0: Et ils vont divorcer 5 ans plus tard, en 1957. Là, il sait plus quoi faire, le pauvre Jacques Pils.
1: Ah non.
0: Alors, qu'est-ce qu'il fait? Qu'est-ce qu'il fait? Eh ben, il est candidat à l'Eurovision de la chanson.
2: Ah, ah oui. Ah.
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1: Et tout ça à 87 ans, c'est ça?
0: Pour Monaco, pas pour la France.
4: Ah, oui,
0: pour ça. Il représente
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0: Il représente Monaco à l'Eurovision de la chanson avec un titre qui s'appelle Mon ami Pierrot.
1: C'est pas gagné.
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0: Là, il meurt.
1: Et là, non, il meurt pas. Là, il termine dernier avec
2: Il n'y avait pas un suspense insoutenable.
1: Oui, oui, mais attendez, le rebondissement. Il y a un rebondissement.
0: C'est Edith Piaf qui est première.
1: Pardon.
0: C'est Edith Piaf qui est première.
1: Non, non, non, non, non.
2: Mais
1: non.
2: Il encule le présentateur. Mettez-nous un petit peu de...
1: L'année suivante, et c'est là où il y a un petit rebondissement.
0: Il est premier.
1: L'année suivante, non, lui n'est pas premier, mais qui est premier?
3: Une de ses maîtresses.
1: Non, pas une de ses maîtresses.
2: Théo Sarrapeau.
1: Non, non, non, non, non.
0: Édith Piaf.
1: Non, pas Édith Piaf.
2: Marie Myriam. J'arrive pas à m'intéresser à cette anecdote.
0: 1960. Donc ça fait 1960. En 1960.
1: C'est sa fille. Sa fille.
4: Mais c'est extraordinaire ce que vous nous racontez. C'est sa fille.
5: La fille de qui, non.
3: Marie Myriam est sa fille.
1: Non.
2: C'est fou l'Eurovision. Hein.
3: Non.
1: La fille que Monsieur Pils a eue avec...
0: Édith Piaf.
1: Non. Oh. Ils n'ont pas eu d'enfant, mais avec sa première femme, Lucienne Boyer.
0: Ah, oui.
1: Je vous rappelle que Lucienne Boyer... Qu'est-ce qu'elle... Oh, si vous avez retenu, qu'est-ce qu'elle chantait, Lucienne
6: Parle-moi
1: Boyer
6: d'amour.
2: Parlez-moi d'amour.
6: L'amour, dites-moi des choses tendres.
1: Eh bien, ils ont eu une fille qui s'appelait Jacqueline Boyer.
0: Oh, ah oui, Jacqueline Boyer.
1: Et l'année qui suit, où le père se ramasse, il termine 11e du concours et dernier du concours. Eh bien, Jacqueline Boyer, elle, la fille, elle remporte le concours pour la France, mesdames et messieurs, avec Tom Pilibi.
7: Tom Pilibi a deux châteaux, le premier en Écosse. Tom Pilibi a deux châteaux.
6: Comment voulez-vous qu'il n'y ait pas la guerre dans ces époques?
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1: Une autre question culturelle, mais pas de peinture cette fois. Là, Isabelle, vous allez être contente. On va parler de Manon des Sources, une future comédie musicale tirée de l'œuvre de Marcel Pagnol. Dans Le Parisien, aujourd'hui, on nous présentait la jeune fille de 23 ans, Maëling Nguyen, qui va être la nouvelle Manon. Après, on s'en souvient, évidemment, Emmanuel Béard, mais il y en a eu d'autres avant, parce que Pagnol lui-même avait, on le sait, tourné Manon des Sources et Jean de Florette. Mais justement, au départ, Manon des Sources et Jean de Florette n'étaient pas des livres en soi. C'était deux parties d'un seul et même roman. Comment s'appelle le roman dans lequel on trouvait les deux parties intitulées Jean de Florette et Manon des Sources?
10: Ah, c'est pas le château de ma mère, évidemment.
1: Ah, non.
10: Ni le livre de mon père.
1: Ah, non.
6: Non. Un livre qui réunissait les deux.
1: Oui, c'est la question. Oui, c'est la question.
10: C'était pas
6: un roman très connu alors de Pagnol.
1: Pardon.
6: C'est un roman très connu de Pagnol.
1: Oui.
10: Oui.
11: Bah, évidemment.
10: Oui.
11: Le.
1: Quand on sait pas que le docteur Gachet peignait, on ne donne pas de leçon à monsieur Rioux, Hector.
6: À la gloire de mon père, peut-être.
3: Non.
11: Non.
3: Le temps des secrets.
1: Pardon.
3: Le temps des secrets.
1: Non, non, non.
3: Ah, si.
1: Non, mais.
3: moi, je vais faire comme Hector. Si, c'est ça. Si. Bon, allez, question suivante.
6: Est-ce qu'il y a une adaptation?
3: N'applaudissez pas, c'est mon métier.
1: C'est Jacqueline, la femme de Marcel Pagnol, qui a été la première à jouer Manon des Sources.
3: Ah, ouais, elle était mauvaise. Putain. Heureusement qu'elle était. Non, c'est vrai.
6: Il n'y avait pas de Depardieu.
1: En 1952, non, mais je vous parle de la première version.
3: Oui, mais je l'ai vue, elle n'était pas bonne.
1: Jacqueline Pagnol.
3: Ah, non.
1: Ah, ouais.
3: Ça se voit qu'elle a couché avec l'auteur, hein, parce que franchement.
1: C'était du covoiturage.
6: En Pagnol.
10: Est-ce que c'était pas un truc référence à son pays?
1: Non, mais
10: c'est... Oh, mon pays.
1: Non, mais franchement, si on connaît l'histoire de Jean de Florette et de Manon des Sources...
10: C'est l'eau.
1: Ah oui,
10: l'eau. Oui, c'est l'eau.
1: L'eau.
10: L'eau vive.

0: Non, ça commence par l'eau. L'eau vive, ça c'est.
1: On peut donc considérer que j'ai la moitié d'une bonne réponse déjà.
0: L'eau vive, c'est le père d'Emmanuel Béard, l'eau vive.
1: Donc l'eau.
2: C'est un adjectif après l'eau.
1: L'eau retrouvée.
0: Non, pas l'eau retrouvée.
2: L'eau perdue.
1: L'eau de source.
0: C'est pas l'eau de source.
3: L'eau des.
0: L'eau des, oui.
4: L'eau des montagnes.
0: Des montagnes, non, mais on se rapproche.
2: L'eau des collines.
4: L'eau des vallées.
0: L'eau des collines. Bonne réponse. De Johan Rioux.
5: Voyez après, vous... C'est plutôt Madame Marchand qui a presque tout trouvé, hein, parce qu'après c'est facile.
1: Merci.
5: Donc il dit montagne, colline, il est super aidé, alors que Madame Marchand, personne ne l'aide. Hein. Elle s'est toute seule, elle est
1: obligée de trouver.
5: Mais c'est parce que je suis noire.
1: Mais c'est ça, c'est ça. Mais... On ne nous a jamais aidés.
5: Mais vous savez, on n'était même pas aperçus.
0: Je suis d'accord.
5: Moi, je vais aux toilettes.
0: Vous voyez, monsieur Oval, vous n'êtes pas obligé d'annoncer. Remarquez, moi, je fais toujours ça aussi.
1: Oui, moi aussi.
0: Au cas où il m'arriverait quelque chose dans les toilettes, j'annonce toujours.
1: J'y vais.
0: Ça les a surpris à BFM au départ. Je dis toujours, tiens, je vais pisser. Bah, merci pour l'information. Bah, oui, bah, j'aime le dire.
3: Ouais. Pendant l'émission?
0: Non.
6: Non, avant.
0: Bah, non. Bah, monsieur, bonsoir, je vais pisser. Non.
1: Ce serait tellement
2: drôle. Au milieu
1: des
2: attentats.
0: Non, justement, avant 20h, vous voyez, je prends mes précautions.
2: C'est vrai.
0: Et donc, avant 20h, qu'est-ce que je fais? Bah, je dis à tout le monde, bon, bah, je vais au cas où, je sais pas.
1: Oui, on cherche.
0: Parfois, les portes se bloquent aussi.
1: Ah oui,
0: vous voyez. Et vous êtes enfermé à l'intérieur et personne vous cherche.
1: Excusez-moi, pourquoi vous ne prenez pas votre portable?
3: Parce que parfois, ça passe pas dans les toilettes.
1: Ah bon?
2: À RTL, ça passe pas.
0: Alors, le portable, c'est pas propre dans les toilettes parce que ça ramasse tous les.
3: Oh, ça dépend ce que vous en faites, vous nettoyez pas la.
1: Mais
4: où?
1: Non, mais vous pensez à des trucs.
3: Vous nettoyez pas la cuvette.
4: Il y a pas des particules de caca en suspension dans les toilettes non plus.
3: Oui, on va
1: peut-être à BFM.
3: Non, mais enfin, n'importe quoi.
2: Est-ce que par contre, Laurent, est-ce qu'une fois ça vous est arrivé pendant une émission en direct d'avoir une envie pressante?
3: Oh, ça y est.
0: Jamais, jamais. Et pas en vous regardant, en tout cas.
1: Ah, il y a raison.
4: C'est de retour.
0: Vous aurez que déjà de retour.
4: Non, c'est pas moi, c'est au bas.
2: Vous avez un petit pipi.
5: Franchement, je suis allé dans les toilettes, j'ai entendu ce que vous disiez. C'est dégueulasse.
4: Rien de mal sur
5: vous. Et vous avez profité du fait que je suis pas là pour faire baisser le niveau. Oui,
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0: Va nous permettre de parler à Christophe Cardo. Dans un instant, il sera en ligne, monsieur Cardo. Et il est collectionneur, un collectionneur passionné, au point d'ailleurs qu'il a tatoué sur son bras, le haut de son bras, son épaule, on peut même dire. Il a fait tatouer l'objet de sa collection. Mais qu'a-t-il de tatoué sur son épaule, monsieur Cardo, à qui on va parler dans un instant?
3: Johnny Hallyday.
0: Non.
11: J'espère qu'il collectionne pas les sextoys.
0: Non.
3: Un objet,
0: un dé à coudre, non.
11: Un objet?
0: Alors, un objet, oui et non, mais on peut pas considérer que ce soit un objet. En tout cas, si on le regarde comme ça sur son épaule, sur son avant-bras, ça n'est pas un objet.
2: Mais c'est pas un être humain en tout cas, c'est pas un personnage, c'est pas.
3: Ah bah tu collectionnes pas les êtres humains.
0: Oui, alors c'est...
6: mais les aventures.
0: Qu'est-ce qu'il y a, monsieur Buxy?
5: Je demande de... c'est quoi la question?
0: C'est quoi? Il me semblait pourtant que c'était très très simple.
3: Non, mais je pense que
5: sur l'épaule, c'est tatouage. Non, c'est quoi,
0: surtout, voilà. Surtout pour un garçon aussi tatoué que vous.
5: Voilà.
0: Le monsieur qu'on a au téléphone dans un instant va vous faire de la concurrence, d'accord, puisqu'il est tatoué lui aussi, et il est collectionneur. Et il a justement tatoué l'objet de sa passion sur son épaule. De quoi s'agit-il?
11: Ah, il est passionné de François Bayrou?
0: Non.
3: Quand vous dites que c'est pas un objet, ça veut dire que c'est un caillou, par exemple?
0: Non, non, non. Ah, je vais vous aider, ça tient de la marque. Russe. Puisqu'il est passionné par une marque.
12: Nike.
0: Non, Nike, non. Et comme il est passionné par cette marque, il a évidemment fait
3: tatouer le logo.
0: L'emblème de la
13: le
0: marque.
13: Le coq sportif.
0: L'emblème et même le nom de la marque, quelque part.
12: Ricard.
0: Ricard, non.
3: C'est une marque française.
14: Est-ce que c'est une chaîne de magasins supermarché?
0: Une chaîne de magasins, non.
3: Est-ce que c'est une marque française?
0: Alors oui, c'est très français, madame.
2: C'est classe ou pas? C'est classe.
12: Michelin.
2: C'est une marque plutôt.
3: Ah, les slips Éminence.
0: Ah ouais, vous.
12: À la classe, ouais.
0: Ah ouais, vous tatouez vos slips.
12: Le coq gaulois.
0: Le coq gaulois.
3: Non, mais c'est très français, ça.
0: Le coq gaulois.
12: Il n'y a pas plus français.
2: Non. Est-ce que c'est vestimentaire? C'est quelque chose qu'on porte?
0: Alors, c'est quelque chose qu'on porte, non.
12: Ça se mange?
0: Ça se mange, oui.
12: Ah oui.
3: Le pâté,
2: Mars.
0: Non. Oui.
2: Mars,
0: non.
12: Juste un bridou.
0: Il aurait tatoué sur son épaule.
3: Juste un bridou.
12: Oui, c'est vrai, c'est un peu bizarre.
2: Le camembert.
0: Alors, le camembert, non, mais on se rapproche.
3: Moi, je pense à la vache qui rit. Parce
0: la
3: que
0: vache qui rit. Bonne réponse.
13: Il a tatoué la vache qui rit sur son épaule.
0: Bonjour, monsieur Cardo.
3: C'est joli.
0: La vache
15: qui rit. Bonjour, les grosses têtes.
0: Sur l'épaule gauche ou l'épaule droite, la vache qui rit?
15: La droite.
0: Alors, elle n'est pas rouge, elle n'est pas en couleur comme le célèbre logo, parce que la vache qui rit, elle est rouge avec les cornes blanches, le museau blanc et évidemment les deux portions de vache qui rit dans les oreilles, enfin qui pendouillent aux oreilles. La vôtre, elle est, on va dire, en noir et blanc, non, de couleur de votre peau, elle est simplement dessinée. Le tatoueur n'a pas voulu faire la couleur rouge, c'est ça?
15: Oui, et pas que. En fait, c'était mon premier tatouage et j'avais un peu peur d'avoir mal.
0: Ah oui. On la reconnaît quand même, hein, j'ai la photo devant les yeux.
15: Oui, c'est tous les gens qui voient mon tatouage savent exactement ce que c'est, oui. Bon, après, j'ai des commentaires positifs et des gens qui comprennent pas, oui.
0: Vous êtes à Montbéliard, dans le Doubs.
2: Ah oui, l'accent magnifique.
0: Oui. Ah bah oui, l'accent du Jura.
2: L'accent doubiste.
0: Voilà, parce que c'est
15: En Franche-Comté, oui, effectivement, oui. On a un accent qui se reconnaît facilement.
12: Oh, légèrement.
0: Oh, pas tant que ça.
12: Franchement, discret.
0: Dans le Doubs, on s'abstient. Et alors, faut savoir quand même que, évidemment, ça se limite pas seulement à un tatouage, évidemment. Vous êtes collectionneur de tout ce qui concerne la vache qui rit. C'est-à-dire que j'imagine.
15: Exactement.
0: Ah, alors allez-y, précisez-moi.
15: Moi, je me limite aux boîtes en carton.
0: Ah, pardon. Oh, pardon.
12: Ah oui.
0: Oh, la boulette.
12: Oh, la boulette. Ah ouais, non, ça, Laurent, là. Il y a un moment donné, il faut être comme...
2: Parce qu'il y a des boîtes en...
0: Vous voulez dire qu'il y a d'autres amateurs de la vache qui rit qui collectionnent autre chose que les boîtes de la vache qui rit?
15: Oui, tout à fait. Vous avez des gens qui collectionnent tout.
0: Ah oui.
12: Ah, les produits dérivés?
0: Oui. Et donc, il y en a... Donc, vous allez dans ces cas-là, dans des clubs échangistes... Enfin, échangistes.
12: Oh, la vache.
0: Quel lapsus. Où on fait des échanges entre collectionneurs.
12: Ah oui, la vache qui joue, le club échangiste.
0: Parce qu'il y en a qui, évidemment, ont des produits dérivés, des gadgets, des trucs comme ça, c'est ce que vous voulez dire?
15: Disons qu'il y a beaucoup de choses qui ne m'intéressent pas,
0: oui.
15: Et c'est uniquement les boîtes, mais c'est plus de l'achat que de l'échange. Hein.
0: Ah, oui. C'est-à-dire qu'en fait, on achète les produits de collection. Il faut savoir que la vache qui rit, elle a 104 ans. Et d'ailleurs, j'ai une petite question subsidiaire. Ah. On verra si vous savez y répondre, vous aussi, Monsieur Cardo, et si mes grosses têtes peuvent vous aider, ou inversement. Quel a été le premier nom de la vache qui rit? Elle ne s'appelait pas la vache qui rit au départ.
3: La vache qui pleure?
0: Non, comment ça s'appelle?
15: Non, fromage moderne.
0: Fromage moderne.
12: Bravo.
0: Bonne réponse de Christophe Cardo. Et oui, parce que c'était moderne comme fromage. Ouais. Il était présenté en portions. C'était ça la modernité, évidemment, Monsieur Cardo.
3: Je croyais que c'était l'anneau dans...
15: Disons que les premières boîtes, c'était des boîtes métalliques et il n'y avait pas de portions. À partir de 1923, vous avez c'était des boîtes avec des portions emballées dans de l'étain.
12: Ah. J'ai une question. Est-ce que vous êtes fait tatouer une languette dans le dos?
15: Non, pas encore.
0: Mais alors, les boîtes que vous avez de la vache qui rit, combien vous en avez d'abord de boîtes de la vache qui rit?
15: Disons que moi, j'ai commencé de faire ça sérieusement en 2024.
3: Oh,
15: donc, j'en ai pas encore énormément.
0: Ah oui, non.
2: Mais qu'est-ce qui vous a amené?
0: Vous en avez trois.
2: Et comment vous avez commencé?
15: J'en ai beaucoup plus que ça. Mais disons que je cherche à la fois des boîtes anciennes et les boîtes qui sont produites actuellement, quoi.
0: Elles sont vides ou elles sont encore avec leurs portions?
3: Oh.
15: J'ai les deux.
3: Ah oui.
0: Est-ce que ça cocotte pas au bout d'un moment, le fromage fondu?
15: Non, pas du tout.
0: Ah.
15: Là, j'ai reçu aujourd'hui des boîtes qui ont été éditées en édition limitée, qui datent de 2000, et en fait ça sent absolument rien.
14: Ça c'est bien emballé.
0: Attendez un peu.
12: Pratique, ouais.
0: Vous les avez depuis 2024?
15: Non, je les ai reçus aujourd'hui.
0: Alors ce qu'on va faire, c'est quoi? Parce que autant profiter de l'antenne de RTL, Christophe Cardo, tous les auditeurs de RTL qui évidemment ont des objets, alors, j'ai bien compris que les boîtes, mais que des boîtes de vaches qui rient chez eux, bah, vous les envoient, Christophe, comme ça vous allez compléter votre collection.
15: Il n'y a absolument aucun problème. Je serai ravi.
0: Grâce à tous les auditeurs de RTL, si vous avez de la vache qui rit chez vous, hop, vous envoyez tout ça, Christophe. Faut quand même que la boîte soit un peu ancienne, parce que si tout le monde vous envoie la même boîte qui vient d'acheter au supermarché,
12: oui, c'est pas très intéressant.
0: Ça, c'est pas intéressant, on est d'accord, Christophe.
15: Pas trop, non, mais je serais quand même ravi de recevoir ou même des témoignages des gens qui ont eu des expériences avec la vache qui rit, ça m'intéresse.
12: Ah ouais, d'accord, là, on l'a pas placé par loin, là.
0: Attendez, quel genre d'expérience, Christophe?
15: Moi, je sais, j'ai beaucoup de souvenirs de mon enfance, parce que chez mes grands-parents, il y avait de la vache qui rit.
0: Oui.
15: Et c'est mes premiers souvenirs de vache qui rit que j'ai mangé, donc, ouais, il y a des anecdotes.
12: Mais par exemple, les groupes de discussion, est-ce que vous le mangez plutôt par la pointe ou par l'arrière?
13: Est-ce que vous mettez
0: c'est génial, il y a des collectionneurs de tout en France. C'est pour ça que la France est un pays formidable. Christophe Cardo est collectionneur de vaches qui rient. Il a même une vache qui rit sur l'épaule et on l'applaudit. Bravo Christophe.
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0: Il s'appelait Jacques Nicolaou, et Jacques Nicolaou, on lui doit d'avoir dessiné des personnages qui, évidemment, ont marqué notre enfance. Quels sont les personnages?
14: Placide et Museau.
0: Placide et Museau, excellente réponse de Sébastien Thoen. Bien. Alors attention, il n'a pas été le premier à dessiner Placide et Museau.
14: Je vous en prie, c'est un plaisir.
0: C'est Arnal, le premier dessinateur.
12: Oui, Arnal.
0: Dessinateur de Pif, d'ailleurs aussi, qui a dessiné d'abord Placide et Museau. Puis lui, il a effectivement repris le duo. Et c'est lui qui les a dessinés le plus longtemps dans le journal de Pif, dans Pif Gadget, dans Dimanche Fillette.
14: Ça, je c'était bien.
13: Dimanche Fillette.
0: Oui, dans Les Rois du Rire.
14: Oui, c'était un magazine catholique.
0: Et surtout dans Placide et Museau Poche. Moi, j'achetais Placide et Museau Poche.
14: Oui. Les petits bleus, là, les petits bleus
0: voilà,
14: en carré.
0: Placide et Museau Poche. Puis il y avait quand on feuilletait vite, il y avait une,
13: comme un dessin animé.
0: Ça faisait comme un dessin animé.
13: C'était chouette, Placide
1: et Museau. Et Arthur et Zoé aussi.
0: Ah bah alors oui, ça c'est autre chose. Mais est-ce que vous savez quand même, Liane, qui sont les personnages de Placide et Museau? Qui est Placide et qui est Museau?
14: Gérard Larcher et le petit Sarkozy. Placide
0: et Museau. Quel genre de personnages? Sur des animaux alors? Quel genre d'animaux?
14: Non, il y a dessus une souris. Une grosse souris. Non, c'est un panda.
13: Un mulot.
1: Un chat.
0: Non. Non. Ah bah vous voyez, c'est pas
1: Placide. Non, c'est un ours, c'est un nounours.
0: Alors, effectivement,
1: Museau. Placide.
0: Alors, Placide, c'est un ours brun.
1: Un ours brun.
0: Et Museau.
13: Un Museau, c'est pas un tapir.
0: Pardon.
13: Un tapir, un fourmilier.
16: C'est une sorte de renard.
1: Un singe.
16: Comme un petit renard.
0: C'est un renard. Voilà, un ours brun et un renard roux. Voilà ce que sont Placide et Museau, pour ceux qui ne connaîtraient pas.
16: Il s'appelle comment ce monsieur alors?
0: Alors le monsieur, Jacques Nicolaou. Jacques Nicolaou, c'est lui qui a dessiné pendant des années Placide et Museau. Et là, regardez, ça me rappelle mon enfant. Placide et Museau poche.
14: Ah bah là, en plus, c'est marrant. Bah il fait quoi, Museau, là?
0: Ah ben vous avez
14: comme par hasard.
13: Il fait quoi?
14: Il y a une bande dessinée sur 25 000 ou l'autre Museau. C'est ce qu'a choisi Laurent.
0: Mais pas du tout.
14: Mais pas du tout quoi?
0: Museau, il est sur des patins à roulettes.
14: Ouais, bien sûr. Et l'autre, il a plus de slip.
0: Et Placide, il fait du sport, mais c'est vrai que c'est
14: oui,
0: bizarre.
14: Oui, mais ils sont derrière quand même.
0: C'est bizarre comment il le porte, ça.
14: Ah oui, c'est quand même très bizarre.
13: Oui, bon, c'est Placide.
0: Je reconnais.
12: C'est bien choisi, Laurent.
0: Et puis, il y a le petit chien derrière.
12: Oui, derrière encore.
0: Qui s'appelle Mecton. Et il y a le professeur Gros Talent aussi.
12: Ah, Gros Rolin.
0: Qui est un inventeur qui porte des lunettes comme tous les inventeurs et qui, évidemment, apporte des inventions à Placide et Museau. Ça sortait tous les 3 mois. 1,50 francs que ça coûtait.
13: Oh,
0: à
13: l'époque.
0: Moi, je me souviens, j'avais 2,50 francs de prêt.
12: C'est super.
0: Le prêt, on nous disait le prêt. Je sais pas si on disait ça chez vous, le prêt.
12: L'argent de poche, quoi.
0: Moi, on disait le prêt. Mon père, il me disait, tiens, c'était ça, je t'aurai ton prêt.
1: Si c'est un prêt, vous le rendiez après?
0: Oui, je l'ai rendu, bien après. Alors.
14: mais c'est ça, et c'était quelle année, Laurent?
0: Les années 70.
14: Voilà, et qui était au pouvoir? C'était la gauche? Sûrement pas. Est-ce qu'on était malheureux? Sûrement
12: non,
14: pas.
17: pas.
1: C'était Giscard.
17: Eh ben, non, c'était Pompidou. Giscard. Moi, je vote encore Giscard, moi, de toute façon.
0: Mais pas du tout, c'est les années plutôt Pompidou, ça, vous voyez.
17: Ah, non, je l'adore, lui. Il devient quoi? Il devient quoi?
0: Placide et Museau, Poche, on avait Pifou, Poche aussi.
18: Ah, Pifou.
0: Ah, Pifou, Glop, Glop ou pas Glop, Glop?
18: Glop, Glop, j'adore ça. Pas Glop, c'est Glop ou pas Glop. Et je parle encore avec mon frère comme ça à nos âges.
0: Ah oui?
18: Ouais. Parce que quand il a un truc, il me dit, rappelle-moi, parce qu'il est à l'étranger, il me dit toujours, pas Glop, rappelle-moi, ou Glop, Glop, rappelle-moi. Il me dit, on parle, on Glop, pas Glop.
17: La BD, Pu du slip et Grosibou, utilisé?
0: Pu du slip.
17: Avec le petit chien, attrape-fion.
0: Mais c'est quoi ça?
17: Ça vous dit rien?
0: C'est quoi ça?
17: Bah, c'était avec Placide et Museau, je crois.
0: Non, pas non. Du tout.
17: Ah bon?
0: Vous venez d'inventer les noms.
17: Pas du tout.
18: Non, mais tu vois.
17: Ah non,
18: mais
17: c'est le petit chien qui y a partout. Fistouille, le petit chat aussi.
0: Fistouille.
17: Mais ça vous dit rien, cette BD?
0: Non.
17: C'est bizarre.
12: Qu'est-ce qu'il est lourdin que celui-là.
0: Merci, Paul. Vous avez raison.
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0: Vous pourriez encore participer à une épreuve d'athlétisme, Rachel?
23: Oui, mais pas au triple saut.
0: Ah, pas au triple
23: non,
0: saut.
23: Parce que c'est
24: quand trop... même.
23: Non. Non, parce que c'est quand même...
0: Le triple saut, il est en face de vous.
23: Voilà. Alors, en parlant de saut, vous m'avez gâtée, hein, parce que je suis à côté pour la première fois d'Adil Rami. Je suis très honorée. Merci beaucoup.
18: C'est mieux d'être en face, peut-être.
0: Ah oui, j'ai décidé de lui présenter toutes les grosses têtes féminines, les unes après les autres.
18: Et il va choisir après.
25: Et moi, je suis jaloux, je commence à être jaloux parce que j'ai joué au foot aussi. Je suis très bon au foot. Mais oui.
26: T'as pas joué au foot, on t'a tapé dedans sur le ballon.
18: Et dis donc, ça te fait quoi d'être comme ça parmi que des femmes?
26: Comment?
18: Ça te fait quoi d'être parmi des femmes seulement?
26: Bah, c'est bien.
23: Ouais,
0: c'est... Elle est comme... tu vois. Elle est comme vous après un match, elle a des problèmes d'articulation.
18: T'es joueur de foot, non? T'es joueur de foot?
23: Oui.
26: Ouais, putain de temps, je l'ai été.
25: Ah bon. Champion alors... du monde, Rachel, il a été champion du monde.
23: Champion du monde de cheval. Ah, bah d'accord, bah merci, bah on a rien à voir.
18: Je croyais qu'elle était journaliste, excuse-moi, je te connais pas.
0: Pardon?
18: Je croyais qu'elle était journaliste.
0: Qui?
18: La jeune femme là-bas?
25: Elle est journaliste.
23: Non, enfin, on parle pas de Rachel, on parle d'Adil.
18: Je parle des deux en même temps, de gros. Parce que c'est la première fois que je fais une émission avec eux deux. Au moins, ils sont beaux, eux.
23: Calme-toi, maman.
18: Avec des boudins.
0: Qu'est-ce que vous dites?
18: Ils sont beaux, c'est agréable à regarder, c'est pour ça que je me suis mis de ce côté.
0: C'est vrai qu'on a là un joli couple, mais pardon, monsieur Rami était déjà en couple avec Liane Folly. Parce qu'il préfère les dames, pardon, Liane, mais les dames un peu plus âgées, a-t-il
23: dit. Ah, c'est
0: dit.
23: Vrai?
18: Ouais, c'est ça. Alors, dis donc, si un jour on est ensemble, tu me prêteras ton pull?
0: Mais pourquoi son pull?
18: Il a un beau pull.
0: Ouais, mais enfin, écoutez.
26: Mais non, mais j'aimais bien les plus âgées quand j'avais 18 ans. J'en ai 38. Voilà. C'est compliqué maintenant.
18: Non, mais c'est bien, j'ai ça de l'expérience, de la conversation.
26: De la conversation, parce que j'en ai pas beaucoup, moi.
24: En même temps, c'est pas ce qu'on demande le plus.
25: Mais si vous aimez pas.
0: Alors, je vous présente quand même Adil, effectivement, Rachel Kahn.
26: Enchantée.
23: Très honorée.
0: Qui a été athlète, c'est vrai, mais aussi conseillère à la culture pour la région Île-de-France, qui a failli devenir à nouveau au ministre. Enfin, bien nouveau. Elle a raté une fois, elle vient de rater une deuxième fois.
23: Une troisième fois.
0: Mais elle a encore ses chances, parce qu'on sait pas combien de temps Mme Dati restera à la culture. On sait pas combien de temps Mme Oudéa Castéra restera au sport. Donc, elle se tient prête, Rachel.
23: Dans les starts.
0: Ah, vous êtes toujours postulable.
23: Ah bah oui, après, il faut demander au président de la République.
0: Et,
23: après
0: vous, ce qu'il peut faire. Et vous, Chantal, vous êtes toujours postulable.
18: Oui.
0: Monsieur Rioux, la dernière fois qu'on a fait l'émission ensemble, c'était au Lido et vous étiez habillé en femme.
23: Ah oui.
0: Talon aiguille, barésie. Oh. Qu'est-ce qu'a dit votre nouvelle fiancée, Nathalie, alors?
25: Elle est très, très, très, très fière de moi. Et tout. Oh. Ah oui. Elle écoute tout. Elle écoute
0: donc, elle est lesbienne aussi, alors. Oh.
1: J'ai vu la vidéo.
4: Maman, moi, j'ai raté un épisode. Ah il non, a une nouvelle fiancée.
5: Bah oui, moi aussi, je savais pas.
4: Bah oui,
5: fiancée,
4: oui,
5: mais il l'a. T'as
4: une fiancée.
25: Ouais, mais on a eu une réunion de crise samedi matin parce qu'elle avait écouté le podcast. Et maintenant, il faut plus parler de nous deux. Et donc.
4: Ah bah, tu parles, on va se gêner.
5: Ah, parce que ah
4: non,
5: tu la
4: mais
5: vois,
4: lui, non, là.
25: Je vous assure, je suis arrivé en retard à un reportage parce que on a eu une petite réunion de crise samedi matin.
4: Une réunion de crise.
25: Pendant une heure.
5: Une réunion de crise au lit. J'étais au lit ou pas?
0: Une réunion de crise en face à face ou?
25: Non, par téléphone.
4: Oh, oh, elle était jolie, mon guide Nathalie.
0: Mais elle est toujours par téléphone, comment ça se fait? Pourquoi vous la voyez jamais
4: parce
0: en
4: qu'elle
0: vrai?
4: Elle est virtuelle, elle existe.
25: Bah non, mais parce qu'elle habite dans le sud-ouest et donc on est un petit peu loin.
5: C'est ah, compliqué et maintenant d'aller dans le sud-ouest.
4: Qu'est-ce qu'elle fait dans la vie, Nathalie?
25: Vous avez vraiment créé une situation de crise.
4: Qu'est-ce qu'elle fait dans la vie, Yohann?
25: J'ai

0: Jean-Yann. Une citation pour Timothée Mio, qui habite Belleville-sur-Vie en Vendée, qui a dit « La meilleure façon de prendre un autobus en marche, c'est d'attendre qu'il s'arrête.
1: » Francis Blanche.
0: Non, mais...
2: Pierre Dac.
0: Bonne réponse de Yann Follier et de Michel Bernier. Pour Michel Guizelin, qui habite Morestel dans l'Isère, qui a dit « Arriver dans la surface et ne pas pouvoir tirer au but, c'est comme danser avec sa sœur. »
3: Ah oui, c'est pas Maradona.
0: C'est Diego Maradona. Bonne réponse de Johan Rioux. Une citation plus intellectuelle pour Charles Miraki, qui habite Ouasserie en Seine-et-Marne, écoutez bien, qui a dit « Beaucoup prétendent que je suis un menteur, mais eux aussi affabulent. Les plus grands mensonges me concernant, c'est de la bouche des autres que je les ai entendus. Je pourrais les démentir, mais comme je suis menteur, personne ne me croirait. C'est joli.
3: Français.
0: Ce n'est pas français.
1: Woody Allen.
0: Ça a été traduit. Woody Allen, non, mais c'est quelqu'un qui faisait le même métier que Woody Allen.
1: Donc un réalisateur.
0: Hitchcock. Non.
4: Spielberg.
0: Orson Welles, non. Il est mort il y a 30 ans, en 93.
2: Ah oui, il est américain.
0: Il n'est pas américain.
2: Il est italien.
0: Il est italien.
3: Visconti.
1: Dino Rizzi.
0: Non.
1: Fellini,
0: vous dites
4: Federico.
0: Alors, c'est pas Federico.
2: Federico.
0: Il n'y a pas de R.
2: Je croyais qu'il s'appelait
0: Federico Fellini. Bravo, Chantal. Federico Fellini.
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0: Une question pour Gaëtan Sidbon, qui habite Verne d'Anjou, dans le Maine-et-Loire. Qui épousa une femme dont le prénom était Mamie en 1916?
6: Nova.
3: Toi, tu me l'as enlevé de la bouche.
0: Non, c'est pas Nova.
7: Mamie,
0: c'était son prénom, ça paraît étonnant.
3: C'est aux États-Unis aussi.
2: Shem.
0: Pardon.
2: Shem Mamie.
0: Il est drôle, ce Stevie. C'est rien, mais il est drôle.
3: Ah, oh, il se répond des fois. Soyez pas injuste.
0: Ah ouais, c'est vrai que vous répondez.
2: Bon,
0: Simon.
7: C'était une Française, cette mamie?
0: Ah non, c'était pas une Française. Et elle a...
6: C'était un mec très cool. Hein.
0: C'est osé... Pourquoi?
6: Parce qu'il laissait mamie faire.
0: Oh la vache. Ouais, ça aurait pu être un schtroumpf aussi, parce que mamie Blue. Non, là, il s'agit d'un Américain, effectivement, monsieur Ferrand m'a posé la question. Si c'était aux États-Unis, oui. Je me vois obligé de lui répondre. Oui.
7: Donc c'est un Américain qui a épousé une mamie.
0: Oui. En 1916, elle s'appelait Mamie.
7: C'était Theodore Roosevelt.
0: Roosevelt, non.
3: Washington. Truman.
0: Non.
7: Ah, c'est donc un président, en tout cas.
0: Un président, oui.
3: Eisenhower.
0: Bravo. Bonne réponse de Stevie.
3: Vous avez vu.
0: Eh oui, la femme d'Eisenhower s'appelait Mamie. Mamie Eisenhower, c'est quand même bizarre hein, de dire
6: «
0: Tiens, je vous présente Mamie. »
7: Mais Mamie, en deux mots,
0: ça doit arriver à Macron de temps en temps.
6: Oh, Laurent.
1: Alors ça, c'est vraiment pas bien.
6: C'est la vérité.
1: Oh. Comme elle a été gentille avec vous et tout.
0: Mais alors,
1: mais c'est dégoûtant.
0: On ne m'achète pas, moi, madame.
1: Vous êtes vraiment un ingrat. Mais quelle ingratitude.
0: Comme ça, j'y retournerai pour m'excuser.
3: Surtout que c'est la meilleure première dame qu'on ait eue depuis des décennies.
0: Ah, c'est vrai.
3: Elle a l'air vraiment gentille, contrairement à toutes les autres.
6: C'est gentil pour les autres.
1: Bah oui, c'est vrai.
3: Valérie Trierweiler, bon, moi, j'aime bien, c'est ma copine. C'était pas la femme du peuple, hein. Tu vois, elle, c'était une ancienne enseignante.
0: Bah si, justement, c'est une femme du peuple, Valérie Trierweiler.
3: Elle fait moins que
0: Brigitte. C'est là où vous faites erreur, monsieur Boulet. Elle vient des HLM du Maine-et-Loire, Valérie Trierweiler.
3: Oui, mais les gens, ils avaient une autre image de Valérie. Alors que Brigitte... Mais elle me fait penser à ma prof principale, Madame Bétain.
6: Bah oui.
3: Exceptionnelle, belle, gentille. T'écoutes, on la regardait religieusement, comme ça, c'était... Pourtant, moi, déjà à l'époque, j'avais des tendances, mais quand elle arrivait, Madame Bétain, elle était belle.
6: Des tendances.
3: Voilà. Oh, mais non, mais elle fait plus sympathique que toutes les autres dames.
0: Voilà. Ben non, comment elle s'appelle? Anémone était très gentille, Anémone. Franchement, pour une cocu, elle était gentille, je veux dire.
3: Anémone, c'était la femme de Giscard.
0: Oui, la femme de Giscard était là au coin du feu, elle bougeait pas.
3: Et la pauvre Claude.
0: Au moins, elle avait une cheminée, elle.
3: Et Claude Pompidou.
0: Oh, bah Claude Pompidou,
3: elle la classe.
0: Oh, bah elle a gagné dans la troisième.
6: Et Bernadette. Mais t'es pas mignonne, Bernadette.

0: Et vit encore Bernadette.
1: Presque plus. Hein.
2: Oh, Christine.
3: Moi, j'avais fait pièce jeune. Elle me regardait, j'étais tétanisé.
0: Et Daniel, Daniel Mitterrand.
1: Elle me faisait peur.
0: Elle était
1: gentille, Daniel. Elle était marrante.
0: Daniel Mitterrand.
1: Non,
2: mais Daniel, t'étais une femme de paille. C'était Anne Pinjot, la présidente.
1: Mais t'es pas bien, toi.
4: Juste non, parce qu'il l'a trompée. Alors que toi, tu fais ça toute la journée. Mais
2: elle est pas bien, elle.
0: C'est vrai qu'on vous demande si vous l'aimez, votre médecin.
1: Il est avec un médecin?
2: Ben non, je suis pas avec un médecin.
0: Ah, il est médecin, votre gars, là.
3: Ah bon?
2: Ah non, ouais. Il est directeur.
3: Ah bon?
2: Le médecin.
1: Ah, c'est toujours lui. Ah,
3: c'est le directeur de l'hôpital.
1: Oui. Oh, ça fait longtemps.
3: C'est dingue. Je savais même pas qu'il était gay, moi, Stevie.
2: Bon, allez.
0: Mais il est directeur d'un hôpital, d'un grand hôpital.
4: Ben oui.
2: Ah bah même de plusieurs.
0: Directeur de plusieurs hôpitaux, vous rendez compte?
3: Ah là là. C'est Rothschild.
2: Ah voilà, ah, la bonne pioche, t'imagines.
3: Tu as rencontré comment? Lors d'une coloscopie?
2: Oh.
3: Un toucher rectal.
0: Attendez que je comprenne, il n'y a pas besoin d'être docteur pour diriger des hôpitaux.
2: Ah bah non,
4: c'est administratif.
0: Où est-ce qu'on va maintenant?
2: Il peut faire du droit pour ça.
0: Ah, il a fait du droit.
2: Merci de me soutenir.
4: Michel.
0: C'est lui qui vous a appris Simon.
2: Non, mais parce que je regarde des vieux films. J'essaye de me mettre à la page parce qu'on me reproche souvent de ne pas connaître. Alors un jour, je vois un vieux monsieur qui ressemble un peu à Bernard Mabille, hein, de copine. Ouais. Et je vois Michel ou Simon dans le générique.
4: Mais tu lis jamais les génériques? Tu ne lis jamais les génériques?
0: Oui, mais il y a l'image qui saute.
3: Michel, Simon.
2: Oh, bah vous m'avez... Vous savez qui c'est?
3: Michel Simon, oui. Bon,
2: attends, je sais que c'est Michel Simon.
0: Ils sont où ces hôpitaux à votre chérie?
2: Ah, non, mais stop, là, trop de détails. Hein. Ça, tu peux pas.
3: Bah, si,
2: non,
3: tu peux nous le dire.
0: Ah, bah oui, quand même.
3: Non, c'est des cliniques, c'est pas des hôpitaux.
4: Non, c'est des hôpitaux.
3: Des hôpitaux privés.
2: Mais s'il y a plusieurs choses, c'est compliqué. Mais moi, j'ai du mal à m'y retrouver, donc. C'est très gênant pour moi, je vous assure. En plus, tout le monde me regarde.
3: Bah oui, mais c'est toi qui as commencé. C'est toi qui as commencé à en parler.
2: J'ai pas l'habitude d'être au centre de l'attention comme ça.
1: Le mec qui a fait le loft et qui dit tout.
0: Elle a raison.
1: Ah ouais, ouais. J'ai pas l'habitude.
0: J'ai pas l'habitude qu'on me regarde. 6 mois dans le loft.
3: Avec un doudou.
0: Il y a vraiment que des timbrés ici. Une question historique, tiens. Parce que quand même là, il
4: y a que des questions historiques. On a eu 3 questions culturelles. Et tout est pour Ferrand.
0: Mais
4: fait,
0: non, il y a eu des questions littéraires.
2: Mais t'as pas répondu.
0: Et puis j'aurais des questions sportives aussi.
4: Ah bah, je vous remercie.
0: Et puis cette question-là, Christine Bravo. Bravo peut, éventuellement, car je sais qu'elle est spécialiste de cette époque, elle peut retrouver le nom de cette jeune femme de 19 ans. 19 ans quand elle meurt. Elle a 19 ans. Et au moment où elle va mourir...
2: Jeanne d'Arc.
1: C'est Charlotte Corday.
0: Ah non. Au moment où elle va mourir à 19 ans, elle dit « Je meurs contente puisque mes derniers regards ont vu pleurer mon roi ».
2: Oh, c'est joli.
3: Jeanne Hachette.
0: Non.
5: Ah, mais c'est une maîtresse royale?
0: Oui.
5: C'est Madame de Châteauroux.
0: Madame de Châteauroux, non.
1: Chateaubriand.
3: Madame
0: Jobert, non.
1: Je sais.
5: Le roi en question, c'est Louis
1: XIV. C'est Louis XIV.
0: Le roi, c'est Louis XIV.
2: Fontange.
0: La duchesse de Fontange. Bonne réponse.
1: Ouais, mais fallait pas donner le roi.
0: Bonne réponse de Franck Ferrand, la duchesse de Fontange.
3: 19 ans.
0: Si elle meurt à 19 ans, elle a dû coucher avec lui drôlement jeune, alors.
5: Oh oui, la pauvre. On disait qu'elle était bête comme un panier. C'est Madame de Sévigné qui dit ça. Elle n'avait pas du tout l'étoffe pour tenir tête à toutes ces grandes dames de la cour. Elle s'est fait broyer. Ah, probablement empoisonnée, d'ailleurs, on n'en sait rien.
0: Mais... Ah oui, on dit qu'elle aurait été empoisonnée, l'affaire des poisons, hein. Tout c'était, ça, c'est autour de cette. Oui. Mais quand même, il lui a donné un titre de duchesse, alors qu'elle n'était pas duchesse au départ. Marie-Angélique de Corail, de son vrai nom, devenue la duchesse de Fontange. C'était une excellente réponse de Franck Ferrand.
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0: Une citation pour Catherine Pavé, qui habite Tourcoing, qui a dit « J'ai dit à mon psychiatre que j'avais souvent l'impression d'être un chien. Il m'a ordonné de descendre de son canapé. »
1: C'est mignon.
0: Non, c'est pas Pierre
1: Dac. C'est américain.
0: C'est quelqu'un qui a fait une longue analyse, je dois dire.
3: Woody Allen.
0: Mais chez nous en France.
4: Une longue analyse en France.
0: Une longue analyse et chez nous en France. Enfin, il allait chez le psy, ça c'est sûr, moi je l'ai bien connu.
7: Ah bon,
0: et
7: Pierre Desproges.
0: Ah non.
7: Est-ce que c'est un humoriste déjà?
0: Oui.

0: riche, un présentateur. Non, mais là, on est en train de
1: présenter. Jean-Yann.
2: Ah, non, c'est Fogiel.
3: Jacques Martin.
0: On est... Mais Jacques Martin, ah, bonne bon. Réponse. Je bonne réponse pas. De Christophe Beaugrand. Pour Stéphanie Marel, qui habite en Val, qui a dit « Les femmes sont plus chastes des oreilles que de tout le reste du corps. »
4: Oh, ah,
3: c'est un tout petit ça. Peu misogyne, ça, ouais.
0: Ah oui, mais c'est très vieux, pour tout vous dire.
3: Ah oui.
2: Ça fait 19e.
0: Oh, ça fait même avant.
3: 16e.
2: Ah oui.
0: Un peu après.
3: 17.
0: Voilà.
4: Voilà. Je dirais Molière.
0: Molière, bonne bravo. Réponse bravo. De Monsieur Titoff. Comment vous avez fait pour deviner que c'était Molière?
2: Mais oui, c'est incroyable. Fait...
0: Vous avez joué du Molière déjà?
4: Évidemment, oui, oui.
0: Qu'est-ce que vous avez joué de Molière?
4: J'ai tout joué de Molière.
5: Les Misérables.
1: Roméo et Juliette.
4: La femme du boulanger, la fille du bugeatier.
3: Ah, mais Molière avec l'accent de Marseille, ça doit être formidable.
0: Ça doit être quelque chose.
3: Et ma cassette, oh ma cassette.
4: Ah, oui, non, non, ça va, ça va.
3: Quoi?
4: Reste à l'accent belge, c'est beaucoup mieux.
3: Oh, bon, j'ai eu de grandes qualités. Hein.
0: Oh, ça doit être drôle, les Belges qui jouent du Molière.
3: Oh, oui, c'est très
0: ça fait comment alors?
3: Ma cassette. Alors, je n'ai plus le texte. Hein.
1: Bah oui.
3: Arpagon, là, dis donc.
4: Mais c'est difficile. Moi, j'ai appris à avoir l'accent neutre, mais le problème, c'est que parfois, tu...
0: Ah bon, vous avez appris à avoir l'accent neutre.
4: Oui, parce que dans certains films, j'ai moins l'accent qu'au naturel.
0: Ah oui, oui.
4: J'ai appris, mais sauf que parfois, tu fais une sortie de route.
0: Ah oui.
4: Tu te dis, bah ouais, le, oui, ça va, tu vas bien, chacun et autrui. Et puis d'un coup, ça fait l'autre, tu vois.
3: Et ça va bien.
4: Et c'est pas
2: en
4: évident.
2: En tout cas, parmi vous tous, il n'y en a qu'une qui sait réciter du Molière.
0: Ah, ah. Alors allez-y, Ariel.
3: Alors attention.
0: Mais avec l'accent belge, on a dit.
2: Mon Dieu, que votre esprit est d'un étage bas. Que vous jouez au monde un petit personnage, de vous claquemurer aux choses du ménage et de n'entrevoir point de plaisir plus touchant qu'un idole d'époux et des marmots d'enfants. Oh. Laissez aux gens grossiers, aux personnes vulgaires.
3: Elle va faire la pièce.
2: Les bas amusements de ces sortes d'affaires à de plus hauts plaisirs.
0: C'est quelle pièce de Molière?
2: Eh bien, c'est Les femmes savantes.
0: Oh. Comme moi. Bravo.
2: Voilà.
5: C'est les femmes savantes de Marseille.
0: La bouche est bouclée, bravo Élie. Pour Céline Urbain, qui habite Blacé dans le Rhône, qui a dit un jour, j'ai coincé ma cravate dans un fax. Quelques minutes plus tard, je me suis retrouvé à Tokyo.
5: Ah, c'est génial. Oh. Ah,
1: c'est
4: année 90.
0: Alors, oui.
3: C'est américain.
0: Il est mort en 2006.
5: Ça peut pas être Molière.
3: Américain.
1: Robin Williams.
0: Non, c'est français.
3: Ah, c'est français.
0: Curieusement.
2: Un acteur.
4: Il n'est pas belge, plutôt.
0: C'est surréaliste, c'est français, il n'est pas belge.
3: Un humoriste.
0: Alors, il était humoriste. Le mot est fort, en tout cas acteur drôle, même s'il a fait du cabaret aussi.
5: Jean-Yann.
0: Pianiste.
4: Il avait un petit défaut de langue.
0: Absolument.
3: Darry
0: Cole, bonne réponse
4: collective
0: de Christophe Beaugrand.
3: Et Titoff.
0: Christophe Beaugrand qui l'a piqué effectivement à Titoff. Ah, j'aime bien celle-ci pour Roselyne Hénaud, qui habite Bressay dans la Manche, qui a dit « Je n'ai aucun préjugé sur quiconque. Je déteste tout le monde de manière uniforme. »
4: Ça, c'est bien. Pierre Bénichoux.
0: Non.
3: Un français.
0: Alors là, pour le coup, c'est américain.
3: Groucho Marx.
0: Non. Quelqu'un non. Qui est mort à 66 ans.
3: Il est mort jeune.
1: Robin Williams.
0: Dont, on va dire, les initiales sont très fréquentes dans différents lieux particuliers.
3: WC Fields.
0: Bonne réponse de Christophe Beaugrand.
1: Ah ouais, t'as une rapidité à retrouver les chiottes. Ah ben,
0: quand on dit WC, évidemment.
3: Oui, les Vespasiennes, c'est mon truc.
0: Ah, il est habitué à fréquenter ces lieux.
3: Mais arrêtez de dire ça. Ces lieux, c'est quoi? Des lieux de toilettes?
0: Ces lieux d'aisance, voyez-vous.
3: Voilà. Pourquoi? Alors, pour vous, les toilettes, c'est un lieu érotique?
0: Pas du tout. Alors là, vraiment.
1: Alors, non, vraiment pas.
0: Ah non, vraiment pas. Ça m'est arrivé, comme tout le monde.
3: De quoi faire?
1: Ah non.
3: Que ça vous est arrivé de quoi faire?
2: Bah, pas comme tout le monde.
3: De faire ses besoins. Vous avez fait l'amour dans des toilettes?
0: Oui, bien sûr.
1: Ah bon? Moi, pas.
0: Il y a parfois, on n'a pas le choix, voyez-vous.
3: Ah bah
2: on a toujours le choix, pardon. C'est quoi ça?
4: Autant tu peux pisser dehors, mais ça, tu peux pas le faire.
3: Remarquez, moi, j'ai...
0: Oui, puis au restaurant, ça arrive au restaurant.
3: Dans les toilettes du restaurant?
0: Bah oui.
1: Mais non, mais ça veut dire que si vous êtes deux à table, tout à coup, la table reste vide.
3: Ah bah non, mais attends, c'est quand ils sont à plusieurs, c'est parfois quand il fait des dîners de potes, il s'en va 5 minutes et hop. Ceci dit, moi, je l'ai fait dans les toilettes de TF1 une fois.
0: Ah bah voyez,
3: il y a très longtemps.
0: Et à mon avis, ça doit être avec le même.
3: Thank you. Pardon, mais à mon avis, une Miss France, elle a dû faire des trucs.
4: Mais bien sûr.
2: Les toilettes, pardon. Mais alors, un pied sur la cuvette et puis l'autre sur le porte-papier, là.
0: Ah, mais attendez, vous pouvez mimer encore, ça m'excite. Ça me rappelle des bons souvenirs.
3: Ah non, mais il faut choisir les toilettes handicapées. Il y a des poignées pour s'accrocher, c'est formidable. Ouais, ouais.
0: Alors voilà.
3: Et puis c'est plus large.
0: Alors voilà, déjà, effectivement.
3: Ah, vous avez, vous voyez, hein.
0: Et vous, Ariel, je suis sûr que ça vous est arrivé aussi, avouez.
2: Bah, je dois avouer, et dans l'avion, et dans le train, et dans le restaurant, oui.
3: RTL,
2: non, mais quand, non, mais quand on est...
0: Quel voyageur, ce BHL.
2: C'est vrai.
3: Attendez, c'est vrai qu'il voyage.
1: Elle est actrice.
0: Pardon.
2: Non, mais c'est vrai.
0: Et vous, Caroline, je suis surpris, alors.
1: Honnêtement, je vous dis
0: chose comme vous êtes.
3: Comme vous êtes.
1: Mais j'aime bien mon petit confort.
0: Ah oui.
1: Alors, jamais dans les toilettes, non, parce que je suis très fragile de la narine.
2: Moi, j'ai déjà pas posé mon sac, alors imagine.
0: C'est pas dans le nez que je vous l'aurais mise.
5: Moi, c'était dans les toilettes d'un cinéma, mais j'avais pas vu qu'il y avait des caméras. Donc, les gars nous ont vus entrer et ils ont toqué à la porte. J'ai eu la honte de ma vie.
0: Ah oui, bah j'ai vu le
5: la
0: film.
5: La honte de ma vie.
3: Ah oui. Ouais. Pardon, mais
0: c'était votre meilleur.
5: Je vous remercie. Jamais plus j'irai au cinéma à Boulogne.
2: Mais en tout cas, dans les trains, c'est extraordinaire.
0: Ah oui, expliquez.
3: Parce que ça bouge. Bah,
2: c'est merveilleux.
0: Ah oui.
2: Avec l'odeur de la pastille bleue, la désinfectante.
3: Et surtout, t'imagines, en train, au moment de l'orgasme,
4: le train en provenance de...
2: Vous n'avez pas besoin de l'ambiance, de l'odeur.
5: Non, mais la passion, ça vous prend partout, voilà.
3: Non, non.
5: Je peux
3: comprendre. À un moment donné, il peut y avoir un truc qui s'impose.
5: Mais bien sûr.
3: Voilà, exactement.
1: Ah ben moi, ça s'impose dans un 5 étoiles en sortant, je peux te dire. Mais pas dans
0: les toilettes. Messieurs, vous savez combien ça va vous coûter?
3: Alors que pour Ariel, ce sera moins cher. Ce sera simplement 1€ pour les toilettes publiques.
0: Alors que Christophe et moi, on est pas regardants.
4: Il faut s'adapter. Hein. Non, ce qui peut être suspect, c'est si tu fais ça dans les toilettes, mais de chez toi.
0: Bah, quand on est tout seul.
6: À suivre.
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0: Une question pour Julia Choplin, elle habite Nancy. Une question d'actualité, c'est dans l'IB hier que j'ai trouvé ce terme que je ne connaissais pas. Il faut dire que c'est interdit chez nous, le fracking. Mais qu'est-ce que le fracking ?
3: La vendre à perte ?
0: Pardon ?
3: Vendre à perte ?
0: Ah, c'est pas bête, vous avez raison. Mme Borne a essayé d'inciter
3: ça n'a pas marché,
0: les stations essence à vendre à perte, mais ça n'a pas marché. Mais ça n'a rien à voir avec ça, encore que il y a un lien indirect.
3: Il y a un lien avec le pouvoir d'achat ?
0: Avec le pouvoir d'achat, non, mais en tout cas
3: avec le commerce.
1: Alors, les taches de rousseur, ça s'appelle des freckles, donc pas frack.
0: Là, c'est F-R-A-C-K-I-N-G, le fracking.
3: Est-ce que ça a un lien avec l'essence ?
0: Alors, avec l'essence, en tout cas avec...
3: La voiture ?
0: Non,
1: mais est-ce que ça a un lien avec l'habillement, moi, je pense ?
0: Avec l'énergie, oui.
3: L'électricité ?
0: L'électricité, non.
3: Le gaz ?
0: Oui, et donc...
1: Alors, c'est gaslighting.
8: C'est fracturer des couches de roche pour exploiter des gisements gaziers.
9: Gaz de schiste, hein, oui.
0: Effectivement, c'est une excellente réponse de Monsieur Claudel. C'est la fracturation hydraulique et quand on va profond, c'est même le cas du gaz de schiste, vous avez raison.
3: Vous êtes d'une intelligence insolente.
0: Eh ben oui, Monsieur Claudel, lui, au moins, a compris que le fracking interdit chez nous est quand même utilisé au Texas. Et le problème, c'est que Total fait du fracking aux États-Unis et ensuite importe chez nous ce gaz naturel liquéfié que normalement on ne devrait pas utiliser puisque je m'adresse à l'ancienne ministre de l'Environnement. Et de l'écologie, pardon. Oh, pardon. Oula !
8: À l'époque, pas pareil.
3: À l'époque, on disait écologie. Oh là là. Mais qu'est-ce que ça fait comme mal, le fracking, en fait ? C'est quoi, pourquoi en France, c'est interdit ?
9: Parce qu'en fracturant ainsi, on... voilà. C'est très mauvais pour la planète.
8: En fracturant profond.
9: C'est trop long à t'expliquer.
0: Je crois qu'elle a changé le ministère depuis, elle ne s'en rappelle plus.
5: Elle est au sport.
3: Bon, excuse-moi, je voulais pas te piéger, je pensais que tu savais.
1: Non, je pense qu'elle allait se lancer dans une phrase.
3: Non, je crois qu'elle a
10: oublier vraiment.
0: Voilà. Non, je vais pas oublier. Non, je vais pas oublier, mais elle s'en fout.
10: Je suis désolé, Roselyne. Je voulais pas.
0: Une autre question pour Amir Sicardini. Oh, c'est dur à dire ça. Sicardini, voilà, Sicardini. Monsieur, oui, monsieur Sicardini habite à Montfort-sur-Meux, en Ille-et-Vilaine. En Ille-et-Vilaine. Et j'aimerais vous parler de Jacqueline Pain, qui est née en 1942. Elle a 81 ans.

0: aujourd'hui.
1: Ça s'écrit comment, Pain?
0: Pain, P-I-N. Jacqueline Pain, P-I-N. Alors, aujourd'hui, elle s'appelle plus comme ça parce que elle est née Pain, P-I-N, mais elle a pris le nom de son époux.
1: Monsieur Pont?
0: Non.
2: Monsieur Pin?
3: Monsieur Boulot?
0: Non, non. Un parachutiste.
3: Elle a changé d'arbre?
0: Elle a pris le nom de son mari parachutiste.
3: À l'américain?
0: Oui, oui.
1: Ah, Monsieur Parasol, elle a épousé.
3: Jacqueline Bissette.
0: Ils ont eu 4 enfants ensemble.
3: Donc elle a un nom américain.
4: C'est quoi la question?
1: Si on l'interrompait pas, il pourrait être
5: quand même la poser.
0: La question, c'est que Jacqueline Pain, devenue Jacqueline Mercorelli, puisque je vais vous donner le nom de son
1: d'accord.
0: mari, Jacqueline Mercorelli, lui, il était parachutiste, monsieur André-Jean Mercoli. Ben Jacqueline est devenue très célèbre aujourd'hui et elle travaille encore à 81 ans. Mais que fait-elle?
3: Est-ce qu'elle travaille dans la mode?
0: Non, pas du tout.
4: Parce qu'elle a un pseudonyme?
0: Oui, elle a un pseudonyme.
1: Oui, la petite main de Saint-Laurent?
0: Ah non, non.
3: Est-ce qu'elle vend quelque chose, cette dame?
0: Oh, fait, tout le monde vend quelque
1: elle
0: chose.
1: Fait de la publicité. Bah non, elle produit quelque chose.
0: Pardon.
1: Elle produit quelque
0: elle
1: chose.
0: Elle produit rien du tout.
1: Est-ce qu'elle est toujours en activité?
0: Ah oui, je l'ai encore vue hier soir, moi. Alors,
3: elle est à la télé.
0: Elle est à la télé.
1: Ah, c'est une speakerine. Oui, alors, bah, c'est pas la tour du pain, là.
3: C'est facile.
1: Elle est spéciale.
0: 81 ans, elle va être contente.
3: Franchement, elle fait moi.
1: Est-ce alors... que c'est pas une spécialiste du turf?
0: Ouf.
1: Ou du turf?
3: Elle n'est pas comédienne.
1: Est-ce qu'elle dit pas c'est le 5 dans la 3e, le 2 dans la 1ère?
0: En tout cas, j'en ai des trophes ici.
3: Alors attends, c'est qui une vieille dame de 80 ans qui est à la télé hier soir?
0: On dit pas une vieille dame, on dit une dame âgée de 81 ans.
1: On dit une dame d'un certain âge.
0: Jacqueline Mercorelli, elle est née à Aix-les-Bains. Et
1: elle paraît à la télévision.
0: Ah oui, régulièrement.
4: Elle présente quelque chose.
1: Et une actrice.
0: Et moi, je l'aime bien d'ailleurs, cette dame.
3: La météo.
1: Ah non, c'est Pierrette Bresse.
0: Ah non, Pierrette Bresse. Non. Enfin,
3: est-ce qu'elle est déjà passée dans des émissions que vous présentez?
0: Moi, non, je ne l'ai jamais vue, cette dame, en vrai.
3: Ah, en vrai,
4: elle est dans des programmes de divertissement?
0: Monsieur Arbelaise a dû la voir, lui.
3: Maïté.
0: Ah, Maïté.
1: Marcotte.
4: Mercotte.
0: C'est Mercotte. Bonne réponse.
1: Elle a 80 ans.
4: Depuis tout à l'heure, je suis en train de...
3: Mais je la pensais pas âgée. Elle n'a pas 80 ans, Mercotte.
0: Eh ben, elle est née en 42, alors...
3: Elle fait vachement moins.
0: Elle a 81 ans.
3: Elle fait 10 ans de moins.
0: Jacqueline Pain, elle est née Jacqueline Pain. Elle a 81 ans, Mercotte.
3: Ah, oui.
0: Et c'est son mari qui s'appelait Mercorelli. Et voilà pourquoi elle s'est appelée Mercotte. Mais son vrai prénom, c'est Jacqueline au départ.
4: C'est exceptionnel parce que, pour le coup, Mercotte, je pense que personne dans cette planète la connaît autrement que Mercotte. Ça a pris un peu le dessus. C'est un peu comme Shakira, vous en parlez au début.
3: Oui, elle ressemble Shakira. Un peu.
4: Voilà, c'est exactement.
3: Elle danse pareil.
4: Le même être. Non, mais incroyable. Mercotte, il y a un âme de gentillesse et de générosité qui a pris cette veine de la cuisine, de la pâtisserie même aujourd'hui, et qui est une des images, je pense, pour tous, hein, de la cuisine.
3: C'est un peu la Shakira.
1: J'ai jamais entendu parler de Mercotte.
4: La Shakira de la cuisine.
0: Attendez, regardez, Roselyne, oui.
1: J'ai jamais entendu parler de Mercotte.
4: Ouais, mais
1: je ne connais pas bien non plus.
4: C'est parce que vous étiez concentré, vous étiez trop concentré sur le fracking.
1: Ah, tu l'as cherché.
0: Ça y est, je crois qu'il est vraiment grosse tête.
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0: Ah, je vois que vous avez des amis, hein, monsieur Toen, dans le public.
1: Ouais, mais c'est normal, il y a des gens qui ont du goût dans ce pays.
7: J'arrive pas à comprendre. On sait pas trop ce que vous faites. Vous êtes...
1: oh là là.
7: J'ai l'impression que vous êtes un emploi fictif chez le Bolloré, quoi. Il y a un problème, c'est...
1: Mais même ici, un emploi fictif. Pourquoi ailleurs? J'accompagne Ariel, tu sais. Je l'amène en fiacre.
8: Exactement.
1: C'est moi qui l'amène jusqu'au studio.
7: Mais je crois qu'Ariel a eu un petit problème avec une mini-jupe, peut-être ces derniers jours. Non, tu n'as pas eu un petit problème avec une mini-jupe?
8: C'est vrai qu'on ne m'a pas laissé entrer dans une église hier, à la messe, à 18h. À côté de la mutualité, l'église...
7: Saint-Nicolas du Chardonnay.
8: Exactement.
1: Qui est pourtant un endroit très très open.
0: Et qu'est-ce que vous alliez
1: fallait
0: faire
1: avec le cardinal Barbarin, t'es con aussi.
0: Qu'est-ce que vous alliez faire à l'église
8: Mais je suis catholique.
0: Oui, ça d'accord.
8: Et puis j'entre toujours dans les églises, c'est un endroit où je me sens chez moi.
0: Et
8: j'aime ça. Et donc là, c'était étrange.
0: Ils ne vous ont pas
8: après...
0: laissé rentrer parce que vous aviez la jupe trop courte.
8: Oui, oui, incroyable.
1: Mais qui t'a empêché? C'est qui à l'entrée? Il y a un videur?
8: Il y avait 3 personnes.
0: Mais pourquoi vous n'avez pas emprunté une robe à l'abbé Pierre?
8: Mais finalement, j'y suis quand même entrée. J'ai mis ma grande houppelande, mon grand manteau. Et voilà. Il y a quelqu'un qui m'a approché comme ça, étrange. Peut-être un communiste facho. Et qui m'a dit...
1: Attendez, c'est qui ça, communiste facho?
0: Il y a vraiment toutes sortes d'unions aujourd'hui.
8: Il m'a dit, vous savez qui je suis. Et il est parti, hein, très bizarre. Enfin, oh, tout
1: Jean-Luc
8: ça, voilà.
1: Mélenchon, c'était Jean-Luc Mélenchon.
8: C'était le diable. L'histoire n'a aucun intérêt, mais j'ai eu...
1: Mais
8: voilà.
1: Comment vous êtes au courant de ça? Comment tu lui parles de ça?
7: C'était lui. C'était lui le type pour la photo.
1: Ah, vous êtes parlé, c'est pas sorti dans la presse.
7: Moi, j'ai jamais de problème avec les vêtements, c'est bizarre. J'aimerais bien essayer un jour une robe. D'essayer de changer un petit peu, de mettre une jupe et tout. Avec des talons aiguilles, ouais, avec des faux seins.
2: Non mais Johan, il y a déjà une boule à facettes.
1: Il y a une soirée chez Emmaüs, là, viens.
5: Emmaüs. Pourquoi des faux seins? Les tiens sont très bien.
0: Hein. J'ai peur. Pourquoi vous voulez être habillé en femme?
7: Parce que j'ai envie de savoir
0: Mais qu'est-ce que va dire votre fiancé? D'ailleurs, est-ce que vous êtes toujours fiancé?
7: C'est plus fort que jamais, c'est un truc de dingue.
0: Avec Nathalie,
7: oui,
0: toujours.
7: On s'est envoyé 16 textos l'un l'autre hier.
1: Mais quel genre beaucoup, de texto, hein?
7: Bah, comment ça va? Tu sais,
1: c'est vrai?
7: Tu révises ton match?
1: Tu révises ton bac?
7: Ouais. Ça avance de fou.
0: Quel âge elle a d'ailleurs? Vous nous avez pas dit ça.
7: Elle est entre la trentaine et la quarantaine. Elle est à cheval entre deux eaux.
9: Tu n'as pas peur d'avoir un enfant?
7: Ah, je rêve d'avoir un enfant, c'est le rêve de
0: ça,
7: la
0: ça, je comprends en tout cas qu'après avoir fait l'amour avec vous, elle soit en quarantaine. Allez, je crois qu'il est temps de passer à une première citation, et ce sera une citation, ça tombe bien d'ailleurs, pour Madame Audra, qui habite la Primaube dans l'Aveyron, qui a dit « Si l'amour est aveugle, pourquoi la lingerie fine est-elle si populaire ?»
7: Jean-Yann.
8: Alors Woody Allen.
0: Non, mais c'est vrai que c'est américain.
7: Groucho Marx.
1: Ah, non. L'abbé Peter.
7: Mark Twain. Seinfeld.
0: L'abbé Peter, non.
7: Mark Twain.
0: Mark Twain, non.
1: Sébastien Twain.
0: C'est plus récent.
8: Groucho Marx.
7: Non. Jerry Seinfeld.
0: Il vit encore.
9: Donald Trump.
0: Il est acteur, il a fait du cinéma.
7: Adam Sandler?
0: Non.
1: Ah, Peter Ninet.
0: Il a été découvert dans les années 80 dans l'émission Saturday Night Live.
1: Peter Mundy?
0: Non.
8: Peut-être Will Smith.
0: Non, mais on n'est pas loin, pas loin.
7: Eddie Murphy?
0: Eddie Murphy, bonne réponse de Paul Alcarat. Une autre citation, et cette fois ce sera plus littéraire, pour Jocelyn Bétard, qui habite Var-sur-Rosay, en Corrèze.
1: Bétard.
0: Qui a dit « La création fut le premier acte de sabotage. »
8: Ça c'est du Pierre Desproges.
0: Non.
7: Et Lamartine?
0: Non. Ah tiens, il y a longtemps qu'on n'a pas joué au jeu des dates avec Paul. On parle de quelqu'un qui est né en 1911 et mort en 1995.
7: Cioran.
0: Et c'est Émile Cioran. Bonne réponse.
3: Bravo Paul.
0: De Paul Alcarat. Plus difficile. Hein. Qui a inventé le couteau sans lame auquel manque le manche?
8: Ah, ça c'est un surréaliste.
0: Ah, et c'est vrai que c'est assez surréaliste, oui. Le couteau sans lame auquel manque le manche.
7: C'est un humoriste ou c'est un écrivain?
0: Ce n'est pas un humoriste.
7: C'est un écrivain?
0: C'est un philosophe, écrivain et physicien.
1: Ah, Kenji Girac?
7: C'est... Alfred Jarry?
0: Alfred Jarry, non.
7: Bachelard? Gaston Bachelard?
0: On est au 18e siècle. Oui.
1: Kenji Girac?
8: Un anglais?
0: Non, ce n'est pas un anglais.
1: Est-ce que c'est un portugais?
0: Il est mort à Göttingen en 1799.
1: C'est un portugais ou c'est pas un portugais?
7: C'est pas Goethe?
0: Goethe, non.
2: C'est un ami à Goethe?
0: Ah oui, c'est vrai que c'est un ami.
8: C'est un romantique allemand.
1: C'est Schopenhauer.
2: C'est Georg von Lichtenberg?
0: Bonne réponse de Paul Alcarat.
3: Incroyable.
0: Et là, c'est plus difficile. Il s'agit de retrouver un peintre, sculpteur, poète, à qui on doit cette jolie citation. « La puce porte son pied droit derrière son oreille gauche, sa main gauche dans sa main droite, et saute sur son pied gauche par-dessus son oreille droite. » Là, on est évidemment dans le surréalisme à donf. Hein,
7: c'est pas Jean Cocteau qui a
8: alors,
7: dit.
8: Non.
0: Un des fondateurs du mouvement Dada.
9: André Breton.
7: Tristan Tzara.
0: Tristan Tzara, non.
8: Benjamin Perret.
0: Non plus.
1: Ah, c'est pas Michou? Non. Michou, c'est le mouvement
7: Paul
1: Tata.
7: Delvaux. Paul Delvaux.
0: Là, je vous parle du mouvement Dada, effectivement.
1: Oui, voilà.
0: Co-fondateur du mouvement Dada à Zurich.
2: Oui, c'est... Attends, Max Born.
0: Non.
1: Max Klein.
0: Il est d'ailleurs mort à Bâle en 1966.
7: C'est un Français?
0: Il est né à Strasbourg et il est mort à Bâle.
2: Pas de chance.
7: Est-ce que c'est Victor Bronner?
0: C'est un Français.
7: Il était allemand quand Strasbourg était...
0: Exactement. Il a réintégré la nationalité française en 1918, mais il est né allemand en Alsace occupée.
2: Max Beckmann?
0: Non.
1: C'est un von quelque
8: chose. Ah non, ça peut être Apollinaire.
0: Ah bon, non, non.
1: Apollinaire, ça
8: peut être. Ah bah oui.
0: Ah bah non, non, non.
1: Gérard Holtz aussi, non.
7: Je sais qui c'est.
1: C'est Gérard Holtz.
7: C'est Jean Harpe.
0: C'est Jean Harpe. Bonne réponse de Paul Elkarat. Non, non, il est né à Strasbourg. Et effectivement, Strasbourg était allemand à l'époque, et puis après, c'est passé français, mais c'est bien à Zurich qu'il a lancé le mouvement Dada, il est mort.
7: Ou Jan Harp.
0: En Suisse, oui, on dit Jan
7: Harp. Ou Jean.
0: Hans-Peter Wilhelm Harp dit Jean ou Jan Harp. C'est en tout cas une bonne réponse de Paul Elkarat. Bravo.
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0: Pas trop intimidé entre Madame Bachelot et Monsieur Claudel.
4: Oh, que nenni, je tâche de survivre, mais l'ambiance est fort guillerette, donc très joviale.
12: Voilà. Tu veux venir du côté des tuches? Coucou, Monsieur Pop.
0: Ça vous plaît, guillerette, Monsieur Rami?
7: Il n'a pas compris.
0: L'ambiance, vous la trouvez guillerette, vous aussi?
13: Tout le monde sait courir au ralenti. Courir au ralenti, c'est marcher. Viens par ici, mon petit. Ah. Ici, c'est les tuches.
0: Vous faites l'accent des tuches.
13: Bah alors, j'aime beaucoup les tuches.
12: Ah oui.
13: Mais Guillaurette, c'est vrai que j'ai pas compris.
14: Monsieur Ruquier, moi, je me sens un peu entre deux mondes.
0: Mais est-ce que, monsieur Pas, vous pouvez expliquer l'adjectif Guilleret et son féminin Guilleret à monsieur Rami?
4: Oh ben, en d'autres termes, un peu moins cérémonieux, je dirais.
13: Cérémonieux?
4: C'est peut-être ça, chacal.
0: Voilà. Non, mais rajoutez pas un mot qui comprend pas dans le... À la question... La question qui vient est une question contemporaine, là, vraiment à la portée de tout le monde. Ouais. Monsieur Rami, vous connaissez.
13: Non, mais là, aujourd'hui, il faut dire monsieur le Belge, parce qu'il n'a aucune bonne réponse. Moi, j'ai Coluche.
0: Ah oui, c'est vrai que vous avez eu Coluche
12: c'est
0: devant
12: vrai,
0: lui
12: c'est vrai,
0: tout
12: vrai.
0: À l'heure. Mais là, je vais vous parler de Johnny Depp. Ça, tout le monde connaît oui. Johnny Depp.
12: Absolument.
0: Et Johnny Depp a eu pendant longtemps, d'ailleurs, il a toujours un tatouage, mais un tatouage qu'il a modifié. En effet, il était fou amoureux et il s'était fait tatouer sur le bras le nom d'une de ses femmes, compagne, maîtresse, pas Vanessa Paradis.
14: Non, c'était Kate Moss.
0: Non, c'était pas Kate Moss.
14: Amber Heard.
0: Non,
14: non, c'est l'actrice américaine qui est revenue en force avec la série qui cartonne chez les ados, et c'est Winona Ryder.
0: Bravo, mais ça n'était pas la question.
12: Ah, là, là. Ah, et Jocelyne à côté aujourd'hui.
0: Mais vous avez raison, c'est un bon départ, oui. Chère Caroline, puisqu'il avait effectivement fait tatouer sur son bras le nom de son amoureuse. Winona, comment vous dites Winona?
14: Je ne sais pas, Winona Forever.
0: Voilà. Et il avait tatoué effectivement Winona Forever.
4: Bien joué dans le dernier Beetlejuice qui est sorti au cinéma d'ailleurs.
0: Exactement, monsieur Poff, bravo. Mais
14: je crois qu'on fait une bonne
7: c'est
14: équipe.
7: C'est pas la question non plus.
0: Mais il a fait modifier ce tatouage après leur séparation, évidemment. Quelles sont les deux lettres qu'il a enlevées sur son tatouage pour que son tatouage ait une autre signification?
12: Ah, il l'a enlevé. Oui, le W et le I pour faire Nona, la nonne, parce qu'il est religieux.
0: Non.
4: Moi, j'aurais dit que c'était le N-A, comme ça fait Winno, qui est presque wine, l'alcool, est charmant.
0: Et c'est une bonne réponse que monsieur Pas.
13: Alors là, je tombe des nues.
0: Effectivement, il a enlevé le na de Winona, ça donne Wino Forever, ce qui veut dire ivrogne pour toujours.
14: Il a tenu parole.
13: C'est surtout qu'il la déteste. T'imagines?
14: Oui. Mais il a tenu parole quand même.
0: Et effectivement, aujourd'hui, il a tatoué ivrogne pour toujours, Wino Forever, au lieu de Winona. C'est votre première bonne réponse.
13: Ouais, écoutez. Voilà.
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0: question pour Monsieur Gauthier Fresne de Cosne-Cours-sur-Loire dans la Nièvre. On nous dit dans les pages économiques du Figaro que l'or blond va faire du mal aux acériculteurs car en effet, il y a un problème avec l'or blond actuellement et les 8000 acériculteurs sont inquiets. Mais de quoi s'agit-il ?
15: La bière ?
0: Non.
16: Le vinaigre ? Le blé ?
0: Le vinaigre ? Non.
7: L'or blond ?
0: L'or blond.
13: C'est de l'or.
16: Surtout acériculteur, c'est quoi ?
0: C'est les deux, il faut connaître les deux.
16: Ah, l'huile.
7: L'or blond, c'est pas le blé ?
0: Le blé, non.
13: Et si c'était que de l'or,
7: Il est brillant.
13: Peut-être que je suis brillant, ouais.
7: Attendez, on passe que. Non, parce qu'il y a de l'or rose.
0: Il vient de mourir de l'or, alors.
16: Il y a de l'or blanc.
0: On peut lui rendre hommage, mais non, rien à voir
13: avec le vrai or.
0: De l'or et du vrai or.
15: Ça se mange ?
0: Oui, ça se mange.
7: Ah. C'est des céréales ?
0: Ce ne sont pas des céréales.
16: Du maïs ?
0: 8000 acériculteurs sont inquiets de voir l'effondrement de la production
7: c'est
0: de
7: le miel.
0: L'or blond, ce n'est pas le miel, mais on se rapproche.
16: Ah, c'est la vitamine C.
7: Pardon. Le sucre
16: c'est
7: brun.
16: La vitamine C.
0: La vitamine C.
16: Ouais, parce que
7: d'ailleurs, ça s'appelle.
16: Il y en a une,
7: arbres.
16: Elle s'appelle Acérola.
0: Ah oui.
16: Machin, là, ça se rapproche.
0: Ouais. Ouais.
16: Donc, j'en déduis que
17: pour
16: c'est
17: ta carrière,
16: de...
17: tais-toi.
15: La gelée royale. La gelée royale.
13: C'est une bonne idée, la gelée royale.
15: La gelée royale.
0: La gelée royale.
17: On est proche du miel, vous dites.
0: Je vous aurais accepté le miel pour la gelée royale.
7: Le sucre brun, Laurent.
0: Le sucre brun, on se rapproche.
16: La betterave.
0: Est-ce
13: que c'est pas du sirop d'érable ?
0: Le sirop d'érable, non. Bonne réponse de Max Boublil.
7: Ah, ils sont inquiets.
0: Et oui, ils sont inquiets, les Québécois, et particulièrement les 8000 acériculteurs, ça veut dire les producteurs de sirop d'érable.
13: C'est très bon le sirop d'érable, c'est plein de qualités nutritives.
16: Pas tous les sirops
13: d'érable. Pas tous,
16: de la vitamine C, tu vois.
13: Ouais, il y a plein de vitamine C.
0: Non, mais les acériculteurs sont très inquiets parce qu'effectivement, ils ont de plus en plus de mal à produire ce nectar doré, on l'appelle l'or blanc là-bas, l'or blond, pardon, au Québec.
13: Alors que c'est plutôt brun en vrai.
0: Ah oui.
13: Bah oui, quand ça coule, c'est plutôt marron, hein, marronasse.
16: Il y a plusieurs formes. Il y en a qui sont assez blonds.
15: C'est assez dégueulasse.
0: Ah bon.
16: Ah non, c'est.
13: Bah là, tu le vends bien.
7: Non, c'est bon le sirop d'érable.
15: Ah, c'est bon,
13: c'est bon sur les pancakes.
18: Sur les crêpes bretonnes, ah ouais. Bernard.
0: Les experts évoquent l'impact du changement climatique sur le sirop d'érable. D'autres mettent en avant les prix trop élevé du sirop, ça coûte trop cher le sirop d'érable, et puis en plus il y a ceux qui font du régime évidemment et qui ne veulent plus en prendre, sans compter un marketing un peu vieillot, il paraît qu'il y a le cliché d'un cheval dans...
7: Ah bon, c'est pas un élan ?
0: Non, un cheval dans une érablière enneigée sur les flacons les plus célèbres du sirop d'érable qu'on trouve au Québec. Il paraît que c'est un écureuil qui un jour a mordu une branche d'érable et qui s'est mis à en boire l'eau. Et là, il y a un Indien qui a vu l'écureuil faire et il s'est dit « Ah, bah tiens, on va l'imiter ».
16: Je comprends pas pourquoi il y a un problème.
0: Parce que c'est Marine Le Pen qui l'a dit. Elle dit « Il y a trop d'érable en France ». Non mais
15: alors l'écureuil.
0: Alors l'écureuil, un jour il mord une branche d'érable, il se met à en boire l'eau et voyant l'animal, il y a un Indien qui va imiter l'écureuil, vous voyez.
13: Il va mordre.
0: Et
15: il va mordre l'érable.
0: Et voilà. Et sachez
7: que on est sûr de ça.
0: Il y a rien de meilleur que le sirop d'érable sur une queue de castor. Il faut
7: parce
0: le savoir.
7: Les écureuils, ils ont vu les Indiens chasser le bison, ils sont pas mis.
15: Queue de castor.
13: C'est quoi ça ?
0: Quoi ?
16: Comment ça sur une queue de castor ?
7: Ouais, j'ai pas vu. Comment la queue du castor est arrivée là ?
0: Il y a rien de meilleur que le sirop d'érable sur une queue de castor. La queue de castor, c'est comme un beignet, une crêpe.
13: Une vraie queue de castor.
16: Bah non.
0: Je crois qu'on a bien fait le tour du sirop d'érable. Et en tout cas, sachez, si vous voulez...
7: On avait vraiment rien à dire.
0: Maple syrup, hein, en anglais. Évidemment.
7: Ah oui, on sait vraiment plus quoi dire.
13: Maple.
7: Et en espagnol.
16: Érable.
13: Sirop d'érable.
0: C'est important de connaître les langues.
16: Et des origines.
0: Oui, mais je vais vous dire pourquoi, parce que je vous ai préparé une petite question en allemand, dites donc.
13: Ah, c'est une langue que j'adore, que j'affectionne tout particulièrement.
0: Oui, il s'agit de retrouver... Vous parlez allemand, vous, Christophe Barbier ?
18: Pas du tout.
0: Non, parce que j'ai préparé une petite question en allemand. C'est un proverbe qui existe aussi bien chez nous en France qu'en Allemagne, sauf qu'évidemment, en allemand, on dit « Wie man sich betet, so schläft man ». Mais qu'est-ce que cela veut dire ?
13: L'avenir appartient à ceux qui se lèvent tôt.
0: Pas du tout.
18: Non, mais meilleur quand tu dors.
16: La nuit, les chats sont gris.
18: La nuit porte conseil.
0: Non. Wie man sich betet, so schlecht man.
13: Mieux vaut un que deux, tu l'auras.
0: Non plus.
16: Bon, mais faut avoir fait de l'allemand parce que
19: un homme averti en vaut deux.
20: Ah ben attendez, on va peut-être poser des questions parce qu'il y en a beaucoup des expressions. Hein, si on y va au pif.
16: Alors est-ce qu'il y a un animal là-dedans?
13: Ça n'a rien à voir avec la queue du castor.
20: Non. Est-ce que c'est une morale qui pourrait servir à l'un d'entre nous?
0: Ah oui, c'est vrai, oui. Et c'est d'ailleurs ça sert à tout le monde. C'est une vraie morale.
16: C'est Wiman.
15: La fin
16: ça doit être genre un homme.
0: Pardon.
16: Wiman, la fin du proverbe, c'est homme.
0: Alors, wie man sich betet, so schläft man.
19: C'est comme on fait son lit, on se couche.
0: Excellente réponse de Christophe Barbier.
15: Bon, et il nous dit qu'il parle pas allemand, alors là.
16: Et pourquoi ça parlera à tout le monde, ça, comme on fait son
13: Ce qui est dingue, c'est que je la connais même pas en français.
0: À vous.

0: Vous ne connaissez pas ce proverbe?
1: Non.
0: Comment on fait son lit?
2: Moi, je ne l'ai jamais vraiment compris.
0: Eh ben, ça veut dire un peu qui sème le vent récolte la tempête.
2: Non, non.
0: Si. On ne récolte que ce que l'on sème. C'est à peu près ça.
3: Oui, c'est surtout la manière dont on se comporte dans la vie fait de vous l'homme que vous êtes.
0: Voilà.
2: Non, ça veut juste dire si tu ne fais pas ton lit, tu dors mal.
4: Si tu veux connaître ton avenir, regarde ton présent. Voilà.
0: Ce proverbe signifie que si on ne prépare pas bien son propre lit avant de se coucher,
5: on dort mal.
0: On court le risque de passer une mauvaise nuit dans un lit mal fait.
2: Eh ben oui.
0: C'est donc une manière figurative de dire qu'il faut assumer les conséquences de ses actes. Et voilà pourquoi je vous dis que ça ressemble un peu à « on ne récolte que ce que l'on sème ».
2: Oui, sauf que ça marche plus, parce que maintenant, il y a des couettes.
0: Comme on fait son lit, on se couche, qui se dit en allemand « wie man sich bettet, so schläft man ».
4: C'est allemand à la base, c'est pour ça qu'on l'a dit en allemand, ou c'est juste que vous avez pris une expression et vous avez traduit?
0: Non, c'est un proverbe qui existe en Allemagne, et d'ailleurs en Espagne aussi. « Quien mala comme assez, en ella salacé ».
1: Là, j'aurais compris.
0: Ou en italien, « comme uno si fra il letto, così dormi ». Mais.
4: Du coup, ça existe partout dans le monde, si juste vous prenez l'expression et vous
0: En Lituanie, kapasazita jiplosi, voyez.
4: On aimerait bien savoir dans quel journal vous avez trouvé cette information.
0: C'est Nelson Montfort qui m'a transmis la question.
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8: J'ai découvert sur les réseaux sociaux comme
0: Madame Douillet va se présenter au concours Miss France, puisque maintenant il n'y a plus de limite d'âge. Vous auriez le droit, vous, de vous représenter?
8: Non, on n'a pas le droit de se représenter.
0: Ah.
8: Mais il n'y a plus de limite d'âge, donc elle a toutes ses chances.
2: Mais comment
8: elle se présente pas dans l'Est? C'est pas en Rhône-Alpes, non? Où est-ce qu'elle se présente
9: exactement? Elle se présente et ceux qui ne voteront pas pour elle recevront la visite de son mari.
5: Mais elle est comment? Elle est jolie quand
8: même. Elle est très jolie.
5: Ah oui, c'était Rio avec les cheveux longs.
0: Elle est
5: moyenne quand même.
0: Non, mais elle est candidate d'abord au titre de Miss Châtillon.
8: Ouais, c'est ça, Châtillon.
0: Pays de Dombes, c'est sa région.
5: On va commencer par un canton. Ouais.
0: Et puis après, elle peut devenir Miss Rhône-Alpes. Et puis si elle gagne le titre de Miss Rhône-Alpes, elle pourra devenir peut-être Miss France.
8: Imaginez, je suis la dernière Rhône-Alpine. Ça serait, elle prendrait le relais.
0: Ah, vous rendez compte un peu le bouleversement mondial.
8: Là, le bouleversement.
5: Et on nous fait chier avec
4: l'Ukraine. Et ça pourrait être vous en plus. Parce qu'il y a beaucoup la rumeur en ce moment, vous allez revenir donc à la tête des Miss France.
8: Mais il y a beaucoup de rumeurs.
4: Mais apparemment, mais vous laissez courir le bruit, vous laissez courir le bruit comme
8: ça. Ah, pas du tout, je laisse rien courir.
4: Alors, si vous êtes de nouveau présidente, est-ce qu'il y a un d'entre nous qui peut être membre du jury?
8: Je suis présidente d'honneur.
4: Ah oui, c'est.
5: Mais laisse tomber, c'est derrière toi tout ça. Maintenant, t'es chez Sephora, t'as une belle carrière. C'est derrière toi, Sylvie, t'as plus rien à prouver.
4: Je crois que tu es faite pour ça, vraiment, pour chaperonner tout ça. Non, mais vraiment, je pense que tu vas
0: être nommée. Mais de quoi je me mêle?
4: Mais non, mais c'est vrai, son nom revient très régulièrement là en ce moment. C'est un peu la crise.
0: Vous êtes dans les
4: il y a une crise des institutions.
8: Il est dans les statistiques.
4: Il y a le départ, ça a été un peu mouvementé encore. Je pense que t'es la femme de la situation. Non mais c'est vrai, Laurent, ça changerait ta vie parce que là t'as pas trop de boulot en ce moment. Non mais ça permet.
5: Non,
0: il a un sens du compliment.
4: Mais c'est pas du tout ça.
8: Mais alors tu sais, regarde le fait de pas avoir de boulot en ce moment, comment je fais remonter les statistiques mensuelles?
4: Mais non, mais quand tu reviens juste de vacances, c'est pour ça que tu travailles énormément, c'est une entrepreneuse, hein, vraiment. Hein.
0: Ah oui.
8: Ne te rattrape pas au branle pourri, va.
4: Quand j'essaye d'être méchant, ça marche pas, en fait. Donc il faut que je reste gentil et tout. En fait, j'ai juste balancé ça comme ça pour essayer d'être drôle, et je suis pas drôle quand je suis méchant. Donc je laisse ça à Toen. On peut passer parce que je suis pas bon du tout, là, depuis 30 secondes.
5: Je suis gêné. Ah, ça commence à être drôle.
4: J'ai voulu faire l'intéressant pour une fois et ça a pas marché. J'ai envie. Laurent, c'est très gênant.
5: Oh, il va faire un AVC, vas-y.
4: Il y a 2 millions d'auditeurs qui écoutent ce gros bide là, alors s'il vous plaît, Laurent.
5: Oh, t'es pas un gros bide.
4: Parce que moi, je prends des rafales de tout le monde. Et moi, vraiment, en plus, j'adore. Sylvie, tu sais très bien que je t'adore.
8: Non, mais je suis hyper blessée.
4: Et là, je veux juste dire une petite blague un peu vachère.
0: C'est pas gentil ce que vous avez fait.
5: T'es vraiment une salope. Parce qu'en plus, je sais que tu le penses au fond.
0: Même Stomy.
5: Si.
0: Stomy, vous trouvez qu'il n'a pas été aimable, vous êtes d'accord?
4: Ah non.
1: Moi, je savais pas qu'il pouvait être méchant comme ça.
4: Non, c'était
1: la beauté.
4: J'ai appris un truc extraordinaire ce matin, mais vraiment, et je suis très fier d'être avec toi, Stomy, parce que Stomy est né dans le même lit qu'une des plus immenses stars internationales. Et c'est pas les conneries.
10: Tommy est né dans le même lit, au même endroit qu'une des plus grandes stars internationales que le monde ait connue et que la chanson n'ait jamais connue. Je vous laisse. C'est une question, c'est parce que je prends le relais de Laurent. Alors, qui est cet homme? J'accueille vos questions. Vos questions. Allez, on pose des questions.
0: Ça tombe bien, je suis encore en jet lag. Je me laisse faire. Moi, je me laisse porter.
8: J'ai pas compris. C'est un chanteur, mais que le monde de la chanson n'a jamais connu.
10: Non, que justement, c'est vraiment une superstar de la chanson et il est né dans le même lit, au même
5: endroit. Mais comment ça, dans le même lit?
0: La même maternité.
10: La même maternité.
5: Ah, Herbert Léonard.
0: Césaria Évora.
10: Non, pas du tout.
8: T'es né où, Tommy?
1: Clinique Marie-Louise, rue des Martyrs.
10: Posez-moi des questions. Est-ce que c'est un homme? Est-ce que c'est une femme? Est-ce que c'est
8: un homme?
2: C'est un homme.
10: Angoune. Oui, c'est un chanteur.
2: Un chanteur. Donc
10: allez, on continue les questions.
5: Est-ce qu'il est toujours vivant?
10: Il est, non, il est mort.
0: Ah. Moi, je le laisse animer. Ça fait un concurrent de moi à la fin.
8: Est-ce qu'il chantait pour le plaisir?
10: Non, il ne chantait pas pour le plaisir, mais il donnait beaucoup de plaisir. Et je crois qu'il y a eu au moins une chanson où il y avait plaisir dans le titre.
5: Francky Vincent?
10: Non, c'est beaucoup plus star que ça.
0: Rouillot Ecclésias?
10: Non, c'est...
8: Il est français?
10: Il n'est pas né en France.
0: Henri Salvador?
10: Non,
9: il n'est pas né en France.
8: Comment il peut ne pas être né en France?
10: Il est francophone,
0: Jacques Brel?
10: Non, mais on est...
9: Johnny Hallyday?
10: Oui, bonne réponse de Christophe Barbier. Il est né rue des Martyrs, clinique Marie-Louise. Exactement. Dans la chambre, tu te rends compte un peu, c'est dommage que t'aies pas eu son talent, mais c'est franchement... Non, attends, je vais t'embrasser. J'ai plus de ventre, je suis en train de devenir un autre homme, quoi. J'envoie des tas.
1: Ah, c'est bien, c'est bien.
10: Toen, c'est toi le prochain sur la liste, et toi. C'est très bien que je t'attends.
1: Un bisou. En tout cas, ça...
9: C'était un bon gros, c'est devenu un maigre méchant.
1: Ça me permet de rendre hommage à ma maman. Marie-Josée Oliveira Picotero qui m'a mis au monde, voilà.
0: Ben oui, c'est pour ça que je pensais à Césaria Évora, moi, évidemment, à cause du cap vert. Écoutez, franchement, monsieur Rio.
10: Je crois pas qu'on apprend des choses avec
8: moi. Et moi, j'ai pas le droit à un bisou, tu dis que je glande rien, mais j'ai pas de bisou.
10: C'est vrai, mais bon, je peux venir te faire un bisou. Oui.
0: Il a besoin du consentement, vous savez.
5: Ouais, sur la joue, hein.
8: Tu sais, j'ai plus
10: que ça à
8: faire.
10: Mais qu'est-ce qui va arriver, la star de l'émission aujourd'hui?
5: Merci, bravo.
10: Écoutez, Stormy, sa chanson, je suis né à Paname. Je suis né à Paris. C'est magnifique. Non, je suis né à Pigalle.
8: On y est presque.
10: C'est sa plus belle chanson et c'est une chanson exceptionnelle, très poétique.
1: Et il y a ma maman qui chante dans ce titre-là.
10: Bien sûr, je suis né à Pigalle.
1: Voilà.
10: Vas-y, vas-y.
1: Et dedans, elle fait, Ogne fitch, elik bonne, c'est-à-dire, ah, mon fils, c'est ici que tu es né.
5: C'est du Cap-Verdien.
1: Voilà. Ouais.
10: Mais j'adore. Et je crois que vous êtes très mélancolique et parfois la nuit, vous allez avec votre voiture et vous passez devant la clinique Marie-Louise. Et demain, je suis en repos.
5: Yoann, il y a la météo. Lance la météo.
10: Non, mais c'est vrai. Parce que t'es quelqu'un vraiment, j'ai envie de t'embrasser.
0: Faut vraiment que j'ai le jet lag pour le laisser faire. Hein.
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3: Je vous rassure, monsieur Obal, je vais remonter le niveau avec la question suivante.
4: Revenons à quelque chose d'un peu intéressant.
3: pour Tatiana Radondi, qui habite Reims. Et vous allez voir, là, ça concerne la peinture, parce que je vais vous donner le nom de Camille Doncieux, qui n'a pas eu de chance, Camille Doncieux, parce que elle est morte très très jeune, à 32 ans, Camille Doncieux. Elle va avoir une maladie qui va l'aliter pendant de longues années.
5: Et d'ailleurs, si elle est morte, elle l'a déjà eu, la maladie.
3: Pardon?
5: Non, vous dites, elle va avoir une maladie.
6: Je sais de qui vous parlez, Laurent.
3: Oui, mais je me...
5: Oui, on se remet en arrière.
3: Mais oui.
5: Et on repart dans le futur.
3: Et je suis en train de vous raconter sa vie. Elle est morte.
7: Ben, c'est Camille Claudel.
3: Très jeune. Non, Camille Doncieux s'appelle-t-elle. Elle est morte, ça, c'est un fait, chère Caroline.
4: J'ai traîné de son nom.
3: Et maintenant, je vous raconte.
4: C'est Camille Doncieux, donc son nom.
3: Doncieux, oui,
7: Doncieux.
4: Ben, ça y est, j'ai trouvé.
3: Ah oui. Ah ben, ne dites rien.
6: Moi aussi.
4: Non, c'est... non, j'ai pas compris la question. La question consistait à savoir si Camille Doncieux s'appelle Camille Doncieux. Je le confirme parce que je le sais.
7: Ah oui, tu sais déjà.
3: Non.
4: La question.
3: J'ai pas encore posé la question.
6: Je
3: suis en train de vous raconter sa vie, mais j'ai été interrompu par Madame Diamant qui prétend que j'aurais utilisé le mauvais futur antérieur. Le futur. Alors, tout simplement, je me place avant sa mort et je dis elle va avoir une longue maladie, vous voyez. Et cette maladie va l'aliter pendant un an et demi. Et ce qui est fou, c'est que c'est la maîtresse de son mari, voyez-vous, qui va la soigner. C'est elle qui va être là à son chevet jusqu'au bout. C'est quand même terrible de mourir à 32 ans, puis de savoir que c'est la maîtresse de votre mari qui est là à vous achever.
5: Ça se trouve, c'est elle qui l'a
7: tué.
6: Est-ce qu'il s'agit, Laurent Ruquier, pardon d'étaler ma culture une fois, de la peintresse?
5: Arrête-toi
4: ou
5: là,
4: de la sculptrice.
3: La peintresse, oui.
4: Ou de la sculptrice.
3: De quelle peintresse?
6: Du nom de Frida Kahlo.
3: Pas du tout. Camille Doncieux.
5: Ah, le grand chibre.
6: Il a dit son nom.
5: On lui dit peintre allongé, Frida Kahlo.
6: Ça fait trois fois qu'il répète son nom.
4: Frida Kahlo.
6: J'ai le droit de me tromper comme tout le monde.
4: Frida Kahlo, c'est celle qui a des sourcils en une seule barre.
6: Emmanuel Jean.
4: Elle était la maîtresse de Trotsky.
3: Et elle, Camille Doncieux, c'est son mari, évidemment, qui peignait.
5: Elle était célèbre.
3: Elle était le modèle favori de son époux et sa maîtresse à ce peintre. C'est Alice Ochédé. Et c'est elle qui était là au chevet. Elle deviendra la seconde épouse du peintre, mais elle était là quand l'autre est morte dans son lit de mort. Et d'ailleurs, le peintre a peint cette toile magnifique.
4: Attention, là, tout le monde va savoir.
3: Et oui, Camille sur son lit de mort.
8: Oh, c'est pas lié à Toulouse-Lautrec.
3: Alors, allez-y, au Balk.
4: Moi, je veux pas non plus étaler ma culture. Mais comme vous savez pas, je suis obligé de vous le dire.
7: Ce
4: tableau est très très connu et très très moche.
7: N'engage que vous.
4: Pas Courbet.
5: Allez-y,
4: c'est Monet. Claude Monet.
6: Mais oui,
3: bonne réponse d'Hector Obalk. C'est Claude Monet.
4: Il faut vous dire que Monet, il a fait 2000 tableaux, et sur 2000 tableaux, il y a quoi? Il y a 5 ou 6 portraits. Le type détestait, comme tous les impressionnistes, détestait l'humanité. Tout ce qu'ils aimaient, c'est quand il y avait personne.
6: Des paysages.
4: Quand il pouvait faire d'un champ de coquelicots un mur de coquelicots. Parce que tout ce qui les intéressait, c'était de faire des tâches pour arriver à quelque chose qui plus tard s'appellera l'art abstrait. Voilà. Donc,
8: très beau.
4: Voilà. Vous me demandez un résumé rapide, je vous le fais.
8: Mais c'est passionnant en plus, c'est vrai.
6: Moi j'apprends rien.
3: Parce que vous retenez pas. Mais en tout cas, Camille Doncieux, effectivement, aura été soignée. Ça aussi, hein, c'est pas, elle est morte, Caroline, mais aura été soignée par la maîtresse de son mari, Claude Monet. Et c'est beau, je trouve, deux femmes
6: bien
3: qui
6: sûr.
3: Sont là. Qui, en fait, c'est un peu comme si on donne le relais, vous voyez.
6: Oui.
3: Mais qui vous dit que l'autre a pas un peu poussé sur le.
7: Elle
8: était bienveillante.
3: Ah, vous croyez, vous
6: mais
3: croyez
6: bien sûr. Mais
3: vous devez savoir, vous.
4: Non, moi je connais rien à la vie des gens.
3: Ah oui.
4: Je connais que leurs œuvres.
3: Ah oui.
4: Et d'ailleurs, leur vie ne m'intéresse que dans la mesure où elles se voient dans leurs œuvres.
3: Et Camille sur son lit de mort, c'est pas bien, alors, comme un tableau, alors.
4: Non, d'abord, toute la profondeur.

0: Toute la difficulté du truc a été obviée parce qu'en fait il lui met un drap sur la gueule, du coup on voit rien. Et puis c'est pas très bien peint, et puis c'est une touche très laborieuse. Puis ça lui va pas de faire ça, voilà, ça lui va pas.
1: Vous préférez quand il fait
0: les nymphéas.
1: Ah oui, ou les paysages.
0: Mais surtout les nymphéas, c'est magnifique, c'est des paysages ultramarins, si j'ose dire. Tout d'un coup, en fait c'est un lac qui est par terre, là c'est tout, c'est juste un bassin. Sauf qu'il fait le plan de sorte qu'on regarde que le bassin, ce qui fait qu'en haut c'est la limite, ce qui fait qu'on voit pas la motte de table de l'autre côté. Donc on voit le ciel dans l'eau.
2: Qui reflète.
0: C'est-à-dire qu'on voit et les nymphéas et on voit les nuages. Tout ça en regardant par terre, en bas et en haut. Le haut et le bas se mettent sur un même plan horizontal.
3: Oh,
0: et
3: c'est magnifique.
0: Comme une piscine vue de profil. Si la métaphore vous dit quelque chose.
1: Vous avez une piscine, vous, chez vous, monsieur Aubal?
0: Bien sûr que non.
4: Vous avez même
0: j'habite
4: pas une baignoire,
0: Paris.
4: Je suis sûr. Vous avez
0: j'habite
4: pas
0: une Paris, si, pour une
1: même pas une douche.
5: Mais ce qui est marrant, mais c'est non. que tu parles.
0: C'est n'importe quoi.
2: Mais Victor parce que tu... habite avec sa maman.
0: Mais venez voir, venez moi, j'habite chez maman, oui, c'est vrai.
2: Ah
0: oui.
5: Mais moi, j'aime beaucoup Hector parce qu'il parle comme un oncle à moi, mon oncle Marco. Je te jure, t'as le même accent.
0: C'est Marco
5: Saada. Que lui, il vend des moquettes.
0: C'est Marco Saada, le de Blueville.
5: Enfin, il s'appelle Marco Smadja. Enfin, on est pas déjà loin. Mais il vend des moquettes.
0: Et il vend des moquettes.
5: Il parle comme toi, mais il parle comme ça, mais de la moquette. Il dit vraiment, alors là, c'est incroyable parce que tu mets ça sur la perspective de la moquette et elle est indémodable.
0: Non mais Blue Bill, on va.
1: Je crois que j'ai réuni des monstres.
0: On dîne ensemble ce soir.
5: Avec plaisir. Bah, demain j'ai un rendez-vous très important.
0: Oui mais ce soir.
1: Alors ça...
5: Ah non, oh là là, non.
1: Attendez, il faut quand même que je vous raconte.
0: Mais j'aime pas ne pas dîner avec les gens.
1: Parce qu'il est quand même drôle, Boublil, parce que je lui dis, disons qu'on pourrait. Non, parce que là je peux pas, parce que je vais faire un film. Je fais, ah bon, tu vas faire un film. Enfin. J'en parle demain avec quelqu'un. Ça, c'est tous les acteurs, ça.
5: C'est vrai.
1: C'est pas signé. Là. Il sait même pas quel rôle il va jouer.
5: Sûrement le rôle d'un chien.
4: Un gros réalisateur, un beau réalisateur.
1: Vous avez rendez-vous avec qui? Le producteur, le réalisateur?
5: Non, bah, j'ai déjà eu le producteur, j'ai rendez-vous avec le réalisateur.
0: À quelle heure?
5: Très tôt le matin, parce qu'après je peux pas et lui peut pas. Parce
0: ouais.
4: Mais t'as un essai à passer comme non?
5: Non, moi on me propose directement.
0: Quand on fait rien.
6: Attends, et moi tout à l'heure, Laurent Ruquier me demande, et toi, Julie, tu tournes? Tu vas. Oui, bah là on m'a proposé un film, mais je vais pas le faire.
4: Max, tu peux pas m'introduire dans le milieu du cinéma?
5: Non.
4: T'as des beaux succès quand même.
1: En plus, pour un film gay.
4: Mais non, mais tu fais beaucoup de comédies qui ont du succès. Tu fais avec ton ami là, extraordinaire, qui est une grosse tête aussi fantastique. J'ai oublié son nom, mais je l'adore. Mais vraiment.
6: Femme, homme.
4: Non, un mec extraordinaire, évidemment. Kev Adams, vous êtes super proche.
5: Ouais, bien sûr.
4: Non, mais vous avez fait des films.
1: Ils sont juste juifs tous les deux.

0: Vous venez de faire preuve d'antisémitisme.
1: Oui. Non, je l'aime beaucoup, mais non, j'ai pas encore tourné.
2: Un jour, je me souviens, vous étiez là tous les deux dans la même émission.
0: Il a autant tourné avec Kev Adams que Julie Ferrier avec Charlotte de Turckheim.
3: Vous êtes bien sur la web radio 100% grosse tête.
0: Qu'est-ce que vous pourriez chanter pour Olivier de Kersauzon?
4: Non, je chante rien pour moi, je chante pour toi.
5: Bah, je peux te chanter une de mes dernières chansons.
0: Ah oui, oui, oui.
4: Et même une des premières, ça me fait autant chier, donc vas-y.
0: C'est rare qu'on fait du live dans l'émission.
6: Oui, oui, oui.
4: Ah ouais, ça, oui. En général, c'est plutôt de la conserve.
5: Bon, Olivier, je sais que tu détestes la musique. Il y a des moments durs à passer, mais finalement, ça reste moins que 20 heures de vol.
4: Ouais. Oui, mais ça met, 20 heures de vol, ça mène quelque part.
5: Mais là, ça t'amène...
6: À tes sentiments, à l'émotion.
4: Bon, allez, vas-y,
5: ça t'amène à la
4: truc.
5: Suite de la journée.
4: Ferme ta gueule et fais ton truc. C'est sympa et tout, je t'en veux pas, c'est pas de ta faute.

0: c'est joli, avouez.
1: Bravo, Joyce.
2: Merci.
1: Alors, monsieur de Kersauzon.
3: C'est vachement bien, parce qu'avec le casque, en coupant le son, t'entends pas.
4: Ah non, mais là, c'est sûr, tu vas la tuer, Catherine Lara. Tu vas la tuer.
1: Il a été ému, notre Olivier. Moi, je l'ai vu. Quand il a dit Olivier, Polynésie et tout.
4: Il regardait son slip, la petite jolie chose.
5: Ah oui. Il veut pas le dire, mais hein.
3: Il entend que j'avais pas uriné sous moi.
2: Ah, pourtant, c'est... C'est le tournage.
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1: Je ne connaissais pas la traduction du mot Trump. Laissez-moi poser la question avant de répondre, parce que je vois Monsieur Barbier et Mme O'Krent déjà là en train de sortir leurs ergots, prêts à répondre. Mais non, si vous regardez dans un dictionnaire français-anglais ce que veut dire le mot Trump, il y a deux sens au mot Trump.
5: Ah, oui.
1: Un sens, on va dire plutôt favorable, et un sens péjoratif. Que veut dire le mot Trump en français?
4: Trump?
1: Non, pas du tout.
7: Si on regarde sa gueule, c'est vraiment péjoratif, hein, de toute façon.
1: Vous lancez dans l'analyse politique, vous, maintenant.
7: Non, je... Bah non, quand on voit...
1: Tout ça parce qu'il veut plus que deux sexes, alors que vous en voulez 10.
8: Est-ce que ça veut dire duper, induire quelqu'un en erreur?
1: Alors, tromper. Tout Trump, effectivement, ouais. Vous avez raison, monsieur Barbier, tout Trump veut dire falsifier.
8: Falsifier, ça c'est le sens négatif.
1: Ça c'est le verbe.
9: C'est le vrai sens du terme.
1: Voilà, tout Trump veut dire falsifier.
9: Et surtout s'agissant du personnage en question.
1: Mais... Trump.
9: Magicien aussi.
1: The Trump. Ou E Trump. Le mot Trump.
9: Une trompe.
1: Non, pas du tout.
4: Tout Trump son biscuit.
1: Alors, il y a. Ah, je suis surpris que vous.

0: exemple de quelqu'un qui serait un Trump.
1: Est-ce qu'il y en a un Trump ici?
2: Je souhaite à personne. Je vais vous dire qu'en tout cas, c'est un sujet qui, ces derniers temps, m'a beaucoup intéressé. Là, je parle de l'aspect péjoratif du mot Trump.
1: Est-ce qu'on peut dire un? On dit
3: un menteur.
2: Les deux cas, c'est masculin.
0: C'est un harceleur.
4: Un menteur. Dans les deux cas.
2: On va donner 300 balles.
0: Un harceleur, c'est un violeur.
2: Ah non, pas du tout.
1: Usurpateur.
2: Non.
0: Un fraudeur.
1: C'est un truconteur.
2: Ah non, c'est pas un truconteur.
5: Un masque. Et vous pouvez pas donner des synonymes?
2: Comment ça?
5: Du mot qu'on cherche,
2: ça serait trop facile.
0: Pourquoi ça vous a beaucoup préoccupé ces derniers temps?
2: J'ai pas dit préoccupé, j'ai dit occupé.
0: Occupé.
1: Occupé. Un chat? Un chien?
0: Non. Lors d'un voyage?
1: Non.
0: Ah, la trahison, le traître.
2: Non plus.
1: Le coiffeur?
2: Le coiffeur, non. Non, mais on va donner 300 balles. C'est et à moins qu'il y ait une prof d'anglais dans la salle, peut-être on va donner seulement 300 balles. 400 si quelqu'un a la réponse, mais... Le mot Trump a deux significations en français. Est-ce que quelqu'un a les deux significations? Personne ne parle couramment.
1: Pour une fois, j'ai le micro.
2: D'ailleurs, je suis un peu surpris parce que même au Crène, je pensais...
4: Oui, j'attendais la vanne.
2: Je pensais que vous parliez couramment anglais.
4: Mais c'est le cas.
2: Vous, vous qui me reprenez régulièrement sur mon accent...
4: Ah, mais je vais continuer.
2: Eh ben, vous savez pas ce que veut dire Trump.
1: Mais c'est un mot qu'on emploie souvent.
2: Alors...
1: Bah, c'est fini. Quand il y a la cloche, quand il y a la cloche, voilà, ding, ding, ding, ding.
2: Alors, on va dire le sens favorable de oui. Trump, c'est quand vous jouez aux cartes, Trump, c'est un atout. C'est l'atout.
1: Ah,
2: ça, d'accord. C'est plutôt agréable. C'est un atout aux cartes. Et le sens péjoratif, vous n'allez pas en revenir, mais Trump, ça veut dire P, un P.
6: Ah ben, tu vois, Trump,
0: pourquoi ça vous a beaucoup occupé?
2: Je viens d'écrire une pièce de théâtre sur le pétomane. Et donc, effectivement, je me suis intéressé beaucoup au P.
4: Et elle est déjà traduite.
2: Mais enfin, c'est quand même fou de s'appeler P, vous voyez. Prout, si vous préférez.
4: Non, mais c'est très curieux que les journalistes n'en parlent pas. Américains, et il y en a quand même beaucoup sur les deux côtes qui haïssent Trump, il faut bien le dire, ne l'aient pas relevé.
6: Ils sont à la prison de Rikers.
2: Et j'ai des tas d'exemples. Hein. Trump, à tout, I didn't have a Trump so hard to pay a club. Là, c'est évidemment quand on joue aux cartes qu'on peut employer cette phrase. Je n'avais pas d'atout, alors j'ai joué un trèfle. Ou alors, effectivement, dans le sens Trump qui veut dire P, the dog let out a massive Trump, ce qui veut dire que le chien
6: a lâché une caisse.
2: Ce qui arrive souvent aux chiens, d'ailleurs.
1: À tout, c'est pas un mot qu'on emploie toutes les quatre matins, mais Trump, quand on joue aux cartes...
2: Et pas seulement quand on joue aux cartes, quand on veut rester faire partie des grosses têtes, et c'est ce que je vous souhaite, chère Ariane Massenet, il vaut mieux avoir quelques atouts, n'est-ce pas?
1: Oui. Quelques Trump, absolument. Méfiez-vous que je ne confonde pas avec l'autre mot.
2: Ah non, ça on a déjà Chantal là-dessous.
1: Ah bon? Ah bon? Elle a des petits problèmes?
2: Oh, c'est une lâcheuse.
1: Ah, je vais plus la regarder de la même façon.
2: En tout cas, Trump veut bien dire ou atout quand on joue aux cartes, ou paix, prout, quand on a une flatulence. Ça paraît incroyable, mais c'est vrai.
6: Oui.
2: Voilà le double sens du mot en français.
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2: Céline, bonjour, comment allez-vous?
8: Bonjour à tous, ça va très bien, merci.
2: Bonjour. Vous êtes à Vaugneray dans le Rhône et j'espère que le confinement se passe bien pour vous.
8: Ça va.
2: Trois enfants,
8: c'est un peu compliqué, mais ça va.
2: Trois enfants quand même, je comprends. Trois enfants maintenant, il y en avait 10 au départ.
8: C'est ça, j'en ai vendu 2-3.
2: Qu'est-ce que vous faites dans la vie, Céline?
8: Je suis juriste en entreprise.
2: Juriste en entreprise, qui va peut-être, grâce aux grosses têtes, partir en vacances justement avec les enfants, pourquoi pas dans une résidence Odalis. Une semaine de vacances pour 4, c'est toujours bon à prendre. Mais d'abord, il faut bien écouter mes grosses têtes et savoir qui ment, qui dit la vérité. Il y en a, on va dire, 5 qui vont vous mentir et une seule qui va vous donner une véritable information. Vous connaissez le principe, Céline.
8: Ouais, je vous écoute, pas de problème.
2: On commence par Monsieur Philippe Manœuvre.
9: Sa barde en haut lieu. Et pour faire taire les rumeurs, Élysée et Matignon l'affirment, il n'y a pas une feuille de papier à cigarette entre Emmanuel Macron et Édouard Philippe. Juste une feuille de papier cul.
2: Valérie Mérès, maintenant.
10: Ne pas prêter son biberon, ne pas faire de câlin à son copain,
3: Jouer avec les autres à plus d'un mètre, les parents n'ont plus qu'une seule.

0: semaines pour apprendre les gestes barrières à leur bébé qui doit retourner à la crèche à partir du 11 mai.
1: François Rollin, maintenant.
2: Alors, après la chloroquine, après le tocilizumab, un nouveau médicament pourrait être efficace contre le coronavirus, la chlorpromazine, un puissant neuroleptique. Alors, pour l'instant, les chercheurs ne sont sûrs que d'une chose, c'est que si vous prenez les trois à la fois, vos souffrances seront abrégées.
1: Florian Gazan.
3: Céline, le documentaire Tiger King au Royaume des Fauves a un tel succès sur Netflix qu'il sera bientôt adapté en série fictionnée. Le rôle de Joe Exotic, le dompteur de fauves, sera joué par Nicolas Cage.
1: Marcella Yacoub.
4: Bon, j'ai lu sans lunettes. Alors déjà, j'ai lu mal. Et sans lunettes, ça va être peut-être terrible.
5: Ah oui. C'est ça, la fake news?
3: Ça, c'est vrai?
1: Oui, c'est une information.
4: C'est confinement, c'est officiel. Emmanuel Macron a demandé à Benjamin Griveaux de tout mettre en branle.
1: Ben, vous voyez, ça passe bien dans votre bouche.
3: Bizarre, hein.
1: On a bien compris.
3: Surtout le dernier mot, hein.
5: Sans lunettes.
1: Élise Moon, pour terminer.
5: Distanciation sociale.
1: Vous avez un acteur à porter
5: de main. C'est bon. Je vais demander à ma doublure.
6: Bonjour, c'est Micheline. Distanciation sociale dans les avions. Air France décide de faire voyager des passagers sur les ailes à un mètre de distance pour que les vols restent rentables économiquement. Merci.
1: Céline, vous avez entendu tout le monde. Il faut trier, il faut choisir. Il faut éliminer d'abord, peut-être.
7: Bon, bah, je pense que les biberons, c'est sympa, mais non.
1: Non.
7: Les ailes, c'est sympa. C'est une bonne idée, mais je pense que non. Je partirai pour Florian Gazan Nicolas Cage qui jouera dans Tiger King.
1: Ah bah oui, vous le prononcez à l'américaine. Yeah. C'est vrai que quand on dit Nicolas Cage pour un dompteur de fauves, ça fait fausse information. Mais en revanche, Nicolas Cage, tout de suite, ça sonne vrai. Et c'est vous qui avez raison. Bravo, Céline.
4: Moi, je pensais que c'était François Rollin qui avait raison.
1: Non, alors, c'est vrai que la chlorpromazine, c'est un nouveau médicament dont on dit qu'il pourrait être efficace. Mais enfin, il faut que les tests soient maintenant faits pour qu'on puisse le prouver. On a dit à peu près la même chose de la chloroquine, on a dit la même chose du tocilizumab. Et la dernière partie de l'affirmation de monsieur Rollin, évidemment, n'était pas exacte. Parce
2: fantaisiste,
1: que était fantaisiste.
2: On dirait du Ruquier.
1: Voilà, si vous prenez les trois à la fois, vos souffrances seront... Remarquez, c'est vrai que vos souffrances seront abrégées.
5: Ben oui, c'est vrai,
4: vous crèvez, alors. Et ce qui est amusant, c'est que c'est les neuroleptiques. Comment ?
5: Neuroleptique.
1: C'est le plus ancien.
3: Reste sur des mots à deux syllabes.
1: C'est le plus ancien neuroleptique. La chlorpromazine, ça existe depuis très longtemps.
4: On les prend et on devient fou. Et du coup, qu'est-ce que c'est mieux, d'avoir les Covid ou d'être fou ?
1: Eh bien, exactement. Ils se sont rendus compte à Sainte-Anne, puisque c'est à l'hôpital Sainte-Anne.
4: Oui. C'est là où j'y vais.
3: Ouais. C'est où tu vis.
1: Ça nous étonne pas.
5: C'est là où on va te déposer.
0: Mais quelle porte d'orthée ?
5: On va te déposer chez toi.
4: C'est mon hôpital.
1: Ça me rappelle une vieille histoire. J'adore les histoires de fous. On raconte pas assez d'histoires de fous, mais c'est vrai qu'à Sainte-Anne,
5: c'est poétique.
1: À Sainte-Anne, ils se sont rendus compte là-bas qu'effectivement, il y avait pas de personnes atteintes, ou en tout cas, si les gens l'ont eu, ils ont été vite guéris grâce à ce produit. Mais enfin bon, moi je suis pas scientifique, je me méfie de ce que je raconte. Tout ce que je peux vous dire, c'est que dans les maisons de fous, les moins atteints sont toujours au rez-de-chaussée, les un peu plus atteints au premier étage, les un peu plus fous au deuxième étage, les très fous au troisième étage. Et au dernier étage, c'est le directeur. J'ai toujours adoré cette histoire. Et ma préférée que j'ai souvent racontée ici, c'est le fou qui passe le mur de l'hôpital Sainte-Anne, qui voit des gens dans la rue en train de marcher et qui leur dit « Vous êtes combien là-dedans ?»
5: C'est génial. Mais moi, j'adore les histoires de fous aussi.
1: Ah, vous aussi enfin,
5: j'en connais pas, mais malheureusement. Mais...
0: C'est dommage.
1: Si vous voulez, j'ai des histoires de folles aussi, mais je vous les raconterai.
5: Oui, merci. Après l'émission. Merci.
1: Céline, en tout cas, bravo.
3: Bravo, Céline. Bravo.
7: Merci à tous.
1: Vous connaissiez cette série quand même, qu'on revienne un instant là-dessus, Tiger King au Royaume des Fauves?
7: Non, pas du tout.
1: Alors ça marche, c'est vrai, à fond
3: sur... C'est un phénomène mondial.
5: Mais c'est quand même
1: Netflix.
5: Des gros beaufs, quoi. Hein. Moi, je sais pas, j'ai regardé les premiers épisodes, j'ai trouvé que c'est quand même des gros beaufs américains.
3: Mais c'est ça
5: qui
3: est
5: bien. Ils ont pas un grand intérêt. Ouais, mais
3: c'est ça qui est bien. T'as l'impression que c'est tellement incroyable que c'est fou alors que c'est vrai. C'est ça qui est extraordinaire.
1: Vous préférez les Marseillais à...
5: Non, non. Non, non, non, non. Non, par contre, j'ai regardé sur Netflix Jordan les épisodes. Je vous conseille de regarder ça. J'y connais rien en basket.
1: Ça vous fait rêver, hein, des basketteurs.
5: Voilà, c'est ça, exactement.
3: Ah, tu leur arrives pas à la cheville.
0: Non, il leur arrive au nombril.
5: Oh, j'aurais dû faire de moteur. Ouais.
2: Fallait pas le penser, il n'y a pas l'image, personne ne peut savoir qu'il est si petit.
1: Oh bah tout le monde connaît.
4: Mais alors, il est pas plus petit que toi.
2: Bah je plaisante, ça. Évidemment.
4: Ouais. Mais, sauf que lui n'a pas des perruques alors que toi, oui.
5: Voilà, voilà. C'est la première chose qu'elle a dit à François. Il lui a dit est-ce que tu portes une perruque? Mais t'imagines perruque, si c'est... vraiment il avait une perruque.
4: C'est que... Tu vas voir et quand il va enlever les casques, la perruque va partir avec.
1: Elle est très en forme, Marcella Yacoub.
3: Cet asile te réussit. Hein.
1: On va la renvoyer à Satan à la fin de l'émission. Mais en tout cas, effectivement, sur elle, la closer promazine, ça marche.
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1: Pour Sandrine Drujon, qui habite Clermont-Ferrand, pouvez-vous me dire qui sont en Angleterre Bugemann, en Allemagne Der Schneider, en Belgique Spétain ou l'homme au crochet, en Espagne El Coco, en Bourgogne la Vouivre, en Franche-Comté le Picolaton, dans le Nord-Pas-de-Calais Marie Grouette, en Normandie le Père Lapouque ou en Nouvelle-Aquitaine Michel l'égorgeur.
4: Oula.
10: Oh, sympa.
4: Comme c'est la mort. Bah, c'est une manière de parler
1: Pardon,
4: de la mort.
1: C'est pas le père Fouettard. Ah ben non, le père Fouettard, justement, c'est ainsi qu'on l'appelle, le père Fouettard, dans d'autres régions. Vous avez raison. Ça peut être aussi le père Fouettard. Mais tous ces gens-là, comment les appelle-t-on?
11: La Saint-Nicolas?
1: La Saint-Nicolas, non.
10: On les appelle des monstres, des...
1: Alors, des monstres, oui, mais il y a un nom.
11: Des ogres, des ogres.
1: Des ogres, non, non plus.
11: Des yétis.
1: Des yétis, non.
12: Pour faire peur aux enfants. C'est les messieurs pour faire peur aux enfants.
1: Oui, mais il y a un mot.
11: Des épouvantails.
1: Des épouvantails, non, il y a un mot pour ça, monsieur.
11: Des vampires.
12: Des épouvantaires.
1: Je vous demande le mot qui correspond effectivement à tous ces personnages. On appelle aussi, je peux vous dire, par exemple, babot dans certains coins.
11: Des monstres.
1: Des monstres, oui, mais il y a un mot plus précis que monstre. Des Marie et Grouette dans le Nord-Pas-de-Calais. Vous connaissez Marie Grouette, monsieur?
12: Oui, qui vous voulez Marie Grouette?
11: La Dame Blanche.
1: Ou un snook. Vous connaissez un snook?
12: Snook.
1: Oui, un snook.
4: Des rêves.
1: En Normandie, par exemple, le père Lapouque, c'est vrai, moi, je sais que chez moi, c'est mes parents me disaient, il y a le père Lapouque qui va passer.
4: C'est le contraire de Père Noël.
12: Pour faire peur
4: aux enfants,
12: pour leur faire quelque chose.
1: Oui, c'est le contraire de Père Noël, vous avez raison, mais pas tout à fait.
11: C'est un mot comme monstre, par exemple.
4: Comme un troll?
1: Non, c'est un nom particulier, c'est ce que je vous demande.
12: Ah bon, c'est un nom particulier pour les monstres qui font peur aux enfants.
1: Un personnage maléfique présenté aux enfants pour leur faire peur et les rendre obéissants, c'est un.
4: Un salaud. Un mec qui paye pas sa pension.
12: T'es un pédophile.
1: Mais non.
11: Mais quoi? Mais il y a des parents qui disent attention, il y a Marie Engrocrux qui arrive.
1: Oui.
4: Tu vas voir, Az, le père Fouettard, il va venir.
11: Moi, on me disait juste ton père arrive. Ça suffisait largement.
1: En fonction des régions, ça a des noms différents. Oui. Effectivement, en Bourgogne, c'est la Vouivre ou la mer en gueule. En Bretagne,
12: c'est la menace.
1: En Bretagne, vous avez le Barbaou. Dans le Val-de-Loire, vous avez la mer Tirebras, vous voyez.
12: La mer Tirebras.
4: C'est un adjectif.
1: À Nantes, on parle de Marie la Tueuse.
11: En un mot.
1: À Marseille, on parle de Chapaconne.
4: Ah, un poison.
1: Non. Et tous ces noms-là, ce sont
12: des démons.
1: Mais non.
11: C'est en un mot.
1: C'est un mot bien précis.
4: Des méchants.
1: Et j'ai trouvé d'ailleurs ce mot, c'est marrant parce que, vous voyez, je ne connaissais pas la définition exacte de ce mot, tout en sachant ce que cela voulait dire, bien sûr, mais je n'avais pas la définition exacte. Et là, aujourd'hui...
11: Des traqueurs ?
1: Non, grâce à Franz-Olivier Gisbert, parce que c'est lui qui utilise ce mot dans son édito cette semaine dans Le Point. Il en parle à propos de Donald Trump, qui est devenu une sorte de...
11: C'est en un mot ?
1: C'est en avec un trait d'union, en deux mots avec un trait d'union.
4: Un croque-mort.
1: Un croque-mort, non.
12: Un croque-mitaine.
1: Un croque-mitaine. Ouais. Bonne réponse. Bravo. De Jean-Philippe Janssen.
4: Est-ce que toi, tu pensais à croque-monsieur?
1: Les croque-mitaines, tous ces personnages, ce sont des croque-mitaines qui font peur aux enfants. Alors, au départ, un croque-mitaine, ça vit au bord d'un cours d'eau ou d'un étang, et ça va noyer les enfants. En fait, les croque-mitaines, on les appelle comme ça parce qu'ils menaçaient les enfants de manger les doigts de l'enfant. Les parties du corps les plus exposées aux gelures, les doigts ou le nez de l'enfant. Voilà ce que devait faire un croque-mitaine. Et en fonction des régions, eh bien, effectivement, les croque-mitaines ont différents noms. Vous auriez pu le trouver, ça aussi, professeur Rollin, quand même. Hein.
12: Ah oui, depuis Gilles Renard,
9: il est loin.
11: Je suis rentré à la maison. Une grosse demi-heure.
9: Il vient de se teindre en roue pour... pour oublier.
1: Non, franchement, là, monsieur le professeur... Je vous rappelle votre titre dans cette émission, professeur Rollin.
2: C'est un concept assez glissant et assez dangereux. Hein. Je pense que beaucoup d'enfants ont été traumatisés, plus qu'il n'était nécessaire.
4: C'est pour ça que tu l'avais oublié.
2: Probablement.
1: Non, mais moi, le père Lapouque, je peux vous dire, mon père, attention, le père Lapouque.
2: Vous aviez peur.
1: Ah, ben, j'avais peur.
2: Voilà.
1: Une pouque, c'est comme un grand sac, vous savez. Et donc, dès que je voyais un monsieur avec un grand sac, je me disais, oh là là, c'est le père Lapouque qui va m'emmener, vous voyez.
4: Et là, en espagnol aussi, on dit El Cuco.
1: El Cuco.
9: Moi, j'ai connu El Cuco.
2: Ça a été cité dans la liste tout à l'heure. Donc.
4: Non, Coco.
2: Il l'a cité dans la liste tout à l'heure.
11: Moi, je faisais toujours le même rêve quand j'étais petit. Je rêvais qu'il y avait un monstre qui arrivait, qui me prenait par les pieds, qui me jetait par la fenêtre.
1: C'est pas vrai.
11: Ouais.
9: Oh, my God. Ah,
11: c'est une anecdote que j'ai toujours rêvé de raconter.
12: J'étais toujours ma sœur près de la porte de la chambre aussi.
1: Pardon ?
12: Moi, quand j'étais gamin, on avait des lits superposés avec ma sœur et je dormais en haut parce que comme ça, si un monstre venait dans la chambre, il attaquerait ma sœur en premier.
9: Ah, c'est sympa ça.
1: Il faut dire que c'était elle la plus costaud des deux.
11: Moi, c'est fou qu'on rêve de moi.
2: Avec mes quatre premiers enfants, j'avais inventé un croque-mitaine que j'appelais Monsieur Dredd et je ne me le pardonne toujours pas parce que je leur ai fait très peur.
11: Ah oui, c'est trop
4: marrant. Après, il y a 20 ans de psychanalyse.
9: Maintenant, ils ont tous des dreadlocks.
11: Non, mais il ne faut pas le faire, c'est traumatisant.
1: Mais à RTL aussi, souvent dire, oh, attention, il y a Taverneau qui va arriver. Maintenant, on sait ce que c'est exactement qu'un croque-mitaine. Ah oui. Ça peut s'écrire attaché, hein, mais généralement, c'est croque avec un trait d'union et mitaine plus loin, mais on peut éventuellement, si on a envie, l'écrire d'un seul mot. Croque-mitaine, c'était la bonne réponse. Bravo Jean-Philippe.
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1: Lucie est au téléphone. Bonjour Lucie.
15: Bonjour. C'est sympa de m'appeler.
1: Ah bah c'est sympa. Bah c'est vous qui nous avez laissé un message sur lesgrossetettes@rtl.fr.
15: Oui. Mais il y a 3 jours et puis paf, vous m'appelez.
1: Ah bah voici comme ça, 3 jours. Bah, paf, je mets 3 jours à réagir. Je me dis à cette bonne Lucie qui attend là, il faut l'appeler Lucie. D'autant que je crois vous avez une tendresse particulière pour Bernard Mabie. C'est bien ça?
15: Mais il est touchant Bernard.
1: Ah, oui. Vous dites j'ai une petite tendresse pour Marcela Yacoub, Florian Gazan et Bernard Mabille, ce qui me fait réaliser que j'aime visiblement les handicapés de la vie de couple.
15: Bon, en fait,
16: Au revoir Lucie.
15: J'ai bien compris, il a déjà bien œuvré, Bernard. Oh,
16: bien œuvré.
15: Pour le réarmement démographique, comme dit l'autre.
1: Ah, bah oui, c'est vrai. Combien d'enfants vous avez eu?
16: 6.
1: 6 enfants. Bah,
15: et
1: des petits-enfants, vous en êtes où?
16: 5.
1: 5 petits et arrière-petits-enfants.
16: Non, non, pas encore.
1: Pas encore.
11: Et tout ça en copiant les textes de René Labranlet.
16: Bah, c'est ce qui m'inspire.
9: Bah oui, et en mangeant des raclettes.
1: Et vous, Lucie, faites quoi dans la vie alors?
15: Ben alors figurez-vous que j'ai entendu qu'il y a Monsieur Barbier, je fais le même boulot que sa femme et j'ai chanté avec elle il y a pas si longtemps.
1: C'est pas vrai.
9: Ah, formidable
1: ça alors.
9: C'était dans quel
15: collègue?
9: C'était dans quel opéra?
15: Alors on a chanté dans Colomba, qui était une création de Jean-Claude Petit à l'Opéra de Marseille. Mais vous ne vous connaissiez pas à l'école,
9: Non, je l'ai rencontré après, mais elle m'a parlé de Colomba et de Jean-Claude Petit. Parce
1: voilà.
9: Que
1: là, et de Lucie.
9: Mais les créations pour des artistes lyriques, c'est toujours un événement, parce qu'on joue beaucoup d'opéras anciens.
1: Lucie, vous n'avez pas nous chanter un petit air, là, rien que pour nous?
15: Non, je ne suis pas Liane Folie, ça va, je ne suis pas à la zone.
10: Je ne sais pas, je ne sais pas.
1: Et je reste planté là.
15: Ça y est,
1: on adore Yann Folli. Ah oui. Oh bah oui, on n'est pas une vacherie près, même avec les amis. C'est comment on est, Lucie. Et vous allez chanter quoi prochainement, alors, Lucie?
15: Eh bien, écoutez, je vais chanter du Bach, du Brahms et du Rossini. Donc,
1: très bien, voilà. vous avancez dans l'alphabet, c'est parfait. Bon, on vous remercie, on vous embrasse très fort.
9: À bientôt, Lucie.
1: Paulette, maintenant.
9: Ah oui.
1: Bonjour, Paulette.
0: Paulette ou Paulette?
1: Ah, ou peut-être ce n'est pas Paulette, mais c'est quelqu'un qui appelle pour sa mamie Paulette, je comprends mieux. C'est bien ça? Allô? Ou alors c'est bien
17: allô
1: Paulette. Ah non, alors c'est bien
11: ouais,
1: Paulette.
11: C'est Paulette, c'est Paulette.
0: Paulette.
1: Allô, Paulette. C'est les grosses têtes à l'appareil. Laurent Ruquier. Oui.
17: Ah bon?
1: Oui, ah bah, vous... ah bah oui, ah bon.
17: Eh bah bonjour.
1: Eh bah bonjour.
0: Bonjour, bonjour Paulette.
1: J'ai reçu un message qui me dit « Soyez chouette, offrez une montre RTL à Mamie Paulette, 91 ans ».
17: Oui, alors?
1: Bah, alors la question c'est, est-ce que c'est vous, Mamie Paulette?
17: Je suis Mamie Paulette, alors soyez chouette.
1: Eh ben, je vous offre une montre RTL! Voilà! C'est mignon, alors, oui.
17: Alors j'ai gagné?
1: Ah bah oui,
17: oui. Et qu'est-ce que j'ai gagné?
1: Une montre RTL.
17: Eh ben c'est très bien.
1: Eh ben voilà, comme aurait dit Guy Bedos à une époque, bonne fête Paulette. On vous envoie la montre RTL. On vous embrasse.
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1: Une question pour Monsieur De Maison, je sais qu'il aime bien.
20: C'est juste pour lui.
1: Oui,
20: on répond pas, nous.
1: Oui,
20: c'est
1: puisque
20: pour moi.
1: Ça concerne le vin, et là on va vérifier.
0: Oh là là.
20: Mon Dieu.
11: L'alcoolique.
1: Son spectacle s'appelle Divin. Alors, voilà, j'essaie de tester ses connaissances. Quelle différence y a-t-il entre un vin qui a une capsule rouge et un vin qui a une capsule verte?
0: C'est tiré de la vigne bio, le vert?
1: Non.
16: C'est
1: non.
16: Sulfite et sans sulfite?
1: Non.
20: Est-ce que c'est lié au cépage?
1: Non.
20: Non, pas du tout. C'est une question de douane, non?
1: Non.
20: Est-ce que c'est lié à l'embouteillage?
16: C'est, j'ai plus de capsule rouge, mais une verte.
1: Non.
0: Est-ce que c'est lié au tonneau? À la matière du tonneau?
1: Ah non.
20: Est-ce que c'est lié à la qualité du vin?
1: Alors, la qualité du vin, non.
0: Est-ce que c'est lié à la couleur?
1: Vous pouvez très bien en avoir de très bons avec une capsule verte et de très bons avec une capsule rouge.
20: C'est les vins italiens qui sont...
1: Non.
16: Les degrés du vin.
0: Est-ce que c'est du vin blanc ou du vin rouge?
1: Ah bah, je suis content si vous apprends quelque chose.
20: Bah oui, vous m'apprenez.
0: Quand même, quand j'ai parlé du tonneau, vous avez eu un petit air de trouver que c'était pas bête.
1: Oh, bête, quand je vous écoute, je trouve toujours que c'est pas bête.
20: Est-ce qu'il est faux cul?
1: Je trouve pas que c'est intelligent, mais je trouve pas que ce soit bête.
16: Sur les vins jeunes, les vins primeurs.
0: Ceux qui sont en fût de chêne et ceux qui sont en fût en plastique. Non.
16: Les vins primeurs.
1: Non, mais monsieur De Maison, vous êtes producteur vous-même.
20: Mais oui, mais là, je dois dire.
0: Ah, c'est les bouchons. Alors, les bouchons en liège.
1: De quelle couleur est votre capsule, si pas
16: De quelle couleur est votre capsule? C'est un peu quand même.
20: Comme il y va. Vous êtes devant tout le monde comme ça.
0: Il a une capsule bicolore.
20: Bah, écoutez, ma capsule, elle colle au fond et puis c'est tout. Mais Laurent, est-ce que c'est lié, par exemple, est-ce que c'est un vin de garde ou un vin qu'il faut consommer?
1: Ah non, rien à voir avec ça.
20: C'est une question de législation, d'information légale.
16: Gueule de bois assuré.
1: Non, c'est lié au producteur du vin, vous voyez.
20: S'il est propriétaire récoltant.
1: C'est-à-dire?
20: Oui. C'est-à-dire que s'il est propriétaire récoltant, c'est rouge, si c'est vert, c'est du négoce.
16: Manipulateur. Oui, c'est mis au château.
1: Alors, voilà. Je vais vous accorder
0: c'est
1: la bonne
0: comme
1: réponse.
0: Comme le champagne.
1: Même si c'est le contraire, en fait.
20: Oui, c'est ça. Le vert, c'est le propriétaire récoltant. C'est-à-dire que ce sont ses propres vignes. Et le rouge, c'est du négoce et ce sont c'est du raisin qu'il a acheté dans d'autres opérations.
1: Excellente réponse
0: c'est ça.
1: De François-Xavier de Maison.
20: Bravo.
1: Eh oui. Capsule verte, le producteur plante sa vigne, il la récolte et il la vinifie lui-même. Capsule rouge, le producteur a acheté le raisin à un viticulteur et il procède seulement à la vinification.
20: Voilà.
1: Alors, vous êtes capsule rouge ou capsule verte, vous?
20: Écoutez, ça dépend des jours. Non, j'ai des grandes cuvées, on est propriétaire récoltant. Et puis on fait un peu de négoce sur les petites cuvées en agriculture biologique.
1: Donc vous avez les deux capsules?
20: J'ai les deux capsules!
0: Et avec l'huile d'olive aussi, je crois qu'il y a des choses comme
21: absolument,
0: ça.
21: Absolument, avec l'huile d'olive aussi.
0: Mais pour les massages.
21: Sur les...
6: Moi, j'aime bien le récoltant manipulant.
20: Ouais. Elle aime bien se faire manipuler.
21: Tu te fais masser à l'huile d'olive, toi?
20: Ouais, elle se fait masser à l'huile d'olive.
6: Je fais ce que je veux.
20: Après, c'est le poivre, tu fais le four et tu te régales.
16: Elle se fait masser.
6: Retrouvez le four.
1: Je vous conseille pas le micro-ondes. En tout cas, c'était une bonne réponse de monsieur de Maison.
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0: sorti son journal intime en 2017.
1: Luana.
0: Et dans l'actualité aujourd'hui, écrit même la polémique.
2: Écrit même la polémique, c'est quoi? C'est le nom de son dernier ouvrage.
3: Non, elle crée la polémique.
0: Elle crée. Qui crée la polémique à son corps défendant, bien sûr, actuellement, et a sorti son journal intime en 2017.
4: Une femme?
0: Une femme, oui.
3: Française?
0: Ouais. Française. Alors, française, oui.
5: C'est pas du tout lié au sport?
0: Alors, lié au sport.
5: Un petit peu.
0: Indirectement, j'ai envie de dire.
4: Actrice?
0: Actrice.
2: Ah, c'est
0: non.
2: Pas Zaya?
0: Zaya, non.
5: Ah oui, c'est une sportive?
0: Non, pas du tout.
6: Mais c'est une dame qui est très âgée maintenant, qui parle sa jeunesse.
0: Oh non, elle est née en 95, donc vous voyez.
3: Oui, c'est pas Anne Frank, quoi.
0: Non, c'est pas Anne Frank.
5: Donc c'est pas du tout, c'est une artiste alors.
0: Pardon.
5: Une artiste.
0: Une artiste, oui.
2: Alizée.
0: Alizée, non.
4: Une chanteuse.
0: Une chanteuse, oui.
5: Est-ce que son livre a eu un énorme succès, ce journal intime?
0: Qui a parlé de livre?
3: Ah, c'est un journal intime.
5: Ah oui, c'est Virginie Despentes. Non, non.
0: Non.
4: C'est, c'est un journal intime, mais un journal dit, pas écrit.
3: Audio.
0: Non plus.
5: Donc c'est un film.
3: C'est pas un livre. On peut pas l'acheter à la Fnac?
0: Si.
4: Alors c'est un livre.
5: Non, c'est un film.
2: C'est un disque.
0: C'est un disque.
2: Bah voilà.
4: Ah bah alors c'est audio.
3: Bah, c'est le nom de son album, Journal Intime. C'est Ophélie Winter.
0: C'était son premier album qui s'appelait Journal Intime.
5: Olivia Ruiz.
0: Olivia Ruiz, non.
3: Elle vient d'un télécrochet?
0: Ah non.
5: Et là, et là, Laurent, elle est en plein cœur d'une polémique.
0: Ah oui, ça commence.
2: Ah, Miss Tinguette?
0: Non. Ça commence.
2: Arletty?
0: Ça commence à prendre la polémique.
6: Parce qu'elle parle avec quelqu'un?
0: Ah non, elle parle avec personne.
4: Non, c'est le titre de son album, quoi, Journal Intime.
0: C'était le titre de son premier album.
6: Mais ça crée la polémique à cause de son contenu, à cause de ce qu'elle raconte.
0: Ah, ce n'est pas son premier album qui crée la polémique.
4: C'est le deuxième.
0: Non plus.
3: Je sais qui c'est.
0: Allez-y.
3: C'est Aya Nakamura.
0: Bonne réponse de Mella Bélia.
3: C'est ton premier album. T'étais pas très connu.
5: Je crois que Macron veut qu'elle chante du Édith Piaf aux Jeux Olympiques, c'est ça, non?
0: Exactement.
2: Enfin, l'inverse est impossible, maintenant.
5: Et elle a répondu, c'est qui?
0: Faut voir.
2: Ah oui.
0: Est-ce qu'on est capable? Tiens, on va écouter le tube d'Aya Nakamura juste un peu. On voit si on peut la chanter face.

0: Le président de la République sait qu'Aya Nakamura est une star internationale aujourd'hui, il faut quand même dire les choses. Et effectivement, certains pensent que ce n'est pas un bon choix que de choisir Aya Nakamura pour ouvrir...
1: Moi, j'aurais mis Sylvie Vartan. Qui chante du Aya Nakamura.
0: Alors, et en tout cas, le premier album d'Aya Nakamura s'appelait D'où mon piège, s'appelait effectivement Journal intime. Ah ouais. Elle en a sorti d'autres depuis. Moi, je ne sais pas si c'est bien ou pas bien.
1: Mais pourquoi ça serait pas bien?
2: Ouais.
3: Mais pourquoi il doit décider qui doit chanter quoi, lui? Enfin,
4: oui, bah, c'est parce qu'il est président de la République. Oh.
0: Elle a raison. Elle a raison.
4: Enfin, je dis ça. Je dis rien.
0: Tu penses à moi, pense à faire de l'argent. Je suis pas ta daronne. Je suis pas ta cata. Jean Katchana, baby. Je suis pas ta cata. Vous voyez que piaf. Piaf peut chanter.
1: Eh ben ça y est, franchement, on peut dire adieu à Marc-Antoine Lebret.
0: Je ne suis pas ta daronne, je te ferai pas la morale. Tu parles sur moi hier, crache encore hier. Tu voulais m'avoir. Tu savais pas comment faire.
1: Tais-toi,
0: c'est idiot. Il y a du piaf là-dedans. Il y a du piaf.
1: Donc, et elle va le faire ou pas, alors, où ça craint?
0: Ah bon, on sait pas, vous savez ce que c'est, les polémiques, les machins.
1: Elle veut pas, elle s'exprime.
0: Et certains disent qu'Emmanuel Macron fait n'importe quoi, que c'est pas une bonne idée. Monsieur Barbier, on veut votre avis.
5: D'abord, en effet, pourquoi c'est au président de la République de choisir la chanteuse?
3: Oh, mais tu
5: laissons le comité d'organisation des jeux faire ça, il a pas à s'en mêler. Ensuite, soit on fait du la France éternelle et on fait venir un chanteur un peu comme on l'a fait pour la Coupe du Monde de rugby, etc. Et on s'endort. Soit on veut faire vraiment la jeunesse et on prend la vedette populaire du moment, même si elle sera oubliée dans quelques années. Le mélange des deux, avoir du Piaf et du Aya Nakamura,
1: ça semble être français.
3: Ça fait un peu cliché, tu vois, comme lui, comme Emmanuel Macron, la Tour Eiffel et tout ça. Tu vois, la France, c'est quelque chose comme ça pour touristes.

0: Voilà, alors il y a un peu de touristes.
1: Ou alors on reforme pas les Forbans, mais les trois cafés gourmands. On met les trois cafés gourmands.
2: Je n'ai pas d'achat.
3: À suivre.
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2: J'aimerais maintenant pour Tatiana Druyère, qui habite Reims, vous parler des Solène marginatus, Solène obliquus Sprengler, Solène rostriformis, Solène sicarius ou encore Solène viridis.
5: Alors ce sont des plantes, ça.
2: Et là, je vous ai donné les différentes...
1: Des MST, ce sont des coquilles Saint-Jacques.
2: Les différentes espèces. Vous avez dit...
1: Des coquilles Saint-Jacques.
2: Non, mais on n'est pas loin.
1: Des moules.
2: Des moules.
5: Ce sont des crevettes.
2: Non.
6: Des huîtres, des huîtres.
5: Ça vit dans l'eau.
7: C'est dans l'eau, oui.
1: C'est alors, fruits de mer. Fruits
2: alors,
1: de mer.
2: Alors, ça vit dans l'eau.
1: Ah, des migrants.
2: Non. Alors, ça
1: non,
2: vit...
1: tu vas trop loin.
5: C'est des algues.
1: Vous inquiétez pas, je suis là. Pour l'humour, je suis là.
2: Ça vit dans...
1: Quelle horreur. Pour l'humour de bon goût. Hein.
2: Ça vit dans ce qu'on appelle...
1: C'est dégoûtant.
2: Ça vit dans ce qu'on appelle l'estran. Je ne sais pas si vous savez ce que c'est que l'estran.
8: Ah oui, c'est au niveau de la de l'embouchure d'un fleuve.
2: C'est la zone comprise entre les marées les plus hautes et les plus basses.
5: Est-ce que ça se mange?
2: Les zones de sable à gros grains, vous voyez.
5: C'est un animal ou une plante?
2: Ça se mange et je vais vous dire, j'adore
1: des
2: ça.
1: Des amandes?
2: Non.
5: Des bulots?
2: J'adore ça, des bulots.
6: Les couteaux.
2: Des couteaux. Bonne réponse
5: c'est
2: de
5: bon,
2: Valérie Mérès.
1: Bien sûr, bien
5: c'est
1: sûr.
5: Très bon.
7: Et c'est très rigolo à ramasser.
2: Eh oui, moi je sais pas comment on les ramasse.
1: On met du sel.
6: On met du sel.
1: Et si ça pisse, c'est.
2: Je sais comment on les mange. En tout cas, croyez-moi, c'est tellement bon.
1: On les mange avec des cuillères.
2: Non, même pas d'ailleurs.
5: Même moi, j'aurais pas osé ça.
2: Mais attention, alors il faut avoir, il faut être méfiant hein, quand on ramasse les couteaux, paraît-il.
1: On peut pas se faire mal.
2: Faut toujours avoir le soleil face à soi.
1: Ah bon, pourquoi?
2: C'est ce que, bah, je vous lis ce qui est écrit. Hein.
1: Non, tu prends une clé.
2: Et ne pas créer d'ombre sur le trou.
5: Laurent, on est bien d'accord que le couteau, c'est ce crustacé qui ressemble à une espèce de, oui. de truc longitudinal.
2: C'est pas un ça ressemble à un couteau.
5: Oui, mais on en trouve qui ont plusieurs branches.
2: Ah oui.
5: C'est le couteau suisse.
2: Ah oui, la mer
5: dans
2: en
5: le
2: Suisse.
5: Lac Léman.
1: Oui. Mais attendez, ils ont des coques. Parce que quand on nous laissait au restaurant, il y a la coque autour.
2: Oui,
1: là,
2: ah ben oui, bien sûr. C'est,
1: c'est deux.
2: Ce sont des mollusques bivalves, les couteaux.
1: Ah, d'accord.
2: Et
1: un peu comme Faustine Bollard.
6: En même temps, ce qui est bon dans le couteau, c'est l'ail et le persil.
2: Ça, c'est pas faux. En même temps, vous avez raison. Il faut que ce soit effectivement bien assaisonné.
1: C'est un peu caoutchouteux.
2: Alors, c'est facilement caoutchouteux. Ça, c'est vrai. Ouais. Télérama, sous la plume d'Esterel Payani, cette semaine, nous fait un petit article sur le mollusque chic. Parce que c'est un mollusque chic.
7: C'est-à-dire?
2: Et c'est, bah,
1: c'est branché.
2: C'est branché, le couteau. Et avec l'automne et les grandes marées, eh bien, c'est le temps des couteaux en ce moment.
7: C'est le temps des couteaux.
2: C'est un très bel article qu'elle écrit. Droit et nacré comme le manche d'un couteau, d'où son nom. Voilà.
5: Ah oui.
2: C'est nacré comme le manche d'un couteau.
7: Ouais.
2: Ce bivalve fruste, peu onéreux, ça serait que c'est pas cher en plus, mais consommé dans le sud de l'Europe et en Asie, est devenu le plus chic des mollusques. Ah
1: ouais. C'est tellement bon en sorbet, par exemple.
2: Les amateurs de pêche à pied le débusquent en salant légèrement le trou en forme de huit qu'ils creusent dans le sable.
7: Et ça sort.
2: Si vous voyez un huit dans le sable, hop, il y a un couteau. Alors, vous pouvez évidemment le faire en tartare de couteau.
7: Ah bon?
2: Vous pouvez le faire en aller-retour dans une poêle chaude. Je vous dis ce que dit Télérama.
7: Oui,
2: le plonger 10 secondes dans l'eau bruyante suffit à le voir s'ouvrir.
7: Ouais.
2: Suffit à le voir s'ouvrir. Sa chair ferme à la saveur plutôt intense n'a peur de rien.
7: Ça veut rien dire, ça. Qu'est-ce que vous voulez dire?
2: Ça veut dire qu'on peut par exemple, on peut par exemple l'accommoder avec une persillade, avec un vin blanc.
7: Ah, c'est vrai, elle a peur de rien, cette chair ferme. Hein. Vraiment, elle a peur de rien.
1: Ça veut dire qu'en fait, ça n'a aucun goût.
5: Oui.
2: Avec une sauce marinière.
1: Mais faut faire attention avec le sel, hein, parce que moi, j'ai mis du sel là, sur une plage au Cap d'Agde, et c'est pas un couteau qui est sorti, c'est une vieille moule. Hein.
7: Et elle a giclé ou pas?
1: Non, mais sérieux, hein.
2: Monsieur,
1: parce qu'il y a, le faites pas partout, le sel dans le sable, le faites pas partout.
2: Monsieur Swann, moi, j'adore les couteaux. Vous voulez me faire plaisir?
1: Oui.
2: Vous me commandez des couteaux.
1: C'est prévu.
5: Allez,
1: patron.
5: On y va. Mais
1: on va à la gueule.
5: Et vous savez, vous devez garder les coquilles.
2: Ah oui.
5: Pas que vous avez mangé la bête.
2: Pour faire quoi?
5: Mais pour faire des jeux de Mikado pour les enfants pauvres.
2: Non.
1: C'est vrai? Ou pour faire des faux ongles aussi?
5: Ouais.
7: Ah, les influenceuses, elles ont ça.
2: C'est affreux.
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2: Il paraît que...

0: L'échelle patron, Olivier Turis. Oui,
1: dès qu'à l'heure qu'on parle, il a racheté la chaîne.
0: Il est chez Monsieur de Taverneau. Alors, dis donc, peut-être qu'il est en train de demander une augmentation.
2: Ça doit être ça.
1: Ou de nous faire licencier.
3: En même temps, c'est une de ses plus belles absences, je trouve.
0: Alors, quand il va arriver, on va lui demander comment ça s'est passé.
1: C'est forcément pour des sous qu'il y ait.
0: Pensez.
1: Oui, qu'est-ce que vous voulez que
0: peut-être une émission
1: vous
0: sur
1: la mer. Qu'ils échangent sur la mer avec Monsieur Taverneau.
3: Non, vous savez, il y a quand même deux choses qui intéressent Olivier dans la vie. Bon, il y a l'argent. Et puis ensuite, il y a quand même l'argent.
2: Ah, il est comme ça.
0: Comme vous. Et vous, les amours, mais... alors, monsieur Janssen?
1: Écoutez, ça va. Je suis encore dans un jeu de séduction. Donc, j'ai dit pour une fois, fais autrement que d'habitude. Dis, ne fais pas ta traînée. Voilà. Ah. Parce que d'habitude, je suis vite au lit, tout ça. Je mets ma chemise de nuit à pompons transparentes.
3: Là, c'était juste fellation en sanitaire.
1: Non, encore dans la séduction.
3: Oui, c'est bien ce que je dis.
1: Je fais des poèmes en vers, tout ça.
3: Des poèmes à l'envers?
4: Des poèmes ch'ti?
2: Ah ouais?
4: Qu'est-ce que c'est comme poème?
1: Dis, vas-y, gamin, qu'est-ce que t'es bio? Qu'est-ce que t'es bio? Reviens à la maison, faire un câlin à maman.
2: C'est romain.
3: Je sais pas de qui c'est, mais je peux vous garantir que c'est pas du Baudelaire.
4: Ouais, mais franchement, il vaut mieux baiser direct. Hein,
0: Chantal, vous pouvez traduire, Chantal?
5: Bah oui, viens voir ma mère, quoi, c'est ça?
4: Ah oui. Mais t'es en couple, là?
1: Je peux pas dire ça. C'est un statut couple. On dit pas je suis en couple. Ça vient naturellement.
3: Non, il est pas en couple. Hein, il est libre.
0: Situation compliquée comme on mettait avant.
1: Exactement.
0: Hein, sur Facebook, ça existe toujours ce truc là.
1: En couple, mais c'est compliqué.
0: Mais c'est compliqué. Pour Géraldine Redon, qui a dit si les riches avaient le moindre sens de la solidarité, il n'y aurait plus de pauvres, mais il y aurait plus de riches non plus. C'est
3: vrai, un écrivain.
0: Un écrivain, oui, oui.
3: 20e siècle.
0: Alors du 20e, on va dire plutôt à cheval. Donc il avait, j'aurais pas imaginé, il a quasi vécu 100 ans. Hein. Il est né en 1856 et il est mort en 1950.
4: Ah bah c'est... Ouh là là. 94 ans.
0: Prix Nobel de littérature.
2: Écrivait des pièces.
4: Français.
0: Ah non, pas français. Non,
3: américain.
0: Ah
3: oui,
0: américain. Pas américain non plus.
1: Ah oui, il est russe.
0: Alors anglais, on va dire oui.
1: Britannique quoi.
3: Bernard Shaw.
0: Bernard Shaw, bonne réponse de Monsieur Moix pour Alain Thiel, qui habite Paris 20e, qui a dit « Je connais un homme qui est mort d'avoir fait un trou à son pantalon. Il faut dire qu'il était scaphandrier.
3: » Ça, c'était un de nos comiques habituels.
0: Alors ça, c'est un grand classique, c'est vrai. Et curieusement, ça n'est pas un comique qui a dit ça. Mais c'est vrai qu'on la connaît, cette phrase. C'est une phrase assez classique de l'humour français. Mais on ignore qui fut celui qui a prononcé la première fois ce joli trait d'humour.
3: Est-ce un écrivain français?
0: Un écrivain, non.
4: Un acteur?
0: Un acteur, non plus.
5: Un humoriste?
0: Un humoriste, non.
3: Un philosophe.
5: Un dramaturge.
0: Un philosophe, non. Non, c'est une catégorie, on va dire, artistique, qu'on cite rarement dans les citations, vous voyez.
3: Un chansonnier, par exemple.
0: Un chansonnier, des chansonniers.
3: Un chanteur.
0: Un chanteur, non plus.
4: Un imitateur.
5: Non. Il fait pas de scène, en fait.
0: Ah non, il fait pas de scène.
5: Il est dans les coulisses.
3: Un souffleur.
0: Il était souvent dans le public pour assister
4: à. Un metteur en scène.
0: À des spectacles, mais.
3: Un critique.
0: Un critique, non.
4: Metteur en scène, non.
0: Non.
5: Un maquilleur.
0: Et il s'est servi beaucoup de ça pour son art.
4: Ah, je sais, c'est un photographe.
3: Un peintre.
0: Un peintre.
1: C'est l'autre, là.
3: Un peintre du...
0: L'autre.
5: Toulouse-Lautrec.
0: Et c'est Toulouse-Lautrec. Excellente réponse de Chantal là-dessous. Et oui. Et maligne, Chantal. Elle a trouvé Toulouse-Lautrec parce que j'ai dit qu'il était souvent dans le public, voilà. Et il a peint tellement les artistes sont sur scène.
5: Les danseuses, etc.
0: Bravo Chantal, oui. Vous avez un superbe... Franchement, je crois même que c'est votre meilleure réponse en 15 ans.
1: C'est incroyable.
5: Je pense aussi.
0: Un acteur maintenant. Je le dis d'avance parce que vous allez comprendre par la citation qu'il s'agit d'un acteur. Et c'est une citation pour Monsieur Laurent Goulac qui habite le Longeron dans le Maine-et-Loire. Qui a dit « Je n'ai pas vu le film dans lequel j'ai tourné. Et selon tout ce qu'on m'en a dit, il est vraiment nul. Mais j'ai vu la maison qu'il m'a permis d'acheter et selon tout ce qu'on dit, elle est superbe. »
4: Michel Galabru ?
0: Non.
3: Robert Mitchum ?
0: Non, mais ce n'est pas un Français, effectivement.
3: Un Américain ?
0: Ah, je peux vous dire de quel film il s'agit. Oui. Il s'agit des Dents de la Mer 4.
4: Oh là là.
1: C'est terrible.
5: C'est un Américain.
0: D'ailleurs, vous avez raison de poser la question. Évidemment, il a tourné pour Hollywood. Les Dents de la Mer, c'est un film hollywoodien, et surtout le 4. Mais il est britannique au départ.
3: Britannique.
1: Oui, oui.
3: Aïe.
1: Mais il a fait sa carrière essentiellement aux États-Unis.
0: Michael Caine. Oh, bon, excellente réponse de Yann Moix. Ah, une jolie citation pour Nadine Ziliox, qui habite Vège, en Mayenne, qui a dit « Placez votre main sur un poil une minute, et ça va vous sembler durer une heure. Asseyez-vous auprès d'une jolie fille une heure, et ça va vous sembler durer une minute. »
3: Albert Einstein.
0: C'est cela, la relativité.
3: Albert Einstein.
0: Et c'est Einstein lui-même. Bravo Yann. Alors, il fait un grand retour. Hein.
1: Ah, oui,
0: quand je pense qu'ils l'ont laissé partir à Europe 1.
1: Ah,
0: alors,
1: comment
5: moi, j'aimais bien quand il faisait la nuit à Europe 1.
0: Ah, vous l'écoutiez?
3: Eh ben, je préfère le faire le jour à RTL.
0: Ah, vous écoutiez?
5: Ah oui, il y a oh là là. La nuit dans la soirée.
0: Traître, mais je vais le dire à la direction.
5: Ouais, je m'en fous. Mais c'est vrai que c'était...
3: C'est-à-dire, j'ai pas été viré, personne m'a jamais appelé pour me dire quoi que ce soit. Hein.
5: Ah oui,
0: c'est vrai.
3: Ah, ça se trouve, j'y retournerai, ils s'apercevraient de rien.
1: Ils t'ont pas retenu. Ils t'ont pas retenu.
4: Ah oui, t'allais la nuit comme ça.
1: Tu donnais des conseils de vie aux gens, tout ça.
5: Non, oui, c'est gens, ça. Oui,
4: il y avait des gens qui
5: étaient malheureux, pas bien dans leur vie, je trouve des émissions vachement
3: pendant deux
5: bien,
3: mois, j'ai fait ça, puis ensuite, j'ai passé les disques que j'aimais bien.
4: Il y avait des gens.
5: Ça vite dévié.
4: Il y avait des gens qui écoutaient, tout ça.
0: On m'a dit que parfois, vous les engueuliez, les gens. C'est vrai ou pas?
3: Je supporte pas les gens qui vont mal, Laurent. Ils ont un ego hypertrophié, ne pensent qu'à eux, regardent que leur nombril. Je veux dire, quelqu'un qui a un panari, si vous, vous avez un cancer, il vous parlera de son panari. Hein.
0: C'est pas faux.
1: Mais,
0: c'est pas
1: mais ça peut mal tourner, un panache.
0: Mesdames et messieurs, ça nous fait plaisir, car je vois arriver au loin, telle une sorte de vigie que je suis pour cette émission. Certains crieraient « terre !» et moi je vais crier « mère !» car voici Olivier de Kersauzon est arrivé. Alléluia. Alors il paraît, Olivier, que vous étiez chez le patron. D'abord, comment il va, notre patron, monsieur?
6: Il va bien.
0: Oui, oui.
6: Il va bien.
0: Il vous a dit oui ou pas, alors?
6: Ça va pas tarder à dire oui. S'il veut rester patron de cette boîte.
0: Parce qu'il les lâche pas facilement, il a cette réputation. Hein.
6: Ah, non, il a plus une tête à les ramasser qu'à les lâcher, mais je pense qu'il est quand même doué de qualités intellectuelles certaines, ce qui laisse un espoir au projet que j'ai. C'est bien marré en attendant.
0: Ah, tant mieux.
6: Bon, on continue votre émission merdique, là.
0: Vous ne lui avez pas dit ça, vous avez dit du bien de moi, c'est ça qui compte.
6: Je lui ai dit, monsieur le directeur, je m'excuse. Monsieur Ruquier, c'est un bonheur total. Ah. C'est l'Enrico Macias de la comique. C'est un garçon qui est tellement gentil, par moment, on le prendrait presque pour une fille. Tellement qu'il est gentil comme garçon.
0: Vous avez demandé un petit rallonge pour moi aussi, alors?
6: Si tu veux la rallonge, je vais les voir pour parler, moi. Tu l'auras, crois-moi. Tu peux pas dire de toi ce que moi, je suis capable de dire.
0: Eh oui.
6: Tu peux pas dire que t'as un vrai talent, qu'il n'y a pas un mec qui peut te suivre aujourd'hui, que cette émission, elle n'existe que grâce à toi. Moi, je peux dire que je sais que c'est vrai, parce que ça va faire 42 ans que je traîne dans ce studio. 42 ans.
0: Oh ben on a bien.
6: Et j'espère qu'on va m'en tirer ici.
0: Pour Claire Fleury, voici une première question. Ah, une question intéressante. Et si vous avez lu assez récemment le journal L'Obs, vous pourrez y répondre. Ou si vous êtes au courant des livres qui sortent. Et là, j'ai confiance à monsieur Moix, évidemment, pour m'aider à ce que vous trouviez la réponse. Enfin, vous aidez vous-même, d'ailleurs. C'est un livre d'Yves Pagès qui vient de sortir. 240 pages, quand même. 240 pages consacrées à une histoire illustrée du... Mais du quoi, justement? Et c'est ça que je vous demande. Alors, vous allez me dire, c'est trop vaste comme question, mais ce qui est intéressant, c'est que ça part de Charlie Chaplin jusqu'à, peut-être, Jean-Philippe Janssen. Mais c'est l'histoire de quoi?
3: De l'humour?
0: De l'humour, non.
1: Du musical.
0: C'est gentil pour monsieur Janssen, en tout cas.
1: C'est pas crédible. Vraiment, vivant.
0: De Chaplin à Janssen.
6: Ah, bah là, je vais
4: dire. C'est un sacré grand écart, quand même.
3: L'histoire illustrée des cas sociaux devenus célèbres.
0: Non. L'histoire illustrée du... En fait, ce qui est intéressant à travers ce titre de livre, c'est qu'on peut pas s'attendre à ce qu'un livre sorte sur ce sujet. Et pourtant, il y a beaucoup à raconter, que ce soit évidemment à l'écrit, mais même en photo, on voit évidemment l'utilité à travers les siècles, à travers les décennies de ce dont on parle ce livre pendant 240 pages.
5: La magie?
0: Non.
4: Eh non, ça marche pas tous les coups.
0: Je pourrais d'ailleurs être en photo moi aussi dans ce livre.
4: Ah oui? Et moi?
0: Non, vous non.
4: Ah bon?
3: De la dérision.
0: de la dérision. Non, non, non, c'est quelque chose de concret. Hein.
1: De l'homosexualité dans le showbiz.
0: Ah, enfin, Chaplin n'était pas homosexuel.
7: Ah bah, ouais.
0: Et moi non plus.
7: Mais non. Ben alors, mais vous êtes n'importe quoi. Je pourrais y être alors moi aussi.
0: Enfin, Jean, ça a toujours tout ramené à vous.
1: Là, non, enfin, non, voyons, monsieur, j'essaye de faire avancer.
0: Non, je vous dis que c'était concret. Là, vous êtes en train de me donner des notions, des choses abstraites.
1: C'est sur un objet.

0: Ce qui nous perd, c'est la relation entre Chaplin et Jean-Philippe Janssen.
1: Oui, mais ça pourrait être n'importe qui d'autre.
2: Ah bah bravo.
1: Il y a des photos de films avec Monsieur Chaplin. Il y a des photos, on va dire, de sportifs contemporains. Il y a des photos de gens dans les supermarchés. Et pourtant, ça ne parle que d'une chose.
3: C'est sur des vêtements.
1: Des vêtements, non.
2: Ah, des lunettes.
1: Des lunettes, non.
4: Du strabisme.
1: Non, c'est étonnant parce que c'est d'ailleurs dans les pages technologie qu'on trouve cet article. Sur ce livre, il y a 2-3 pages sur ce livre avec des photos.
3: C'est un objet, c'est bien ustensile.
1: Oui, alors oui. Objet, oui, au sens large du mot objet, mais ça tient pas dans la main, voyez-vous.
2: D'accord. Et en fait, ça a un nom différent dans chaque pays ou ça
1: est... Oh bah, c'est traduit, oui, en allemand, on le dit pas de la même façon qu'en anglais.
4: Comment autrement... on le dit en allemand?
2: C'est pas comme radio, par exemple.
1: Ah non, c'est pas radio, ouais, radio, non. Vous avez compris la question, Chantal?
5: Mais, bah, vous dites que c'est un objet.
1: Oui.
5: J'avais pensé à la moustache.
4: Oui, mais oui.
1: La moustache n'est pas un objet, mais Chantal.
5: Ça pourrait être, parce que quelquefois, on se met une fausse moustache.
1: Ah, une fausse moustache. Ah, ah oui, oui. Ah, mais non, ce n'est pas la moustache.
2: Le téléphone.
1: Le téléphone, non.
6: Ça roule?
1: Ça roule.
6: Voiture?
1: Voiture, non.
2: Le caddie?
5: Vélo,
1: non.
0: Le chariot?
6: Patin à roulette?
1: Non, patin à roulette, non.
0: Ah, ça aurait pu Charlot, effectivement.
1: Qu'est-ce qui roule?
6: La bosse?
1: Un ballon, non.
6: La bosse?
1: La bosse,
6: comment? Rouler sa bosse?
1: Ah non, non.
3: Une bille?
1: Une bille, non.
4: C'est volumineux, votre truc.
3: C'est gros et ça roule.
1: Bah là, il y en a toutes les tailles, évidemment.
6: Du rouleau compresseur?
1: Ah, on se rapproche.
0: Du bulldozer?
1: Non, mais ce n'est pas le rouleau compresseur. Le tracteur, non.
3: Le bicel?
1: Le.
2: Ça fait du bruit quand ça roule?
0: J'ai pas entendu ce mot-là.
1: C'est plus ou moins bruyant, mais aujourd'hui, c'est plus silencieux.
5: Vous en avez un?
2: L'aspirateur.
1: Que du temps de Chaplin.
2: L'aspirateur,
0: non. On va trouver.
1: Bah, il serait temps.
5: Vous en avez un?
1: Oui, j'en ai un.
6: Un billard?
2: Un baby-foot?
1: Non,
4: c'est pas
3: pour les animaux.
4: Votre chien?
1: Mon chien, mais mon chien n'est pas un objet, madame.
3: La pétanque?
1: La pétanque, non plus.
0: Tout le monde en a chez soi?
1: Ah non, non, non.
2: Oh là là. Ça, c'est dur. Oh non.
1: 300 euros, tant mieux pour Claire Fleury. C'est le premier chèque RTL du jour. Est-ce que quelqu'un dans le public a une idée? Non, regardez, il n'y a pas une main qui
4: et
1: se lève.
4: Et même pas mon mari, alors on aurait pu gagner 100 balles.
1: Peut-être qu'il a les mains occupées. Eh bien, c'est tout simple. C'était le tapis roulant. Et oui, ça peut pas plus rouler que quand vous m'avez posé la question, monsieur de Kersauzon, mais un tapis roulant. Parce que ça va des temps modernes avec le tapis roulant qui sert à la chaîne. Vous vous souvenez de Charlot en train de, évidemment, d'être exploité. Qu'est-ce quoi alors là? Quoi
3: d'être
1: alors là?
3: Ah, parce pendant...
4: que vous avez un tapis roulant.
2: Oui.
1: Sportif celui-là, vous voyez.
5: Ah, oui,
3: un tapis qui court.
1: Et
3: oui.
1: Il y a aussi le tapis roulant.
6: Oh là là. Oh le truc de chochotte de mes couilles là. Ah oui, j'en ai un sportif et tout. Bon, attends. Mais tu te fous de notre gueule et tout. C'est pas un tapis roulant. C'est pas un tapis roulant, ça roule, c'est pas un tapis. Ben non, ben merde, ça va pas, je suis pas d'accord.
1: Ben si.
3: Oui,
1: ben
3: non, dans un supermarché, un tapis roulant.
6: Monsieur le président, il dit des conneries, il est pas bien, faut le virer.
1: Le tapis roulant a des utilités très très différentes, effectivement.
6: Ouais.
1: On peut voir un tapis roulant à la caisse du supermarché.
2: À l'aéroport.
1: Un tapis roulant à l'aéroport, un tapis roulant à la sortie.
2: Un tapis roulant chez Laurent Riquet.
1: Voilà, pour les sportifs.
6: Dans les abattoirs, il y a des tapis roulants.
0: On peut se faire rouler quand on achète un tapis.
1: Et voilà, mais en tout cas, c'est un sujet, avouez-le. Original.
6: Ouais, tout à fait original.
2: Et qui va acheter un bouquin là-dessus?
4: Non, mais...
2: De ça.
1: Ça. Ça, je dois avouer, c'est pas faux.
2: En plus, vous avez dit 250 pages.
1: Ah oui.
2: Il y a 250 pages de tapis.
1: 240, n'exagérez rien.
2: Ah ouais, non, évidemment.
1: Mais non, mais écoutez, des salles de sport aux entrepôts d'Amazon, en passant par les couloirs des aéroports.
2: Non, s'il vous plaît, ne racontez pas la fin.
3: Ah oui.
2: Je vous relis pas.
6: Ah ouais, t'as raison.
1: Des salles de sport aux entrepôts d'Amazon, en passant par les couloirs des aéroports, il est partout.
3: Moi, demain, je vais faire un bouquin sur les poignées de porte.
1: Non, mais non, parce que oui, raconter l'histoire du tapis roulant, c'est raconter l'histoire de notre monde, de notre société, telle qu'elle a évolué depuis le travail à la chaîne, jusqu'à, effectivement, le tapis sportif.
2: Bien sûr.
1: Qui, aujourd'hui, n'a plus du tout la même utilité que ce qu'on trouvait à l'usine.
6: Le prochain papier sur la lunette de chiottes.
2: Moi, je veux savoir à quel moment l'auteur a eu l'idée.
1: Alors, il y a même un premier titre, s'appelle Les chaînes sans fin, histoire illustrée du tapis roulant.
6: C'est beau.
1: C'est 20 euros.
6: Ça donne envie de pleurer.
2: En plus.
1: 20 euros aux éditions de La Découverte. Eh bien, n'en dégoûtez pas les autres. Voilà.
7: de pouvoir.
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1: Tout était des bêtises, même si ça partait à chaque fois de vraies informations. Il y avait forcément plus de monde à l'Assemblée nationale qu'à l'enterrement de Jean-Marie Le Pen qui s'est fait, vous le savez, en toute intimité. Mais le dry January, bah, ça dure. Il y a des gens quand même qui continuent à résister, à ne pas toucher une goutte d'alcool jusqu'à la fin du mois. Mais c'est pas François Bayrou forcément qui va les faire reboire. L'histoire du faux Brad Pitt, ça existe aussi.
12: Oui.
1: Mais je suis pas sûr que la dame ait confondu François Bayrou avec Richard Gere quand même. Mais la dame va mal. Ils ont retiré TF1, a même retiré.
12: Retiré, ouais, le retiré.
13: Mais comment il était sympa avec elle? Il la présente comme une gourdasse.
1: C'était difficile.
12: Non.
1: C'était difficile de la présenter autrement.
14: Non, parce que moi j'ai étudié la situation.
13: Ouais.
3: Parce que les femmes entraient là.
12: Ça sent le vécu.
14: Déjà, ça m'a touché parce qu'elle s'appelle Anne.
1: Oui, bien sûr.
14: C'est une belle femme. Et sur Légende, c'est une chaîne YouTube, ils ont creusé. Et en fait, ça a duré super longtemps l'arnaque. Elle n'est pas idiote. En fait,
13: elle est juste un peu faible.
14: Non, elle connaissait pas du tout les réseaux sociaux. Elle les a découverts. Elle a commencé à parler avec la mère de Brad Pitt.
3: Mais voilà. La vraie.
14: Oui, mais non.
3: Attends, elle habite au Bénin, la mère de Brad Pitt.
14: Non, mais je veux dire que ça a été hyper bien fait. Ça a été progressif. Elle a parlé avec l'agent de Brad Pitt. C'était super bien organisé. Ils ont fait des vidéos en intelligence artificielle où on montrait une chaîne américaine.
13: Ça, c'était mal fait.
1: C'est sûr que l'intelligence était artificielle.
3: Anne, j'en vais pas 800 000 euros, même à part quelqu'un de ta famille.
14: Mais ça, c'était progressivement. Au début, elle a donné 600 dollars.
3: C'est pas possible.
13: Et Anne, elle a les moyens quand même, parce que tout le monde peut pas donner 800 000 euros.
14: Parce qu'elle venait de divorcer, elle avait une frustration compensatoire.
1: Moi, pour Brad Pitt, je donne bien 800 000.
12: Oui, pour le vrai,
1: il est beau.
12: Le vrai, pas le faux.
15: Moi, j'ai vu le vrai, il est magnifique.
1: Ah, ça y est.
13: Moi aussi.
1: Lui aussi, il s'est fait baiser.
15: Non, il a donné le départ des 24 heures du Mans. Il a donné le départ des 24 heures
1: et
15: du Mans.
1: Vous avez cru que c'était le vrai, vous. Vous avez cru que le Mans, la ville du Mans, avait fait venir le vrai faux.
3: Il m'avait bien maquillé.
15: Tout le monde a sa photo avec Brad Pitt, sauf moi.
1: Qu'est-ce que vous dites?
3: Il m'avait bien maquillé, grimé sur le. Si c'était pas le Rotenberg, en fait. Moi, j'ai une plainte de Brad Pitt. Moi, il a porté plainte contre moi, Brad Pitt.
1: Ah bon, pourquoi?
3: Parce qu'on a fait une caméra cachée avec Action Discrète sur Canal Plus, 25 euros par mois. Non, c'est vrai, il y a 10 ans, et on s'est incrusté dans sa maison, là, en Provence, au château de Miraval, en se faisant passer pour bref. Et comme il y avait une violation de propriété privée qu'on l'a diffusée, il a porté plainte. Moi, j'avais une plainte de Brad Pitt. Pas, ou d'un béninois.
1: Enfin,
3: on se saura jamais, mais.
1: Je comprends, en tout cas.
14: En tout cas, ils ont retrouvé le mec. Et actuellement, il se fait passer pour Keanu Reeves.
1: Avec un meilleur accent, j'espère.
14: C'est un spécialiste.
13: Ça s'appelle du phishing.
3: Mais
14: oui. Oui, mais c'est très.
3: Non, mais c'est bien fait maintenant. Moi, moi-même, j'ai failli être piégé. J'ai failli coucher avec le prince d'Arabie Saoudite. Alors, tu vois.
14: Ah, mais oui, c'est vrai.
15: Princesse, elle.
14: Mais oui.
3: Ah, moi, je vous voyais déjà chez Rabat.
15: Tu t'es dévasté la tenue pour le père, pour son anniversaire.
1: Racontez-nous comment ça s'est terminé.
3: Eh ben, ce mec, comment ça s'est terminé? Quand il m'a demandé de l'argent, j'ai bien vu que c'était pas pour ma beauté.
14: Il a demandé combien?
3: Des petites sommes au début.
13: Mais comment tu peux dire que t'as failli coucher alors que tu l'as jamais rencontré?
3: Parce qu'il m'a envoyé sa photo et j'ai dit, je doute, j'aimerais qu'on fasse une visio. On a fait une visio, j'ai fait une visio avec quelqu'un, mais déjà sûrement que je me suis fait avoir par l'intelligence artificielle, c'était sa tête. J'ai dit, si, je suis en train de parler avec le prince d'Arabie Saoudite.
1: C'est vrai?
3: Et après, je me suis étonné, pourquoi qu'il s'intéresse à moi, le prince d'Arabie Saoudite? Et après, j'ai dit, c'est vrai.
12: C'est normal qu'il s'intéresse à toi.
3: Pour lui, je suis français, je suis blond, je suis 4 de 9 pour lui, tu vois.
14: Catherine Deneuve maintenant.
3: Mais attends, le prince d'Arabie Saoudite.
1: Ah oui.
3: Du coup, t'étais triste ou pas en sortant?
1: Il s'appelait.
3: T'étais triste ou pas?
1: C'est peut-être ça, Sarkozy. C'était un faux Kadhafi.
3: Bah, oui.
13: Donc tu t'es vue princesse, quoi.
3: Oui, donc je peux comprendre cette mécanique.
1: La solidarité des connes.
3: T'inquiète pas, Jean-Phi, on ira à Beauval, on enculera un chameau.
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1: Ah non, mais alors là, faut qu'on explique à nos auditeurs.
2: Oh non. Oh non.
1: Faut qu'on explique.
2: Je demande juste un verre d'eau. J'ai demandé juste ça, Laurent, je vous assure. J'ai elle s'est fracassée contre le plexi, là.
7: Il est tellement propre et tellement transparent.
2: Mais il est tellement clair.
3: Oh, Julie, quel palmarès.
2: Expliquez aux auditeurs.
1: Je ne sais pas si nos auditeurs ont bien compris, mais Monsieur Reichmann avait un peu soif, voyez-vous.
2: De l'eau.
1: Il réclame de l'eau. Julie Leclerc répond, j'ai pas touché à mon verre, je vais te donner le mien. Et elle tend le verre d'eau à travers le plexiglas.
2: Oui, ça marche pas du tout.
7: Mais franchement, il est tellement transparent. Parents et bien entendu,
11: protestante, ça l'a rendu aveugle. Oui.
1: Il y a que ça de transparent dans la maison.
2: Est-ce que tu veux mon petit bidon?
7: Mais c'est quoi?
2: C'est de l'eau.
7: Mais non.
2: Si.
11: Oui, c'est de l'eau en forme de brique de lait.
7: Mais oui, moi je veux ça.
2: Voilà, je te l'offre.
3: Merci. Quel jour on est?
2: Fais attention.
7: Quel jour on est? On est mercredi.
3: Ah.
7: 9 février.
3: Quelle année?
7: 2022.
1: Et voici une question pour Thérèse Coxham qui habite Aulnay-sous-Bois.
2: Ah, Thérèse.
1: Peut-être avez-vous vu sur les réseaux sociaux un film qui faisait son retour grâce à la rencontre entre Monsieur Macron et Monsieur Poutine autour de cette table incroyable.
7: Oh, la table.
2: L'ovale.
7: La table, mais...
2: Elle est énorme.
1: Je ne sais pas combien de mètres elle faisait cette table.
11: Ça a bien mis de la distance.
1: Poutine d'un côté, Macron de l'autre. Une table improbable comme on n'en a jamais vu tellement.
7: Jamais vu.
1: Elle était longue. Ouais. Elle était longue comme ma table.
11: Oui, on se serait cru chez vous.
2: En
11: oui.
2: forme de ballon de rugby.
1: Mais incroyable. Donc, des gens se sont amusés à montrer l'image d'un film où on voyait une aussi longue table et au bout de la table, il y avait le comte Enguerrand de Montignac et de l'autre Félicien Mézeray. Mais de quel film s'agit-il ?
3: Scarface ?
1: Non.
3: Un film français ?
1: Oui, le comte Enguerrand de Montignac.
2: Oui, c'est
7: le souper, le souper.
1: Et Félicien Mézeray, ce sont des noms français. Alors, c'est évidemment les noms des personnages que je vous ai donnés.
3: C'est pas Vatel ?
1: Pardon ?
3: Vatel.
1: Vatel,
7: c'est pas
1: non.
7: Le souper.
3: C'est un film tiré de Simenon, d'un roman de Simenon ?
1: Non.
7: C'est Les Visiteurs, non ?
1: Ah, Les Visiteurs, non.
3: Les Tuches ?
1: Les Tuches, non. Non, un film que tout le monde connaît, un vieux film qui date de 1968, mais qui repasse.
3: La Folie des Grandeurs.
1: La Folie des Grandeurs. Non, mais c'est vrai qu'il y a deux funesses.
7: La vie de château.
1: Il y a deux funesses au bout de la table.
2: La grande vadrouille.
1: La grande vadrouille.
3: Le grand restaurant.
1: Le grand restaurant.
3: La zizanie.
1: Si vous trouviez qui y a à l'autre bout de la table, vous sauriez parce qu'ils ont tourné très peu de films ensemble.
7: Coluche, Bourville,
1: non. Le comte Enguerrand de Montignac.
7: C'est Jean Gabin.
3: Gabin, c'est le tatoué.
1: Bonne réponse de Fabrice, aidé par Valérie Mérès.
3: Oui.
1: Vous êtes tatoué, monsieur Janssen?
11: Ah non, je n'ai jamais cédé à cette tentation. Non.
1: Ça, alors c'est bizarre.
11: Oui, c'est vrai, tous les PD sont tatoués sauf moi. Parce que ça a fait
1: de même. Il n'y a pas que les PD, les chiens aussi.
11: Non, figurez-vous que j'ai longtemps hésité. Et puis je me posais des questions parce que j'étais pas sûr de pouvoir. Et puis après, en vieillissant, je me dis non, c'est ridicule.
1: Le seul tatoué ici, c'est peut-être monsieur Toed. Non, vous n'êtes pas tatoué.
3: Alors moi, j'aime pas du tout, moi, et ça me fait peur. Vraiment. Non, j'avais le visage de Zemmour sur une couille, mais je l'ai enlevé. J'avais sur une couille Zemmour et l'autre couille Frédéric François. Je les aime bien.
2: Mais quel est le rapport?
3: Je les aime bien les deux, moi.
2: Ah ouais.
7: Il faut
3: tout
7: pas
3: le
7: chercher
3: les insulte, mais moi je les aime bien. Moi.
1: Valérie, je m'en souviens maintenant. Valérie, elle est tatouée.
16: Moi, ça j'ai un petit tatouage sur le coin de la fesse.
11: Oui.
16: Mais avec les yo-yos que j'ai fait, maintenant ça ressemble plus à rien.
11: C'est une sardine et c'est devenu un dauphin.
2: C'était quoi la base?
16: C'était le prénom de mon amoureux à l'époque de
7: Bonsaï. Faut jamais faire ça, ma pauvre fille.
16: Tu changes
7: d'amoureux alors.
16: Et donc du coup, après j'ai dit, comme c'est en chinois, j'ai pu dire que c'était mon prénom à moi.
2: Il s'appelait comment?
16: Il s'appelait Eric à l'époque.
2: Et maintenant, il s'appelle Jean-François.
3: Christine Bravo qui a un souci aussi. Elle avait fait tatouer Tom Cruise sur sa fesse il y a 30 ans. Maintenant, c'est Pierre Ménès le tatouage.
2: C'est super moche.
3: Non, mais les jeunes générations le font beaucoup.
7: Oui, ma fille
3: beaucoup,
7: a des tatouages.
11: Ouais, il y a une mode des tatouages.
1: Monsieur Reichmann, peut-être, non?
2: Oui, sur le nez.
3: Voilà.
2: J'ai essayé de l'enlever.
3: C'est
2: ça
3: quel vignoble que t'as mis?
2: C'est un gros cruche. C'est un médoc.
3: Et Laurent, vous êtes tatoué, vous, Laurent?
1: Non, je suis pas vous, non.
2: Rien du tout. Est-ce que vous êtes percé?

0: Ah bah enfin, on passe des vacances parfois ensemble. Enfin, je suis jamais nu devant vous, Valérie. Jamais.
1: Oui, mais oui, mais dans un backroom, on peut pas mentir.
2: Sur un malentendu.
0: D'accord. Alors. Sur un malentendu, alors.
1: Moi, pour un CDI, je le fais, Laurent.
3: Non.
1: Ah ouais, ouais, ouais.
3: Non.
1: Ah si.
3: Mais non.
1: Mais si.
2: Mais comment il me renie quand je pense que quand j'avais 25 ans, il était fou de moi.
0: J'ai une question musicale.
3: L'autre, il change de thème.
0: Je suis toujours fou de vous, cher Valérie.
3: Elle va se faire tatouer Laurent en chinois.
1: Ah, il est super, il est complètement fou, il t'a filé une pièce, pour te dire comme il est fou.
0: L'angoisse, c'est pas, elle est déjà morte de
1: trouille. Elle va être super, Valérie, c'est génial sur scène, ça va être super.
0: Mais bien
1: le
0: sûr,
1: problème, c'est l'autre. Plaza,
0: c'est pas vrai, je suis allé aux répétitions, je vais
2: il
0: vous dire.
2: Il est fort.
0: Ils sont bluffants, tous les trois. Je voudrais vous y voir de jouer pareil, tiens.
3: Ouais, j'aimerais bien faire une pièce avec toi.
1: Ah ouais?
3: Ouais.
1: Ah ouais?
3: Ça irait très très vite.
1: Mais je sais pas comment on va qu'à faire, moi. On va boire un café, on se marie, puis après on fait une pièce.
3: D'accord, on commence comme ça.
1: Non, mais avec plaisir, j'en ai grave.
3: Ça t'embête pas?
1: Mais Laurent, il veut me faire bosser, il m'a dit. Ah, patron?
0: On va réfléchir.
3: Depuis la blague de Pierre Ménès, il a un doute.
0: On va réfléchir.
1: Mais je vais faire les 12 coups de midi d'abord. Je peux ou pas?
3: Les 12 coups, ça va faire plaisir à Jean-Phi.
1: Oh.
0: Vous me donnez le temps de la pub et je réfléchis, d'accord?
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0: On parlait du Maine-et-Loire tout à l'heure. Voilà Vincent qui lui est à Angry dans le Maine-et-Loire. Bonjour Vincent.
10: Bonjour.
11: C'est dans le secret, hein, ça.
0: Et Vincent, il a envie de rigoler. Alors Vincent a décidé de participer au jeu des histoires en misant sur la grosse tête qui racontera le mieux la sienne. Vous avez une petite idée déjà, Vincent? D'abord, que faites-vous dans la vie, pardon?
10: Je travaille dans la démolition.
0: Dans la démolition, moi aussi.
11: et moi, je pourrais.
0: Et alors, vous connaissez le principe, chacun va raconter une histoire drôle. Qui va être le plus drôle en la racontant? C'est ça le but. Vous voulez qu'on s'informe, qu'on enquête tous les deux un petit peu avant?
10: Ouais, j'aimerais bien, ouais, pour avoir une petite... J'ai ma petite idée, mais allez-y.
0: Alors, Yoann Rioux, je crois, a une histoire belge.
12: Ouais, une histoire de football, en plus.
0: Un football belge.
11: Et il fait très bien l'accent belge.
0: Madame Diamant.
11: Une petite histoire de blondinette.
0: Ah bah, évidemment, des blondes pour Madame Diamant. Monsieur Bellamy, elle est bien la vôtre?
13: Moi, j'aime bien. C'est de l'humour noir.
12: C'est pas vrai,
13: c'est de l'humour noir.
0: L'humour noir. Paul Elkarat, oui, vous?
14: C'est rigolo.
0: Rigolo. Roselyne.
15: Moi, je vais raconter une histoire de chien.
0: Une histoire de chien pour Roselyne. Et enfin, monsieur Titoff, elle est bien la vôtre?
16: C'est rigolo. Ah. Voilà.
0: Alors, Vincent, est-ce que ça confirme votre petite idée?
10: Bah, vous m'aidez pas beaucoup, mais je vais faire corporate, je vais prendre Madame Bachelot.
0: Madame Bachelot.
11: Vous êtes pharmacien?
0: Je vais faire corporate. On terminera par elle, on va commencer par monsieur Titoff.
16: C'est deux amis qui se croisent, et puis, alors, comment ça va, tout ça? Bah, non, disons, ça va pas du tout, je vais divorcer. Et tu dis, enfin, c'est pas possible, tu as déjà divorcé, ça fait même pas 3 mois que t'es marié. Il fait, bah ouais, attends, tu rigoles, j'accepterais, toi, de vivre avec quelqu'un qui rote, qui pète, qui picole toute la journée, qui fout rien de toutes ses journées, tu accepterais, toi, ça? Moi, tu dis, bah non, bien sûr que non. Il fait, bah voilà, bah, ma femme non plus.
0: Ah bah oui, elle est bien.
13: Ah oui, elle est bien.
0: Elle est
13: bien.
0: Vécue, en plus.
13: Elle est bien.
0: Monsieur Bellamy, c'est à vous.
13: Alors, c'est une femme qui vient de perdre son mari.
11: Décidément.
13: Elle est à la chambre funéraire et elle dit en sanglotant au croque-mort... Son rêve aurait été d'être enterré en smoking, mais nous sommes trop pauvres. Nous sommes trop pauvres pour en acheter un. Alors, émus, les employés des pompes funèbres décident de lui offrir un costume. Et le lendemain, elle retrouve son époux vêtu d'un superbe smoking. « Ah, mon Dieu ! Ah, vous êtes adorables ! Combien je vous dois, messieurs ?»« Oh bah du tout, rien du tout ! C'est un client qui vient de mourir d'une crise cardiaque en sortant d'un gala de charité. »

0: été. Oh ben oui, mais enfin quand même, ça a dû vous donner beaucoup de travail. Oh ben non, pas tant que ça. On a juste échangé les têtes.
1: Ah oui, de l'humour noir. Caroline Diamant.
2: Elle était fraîche.
1: Caroline.
2: Alors, c'est une blonde qui se confie à deux collègues de bureau. Elle dit, oh là là, c'est plus possible. Je crois que je vais tout dire à mon mari. Je vais lui avouer toutes mes aventures extra-conjugales. Alors, sa collègue, il y a une de ses collègues qui lui dit, dis donc, mais quel courage! Et puis, il y a l'autre qui lui dit, mais surtout, quelle mémoire!
1: Paul Elkarat.
3: Un médecin dit à son malade, j'ai une mauvaise nouvelle et une très mauvaise nouvelle. Commencez par la mauvaise, vous avez un cancer. Oh, c'est affreux, répond le type. Et la très mauvaise? La très mauvaise, c'est que vous avez aussi la maladie d'Alzheimer. Ouf! Du moment que je n'ai pas le cancer.
4: Ah, oui. Elle est jolie.
1: Elle est bien.
2: Elle est bien.
4: Elle est jolie, ouais.
1: Monsieur Rioux, c'est à vous.
5: Alors, c'est une histoire de football. Donc, c'est un footballeur belge. Il joue dans le célèbre club d'Anderlecht, extraordinaire club historique. Il rentre chez lui après un entraînement. Il a tout donné pour l'entraînement. Il y a un match vraiment très, très important dans quelques jours. Et là, il rentre chez lui comme un possédé, comme un taré, comme un fou. Et il commence à ce moment-là, très bizarrement, à virer tous les meubles de son appartement dehors. Il les met tous dehors. Il se saisit d'un marteau. Il pète tous les murs. Boum, splatch, paf, paf. Il est comment déchaîné. Là, les minutes passent. Et là, sa femme, elle entre chez elle et elle hurle en voyant le carnage. Mais t'es complètement dingue! Mais une fois, mais qu'est-ce que tu fais? Mais t'es complètement taré! Et là, son mari lui répond, eh ben, mon amour, je fais de la place! L'entraîneur, tout à l'heure, m'a dit que samedi prochain, on jouait à domicile! Oh, il y a beaucoup de sourires! Il est pas mal, mon accent belge! J'ai travaillé cet été!
4: On l'avait pas reconnu!
2: La femme avait un petit début d'accent belge, et le mari est parti, mais on sait pas dans quelle région!
1: Pauvre Nathalie! Roselyne, c'est
2: bougie,
1: à vous.
2: Bougie.
6: C'est un monsieur très chic qui promène son chien au jardin du Luxembourg. Il y a un homme assis sur un banc et qui lui dit « Oh, vous en avez un joli chien ?»« Oui, c'est un très joli chien, il s'appelle Yuki et il sait faire des tas de choses. »« Ah oui, mais qu'est-ce qu'il sait faire exactement ?»« Ben, je vais vous montrer. » Yuki assis. Le chien s'assied. Yuki croise les papattes. Yuki croise les papattes. Yuki lève les papattes. Yuki lève les papattes. Yuki suce le monsieur. Yuki suce le monsieur. Bon, Yuki, je te montre, mais c'est la dernière fois.
1: Bon, bah écoutez.
2: Allez, extra. T'as fait, t'as tout mimé sauf le pain.
1: Vincent, je crois que vous avez compris quelle était l'ambiance au Conseil des ministres.
7: Oui, parce que je l'ai raconté à Frédéric Mitterrand qui l'a raconté dans un livre.
1: Bravo Vincent, c'est vous qui gagnez le voyage.
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1: On va confier la valise RTL à Stevie, vous êtes d'accord?
10: Oh non, ça fait mal, vous me dites.
1: Quoi?
10: Je la fais mal.
11: Mais comment il parle? On dirait qu'il est au pieu, mais il est fou, lui. Hein.
10: Non.
11: Mais il est fou.
1: Il est parle comme si je lui demanderais.
11: Ah oui. Ah non, non, Laurent, il est type aujourd'hui.
1: Il parle comme si je lui demandais une petite gâterie.
10: Oh,
1: oh non, je la fais mal. 1014 euros dans la valise RTL et 7 choses dans notre valise. Gaël Chakalov, voulez-vous donner un numéro de 1 à 20 à Stevie?
11: Non, mais surtout, je voudrais faire la valise de temps en temps. Je donne toujours les numéros, je fais non, pas la valise.
1: Il faudrait que les gens vous connaissent pour
11: okay,
1: ça.
11: Ok, 9.
1: Alors, le 9.
12: Oh, la claque.
11: D'accord.
12: Oh, la vache. Oh,
13: c'est
12: moi, je serais parti. Hein. Je serais parti.
11: Ah, mais moi, je pars pas parce que compte tenu du niveau.
12: Bah, t'es gelé, tu peux pas partir.
11: Mais... Je prends même pas la route.
1: Mais c'est vrai qu'on est frigorifié. Oh, le numéro 9, c'est Simon Dieudonné. Ça sonne chez lui. Il habite M dans le Loir-et-Cher.
14: Personne n'a de l'agneau dans le public.
15: Un vin chaud.
1: Allô?
16: Allô?
15: Bonjour, est-ce que vous êtes Simon Dieudonné?
16: Oui.
15: Ah, écoutez, j'ai une bonne nouvelle pour vous. Est-ce que vous avez une petite idée de qui pourrait vous appeler et vous annoncer une bonne nouvelle?
16: Je dirais, non, j'ai pas d'idée.
15: Ah, vous avez pas d'idée? Vous reconnaissez pas ma voix?
11: Oh, oh, la vache.
15: Il est tout déçu.
12: Une belle jeune fille.
16: C'est Stevie?
1: Oui! Oh, oh merci, non. Mon Simon! Ah.

0: Connaissez-vous Simon Simon?
1: On l'a retrouvé.
2: Ah, alors Simon, que faites-vous dans la vie?
3: Je suis commercial.
2: Commercial?
4: Dans quel domaine?
0: Ah, une dame qui rigole derrière.
2: Une dame qui rigole. Votre femme?
3: Ah ouais, je me suis mis en haut-parleur pour prendre le bloc-notes avec la valise.
2: Ah, donc
0: vous avez tout compris, Simon.
2: Efficace. Vous connaissez le contenu de la valise?
3: Ah bah attendez un petit instant, je vais vous dire ça. En plus j'ai fini de le noter ce matin parce que j'ai écouté le podcast ce matin. Donc il y a 1014 euros.
0: Et oui, j'ai bien tout répété hier en plus. Hein.
3: Exactement.
0: Alors 1014 euros, très bien.
3: Un mini potager d'intérieur de la marque Véritable.
0: Exact.
3: Le livre Guyanca, l'âme d'année des Médicis, publié aux éditions de l'Observatoire.
0: C'est parfait.
4: Punaise.
3: Un téléviseur 4K QLED de 139 cm de la marque TCL.
0: Eh oui, 139 cm.
5: Oh, c'est beaucoup.
6: C'est beaucoup, ce
4: Vous êtes immonde. Vous êtes immonde.
3: Le livre Une belle histoire d'amis écrit par Amir.
0: D'accord.
3: Le nouvel album de Nolwenn Leroy, La Cavale.
0: Exact.
3: Une party box de la marque Muse.
0: Exact.
3: Oh, et le calendrier de l'Avent Florence Nature.
0: Vous avez gagné la valise RTL.
3: Super, merci beaucoup. Merci beaucoup.
0: Vous voyez, Stevie, vous avez porté chance.
2: Ah, je suis ravi pour Simon et sa copine.
0: Et oui, comment elle s'appelle, Mme Dieudonné?
3: Alors, c'est pas ma copine, enfin, ma copine, là, qui était au téléphone, c'est ma collègue.
0: Ah, c'est votre collègue, votre maîtresse, ouais, voilà. D'accord.
3: Mais ma copine, c'est Laurie.
0: Ah, Laurie, on l'adore, Mme Bleton. C'est une blague de Vincent De Dienne, j'adore cette blague.
5: Je la connais pas.
0: Mme Bleton, monsieur Mme Bleton, tu une fille, Laurie.
6: Laurie Bleton.
2: Oh putain, c'est alors elle, le temps que ça monte.
0: C'était dans le premier spectacle de Vincent De Dienne, ça m'a toujours fait rire, Laurie Bleton.
5: Bah, s'il faut être aussi drôle que ça pour que tu produises, je vais t'en sortir.
0: Il y a d'autres choses dans son spectacle. Bah écoutez, on va vous envoyer les 1014 euros et peut-être vous pourrez donner une des choses à votre collègue. Je sais pas, l'album de Nolwenn. Ah non, mais pas envie.
3: L'album de Nolwenn Leroy, oui.
0: Oui, voilà, ou le livre d'Amir, ou
6: le petit potager.
0: Le calendrier de l'Avent.
3: Elle veut la télé.
0: Bon, écoutez, en tout cas, vous allez garder les 1014 euros, c'est déjà pas mal. Et c'est vous qui allez donner le nouveau montant de la valise, Simon.
3: Alors, je dirais 1092, du coup.
0: Alors, 1092 euros. Et je vais ajouter tout de suite un séjour offert par l'Office de tourisme de Lens, Liévin, pour l'exposition Les Louvres de Pablo Picasso au Louvre Lens. C'est une belle expo. En plus, attention, on n'offre pas seulement les entrées au musée. Hein. Il y a une soirée étape à l'hôtel Louvre Lens qui se trouve juste en face. On y était allé.
6: C'est très sympa.
0: Dîner la nuit, petit déjeuner le matin, c'est pour deux places pour l'expo et les billets de train depuis le domicile. Tout ça dans la valise RTL, donc 1092 euros et un aller-retour et des entrées pour le Louvre Lens avec l'expo Picasso. Vous avez bien noté? Pas vous, alors on va pas vous rappeler demain, Simon. Mais...
3: Je suis en train de noter, justement.
0: Mais en tout cas, on vous félicite et merci pour votre fidélité. Voilà.
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0: Qu'est-ce que la famille Granier a été la première à exploiter à partir de 1863?
6: Un minerai,
0: pas tout à fait.
2: C'est sous terre?
0: Pardon, je retarde un peu parce que on va dire que Napoléon III a favorisé la fortune de la famille Granier, mais ils ont commencé à exploiter ce qu'ils ont exploité dès 1841.
4: Ah ouais.
0: Je ne voudrais pas vous tromper dans les dates.
6: Les pavés.
4: Tout ce qui nous emmerde le dimanche, les vides Granier.
0: Non.
9: Est-ce que c'est de la pierre, un matériau de construction?
0: Non, ça se passe à Vergès.
6: Perrier.
0: Bonne réponse. De Monsieur Mabie.
9: Oui. C'est vrai que Napoléon III aimait beaucoup les villes de cure, hein, puisqu'il a développé
6: son épouse, Biarritz,
9: Plombières, son épouse, Eugénie. Ouais.
6: Quand tu vois ce qu'il y a dans la Perrier aujourd'hui, c'est dramatique.
0: Ah oui, dites donc, vous rendez compte.
6: Des matières fécales, il paraît.
0: Ben, oui.
6: Ah. Imagine quand tu commandes un Perrier rondelle.
0: Mais c'est vrai qu'aujourd'hui, les autres Perrier ont un peu de soucis, il faut bien dire.
6: Alors, ils ont changé la marque, ça s'appelle maintenant Maison Perrier.
0: Ah oui, ah oui.
6: Ouais, mais c'est la même... c'est l'eau du robinet, toujours.
0: Avec des bulles. Oh, vous allez en cure, vous, régulièrement, Bernard?
6: Je vais en cure, c'est-à-dire... Non, je voulais dire chez les curés, je vais chez les curés.
0: Non, non, est-ce non, que non, vous allez dans des...
6: Ah ben, je vais en thalasso,
0: des stations thermales. Ah ben,
4: oui, donne pas l'endroit, parce que c'est pas une bonne pub, hein.
6: Non, non, mais je vais de temps en temps, oui.
0: Oui, ah oui.
6: Mais des stations avec de l'eau de mer.
0: Ah, très bien. Voilà. Alors, où est-ce que vous allez? On peut avoir vos adresses?
6: Bah, Pléneuf, Saint-Malo, je suis allé à Pornic l'autre jour, magnifique à Pornic.
0: Ah, ah oui, ah oui.
6: Magnifique.
0: Vous êtes allé à Pornic dans un espoir que le
6: oui,
0: nom...
6: Oui, oui, oui. J'étais avec ma mère, Pornic ta mère, oui, d'accord. Allez. Oh, c'est drôle, mais Laurent, vous êtes trop, trop drôle.
10: Il y a une de ces villes d'eau qui est oui, en train de créer Ferrand. Un festival du Second Empire à cause de ça, d'ailleurs. C'est Bagnères de Luchon.
0: Très bien, on va se sortir.
10: Merci, merci.
0: Il faut que ce genre de discussion ait un terme.
6: Oh, bravo.
0: Oh, bah oh, oui,
6: bravo,
0: quand même.
6: Bravo,
0: il
6: bravo,
0: est temps
6: bravo.
0: De passer à une autre question pour Eva Debel, qui habite Saint-Brie-le-Vineux, et c'est dans Lyon, cette fois. J'aimerais savoir, dans quel cas, on va, en janvier prochain, passer de B1 à B2.
10: C'est pour le permis de conduire?
0: Pour le permis de conduire.
9: Non, c'est pour la nationalité, acquérir la nationalité française, c'est le niveau de langue qui est requis. B1, c'est la conversation banale, demander sa route, demander l'heure. B2, c'est déjà une conversation plus raffinée. Ah, si oui. Vous voulez être naturalisé, faudra passer le TCF, le test de connaissance français. B2 et non B1.
0: Excellente réponse de Christophe Barbier.
6: Il faudrait qu'il parle le français couramment.
9: Ah oui, c'est pas tellement couramment, parce qu'il faut déjà à B1 le parler couramment, c'est les sujets qu'on aborde. Par exemple, parler d'histoire avec Franck Ferrand, c'est plutôt B8.
6: Ah bah oui.
0: Avec Stevie, c'est bébête.
6: Ça va être formidable. Sur
10: les truqués, c'est BBQ.
0: On a 300 000 mots dans la langue française et un francophone moyen, écoutez bien, n'en utilise que 3 000 à 5 000 régulièrement.
6: C'est déjà un gros francophone. Hein.
0: Ah, vous trouvez?
6: Ah bah oui,
0: vous utilisez
6: mots.
0: Moins de 3 000 mots?
6: Deux, trois mots.
0: Deux, trois mots.
6: À faim, j'ai faim.
0: Quand est-ce qu'on mange? A plus faim. J'ai pété. Monsieur Ferrand, vous devez utiliser les 300 000 mots,
10: ah non,
0: tels que je vous connais.
10: Disons que j'essaie d'en connaître le plus possible, mais on en découvre toujours.
4: Oui, mais il faut rencontrer des gens qui connaissent aussi les mots que tu vas connaître. Et il y en a de moins en moins, donc ça sert à rien.
10: Sinon, ça s'appelle parler une langue morte.
0: C'est pour ça que j'ai fait venir Christophe Barbier, c'est pour qu'ils se comprennent aujourd'hui, les deux, vous voyez. Non, mais c'est vrai, vous êtes tout à fait l'un et l'autre avec un vocabulaire un peu plus châtié que...
4: Oh, bah ça va, moi aussi.
6: C'est quand même vachement désagréable. Hein,
4: mais c'est pas parce que j'ai pas la connaissance de Barbier et de Ferrand.
0: Ah, vous voyez.
10: Voilà.
0: Vous voyez, vous n'avez pas la fin de la phrase.
4: Il est content. C'est la bonne réponse de Laurent Ruquier.
6: Mais dès qu'il nous humilie, il est content.
0: Ah ben, ça, c'est Bouvard qui m'a appris. Non, mais Stevie, vous avez combien de mots de vocabulaire?
4: Mais on ne peut pas savoir combien de mots on a.
11: Moi, j'en utilise beaucoup.
0: Ah, oui,
11: ça
0: oui.
11: peut être surprenant.
0: Ah oui, vraiment?
11: Oui.
0: Très surprenant. Oui, c'est vrai que vous avez des mots parfois que vous utilisez.
11: Mais j'adore lire le dictionnaire déjà. J'apprends souvent des mots comme ça au hasard.
4: Je ne sais pas comment ça se termine.
11: Le dernier, c'était Alexi.
4: Je ne l'ai pas fini.
11: Par exemple, là, Isabelle, tu as fait une alexithymie. C'est un déficit de verbalisation des émotions.
0: Ouf!
6: Tu couches avec le gros Robert?
11: Ah mais moi j'adore lire le dictionnaire pour le coup.
0: Mais c'est pas vrai pour les photos, pour les...
11: Non, quand je suis aux toilettes, j'aime bien lire le dictionnaire. J'aime bien.
0: Allez, page rose alors. Puisque vous aimez lire le dictionnaire, voici une question pour Madame Chivre. Micheline Chivre, c'est pas pour vous ça, hein, Isabelle. Madame Micheline Chivre habite Saint-Pantéon de l'Arche, c'est en Corrèze. Et la question concerne indirectement le président Macron, car j'ai voulu vérifier dans le petit Larousse, illustré dans les pages des noms propres, évidemment. J'ai voulu vérifier où se trouvait le président Macron. Alors, on va me dire, il est toujours au centre, hein, le président Macron, puisque effectivement, c'est
6: il est
0: le
6: pas souvent là, en tout cas.
0: C'est le roi du en même temps. Ben là, il est bien là. Et j'aimerais, regardez, je vous montre la colonne, vous pouvez pas lire de loin, mais on voit, c'est d'ailleurs le seul qui a sa photo, hein. Il a dû payer. Mais il a sa photo dans la colonne et j'aimerais que vous me donniez au moins un, allez, même deux, deux c'est possible, deux noms qui se trouvent dans la même colonne que celle d'Emmanuel Macron.
9: Des noms propres.
2: Macroéconomie.

0: C'est une petite question de...
1: Ah, mais non, des noms,
2: des noms propres.
0: De logique. Bah oui, des noms propres.
2: Alors, Macmillan. Ah, oui.
3: McDonald.
2: Macmillan. Macmillan, c'était un premier ministre anglais.
0: McDonald, non.
2: Macmillan, il n'y est pas. Ouais. Macmillan, le premier ministre anglais.
4: On cherche le nom propre.
3: Au-dessous de Macron, il y a Brigitte.
0: Ou au-dessus.
2: Macmillan et McNamara, voilà, un anglais et un américain.
0: Alors Macmillan, pas de chance pour vous, monsieur.
2: Il est avant.
0: Barbier.
2: Et McNamara.
0: Il est dans la colonne d'avant. Comment vous dites?
2: McNamara.
0: Ah, il est pas dans le dictionnaire.
5: C'est un Mac.
3: Il y a des sportifs.
0: Non, il y a pas de sportifs.
3: Des intellos.
0: Non, mais il y a quand même un écrivain latin, ça c'est vrai. Auteur d'un commentaire sur le songe de Scipion de Cicéron.
3: Ah bah oui. Platon.
0: Non.
2: C'est pas Macrin, tout simplement?
0: Non, c'est pas Macrin, non. Et puis, alors, vous avez avant, alors vraiment, deux vedettes, enfin, une grosse vedette. Et puis, allez, je vais vous aider un peu. Il y a aussi un auteur français qui s'appelait Pierre Dumarchais, de son vrai nom.
2: Pierre Macorlan.
0: Pardon.
2: Ah, Macorlan.
0: Oui. Macorlan, ça en fait un, bravo.
2: Et nous. Alors, vedette, c'est une vedette de cinéma?
0: Alors, Macorlan est l'écrivain qui est en haut de la colonne, vous voyez.
2: Et McQueen, donc, Anthony
5: on
2: McQueen.
5: Voit, on
2: McQueen,
5: voit où ça commence.
2: McQueen, Steve alors, McQueen.
0: Steve McQueen,
4: ah,
0: bonne réponse.
4: Évidemment.
0: Vous voyez que c'était facile, hein, plus facile que vous ne pensiez. Oui, il est dans le dictionnaire.
3: Il n'y avait pas Mac Cabane au Canada.
5: Oh. En plus, je m'appelle Stevie grâce à McQueen.
0: C'est pas vrai.
5: Ah, mais si.
0: Grâce à Steve McQueen.
5: Oui, parce que quand il était jeune et qu'il a fait le film Le Mans, en fait, il passait dans le village de mon père qui était téloché et mon père lui faisait coucou tous les matins.
0: Et c'est même pas marqué dans le dictionnaire.
5: Eh ben, vous avez vu.
0: Ils sont cons chez Larousse. Ah.
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0: Une question intéressante, je crois, pour Lionel Grandjean, qui habite Paris 12e. Qu'est-ce qui peut être en miroir ou à l'écrevisse?
8: Ah, est-ce que c'est une pratique sportive?
0: Une pratique sportive, non.
8: Une pratique sexuelle.
4: La pêche.
0: Même si c'est effectivement à propos de sport qu'on en parle. Vous dites?
4: La pêche
0: à l'écrevisse, oui.
4: Oui, on peut mettre une écrevisse et
0: voilà,
4: puis...
0: mais la pêche en miroir.
4: On met un miroir et comme les poissons, comme ils sont... dans le miroir, ils croient que c'est un autre poisson.
8: Et là, on l'attrape, Laurent, et on le met dans la barre.
4: Il se fracasse la tête contre le miroir.
8: Oui, les escourbilles, on rattrape.
9: Et on le récupère.
8: Ça marche aussi à la chasse, hein. Vous faites ça avec les sangliers et tout, vous allez avec un miroir dans la forêt, les sangliers approchent, vous les attrapez.
0: Non, c'est pas la pêche à l'écrevisse, c'est la pêche en miroir.
8: Est-ce que c'est une façon de corder une raquette, par exemple?
0: Non, non plus. Non, c'est pas directement sportif. Vous m'avez demandé si c'était sportif, je vous ai dit non, et j'ai répondu plus précisément, même si c'est en ce moment à cause du sport qu'on en parle, mais oubliez le sport.
9: À cause du rugby?
0: Ça n'est pas sportif. Oui, c'est vrai que c'est à cause de la Coupe du Monde
8: de
0: rugby.
8: C'est la façon de chanter en canon?
0: La façon de chanter en canon, alors là, excellente réponse de Florian Gazan.
9: Il y a une sacrée polémique, là.
0: C'est à propos des hymnes qui étaient chantés par des chorales d'enfants, hymnes chantés en canon. Alors, il paraît que les pays n'étaient pas vraiment contents du résultat que ça donnait, sauf que les gamins sont en train de pleurer à la maison parce qu'on leur avait promis de venir chanter en canon sur les terrains et qu'on a tous viré les mioches.
8: J'espère qu'Arthur n'en faisait pas partie parce que l'auditrice va nous rappeler pour nous reparler de son gosse.
0: Et alors, on peut chanter en miroir, c'est-à-dire de façon renversée ou à l'écrevisse sous forme de rétrograde. Alors, hein, j'avoue que je ne connais pas les différentes façons de chanter en canon. Vous connaissez, vous, qui quand même est une experte en musique, en opéra.
10: Oui, non, mais chanter à l'écrevisse à l'opéra, non. C'était quand même, on ne comprenait pas la Marseillaise.
0: Ah, mais c'est vous pourriez peut-être nous expliquer, vous, monsieur Rachin.
11: Bah, justement. Oui, alors. Justement.
0: Rachin, c'est dans les choristes.
11: Non, mais j'étais au stade, c'était hallucinant. C'est-à-dire qu'on a commencé à chanter la Marseillaise et puis tout à coup. On n'arrivait plus, quoi. Moi, c'est la première fois que je me suis arrêté. Non, mais qu'est-ce qui se passe? C'est quoi?
9: Mais parce que c'est pas toi qui devais chanter, c'était
11: mais
9: les enfants.
11: Mais
9: c'est
11: toi! Tu n'y étais pas.
9: De toi!
11: Et donc, à un moment donné, on a entendu d'autres notes. Enfin, c'est-à-dire en canon, quoi.
0: C'est bizarre. Bah oui, mais les pauvres gosses, maintenant, on leur
9: dit... Mais oui, il fallait pas que tu chantes, c'est que les enfants.
11: Mais non, mais simplement, il fallait prévenir le public qu'on allait chanter en canon.
8: En fait, ce qui est triste, c'est que les huées du président, eux, étaient parfaitement en chœur. Et que les chansons étaient ratées.
0: On a un exemple de chanson en canon, si c'est possible.
11: Jacques. Yeah.

0: Ce que je vous propose, c'est d'essayer.
1: Ah ouais, moi je suis
2: alors,
1: chaud.
2: Allez, allons-y.
3: Nous, on commence.
2: Sur quelle chanson? Alors, sur les yeux d'Émilie?
4: Ah non, ma frère Jacques.
3: On fait sur frère Jacques.
0: On a trois filles canons qui sont là, Roselyne, Valérie et Dari. Alors, vous faites frère Jacques, vous.
4: D'accord.
0: Et nous, les garçons, on fait dormez-vous. D'accord,
4: d'accord.
0: Alors, on essaye. Attention, allez, on y... 1, 2, 3.
4: Frère Jacques,
0: dormez-vous.
4: Non,
0: dormez-vous.
2: Non, c'est pas un canon,
3: Laurent. Le canon, mais non, c'est pas
2: non,
3: ça.
2: C'est mais pas non, un canon, Laurent.
4: Non, en canon, c'est pas ça. En canon, Laurent. C'est au moment où on va chanter dormez-vous, vous allez entonner frère Jacques.
3: Ah, d'accord. Frère Jacques.
0: D'accord.
3: Par contre, faudrait qu'on démarre bien toutes les trois.
5: Avec la même note.
3: Parce que toi, vraiment, t'es parti fausse.
4: Oui. Bon, allez, on commence.
1: Alors attendez, qu'est-ce qu'on doit chanter?

0: Non, on va ça devait être un bordel au stade, effectivement.
1: C'était pas si mal, nous.
0: Ouais. On a bien fait, vous trouvez?
1: Pas mal. Oui, je trouve ça pas mal.
0: Mais en tout cas, il a fallu que la ministre des Sports se mêle de tout ça pour virer les gosses. Alors bon, il paraît qu'ils vont recevoir des petites récompenses.
1: Oui. Pauvre petit gamin.
0: Non, mais enfin, écoutez, c'est vrai que c'était pas...
1: Bon, maintenant, ils vont jouer au foot.
2: C'est vrai que c'est horrible quand on y pense, parce que toutes les familles devaient être là-dessus depuis un an, ils répètent, tout le monde doit être fier.
0: À l'école, en fait, ils répétaient avec leurs institutrices dans les écoles. Et il y a beaucoup d'enseignantes et d'enseignants qui disent on peut pas leur faire ça, on a passé 12 mois à leur faire apprendre l'hymne chilien. La petite la petite Garrido elle a appris l'hymne chilien.
3: Ah ben, tonton Jean-Luc va être content. Ouais.
4: Par contre, l'hymne néo-zélandais était très bien chanté.
0: Ah oui,
4: c'est la Marseillaise vraiment qui a pris cher.
1: Parce que tu connaissais pas et que t'as fermé ta gueule.
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0: 117 milliards, voilà un nombre important.
6: Arrêtez avec votre salaire.
7: C'est indécent.
0: Voilà un nombre important qu'on trouve dans la presse ces jours-ci, mais pour quelle raison et à quoi correspond ce nombre 117 milliards?
3: Un chiffre d'affaires?
7: La dette publique.
8: Je sais. Elle a dit le déficit de la France.
0: Monsieur le maire nous a laissé une belle ardoise, mais pas celle-là tout de même.
6: Est-ce que c'est le salaire de quelqu'un, la fortune de quelqu'un?
0: Rendez-vous compte, 117 milliards.
9: C'est ce qu'il faut payer pour marcher sur la Lune.
0: Ah non.
8: Est-ce que ça a un rapport avec Elon Musk ou avec des milliardaires du monde?
9: Jeff Bezos.
7: Est-ce que c'est quelque chose que quelqu'un a ou c'est quelque chose qui coûte ça?
0: Ni l'un ni l'autre.
8: J'ai compris, Laurent. C'est pas de l'argent.
0: C'est pas de l'argent.
7: Ce sont des animaux.
6: C'est le nombre d'êtres humains qu'il y a eu sur Terre depuis la création de l'homme.
7: Oui, c'est ça.
0: Expliquez.
6: Depuis l'arrivée de l'homme, on estime qu'il y a eu 117 milliards d'êtres humains sur Terre.
7: Ouais.
0: Excellente réponse de Laurent Baffie. Eh oui. J'ai pris ma pascaline, j'ai calculé combien d'êtres humains on pouvait être sur Terre depuis le début, c'est pas moi qui l'ai fait, je vous rassure. Et effectivement, si on fait ce petit calcul pour estimer le nombre de personnes qui sont nées dans le monde depuis le début de notre histoire...
6: C'était un mardi, le premier.
8: C'est quoi le début de notre histoire?
0: Nous aurions été 117 milliards d'humains depuis l'apparition des Homo sapiens, on va dire vers 190 000 ans avant Jésus-Christ, voyez.
8: C'était pour situer à quand vous parliez?
0: Ah ben voilà, je pars avant Jésus-Christ, toujours.
7: J'ai une blague sur ça, d'ailleurs.
0: Allez-y.
7: C'est un petit garçon qui vient voir son papa, il lui dit « Papa, d'où on vient, en fait ?» Et le père lui dit « Écoute, nous, les êtres humains, on vient d'Adam et Ève. » Voilà, Adam et Ève ont eu des enfants, et puis après, il y a eu plein d'autres êtres humains. Et le petit garçon, il court, il va voir sa mère, il dit « Maman, d'où on vient ?» Sa mère, elle dit « Bah, on descend... » Des singes. On était des singes avant et puis maintenant on est devenus des êtres humains. Le petit garçon, il va voir son père. Il dit, mais papa, pourquoi tu m'as dit qu'on vient de Adam et Ève alors que maman, elle dit qu'on vient des singes? Et lui, il a dit, je t'ai parlé de ma famille, pas de la famille de ta mère.
0: Elle est jolie.
7: Mais ça me paraît pas énorme comme chiffre.
9: On est combien de milliards là sur Terre?
0: 8 milliards. On est 8 milliards. On est
7: 117 milliards.
0: On était 6 milliards en l'an 2000.
7: C'est pas énorme.
0: On était 2 milliards pendant les deux guerres mondiales. 1 milliard seulement en 1900, vous voyez. Et il faut additionner.
8: En 1900?
0: Oui, 1 milliard.
7: Est-ce qu'il compte les sans-papiers avec ça?
0: Et alors, ce qui est intéressant, c'est combien de pourcentage de personnes sont vivantes
7: depuis 117 milliards d'années?
0: Oui, exactement. Eh ben, on n'est que 6,8% de vivants par rapport à toutes les personnes qui sont nées.
6: Et puis, l'espèce humaine a failli s'éteindre parce qu'à un moment donné, il n'y avait plus qu'une poignée d'hommes.
0: Oui.
6: On estime peut-être entre, 20 et 30 000 et ça a failli mal finir.
7: Comment tu sais tout ça, Laurent Baffie? Moi, je suis étonné de cette culture.
0: Et encore, je n'ai pas, pour l'instant, atteint les questions zoologiques ne vont pas tarder, car j'en ai préparé des tas pour faire plaisir à Monsieur Baffie.
7: Les zoologiques, c'est ceux qui font des trucs avec les animaux?
0: Non,
9: zoophiliques.
7: Ah, pardon.
0: Mais je vous emmène d'abord à la grande exposition internationale de Paris en 1937. En effet, cette année-là, à l'exposition universelle, une marque célèbre est récompensée. Quelle marque célèbre fut récompensée? Une marque qu'on doit à monsieur Étienne Valton. Une marque qui a été inventée par monsieur Valton en 1918 et qui fut récompensée, c'est assez fou, à l'Exposition internationale de Paris en 1937.
10: Est-ce une voiture?
11: Une voiture, oui, j'allais dire.
0: Une voiture, non.
9: C'est de l'électroménager.
0: Du tout.
6: C'est un vêtement.
0: Un vêtement, oui.
12: Ah. Est-il français, monsieur Valton?
0: Monsieur Valton est français.
13: Est-ce que c'est des chaussures?
0: Des chaussures, non.
13: Ah, est-ce que c'est l'anorak, le
10: caouet?
13: Vous savez, le caouet qu'on
0: le
13: met.
0: Le caouet, il est arrivé après, le caouet.
12: Caroline, quand tu prends cet air-là, est-ce qu'il est français? Ça fait... J'ai peur de retourner dans mon pays d'origine. Tu fais peur quand tu fais ça. Qui est tellement belle.
13: Le bleu de Chine.
0: Le quoi?
13: Le...
10: Non, le bleu de Chine, c'est américain.
13: Non, mais... Denim.
6: Est-ce que c'est plutôt un manteau?
0: Un manteau, non, mais non, c'est vestimentaire, c'est vrai. Mais généralement, c'est une marque qu'on ne voit pas comme ça du premier coup d'œil.
13: Ah oui, c'est le slip kangourou.
0: Alors,
13: kangourou, bah, kangourou.
6: Dim.
10: Ah non, c'est le.
13: C'est le slip pour homme ou
10: non? Non, c'est le caleçon.
0: Le caleçon, non.
13: Je suis proche du slip ou pas?
0: Ah, vous êtes dans la culotte.
12: T'as toujours été proche.
10: Ah, c'est la culotte. Et c'est Playtex.
0: Ah non, pas Playtex.
13: C'est pour les hommes.
10: C'est une marque.
13: C'est pour les hommes.
0: Alors, c'est pour. Alors, je crois qu'aujourd'hui, c'est plus les femmes et les enfants qui utilisent cette marque.
12: Petit bateau.
0: La réponse.
6: Ben oui, petit bateau, les femmes et les enfants d'abord.
10: Oui,
0: exactement.
10: Oui.
12: Mais ça coûtait cher, ça, petit bateau.
0: Ah, mais ça existe toujours.
12: Quand on était petit. Un jour, j'avais une culotte petit bateau, je l'ai gardée. Moi, ça coûtait cher, je l'ai gardée très longtemps.
0: Mais et vous, après, vous pouvez vous habiller enfant en plus, Boudère.
12: Et en plus, vous savez, quand j'ai habillé enfant, j'aime bien m'habiller enfant, parce que je rentre et je dis, donnez-moi la plus grande taille.
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15: Je suis au loto ce soir d'ailleurs.
0: C'est pas vrai.
15: Ne jouez pas parce que je fais toujours perdre.
0: Comment ça vous faites toujours perdre?
15: Ah ben il y a eu des statistiques, je suis celui qui fait toujours perdre dans les présentateurs du loto. On est 5 ou 6.
10: Ah bon?
15: Et alors,
0: parce que vous gardez les boules pour vous.
12: Et le rapido, ça te dit pas?
15: Je n'ai pas le droit de toucher aux boules. Il y a 5 bons numéros et
11: 2 étoiles.
15: Et voilà.
11: Complémentaires.
13: Ah ben, non mais il faut demander, il faut demander la permission de les toucher.
15: Non, alors oui, alors dans l'absolu, il faut toujours demander la permission de toucher les boules, mais non, je peux toucher les boules de répétition.
0: C'est quoi les boules de répétition?
15: Eh bien, pour la répétition, parce qu'il y a toujours une répétition pour voir si le matériel
9: c'est
15: fonctionne.
9: C'est tellement difficile.
15: Si la grosse.
0: Elle a raison, Christine. Trois heures de répète.
15: Oh là là. Elle est fourbe, hein, Claire Chazal. Non,
12: du coup, t'as une doublure, c'est hyper compliqué.
15: Il y a pour vérifier que les machines fonctionnent bien, mais ils n'utilisent pas les vraies boules, ce sont des boules de répétition.
10: Ah oui.
15: Et après, le mec arrive avec une valise scellée, etc., avec un huissier de justice.
0: Vous nous en direz tant. Pour Thierry Bailly, une question culinaire. Et c'est monsieur Bailly qui habite Villers-les-Nancy. En Meurthe-et-Moselle, qui espère
12: c'est
0: un chèque.
12: C'est joli par là-bas.
0: Oui, qui espère un chèque RTL. Et c'est évidemment à monsieur Herbelez que j'adresse cette question, mais tout le monde peut jouer, car vous savez certainement ce que sont que des brochettes de mauviette.
12: Bah, c'est l'Eurovision.
0: Non.
10: Eh ben, c'est des peureux. C'est des gens qui sont peureux, non?
0: Ah non, ça se mange.
15: Est-ce que c'est de la viande?
6: C'est un dessert?
0: Alors, je me demande si c'est encore autorisé.
10: C'est des oiseaux.
0: Les
15: ortolans.
10: Oui, oui, c'est des oiseaux.
0: Alors lesquels?
15: Les ortolans.
13: Des grives. Non. Des grives.
0: On en a longtemps fait du pâté.
15: C'est un petit oiseau.
0: Ah oui, comestible.
15: Ah bah j'espère, oui. C'est la moindre des choses quand même.
10: Et c'est une pie.
0: D'ailleurs, on appelle ça aussi pour les petites escalopes recouvertes de lamelles de jambon fumé que l'on cuit au bord et qu'on sert très chaud avec des olives vertes.
15: Oula.
0: Et un peu de jus de citron.
15: C'est compliqué.
0: Ah oui, mais ça.
10: Un mésange?
0: Non, des mésanges. Non.
15: Mais alors des petites.
13: Du moineau.
10: C'est un oiseau.
15: Ça doit être des toutes petites escalopes. C'est un petit oiseau.
0: Ah oui.
12: Des harengs
10: petites.
0: Et après, c'est vrai qu'on a traité de mauviettes ceux qui étaient peu courageux ou qui avaient une résistance
6: physique. Ça vient de là.
15: Le couillement.
10: Les colibris.
0: Colibris, non.
10: C'est le tourterelle.
0: Ah non, c'est un oiseau très connu.
10: Ah, le pigeon.
0: Hirondelle. Une hirondelle, non.
10: Pigeon non plus.
0: C'est même une chanson très connue.
15: Une chanson avec un oiseau.
12: Un petit oiseau.
15: Comme un enfant aux yeux de lumière.
10: Mais non.
9: Et c'est pas tourterelle.
0: Ce n'est pas la tourterelle.
13: C'est l'hirondelle.
0: Non, une chanson très connue. Et effectivement,
15: c'est. Alouette.
0: Bonne réponse de Christophe Beaugrand.
6: Alouette.
15: Venez.
0: La mauviette, c'est une alouette. Ça se fait toujours ça, l'alouette? Non, c'est interdit.
11: Non. D'ailleurs, je pense que la raison pour laquelle je connais pas, c'est que c'est pas un produit qu'on retrouve dans nos cuisines. On la trouve dans des cuisines d'autres un peu de façon.
15: Ah, des cuisines malhonnêtes.
11: Oh, ouais.
0: Alouette, brochette de mauviette, pâté d'alouette, pâté de mauviette.
11: Et pourquoi mauviette alors?
0: Eh ben, parce que c'est le nom de l'alouette commune, l'alouette grasse, en fait, la mauviette. Et donc, on faisait à l'époque des brochettes de mauviette plus que des brochettes d'alouette.
11: Et le mot faiblard vient de là?
0: Alors,
11: de
0: après,
11: cette mauviette?
0: Après, effectivement, péjorativement, on a appelé les personnes fragiles ou peureuses des mauviettes. Mais est-ce que ça vient de l'oiseau?
13: Et l'oiseau, il a quel cri? Il ulule?
15: Non, ça c'est une chouette.
10: Non, ça c'est ouais.
15: La chouette ulule.
10: Chouette ulule.
15: Mais je sais pas ce que fait l'alouette.
13: En espagnol.
10: Non, l'alouette.
15: Il ouloule.
2: Elle ouloule.
15: Et il ouloule.
2: Elle ouloule.
15: En espagnol, il ouloule.
0: Le hibou, la chouette ulule.
15: Et l'alouette, on ne sait pas.
13: On ne sait pas, mais elle doit avoir un petit cri quand même.
0: Bien sûr.
11: Ah oui, elle est
10: meilleure.
0: Monsieur Arbelaz, faites quoi comme petit oiseau alors vous?
11: Le verdier.
0: C'est quoi le verdier?
11: C'est un petit oiseau, hyper beau.
0: Et ça vous en faites alors?
11: Non, pas du tout, j'aime bien la regarder voler.
0: Alors quel est le volatile que vous cuisinez le mieux?
11: Non, en vrai, en ce moment, à la carte, j'ai des volailles Jean des Landes, c'est magnifique.
0: C'est quoi ça?
11: C'est des volailles qui sont nourries au maïs, c'est des volailles landaises, et c'est juste exceptionnel. Quand on voit une petite volaille au supermarché, normalement,
13: jaune,
11: 800 grammes, là, c'est des très très belles volailles, la peau elle est jaune, c'est absolument magnifique.
2: Ils les ont chez Picard ou pas?
11: Tu sais quoi que tu peux en trouver?
2: Oui, c'est pour ça que je te dis ça, je vois le menu de Picard.
11: C'est peut-être possible.
13: Juan, j'espère que les petits oiseaux seront vivement interdits, à part le poulet, parce que c'est ce que mange l'être humain le plus, 600 millions de tonnes de poulet,
15: sont
13: consommés par moi.
0: Ouais. Par
13: les humains.
15: Mais où est-ce que tu les mets?
0: Si c'est par vous, ça se voit pas.
13: Non, mais c'est vrai, le volatile qui est à la tête de toute la chaîne, c'est le poulet.
2: Elle était plus drôle au JO. Hein.
0: Ah, si vous voyez ma poule.
13: Ah bah oui.
0: Albert Vimette.
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0: Question concernant Rod Stewart, puisque le chanteur fait partie. Qu'est-ce qu'il y a, vous?
13: I am sailing.
19: Non, je suis en train de penser à Jean-Marie Le Pen.
0: Ah oui?
19: Putain, mais arrêtez.
0: Pourquoi?
19: Parce que moi, je me suis embrouillé avec lui dans un avion.
0: Ah oui, vous nous aviez raconté.
19: Ouais,
0: qu'est-ce qui vous avait fait, Jean-Marie Le Pen?
2: Il a refusé tes amendements.
19: Non, en fin de compte, moi, j'étais dans l'avion avec lui, et bon, c'était à l'époque, c'était le grand méchant loup et tout ça.
2: Ah, noir!
19: Et je me suis dit, et tout le monde était super sympa avec lui. Monsieur Le Pen, ça va, il signe des autographes, les hôtesses, vous voulez du champagne? Et moi, j'étais comme ça, j'étais en train de devenir fou, j'étais comme ça pendant 30 minutes. Après, moi, je crie, tête de veau! Je commence à crier comme ça dans l'avion, et après, je lui envoie du pain sur la tête, tout ça. Les gardes du corps, ils sont arrivés, on s'est embrouillés, moi et mes potes. Dès qu'on est arrivé à Strasbourg, les flics sont arrivés, m'ont monoté, m'ont amené au commissariat, monsieur Le Pen a porté plainte. Et voilà, on a été au tribunal, j'avais pris mon avocat, tout ça, j'ai plaidé, tout ça, j'ai fait une grande plaidoirie, j'ai pris quand même 1000 francs d'amende.
2: Tu m'étonnes.
19: Et après, il y a quelques années, j'ai regretté. Je me suis dit, il était déjà vieux, j'aurais pas dû faire ça. Et j'avais fait mes excuses chez Mouloud. Et je me suis dit, heureusement que j'ai fait.

0: mes excuses avant qu'il soit mort.
1: Oh, bah c'est joli ce que vous dites, vous voyez.
0: Voilà. Moi, je suis en train de penser à lui comme ça.
1: Ah, bah c'est bien. Voilà,
2: franchement, d'accord. Un beau message de prévention.
1: Bon, je peux revenir à Rod Stewart, bien alors.
3: Sûr. Alors, lui, I am sailing.
1: Il a 80 ans aujourd'hui, Rod
4: mais
1: Stewart.
4: Mais non, j'ai pas vu ça dans mes éphémérides. Pourtant, j'adore ce chanteur.
1: Eh ben, si, il est né le 10 janvier 1945. Ça aurait rien donné que vous l'ayez vu, puisque la question, je vous demande pas son nom, vu que je vous le donne.
4: J'adore.
1: Vous voyez, Rod Stewart. Mais la question, la voilà. Pour quelle raison peut-on voir régulièrement, quand il vient à Paris, Rod Stewart, rue de Douai, dans le 9e arrondissement?
5: Il y a des magasins de musique?
1: Non.
2: Dans son restaurant préféré?
1: Non plus.
6: Il a habité là il y a longtemps?
0: Il y a un magasin de guitare là-bas?
1: Non plus. Mais
3: parce que son grand tube, I am sailing, I am sailing.
0: C'est pas ça son grand tube?
3: Si.
0: C'est un
7: Baby J.
1: Si c'est vraiment ça, l'un ou l'autre, de toute façon, je m'étonne qu'il ait pu en faire des grands tubes. Ces tubes, il y en a plein.
2: C'est par rapport à un magasin, un shop.
1: Il y a celui-là comme tube déjà. Tiens, par exemple.
0: Ouais,
4: Et c'est pas celui-là le plus gros.
1: Il y a celui-là aussi, si vous voulez.
4: Voilà, c'est ça. C'est ça que chantait.
2: Ouais,
4: ça, c'est bien. C'est pas Gilles Dreux, hein. C'est sûr.
0: Ça, c'est bon.
1: Et puis celui de Ariel maintenant.
3: Mais oui.
4: C'est une chanson pour Kersozon, ça.
2: Non,
1: ça fait trois tubes. Bon,
3: celle-là est tellement belle, on a envie de pleurer.
2: Est-ce que c'est lié à un magasin, un shop, un café?
1: Alors, c'est lié à plusieurs magasins. Alors, vous avez raison, vers la rue de Douai, il y a beaucoup de
4: magasins de musique.
1: De magasins de musique, mais pas seulement. Il y a une autre.
0: Il y a un hôtel de fou là-bas.
1: Ah oui, ça, non, je sais pas. Écoutez, je vais pas me mêler de la vie.
4: Il y a un super dealer aussi.
1: Non.
2: Il y a sa maîtresse. Me disait Paul qui habite là-bas.
1: Pardon.
0: J'ai dit ça tout à l'heure.
1: Là-bas. Sa maîtresse, non.
7: C'est un rapport avec Rimbaud.
1: Je me mêlerai pas à ce point.
6: C'est un magasin.
1: Alors, il y a plusieurs magasins.
6: Mais c'est à cause d'un magasin qui va là-bas.
1: Oui, parce que ces magasins, ou grâce.
4: Ah, des perruques?
1: Non. Rod Stewart va rue de Douai.
0: Il y a un magasin de bottes.
1: De bottes.
6: De farce et attrape.
1: De farce et attrape non plus.
2: Des friperies.
1: Friperies non plus.
4: Des déambulateurs?
1: Déambulateurs.
2: Oui, ils font des frites.
1: Non.
0: Des chemises à dentelle.
4: Des pacemakers?
1: Chemises à dentelle.
4: Des dentiers?
1: Non,
0: des lentilles.
1: C'est pas parce qu'il a 80 ans qu'il va rue de Douai. Il y va depuis des années, rue de Douai, vous voyez.
3: Parce qu'il y a de la lingerie fine.
0: Alors, je dis pas un club échangiste.
1: Non, pas du tout.
2: C'est pas là-bas le club échangiste.
1: Qu'est-ce qu'il y a?
2: C'est pas là-bas les chandelles.
1: Parce que vous connaissez les chandelles, vous.
2: Bah, comment vous connaissez, vous?
1: Je vais vous dire pourquoi je connais les chandelles. C'est parce que je connais Thierry Ardisson qui a souvent parlé des chandelles.
2: Je crois que j'ai déjà vu là-bas. Ouais.
1: Il a même voulu m'y emmener une fois, mais je lui ai dit que j'étais pas échangeable.
2: Il y a une salle de sport là-bas.
1: Pardon ?
2: Une salle de sport.
1: Une salle de sport, non.
3: Un fromager.
1: Bien sûr.
7: Oui. Il se tape un petit roquefort.
6: C'est quelque chose qui se mange ?
0: Un truc de massage.
1: Ça ne se mange pas.
4: Il y a un orotho ?
1: Et c'est vrai que ça fait partie de ses passions.
4: Carglass ?
1: Non, à Rod Stewart.
6: Les motos ?
1: Pardon ?
6: Motos ?
1: Les motos, non. Et donc, quand il vient à Paris, évidemment...
7: C'est des objets ?
4: La pêche à la ligne ?
1: La pêche à la ligne.
7: Ce sont des objets ?
1: Ce sont des objets.
7: Plusieurs ?
2: C'est français.
1: C'est français.
7: Plusieurs objets ?
1: Ah, il y a sûrement des boutiques comme ça aussi en Angleterre, mais là, évidemment...
6: C'est une brocante.
1: Une brocante, non.
7: Des livres ?
1: Je dois dire, d'ailleurs, que j'ai été moi-même surpris en passant rue de Douai il n'y a pas longtemps, en voyant ces boutiques, parce que je me suis dit, mais comment ces boutiques peuvent-elles encore fonctionner, marcher, avoir des clients ?
4: C'est pas les jeux de rôle ?
0: Des statues, des horloges.
1: Et aujourd'hui, alors, en tombant sur tout le CV de Rod Stewart pour préparer cette émission, puisque je savais que c'était son anniversaire, je m'aperçois que c'est une de ses passions.
4: Les affiches de cinéma.
1: Les affiches de cinéma, non plus.
7: Est-ce que ça se collectionne ?
0: Il y a une voyante là-bas.
1: Ah oui, ça fait une voyante, ça c'est pas bête.
7: Est-ce que ça se collectionne ?
1: Ah mais non, il y a pas de voyante.
4: Ah, les massages thaïlandais ?
1: Alors ça fait
0: J'ai dit déjà un massage.
1: Mais c'est pas ça.
7: Mais arrête de dire n'importe quoi.
0: Non, c'est trop.
7: Est-ce que ça se collectionne ?
1: Oui, c'est une forme de collection. Oui.
6: Des pins,
1: non. Mais c'est plus qu'une collection.
4: Les cartes Pokémon ?
1: Ça va plus loin qu'une collection, c'est une passion, hein.
4: Ah, les petits trains ?
1: Les petits trains. Bonne réponse. Excellente réponse de Sébastien Thoen.
0: Il est content, celui-là.
1: Le modélisme
4: mais
1: ferroviaire.
4: Mais oui, j'adorais ça, moi.
1: C'est incroyable. Mais oui, encore des tas de boutiques de modélisme ferroviaire dans Paris. Et particulièrement, je sais pas pourquoi, j'imagine parce que c'est au-dessus de la gare Saint-Lazare. Mais rue de Douai, vous avez au minimum deux boutiques. Il y en a d'autres, d'ailleurs, dans les rues adjacentes.
4: Mais il y a plein de gens connus qui aiment bien les petits trains comme ça. Enfin, Jean-Marie Le Pen, il aime bien les petits trains.
1: Et Rod Stewart, en tout cas, effectivement, il est

0: De modélisme ferroviaire.
1: Il y a plein de boutiques dans Paris comme ça, parce que même à Bastille, il y en a.
0: Mais comment ils
1: peuvent... Parce que les gens, ils sont fans, et que c'est une vraie passion, et qu'après, c'est leur passion, ils sont dévoués, ils vont tous les 3 mois ou tous les 2 mois dans les magasins.
0: Un client tous les 3 mois,
1: mais
0: ça
1: non,
0: suffit
1: pas. Mais non, c'est pas vrai, bah non, il y aurait pas autant de boutiques. Sinon.
0: Mais c'est ça que je comprends pas. Comment ça peut vivre une boutique de modélisme?
1: Mais je suis comme vous, moi je collectionne les plug-anal, il y en a beaucoup. Il y a une boutique de plug-anal. Ah, Anne.
0: Vous avez un petit train?
2: Non, j'ai ni train ni plug-anal, moi.
0: Non, mais un plug-anal dans le train.
1: Les deux, hein. Ça qui est bien, c'est que ça peut faire les deux.
3: N'importe quoi.
0: Eh ben, écoutez, franchement, quand on pense que le gars qui a chanté Dancing I Am Sexy fait du modélisme ferroviaire.
1: Ça dit quelque chose maintenant, je savais.
0: Ça, quand même, faut quand même bien dire, ça vous casse un mythe.
1: Bien sûr.
0: À 80 ans. Vous avez une collection, vous, monsieur Rami?
4: Je dois avoir plus de 300 ou 400 maillots des mecs contre qui j'ai joué.
0: Eh ben, voyez, ça c'est bien.
1: Ah, t'en as pas un pour moi?
4: Ta gueule. Et donc.
1: mais qui t'a joué contre qui? T'étais sur le banc, toi?
4: Portugais.
1: T'as les maillots d'arbitre, toi?
4: Eh, hey, j'ai pas la queue de pistolet. Mais tu sais même pas combien de matchs j'ai fait titulaire?
1: Vas-y.
4: Bah, je sais pas, je te demande.
5: 500 à peu près.
4: Ouais, plus de 500. Ouais.
1: Non, ça a été une super carrière. Et
4: donc, du coup, ouais, donc j'ai plus de. Ouais, je dois avoir plus de 400 maillots.
0: Et vous, Anne Romanoff, vous avez une collection de quelque chose?
2: Pas du tout.
0: Jamais vous avez entamé une collection?
2: Non.
0: Non.
2: Quand j'étais petit, j'ai collectionné des timbres, moi.
4: Ah ouais. Et depuis votre célibat, vous n'avez pas collectionné les hommes? Vous avez dit que vous avez eu des aventures.
2: Ouais.
4: C'est vrai?
2: Bah oui.
1: Ouais.
4: C'était quoi?
1: Alors, c'est un bon coup, Gérard Larcher? Parce que tout le monde dit que c'est un super coup.
6: Moi, j'avais une collection, moi.
0: Ah, qu'est-ce que vous aviez comme collection?
6: J'avais une collection de culottes.
0: De culottes?
2: Oh non.
0: Ça alors, mais de culottes féminines ou de culottes
1: d'hommes? Non, de mecs.
6: Non.
7: Mais celles qu'il a laissées à Los Angeles.
6: Non, culottes de mes chéries avant.
0: Ça alors.
6: Et une fois, j'avais bu tout ça et j'avais dit à une de mes ex, regarde, ça c'est la culotte d'un tel, un tel, un tel, un tel,
0: un tel. Une telle,
6: une telle. Une telle, une telle, une telle.
0: Ou alors vous étiez chez moi.
6: Et qu'est-ce qu'elle a fait?
0: Ouais.
6: Un jour, je me suis embrouillé avec elle.
0: Ouais.
6: Et le lendemain, elle m'a dit, tu sais quoi, tes culottes, je les ai toutes brûlées.
0: C'est pas vrai.
6: Elles m'avaient brûlé toutes.
1: Qu'est-ce qu'elles sont méchantes. Alors que toi, t'étais un romantique en lui montrant ça. C'est vrai, hein.
0: Et vous, Ariane, vous avez une collection?
7: Ah, moi, je suis très collectionneuse.
0: Qu'est-ce que vous collectionnez?
1: Les Kurdes.
7: Non, j'ai commencé, ma première collection, c'était une petite collection de souris.
0: Oui.
7: J'avais des petites souris vivantes aussi.
1: C'est vrai?
7: Ouais, j'adore les souris.
1: C'est des rats, tu vas sur les quais, tu les prends.
7: Mais j'aime bien les rats aussi, hein, bien mais bon. Sûr.
4: Des souris?
7: Oui, des souris. J'ai une très grande collection de mini-souris.
0: Et vous, monsieur Toen, qu'est-ce que vous collectionnez?
1: Moi, je collectionne les fous rires du public.
0: Ouais.
1: Excellent!
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0: Une question à la portée de tous pour Inès Laoury. Est-ce que vous pourriez rire sans faire la cochonne, Christine?
7: Non,
0: Bravo.
7: C'est
1: la fait une carrière là-dessus, Laurent. Respectez-la.
10: C'est ma féminité. Je vous jure qu'il y a des moments où je suis très féminine.
0: Ah oui, quand?
10: Ah bah,
0: pas quand je vous ai vu descendre de votre moto, là.
10: Bah non,
0: je vous ai vu arriver, descendant de moto. Vous savez, j'ai reconnu vos bottes blanches. Et alors, elle descend de sa moto. J'étais à la fenêtre, pour tout vous dire, du studio. J'avais terminé mes questions. J'avais 5 minutes d'avance. Et j'ai vu débarquer Christine Bravo, descendre d'une moto. Déjà, j'étais surpris qu'elle conduise toute seule sa moto. Ça, alors là, j'imaginais pas qu'on vous laissait conduire un deux roues dans Paris. Ça, alors là, moi, je dis, alerte à la population. Et alors, quand vous êtes descendu de votre moto, c'est bizarre, quand vous descendez de la moto, vous continuez à marcher comme si vous aviez la moto entre les jambes.
1: Ça s'appelle l'arthrose, monsieur.
0: Non, mais c'est vrai. Comme les gens qui font du cheval, vous voyez.
1: Ça fait mal aux couilles.
0: J'avais jamais vu que vous aviez... En plus, vous gardez le casque. On aurait cru, Armstrong, celui qui a marché sur la Lune.
4: Pour pas qu'on lui demande des selfies.
2: Mais ce serait... Oui, c'était pas un grand pas pour l'humanité.
0: Non.
7: Vous m'avez dit, avec votre tendresse habituelle, cache ton ventre.
0: Ah ben oui, parce qu'après ça, c'est vrai que quand vous avez... quand vous avez enlevé votre casque, forcément, ça fait un mouvement de baron, vous voyez, avec les bras. Et comme elle achète des t-shirts trop courts...
4: Des crop tops.
0: Il y a en plus le bide qui dépasse. Non, écoutez, franchement...
1: Mais Laurent, elle va confondre ses seins et ses genoux, c'est pas cool.
7: Mais je suis désolé.
1: Ça, c'est pas cool.
7: J'ai des moments de féminité.
0: Mais quand?
7: Eh ben, cette nuit, quand j'ai... Oh.
0: question culinaire.
5: Ah, il me pète chaud, là.
0: Pour Jean-Philippe Verin, qui habite Savigny en Sancerre.
1: Omelette.
0: On va prendre le blanc de l'œuf, justement. Mmh. Une demi-cuillère à café de beurre. Mmh. 60 grammes de sucre.
1: Meringue.
0: 60 grammes de coco.
1: Et de là, coco, c'est-à-dire
0: de coco, de coco.
1: Mais genre coco, noix de coco, non, ou Nicolas Benos.
0: De la poudre de noix, de la poudre de noix de coco.
4: Et on fait un congolais qui s'appelle plus le congolais d'ailleurs.
0: Excellente réponse
4: de Esteban. Merci Seigneur, vos phrases quand il s'agit de m'honorer moi.
0: Effectivement, mais le mot congolais vient du Congo, depuis, hein, il faut dire.
1: Oui. Ah bon,
0: on appelle ça aussi un rocher coco, si vous voulez.
10: Ah, vous rajoutez du chocolat dedans.
0: Le rocher coco, c'est aux Antilles. Alors que le congolais, c'est en Afrique.
1: Et on ne peut plus, c'est comme la tête de nègre. C'est comme la couille de papou. C'est l'ancien nom de la religieuse au chocolat.
0: C'est quoi la couille de papou?
1: C'était la religieuse au chocolat, la boule au-dessus, là.
0: Ah bon?
1: C'est François qui me l'a dit.
4: Un faux ou un touch?
1: Ah, c'est bah comme on peut le... plus par rapport au papou.
5: On peut dire comme la
1: petite boule au-dessus de la religieuse. Il y a une petite.
5: On peut dire une religieuse, ça perd, tout le monde s'en fout.
4: Et c'est comme le gland, ça n'existe plus trop.
1: Bah oui, par respect pour la bite.
4: Et je tiens à dire d'ailleurs que la tropézienne ne s'appelait pas la tropézienne, c'était un gâteau polonais. Et en fait, c'est Brigitte Bardot qui a goûté ça et qui a fait waouh, c'est exceptionnel pendant. Je sais plus quel film.
1: Quel siècle. Et elle a repris avec elle.
0: C'est flou votre histoire.
4: Non, c'est elle qui a dit voilà. Là, ça, c'est la tropézienne parce qu'elle faisait un film à Saint-Tropez, donc c'est là quand elle a 17 ans.
5: Et
4: là,
5: c'était fourré par Mouloudji. Ouais.
0: Madame Okrent, je vous vois regarder Esteban avec.
2: Avec intérêt.
1: C'est comme la première fois que j'en ai des plantes, t'hallucines. Hein.
4: Ah, mais c'est lequel ce film là, son plus connu? Et Dieu créa la femme, voilà.
2: Bravo.
4: Et bien c'est là qu'elle a dit la tropézienne.
0: Vous n'aviez jamais fait l'émission avec Esteban?
2: Ah non, c'est une découverte, je trouve que.
4: Déjà, elle trouve que.
2: Il chante
4: que.
2: Très bien. Voilà.
5: On apprend plein de trucs. Hein.
0: Ah oui, grâce à lui, on apprend des tas de trucs qu'on ignorait et qu'on aurait dû continuer à ignorer.
2: Ben non, pas du tout.
4: Et d'ailleurs, c'est comme la
0: Pavlova.
4: Je sens
0: que vous êtes en train de charmer Christine.
2: Mais tout à fait.
4: Et, et avec ça, encore plus, c'est comme la Pavlova. On croit que c'est un dessert.
1: Il va pas nous faire la Pavlova.
4: On croit que c'est un dessert polonais. En fait, pas du tout. C'est un dessert qui nous vient d'Australie ou de Nouvelle-Zélande. On s'en dispute la paternité.
10: Et tu sais, Gérard Jugnot, ça fait très longtemps que j'ai pas vu un mec mâcher du chewing-gum en ouvrant grand la bouche.
0: C'est sa façon de travailler pour Hollywood.
4: Ah, j'ai pas compris.
0: Je vous l'expliquerai pas dans la pub.
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0: Une question zoologique, parce que Monsieur Baffy s'impatiente, évidemment. Ah bah oui. Quel animal souffre de priapisme? C'est une question pour Anthony Gorgi, qui habite Levallois-Perret.
2: L'être humain.
0: Ah non. Il faut rappeler, évidemment, ce qu'est le priapisme.
12: Il y a une érection permanente.
13: Permanente.
0: Une érection
14: c'est
0: permanente.
14: Le lion,
0: non.
14: Le protèle,
0: non plus.
12: Le gorille,
0: non.
15: C'est des mammifères obligatoires.
0: Ce ne sont pas des mammifères.
13: Ils vivent dans la mer.
14: Est-ce que c'est un poisson?
0: Ils ne vivent pas dans la mer.
14: Un oiseau, non.
15: C'est
0: un
15: les moustiques, la mouche.
0: On se rapproche, monsieur.
14: Un reptile.
0: Alors, on
14: se rapproche. Une salamandre?
0: Salamandre,
14: une grenouille, un crapaud. Ah,
0: bah, plus gros.
12: Un lézard.
0: Plus gros.
15: Une iguane.
0: Plus gros.
13: Ah, un crocodile.
14: Un crocodile.
0: Et oui,
15: un alligator.
0: Un alligator. Bonne réponse de Karina Marimont. Qui enfin a trouvé sa spécialité.
15: Ah voilà, c'est ça. L'érection permanente. Faites-moi.
0: Non, parce qu'il faut savoir que tout à l'heure, pendant les pubs, Mademoiselle Marimont nous dit, moi je suis emmerdé, je n'ai pas de spécialité. Lui là c'est la musique, l'autre c'est les conneries, là-bas c'est la peinture. Mergo c'est Sacha Guitry, Marcella Yacoubsen, on n'a pas encore trouvé, mais on trouvera. La littérature, on va dire.
12: Ma fille c'est l'érection.
0: Et vous, Karina Marimont, vous avez trouvé enfin, c'est le priapisme, l'érection permanente.
14: Cochonne.
0: Vous ne saviez pas que l'alligator avait une érection permanente? Eh ben oui, l'alligator a une érection
13: Il en fait quoi?
0: Il fait ce qu'il peut avec. C'est pas marrant, hein, vous savez, moi j'en sais quelque chose.
15: Mais ça s'adopte un alligator, ça m'intéresse moi.
12: Non mais c'est vrai que c'est pas marrant.
0: Ah.
12: Les gens font toujours la remarque en croyant se moquer des grands dieux grecs qu'on voit dans les sculptures. Ils disent tiens, pourquoi il a une petite bite? Alors que c'est un type super beau. Enfin vous voyez, tous les dieux grecs qu'on voit dans la sculpture, dans les musées, tout ça, ils ont tous une petite bite. Pourquoi?

0: Parce que c'est plus viril. Pourquoi c'est plus viril? Parce que la bite t'empêche de maîtriser ton propre corps. Tu es soumis à ta bite. Alors que quand elle est toute petite, ça veut dire que ton corps et ton esprit dominent le monde.
1: Et t'as bien dans la main.
2: Vous dites ça parce que ça vous arrange bien.
3: Oui, c'est ça. Ça veut dire que c'est le genre d'excuse.
2: En tout cas, les alligators ont effectivement constamment leur pénis en érection.
3: Mais en fait, ils ne peuvent pas pénétrer une alligator féminine.
2: Non, mais en fait, ce qui se passe, c'est que le pénis est toujours en érection. Il jaillit de l'intérieur du corps quand il en a besoin.
3: Il ne s'accouple pas avec
4: les femmes. Il envoie sa bite en chronopause, ça lui renvoie.
3: Non, il ne féconde pas.
2: Si, si. Il voit une femelle. Qu'est-ce qu'il fait l'alligator? D'abord, il l'accoste. Après... Ah, il dit quel est votre prénom? Elle dit Odile. Ah, il crocodile et boum. Pour Gabriela Lopez qui habite dans l'Aude, pouvez-vous me dire quel animal piaule? Du verbe piauler, bien sûr.
5: La poule. Non, la souris.
4: C'est un oiseau?
2: Alors, ce n'est pas un oiseau qui piaule.
4: C'est un mammifère?
2: Un mammifère, oui, oui.
4: Il y en a en France?
2: Ah, en France, je suis pas certain.
5: Alors, le kangourou?
4: C'est la famille des singes?
2: Des singes, non, pas du tout.
3: C'est l'autruche?
2: L'autruche, non.
4: C'est pas un zèbre?
2: Un zèbre, non.
4: Ça se mange?
2: Ça ne se mange? Oh, bah, tout se mange, mais non, on m'a jamais
5: présenté. La girafe?
2: La girafe, non.
4: Et on a en Afrique?
2: En Afrique, oui, bien sûr.
4: L'hippopotame.
2: L'hippopotame, non.
5: C'est
4: plus gros qu'un chien.
2: Il y en a en Afrique, il y en a aussi en Inde, il y en a, on va dire, dans le sud de l'Europe.
3: Et les tigres.
2: Il y en a des dorés, il y en a un flanc rayé, il y en a des striés, il y en a...
0: Un pan.
2: Pardon.
0: Pan.
2: Un pan, non.
4: Un mammifère, non. Un chacal.
2: Un chacal. Bonne réponse. De Laurent Baffi. Le chacal piaule. Une question pour Marilyn Quintin qui habite dans le Val d'Oise. Peut-être connaissez-vous l'échelle de Mohs. Et j'aimerais d'ailleurs que vous me disiez à quoi correspond le 1. Je vais vous aider parce que c'est une échelle de minéralogiste. Mohs, Friedrich Mohs, était un minéralogiste et il a établi une échelle. On appelle ça l'échelle de Mohs, les 10 minéraux. Alors, j'aimerais que vous me donniez... Le numéro 1 de l'échelle.
4: Le diamant.
2: Et le 10e échelon. Alors non, c'est dans l'autre sens, mais bravo. Le plus dur, c'est le diamant. C'est la moitié de la réponse.
4: Et l'or?
2: Non.
5: Mais le tout premier, c'est le gravier?
2: Alors, pas le gravier.
4: Le plus mou, vous voulez dire.
0: Le fer blanc.
2: Effectivement, vous avez le diamant, c'est
4: la craie.
2: Plus dur. Vous avez
0: le cuivre.
2: Entre-temps, vous avez le topaz.
4: Le calcaire.
2: Le quartz. Le calcaire.
0: Là, c'est le silex.
2: Non, c'est encore plus friable que ça.
0: La pierre de lave.
2: Non.
4: La pierre ponce.
2: Et d'ailleurs, on regrette tous cette époque.
0: L'éponge.
3: Les chewing-gum.
2: On a tous aimé ça, évidemment.
5: Ah, on a tous aimé ça.
2: Ah oui, oui, oui.
0: Le balabar.
2: C'est le 1 sur l'échelle de Mohs. Ce minéral est
5: l'éponge.
2: Le... En dureté, hein, c'est la dureté qu'on mesure. Hein.
5: Oui.
2: Donc c'est le plus mou, si vous voulez.
5: L'éponge.
2: Le plus friable.
5: Dit...
2: Oui, vous m'avez dit l'éponge.
0: Mais j'ai dit l'éponge.
2: Mais oui, il a dit l'éponge.
4: C'est pas un minéral.
0: C'est deux fois faux.
3: La boue.
2: La boue, non. La boue, non.
4: La boue. Et nous, on a aimé ça.
2: Ah,
3: c'est encore plus mou que la moue.
2: On est tous passés par là.
4: On est tous passés par là.
2: Le coton. Non, le coton n'est pas un minéral.
5: Bah oui, mais j'aimais ça, moi, quand j'étais petite. Ah, je cherche ce que j'aimais.
2: Bah, mais vous n'êtes pas loin. Pensez à votre maman qui est là.
3: Le placenta.
2: Le placenta, non, quand même pas.
4: La pierre ponce.
2: La pierre ponce. Oh, bah oui, c'est mou, la pierre ponce.
4: Mais
3: le,
4: non.
3: Le talc.
2: Comment?
3: Le talc.
2: Le talc. Excellente réponse de Carina Marimont.
0: Alors là, le talc, c'est un minéral.
2: Oui. Le talc, c'est un minéral, c'est le premier des minéraux dans l'échelle de Mohs. Vous avez le talc, ensuite le gypse, ensuite le calcite.
0: La poudre de talc, peut-être.
2: Oui, friable, sous l'ongle, le talc.
4: Pierre, ouais.
2: Et après, vous avez le quartz, le topaz, le corindon, et ça se termine par le diamant. Voici de 1 à 10 les minéraux de l'échelle de Mohs. Et on a tous aimé être talqués, vous voyez.
0: Bien sûr.
3: Mais on aime encore.
0: Bien sûr.
5: On se rappelle pas, moi je me rappelle pas.
2: Ah, si, moi je me rappelle.
4: Oui, mais vous, c'était il y a deux jours.
2: Vraiment, vous êtes bon du talc au talc.
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2: Ah, on quitte l'Italie pour le Val-de-Marne avec Olivier. Bonjour Olivier.
7: Bonjour tout le monde.
4: Bonjour. Bonjour Olivier.
2: Olivier Pratt ou Prat, je sais pas comment on prononce votre nom de famille, Olivier.
7: Pratt.
2: Olivier Pratt, vous faites quoi dans la vie?
7: Informaticien dans le web.
2: Informaticien, et vous travaillez chez vous en télétravail, donc j'imagine.
7: Exactement.
2: Exactement. En écoutant les grosses têtes ou alors vous écoutez en podcast, comment vous faites?

0: sont deux grands magasins qui vont rouvrir bientôt, j'imagine, à Paris. Il y en a un dans le 12e et un dans le 15e, mais vous pouvez vous faire livrer partout en France grâce au site internet. Olivier, écoutez mes grosses têtes. On commence tout de suite par Monsieur Logérias.
1: Bruno Le Maire a annoncé hier que tous les médecins qui font le tour des plateaux télé pourront bientôt bénéficier du statut d'intermittent du spectacle.
0: Johan Rioux.
2: D'après une nouvelle étude scientifique, après 2 mois de confinement, les hommes auront plus envie d'enfiler un masque ou des gants que leurs femmes.
3: Elle est fine.
4: Ouais. Dans la bouche de Johan, c'est très particulier. Ouais,
0: je suis même pas sûr qu'il comprenne.
5: Non, j'ai pas compris.
4: Il a fait la politique.
5: Moi, je suis honnête avec vous, hein. Parce que ça veut dire quoi? Ils supporteront plus leurs femmes, c'est ça?
4: Laisse tomber.
6: Te casse pas, papaye.
0: Le mieux, c'est de passer à Florian Gazan.
7: Alors, on a tellement dit aux Français qu'il fallait éviter tout déplacement que, des études le prouvent, certains ont décidé de garder le voyage jusqu'à la salle de bain pour le mois prochain.
0: Ça, c'est vrai.
6: Ah oui, j'en peux plus.
1: C'est 12 par semaine, pas plus.
0: Alors, Ariel Dombal.
8: Dans le journal Libération aujourd'hui, une mère confinée avec sa fille de 3 ans lance un cri d'alarme. Je cite « J'en peux plus de jouer à la dinette
0: ». Jérémy Ferrari.
9: Pour cause de coronavirus, le gouvernement a annoncé que les cérémonies du 8 mai 1945 seront allégées. En effet, il y aura moins de survivants que l'année dernière.
0: Jean-Luc Lemoine.
10: Afin d'avoir le droit de rouvrir plus vite, le Fouquet's vient de modifier sa devanture sur les Champs-Élysées. On peut désormais y lire « cantine scolaire ». Les parents seront autorisés à manger un bout de table.
0: Alors Olivier, qui vous a dit la vérité à votre avis?
11: Alors bon, concernant les hommes qui préfèrent enfiler leurs gants, bon ça je doute.
0: Ah, il n'y a que Yoann Rioux pour dire des bêtises.
6: Oui, il va les chercher.
4: Il est sale.
8: Oui, oh. Il va chercher des bêtises pareilles.
6: Il est moche. Pas dans sa vie privée en tout cas.
11: J'ai bien aimé la news de Jérémy Ferrari, ça lui correspond bien, c'est son humour, c'est le mien aussi. Mais je pense que c'est pas ça.
0: Ouais, le 8 mai 45, c'est vrai qu'il y aura quand même des cérémonies allégées, mais rien à voir évidemment avec le nombre de survivants, heureusement.
11: Tout à fait. Quant à Eric, les médecins intermittents du spectacle, ça pourrait être le cas, mais bon, je ne pense pas non plus.
0: C'est vrai qu'ils sont en train de prendre notre boulot quand même.
6: Ah oui, ils nous piquent notre boulot.
0: Ils sont un peu moins drôles, quand même.
11: Concernant Florian, alors j'ai un doute, parce que bon, c'est exprimé d'une manière humoristique, mais j'ai effectivement lu une news disant que l'hygiène se relâchait un peu par ces temps de confinement. Donc, par rapport aux 2 autres news, je pense quand même que je vais choisir celle-là.
0: Aïe, aïe, aïe, vous allez un peu vite en besogne, là, dites donc.
8: Olivier.
11: De toute façon, j'ai pas de place pour un autre canapé.
0: Ah oui, parce que quand même, je veux bien qu'on aille de moins en moins souvent à la salle de bain, mais peut-être pas quand même une fois par mois pour dire on va y aller le mois prochain, vous voyez, parce que là, il reste quand même quelques jours en avril avant le 1er mai.
11: Ça sonne pas news officiel. C'était la dinette, je suppose.
0: Eh oui,
8: mais c'était la dinette, je vous ai tendu une perche.
0: Ah oui,
8: Olivier.
0: Dans l'IB aujourd'hui, il y a bien une maman qui dit j'en peux plus de jouer à la dinette. Remarquez le papa, on peut plus non plus, hein. Mais c'était ça la véritable information. C'est bien effectivement Ariel Dombal. Faut toujours croire à Ariel Dombal.
8: Mais oui, Olivier, vous auriez pu changer votre canapé.
0: Non, mais il avait envie d'une montre RTL.
6: Vous avez de la place pour une montre?
11: Exactement, c'est la montre qu'il me fallait, c'est pour ça.
0: Vous avez des chouchous parmi les grosses têtes, que je sache qui je garde après le déconfinement?
11: Non, pas spécialement. L'équipe est très différente et c'est ce qui fait sa force.
0: Ah oui, ça c'est vrai. Vous avez remarqué qu'entre Ariel Dombal et Yoann Rioux, il y a un monde.
6: Il y a Jérémy Ferrari. Il y a Ferrari déjà.
4: Et moi qui suis au milieu.
6: Le sandwich.
4: C'est deux mondes.
6: Tu sais, c'est comme un hamburger. T'as le gros pain au-dessus et t'as le pain tout fin en dessous.
4: Il y a la terre du milieu. Voilà. Milieu.
0: Vous connaissez, vous voyez qui c'est, Yoann Rioux, Olivier?
11: Oui.
4: Aucun commentaire.
6: Vous avez l'air dégoûté. Hein.
5: Tu ne suscites rien. Ouais. Vous avez le
11: photo. Non, mais je l'ai vu. J'ai vu des photos. J'ai pas vu des missions. Je l'ai pas vu à la télé.
4: Ah, c'est là où il est le mieux en photo.
6: Même en photo, il est insupportable.
4: Mais qui voit des photos de Stéphane Rioux, de Yoann Rioux?
0: Dans Danse avec les stars, j'imagine. Ouais.
4: Moi, j'ai vu dans des pratiques déviantes sous le menton parce que c'était des photos de Yoann Rioux.
6: Il y a des soirées.
0: Il y a une section Porn Hub Rioux.
6: Oui. Oui, elle est vide. C'est un écran noir.
5: Les riz, oui,
6: y a rien.
5: Les riz, oui, c'est quand ça bug.
0: C'est du grand n'importe quoi. Bon, en tout cas, je garde mon canapé. Je vous envoie la montre, Olivier, et je vous remercie en tout cas pour votre fidélité.
6: Au revoir.
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1: Mon chéri d'amour que j'aime.
2: À qui vous parlez là?
3: À moi.
4: Non, je crois que c'était à moi.
1: Oui, Franck. Mais...
2: Vous préférez Jérémy Ferrari?
1: C'est pas une préférence, j'adore cet homme.
2: Ah oui.
1: Oui, et j'adore.
3: Alors que ça n'est pas du tout réciproque, c'est fou.
1: Mais oui, c'est en plus, c'est ça. Non, mais j'aime tout ce qu'il est. J'aime son intelligence, j'aime son humour, j'aime son physique.
2: Mais ça
1: pourrait être mon fils.
3: Oui, petit-fils même. Il y a beaucoup de différences avec ma mère, mais oui.
1: Ta mère est plus jeune que moi.
3: Ma mère est un peu plus jeune que toi, je crois. T'as quel âge?
1: Je vais avoir 61.
3: Ah oui, elle est beaucoup plus jeune que toi. Ah oui, ma mère, elle a 58 ans. Ah oui, non, c'est
1: oh,
3: pas...
1: Beaucoup
3: c'est, non,
1: plus
3: oui,
1: jeune. Non,
3: non, non, elle a dit... Ah, oui, mais ressenti beaucoup plus jeune.
1: Je retire tout ce que je viens de dire, je l'aime pas du tout.
3: Le ressenti est beaucoup plus jeune.
2: Il suffit de parler. Non, mais tout le monde est content d'être ici. Dari Boudboul a l'air en forme. Mais où est notre coco,
5: Coco n'est pas là.
2: J'ai piqué la réplique de Jérémy Ferrari.
3: Parce que je lui ai demandé avant l'émission, elle m'a dit redis-le pendant l'émission.
5: Il n'y a pas de noix de coco parce que.
2: Noix de coco, précisons-le pour les auditeurs.
4: Oui, c'est sa fille.
6: Parce que c'est pas clair.
3: Oui, c'est son jardinier.
5: C'est ma fille, noix de coco. Noix de coco, elle est dans la voiture, dans le parking, avec sa maman et sa petite nièce.
3: Ah, ben ça valait le coup de la poser pendant l'émission, la question. C'est intéressant comme réponse.
5: Mais parce que les chiens peuvent rentrer que par le parking. Il faut les rentrer en cachette.
2: Oui, oui.
5: Et comme je suis ressortie, vous allez tout savoir, pour aller boire un verre avec mon fils, je et Isabelle.
2: Ah ouais,
5: et
2: ouais.
5: Du coup, tu n'es pas obligé de faire
7: Non, mais attends, si.
5: Enfin, Isabelle, elle boit un Carvitel, donc évidemment, c'est tristounet.
3: Boire un verre à jeun avec Dari Boudboul, là, c'est compliqué. Bah, attends, t'invites Adine, tu vas manger chez Yohann Rinou, tu vas boire des verres avec Dari Boudboul, qu'est-ce que tu
7: fais? Non, ma vie est un enfer. je suis seule, très seule.
5: Ah, du coup, on est rentré par la porte.
2: Pardon?
5: On est rentré du coup par la porte.
8: C'est original, rentrer par la porte. Ça, c'est bien.
5: Ah ouais.
8: C'est pas con, on n'y pense jamais à ce truc-là.
5: Non, mais quand on rentre par la porte, non, on ne peut pas rentrer avec le chien.
7: Elle rentre par le garage pour pouvoir remonter ses chiens.
5: Voilà, elle a tout compris, Isabelle.
3: Oui, mais
7: sinon,
3: du coup, ils sont où, les
7: gardes
3: chiens, là?
7: Ne te laissent pas passer.
5: Dans le garage.
2: Mais vous allez laisser les chiens dans le garage pendant 2h30?
5: Mais pourquoi tu ne les rejoins pas?
3: Tu passes par le garage. tu passes par le garage pour ne...
2: Mais c'est ça, la prochaine fois, faites monter les chiens et restez-vous dans le garage.
5: Alors, chiche, la prochaine fois, je viens avec les trois.
3: Non.
2: La première citation est pour vous, ça tombe bien, Dari Boudboul, et pour Véronique Gontier, qui habite Chenny-Ménil dans les Vosges, qui a dit « Si vous avez perdu au tiercé, vengez-vous, mangez du cheval.
5: »
3: Pierre Dac.
2: Pierre Dac.
3: Pierre Doris.
2: Pierre Dac, bonne réponse de Jean Benguigui. C'est Pierre Dac.
5: Personne mange de cheval, d'ailleurs.
2: Pour Pierre Marpinard, elle va commenter tout ce qu'on dit.
7: Ouais, oui. Oh, mais non, mais parce que plus ça... personne mange de cheval.
3: Oui, hein. Mais
7: les boucheries chevalines, oh merde.
2: Les gens n'arrivaient pas à prononcer.
8: Non, ouais. Pour toi, c'est plus facile de manger du poney que du cheval, disons.
2: Pour M. Marpinard, qui habite Clairoy dans l'Oise, qui a dit « Cette femme vient de fêter le 10e anniversaire de ses 39 ans.
3: Oh, » oh.
2: Oui. Voilà. Je me la suis mis dans la poche.
1: Qu'est-ce qu'elle est alerte ?
2: Je suis tranquille pour 2h30. Ensuite, une question pour Mohamed Boisa, qui habite Marseille, qui a dit « L'agréable dans les cadeaux, quand on donne de l'argent qu'on reçoit pour Noël, c'est qu'au moins l'argent, c'est facile à changer. »
3: Ah, c'est français ?
2: Français, non, c'est américain.
7: C'est assez nouveau, parce que de changer les cadeaux, là, c'est un phénomène relativement nouveau, avec eBay,
2: c'est
7: etc.
2: Vrai. C'est vrai.
1: Voilà, donc... Alors, c'est Steven Wright ?
2: Non.
4: C'est Jimmy Kim Kardashian ?
2: Non, c'est pas Kim Kardashian.
7: Mais
2: c'est une femme.
1: Ah non, c'est... D'accord, ok. Je sais. Le nom ne revient pas complètement. Mais
3: Oprah Winfrey.
1: Je pensais à elle.
2: Oui, mais c'est trop tard.
1: On n'a qu'un seul cerveau pour deux.
3: Oh non, je t'assure que non.
2: Oui, mais il est par là.
7: Marie Higgins Clark.
2: Ah non.
1: Elle est morte.
4: C'est Michelle Obama.
2: Ah non.
7: Sharon c'est bien. Stone.
2: Dans ces cas-là, je l'ai vu sur scène dans une comédie musicale à Broadway. J'ai eu cette chance.
4: Bette Davis.
2: Non, pas Bette.
5: Bette Midler.
2: Bette Midler, bonne réponse. De Caroline Diamant, qui n'a pas de cerveau, mais au moins une mémoire. Alors.
1: Oui, parce que Franck Ferrand, excuse-moi, mais Bette Davis n'est pas très
4: d'accord. J'ai confondu.
8: Il n'a pas pu voir Bette Davis, il n'est pas.
4: Non, quand même.
2: Une citation pour Thibaut Roux, qui habite Puisserguier dans l'Hérault, qui a dit un jour, avec des amis, il se trouvait par hasard dans une toute petite gare, la gare SNCF de Dozul-Puteaux, qui a dit. au chef de gare de cette toute petite gare, je tiens à vous féliciter. Vous avez là une ravissante petite gare. Vous auriez ça, rue Saint-Lazare à Paris, vous auriez un monde fou.
8: Excellent. C'est Alphonse Allais.
2: Oui, Alphonse Allais. Avouez que c'est drôle.
8: Alphonse Allais.
2: Alphonse Allais. Bonne réponse de Jean-Bendigui. Pour Marina Flamand, qui habite Bayeux, hein, dans le Calvados, évidemment, Bayeux, qui a dit « C'est merveilleux, la vieillesse, dommage que ça finisse si mal. »
1: C'est pas français, ça.
2: Ah si, ça c'est très français.
5: Oui,
2: quand je dis très français, ça veut dire académicien français.
7: Ah, du tour.
2: Et même prix Nobel de littérature.
8: François Mauriac.
2: François Mauriac. François Mauriac, bonne réponse de Jean Benguigui. Qu'est-ce que j'ai d'autre en magasin? Hein, j'aime bien celle-ci.
5: Non, je sais que ça s'écrit pas.
2: Ah, qu'est-ce qu'il y a? Qu'est-ce qu'elle
3: a? Je sais pas, elle note des trucs sur un petit carnet.
5: Je vais noter Bette Midler.
3: Mais pourquoi faire?
5: Parce que je fais des fiches, moi, comme Paul.
1: Note que Bette.
5: Mais je suis...
1: Non,
5: je crois que je l'ai mal écrit.
7: Note que Midler, parce que Bette, ça te reviendra.
2: Une citation pour Céline Charconat, qui habite Saumur, dans le Maine-et-Loire, qui a dit « L'homme, la femme, le sexe, qu'est-ce que c'est? Un bouchon et une bouteille. »
8: Quelle horreur!
3: L'homme, le sexe, quoi ?
2: L'homme, la femme, le sexe entre eux, qu'est-ce que c'est ? Un bouchon et une bouteille.
7: Attendez, c'est quoi le bouchon ? C'est quoi la bouteille ?
1: Oh, bah, tu peux t'expliquer ?
3: Oh, bah, quand même, vraiment... ça fait vraiment longtemps, alors. Oui.
2: Ben oui, il y a un bouchon, d'ailleurs.
7: Non, il y a bouchon parce qu'il y a embouteillage.
2: Oh, enfin,
3: oh là là, bah oui.
2: Eh ben, il va falloir le trouver, le cochon, tire-bouchon.
7: C'est quoi, c'est du bigard, ça?
2: Ah
7: c'est
2: non, non, non, oh, pas oh du non. tout.
7: Eh ben, c'est pas très malin, moi.
2: Eh ben, c'est un romancier.
3: C'est pas très élégant.
7: Ah,
2: c'est,
7: non.
2: C'est pas très élégant, c'est traduit, pour tout vous dire.
5: Ah ouais, c'est pour ça que
8: l'américain.
3: C'est un russe?
1: Non, c'est traduit de Oscar Wilde.
2: Pas du tout, mais c'est effectivement.
3: Churchill?
2: C'est amusant parce que. Enfin, amusant, je pense.
5: C'est anglais.
2: Mais c'est quelqu'un qui, en tout cas, est né à Dublin et qui est mort à Zurich.
3: Ah, c'est Joyce.
8: James Joyce.
2: James Joyce, bonne réponse. De Franck Ferrand et de Jean Benguigui.
7: Mais franchement, attendez, je ne vois pas je vois pas l'image.
2: Oh ben enfin.
7: J'ai pas l'image.
5: Alors moi j'ai l'image.
7: La bouteille, t'as vu ce que c'est? Ah, c'est une bouteille de quoi? C'est un Geronimo, c'est quoi comme bouteille?
2: Un Geronimo.
3: Geronimo, non.
2: Un Geronimo.
3: Oh la vache.
2: Geronimo, c'est un indien.
1: Excusez-moi, mais c'est rare que sur les trois femmes, ce soit moi la plus intelligente.
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2: Samedi soir prochain, oui. C'est la finale de la Ligue des Champions. Oui. Le Paris Saint-Germain contre Milan.
10: Et Laurent, c'est important parce que notre nouvel invité, notre nouveau chroniqueur, il est né à Milan et c'est un énorme supporter de l'Inter.
11: Depuis jusqu'au bout des ongles.
2: Ah, donc vous allez être pour les Italiens.
11: Je suis pour l'Inter. Je suis vraiment pour l'Inter. Si les autres clubs italiens pouvaient perdre, c'est parfait, mais l'Inter, il doit gagner.
2: Oui, mais samedi soir.
11: Samedi soir, c'est l'Inter.
2: Donc vous allez être pour les Italiens.
11: Oui, pour l'Inter, disons.
3: Il a peur de se faire virer.
7: Vous avez le droit d'être pour les Italiens.
2: Mais comment on appelle ça en mathématiques? Parce qu'en fait, vous voulez pas dire les Italiens, mais quand même, c'est inclusif. L'Inter Milan sont des Italiens.
11: Oui, non, mais c'est parce qu'il y a une espèce de petite compétition. Si ça avait été un autre club italien, on aurait guigné sous cap si jamais il se plantait, évidemment.
2: On aurait quoi?
11: On aurait rigolé sous cap.
2: Guigné, vous avez dit guigné?
11: Guigné, j'ai dit oui.
2: Vous avez dit Guigné.
11: Guigné, j'ai dit Guigné.
12: C'est belge?
8: Non, c'est français, Guigné.
12: On n'imaginait pas cette tête en supporter de l'Inter de Milan. Il va y avoir que des mecs comme ça dans la tribune, en costume et tout.
2: Alors évidemment, on revient dans la presse aujourd'hui sur les finales perdues et gagnées parfois par l'Olympique de Marseille, quand même, les Marseillais qui nous écoutent seraient vexés si je ne parlais pas de la finale de 1993. Mais on revient aussi, évidemment, dans la presse ce matin sur celle qui a été perdue en 1976.
10: Bien sûr, les poteaux.
2: Par les Stéphanois. Et alors, ma question, c'était contre le Bayern de Munich, ça tout le monde s'en souvient. D'ailleurs, on ne doit pas dire Bayern de Munich.
10: Là, on dit Bayern de Munich, Bayern comme Munich. Real Madrid.
2: C'est d'ailleurs à Munich qu'a lieu la finale.
10: Mais c'est pas dans le même stade qu'en 93, c'est dans le nouveau stade.
2: Ah, très bien. Veut dire que quand Marseille a gagné la Ligue des Champions, c'était à Munich.
10: Exactement.
2: Oh, ça fait quand même beaucoup de choses communes, tout ça.
10: Mais oui.
2: Parce que c'était aussi contre Milan, mais pas le même Milan.
10: Exactement. C'est une sorte de destin, là, qui, on va voir si ça va se vérifier samedi.
2: Et en revanche, en 76, quand les Stéphanois perdent contre le Bayern Munich, ben justement, c'est ma question. Où a lieu la finale?
10: À Glasgow, à Hampden Park. Glasgow.
2: Où ça?
10: À Glasgow, à Hampden Park.
2: Excellente réponse.
13: Il s'applaudit.
2: De Johan Rioux.
10: Et d'ailleurs, c'est génial, Laurent, tout le monde dit les poteaux carrés, sauf que c'était pas des poteaux. L'équipe de Saint-Etienne avait tiré deux fois sur la barre transversale. Donc, on dit les poteaux, alors que c'était la barre transversale.
2: Mais alors, quand même, le Parisien nous rappelle, et là, c'est quand même, évidemment, un problème que je tiens à soumettre au professeur Butchella, puisqu'il a écrit dans le Parisien, c'est une équation mathématique qui a passionné les Français. Est-ce qu'un ballon repoussé par un poteau carré serait allé au fond si celui-ci avait été cylindrique, comme dans tous les autres stades du monde, à part le stade de Glasgow, ce 12 mai 1976. Vous avez deux heures pour répondre.
11: Ça dépend de l'angle d'incidence. Hein.
2: Ah, comment ?
11: Ça dépend de l'angle d'incidence de la balle sur le poteau.
2: C'est-à-dire ?
11: C'est-à-dire que en fonction de comment la balle vient frapper le poteau, elle peut rentrer dans le goal. C'est la réflexion, si vous voulez, la balle réfléchit pour rentrer dans le goal. Oui. Mais si elle arrive pile poil droit sur le poteau, qu'il soit carré, rond ou rectangulaire, alors reviendra vers vous.
13: La balle réfléchit.
14: Donc, de toute façon, ça dépend du pied qu'il a lancé.
13: Ah, ça, on sent. Et c'était un gaucher. C'était Battenay.
2: Dominique Battenay, effectivement, qui a joué ensuite au Paris Saint-Germain. D'ailleurs, très grand joueur, Dominique Battenay. Donc, vous ne répondez pas vraiment à ma question, professeur.
11: Donc, vous voulez me dire, est-ce que si ça avait été rond, elle aurait pu rentrer?
2: Exactement.
11: Oui, oui, elle a plus de probabilité de rentrer que s'il est carré. Ça, c'est certain.
10: Oui.
11: Mais je suis pas certain qu'il y a des poteaux carrés dans ce pays, non?
10: Un jour, Laurent, je peux me permettre d'aller un petit peu plus loin?
13: Bien sûr, bien sûr.
10: Vous avez posé une question extraordinaire de sport. Dans une piscine, vous avez posé la question, est-ce qu'il vaut mieux être petit ou grand pour nager vite?
12: Ah, bah, grand.
10: Et vous avez répondu à la question assez récemment sur votre Instagram. Parce que moi, je suis petit, mais est-ce que je peux aller plus vite qu'un grand?
13: Bien sûr.
10: Oui.
13: Qui ne sait pas nager. Un grand qui ne sait pas nager.
10: Oui.
13: Toi, tu sais nager, tu iras plus vite.
12: Ou un grand qui n'aurait pas de jambes, par exemple.
10: Un demi-grand. Alors, monsieur Butchella, votre réponse.
11: La réponse, c'est que en fait, si vous voulez, le grand va avoir une plus grande force de traîner, donc il va le ralentir, mais à la fin, la puissance des bras qui sont plus grands et des jambes, mais surtout la puissance des bras va l'emporter. Donc quelque part, il perd d'un côté, il gagne de l'autre, mais à la fin, d'après mes petits calculs, le grand gagne sur le petit.
12: Vous comprenez ce que vous racontez ou pas du
2: tout? Parce que moi, j'essaie de résumer. Donc les petits nagent mieux que les grands?
12: Non.
2: Mais non.
11: Non, les petits, entre guillemets, pénètrent sans doute plus facilement. Ils sont moins freinés par l'eau.
14: Ah, c'est connu.
10: C'est ce qu'on me dit.
11: Oui.
14: Ça va mieux.
11: Que les petits pénètrent plus facilement. Oui, ça c'est.
14: Mais au-delà
11: de la science physique, je dirais. Hein.
13: Et oui.
10: Et vous avez répondu à une question extraordinaire aussi, c'est génial. Ça, Laurent, il faut retenir ce que
13: on n'a pas fini de parler.
10: Il faut retenir ce que vous avez dit. Et ce que je vais dire, c'est qu'en fait, quand on a envie de faire pipi, il faut absolument aller faire pipi parce qu'on perd de sa concentration. Par exemple, imaginons, là, j'ai envie de faire pipi. J'ai une question à répondre. Il vaut mieux que j'aille faire pipi.
11: Tout de
10: parce
11: suite.
10: Que si je ne fais pas pipi, c'est comme si j'avais 24 heures sans dormir.
12: Mais t'as pas envie de faire pipi, là?
10: Non.
12: Moi, j'ai envie, en tout cas.
10: Non, mais c'est comme si on avait 0,5 g d'alcool.
11: Exactement.
10: Et donc, vous avez raison, c'est fou. Et pourquoi, c'est quoi?
13: Quel rapport avec la nage?
10: Aucun.
12: Et pourquoi parler avec tant d'excitation?
2: Répondez-lui quand même, professeur.
11: Oui, mais c'est tout à fait juste. On a pu montrer que quand vous avez une envie pressante, eh bien, vos facultés cognitives sont diminuées. En faisant passer à des batteries de tests cognitifs à des personnes à qui on avait fait boire de l'eau dans la demi-heure qui précède et des personnes qui n'avaient pas bu d'eau, on avait constaté que les résultats étaient statistiquement moins bons.
12: Mais moi, j'ai tout le temps envie de faire pipi aux grosses têtes. C'est peut-être ça.
2: C'est important, c'est de partir pisser. C'est terminé vos questions,
10: Bilou. Là, j'en ai d'autres, mais comme l'émission dure deux heures, j'ai le temps. Quoi.
2: C'est ça, allez pisser, revenez. Ah, ce week-end, qui s'est moqué d'Anne Hidalgo sur scène?
13: Moi.
10: Chantal Goya qui l'a vanné de manière incroyable au Palais des Congrès, c'est une histoire de dingue. C'est Chantal Goya qui l'a vanné.
2: Bonne réponse de Johan Rioux. Eh oui. Je pense qu'il lui a pris à Chantal Goya entre deux chansons ouais. sur Pandipanda, Pinocchio, le lapin, etc. D'un seul coup, il y avait des pieds nickelés, alors elle s'est moquée ouais. Des pieds nickelés, et puis, enfin pas des pieds nickelés, d'Anne Hidalgo, en disant que les pieds nickelés avaient volé la ceinture d'Anne Hidalgo pleine de diamants, mais que elle pourrait aller à Tahiti avec sa ceinture, ouais. mais que dans deux ans, elle serait plus là. On va,
10: je sais pas, elle ouais, avait, c'est étonnant. Ouais.
2: Elle avait bu ou...
13: Ouais. Enfin, quand on est parisien en même temps, bon...
2: Bah, oui, tout le monde se moque d'Anne Hidalgo, oui. même Chantal Goya.
13: Voilà, c'est pour ça que ouais. c'est très particulier.
14: Bah, elle a peut-être disjoncté à un moment parce qu'elle était mal garée. Avant le spectacle, elle s'est mal garée, donc elle était énervée, elle arrivait en retard.
2: Je suis pas sûr qu'elle conduise encore, elle a 82 ans quand même, Chantal.
10: Oui, mais elle est extraordinaire, il y avait un monde fou, encore 3500 personnes. Hein. C'est quoi sa 535e Palais des Congrès?
13: Et
10: il y avait
13: un monde. C'est ça, toi.
10: Puis on est tous des enfants de Chantal Goya, moi quand j'étais petit.
2: Vous, pas moi.
10: Un lapin, un matin. Allez, monsieur Bouchela, après moi.
7: Bien, chasseur.
12: Monsieur Bouchela, je crois
11: que c'est l'envers. Il a moi, déjà perdu sa place à la fac aujourd'hui.
10: Je suis sûr que vos étudiants vous adorent, non?
11: Oui, je m'entends bien avec eux. Ça, c'est vrai.
10: Mais est-ce que vous mettez que des bonnes notes? Non, je vous vois mal mettre une mauvaise note.
11: Ben, moi, je suis un hypersensible. Donc, j'ai du mal avec le concept de l'évaluation. Mais je trouve qu'en vérité, c'est pas moi qui devrais évaluer. Je trouve que moi, je devrais enseigner quelque chose à mes étudiants et c'est quelqu'un d'autre qui devrait évaluer ce que j'ai fait. Parce qu'en fait, le prof. Il s'évalue lui-même. Et donc, en fait, je trouve ce système est en fait pervers et quelque part malhonnête. Mais à la fin de l'histoire, j'essaie de réaliser des évaluations formatives. Si l'étudiant fait le minimum syndical, ça passe. Mais s'il n'a pas envie de travailler, je ne peux pas travailler à sa place. Non.
2: Ah bah comme moi ici, pareil. Je vous regarde, j'ai l'impression, c'est marrant parce que regardez Johan Rioux et le professeur Yann.
12: On est pareil.
2: On a l'impression de deux siamois qu'on aurait séparés.
12: Bah moi, je suis très ravi. Ça se voit qu'il y en a qu'un qui a gardé le cerveau.
2: Il y en a un qui a pris les kilos, l'autre le cerveau.
12: J'adore.
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2: Une question pour madame Michèle Demange qui habite en Haute-Garonne.
17: Ah, très bien.
2: En 1890, qu'est-ce que Frédéric Delerre a été le premier à numéroter?
17: Ah bon?
2: C'est une question très difficile, autant vous dire. Et qui a quand même un lien avec l'actualité, si vous avez bien lu.
13: Ah oui, sinon elle n'aurait pas lieu d'être, cette question.
18: Est-ce qu'il numérote les électeurs?
2: On pose parfois des questions d'ordre culturel qui n'ont pas de lien avec l'actualité.
18: Il numérote les parrainages?
2: Mais ouais. Les parrainages, non.
19: C'est lié au plaisir?
2: Qu'est-ce que vous appelez plaisir, monsieur?
19: Je sais pas, celui qui a inventé le match compteur à la sortie des putes ou un truc comme ça. Là.
2: Alors non, si c'est le sexe, non, mais c'est du plaisir.
19: C'est la bouffe.
2: Alors oui, la bouffe, oui.
18: Il a numéroté les saveurs.
2: Alors c'est lié à des animaux, oui.
13: Il numérotait les morceaux de viande, non, c'est ça?
2: Alors,
18: les abattis.
2: Alors c'est vrai que ça concerne de la viande.
18: Il numérote, qu'on voit il faut numéroter les abattis.
20: Il numérote les parties du
18: mais
20: corps.
18: Mais oui, c'est le tableau chez le boucher.
13: Oui, que la vache.
14: Ah oui, la vache.
13: Écrit 5, 4, matin.
14: Il y a une grosse vache.
2: Ouais.
20: Pas des drum steaks.
18: Pas le miroir. Valérie, pas le miroir, chez le boucher.
14: Il y a plein de chiffres.
2: Rien à voir.
18: Les vitamines.
2: Rien à voir avec la viande de bœuf.
13: Le poulet, alors.
18: Ça concerne les volailles?
2: Les volailles, oui.
18: C'est pas sur les oies?
13: C'est sur la dinde.
2: Les dindes, non.
13: Le foie gras.
2: Non.
19: Les oies.
2: Les oies, non.
13: Mais qu'est-ce qui a fait numéroter quoi sur ces poulets?
14: Ah, les canards.
2: Les canards, oui, mais comment, pourquoi?
14: Ah ben, parce que ceux qui étaient sur les lacs dans le bois de Boulogne.
13: Ah, les canards putes. Ils ont un col vert et tout.
19: Ouais. C'est les seuls que tu peux tirer dans les coins.
14: Alors, est-ce que ça a un rapport avec des canards vivants ou des canards morts?
2: Ah bah non, le canard est mort quand il le numérote.
14: Ah, c'est
2: le
14: canard pissé?
2: Non.
18: Avec les foie gras de canard?
2: Non, oui. Non. Bah, pourtant, je sais que vous, monsieur Junio, vous avez dû voir ces canards numérotés.
18: C'est la fête foire d'argent.
2: À la tour d'argent. Bonne réponse de Gérard Junio. Expliquez, Gérard.
18: Allez, j'ai jamais mangé parce que tout ça est effrayant. C'était le canard au sang. On prenait un canard, on l'écrasait pour sortir le sang. C'était horrible.
2: Et ils étaient numérotés, je crois. La tour d'argent va fermer provisoirement. Là, vous pouvez y aller jusqu'au 30 avril. Mais après, il faudra attendre le 1er février 2023. C'est un restaurant qui est une véritable institution à Paris où les plus grandes de ce monde sont allées. 15 quai de la Tournelle avec vue sur Notre-Dame de Paris.
13: Et la péniche de Christine Bravo, ça gâche la vue, je te dis.
2: Ou sur l'incendie, ça dépend des jours. Mais en tout cas, c'est évidemment une institution parisienne qui existe depuis très longtemps. Et Frédéric Delair, c'est le premier maître d'hôtel, propriétaire en 1890, qui a servi en salle le fameux canard au sang, tel qu'on le connaît encore aujourd'hui. C'est évidemment ce qui fait la renommée du lieu, entre autres, hein, parce qu'il y a la vue quand même aussi. Mais c'est le célèbre canard de la Tour d'Argent qui est découpé devant vous à bout de fourchette, sans toucher le plat, paraît-il. Il faut faire ça comme ça, vous voyez. Et le canard au sang est découpé et numéroté depuis le numéro 1.
18: Il est écrabouillé dans un truc, je crois, surtout.
2: Et voilà, qui a été découpé en...
18: Est-ce qu'il est sélectionné? Est-ce que j'aurais numéroté parce qu'il est un peu prestigieux?
2: Non, il est numéroté parce que c'est...
20: Comme une œuvre d'art.
2: Comme une œuvre d'art, parce que c'est comme ça, on numérote tous les canards au sang découpés à la Tour d'Argent depuis 1890. Je serais intéressé de savoir à quel numéro...
13: Quel numéro, là? Ah, oui, oui. Je ne comprends pas ce que ça veut dire numéroter un canard au sang.
2: Joyce, dites-lui.
20: Mais c'est comme une œuvre d'art, une pièce unique. Mais moi, je me dis que les associations doivent être folles.
13: Mais quand tu l'as mangé, c'est une pièce unique. À ce moment-là, on se l'est caché.
20: Mais c'est pas numérote. Ça, c'est qu'on
18: numérote. On le découvre. Il y a une association des amis des canards numérotés.
20: Non, mais c'est...
18: Ce monde va très
20: c'est
18: bien.
20: Pas, c'est un peu barbare.
18: Très, très bien.
20: C'est un peu barbare d'arriver avec ton canard comme ça que tu découpes à table.
18: Mais c'est un resto. Bah,
2: oui, c'est un restaurant qui a eu 3 étoiles. Je ne sais pas s'ils les ont encore.
18: Ah, il a tout perdu.
2: Mais à une époque, ils ont eu 3.
18: C'est le cadre qui est joli aussi. C'est la vue, là, sur...
2: Alors, la moquette est affreuse, en revanche.
13: Oui, c'est... Oui.
2: Alors, moi, j'y suis allé.
18: Mais c'est pas pour partouzer, c'est pour manger. Que...
13: Bah, faut pas
18: forcément, Laurent, bah oui, il arrive le menu, il a rien à foutre. Hein. Mais les gens s'assoient et mangent, Laurent, excusez-nous. Voilà. Ils sont pas à quatre pattes en train de faire l'hélicoptère avec Stevie. Voilà. Excusez-nous d'avoir les vies normales, nous.
2: Olivier, vous avez dû y aller, vous, à la Tour d'Argent.
17: Oui, oui.
2: Eh ben oui, c'était bien, alors, le canard au sang.
17: Vous voyez longtemps, j'ai oublié.
2: Ah ben, oh.
17: Il y a un numéro dans les toilettes, quand vous tirez la chasse d'eau. Moi, j'étais le 121 832. Il numérote les canards et il donne des dossards aux crottes. Voilà. Oui, c'est la folie du numéro dans cette institution.
18: Bah, c'est le même numéro que ce que t'as mangé.
2: Oui, c'est la chasse aux canards.
13: Ah oui. Voilà.
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2: La valise, 1069 euros et 2 choses dans la valise. On vous la confie, chère Anne. Un numéro de 1 à 20 pour commencer.
20: 15.
2: Le 15. Alors, retenez bien. Vous allez appeler quelqu'un qui s'appelle Christine. Christine Bibot. Bon, le prénom suffira. Et Christine habite à Lunel. Lunel, c'est dans l'Hérault. Alors, évidemment, à chaque fois, j'explique à nos invités, mais vous connaissez bien le principe. Quelqu'un décroche, vous présentez, vous expliquez où vous êtes. Et la question qu'il faudra retenir, au bout d'un moment, c'est quel est le contenu de la valise RTL? Ça sonne déjà. Je vous laisse faire, Anne Roumanoff.
18: Je le sens. Ta promo en même temps.
23: Non, je la sens pas, cette Christine.
18: Ah ouais.
2: Christine Bibot.
18: Oula.
20: Déjà, elle répond pas.
2: C'est la sœur de Justin Bieber.
24: Allô?
20: Allô, Christine?
24: Oui?
20: C'est Anne Roumanoff.
24: Oui?
2: Elle n'est pas plus surprise que ça.
20: Je vous appelle, je suis aux grosses têtes à RTL.
24: C'est une blague?
20: Bah non.
18: Non, c'est pas une blague. On t'aurait dit c'est Madonna, on t'aurait pas dit Romanoff. Hein. À la rigueur, Beyoncé, on t'aurait dit.
24: Ah non, parce que j'y crois pas. Hein.
18: Vous êtes aussi là-dessous.
20: Alors,
2: vous écoutez RTL.
20: Vous écoutez RTL ou vous écoutez une autre radio?
24: Depuis que je suis née.
20: Ah bah depuis que vous êtes née.
24: Je suis vieille.
25: Ça nous rajeunit pas.
20: Vous avez quel âge?
24: 63.
20: 63. Et vous faites quoi? Vous faites rien?
24: Non, je fais plus rien. Mais enfin, j'arrête pas de bosser. Mais bon, je fais plus rien. Voilà.
18: Tu sais que c'est Philippe Bouvard qui présente toujours les grosses têtes.
25: Bonne réponse de Sébastien Thoen.
2: Donc, Christine, Anne Roumanoff a une question fatidique à vous poser. C'est parti.
24: Qui y a-t-il
20: dans la grosse tête
24: Mais qui y a-t-il donc dans ma tête à moi?
20: Qui y a-t-il dans la valise, Christine?
24: Alors, moi, j'ai 1069, c'est coquin.
2: Oui.
24: J'ai 2 places pour la pièce de Christina Reali un tramway nommé Désir au Bouffe Parisien.
2: Ouais. Oui.
18: Pas obligé d'y aller.
24: Et hein. J'ai la réédition de l'album bleu des Beatles.
2: Ah oui, un triple vinyle, 38 titres
24: triple
2: des Beatles.
24: Triple vinyle, oui.
2: Et ce week-end, qu'est-ce que Vincent Perrault a ajouté?
24: Ah, ben j'ai rien.
18: Mais si, la cacoule
0: du gars. Mais c'est pas juste parce qu'elle écoute à peu près, quoi.
2: Bah oui. Bah, oui. Mais ce qui est bien, en revanche, c'est que Vincent Perrault, ce week-end, n'a rien ajouté.
24: Ah, j'aurais bien, vous êtes un blagueur.
0: Mais j'ai pas compris. Elle a gagné 0,69, c'est
2: non,
0: quoi?
2: 1069 euros.
1: Tu veux dire qu'elle aura droit à aucun 69 dans tout
2: 1069 euros, deux places pour Christiana Reali au Bouffe Parisien et l'album des Beatles, album bleu, triple vinyle, 38 titres. Bravo! Alors franchement, c'est bien, Christine.
24: Ah bah j'écoute depuis que je suis née, mes parents m'ont mis RTL dans les oreilles depuis le début. Hein.
2: Et c'est la première fois que vous connaissez, que vous gagnez la valise RTL?
24: Oui.
2: Jamais vous n'avez rien gagné avec RTL?
24: Jamais, ni montre, ni bouquin.
18: C'est vraiment des salauds.
4: On l'a dit, ça n'arrive jamais.
2: En 60 ans, en 63 ans, vous n'avez rien gagné.
0: Et vous faisiez quoi comme métier avant?
24: Oh, de tout. J'ai beaucoup déménagé, j'ai fait un peu de tout. Mon métier premier, c'est secrétaire.
18: D'accord. Vous avez vendu du poisson aussi, non?
24: Oui, aussi, oui.
18: Ah, vous êtes très à l'aise quand vous parlez, c'est pour ça.
2: En 63 ans, il n'a jamais rien gagné.
0: Est-ce que vous avez un mec?
24: Oui, malheureusement.
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2: Ah, l'action se passe à Chamonix. C'est pas une histoire drôle que je vous raconte, moi. Ah bon, c'est une question pour Mélanie Millemant, qui habite Gap. Et ça se passe effectivement enfin, près de Chamonix, pour être très précis. La Villa des Argentières. On est le 7 janvier 1934. Des policiers rentrent dans ce chalet appelé le Vieux Logis et ils entendent des coups de feu qui retentissent et ils vont trouver un homme atteint de 2 balles dans la tête. Quel est cet homme?
18: Stavisky.
2: Excellente réponse de Jean Benguigui.
1: Extraordinaire, Jean.
2: Alexandre Stavisky, vous pouvez rappeler pour ceux qui ne connaîtraient pas
18: Stavisky
2: cette histoire.
18: Un homme qui était très répandu dans Paris et sur la France, qui était surtout un escroc, qui a escroqué énormément de gens, notamment le crédit municipal de Biarritz ou je ne sais où, dont il avait tiré des faux trucs, les gens étaient ruinés, et il a fini par se faire gauler. Et puis, surtout, il avait beaucoup de secrets d'État avec lui, c'est pour ça que la presse de l'époque l'avait dit, qu'il s'était suicidé de 2 balles à bout portant.
2: Il y a eu un film évidemment célèbre, film d'Alain René avec Jean-Paul Belmondo qui jouait le rôle de Stavisky. Et d'ailleurs, plus récemment aussi, Thomas Sisley a joué Stavisky, l'escroc du siècle.
6: Ah, c'est moins bien.
2: Hein. Oh, il joue bien, Thomas Sisley.
18: C'est un bon acteur, Thomas.
2: Dans l'escroc. Vous êtes jaloux, en fait. Vous êtes jaloux.
6: Après Belmondo, de toute façon, tout le monde est mauvais.
2: Puis là, c'était un téléfilm. Enfin, écoutez, l'autre datait des années 70, le film avec Belmondo. Là, c'était plus récent. C'était il y a quoi? Allez, on va dire 6-7 ans, le film Stavisky, l'escroc du siècle, un téléfilm réalisé par Claude Michel Rome, alors que c'est vrai que le film de Belmondo était réalisé à l'époque par Alain René. Une dernière question avant nos invités, Marc-Antoine Lebré et notre invité du jour. Là, je voudrais vous parler d'un renard, c'est pour Sylviane Cardozo qui habite Lauzet en Charente-Maritime. Qu'est-ce que fait un renard quand il mulotte?
1: Mais il cherche des mulots.
2: Non.
6: Il parle. Il accouche.
2: Ah non, il accouche pas.
18: Il
2: non.
18: fait des bruits.
1: Alors, il mange.
2: Quand vous dites, il cherche des mulots. Vous n'êtes pas loin. Évidemment.
1: Il les trouve.
0: Ah là là.
1: Il va dans les terriers.
2: Il les trouve.
1: Il va dans les terriers.
6: Il creuse.
4: Quand il drague.
1: Il creuse dans les terriers.
2: Non. C'est une technique, le mulotage.
4: C'est sexuel un petit peu.
2: Ah non, pas du tout. D'accord. Tout n'est pas sexuel, Monsieur Rion.
4: C'est. Est-ce que ça, c'est nécessaire pour sa survie?
2: Alors, c'est quand? C'est vrai que muloter.
1: Toujours.
2: Et madame Boutboul.
1: Oui, parce que les teckels, ils mulotent aussi.
2: Oui, alors, les teckels mulotent peut-être. C'est vrai que muloter, ça peut vouloir dire aussi fouiller les caveaux d'un mulot pour se repaître du grain qui est amassé. Et par exemple, les sangliers.
1: Retourner la terre, mulotent. Voilà.
2: Mais moi, je vous ai demandé ce que fait un renard quand il mulote. Et le renard, quand il mulote, c'est pas ça qu'il fait.
1: Ah, c'est quand il va manger des poules, il en prend plein, il est
0: les mange pas toutes, il les ramène, il les stocke.
2: Non, non.
3: C'est quand il chasse, on est d'accord, c'est quand
2: c'est
3: il
2: une
3: chasse.
2: Technique de chasse.
18: Avec sa queue.
2: Non, pas avec sa queue.
18: Avec sa bouche.
3: Avec ses pattes.
2: Alors, qu'est-ce qu'il fait avec
3: il
2: ses pattes?
3: Il saute, il gratte. Il saute.
2: Mais c'est-à-dire comment il saute?
3: Eh ben, il saute, il secoue dans tous les sens.
18: Mais fais-le, montre-nous.
4: C'est quoi, il fait des bons?
3: Il saute. Arrête, Stéphane.
0: Ah, je sais.
2: Elle m'appelle par le prénom de son mari. C'est inquiétant, non?
4: Il fait des saltos, il fait des saltos.
3: Il saute. Ça m'a fait penser à Stéphane. Je
18: sais. Ah bon,
4: encore, il est dans la salle en plus. Hein.
18: Il est là.
3: Alors, oui, il est là. Mais
4: il saute des poules, il saute des poules.
3: Il est tout rouge, attends.
18: Vous vous rendez compte que c'est un garçon avec qui
0: il
18: vit?
0: Il guette le mulot.
3: Ah non, non, non.
0: Il s'immobilise et d'un seul coup, il fait des bonds énormes, le renard.
3: Oui, il saute.
2: Oui, il saute.
3: Et vous n'allez pas lui accorder les bons et pas mon saut.
2: Il saute pour retomber. Bah, je vais
0: sur le mulot.
2: Il saute pour retomber patte en avant sur sa proie.
3: Oui, pour arrêter le mulot. C'est ce que je disais. Tais-toi. T'essayes de me piquer la réponse.
0: Mais j'ai dit mulot.
3: Je l'ai dit qu'il saute. Et toi, tu dis il fait des bons et l'autre, il va dire oui.
4: Pour moi, c'est égalité.
2: Elle est en train de muloter sur la question. Hein. Muloter, c'est sauter pour retomber patte en avant sur sa proie. Pas forcément un mulot d'arribou de boule, vous voyez.
0: Une souris, les noix de coco, elle le fait sur des poulets. Souris.

0: Le renard, ça chasse toutes sortes de choses, vous voyez. Généralement un rongeur, mais pas toujours un rongeur. Et effectivement, le renard mulotte.
1: Et oui, mon mari aussi.
0: Le renard mulotte, quand il bondit sur sa proie. Bonne réponse collective.
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0: Qu'est-ce que le tsundoku ? Et quelque chose qu'on appelle ainsi au Japon, mais qui existe dans tous les pays. Le tsundoku.
1: C'est un jeu. Ça se mange ?
0: Non, ça ne se mange pas.
3: C'est un jeu.
0: Je vais vous aider parce que c'est un peu vague ma question. Je vous le concède. Oui. C'est un syndrome, le tsundoku. Ah. C'est une caractéristique. Je pense qu'ici, il y en a quelques-uns d'ailleurs qui peuvent témoigner de ce syndrome. Oh, j'imagine un peu vous, Madame Bravo, sûrement Monsieur Titoff, peut-être Madame Latsou. Je ne crois pas que Monsieur Moix en soit atteint. Et pourtant, peut-être, il devrait être le premier à en être victime. Mais c'est un syndrome intéressant, le tsundoku.
4: Et moi, je suis pas menacé.
0: Oh, non, on l'a pas dit.
1: Est-ce que ça a rapport avec le sommeil ?
0: Et d'ailleurs, on a tout à l'heure, sans le vouloir et sans le faire exprès, un peu évoqué ce syndrome.
3: Ah ouais ?
1: Ah oui.
3: Ça a rapport avec les enfants ?
0: Les enfants, non.
5: Avec les coupes-papier ?
0: Avec la lecture, oui.
1: Le sommeil ?
0: Le sommeil, non.
5: Quelqu'un qui ne peut pas, qui s'endort en lisant ou qui ne peut pas s'empêcher de...
3: Non, l'inverse. Qui n'arrive pas à s'arrêter.
0: Oh, okay. Pas tout le monde en même temps, là, je vois bien que vous êtes des érudits.
3: C'est quand on n'arrive plus à s'arrêter de lire.
0: Ah, dès qu'on parle lecture, Jean-Philippe et Titoff... Jean-Philippe et Titoff se battent pour la réponse.
1: C'est quelqu'un
5: qui ne peut plus s'arrêter de lire une fois qu'il a commencé.
0: Non, ce serait... Plutôt l'inverse.
5: Quelqu'un qui s'endort pour dormir, il est obligé de lire.
0: Oublier dormir, il n'y a aucun rapport avec le sommeil.
5: C'est quelqu'un qui n'arrive pas à terminer un livre.
4: Qui n'arrive pas à se concentrer.
0: C'est pire que ça encore.
1: Qui lit la fin avant de...
0: Non, non.
3: Qui ne lit jamais.
1: Qui achète des bouquins mais qui ne les lit pas.
0: Bonne réponse de Chantal là-dessous.
1: Alors, c'est pas du tout mon cas, alors là.
0: C'est le syndrome de la pile à lire. Vous avez une pile de bouquins.
5: Je l'ai, ce syndrome.
0: Et vous ne les lisez jamais. Ah bon?
5: Non, moi je finis toujours par les lire. Mais par contre, la pile, je finis toujours par les écouler tôt ou tard. Oui.
0: Et ben voilà, le tsundoku, c'est le syndrome de la pile à lire. Voilà, peut-être vous êtes atteint de ce problème. Non, Christine, vous n'avez pas de pile à lire chez vous?
1: Ah, j'ai pas de pile à lire, non. J'ai pas de pile à lire. D'abord, c'est vrai que maintenant, je suis beaucoup plus sur une tablette que sur des livres, y compris d'ailleurs pour lire.
3: Voilà, oui.
1: Et donc, ça empêche la pile.
4: Oui, il n'y a pas la magie du papier.
0: Ah, et on a besoin... Parce que moi, j'ai acheté plusieurs tablettes. À chaque livre, j'achète une tablette.
3: Elle est bonne. Elle est bonne.
0: Mais alors, j'ai des piles de tablettes.
1: C'est génial. Le mec a rien compris.
3: Moi, je fais ça au supermarché avec les chariots. J'ai assez 1 euro. J'en ai une trentaine à la maison.
0: Le tsundoku, en tout cas, est né au Japon parce que la bourgeoisie japonaise achetait à une certaine époque des livres pour se créer une légitimité intellectuelle. Ça faisait bien, d'ailleurs. Les politiques, remarquez souvent, ils posent devant une bibliothèque. Il y a des tas de livres derrière. On n'est pas certain qu'ils les aient lus.
4: Des trompe-l'œil, en plus.
0: Ouais, il y a des bouteilles de whisky à l'intérieur. Le tsundoku, c'est le syndrome de la pile à lire.
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0: Qu'est-ce que vous pensez d'ailleurs de l'accent ridicule de Christophe Beaugrand quand il imite les Belges professeurs?
10: Ah bah non, moi ça me fait rire. Mais je suis bon public.
11: Je suis bon public.
12: Ça n'est pas un accent, c'est la réalité. Ça n'est pas une imitation.
13: Personnellement, moi j'ai à droite et à gauche la même chose.
11: Alors je suis un peu plus intelligent, moi, évidemment.
0: Si vous parlez de vos nibards, je vous confirme.
12: Ah non, c'est en haut et en bas.
13: Oh, dis donc. Ils sont au même niveau. Dis donc,

0: le mettre dans la tête.
1: Ah, mais j'ai rien dit, moi.
0: Ça va toucher mes
2: oreilles. Non, mais attends, comme s'il était spécialiste en nichons.
0: C'est vrai, j'en ai peu vu, hein.
3: Vous êtes content d'être à côté de Caroline Diamant,
0: oui, franchement. Oui, franchement.
4: Écoutez, c'est un homme bien élevé, c'est évident qu'il va vous répondre.
1: Ah, je pense qu'un physicien a des choses à dire.
3: Est-ce que vous pouvez montrer votre cartable à Caroline Diamant? Parce que je crois que ça vaut votre sac à main, Caroline.
1: Regarde, il y a une règle qui dépasse.
5: Il y a une règle de 30 cm.
4: Moi aussi.
1: Mais c'est pas une règle, toi.
4: Mais regardez, c'est... Oula! Ça fait un allemand.
1: Attends, mais donne-le-moi, on va ouvrir, voir s'il y a dedans.
3: Qu'est-ce qu'il y a dans votre cartable, professeur?
4: Ah, mais c'est très, il y a un membre du coupé.
1: Alors, on va ouvrir. Ce qu'il y a dans le sac du professeur.
6: Haute option.
4: Non, alors, ça se trouve, il a un slip de rechange.
7: Oui, j'ai un chose.
1: Alors
7: de... Oui, voilà, ça, c'est parce que j'ai froid dans le train.
6: Des sous-vêtements.
3: Voilà. On fouille pas dans le sac de
4: professeur. Mais ça ne fait pas, moi, je ne fais pas.
3: Monsieur Beaugrand.
7: C'est pour nettoyer mes lunettes. Comme ça, on saura tout. Je pars à 5h du matin, j'ai le droit de prendre mes bazars avec quand même.
3: De prendre quoi, vous dites?
7: Mes bazars.
3: Ah, oui. Ah, vous prenez des bazars.
0: Avec ça, on peut prendre beaucoup de bazars. Je confirme.
3: Écoutez, on compte sur vous, professeur, pour monter un peu le niveau, si ce n'est culturel, en tout cas.
7: Ah, merci.
3: Évidemment, physique, mathématiques, chimie aussi. Vous faites chimie aussi?
7: Je fais un peu de chimie quand même.
3: Et vous connaissez M. Orlinski et ses sculptures?
7: Oui, oui, ben je
3: l'ai admiré. La résine, c'est quelque chose qui...
7: Ah, ça, c'est quelque chose qui parle beaucoup aux physiciens chimistes, hein, parce que c'est quelque chose d'impressionnant comme structure
3: ça
7: carbonée.
3: Coûte cher parce que au prix où il est vendu, je voudrais savoir.
7: À mon avis, ça n'a rien à voir avec le prix d'achat du matériau brut. Hein.
3: Non, c'est... Faut multiplier par combien à peu près?
7: J'ai pas fait les calculs, mais je préférais pas les faire.
2: Est-ce que vous diriez que c'est convexe?
7: Convexe?
3: Ici, il n'y a personne convexe.
1: Ah non, faut pas être susceptible.
5: Valérie, là, vous voulez sortir un mot.
2: J'adore, il a rien compris à ce que je dis.
4: Non, mais toi,
3: mais vous-même. Bon, écoutez, on essaiera, cher professeur, d'utiliser vos compétences pendant l'émission. Mais on va commencer par une citation très simple sur le tennis de table, d'ailleurs, puisque les frères Lebrun continuent à triompher, à défendre nos couleurs françaises, qui a dit « Le tennis et le ping-pong, c'est pareil, sauf qu'au tennis, les joueurs sont debout sur la table. »
4: Coluche !
3: Coluche ! Bonne réponse de Caroline Diamant. Pour Valentin Michelet, qui habite Lausanne, qui a dit « Sur mes murs, j'ai mis des photos des pièces de l'étage du dessus, comme ça, j'ai pas besoin de monter.
4: » Pierre Légaré ?
3: Non.
1: Français ?
4: Raymond DeVos ?
3: Ce n'est pas français.
4: Eh bien, c'est George Burns. Stephen Wright.
3: Stephen Wright. Bonne réponse de Caroline Diamant. Oh.
1: Elle est déchaînée.
3: Ouais, elle commence bien fort.
6: Bravo. Commence très fort.
3: Je sens que le professeur Michela va adorer la citation suivante. Peut-être même il pourra nous l'expliquer. C'est pour Michel Laurin, qui habite Torrey-sur-Ouche, qui a dit « La vérité, c'est qu'il y a une quantité incroyable de gouttes qui ne font pas déborder le vase. »
2: C'est un fleuriste ?
3: Non.
1: C'est un français.
6: Un français.
1: C'est poète.
4: Boris Vian, je dirais.
3: Alors, un français né à l'étranger, d'ailleurs.
4: Albert Cohen ?
3: Non.
4: Ok, alors je pense à Peter Ustinov.
3: Si je vous dis qu'il est né à Vilnius, ça peut...
6: Romain Gary.
3: Romain Gary, bonne réponse de Philippe Claudel. Alors, est-ce que vous pouvez quand même nous expliquer cette histoire de goutte d'eau qui fait déborder le vase et le fait que Romain Gary dit il y a quand même une quantité incroyable de gouttes qui ne font pas déborder le vase avant celle qui le fait déborder?
7: Oui, mais c'est magnifique parce qu'en fait, c'est quelque part, c'est le contresens. Parce que bien sûr, pour faire déborder le vase, il faut le remplir d'un nombre incroyable de gouttes. Et ce n'est que la goutte ultime qui le fera déborder. C'est un peu comme quand on va en soirée et qu'on rentre en mal de tête le lendemain. On dit c'est le dernier verre. Oui, c'est le dernier. Mais s'il n'y avait pas eu l'avant-dernier, le dernier aurait été l'avant-dernier et on n'aurait pas eu mal de tête. Vous voyez ce que je dis?
6: Oui. Relis-le encore une fois.
3: Attendez, je suis en train de l'avoir le mal de tête.
0: Oh, c'est quand même facile. Hein.
3: Mais alors, ça s'appelle comment cette loi-là?
7: Ben, c'est une sorte de paradoxe Zénon sur les gouttes d'eau, quoi, où on joue un peu sur une sorte de paradoxe sur les infinis, quoi, quelque part.
6: C'est la
7: dernière goutte qui fait déborder le vase, mais la dernière goutte, elle n'est pas importante en tant que place dans un ordre, mais elle est en tant qu'importante en tant que quantité.
1: Venir,
8: non, mais il a raison. Non, si la dernière goutte avait été la première, elle n'aurait pas fait déborder le vase. Ah ben voilà.
3: La dernière goutte, c'est pour le slip, n'est-ce pas?
1: C'est ce qu'on dit, oui.
6: Oh non.
1: Laurent, vous devriez avoir honte.
4: Oui.
2: Ah. En fait...
4: Voilà, professeur.
7: Mais c'est pour ça que j'en ai pris un de rechange.
5: Il est dans la salle.
3: Ah, je vois que vous l'habituez au grosse tête. Allez, pour Christelle Segon, qui habite Jex dans l'Ain, qui a dit « Rien n'est impossible pour celui qui n'a pas à le faire lui-même ».
6: Ah oui, c'est joli ça. C'est français, français.
3: Alors, c'est français. C'est quelqu'un qui vit encore, qu'on cite très rarement. La seule fois où on l'avait cité ici même, bah d'ailleurs, c'était pour la même citation, il y a bien...
6: Ah mince.
3: Ah bah oui, il y a bien...
6: On l'a oublié, du coup.
3: Ah oui, parce qu'il voilà, y a au moins 6 ou 7 ans de
6: ça. Ah oui, d'accord.
4: Bon, on le cite rarement s'il n'a qu'une citation.
3: Oui, oui, oui. Mais il a fait pourtant des spectacles seul en scène à ses débuts, assez nombreux. Mais depuis, il fait surtout carrière au cinéma et au théâtre.
6: Est-ce qu'il est drôle?
3: Ah bah,
6: il joue dans des comédies aujourd'hui.
3: Il est plutôt drôle, poétique.
5: Écrivain.
3: Pardon.
5: Écrivain.
3: Ah, écrivain, non, non.
2: Michel Bouchard.
4: Il aurait quel âge?
3: Enfin, écrivain, non. Il était l'auteur de ses spectacles à ses débuts, tout de même.
4: Non, mais là, il a quel âge?
3: Il est né en 42, dans le Puy-de-Dôme.
6: Ah, il est vieux, quand même.
4: Moi, je pense à Patrick Chenet.
3: Non, il a joué dans Le Fabuleux Destin d'Amélie Poulain.
2: Oui, bah, répondez-moi. À Rufus.
3: C'est Rufus. Bonne réponse de Valérie Mérès. C'est Rufus.
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3: Les questions littéraires du jour, je vous ai prises assez simples. Hein. Oui. Regardez la composition de l'équipe Bernard. Aujourd'hui. Oui.
11: Vas-y Bernard, on croit en toi.
3: Et je me suis... Non, là, franchement, c'est un roman très célèbre. Il s'agit de retrouver et le titre du roman et son auteur, évidemment. Mais quand je vais vous dire que l'héroïne principale est une provençale blanchisseuse qui, de temps en temps, d'ailleurs, se bat au lavoir, qu'elle est boiteuse en plus.
4: L'Assommoir de Zola.
3: Excellente réponse de Caroline Diamant. Non mais là, vous voyez, Caroline, là,
4: vous vous rendez compte.
3: Là,
4: que
3: c'est votre côté mère Denis qui est ressorti.
11: Oui, oui.
3: Mais oui, elle se bat, Gervaise Macquart, c'est son nom, elle se bat effectivement, on la voit, avec celle qui va épouser son amant, évidemment, Auguste Lantier. Puis finalement, un peu plus tard, elle épousera Coupeau, un ouvrier zingueur, à qui elle finit par céder parce qu'il est amoureux d'elle. Ils auront une fille, d'ailleurs, comment s'appelle la fille?
4: Je ne me souviens
3: pas. Ah bah c'est l'autre roman célèbre.
4: Ah bah Nana.
3: Nana. Deuxième bonne réponse. C'est bien, Caroline. Là, je suis très, très fier de ma Caroline. Vous voyez, c'est pas la Caroline qui chipote, la Caroline qui ceci, la Caroline
4: qui
3: je sais quand elle sait pas, c'est pas la Ariel qui va dire, ah oh bah oui, je crois qu'Éric Satie. Ah oui, vous saviez qu'Émile Zola avait un frère qui s'appelait Gorgon. Là, il s'agit de retrouver le nom d'un grand romancier qui d'ailleurs ne s'est jamais fait naturaliser français. Il faut dire qu'il était apatride, interdit de séjour dans son pays d'origine. Et sur ses livres, il y avait très rarement son prénom, parfois l'initial, parce qu'il disait « j'ai un prénom de coiffeur ».
4: Jean-Louis David.
11: Romain Gary,
3: non.
4: Prénom. En tout cas, apatride, ça veut dire que c'est quelqu'un qui a vécu la Seconde Guerre mondiale.
3: Oui, bien sûr.
4: Voilà, et qui devait être d'origine de l'Est ou polonais.
3: Absolument, apatride, interdit de séjour dans son pays, vivant à Paris, mais jamais naturalisé français.
2: Ah, je crois que je sais, Tristan Tzara.
3: Ah non, du tout.
2: Chandler.
4: Tristan Tzara, je crois qu'il était en France avant la guerre.
3: Et puis là, il s'agit donc de trouver quelqu'un. C'est vrai qu'on appelle plus souvent par son nom de famille sans citer son prénom, parce que lui-même a rarement fait imprimer son prénom sur ses livres.
2: Ex-Braya.
3: Pardon.
2: Ex-Braya,
3: non.
2: Céline.
4: Il n'a pas beaucoup écrit.
3: Céline, non.
11: Il est mort quand, Laurent?
3: Bon, il est mort à un moment donné. En 95, ça peut vous aider.
4: Ah, vous voyez. Oui.
3: C'est pas il y a si longtemps que ça, au fond.
4: C'est il y a 26 ans, quand même. Presque 27.
3: Tout passe, qu'est-ce que vous voulez que je vous dise?
4: C'est un nom à consonance polonaise.
3: Ah, il n'est pas polonais, donc pourquoi il aurait un nom à consonance polonaise?
4: Non, mais il est peut-être roumain, il est d'Europe de l'Est.
3: Ah, ça se rapproche, ça brûle.
4: Roumain.
2: Cioran.
3: Bonne réponse d'Ariel Dombal. Et son prénom, donc?
2: Émile
3: Cioran, voilà, effectivement, Emile. Et il n'aimait pas son prénom Émile.
4: Pourtant, c'est très beau, c'est le prénom de
3: coiffeur. Et je vois pas trop pourquoi il disait c'est un prénom de coiffeur, parce que j'ai pas connu de coiffeur.
2: Eh bien, c'est Cioran, de l'inconvénient d'être né.
3: Émile, c'est vrai que c'est pas un prénom déshonorant, il y a des Émiles.
4: Non, c'est le prénom de mon grand-père, je trouve que c'est très joli.
3: Et il était coiffeur?
4: Il était pas coiffeur, mais en revanche, non, je l'ai pas connu.
11: C'est pas Émile Louis?
4: Mais en revanche, c'est vrai que le diminutif peut devenir Mimille.
3: Ah, Mimille.
4: Ouais, et Mimille, c'est pas super chic.
3: Ah, ça, c'est vrai.

0: Mimille, voilà. C'est vrai que si on l'appelait Mimille Sciorance.
1: Mimille Sciorance, ça fait plus.
2: Mimille
1: Sciorance.
2: Mimille. Oh, Mimille, tu me fais un brushing.
1: Non, Mimille, non, c'est pas. Mimille, tu me fais un brushing. Tu me fais le plein. Oh. Enfin, tu me fais le plein.
0: On a beaucoup d'émissions.
3: C'est vachement bizarre. Mimille, tu me fais le plein, c'est bizarre.
4: Tu vois le boulot.
1: Garage.
0: Vous avez connu un Émile qui vous a fait le plein,
1: non? Mais non! C'est un grand-père que je n'ai pas connu, Émile, la chair dont j'ai la bouche.
3: Et tu, comment tu sais qu'il a ta bouche?
2: Parce qu'elle a la moustache.
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0: C'est une phrase terrible d'ailleurs, c'est quelqu'un qui à l'Assemblée a déclaré « La France s'ennuie, la France est une nation qui s'ennuie ». Quel député a eu cette célèbre phrase à l'Assemblée nationale ?
9: C'était sous la monarchie de Juillet ?
0: On est en 1839.
9: Alors, oui, c'est ça. Donc.
1: Mais c'est plus précis, Juillet, quel
10: attends,
1: jour ?
10: Tu veux nous donner le temps ?
1: Quel jour ? Il nous fait la météo. Quel jour ?
0: Ah bah oui, il fait un temps de monarchie de Juillet aujourd'hui.
9: Ouais, c'est... Alors ça aurait pu être Lamartine.
0: Et c'est Lamartine. Bonne réponse de Franck Ferrand.
9: Et là... Et oui. Même quand il t'accuse pas d'être bête dans son ton,
10: ouais,
9: tu te sens accusé.
10: Ouais, ouais.
9: Tu ce serait pas la monarchie de Juillet.
0: Bah oui, parce que c'est vrai qu'en dehors d'être un poète, romancier, dramaturge célèbre, Alphonse de Lamartine, il faut le rappeler, fut député.
9: Oui, et il a été candidat à l'élection présidentielle de 1848 et il a fait moins de 2%, ouais. Ce qui est pas formidable.
10: Oh, il a fait presque comme un Hidalgo.
9: Mais les gens dans les campagnes disaient, qui c'est cette Martine là, Lamartine?
0: Mais Lamartine, elle est à Lille, elle est pas à Paris. Florence Go espère un chèque RTL. Pour l'instant, on n'a rien donné à nos auditeurs encore. Peut-être il y a un espoir, puisque la question qui vient concerne le monde du cheval. Et vous savez que Dari Boudboul,
9: quelle mauvaise idée.
0: N'en touche pas une. Alors,
9: elle était silencieuse, vous avez raison.
10: Elle sait où est la tête, où sont les sabots. Quoi,
0: qu'en dit-on d'un cheval qui les zin, Z-A-I-N?
11: Ah, ça, je sais.
10: C'est une couleur.
11: C'est une couleur zin. C'est quand il a pas. Il est tout noir, et qu'il n'y a pas du tout un petit poil marron, blanc, beige.
10: Bah, tout noir, quoi.
0: Alors, attendez, là.
11: Laurent, vous êtes de mauvaise foi, c'est ça. Je vois que vous grimacez. Parce que les auditeurs n'en te voient pas, Laurent.
9: S'il est tout noir, il est zinzin. Voilà, les jeux de mots, ça marche pas. J'essaye, hein.
0: C'est elle qui est zinzin, c'est pas le cheval.
11: Mais c'est ça, zin, c'est
9: non,
11: tout
9: non,
11: comme
9: non, ça veut dire qu'il est d'une robe sans aucun poil d'une autre couleur.
10: C'est ce que je viens de dire, franchement.
11: C'est noir.
9: C'est plus général.
11: Non, zin, il a aucun poil blanc.
0: Voilà, ça c'est la bonne définition, quelle que soit sa couleur.
10: Mais,
11: aucun poil blanc.
10: Et un cheval blanc alors, il est jamais zin?
11: Ça n'existe pas un cheval blanc.
10: C'est comment?
9: Ah bon, comment
11: non,
9: ça?
11: Non, il n'y avait que celui d'Henri IV.
9: Mais et encore.
11: Et encore, voilà.
1: C'est des albinos, les chevaux blancs.
11: Voilà, ils sont roses.
10: Les chevaux
11: roses et blancs.
0: Les chevaux blancs. Les chevaux.
10: Mais
11: il y a des chevaux.
10: T'as laissé ton cerveau, je crois. Mais non, elle pense au pinard.
9: T'as dit les chevaux.
0: C'est vrai que Géronimo avait des chevaux blancs.
9: C'est-à-dire que quand tu
0: et en revanche, et en revanche, et en revanche, si vous commandez un Jéroboam de cheval blanc, ça va vous coûter très cher.
1: Non, mais attendez, j'ai bu un coup avec Dari Boudboul avant, je suis crevé.
10: Non, mais à mon avis, ce que tu as pris pour de l'eau des viandes, c'était de la vodka.
0: En tout cas, un cheval zin, c'est un cheval qui n'a aucun poil blanc. Bonne réponse quand même,
11: enfin,
0: de Dari Boudboul. Ouais. Une question anniversaire pour Fabienne Julio qui habite Dax dans les Landes.
1: Pour les femmes.
0: Ah bah c'est marrant que vous chantiez. Pourquoi vous chantez à cause de Julio, Fabienne Julio. Oui, très bien, parfait. Ah, il faut la suivre. Hein.
9: Non, mais elle a envie d'exister.
10: Elle est rapide.
12: Attendez.
0: Mais justement, ça tombe bien parce que Julio a un lien avec la question qui vient.
12: Je l'adore.
0: Une question musicale.
11: Je croyais qu'il était mort.
0: Oh mais non, il n'est pas mort, Julio.
11: Ah bon
0: Pourquoi il serait mort? Il est au bout du Julio, mais il n'est pas mort.
10: Mais il n'est pas mort. Mais il est toujours zin.
9: Pourquoi quand vous faites des jeux de mots, les gens y rient?
0: Bah parce que c'est drôle.
9: Il n'y a que quand vous les faites.
11: Au bout du rouleau, c'est drôle.
0: Parce qu'il faut les faire vivement et

0: ça soit voilà. À propos.
1: Il faut y croire.
0: Voilà. Il faut y croire.
2: Alors surtout, que zinzinzin, non.
0: C'était pas précis. Il faut être précis. Il y a tout, c'est tout un art.
3: Oui, c'est
0: tout,
3: le jeu de mots, c'est un art. C'est
0: ah
3: un
0: oui,
3: art.
0: C'est tout un art.
3: Je vais réessayer dans l'émission.
0: Je vous en prie. Pour Fabienne Julliot, donc, ouais. Qui habite Dax dans les Landes, une question qui concerne le monde de la chanson, puisque Cathy Kirby, ou Kirby, je ne sais pas comment on prononçait
4: Kirby.
0: À l'époque. Kirby, vous la connaissez ?
4: Non.
0: Ah bon ?
4: Je connais Vanessa Kirby.
0: C'est une chanteuse britannique. Bon, elle est morte en 2011, ça peu importe, puisque ce que je vais vous raconter s'est passé en 1965. C'est un anniversaire d'ailleurs, puisque ça s'est passé précisément le 20 mars 1965. Ah. Ce jour-là, Cathy Kirby a giflé quelqu'un. Qui a-t-elle giflé ?
2: Une autre femme.
0: Une autre femme.
3: Une autre chanteuse.
0: Une autre chanteuse.
4: Oui, bah c'est évident.
2: Son nom ne me revient pas.
4: Une chanteuse de ABBA, sûrement.
0: Une chanteuse de ABBA, pourquoi alors ?
4: Parce qu'elles étaient deux, donc ça fait deux possibilités que j'ai la bonne réponse.
0: C'est logique.
3: Oui, oui, c'est pas idiot. Là. Pour le coup, c'est voilà. Pas idiot.
2: Mais 1965, il n'y avait pas ABBA.
0: Non, il n'y est pas encore ABBA, effectivement. Voilà. Mais en revanche, il y a un lien avec ABBA et Caroline Diamant vous a mis sur
4: Il y a l'Eurovision.
0: Le concours Eurovision, voilà pourquoi d'ailleurs il y avait aussi un lien avec Julio Iglesias, puisque Julio a aussi été candidat à l'Eurovision pour l'Espagne à une époque. Et là, Cathy Kirby, elle est anglaise. Alors, qui elle a giflé ?
4: Elle a giflé la concurrente irlandaise.
0: Non.
3: Est-ce qu'elle a giflé une Française ?
5: France Gall.
0: Une Française.
5: France Gall.
0: Et elle a giflé France Gall. Oh. Bonne réponse de Franck Ferrand.
3: Pourquoi elle l'a giflé ?
0: Elle l'a giflé parce que France Gall a gagné cette année-là et
4: bonne perdante
0: et que tout le monde pensait que c'était Cathy Kirby qui gagnerait. Qu'est-ce qu'il y a, monsieur ?
5: Mais il faut que je vous raconte
0: monsieur Ferrand.
5: Une seconde, mais
4: il y était.
5: J'ai passé avec France Gall presque un an, qui était d'ailleurs tout à la fin de sa vie, pour faire un film sur elle. Bon, et quand vous avez raconté cette histoire, vous avez dit Cathy Kirby. Je vous promets que je me suis dit, mais je connais ça, mais je ne savais plus du tout.
0: C'est-à-dire que maintenant, vous faites même l'histoire des chanteuses. Ouais. Alors. Et effectivement, Cathy Kirby était la favorite. Du concours Eurovision de la chanson cette année-là. Ça se passait en Italie, ça se passait à Naples, mais c'est l'Angleterre qui était favorite et c'est la Française qui va gagner. France Gall, qui d'ailleurs ne représente pas la France, rappelons-le, elle représente RTL, le Luxembourg au concours Eurovision de la chanson, avec Poupée de cire, Poupée de son, une chanson de Serge Gainsbourg, une chanson qui va connaître un triomphe. Il y a même, il faut dire, des traductions incroyables. Das war eine schöne Partie, ça c'est la traduction allemande de la chanson.

0: la version italienne.
1: Oui.
0: Il y a eu la version italienne.
2: Oh, wow.
3: On fait toutes les versions fascistes.
0: Non mais c'est assez incroyable.
4: Et Laurent, c'est pas la même année. Parce que si je me souviens bien, France Gall a été avec Claude François.
0: Oui. Et je crois j'allais y venir.
4: Ah, parce que je crois qu'il l'a quitté juste après.
5: Il était furieux.
0: Mais pas juste après. Je vais vous raconter.
4: Le soir même.
0: Oui, le soir même. Mais pire que le soir même, entre les deux chansons, puisque ce soir-là, France Gall va chanter une première fois son titre Poupée de cire, poupée de son, quand elle chante au même titre que toutes les autres candidates. Mais vous savez que la gagnante,
6: elle rechante
0: à la fin, rechante la chanson, puisque ça y est, elle est désignée gagnante et elle revient chanter. Et quand Claude François a France Gall au téléphone, eh bien, Claude François n'est pas content de la première prestation de France Gall. Il apprend en plus qu'elle gagne. Il lui dit qu'elle a chanté comme un pied et il la quitte au téléphone avant qu'elle vienne chanter la deuxième fois sa chanson. C'est pour ça qu'elle revient, en pleurant. Pas du tout parce qu'elle est heureuse d'avoir gagné. Elle revient en pleurant parce qu'elle vient de se faire larguer par Claude François au téléphone.
4: Elle s'est pris,
6: elle a réussi à chanter.
4: Donc elle s'est pris une baffe dans la gueule. Après, elle se fait quitter par Claude François.
0: Mais c'est ça.
4: Elle rencontre Franck Ferrand et elle meurt.
0: Non mais c'est incroyable.
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0: Ah, quand même, j'ai posé une question pour monsieur Janssen parce que je le sens.
9: Il a déjà eu André Gide, c'est bon.
1: Mais il m'enterre pour la concentration, là.
0: Alors, non, ça concerne cette fois.
6: On voit les noms des Village People. Alors. Non.
9: Il y a un papier. Monsieur Ruquier, il y a un papier derrière qui est tombé, là.
0: Mais non, mais c'est le nom de Nathalie Siméon qui habite la rivière Saint-Sauveur. Vous venez de lui sauver peut-être 300 euros. Effectivement, le papier s'était envolé. Elle habite dans le Calvados, Nathalie Saint-Siméon. Et la question concerne...

0: requête quand l'avion va atterrir, car le pirate de l'air compte échanger les 36 passagers contre le fameux million de dollars et des parachutes. Que se passe-t-il après ?
1: Mais non, mais je sais ! Ils parviennent à l'arrêter.
2: Tais-toi !
1: Ils parviennent à l'arrêter parce qu'il est saoul.
0: Et c'est pas du tout ce
1: qui s'est
0: passé.
1: Mais c'est pas grave, je peux raconter quand même. C'est pas grave, mais je peux raconter quand
0: même. Allez-y, allez-y.
1: En fait, il demande une rançon à bord parce qu'il a pris les passagers en otage.
3: Ouais, le mec,
1: il a aucun respect.
2: Et le mec, il était bourré. Voilà. Alors.
1: Et en fait, il demande de l'alcool. Et il libère les passagers.
0: J'ai l'impression que je tiens une maison de fou.
4: Tu disais pas, j'ai fait un cauchemar, il n'y a pas l'alcool.
1: Ils lui ont donné de l'alcool et il a été arrêté.
3: Mais
1: parce qu'il
3: s'est endormi. Si tu savais le nombre de passagers saouls qui m'a demandé une rançon.
4: Hé, raconte le pilote qu'il avait en Afrique. Ah si.
3: Quel pilote?
4: Si, il n'a pas la boîte.
0: Il demande donc des milliers de dollars. On va lui donner 200 000 US dollars à l'époque.
4: C'est beaucoup déjà.
0: En coupure de 20 US dollars. Et effectivement, il demande aussi 4 parachutes. Qu'est-ce qui se passe après?
1: Il saute de l'avion.
0: Vous allez un peu trop vite, puisque là, l'avion est à terre.
1: Ah, pardon.
3: Ça n'empêche pas de sauter.
1: Alors, il attend le décollage pour sauter.
4: Il prend un autre avion.
0: Alors, qu'est-ce qui se passe?
4: Il prend un autre avion.
0: Prenez les choses.
2: Il prend un autre avion. Et quand il saute, le parachute ne s'ouvre pas.
0: Non, si ça s'ouvre.
1: Alors, si, s'ouvre.
0: Alors, expliquez-moi.
1: En fait, il saute de l'avion et il atterrit sur un autre avion.
0: Ah non, pas quand même. C'est pas Tom Cruise.
4: C'est pas le gros avion avec Michel.
2: On lui a donné des parachutes frelatés qui ne s'ouvrent pas.
0: Ah ben non, justement, c'est même pour ça, je vais vous dire, qu'il réclame 4 parachutes. Pourquoi il réclame 4 parachutes?
2: Pour avoir des complices.
0: Pour lui, mais pas pour les complices, mais non.
3: Pour lui. Et tout seul.
0: On lui donne l'argent. Il libère les passagers. Qu'est-ce qui se passe?
3: Il garde l'équipage, les pilotes.
2: Les pilotes.
0: Voilà.
2: Ah oui.
0: Pourquoi il demande 4 parachutes?
2: Parce qu'il y a 4 pilotes. Ce sera les derniers.
3: 3 pilotes et lui.
4: Ce sera les derniers.
0: Et en demandant 4 parachutes, il est sûr que les parachutes ne seront pas piégés.
3: Parce qu'évidemment, ceux qui donnent les parachutes n'ont pas envie de faire tuer les pilotes et l'hôtesse.
0: Et donc, qu'est-ce qui se passe après?
4: Il saute, et il y a Jean-Phi, l'avion, il saute l'hôtesse.
3: Paul, pas ici, pas maintenant.
0: Pardon, est-ce que l'avion redécolle? Oui, l'avion redécolle.
2: Il tombe dans la mer.
0: Alors l'avion redécolle.
3: Mais du coup, ça sert à rien un parachute à l'altitude où va voler l'avion parce que ça fait une dépressurisation et donc il ne peut pas survivre.
4: Ah, il y a de la rue qui est sur l'avion, il a ploté l'hôtesse. Il fallait une cinquième parachute.
0: Vous avez la fin, c'est tout simple. Qu'est-ce qui se passe?
2: Il meurt pas.
1: Il a donné le parachute au pilote, au copilote et à une hôtesse. Oui. Du coup, ça fait 4.
2: Les pilotes se tirent avec lui avec l'argent.
4: Mais non.
5: En fait, il pilote l'avion lui.
4: Ils ont visé les tours et après on accuse les Pakistanais. C'est horrible.
3: Il a sauté de l'avion.
1: Et donc il est mort, il est parti avec l'argent.
4: Il a un parachute, il est pas mort.
0: On l'a jamais retrouvé depuis.
4: Et il est dans le public. Et on applaudit.
0: Bonne réponse collective.
2: On a dit qu'il avait sauté.
0: Non, on n'a pas dit qu'il avait sauté.
3: On l'a jamais retrouvé parce qu'il y a de grandes chances qu'il est mort quand même.
0: Non, justement.
3: Comment que vous le savez?
1: Alors moi j'ai dit qu'il était sauté.
0: Parce que en fait le reste de l'équipage a raconté ce qui s'est passé.
3: Bah oui.
0: Bon, il reste à bord avec le pilote, le copilote, une hôtesse de l'air et lui donc 4 parachutes. Et là effectivement il a tout prévu, Cooper. Il intime à l'équipage de reprendre les airs, ordonnant de voler vers Mexico à une altitude relativement basse.
3: Bah oui, pour pouvoir respirer.
0: Environ 10 000 pieds, 3 000 mètres, vitesse faible, 150 nœuds environ. C'est 280 km/h quand même. Avec les trains d'atterrissage sortis. Et à un moment, il saute de l'avion avec l'argent et les parachutes. Il avait tout prévu. On n'a jamais retrouvé Monsieur Cooper.
2: Mais il a sauté de l'avion, donc il a laissé la porte ouverte. Il a sauté, il a pas refermé la porte derrière lui. Si la porte est ouverte, l'avion tombe.
0: La mère de famille, il a pas refermé la porte derrière lui.
2: Non, mais c'est le détail pour préciser qu'avec une porte ouverte, un avion, ça tombe.
3: Non. pas cette,
4: non,
3: pas cette attitude-là
4: qui est basse.
3: Parce qu'il
4: n'y
3: a pas de dépressurisation, donc il peut voler.
4: Non, mais il est assuré. Franchement, il est fort. Oui, oui.
3: Il y a juste eu un coup de vent dans l'avion, c'est tout. Et l'hôtesse savait pas quoi, refermer la porte.
1: La seule chose qu'on n'a pas dit, c'est qu'on l'a pas retrouvé. Voilà.
0: On l'a jamais retrouvé, mais il est sûrement en vie. Enfin, en vie. J'en sais rien.

0: rien, monsieur Cooper, en tout cas, effectivement.
1: Il est riche.
2: Je suppose qu'on a, noté les numéros des billets. Donc, on a su s'ils avaient été mis en circulation.
3: Madame, mais il a pris au Mexique et dépensé.
2: Pas le
3: mais Valérie, mais t'es con, quoi.
0: T'as trop La vache, c'est pas esprit criminel ici, hein.
3: Mais non, mais tu as raison de penser ça, mais je pense qu'il est resté peut-être à Mexico ou à l'étranger. Il s'en fout. C'est pas au Honduras qu'on va te demander.
4: Oui, il était au premier bureau de charge à Western Union. Il a toujours vu.
2: Justement, dans ce cas-là, on sait qu'il est.
0: Heureusement, il y a Montebourg qui surveille.
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0: Il est unique, Nicholas Breakspeare, cet Anglais. Pour quelle raison est-il unique ?
6: Est-ce qu'il a réalisé un exploit extraordinaire ?
0: Oh, un exploit, on n'ira pas jusque-là, mais en tout cas, c'est le seul, effectivement, britannique à qui c'est arrivé.
6: Ah, parce que c'est arrivé en France, par exemple, c'est le seul britannique, mais il y a d'autres gens qui l'ont
2: c'est
6: fait dans le monde.
2: C'est arrivé en Grande-Bretagne ?
0: En Grande-Bretagne, non, c'est pas arrivé en Grande-Bretagne, mais il est né, effectivement, en Angleterre. Je peux même vous dire où, si ça vous intéresse.
6: Bah, ça va nous aider ou pas ?
7: Bah, on aime l'Angleterre.
6: Si ça nous aide pas, non.
0: Pourquoi vous dites que ça vous intéresse pas, Christine?
8: Mais parce que c'est pas, ça va pas nous aider à le trouver.
7: Et sait-on jamais?
9: C'est le, c'est le seul Anglais qui a pas mangé de petits pois à la menthe?
0: Non.
10: C'est le seul Anglais hétérosexuel.
0: Non,
6: ça y est. Ah, y a l'autre Bisslard qui se réveille.
7: Moi, j'ai un début de piste. C'est un rapport avec le pape.
0: C'est-à-dire?
7: Ok. Je sais que Breakspeare, c'était une des maîtresses de Bob Marley qui elle-même avait un rapport papal.
0: Et c'est donc
7: et son grand-père était pape.
9: C'est le seul mec qui a été cocu par Bob Dylan.
6: C'est le seul Anglais qui a été pape.
0: C'est le seul Anglais qui a été pape. Bonne réponse de Christophe Beaugrand.
7: Ouais, un peu aidé de Esteban.
6: Légèrement.
0: Oh, aidé, ça m'étonnerait, parce que là, votre histoire tient pas debout, monsieur. Le pape Adrien IV, car son nom c'était Adrien IV, mais son vrai nom c'était bien Nicholas Breakspeare, est certes le seul Anglais à avoir été élu pape, et là, monsieur Beaugrand a donné la bonne réponse, mais on est au 12e siècle, monsieur Esteban.
2: Alors ça fait donc, long,
7: Ah oui, j'ai dû louper quelques...
6: C'est-à-dire que sa fille pouvait pas être avec Bob Marley.
7: Non, c'est pas possible. Oui, bon d'accord, ok, c'est vrai. Là, je m'incline.
0: Alors, je voudrais vous parler du pape qui, lui, est resté le moins longtemps au Vatican.
10: Jean-Paul Ier.
0: Non. Urbain VII. Ah. On est là au XVIe siècle.
6: À cause de la bite à Urbain, il y a eu un scandale.
8: Non, mais c'est une obsession.
7: D'ailleurs, le saviez-vous, mais la bite des éléphants permet, enfin, le pénis des éléphants peut leur aider à marcher. Ça peut faire comme une quatrième jambe. Et ils peuvent même
0: une
7: se gratter.
0: Vous voulez
6: cinquième,
0: dire.
6: Oui.
7: Oui, mais parce que ils auraient une jambe qui marcherait mal. Donc
6: ah
7: ça
6: ouais.
7: Leur ferait
6: si jamais il est amputé, ça leur fait une quatrième.
7: Et ils peuvent se gratter le dos avec.
0: Bah écoutez, on va le dire à Théo Curin. Urbain VII, en tout cas, effectivement, est un pape qui, lui, était italien, autant vous dire, qui est né à Rome, il est mort à Rome, et donc il a été pape à Rome, tout ça est logique. Mmh. Et c'est un des pontificats, si ce n'est le pontificat le plus court de l'histoire de la papauté. Urbain VII, effectivement, est resté 3 mois seulement pape, mais il a eu le temps de faire quelque chose, puisque c'est le premier pape qui a interdit, dans les églises, qui a interdit quoi ?
9: Au pape de se marier ?
0: Non.
6: Mmh. Est-ce que c'est lié à l'accès de certaines personnes à l'église?
0: Non. Non. Tout le monde avait le droit de rentrer dans l'église, mais...
6: Il y avait quelque chose qu'on n'avait pas le droit de faire.
0: Oui, absolument.
9: Ben, on n'avait pas le droit de se battre dans les églises.
0: Non.
6: De manger du chewing-gum.
0: Non.
11: D'avoir la tête couverte.
0: Ah non plus, non.
11: Est-ce que c'est vestimentaire?
0: Non. Non, à l'époque, personne ne pensait à ça. Et lui, l'a interdit.
6: Lui, parce que c'était gênant, ça dérangeait les autres?
0: Ah, ouais, en tout cas, lui, manifestement, ça devait
6: Par exemple,
0: ça
6: interdit déranger.
7: De fumer dans les...
0: Bonne réponse de monsieur Esteban.
7: Ah ouais. Mais ça devait être cool, de fumer.
6: Oui, alors, je crois que la pipe est restée autorisée.
0: À l'époque, on disait pas fumer, on disait prendre du tabac, parce que je pense pas qu'on...
6: Ça chiquait.
0: On fumait pas des cigarettes.
10: Mais l'encens, c'est...
6: Mais ça se fume pas, il est vraiment drogué.
10: Ah bah si, quand t'es fumeur, tu fumes tout, hein.
0: Vous êtes dans un état, vous, alors.
7: Non, mais c'est pas faux, parce que c'est vrai que moi, quand j'avais plus de clopes, je fumais des bâtons de cannelle.
10: Et ben voilà.
7: Et j'allumais, ça faisait assez mal à la gorge.
10: Bon, ouais,
9: ça montait au cerveau aussi.
6: Et visiblement, il y avait des séquelles.
8: Et j'ai resté.
0: Je voudrais maintenant vous parler de Joseph Odermatt. Pierre III, c'est son nom. Joseph Odermatt, c'est son vrai nom. Qui est Pierre III par rapport au pape François ou au futur pape?
9: Alors, c'est celui qui était avant...
0: Ah non,
6: il a été pape ou pas, ce monsieur?

0: en fonction, Pierre III.
1: Alors, ah, c'est...
2: Il est cardinal.
3: C'est un camériste.
1: C'est le camerlingue.
0: Non plus, non.
4: C'est un archi quelque chose.
0: Ah, c'est un archi de rien.
2: C'est son chef de cabinet.
0: Du tout.
1: Est-ce qu'il a une importance hiérarchique au Vatican?
0: Au Vatican, non.
4: Ah. Ah. Son père était Pierre II.
0: Ah non, non, il a un titre...
4: Et son grand-père Pierre I. Non mais
0: ouais, ça, et sa grand-mère, elle était avec Bob Marley aussi.
2: Est-ce que c'est comme un secrétaire?
0: J'ai une photo de lui.
2: Ah,
0: hein,
2: et alors
0: regardez, je peux même vous le montrer.
3: Est-ce qu'il occupe une fonction officielle?
0: Alors une fonction officielle.
2: Il tient ses réseaux sociaux.
0: Oui, alors, regardez, il est là, Pierre III, et il est actuellement en exercice.
1: Est-ce qu'il croisait souvent le pape François?
0: Ah non, mais non.
1: Il l'a jamais vu.
0: Et pour cause d'ailleurs, il y a un nom précis qui désigne Pierre III.
2: Ah, c'est sa doublure.
0: Non, non, non, non.
5: Il l'a remplacé en Argentine
0: non
5: quand
0: plus.
5: Le pape...
0: Ah, non,
1: c'était pas mal, ça,
0: non plus.
1: Pierre III, il ne présente pas les grosses têtes.
0: Non, non, non, non. Pierre III ne présente pas les grosses têtes.
5: Il est resté à Europe 1.
0: Ah non, mais...
1: Bon, on ne trouve pas ce qu'il fait, ce monsieur,
0: c'est
1: dans la vie.
0: Terme,
1: il n'est pas marié.
0: Non, il n'est pas marié.
2: C'est un terme qu'on connaît dans la vie avec...
4: Ah, rapport aux protestants, peut-être.
0: Non, pas aux protestants.
1: Est-ce que c'est une autre branche de la chrétienté?
0: Alors voilà,
1: guillemets.
0: Là, bravo.
1: L'église évangélique.
0: Alors donc, on dit qu'il est, il est quoi?
1: Il est pope.
0: Non, pope, non.
6: Les chrétiens d'Orient, non?
0: Alors, chrétiens d'Orient, non.
1: Est-ce que ce sont les témoins de Jéhovah?
0: Ah non, non, non, mais c'est vrai, certains considèrent qu'il s'agit là...
1: La scientologie.
0: D'une forme de secte, hein, bien sûr.
6: Il est à Malte.
0: Ah, il n'est pas à Malte, je vous dis, il est suisse.
3: Il est à Jérusalem?
0: Ah non, il n'est pas à Jérusalem.
4: Suisse, c'est l'ordre du temple solaire.
0: Oui, mais lui, il est en Suisse.
1: Et il y a des églises qui se revendiquent de son obédience en France?
0: Ah bah, il y a du monde, évidemment. Et je vous dis, ce titre existe depuis des années, puisqu'il a lui-même succédé à quelqu'un qui avait la même fonction que lui précédemment.
1: Une secte, alors.
0: Et ça depuis des siècles.
1: C'est le grand gourou.
0: Non. Non.
4: C'est le.
5: Est-ce qu'il est
0: ah non. On va donner 300 euros.
3: Non. Le grand maître.
2: Est-ce qu'il est maître? Il est vénérable.
3: Le grand maître.
1: C'est un franc-maçon peut-être.
0: Non, franc-maçon. Non, grand maître non plus. C'est un terme que manifestement vous ne connaissez pas.
2: Non.
0: Et pourtant il y a toute une.
3: L'archimandrite.
0: Non, une tripotée de.
6: Mais c'est le cas de le dire.
1: Bah, il se tripote aussi.
0: Ah non, mais de.
1: C'est comme l'Église catholique.
0: Je vais pas dire quoi, hein, mais...
3: L'Opus Dei,
0: non. 300 euros, voilà, qui s'en vont à cause de celui qui, effectivement, n'est pas pape, Pierre III, mais il est quoi?
3: L'Ordre de Malte.
0: Non, l'Ordre de Malte, non. Est-ce que quelqu'un lèverait la main dans la salle? Personne. Eh bien, il est tout simplement anti-pape. C'est un titre anti-pape.
1: Mais qu'est-ce que c'est?
0: En tout cas, il y en a eu une quarantaine d'anti-papes.
1: Ah,
0: et
1: ouais.
0: Laurent, qu'on cite souvent comme le seul pape qui a porté ce nom, n'était pas pape. C'était lui aussi un anti-pape. Il y a un pape, mais il y a aussi un anti-pape. Il fallait le savoir.
2: Ah, dingue.
1: Jamais entendu.
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0: Une question historique pour Sébastien Canu, qui habite Bourges, dans le Cher.
1: Canu?
0: Quel chef de gouvernement fut moqué par Victor Hugo au point qu'il le traita de participe passé?
8: Oui, c'est Jules-Louis Trochu.
0: Expliquez.
8: Parce qu'il disait Trochu du verbe trochoir.
0: Excellente réponse de Paul Elkarat. Effectivement, Louis-Jules Trochu, le général Trochu.
8: Général et membre du gouvernement provisoire juste avant la Commune.
0: Ah oui, bah oui. Il était même président du gouvernement de défense nationale.
8: De défense nationale après provisoire.
9: Oui, je vais rentrer. Oui. Non, je vais démarrer là. Ben oui, maman. Non, c'est ma mère qui veut que je rentre parce que je me tape la honte.
0: On est en 1871, monsieur.
8: Exactement.
0: Guillaume, quand effectivement le général Trochu va finir par démissionner.
8: Au profit de tiers.
0: Et c'est vrai que Victor Hugo a écrit à son propos « Trochu, participe passé du verbe trochoir ».
9: C'est beau quand même.
0: C'est joli quand même.
3: Ah oui.
0: Il était pas très sympa avec lui, hein, Victor Hugo. Il a écrit même, mais encore une fois...
1: C'est le même qui a écrit Les Misérables.
0: Non, vous confondez, vous confondez avec Luc Plamondon.
10: Ah, c'est ça, voilà, je savais, voilà.
0: Mais encore une fois, qui donc à ce pauvre homme a livré ce pari qui contient Sparte et Rome? Où donc a-t-on été chercher ce guide-là? Qui donc à nos destins terribles le mêla? On prend pour meneur et pour auxiliaire, on ne sait quel pauvre être obscurément conduit, lent et fidèle, ayant derrière lui la nuit, dont le suprême instinct serait d'être immobile, sans tactique, sans but, sans colère, sans art, humble petit marcheur morne et poussif, rêveur comme la taupe, utile comme un âne.
11: Et après, on me dit que je dis du mal de Macron, mais Victor Hugo a commencé.
5: Ah oui, ça... bah oui, mais il écrivait bien.
11: Oui, mieux que moi. Oui, c'est pas faux. C'est
0: plus classe. Parce que moi, je me compare à Prévert, mais vous, vous comparez à Victor Hugo.
11: Humble petit marcheur, il aurait pu dire de Macron.
0: Ah, exactement. Mais en tout cas, c'est une excellente
10: réponse. C'était un peu le Booba de l'époque, quoi, Victor Hugo.
11: Non, mais c'est vrai.
10: Il clashait.
0: Monsieur Paul Aïcarat a retrouvé le nom de Louis-Jules Trochu, le général Trochu, qui était né à Belle-Île-en-Mer.
8: Marie Galant.
0: Dans le Morbihan.
8: Saint-Vincent, loin Saint-Gab.
0: Il connaît même les chansons de Woolsey, il est énervant. Bravo Paul Aïcarat, en tout cas. Encore une question historique.
10: C'est bien les questions historiques.
0: Catherine Dey est morte.
8: La voisin.
0: Et comment est-elle morte?
8: Elle est morte brûlée pour sorcellerie en 1680.
0: Quelle date exactement?
8: Oh, j'ai pas l'année. J'ai pas la date.
9: On dit la bonne date.
8: Mais c'est la partie de ce qu'on appelait la fameuse affaire des poisons. Donc ces nombreuses femmes qui auraient concocté, vous savez,
0: une sorte de sorcière,
8: des petits remèdes, des petits élixirs, et qui ont été condamnées à mort.
0: Alors ce que vous appelez des petits remèdes, des petits élixirs. Paul, c'est carrément le sacrifice d'enfants dont on récupérait le sang.
8: Il y a ça aussi, mais j'avais pas fini. J'avais pas fini, mais elle faisait ça aussi. Il y a eu Catherine Boss, il y a eu la Brinvilliers, il y a eu la voisin, Catherine Dehé, qui a été brûlée. Elles ont toutes été.
0: Elle est morte sur le bûcher le 22 février 1680 à Paris.
10: Comme Jeanne d'Arc.
0: Pour l'affaire des poisons un peu plus tard.
11: Laurent.
0: Elle s'appelait Catherine Dehé, dite la voisin. Ah oui. Alors il paraît qu'elle a aidé la Montespan.
8: Entre autres, on va dire
0: mieux en cour encore. Elle a été jugée avec 36 complices, la voisin, et effectivement fut brûlée vive en place de grève le 22 février 1680. Il y a quelqu'un qui a décrit d'ailleurs la façon dont elle a été brûlée. Peut-être vous allez savoir qui a pu écrire ceci. Elle but beaucoup de vin. Elle chanta 20 chansons à boire, ce qui quand même est étonnant avant de mourir.
10: Ah oui.
0: À 5 heures, on la lia. Et avec une torche à la main, elle parut dans le tombereau habillée de blanc. C'est une sorte d'habit pour être brûlée. Elle était fort rouge, forcément. Si elle a pu coller. Et on voyait qu'elle repoussait le confesseur et le crucifix avec violence. À Notre-Dame, elle ne voulut jamais prononcer l'amende honorable, et devant l'hôtel de ville, elle se défendit autant qu'elle put pour sortir du tombereau. On l'en tira de force, on l'a mis sur le bûcher assise et liée avec du fer, on la couvrit de paille, elle jura beaucoup, elle repoussa la paille 5 ou 6 fois, mais enfin le feu augmenta et on l'a perdue de vue. Ses cendres sont en l'air actuellement. Voilà la mort de Madame Voisin, célèbre par ses crimes et son impiété.
9: Et la dernière chanson qu'elle a faite était super sur le juge.
0: Qui a écrit ça, à votre avis, ce que je viens de vous lire?
8: C'est pas Madame de Sévigné?
0: Oui, c'est Madame de Sévigné. Bonne réponse de Paul Aïcarat. Moi, je savais pas que Madame de Sévigné, elle allait voir les femmes se faire brûler.
8: Elle a assisté à l'exécution de la Brinvilliers, je crois, d'ailleurs.
0: Et
8: elle en a parlé. Elle a parlé des nombreuses femmes accusées de sorcellerie qui ont été brûlées. Donc, c'était une témoin de l'époque. Elle a aussi été témoin et elle a parlé de la disgrâce de Nicolas Fouquet aussi.
0: Alors, c'était une avorteuse, aussi, il faut le dire, la voisin.
8: Oui.
10: La peine de mort, elle était difficile, Ça devait être un sacré truc, quand
0: même. Qu'une bonne chaise électrique.
10: Une chaise électrique, c'est rien, c'est reste humain.
0: En 1680, c'est plus difficile à trouver.
5: Une petite guillotine.
8: La première chaise électrique, c'est en 1690, le premier exécuteur.
10: Oui, c'est guillotin.
0: 1890.
10: Ah oui.
0: Vous m'avez surpris. J'étais
9: là, génial, il est con.
8: Je voulais dire 1800, j'ai dit 1600.
0: Ah bah oui, parce que alors, commandez pas une bière avec Valérie, vous allez boire n'importe quoi.
10: mais la torture, elle est horrible. Ils la mettent sur la chaise, ils lui mettent de l'acier,
0: la paille, ça amortit le feu.
10: Heureusement qu'elle boit, heureusement ils sont gentils, ils la font boire un peu avant.
0: Bon, faut dire qu'attention à ce qu'elle avait fait à tous les enfants, c'était pas terrible non plus. Il paraît qu'on a retrouvé les corps de plus de 2500 enfants.
3: Ah, c'est beaucoup. C'est
10: oui, après, dingue. On a tous nos vices. C'est une autre époque. Qui on est pour juger?
8: Démoniaque.
0: C'est vrai qu'il faut pas, il faut distinguer la femme de l'artiste. Mais en tout cas, c'est une bonne réponse encore de Paul Alcarat.
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0: Oh, voilà une question amusante pour Monsieur Tavernier qui habite Montbrison. Quel est le premier personnage Disney à péter?
8: Mickey.
2: Pan, pan.
0: Non, parce que évidemment Disney.
2: Bah si,
0: évidemment,
2: Peter Pan.
0: Non, Peter Pan. Péter pan, non. C'est pas péter pan.
8: Pinocchio avec son nez.
0: Pinocchio, oh, je comprends comment vous embrassez.
2: Ah bon, bonjour l'anatomie.
0: Mais non, effectivement, pensez bien que ce genre de choses, c'est quand même assez rare.
2: Oh,
0: allez-y.
10: Shrek.
0: Shrek, non, non, c'est pas...
6: Un nain, peut-être, un des sept nains.
0: Ah, un nain, c'est pas bête. Un nain aurait pu prouter dans Blanche-Neige et les sept nains. Mais non, c'est trop tôt. C'est Blanche-Neige et les sept nains, c'est avant les années 1950. Il y avait quand même des codes au cinéma et encore plus chez Disney pour pas choquer quand même les spectateurs.
10: Donc, c'est pas La Belle au Bois
0: Dormant. Il y avait personne qui rotait ou qui pétait. Ah.
10: Le Prince Charmant dans La Belle au Bois Dormant.
3: Oh, bah, non, ouais. non,
8: moi, je dirais une femme.
0: Non, alors écoutez, franchement, vous imaginez La Belle au Bois Dormant qui ronfle.
3: C'est plus
0: récent. Il arrive, il pète, il la réveille.
2: Dans le roi lion. Alors, le facochère.
0: Qui s'appelle?
2: Ah ben, je sais.
8: Simba.
0: Comment?
2: Non.
8: Simba.
2: Non. Mais il s'appelle le facochère, mais c'est lui, hein.
0: C'est lui. Vous avez quasi la réponse, mais au moins donnez-moi le nom du personnage.
8: Zumba.
0: Comment?
8: Zumba.
0: Pumba. Pumba. Bonne réponse d'Isabelle Mergo et Caroline Diamant. Eh oui. Il a fallu attendre le roi lion pour voir un personnage.
10: C'était pas grave, hein.
8: Moi, j'ai entendu très tranquillement, j'étais pas inquiète.
0: Non, mais c'est assez...
8: Non, mais je regardais pas ma montre en me disant, ah, vivement, qu'il y a un personnage qui pète dans un Disney.
0: Qu'est-ce que vous faites, vous qui êtes quand même la reine de l'élégance, Christina? Si ça, vous êtes à une soirée, c'est très chic, c'est très mondain, et vous êtes là en beauté comme aujourd'hui, je vous ai jamais vu aussi belle,
2: ah
0: chère
2: bon
0: Christina.
2: Ah bah merci,
0: mais c'est pas de chance. Il y avait des flageolets à midi à la cantine. Et là, paf, au dîner, vous lâchez, mais vraiment, mais un petit truc discret, là. Qu'est-ce que vous faites, alors? Qu'est-ce qu'on doit faire dans ces cas-là?
2: Bah, chérie, il vaut mieux pas lâcher, je sais pas, va aux toilettes. Dès que t'as mal au ventre, tu vas aux toilettes, tu fais tes besoins aux toilettes, tu te mouches aux toilettes,
8: oui,
2: tu vas aux toilettes.
8: Mais tu as tort, Christina, parce que j'ai lu une enquête très sérieuse, et aujourd'hui, vous pouvez retrouver dans la presse, quand
2: faut
8: un
2: pas
8: couple...
2: se retenir.
8: Non, ouais, quand un couple vraiment s'aime vraiment.
0: Oh, bah,
8: quand
0: il attend encore, ouais,
8: non. Je vous assure, je peux vous retrouver sur Google.
2: Quand un couple s'aime vraiment quoi?
8: Oui, il y a les équipes, et bien, quand on accepte de péter face à côté de l'autre,
2: Eh bien,
8: je t'assure que ça, c'est le signe de très bonne santé
2: mais
8: du couple.
2: Tu pètes dans quel sens? Dans le sens des aiguilles d'une montre? C'est quoi?
8: C'est la meilleure.
0: Et le pire, c'est qu'il veut nous inviter à son mariage. Je me vois bien dans l'église, le prêtre en train de dire, je vous demande, Nathalie et Pumba, d'avancer. Non, franchement. Non, mais
2: Christi... Ça casse le glam, excuse-moi.
10: Ah ouais, bah oui, ça casse,
2: ça casse
10: le glam.
2: L'amour, ça casse tout.
8: Si.
2: Moi, je suis pour l'amour mystérieux.
0: Là, je vous parlais pas en amour, chère Christina. Je parlais, vous êtes en société, vous êtes coincée à table, vous pouvez pas sortir de table. Et vous sentez, bien, vous sentez bien.
2: Bah, moi, je sais ce que je fais, je me retourne vers le voisin. J'ai fait des semblants que c'était pas moi, hein, je sais pas.
0: Ah, ben bah voilà, on y vient. Vous voyez.
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0: Ah bah j'aimerais vous parler de Brahim Asloum et Caroline Roux, et pourquoi pas Frédéric Dard aussi. Ces trois personnalités, bon il y en a deux qui vivent encore, mais ces trois personnalités ont un point commun qu'on lit et qu'on retrouve dans la presse beaucoup aujourd'hui. Lequel ?
11: En rapport avec le Vendée Globe ?
0: Le Vendée Globe, non.
11: Est-ce que c'est physique ? Par exemple, ils sont tous gauchers ?
0: Ah
11: ou...
0: non, mais non, c'est pas physique.
2: Est-ce
0: mais
2: que
12: ils ont tous fait
2: les...
12: de la boxe ?
0: Ils n'ont pas fait. Mais Caroline, vous voyez, qui c'est Caroline Roux quand même ?
12: Oui, c'est dans l'air.
0: La journaliste politique qui anime C'est dans l'air.
12: Bien sûr, je vois très bien qui c'est.
0: Et vous pensez qu'elle fait de la boxe alors ?
12: Et pourquoi pas ?
11: Avec les politiques. Ils ont tous fait quelque chose identique ?
0: Non, ils doivent être plutôt, enfin pas Frédéric Dard parce qu'il est mort, mais ils sont plutôt joyeux aujourd'hui, vous voyez.
11: Ah,
12: bah,
11: ah.
12: Joyeux parce
11: c'est leur anniversaire, non ?
2: Ils ont pu passer la journée la plus déprimante de l'année où les gens se suicident, qui est le 15 janvier.
0: Qu'est-ce que vous racontez ?
2: Mais oui, oui.
11: Alors, on est le 16.
2: C'est
0: alors nous aussi à ce moment-là.
2: Oui, c'est mais oui,
0: parce
2: nous
0: que
2: aussi.
0: Je voudrais vous signaler que nous sommes vivants, Ariel.
11: Félicitations à tous d'être encore

0: envie, bravo.
1: Ce que vous êtes en train de nous dire, c'est que hier c'était une journée à suicide.
2: Oui, oui, oui. Les gens sont.
3: Mais c'est vrai.
1: Les gens ne me suis pas baladé autour de la Tour Eiffel. Alors j'en ai pris sur la gueule des gens qui tombaient.
3: Ça pleuvait.
1: Oh là là là là.
2: Non, mais c'est vrai. Les
1: gens
2: sont.
1: Dans mon immeuble, trois pendus.
2: Ils sont très déprimés. Les jours sont courts. Ils sont ruinés à cause de Noël. Et les vœux qu'ils ont fait le premier, enfin le soir du 31. On est déjà le 15 et ils ne se sont pas exaucés. Donc, il paraît que...
3: Où est-ce qu'on va, là, Ariel, là? C'est pas possible, Ariel, calme.
2: Non, mais c'est très scientifique, c'est un...
0: Ah bah oui, c'est très scientifique.
3: Non, mais là, on est sur Frédéric Dard.
0: C'est révolutionnaire, même. Michel Simès, c'est quoi tes sources, exactement?
2: Non, c'est un mathématicien anglais qui s'appelle Skrill-Anal, quelque chose comme ça.
1: Skrill-Anal.
0: Il a fait une petite carrière dans le X avant. Mais il a gardé son...
3: Ou dans le Hot.
2: Et c'est lui qui a étudié tous ces facteurs, tous ces paramètres.
0: Est-ce qu'ils ont fait quelque chose, chacun la même chose?
1: Ah, vous revenez à la question.
0: Oui, de ce côté-ci, on joue.
1: Nous, de notre côté, on se marre.
4: On revient à la question.
0: C'est
4: qu'ils ont tous fait une chose identique.
1: Ah, ils n'ont pas tous fait une chose. Eux, ils n'ont rien fait.
0: Ils ont subi.
1: Ils ont un point commun. Et ce point commun est un nom qui revient dans la presse, un mot qui revient dans la presse beaucoup aujourd'hui.
0: Ça vient de leurs origines?
1: Alors, oui, absolument. Ils sont tous nés au même endroit.
0: Au Proche-Orient?
1: Ils sont
3: même à Gaza.
0: Au Middle East?
1: Oh non, pas à Gaza, non.
0: À Beyrouth?
5: Ah, Bourgoin-Jallieu.
1: Ils sont berjaliens. Bonne réponse d'Alex Vizorek.
0: Eh oui, parce que Bourgoin-Jallieu a battu Lyon hier.
1: Exactement.
0: 2-2 pénalty. Lyon s'est fait défoncer par la Nationale 3. Je sais pas si vous vous rendez compte de l'humiliation. Moi, je suis lyonnais. L'Olympique lyonnais,
1: mais ça se dirait pas.
0: On dirait pas que t'es lyonnais.
3: T'as l'air content.
0: Ouais, c'est ça.
2: C'est où Bourgoin machin?
3: À côté de Lyon.
0: Bourgoin-Jallieu, c'est à côté de Lyon.
1: Alors, ils sont bons.
0: C'est la petite province de à côté de Lyon, quoi. Se faire dégommer par Bourgoin-Jallieu quand t'es Lyon, c'est comme se faire remplacé par Rachid Hadati quand il est Roselyne Bachelot. C'est une humiliation, c'est terrible.
1: Et inversement.
4: Mais tu n'es jamais allé en vacances à Bourgoin-Jallieu.
2: Quelle
4: surprise. Tu sais que c'est vraiment l'endroit où il faut aller. Il n'y a rien de plus chic.
2: Il y a la Rosette de Lyon.
0: Oui, on est parti des enfants là.
1: Non, mais c'est joli, hein, Bourgoin-Jallieu.
4: Moi, je connais que la Rosette de la Légion d'honneur.
1: La région lyonnaise est de toute façon magnifique. Mais vous vivez toujours là-bas?
0: Ah oui, moi, je vis à Lyon.
1: Mais comment vous faites pour vos allers-retours et tout? Vous me direz que vous venez pas souvent.
0: Je sais pas si vous connaissez le concept du train.
1: Oui.
0: Ça a dû vous faire peur la première fois qu'il est parti. Ça a dû vous faire quelque chose. Mais en gros, c'est un truc sur des rails qui tient entre les deux villes. Et en fait, quand on monte dans un train, ça nous permet d'aller de l'autre côté.
1: C'est pas vrai.
0: Je vous jure, monsieur Riquet.
2: Est-ce qu'il y a toujours le restaurant Les Trois Gros?
3: C'est ça. Là, c'est à Rouen.
0: C'est pas du tout à Lyon, c'est à Rouen. Mais c'est pas grave, bonne intervention.
3: Pas très loin de Lyon, mais de l'autre côté.
0: D'autres restaurants, il y a aussi Bocuse.
1: Franchement, en revanche, si vous montez sur
0: Bocuse.
1: Je vous jure que si vous montez sur la butte, vous voyez les pyramides, Ariel.
0: La région lyonnaise est une ville, c'est une ville absolument magnifique, c'est vrai. Moi, j'ai
2: bien sûr.
1: On salue les berjaliens et les berjaliennes qui, évidemment, sont particulièrement. Qu'est-ce que vous dites, François?
3: Non, j'ai dit berjaniens.
1: Ça me semblait bien que vous imitiez De Gaulle. Vous préparez un rôle? Vive Bourgoin-Jallieu libre! On va les voir au prochain tour de la Coupe de France.
0: Exactement.
1: Puisqu'ils se sont qualifiés contre Lyon. Et effectivement, en consultant ce matin la liste des natifs de Bourgoin-Jallieu, il y avait Frédéric Dard parmi les noms de ceux qui sont nés là-bas. Caroline Roux, la présentatrice et journaliste politique.
0: Et
1: Guy Savoie aussi a passé son enfance à Bourgoin-Jallieu.
2: Parce que c'est au bord du Rhône ou au bord de la Saône. Ah, voilà.
3: Oui, bah oui.
2: C'est non, vrai. Parce qu'il y a le Rhône et la Saône.
6: Je vois très bien.
2: Et Lyon est au milieu.
1: Bah, aucun des deux. Hein.
4: Aucun des deux, en fait.
2: Non, mais je vous apprends pas... quelque chose.
1: Ah oui, oui, oui. Oui, oui.
0: C'est pour ça que les gens écoutent. Hein.
1: Ouais. Vous devriez être journaliste, ça m'intéresse.
3: Mais alors, je voudrais dire quand même qu'il y avait avant une très bonne équipe de rugby à Bourgoin.
1: Absolument. Absolument. C'était aussi une équipe de rugby célèbre, vous avez raison, Bourgoin-Jallieu. Ça s'écrit J-A-2-L-I-E-U. Bravo, en tout cas, effectivement, aux Bergaliens et aux Bergaliennes.
0: Et le titre de l'équipe aujourd'hui, c'était Bourgoin-Joyeux.
1: Effectivement, ouais. Mais après le 15 janvier, parce qu'avant, ils étaient suicidaires. Ouais.
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1: C'est vrai, monsieur Haas, qu'on a un peu de mal à comprendre le titre de votre spectacle. Là, j'ai vu les affiches. Là. 6 fois 10, ça veut dire quoi? 60, c'est
8: non,
1: ça?
8: Non, en fait, je vous dis la vérité, c'est qu'en fait, au départ, on avait une idée. Et en fait, on a écrit spectacle après avoir eu l'idée. Et on s'est rendu compte que le spectacle n'a rien à voir avec le titre. Et ça coûte cher de refaire une affiche, donc on a gardé 6 fois 10.
9: Et tu joues en ce moment? C'est en ce moment? C'est en ce moment?
8: Oui, c'est en ce moment. Si tu veux ne pas venir, tu peux continuer. Continue à pas venir, vraiment continue. Hein.
1: Ah non, mais on va venir, nous, alors.
8: Ouais, bah, quand
1: vous allez jouer quand à Paris, alors?
8: Bah, là, ce soir, je joue à Caen.
1: Donc, ah oui,
8: bah,
1: à côté de chez vous. À Caen ce soir.
8: À côté de chez vous, demain, non?
1: C'est pas à côté de chez moi, à Caen. J'habite Paris, monsieur.
8: Oui, mais vous êtes normand.
1: Ah oui, d'accord, mais enfin, je vais pas venir à Caen uniquement pour vous ce soir.
8: Bah, je sais pas.
1: J'ai ma Joconde à nourrir, moi aussi, vous voyez.
8: Paris, ça sera en septembre.
9: Mais est-ce qu'on peut aller au théâtre sans passer par Internet avant?
1: Bah, bien sûr qu'on peut aller au dernier moment au théâtre. Oui. Sauf si c'est complet, évidemment, ouais, c'est complet. Vous trouverez pas de place au dernier moment, mais.
8: Ta meuf, tu la ramènes pas au théâtre?
1: Ah oui, tiens, vous êtes déjà sorti au théâtre avec votre Nathalie, alors où on en est dans cette histoire?
10: Ça fait combien de temps?
9: Elle arrive cet après-midi.
1: Elle arrive d'où? Attendez, elle arrive cet après-midi.
9: Elle arrive de chez l'esthéticienne? Je vais la chercher à la gare.
1: Non, sans rire.
8: Avec cette chemise?
10: Elle habite où?
9: Non, mais c'est.
11: Elle arrive en bétaillère?
9: Je suis tellement heureux.
8: Elle revient d'Hawaï? Elle revient d'Hawaï?
11: Quel gars.
9: En fait, c'est une romantique et puis j'adore le
1: Montparnasse. Donc c'est à Montparnasse.
11: Gare de Lyon. Si. Gare de Lyon.
1: Bah, quel gars elle arrive alors? Non, mais vous nous avez.
2: Elle arrive du
10: mais
2: Sud-Ouest.
10: C'est la première fois que nous la voyons.
9: C'est Montparnasse. Et donc ce qui est génial, c'est qu'on a on a un amour tous les deux pour Anna Gavalda. Donc un jour, j'attendrai quelqu'un.
8: Sans branle, elle arrive de quel gare? On te demande. Anna Gavalda, c'est quel gare?
9: Et donc c'est génial, c'est la première fois qu'on va passer autant de temps ensemble. On va passer 3 jours ensemble.
1: Non mais attends.
10: Elle habite où?
1: Vous nous avez bien dit qu'elle était dans le sud-ouest.
9: Mais oui.
1: Bah c'est Montparnasse. Bah, Montparnasse.
9: Voilà, donc cet après-midi, je suis à Montparnasse.
10: Mais c'est la première.
9: Et j'ai préparé un petit programme.
11: Oh la vache.
3: C'est quoi ton programme avec elle là?
10: Oh mon dieu, je
1: attendez,
10: vous
1: allez
10: savoir.
1: Vous allez être sur le alors ça m'intéresse. Vous allez être sur le quai de la gare à l'attendre.
9: Ouais, mais comme je suis très discret, je vais être un petit peu à l'écart. Oh,
3: oui. Avec un martèche chemise.
11: C'est vrai que t'es très discret. Ouais.
3: Très discret.
9: Je vous assure. Alors non mais je suis très romantique, vous savez, j'ai un peu la boule au ventre.
11: Mais t'as acheté un bouquet de fleurs.
9: C'est marrant
3: non,
9: parce que
3: t'as la boule tout.
9: Mais est-ce que vous c'est pareil?
1: Vous serez avec un bouquet de fleurs à la main quand il va arriver?
9: Non, elle veut pas les
8: non,
9: fleurs.
8: Il sera avec une pancarte, c'est son Uber en fait.
3: Du chocolat.
8: Il est jamais sorti avec mais elle, c'est un Uber.
9: T'as
8: Uber,
9: vu en comment fait. Je t'inspire hein, ça fait déjà 3 blagues grâce à moi quand même. C'est,
8: je pourrais en faire 10. Et je pourrais en faire 10 en plus, hein, vraiment. En plus, je me retiens.
1: Elle arrive en TGV ou en Michelin?
11: En inouï.
9: Et ce qui est beau.
1: Ah bah ça, c'est vraiment, si elle arrive, c'est vraiment inouï.
9: Alors, vous êtes inspirés tous. Et donc, ce qui est magnifique...
1: Non, mais attendez, donc vous pourriez nous la présenter ce soir.
10: Oui.
9: Ça fait de nombreux mois. Et ce qui est magnifique, c'est que justement...
3: De nombreux mois.
9: Demain, elle sait pas encore. Mais là, elle va pas écouter parce que là, elle arrive cet après-midi. Donc, on sera ensemble quand l'émission va avoir lieu. Et donc, ce qui est génial, c'est que demain, je l'emmène en voiture. Elle sait pas encore, on va en Normandie.
1: C'est pas
3: en voiture.
9: Il va
1: alors attendez, vous avez réservé où en Normandie alors? Non, parce que je peux vous donner des conseils quand même.
9: C'est vrai.
1: Vous avez réservé où alors?
9: À Cabourg.
1: À Cabourg.
8: Mais t'as 85 ans pour aller à Cabourg avec une meuf. À Cabourg, tu vas la ramener pour la faire rêver alors qu'elle vient du sud-ouest.
3: Bah, ça va la dépayser.
9: Ce qui est génial, c'est qu'elle est absolument comme moi, elle est totalement romantique aussi.
1: Bah, c'est Proust.
3: Mais on peut pas romantique.
1: Bah voilà, il l'emmène dans la ville de Proust.
9: Et je ne connais pas
1: cet hôtel.
9: N'oubliez
1: pas le S.
9: J'ai peur la nuit, comment on fait quand
3: t'as peur de quoi la nuit?
11: Comment on fait?
3: T'as peur de quoi?
11: Elle saura faire, elle, non?
6: Non, mais est-ce que tu l'as déjà rencontré? C'est la première rencontre.
9: Non, ça sera notre 10e rencontre.
2: Ah. 10e?
11: Ah, c'est pas une brouteuse alors?
1: Vous savez ce que c'est qu'un 69, j'espère.
9: Hein. Non, mais je sais pas le faire, je
3: tape dans
9: la musique. Comment vous voulez que je me mette
1: en place? Vous connaissez l'histoire de Johan Rioux? C'est Johan Rioux, c'est Proust qui me fait penser à ça.
9: Arrêtez, Laurent.
1: Il a jamais fait de 69, il sait pas ce que c'est. Alors, elle va en faire un, mais elle dit, je vais te montrer. Au moment où il commence, elle pète. Et lui, il dit, ah oh, bah dis donc, s'il y en a encore 68 comme ça, je préfère arrêter maintenant. Non, mais...
8: Ça réserve un hôtel?
1: Ah bah c'est le grand hôtel de Cabourg, j'imagine.
11: T'as pris le grand hôtel ou pas?
3: Et il a pris l'Ibis. Ah
9: bah, mais surtout, c'est qu'elle déteste qu'on parle de nous.
1: Va y avoir Voici.
8: Est-ce que t'as pris un hôtel à Cabourg?
1: Vous allez faire la une de Grosla.
9: En fait, ce qui est dingue, c'est que...
10: tellement de questions.
9: Non, mais qu'est-ce que c'est beau d'être au bout d'un quai et d'attendre. Moi, je trouve ça cette
11: sensation. Ouais, surtout si elle arrive.
3: J'ai eu peur. Qu'est-ce que c'est beau d'être au bout d'un quai.
11: Je suis à deux doigts d'appeler chez Sudra qui déclenche une grève pour lui sauver la vie.
1: Moi j'ai envie d'aller à Montparnasse.
11: Moi aussi. On y va cet
9: après-midi. Non, mais la suite, tout à l'heure, l'émission est longue, il y a 2 heures.
11: Non, non, mais nous, ça nous va.
9: Il est que 15h41.
2: Allez, raconte.
6: Non, mais raconte.
10: Allez.
1: Ah non, mais non, on vous voit tellement sur la gare, le quai. Elle va descendre à un moment donné avec ses bagages.
8: Et son badge, c'est un contrôleur.
9: Tu veux pas faire un sketch sur moi, Az? Tu veux pas faire un sketch sur moi?
11: Il a envie que ça marche, hein.
9: Surtout, c'est que demain matin. Non, mais en fait, demain matin, j'ai une mission sur la chaîne L'Équipe. Demain matin, c'est très important. Il y a le tirage au sort de la Ligue des Champions demain de la Coupe d'Europe.
3: Il y a un rapport avec Nathalie.
9: Donc en fait.
11: Cette nuit, c'est la Ligue des Champions.
9: Donc je suis un peu pris
1: au mieux. Le rapport, c'est qu'elle, elle a perdu au tirage au sort.
11: Et ce soir, vous dormez où d'ailleurs?
9: Et donc demain, on part à 15h. C'est parti demain.
3: Et vous dormez dans le même lit?
9: Ah, c'est génial. Et puis j'adore, franchement.
1: Vous avez pris qu'une chambre pour deux?
11: Oui, avec des lits superposés.
9: J'ai pris 2 lits au cas où.
10: Mais bon, je comprends pas les 2 lits séparés. Si c'est... vous allez pas.
9: Bah oui, mais il faut toujours être élégant. Il faut toujours penser que.
10: Oui, mais bon, c'est combien la sixième?
9: Laurent, vous donnez des conseils, Laurent.
1: Ah non, mais je comprends pas, effectivement. Ou vous prenez 2 chambres, ou vous prenez une chambre avec un grand lit, mais il n'y a pas d'intermédiaire.
10: Et les 9 premières fois, vous n'avez pas dormi ensemble?
9: Non, pas encore.
10: Vous avez
9: pas
10: quoi?
9: Donc j'ai intérêt d'être bon. Vous avez intérêt de m'aider pendant les
11: sessions. Vous n'avez même pas baisé en Bluetooth?
3: Tu n'as pas retiré sa culotte, rien.
11: Ça se trouve, c'est un mec.
3: Ça fait du temps.
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1: Et une fois de plus, Monsieur Toen a été servi en termes de viennoiserie par quelqu'un dans le public pour son goûter, fait son goûter pendant l'émission.
12: Et puis c'est surtout gratuit, quoi, j'imagine.
13: C'est surtout ça. Tu sais, je vais te dire un truc, y a pas de mystère, Ellie. Quand t'es un bon coup, t'as des bons plans dans la vie.
12: Ah ouais. Ah, t'es payé en viennoiserie.
13: Ouais, t'as pas eu de gâteau depuis longtemps, toi.
12: Moi, je suis payé en enfant.
1: Écoutez, je suis désolé, Monsieur Semoun est un bon coup puisqu'il vient de nous annoncer. En tout cas, c'était dans la presse. Je ne connais pas d'indiscrétion.
12: Dans
1: il va être à nouveau papa.
13: Mais non, enceinte.
1: Ouais. Ah, quoi?
13: Gisèle Pellico est enceinte?
2: Mais alors, tu es heureux, Ellie?
12: Pas encore, je serai heureux en septembre.
2: Non, mais tu es déjà heureux.
12: Ah oui, je le suis déjà. Ah, mais voilà. Comme je l'ai dit, c'est un accident heureux. Et la vie,
13: comment ça, c'est un accident
12: ça
13: heureux?
12: Non, mais
13: ça... Ah, c'était pas prévu?
12: Non, c'était pas prévu.
13: Tu t'es trompé de trou? Et on est en grosse tête ou pas? Ça va, le public?
12: Quand je ferai entendre ça à mon fils dans quelques mois.
13: Il se vengera.
12: C'est honteux.
1: Vous savez déjà que ça va être un garçon?
12: Oui, un garçon.
1: Ah, mais vous savez déjà.
12: Ah oui.
11: Est-ce qu'on peut connaître le prénom?
12: Enceinte de 5 mois. Ah bah je cherche.
2: Ah d'accord.
12: Ce sera pas Christophe, ça c'est sûr. Ça c'est sûr.
2: Là t'as le choix avec nous, hein.
1: Ah, je trouve que quand même vous pourriez l'appeler Laurence.
2: Oh, bah, il me semble.
1: Ce serait quand même la moindre des choses.
13: Ouais, ou Dieudo.
12: On... Ah, ouais, Dieudonné, ouais.
13: Pas Dieudonné, hein, Dieudo, ça passe mieux. Non, mais c'est beau, bravo, félicitations.
12: Merci beaucoup.
1: Mais ça prouve que vous êtes avec une femme qui peut encore avoir des enfants.
12: Ouais. Ah non, elle est plus âgée que moi.
2: Mais tu la connaissais avant?
12: Ah non, non. Ah non, non. Là, je fais sa connaissance, là, en ce moment. Donc...
0: C'est bien parce que tu participes au réarmement démographique.
12: Exactement. J'ai entendu dire que... Et puis comme en ce moment, je cherche mon Ducobu, tu vois, je me fournis moi-même.
1: Ah, c'est lui qui jouera le prochain Ducobu.
12: Voilà, c'est ça, exactement.
1: C'est pas bête, après tout.
12: C'est pas con, hein.
1: Non, mais je vous vois épanoui.
12: On n'est jamais mieux servi que par soi-même. Vous me voyez épanoui.
1: Ah,
12: mais
1: oui.
12: À mon âge, jamais vous seriez vu papa.
1: Non, non, moi je vais vous dire...
12: Parce que je vous ai entendu dire, heureusement que ça m'arrivera pas.
1: Moi, je suis sûr que ça m'arrivera pas, je veux dire. Je m'en porte pas plus mal.
13: Oh. Laurent, un séminaire des grosses têtes, Darry de Boutboul un peu bourré. Moi, je les ai vus, les séminaires des grosses têtes, tout peut arriver. Hein.
1: Darry de Boutboul bourré, mais pas par moi. Hein. Ah non, franchement... Bah tiens, justement, une première citation pour Monsieur Grosjean, qui habite dans le Loir-et-Cher, qui a dit « Le chemin le plus court d'un point à un autre, c'est de pas y aller. »
2: Ah, c'est bien ça.
12: Jean-Yann ?
1: C'est pas Pierre Dac, mais il sera content d'être comparé à Pierre Dac ou à Jean-Yann.
13: Jacques Martin.
1: Non, c'est
0: quelqu'un. Ah, c'est un vivant.
1: Si je dis « il sera content », c'est qu'il est vivant.
13: Il est mort, Jacques Martin ?
1: Oui, bien sûr.
11: Philippe Gueluc.
1: Philippe Gueluc, bonne réponse de Christophe Barbier. Pour monsieur Patrick Bouteiller, qui habite en Belgique, qui a dit, grâce à la pollution de l'eau par le mercure, les habitants de Seine-et-Marne vont pouvoir prendre leur température en se mettant directement leur robinet dans le cul.
2: Oh, alors Pierre Desproges.
1: Non.
13: Patrick Sébastien.
1: Non plus.
13: Là, c'est une chanson qui
2: est aujourd'hui. Non. C'est aujourd'hui vivante. Oh,
1: c'est pas aujourd'hui, mais c'est quelqu'un, c'est assez récent, c'est quelqu'un qui est toujours vivant.
13: C'est un Renaud.
1: Qui est devenu acteur, mais qui était humoriste au départ. Et réalisateur. Aussi.
13: Ah, du
2: c'est moi qui me cite.
1: Pardon.
12: C'est moi.
1: Ah non, c'est drôle.
13: Non, on a dit réalisateur.
12: C'est Artus. Ça peut être Artus.
1: Artus, non, non.
2: Tim Cite.
1: Non, plus âgé, plutôt de la génération de Tim Cite, mais qui a surtout été humoriste à la télévision, jamais sur scène d'ailleurs. Un de nos meilleurs réalisateurs de comédie en tout cas.
12: Vous êtes sûr que c'est pas moi?
1: Ah non. Non, j'ai dit drôle et meilleur réalisateur.
12: Mais Laurent,
0: mais lui une baffe,
12: il fait des millions d'entrées, mon cher.
1: Mais je sais.
2: Ah mais ça ne veut rien dire.
12: C'est pas Danny Boone.
1: Il faut dire que ça l'arrange, Ariel, que le nombre d'entrées soit pas correspondant à la qualité.
0: C'est du vécu. C'est du vécu, Ariel.
2: Est-ce que c'est Philippe Lachaud?
1: Non, pas Philippe Lachaud.
13: Philippe Lelouch.
1: Non, non.
12: C'est pas possible.
11: Il a jamais fait de scène.
12: On connaît que lui.
1: Non, il n'a jamais fait de scène.
0: Oh, il était comique à la télévision, donc dans une émission de télévision.
1: Ah oui, oui, il faisait partie d'un groupe.
13: Ah, de Cône. Ah, Chabat. Alain Chabat.
1: Alain Chabat. Bonne réponse. De Monsieur Toen. C'est quand même curieux que vous, Monsieur Semoun, un juif, vous trouviez pas Shabbat.
13: Bah ouais.
1: Pour M. Fossette qui habite le Cap d'Agde.
13: Ah, comme mes parents. Et il s'éclate le week-end.
1: Au Cap d'Agde, c'est pas forcément la Fossette qu'on voit en premier, mais en tout cas, elle espère un chèque RTL qui a dit « Un cheveu sur la tête, c'est peu. Dans la soupe, c'est beaucoup.
13: »
2: ça peut être Sim.
1: Ah non, et on le cite régulièrement. Il a fait pas mal de recueils de citations qui n'étaient d'ailleurs pas forcément de lui, mais c'était un animateur de radio.
2: Francis Blanche.
1: Non, on l'a déjà dit, Francis Blanche.
13: Radote, l'autre.
2: Animateur de radio.
13: Non, c'est marrant parce qu'au Kurdistan, elle se trompe pas, puis là, elle est pour moi de mon
0: José Arthur.
1: Pardon.
0: José Arthur.
1: José Arthur. Bonne réponse de Philippe Claudel. Pour Fabien Puot, qui habite Colombes, qui a dit « Je n'ai pas fait l'amour depuis 1959, mais il n'est que 21h. »
0: Sébastien Thoen.
13: Yoann Rioux.
1: Non.
11: Ça peut être Sim.
1: Non, non, non. C'est britannique, pour tout vous dire.
2: Ah,
1: oui.
2: Ah mais c'est un homme.
1: Un homme, oui.
0: Il était acteur.
2: Il faisait des émissions rigolotes.
1: Ah, des émissions rigolotes, oui.
2: Ah, Bénil.
1: Bénil. Bonne réponse.
12: Collective,
1: c'est bien Bénil.
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1: Qu'est-ce que vous allez faire, Chantal, là-dessous, à la fête à Neneux, alors?
17: Oh, je suis ravi, je suis la marraine de la fête à Neneux.
1: Et le parrain, c'est Elise et Moon, Elise je vois. Moon, vous êtes en pour... couple avec Elise et Moon, maintenant.
17: Pas encore, mais j'ai pas tellement l'attention, si tu veux. Non, c'est pour l'association Coucou Nouveau.
1: Il vous plaît pas, Elise et Moon.
17: C'est pas mon style d'homme.
1: Vous êtes antisémite?
17: Oui.
1: Elle dit oui, en plus.
13: Bah oui. Franchement, qui ne l'est pas, à part Mélenchon?
1: Donc, qu'est-ce que vous allez faire à la fête à Neneux, alors?
17: Eh bien, je suis marraine et... je suis marraine, en fait.
1: Bah, très bien, voilà, oui.
18: Je pense qu'elle ne sait pas encore ce qu'elle va faire là-bas.
10: Non, je vais faire le manège.
1: Vous allez faire les attractions,
17: Mais peut-être la femme la plus drôle du monde dans une cage. Ah. Non
13: la femme à barbe.
17: J'ai très peur des gros manèges.
1: À moins que vous soyez figurante dans le château.

0: Planté.
1: C'est gentil.
2: C'est pas gentil,
1: oui. Pourquoi pas?
3: Avec son balai.
1: J'avais fait ça à la foire de Lille, je me souviens. J'avais fait le train fantôme. Chercher du boulot, on m'a dit, si tu veux, tu fais peur aux gens, tu les chatouilles quand le petit train passe dans le train fantôme.
0: Ah, c'est un vrai travail, ça.
1: Oui.
3: Qu'est-ce que
1: travail.
3: Tu gagnes dans ce cas-là? Il y a un peu de sous, c'est quoi, ils te payent en pommes d'amour?
1: Rien du tout. Et ouais. Donc, alors,
0: Vous avez répondu très vite, là.
1: Non, attendez, c'est une association, Coucou le Voilou, pour les enfants à l'hôpital, pour aiguiller l'hôpital.
0: Ah oui, bah, on les connaît, les
3: associations. Va à l'hôpital, va pas la fête à nounours, non.
1: Coucou nous voilou. Et donc, laissez-moi parler. Donc, alors, je chatouillais les gens qui passaient dans le train. Et un jour, il y a un farceur, il m'a emmené avec lui dans le train, si vous voulez. Donc, j'avais été démasqué.
4: J'ai pas compris l'anecdote l'histoire.
3: Est... Il est bien, ce manège.
1: Il n'y a pas vraiment de chute, mais ça change pas.
0: Non, en revanche, dans les attractions, parfois, il y en a des chutes, dis-donc.
1: Ah oui, ouais, non, mais c'est dangereux.
0: Accrochez-vous, hein, quand même.
1: J'avais fait le tapis volant. Vous connaissez le tapis volant?
0: Ah oui, oui, oui.
1: C'est un tapis qui bouge comme ça, d'un côté et de l'autre. Et j'avais laissé mon sac par terre.
0: Ah oui.
1: Mon sac s'est vidé. Et toutes mes affaires s'en allaient à droite, à gauche, etc. C'était terriblement déstabilisant.
0: Une bonne marraine, donc, voilà. Pour et la alors, fête.
1: Il paraît que vous allez venir.
0: Oh, dites... Non, je vais pas, parce que...
5: Qu'est-ce que vous avez à faire ce jour-là, Laurent Ruquier?
0: Ça m'intéresse pas.
1: Oh, les gens sont contents.
0: Ah oui, oui, bon, on verra.
1: Oh,
0: verra.
1: J'aimerais tellement vous venir avec moi.
0: C'est où?
1: Pelouse de la Muette.
0: À la Muette.
1: Métro, la Muette.
0: Eh ben, continuez comme ça.
3: Mais attends, mais...
1: Non, c'est bien la fête.
3: C'est pas très sympa parce que c'est Pelouse de la Mouette, c'est Bois de Boulogne. Elles vont aller où les putes, il y a la fête?
1: Non, mais elles sont de l'autre côté.
3: Ah oui, c'est pareil, c'est ce qu'on m'a dit.
0: Ça tombe bien, on peut faire une pierre de couille.
1: C'est sympa la fête.
0: Alors, je voulais dire à Jonathan, parce qu'on s'est pas revu depuis mon retour de Chine. Je sais que je bassine un peu tout le monde avec mon voyage en Chine. Mais ça m'a tellement marqué. Et c'est vrai que Joyce est une spécialiste de ce grand pays et elle parle couramment. Et alors, évidemment, dès que je suis arrivé là-bas, qu'est-ce que j'ai fait? La première chose que j'ai fait,
6: Vous avez chanté Ça ira.
0: Alors, pas seulement ça, mais c'est que j'ai montré des vidéos de vous en demandant à tous les Chinois s'ils vous connaissaient.
6: Et alors?
0: Il y a un guide qui vous connaissait, pas tous, hein, mais il y a un guide sur trois qui vous connaissait. C'est déjà pas mal. Sur 1,4 milliard. Un guide sur trois qui vous connaissait. Et alors, mieux que ça, c'est que même ceux qui vous connaissaient pas, je leur faisais écouter les chansons.
6: Vous étiez mon attaché de presse en Chine.
0: En mandarin. Et ils disaient, elles chantent très très bien notre langue.
6: Oh, c'est
0: ça m'a fait plaisir. J'étais touché. Je disais, je la connais.
3: Mais c'est-à-dire, quand t'es là-bas, tu chantes en chinois ou en mandarin? Tu chantes pas en français?
6: Oui, en fait, j'ai fait l'équivalent de la Star Academy chinoise. Ouais. C'était de fin février à fin juin.
3: Star Academing.
6: Voilà.
0: Non, donnez-nous un petit exemple de chinois pour tout le monde, pour montrer au public que je n'invente pas ce que je dis.

0: C'est chouette, hein, quand même. Et vous, Orlinski, vous êtes connu là-bas comme artiste?
1: En Chine, très très très connu. Ben, 1,4 milliard. Moi, c'est des signes qui sont d'argent, donc forcément.
2: Non, mais
0: on trouve vos œuvres
1: oui,
0: dans
1: beaucoup
0: les
1: de copies.
0: Dans les galeries.
1: On trouve beaucoup de copies.
3: C'est pas leur genre, c'est pas leur genre.
1: T'en trouves partout. Non, il y a beaucoup de copies. Bah, si, on a en Asie un vrai marché, mais il y a un gros marché de la copie, un marché de l'original.
0: Parce qu'il y a tout un quartier à Pékin qui est justement un quartier de galeries d'art.
1: Ouais.
0: Et franchement, c'est chouette, hein, je vous jure.
1: Ouais, c'est super.
0: Ah ouais, super.
4: Vous êtes allé quand en Chine, vous l'avez pas dit?
2: Mais cet été.
0: J'y suis allé pour la dernière braderie.
3: Alors, j'ai une blague sur les Chinois. Vous savez pourquoi les Chinois ils sont toujours joyeux dès le plus jeune âge? Parce qu'en Chine, on rit quand on est.
5: Allez bien.
0: Allez, une première citation, et ce sera cette citation pour Georges Domerge, qui habite Poublaz-Lanec. Vous aurez compris que c'est en Bretagne. Qui a dit, maintenant, sur les bouteilles de vin, ils écrivent, attention, l'alcool est dangereux pour les femmes enceintes. Entre nous, si l'alcool n'existait pas, il y aurait beaucoup moins de femmes qui seraient enceintes.
2: Coluche.
0: Non, pas Coluche.
4: C'est récent, c'est...
0: Ah oui, c'est une copine à nous, d'ailleurs.
3: Ah, Foresti.
0: Qui vient de temps
1: Michel
0: en temps.
1: Bernier.
3: Bah, Christine
1: Michel
3: Bravo, Bernier. Christine Bravo.
0: Pas Michel Bernier.
2: Isabelle Mergault?
0: Pas Isabelle Mergault.
4: Charlotte de Turckheim.
0: Charlotte de Turckheim, bonne réponse de Chantal là-dessus. Pour Ludivine Moniaud, qui habite Saint-Apollinaire, qui a dit « Un consultant, c'est quelqu'un qui connaît 129 positions du Kama Sutra, mais qui ne connaît aucune femme. » C'est pas mal. Hein.
1: C'est pas mal.
2: C'est un vrai théoricien.
0: Alors, ce n'est pas Coluche. C'est quelqu'un, évidemment, qui a dit ça à propos des consultants sportifs.
3: En un mot, consultant.
0: Consultant de football, évidemment.
3: Ah oui,
1: Thierry Roland.
0: Pas Thierry Roland.
4: Il est mort, il est vivant?
0: Alors, il est toujours vivant.
1: C'est un commentateur?
0: Alors, je crois qu'il a jamais commenté. Ou alors, peut-être une fois, mais c'est pas sa spécialité.
4: C'est un journaliste.
0: Il est plutôt silencieux.
2: Il consulte.
3: Ah, Adil Rami.
0: Il dit des phrases comme ça de temps en temps.
3: Ah, c'est...
0: Mais effectivement, c'est un ancien footballeur.
1: Mais oui, il est entraîneur maintenant.
0: Alors non, je crois qu'il n'est... Non, il est comédien maintenant.
3: Mais il est connu ou quoi?
1: Le Bœuf.
4: Non, il est marié avec la comédienne qui est au français.
0: Absolument.
3: Michel Télizarazou?
4: Un brun assez sexuel. Enfin, sexy, je veux dire.
5: elle a très faim, Laurent.
0: Moi, je vais pas à la fête à Deneuve. Je veux pas envie qu'elle touche au mien.
2: La fête où, Neneu?
0: Il a été fâché avec l'équipe de France de football pendant longtemps.
1: Louis Cantona.
4: Cantona.
0: Ah oui. Qui a dit Eric Cantona? C'est Richard Orlinski. Bonne réponse de Richard Orlinski. Mais oui, bien sûr, c'est Eric Cantona. Une autre citation.
4: Vous avez gagné, non?
0: Non, c'est pas vous qui avez gagné.
4: C'est Richard. C'est... Enfin, j'ai mis sur la piste.
0: D'accord, mais enfin.
1: Ouais, c'est pas mal d'avoir mis sur la piste.
0: On va pas récompenser tous les Alzheimer le même jour. Pour Virginie Flore, qui habite Nantes, qui a dit « Maintenant que je suis vieux, quand je parcours un cimetière, j'ai l'impression de visiter des appartements. »
5: C'est pas drôle. C'est ancien.
2: C'est récent?
0: C'est pas tout récent. C'est quelqu'un qui est mort en 1957 et qui fut d'ailleurs un des rares politiques académiques. Il n'y en a pas eu tant que ça.
5: Ah. C'est vrai, ça manque aujourd'hui.
1: Édouard Herriot.
0: Et c'est Édouard Herriot. Oh. Excellente réponse de Franck Ferrand.
6: À suivre.
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0: Une question pour Claude Chambre. Il habite à Grand-Bourterouille.
8: À côté de Rouen.
0: Grand-Bourterouille de Sedan-l'Eure.
8: Oui, Macron était allé là-bas.
0: Exact. Mais là, je vous emmène à Saint-Étienne, vous voyez, loin de l'Eure. À Saint-Étienne, il y a tous les deux ans un festival de musique, une biennale consacrée à un compositeur qui est né, évidemment, à Saint-Étienne.
3: Bernard Lavilliers.
0: Non, à Montaut, précisément, qui est un quartier de Saint-Étienne. Quel est le célèbre compositeur français stéphanois à qui on consacre une biennale à Saint-Étienne?
9: Massenet.
0: Jules Massenet. Bonne réponse de Julie Leclerc. Mais c'est vrai que vous êtes stéphanois.
9: Et oui, je suis de Saint-Étienne, moi, je suis né là-bas.
8: Enfin une bonne réponse de Julie.
9: Tout à l'heure, j'ai eu une bonne réponse. Il a même pas dit bonne réponse de Julie.
0: C'était quoi, Julie?
9: C'était quoi déjà?
0: Quand vous avez donné l'heure?
9: Non.
10: Non, même là, c'était...
0: Jules Massenet, enfin si vous habitez Saint-Étienne.
8: Le grand-père d'Ariane Massenet.
0: Exactement.
9: C'est vrai, famille.
0: C'est effectivement grand-père, je ne suis pas certain.
8: Non, l'arrière-grand-père.
5: C'est de la famille, quoi.
0: Pour répondre à votre question, Jules Massenet, l'arrière-arrière-arrière-grand-oncle d'Ariane Massenet. Voilà.
8: Ah, oui.
0: On est loin du grand-père.
8: Ben oui. Ouais, ouais.
0: Mais j'ai une question maintenant très culturelle, avant l'invité mystère, pour Jacques Perry qui habite Paris 18e. Je vais vous demander quel est le nom de ce personnage, qui est devenu d'ailleurs un nom commun, mais qui était donc un nom propre au départ, qu'on trouve dans la pièce Amphitryon, que ce soit celle écrite par Plaute vers 187 avant Jésus-Christ, ou dans celle écrite par Molière au XVIIe siècle. Quel est le nom de ce personnage qui est devenu un nom commun?
8: Tartuffe, sosie.
0: Pardon?
8: Sosie.
0: Sosie, excellente réponse de Jean Benguigui.
6: Oh, mais qu'il est fort!
10: Bravo. Ça rappelle les cours de théâtre.
8: Ah non, mais monsieur Benguigui, aujourd'hui, c'est pas si c'est parce que nous sommes filmés par les caméras de Paris Première.
6: Il est fort.
8: Mais alors, vous avez, d'habitude, vous brillez.
10: Ouais.
8: Mais là, vous avez ultra brillé.
4: Merci. Ah ouais,
6: on est très impressionnés.
10: Ultra, ultra bright.
8: Vous mériteriez.
6: Il a tout donné.
8: Vous mériteriez que votre femme vous fasse une choucroute ce soir.
9: Moi, j'ai eu peur.
8: Et pas un jus de
6: filmage. Moi, je pense qu'il mériterait même, si jamais le public a suffisamment la pêche, mais une standing ovation.
11: Ah non, non, non, non, non, non, non, non, non, non. Après, les mecs, ils prennent la tête, ils rentrent plus. Non, je vais être invité dans un truc prestigieux.
6: Je veux rester simple.
11: À une radio, je ne sais quoi.
10: Et puis, debout, on n'a plus le droit, debout.
11: On n'a plus le droit.
6: Ah oui, bah, restez assis.
0: De toute façon, les gens assis, c'est déjà une standing ovation pour Jean.
10: Ouais. Oh, oh.
0: Alors, Sosie, en tout cas, est un personnage, effectivement, d'Amphitryon, un esclave dans cette pièce. Et il prend, effectivement, l'apparence d'un autre personnage. Et au départ, c'était le nom du personnage. C'était pas, effectivement, le nom commun qu'on connaît. C'est ensuite que c'est devenu...
6: C'est intéressant, je savais pas.
0: Le nom commun, hein, Sosie. Et vous avez un Sosie, vous, Caroline Diamant, vous avez déjà rencontré votre Sosie.
6: Marine Le Pen.
4: Ah non, mais il y a du France Gall. Non, non, c'est France Gall.
0: France Gall.
4: Ah oui,
11: tellement. Ah oui, France Gall.
4: Ah, moi, je trouve
6: en 16-9e.
8: Alors, moi, j'ai vu un enfant de 5 ans tout nu et j'ai vu le sosie de Tabou, connard.
0: Joyce, on vous confond parfois. Vous avez un sosie que vous avez déjà rencontré?
4: Alors, on m'a dit Virginie Ledoyen, mais je trouve pas vraiment.
0: Ah, si.
11: Il y a quelque chose.
0: Il y a quelque chose.
4: Ouais.
0: Vous, Jean, c'est Danny DeVito, évidemment.
11: Des fois, les Américains, sur les Champs-Élysées, me demandent des autographes. Ils me prennent pour Danny DeVito, alors que je suis beaucoup plus grand que lui. Ouais.
8: C'est vrai. C'est vrai qu'il est beaucoup plus grand que
0: Danny
8: DeVito.
0: Et vous, Gad, ça vous arrive?
12: Moi, on me confond souvent, et c'est pas une blague, avec moi-même. C'est-à-dire qu'on me dit, on dirait Gad Elmaleh, on me le dit tout le temps.
11: Ah oui. C'est ce qu'il faut faire. C'est ce qu'il faut faire.
4: Comme dans le film.
11: Moi, on me dit, j'ai dit oui, mais oui, je ressens beaucoup, mais je suis bien content de ne pas le connaître parce que c'est un con, tu vois.
12: Voilà, c'est ça.
11: Alors les gens là, ils démarrent, oui, moi je pense.
0: Parce qu'il me fait rire, c'est les gens qui viennent vous voir, qui vous disent, ah, vous êtes Laurent Ruquier, hein, je vous avais pas reconnu.
11: Ça c'est formidable.
9: Ça c'est génial.
12: Ah non, j'ai eu un truc sympa un jour. Vous savez à quoi je vous ai reconnu? Je dis non, et il m'a dit à votre visage. J'ai dit, ben heureusement, parce que le reste...
0: Et vous, Julie Leclerc?
9: À une époque, on me prenait pour Christine Bravo.
0: C'est pas vrai.
6: Ouais. Quand elle était jeune, alors. Parce qu'aujourd'hui...
11: Qu'est-ce qu'elle devient, Christine Bravo?
0: Oh là, on attend son retour la semaine prochaine.
9: Ah, elle est où, là?
11: Elle est partie au Mexique?
0: Croyez-moi, il y a des anecdotes à la clé.
6: Oh là là.
0: Oh là là là là, si vous saviez les coups de fil, les machins qu'on a pu avoir pendant les vacances. Oh là là, un feuilleton.
8: Mais pourquoi elle est où?
9: Elle est où?
0: Elle est en Thaïlande.
6: Oh là là.
0: Elle a confié sa péniche à Jean-Phil, alors là...
9: Ouh là là, c'est vrai?
6: Elle a confié sa péniche à Jean-Phil.
9: Jean-Phil, il est sur la péniche, là?
0: Non, justement, alors Jean...
6: Il l'a coulé.
0: La suite de ce feuilleton, mesdames et messieurs, ne ratez pas ça.
12: Ah, qui vit sur une péniche, Christine?
0: Christine, bravo.
12: Bravo, vit sur une péniche.
4: Oui. Elle l'a prêté à Jean-Phil et à son pénis.
8: Mais Christine Bravo vous confie une mission, mais jamais dire oui.
0: C'est ce que je lui ai dit.
4: Mais
0: je lui ai dit à Jean-Philippe.
8: Ah ouais. Mais c'est des emmerdes.
0: Ah, mais c'est ce qui s'est passé.
9: Ah alors.
0: La suite du feuilleton la semaine prochaine.
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0: Si vous avez lu le Figaro, vous serez...
3: Normal.
0: Qu'est-ce que vous dites?
3: Mais évidemment qu'on l'a
13: lu. Ah oui, on se lève à 6h du matin tous les jours après la presse.
3: Moi, je m'endors avec Valeur Actuelle et je me réveille avec le Figaro. Moi. Et parfois, il y a un petit Coran au milieu pour rigoler. Ça va, les Français?
0: Alors, la question...
3: Mais on tort, c'est pas possible.
0: Que j'ai retrouvé dans le Figaro, je vais vous donner des pays et des chiffres. À vous de me dire à quoi ça correspond. 5 en Suisse, 6 en Allemagne, 12 en Irlande, au Portugal ou en Italie, et 8 chez nous en France.
9: Ok. Des jours de congé?
0: Précisément.
9: Ah bah je sais pas.
0: C'est pas des jours justement.
9: Ah c'est pas des jours. Ah,
3: des heures. Des semaines.
0: Des semaines mais alors quoi?
3: Congé paternité. Ah.
0: Mais non.
3: Maternité.
0: Non plus.
3: Yel.
0: Non. Vous êtes tout prêts.
9: Des vacances scolaires.
0: Alors lesquelles?
9: Des
1: grandes vacances.
9: Pas des vacances
3: d'hiver.
9: D'été.
3: Je
9: suis en panique.
3: Quand t'as pas de texte, c'est dans la merde l'autre.
9: Bah oui.
3: Il y a pas un souffleur et un grand remetteur en scène comme Laurent Ruquier dans la merde.
13: Oh, elle est con la choconde, hein.
0: Mais vous l'avez dit,
9: les congés scolaires.
0: Non.
3: Les vacances d'été.
0: Les vacances d'été.
3: Oh, putain.
0: De Sébastien Cohen.
9: Non, bonne réponse de Sébastien Cohen. Tu m'as tout donné.
3: Voilà, c'est tout.
0: Non, mais il faut être précis, chère Karina, pardon.
4: Oh, ouais.
0: Mais effectivement.
4: Oui. Oh, c'est quand même elle, c'est la Joconde qui a trouvé.
9: Oui, quand même.
3: Enlève cette bite sur ton épaule.
13: La sororité.
3: Et tu répondras bien.
0: Oui, il s'agit des vacances d'été, puisqu'Elisabeth Borne, effectivement, a mis ce sujet sur la table. Elle trouve que les vacances d'été sont trop longues. C'est 8 semaines chez nous en France.
4: Ça fait 2 mois.
0: Oui, à peu près, oui.
3: Bonne réponse, Chantal, là-dessus.
0: On peut rien vous cacher, Chantal.
1: Non mais c'est énorme, sérieusement, c'est énorme pour ceux qui ont des enfants, 8 semaines, s'en occuper en 8 semaines, c'est, bon, je le sais, j'en ai 4,
0: ah oui.
1: C'est un enfer absolu.

0: résultat, t'es en septembre, t'as lancé la véranda en juin.
1: En revanche, les petits Suisses n'ont que 5 semaines.
0: Mais c'est normal, avec toute la thune qu'ils ont.
1: Et 6 pour les Allemands. Mais attention, là, on parle que des grandes vacances d'été. Nous, c'est vrai qu'on est recordman de vacances parce qu'il faut dire qu'on a beaucoup de vacances tout le reste de l'année aussi par rapport aux autres
0: et pays. Et les autres, ils ont combien, genre hiver, ils ont combien? Est-ce qu'on en a 15 jours l'hiver, 15 jours à Pâques?
1: Au total, finalement, c'est vrai qu'on est un des pays champions d'Europe en termes de vacances, mais pas sur les grandes vacances d'été, sur l'ensemble des vacances sur l'année. Voilà ce qu'il faut savoir.
0: On bosse tellement aussi.
1: Un article du Figaro de Caroline Beyer aujourd'hui. Madame Borne, évidemment, met en colère les professeurs.
2: Elle met en colère tout le monde.
1: Ah oui, vous trouvez?
2: Tout le temps, oui.
0: Oh non, c'est pas vrai.
2: Bah, depuis qu'elle était dans l'ancien gouvernement avec ses 49-3, elle agace. Moi,
0: elle est sympa. Arrête, elle est sympa.
2: Peu importe ce qu'elle dit, mais elle m'agace.
3: On va lui dire.
2: Je suis pas concerné par les vacances scolaires, je m'en fous. Mais rien qu'elle l'ait dit, elle est
0: chouette. Arrête, elle est super dans Gazon Maudit, tu l'as vu?
3: Ça va tout changer.
0: Ah non, c'est Balasco, je la confonds, moi, à chaque fois.
3: Ça va tout changer pour elle.
1: Mais pourquoi vous vous énervez contre Madame Borne?
2: Ah, je ne sais pas, c'est devenu physique, elle me fait. J'ai le poil qui s'hérisse quand je la vois.
0: Pourtant, elle devrait te plaire, alors, ressemble à un mec.
2: Non, mais elle plaît beaucoup à ma sœur.
3: Elle est mignonne.
0: Non, mais elle est super. Moi, j'ai fait une émission avec elle, l'émission de votre ex, là, Léa Salamé.
1: Oui, oui. Et alors?
0: Mais Elisabeth Borne, ouais,
1: vous étiez moins téméraire face à elle. Ici, on en dit des conneries sur Mme Borne, mais face à elle dans l'émission, que dalle. Hein,
0: Je pense à mon avenir.
1: Ouais,
2: petite bite.
1: On la ramène moins.
0: Oh, si, j'étais là.
1: Enfin, vous lui avez pas dit des horreurs comme vous venez de les dire, vous voyez.
0: Ah bon, mais si, en coulisses.
1: Ah ouais, tu parles. Vous lui avez pas dit dans l'émission, Léa Salamé. Vous lui avez pas dit à Mme Borne, alors tu ressembles à un mec.
0: J'ai mis la main sur le jeu.
1: Alors t'as joué dans Gazon Maudit, alors, et ceci et cela.
0: Hein? Mais parce que c'est ici qu'on s'amuse, en fait. Voilà, les autres émissions, on se fait chier.
1: Courageux, mais pas téméraire, hein,
4: toi. En plus, elle a une vraie vie sexuelle. Je l'ai croisée déjà.
0: Oh, attention, la petite carabosse, qu'est-ce qu'elle a?
4: Main dans la main avec un garçon.
1: Ah oui.
4: À Saint-Tropez, sur la place des Lys, où j'avais organisé une pétanque tous les étés.
1: Qu'est-ce que vous faites à Saint-Tropez?
4: Parce que c'est mon endroit préféré.
1: Ah oui, et vous organisez une pétanque à Saint-Tropez?
4: Oui, je suis toujours la présidente de la pétanque de Saint-Tropez.
0: Ah, tu m'inviteras?
2: On avait déjà fait une
4: pétanque. Oui, si vous voulez.
0: Avec plaisir.
4: C'est quand?
2: Bah, on a fait une pétanque.
4: Et elle était spectatrice, et voilà, elle était avec un garçon, main dans la main.
2: Et on l'a pris pour le cochonner.
1: Mais attendez, expliquez-moi. Alors, vous invitez des people chaque année?
4: Ah, mais j'avais pas invité Elisabeth.
3: Non, ils sont là.
4: Spontanément derrière la barrière, si vous voulez.
1: Ah, oui.
4: On n'a pas eu le droit de rentrer.
1: et vous jouez alors?
4: Oui, cette année, j'ai très très bien joué.
1: Ah, oui, vous êtes...
4: Je ne savais pas jouer, mais on m'a mis deux trapéziens très forts.
1: Ouais.
4: Qui m'ont fait gagner, si vous voulez.
1: Mais alors, attendez, vous tirez, vous pointez, qu'est-ce que vous faites quand
4: je
1: vous...
4: Je tire, je pointe, je casse les jeux au moment, et puis je mets ma boule. Il faut mettre sa boule le plus près du cochonnet.
1: Oui, ça c'est le principe, oui.
3: Alors, on ne savait pas.
1: C'est déjà un progrès, elle a compris le jeu, dis-donc.
4: Mais je ne sais pas les points, je ne sais pas compter les points, si vous voulez. On compte pour moi.
1: Ah oui.
4: Mais là, j'étais très
0: appuyé. Déjà, au bowling,
4: en fait, j'arrive en deuxième.
1: Mais comment vous êtes retrouvée présidente du concours de pétanque de Saint-Tropez?
4: Parce que je suis très people, moi, qu'est-ce que vous voulez que je vous dise? Je suis extrêmement connu, moi, tout le monde m'arrête.
1: Ah oui.
3: Dans une véranda.
4: Forcément, bien sûr. Et puis non, puis c'est pour toutes les associations.
2: Ouais.
4: Vous voyez.
1: Ah oui.
0: Genre, quelle association?
2: Pour les enfants.
0: Les amis de Kadhafi, truc comme ça?
4: Non. C'était Soleil d'enfance.
2: Oui,
4: voilà.
2: C'est ça.
1: Pour Soleil d'enfance.
4: Voilà.
0: D'accord.
4: Soleil d'enfance qui offre des minibus pour les handicapés. Donc c'était Artus et moi qui offrions le minibus.
0: Ah oui, j'ai vu, il y en avait une, Émile Louis.
4: Oui, tais-toi.
1: Ah oui, non, vous faites de belles choses l'été.
4: Et Artus joue très bien aussi à la pétanque.
1: Ben, vous allez nous faire
4: On s'en fout complètement, j'ai gagné pour gagner.
1: Merci en tout cas pour toutes ces précisions,
4: voilà.
1: Cher Chantal.
4: Ça, c'est ma vie privée, c'est pas la peine d'en parler, vous pouvez couper si vous voulez.
0: Non. C'est passionnant.
3: C'est intéressant.
1: Déjà, j'imaginais même pas que vous alliez à Saint-Tropez. Je sais pas, c'est pas votre genre, vous voyez.
4: Si, mais ça fait depuis l'âge de 12 ans que je vais à Saint-Tropez.
1: Depuis l'âge de 12 ans?
4: Mais oui. Oui.
1: Ah, mais vous avez connu Saint-Tropez avant même que la ville existe.
4: Exactement. J'adore Saint-Tropez.
3: Avant Brigitte Bardot.
4: Eh bien sûr.
0: Ah, c'est génial. Et t'as fait Christina, raconte-nous tes vacances au Cap d'Agde. Bien
1: sûr. En fait, il y a Brigitte Bardot et Chantal Latsou à Saint-Tropez.
4: Voilà.
1: Ah oui, les gens viennent voir les deux pour voir. Voilà. Plus ça va, plus d'ailleurs les deux se ressemblent.
4: Ben, j'aimerais bien, parce qu'elle est encore très belle.
1: Ben, je suis d'accord.
0: Elle est sublime. Elle est avec sa fausse barbe, là, ça lui va bien. C'est pour te faire plaisir, Chantal.
4: Mais non, chacun a des lieux de préférence. Et oui, vous,

0: Bah, c'est la Bretagne, alors c'est quoi, c'est pas la...
1: Moi, c'est, écoutez, c'est bien simple. Mes lieux de préférence, c'est, je me renseigne où vont les grosses têtes en vacances, et je vais ailleurs.
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1: Aymeric Bouex, j'espère que je n'écorche pas votre nom, est au téléphone. Bonjour Aymeric.
4: Bonjour l'équipe, bonjour tout le monde. Oui, alors vous n'avez pas écroché mon nom, c'est tout bon.
1: 31 ans, Aymeric, vous habitez Saint-Pierre en Faucigny, c'est ça, en Haute-Savoie ?
4: Exactement.
1: Toute l'année ou c'est pour le confinement uniquement que vous êtes là-bas ?
4: Ah non, toute l'année. Toute on a l'année. Une très belle région.
1: Et vous êtes confiné avec qui, Aymeric, si ça n'est pas indiscret ?
4: Eh bien, avec mon conjoint, Michel.
1: Avec Michel. Michel et Aymeric, en Haute-Savoie. Et vous allez chanter un titre qui va peut-être surprendre mes camarades, évidemment, à eux de retrouver le nom du chanteur ou de la chanteuse, je n'en dis pas plus. Aymeric, vous allez peut-être gagner, s'il ne retrouve pas quel est l'interprète original de la chanson que vous allez nous fredonner, vous allez gagner un séjour dans un relais château 5 étoiles, Thalasso Spa de l'île de la Lagune, à Saint-Cyprien. Vous pourrez partir avec votre ami ou avec Jean-Phi ou Stevie au choix.
5: Bah, avec les deux, hein, chacun, non ?
6: Oui, il n'y a pas d'égal.
4: Allez, voilà.
5: Un pour Michel et un pour Gérard.
1: Moi, je suis qu'en option. Hein.
7: En plan B.
1: Aymeric à Saint-Pierre en Faucigny, êtes-vous prêt à chanter ?
4: Eh ben oui, allons-y.
1: C'est parti.
4: Je tiens un tigre par la queue et ça se voit.
1: Ah oui, quand même.
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1: un état qui chante ça.
4: On dirait que je tiens un tigre par la queue.
1: Non, vivant, non.
4: Je tiens un tigre par la queue et ça se voit.
5: Boris Vian ?
1: Boris Vian, c'est pas bête. Mais non.
4: Oui, mais si tu partais, je serais si malheureux.
1: Jean Ferrat, non.
4: Oh oui, je tiens un tigre par la queue.
1: Johnny Hallyday, non.
4: Dans les boîtes où il y a du bruit, infatigablement, tu danses et tu cries.
1: C'est la génération Hallyday.
4: Dick Rivers, non. Perdu au milieu, vraiment.
1: Eddie Mitchell, non.
5: C'était Jérôme?
1: Comment vous dites?
5: C'était Jérôme. Oui,
1: c'était Jérôme.
7: C'est vrai, il est mort. Il est mort, c'était Jérôme.
1: Ah, ça, c'est drôle.
5: C'est plus Jérôme.
4: C'était Jérôme. Oui, je tiens un tigre par la queue.
5: Qui tient par la queue un tigre?
4: Bien sûr, tu es insupportable, mais un jour,
1: Dev, non.
5: Mais il est pas mort, Dev.
1: Tiens un oiseau par la queue, mais pas tigre.
4: Je suis prêt à braver l'eau et le feu.
1: Pardon, Dev.
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1: N'êtes pas au bout là, si j'ose dire.
8: Non.
5: Comment il s'appelle? Le gay de l'époque.
1: Charles Trenet. C'est fini?
5: Le gay de l'époque.
4: Oui, c'est fini.
1: Ah bah, vous pouvez lâcher le tigre alors maintenant.
5: C'est vrai qu'il y a un trône. Un trône du gay de l'époque. Bah attends, le gay, oui.
7: Il était, hein. Il avait un titre. Remis en jeu tous les
5: n'était pas qu'un peu.
1: Ça alors, dites donc, je tiens un tigre par la queue. Votre ami travaille chez Total?
4: Non.
5: Alors c'était qui?
7: Moi, je sais qui c'est, mais je pouvais pas le dire.
1: Ah c'est vrai?
7: Mais c'est Parrain.
1: C'est Claude François, il a été gentil avec vous, Florian Gazan, parce que vous savez.
4: Ah, merci Florian.
1: Florian, c'est le filleul de Claude François. Alors, c'est vrai qu'il aurait été avantagé, évidemment, mais c'était bien Claude François.
5: Ah, bon.

0: Oui,
1: ah, c'est bien du clou-clou, dites donc. Pourquoi vous avez choisi cette chanson, Aymeric?
2: Eh bien, parce qu'un jour, en fait, je rentrais du travail, j'écoutais une radio qui passait des musiques des années 60, et puis j'entends cette chanson, et en fait, je me suis dit, je vais essayer de jouer avec ça aux grosses têtes, ça a l'air sympa.
1: C'est Evelyne Bugy qui a écrit les paroles de cette chanson avec Claude François, extrait de l'album J'attendrai. C'était comment cette chanson d'ailleurs?
0: J'attendrai que tout me revienne en forme.
1: À ne pas confondre avec la chanson de celui que Stevie appelle le gars de l'époque. Charles Trenet qui était « Je t'attendrai à la porte du garage ».

0: Et pourquoi j'en parle, c'est parce que il y a une subtilité. Évidemment, c'était un jeu de mots de la part de Charles Trenet à l'époque. C'était je tâte André à la porte du garage.
1: Ah, il n'était.
2: Il méritait vraiment son titre.
0: Et oui,
1: il n'était pas, pas gay de l'époque pour rien.
0: Je tâte André à la porte du garage. Vous la connaissiez pas, Émeric?
3: Ah non, celle-là je la connaissais pas.
0: Et alors vous vouliez demander à Florian Gazan
1: comment on se retrouve filleul de Claude François. Qu'est-ce que c'est que cette histoire?
4: Parce que mon papa réalisait une bonne partie de ses émissions de télé.
0: Jean-Pierre Spierre, voilà. Le papa de Florian Gazan.
4: Tous les week-ends au moulin chez Claude.
1: Mais tu touches de la thune pour ça?
4: Ah non, non, j'ai une médaille et un bracelet de baptême, c'est tout.
5: Ah, c'est
4: pas
5: mignon.
4: Son fils, hein.
1: Ouais, mais c'est dommage.
5: Eh ben, on est ému.
4: C'est vrai.
0: Faut pas exagérer non plus.
4: Tu veux que je chante sa dernière chanson?
6: En tout cas, oui, tu reparles à queue, moi je la connaissais pas et pourtant j'en connaissais.
4: Et tu la connais celle-là? Oui, je suis confiné, je suis le confiné. Les gens me reconnaissent plus vu que je chante masqué. Mais ont-ils cherché à savoir si j'ai le corona et pourquoi j'ai mis le rouleau de PQ chez moi?
2: Un bel hommage à ton parrain.
0: Allez choisir un filleul. Hein. C'est affreux. Bravo Émeric, en tout cas vous avez gagné votre séjour.
3: Merci beaucoup.
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0: Des questions d'éphéméride d'ailleurs, puisque c'est l'anniversaire aujourd'hui, les 75 ans de Julia Migenes, qu'on a pendant longtemps appelé d'ailleurs Julia Migenes Johnson. Ça, Madame Bachelot, vous pouvez dire à vos camarades.
8: C'est une chanteuse, elle a
0: Cantatrice, vous pouvez
8: cantatrice,
0: dire.
8: Oui, mais enfin, chanteuse. Carmen. Elle a en particulier tourné dans le Carmen.
0: Voilà. Cinéma. Grande cantatrice américaine, qui était soprano, qui est toujours, j'imagine, bon, à 75 ans, je pense qu'elle n'exerce plus beaucoup. Vous me confirmerez, Madame Bachelot?
8: Oui, on l'entend plus, effectivement. 75 ans, c'est rare.
9: Hein, il n'a pas arrêté, soprano, il chante encore. excusez-moi cette précision, mais ça me paraissait important de préciser.
8: Signale que Carmen, c'est pas un rôle de soprano, c'est un rôle de mezzo.
10: Ouais, non, mais. C'est Michaela, la soprano.
9: Oh la honte! Et les métis libanais, hein.
1: Ça dit pas ça?
10: C'est Michaela, la soprano, dans Carmen.
8: Ouais, exactement.
0: Bah, écoutez, je vois marqué en tout cas sur le CV de Madame Migenes.
8: Mais c'est de temps en temps chanté par des sopranos.
0: Johnson, tessiture, soprano, voyez-vous. Ah,
10: c'est le même qui a fait la question sur les Jeux Olympiques, là.
0: C'est moi, vous pouvez vous adresser à moi.
8: Bon, alors c'est quoi la vacherie?
0: La vacherie, c'est que même, d'abord on peut quand même lui souhaiter un bon anniversaire.
8: Bon anniversaire.
0: Julia Migenes Johnson, 75 ans.
1: 10 soprano.
0: Je crois qu'on doit plus dire Johnson d'ailleurs, hein. Je crois qu'elle veut qu'on dise Julia Migenes maintenant.
10: Elle doit être divorcée.
0: Ouais, parce que... elle a été mariée 4 fois et divorcée 4 fois. Je crois qu'on a moins entendu parler d'elle ces dernières années parce qu'elle appartenait à l'église de la Scientologie. Et on va dire que ça a un peu nuit à la fin de sa carrière à Julia
9: Migenes Cruz.
0: Julia Migenes, qu'est-ce que vous dites?
9: Elle s'appelle Migenes Cruz maintenant.
1: Travolta, Travolta.
0: Ah oui, avec Tom et Travolta peut-être.
9: Cruz, ça lui a pas nié, hein.
0: En tout cas, elle est née à New York, Julia Migenes, le 13 mars 1949. Ça vous confirme bien qu'elle a bien 75 ans aujourd'hui. Et elle avait fait un spectacle chez nous en France qui s'appelait Diva au bord de la crise de nerfs. Un one-woman show pour lequel elle avait fait appel à quelqu'un chez nous en France. Mais de qui s'agit-il?
1: Un auteur?
0: Un auteur, oui, ouais. Absolument.
1: Français?
0: Français, oui, absolument.
5: Mort?
0: Qui est mort, non, qui est vivant. Non,
1: en quelle année?
0: Houellebecq. En 98, Julia Migenes a fait appel à...
8: Moi, ça, je sais pas.
0: Comment ça, vous savez pas?
8: Ben non.
0: Mais quand c'est pas, on cherche quand même.
8: Non, mais parce que vous dites c'est une vacherie, parce que Bachelot elle saura pas, donc je confirme que je sais pas, donc que vous êtes vengé, donc voilà, ça va bien.
9: C'est bien les ministres.
8: Oh là là,
9: c'est pas combattu.
10: Est-ce que c'est un auteur de chansons?
0: Et je le mets où, le chèque RTL de 300 euros?
8: Vous le mettez où vous voulez.
1: Topo.
10: C'est un auteur de chansons ou un écrivain?
0: Je crois qu'il a écrit 2-3 chansons, mais pas plus.
9: C'est pas Topo.
0: Topor, non.
1: Volinsky.
0: Non.
8: Kamana. Mais c'est quand même un auteur qui écrit des livres sérieux.
0: Il a fait pas mal de livres sérieux, non. On peut pas
5: Frédéric
0: dire
5: ce... Dard.
0: Frédéric Dard, non.
1: Cavana.
0: Cavana, non.
10: Toujours auteur... vivant, vous avez dit.
0: Toujours vivant.
8: Alors.
0: Et en 98, Julia Migenes a fait appel à lui pour Diva au bord de la crise de nerfs. Molière.
10: C'est un romancier ?
0: Un romancier, non, pas du tout.
5: Oh, c'est un auteur.
8: Un journaliste.
0: Un journaliste, journaliste non plus, non.
11: Un nouveliste ?
0: Je crois qu'il a. Non, je suis même sûr, il n'a jamais eu sa carte de journaliste.
8: Ah, oh, oui, mais enfin, il y a des gens chroniqueurs. Il y a des gens qui écrivent dans les journaux qui n'ont pas leur carte de journaliste.
0: C'est vrai, c'est vrai ça.
9: Il y a des gens qui sont ministres qui n'ont pas leur carte de ministre.
5: Une de ses œuvres. Ta gueule. Une de ses œuvres.
0: Pardon.
5: Vous pouvez nous donner une de ses œuvres ?
0: Ah non, moi je ne donne pas, moi je réponds oui ou non à vos questions.
11: Est-ce qu'il a fait de la bande dessinée ?
0: Bande dessinée, non, non, non.
10: Des scénarios de films.
0: Quand tu étais adolescent,
5: est-ce
0: je crois.
5: Est-ce qu'il a été metteur en scène ?
0: Metteur en scène, non. Non
11: dialoguiste ?
0: Non. Dialoguiste.
5: Il n'a rien fait finalement.
10: Scénariste, dialoguiste.
0: Ah si, il a fait beaucoup de choses.
8: Il a fait des choses pour le cinéma.
0: Pour le cinéma, non.
8: Le théâtre.
0: Pour le théâtre. Le théâtre, oui.
5: Ah, Jean-Michel Ribes.
0: Jean-Michel Ribes, non.
9: Il a été directeur de théâtre.
0: Directeur de théâtre, oui, il a été directeur de théâtre.
9: Ah,
0: oui.
9: Il a été
5: directeur de théâtre.
0: Oui, oui.
5: On les connaît maintenant, les directeurs de théâtre.
0: Ah, oui. Non, mais il n'a pas fait que ça, évidemment.
8: Directeur... Jean-Claude Brialy.
0: Jean-Claude Brialy est mort.
11: Est mort.
0: Ah, j'ai une mauvaise nouvelle pour vous.
8: Oui, parce qu'il habite le Maine-et-Loire.
5: Olivier Palais-des-Glaces. Ah, mais directeur de théâtre.
0: Ah non, mais directeur de théâtre, c'est pas ce pourquoi on l'a le plus connu, voyez-vous.
8: Ah, d'accord.
5: Jean Bouquin.
0: Qui ça ?
5: Jean Bouquin.
0: Jean Bouquin, non. Non, non. Mais...
5: Théâtre parisien.
0: Un théâtre parisien, oui, absolument. Oui, oui.
5: Oui, Rive Gauche.
0: En 98.
10: Bernard Murat.
0: La cantatrice Roulia Miguenès a fait appel à lui pour Diva au bord de la crise de nerfs.
11: Mais pour mettre en scène ou pour écrire ?
0: Non, pour adapter le spectacle en français, car évidemment,
5: oui,
0: elle l'avait.
8: Elle a joué en anglais.
0: Oui. Diva au
10: Pierre
0: bord.
10: Laville.
0: Pierre Laville, non, pas du tout.
9: Elle l'a joué où ?
0: Écoutez, je vais pas vous faire la liste de tous les théâtres où elle l'a joué.
11: Bon, donc c'est un auteur, on joue ses pièces.
0: Oui, absolument. Oui, c'est vrai. Oui. Qu'est-ce que j'avais dit ? Hein ? 300 euros de chèque RTL.
5: Ah, c'est fini, là ?
0: Ah oui, c'est fini, là, Bernard. Et je me suis bien vengeance sur la bachelos.
8: Est mesquin.
0: Est-ce que quelqu'un aurait une idée dans la salle ? Il y a une main qui se lève, là-bas. Allez-y, Jean-Philippe Janssen.
11: Il y a une main timide.
5: C'est vraiment une main qui va te fatiguer pour rien.
9: C'est la levée, elle-même, sinon comment je la retrouve, moi ?
10: Peut-être quelqu'un qui a vu.
9: Bonjour, comment vous appelez-vous ?
10: Clément.
9: Et Clément, quelle est selon vous la bonne réponse ?
10: C'est pas vous, Laurent Ruquier ?
0: Bravo, monsieur, vous venez de gagner 100 euros.
5: Oh !
8: Oh ! Oh, c'est drôle !
11: C'est pas vrai !
8: Oh, c'est drôle !
5: Vous avez été directeur de théâtre ?
0: Alors là, je savais que je les aurais.
5: Oh,
0: oui.
5: Oh, c'est drôle ! Vous avez été directeur de quel théâtre ?
0: Du théâtre Antoine, pendant 6 ou 7 ans, monsieur Haas. Et je me vois encore arriver, alors je vais vous dire, ça a duré 2 jours. Hein. Je me vois encore arriver chez Roulia Miguenès Johnson, on l'appelait encore comme ça à l'époque, avec son piano. Était totalement folle. Et au bout de 2 jours, j'ai abandonné.
8: Mais c'était pas une question d'art lyrique.
0: Non, mais elle est vraiment mauvaise.
8: Ah, ouais, je suis très mauvaise.
11: Ariel Dombal, tellement elle est de mauvaise foi.
5: Vous avez très bien joué, parce que vous avez même dit sur le truc de la carte de journaliste. Vous avez dit non, mais non, il l'a jamais eu.
0: Bah non, c'est vrai, j'ai jamais eu la carte de journaliste.
5: Mais ça fait comme si vous réfléchissiez.
0: Ah bah oui, bien sûr.
11: Ah bah.
9: Oui, il y a ce
8: Non, mais c'est
5: le César du meilleur acteur.
9: Quel vicieux.
0: Je suis tellement content de vous avoir eu.
5: Et il y a Bernard Mabie qui a dit, mais il a rien fait ce gars en fait.
8: Ah oui, t'as
0: il
8: raison.
0: Est con ce Bernard.
8: T'as raison.
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0: Qui a failli arriver en retard.
11: Vous étiez arrivé en retard.
17: Je suis arrivé en retard et désolé.
0: Et vous étiez en colère, hein, Karine.
11: Ah, ça ne se fait pas. Alors,
0: elle sait les mater, les footballeurs, croyez-moi.
11: Quand j'ai eu une vie avec un footballeur, il y a très longtemps, eh bien, quand il arrivait en retard aux entraînements, on leur prenait 10 000 euros.
6: Par jour.
18: Mais combien il gagnait alors?
19: Bah beaucoup.
20: Mais moi je pensais qu'on commençait plus tard.
18: Mais non, depuis quand?
0: C'est toujours 15h30. 15h30 tous les jours.
20: Ouais.
0: Hein?
20: Mais attends, mais là je crois qu'il en avance. Hein.
0: C'est pas faux.
21: Moi j'ai la haine contre Adil Rami.
0: Pourquoi?
21: Parce qu'il s'apprête à faire la nouvelle saison de Danse avec les Stars. C'est terrible parce que je me fais remplacer par Adil Rami. Ça fait un peu la haine.
20: Si je fais pas mieux que toi, je suis dans la merde.
21: Ouais, j'avoue.
20: Ah non, en plus, mais t'as fait un beau parcours, toi.
21: Moi, j'ai fait un beau parcours. Ouais, je suis allé jusqu'en demi-finale. Si tu vas pas jusqu'en

0: Final. C'est, franchement, c'est la honte.
1: C'est chouette, les dialogues d'intellectuels. Ouais,
0: ouais. Non, mais c'est terrible. Laurent, vous vous rendez compte, vous faire remplacer par un arabe comme ça? C'est ça que vous avez ressenti quand Léa Salamé vous a remplacé?
1: Ah, il est en forme, le petit. Le petit est en forme. Bon, en tout cas, vous êtes contente de retrouver un footballeur, Karine.
2: Je suis surtout contente de retrouver Adil.
3: Ah. On se connaît, hein.
2: Bah oui. Ah oui,
3: vous... Mais moi, je suis pas un footballeur. Hein. Moi, je suis un artiste.
1: Ah, fou.
3: Moi, je sais tout faire.
1: Mais vous vous connaissez depuis longtemps, je veux dire.
2: Depuis les grosses têtes.
1: Ben, ah oui, d'accord, oui, mais
2: ah
1: enfin,
2: oui, c'est tout. Ah oui, non, non.
1: Il s'est rien passé de plus.
2: Non, non, c'est pas vu en dehors de l'île.
3: Je m'en souviens plus.
2: Ah. Bah, c'est donc il s'est rien passé.
0: Ils avaient un rendez-vous. Ils avaient un rendez-vous, mais il est arrivé en retard.
2: Moi, tu t'en souviendrais. Comme on dit, je n'ai pas la langue dans ma poche.
1: Je n'ai pas, cher Aria.
0: Elle est où du coup ta langue, Karine?
1: Karine, tu arrêtes.
3: Enchantée, en tout cas, Ariane.
2: Enchantée.
1: Vous ne connaissiez pas Ariane Massenet?
2: Non.
1: Je vous la présente alors.
3: Ouais. Allez-y, j'attends que ça.
1: Alors Ariane, comment je pourrais vous présenter Ariane? Animatrice, présentatrice, journaliste, auteur.
4: Voilà.
1: Elle fait un peu de théâtre aussi de temps en temps.
4: Absolument, voilà. Un peu tout ça.
1: Un peu tout ça,
4: et
1: voilà.
4: Ça y est, ça vous revient pas. Non.
3: Qu'est-ce qui doit me revenir?
5: C'est une archive comme toi.
2: Parce qu'elle a fait longtemps de la télévision.
3: En tant que présentatrice?
4: Oui.
1: On ne peut pas plaire à tout le monde, ça vous dit quelque chose peut-être ça. On ne peut pas plaire à tout le monde.
2: Avec Marc-Olivier Pogiel.
4: Il était trop jeune, quel âge vous avez, mon cher Marc?
3: 39.
4: Ah oui, alors là quand même, il faut... Oui.
0: Moi quand j'étais petit, je regardais Ariane dans le grand journal. Et un truc qui était bizarre, c'est vu que j'étais assez jeune, c'est pas pour vous donner un coup de vieux, mais...
4: Oui, ta gueule, ta gueule.
0: Non mais c'est vrai que j'avais 7-8 ans quand je regardais le grand journal et dans ma tête, pour moi, Ariane, c'était... J'avais entendu Marianne. Et pour moi, c'était la Marianne dont on me parlait à l'école. Et je ne comprenais pas pourquoi vous étiez habillé dans le grand journal et à poil dans le hall de ma mairie.
1: C'est mieux que l'inverse.
4: Quoique.
1: Une première citation, tiens, pour Alain Nivois, qui habite Savoyeux, en Haute-Saône, qui a dit « Qu'est-ce qui rentre sec et dur et qui ressort mou et mouillé ?» Le chewing-gum, faut pas toujours avoir l'esprit mal placé.
2: Donc, qui est-ce qui a dit ça?
5: Ah, qui a dit ça?
0: Un humoriste.
3: J'ai cru qu'il fallait dire chewing-gum.
5: Oh, bah, c'est Coluche.
1: Eh ben oui, c'est Coluche. Bonne réponse de Valérie Mérès.
0: Oui, tu l'as connue, toi.
1: Ah bah oui, elle l'a connue. Bah, elle a tourné avec Coluche dans Banzai.
0: Mais oui, bien sûr.
3: Bon, elle a couché avec lui.
0: Elle a couché avec Coluche ou pas?
5: Mais non, je n'ai pas couché avec lui.
3: Si, t'as couché avec lui.
5: Mais non, toi, tu fantasmes. Tu crois que t'as couché avec moi? Tu crois que j'ai couché avec Coluche? Je t'ai dit que je me faisais que des beaux gosses.
1: Vous auriez aimé à l'époque avoir une petite aventure avec Valérie et François, c'est
6: J'en
1: ça?
6: J'en ai eu une, mais elle ne s'en souvient pas. On était à l'école ensemble.
5: Mais oui ou non alors?
4: Mais non!
5: Il aurait bien aimé, mais non! Je m'étais tapé, il s'arrête trop par contre!
1: Ah bah celui-là, je l'avais pas dans votre collection, dites donc! Hein.
5: Ah bah, entre 18 et 28, j'ai fait beaucoup dans l'acteur!
1: Et le chanteur aussi!
5: Et
1: hein.
5: Enfin voilà, j'ai mélangé!
0: Attends, mais attends.
5: Je faisais dans les artistes!
0: T'as couché avec Nils Aerstrup, ça y est, je connais enfin mon père!
1: Jean-Jacques Goldman aussi.
5: Oh non, mais ça non. Bon.
2: Mais
0: puisque
2: oui ou non,
0: Valérie
2: alors, oui,
0: est bonne. Bonne.
5: Non.
1: C'est à l'époque où vous faisiez le resto du cul, c'est ça?
5: Je l'ai pas fait.
2: Mais je comprends.
1: Quoi, qu'est-ce qu'il y a?
2: Ben moi, je comprends, il est irrésistible, Jean-Jacques Goldman.
1: Ah bon, on est d'accord, bien sûr. Et Valérie est irrésistible aussi.
5: Oh là là, ce week-end.
3: À l'époque.
5: Parce que grâce à une copine qui n'est pas du tout dans ce métier et tout, j'ai regardé Les secrets professionnels du docteur Afflegloock.
1: Oui, de Thierry Lhermitte.
2: Un vieux film, ouais.
5: Moi-même, je me suis fait rire, tellement j'étais drôle et belle.
1: Mais je confirme.
5: Ah non, mais c'était hallucinant parce que j'ai jamais pensé ça et là.
2: Mais du coup, alors qu'est-ce qui s'est passé?
5: Ben rien, je.
3: Elle a ri.
5: Enfin, je sais que j'étais bonne et belle.
1: Si vous l'aviez su, vous en auriez profité encore plus.
5: Beaucoup plus.
1: Pour François Mauger, qui habite Compiègne, qui a dit. Qui s'endort avec le cul qui lui démange, se réveille avec le doigt qui pue.
2: C'est Coluche aussi, non?
1: Non, c'est plus vieux que ça.
5: Rabelais.
1: Bonne réponse de Valérie Mérès.
0: C'est Rabelais qui a dit ça.
1: Vous voyez ?
5: Ah oui, parce que.
1: Rabelais... Et en plus, elle n'est pas trop con quand même.
0: Attendez, c'est Rabelais qui a dit ça ?
1: Bah oui, François Rabelais, oui, bah c'est son style.
5: Bah oui.
0: Non, mais attendez, après, maintenant, il y a des lycées qui portent son nom, ça veut dire que j'ai toutes mes chances.
1: Oui, mais c'est vrai que Rabelais, on sait, c'était quand même quelque chose plutôt argotique, avec une verve.
2: Oui, voilà. C'est donc... le bien manger, le bien vivre.
1: Voilà, enfin, voilà.
2: Bien manger, je ne sais pas
7: si. Si, je connais très bien, j'ai mangé avec lui un jour.
1: Qu'est-ce que vous dites ?
7: Elle m'a demandé si je le connaissais, je dis oui, je l'ai déjà rencontré.
1: Rabelais. Oui.
5: T'es un peu endormi aujourd'hui, toi.
7: Non, je suis arrivé en retard, là. Vous êtes parti vite dans le cul, en plus.
0: Et tu oui. la connais, celle-là ? Homme qui pète plus haut que son cul, un peu de merde derrière les oreilles. Oh. Ça, ah, c'est Rimbaud, ça.
1: Ah, je connaissais pas, non. Ah bah tiens, puisqu'on parlait d'âge, chère Valérie, voici une jolie citation pour Mireille Goumard, qui habite Épinac, qui a dit « Le drame de notre époque, c'est que la plupart des gens ne respectent l'âge que lorsqu'il est en bouteille. »
2: C'était un poivreau notoire.
1: Ah oui, oui, oui.
2: C'était... Un comédien ?
1: Alors, pas comédien.
2: Chanteur ?
1: Non, écrivain. On lui doit, entre autres, Le Singe en hiver.
5: Oh. Ah, bah,
2: c'est pas Blondin,
1: Antoine Blondin. Encore une bonne réponse de Valérie Mérès.
5: Ah,
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1: Une question pour Mélanie Milman, qui habite Gap. On est là, alors autant vous dire, en 1802, quand cette femme, échappant à la guillotine, peut enfin partir pour l'Angleterre. Quand je dis échappant à la guillotine, c'est que pendant la Révolution, elle a été emprisonnée, paraît-il, dans la même prison d'ailleurs que Joséphine de Beauharnais. Sa tête fut rasée à cette femme pour son exécution, et puis elle aurait été libérée grâce à l'intervention du peintre David. Et puis cette femme, que vous connaissez bien, ensuite est partie à Londres. Mais de qui s'agit-il ?
0: Charlotte Corday.
1: Charlotte Corday, non.
9: Madame Tudor.
5: Pourquoi a-t-elle été décapitée ?
0: Madame Tussaud.
4: Elle ne l'a pas été.
1: Bonne réponse de Christophe Beaugrand, aidé par Bernard Mabie qui a dit Madame Tudor.
4: Oui.
9: Bah, j'ai visité le musée Grève.
1: Et oui, Marie.
0: Et donc, qui a créé le fameux statue, le musée du statut de cire.
1: Et oui, Marie Grossholz, de son nom de jeune fille.
10: Comme Gerhard Holtz.
1: Mais oui, même Grossholz.
10: Ah, son Gerhard.
1: Elle vient de Strasbourg au départ. Vous savez, quand même, faut le savoir, le musée Tussaud chez nous. C'est ça qui est assez curieux d'ailleurs.
0: C'est Grévin, oui.
1: Chez nous, c'est le musée Grévin, mais quand vous allez à Londres, quand vous allez à New York, c'est le musée Tussaud. C'est international, Tussaud.
0: Et c'est français, donc.
1: Et c'est français, même. Tussaud était française.
0: C'est alsacien, plus précisément.
1: Exactement, strasbourgeoise, mais elle est morte à Londres à l'âge de 80. Oubla, un petit rototo. Elle est.
0: Il n'y a pas de problème. Vous aussi, vous avez du mal à digérer les diarrhées verbales de Rioux, je comprends.
9: Non, mais les
1: c'est
9: Anglais.
1: Qui me gave, là.
0: Ouais, c'est normal. Le problème, c'est que ça va lui faire une heure maintenant.
9: Les Anglais sont contre l'euro. Hein.
4: Non, mais en fait, le seul Français qui est dans les trois musées.
1: Oui.
4: C'est Jean-Paul Gaultier.
1: C'est pas vrai.
4: Non, mais c'est joli, parce que moi, je suis allée visiter les trois. Grévin, Tussaud, New York, Tussaud, Londres. Et voilà, et c'est quand même merveilleux qu'un Français...
1: Vous voulez pas aller chez Johan Rioux visiter le musée Puceau ?
4: Ah non, ça !
0: Non, ça, non.
10: L'entrée est gratuite.
9: Il paraît que c'est un musée de miniatures.
0: C'est l'école d'araignée, en tout cas. La sortie est payante.
1: Une autre question pour Inès Rimi, qui habite Montpellier. Édouard Clunet était avocat et il défendait celle qui était attaquée par Pierre Bouchardon. C'est même, d'ailleurs, il faut le dire, ce monsieur Bouchardon qui a arrêté celle dont je vous parle et j'aimerais que vous retrouviez son nom. Pierre Bouchardon, le capitaine Bouchardon, qui d'ailleurs a arrêté cette femme sur signalement de Louis-Ferdinand Céline.
9: Il y a trop de
1: qui
9: monde.
1: Travaillait au service des passeports.
9: Ah, oui.
4: Ah.
1: De qui s'agit-il ?
9: Matahari.
1: Matahari, excellente réponse de Bernard Mabir. Eh oui. Je savais pas que c'était Céline qui avait dénoncé Matahari.
0: Il a dénoncé beaucoup de monde. Hein.
1: Oui, c'est vrai, effectivement, ouais. Matahari, célèbre espionne, ouais. Évidemment, qui a travaillé pour les Allemands, même si, au fond, elle aimait beaucoup notre pays et la France. Elle a été arrêtée par ce fameux capitaine Bouchardon, et c'est son amant avocat, l'amant de Matahari, qu'il a défendu contre Pierre Bouchardon.
11: Donc Édouard Clunet, c'est ça.
1: Elle, et voilà, exactement, Édouard Clunet, elle va Doudou. Finir... Bah, il n'a pas gagné, hein, il a mal défendu, parce que quand même, elle va finir fusillée, il faut le rappeler.
9: C'est celui qui fait de la pub pour le café, Clunet.
11: Georges.
9: Ah, c'est Georges Clunet.
11: C'est Georges Clunet.
12: Ah, c'est dommage, tu avais une bonne réponse, tu gâches tout.
1: C'est un peu vous, là.

0: Matari d'aujourd'hui, Gaël Chakalov.
1: Alors non, c'est pas moi du tout. En revanche, il y en a une dans mon précédent livre. Ça continue, les Matari. Il y en a quand même une par président.
0: Ah ben oui, vous avez eu des soucis avec celle-là.
1: Oui, avec celle qui était dans mon livre, j'ai eu des soucis.
0: C'est des métiers dangereux, hein. C'est pour ça que vous venez ici. C'est pour qu'il
1: vous... C'est une couverture.
0: C'est pour qu'il vous arrive rien, en fait. Parce que si vous disparaissiez, on s'en rendrait compte.
2: Ah bah oui.
0: Pas au moment de la question littéraire.
1: Mais vous pourrez plus écrire un bouquin avec votre histoire.
3: Est-ce que vous auriez voulu être une espionne, Gaëlle? Vous auriez...
1: J'aurais adoré, bien sûr. C'est vrai. Comme tout le monde aurait adoré.
2: Non.
1: Ah oui, il n'y a rien de plus romanesque.
4: Bah oui.
3: Et pourquoi vous ne l'avez pas été, alors?
4: Elle ne couche pas.
2: Non. Elle couche, mais elle ne se rappelle plus.
1: N'importe quoi.
2: Pour prendre des notes.
4: Elle n'a pas d'ordinateur.
2: Oui, ça, parce qu'elle n'a pas d'ordinateur, c'est tout.
0: Castex, vous le connaissez, Castex? Qu'est-ce qu'il va redevenir après? Il va redevenir garde-barrière ou pas?
2: Il va faire comme Sherazade, il va disparaître.
3: Il adore les grosses têtes, il serait grosse tête. En plus, il adore les grosses têtes.
1: Oui, il adore les grosses têtes.
3: C'est vrai.
2: Il écoute ça tous les après-midi. Vraiment que ça.
1: Il adore.
2: Que ça à foutre.
1: Oui. Toute la Macronie adore les grosses têtes. Tous les conseillers d'Élysée écoutent les grosses têtes.
0: C'est pas vrai.
1: Ah oui, mais je sais, parce que dès que je dis un mot de travers, on m'appelle tout de suite en sortant de l'émission pour me dire.
4: C'est pour ça que le pays va bien.
2: On donne des conseils.
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0: Question qui concerne les duels de milliardaires. En effet, c'est un papier qui était très intéressant, paru dans Society il n'y a pas si longtemps. C'est à propos du duel, on a même dit qu'ils allaient se battre, version MMA. Le duel entre Elon Musk et Mark Zuckerberg. Ah oui. Mais ces deux milliardaires n'ont rien inventé avec leur rivalité, peut-être, on va dire, factice. Parce qu'il y a toujours eu comme ça des milliardaires qui étaient concurrents les uns aux autres. Même d'ailleurs, chez nous en France, entre Bernard Hinault et... Bernard Hinault.
4: On le saurait, hein.
0: Il y en a un qu'on surnomme le blaireau, pas l'autre. Bernard Arnault, bien sûr, pardon.
6: Et François Pinault.
0: Et François Pinault, exactement. Ils s'aiment pas vraiment, Pinault.
4: Ils sont rivaux.
0: Ils font même une sorte de surenchère dans collections d'art moderne.
6: À
0: qui va subventionner tel ou tel artiste. Voilà, il y a une vraie course. Ça a été vrai aussi à une époque entre Enzo Ferrari et Henry Ford. Il y a eu aussi un peu plus récemment chez nous entre Bernard Tapie et Claude Béze. Vous savez, les deux présidents des clubs de foot, l'OM et les Girondins de Bordeaux.
7: Sous Hélène et Pamela Ewing.
0: C'est vrai. Et puis, il y a eu aussi aux États-Unis le concurrent de Rockefeller, dont je vous demande de retrouver le nom. C'est l'objet de la question pour Tatiana Druyère. Vous aviez John Rockefeller, début 20e siècle, et face à Rockefeller, quelqu'un qui avait fait fortune grâce aux rails de chemin de fer, au matériel ferroviaire.
4: Poulidor.
0: Non, vous aviez d'un
4: après
0: côté.
4: Après Bernard Hinault, il y a peut-être.
0: Vous aviez américain. D'un côté John Rockefeller. Rockefeller.
7: Johnny Rockefeller.
4: Johnny Camembert.
0: Je crois que je fatigue.
7: Oui.
3: Non.
7: Tu veux. Et surmenage, hein, monsieur.
0: Remarquez, c'est un lapsus tout à fait logique parce que c'est vrai que dans Starmania, le milliardaire s'appelle
7: Johnny Rockefeller.
3: C'est de la faute.
8: Je viens de comprendre.
0: Et oui. Et c'était sûrement pour se moquer de John Rockefeller, j'imagine.
7: Effectivement.
0: Je m'en rends compte d'un coup. Mais vous connaissez le nom de ce milliardaire qui fut l'homme d'origine écossaise au départ.
6: C'est pas Hubble.
0: Non.
7: Un Glenfiddich.
0: Non. Il est né au Royaume-Uni, en Écosse, et puis il est mort dans le Massachusetts, mais il a fait effectivement fortune dans l'acier, l'industrie de l'acier aux États-Unis. Son nom est connu à New York, je vous aide un peu.
7: Oui.
6: Il y a eu un film là-dessus.
8: Madison,
0: non, mais vous voyez, c'est pas bête, ça.
6: D'accord.
7: Square Garden.
4: McDonald's.
6: C'est un grand boulevard de New York.
0: Boulevard, non.
4: Il y a des tours.
0: Mais monsieur Moix n'était pas loin, au fond.
6: Qu'est-ce que t'as dit, Moix?
4: Madison.
6: Ah oui.
0: Donc, si c'était pas loin. Foxtrot.
6: Parc Avenue. Attends.
0: Tango, valse. Cha-cha-cha.
6: Attends, il a un jardin.
0: Non, il a mieux qu'un jardin. Il a
8: une statue.
0: Bah non, mais mieux
8: il a
0: que
8: un
0: ça.
8: Building.
7: Il a un building.
8: Non, building.
6: Ford. Ah, non, la tour.
0: Comment ça s'appelle? Le duel Rockefeller. Il s'appelait Andrews.
7: Vanderbilt.
6: Comment vous dites? Chrysler.
0: Pas Chrysler, pas Vanderbilt.
6: C'est pas la tour Chrysler.
0: Non.
7: La tour machin là.
0: Chacun a fait son empire dans une industrie différente. Oui. Hein. Rockefeller, c'était le pétrole. Et l'autre, c'était l'acier. Bon. Ouais, bon. Et,
6: Donc il a une tour. Est-ce qu'il a une tour?
0: Pas une tour. Il a mieux que ça.
7: Mieux que ça.
6: Qu'est-ce que c'est que mieux qu'une tour?
7: Un centre.
0: Non, un
6: stade là.
4: Un quartier. Un quartier porte son nom.
0: Et ils sont connus pour s'être longtemps offerts, c'est assez amusant. Au moment de Noël, ils s'offraient des cadeaux de Noël en forme de provocation à chaque fois. Ah. C'était la guerre entre les deux milliardaires. C'est souvent le cas, les milliardaires ne s'aiment pas entre eux.
4: Les chômeurs non plus. Hein. si. C'est pas pareil.
6: Ah, je sais ce qu'il a, c'est Carnegie.
0: Pardon ?
6: Carnegie.
0: Andrew Carnegie. Ah, excellente réponse de Christine, bravo.
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0: Les mystères de Paris. Je vous ferai pas l'injure de vous demander le nom de l'auteur.
8: Eugène Sue,
0: parfait. Alors j'ai plutôt vous demander le nom des concierges dans les mystères.
7: Bah, il y a Madame Dacosta.
8: Et de la Souza.
7: Madame Dos Santos.
8: La Souza.
7: Et je crois que Madame Dos Vasconcelos.
0: Non, Monsieur et Madame.
7: Si.
0: Non,
7: Monsieur. Bah, en bas chez moi, il y a ça.
0: Monsieur et Madame. Alors les personnages.
8: Rodolphe.
0: Évidemment principaux. Outre le héros, c'est Rodolphe. Le Chourineur. Et la Goualeuse. Vous avez lu les mystères de Paris, monsieur Barbier?
8: Il y a très longtemps, des extraits, mais jamais en entier.
0: Eh bien, vous pouvez retrouver, j'en suis sûr, même si vous ne l'avez pas lu, le nom des concierges dans les mystères de Paris.
8: Et de...
0: Monsieur et madame.
8: C'est devenu un nom commun?
0: Oui, c'est devenu un nom qu'on utilise aujourd'hui. Et j'ai déjà posé la question.
7: Oui, monsieur Lamsom?
0: Non, j'ai déjà posé la question il y a très longtemps aux grosses têtes. Mais puisque les mystères de Paris se jouent à nouveau au théâtre de la Huchette et jusqu'au 24 mai prochain, j'en profite parce que. C'est vrai que c'est amusant de savoir qu'un nom de personnage est devenu un nom commun.
8: C'est un nom commun pour désigner les concierges?
0: Alors, pas spécialement les concierges, mais c'est vrai qu'on dit que souvent, les concierges ont...
8: Sycophante?
0: Si ce n'est cette qualité, appelons ça un défaut.
8: Madame Pipelette?
0: Pardon?
8: Madame Pipelette?
0: Monsieur et Madame Pipelette? Excellente réponse!
6: Ça, c'est mon Christophe.
0: Ben oui, il est fort quand même, ce Barbier. Effectivement, je ne sais pas d'ailleurs si on disait Pipelette ou Pipelet, mais toujours est-il que monsieur M. Pipelet ont donné Pipelette. Et c'est bien de là que vient... Alors, Pipelette, oui, c'est plutôt un défaut.
8: Oui, c'est gentil.
0: Encore
8: c'est...
0: que pour une concierge ou un concierge, ça peut être une qualité.
8: Oui, ça ne veut pas dire qu'on dit du mal des gens.
0: Non.
1: Non, ça veut dire qu'on
7: piaille, on piaille, on piaille.
0: Monsieur Toen est un peu une pipelette.
8: Ah, ça oui.
7: Du tout. Ouais, c'est vrai, on aime bien parler, quoi. Bah, sinon, si on parle pas, il se passe rien en même temps.
1: Est-ce pipelette, que tu fais des pipelettes dans une voiture?
0: Vous parlez comme ça tout le temps à la maison aussi, Toen. Votre femme, par exemple, est-ce que de temps en temps, elle vous dit pas tais-toi?
7: Non, mais elle conduit.
0: Non, je vous parle à la maison.
1: À la maison, je suis sûr qu'il...
7: Je te parie qu'elle va dire... Alors, on va pas entendre. Elle va dire, tu pars à la maison, toi, elle est sûre que tu fermes ta gueule. Vas-y.
1: Bah oui, je suis sûr que...
7: Tu fermes ta gueule, voilà.
8: Tu fermes ta gueule.
7: Eh mais c'est pas moi qui ai l'argent, donc je ferme ma gueule, forcément.
0: Ah oui, elle gagne plus que vous, votre épouse.
7: Ouais, on a hérité, là. Elle a hérité, là.
0: Elle a hérité de qui?
7: Les Rochers Suchard. Et comme c'est Pâques, là, ça va tomber, là.
0: Mais alors,
7: là.
0: Vous vivez où, les Toines? Vous vivez où?
7: Oh, ça dépend, les nomades, une fois dans une camionnette, une fois sur un pédalo.
0: Non, mais vous avez une petite maison dans le sud?
7: Bah, comme tout le monde, oui, bien sûr. Ça sert à quoi de faire
1: on
7: ça.
1: Sait rien de lui. Hein.
0: Mais c'est ça.
1: C'est marrant, hein. Ouais. Il parle énormément et on sait rien.
7: Mais qu'est-ce que tu veux savoir? J'ai rien à raconter. Moi, j'ai pas une vie incroyable comme L4. Il est où d'ailleurs? Ça va, Paul?
0: Ça va. Bon, alors, vous avez une épouse, un enfant.
7: C'est bon, un amant, ok, oui. Non, mais j'ai, comme tout le monde, moi, j'ai un petit appart en location parce que les loyers sont hors de prix à Paris. J'en ai acheté. Ouais. J'ai une maison dans le sud. J'ai des chemises à col roulé. J'ai des chaussettes à ma taille. Qu'est-ce que j'ai?
0: Et fait quoi votre épouse en dehors d'avoir hérité alors?
7: Eh ben, ça dépend. Ah. Elle est flic.
0: Ah oui, elle est flic. Je sais que votre papa est gendarme, on l'a vu une fois.
7: Était gendarme.
0: Oui, était gendarme.
7: Parce que, pardon. Il est parti en Syrie, on n'a plus de nouvelles.
0: Mais c'est pas vrai, on l'a vu au Dôme de Paris.
10: Mais oui,
0: je les ai vus, monsieur M. Twain.
10: Ils vous ont adoré, ils vous ont dit, qu'est-ce qu'il est sympa, ce Laurent Wauquiez. Bah, tu sais, c'est les vieux, ils se trompent de nom, c'est Wauquiez, Wauquiez.
0: Je les ai pas trouvés parce que je me suis dit, tiens, il va me présenter ses parents, on m'avait dit, il y a mes parents. Alors, j'ai voilà, quand je les ai vus arriver, je les ai pas trouvés marqués, vous voyez.
10: Bah, ça fait 30 ans que j'ai quitté la maison, ils s'en sont remis.
0: Ah oui, donc c'est votre femme maintenant qui
10: voilà,
0: est marquée.
10: Qui mort, alors. Qui mort.
11: On l'a jamais vue, ta femme, tu la caches?
10: Mais regarde sous la table. Et pourtant, je conduis pas. Hein. Ça va pas de parler de moi, ça n'a aucun intérêt.
0: Ah bah si, parce que ça...
10: Avec, si, je suis dans 77 aussi.
0: Et alors?
10: Bah là, quand on parle de moi. Et je faisais 3,2 kg à la naissance.
12: Le 3 janvier.
10: Et je suis Capricorne, ascendant balance.
0: L'autre, il connaît même la date. Le 3 janvier. Je suis entouré de fous.
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0: Je garde la rubrique ou pas? Qu'est-ce que je fais?
12: C'est quoi votre question?
0: Bah, c'est-à-dire que je vous regarde là tous les six et je me dis, est-ce que vraiment aujourd'hui je tente les questions littéraires?
10: Oh là là,
12: c'est pas gentil de dire ça. Pourquoi pas si c'est des albums à colorier?
0: Peut-être que Madame Boutboul.
1: Non mais Christophe, il est très très cultivé.
0: Non, non. Christophe Bourgon?
12: Si, ah oui. Mais il a fait Cagne et Pocagne.
15: Non, j'ai fait que Hippo Cagne. J'ai arrêté avant.
1: Très cultivé.
11: Mais elle a fait Hippo Cagne aussi, Daria.
15: Elle a fait que Hippo.
11: Personne rigole, j'ai dit un truc drôle.
15: Oui, bravo.
11: Non, mais enfin.
10: Oh là là, mais quel cabot ça.
0: En plus, il y a un champ de course à Cagne.
11: Oui, à Cagne sur mer, il y a un champ de course.
12: Hippopotamus.
0: Mais enfin, généralement, chère Julie, si on ne rit pas à quelque chose, sachez-le, c'est que c'est pas drôle.
15: Mais non, mais elle avait pensé qu'on n'avait pas entendu.
11: Oui, moi,
12: vous ne voyez pas trop technique, elle débute.
11: Vous n'avez pas entendu, Laurent, qu'est-ce que j'ai dit?
0: Ben, vous avez dit, elle a fait hippoca, elle a fait kippo, je sais pas.
11: Hippo?
0: Oui, on a compris,
15: pour
0: oui.
15: Cheval, oui,
0: pour hippo,
15: compris,
0: hippo,
11: hippo pour les chevaux?
0: Oui, on a compris, oui, bah oui, oui, oui, oui.
11: D'arrivée de boule.
0: Vous aurez beau le dire 10 fois.
15: Non, mais c'était plutôt.
10: Enfin, moi, si tu me payes, je ris.
15: Bah oui, d'ailleurs, tu ris, hein, aujourd'hui.
0: Bon, alors j'y vais avec ma question littéraire.
15: Moi, j'aimerais.
10: Laissez-moi me concentrer 5 minutes.
15: Elle a une très jolie chienne, Dari Boutboul, quand même.
0: Ah oui, vous êtes d'accord.
15: Ah oui, elle est avec sa petite chienne.
0: Noix de coco, elle s'appelle Noix de coco.
15: Elle est trop mignonne.
0: Il faut pas le dire, elle est là en clandestine. Ouais,
15: elle a pas le droit.
11: Oui, elle a pas le droit d'être là.
0: Elle a pas le droit de rentrer à RTL.
1: Elle rentre dans mon sac à main.
12: C'est pour ça que Julien Altenia, pour passer inaperçue.
11: Oh, écoute.
15: Elle a des grandes moustaches.
0: Dari Boutboul.
15: Non, mais non. La chienne.
10: Sa chienne ou sa chatte?
0: Oh là là. Enfin,
10: Caroline, quelle classe.
1: Caroline, tu veux poser une émission sexuelle? Alors, tu as animé une émission de conseils.
15: Pardon, non, c'était Amanda Lear, ça.
1: C'est vrai qu'elle s'en coiffait Caroline.
0: Pareil. Elle a fait ça l'après-midi
1: elle
0: sur
1: a fait
0: France
1: des conseils.
0: 2.
1: Oui, oui.
10: Moi, je connais le courrier du cœur. Hein,
11: ah oui, c'est ça. Normal, là, c'était avec Daphné Burki, là, c'est cette émission-là.
1: Mais alors, en dehors du cœur, côté pratique... Je me demandais justement, parce que les chiennes, elles, les cheveux blancs chez nous et les chiens aussi, ouais. Mais nous, on a les cheveux qui deviennent blancs,
15: oui.
1: Mais on a rarement les poils des bras qui deviennent blancs. Et je me demandais à quel moment ça devenait blanc aussi.
11: Philippe.
15: Caroline, est-ce que tu peux répondre?
1: Non mais, c'est pas drôle, alors, c'est intéressant.
10: La chatte blanchie entre 75 et...
15: Pourquoi Caroline saurait plus que vous?
1: Est-ce que Caroline est spécialiste doctoresse sexe?
10: Non, parce que j'ai côtoyé une sexologue pendant 3
15: ans. Oui.
10: Mais c'est vrai que j'en ai posé des questions.
1: Est-ce que
10: c'est j'avoue celle-là.
15: Il faut dire que les jeunes générations, de ce qu'on m'a raconté, ne portent plus trop de la toison.
1: Enfin, ah ben bah non, bah même les vieilles. Hein.
0: Comment ça, de ce qu'on vous a raconté?
11: Tu parles.
1: C'est intéressant, il faudrait poser la question, peut-être pas à un sexologue, un dermatologue.
15: Parce que ça peut déprimer les poils.
1: Parce que regarde Laurent, il n'a pas les poils des bras. Regarde les poils.
15: Alors
1: Laurent,
15: il a la barbe blanche.
0: Très poilu des bras.
1: Oui, mais c'est blanc. Vous avez des bras superbes.
0: Merci.
1: Mais pas blanc. Alors que la barbe et les cheveux sont blancs.
15: Alors du coup la question maintenant, Laurent.
10: Laurent,
0: au début de la question, j'avais pas de barbe. Pour Emmanuel Paco qui habite Skifiek, c'est dans les Côtes d'Armor.
15: Vous essayez de noyer le poisson.
0: Pouvez-vous me donner le nom de l'auteur de L'expérience intérieure, un ouvrage publié en 1943 pour la première fois, remanié, réédité en 1954.
12: Adapté 2 fois.
10: Jules Verne?
0: Jules Verne,
11: Mais non. Freud?
0: Non,
11: non. Non, c'est avant.
0: Non. C'est un essai divisé en 5 parties.
16: Oui.
0: Je vais vous donner les noms des 5 parties, ça va peut-être vous aider.
16: Certainement.
17: Oh, si vous nous les donnez, c'est que ça va pas nous aider.
0: Première partie, ébauche d'une introduction à l'expérience intérieure. Deuxième partie, le supplice. Troisième partie, antécédent du supplice.
17: Tantale.
15: C'est le marquis de Sade.
0: Non. Quatrième partie, post-scriptum ou supplice.
16: Ah bon, décidément.
17: Gilles Deleuze.
15: Il est un peu bloqué.
0: Gilles Deleuze, non.
11: Philosophe.
0: Alors, c'est un philosophe.
16: Et c'est un philosophe français.
15: Foucault.
0: Foucault, non.
16: Est-ce que c'est un philosophe français?
0: Un écrivain, philosophe, romancier, poète français. Alors, vous m'avez pas laissé donner les 5 parties.
11: Après post-scriptum, il y a quoi?
0: Ébauche d'une introduction à l'expérience intérieure. Le supplice. Antécédent du supplice. Post-scriptum au supplice. Enfin, Manibus daté Lilia Plenis.
16: Pardon?
15: C'est celui que j'ai préféré.
16: Mais alors, dites donc, Laurent, est-ce qu'il est mort il y a longtemps, ce monsieur?
0: Ah, il est mort il y a un petit moment quand même. Il est mort en 1962.
15: Je m'en souviens français, même si c'était hier.
0: Un français,
11: ouais. Est-ce qu'il est étudié en terminale?
0: Ah, il est étudié, je pense, en philosophie.
11: Merleau-Ponty?
0: Non, en philosophie contemporaine.
11: Mais en terminale, donc il n'est pas dans les philosophes qu'on étudie en philo terminale.
0: Ah, si, je pense qu'en terminale, on doit aussi l'étudier.
17: Il n'est pas aussi célèbre que Sartre.
0: Ah non, mais quand même, il est assez célèbre. Il a écrit La mort, L'impossible, Le bleu du ciel, La part maudite.
17: Supplice, la mort. Il est en pleine forme, le mec.
15: Il a un nom composé.
0: Ah non, il n'y a pas de nom composé.
11: Henri Bergson.
16: Ah, Bergson. Est-ce qu'il a un nom qui sonne typiquement français?
0: Oui, il a un nom très français et le prénom tout de même.
17: Il était âgé en 62 quand il est mort.
0: Il est mort à 64 ans. Il est mort à Orléans, si ça peut vous aider.
11: Non, pas, évidemment.
15: Est-ce que vous pourriez faire un jeu de mots avec son nom, vous?
16: Ah oui, amusez-nous,
15: c'est
16: Laurent.
15: C'est drôle quand vous faites des jeux de mots.
0: Non, j'en ferai guerre.
17: Bataille.
0: Voyez que vous le connaissiez.
17: Voilà.
18: À suivre.
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0: Une question pour Madame Brigitte Duvet, qui habite Brault-le-Châtel, en Haute-Marne. Et c'est un mot de vocabulaire, là, c'est vraiment à la portée de tout le monde. Un nom masculin que je vous demande d'identifier. Ça vient d'ailleurs du norvégien migla, qui veut dire moisissure. Voilà pourquoi, d'ailleurs, ce mot un peu particulier désigne une odeur désagréable de moisi, d'humidité ou de renfermé.
1: Remugle.
0: Remugle. Excellente réponse de Philippe Claudel.
2: Ah bon, remugle.
3: Mais je ne savais pas que ça venait donc du suédois.
0: Ça vient du norvégien.
3: Norvégien.
0: Migla, ah oui. Qui veut dire moisissure. Odeur désagréable de moisi, d'humidité, de renfermé, un relent, un remugle.
4: On peut dire à quelqu'un, tu remugles.
0: Non.
5: Non.
0: C'est pas tu peux dire, bouge-toi.
5: Je ne sais pas qui tu fréquentes.
0: mais enfin, en même temps, remugler existe en même temps. Hein. Le verbe remugler, ça veut dire exhaler quelque chose.
5: Ah, mais alors
0: pour qui est un remugle.
5: Thierry Mugler, il était...
1: Le pauvre,
0: ça pue,
1: son âme.
0: Ça pue pour lui.
6: Mais voilà, non, mais par exemple, un fromage comme le Roquefort, non. Voilà, où on voit la moisissure...
5: Oui.
6: Peut remugler.
0: Bien sûr, Ariel. On lui dit oui, toujours. Oui. Hein. Pour Damien Lourde, qui habite Plumelin dans le Morbihan, pouvez-vous me dire quel apocope a donné Dracula?
7: Alors, apocope.
0: C'est une question un peu mystérieuse que
5: oui, ah bah oui, c'est un adjectif.
6: Ah non, ça doit être une chauve-souris.
3: Non.
6: Apocope,
0: bah oui. Expliquez à vos camarades de ce qu'est effectivement l'apocope.
3: L'apocope, c'est le contraire de la férèse.
8: C'est quoi la férèse?
5: Ah oui. Wow. C'est ça. Moi, j'adore Léo Férèse.
3: La férèse, c'est quand on supprime, par exemple, la première syllabe d'un mot ou les premières lettres, et l'apocope, c'est le contraire.
0: Par exemple, bus. Voyez.
3: Oui, autobus. Bon, bah, bus, c'est voilà. Une aphérèse.
0: Voilà.
3: Bus. Et quand on supprime la fin, c'est l'apocope.
8: Quoi?
5: Ben là, alors, c'est culé, par exemple. Alors, automobile.
8: Ah, ça va. Wow.
5: Alors, Dracula.
0: Qu'est-ce qu'il y a,
8: monsieur? Elle parle de culé. Pourquoi elle parle de culé, elle? Attends, j'ai quoi, la fin ou le début, là? C'est une férèse ou
5: non,
8: c'est un apocope?
5: Dracula.
8: Ah, non, mais... Faut que tu parlais d'enculé, je t'ai enlevé quoi?
3: Va te faire enculer.
8: Alors, mais là, il faut enlever quoi? Le début ou la fin?
5: Alors, il faut enlever la fin.
0: Si vous voulez, pour vous aider, je vais vous donner des exemples d'apocope, parce que je vois bien que ça vous embête les uns et les autres.
4: Il y a Judas.
0: Comment ça, vous en avez donné plein?
3: Tout à l'heure.
0: Qu'est-ce que vous dites, vous?
4: Il y a Judas, il y a Jésus, il est très apocope.
0: Ah non, ça c'est des apôtres.
4: C'est pas pareil.
3: Non, mais automobile.
6: Non, mais c'est très simple. Par exemple, le mot culbuté.
8: Oui, ça je connais bien.
5: Oui.
8: Allez, culbute.
6: Tu enlèves la fin. Et il reste quoi?
8: Culbute.
0: Oui, non. Mais ça veut rien dire.
8: Non. Quoi?
6: Tu enlèves buté. Il reste quoi?
8: Ah ben t'enlèves tout le monde là.
3: Mais la question
8: là. C'est un lien avec Robocop.
0: Je vous demande quel apocope a fourni Dracula.
6: Alors, on devrait enlever cul-là.
5: Oui. C'est ça, c'était ma question.
6: Bah oui. Voilà, oui.
0: Oui, alors il resterait
6: Dracula.
0: Non, pas du tout. Ah bon. Non, mais évidemment, c'est un peu plus compliqué que ça, tout de même. Alors. Quel célèbre apocope doit-on, entre autres, à Dracula?
8: Bah, il a donné une légende, une histoire, un film.
0: Pardon?
8: Il a donné une légende, une histoire, un film.
0: C'est qui, Dracula?
8: C'est le gars avec ses grandes chicots, ses grandes canines qui mange du sang la nuit, il n'aime pas le soleil.
6: Oui, il suce, il ne mange pas.
3: C'est une spécialiste qui veut pas.
5: Là, on
0: en connaît d'autres.
3: Madame est une connaisseuse.
5: On va, c'est les experts.
3: Alors.
0: Oui, mais quel genre de gars c'est?
8: Quel genre de quoi?
5: C'est un vampire.
0: Et donc?
5: Alors, vampirisé?
0: Non.
6: Une vampe.
0: Ah. Une vampe. C'est l'apocope du mot vampire.
8: Bravo.
0: Pourquoi une vampe? Bravo, Rachel Kahn.
3: Le niveau.
0: Wow. Mais en tout cas, les vampes, oui, une vampe, c'est une pin-up, une femme qui va tenter de vous séduire.
8: J'ai connu une vampe, fut un temps.
0: Voilà, exactement. Ouais. Vous avez,
5: elle était en maillot de bain, Malibu.
8: C'est ça. J'ai pu la rattraper parce qu'elle courait au ralenti.
5: Ah.
8: C'était rapide.
5: C'est ça. Tu peux courir au ralenti, s'il te plaît.
8: Ça a été facile pour moi pour la tacler.
0: C'est une femme fatale, une femme irrésistible, une vampe.
6: Voilà.
0: Un peu d'ailleurs comme l'était Ève Valois. Tiens, c'est une question pour Philippe d'Angelser qui habite Lys dans l'Essonne. Et Ève Valois, elle nous a quittés, c'est assez triste d'ailleurs à dire, il y a déjà 24 ans, on est compte. Mm-hmm. Et elle avait demandé d'ailleurs à être enterrée avec son ours en peluche favori, Winnie l'ourson. Son mari d'ailleurs a quand même passé 13 mois en détention parce qu'on a dit qu'il était peut-être responsable de
5: la mort. C'est Lolo Ferrari.
0: Et c'est Lolo Ferrari.
6: Ah, oui.
0: Bonne réponse.

0: De Michel Bernier. Et oui, Lolo Ferrari. Vous rendez compte, ça fait déjà 24 ans que Lolo Ferrari est décédé. Vous avez dû la connaître, elle, Lolo.
1: Ah ouais, ouais, c'est sûr. Bah, bah, comme tout le monde en photo.
2: Bah oui.
3: Ah, non, mais c'est
1: bah, maintenant, vous allez, oui. Maintenant, vous allez à Dubaï, il n'y a que des Lolo Ferrari là-bas.
0: Ah oui.
1: Ah bah oui.
2: Il y a des Ferrari aussi, en Lolo.
4: Non, mais elle est morte parce que le mari lui avait demandé justement de rajouter un peu de.
5: De foire, oui.
4: Un peu de volume.
5: Peu, c'était beaucoup.
0: Ah oui, mais terrible. Il y a eu un non-lieu. Hein. Attention à ce qu'on dit. Parce que pour la justice, c'est très important. Il y a eu un non-lieu en faveur de ce monsieur. Et il a quand même obtenu des dommages et intérêts pour les 13 mois qu'il a passé en détention. Moi, je suis obligé de vous dire ce que la justice a décidé.
2: Bien sûr.
0: Mais c'était surtout pour rendre hommage à
4: Lolo.
2: C'est un Lolo. Non, mais c'est vrai.
0: Elle s'appelait Ève Valois. Et c'est vrai qu'on la connaissait sous le nom de Lolo Ferrari. Et ça fait déjà 24 ans, vous vous rendez compte, que Lolo Ferrari n'est plus de ce monde.
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0: Ah. 1092 euros, c'est une nouvelle valise, elle a été gagnée hier. Mais il y a quand même déjà 1092 euros à l'intérieur. Un séjour offert par le... J'ose même pas le dire.
7: Quoi? Allez,
0: Laurent. Vous taisez, Toen. Un séjour offert par l'office.
8: L'office du tourisme de Kaboul vous accueille.
0: De Lens.
8: Oh là là. Mais c'est dans, je sais quoi.
9: Oh, c'est vilain.
8: C'est quoi, c'est un séminaire
0: c'est
8: dans
0: très
8: une
0: joli.
8: Mine
0: pour l'exposition du Louvre, Lens.
8: Ah, okay, super voilà. Le Louvre.
5: Ah,
8: super
5: été, le Louvre. C'est beau.
7: Oui, ah, ouais. Tenez, ouais. Ouais.
8: C'est autour le problème. C'est, ouais. Mais le musée du Louvre à Lens, c'est
9: Roubaix,
8: sublime.
9: Le problème, c'est
0: et puis alors, on a ajouté aussi, c'est quand je dis on, c'est pas moi, c'est Caroline Dublanche, cette nuit, à 23h34.
5: C'est vicieux, ça.
0: Elle a ajouté un coffret de chocolat Réauté.
8: Eh ben, quelle générosité. Ah,
0: c'est Réauté, c'est un chocolatier français célèbre en Mayenne.
8: Ah, alors là aussi, alors Lens, c'est bien, mais alors Laval.
5: Il y a des boutiques à Paris, là.
8: Laval, c'est à se pendre.
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8: Me disait Jean-Philippe Janssen.
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8: 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Ça va pas, non?
0: Réauté. Goûtez, vous verrez.
8: Franchement, ça donne envie. Hein.
5: Goûtez-vous.
0: Julie Leclerc, qui va reprendre son métier de speakerine. Elle va...
9: Oh la catop.
0: Elle va appeler la valise, enfin elle va appeler un auditeur dont le numéro va être choisi par Michel Bernier. Michel.
2: Alors, le numéro 14.
0: Le 14. Odile Hébert. Ah. Odile Hébert habite Saint-Benin-d'Azy. Alors Saint-Benin-d'Azy, c'est dans la Nièvre.
2: Mais ça, c'est très beau, Sébastien.
0: Ah, oui, pareil, c'est très joli, Saint-Benin-d'Azy.
8: C'est comme Montargis.
0: Eh ben, elle habite rue François Mitterrand, Odile.
8: Tonton Zizi. Tonton Zizi, comme on l'appelait.
0: Ça sonne chez Odile Hébert.
9: Super.
0: Tonton Zizi.
2: Impasse de la prostate. Alors.
5: Au vieux branleur.
10: Bonjour.
7: Ah, bonjour.
9: Je crois que c'était
7: bonjour Odile. Vous êtes bien Odile?
10: Oui, bonjour Julie. Oh,
7: c'est un triomphe.
10: Voilà, bonjour.
7: Vous m'avez reconnu en tant que grosse tête.
9: En 50 ans, oui.
7: Mais moi, je vais très bien, écoutez.
0: Il a raison, Paul, au bout de 50 ans, si vous
9: ça finit pas à rentrer, ça sort pas. J'ai envie de te dire.
7: Alors, Odile, pas de mystère, hein. Vous savez qui vous appelle?
10: Bien sûr, les grosses têtes, je vous ai reconnues.
7: Alors, dites-moi, donc vous savez qu'on vous appelle pour la valise, j'imagine. Hein, vous
10: bien
7: avez compris.
10: Sûr, oui.
7: Est-ce que vous avez le montant et le contenu de la valise?
10: Alors, je crois qu'il y a 1092 euros.
0: Oui.
10: Comme a dit hier Laurent Ruquier, un aller-retour à Louvre-Lens.
0: Oui.
10: Pour les Picasso. Oui. Et puis notre charmante Caroline Dublanche.
7: Oh, elle a trouvé, ça y est. Allez-y.
8: Oh, il fait un AVC, merde.
10: 23h34, je crois, une boîte de chocolat réauté.
0: Mais comment
8: Oui, c'est génial.
7: Mais vous avez...
0: Attendez. Comment vous avez l'heure à laquelle... c'est pas possible, vous nous écoutiez avant.
10: Oui, je savais qu'elle était tombée, je sais que Caroline en met. Alors j'écoute et puis en règle générale, c'est à partir de 23h. Donc j'écoute après 23h.
0: Oh là là là
7: là,
0: vous êtes une très fidèle auditrice, oui, ouais. Alors.
9: C'est elle, Caroline, en fait.
8: On va rajouter 300 euros.
0: Ah non, bravo, non,
7: c'est
0: alors.
7: C'est génial,
0: là, franchement.
7: Donc, on vous félicite, hein.
0: Odile, bravo. Vous habitez rue François Mitterrand à Saint-Benin-d'Azy. C'est où exactement Saint-Benin-d'Azy?
10: C'est très proche de Nevers et de Magnicourt.
0: Eh ben oui, évidemment.
9: Ça y est, donc,
0: c'est du côté de chez...
8: Autant les Maldives.
7: Non, mais alors, la Nevers, Nièvre, qui était justement les terres de Mitterrand.
0: Ben bien sûr, Nevers moins le quart, ouais. Évidemment.
7: Bien alors, sûr, Laurent.
0: Odile, vous avez donc gagné la valise RTL. On est très fiers parce que manifestement, et très heureux. Vous êtes une fidèle de notre station. Vous écoutez les grosses têtes depuis longtemps.
10: Oh, depuis probablement la création avec Philippe Bouvard, mais depuis... à l'époque j'étais à l'école, donc j'écoutais pas toujours.
7: Mais vous avez quel âge ?
0: Ben voilà.
10: Mais je vous écoute tous les jours parce que je m'ennuie énormément, donc j'apprends
8: plein aussi,
10: de choses,
8: hein.
10: Et puis je me dis...
9: C'est pour ça qu'il est là, celui-là.
8: Et ça vous plaît ?
10: Oh, extraordinaire. Oh. Oui, oui.
8: Heureusement que ça vous plaît, c'est déjà ça. C'est déjà la gratitude.
0: Ben justement, c'est vous qui allez choisir le nouveau montant de la valise, Odile.
10: Eh bien, 1058, mon département.
0: 1058, c'est très bien.
10: Est-ce que vous pourriez m'envoyer le nouvel almanach des grosses têtes ?
0: Ah, en plus, dites donc. Oui. Vous l'avez bien mérité parce que vous êtes une fidèle. On va vous envoyer effectivement l'almanach. Et il y a désormais, notez bien, 1058 euros dans la valise et une parure de bijoux Louis Pion. Très belle enseigne.
7: Ah, oui.
0: 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Il y a un bracelet, un collier de boucles d'oreilles en forme de triangle.
8: Des annusseurs.
0: Orné de strass.
8: Ça sert à des annusseurs.
0: C'est quoi des annusseurs?
7: Ça sert à quoi?
8: Si, pour faire bronzer l'arrêt.
0: Ah oui, c'est ok.
8: Fais pas genre, Jean-Philippe, fais pas genre, tu connais pas.
3: Oui, mais il appelle pas ça comme ça.
11: Je ne brosse pas tout nu.
0: Dans tous les magasins Louis Pion.

0: en Bresse, en Saône-et-Loire. Pour quelle raison ce mariage fait-il beaucoup parler?
1: C'est Brad Pitt, non?
0: Ah non, non, non, non.
2: Ah, c'est pas Retailleau et Wauquiez?
0: Ah non, non.
3: C'est les people?
0: Ah non, c'est pas des people du tout.
2: Des animaux?
0: Je peux même vous dire que le maire du village, Montpont-en-Bresse, refusait dans un premier temps de faire ce mariage.
2: Ah, c'est des hétéros?
0: Finalement, il y sera. Ce sont des hétéros.
4: Moi, je refuse d'en marier.
0: Pardon?
4: Il y a un OQTF, non?
0: Alors. Effectivement, il y a...
4: Ou un fichier S.
0: Quelqu'un qui est sous le cul.
1: Sous le cou.
3: sous le cul.
0: Sous le cou d'une OQTF, vous avez raison.
2: Ah, c'est pas Marion Maréchal et Yacine Bellatar? Ils sont très amoureux, il paraît.
0: Écoutez, vous n'êtes pas si loin.
2: Mais je sais que je suis pas loin, mais à chaque fois, je suis pas loin.
0: Vous attendez la bonne réponse.
2: Mais non.
0: Mais oui. Parce que ce ne sont pas des gens connus, mais c'est justement pour ça que ça fait parler aussi. C'est assez incroyable à dire, puisque c'est une militante du Rassemblement National, qui d'ailleurs a été candidate à plusieurs reprises aux élections régionales, qui veut se marier avec un jeune Tunisien sans papier, sous le coup d'une OQTF. Alors vous pensez que tout le village n'en revient pas. Et elle dit comment on peut à la fois soutenir Marine.
2: Il y a plus beau que la nation et l'amour. Comme quoi, c'est peut-être ce qu'elle a dit. Ouais, si elle est vraiment amoureuse.
3: Si ça se trouve, pour le voyage de noces, elle prendra un aller-retour et lui un aller simple.
0: Ah, vous pensez que c'est un...
3: Mais oui.
0: Un stratagème.
3: Mais bien sûr.
0: Ah, c'est une histoire quand même incroyable. Évidemment, le village est déconcerté, le maire est révolté, voilà pourquoi il a refusé. Il faut dire qu'elle a 70 ans et lui, il a 30 ans, le jeune...
2: Attendez, il a le courage de descendre à la cave, on le respecte. On le respecte quand même.
3: C'est un brouteur.
2: Ouais, c'est dégueulasse, il vient pour l'argent et les papiers, c'est lui qui a du courage.
0: Et l'affaire prend une dimension supplémentaire, ouais. Parce que la future mariée, effectivement, milite au Rassemblement National.
2: Comme tout le monde.
0: Et elle épouse un jeune Tunisien sans papier, sans travail, sans domicile fixe et sous le coup d'une OQTF.
1: Oui, d'accord.
0: Donc, évidemment, le maire dit c'est un mariage blanc.
2: Elle, c'est une responsable. Elle a,
0: et elle a dit non, non, c'est un coup de foudre. Tout est prêt, la robe est achetée, mon bouquet aussi. Certes, je suis militante pour Marine Le Pen, mais moi, j'épouse un Tunisien sincère, franc et honnête.
3: Qui respecte la loi française et les valeurs de la République.
0: Et d'ailleurs, lui aussi aime Marine Le Pen, voilà ce qu'elle
2: mais
0: dit.
2: Mais c'est normal.
0: Donc, finalement, le maire va être obligé, puisque le mariage n'a pas été interdit par le procureur de la République. Donc, le mariage aura bien lieu ce samedi à Montpont-en-Bresse. Même le maire, c'est une dame, s'exécutera à contre-cœur. J'irai à reculons et sans écharpe, a dit madame Anne Trontin. C'est le
4: bah oui, il va faire chaud de toute façon.
0: Sans son écharpe de mer.
4: Ah d'accord.
0: Voilà, Isabelle.
2: D'accord. Il y a quand même des drôles d'union en ce moment. Hein. J'ai vu, là, il y a Mimi Mathy avec le basketteur, la français.
3: Maniama.
4: Attends, mais tu...
3: Oui, mais c'est pas sa femme, c'est son porte-clés.
2: Ouais, voilà, ouais.
0: Mais on parle de plus en plus des histoires de différence d'âge. D'ailleurs, dans le magazine Elle, on nous dit que les écarts d'âge entre partenaires sont de plus en plus scrutés et font évidemment naître des tas de commentaires sur les réseaux sociaux.
4: Alors, ouais, surtout, c'est toujours dans un sens. Hein. C'est toujours quand la femme est plus vieille.
0: Détrompez-vous, c'est en train de changer, ça.
3: Eh oui.
2: Moi, j'ai vu un mec riche avec une moche.
0: Et à l'Élysée.
2: Hallucinant.
0: À l'Élysée, c'est quoi, à votre avis?
3: Eh oui.
4: Oui.
2: Alors,
4: bah justement, ça fait écrire.
0: Ah oui, et Cher, la chanteuse Cher qui a 78 ans, elle est avec un jeune homme de 38 ans.
1: Et il y a pas Michel Thor.
0: Michel Thor.
2: Et Roselyne avec Jules. Personne n'en parle, ça.
3: Ouais.
0: Madonna, 66 ans, avec un garçon de 28. Maintenant, ça marche dans les deux sens, Isabelle. Ne croyez pas ça. Ah non, non, je vous jure. Heidi Klum qui a 51 ans avec Tom Kaulitz qui en a 35. Bon, alors évidemment, il y a aussi ou même Florence, notre camarade Florence Forestier, avec un charmant humoriste plus jeune.
2: Cominac, super.
0: Plus jeune qu'elle. Bon, alors évidemment, il y a des écarts, effectivement, homme-femme aussi. Al Pacino, 84 ans, avec Noor Al Fallah, 31 ans.
2: Mais c'est Al Pacino.
0: Mais voilà, c'est Al Pacino. Avouez, Isabelle.
1: Parce qu'on bande mieux quand on est acteur.
0: Ah bah, demandez à François. Hein.
2: Et il refait encore acteur. Non, mais... Bravo Roselyne. Ouais.
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0: Ah bah tiens, puisqu'on parle d'écologie, ça tombe bien, une question pour Roland.
6: Alors ça, alors là, je suis...

0: au taquet. Ah,
1: pour, pour Roland Guillon, qui habite Souston dans les Landes, ah. Aujourd'hui dans la presse.
0: Faut pas se tromper de première lettre.
2: Souston. Souston.
1: Roland de Souston et pas Solan de Rouston. Oui, bon, très bien. Des arbres pour protéger nos villes, c'est le titre de Frédéric Mouchon dans le Parisien.
3: Mouchon, hein, pas Bouchon. Hein.
0: Ah, il n'y a que des noms pas possibles dans ça.
1: Grâce à leur ombrage et à leur effet brumisateur, leur feuillage peut faire chuter de 6 à 10 degrés la température ressentie dans les villes. Plus il y aura d'arbres, moins vous aurez chaud. C'est ce que rappelle Frédéric Mouchon dans le Parisien. Et il a bien raison.
0: Et puis pour les chiens, c'est bien.
1: Et pourquoi hein?
0: Bah, ils peuvent lever la patte sur le...
4: Ah oui, d'accord.
0: Non, mais si, parce que maintenant, ils ne peuvent plus lever la patte.
3: Bah, ils lèvent la patte sur des gens, maintenant.
0: Voilà.
1: Bon, comment allez-y. Ça, les chiens peuvent plus
0: et
1: lever la patte?
0: Je ne vois pas en quoi c'est brumisateur. Enfin, ça, vous m'expliquerez plus tard.
1: Oh, bah, il suffit que vous m'expliquiez pour que ça le soit. Alors.
3: Oui, c'est vrai, nous, on a un brumisateur, on n'a pas besoin d'arbres.
1: La mairie de Paris, en tout cas, a décidé de ne plus planter de êtres. Vous savez, les.
0: Ouais,
1: les,
0: des êtres.
1: Des êtres, quoi. Non, on dit pas des êtres parce qu'il y a un H.
0: Des. Ah, bah, on dit des haricots. Là, la...
3: Non, non, on dit pas des haricots.
4: C'est pas être, c'est ne pas être.
1: Voilà, des êtres, l'arbre, vous voyez.
0: On ne peut pas dire des êtres.
1: Non, parce que les êtres, il faut le dire, sont trop sensibles à la chaleur. Et si un arbre a trop chaud, il ne va plus servir à quoi que ce soit pour apporter de l'humidité. Il va garder pour lui sa fraîcheur.
3: Donc, on ne plante plus d'êtres.
1: On ne plante plus d'êtres.
4: Mais alors, quelle va être la question?
1: Eh bien, la question, c'est qu'on plante. Ou des chênes, nous dit la mairie de Paris désormais.
0: Ou des palmiers.
1: Quoi ?
0: Des palmiers. Ah. Oui ?
1: Non, ils plantent désormais ou des chênes ou des arbres aux feuilles d'ortie. C'est l'autre nom de quel arbre ?
4: Des châtaigniers.
1: C'est un arbre.
3: Pas des marronniers.
1: C'est un provençal, un arbre provençal qui vient du Roussillon, de Catalogne.
5: Ça, des arbres grimpants ?
1: Qu'est-ce que vous appelez des arbres grimpants ?
3: C'est des arbres avec des petites pattes.
5: Rien, des fois,
3: des
5: je platanes, parle pour parler. Non, mais c'est les arbres qui grimpent, là, sur les.
1: Restez sur le fromage.
6: Non, c'est des arbres. Des boulainvilliers.
3: Non, c'est des vrais arbres avec un tronc et des feuilles.
1: Oui, bien sûr.
5: Mais ça existe, les arbres grimpants, me faites pas passer pour un fou. C'est les arbres qui grimpent sur les murs.
3: Pour arrêter la drogue.
1: Un arbre qui grimpe n'est pas un arbre.
3: C'est un arbuste.
1: C'est un arbuste, une plante. Vous voyez ce que je veux dire?
5: Un arbuste, c'est quoi?
0: Du lierre.
6: C'est un petit. C'est le petit de l'arbre.
5: Un petit arbre.
6: Le petit de l'arbre. Il y a la maman arbre.
0: Est-ce possible?
6: Et le petit de l'arbre. Là. Ah ouais. C'est vrai.
3: Bah, par exemple, le lierre, c'est pas un arbre, tu vois.
1: Bon, dites-la.
0: Alors, est-ce que c'est un arbre marécien?
6: Est-ce que c'est un arbre connu?
1: Ah oui, c'est un arbre connu et c'est ce que la mairie de Paris souhaite planter de plus en plus.
5: L'épicéa.
0: Est-ce que c'est un arbre marécien, oui ou non?
1: Qu'est-ce que vous appelez un arbre marécien?
0: Oh. Oh,
1: là, là, là, là,
0: elle est contente. Attendez,
1: elle est contente.
0: Laissez-moi rire deux secondes. Bah, qui ne peut pas perdre ses feuilles.
3: Ah, persistant, c'est ça, persistant.
0: Maraissant.
3: Maraissant.
1: Non, non, non, c'est un arbre à feuilles caduques, répandu, j'ai bien répondu à votre question,
0: oui.
1: Répandu dans des régions chaudes de l'hémisphère nord.
0: Est-ce que ça fait des belles fleurs?
1: Ah oui.
5: Est-ce que c'est un arbre qui fait
4: des fleurs?
5: Est-ce
4: qu'il fait des fleurs roses, là?
0: Magnolias.
3: Magnolias, par centaines, des magnolias, comme autrefois, je ne sais plus comment faire. Les magnolias sont toujours là. Et quand elles aiment comme ça, qu'elles soient méchantes ou timides, tendre violette. Pardon.
4: Des poloniens?
1: Non, des poloniens, non.
5: Est-ce que ça fait, c'est un arbre qui fait des fruits?
1: Alors, c'est un arbre dont je vais vous aider quand
3: même. Un oranger.
1: C'est un arbre dont on se sert, de son bois pour les manches de fouet de luxe.
3: Ah, alors ça, c'est pour Roselyne. Bah, parce qu'elle a des fouets.
4: Comment ça?
3: Oh, mais t'as des fouets à la maison.
1: Pour les cannes,
3: pour les soirées sadomaso.
1: Pour les cannes, pour les.
4: Attends,
1: pour les cravaches.
3: Ah, les cravaches. C'est bête à ça, Roselyne.
1: C'est un arbre dont le bois est de qualité pour les fouets des charretiers.
5: L'acajou.
1: Non, non, non, non, non, non.
3: Le frêne.
1: Non, non, non. Vous connaissez, c'est un joli nom. Ça sent la Provence.
3: Le micocoulier.
1: Le micocoulier. Oh. Excellente réponse de Philippe Claudel.
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1: Madame Bachelot devrait trouver réponse rapide.
5: Bah oui, parce qu'elle était ministre, tout ça.
1: Ah bah oui, vraiment, mais pas seulement, parce qu'on va parler d'un sénateur, qui continue à nier avoir fait quelque chose de façon intentionnelle. Il s'agit de Joël
7: Guerriau.
1: Mais comment vous savez ça?
7: Joël Guerriau, c'est l'homme qui est soupçonné d'avoir tenté de droguer une collègue députée pour tenter d'abuser d'elle.
8: Drogué, oui, oui.
1: Excellente réponse de Christophe Beaugrand. Une députée de Loire-Atlantique, d'ailleurs, hein, députée MoDem.
9: C'est Sandrine Josseau qui, avec la députée Aurore Berger, mène un combat pour inscrire la soumission chimique dans les...
1: Absolument.
9: Dans la violence sexuelle.
1: Vous croyez qu'il voulait deux consoeurs ou le sénateur Joël Guerriau, Roselyne Bachelot, qui dit « je ne l'ai pas fait exprès ».
9: Ah oui, c'est
1: pardon.
9: Ça.
1: Alors le
0: excusez-moi.
1: Non mais le témoignage est
0: on va revenir en arrière. Qu'est-ce que c'est? J'ai versé une drogue dans ton verre.
1: Non, il a dit...
0: c'était pas intentionnel.
7: Il explique qu'il avait versé de la drogue dans un verre pour lui plus tard pour se détendre parce que il était un peu peiné parce que son chat était mort et qu'il était un peu déprimé.
0: OK, alors c'est une bonne défense. S'il est peiné, il reste chez lui, il prend ses drogues. Si vraiment il exagère, il meurt, c'est pas grave.
7: Il dit qu'il a pris le mauvais verre pour lui verser. Voilà, je me dis que c'est vrai.
0: Quelle honte.
8: Oh oui, quelle honte.
1: Un petit extasie dans une coupe de champagne.
5: Oh, Bernard.
7: Qui n'a jamais fait ça?
5: Hein, Bernard.
7: Bah, lui, mais il extasie dans la tisane.
5: Non, non, il le met dans le rôti de bœuf, lui.
1: Je vous jure que
5: dans la choucroute.
7: Il y a des gens qui mettent de l'ail
5: dans sa choucroute.
8: Je ne viens plus jamais.
7: Il met des extas dans les petits pois, c'est compliqué. Bernard, je suis sûr qu'il a déjà pris des extasies.
5: T'avais pris des extas,
1: non? Bernard, à l'époque de Thierry Le Luron,
8: j'ai pris plein de trucs.
1: Vous avez dû vous droguer pas mal.
8: Oui.
1: Ah,
8: oui.
1: Quelqu'un t'a drogué pour abuser de toi.
8: C'était une époque où la cocaïne était en bol chez tous les gens chics chez qui nous passent.
7: Ah déjà,
8: c'est bah pas évidemment.
7: Dans les années 50.
8: Mais vous avez rien inventé, les mecs.
0: Oh. Bah si, ils ont inventé.
8: Demain, je parlerai de mon homosexualité.
1: Vivement demain.
7: Ah, il est en forme.
5: Ah, il est en forme.
8: Les mecs, mais vous êtes des bébés à côté de nous.
1: Mais c'est vrai que Bernard, vous avez tout vu, tout connu. Ah oui. Vous avez fait toutes les boîtes de nuit avec le Luron.
8: Bien sûr.
7: Bien sûr qu'il a fait des rêves.
8: Et même sans le Luron, j'arrivais à sortir sans le Luron.
7: Ah, mais t'arrivais surtout, est-ce que t'arrivais à rentrer dans les boîtes?
1: Et vous étiez en cuir avec Yves Mourouzi.
8: Ah
7: ouais?
8: Ne me parlez pas d'Yves Mourouzi, c'était un type formidable.
1: Ah, mais je l'adorais.
8: Formidable.
1: J'ai connu, j'ai eu la chance de le connaître.
8: J'allais au Look, bien sûr.
7: Mais il était en cuir.
0: C'est quoi le Look?
1: Alors ça, je connais pas.
8: Ah, ça, c'était la boîte d'Yves Mourouzi au Hall.
0: Ah, je savais pas qu'il avait une boîte de nuit.
8: Ah, bah, elle est au courant de tout, mais c'est rien. Je ne savais pas qu'il y avait une boîte de nuit. C'est vrai.
7: Non, mais vrai qu'on imagine. Tu vois, on n'imagine pas. On voit un petit papier avec sa canne. Le gars, il se défonçait en boîte.
8: Si la canne pouvait parler, on en a vu. Hein.
7: Non, mais c'est génial. On ne pouvait pas imaginer.
1: Moi, je ne vous imagine pas en cuir sur une moto
7: avec un harnais.
8: Mais même sans Yves Mourouzi, j'ai une moto, j'ai eu du cuir, des trucs.
0: Mais attends, mais alors, t'es très vieux, là, alors.
7: Bah oui, ça se voit.
8: Oui, c'était les années quoi, Yves Mourouzi?
7: 70, 80.
0: Non, mais moi, 70, je sortais pas, j'ai pas ton âge.
1: Et alors, donc, vous étiez en moto en cuir et faisiez les boîtes de...
8: J'ai une moto, j'ai une Honda, oui.
1: Une Honda.
0: Ah, une Honda. Voilà, honte. Et tu n'es pas toujours Harley Davidson.
7: Et alors, des expériences homosexuelles, moi, c'est ça qui m'intéresse.
0: Bah, c'est les camionneurs. Sans on en a parlé pendant des années.
7: Ah, c'est ça, c'est les camionneurs.
0: C'est une offre de service?
7: Non, mais je suis curieux.
0: Les aires d'autoroute.
7: Ah oui, il devait aller sur les aires d'autoroute, j'ai laissé des petits mots dans les toilettes.
8: J'ai fait l'inauguration du
7: train. J'ai cru qu'il y avait une Renault.
5: Moi aussi. Moi aussi.
7: Il est vraiment très vieux. Très, très vieux.
8: Ah non. J'ai pas connu les horreurs de la guerre.
1: Oh. On embrasse Lynn, qu'on adore.
8: On l'embrasse.
0: Elle nous entend.
1: Je la vois dimanche, Lynn.
0: Vous l'embrassez?
8: Elle va vous chanter des trucs, peut-être, non?
1: Ah bah, c'est moi qui vais lui chanter son répertoire.
8: Qu'est-ce que vous allez lui chanter? Bah,
1: toi, ma petite folie.
10: Toi, ma petite folie, mon petit grain de fantaisie.
0: Pourquoi il y a que les homosexuels qui savent, qui connaissent la chanson?
7: Est-ce qu'elle va chanter Bananas Island?
1: Allez-y, Christophe.
7: Mais que font ces garçons tout bronzés qui se promènent sous les bananiers? Oh, mais que font ces garçons tout musclés? Ils vous attendent sous les bananiers. Oh, qu'est-ce qu'ils offrent aux touristes étrangers? Ah bah. Les fruits sauvages de leurs bananiers.
0: Oh non, mais c'est honteux.
7: Je vous jure, et elle attend la fin. Et tu crois que c'est bon à goûter? Ouvre la bouche et viens les goûter. Bananas, Bananas Island, c'est un pays magnifique.
1: rencontrer. Pas cher pour dimanche.
11: Ah non, mais Banana Island, c'est une chanson
8: que vous
11: sur
8: avez
11: le tourisme.
8: Lui chanter...
12: Non, mais elle chantait vraiment
8: est-ce
12: ça.
8: Est-ce que vous avez lui chanter combien pour me faire faire la vitrine
11: Ça, c'est ce que tu avais écrit pour...
1: Ça, c'est une parodie pour le Luron.
8: Oui, pour le Luron.
1: Elle est fâchée contre vous, Lino.
8: Oui, pareil, je ne sais pas pourquoi, parce que moi, j'ai toujours trouvé sympathique.
1: Ah bah si vous voulez, alors je vous emmène avec moi dimanche.
11: Ah bah non, attendez. À mon avis, elle va pas
8: dimanche, je vais voir ma grand-mère à l'EHPAD.

0: S'il y a à manger, Bernard, il vient, hein, à mon avis. Hein.
1: Est-ce qu'on peut régler le casque sur jeune sur le...
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3: On est en juillet 1912 et Rodin, le grand Rodin, est en train de sculpter une petite figurine recroquevillée sur elle-même, prête à bondir dans un sursaut d'énergie. D'ailleurs, il dit, Rodin, je le cite, « Imaginez quelqu'un qui aurait attiré et rassemblé toute sa pesanteur dans son cœur et qui, prenant appui sur ce centre, se soulèverait pour se distribuer en mouvement. » Non, qui aussitôt les aurait repris de toutes parts.
8: La petite danseuse de
3: Mais
8: Rodin.
3: À qui était-il en train de sculpter quand il a fait cette déclaration ?
9: C'est facile, c'est le Mannequin Piece.
3: Ah, pas du tout.
10: C'est la vague, la sculpture, c'est la vague, non ?
3: Non, non,
11: Camille Claudel.
3: Ah, Camille Claudel.
6: Ah, c'est pas un singe ? Ah non, c'est une danseuse.
3: Pas une danseuse.
6: C'est une actrice, oui.
3: C'est pas une actrice.
6: C'est une dompteuse, c'est du cirque.
3: Ah non, non, non, mais vous étiez tout près, mais c'est pas une danseuse.
9: Recroquillée sur elle.
6: Ah, c'est une chanteuse.
3: Non.
10: C'est un danseur.
3: C'est un danseur.
11: Le penseur.
3: Le penseur, c'est pas un danseur.
10: Le danseur de Rodin.
11: Ouais, mais c'est le seul truc que j'ai trouvé.
6: Nijinsky. Il a dit Nijinsky.
9: Est-ce que c'est Nijinsky ? C'est pas François Allu non plus.
3: Vous dites ?
10: Nijinsky.
3: C'est Nijinsky, bien sûr.
9: Oui, oui, Nijinsky.
10: Et il y a le penseur de Rodin et le danseur de Rodin.
3: Il est le danseur étoile des ballets russes, Vaslav Nijinsky, et il a été sculpté par Rodin Nijinsky. Ah là là là là. Vous voulez voir la sculpture ?
9: Ah ouais,
3: c'est assez joli, hein, d'ailleurs. Hein.
9: Ah, ça, sur un buffet à l'entrée, c'est somptueux.
3: Ah bah, je peux vous en vendre un pour 370€ TTC.
6: C'est vrai ?
3: Un petit modèle, oui.
9: Ah bah, je pensais que ce serait beaucoup plus cher.
3: Ah, c'est des copies, hein, évidemment.
6: Ah, mais c'est bien fait.
3: Ah oui.
12: C'est dans le domaine public, sans doute, maintenant, Rodin.
3: Ah bah, voilà, c'est ça.
12: Les reproductions.
13: C'est dans le domaine public, sans doute, Rodin.
14: Bah, c'est en vendant ces reproductions que le musée Rodin assure son,
6: moi, j'ai un fauteuil en
14: son financement.
3: Un fauteuil en Rodin, je veux dire.
11: Je viens de comprendre.
6: Roselyne, quand il y a une bonne blague, tu la fermes.
14: Un fauteuil en Rodin.
3: On vous a sculpté déjà, monsieur Allu.
15: Jamais, mais on m'a proposé une fois.
3: Ah ben pourquoi vous avez dit non alors ?
15: Parce que je trouvais que c'était très égocentrique d'avoir son buste.
3: Oh bah non, écoutez-moi.
15: C'est pas mon délire.
3: Monsieur Guillaume,
15: je préfère les cravaches.
9: Ah bah ouais.
3: On nous a jamais proposé, on aurait aimé nous.
9: Ah bah moi, sculptez-moi ce que vous voulez. Hein. Ah ouais, vous avez
6: proposé.
15: Ouais.
9: Ah bah non, faut pas refuser ça. Ça peut être, c'est peut-être une fois dans sa vie. Hein.
6: Bien sûr, c'est intéressant. Ah.
15: Mais quel est l'intérêt ?
9: Bah, je vous pose la question.
3: Vous n'avez pas été sculpté, vous avez été peint peut-être.
9: Il est bien sculpté.
15: Ah, c'est gentil, merci.
9: Oui, c'est gentil.
6: La soirée commence. T'as le seul qui était pas pédé dans l'édition, il va virer de bord. Il s'est dit, je vais être bien tout seul, hétéro, non, t'inquiète.
3: Alors,
6: pas.
3: Je vais vous dire, monsieur, arrêtez avec ça, monsieur Toine.
6: Pourquoi ?
3: Il y a personne d'homosexuel ici, je veux dire.
6: Ah bon ? Enfin, et Bachelot ?
3: Ah non,
6: moi, elle est pire, elle est pharmacienne !
14: Attends, bah, je gratte pas la guitare, moi.
3: Mais non, mais vous voyez des PD partout.
6: Mais vous. Pas du tout. Où ça ? Alors, où ça ? Où c'est les PD dans cette émission ? Je l'avais jamais vu, moi.
3: Monsieur Barbier n'est pas.
6: Il est pas PD, Barbier ?
3: Non.
6: Et Alain Duhamel, il fait comment avec Alain Duhamel ?
3: Monsieur, comment il s'appelle là-bas ? Guillaume, il est pas. Il est pas au bout.
6: Il devrait être PD.
9: Non, Guillaume, il réfléchit.
6: Monsieur, non, il veut faire carrière, il se pose la question.
3: Monsieur Allu n'est pas homosexuel.
6: Il est danseur, il est pas pédé. Il est coiffeur, il est pas pédé aussi. Il est attaché de presse, il est pas pédé.
11: Tu te calmes maintenant.
6: Attends, mais j'en ai marre de ces clichés. On n'est pas les pédés.
11: Faut laisser la place aux autres aussi, Sébastien. Regarde le bordel qu'il y a sur ta table. Va dans ta chambre.
6: Ça m'excite. connaissez tous ces hétéros?
3: Vous peut-être, Toen.
6: Moi, je vais vous dire franchement, plus ça va, plus je me dis quitte à se faire en... autant que ce soit avec une bite. Me disait d'ailleurs Sarkozy il y a 3 semaines. Il s'est fait avoir, Sarkozy. Qu'est-ce qui se passe avec Sarkozy, monsieur Barbier? Il va aller en prison ou pas alors? Il a rien fait. C'est l'autre, le bédouin là, qui est venu avec sa vache sacrée là. Ouais, j'ai même pas soin moi d'analyser la situation. C'est l'autre, comment il s'appelle, la Kadhafi là?
9: Et ouais, avec sa fille qui se lance sur TikTok là, incroyable ça.
6: La fille de qui?
9: J'ai Julia Sarkozy qui a dit reposez en paix, cher Kadhafi.
6: Ah, et pour TikTok. Une marque de bijoux, non? T'es connu?
9: Bon, oh, les potins que j'ai n'intéressent que moi. Allez, dès qu'on parle de Sarkozy, la Bachelot sort du buisson.
3: Le buisson. Mais pourquoi vous dites buisson. Pas oui comme tout le monde et que vous dites oui? Le monsieur tout à l'heure il a dit la cuisine, vous dites le buisson. C'est curieux.
9: François Allu a de belles couesses.
15: Avec beaucoup de couen.
9: Mais parce que les UI chez nous on dit oué.
3: Ah oui.
9: Ben oui, oui.
3: Ah oui.
6: C'est, et vous dites couille, c'est couille alors.
9: Ben, on dit
11: pardon,
9: couille, couille.
11: Est-ce que je peux juste prendre la parole?
9: Oh, attention, là la folle.
11: Dans le fond, tu as peur de moi parce que tu me désires. Alors, tout à l'heure, Sandrine qui a téléphoné voulait pas qu'on parle de politique, elle veut qu'on rit. Et moi, j'ai envie de dire que le rire, c'est avant tout une catharsis et il faut s'en servir. Pour Mario et Marco Luracci, c'est quand même bizarre de changer juste une lettre pour un enfant. Et Sébastien, il y a vraiment le bordel sur ta table, ça m'agresse. Voilà, pardon.
6: Ouais. Alors attends, tout ça c'est dans le spectacle ou pas?
11: Non. C'est cadeau.
6: Parce qu'on a failli offrir 2 places dans la valise. Donc si on peut se rattraper et mettre 2 places pour aller avec.
3: Je tiens à dire qu'elle a un peu raison la petite à propos de votre bureau qui est alors vraiment.
6: Mais j'ai plein de cadeaux parce que j'ai ouais. plein de fans, enfin des gens de ma famille dans le public. Donc il y a Catherine qui m'a ramené mes chouquettes, mes petits pains au chocolat.
3: Mais enfin, c'est dégueulasse.
6: J'ai mon téléphone, j'ai mon petit plug anal de chez Morandini.
3: Et c'est quoi cette boule là rouge?
6: Mais c'est pas le micro pour aller voir les gens. Ah bah, alors, vous êtes gonflé, vous me donnez le micro pour aller voir les gens qui vont gagner 100 balles, là, comme des crelards, pour répondre à la question, là, sur une poterie. C'est pour ça que je suis là, moi.
8: Tu sais où tu peux te la mettre, là?
3: Pour François Tillet. Mais
9: demain, il faut vraiment qu'on se base lors des réunions préparatoires sur un fil conducteur, Laurent. Et qu'on s'y tienne un maximum, d'accord?
3: Si seulement il y avait des réunions de préparation, ça se saurait, hein, je vais vous dire. Je vous emmène à Biote, puisque à Biote, il y a un musée national consacré à quel peintre?
9: Biote.
16: Delacroix?
3: Delacroix, non.
6: D'Acosta.
3: Voilà une question qu'on
6: vous pose.
8: Salvador Dalí.
3: Ah, Salvador Dalí.
9: Voilà. Vermeer.
3: Non.
8: C'est un peintre du 20e.
3: Ah, c'est un peintre du 20e siècle, Milo. Oui. Puisque c'est quelques mois avant sa mort, en 1955, qu'il y a un malhomme à Saint-André.
16: Max Ernst?
3: Non, au pied du village de Biote. Et il a acheté un petit chalet, le fameux chalet de Biote.
6: Le chalet. Qu'est-ce qu'il est drôle, le patron?
9: Je l'ai même pas, moi.
16: Comment ça, oui, il y avait du bruit, c'est les fameux bruits de Biote.
3: À ne pas confondre avec le ballet de Chiotte.
6: Si on fait des contrepétries à midi et demi, qu'est-ce qui va se passer hein, voilà.
16: Est-ce que c'est un peintre français?
3: Et le chalet de Biote est devenu un musée national consacré à ce peintre.
9: Moi j'appelle ma mère, j'ai pas compris la blague.
16: Peintre français.
3: Il est un peintre français, oui monsieur.
6: Ah, Monet.
11: Matisse.
3: Né à Argentan, mort à Gif-sur-Yvette. Un cubiste.
16: Léger, Fernand Léger.
3: Fernand Léger, oui. Bonne réponse.
8: Et il faut aller voir l'exposition Tous légers au musée du Luxembourg.
3: Absolument, c'est au musée du Luxembourg. Alors, maintenant, vous me dites que c'est au musée du Luxembourg. Mais ce matin, que se passe-t-il? Voilà, Tipa, que je feuillette Télérama. Je vois 2 pages consacrées à Fernand Léger. Effectivement, à propos de l'exposition. Uh-huh. Et je me dis, ah bah tiens, c'est l'expo que Roselyne est allée voir. Parce que la semaine dernière, elle m'a dit, oh j'ai vu... Elle m'a même envoyé d'ailleurs une photo d'une toile de Fernand Léger où on voit la Joconde, parce qu'il a lui aussi utilisé la Joconde. Et à un moment donné, elle me dit, ah, je suis allée voir Fernand Léger au Luxembourg. C'est formidable. Mais moi, je pensais qu'elle était allée au Luxembourg.
16: Mais le musée du Luxembourg de Paris.
6: Non, ça c'est pour l'argent.
15: Voilà, fallait dire de Paris.
11: Fallait dire de Paris.
3: Non, mais alors là, pour le coup...
11: Mais oui.
8: Mais non, c'est au Sénat.
3: Mais oui, mais enfin, vous me le dites maintenant.
8: Mais c'est non, et au musée du Luxembourg.
3: Bah oui, mais si c'est au musée du Luxembourg, au jardin du Luxembourg, vous me le dites. Mais vous me dites pas, je suis allée voir une expo au Luxembourg. Moi, j'étais persuadé que vous étiez allée au Luxembourg.
8: Ah bah,
6: Mais non, elle a pas que ça à faire.
17: Note, note à moi-même, ne jamais devenir vieux. Voilà.
3: Allez, hop. C'est pour elle ou c'est pour... C'est pour elle ou c'est pour moi que vous dites ça?
17: Joker, monsieur Ruquier.
3: En tout cas, effectivement, il y a une expo Fernand Léger au musée du Luxembourg.
17: De Paris.
3: C'est jusqu'au 20.

0: juillet.
1: Est-ce que c'est pas lui, par contre, est-ce que c'est pas lui qui peignait des clowns? Et au Petit Palais, il y a plein de...
2: Absolument, le cirque Medrano.
1: Incroyable. Au Petit Palais, c'est gratuit l'entrée, c'est magnifique comme endroit, il y a plein de Fernand Léger très jolis.
3: Bravo. Madame Bachelot, quand vous allez au musée, vous allez avant les heures d'ouverture?
4: Oui.
3: Ou, ah, je me disais bien que vous ne vous mélangez pas avec le
4: ben, les gueux. J'étais avec Martine Aubry.
3: Martine Aubry, va un jeu entre copines du même âge.
1: Ah oui. Et qui a commencé à picoler en premier alors?
3: Ah, c'est marrant ça, ouais.
5: Deux poids lourds de la politique chez Léger.
4: Oh, deux poids lourds, ça va.
2: Oh, c'est joli.
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2: Qui, hélas, n'a pas été défendu par sa vieille Betsy entre février et mars 1836 et en est même mort.
8: Ah. Qui n'a pas
9: sa vieille Betsy, c'était un animal. Hein.
2: La vieille Betsy n'était pas un animal.
10: Est-ce que c'est une personne humaine vivante ou
2: qui est mort, je vais poser la question différemment si vous voulez, qui est mort malgré sa vieille Betsy en février-mars 1836.
10: Est-ce que c'est le nom de son fusil, par exemple, sa
2: Betsy? Exact.
5: Oh là, c'est malin.
2: Bravo, monsieur Beaugrand.
9: C'était sa femme, moi.
4: C'est quelle date?
9: Mais c'est un vrai personnage ou c'est un personnage de film ou de dessin animé?
2: C'est un vrai personnage, madame.
10: Américain.
2: Puisque je viens de vous donner les dates. Alors, c'est comment c'était à cette époque-là, on n'a pas les dates.
5: Ouais. Ah, mais attendez,
10: c'est un cow-boy.
5: Non, c'est pas, il n'a pas eu un problème avec Fort Alamo.
2: Oui.
5: Davy Crockett.
2: Et c'est Davy Crockett. Bonne réponse.
5: Elle s'est enrayée parce qu'il n'a pas pu tirer, il s'est fait tuer en retour.
10: Moi, je ne savais pas que c'était un vrai personnage, Davy Crockett.
9: Bah oui, moi non plus, c'est pour ça que je posais la question, parce que je savais bien que Davy Crockett, il y a eu ce problème-là.
11: Davy Crockett, l'homme qui n'a jamais peur.
10: Voilà, c'est ça.
9: J'étais sûre qu'il n'avait pas existé, moi, Davy Crockett. Bah, j'ai le déguisement, j'ai tout, moi.
2: Comment ça va, le déguisement?
10: Oh, tu gardes tes soirées pour toi, Dari.
0: Moi aussi, j'avais la panoplie.
9: Avec la queue de renard. Bah oui, on avait tous les deux la queue.
2: Et bah oui, Davy Crockett a existé.
10: Ah, bien sûr.
9: Il a... Gérard l'a toujours. Hein.
10: il l'a pas derrière la tête, en principe.
9: Qu'est-ce qu'on sait?
10: Oh, les enfants. On essaie d'élever un peu l'émission, s'il
2: justement,
10: vous plaît.
2: Justement,
9: une panoplie. La tête de qui?
2: En tout cas, Davy Crockett s'est vu confier la garde de la palissade sud du fort à
5: J'ai cru que vous alliez dire autre chose.
2: Et la légende a retenu qu'il il serait mort en effectuant une sortie. Il a été fait prisonnier par le général mexicain Manuel Fernandez Castrillon, qui l'a exécuté avec une douzaine d'hommes. Bon, d'autres disent tout simplement qu'il a fait partie des morts lors de l'assaut final et que son fusil, la vieille Betsy, n'a pas servi ce jour-là. Il l'avait appelé Betsy en hommage à sa sœur, Davy Crockett.
10: Qui était vieille.
2: Comment ça?
10: Non, sa sœur, pour la vieille Betsy, je ne sais pas.
5: Ah oui, c'est drôle, ça, dimanche.
10: La vieille sœur.
5: Peut-être tu devrais faire humoriste.
10: Parfois, je me fais charrier par Paul Elkarat.
5: Qu'il est méchant.
10: C'est le bout du monde.
2: En tout cas, on a tous aimé regarder Davy Crockett.
9: Ah oui.
4: C'est un feuilleton de télé, Davy Crockett.
10: Oui.
5: Écoute, Gérard,
10: quand tu le chantes, ça donne envie de regarder.
0: J'avais la bonne fille.
4: J'avais même la corne où on soufflait.
10: Oh là là là là.
9: Moi, je pensais que c'était comme Zorro, qui n'avait pas existé.
10: Mais Zorro est.
5: Et Zorro n'a pas existé. C'est issu d'un roman de Johnston McCulley.
10: On m'a dit qu'Albator n'avait pas existé.
5: Quoi?
10: Vous me saoulez. Et Goldorak non plus.
4: Et Tintin.
5: Ah, Tintin est issu d'une personnalité connue qui s'appelait Pal Ulde.
10: Je pense que la dame va nous rappeler en disant qu'il dit n'importe quoi.
5: Non, je t'assure que c'est vrai.
2: Pour Gauthier Chandron, qui habite Perrières dans le Calvados, la question suivante concerne justement des héros de bande dessinée. On les avait appelés les héros les plus cons de la BD. Et ils s'appelaient Grabadu et Gabalioutchou. Mais qui est l'auteur de cette bande dessinée?
5: Tiffé Tondu?
2: Mais non,
5: je viens
2: de vous donner leur nom, monsieur Elkarat. Soyez pas aussi con que Boublil.
5: C'est pas être aussi con.
10: Ça, c'est gratuit.
5: Ça aurait pu être leur vrai prénom.
10: Une balle dans le dos pour rien.
5: Ça aurait pu être le vrai prénom.
4: J'ai cru que ça allait être perdu. belge.
10: C'est une balle perdue.
2: Grabadou et Gabayouchtou sont les noms des deux personnages de bande dessinée qu'on a appelés à l'époque les héros les plus cons de la BD.
5: Les Peyou.
2: Ça sortait dans Vaillant dans les années 60. Et je vous demande le nom.
4: C'est belge.
2: Le nom du dessinateur créateur de Grabadou et Gabayouchtou.
8: Bon, il est connu pour une autre bande dessinée
2: bien
8: beaucoup
2: sûr.
8: Plus célèbre.
9: C'est pas Hergé. Quelle époque?
2: Ce n'est pas
8: Uderzo.
4: Fortin.
2: Fortin.
8: Franquin.
2: Uderzo non plus.
9: Chef. Celui qui a écrit Bécassine.
2: Non, non plus.
9: Celui qui a écrit Pim Pam Poum.
2: Non plus.
8: Est-ce que si jamais on donne le nom du personnage, l'autre personnage célèbre qu'il a créé, tout de suite son nom à lui va apparaître.
2: Il y a des chances, oui.
9: Ah, celui qui a les trois pieds nickelés, là.
2: Ah, les trois pieds nickelés.
8: Non, c'est Forton,
2: justement. Ribouledingue, Filochard, et non.
8: Est-ce que c'est une bande dessinée qui a encore du succès aujourd'hui?
2: Il y en a fait plusieurs qui ont eu du succès.
9: Il n'y avait pas Zig et Puce?
2: Ah oui, mais c'est pas lui.
8: Il n'y a pas les tuniques bleues?
2: Non plus.
9: Il a été dessiné dans Fluide Glacial.
2: Non, c'est.
4: Il est mort.
2: Alors écoutez, il est mort en 2011.
8: Ah oui. Et il continue à faire des bandes dessinées.
2: Bah non.
8: Non mais.
9: Bah non.
8: Dans les années 2000, il continue à faire des bandes dessinées.
2: Ah bah oui, bien sûr. Ah oui, quand on dessine, c'est jusqu'à la
9: plutôt
2: fin.
9: Plutôt pour enfants ou des bandes dessinées adultes.
10: Bon, ça c'est.
8: Est-ce qu'il faisait Natacha, hôtesse de l'air?
2: Non, non plus.
9: Ah oh, c'était bien ça.
8: Est-ce qu'il a le personnage célèbre qu'il a créé, c'est un héros ou c'est plusieurs?
2: Ah il y a tous les genres.
8: Hein, les pics.
9: Raon, c'est lui qui faisait Raon.
2: Ah non, il faisait pas Raon.
4: C'est pas lui qui a fait Bob Flappy.
2: Ah je peux vous aider.
8: Bob Flappy.
10: C'est quoi cette BD d'avant du Moyen Âge?
4: C'est pas que lui, Bob Flappy.
2: Bob Flappy.
4: C'est incomplet.
10: Bob Flappy.
4: J'adore
10: Bob Flappy.
4: J'adore. C'est comme
2: la jeunesse de Gérard Jugnot. J'imagine le petit Gérard en train de dire Bob Flappy.
4: Mais c'était
9: il y avait
4: dans les années 60.
10: Ah oui.
2: Alors c'est lui aussi qui a créé et dessiné Totoche, si ça peut vous aider.
10: Ah, Totoche.
9: Et Pif, non?
2: Pif, non, Totoche. Non, non.
10: Quoi, Totoche?
2: Mais il y a deux héros.
10: Parce que moi, une Totoche, c'est autre chose. Donc c'est quoi, Totoche?
9: Quoi pour toi, une Totoche?
10: Bah, une Totoche, c'est là où les garçons, ils s'amusent.
4: Une Tocha.
2: Oui, oh, ouais. Merde. Ça n'a rien à voir avec tout ça. Il faut faire très attention à ce que je dis. Pardon.
5: C'est Edika.
2: Pardon Isabelle Mergo. Il est né à Stockholm, puisqu'une fois qu'on est né à Stockholm, on y est né éternellement. Mais comme il est mort, bon bah voilà, je me permets de dire qu'il était né à Stockholm, mais il est mort à Pont-l'Abbé d'Arnoux.
8: Est-ce qu'il avait un nom qui sonnait suédois?
2: Non, mais c'est un nom de dessinateur connu, parce qu'on lui doit deux grands, et particulièrement un grand héros de
8: Ricochet
2: de bande dessinée.
10: Gaston Lagaffe.
2: D'ailleurs, qui perdure aujourd'hui encore.
9: Qui a été adapté en dessin animé ou pas?
2: Et même en film, oui.
4: Il n'a pas été assassiné avec...
2: Ah non, il n'a pas été assassiné.
9: C'est plus pour les petites filles ou pour les petits garçons?
2: Il a travaillé pour Pif Gadget, pour Vaillant.
8: Ah, voilà. Pif Gadget.
4: Il était communiste.
8: C'est pas lui qui a fait Raon,
2: non? Non, mais par exemple, Corinne et Jeannot, ça vous dit quelque chose?
10: Corinne et Jeannot, c'est mes voisins du quatrième.
2: Bah, c'est lui aussi qui a dessiné Corinne et Jeannot, vous voyez. Oh, okay. Mais c'est pas ce qu'il a fait de plus connu encore. Les héros les plus cons de la BD, Grabadou et Gabayouchtou, on est parti de là, vous voyez. Mais le plus connu, évidemment, c'est une série qui a été adaptée en bande dessinée,
9: en
2: dessin animé, en film.
10: Bécassine.
2: Peut-être même d'ailleurs Boublil, ce couillon, il a dû jouer dans le film, tiens.
8: Oh. Ah, c'est récent alors.
10: Mais il est tellement con, il s'en souvient même plus.
8: C'est pas le petit Nicolas ou genre d'autre truc.
2: C'est peut-être le seul qui jouait pas dedans, mais enfin bon, il y avait à peu près.
8: Astérix.
2: Non, il y avait à peu près tout le gratin humoristique français là-dedans.
8: Aladdin. Ah, Is No Good. Et c'est Tabary.
2: Ah. Jean Tabary, oh, ouais. Is No Good. Bonne réponse de Christophe Beaugrand. On y est arrivé.
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2: Thierry était fier de Clément ce week-end, le papa fier de son fils. Mais qui sont Thierry et Clément?
8: Est-ce que ce sont des sportifs?
2: Alors sportifs, oui, on peut considérer, oui. C'est dans le monde...
8: Bah, c'est pas une compétition.
2: Alors non. Certains vous diront que c'est pas tout à fait du sport, mais d'autres...
9: La pétanque,
2: non.
8: C'est physique.
9: Les échecs.
2: Alors, les échecs, non.
10: Et c'est physique.
9: C'est un truc un peu comme ça.
10: Est-ce que c'est physique?
2: C'est quand même sportif, mais certains... Je fais attention parce qu'après on va avoir des auditeurs qui vont téléphoner, appeler pour me dire non, c'est pas tout à fait du sport. Alors, mais c'est du sport, voilà, quand même.
4: Du ping,
2: non. Non,
4: mais moi, j'ai joué avec les frères Lebrun.
2: Ah oui, expliquez.
4: J'ai marqué un point.
2: C'est pas vrai.
8: Ah, c'est pas mal.
4: Aux enfoirés, il était là. Il a dû s'endormir et j'ai marqué un point.
9: Mais le ping, c'est la moitié du pong.
2: Oui, absolument.
9: C'est ça?
2: Oui.
10: On cherche un sport.
13: Donc, on cherche un sport que pratiquent père et fils.
2: Alors, on va dire que le père est plutôt
13: l'entraîneur
2: et le fils, effectivement, est celui qui d'ailleurs a gagné ce week-end.
8: Est-ce que c'est un sport champion et on pratique ça dans tous les pays du monde ou c'est très français?
2: Oh non, c'est dans différents pays du monde.
4: Il faut de la neige.
2: Pardon.
4: Il faut de la neige.
2: Non, faut pas de neige.
13: Est-ce qu'il faut une balle?
2: Une balle non plus.
13: Est-ce qu'il faut une barre?
2: Une barre.
8: Est-ce qu'il faut un ustensile?
13: Est-ce qu'il faut un adversaire?
2: Ah oui, il y a des adversaires.
8: Est-ce qu'il faut un ustensile?
2: Adversaire, c'est pas le mot, mais enfin oui, adversaire.
8: Alors attendez, vous dites sport collectif. Non, mais vous dites des adversaires, c'est ça, c'est un sport collectif.
5: Collectif.
2: Un collectif, ce n'est pas un sport collectif.
4: Il faut des chaussures de sport.
2: Mais oh, ça peut être un sport individuel et qu'il y ait des adversaires.
13: Ah, des fléchettes.
5: Non, c'est un sport.
2: Des fléchettes, non. Vous me décevez beaucoup, Isabelle.
13: Ah, moi, je les devrais trouver.
2: Ah,
13: c'est que tu le fais.
8: Ah, qu'est-ce que tu fais comme sport?
13: On peut dire choucroute.
4: Ah, cheval.
2: Pardon.
4: C'est là, oui, c'est le trois-clés. Le prix d'Amérique.
13: Ah, le prix d'Amérique.
2: C'est le grand prix d'Amérique. Bonne réponse de Gérard Jugnot.
13: Ah bah ils sont sacrément sportifs et athlétiques les mecs.
2: Bah
13: oui,
2: Clément, c'est un sport. Allez dire ça aux cavaliers.
13: Bah oui, c'est un sport.
2: Non, pardon, mais moi qui justement ai vécu pendant quelques années, vous le savez, avec un cavalier, je sais très bien que dans le monde équestre et hippique, le tiercé et les courses de tiercé ne sont pas un sport. C'est une compétition, mais ça n'est pas un sport. C'est d'ailleurs la différence entre un jockey qu'on voit dans les courses comme le Grand Prix d'Amérique et un cavalier qui, lui, le cavalier, fait du saut d'obstacle, fait ce qu'on appelle...
13: Et qui surgit long
2: de
13: la nuit.
2: De l'équitation au sens noble du terme, voyez-vous. On fait pas des courses sur lesquelles on parie, voyez. C'est en ça que je dis que c'est pas tout à fait un... Enfin, moi, je dis rien. Moi, je trouve que c'est un sport. Mais je sais que je vais me faire engueuler par tous ceux qui font de l'équitation parce qu'ils vont dire l'équitation, c'est pas l'hippisme. Ouais. Ça n'est pas la même chose.
13: En fait, sitôt que vous pariez sur quelque chose, ça n'est plus un sport.
2: Voilà.
4: Bah, à ce moment-là, voilà. Le foot...
5: Bah, le foot, en Paris,
4: c'est pas... Le foot, c'est plus du sport.
14: Non, mais c'est un dérivé, le pari sur le foot.
13: On dit pas du foot que c'est un sport, d'ailleurs.
14: Bah, si.
5: Ah non, pas du tout, c'est pas un sport.
13: Qu'est-ce qu'elle raconte?
8: Si, je crois.
2: J'en ai entendu des conneries ici. Hein.
4: Non, mais le prix d'Amérique, c'est trois clés.
2: Demandez à Isabelle Mergou, elle devait y être d'habitude, elle y va au Grand Prix d'Amérique.
13: Non, mais je pouvais pas hier, j'étais sur scène, je peux pas tout faire.
2: C'est Idaho de Tillard qui a gagné.
13: C'est
2: il avait déjà gagné l'année dernière. Et oui, ils sont dans des petites.
13: Oui, mais ils peuvent être montés aussi.
2: Comment ça, ils peuvent être montés?
4: Ça peut être du trop monté.
2: Non, mais ça sert à rien de monter sur cheval s'il y a une petite charrette derrière.
13: Oui, mais à Vincennes, on peut le faire à deux, du coup. Vous avez le trop attelé là avec la charrette et puis vous pouvez aussi être trop monté quoi, vous faites
2: moi je suis
13: charrette.
2: trop monté
5: ouais. Ou trop c'est bien monté,
8: c'est un sulky, c'est ça, on dit un sulky.
2: Vous c'est sulky.
4: Non, non.
8: Laurent, mais ça va pas.
4: Moi, j'ai fait du sulky, moi.
2: Ah bon?
8: Ça m'étonne pas.
4: Et on voit rien du tout, on voit que le trou du cul du cheval. Et on en prend plein la tronche.
13: Ah bon?
2: Bah, en tout cas, effectivement.
13: Et on a les jambes très écartées, il faut vraiment être...
8: Décidément, que de souvenirs. Hein.
13: Ça fait mal aux jambes, bah, non.
14: Et après, on dit que c'est pas un sport.
2: Ah, vous trouvez
4: que c'est... T'as l'impression d'être chez le gynéco.
13: Mais sauf que c'est un trou du cul qui te regarde.
2: Bah, ils vont être contents, les gens du Grand Prix d'Amérique.
8: Ah oui, c'est une bonne pub.
2: D'habitude, vous aimez ça, le Grand Prix d'Amérique, Isabelle?
13: Oui, mais j'ai décroché depuis pas mal de temps parce que j'ai perdu trop d'argent.
2: Aïe, aïe, aïe.
13: Ah, tu parié?
8: T'as beaucoup joué?
5: Parieuse.
13: Ouf.
8: Ah, oh là là.
2: Ah, vous avez perdu beaucoup d'argent.
13: Ouf.
8: Mais t'en as gagné un peu aussi?
2: Mais c'est ça que je me disais, mais où est-ce qu'elle fout son pognon maintenant? Je sais alors.
13: Ah non, mais il y a
2: parce
13: longtemps.
2: Parce qu'on s'est bien dit.
8: Bah, c'est pas dans les fringues.
2: Voilà. C'est pas dans les fringues.
8: C'est pas dans le shampoing.
13: Allez, viens vous faire foutre tous.
8: Le déodorant, bon.
2: C'est pas dans les restaurants.
13: Non, il y a un nouveau déodorant qui peut durer 4 jours.
2: Oh, j'ai vu ça.
8: J'ai vu ça aussi.
13: Donc, oui. D'où
8: j'ai vu cette pub.
4: Il y a un truc formidable, tu peux te laver tous les jours aussi.
13: Oui, mais c'est ça, qui a envie d'un déodorant qui dure 4 jours?
2: Vous avez raison, c'est la pub. J'ai pas compris cette pub.
13: Ça veut dire que tu prends pas de douche pendant 4 jours?
14: Oui, il y en a plein.
2: Oh non.
8: Ah, tu sais, elle fait l'amour et dans le pain.
13: Non, mais peut-être que la douche n'enlève pas l'odeur du déodorant.
2: Oh, bah.
13: Ah
5: oui.
8: Ah, tu veux dire que c'est pas, même quand tu t'es douché, c'est pas la peine d'en remettre parce que t'en as remis à 3 jours.
13: Alors, tu peux te laver tout sauf les...
2: Vous avez raison, c'est comme, moi j'y crois pas à ces trucs-là. L'ambre solaire, quand vous mettez de l'ambre solaire ou de la crème pour se protéger des rayons de soleil, il y a des flacons, c'est écrit résiste à l'eau. Alors tu te dis, mais comment c'est possible que ça résiste à l'eau? Donc peut-être que c'est la même chose pour le déodorant, vous voyez.
5: Voilà.
13: Peut-être, on sait pas.
8: Il faudrait faire le test et se sentir sous les bras tous les jours.
13: Rien ne résiste réellement tellement à l'eau.
2: Bon, en tout cas, c'était le Grand Prix d'Amérique ce week-end.
13: Et ouais.
2: Effectivement, le fils est l'entraîneur. Plutôt, le père est entraîneur et le fils est le... On dit driver, hein, je crois.
10: Ah bon?
2: Ah bah oui, c'est pas un jockey puisqu'il est pas sur le cheval. Il est dans la charrette.
13: Et, et de temps en temps, il est sur le cheval.
4: Ah, le sulky.
2: Pourquoi vous dites ça?
13: Mais parce qu'il
4: y a du trop attelé.
13: Il y a du trop.
4: Il y a du trop enlevé.
13: Oui, voilà, il y a du trop monté.
2: C'est-à-dire qu'il tire une charrette.
13: Mais non, non,
10: mais non, il a pas la charrette.
13: Il a la charrette.
4: Au lieu de faire du galop, ils sont au trot. C'est assez moche.
13: Ils sont assis. Oui, c'est assez moche à voir.
4: C'est ridicule.
13: C'est moins classe que. Mais il y a les deux. Par contre, ce qu'ils ne font pas avec le sulky, c'est les haies.
4: Oui, ça. Non.
13: Et alors, ce que j'espère.
10: C'est un peu casse-gueule, ouais.
2: Donc, vous n'êtes pas allé à Vincennes ce week-end.

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1: Ah les gens ils se lèvent en avion même quand on leur demande pas.
4: Ah oui, surtout quand on leur demande pas.
1: Ça, à chaque fois vous deviez leur dire on reste assis.
4: Oui, il y a des turbulences, il faut rester assis, c'est pour votre sécurité, c'est pas pour vous embêter.
1: Non mais même
4: il y a une dame qui dit oui mais j'ai pipi, vous faites oui mais vous allez faire pipi au plafond sinon.
1: Non mais même à l'arrivée souvent les gens veulent se lever trop tôt.
4: Ils sont très pressés. Oui.
1: Comment vous faisiez alors?
4: Tu prends le micro, tu fais assis.
6: Oui mais non. Oui mais t'as pas encore vu au théâtre, c'est des standing ovations.
4: Non mais ils sont tous pressés de sortir, ils ont tous une correspondance, la famille, machin.
3: Bah oui.
4: Je comprends, mais on ne peut se lever qu'après le dernier virage et quand on arrive au point de stationnement, c'est tout.
2: Mais alors maintenant ils plongent la cabine dans le noir pour que les gens restent assis voire allongés maintenant. C'est-à-dire que dans l'avion.
4: Qu'est-ce qu'il prend comme avion lui? Des avions allongés, ils vont pas.
2: Mais
4: bien,
2: non, sur les longs courriers, ça fait 3-4 fois. Il fait beau, on est en plein jour et ils te collent dans le noir. Comme ça, ils se disent les gens vont pas circuler.
4: Non, monsieur, c'est une interprétation. C'est pour que les gens soient apaisés, sereins.
2: Ça, ouais.
4: Et on fait fermer les cachets parce qu'il y a des halos de lumière qui rentrent et qui empêchent les gens de dormir.
3: C'est vrai, c'est chiant.
4: On fait tout pour le bien-être. Hein, désolé.
6: Moi, je pense que si tout le monde restait assis. Oui. On sortirait beaucoup plus vite.
1: Non mais je trouve que les gens sont plutôt respectueux. C'est rangé par rangé. Il y en a toujours un ou deux qui essaient hâte de se glisser devant vous, de la rangée d'après, à la rangée de devant. Mais c'est de plus en plus rare.
4: Oui, maintenant ils se disciplinent les gens. Ils font attention. Mais vous savez, moi, ne serait-ce que le moment où on débarrassait les plateaux, quand les gens avaient mangé. Moi, je sais que c'est désagréable d'avoir son plateau sur les genoux. Mais quand je débarrassais une rangée, les trois rangées derrière, ils étaient déjà avec leur plateau comme
3: c'est
4: ça.
3: C'est vrai.
4: Et je leur disais, ma mère, elle a pas fait l'amour avec une pieuvre.
1: Faut voir en même temps. Bon, il est peut-être temps de décoller quand même pour nous aussi.
3: Oui,
1: avec une première citation. Tiens, une citation dont tout le monde connaît évidemment le sens et ça arrive qu'on l'entende. Mais on en a parfois oublié l'auteur. C'est pour Christine Garrigue qui habite en Haute-Garonne que je tente cette citation donc à 300 euros. À qui doit-on cette célèbre phrase? Puisque c'est mystère nous dépasse, feignons d'en être l'organisateur.
2: Ah, je crois que c'est Talleyrand.
1: Pas du tout.
4: Monsieur Juste et tout, là.
2: Non, mais là où c'est horrible, c'est que je me rends compte que je l'ai souvent cité en disant « comme dit Talleyrand ».
7: Mais les gens, ils n'osent pas te dire « mais c'est pas Talleyrand ».
3: Alors, est-ce que c'est un homme d'église ou un homme de pouvoir?
1: Alors, homme d'église, non.
3: Et donc un décideur,
2: un écrivain,
1: un écrivain.
2: C'est Chateaubriand.
1: Chateaubriand.
2: Pascal.
1: Non, c'est après Chateaubriand, bien après Pascal.
4: Ah oui.
1: C'est plus récent que
3: Victor
1: ça,
3: Hugo,
1: en fait. Puisque ces mystères nous dépassent, feignons d'en être l'organisateur.
2: Paul Valéry.
1: Pas Paul Valéry.
2: C'est Anatole la même France.
1: Anatole France non plus.
7: C'est début du 20e.
1: Il est mort en 1963.
3: Ah oui.
2: Incroyable.
4: C'est pas l'autre là, comment ça s'appelle?
3: Il y a quelqu'un en 63 qui disait feignons.
7: Il est français.
4: C'est pas Jean-Paul Sartre.
1: Jean-Paul Sartre, non.
2: Un homme politique.
1: Un homme. Oh, quand normalement on dit mort en 63, ça devrait vous aider, hein.
4: Ah, Kennedy.
1: Non.
2: C'est bon.
1: C'est vrai.
6: C'est 62.
1: Non, mais 63, on parle de double mort souvent.
2: Ah, c'est Jean Cocteau.
1: Jean Cocteau. Oh. Bonne réponse de Franck Ferrand.
6: Ça pouvait pas être Edith Piaf.
1: Eh oui, puisqu'on sait que Piaf et Cocteau sont morts la même année et le même jour.
2: Le même jour, oui.
1: Enfin, pas tout à fait le même jour.
2: Non, à 24 heures d'écart.
1: Pour dire la réalité, puisqu'on a triché sur la date du décès d'Edith Piaf. Mais en tout cas, c'est bien Jean Cocteau à qui on doit, j'espère moi-même ne pas me tromper, monsieur Ferrand, mais j'ai mes sources là devant les yeux, qui est effectivement Cocteau qui aurait dit « Puisque ces mystères nous dépassent, feignons d'en être l'organisateur. » On lui doit aussi des phrases comme « Les miroirs feraient bien de réfléchir un peu avant de renvoyer les images.
6: » Moi, j'aimais bien aussi la superstition, c'est l'art de s'accorder avec les coïncidences.
1: Ah, ça, c'est très, très joli.
3: Moi, j'aimais bien aussi une de ces citations célèbres, « Un cul connu n'est jamais... »

0: Mais perdu.
1: C'est à quelle occasion qu'il a dit ça?
2: C'est de Cocteau, ça?
0: Je crois. Je sais
2: pas si c'est de Cocteau, mais on le dit souvent dans le Marais. Une autre citation pour Joël Givray. Mme Givray habite Bandol, qui a dit « On ne prête qu'aux riches et on a bien raison parce que les autres remboursent difficilement. »
0: C'est bien.
3: C'est pas Talleyrand?
2: Non, non.
3: C'est français?
2: Ah, c'est français.
0: Il était aux grosses têtes.
4: Jean-Yann,
2: ouais. Oh, il aurait pu être aux grosses têtes.
0: Ah, il était pas.
2: S'il fut vivant à cette
3: Alphonse
2: époque.
3: Alphonse
2: Allais. C'est un des plus célèbres vers
3: Tristan Bernard.
2: Tristan Bernard, bonne réponse. J'allais dire un des plus célèbres verbicrucistes.
5: Ah oui.
2: Pour Noémie Bailly, qui habite Saint-Hilaire-de-Riez, en Vendée, qui a dit à Hollywood, il suffit que vous alliez aux toilettes pour qu'on vous oublie.
0: Une femme?
2: Non, un homme.
5: Woody Allen.
2: Non, mais un homme toujours vivant.
3: Un réalisateur?
2: Alors, réalisateur. Oui, je crois qu'il a réalisé un ou deux films, mais c'est pas ce qu'il a fait de mieux. C'est surtout un acteur.
0: Un acteur. Drôle.
2: Oh, drôle.
0: Pas forcément.
2: Pas forcément. Non, il a joué dans
5: Clint Eastwood.
2: Peu de films comiques, d'ailleurs.
3: Toujours vivant?
2: Quand j'y pense. Toujours vivant.
3: Kevin Costner.
2: Dans la fin de sa carrière, là, il a joué plus dans des comédies, mais au départ, c'était pas des comédies.
0: Ah, donc il est à la fin de sa carrière.
2: Schwarzenegger, non.
0: Et il faisait des westerns?
2: Des westerns. Il a fait ce qu'on appelle un nouveau genre de western. C'est même son premier succès.
3: Eastwood?
2: Non, non, non, non. On va dire que ça a même marqué la fin des westerns américains.
0: Dustin Hoffman.
2: Bravo. Excellente réponse de Valérie Mérès.
0: 88 ans.
3: Ouais, il s'y vit que ça, Dustin Hoffman.
0: Nous aussi, on vieillit en fait.
2: Et c'était évidemment Macadam Cowboy qui marquait la fin de ce qu'étaient les westerns et ce qui devenait d'un seul coup un cowboy urbain, évidemment. Macadam Cowboy, c'est un des premiers grands succès de Dustin Hoffman qui, après, a tellement enchaîné les tubes. Si tout de suite, c'était une comédie très réussie, mais c'est vrai qu'il a joué plutôt des rôles dramatiques, que ce soit dans Rain Man, Kramer contre Kramer. Les chiens de paille, Papillon, Le Lauréat, Des hommes d'influence. Et c'est vrai que plus récemment, il était plutôt drôle. Ça, c'est dans les fameuses comédies avec Ben Stiller, là, où il joue le beau-père.
0: C'est Robert De Niro.
2: Il y a les deux.
0: Oui, c'est vrai.
3: Absolument.
2: Pardon, mais il y a les deux. Quand vous voulez reprendre le chef, faites attention à ce que vous dites.
3: Dans le troisième.
2: Parce que, effectivement, il y a De Niro qui joue le beau-père de Ben Stiller. Mais le père de Ben Stiller.
3: Pardon.
2: Qui c'est Tixer? Qui c'est Tixer qui avait raison?
4: C'est Laurent.
2: Et ben voilà.
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2: Les questions littérature, autant dire que Géraldine Conduche a une chance pour un chèque RTL. Oh. Elle habite dans le Doubs, au pays de Clerval. Non, c'est vrai que Christine Bravo, quand même, faut pas l'oublier, a été institutrice, enseignante, critique littéraire, animatrice d'émissions culturelles, jusqu'à sa déchéance.
3: Ça, c'est bon. Drôle.
2: Là, je vais vous demander de retrouver un écrivain qui est mort à l'âge de 40 ans dans un sanatorium. C'est jeune, 40 ans, évidemment, il avait la tuberculose. Et on ne la soignait pas à l'époque. De quel écrivain s'agit-il?
5: Balzac.
2: Balzac, non.
3: Radiguet?
2: Ah, Radiguet, non.
3: C'est un Français.
2: Français, non.
0: Il était russe.
3: C'est un russe.
2: Russe, non.
3: Portugais? Espagnol.
2: Espagnol, non.
7: Polonais.
2: Alors, écoutez, les frontières ont changé depuis.
7: C'est l'Est.
2: Oui, en tout cas, c'est l'Est. Oui.
5: Est-ce que c'était
0: il a écrit beaucoup de livres?
2: Il écrivait en langue allemande, en tout cas, oui.
0: Il était autrichien. Thomas Mann?
2: Il était autrichien.
0: Thomas Mann?
2: Pas tout à fait autrichien. Il était.
7: Rilke?
2: Rilke, non.
3: Zweig?
2: Zweig, non.
0: Non.
2: Goethe, non.
3: Lévi-Strauss?
2: Pardon?
3: Lévi-Strauss?
2: Lévi-Strauss, non.
7: Ça finit en Stein.
2: Ça finit pas en Stein.
0: Vous pouvez nous donner un indice encore, s'il vous plaît?
2: Je vous ai dit qu'il avait écrit en langue allemande, qu'il était mort à 40 ans de la tuberculose dans un sanatorium près de Vienne, qu'il a fait partie, on va dire, des écrivains majeurs du début du XXe siècle. Il était né en 1883 à Prague, vous voyez, et il est mort près de Vienne. Qu'est-ce que je peux vous dire?
5: Politique, il faisait pas d'œuvre politique.
2: Son nom était si célèbre, et est toujours si célèbre, qu'il est même devenu, sous forme de dérivé, un adjectif aujourd'hui.

0: Tolstoï, non.
1: Dante,
2: dit Tolstoïen.
0: Dante,
3: parce qu'on dit c'est dantesque.
0: Ah oui, mais c'est pas mal, ça, vous voyez. Sauf que Dante, c'est italien, vous voyez.
3: Ah oui, je ne savais pas.
1: C'est pas allemand.
4: Attends, j'essaye comme lui, Hemingway.
1: Non, on dit pas Hemingwayen, on dit pas Hemingwayen.
5: Il a écrit quelle saison de Sous le Soleil? Comme ça, ça peut nous aider à.
3: Attends. C'est pas Kant?
0: Non. Ben non, c'est pas Kant.
4: Kafka.
0: Pardon?
4: Kafka.
0: Kafka, ouais, excellente réponse.
4: J'ai pas dit.
6: Eh oui.
3: Voilà, Kafka.
1: Kafkaïen, bien sûr.
0: Sort des inédits de Franz Kafka qui sont publiés dans une nouvelle traduction aux éditions Rivage. On respecte pas toujours les volontés des écrivains.
3: Non, pour faire des sous, et republie ce qu'il avait mis dans les tiroirs.
0: Parce qu'avant sa mort, il avait demandé à ce qu'on brûle ses cahiers, ses carnets, sa correspondance, mais un de ses amis a quand même tout gardé. Aujourd'hui,
3: aujourd'hui,
0: on publie ses réflexions sur le péché, la souffrance, l'espérance. Faut tout brûler vous-même si vous voulez pas qu'on retrouve.
4: Les fringues surtout.
0: Remarquez, il y a longtemps que vous n'avez pas écrit quelque chose.
6: Oui, d'abord.
4: Non, mais le conducteur de Froufrou, faut le brûler. Hein. Pourtant, c'est inestimable. Hein, je sais, ça va me faire mal au cœur et puis je pense aux collectionneurs, mais faut le faire.
0: Tiens, il y a un autre inédit qui va sortir, c'est la deuxième question. Question?
4: Ah, ben, il a avalé Jean-Phi. Merde, le patron a avalé Jean-Phi.
6: Ça devait arriver, hein.
4: Ouais, t'as commencé comme ça.
1: Ça apparaît pas dans
0: le. Non, Dieu me regarde, moi je suis un garçon prudent, moi, vous voyez.
3: Ah oui,
0: je veux pas des maladies, moi.
1: Non.
7: Oui.
4: Mais Jean-Phi, c'est normal.
7: Parce que je vais prêter ma péniche.
3: Ah, ça y est. Ah, la voilà. J'étais sûr que vous allez arriver. Stop. Péniche, on va en parler de temps.
7: Non, mais attends. Tout s'est bien passé, mais mon amoureux a attrapé la ch'touille.
4: Mais Jean-Phi, je te jure, demande à un médecin, c'est pas normal d'avoir deux
3: glands. J'ai dormi une nuit sur la péniche, j'étais plein de morpions.
4: Non, mais rassure-moi, tu fais des passes sanitaires.
6: Bravo Bernard.
0: Alors, un nouvel inédit va sortir, donc disais-je...
1: On était sur Kafka avant ça, hein, on est
0: d'accord. Et on passe à un autre écrivain dont, justement, le premier roman va être publié pour la première fois chez nous en France. Et ce premier roman, en tout cas aux États-Unis, s'appelait « The Sea is My Brother ». Chez nous, ça va être traduit par « L'océan est mon frère ». Mais qui en est l'auteur?
1: Cyril Dion, le...
4: Cousteau.
0: Non, Cousteau. Non.
1: Attends, c'est un truc d'écologie, c'est un truc d'écologie.
7: Répétez la question. Ça n'a jamais été publié.
0: En France. Aux États-Unis, oui, mais en France, non.
7: Alors,
0: premier roman écrit à l'âge de 20 ans et qui s'appelle L'océan est mon frère.
1: Greta Thunberg.
6: Est-ce que l'auteur est décédé?
0: Ah oui.
4: Ça. Est-ce que c'est l'auteur du 20e siècle? C'était un navigateur?
0: Alors non, mais il s'était engagé à ce moment-là, effectivement.
4: Quelle année?
0: Alors là, on est dans les années 40. Ouais, quand il s'engage et qu'il part sur un bateau, effectivement.
4: Henri Miller.
0: Non.
4: Arthur Miller.
6: Non.
4: Gérard Miller.
0: Non.
4: Tabarly.
0: Il s'engage dans la marine marchande au printemps 1942. Voyez.
7: Il est américain?
0: Ah bah oui. Alors non, il n'est pas américain. Il a été américain ensuite, il a pris la nationalité américaine, mais il venait du Canada, et ça d'ailleurs, ça a été l'objet d'une question.
4: Ah, Roque Voisine!
0: Non, il n'y a pas si longtemps aux grosses têtes. Car on ignorait qu'il était canadien au départ, et qu'il avait même d'ailleurs des origines bretonnes.
7: Ah bon? Oh. Est-ce qu'il a eu une œuvre?
0: Ah bah oui, une œuvre culte. J'ai posé une question là-dessus il y a 15 jours, mais là, j'ignorais à ce moment-là qu'il y aurait un inédit qui allait sortir.
6: Jacques Kerouac?
0: Jacques Kerouac!
4: Ah ouais.
0: Excellente réponse! Denis Seboun, vous avez lu Kerouac, Jean-Philippe?
3: Oui.
4: Sur Instagram, tu l'as suivi.
3: Jacques Kerouac a ton
4: nom. Sur la route.
3: Ah oui, un beau roman sur l'océan, là, qui c'est son frère, je sais pas quoi. Une histoire de famille incroyable, ah oui. Et puis, il y a du remue-ménage.
0: Quand vous lui prêtez votre péniche, puisque vous venez de nous dire que vous lui avez prêté votre péniche, vous lui conseillez des livres dans votre bibliothèque, Christine?
4: Il n'y va pas pour ça. Hein.
3: Il n'y a rien à foutre des livres.
6: Le miroir, des choses comme ça. Non, je sais pas. Y a
2: tu des... mets un peu de vaseline dans la salle de bain.
8: Oh mon Dieu.
3: J'ai même pas vu, il y a des livres sur la péniche.
6: T'as tout nettoyé après, en partant?
3: Hein? Oui, bah oui. Bah,
0: non, mais il y a des livres sur la péniche.
7: Il y a un mur de livres, Jean-Philippe. Tu les as pas vus?
3: Ah bah c'est peut-être parce qu'il y en a trop, ça fait un mur.
4: Mais si.
7: T'as cru que
3: si tu retirais, il y a tout qui tombe.
7: T'as cru que c'était des briques?
3: Oui, mais je pensais que c'était de la déco.
7: C'était un décor. Sais.
3: Parce que chez moi, j'ai ça à trompe-l'œil, c'est une bibliothèque, mais c'est des faux livres, c'est du papier peint. J'ai cru que c'était la même chose chez elle.
2: Ah, bien sûr. C'est Damido qui t'a fait le décor?
3: Ah oui, parce que péniche, tu m'as vendu à un hôtel 5 étoiles sur l'eau, mon Dieu, c'est un camping-car flottant, oui.
0: En tout cas, les gars qui viennent vous voir, Jean-Phi, c'est pas de la péniche, c'est de la pénicilline. Dont ils ont besoin.
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0: C'est le jour ou jamais où j'imagine vous avez préparé, révisé votre chanson de
3: comme les rois mages.
0: Voilà.
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0: Aïe.
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0: Ah, bah voilà, on est débarrassé.
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0: Oui, ça y est, c'est fini.
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6: Ça, tais-toi.
0: Aïe.
1: Bah, j'en chanterai d'autres.
0: Hein. Ah non, enfin voilà.
12: Oh on... si, ça m'a presque manqué.
0: Ah. Au moins, on est débarrassé, vous voyez, de cette chanson. Ah, vous pensez qu'il peut la refaire avant 18h?
1: Oui, plein d'autres merdes aussi.
6: Hein.
0: Oh, ça, je peux compter sur vous. C'est vrai que vous avez encore l'âge d'être reine maintenant qu'on sait qu'une Miss.
1: Ah, je croyais que vous me parliez à moi.
0: Ah, non,
1: je trouvais ça bizarre.
12: Nous, on ne voit pas quand vous vous tournez. Ils sont
1: Non, mais oui, je suis d'accord.
0: Je me tourne vers Sylvie Tellier.
13: Mais bien sûr, j'ai l'âge, vous aussi, patron.
0: Ben oui, on peut être reine jusqu'à quel âge alors?
13: Il n'y a plus d'âge.
1: Oui, mais par contre, il faut être une femme. Donc Laurent, ça va être difficile, non? Il faut être une femme pour faire Miss France.
13: Il faut être une femme, mais il ne faut pas être automatiquement née femme.
1: Oui, mais, il n'a pas encore fait l'opération.
13: Il attend de changer d'avis.
6: Peut-être qu'il est en transition.
13: Bah, peut-être.
1: Voilà. Ah, c'est pour ça, il m'a dit qu'il allait chez le barbier tout à l'heure.
13: C'est ça.
1: c'est la transition.
0: Ah non, mais enfin, écoutez, franchement, vous me voyez changer. Je pense que c'est un
1: Laurence Ruquier.
0: C'est un peu tard pour que je change de genre.
4: Non, Laurence Ruquier.
0: Mais pourquoi pas?
6: Miss Normandie.
0: Si d'un seul coup...
13: Miss Le Havre. Miss Le Havre.
11: 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Mais
7: bonjour, madame. Alors, mademoiselle Ruquier, vous pensez à quoi? Est-ce que vous avez une opinion sur la guerre, sur la paix?
0: Ah ben, bien sûr.
7: Sur les fleurs, sur les plantes?
0: Disons qu'après mes études d'esthéticienne, je tiens à dire que je suis contre la guerre.
7: Oui.
0: Que je suis pour la paix dans le monde.
14: Si vous souhaitez voter pour la charmante Laurence, vous envoyez un au 72-500. Pourquoi pas?
13: Bah juste après Amandine.
0: Quel âge est-elle alors, la nouvelle Miss?
13: Elle
0: Sylvie.
13: A 34 ans, il
0: vous
13: me semble.
0: Vous y étiez?
13: Oh, mon Dieu. Mais oui, j'y étais. Surtout, j'étais à Miss Martinique. Je présentais l'élection de Miss Martinique, dont je la connais depuis le mois de septembre.
0: Ah donc, ah oui, oh là là.
13: Eh oui.
0: Elle est sympa, en tout cas.
13: Elle est très sympa.
0: Elle va venir ici en tant que grosse tête bientôt.
13: Génial. Elle vient la semaine
1: prochaine. Elle a beaucoup de réparties.
0: Ah oui.
13: Bah heureusement, à 34 ans.
1: Oui, elle est vieille, elle peut quand même.
13: Non, c'est pas ça, c'est que.
4: C'est pas une question d'âge.
0: Elle commence même à radoter. Pour Evelyne Gauthier, la première citation. Même Gauthier habite en Seine-Maritime. Tiens, bah justement, voilà. Qui a dit.
4: Bonne année
0: à Mme Gauthier. Qui a dit quand tu prêtes de l'argent à des amis, tu perds l'argent et les amis.
4: Charlotte de Turckheim.
0: Charlotte de Turckheim, non.
1: Est-ce que c'est une humoriste?
0: Une humoriste.
13: Michel Bernier.
0: Qu'on aime bien, une copine à nous.
13: Florence Foresti.
1: Non. Muriel Robin.
0: Robin. Non, bah, va être contente que toutes les autres passent avant elle.
1: Ah merde.
4: Ah oui, bah, bien sûr. Anne Roumanoff.
0: Anne Roumanoff. Bonne réponse de Caroline Diam. Pour Karim Deroux, qui habite la Ricamari, c'est dans la Loire, qui a dit « Je n'aimerais guère vivre sur la Lune, ça m'embêterait de changer de quartier tous les 9 jours. »
4: Groucho Marx.

0: Dommage.
1: Avec nous.
2: Beaugrand, même si vous mettez rien dans la fente, il chante.
3: Oh, arrêtez, ça peut sembler un peu pervers, ça.
2: C'est la différence avec un jukebox.
3: Ah, j'ai eu peur, je croyais que vous alliez dire avec une copine.
2: Qui a dit, et c'est donc pour Mme Bernard de Saint-Dié-sur-Loire, qui est dans le Loir-et-Cher, donc je confirme,
3: oui.
2: Puisque tout est parti de là, qui a dit, les femmes ne devraient pas se fatiguer à simuler l'orgasme, puisque de toute façon, on s'en fout de savoir si elles en ont un ou pas.
3: Jean-Yann, oui, moi je pense à Jean-Yann. Coluche.
2: Pas Jean-Yann, c'est plus récent, c'est contemporain.
3: Olivier de Benoît.
2: Olivier de Benoît, bonne réponse de Christophe Beaugrand. Allez, une dernière citation, et cette fois, ce sera cette citation pour Sylvie Pinsard, plus littéraire, hein, je vous préviens d'avance, pour Mme Pinsard qui a dit « L'humour est une déclaration de dignité, une affirmation de la supériorité de l'homme sur ce qui lui arrive. »
0: Oh, c'est Madame de Sévigné.
2: Pas du tout.
3: C'est un homme.
2: Un homme, oui.
3: Un philosophe.
4: Ça aurait pu être moi.
2: Alors, philosophe, pourquoi ça aurait pu être
4: parce que l'humour, c'est quand même un petit peu mon domaine.
5: L'intelligence, non.
2: Vous avez raison, plus que la chanson, en tout cas.
0: Alors, est-ce que c'est quelqu'un du 19e siècle
2: Au 20e siècle, il est mort en 1980. Si mes souvenirs sont bons, il s'est même suicidé.
5: C'est Mike Brandt. Non.
2: C'est Romain Gary. Excellente réponse de François Rollin.
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2: Vous savez que le Petit Larousse Illustré va sortir bientôt sa nouvelle édition. Bon, alors c'est un peu démodé aujourd'hui d'acheter un dictionnaire. On va sur Internet directement. Hein. Mais c'est toujours bien d'avoir le Petit Larousse à la maison. Et le Petit Larousse Illustré 2021 sera normalement en vente à partir du 3 juin prochain. Et comme chaque année, il y a des nouveaux mots dans le Petit Larousse Illustré. Oui. Je suis d'ailleurs par exemple surpris que le mot féminicide n'existait pas encore dans le dictionnaire du Petit Larousse Illustré. Il va y entrer. Incroyable. Et je vais vous demander trois autres mots, en vous donnant quand même l'initiale, qui entrent dans le dictionnaire. Alors attention, si je vous les demande, ça peut paraître difficile comme ça, un mot commençant par D, un autre par I et un troisième par R.
8: Je vous donnerai pas le R, je vous préviens.
2: Si je vous demande ces trois mots-là, vous le connaissez le R ?
8: Oui, je veux pas en parler. Oui. Remontada.
2: Remontada rentre dans le dictionnaire. Bravo, effectivement.
9: Tu te rappelles pas l'histoire du Paris Saint-Germain en 2017 qui avait gagné 4-0 au match aller, et au retour ça a été une remontada. Ils ont perdu.
2: Alors ça peut marcher en politique aussi, hein, un retour au premier plan, une victoire spectaculaire, quelqu'un qui revient après une défaite.
8: C'est quand tu reviens du diable Vauvert.
2: Une traversée du désert.
5: C'est moi, quoi.
9: C'est toi.
2: C'est votre remontada. Jusqu'au féminicide. Bon, alors.
10: C'est dégueulasse. Alors donc, les autres, c'est.
2: On a trouvé le R. Le D, le I.
9: Dégagisme.
2: Le dégagisme. Bravo, voilà un mot nouveau. Et le I, alors le I, autant vous dire, c'est très très à la mode. Et pour cause.
11: C'est Internet.
2: Non, pas Internet. Ça, c'était déjà dans le dictionnaire. Non, mais c'est un I. Alors vraiment, c'est un mot qui n'existait pas avant, c'est vrai, et qu'on voit de plus en plus.
10: Un email.
2: Non, un I.
11: Ah oui, avec une petite faute, ça marche bien.
2: Pas un E, un I, donc.
10: Oui.
9: Est-ce que c'est lié à la politique ?
2: Pas du tout.
10: Au sexe.
2: Non.
8: Est-ce qu'on l'entend beaucoup en crise Covid, là ?
10: C'est les jeunes ?
2: Ah, c'est plutôt les jeunes qui, effectivement, connaissent ce mot.
10: Instagram,
2: non, mais on se rapproche.
10: Ah, Instagrammé ?
2: Non.
9: Influenceur ?
2: Pardon ?
9: Influenceur ?
2: Ouais. Bonne réponse de Johan Rioux. Vous êtes influenceur, vous-même ?
9: Ah non, parce que je déteste ce terme.
2: Ah bon ?
9: Bah non, parce que c'est en fait profiter, entre guillemets, d'une notoriété pour vendre des produits. Bah oui, mais c'est faire du fric trop facilement. Ah non.
10: C'est vachement.
2: On n'a pas proposé de publicité encore, Johan, pour des matelas. Pour des matelas. Comme j'aime.
9: Il faut que j'en change d'ailleurs. Il faut que je change de matelas.
2: Ah oui?
9: Parce que j'ai mal au dos parce que mon matelas est trop vieux.
10: Oh la vache.
9: Laurent, vous étiez très très émouvant dans Thé ou Café.
2: Dans Thé ou Café? Mais j'ai pas fait ça de.
9: Si, avec Madame Sella. Si, Catherine Sella.
2: Catherine Sella. 10 ans.
9: Bah oui, mais quand j'ai commencé les grossettes, je me suis un peu renseigné sur vous et c'était vraiment.
11: Je me suis un peu renseigné sur
10: vous. Juste besoin de.
8: Le problème, c'est que c'est pas un sociétaire, c'est Colombo.
9: En face de chez moi, comment on appelle ça? Il y a une sorte de pressing. Et il y a un de vos livres. C'est incroyable. Il y a un de vos livres où vous faisiez des vannes et tout. Et
10: j'ai pas osé le.

0: parce qu'il n'y a pas
1: dans
0: de caméra.
1: Dans le dressing. On vend mon livre dans un dressing.
0: Je vous assure, je vous le ramène la semaine prochaine. Je suis mercredi, je crois.
2: Mais on le vend
0: pas. Non, c'est pas une lessiveuse. Comment on appelle ça? Une
3: laverie.
0: Une laverie. Et donc, la dame, elle est hyper gentille. Et donc, elle met plein de livres pour ceux qui attendent des heures et des heures. Et il y a un de vos livres, je me rappelle plus le nom, mais c'est une succession de blagues.
2: T'es vraiment un suce-boule, hein.
0: Mais non, mais.
4: Ah oui.
0: Le jour où j'y suis allé, parce que
4: la minute du faillotage.
0: Et j'ai vu votre livre.
4: On la connaît, Johan, on la connaît mieux que toi, la carrière de Ruquier.
2: Ouais,
4: va pas nous péter les couilles.
0: Qu'est-ce qu'on rigole aujourd'hui?
2: Grâce à toi.
5: Oh, merci d'être un élément
2: de
5: fête.
2: Merci.
5: Tu rends la vie.
1: J'ai l'impression que je suis. J'ai l'impression. Je ne sais pas ce que
2: tu nous rends la vie tellement plus drôle.
1: Professeur, je ne sais pas ce que vous en pensez, mais j'ai l'impression parfois d'être dresseur de monstres.
5: Il y a un truc qui est dérangeant quand même.
0: J'ai envie de chez lui. J'ai envie de faire pipi.
2: Moi, ça m'a fait tout de suite, mais j'osais pas dire, tu vois.
5: Ça, tu te mets ça dans une soirée, ta soirée, elle est plombée.
2: Ah oui.
5: Tu le jettes au milieu de la piste, là, le disjockey, il démissionne. Hein.
1: Une question pour Jean-Louis Giraud, qui habite Dijon maintenant. Quel point commun y a-t-il entre les acteurs Ashton Kutcher, Vin Diesel, Kiefer Sutherland, Rami Malek et Scarlett Johansson?
4: Alors là, j'ai la réponse.
1: Allez-y.
4: J'en connais aucun.
0: Ils sont pas chauds.
2: Si. Ils
4: ont tous des Scarlett. Juste, vous avez dit Scarlett à la fin, ça me dit quelque chose.
1: C'est des stars énormes.
4: Le reste ne me dit rien.
5: Demi Moore.
1: Ashton Kutcher, c'est une star énorme. Kiefer Sutherland.
5: Kiefer Sutherland quand même.
4: Alors, c'est qu'ils sont tous éteignés.
1: Vin Diesel, Rami Malek. Ah, ça a un rapport avec leur naissance, notez bien.
2: Ils sont tous nés.
1: Et Scarlett Johansson.
2: Tous nés quelque part.
1: Non, non.
2: Enfin, bah oui, on est toujours nés quelque part.
1: Je pourrais d'ailleurs ajouter Isabella Rossellini aussi.
0: Née à 25 décembre, née à...
2: C'est des fils, c'est des fils de...
4: À 29 février.
1: Je pourrais ajouter Kofi Annan, curieusement. Mark Twain aussi.
0: Ah, ils ont des jumeaux.
1: Ils ont des jumeaux. Bonne réponse.
0: Laurent, en fait, je vous assure.
1: De Yohan Ryu,
0: vous n'avez pas posé la question il y a quelques années déjà, parce qu'il me semble que j'avais entendu...
2: Il était dans une laverie. Et alors, d'un seul coup, il adore tellement Laurent Ruquier qu'il est
0: Je faisais le
6: trajet en voiture et j'entends une émission de Laurent Ruquier que j'ai toujours adoré personnellement, donc je l'ai énormément aimé. Donc je me suis dit, oh voilà Laurent Ruquier, qu'est-ce qu'il est bon, qu'est-ce qu'il est fort. Et j'ai écouté. Et c'est comme ça qu'on
0: se la vérité. Vous pouvez vérifier avec François, votre réalisateur et votre collègue.
5: Sur une couille.
0: J'ai pas compris, Jean-Pierre, j'ai pas entendu.
2: Casse-couille. Jean-Pierre, c'est casse-couille depuis le départ.
1: Alors, j'avais posé la question, c'est vrai, il y a quelques années, mais à l'époque, c'était avec Serge Gainsbourg, Renaud, Elvis Presley, Michel Hidalgo.
0: Ah, je suis content.
1: Michel Hidalgo.
2: Il avait des jumeaux, Gainsbourg.
1: Oui, Gainsbourg avait une jumelle, une sœur jumelle. Ashton Kutcher a un frère jumeau.
4: Il faut bien préciser.
5: Moi, c'est mon fantasme de coucher avec des jumeaux. T'as les deux mêmes, t'as le même devant et derrière, c'est incroyable.
4: Attends, des jumeaux, parce que si c'est des jumeaux comme les miens, c'est des jumeaux mixtes.
7: De poche. Il est pas regardant, c'est juste pour le fantasme.
5: Oui, après, on va pas mettre une étiquette.
1: Ashton Kutcher, Scarlett Johansson, elle a un frère jumeau, par exemple.
5: Ah, oui.
1: Kiefer Sutherland, il a une sœur jumelle. Vin Diesel, acteur très connu, il a un frère jumeau.
4: C'est pour ça que vous devriez préciser des jumeaux vivants. Parce que des millions de gens sur la planète ont eu un jumeau
5: mort.
4: Et mort.
1: Emmanuel Moire.
4: On le sait maintenant, mais on ne le savait pas.
1: Le chanteur Emmanuel Moire a eu un frère jumeau et est effectivement décédé dans un accident de la route.
4: Souvent ils ne sont pas nés.
2: Elvis
7: Presley, je crois que...
1: Ah, ils étaient nés et puis finalement...
2: Non, mais souvent, il y en a un qui... Comme les requins, il y en a un qui bouffe l'autre.
0: Et ben c'est la vérité parce que j'ai une sœur jumelle et dans le ventre de ma maman, je devais naître en premier et finalement, on se bataillait dans le ventre et c'est elle qui est passée en premier juste...
2: Oui, mais toi,
0: elle a
1: dans un couloir, c'est pas facile.
2: Oui, mais
1: de passer
2: toi,
1: devant
0: j'étais mais... maigre.
2: Non, mais oui, mais toi, t'es vivant. Enfin, je veux dire, là, c'est pas pareil là. Il y en a toujours un qui naît avant. Ils passent pas tous les deux ensemble. Là.
0: Moi, je suis né un quart d'heure après. C'est rare. Comme...
5: Oui, c'est celle que t'as dans ton poing. Tu veux pas la cracher, ta sœur là?
1: Mark Twain avait un jumeau. Pompon, le sculpteur. Le sculpteur. Qu'est-ce qu'il a dit?
0: Bah oui.
1: Oui. Plus ça va, plus elle ressemble à Lino Renault. Elle.
2: Ah oui, c'est vrai, tu peux pas la cracher, ta sœur.
1: C'est fou le nombre de jumeaux. Pourquoi je vous dis ça? Parce qu'il y a un téléfilm très réussi qui s'appelle Deux gouttes d'eau.
5: En plus,
1: c'est notre ancien patron, Jacques Expert, qui a écrit ce thriller très réussi.
0: Ah, mais
2: il écrit très bien,
1: Jacques Expert. Et c'est Sylvie Testu.

0: tuer. Michael Youn qui joue les enquêteurs dans ce thriller.
1: Soit qui jouait les jumeaux.
0: Non, non, les jumeaux, ben.
1: Et Michael Youn. Alors, les...
0: Ah non, ben, c'est un très beau comédien qui joue les jumeaux, c'est Hugo Becker.
2: Oui, et puis il est beau.
0: Il joue les deux rôles, oui. Les jumeaux, dans ce téléfilm, ce thriller. C'est sur France 2, ça s'appelle Deux gouttes d'eau. Christine.
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0: Une question à destination de Monsieur Patrick Latour qui habite La Ferté-Saint-Aubin.
5: On
0: dans
5: peut
0: le...
5: pas répondre, Laurent, aux questions. Moi, je peux pas réfléchir.
0: Pourquoi, Pourquoi?
5: Bah parce que il y a Adil Rami qui est à moitié nu devant moi.
6: Il est pas à moitié nu.
5: Il a des bras.
0: À moitié nu, il est. Il est
6: enfin,
0: comme moi, il est manche courte.
5: Ça n'a rien à voir.
0: Comment ça, ça n'a rien
7: à
0: voir?
5: Bah non, mais vous, vous me déconcentrez pas. Mais là, les bras d'Adil, bah, c'est impressionnant.
0: Il est sexy, ça, il faut reconnaître.
5: Ah, mais vous avez vu les bras?
8: C'est vrai.
6: Non, mais ça va.
1: Bon, c'est bon, on a fini.
8: C'est bon, là.
1: Ça va aller, là.
7: On appelle un bel homme, ça se dit, oui, oui.
0: Dis-moi, écoutez, Yann Folli est déjà sur le coup.
9: Moi, j'ai rien dit et j'ai rien fait. Comment je sais pas?
6: Tu vas dire et tu vas faire, hein.
7: Ouais, ouais.
9: Non, mais c'est pas moi qui ai commencé, hein. Non, après, il s'est passé.
7: Ah. Tu rends le ballon, Lian.
10: Moi, j'ai jamais dit que j'étais ni pauvre ni con. On va réfléchir. Hein? Bon. On va jouer d'abord. Mais
0: il a dit qu'il aimait bien quand vous chantiez, que ça l'excitait. Peut-être qu'il pourriez lui chanter un petit truc.
5: Mais moi, je vais apprendre à chanter.
6: Comment c'était avant que j'arrive dans les grosses têtes? Il n'y avait que des bonnes réponses.
7: On s'ennuyait.
6: J'ai l'impression que maintenant, c'est...
11: Il y avait Bernard Mabille, mais enfin, c'est pas...
7: Il y avait rien de beau à garder.
0: Yann, qu'est-ce que... Si vous deviez séduire encore plus ce garçon, parce que je crois que la moitié du chemin est déjà fait.
9: Ah ben moi j'ai...
0: Qu'est-ce que vous pourriez lui chanter?
10: Hey.

0: Issu.
1: En attendant ton retour, comme dans une vieille chanson d'amour.
2: Ouais. Bravo.
3: Bravo.
0: C'était magnifique.
4: Bon, j'avais une question là. Qu'est-ce que je fais? Je la remets dans ma culotte?
3: Non, non, pas du tout, au contraire.
5: Je signerai la tribune.
4: Pour non, Patrick Latour, qui habite La Ferté-Saint-Aubin dans le Loiret.
3: C'est pas loin de chez moi.
4: Oh, mais
3: super. On s'en fout.
2: Ah, quelle belle histoire.
3: Est-ce que je peux poser une question à Dari?
4: Oui.
3: Je voudrais juste savoir où elle en est avec Johan. Mais non, parce que tu m'as dit que tu me tiendrais au courant et tu m'as rien dit.
5: J'ai des images en tête.
3: Mais
5: maintenant.
3: Oui. Parce que c'est un
2: non, mais attends, là, je peux pas passer d'Adil à Johan.
4: Pour l'instant, elle vient juste de le ferrer.
2: Non, mais t'as des questions, toi aussi?
3: Bah, je sais pas, mais je te demande.
4: Moi, j'ai des questions, mais on me les laisse pas poser. Voilà. Pour monsieur Latour, qui habite la Ferté-Saint-Aubin dans le.
2: Oh, c'est à côté de Tidari Boudboul.
6: Oh non, non.
4: Roselyne, aidez-moi, faites quelque
6: oui,
4: chose.
6: Oui, gueule les mouettes, là. C'est pour ma question, là.
4: Vous, au moins, vous n'êtes pas perturbé par le grand garçon là-bas.
6: Oh,
4: que...
6: bah, comme, oh, là.
5: Comme par hasard. Ouais. Quelle originalité, Roselyne aussi trouve beau. Et allez.
2: Mais dis-moi un truc, Adil.
0: Oui.
2: T'aimes bien les vieilles?
6: Allez, on pose la question, non, parce que non, monsieur Latour peut gagner 300 euros.
4: Qu'est-ce que vous dites?
0: Juste la maturité, c'est bien.
4: Ah oui,
0: voilà. Oui. Il peut avoir une femme de 28 ans, bien mature, c'est bien.
3: Et voilà.
2: Ah oui, donc 28 ans, il n'aime pas vraiment les vieilles.
6: Non. Bah pour non. Lui, c'est une vieille.
5: Alors, sans question, Jean-Philippe Janssen fait son spectacle de la maturité. Du coup, est-ce que ça veut dire que tu peux y aller?
7: Il n'est pas homosexuel, ce monsieur, laissez-le tranquille.
5: Bon, c'est
0: non,
5: pas.
0: Non, mais je vais quand même venir au spectacle, tu m'as invité.
6: Alors, la question, c'est oui. Pour monsieur Latour.
2: Ouais, alors, qu'est-ce qu'il veut, monsieur Latour, à l'affaire
3: Saint-Aubin? La question,
6: tout près de chez Dari Boudboul.
4: C'est vraiment près de chez vous, la Ferté-Saint-Aubin?
2: Non, mais j'ai... Non, mais j'y vais souvent parce que j'ai un...
6: On s'en fout.
4: C'est dans le Loiret. La question concerne le docteur Calico. De qui le docteur Calico est-il l'ennemi?
2: Oula.
5: C'est un personnage de fiction.
2: Oulala.
4: Oui, absolument.
6: De bande dessinée.
4: De dessin animé, en tout cas.
2: De dessin animé.
4: C'est une question pour faire plaisir à Adil Rami.
0: Ah ouais? De Lucky Luke?
4: Lucky
3: non,
4: Luke.
3: Non, c'est Walt Disney.
4: Alors, c'est un film de Walt Disney, exact.
2: Oui,
0: c'est quoi le nom encore?
4: Le docteur Calico.
3: Calico.
2: C'est dans Aladdin.
4: Pourquoi
2: non.
4: Aladdin?
2: Non. Bah, je sais pas pourquoi.
3: Non, c'est un vieux. Calico, un vieux Walt
4: parce qu'il
3: Disney.
4: Connaît tous les dessins animés de Disney.
3: Oui, mais c'est.
2: Ah, je disais tout à la maison DVD.
5: Est-ce que.
3: Et est-ce que tu as vu la princesse et la grenouille?
0: Exactement.
3: Tu connais?
0: Oui.
3: Bon, et Mama Audi, la sorcière, tu la connais?
0: Ouais.
3: Eh ben, c'est moi qui fais la voix.
7: Ah, ah bah, oui. Alors là,
0: il bande.
2: Oh, il bande. Là, là, là, là.
0: Je crois que... Non, ça me parle parce que j'ai fantasmé sur cette sorcière. Bizarre, sur la voix,
2: et
0: du
2: ben,
0: coup.
2: Tu peux coucher avec.
4: Est-ce que vous avez vu les 101 Dalmatiens?
0: Ah, mais ça date.
4: Ah bon?
3: Ah oui,
4: parce
3: mais c'est
4: parce que c'est moi qui ai remué la queue.
3: Alors, bon,
4: mais qu'est-ce que vous nous faites
3: Calico.
4: Pas dire ici alors.
3: Ça relève le niveau là. Alors, le docteur Calico.
0: Docteur ennemi de, okay.
3: Est-ce que ça serait pas dans les Aristochats?
4: Non, quel est effectivement l'ennemi du diabolique docteur Calico?
5: Est-ce que le personnage est un animal?
4: C'est un Disney plutôt récent, on va dire.
2: C'est
4: en tout
2: pas
4: cas,
2: celui au Mexique là.
4: Un Disney du 21e siècle, c'est sorti en 2008.
3: Oula, est-ce que ça serait pas.
0: Il y a un docteur, donc il y a
4: n'hésitez pas à lever la main si vous avez la réponse.
7: C'est pas dans deux. Les poissons là.
4: Non, ça y est, vous n'aurez pas la réponse, vous êtes fait pour aller choper le public, vous.
7: Oui, bah.
5: Wally,
8: bonjour.
5: Non.
8: Bonjour, dites votre prénom, votre décliné, votre identité tout seul.
9: Je m'appelle Damien et je viens de Saint-Nazaire.
5: Flash.
9: Et est-ce que ce ne serait pas Chicken Little?
4: Non, ce n'est pas c'est pas ça.
0: Ouais, mais c'est pas mal.
4: La question est toujours en cours, le docteur Calico. Ouais.
5: Est-ce que le personnage est un animal?
4: Oui, le personnage est un animal. L'ennemi du docteur Calico.
2: C'est un lion?
4: Un lion, non. Pas, non.
5: Il y a c'est un chien.
6: Il y a quelqu'un qui sait avec
8: Bonjour, je suis avec une autre candidate. Comment s'appelle le schmiblick d'après vous?
10: Bonjour, je m'appelle Ondine. Et est-ce que c'est Bernard et Bianca?
4: Non plus. Oh non, c'est pas Bernard. Oh,
3: 2008.
8: Ah bah t'as vu, le public aussi, ils sont cons.
3: Là, j'ai la main.
6: Là.
4: Jean-Phi. Je peux même vous dire que le docteur Calico, c'est Malcolm McDowell qui faisait la voix dans la version
5: dans la version française.
4: Et c'est John Travolta qui fait la voix du personnage qu'on cherche.
7: Ah, mais c'est pas moi moche et méchant, là, Grizzly, je sais pas quoi, là.
4: Et en voix française, c'est Richard Anconina qui faisait la voix.
5: Et le personnage principal était joué par
4: C'est le personnage principal qu'on cherche.
5: Ah, parce que c'est aussi le nom du film.
11: Ah, là, il y a à nouveau le monsieur.
4: C'est le nom du film.
7: Allez,
4: c'est le
7: nom du film. Retourne, monsieur.
5: Est-ce que c'est un chien, le héros?
4: Oui.
5: Oui, oui, attendez. Est-ce que c'est un chien qui va très vite?
11: Volt
5: est-ce
11: malgré lui.
4: Pardon?
5: Bravo. Volt, héros malgré lui.
4: C'est Volt! Ah. Bravo!
3: Regardez. Il est contrarié.
4: Volt!
5: Le chien qui va vite avec le petit hamster qui est dans le rond. J'allais le trouver à une seconde. Toi, avec le nœud pape, je te hais.
7: Bravo! Bravo!
4: Volt, star malgré lui.
11: Alors, il a gagné 300 euros.
4: Il a gagné 300 euros, ce monsieur. Wow. Et effectivement, c'est Richard Anconina qui faisait la voix de Volt dans la version française. C'est John Travolta dans la version originale. Volt, star malgré lui. C'est l'histoire de Penny et son chien Volt qui sont les personnages principaux et qui passent leur temps à échapper au plan du diabolique docteur Calico. Mais puisqu'on est dans les Disney, j'avais une deuxième question pour monsieur Vignali qui habite Argenteuil. Pareil, dans quel film trouve-t-on la méchante sorcière nommée Mère Gothel?
5: Oula,
7: c'est pas dans le...
5: Et c'est réponse.
4: Et c'est une bonne réponse.
5: Quand même.
4: De Romane Goduc.
5: Alors, il dit rien le pape là. Hein.
3: C'est la princesse.
0: Elle a la même coupe que toi, c'est pour ça que t'as trouvé.
4: Réponse là. Moi j'ai jamais vu ces séries là.
3: Bah non, moi
5: Regarde les réponses.
3: Oui, elle a des cheveux très très longs.
4: Exactement, c'est une vieille et méchante sorcière qui s'appelle Mère Gothel.
7: Et là elle fait le meilleur pâtissier, cette sorcière là.
4: Non, pas Mère Cotte, Mère Gothel. Elle a trouvé une fleur au pétale d'or qui inverse le temps et elle va vouloir couper les cheveux de réponse car elle croit que les cheveux auront le même pouvoir que les pétales de la fleur magique. Viens là que je te raconte l'histoire.
7: Oui,
4: à peine elle a coupé une mèche que celle-ci devient brune et terne.
7: Ah, c'est vrai.
4: Déterminée, la méchante sorcière Mère Gothel s'empare de toute la chevelure de réponse. Ça y est, il s'est endormi. C'est Isabelle Adjani qui fait le rôle de la sorcière dans la voix française. Et effectivement, vous avez raison, Romain Duris qui fait la voix, j'imagine, du prince, c'est ça?
5: Oui, il fait la voix du prince qui vient aider Réponse à se barrer de sa tour et à vivre des aventures. Il y a des super chansons, il y a un super film d'animation.
7: C'est
5: merveilleux. C'est
4: j'ai une question plus culturelle cette fois, même si c'est aussi de la culture Disney.
0: Ça va,
5: il n'y a pas de sous-culture non plus.
4: Pardon, qu'est-ce que vous dites?
5: Non, je dis, il n'y a pas de sous-culture. Disney, c'est de la culture aussi, voilà.
4: Enfin, en tout cas, maintenant que Mme Dati est au ministère, c'est de la culture. Et ma question est toute bête parce que c'est le 200e bicentenaire, on pourrait dire. 200e anniversaire de la naissance de Marie Duplessis. Quels sont les trois autres noms avec lesquels on pourrait appeler Marie Duplessis?
11: Marguerite Gauthier, la Dame aux Camélias. Déjà, ça en fait deux.
4: Et la troisième, vous pouvez pas le louper, la troisième.
11: La Traviata.
4: Eh ben voilà, bravo, Roselyne Bachelot. Eh oui. Ah ben, il n'aurait plus manqué que vous manquiez l'opéra, Roselyne. Effectivement, Marie Duplessis était une courtisane française, née le 15 janvier 1824. Il y a bien donc 200 ans pile aujourd'hui. Elle est morte très très jeune, à 23 ans. Elle est morte, j'imagine, en toussant beaucoup, puisque c'est le principe, évidemment, du roman qu'a écrit
11: Alexandre Dumas. Elle aimait les raisins glacés parce qu'ils n'ont pas de saveur, les camélias parce qu'ils n'ont pas d'odeur, et les hommes riches parce qu'ils n'ont pas de cœur.
4: Et voilà, il s'est inspiré effectivement du personnage, enfin de la vraie personne qui était Marie Duplessis, pour le personnage de son roman La Dame aux Camélias, qui s'appelait Marguerite Gauthier. C'était deux des réponses que je vous demandais. Et après, Verdi en a fait un opéra, La Traviata. Tout ça, ce sont d'excellentes réponses de Mme Bachelot.
5: J'avoue, ça a plus de gueule que Disney.
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1: Pour Daniel Topic, qui habite Andernos-les-Bains en Gironde.
5: Andernos-les-Bains
1: en Gironde, c'est votre région, monsieur.
5: Ah ben ma grand-mère avait sa maison en Andernos.
1: Est-ce que je vous demande si elle faisait du vélo?
5: Alors non, elle faisait pas de
6: vélo. Mais elle en a fait.
5: Elle en fait plus, elle est morte.
7: La pauvre.
5: Ah ben ça arrive. Elle s'appelait Mamie Janine, elle faisait d'excellentes tomates farcies.
7: Elle est morte de vieillesse?
5: Oui.
1: Non, mais elle faisait des tomates farcies en même temps que de faire le vélo, alors forcément. On peut pas tout faire.
5: C'est une très belle maison.
8: Allez. À vendre?
5: Pas loin de la plage du Béteil.
1: Vous avez hérité de Mamie Janine?
5: Non, ça a été vendu avant, il y a eu une dispute de famille.
8: Ah là là, la connasse.
1: Non, non.
7: Oh, pardon.
6: Qu'est-ce qu'elle est?
5: Parce qu'elle était propriétaire avec sa sœur, Tati Nicole.
8: Ah là là là.
5: En fait, c'était la maison de Mamie Cécile, de la grand-mère.
6: Et c'est Papy Robert qui a hérité de tout, alors.
5: C'est intéressant. Mais Tati Nicole, elle est encore vivante, elle nous écoute peut-être.
1: Ah, bah bien sûr, bah. Ouais. Qu'elle sache que.
6: Bonjour.
1: Qu'elle sache que Tata Christophe l'embrasse.
8: Pas mal.
5: Joli. Donc on dit Andernos.
7: Ah oui, oui, pardon, on a un peu parlé de vous, on voulait pas, excusez-nous. Oui. Andernos.
1: Tout est là. À Andernos, moi je disais Andernos, les bains, donc en Gironde, monsieur Topic attend maintenant la question pour savoir s'il a une chance de gagner 300 balles. Pourquoi ne doit-on jamais, c'est une, on va dire, une tradition, ou plutôt même une superstition, mais d'où vient cette superstition? Pourquoi ne doit-on jamais allumer 3 cigarettes avec la même allumette?
6: Parce que pendant la guerre, quand on allumait 3 cigarettes, on était repéré avec la même allumette.
1: Expliquez bien, monsieur Bami, mais c'est la bonne réponse.
6: Bah, c'est la bonne réponse, donc j'ai rien à expliquer.
9: Mais si, parce que ça durait trop longtemps.
1: Voilà, c'est ça qu'il faut dire.
6: Ah oui,
1: bonne réponse de Bernard Mabi et de Valérie Mérès. Et oui.
9: Je fais le...
1: Allumer 3 cigarettes avec la même allumette portait malheur, porte toujours malheur, mais tout ça vient effectivement du fait que pendant les guerres, c'était dangereux d'allumer 3 cigarettes avec une seule allumette parce que la nuit, un tireur habile a le temps de préparer son arme à la première cigarette, de viser à la deuxième cigarette et de tirer enfin à la troisième cigarette.
7: D'ailleurs, ce soldat en question n'a fait l'erreur qu'une fois. Hein.
1: Je ne connaissais pas cette superstition non plus. Vous la connaissiez, vous?
5: Jamais entendu.
1: Bernard, oui, manifestement.
6: Ah bah moi, j'ai fait la guerre.
5: Il a connu la guerre. Je rigole. Il était dans les tranchées, je sais pas comment il faisait pour passer.
6: Depuis 70, j'ai fait 3 guerres.
5: Il était dans les tranchées, il a jamais réussi à ressortir.
6: Ça l'a fait rire, l'autre, l'Argentine.
5: Ah bah elle a fait la guerre aussi.
6: Ah bah elle a fait les Malouines.
8: Les Malouines.
1: Allez, question littéraire et d'actualité, en tout cas d'éphéméride, pour Rémi Gerbeau qui habite dans les Deux-Sèvres. De qui Voltaire parlait-il quand il écrivait « On dit qu'à l'âge de 18 ans, il savait 22 langues ». Cela n'est certainement pas dans le cours ordinaire de la nature. Il n'y a point de langue qui ne demande environ au moins une année pour bien la savoir. Quiconque, dans une si grande jeunesse, en sait 22 à 18 ans, peut donc être soupçonné de les savoir mal, ou plutôt il en sait les éléments, ce qui est ne rien en savoir.
7: Mozart. Alors, il disait Mozart. Ça de Rousseau?
1: De Rousseau, non.
6: Mozart.
1: De Mozart, non.
8: D'un monarque?
5: D'un écrivain?
1: D'un monarque, non.
5: D'un écrivain?
1: Oui, d'un autre philosophe, même.
6: Diderot.
1: Diderot, non.
8: Du même siècle que lui?
1: Non, pas tout à fait du même siècle. Ah. Du siècle, on va dire, au moins du siècle précédent. Ça dépend parce que tout est à cheval, vous voyez, c'est compliqué.
6: Ah, ils sont tous à cheval.
1: Lui, en tout cas, était du 15e siècle, voilà.
8: Du 15e?
5: Ça remonte.
8: Ah oui, donc...
1: Donc ça fait 2 siècles d'écart entre Voltaire et lui.
7: Ah oui, donc c'était il y a longtemps.
8: Ça fait même 3, alors.
1: Il parlait... Ah oui, non, ben non. Voltaire, c'est le 18e. Ah oui, vous avez raison.
5: Mais dans les
1: 3 siècles.
5: Il l'a pas connu en tout cas.
6: S'en fait presque 4.
7: 1400.
6: Pardon? S'en fait presque 4.
1: Ben non, entre 14 et 17, ça fait 3 siècles.
6: Ah, 3 siècles.
7: Un italien, un français, les philosophes en question.
1: Ah, ça, c'est une très bonne question.
8: Pic de la Mirandole.
1: Et c'est le Pic de la Mirandole. Oh, bonne réponse.
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0: Maintenant, je voudrais vous parler d'Auguste Piccard, qui est mort il y a pile 60 ans, un 24 mars, le 24 mars 1962. En fait, les comptes, c'est bien il y a 60 ans. Auguste Piccard, vous le connaissez.
1: L'homme du Batiscaf.
0: Voilà. C'est le grand-père de Bertrand Piccard qu'on connaît mieux.
1: Professeur Tournesol.
2: C'est le professeur Tournesol, oui.
0: C'était ça ma question, allez-y. Ben,
1: professeur Tournesol, c'est lui qui a inspiré le Hergé pour écrire pour dessiner le professeur Tournesol.
0: Il ressemble au professeur Tournesol.
2: Mais pour cause, oui.
0: Auguste Piccard. Excellente réponse avant même que j'aie le temps de poser la question. Parfait, monsieur Baffy. Vous connaissiez Auguste Piccard?
1: Oui, bien sûr. Et puis, c'est une lignée d'aventuriers incroyables, toute la famille.
3: Ah ouais, tout ce congelé, là, l'aventure du congelé.
1: Ah oui. Du concon et courgeot.
4: La grande chaîne du froid. Bah, on essaye de dire quelque chose si on n'a pas la parole, parce que nous, on répond pas. Il y en a qui font là-bas. Hein. Il n'y a que des questions qui sont faites sur mesure pour là-bas. Et la zoologie, et l'histoire.
3: C'est vrai qu'il n'y a pas beaucoup de.
5: Et quand on donne la réponse, nous, sur,
4: l'encadre. La vie contemporaine.
3: Mais c'est peut-être bon signe, ça veut peut-être dire que c'est leurs dernières émissions à eux.
2: Ah, c'est la révolution là-bas.
1: Allez, faut chercher rue du Marais maintenant, allez.
0: Qu'est-ce que vous voulez que je vous pose comme question que vous pourriez répondre, monsieur?
4: Je sais pas.
1: Sur les balayages?
4: J'ai déjà répondu, des choses aujourd'hui. Oui. Mais c'est, nous, c'est des questions, elles sont jetées comme ça à la volée. Eux, c'est vraiment sur mesure, c'est long, là, ben là.
3: Non, c'est vrai, sur le stylisme, ouais. Sur la mode.
1: Le Botox?
3: Sur le Botox.
4: Oui.
3: Sur le rock'n'roll.
2: Ah, ça se plaint bien.
5: Vos réponses sont mises en valeur, alors que nous,
3: pas voilà.
4: Du tout. Ah, les gens. Écoutez, c'est à peine
3: sur la gastronomie, les œufs en neige, tout ça.
0: Je vous ai posé une question sur le Borch, ça vous a mis en valeur.
3: Ah ben voilà.
0: J'avais lu à la une de Paris Match, ici Paris ou France Dimanche, que vous étiez dans la peine, que votre famille...
4: Oui, voilà. Allez, alors, question histoire.
3: Une question sur Mylène Farmer ou
4: sur...
0: C'est Stéphane...
4: Incontestablement.
0: C'est Stéphane... C'est Stéphane Plaval. Même si je n'ai pas le temps d'aller au théâtre vous voir toutes les semaines, je vous suis quand même à travers la presse, les réseaux sociaux.
4: Oui, vous voyez bien, oui.
0: J'ai bien vu que Stéphane Plaza, par exemple, avait dit qu'il était le nouveau Keanu Reeves.
4: Oui,
3: quoi?
5: Il faut de l'imagination.
3: Mais Keanu Reeves, maintenant, alors.
4: Il voudrait faire un remake de Point Break.
3: Non.
4: Oui.
0: Et vous allez être embarqué dans cette aventure?
4: Oui, moi, je ferai la planche de surf.
3: Pourquoi il dit ça? Il est encore bourré?
4: Mais non,
5: mais il a le droit de dire des choses.
4: C'est son film de chevet, il le regarde tout le temps.
0: Alors, il faut quand même que je vous dise que Valérie Mérès, elle le défend, mais alors, on peut plus...
4: Ah, mais c'est... Mais même
0: on
4: moi...
0: On ne peut pas toucher un cheveu de Stéphane Plaza.
3: Ah ouais. Lui et Poutine.
0: Elle est tombée... elle est tombée amoureuse de Plaza. Franchement, j'aurais jamais imaginé
3: mais pourquoi
0: ça.
5: C'est le scénario,
0: Avant, c'était moi son chouchou, elle jurait que par moi, et Laurent Parsi, et mon Lolo.
4: Ah, mais l'autre,
0: elle est par... Alors, depuis qu'elle joue avec Plaza, il n'y en a plus que pour lui.
5: Oh là, mais de 20h à 22h.
1: C'est pourquoi Laurent, il l'a pénétré, il l'a expertisé.
4: Non. Elle papillonne tout le temps autour de lui.
3: C'est vrai? Avant, tu l'aimais pas ou tu l'as toujours aimé? Maintenant, tu l'aimes beaucoup.
5: Je l'ai toujours aimé, mais Jean-Phi est jaloux de mon rapport avec Stéphane.
4: Ah, bah tu vois, elle va me le piquer.
3: Bah, c'est surtout que vous.
0: Ah non, je vous ai jamais vu avec des yeux comme ça. Hein. Dès qu'il ouvre la bouche.
5: Mais je joue bien.
0: Non, même après la pièce au restaurant, hein, Jean-Phi.
4: Ah oui, je ne peux plus l'approcher. On ne peut plus l'approcher.
5: Oh.
4: T'approches Stéphane et tu parles un truc. Qu'est-ce que vous dites? Vous parlez de moi, tu vois, elle est amoureuse.
3: Mais quand vous faites la chenille, mets-toi au milieu alors, du coup.
4: Après
3: la pièce.
0: Il vous plaît physiquement, manifestement.
5: Non, mais...
4: Il se touche de plus en plus sur
3: mais non. Oh,
5: mais non, on est censé être un couple au théâtre, on incarne.
1: Oui, de là à faire une escapade gale, je trouve ça un peu limite pour le premier rang. Pardon.
5: On incarne maintenant.
0: On avait dit qu'on disait pas les tours de magie.
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0: Question culturelle et picturale, puisqu'il s'agit d'un père et de son fils. Le fils s'appelait Louis, le père Paul. Et je vous demande sous quel nom tous les deux peignaient-ils leurs œuvres.
8: Attendez, laissez-nous un peu d'avance.
2: Alors, Bruegel.
0: Ah non, Bruegel, non. Le père s'appelle Paul, le fils s'appelle Louis. Le père, particulièrement, est très très connu. Plus que le fils.
5: Utrio ou un...
0: Utrio, non.
5: Pissarro.
0: Et d'ailleurs, ils avaient pris comme pseudonyme pour peindre, on va dire un pseudonyme qui faisait référence à leurs origines.
8: Ah, Balthus.
0: Origine flamande, pour vous dire.
9: Balthazar, là, tout ça, non.
0: Balthazar, non. Oh, si je colle Hector Obalc.
8: Et on est en quelle période, alors?
0: Ah, alors là, on est, on va dire, plutôt... début 20e, fin 19e, voilà. Mmh. Mais d'ailleurs, curieusement, pour tout vous dire, leur vrai nom est plus connu que leur pseudonyme de peintre.
10: Ah, parce que c'est une marque aussi?
0: Ah non.
11: Vous venez nous embêter à chercher le pseudo, alors? On a qu'à chercher le vrai,
9: on va s'apercevoir que c'est un surnom inconnu avec un nom inconnu.
11: Oh, Laurent, je parle.
9: De trois mecs inconnus.
11: Non, parce que l'autre, il a qu'à partout, là. On a qu'à chercher le vrai, on va trouver le pseudo après, peut-être, non?
5: Ah oui.
0: Eh bien, cherchez le vrai.
11: Eh bien, voilà, cherchons le vrai.
10: Ripollin?
0: Non. Oh.
10: Écoutez, on tente.
12: C'est en combien? C'est un 2 quelque chose?
0: C'est surtout chez Ripollin, c'est la fille Valentine qui est connue.
8: C'est pas Merckx.
0: Ça, c'est un cycliste, Merckx.
8: Alors moi, j'ai pas compris pourquoi vous avez dit que son nom, son vrai nom était plus connu. Il est plus connu pour autre chose.
0: Parce que moi-même, je vais vous dire, jusqu'à ce matin, mais c'est dans la presse que j'ai appris ça aujourd'hui.
8: D'accord.
0: Jusqu'à ce matin, j'ignorais qu'il était peintre et que son fils fut peintre aussi.
8: D'accord. Il est connu pour donc autre chose.
0: Exactement.
9: Ah bah d'accord.
10: C'est un politicien à la base?
0: Un politicien, non.
12: Un auteur?
0: Un auteur, non.
10: Il est mêlé dans la presse?
12: Chanteur?
8: Un réalisateur?
0: Réalisateur, non.
12: Chanteur?
0: Chanteur, non.
10: Aviateur?
12: Comédien?
0: Non.
10: Un soldat?
11: De Vinci, un parking, un truc comme ça.
12: Tu connais le nom des soldats?
10: Ou un général ou un enfant? Oh là, bah dis, non, c'est pas possible.
0: Et d'ailleurs, allez-y.
10: Non mais, c'est un roi ou une reine?
0: Ah non, pas du tout.
10: Parce que la reine du Danemark, vous avez vu sur Netflix? Mais j'ai halluciné!
12: Qu'est-ce qui s'est passé?
10: Mais la reine du Danemark!
0: Qu'est-ce qu'elle fait, la reine du Danemark?
10: Oufissime!
12: Ah bon?
10: Mais c'est elle qui a fait le décor d'un film.
0: Ça vous change, de France Inter, hein?
10: On apprend des trucs! Oui, bah, justement, ici, on apprend. Alors que là-bas. La reine du Danemark, c'est elle qui a fait toute la scénographie d'un film qui s'appelle En Regard, je crois. Et elle est dans son palais et elle passe des heures à découper des magazines et à recréer des décors sur des grandes planches.
0: La reine du Danemark!
10: Oui! Et en plus, elle a la clope au bec. Elle est comme ça en train de fumer sa clope.
11: Où tu vas?
10: Elle est en train de coller, mais allez voir. Moi, j'étais.
11: L'expression.
10: Attentatisé, quoi.
0: Vous saviez pas ça, hein, monsieur Obalc. Hein.
12: Il me semble tout de même que nous éloignons la question. Il me semble que nous nous éloignons de cette question. C'est toujours pas qui sont ce Paul et ce Louis, qui ne sont donc pas que peintres.
0: Non, mais d'ailleurs, il disait aujourd'hui dans Libération, puisque c'est Philippe Lançon qui nous raconte ça dans Libé, qu'il peignait pas si mal, hein, le père.
12: Non, mais d'accord.
0: Entre parenthèses, c'est écrit pas si mal.
12: Ah. Non, mais il faut qu'on trouve le métier de ces gens-là, oui, excusez-moi. Ça, est-ce qu'ils ont un métier intellectuel?
0: Alors, écoutez, est-ce qu'ils ont 300 euros.
12: Non, ça va pas.
10: C'est cette connerie-là.
12: Attendez, Laurent.
10: Sauvez-nous notre grand désarroi.
9: Mais ça n'a rien à voir avec la peinture, tout ça. Mais rien.
12: Est-ce que c'est un métier intellectuel?
0: Non, enfin oui, non.
11: Est-ce que c'est une marque de voiture?
0: Non.
8: Si vous les connaissez vraiment très très bien.
0: Je suis surpris, hein, monsieur.
11: Et déçu, tellement déçu. Moi, je l'avais mis sur un piédestal. Il était là-haut, mais il vient de descendre, d'une façon vertigineuse.
0: Ah ouais, parce que moi, j'étais persuadé que vous connaissiez au moins le père, Paul. Mais vous ignoriez peut-être qu'il peignait lui aussi, et que son fils Louis était également peintre, et qu'il signait leurs toiles d'un pseudonyme collectif choisi en fonction de leurs origines flamandes.
9: Alors c'est quoi le...
0: Ah ben, je vais vous le dire, mais...
12: Il y a peut-être dans la salle.
0: Peut-être qu'on a dans la salle des réponses.
8: Ah non, il n'y a aucune main.
12: Personne.
0: La question était très difficile, je dois le reconnaître.
9: Un pseudonyme collectif de
0: Paul et Louis.
9: Van Dongen.
0: Non, Paul et Louis s'appellent Paul Gaché et Louis Gaché.
12: Et alors?
0: Le docteur Gaché est le docteur de Van Gogh, peint par Van Gogh, et le docteur Gaché peignait lui-même, et son fils aussi.
8: Ah, ouais.
0: Et ils ont peint tous les deux sous un pseudonyme collectif qui était Van Rissel.
9: Ah oui?
0: Qu'est-ce qu'il y a, monsieur?
9: C'est dingue. Voilà.
10: Moi, j'aime pas Van Gogh.
12: Il lui prenait juste la température et leur.
9: Bah, autant parler. Ouais, c'est ça. Hein,
8: on a une analyse.
9: C'est comme si moi, je vous disais que mon cousin, il connaît quelqu'un qui est musicien. Et ce musicien, d'ailleurs, Avec un pseudonyme.
0: Alors là,
9: et son fils aussi. Et d'ailleurs, c'est vachement intéressant parce qu'ils se sont mis ensemble pour avoir un troisième pseudonyme qui est l'addition des deux premiers. Non, mais c'est dingue, vos questions. C'est ça que vous avez cherché à faire. C'est un ami d'Isabelle qui a fait la question.
0: Mais j'étais persuadé que vous connaissiez le docteur Gachet.
9: Le docteur Gachet, il est très connu parce que je crois que les Américains ont acheté $1 million ou $3 millions ou $100 millions.
0: Elle ouvre l'expo, d'ailleurs. Le portrait du docteur Gachet ouvre l'expo là-bas au musée d'Orsay. Puis il y a une expo Van Gogh avec les toiles, 52 toiles, les dernières qu'il a peintes là-bas avant de se suicider à Auvers-sur-Oise. Et parmi les toiles, il y a celle du docteur Gachet, Paul Gachet. Ouais. Et je suis désolé de vous apprendre, monsieur Hector Obalki.
9: Ça, c'est vrai.
0: Mais c'est comme ça aux grosses têtes. Aussi.
8: Mais on apprend à tout âge,
9: c'est mais oui, tout à fait.
0: Je suis désolé de vous apprendre que Libération, et c'est Philippe Lançon, c'est pas moi, Philippe Lançon dans Libé, qui nous rappelle que le docteur Gachet
9: peignait pas si mal.
0: Voilà.
9: Ça, c'est de l'info. Mais je comprends.
0: Et oui,
9: mais de toute façon, je vais vous dire un truc. Van Gogh, c'est pas un si grand artiste que ça.
0: Oh, ah bon?
8: Ah, mais je le déteste. J'aime pas. Et pourquoi?
0: Pourquoi?
9: Je le prouve dans mon spectacle. Il y a un moment où je fais 7 minutes, et c'est toujours pareil, pour dire du bien d'un peintre, je suis obligé de prendre un peintre moyen, voire médiocre, pour comparer. Et donc je compare Cézanne avec Van Gogh. Or, 95% de mon public, Van Gogh, c'est pas qu'ils l'aiment, c'est que c'est leur peintre préféré.
12: Ah ouais?
9: Ce qui prouve que je suis pas un démagogue. Et je leur dis, ben vous allez voir, dans 7 minutes, vous allez changer d'avis.
0: Vous allez nous raconter ça après la pub alors.
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15: Dans les 20 derniers mois, le cours de l'or a pris 50%. Si ça monte, par définition, c'est que les achats se multiplient. Achats qui viennent bien sûr des particuliers, mais il n'y a pas que ça. Depuis plusieurs années, ce sont les banques centrales qui achètent massivement. Et c'est le point clé, elles se débarrassent du dollar américain. C'est le symptôme du déclin des États-Unis et de la montée en puissance de ce qu'on appelait naguère le tiers-monde.
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0: Une sculpture dans l'actualité. Elle va être vendue entre 1,5 et 2 millions d'euros. C'est pas celle que vous avez commandée à monsieur Orlaski. Hein, monsieur...
16: Ah non, moi, c'est beaucoup plus cher.
0: Elle sera en vente le 16 février prochain à Orléans, cette sculpture que je ne connaissais pas. Je l'ai regardée dans le détail. Il y a 3 personnes sur cette sculpture. Ah. Et parmi les 3 personnes, il y a Rose Beurret. Mais qui sont les 2 autres?
17: Dans un musée, elle est, pour le moment?
0: Non, alors, il y a des copies dans... parce qu'il y en a 3 ou 4 qui circulent. C'est comme ça, les sculpteurs. Expliquez-leur, monsieur Orlinski. Il y a un moule.
16: On peut faire plusieurs tirages, on démoule, on fait des tirages. Voilà,
4: C'est ce qu'on m'a dit.
17: Après, c'est du...
16: C'est pour toi que je disais ça. Hein. Mais effectivement, il peut y avoir plusieurs copies. Il y a 8 copies.
0: Voilà.
18: C'est un sculpteur très connu.
0: Ah oui, oui. Et d'ailleurs,
12: un ou deux
16: Rodin.
0: Alors, pardon.
16: C'est pas Rodin.
0: Alors, je voudrais donc la réponse à ma question.
4: Il y a 3 personnes dessus.
0: Il y a Rose Beurret. Qui sont les 2 autres?
16: Auguste Rodin.
0: Auguste Rodin.
4: Et Camille Claudel.
0: Et Camille Claudel, voilà. La sculpture s'appelle L'âge mûr. C'est une sculpture, paraît-il, très célèbre. Et une sculpture que Camille Claudel a faite au moment où Rodin l'a...
4: Oui, l'a largué.
0: L'a largué, voilà, on peut dire ça.
17: L'envoyer péter.
0: Parce qu'il voulait pas quitter sa femme de l'époque, qui était Rose Beurret.
4: D'accord, alors qu'il a dessiné, en fait, l'adultère et son couple.
0: Non, c'est pas lui, c'est Camille Claudel. Et Rodin avait 24 ans de plus qu'elle, vous voyez. D'où le titre de la sculpture. Vous voyez, ça s'appelle, effectivement, L'âge mûr. Et elle représente Rodin, elle est là à genoux en train d'essayer.
4: Comment ça?
18: De le retenir.
16: De se servir.
12: Et moi j'ai une question.
0: Elle essaie de le retenir. Votre question après, vous la mise.
12: Okay.
4: Elle l'a oublié.
18: Elle le retient par les jambes.
0: Elle est là, elle est derrière. Elle le tire par la main, la petite.
4: C'est un plan à 3.
0: La petite Camille.
18: C'est un trouble.
0: Et lui il s'en va. Vous voyez, elle le tire et lui il s'en va. Et sur son dos, elle a représenté sur son dos, une vieille femme.
18: Rose
0: Beurret. Parce qu'elle est là.
18: Les copains m'appellent Siro.
4: Mais attendez, du coup, patron, Rose Beurret, elle était au courant déjà de leur relation?
0: Ah ben oui, oui, oui.
18: évidemment.
0: Rodin,
18: autrement, elle ne serait pas dans la sculpture.
0: Rodin, il a choisi de rester avec sa femme.
4: Oh, celui-là. C'est...
18: Ah, ben,
4: c'est
18: un... Celui-là.
0: Comme quoi, il y a eu une réforme des statuts depuis.
12: Et moi, pour ma culture de blonde.
0: Ah, ça y est,
12: donc,
0: allons-y.
12: Oui. Alors,
0: Madame
12: une
0: Ferrier
12: femme...
0: me pose une question. Non, une... Je suis tout oui.
12: Merci. Une femme âgée avec un jeune, c'est une cougar. Mais alors là, s'ils ont 24 ans d'écart, un homme âgé avec une jeune, c'est. Comment on l'appelle ?
0: Ben... Un président de la République.
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0: Bon, on est content de vous revoir, Christina. Pardon, hein, Christine O'Krent, mais la vedette aujourd'hui...
21: Ah non, non, mais j'ai compris que j'ai une rivale au prénom presque similaire, mais l'accent n'est pas le même.
0: C'est vrai, c'est vrai. Mais les voix sont tout aussi identifiables pour vous comme pour elle.
22: Mais dans un style différent, quand
0: dans
22: même.
0: Un style... Ah, oui, vous oui. N'imitez pas Christine O'Krent, d'ailleurs.
22: Ah non, non, non.
0: Christophe
22: non, non,
0: Beaugrand.
22: J'ai peur qu'elle me tape. Non, mais là, je suis très bien entouré. Il y en a une qui est trop intelligente et l'autre pas assez. Ça fait une moyenne.
18: Oh là là. Non, mais c'est ça, ça la différence. Un qui a la tête pleine d'informations et l'autre qui est vide comme moi.
22: Mais non.
18: C'est ça la différence.
3: Mais qu'est-ce que tu fais exactement, toi, sur la 6? C'est quoi? C'est le meilleur garagiste?
18: Chérie,
3: meilleur
18: Google.
3: Non, mais c'est ça. Ah, mais c'est quoi ton émission? Moi, je regarde pas la télé, j'ai pas
18: Google.
3: Le temps.
18: Google it.
4: Google.
18: Vous allez voir combien de vues, combien de followers, combien de magnifique j'ai, chérie.
3: Et alors, l'accent portugais, c'est, bah, c'est marketingement.
18: Portugais, non, attention, mais voyez, là, on voit bien votre connaissance.
3: Faudesque,
18: ce n'est pas un accent portugais, chérie. J'ai un accent d'où?
4: Du Venezuela.
3: Venezuela. Mais dans le Gers, tout le monde le sait.
22: C'est marketing.
0: Mais vous connaissez Christian, vous êtes heureux de rencontrer.
3: Oui, je l'ai vu dans sur Téléstar, là, une couverture, je crois. C'est la... Téléstar ou Téléz, c'est avec le petit chien, là. C'est... Télépoche.
22: Téléz. Moi, j'ai essayé de googler Sébastien Toen.
0: Oui, alors.
22: Et okay. Bah, il m'a dit, voulez-vous dire Sébastien Cohen? Et c'était un dentiste. Et il était très mal noté.
3: J'ai vu les commentaires sur l'émission. Alors, c'est marrant, il y a souvent des trucs, les gens, ils aiment, ils aiment pas. Alors, moi, je le dis à tous les cas sociaux, là, qui m'aiment pas. Tous les fichés S, les gilets jaunes, qui sont... En plus, on est pareil, donc franchement, c'est la famille, il n'y a pas de soucis, j'ai pas de haine. Plus on vous m'insulte, plus ça m'encourage.
4: Ah oui, c'est un moteur.
3: Donc mettez que vous... au pire, vous pouvez mettre genre, t'es aussi drôle que Max Boublil. Là, si vous mettez ça, moralement, c'est horrible. Mais si vous mettez, on l'aime pas, il est chiant, il gueule et tout, mais c'est mon métier, donc oui, je vais continuer.
22: Est-ce que je me serais pas fait insulter, non, enfin,
4: non. Et moi, je suis au milieu des deux, je vais faire la médiatrice.
22: Celui qui m'avait dit que j'avais l'humour des Chevaliers du Fiel.
3: Ah oui.
22: Et le physique de Claude Barzotti. Pour un mec qui a l'humour de Laurent Baffy et la carrière de Stevie Boulet. Ça fait beaucoup.
3: Et le physique de Stevie Boulet.
0: Bon.
22: Vous voyez,
0: l'ambiance est bonne.
18: Mais ouais, vous êtes au taquet, guys. Au taquet. Tout à l'heure, j'ai bien vu l'ambiance déjà au backstage.
0: Ah oui, au backstage.
3: Mais non, mais on t'a dit la vérité avec Jean-Phi. Avec ce genre de posture, tu ne feras jamais carrière.
18: En plus, il me laisse
3: pas. Ta stratégie est nulle et je te trouve très agressive.
18: Non, mais c'est. Mais là-bas, alors.
3: En plus. Regarde-nous, avec Jean-Phi, on a près de 200 followers. Et ben, on se la raconte pas, on la joue humble.
4: On est resté des fans.
3: On fait nos trucs, on est les artistes. Oui, mais on monte en puissance, alors que toi c'est la fin.
4: Il vaut mieux commencer une carrière tardivement. Voilà, comme Louis de Funès, il était connu à 50 ans.
3: Jean Rochefort,
4: Chantal Lassou. Nous, c'est après 40
3: Pierre
4: ans.
3: Pierre Ménès.
4: Et donc, ça se pérennise plus facilement.
18: Mais personne vous a demandé quoi que ce soit derrière.
4: Écoute, Christina, maintenant...
3: Les Français nous aiment, que ça nous plaise ou non.
4: C'est Sébastien et moi qui dansons les tendances.
18: Oh là là, mais vous êtes ridicule, mec.
3: Alors
18: mais...
3: ça, c'est une phrase, non. Ça, c'est une phrase homophobe.
22: Laurent Ruquier, je peux dire quelque chose?
3: Oh non, oh
0: j'ai
3: non.
0: Bien sûr, monsieur Boublil.
22: Il dit oh non, l'autre.
3: Oh non, c'est pour l'audience. Non, c'est rien. Les gens sont en train de zapper déjà. Les gens sont en train de taper. Laurent, enchaînez. Envoyez le chien.
18: Mais oui,
22: non, alors ce que je voulais dire, c'est que j'ai fait une vanne sur Elise et Moon dans la dernière émission et j'ai vu que ça a été repris comme si je l'avais insulté. Mais c'était une vanne. Je voulais
4: tu l'as insulté.
3: Tu peux pas le blairer. Tu peux pas le blairer, c'est Moon.
22: J'aime beaucoup Elise et Moon. Je tiens à dire que voilà, Elise, je t'aime et je ne t'ai jamais insulté. Et tu resteras le plus grand des chanteurs dans mon cœur.
4: Non mais là c'est une vanne là.
0: Là c'est déjà pas crédible.
4: Il est pas chanteur, il est jardinier.
18: Non, il fait du miel. mal.
0: Je vais avoir du mal à placer une première citation.
1: Mais pourquoi? Pourquoi poser des questions, Laurent?
0: C'est vrai.
18: Bah
0: pour...
18: ouais.
21: Non, alors que le feu roulant, un tel festival d'esprit.
1: Oui, ça sert à
21: rien. Mérite de la place.
3: Poser des questions humaines, genre comment on va, pour qui on vote, oui. Pourquoi elle est là, l'autre. Non, mais ça, c'est des vraies questions, les citations, on s'en fout.
0: Elle est là, elle est là parce qu'elle nous a manqué, qu'on est heureux de retrouver Christina Cordula.
3: Allez, on
0: D'ailleurs, on a préparé une fête pour son arrivée à Christina, n'est-ce pas?
1: Alors là, je me déhanche, c'est absolument magnifique. Voilà, elle va jusqu'à Sébastien Cohen.

0: attention, il proche. Oh là là, oh là, oh là là. Ça devient sensuel. Oh là là, oh là. Elle va te déshabiller si ça continue. Hein.
1: Ah non, moi je suis pas
2: sûr. Je crois que d'un seul coup, vous avez beaucoup plu à Sébastien Thoel.
3: Ben, franchement, elle a 63 ans, mais elle est bonne à ça. Ah mais sérieux, bravo.
4: Tu vois, chérie, à 63 ans, on est au taquet.
3: Bravo, bravo, franchement.
4: Quel est le problème d'avoir 63 ans?
3: Tu sais jongler aussi?
2: De toute façon, elle a même pas.
5: Non, mais t'as pas 63 ans.
2: Elle a pas 63 ans.
3: Mais ramenez les clémentines, elle va jongler.
4: 63 ans,
3: ramenez les clémentines.
4: Quoi? Quoi?
3: Ramenez les clémentines, elle va jongler. C'est bien, c'est comme l'Otari.
4: Il a eu peur de boire. Mais vous avez peur de femmes.
3: Attends, c'était un Macron. J'étais lui un Macron.
4: Vous avez peur des femmes. Je me suis approché de vous pour que vous me dossiez avec moi. Vous avez comme ça.
3: Mais tu plaisantes, j'ai eu une érection.
4: Vous avez peur.
3: Mais je ne le montre pas, moi
4: vous
3: je suis humble.
4: Vous êtes misogyne.
2: Vous vouliez dire quoi déjà, Max Boublil?
5: Non, mais c'est elle, elle dit tout ce que j'ai à dire.
6: Qu'il aimait Elise Moon.
2: Ah, vous avez dit ce que vous aviez à dire.
5: Sur Elise Moon?
2: Oui,
5: c'est tout.
2: Ah bah dites donc, on l'a même pas senti passer.
6: Ça lui arrive souvent, ça.
2: Une première citation pour Maxime Monet, qui habite Coudekerque, Branche, c'est dans le Nord.
6: Oui, c'est dans le Nord.
2: Voilà. Qui a dit un narcissique, c'est quelqu'un... Bah tiens, ça c'est pour vous, monsieur.
6: C'est pour Toen.
4: Voilà, voilà, c'est pour vous. Voilà, voilà.
3: Qu'est-ce qu'elle a, Carole Rousseau, là?
2: Qui a dit un narcissique, c'est quelqu'un qui ne veut pas m'admirer.
6: Ça, c'est français, forcément.
2: Ah, c'est français.
6: C'est Pierre Jean-Yann.
2: C'est joli, n'est-ce pas? C'est pas Jean-Yann.
3: C'est Desproges.
2: Et c'est Pierre Desproges. Bonne réponse de Sébastien Thoel.
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2: On a quand même bien chanté du Michel Legrand, hein. C'était chouette.
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6: Attends, mais un de ses meilleurs tubes, c'est Il s'appelle Oum le Dauphin. C'est lui la pub Oum le Dauphin pour
2: exactement.
6: Le Galac.
2: Bah,
11: on va raconter une histoire. Il avait énormément de talent, mais il paraît qu'il avait une réputation quand même très très difficile. Il paraît qu'il n'était pas facile du tout, et on m'a raconté ces histoires d'un type qui arrive, un batteur. Pour enregistrer avec Michel Legrand, il arrive, il met sa batterie, etc. Et le directeur du studio fait non, il n'y aura pas d'enregistrement. Ah bon, pourquoi? Parce que Monsieur Legrand est mort. Ah bon? Bon, il part, il reprend sa batterie. Deux minutes après, il revient, il remet sa batterie et le mec lui dit, écoutez, je viens de vous dire, monsieur, il n'y aura pas d'enregistrement. Michel Legrand est mort. Ah bon, d'accord. Il part, il revient, il remet sa batterie. Et là, il me dit, écoutez, monsieur, ça fait trois fois que je vous dis que Michel Legrand est mort. Pourquoi vous revenez? Parce que c'est tellement bon de l'entendre.
12: Il connaissait cette blague, Michel. Il en riait beaucoup.
2: Et c'est lui qui a fait la petite musique du Top Horaire RTL.
12: Absolument pas. Et il me l'a expliqué comment ça s'est passé. Il était très jeune. D'ailleurs, c'est au moment où il a travaillé avec Miles Davis, avec tous ces gens-là, et qu'il a fait le premier album de Barbara Streisand, parce que son tout premier album est en français, puisqu'à l'époque ils étaient en couple tous les deux et ils s'aimaient énormément. Et donc plein d'histoires. J'ai eu le temps. Il m'a raconté vraiment beaucoup de choses dans sa vie.
3: Tu disais qu'il était génial, donc il était perfectionniste, donc il était un peu insupportable. Il y a des génies qui sont accessibles, sympathiques, Max Boublil.
12: Moi, ça s'est toujours bien passé avec lui.
6: Ne serait-ce que Laurent Ruquier, qui est un génie.
3: Ah oui, ah oui.
2: Et là, c'est à cause de vous, je vais pas être un génie sans bouillir.
6: Oh, joli.
13: Moi, j'adore.
2: On passe à une question littéraire, si vous le voulez bien, pour Mme Massol, qui habite Cultura, dans le Jura.
6: Elle habite à Cultura?
2: Cultura.
6: Cultura, l'esprit jubile.
2: Oh,
6: merde. Je connais les pubs, je suis désolé.
2: Question littéraire.
6: L'esprit jubile.
2: Qui concerne une œuvre à retrouver. Je veux évidemment le nom de l'œuvre et le nom de l'auteur. Il s'agit d'une œuvre dans laquelle un mystérieux Rodolphe, qui en fait...
6: Ah, bah oui.
2: En fait, est le grand-duc de Gerolstein.
6: Bah oui.
2: Et il circule, ce Rodolphe, avec le Chourineur et la Goualeuse.
6: C'est logique.
2: Alors,
6: c'est les deux.

0: 220 ans de sa
1: naissance.
0: C'est Eugène Sue, les Mystères de Paris.
2: Ah, bonne réponse de Paul Elkarat. Bravo Paul.
3: Eugène Sue, la statue me regarde.
1: Oui, c'est ça le
2: Eugène Sue, qui est mort il y a 220 ans. Enfin,
0: non, né,
2: qui
0: né,
2: est né, né il y a 220 ans.
4: Il est mort depuis ?
2: Oui.
0: Oui.
2: Mais c'est l'anniversaire de sa naissance et pas de sa mort, effectivement. Il est mort en 1857. Assez jeune,
0: oui,
2: d'ailleurs.
0: Oui, c'est ça.
2: Il est mort à 53 ans. Il est enterré à Annecy, d'ailleurs, si vous voulez savoir.
0: Oui, pas loin.
2: Parce qu'il s'était un peu retiré, hein, il faut bien dire, pour des raisons politiques.
0: Oui.
2: Bravo de savoir que Rodolphe, le Chourineur et la Goualeuse sont les trois personnages principaux
0: des
2: Mystères de Paris, signé Eugène Sue. Une question peut-être plus difficile pour Marc Chiez, qui habite Vauréal, dans le Val d'Oise. Nous sommes le 17 juillet 1816.
3: Non, on est le 26 janvier 2024.
2: Pardon. C'est une supposition, monsieur
3: Bobon. Excusez-moi.
4: T'es aussi drôle le matin ou quoi?
5: Je suis plus poli que toi, en tout cas.
2: Le 17 juillet 1816, ce jour-là, on a vu des tas de gens faire signe à l'Argus. Mais pour quelle raison?
4: Acheter une voiture.
0: Tout simplement parce que l'Argus, c'est le bateau qui est venu à la rescousse des naufragés de la Méduse qui avaient fait naufrage.
2: Et ils étaient où, ces naufragés de la Méduse?
4: Dans l'eau.
0: Ils étaient au large de la Mauritanie.
2: Oui, mais ils étaient sur quoi?
0: Sur le banc d'Arguin. Le banc d'Arguin.
2: Oui, mais
3: sur le radeau de la Méduse.
0: Le radeau de la Méduse.
2: Ah ben, vous n'avez pas encore dit radeau, c'est pour ça.
0: Oui, mais j'allais y venir, mais là, j'étais en train de...
3: Pardon, mais je ne maîtrise pas cette information.
0: J'étais simplement en train de dresser le décor, vous voyez.
2: Ah, très bien.
0: En disant simplement que...
3: Sur le radeau, bonne réponse.
0: Simplement que ce bateau...
2: Vous étiez le Géricault de RTL.
0: Voilà. C'est Géricault qui l'a peint trois ans plus tard.
2: Vous étiez en train de dessiner, effectivement, le paysage.
0: C'est ça, c'est ça.
2: Et effectivement, sur le radeau, on voit des gens faire signe à l'Argus, car l'Argus, c'est le bateau qui va finalement les sauver alors qu'ils ont échoué. Et le radeau, ce n'est pas d'ailleurs la Méduse, c'est pas le nom du radeau.
0: Non, c'est le nom du bateau, la Méduse.
2: La Méduse, c'est le nom du bateau avec lequel, évidemment, ils ont échoué. Bateau sur lequel, d'ailleurs, sont restées quelques personnes, parmi lesquelles il y aura trois survivants qui, peut-être, ont bien fait de rester sur le bateau, d'ailleurs, sur le radeau, il y a eu beaucoup de morts, y compris...
0: Bah, la mer était démontée, donc.
2: Certains qui se sont fait bouffer par...
1: les autres.
0: Les requins.
2: Les requins, les survivants et...
3: Ah, je savais pas.
1: Ils se mangeaient entre eux.
4: C'est vrai. Ah, mais c'est méchant, un migrant. Qu'est-ce que c'est méchant, un migrant? Ils se bouffent entre eux.
5: Quelle horreur.
2: Et effectivement, le 17 juillet...
0: Il parlait de migrants, mais il y avait une personne noire sur le bateau qui a fait scandale sur le tableau en 1819, d'avoir dessiné un noir sur un tableau.
2: Absolument. Le 17 juillet 1816, en tout cas, effectivement, enfin, les naufragés du radeau de la Méduse apercevaient un bateau qui arrivait pour les sauver, le fameux brick, c'était un brick, qui s'appelait Argus. Bravo, Paul Elkarat.
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2: Je vous demande de retrouver le nom de cet écrivain enterré à Zurich, où il est mort moins de deux semaines après son arrivée. Il vivait en France précédemment. Et le titre du roman, parce que je vous demande et l'auteur et le roman, le titre du roman qu'il a rendu célèbre est un roman qui raconte l'histoire de trois personnes de classe moyenne inférieure, comme on disait à l'époque. Le juif Léopold Blum, son épouse Molly et un jeune poète Stéphane Dedalus. De quel auteur et de quel roman s'agit-il?
1: Est-ce qu'il est né en... Et vous dites qu'il est mort à Zurich.
2: Oui.
1: Mais de quelle nationalité
2: il était
1: français?
2: Il n'était pas français.
5: Polonais, polonais.
0: Européen?
2: Européen, oui.
1: Italien? Moi, je pense à Tchekhov.
2: Tchekhov, non.
5: Moi, j'ai pensé à Isaac Bashevis Singer.
2: Non.
1: Macron.
2: Ah ouais. De qui s'agit-il?
7: Ouais, il a name-droppé. Il voulait name-dropper ce truc de
0: Il s'est dit, je vais le placer.
7: C'est
0: quoi.
7: Nul. C'est
8: Est-ce qu'il était anglais, Laurent?
7: Disait-on-le.
2: Alors, anglais, je suis obligé de vous répondre non, mais du Royaume-Uni, oui.
0: Écossais?
2: Écossais, non.
0: Irlandais.
2: Et d'ailleurs, le roman raconte la vie de trois Dublinois de classe moyenne inférieure, le juif Léopold Blum, son épouse Molly et un jeune poète Stéphane Dedalus.
1: La petite maison dans la prairie?
2: Ah non, non, non. Non.
0: Est-ce qu'il a un prénom standard britannique, un John ou un Henry?
2: Oui, c'est sûr.
0: Du classico, ça.
1: John Fitzgerald, quelque chose.
2: Non.
0: Edward,
5: t'as dit sur le nom.
8: Un Irlandais. Non.
2: Il est considéré comme un des écrivains les plus influents du XXe siècle.
8: C'est celui qui a fait Rebecca?
2: Ah non, non.
1: James c'est Joyce. Une femme, c'est Daphné du Maurier.
2: Ah, pardon. C'est pas elle.
0: James Joyce?
2: Oui, et donc.
0: Ulysse?
2: Et Ulysse, de James Joyce.
8: Ah, mais oui, bien sûr.
2: Bonne réponse. Excellente réponse de Florian Gazan.
8: Mais oui, Molly.
9: Pas mal.
2: Eh oui, Ulysse de James Joyce.
9: Qui a eu James Joyce ici?
10: James Joyce, c'est toujours...
0: Ça cale bien les meubles. Ouais, ouais. Ah,
1: moi, moi, chaque fois, ça me prend
10: un petit coup de mou. Ouais. Moi, j'aime bien aussi. Ouais.
2: Ouais. Et vous l'avez lu, même Monsieur Gazan?
11: Je l'ai pas fini. J'ai survolé vite fait, hein, mais je le connaissais.
2: Tandis qu'Ariel, elle l'a lu.
9: Non, moi je l'ai pas lu.
2: Ah
9: non, j'ai essayé.
2: Mais d'habitude, vous mentez.
9: Non, je sais, mais j'ai essayé de.
11: Mais l'allemand, elle l'a lu, mais elle l'assume pas.
1: Excusez-moi, on nous l'a changé. Avant, elle mentait, et elle était gentille. Maintenant, elle est méchante et elle dit la vérité. Ouais.
11: Ah, c'est bizarre.
9: Non, mais j'ai essayé de lire, mais c'est en effet une littérature tellement spéciale qui est absolument difficile à pénétrer. Voilà.
2: Ah oui, oui.
11: Ah oui, oui.
10: Allez.
1: Allez. T'as raison.
10: Allons-y.
2: Et vous, monsieur Esteban, alors, parce que c'est peut-être vous, finalement, le plus lettré ici.
7: Oui, c'est vrai. Alors, en fait, pour répondre à votre question, je voulais relancer une question à Ariel. Est-ce que tu l'as lu en anglais ou en français, traduit par.
9: J'ai essayé
7: par
9: les deux.
7: Passant, d'ailleurs,
9: j'ai essayé les deux. Et Molly est une figure soi-disant féminine extraordinairement attractive, elle a tous les elle est la femme fatale par excellence,
7: bien
9: etc.
7: sûr. Mais avec son avidité aussi hein, qui peut la caractériser, une forme d'agressivité verbale aussi qui définit très bien le personnage de
12: vous
7: son
12: avez
7: point
12: tout à fait
7: a
12: raison Esteban, mais je pense que si on compare la littérature de Marcel Proust et la littérature de James Joyce, je pense que c'est une langue qui est infiniment plus profonde,
7: bien
12: je
7: sûr,
12: dirais
7: mais...
12: que celle de Proust. Moi, je suis
7: c'est
12: proustien.
7: Ce sont les raccourcis.
12: Je suis proustien. Et pour moi, Marcel Proust est au pinacle.
1: Non et finalement, on comprend pourquoi ces émissions étaient à minuit. Hein.
2: En tout cas, bravo les grosses têtes. Vous avez quand même retrouvé les deux livres et les deux questions littéraires du jour.
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2: Quelle fut la première vedette à se produire sur la scène de l'Olympia?
7: Oh,
5: Maurice Chevalier?
2: Non, pas Maurice Chevalier.
7: Est-ce que c'est un chanteur,
9: femme,
7: un acteur ou quelque chose d'autre?
2: C'est une femme.
7: Joséphine Baker?
2: Joséphine Baker, non.
7: La Goulue?
2: La Goulue, bonne réponse de Laurent Baffy. Eh oui.
9: Je ne pas qu'elle avait un spectacle, la Goulue.
2: Ah ben, c'était une danseuse de French Cancan.
5: Elle était tout le premier rang.
2: Elle avait quitté le Moulin Rouge et elle dansait effectivement à l'Olympia quand l'Olympia a été inauguré le 11 avril 1893, puisque c'est le même patron du Moulin Rouge qui a créé l'Olympia. Vous vous rendez compte, à la fin du 19e siècle, oui. 1893.
5: Et Toulouse-Lautrec dans la salle.
2: Ah, sûrement. Et la Goulue, en tout cas, dansait le Cancan. C'était la vedette du programme. La Goulue à l'Olympia. Vous avez fait l'Olympia, Chantal?
9: Oui,
2: combien de fois
9: l'Olympia, plusieurs fois. C'est très beau comme ça, c'est magnifique.
7: Et la Goulue était sympa ou pas?
9: Oui, oui, elle était dans les coulisses, elle regardait mon spectacle.
5: Moi aussi, je l'ai fait l'Olympia, Laurent, si vous avez des
2: c'est
5: questions.
2: C'est pas vrai.
5: Oui, avec
7: moi aussi, je l'ai fait, Laurent.
9: T'as pas demandé à toi?
5: Mais je sais pas, j'essaie d'agrémenter voilà. Un peu.
9: C'est à moi qu'on pose la question.
14: C'est toi, c'est quoi?
9: J'ai adoré faire l'Olympia.
5: Moi, ma spécialité, c'est la cuisine au beurre.
14: Non, mais pourquoi tu as fait. C'est quoi que tu as fait?
5: Je faisais des one-man shows avec des chansons dedans.
2: Il chantait à l'Olympia.
5: Oui, des one-man.
2: Il a fait chanteur, Max Boublil.
9: Je me souviens, ce que tu chantais.
5: Oh, ce soir, tu vas prendre... Oui, tu...

0: Alors je chante pas faux du tout. Donnez-moi une guitare, on va voir si je chante faux.
1: Parce que les paroles sont magnifiques.
2: Elle est agaçante, non?
3: C'est un programme.
2: Mais qu'est-ce que je vais lui faire à Marcella?
1: C'est magnifique, c'est hyper, hyper romantique en fait.
4: Pour Maryse Latester, qui habite en Gironde, si vous allez à Haute-Rive, ce sera pour voir quoi?
5: Une statue.
6: Le palais idéal du facteur cheval.
4: Pour voir le palais du facteur cheval, bonne réponse de Franck Ferrand. Vous l'avez déjà vu en vrai? Je parle pas du facteur, hein, je parle du palais, évidemment.
6: Non, le facteur, je risque pas de le voir, mais le palais, soyons très honnêtes, c'est un petit peu décevant.
4: Ah oui,
6: c'est,
4: ah oui.
6: Mais c'est quand même...
4: Conseillez pas d'aller jusqu'à Haute-Rive, alors.
6: Bon,
4: c'est pas pour ça, en tout cas.
6: C'est une curiosité, puis le paysage autour est somptueux.
1: Mais pourquoi ça s'appelle le palais cheval?
4: Parce qu'il s'appelait comme ça, c'était son nom, Monsieur Cheval, le facteur cheval. Il était facteur, et il avait...
1: Il s'est construit un palais?
5: Il est tombé sur une pierre.
6: Voilà, c'est ça.
4: Et racontez, Monsieur Ferrand.
1: C'est un palais des cartes?
6: C'est ce que dit Laurent, il a trébuché sur une pierre qu'il a trouvé très belle, et après sa tournée le soir, il est venu chercher cette pierre et s'est dit qu'est-ce que je pourrais en faire. Et il s'est mis, à mesure qu'il faisait des tournées, tous les matins, il ramassait des pierres étonnantes, des racines, des choses étranges, et il s'est mis à faire cette espèce de construction un peu bizarre, totalement fantaisiste.
5: Des bouts d'assiettes.
7: Un peu la maison de Dame Tartine.
6: Mais c'est vrai que c'est un petit peu mal vieilli, parce que ça n'a pas été conçu par un...
4: Voilà. Je voudrais juste m'arrêter sur la précision de Madame Latsou, parce que déjà qu'on ne sait pas, vraiment, pour ceux qui ne connaissent pas le palais du facteur cheval, on ne sait pas bien. Moi, je connais, parce que j'ai déjà vu, il y a même eu un film formidable avec Jacques Gamblin dans le rôle du facteur cheval. Donc moi, je le vois, le palais. Mais pour ceux qui ne connaîtraient pas le palais, je ne suis pas certain, cher Chantal, que votre petite précision ait donné grand chose. Parce que, est-ce que vous croyez qu'on connaît mieux la maison de Dame Tartine que le palais du facteur cheval?
5: Mais quand Franck a dit ça a mal vieilli, il parlait de Chantal.
7: La maison de Dame Tartine, c'est une maison qui est faite de briques et de broc avec des gâteaux.
4: Mais c'est quoi la maison de Dame Tartine?
7: Je ne sais pas. Quoi? Ça, c'est un truc qui m'habite depuis ma jeunesse, Dame Tartine, mais je ne la connais pas personnellement. Voilà.
4: Donc vous dites un truc sans savoir ce que c'est.
7: Oui, mais ça, je trouve ça intéressant. Les gens vont aller voir, vous savez, c'est ça aussi la radio.
4: Parce qu'en plus, vous n'allez pas prendre ce que c'est que la radio.
7: Les gens vont,
4: vous n'allez pas aller voir le type qui dit que je dis 2 euros, vous.
7: Les gens vont se documenter sur Dame Tartine. Et toi, tu m'as dit que tu connaissais...
6: Dame Tartine? Oh, bah, par cœur.
7: Ben voilà, tu vois.
4: Non, mais moi, je connais Dame Tartine.
5: Ah.
4: Parce que j'ai vu la bande dessinée quand j'étais gamin. J'avais Dame Tartine, elle, c'est une sorcière qui se balade sur un balai dans le ciel. C'est ça. Dame Tartine.
7: Elle a une maison bizarre.
4: Mais je me souviens pas de la maison de Dame Tartine.
7: Vous n'avez pas tilté sur la maison.
4: Mais c'est pas ça, c'est que vous me surprenez en voulant aider nos auditeurs à identifier le facteur du palais cheval en disant oh, ça ressemble à la maison de Dame Tartine.
5: Que personne ne connaît.
7: Mais moi, pour me suivre, si vous voulez.
4: Oui.
7: Rien n'est jamais fini.
4: Ah non, ça.
2: Ça, on a vu. Hein.
5: C'est quoi le but, Laurent?
4: Enfin, Chantal, merci pour.
7: J'aime bien donner des précisions aux gens parce qu'après, ils sont perdus. Mais non, mais ce garçon qui est tombé sur une pierre, moi je comprends très bien.
6: Ouais.
7: Je suis tombé place de la République jeudi soir.
4: C'est pas vrai.
5: Non.
7: Si, parce que figurez-vous qu'il n'y a plus de station
4: c'était
7: de taxi.
4: C'était pas mardi soir plutôt.
7: C'était jeudi soir.
4: Très bien.
7: Je connais ma vie.
4: D'accord.
7: Pourquoi vous voulez vous immiscer dans ma vie?
2: Mais voilà. C'était une manif pour quoi que tu faisais?
7: Je faisais pas de manif.
2: Contre
7: la
2: mort.
7: Je sortais de l'Alhambra. Je sortais de l'Alhambra et j'avais un dîner d'anniversaire après. On m'attendait pour souffler les bougies. Je suis extrêmement attendu dans les dîners. Bon. Et donc, avec Michel, on s'est retrouvé place de la République. Pas
4: non.
7: De station de taxi.
4: Sans rire. Non.
7: Rire, ouais, vraiment sans rire. Et j'en trouve un, mais très loin devant le De Jazé.
4: Oui.
7: Je cours, parce que j'aime bien courir.
4: Oui.
7: Je cours.
3: Et que tu cours bien.
7: Et il y a deux marches pour aller sur la chaussée.
4: Oui.
7: J'attends, je traverse. Donc
4: j'espère qu'il y a une chute.
2: Bah non, bah oui.
7: Je glisse sur une canette de bière écrasée sur la deuxième marche. Je glisse et je fais un vol plané comme ça. On m'a vu, Michel va me partir
2: mais
7: comme
2: non.
7: Ça.
3: Par-dessus le déjeuner.
7: Je suis tombé sur
3: le taxi.
7: Non, presque, mais sur le chaussée.
2: Sur le quoi? Sur le chaussée.
4: Manifestement, il y a encore des dents sur place.
7: Sur la chaussée.
3: Elle se on aura dit Dame Tartine.
4: La suite après la pub.
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4: Édouard Philippe, qui, vous le savez, a sorti un livre où il parle évidemment de politique, mais aussi des lieux qui lui plaisent, ces lieux qui... Comment c'est le titre exact
9: des lieux, lieux et des liens, non, je sais pas.
4: Des lieux qui vous disent.
1: Qui nous parlent ou
4: qui nous disent, qui nous disent.
3: C'est un bon titre, on le retient bien, en tout cas.
10: Ça veut rien dire, mais.
9: Mais vous l'avez lu, vraiment?
4: J'ai pas fini le titre.

0: Ouais, lui non plus, apparemment.
1: Non, mais écoutez, Édouard Philippe, en tout cas, est évidemment interviewé à l'occasion de la sortie de ce livre. Ça va être drôle, d'ailleurs, dans les librairies. Ils vont se croiser, forcément, avec Alain Juppé, qui a sorti le sien aussi. Nicolas Sarkozy, qui est en tournée des librairies. Il va y avoir des embouteillages, hein, dans les librairies où on vend.
2: Tant mieux.
1: Tant mieux, oui. Ah, vous avez raison. Les grands auteurs.
2: Parce qu'ils pourront acheter autre chose.
3: Voilà. Faut espérer.
1: Bon, en tout cas, il y a une citation dans l'hebdomadaire Le Point, une citation d'Edouard Philippe qui n'est pas extraite du livre, hein, mais extraite d'une interview qu'il a bien voulu accorder, l'ex-premier ministre, maire du Havre, le Havre très bien classé en Ligue 1.
4: C'est vrai.
5: De quel ballon?
1: Rond.
5: Parce que le rugby, il y a une latitude. C'est-à-dire qu'au-delà d'une certaine latitude, il n'y a plus de rugby.
1: En dessous de la Loire, Nouvelle-Zélande, Afrique du Sud. On est meilleur.
2: Pays de Galles, Irlande.
3: Il y a quand même, oui.
1: Bon, dites, bon Édouard Philippe, là, je dis bien mon Édouard Philippe, puisque au fond, c'est un peu mon maire.
5: Mon petit Laurent.
1: Oui.
5: Expliquez-moi. Au Havre, il n'y a pas de rugby, il n'y a pas du tout de rugby.
3: C'est la première équipe.
1: C'est comme le football, tout est né au Havre. Le rugby, le football et Laurent Ruquier.
3: C'est vrai.
5: Voilà.
1: C'est vrai en plus.
0: Oui.
1: C'est le club doyen de football, le HAC, et pour le rugby, pareil, forcément. Ouais. Ça venait d'Angleterre, donc c'est arrivé directement via la Manche par chez nous, voyez-vous.
5: Et ben voilà, j'ai appris un truc, c'est formidable.
1: Ouais. Le maire du Havre, donc,
5: a écrit un livre.
1: A déclaré dans une interview, phrase étonnante, et effectivement, je vais enlever le dernier mot de cette phrase, c'est le principe du jeu du ding-ding. À vous de retrouver ce mot. Le responsable politique qui vous dirait la prochaine élection présidentielle, on s'en fout, ce n'est pas le sujet. Il vous raconte du...
2: Des caramels.
1: Quoi ?
2: Des caramels.
1: Du caramel, il a dit. Du caramel. Bonne réponse de Roselyne Bachelot. Et j'ai vérifié, ça n'existe pas, cette expression, en fait.
2: Non, c'est lui qui l'a inventé.
1: D'où ça sort, ça?
5: Peut-être qu'il voulait dire carambistouille et qu'il a oublié la fin du mot.
0: Ça marche avec tout.
2: Il avait déjà mis en route le bololo.
0: Le bololo?
1: C'est quoi ça, le bololo?
0: Vous direz la danse de l'été.
2: Il avait dit les jambes qui mettent du désordre, les gens qui foutent le bololo. Ça avait fait florès, cette déclaration.
0: Ça avait fait quoi? On comprend rien, c'est...
1: C'est mon surnom, le bololo, mais autrement. Oui. Et aussi celui de Valérie, pour d'autres raisons, mais.
2: Vous vous souvenez pas? Vous vous souvenez pas de cette déclaration?
1: Ah non, on se souvient pas.
2: Visiblement, les déclarations d'Edouard Philippe ne vous marquent pas.
1: Non, moi, ce qui me marque.
2: Il paraît que vous allez faire une émission d'information BFM TV.
1: Les déclarations d'Edouard Philippe m'intéressent. La preuve, je vous interroge sur cette phrase, mais c'est vrai que quand il nous dit, il vous raconte du caramel, mais c'est une expression qui n'existe pas.
2: Bah, il a le droit.
1: Il invente des expressions.
6: Voilà. Bah oui, parce que le caramel, c'est mou, donc ça part dans tous les sens.
0: Voilà, allez. Merci Valérie.
3: Allez, vas-y, Daryl,
0: fin de tournage.
1: En tout cas, voilà, monsieur Édouard Philippe a effectivement employé cette expression du caramel. Un caramel, c'est un coup de poing, plutôt généralement. Un caramel, c'est.
2: Oui,
1: voyez, c'est.
3: Ah bon?
2: Oui, c'est ce qu'on
6: ah
2: voit.
6: Non,
5: ah
6: bah,
5: oui. Au
1: rugby. Ah oui, au rugby, un caramel, c'est un plaquage assez violent.
3: Ah, au rugby, oui,
1: voilà, un tampon.
0: On dit pas une boîte?
1: Non, coller un caramel, je vais vous coller un caramel, je vais vous en foutre une, vous voyez. Ouais, ou prendre un bon caramel.
0: Ah bon?
1: Mais en tout cas, c'est pas un mensonge, un caramel.
0: Non.
5: Mais au rugby, ils se donnent pas des coups de poing.
3: Oh, c'est toi.
5: Ils se couchent les uns sur les autres.
2: Alors là, la question, que signifie, demande le journal Ma Minute, le terme bololo employé par Édouard Philippe pour évoquer les manifestations du 17 novembre.
1: Mais quand c'était ça?
2: Alors...
5: C'était
2: en 2018.
1: En 2018, vous voulez qu'on se souvienne qu'il y a 4 ans, 5 même, 5 ans, monsieur Édouard Philippe...
2: Oui, vous devriez vous en souvenir.
1: Enfin, écoutez, le bololo d'Édouard Philippe d'il y a 5 ans, on s'en souvient pas. En tout cas, écoutez, ça prouve qu'en politique, chère Roselyne, vous touchez votre caramel. Parce que ça, c'est une expression qui existe aussi.
0: Oui. Ah bon?
1: Ah oui.
0: Bah oui. Toucher son caramel.
1: Toucher son caramel.
0: C'est sexuel?
5: Ah ben.
0: Ça, si c'est vous, oui.
1: Ça veut dire être compétent, toucher son caramel, bien connaître son sujet.
0: Mais non, c'est toucher sa bille.
1: Non. Toucher son caramel, ça veut dire bien connaître son sujet.
6: Dans ce cas-là, je préfère qu'il soit dur.
0: Je vous l'avais dit que c'était sexuel. T'en as tâté du carambar. Hein.
5: Tu confonds avec l'abricot, Jérémy. C'est pas caramel, c'est l'abricot.
4: L'abricot.
2: Mais l'abricot, c'est le sexe féminin.
1: Bah oui, c'est ce qu'elle veut dire.
0: Oui, toucher l'abricot.
1: Puisque vous aimez les mots un peu étonnants, il y a un autre mot que je ne connaissais pas bien et c'est une photo toujours dans Le Point. Tiens, d'ailleurs, quelques pages suivantes dans l'hebdomadaire, on voit une photo, je dois dire, assez amusante. Une photo sur laquelle Elisabeth Borne et Gérald Darmanin
5: s'embrassent.
1: Ils sont en train de jouer ensemble. Mais à quoi jouent-ils?
5: Au ping-pong.
2: Un palais dans le Nord, ils jouent.
0: Au Uno?
1: Comment vous dites?
0: Ils font un Uno?
1: Un Uno, non.
2: Ils jouent au palais.
0: À la bataille navale?
1: Ah, mais c'est un nom, ce jeu. Et effectivement, on voit Mme Borne qui est penchée, là, et en train de balancer je ne sais quoi. Monsieur Darmanin qui la regarde. Un autre qui a relevé son pantalon.
0: Oh là, oh là, oh là, oh là, oh là, oh là, oh là, oh là, oh là, oh là,
5: oh là,
0: ça va faire.
5: Il y en a qui avaient un gage.
0: Ça va faire caramel, ça.
1: Je vous jure, c'est vrai. La photo est absolument incroyable.
2: Non, c'est quand il a organisé son truc à Tourcoing et qu'elle est allée. Elisabeth Borne est allée remettre de l'ordre dans tout ça.
7: Alors attendez, moi, ce que je vois sur la photo, je vois trois personnes dans une cuisine.
0: Ouais.
7: Elisabeth Borne qui est penchée en avant, Gérald Darmanin qui lui mate le cul parce que ça c'est Gérald Darmanin. Et à côté, il y a un mec en short avec une cravate et des tongs.
5: C'est vrai en plus.
7: Non mais je vous assure. Hein.
1: Et c'est dans Le Point cette semaine et cette photo nous montre une partie de...
2: Jambes en l'air.
1: Non.
0: C'est très angoissant ce que tu racontes.
5: De pneus.
1: C'est un jeu de boules.
5: Mais des grosses boules.
1: Ouais,
5: mais
1: un jeu de boules traditionnel du Nord. C'est dans le patrimoine culturel immatériel de France, hein,
2: c'est
1: jeu.
2: Vrai
1: ah oui, ah bon
2: nom d'un chien.
1: Ah oui, oui, oui.
3: La boule de Tourcoing.
1: Alors justement, c'est pas bête, la boule de Tourcoing.
3: Ah oui.
1: Mais
0: c'est la boule de d'Arras.
1: Il manque une lettre là-dedans.
0: La boulette de Tourcoing. La bloule?
1: Non.
0: La broule?
1: Presque.
0: La croule?
1: Non.
0: Troule?
1: Non.
0: Roule?
3: La boîte de
0: troule? La groule? La groule? La groule?
6: Ah, la bourle?
1: La bourle!
0: Ah, la bourle!
1: Bonne réponse Bravo. De Valérie Mérès. C'est la bourle!
5: Bravo Valérie!
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1: Qu'est-ce qui est devenu François Bayrou hier?
9: Ah, un suspect.
0: C'est une blague ou
9: c'est vraiment... témoin. Il est passé le témoin, un suspect.
0: C'est une blague ou ça s'est vraiment passé hier? Il passait quelque chose?
1: Hier, lundi, si vous avez lu la presse, monsieur Rioux, puisque vous semblez avoir révisé. Oui. Sauf que comme vous avez révisé tout sur le pape, évidemment, François Bayrou, ça vous a échappé.
9: Il a gagné un poste à l'Assemblée nationale.
1: Pardon.
9: C'est le premier ministre qui règne sans pape?
10: Non, justement, ça n'a pas d'Europe, ça n'a pas de lien avec le pape.
9: Parce que non, il est devenu chef du groupe Modem, il y a pas de l'Assemblée nationale.
1: Qu'est-ce que François Bayrou est devenu hier lundi?
0: Ah, c'est pas la foire de l'Andouille ou la foire de... Non, mais... Souvent, là où il habite, près de Pau, il y a des foires.
9: Mais c'était avant, déjà.
0: Non, mais c'est vrai, il n'y a pas eu un festival pas loin de chez lui, à Pau.
9: Ah, il est devenu une femme?
1: Non. Qu'est-ce que François Bayrou est devenu hier lundi?
0: Donc, il a été intronisé quelque chose.
1: Il n'a pas été intronisé.
6: L'homme de l'année?
1: L'homme de l'année, non plus.
5: Un octogénaire.
1: Il est un peu tôt pour élire l'homme de l'année au mois d'avril, quand même, Marcella, vous voyez.
0: Est-ce que c'est lié au sport?
1: Au sport? Non, bah, vous voyez bien que non.
10: Est-ce que c'est lié à son poste de ministre?
1: Oui, ça, de premier ministre, vous voulez dire même.
9: Le premier ministre qui reste aussi longtemps depuis longtemps, là?
1: C'est-à-dire?
9: C'est le seul premier ministre qui reste en fonction plus de 6 mois.
1: Ah, oh bah non, ça quand même, il y en a qui ont duré plus.
9: À part Rocard, il y a qui?
1: Mais quand même, on finit par se rapprocher.
0: Ah. Est-ce que c'est positif pour lui?
1: Bah, pas tant que ça, non. Non.
9: Alors, le premier ministre qui est resté le plus longtemps en exercice sous une majorité relative, c'est ça?
1: Vous pouvez répéter ce que vous voulez dire.
9: Le premier ministre qui est resté le plus longtemps en exercice sous une majorité relative.
1: Pas du tout.
0: Est-ce que c'est politique?
9: Bah, les coups.
1: Politique, tout est politique à partir du moment où ça concerne le Premier ministre.
5: Est-ce que c'est lié à son âge?
1: Oui.
5: Eh ben, il est octogénaire, non?
1: Non, ah non, il n'est pas octogénaire.
0: Ah, c'est le Premier ministre le plus âgé en fonction de l'histoire de la 5e République.
1: Et il est devenu ça hier, lundi, parce que pour l'instant, le record était effectivement tenu par M. Michel Barnier. Mais depuis lundi, 73 ans, 10 mois et 27 jours, ça y est, le record de Michel Barnier vient d'être battu par François Bayrou. Il est le plus vieux Premier ministre qui ait jamais existé chez nous en France. Bonne réponse de Yoann Rioux. Qu'est-ce que vous disiez, mademoiselle Ferrier?
5: Et Julie Ferrier, parce que c'est quand même moi qui ai donné la piste de l'âge. Mais il a quel âge alors?
1: Alors écoutez, mademoiselle Ferrier.
4: La dernière qui a dit ça, c'est Joey Jonathan, elle n'a plus jamais revu. Attention, Julie, ça c'est une erreur de débutante.
11: La piste de l'âge.
1: Joey s'est tourné.
11: Je l'ai un peu vieilli, c'est vrai.
1: Joey s'est en tournée actuellement en Chine et elle reviendra dès que possible.
4: C'est un camouflet, elle est agent secret.
1: Mais mademoiselle Ferrier, on va pas quand même la noter, ceux qui ont dit que nani nani. On n'est pas là pour noter les aiguilleurs de bonnes réponses.
11: Tout à l'heure, vous l'avez fait avec Jean-Phi.
9: Mais dis donc, dis donc.
4: Elle va nous manquer, Julie.

0: En tout cas, on t'aura aimé, Julie, parce que moi, je me rappelle. T'es venu 3-4 fois, mais à chaque fois, t'as marqué de ton saut. Vraiment, l'émission. Il n'y en a pas deux, des comme toi. Depuis Dari Boutboul, j'avais jamais vu autant de talent. Et ça, on t'aura aimé, Julie, tu sais. Et ça, c'est, tu sais, ce métier, il n'est pas fait de CDI, il est fait justement de moments de fulgurance. Sinon, on serait agent immobilier ou autre chose. On est artiste pour être comme ça, pour être des météorites. De la discipline pour passer puis disparaître dans l'indifférence.
1: Mais c'est vrai que vous voyez pas bien, je dois dire, hein, pardon, mademoiselle Ferry, mais vous voyez pas bien la différence entre une bonne réponse
0: et un début.
1: Et une question que vous avez posée, comme c'est le principe dans les grosses têtes de poser des questions pour essayer de s'approcher de la réponse.
2: Oui, mais alors, du coup, la réponse a été juste derrière. Donc c'est pour ça que je pensais que ça pouvait jouer. Mais c'est pas la première fois que ça m'arrive et c'était la dernière fois.
1: Non, mais on vous aime beaucoup, mademoiselle Ferrier.
0: Oui, oui, par contre, tu passeras la compta.
2: Moi aussi, je vous aime beaucoup.
1: On sent bien un besoin de bonnes réponses qui...
3: Qui ne viennent pas.
4: Ah, mais Laurent, on est tous
1: elle
4: là.
1: Vient à peu près tous les combien, Julie Ferrier, monsieur, vous qui tenez les comptes.
5: Ouais, tous les trois semaines, tu viens environ. Non, mais t'es beaucoup prise par ton métier aussi, donc c'est normal.
2: Pas du tout.
5: Je vous le dis et je le répète pour chers auditeurs, ils adorent savoir un petit peu les coulisses. Si on ne reçoit pas un texto entre le mardi et le jeudi d'Anthony Bloch, votre collaborateur, ça veut dire qu'on passe notre tour. Et là, j'ai eu un petit moment de creux là pendant 2-3 semaines, vous m'avez pas appelé et ma mère s'inquiétait, m'a dit: "Ah, Yohan, Laurent ne te paiera plus le loyer avec les grosses têtes." Et c'est terrible.
3: Mais non,
5: grâce aux grosses têtes, mon loyer.
0: Il y a plus rien pour amener.
3: Il essaie de jouer avec les sentiments. Ma mère, elle m'a appelé. Ma mère,
0: Et puis le médecin qui m'a donné mes tests de VIH, je me dis pas ça.
3: Comment tu vas payer le traitement?
0: C'est honteux, Johan.
1: Vous êtes un de ceux qui venaient le plus souvent. J'imagine que vous tenez encore vos statistiques, monsieur Rioux.
5: Ouais, je suis pas mal cette année. Merci de votre confiance.
0: Alors que l'émission, c'est les grosses têtes et pas les gros ventres. Comme quoi, ça veut rien dire, tu vois.
5: Mais c'est une fierté, vraiment. C'est vrai, c'est une fierté. Et puis Julie, tu vois, il faut que tu comprennes un truc, c'est pas grave. Rater une émission avec Laurent, c'est pas grave. Rater une deuxième dans la foulée, c'est pas... Non, c'est pas du tout
0: non,
5: par
0: c'est
5: rapport
0: pas
5: à
0: grave,
5: toi.
0: Je te jure.
5: Rater une deuxième dans la foulée, mais en revanche, si tu rates une troisième émission d'affilée, là, Laurent, il te met sur la touche.
0: Et attends,
5: j'ai 6 ans d'expérience.
0: C'est combien aujourd'hui?
5: Non, mais Laurent, je vous connais par cœur. Et d'ailleurs, vous êtes extraordinaire parce que vous vous en foutez des noms et des statuts. Pour vous, c'est la prestation sur le terrain qui compte. Et franchement, moi, je suis un nobody. Moi, j'aurais dû disparaître depuis
3: le plus connu. En 6 mois, t'es devenu le mec le plus connu de France.
5: Est-ce que
3: t'as pas raté une seule émission, t'as fait Danse avec les stars.
0: Mais ouais.
3: Les trucs, un Fort Boyard, Koh-Lanta, enfin c'est un truc de fou quoi.
4: Vous avez changé ma vie.
0: À mon avis, c'est parce que t'es pas cher. Et ton contrat avec Comme J'aime, c'est grâce à Laurent.
5: Non mais ce qui est fou Laurent, je sais pas pourquoi vous avez vu ce que personne n'avait vu en 37 ans auparavant. Non mais c'est ça qui est fou.
1: Moi non plus, je sais pas.
5: Personne ne me calculait jusqu'à 38 ans et puis vous êtes arrivé dans ma vie, vous avez tout chaviré, tout basculé, tout bousculé.
3: Mais tu lui donnes une petite commission d'ailleurs.
2: Mais c'est vrai, tout à l'heure il est arrivé, il a dit: j'ai 47 ans, j'ai jamais été aussi heureux qu'aujourd'hui.
5: C'est vrai. Bah oui, parce que j'ai la confiance. C'est important d'avoir la confiance des
3: gens. Et t'imagines un peu quand il va coucher avec une femme.
1: Vous lui parlez avant l'émission, Julie?
2: Ah, bien sûr, je lui parle. Moi, je l'aime bien, ce gars-là.
1: Qu'est-ce que vous lui trouvez de bien?
0: À coucher, coucher, debout. Allez, genoux. Allez, les croquettes. Moi aussi, je lui parle. Hein. Chut, Johan, couchez, Johan, couchez.
2: Non, mais ce que je fais la prochaine fois, c'est que quand on m'appelle pour venir, je demanderai s'il y a Toen.
1: Ah oui, pourquoi?
2: Mais parce que c'est hyper dur d'en placer une, quoi.
0: Mais c'est mon émission aussi.
2: Mais même. Voilà, c'est ça.
0: Attends, j'en ai qu'une. J'ai une émission tous les 10 ans, laissez-moi.
2: Je vous félicite parce que.
1: Pardon.
2: Je vous félicite parce que vous arrivez quand même à bien gérer le timing, comme on dit, chez nous. C'est-à-dire arriver à. Bon, il le fait aussi assez bien, mais honnêtement. Honnêtement, je pense que ça doit pas être simple pour vous.
1: Merci, Julie. Elle vient de gagner 10 points. Voilà. Bonne réponse de Julie Ferrier.
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2: À l'échelle de Tanner, là aussi c'est quelque chose...
3: De ta mère ?
2: Non, pas de ta mère.
3: Tanner.
2: Pardon. De Tanner, T-A-2-N-E-R. C'est une échelle connue pour mesurer quoi, l'échelle de Tanner ?
4: C'est pas en économie,
5: le talent.
2: Non.
6: Le tremblement de terre ?
2: Ah non, ça c'est Richter.
4: Est-ce que c'est pas lié à l'alimentation, un produit qui serait...
2: Non.
4: C'est scientifique ?
2: C'est scientifique, tout est lié aux sciences, vous savez. Mais oui, on peut considérer que ça
5: concerne
2: fait
5: la nourriture ?
2: La nourriture, non, non.
7: Est-ce que c'est quelque chose qui concerne la vie quotidienne, cette échelle de Tanner ?
2: Non, elle permet la vie quotidienne, plus maintenant pour vous, mais à une époque, oui, on a utilisé l'échelle de Tanner.
4: C'était pas à l'école pour la vue, par exemple ?
2: Alors, pour la vue, non, mais à l'école, c'est vrai que l'échelle
4: pour
2: de
4: Louis.
2: Tanner...
4: Le poids, pour... les poids
2: Non.
6: C'est pour la pluie ?
2: Pas pour la pluie.
7: Donc, c'est un rapport à l'enfance.
2: Ouais. Alors, à l'enfance, une partie de l'enfance.
5: Bon, la croissance ?
4: Ah, c'était pas pour les poignets ! J'ai eu ça quand j'étais petit, savoir si on va grandir ou pas. À 12-13 ans,
7: détends-toi.
4: C'est quand on fait une radio des poignets. C'est pas ça, non, ça n'a rien à voir.
2: On vous a fait
7: des radios des poignets.
4: J'étais très petit quand j'étais petit.
7: Des poignets d'amour.
4: Je voulais savoir si j'allais devenir grand, je suis pas devenu grand. Et je vous assure, aujourd'hui, on fait une radio des poignets et on sait s'il y a un petit
6: jeune. Parce que t'étais déjà dans un état de malformation.
4: Non, mais c'est vrai, ça n'a rien à voir avec ça, Laurent.
2: Alors, j'imagine qu'il y a un lien, oui.
5: Ça a un rapport avec la croissance.
2: Alors, ça a un rapport avec la croissance.
7: Est-ce que c'est la courbe de croissance pour les enfants à l'école?
2: Non, plus précisément, c'est pas seulement la croissance.
7: Ah, c'est la différence entre le poids et la taille.
2: Qu'est-ce que ça mesure? Qu'est-ce que ça classifie, cette échelle de
6: Tanner? La taille des os?
2: Pardon?
6: La taille des os?
2: La taille des os, non.
6: C'est pas le rapport entre les poids et la taille?
2: Le poids et la taille, non.
4: C'est un peu comme l'IMC.
8: La masse corporelle?
5: La masse graisseuse.
2: Alors, ça, je vais vous aider.
7: C'est lié à la croissance, en tout cas.
2: La classification de Tanner, oui, c'est vrai que c'est lié à la croissance, mais plus précisément, ça mesure
7: les bourses descendent.
2: Ah, on se rapproche.
7: La taille du sexe ?
2: Non, mais alors c'est vrai pour les garçons comme pour les filles. Donc il y a pas que les bourses, mais qu'est-ce que ça ?
5: La puberté.
2: Ça mesure la puberté. Bonne réponse de Gérard Jugnot.
4: Ce qui veut dire, Laurent, alors?
2: L'échelle de Tanner permet de mesurer l'avancement physiologique au cours de la puberté. Par exemple, le stade de développement des poils pubiens. Donc, ça s'appelle PP, poils pubiens. Le développement mammaire chez les filles, évidemment,
5: les
2: ça aussi.
5: Qui descend.
2: Et le développement des organes génitaux chez les garçons. Voilà pourquoi, quand vous avez dit testicule, je vous ai dit que vous vous rapprochiez.
7: Je dis souvent testicule.
2: Le volume testiculaire.
4: Mais vous avez déjà eu ça? Comme j'ai jamais eu ça comme test.
2: On m'a jamais. Oui, vous en faites. Ils vous ont fait les poignets parce qu'ils n'ont pas osé aller plus bas. Oui, on
8: rien n'est apparu chez toi encore, Johan.
7: Mais non, mais il n'y a pas de calcul, j'imagine. Non, je sais qu'à l'école, généralement, le médecin scolaire vérifie si les bourses descendent.
4: Oui, j'ai eu ça aux 3 jours.
6: Mais ça, les pédophiles.
7: Aux 3 jours, a priori, c'était
4: mais
7: descendu.
4: Mais j'ai eu une vérification.
8: Mais c'était remonté pour lui.
6: Mais comment tu fais? C'est que les pédophiles qui font ça.
2: Non, moi j'ai eu le droit.
7: C'est à l'école, les médecins
2: scolaires. À la visite médicale avec médicale,
8: j'étais palpé chaque année.
2: Voilà, on vous palpe les...
7: On y retournait pour ça, d'ailleurs.
2: Non, mais c'est vrai que la puberté, c'est important quand même.
7: Ah, c'est pas le moment où on est le plus sexy, généralement.
2: Ah oui.
7: Ah, ça grandit n'importe comment.
2: Ouais. Ouais.
4: Moi, j'ai pas eu d'acné. Vous avez eu de l'acné, vous, ou pas?
2: Pardon.
4: Moi, j'ai pas eu d'acné.
2: Oh, ça suffisait comme ça. Vous n'aviez pas besoin de ça en plus. Vous êtes tombé dans le clérasi quand vous étiez tout petit.
4: Gérard, qu'est-ce qui a marqué ta puberté?
5: Ta gueule.
2: Ça existe toujours, cette marque, d'ailleurs. Moi, j'achetais ça, du Clérasil.
7: Ah oui, je pense.
2: Ça existe toujours, ça, Clérasil.
7: Et du roi cutane.
8: On vous en offrira un tube, cher Laurent.
7: Mais je crois que ça marche toujours. Il y a toujours le même problème.
2: Je crois que j'ai bien atteint l'échelle de Tanner, rassurez-vous. Oui. Le haut de l'échelle.
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2: Pour Laetitia Gozon, Mme Gozon habite Saint-Étienne-de-Fontbellon dans l'Ardèche. On en découvre des coins.
10: Ça m'étonne pas d'elle.
2: Ah oui. Saint-Étienne-de-Fontbellon.

0: en Ardèche. Et puis en plus, je vais vous parler de Pondichéry. Donc on s'éloigne.
1: Ah, Pondichéry, j'aime bien.
0: On s'éloigne un peu de l'Ardèche. Vous connaissez Pondichéry?
1: Je suis allé, mais
0: oui. Vous êtes allé à Pondichéry? Oui, racontez-nous, monsieur Janssen.
1: On ouvrait la ligne Pondichéry et donc on restait une semaine à Pondichéry. C'était magnifique. C'est un ancien comptoir français, vous savez. Donc il y a beaucoup de choses qui sont encore françaises et la culture française, il est très présent.
2: D'accord.
1: Et...
0: oui, bah, ça tombe bien.
2: Et d'accord, t'as eu la touristole.
0: Si vous avez lu Le Figaro, vous saurez me dire ce qu'on est en train de construire actuellement dans un parc public de Pondichéry.
3: Une statue de quelqu'un d'important?
0: Une statue de quelqu'un d'important, non.
3: Un truc
4: une
3: en lien avec la France.
4: Une petite tour Eiffel?
0: Pardon?
4: Une petite tour Eiffel.
0: Mais comment vous savez ça, vous?
3: Ouais, j'ai vu la photo.
4: C'est vrai
3: aussi.
4: Ouais.
0: Eh ben oui.
4: Eh ben voilà, mais
0: on
4: pourquoi
0: est en
4: je
0: train
4: le saurais pas,
0: construire
4: moi
0: une tour Eiffel.
3: Parce que Macron, il va...
0: Et oui, le président Macron est actuellement, vous le savez,
5: oui,
0: en,
5: là-bas,
0: en
5: oui.
0: déplacement en Inde.
5: Il est en Tchiznad.
0: Il est parti rencontrer Monsieur Modi.
4: C'est quand même son boulot d'être VRP, non?
0: Très bien, merci, Mme Boutboul.
4: Bah, surtout qu'en ce moment, il est mieux là-bas qu'avec les tracteurs.
0: Ah, bah voilà.
4: Il
0: ah.
4: choisit quand même ses moments.
0: Ah, bah voilà, tiens.
6: Sur Pondichéry, il y a une fameuse charade à tiroir. Est-ce que vous la connaissez?
0: Ah non, allez-y, ma chérie Pondichéry.
6: Mon premier est un nécrophile. Mon deuxième est un zoophile. Mon troisième est un scatophile.
0: Ouais.
6: Mon quatrième est un membre de ta famille.
0: Ouais.
6: Et mon tout est un comptoir français des Indes. C'est Pondichéry.
0: Pourquoi ?
6: Mon premier est un nécrophile, c'est pont parce que pont suspendu. Mon deuxième est un zoophile, c'est dit parce que dithyrambique. Mon troisième est un scatophile, c'est ché, parce que ché chien sur la tête d'un zouave. Mon troisième est un membre de ta famille, c'est ri, parce que rivoli, livonie, niveau d'eau. Dos c'est ut, ut est russe, russe est slave. Si c'est slave, c'est qui se nettoie, et si ce n'est toi, c'est donc ton frère.
0: Et ça donne Pondichéry.
5: Bravo. Mais alors, c'est, là, c'est le test pour devenir bravo. Ministre, ça.
0: Ça, c'est un test de mémoire, hein, parce que faut s'en souvenir de celle-là. Je serais incapable de la répéter, votre histoire. Hein.
3: Bah, disons que le niveau de blague entre Dari et la baignoire est... Et Roselyne, et on n'a rien pigé. Il y a un juste milieu. Il y a un juste milieu.
0: Ah bah ça tombe bien. Tiens, on va aller au musée avec Mme Bachelot, puisque vous avez été ministre de la Culture. Vous savez forcément quel est le musée le plus cher. C'est le point aujourd'hui. Je parle des musées, évidemment, on va dire de type classique, où on peut voir évidemment les plus grandes toiles, les plus grands chefs-d'œuvre mondiaux. Et c'est vrai qu'on nous dit que, on le sait, hein, le Louvre vient d'augmenter ses tarifs.
6: 22 euros.
0: Si vous voulez voir la Joconde, c'est 22 euros. Enfin, vous pouvez voir pas que
5: mais
0: la Joconde,
5: que elle.
0: Mais c'est 22 euros l'entrée au Louvre. On nous dit par exemple, si vous voulez voir par exemple un Degas, les danseuses en rose et vert au Metropolitan Museum, ça sera 30 euros quand
6: mais
0: même. Voilà, à New York. Si vous voulez aller au Rijksmuseum à Amsterdam, c'est 22,50 €. Voilà, pour par exemple admirer la laitière de Vermeer. À Londres, c'est gratuit en revanche, la National Gallery. Et alors le plus cher, c'est où?
4: Le Prado.
0: Si par exemple vous voulez voir un des exemplaires de la chambre à coucher de Vincent Van Gogh.
6: Le musée d'Arles.
0: Le Arles, non. C'est aux États-Unis.
5: C'est aux États-Unis.
6: Le MoMA.
0: Le MoMA, non.
4: Le Guggenheim.
0: Le Guggenheim, non.
7: Mais non, ça Bilbao.
6: C'est aux États-Unis. C'est
7: Guggenheim Bilbao.
4: Alors, mais le Guggenheim, évidemment qu'il y a un Guggenheim à New York.
7: C'est pour te faire chier.
4: Mais arrête de me prendre pour une gourde.
7: Bah, tu le fais toute seule, hein, j'ai pas besoin d'être là.
0: C'est un joli petit couple, hein.
4: Ouais. Oh, ouais. Oh, il marmonne dans sa petite barbichette.
0: Dari et son nouveau poulain.
3: C'est à Los Angeles.
6: Alors, c'est un musée américain.
0: Un musée américain, oui.
6: Le MMA.
5: À Washington.
6: Le Whitney.
0: Alors, pas à Washington.
3: Chicago.
0: Non.
3: Ah.
0: Et c'est donc.
3: Le musée de Chicago. Le fameux musée de Chicago. Il y en a qu'un.
1: Le Chicago Museum.
3: Si vous voulez, ouais. Vous allez tout droit à la rue de la démocratie. Vous tournez place Lincoln.
0: Je vous l'accorde. L'Art Institute of Chicago. C'est le plus cher.
5: C'est
0: il
5: combien?
0: Il y a beaucoup d'œuvres à aller admirer. Et c'est 32 euros à Chicago. Oui. Mais alors attention, hein, il y a une collection. Vous pouvez voir un dimanche après-midi à l'île de la Grande Jatte de Seurin. Vous pouvez voir rue de Paris, temps de pluie de Caillebotte, sur la terrasse de Renoir, la chambre de Van Gogh, un autoportrait de Van Gogh.
6: Sous la terrasse du Pont du
0: Vous avez des peintures, une trentaine de toiles de Claude Monet, les Nymphéas, le pont japonais...

0: L'arrivée du train de Normandie, la guerre Saint-Lazare, les six meules de foin. Enfin, ouais. Non, franchement, là, il y a de quoi faire.
1: Ça vaut 32 euros.
0: Ah, pour oui, 32 ça, euros.
2: Oui, quand même.
0: J'en ai un peu plus. Je vous l'aimais quand même.
2: Oui, non, mais ça demande de l'entretien, tout ça.
0: J'ai une petite question subsidiaire, tiens, d'ailleurs. Ce sera une deuxième chance pour le marchand de Châtelain-la-Poterie dans le Maine-et-Loire.
2: Chalin. Elle habite là-bas,
3: Karine. Châtelain, Châtelain-la-Poterie.
0: Bah, écoutez, c'est vous qui savez, moi.
3: Bah oui, mais c'est dans Maine-et-Loire.
0: Bah, très bien. Bah, alors, écoutez, alors, Châtelain-la-Poterie, si vous voulez.
3: Oh, le petit couple.
0: Il y a même un H à la poterie, vous voyez.
3: Oui, absolument.
0: Ah, bah, vous voyez, Roselyne. Ah, je vous épate, hein. Mais c'est vrai qu'il n'y a pas de T à Châtelain. Bon, alors.
1: Sinon, ça aurait fait Châtelain.
0: Bah, voilà. Il y a le con qui a failli dire Châtelain. Et alors, ma question, bah, ça concerne justement le fameux musée de Chicago, le Art Institute of Chicago, que Monsieur Vizorek connaît bien. C'est le deuxième plus grand musée d'art des États-Unis après le Metropolitan, hein, celui de Chicago. Mais quel est l'architecte qui a construit ce superbe musée?
1: Norman Foster?
0: Non.
3: Ah, Oscar Niemeyer?
0: Oscar Niemeyer? Non.
2: Alors, Monsieur Nouvel?
0: Monsieur Nouvel, non.
1: Est-ce que c'est un Américain?
2: Monsieur Le Corbusier?
0: Alors, il n'est pas Américain.
4: Il est français.
1: Il est mort?
2: Ricardo Bofill.
0: Ricardo Bofill. Non.
2: Il est mort.
0: Alors il n'est pas mort parce qu'il est bien vivant.
1: C'est quoi, il est mormon?
4: C'est quoi mort?
1: Jean Nouvel.
0: Jean Nouvel, non.
1: Renzo Piano.
0: Et c'est Renzo Piano. Bonne réponse. Bravo.
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0: À l'occasion et à l'attention surtout de Madame Lampe, Sabine Lampe, qui habite. Pourquoi ça vous fait rire?
2: Parce que c'est
6: parce que les lumières,
2: voilà, parce que la lumière, parce que le philosophe c'est la lumière.
0: Alors Madame Lampe, elle habite Aix-en-Provence, Madame Lampe.
2: Est-ce qu'elle est posée?
0: Ah oui, elle va très alors, vraiment. Alors là, écoutez.
2: Bah oui, mais bon.
1: Oh, c'est rigolo, Laurent.
0: Ah oui, c'est son mari qui s'en fout plein la lampe.
1: Oh, bah voilà.
0: Alors écoutez, qui, en tout cas, est connu, évidemment, pour avoir répondu à Alexandre le Grand, ôte-toi de mon
1: Diogène.
0: Soleil. Pardon.
1: Diogène.
0: Diogène, bonne
2: bravo
0: réponse.
2: Bravo, Vincent.
3: Ôte-toi de mon soleil, c'est ça.
0: Vous pouvez expliquer un peu cette phrase, ôte-toi de mon soleil.
1: Alexandre le Grand, immense empereur, vient voir par sa réputation incroyable Diogène, le sage qui était un peu fou, mais
0: Diogène de Sinope, hein, pour
1: Sinope,
0: être précis.
1: Exactement.
7: Il vit dans un tonneau.
1: Et il lui dit, oui, qui vit dans une jarre en fait, mais on dit un tonneau. Et en fait, Alexandre lui dit, écoute, je t'admire, j'étais moi-même élève d'Aristote, hein, Alexandre le Grand, élève d'Aristote. Dis-moi ce que tu veux, j'accomplis tous tes désirs. Et Diogène répond, ôte-toi de mon soleil. Tu me fais de l'ombre, dégage. Voilà.
0: C'est pas sympa.
1: Et on connaît pas la réponse d'Alexandre, mais elle est formidable. À l'école d'Aristote, je peux voir ton orgueil à travers tes haillons.
0: Waouh! Wow. Si en plus on a un complément d'information.
2: Ah oui, non, mais on a élevé le niveau, là.
0: Ah là, vous ne faites pas preuve d'impéritie, monsieur.
1: Pour ça, je connaissais pas ce mot, d'ailleurs.
0: Monsieur Cespedes.
7: Les gens vont zapper.
0: Restons, justement, avec une personnalité star de la philosophie, qui, pourtant, a préféré une épée à un long discours lors d'un voyage en bateau aux Pays-Bas. On est en 1620. Qui a sorti son épée pour se défendre plutôt qu'un long discours?
1: Spinoza?
0: Ah, Spinoza, non.
1: Ah, alors Descartes ou Spinoza?
0: Pardon?
1: Descartes?
0: Descartes, oh. Excellente réponse, c'est Descartes. René Descartes. Comme quoi, on a beau être philosophe, parfois une arme, c'est plus utile que le vocabulaire.
1: Ah oui, complètement, oui.
0: Il paraît qu'il voulait le dépouiller, il était sur un bateau, les mariniers se sont dit, tiens, ni vu, ni connu, on peut assommer notre passager, en l'occurrence, c'était le philosophe René Descartes, on va le jeter à l'eau, on va se partager ses affaires, mais avant qu'ils mettent à exécution leur plan, Descartes leur a fait face, il a compris évidemment ce qu'il attendait, qu'est-ce qu'il a fait plutôt que...
6: De dire, je pense, donc je suis.
0: Voilà, il a sorti une épée, parfois il vaut mieux quand même être plus direct.
2: Oui.
0: Hein, c'est mieux qu'un long discours. Et grâce à son épée, il a effectivement fait démonstration de force. Et il n'a ainsi pas été dépouillé sur ce fameux bateau. Maintenant, j'aimerais que vous retrouviez, ce sera deux questions littéraires à suivre pour Francine Lambert, qui habite Abbeville, que vous me retrouviez cette œuvre publiée en 1762. Œuvre à la fin de laquelle le héros principal se marie avec Sophie. De qui s'agit-il?
8: Je comprends rien. Vous pouvez reposer la question parce que je comprends rien.
0: C'est
8: du
0: pourtant
8: tout.
0: Pas très compliqué. Alors,
8: c'est un livre?
0: Il doit y en avoir un bouquin. Dans ce bouquin, il y a un héros.
8: Oui.
0: Le bouquin a été publié en 1762. Et à la fin du livre, eh ben, v'là t'y poc, le héros, il se marie avec Sophie.
8: D'accord.
0: T'as pigé?
8: Donc, ok.
7: Mais c'est pas une histoire.

0: amour.
1: Voltaire,
2: est-ce que c'est pas Voltaire,
1: pas la comtesse de Ségur, la comtesse... les malheurs de Sophie.
2: Ah, les malheurs de Sophie, heureusement, elle se marie à la fin.
3: Ce n'est pas une histoire d'amour.
2: Ce n'est pas une histoire d'amour, non.
3: C'est juste à la fin qu'il y a une histoire d'amour.
4: C'est un philosophe des Lumières.
2: C'est un philosophe des Lumières, très connu, évidemment.
5: Ah, Diderot.
2: Diderot, non, et je vous demande l'œuvre, hein, le titre de l'œuvre, le nom du philosophe si on peut aussi, mais c'est surtout l'œuvre. Et à la fin de cette œuvre, effectivement, le personnage principal se marie avec Sophie.
4: Rousseau?
5: Montesquieu.
2: Pardon?
5: Montesquieu,
2: non.
4: Rousseau?
2: Alors, Rousseau, mais quoi de Rousseau?
1: Les Confessions.
2: Non. Oui. Qui se marie avec Sophie?
4: Les Rêveries d'un promeneur solitaire?
2: Ah, non plus, non. Mais c'est bien essayé, ça montre que vous en avez.
5: Émile?
2: Pardon?
5: Émile?
2: Expliquez.
5: Il éduque Émile, enfin lui qui a abandonné ses enfants à l'hospice. Il donne un grand cours d'éducation et son élève s'appelle Émile et il se marie avec Sophie.
2: Et le livre s'appelle Émile ou de l'éducation. Excellente réponse. De Vincent Cespedes.
4: Ah oui, et c'est moi qui ai trouvé l'auteur quand même.
2: C'est vrai, vous avez trouvé Rousseau, mais enfin vous
4: non,
2: pensez
4: mais
2: que
4: vas-y.
2: C'est...
4: Ouais.
5: On partage.
2: Vous m'avez dit Rousseau, mais vous parliez du mec qui a fait le code de la route, alors. C'est pas la même chose.
3: Il a abandonné ses enfants, Rousseau?
5: Ah oui, cinq.
2: Cinq enfants qu'il a abandonnés.
3: Ça, c'est pas bon,
5: mais pourquoi?
2: Et malgré ça, il a fait...
5: Pour pouvoir disserter, parfois, pour philosopher, faut...
3: Ah, vous avez abandonné vos enfants aussi?
4: Et vous avez des enfants, Vincent, ou pas?
5: J'en ai trois, oui.
3: Et vous avez abandonné où?
5: À moitié.
2: Non mais lui, il a quand même carrément fait un traité d'éducation, parce que c'est ça, hein, Émile ou de l'éducation, c'est comment éduquer ses enfants. Oui. Quand on a abandonné les siens, il faut quand même être gonflé.
5: Mais parfois, penser, c'est compenser.
3: Oh.
5: Ah bah
3: ah oui, c'est vrai.
4: Là.
2: Ça, c'est une phrase qu'on dit en début de semaine.
4: C'est ça.
2: Une autre question littéraire pour Jocelyne Bassager qui habite Valence. Et là, alors là, vraiment, c'est à la portée de tous puisque je vais vous demander le nom du plus célèbre roman écrit par James Fenimore Cooper.
3: Il est connu sous un autre nom.
2: Ah non, c'est son nom d'écrivain, James Fenimore Cooper. Mais c'est vrai qu'on le connaît essentiellement pour un roman, même si je peux vous donner les noms des romans qui ont précédé ou suivi son roman principal. Mais c'est celui-là que je vous demande.
4: Et
2: je
4: peux allez-y sur les noms précédents.
2: Bien sûr, je peux même vous les donner en langue originale. Parce
3: non,
2: que
3: non, en français.
2: Je sais que vous aimez bien mon anglais ou mon américain. The Deerslayer, ça c'est le livre précédent. Et The Pathfinder. Ça, c'est le livre suivant.
3: Pathfinder,
2: si vous
4: et
2: préférez.
4: Est-ce qu'on peut avoir le pitch du livre dont vous parlez?
2: Ah non, ça, vous n'aurez pas le pitch. Ah.
3: Ça a marqué vraiment le 20e siècle. Ça a marqué la littérature du 20e siècle.
2: Ah, c'est un livre très, très connu qui a été adapté, évidemment, au cinéma en plus.
3: Vous avez l'aventure? Pardon, est-ce que vous avez les titres en français?
2: Ah, bien sûr. Alors, le livre précédent s'appelait Le Tueur de Daim, c'est The Deerslayer, et The Pathfinder, en France, a été traduit sous le nom Le Lac Ontario.
4: Bon, c'est Le Chien des Baskerville.
2: Le Chien des Baskerville, non. Ça, c'est, Sherlock Holmes, le chien de
5: Est-ce qu'il y a le mot Lady dans le titre?
2: C'est Conan Doyle. Non, il n'y a pas Lady dans le titre.
3: Est-ce que l'auteur est encore vivant?
2: L'auteur, non.
1: Mais non.
2: Je vous parle d'un livre qui a été publié en 1826.
3: Ah oui, d'accord, pardon.
5: Donc, il y a eu des films célèbres liés à ce livre? Ça a été adapté au cinéma.
2: Ah, ça a été adapté au cinéma. C'est même devenu une expression, d'ailleurs, ce titre de livre écrit par. Alors, c'est vrai que l'auteur, on le connaît moins que le nom de son livre. Voilà pourquoi ma question est piège. James Fenimore Cooper.
3: On a tous vu le film.
4: C'est une héroïne.
2: Ah non,
4: c'est une femme, l'héroïne.
2: Non, non.
3: Est-ce qu'on a tous vu le film? Il est passé tout le temps à la télé. C'est un film culte.
2: Oui, mais c'est plus que le film. C'est une expression qui est restée dans la vie publique.
4: Et qu'on utilise pour dire quoi?
2: Ah bah, par exemple. J'ai bien envie de dire que peut-être Monsieur Cespedes, dans cette émission, pourrait être celui qui correspond le mieux au titre de ce livre.
3: Ah oui, oui. Le dîner de con?
2: Mais non.
5: Donc on emploie cette expression dans la vie courante.
4: La première fois,
5: on emploie cette expression dans la vie courante.
2: Oui, un peu.
3: Est-ce que ça veut dire qu'il y a une seule personne intelligente dans une assemblée de gens débiles?
2: Oui, c'est un peu
3: voilà,
2: ça.
3: Je sentais bien.
1: Le dernier des Mohicans.
2: Ah, oui. Qui a dit ça?
1: Moi.
2: Et c'est le dernier des Mohicans. Bonne réponse.
4: Bravo, Michel.
2: De Michel Bernier.
5: Magnifique.
2: Et oui, le dernier des Mohicans. Tout le monde connaît ce titre, le titre de ce roman, c'est le dernier des Mohicans. Et on connaît moins l'auteur, James Fenimore Cooper, dernier des Mohicans, qui nous emmène évidemment dans l'Amérique du Nord pendant la guerre de la conquête, des affrontements entre Français et Anglais, en toile de fond évidemment de réserves indiennes, puisque les Mohicans c'était évidemment des Indiens à l'époque. Le dernier.
1: Comme les Sioux, quoi.
2: Oui, ça c'est une précision très importante.
1: Non, mais on peut pas tellement citer de tribus indiennes.
2: Ah bah si, je peux vous en citer 10 000.
1: Les Sioux,
5: les Comanches.
2: Voilà, je peux vous dire ça commence mal. Et puis aussi, comme les on est au bout de cette séquence, il est temps de tourner la page. Et là, vous avez tous les Indiens d'un coup.
0: À suivre.
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2: J'étais en train de me demander, en vous regardant, monsieur Janssen, si vous étiez steward aujourd'hui, vous seriez à la retraite ou vous seriez encore en vol ?
9: Il sera à la soute.
10: Sur un charter, sur un charter.
11: Il y a une question cachée.
12: Et ça n'a pas de...
11: Si jamais je vous vire, est-ce que vous avez un plan de secours ?
9: La règle, c'était d'avoir 55 ans et au moins 20 annuités. Ah. Donc, je serais une vieille hôtesse de l'air en perdition, là.
2: Mais vous ne seriez pas à la retraite ?
9: Non, mais le chariot me servirait
10: France,
9: de...
10: Oui,
9: mais le chariot
10: Ryanair,
9: me servirait
10: non.
9: D'ambulateur, en fait.
12: Non, mais il aurait pris le plan de départ.
9: Je ne me voyais pas vieille hôtesse, c'est vrai. Je sais, dans ma tête, je ne me voyais pas vieille hôtesse.
2: Non, non.
9: C'est un métier qui va avec jeune.
2: Ah ben justement, j'ai une question à propos de ce qui peut se passer à bord d'un avion. C'est dans le magazine Elle, sous la plume de Patrick Williams, que j'ai lu toute une page consacrée à une expression, l'expression de la semaine, c'est une rubrique dans Elle. Et cette expression, c'est le raw dogging. Mais qu'est-ce que le raw dogging à bord d'un avion ?
11: Alors, wow, ça veut dire cru. Dogging, ça veut dire chien. Donc, le chien cru.
2: Non, écoutez, raw, c'est R-A-W, effectivement. Et dogging, c'est D-O-D-G-I-N-G.
9: C'est quand on se met à quatre pattes pour manger.
2: Pardon ?
9: C'est quand on se met à quatre pattes.
10: Ça, c'est la levrette.
11: C'est les gens qui ont peur de l'hygiène et qui se mettent sur l'abattant des toilettes pour faire pipi.
2: Non, pas du tout.
9: C'est un rapport avec la nourriture ?
2: Non, non.
12: C'est un rapport avec le siège ?
2: C'est un rapport avec tout ça de toute façon, mais c'est quelque chose d'assez étonnant.
11: C'est pas quelque chose qui se mange.
2: Ah non, non. D'ailleurs, c'est étonnant, mais...
9: C'est un comportement.
2: C'est un comportement dans l'avion. Le
10: rôle... Des passagers ou du personnel ?
2: Du passager, un comportement d'un passager ou de plusieurs passagers.
11: Un passager, un comportement désagréable ?
2: Pas du tout, pas désagréable. Il n'embête personne, le passager.
12: Mais il y en a beaucoup.
2: Et c'est devenu une tendance étrange, bizarre, parfois loufoque, mais qui consiste en quoi cette
11: j'ai
2: tendance à bord d'avion.
11: D'accord. Vous abaissez votre tablette.
12: Et vous dormez.
11: Et vous dormez, mais à la tête sur votre tablette.
2: Ah non, non plus.
12: Bon.
2: Non,
12: alors,
2: non, non, étrange, justement, vous ne dormez pas non plus.
10: Vous parlez toujours aux passagers à côté.
2: Non plus.
11: Est-ce que vous aboyez dans l'oreille de votre voisin?
2: Après, vous me direz, monsieur Janssen.
10: Vous chantez.
2: Non, non plus si certain.
9: Est-ce que j'ai observé ça?
2: Ben oui, à bord des avions, il paraît que c'est devenu trendy, tendance.
10: Le passager est assis quand il fait ça?
2: Alors, le passager est assis.
12: Et les hommes et les femmes.
2: Les hommes ou les femmes. Alors, il paraît que c'est plutôt les hommes que les femmes.
12: Ils se mettent un masque sur les yeux pour se couvrir les yeux.
2: Alors, normalement, pas de masque sur les yeux non plus.
10: Mais ils se mettent quelque chose?
2: Non, non, ils se mettent rien.
12: Ah, ils se mettent rien?
13: Ils se mettent pas la tête.
12: Alors, attendez, en récapitulons. Ils sont assis comme tout le monde. Ils ont leur ceinture de sécurité.
2: Oui, assis comme tout le monde, ceinture de sécurité.
12: D'accord.
9: Et ils font quelque chose.
10: Ils prient.
2: Alors, ils font quelque chose.
11: Non, ils font rien.
2: Alors.
11: Oui, ils dorment les yeux ouverts.
2: Non, ils ne dorment pas les yeux ouverts, mais.
10: Ils ne bougent pas, ils ne mangent pas, ils font rien.
11: Ah, ils ne dorment pas, ils travaillent pendant toute
10: non plus,
11: le...
10: non, ils font rien.
11: Ils
10: font rien.
11: Ils restent comme ça.
12: Ils font rien.
11: Plantés.
2: Ils ne font rien. Cela consiste effectivement à s'asseoir.
11: Ah, ben je fais du raw dogging chez moi beaucoup.
12: Ben oui, sur le canapé.
2: Oui, mais vous restez immobile.
10: Oui, regardez.
2: à fixer. Mais non, monsieur Bellamy, intervient de temps en temps. Il fait pas du road-dogging dans les grosses têtes.
13: Je vous écoute.
2: Mais les adeptes du road-dogging, ouais, en fait, sont extrêmes. Ils se retiennent même de manger, de boire ou d'aller aux toilettes.
9: Bah, en général, ces gens-là qui étaient dans l'avion et qui faisaient du road-dogging et qui ne bougeaient pas de tout le vol et qui disaient rien, qui mangeaient pas et qui buvaient pas, en général, c'était des mules qui étaient chargées de drogue et c'est pour ça qu'ils bougeaient pas et qui...
2: Ah bon?
9: Oui.
5: Ah oui.
2: Mais comment vous savez ça? Et vous les avez...
11: Parce que vous croyez qu'ils mettaient où sa drogue?
9: Mais non. Mais un de mes premiers vols, j'étais étonné, il y avait une femme qui restait au hublot, qui n'a pas bougé, qui n'a pas demandé à manger, qui n'a pas bu.

0: mais c'est possible.
1: Et en fait, arrivée, la douane, ils l'ont chopée et elle avait l'estomac rempli de petites boulettes de cocaïne.
0: Ah, mais c'est possible.
2: Non, mais là, pas au point.
3: Non, non, non, mais attends.
1: En quoi ça serait tendance et que ça serait moderne de faire ça?
2: Bah, parce que en fait, c'est comme un pari, comme un défi qui permet de réfléchir. Ça permet de patienter. Ça permet de faire l'expérience de l'ennui. Ça permet de réfléchir sur soi-même.
0: Ah, bah, c'est de la méditation.
2: Vous devez rester immobile, à fixer le siège devant vous, sans boire, sans aller aux toilettes, sans manger, oh bah sans lire.
4: Et sans regarder un avant-goût de la mort, quoi.
2: Sans regarder de film, ni même consulter son portable. Et par exemple, il y a quelqu'un qui témoigne, là, dans le magazine Elle, qui dit « Je viens de faire un vol de 7 heures en road-dogging. C'est mon record personnel, 7 heures. Ce phénomène aurait été inspiré par une série sur Apple TV dans laquelle Idriss Elba, vous savez, le
3: magnifique acteur
2: noir, là, qui doit patienter sur son siège pendant tout un détournement d'avion, vous voyez. Donc c'est venu de là.
1: Les gens,
5: c'est des gens qui vont adorer la mort.
1: Excusez-moi, monsieur Ruquier, mais c'est
0: la névrose. Oui, mais alors, qu'est-ce qui se passe quand
1: la vie, elle n'est pas suffisamment compliquée pour qu'on ne se la complique pas un peu plus en faisant du road-dogging.
2: Oui, mais c'est le meilleur moyen. Je vous lis le papier de Elle.
0: Hein. De vider son esprit.
2: C'est le meilleur moyen pour le cerveau de se mettre en mode reset, vous voyez.
1: Et reset,
3: à mon avis,
1: de quoi?
3: Chez ces gens-là, il n'y a rien à resetter.
2: Hein. Fais reset, à papa.
4: Et quel est le pourcentage de mortalité?
3: Ah, il reparle!
2: Non seulement Monsieur Bellamy reparle, mais il a fini son road-dogging, parce que dans un instant, croyez-moi, Monsieur Bellamy devra répondre à des questions musicales.
4: Oh non!
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2: Marc-Antoine est au téléphone, il a 21 ans, Marc-Antoine, il a envie de rigoler, de parier sur une grosse tête, celle qui va faire le plus rire avec sa blague. Bonjour Marc-Antoine.
8: Bonjour Laurent, bonjour les grosses têtes, bonjour les auditeurs.
3: Qu'est-ce qu'il gagne?
2: Qu'est-ce qu'il gagne? Vous savez ce qu'il va gagner?
3: Ben, je pense que ça l'intéresserait, Marc-Antoine.
2: Un voyage sur l'île de la Lagune, c'est pas rien. Eh oui, le fameux relais de 5 étoiles de Saint-Cyprien, c'est sur l'hôtel Spa Talasso, relais château, Pyrénées orientales. Je vous le fais sans, chichi.
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2: Il fait ce qu'il veut.
8: Ouais, ou bien je l'offrirai à mes parents.
2: Eh ben, c'est encore mieux.
3: C'est mieux.
2: Voilà.
3: C'est bon, c'est trop mignon.
2: Pour ses vieux, très bien.
3: Oh, 21 ans, ses parents doivent pas être très vieux.
9: Ils ont mon âge.
2: Ils ont mon âge, sûrement,
8: ils
2: ses parents.
8: Ils sont 63 comme vous, je crois.
2: Eh ben, voilà. Marc-Antoine, vous voulez que je sonde mes camarades grosses têtes pour savoir quel genre de blague ils ont, si vous, ça peut vous donner une petite idée sur qui miser?
8: Oui, on peut tâter le terrain.
2: Eh ben oui, tâtons le terrain. Caroline, la vôtre est bien.
3: Alors déjà, on ne traite pas de terrain. Primo.
2: Elle veut bien être tâtée, mais pas sur le terrain.
3: Alors la mienne est courte, et souvent courte, c'est efficace.
2: Eh ben oui, c'est vrai. Titoff, la vôtre.
10: Je ne dirais pas la même chose, mais la mienne est très efficace. Je pense que je vais gagner.
2: Johan Riou, vous?
9: Très honnêtement, j'ai hurlé de rire tout à l'heure quand j'ai révisé, parce que la chute est extraordinaire. C'est nul les 8 premières lignes, c'est nul à chier, mais la conclusion, elle est tout le monde va pouffer de rire.
2: Jean Benguigui, vous?
3: Ah, j'espère faire rire un petit peu avec ça.
2: Et vous, Dari Boudboul?
11: Moi, je la trouve pas hilarante.
2: Ah bah.
3: Elle a pas fait le 16 vendre, hein.
2: Ah bah là, au moins, écoutez, Marc-Antoine, ça vous donne une petite idée.
8: Je pensais à Titoff, mais Johan l'a bien vendu, donc je vais prendre Johan.
9: Allez, j'espère pour vous ce voyage. Allez.
2: Alors, Johan Rioux est celui sur qui vous pariez. On va pas commencer par lui, on va laisser un peu de suspense. Caroline Diamant, d'abord.
3: C'est Yann Moix, c'est Stevie. Bah, il dit papote, il discute, tout ça. Puis Yann demande à Stevie, dis donc, si c'est la fin du monde dans 15 minutes, qu'est-ce que tu ferais, toi? Notre Stevie répond, bah, je baiserais tout ce qui bouge, et toi? Eh ben, moi, je bougerais pas.
2: Elle est bien?
3: Elle est belle.
10: Elle est pas mal.
3: Elle est très bonne.
2: Elle l'a bien raconté. Elle est efficace. Titoff, c'est à vous, Titoff.
10: Alors, c'est deux Anglais très chics, ils jouent au golf, et puis l'un d'eux, au moment de faire un putt,

0: geste vraiment très très très important. D'un coup, on voit au loin passer un enterrement. Il se redresse tout d'un coup, comme ça, il enlève son chapeau. Il prend la pose, comme ça. Très grave. Et puis, il y a son ami à côté, il fait, bon, c'est bon, là, ça va. Allez, on joue, quoi, non? Il fait, oh, excuse-moi, mais bon, c'était tout de même ma femme.
1: Ah oui! Oui. Elle est en deux temps, mais elle est bien. Madame Dari Boudboul est demandée au parloir.
2: Alors moi, c'est un malade qui va voir son médecin. Il a fait des analyses, etc. Il arrive chez le médecin. Le médecin lui dit, écoutez, voilà, j'ai une mauvaise nouvelle, mais j'ai aussi une très mauvaise nouvelle. Bon, ben, commencez par la mauvaise. Vous avez un cancer. Oh là là, c'est affreux. Et alors, il a très mauvaise. Écoutez, la très mauvaise, c'est que vous avez aussi la maladie d'Alzheimer. Oh, ouf, docteur! J'avais tellement peur d'avoir le cancer!
3: Elle est jolie.
1: Elle est pas jolie. Si mal!
4: Elle est jolie.
1: Elle est pas si mal. Yann, moi!
3: Elle raconte bien, hein!
1: Yann! Ouais, ouais. Yann!
5: C'est Titoff qui est à Marseille dans un très grand hôtel. Et il drague une fille à fond les turbines. Il a une coupe de champagne à la main. Et il voit, il y a un canon total. Et la fille est totalement tétanisée par Titoff, donc elle s'approche de lui et dit, Titoff, je t'ai reconnu, j'adore les grosses têtes, mais il paraît que t'as toujours plein de gadgets sur toi. Titoff, il dit, ah, des gadgets, j'en ai, sur moi. Il dit, tu pourrais m'en montrer un? Et regarde ma montre, là, elle peut dire si la fille avec qui je discute porte une culotte ou pas. Et la fille, et là, Titoff, je porte une culotte? Il dit, non, tu n'as pas de culotte. Il dit, bah, c'est raté, j'en ai une. Et Titoff répond, en regardant sa montre, oh merde, elle avance d'une heure.
1: Ah si, elle est bien.
0: Elle est bien racontée.
1: Monsieur Pettigui.
6: Alors c'est un prêtre catholique qui rencontre son ami rabbin, juif. Et lui dit, tu sais, j'ai trouvé un très bon plan pour manger à l'œil. Ah bon, dit le rabbin, comment il fait? Il dit, c'est ça, je vais au restaurant vers 21h, je commande une entrée, un plat, un fromage, un dessert, un café, un cognac, un cigare. Je prends tout mon temps pour digérer que lorsque le serveur arrive, il retourne les chaises sur les tables et il me demande de régler l'addition. Je lui dis que j'ai déjà réglé à son collègue qui est déjà parti. Oui, c'est super, on y va demain. Avec plaisir. Le lendemain, le curé et le rabbin se retrouvent au restaurant. Ils commandent entrée, plat, dessert, fromage, café, cognac, cigare. Ils prennent tout leur temps. Et lorsque le serveur leur demande de régler l'addition, comme prévu, le prêtre lui répond, mais monsieur, mon frère, mon ami, nous avons déjà réglé ça à votre collègue qui vient de partir. Oh, excusez-moi, monsieur, je l'ignorais. Bonne fin de soirée, monsieur, répond le serveur. Et le rabbin ajoute, ne partez pas comme ça. On attend toujours la monnaie.
4: J'ai l'impression, tout le monde a rigolé à toutes les blagues.
1: On terminait par Yoann Rioux.
4: Allez, on y croit. C'est un homme qui pue des pieds et une femme qui pue du bec qui se sont inscrits dans une agence matrimoniale. Malheureusement, personne ne veut d'eux, mais un jour, l'agence décide de les faire se rencontrer. Ils se retrouvent donc pour un premier rendez-vous, et là, c'est le miracle, ça se passe tellement bien qu'ils se retrouvent au lit. Ils se rapprochent, se font des petits papous, s'embrassent, quand tout à coup, la femme dit « Mon amour, il faut que je t'avoue quelque chose. Oui, je sais, tu as bouffé mes chaussettes. » Quoi, t'es gagné ?
3: Oh non, t'es pas gagné.
7: T'es gagné. Oh, lui, il crie quand même tout, j'ai pas la fin.
4: Vous avez compris? Non. Ah, c'est pas mal quand même.
1: Il l'a très mal raconté.
3: Non mais non, c'est pas possible.
1: Il l'a mal raconté.
3: J'aimerais beaucoup que Marc-Antoine gagne. Mais
1: Marc-Antoine,
3: oui.
1: On peut pas dire que vous ayez gagné, alors vous pouvez vous rattraper et gagner quand même votre séjour si vous nous racontez, vous, une histoire drôle.
8: D'accord, alors j'ai une blagounette pour mes copains sans et hors, côté d'Arras. Alors, ouais. Comment reconnaît-on un supporter du Racing Club de Lens? Son nez rouge et ses dents jaunes.
0: Son nez rouge et ses dents jaunes. Eh ben c'est encore perdu, hein.
3: Il a perdu. C'est dommage. Il avait l'air bien, cet hôtel.
1: Eh ben je crois que vous partez à Paimpol avec Yoann Rioux.
3: Invite-le dans ta ferme.
1: Je suis désolé. Bon, Marc-Antoine.
0: Moi, j'en ai une très vieille, je crois.
1: Allez-y.
0: C'est des aventuriers qui partent comme ça dans la Pampa, et puis ils se font capturer par une tribu, mais vraiment sanguinaire et sans pitié. Et bon, il y a un Américain, un Français et un Corse. Ils sont attrapés, puis il y a le chef de la tribu qui arrive, il s'attache, et d'un coup il refait « Maintenant, là, vous avez le choix, goulou-goulou ou la mort !» Le premier, c'est américain. L'américain, il se dit, bon, golo, je sais pas ce que c'est. La mort, je sais ce que c'est. Bon, bah, golo. Là, il y a le fils du chef de tribu qui arrive, qui est 2m10, un sexe, enfin, de la taille de Johan Rioux, enfin, le corps entier, hein. Il le prend et il retourne l'américain, bon, golo, il y a toute la tribu qui golo. Bon, l'américain, il se fait, bon, ben voilà, il se fait défoncer, il me dit, bon, moi, j'ai évité la mort. Là, le français arrive, c'est Stevie Boulet. Donc, il dit, bon, vous avez pas un fils cadet? Bon, le français arrive, lui aussi, il est là, il se dit, bon, putain, la mort quand même, putain, j'ai vu ce qui s'est passé avec l'américain, mais bon, tant pis, golo. Alors, tu le retournes, bam. Le français, bon, voilà, golo. Et là, arrive le corse. Alors, le grand chef lui dit, alors, golo ou la mort? Et là, le corse, très fier, il fait... La mort. Le chef, il dit, d'accord, mais d'abord, golo.
1: Qui est mignonne. Marc-Antoine.
8: Oui.
1: Comme on a oublié qui a fait, franchement, là, avec toutes les histoires, vous savez quoi, on dit rien à personne, vous partez à l'île de la Lagune.
8: Ah, c'est sympa.
1: Bravo. Allez, hop.
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1: Vous allez me dire sûrement quel est le nom du fils de Marc Aurèle et de Faustine la Jeune, qui fut empereur lui-même.
11: C'est pas Tibère, c'est...
1: Non, un empereur assassiné d'ailleurs, il faut bien le dire, le 31 décembre 192 par l'esclave Narcisse qui l'entraînait au maniement des armes et qui l'a étranglé dans sa...
2: Parce que c'était un salaud ce mec, c'était un vrai salaud.
1: Alors
2: c'est Marc Aurèle.
1: Alors, le fils de Marc Aurèle, hein, c'est lui qu'on cherche. Il portait pas forcément bien son nom, pour tout vous dire.
2: C'est pas les Horaces.
1: Non.
2: Mais il était fâché avec son père, en fait.
1: Ah, c'était un despote, hein. Mais le peuple l'aimait plutôt, parce que
2: le peuple aime les despotes.
1: Exactement. Et finalement, bon, il a quand même été assassiné par celui qui lui apprenait le maniement des armes. Il l'a étranglé dans son bain, l'assassin, l'esclave Narcisse.
12: C'est con, il aurait dû le noyer, simplement.
1: Mais déjà, il avait tenté de l'empoisonner, ça n'avait pas marché. Alors, il avait fini à la main.
2: Avec sa sœur, avec la sœur, il était complice de sa sœur.
1: Exactement, mais comment vous savez ça?
2: Parce que je m'intéresse à tout ça.
1: Bah alors, donnez-moi son nom.
2: Il portait un nom qui ne
13: Genre le bien-aimé.
12: Marc Aurèle,
1: non.
12: Maximilien,
1: non.
2: Comme héroïque ou quelque chose à voir avec un...
1: Pour trouver les réponses ici, il faut boire mes paroles. Il suffit d'écouter le moindre indice que je vous donne, mais vous ne m'écoutez plus.
13: Si, au
12: Postillon,
13: contraire.
12: Le magnifique.
1: Et Dieu sait pourtant que j'ai été chercher cette question dans mes tiroirs et que vous auriez déjà dû trouver le nom.
2: Non, mais c'est pas avec les tiroirs, il doit y avoir un truc. Tiroir. C'est tordu, je sens que c'est tordu.
13: Commode.
1: Bonne réponse de Valérie Mérès. Voyez, Valérie, elle est plus maligne que les autres, Valérie Mérès. Elle m'écoute, elle. Et oui, Commode n'était pas Commode. Et effectivement, c'est dans mes tiroirs que j'ai trouvé le nom de l'empereur romain Commode, fils de Marc Aurèle. Et Commode a été assassiné dans sa baignoire. C'est quand même une histoire terrible. Le nombre de gens, finalement, moi, je prends plus que des douches. Parce que. Le nombre de gens qui sont assassinés dans leur bain, quand on y pense.
12: C'est ça, Claude François, le premier.
1: Claude François.
2: Absolument. Mais lui, c'était la douche.
1: Ah non, c'était une baignoire.
13: Une baignoire, il fallait qu'il enjambe.
2: Est-ce que c'est le Commode qui a donné le nom au meuble?
1: Qu'est-ce que vous dites?
2: Je dis, est-ce que c'est le Commode qui a donné le nom à la commode?
12: Mais bien sûr. Et en très lointain descendant, c'est Bernard Buffet, le peintre. Voilà. Il y a aussi le poète argentin Sanchez, mais...
1: Et d'ailleurs, on n'arrêtait pas de lui dire si tu es gay, ridon. Ah oui. Non, écoutez, franchement.
2: Mais Harry, comment tu peux penser une chose comme ça? C'est étonnant que ton cerveau provoque ce type de questions. Non, mais attends. Me parle de mon cerveau avec sa crotouille blanche devant elle. Une commode.
1: Vous n'insultez pas la chienne. D'abord, alors là, madame.
2: Ah, tout ça parce que c'est votre belle-fille.
1: Oui, n'insultez pas la fiancée de mon chien.
2: Alors attendez, je vois pas comment votre chien peut lui faire quelque chose.
1: Non, eh bien, justement. Ça m'arrange.
12: Il peut lui renifler le cul, c'est tout.
14: Ouais, c'est un vrai animal.
12: Mais c'est vrai que c'est un animal à la taille d'une crotte de votre chien, Laurent. Ouais,
2: oui, mais c'est pas la taille le problème.
1: Mais
2: sont animal.
1: Très amoureux.
12: Ouais. On dira un rat qui a eu des malheurs.
2: C'est le comportement.
1: Ils sont très amoureux. Mon chien adore la petite chienne de Marcella.
2: Et parce qu'elle fait pouet-pouet.
1: Comment ça, elle fait pouet-pouet?
2: Bah parce que quand il doit jouer avec, elle doit faire pouet-pouet-pouet, le même petit bruit que sa maîtresse.
1: Enfin, Marcella, fait pas pouet-pouet quand je lui... quand j'appuie dessus.
2: Non, mais Harry, toi, tu vis dans un monde parallèle.
1: Elle vit dans un monde parallèle.
2: Complètement.
1: Et en tout cas, j'attendais de la culture et j'ai eu...
2: La commode, on a appris que la commode, ça vient de commode.
1: Non, on a appris que Valérie Mérès avait tout compris à cette émission et qu'au moins, elle a bien identifié l'empereur romain Commode, voilà. Qui ne l'était pas.
14: Bravo.
10: À suivre.
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0: Arrivé un peu tard, c'est ça qui est dommage.
1: J'ai un an de retard, ouais, ça sera une création début de l'an prochain, donc voilà, j'ai envie d'apporter de la bienveillance dans ce métier qui en manque parfois.
0: 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En tout cas, François, un joli moment en perspective. Nous commençons par Florian Gazan.
2: Alors, pénurie de masques et de blouses, le gouvernement a eu une idée. Pour faire d'une pierre deux coups, la France va commander 1 milliard de burkas à l'Afghanistan.
0: Philippe Manœuvre.
3: Alors, écoutez-moi bien, François. En souvenir du confinement, un couple a décidé d'appeler ses jumeaux Covid et Corona.
0: Jean-Phi Janssen.
4: Hospitalisation en urgence de Zaya en détresse respiratoire. Elle aurait fait une fellation en oubliant de retirer son masque. Le masque est toujours coincé dans le fond de sa gorge.
0: Caroline Diamant.
5: Théorie du complot, c'est Vladimir Poutine qui aurait envoyé Piotr Pavlensky pour, à l'aide d'une vidéo coquine, faire démissionner Benjamin Griveaux de la course à la mairie de Paris. Tout ça afin qu'Agnès Buzyn quitte le ministère de la Santé pour être candidate à sa place et ultime but, qu'Olivier Véran lui succède à la Santé. C'est en tout cas une théorie soutenue par Stéphane Bern, Franck Ferrand et Chantal là-dessous. D'après eux, Poutine aurait dit « Véran, da !»
6: La voyez
0: Ce qui est bien, c'est qu'elle est courte.
7: C'est ça, c'est la fin de l'émission.
6: On va la faire d'un souffle, comme ça.
0: Franck Ferrand, c'est à vous, justement.
8: Alors, François, le président Macron, vous le savez, a annoncé qu'en ce qui concerne la production de masques, la France visait l'autosuffisance. Il aurait même ajouté, au moins dans ce domaine, on est les plus forts.
0: Ah, moi, je dis Ferranda. D'ailleurs, ça s'appelle des Ferrandas, maintenant.
8: Oui, maintenant, on a changé le nom.
0: Ariel Dombal.
9: Alors, le caviste Nicolas, qui a eu le droit hier de rouvrir ses magasins, a découvert Jean-Jacques Perroni, dont on était sans nouvelles, confiné à l'intérieur.
0: Bon, bah, je crois que ça devrait être assez simple. François, vous éliminez qui d'abord?
1: Je suis désolé, Ariel, mais je crois pas.
9: Bon,
1: il en est pas là.
0: Non, il a ce qu'il faut à la maison. Il a ce qu'il faut à la maison.
5: C'est lui qui livre, Nicolas.
7: Il produit, même.
1: Franck Ferrand, les masques avec Emmanuel Macron, non.
0: Non, plus. Mais c'est vrai qu'il a parlé d'autosuffisance, le président de la République, et il s'y connaît.
1: Juste. Je remercie Madame Diamant pour sa longue diatribe, mais je pense que c'est faux aussi.
0: Véranda, vous n'y croyez pas. Hein.
1: Non, Véranda. Monsieur Janssen et Zaya, ça va pas ensemble.
5: C'est vrai.
0: C'est vrai, c'est pas à elle que c'est arrivé, c'est à lui.
1: Les masques burqa non plus.
0: Bon.
1: Je crois que c'est Monsieur Manœuvre avec les jumeaux.
3: Covid et Corona.
0: Vous y croyez, Philippe?
3: Moi, je pense que ça peut être vrai, puisque récemment, il y a quelqu'un qui a essayé d'appeler son gamin Nutella, donc tout est possible.
0: C'est en Inde, effectivement, qu'un couple a décidé d'appeler ses jumeaux Covid et Corona. Ils sont nés, dans la nuit du 26 au 27 mars 2020. Et alors, je ne sais pas si en Inde, c'est comme chez nous, si vraiment on a le droit d'appeler les enfants. Je ne suis pas sûr que ce serait accepté chez nous à l'état civil.
3: Je ne pense pas que ce soit accepté.
9: Corona, oui, puisque c'est un prénom qui existe.
0: La jeune maman indienne a appelé ses jumeaux Covid pour son garçon, Corona pour la fille, car il y a un garçon et une petite fille, c'est ce qu'on appelle des faux jumeaux dans ce cas-là.
6: Tu verras dans le VLC, ça fera au vide, ça peut pas.
0: Et elle dit, mon mari et moi voulions rendre la journée mémorable, nous avons eu tellement de mal à accoucher ici, que comme ça, on se rappellera de cette journée. Il était minuit, j'ai eu très peur que l'hôpital refuse mon admission. Heureusement, les médecins et le personnel ont été très coopératifs. L'épidémie a incité les gens à se concentrer sur l'assainissement, l'hygiène et à prendre des bonnes habitudes, si bien que les enfants ont pu naître sans problème. Les jumeaux sont en bonne santé.
3: Quel avenir ?
0: Avec des noms à la con, mais en bonne santé. Ah bah oui. Non mais c'est joli, des petits jumeaux.
9: Non mais Corona, ça va.
0: Ah oui.
9: Non, mais écoute, la bière, Corona, et bah, Corona est un... Ça veut dire couronne.
3: Oui, mais même eux, couronne, oui, mais même eux vont changer de nom. Après, c'est pas possible. Dans
6: le Covid,
3: collectif des gens,

0: Renault, ça sera toujours associé à ça. C'est plus fort que la bière.
1: Oui, mais les enfants, ils changent. Keith Richards avait appelé sa fille Pissenlit. Elle n'a pas gardé ce prénom. Elle se fait appeler Elisabeth maintenant.
2: Bah, non. Ah, bon, ah oui, bah autant choisir bien dès le début.
3: Bah, une fois que t'es propre la nuit, c'est pas la peine de t'appeler Pissenlit. Hein.
4: Pourquoi il l'avait appelé Pissenlit?
1: Le dinde de lion en anglais, le Pissenlit, c'est une fleur, le dandelion. Et donc, il trouvait ça beau. C'était un titre de chanson des Stones qui était sorti au moment de la naissance de sa fille. Donc, il l'avait appelé Dandelion. Bon, mais oh elle n'a pas gardé ce prénom. Elle se fait appeler Elisabeth.
4: Bien sûr.
1: Bah, oui.
4: Son deuxième prénom, c'était cocaïne.
1: Alors, on demande pourquoi.
2: C'est en mesure, on peut jamais se faire baptiser par un mec qui a pris de la coke.
1: Il y a des gens qui disent pourquoi on ne fait pas un vaccin à partir du sang de Keith Richards, puisque voilà un bonhomme qui a survécu à toutes les drogues, à l'alcool, aux tournées des Rolling Stones, plusieurs guerres mondiales.
2: Il paraît qu'il va en Suisse régulièrement se faire ce fameux système où on vous enlève tout le sang. Ouais, ouais. On le
4: moi, j'ai fait faire une transfusion entièrement avec Michel Drucker la semaine dernière.
2: C'est pour ça que vous aimez tout le monde maintenant.
4: Et j'attends le sang de la reine. Vous voulez pas un peu de sang de la queen, Jean-Philippe Janssen?
0: J'en ai déjà beaucoup, vous savez.
4: François, en tout cas, vous partez chez Partouche. Bravo, François.
5: Merci beaucoup. À bientôt.
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4: Je profite de la présence de monsieur Claudel.
8: Qui a le bac depuis 2 ans.
4: Attention, oui. Ça, c'est pas facile, hein, parce que là, moi, j'avoue que je ne connaissais pas le nom de ce poète romain.
8: Oula.
4: Cité, et Dieu sait qu'il aime, évidemment, l'Antiquité. Il s'en sert chaque semaine dans l'hebdomadaire Le Point. Je parle de Christophe Honneau d'Ibio, qui nous conseille cette semaine dans Le Point d'envoyer sur les cartes de vœux, pour ceux qui écrivent encore des cartes de vœux, ou par SMS, si vous n'avez pas encore souhaité la bonne année, d'envoyer ces quelques vers. Alors, je vous les donne, si vous voulez, d'abord en latin. Succensa sacris crepitet bene laurea flamis homine co felix et sincer anus erit.
8: Sincer anus
9: anus dedans, oui.
4: Ah oui, sincer anus, ça veut dire bonne année.
8: Ah, très bien.
4: Et ce qui veut dire en français que le pétillement favorable du laurier dans la flamme sacrée nous annonce une année heureuse et protégée des dieux. Ces quelques vers sont signés d'un poète romain. Cité donc par Christophe Honneau d'Ibio comme conseil pour envoyer vos vœux. Mais quel est ce poète romain?
2: J'ai une idée.
4: Allez-y. Allez.
2: Alors,
8: il serait temps.
0: Vas-y, fais-nous rêver.
2: Je pense que c'est un poète qui a un rapport avec les Jeux Olympiques.
4: Non, pas du tout. Non, non. non, c'est un poète, je vous dis,
8: mais
4: moi,
8: c'est bien
4: perso, j'avais jamais entendu ce nom-là.
2: Avant, je vous ai écrit.
4: Mais si vous avez lu Le Point, vous saurez répondre à la question. Et puis, si vous avez un peu de culture.
8: Le Point, c'est un magazine sur le SM, non?
4: Non. L'hebdomadaire Le Point. Chaque semaine, Christophe Honneau d'Ibio, dans les pages culturelles, a une petite rubrique qui s'appelle La Minute Antique. Bah, il nous rappelle d'abord que c'est Jules César.
0: Jules César, on l'appelait Jules César, il mettait pas de falzard pour qu'on voit ses belles jambes, ses jolies jambes, ses jambes de superstar. Le grand Jojo.
4: 2024 sera vraiment comme 2023. Alors.
10: Ah ouais, c'est un classique. C'est avant Jésus-Christ.
4: Ah oui, c'est avant Jésus-Christ.
9: Donc c'est un poète obscur, en fait.
4: C'est Jules César qui a lancé la tradition des vœux, en plus. Et voilà pourquoi Christophe Honneau d'Ibio cite ce poète romain et ses deux vers. C'est vrai que c'est plutôt joli. Vous pouvez envoyer quelques vers. C'est sa recommandation. Pensez-y pour vos messages WhatsApp.
9: Le pétillement, là.
10: Oui, je suis sûr qu'il n'y a pas d'écriture intuitive.
4: Succensa sacris crepitet. Berné Laurea Flamis, Homine Cofélix et sa sœur Anus Erit.
9: Ouais. Donc c'est pas Horace.
2: Comment on connaît des gens vivants, on va leur écrire en français.
4: C'est plutôt un poète né en 50 avant Jésus-Christ.
0: Évidemment.
4: Dans une famille équestre, ça veut dire de
2: chevaux,
4: de riches chevaliers.
8: On parlait pas de poney, on va encore parler de Gérard.
4: C'était un.
9: C'est pas Catulle, c'est pas.
4: C'est pas Catulle.
0: Est-ce que ça se termine en Hul?
4: Mais ça rime.
10: Ah, Échille.
2: Hercule.
4: Non, Hercule.
8: Si tu recules.
4: Il était beau et riche.
10: Tentacule.
4: C'était un des poètes les plus distingués du siècle d'Auguste.
2: Caligule.
4: Non, mais ça se termine en nul, ça c'est
2: calcule.
0: Bidule.
2: Caracule.
4: Vous n'êtes pas loin.
0: Bridule.
4: Mais c'est pas bidule.
10: Bidule.
0: Badule.
8: Bidule.
10: Non. Badole.
4: Non.
2: Ah, je l'ai.
8: Tibule.
4: Tibule.
8: Je connais.
4: Tibule.
8: C'est pas par rapport à ce que vous avez dit, je l'avais en tête.
4: Pour Adrien Mamel, deuxième question très culturelle. Monsieur Mamel habite Dizy.
8: Madame.
11: Ah, un peu.
8: Dans... Ou alors c'est une vache.
4: C'est Adrien Mamel. Monsieur Mamel habite dans le...
8: Eh bien, qui le prouve qu'il s'appelle comme ça ?
4: D'ailleurs, dans la Marne. Le 51, c'est la Marne. Et je vais vous parler d'Étienne de Vignolles, dont le surnom était la Hire. Oh. C'est un compagnon de Jeanne d'Arc, hein, Étienne de Vignolles.
12: Il était colérique, donc.
4: Ah oui, ben, vous ne croyez pas si bien dire.
11: Non, mais ça peut être une Hire avec un H aussi.
4: C'est avec un H, mais c'est à cause du fait qu'il était colérique qu'on l'a surnommé effectivement la Hire.
2: Pourquoi la Hire ? Il était un peu...
8: Ah oui, il était comme nous.
12: Il vaut mieux dire...
2: Elle était colère.
11: Elle était colérique.
8: Elle était méchante, elle était
2: intenable.
4: La Vignolles.
2: Dans la Vignolles, elle était colère.
8: Elle était délirante.
9: Si je peux me permettre,
2: je suis très agacée. Qu'est-ce qu'elle a, la Claudelle ? Elle veut toujours la ramener parce qu'elle est typée.
9: Je vais faire ma colère. Il vaut mieux dire coléreux que colérique. Même si c'est accepté maintenant, mais colérique, ça rapporte tout. Avec le choléra, c'est facile.
8: Mais qu'est-ce qu'elle est casse-couille, la Claudelle ?
9: Donc on dit colérique.
10: Avec ça, Laurent, vous voulez bien poser la question ?
4: Je ne l'ai pas posée encore, la question.
9: Attends.
8: Pardon.
4: Parce que j'étais en train de l'énoncer quand j'ai été interrompu par ce délire verbal de mes camarades.
9: Allons-y.
4: Étienne de Vignolles, donc, compagnon...
2: La Hire.
4: Compagnon d'armes de Jeanne d'Arc, eh bien, a une troisième possibilité de surnom. Comment peut-on aussi l'appeler, si vous le connaissez bien ?
2: La nerveuse.
4: Ah non.
2: La susceptible.
8: La démente.
10: Est-ce que, non, mais c'est un rapport avec ce... Avec
4: non,
10: ça, avec...
4: il est passé à la postérité sous un autre nom encore.
9: Gilles de Rais.
4: Ou plutôt surnom.
9: Non.
4: Ou Gilles de Rais, non.
10: C'est un rapport avec son caractère.
2: Est-ce que ça a un rapport avec sa coupe de cheveux ?
4: Non plus.
12: Est-ce que c'est lié à son physique ?
4: Non, mais la Hire, ça devrait vous dire quelque chose. Mais il est passé à la postérité sous un autre nom.
2: Moi, personnellement, déjà sous le nom de Étienne de Vignolles dit la Hire, je le connais pas bien.
10: Moi aussi.
4: Mais non, justement, vous le connaissez sûrement.
10: Sous l'autre nom ?
4: Particulièrement vous, d'ailleurs, Caroline, vous le connaissez sûrement mieux sous son troisième nom.
8: Ah, la grosse !
2: Ah !
13: Non, ça c'est pas gentil.
8: Mais je dis ça au hasard, je propose.
2: Non, alors moi je ne même pas.
8: J'allais dire la perdasse, parce que peut-être...
4: Vous allez dire quoi ?
2: La perdasse.
4: Mais vous rapprochez.
2: Parce que ça a rapport avec le poker.
9: Le nom d'un valet de cartes.
4: Et donc c'est...
10: Le valet de cœur. On les a tous fait.
2: C'est le valet de carreau.
10: De cœur.
12: Mais non, mais il y a un nom.
9: Ils ont des noms, les valets.
12: Il y a un nom sur le valet.
4: C'est Lahir, son nom.
12: Lahir.
4: C'est Lahir.
12: C'est écrit, alors.
4: Et c'est le valet de cœur.
10: Voilà.
4: Bonne réponse collective.
10: Non, c'est moi. Elles ont dit autre chose.
2: Excusez-moi, avec la perdasse, je vous ai bien aidé.
4: Bien sûr, mais c'est parfois écrit sur certains jeux les vrais
2: c'est
4: noms.
2: Vrai.
4: Le valet de cœur dans un jeu de cartes. C'est un truc pour tricher aux cartes, ça d'ailleurs.
2: Pourquoi ?
4: Parce que si jamais vous jouez avec quelqu'un, vous dites Étienne de Vignolles, tu te souviens ? Et hop, ça veut dire valet de cœur.
11: On peut être plus subtil. On peut dire oh là là, je suis colère. Et la colère, la Hire.
2: Oui, mais toi, t'es tout le temps en colère. On peut pas comprendre si tu trouves.
11: Mais non, attends, depuis le début de l'année, je me suis forcée, je me suis dit plus jamais, je serai que sourire et amour.
2: Eh ben, tu commences quand alors ?
11: Oh mais merde !
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4: Christophe Barbier est très content, il est à côté de sa chouchoute Isabelle
12: Mergault. Ah oui, j'aime beaucoup Isabelle.
11: Moi aussi.
4: Vous savez que c'est un couple qui est en train de se former entre Isabelle et Christophe.
8: Ouais. Ils ont consommé ou pas ?
4: Qu'est-ce que vous dites, vous ?
16: Elle va être contente, sa femme, à Christophe.
11: On a eu plein de petites écharpes rouges.
4: Vous avez vu comme il est classique, Paul.
11: Oui.
4: Il pense déjà à votre femme.
11: Oui, mais il pense pas au mari d'Isabelle.
4: Bah, elle en a pas, faut dire. Voilà, votre femme n'est pas jalouse d'Isabelle Mergot.
11: Oh, bah, elle est tellement brillante, adorable, belle et tout. Elle peut pas.
16: Ouais, mais enfin, bon, ça suffit. Pas de jour.
17: Elle a une grande tendresse pour Isabelle, comme moi. Et si j'aimerais bien consommer un jour quelque chose avec Isabelle, au-delà d'un cocktail à la terrasse. C'est...
11: Mais moi aussi.
17: Et si nous jouions ensemble?
11: Ah, oh, bah, ce serait bien, j'adorerais. Ah, bah, j'adore. À Guitry, à Sacha Guitry.
17: Ah oui, avec grand plaisir.
4: Moi, j'aimerais bien vous voir jouer ensemble.
9: Ouh là là,
4: et en plus, Isabelle est une grande cantatrice aussi. Quelle heure d'opéra vous pourriez chanter, monsieur Barbier? Vous savez que sa femme est une cantatrice, donc il faut quand même être à la hauteur.
11: La reine de la nuit.
4: Allez-y, allez-y. Ah oui.
9: Qu'est-ce que t'as fait comme
4: je crois qu'il est temps. Il est temps de passer à une première citation pour monsieur Blanc, Maurice Blanc, qui habite dans le Loir et qui a dit « Ce ne sont pas les enfants sur la banquette arrière qui font les accidents, mais bien les accidents sur la banquette arrière qui font des enfants.
17: » Est-ce que c'est Jean-Yann?
4: C'est pas Jean-Yann.
17: Non. Pierre Dac?
4: Et c'est Pierre Dac, bien sûr. Bonne réponse de Paul Alcarat.
11: Sur la banquette arrière, c'est pas pratique.
4: Ah oui, vous avez essayé déjà?
11: Ah ouais, dans une deux chevaux.
9: Sur la banquette.
4: Et alors, oui, en plus. Et alors
11: oh bah non, c'est pas reproduit. Hein. On a même pas.
4: Surtout si le mec est sur la banquette avant. Ah, vous avez déjà fait l'amour à l'arrière d'une voiture?
11: Oh bah la base.
4: Ah, c'est la base.
11: Bah oui, quand vous êtes jeune, que vous savez pas où aller, le foin, non? Alors ça non, moi je fais une allergie.
9: Le foin. Faut que
11: vous... Ouais non, le foin.
4: Dans le foin.
9: Le foin. Foin.
17: Vous avez... Dans les granges.
11: Vous aviez compris quoi? Le fion. Non.
4: Mais souvent vous avez fait ça à bord d'une voiture, Isabelle?
11: Oui, c'est. Mais la deux chevaux n'est pas confortable et la quatre-ailes non plus.
4: Et donc. Ouais. C'est ça de sortir avec des hommes riches. Une autre citation, et cette fois ce sera pour Erika Culot, même Culot, habite dans le territoire de Belfort, qui a dit l'intelligence en politique consiste à dire à l'avance ce qui va arriver demain, la semaine prochaine, le mois prochain et même l'année d'après. Et d'avoir ensuite l'intelligence d'expliquer pourquoi ça s'est pas produit.
17: Winston Churchill.
4: Bonne réponse de Christophe Barbier. Une citation pour Carole Dos Santos qui habite...
11: Oh là là là là.
4: Non. Oh non. Je vais demander aux auditeurs qui ont des origines portugaises de prendre un nom d'emprunt quand ils
11: c'est
4: nous envoient...
11: C'est comme Dos Santos.
4: Non, écoutez...
11: À la tête, sa mort, Lusitanos.
4: Qui a
11: mais
4: dit...
11: sa cousine, elle était d'Ivry-sur-Seine. Parce qu'Ivry-sur-Seine, il y a beaucoup de... C'est pas qu'il y a beaucoup de gens qui font du BTP, mais il y a des gens qui viennent...
4: Oh, je rêve que vous rencontriez une Portugaise qui s'appelle Tétanos, vous. Ah oui. Qui a dit...
11: J'ai connu une daïra aussi.
9: Oh, là, là.
11: Mais c'est marrant parce que son mari faisait le BTP, mais il n'était pas carreleur. Il était terrassier, et c'est rare.
4: Ta gueulos. Qui a dit « Je connais un homme qui est mort d'avoir fait un trou à son pantalon, il faut dire qu'il était scaphandrier ». C'est quelqu'un dont je vais vous donner la date de naissance et la date de mort. Il est né en 1864 et il est mort en 1901.
17: Toulouse-Lautrec?
4: C'est Henri de Toulouse-Lautrec. Bonne réponse. Et de Paul Alcarat qui se joue.
11: Vous avez donné les dates, c'est facile aussi.
4: Pardon.
11: Vous donnez les dates, c'est un peu Mutual Manac, l'autre, là. Non, mais s'il savait, ah oui, je vois, il aurait bien pu dire ça, ce peintre incroyable, mais vous donnez les dates, c'est un peu... Ça m'étonne de toi.
4: Je donne les dates pour gagner du temps, parce que si je comptais sur votre culture, Toen.
11: Allez-y, posez-moi une question sur Gilles Verdez, je peux répondre.
9: Gilles Verdez.
11: Pas de soucis, mais vous prenez des peintres il y a 200 ans, là.
4: Pour Christelle Bastia. Voilà, quelqu'un.
11: Elle est corse?
4: Oh non, mais.
11: Non, mais vous voulez de l'humour? Vous voulez de l'humour de qualité? Je suis là.
4: Madame Bastia habite.
11: Oh là là, Calvitien.
4: Madame Bastia habite à Villeneuve-sur-Yonne, dans l'Yonne. Ah, c'est quelqu'un qu'on a rarement cité à ce moment de l'émission. Et c'est une femme, je vous le dis d'avance. Une femme qui a dit Je n'ai jamais posé pour la double page centrale de Playboy parce que je ne supporterais pas d'avoir une agrafe dans le nombril.
8: Loana.
4: Non.
18: Elle est morte.
4: Elle est morte il y a 5 ans à peu
8: Brigitte
4: près.
8: Bardot.
4: Brigitte Bardot, non.
8: Elle est morte, je l'ai vue en photo, elle est morte.
18: Est-ce que c'est une actrice française?
4: Voilà. Une actrice française, non. Elle a tourné encore...
8: Ah, Marge Villalonga.
4: Elle a tourné encore récemment, mais là, elle était plus âgée, évidemment, puisqu'elle est morte à 82 ans. Et tout récemment, elle tournait encore dans la série Game of Thrones, voyez-vous.
8: Ah, oui, c'est un joke. Ouais, mais c'est très dur à trouver le nom. Ah, je vois qui c'est.
4: Mais elle était plus connue.
18: Oui, Diana Rigg.
4: Diana Rigg, l'actrice de Chapeau melon et bottes de cuir. Bonne réponse de Christophe Barbier.
8: Bravo, Christophe.
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4: Où trouve-t-on une furgère?

0: Une un fusquois, une esguillette.
1: Dans mon slip.
0: Non, ou une fourgeoire.
2: Dans une armure.
0: Non.
3: On dirait des outils, non?
0: Vous pouvez répéter.
1: On cherche quoi exactement?
4: Est-ce que ce sont des animaux?
0: Alors, plus précisément, car j'ai commis une petite erreur dans la question. Mais enfin, en même temps, la question reste valable, mais pour être un peu plus précis et vous aider, je dirais qu'on peut trouver une escurette, une furgette et un fusquois dans un une fourgeoire. Mais qu'est-ce qu'une fourgeoire?
1: C'est pas autour d'un végétal.
5: C'est du vieux François.
0: Ah oui.
4: Est-ce que ça se mange?
0: C'est du 14e siècle.
4: Ça ne se mange pas.
5: Je l'ai senti tout de suite.
3: C'est un appareil?
0: Comment ça, un
3: genre
0: appareil?
3: Une horloge ou un truc comme ça?
0: Oh, il n'y avait pas beaucoup d'appareils à cette époque.
4: Est-ce que ça se mange, Laurent?
0: Non, ça ne se mange pas.
5: C'est une pièce d'habillement.
0: Non,
1: c'était pas dans le premier iPhone?
0: Alors, ma question donc.
5: Où est-ce qu'on trouve une escourgette? Est-ce que c'était un légume?
6: Mais non, pas une escourgette.
7: C'est dans un fusoir.
5: Une escourgette.
4: C'est dans un fursoir.
0: Une escurette. Ah. Une furgette.
5: Oh, ça va, c'est pas loin.
8: Ce sont des instruments de dentiste, des ustensiles de dentiste.
0: Un fusquoi, non. On les trouve dans une fourgeoire.
1: C'est pas une architecture,
0: mais
1: là.
0: Qu'une fourgeoire?
5: Laurent, est-ce que ça existe toujours sous un autre nom?
0: Ah oui, bien sûr.
4: Mais pardon, mais est-ce qu'une fourgeoire, c'est là où on range une escourgette et une furgette?
5: C'est une fougette. Eh bien, ce sont des plantes.
0: Non.
1: Mais non, j'ai demandé des
0: dans la fourgeoire, vous y glissez vos escurettes.
4: Est-ce que ce sont des clés?
0: Votre furgette et votre fusquoi.
5: C'est un sac.
0: Pas un sac.
5: Est-ce que là, c'est une besace?
4: Une bourse.
5: C'est là qu'on met les arcs.
3: Est-ce que le fourgeoire est très loin du galoiseau?
0: La fourgeoire.
3: Est-ce que c'est une arme?
0: Non plus.
4: Est-ce qu'on a aujourd'hui des fourgeoires qu'on appelle autrement? Mais est-ce que vous croyez que nous, autour de la table, on a des fourgeoires?
0: Ah oui, moi j'ai plusieurs fourgeoires et vous aussi.
1: C'est pas lié au cheval?
5: C'est des passoires.
3: Des salaires.
5: C'est pour égoutter les pâtes.
0: J'en ai deux, trois. C'est un truc qu'on offre souvent aussi aux gens.
5: Des bougies?
0: Non.
4: On en a dans sa cuisine?
0: Ah non, c'est pas fait pour aller dans la cuisine.
3: Ça va dans le salon?
0: Pas non plus.
4: Les bougies aux toilettes.
5: Mais non, mais au 14e siècle, il n'y avait pas de toilettes.
7: Bah, bien sûr que si.
8: Dans la maison. C'est destiné à la maison.
0: Alors, c'est destiné à la maison. Dans les toilettes, ça dépend où se trouvent les toilettes.
4: Est-ce que c'est joli?
5: Bah, les toilettes, ça se trouve.
7: Souvent.
4: Ça se trouve dans une pièce de la maison qui s'appelle les toilettes.
0: Mais c'est pas loin, en tout cas.
8: Dans la salle de bain.
4: Est-ce que c'est
0: J'ai même envie de dire, comme son nom l'indique.
3: Le coiffure-joie.
1: Ah, c'est la petite pour quand il y a des traces de pneus?
3: C'est la brosse?
5: La balayette?
3: La balayette. C'est la brosse à toilette?
4: Non, mais attendez.
1: C'est pas ça?
4: Je comprends pas ce que vous avez dit juste
3: avant. Est-ce que c'est une partie architecturale d'un endroit comme une des chauguettes?
0: Mais pas du tout.
3: Pas du tout.
5: Oui, c'est les WC.
4: Est-ce qu'on en a au bureau des fourgeois?
0: Ah non.
3: C'est pas loin des toilettes.
4: Est-ce qu'on a ça dans sa salle de bain?
0: Oui.
4: Voilà.
1: Une brosse à dents.
4: C'est pas une brosse à dents. Est-ce que c'est fait pour se faire la barbe?
0: Non.
3: C'est une trousse de toilette.
0: C'est une trousse de toilette. Bonne réponse d'Éric Le Gérias.
8: Une fourgeoire.
4: Alors pardon, on avait des trousses de toilette au 14e siècle.
0: Oui, une fourgeoire, c'est une sorte de trousse de toilette dans lequel on y mettait son escurette. Alors ça c'était pour les oreilles. S'escurer les oreilles, une furgette, ça c'est pour les ongles, la furgette. Et un fusquois, c'est un cure-dent. Et on y mettait aussi l'esguillette qui faisait office de fil dentaire et tout. Tous ces petits.
8: D'accord.
4: Et du coup, on vous offre régulièrement des
8: fils dentaires.
0: Souvent, vous savez qu'on reçoit une trousse de toilette en cadeau.
7: Ah oui, oui.
0: Dans l'avion, on vous donne une trousse de toilette.
3: Pas en économique, monsieur Ruquier.
0: En business, vous avez le droit à une trousse de toilette, pardon de vous dire.
7: Ah oui.
0: Ou même, parfois, certains sponsors vous envoient. Qui n'a pas une trousse de toilette aujourd'hui.
5: Moi j'en ai 30.
0: Alors voyez que j'avais raison, Caroline.
1: Ah, moi j'adore ça. J'en ai même une
0: avec la photo de mon chien pour quand je pars en voyage. Comme ça, je vois mon chien dans la salle de bain de l'hôtel.
5: C'est mignon.
3: Il voyage pas dans la soute comme ça, il voyage au-dessus de la tête. C'est sympa.
4: C'est mignon. Et de votre chien actuel ou du précédent?
0: Du chien actuel.
1: Moi j'ai mis la photo de Jean-Philippe Janssen, moi. Sur ma trousse de toilette.
4: Sur ta fourgeoire.
0: J'en peux plus.
1: Il est toujours avec moi comme ça.
3: Il y a une trousse de toilette au Moyen-Âge.
5: Je suis très étonné.
0: C'est quoi l'autre nom de la trousse de toilette d'ailleurs?
4: La fourgeoire.
1: C'est le vanity éventuellement.
3: Le Besanville.
0: Le vanity, c'est un coffret.
8: C'est le petit truc avec
0: une boîte. Ça se dit même plus. plus, un Vanity Case.
5: Non, ça n'existe plus. Ça n'existe plus puisqu'on n'a plus le droit de prendre.
0: Et le Baise-en-Ville, c'est plutôt pour les papiers, pour les messieurs.
5: Le Baise-en-Ville, c'est pas pour les papiers. C'est des fringues, c'est un sac un peu plus imposant qu'un sac à main qu'on appelle Baise-en-Ville parce que.
4: On a les rechanges.
5: On fait un sac à
4: on a le rechange, exactement.
1: Bah oui, tout le monde Baise-en-Ville.
5: J'imagine.

0: C'est sûr, c'est ça, un Bézanville.
1: Non, non, un Bézanville, on y met ses papiers, ses clés.
2: C'est pas la sacoche en bandoulière, là?
1: C'est la banane, et la banane est l'enfant du Bézanville.
3: Ah, vous avez vu ça, la banane revient à la mode, c'est un enfer.
4: Le kiwi aussi?
3: C'est un enfer.
2: La banane, bah oui.
5: J'adore le faire.
2: Quand j'avais le kawé en boule en banane, c'était génial.
0: Et alors, quelle était votre question, Laurent?
1: Sur vous, ça va, Florian?
3: Oui.
2: Tout ce qui est moche me va.
0: Ça fait ton sur ton.
2: Oui.
4: Il n'est pas gentil.
1: C'est vrai que vous n'êtes pas le roi de la mode. Hein.
2: Non, ça j'avoue. Ça j'avoue que...
4: Mais c'est pas mal ce string en mohair.
2: Mais mes parents...
4: Aujourd'hui.
3: Et la couleur zinzolin est intéressante.
4: Ah ouais, zinzolin en plus.
0: Non mais c'est vrai que tu joues pas sur cet atout-là.
2: Ma mère m'a demandé si j'étais non-voyant la semaine dernière. Elle commence à avoir des doutes.
4: Mais t'en fous, tu fais pas un métier d'image, t'en fous.
2: Bah pas du tout. Moi je commande des caisses à savon.
4: Tu sais, au Mutuel du Mans, personne regarde tes fringues.
2: Ah, non, non.
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1: Dans la famille, c'est le

0: Dans la famille, c'est le fils de Germaine qui a été choisi pour jouer son oncle. Mais dans quelle famille?
1: Oh, wow. La famille Lantier?
0: Non.
2: Attendez.
1: La famille Coupeau?
0: Alors, pourquoi la famille Lantier? Expliquez-moi.
1: Germaine, vous avez dit?
0: Oui, Germaine.
1: Ah, j'ai entendu Gervais.
0: Dans la famille.
3: Le fils de Germaine.
0: C'est le fils de Germaine qui a été choisi pour jouer son oncle. De quelle famille s'agit-il?
3: C'est une famille de comédiens?
0: Bah, de comédiens, non.
3: Donc, le fils est devenu comédien et il a joué son oncle qui était célèbre.
0: Oui, voilà, absolument, le fils de Germaine.
3: Ok. Donc Germaine, c'était la sœur du monsieur?
0: Non.
3: Ou la belle-sœur?
4: Ah, c'est pas dans la famille Patrick Devers, ça?
0: Dans la famille Patrick Devers, expliquez, alors Germaine Devers.
4: Ça n'a pas été ça.
2: À mon avis, c'est
4: non,
2: pas
4: ça. Non, c'est pas ça, mais parce que je sais que ça, la mère des
0: Dieu
4: enfants...
0: sait que j'aime pas me moquer de vous, Michel.
4: Je sais, mais non, mais je...
2: C'est tentant.
4: Mais parce que Madame Devers, si vous... Elle avait...
0: Morin, je crois qu'il s'appelle
2: Mado Morin.
4: Voilà, Mado Morin. Voilà, cherchez-t-elle.
0: Morin, c'est les Morin.
4: Mais pas du tout, c'est absolument pas ça.
0: Rien à voir.
4: Rien à voir.
3: Ce sont des gens qui sont encore vivants, là, tous ces gens dont on parle.
0: Alors,
1: l'oncle, il est mort.
0: L'oncle est mort.
3: Et le fils, là, il est vivant encore.
0: Ah, bah oui, puisqu'il joue l'oncle.
3: Ah, il joue l'oncle en ce moment, là.
0: Le fils de Germaine.
3: Non, c'est nouveau, ça. C'est-à-dire qu'il le fait maintenant.
0: Oui,
2: maintenant. C'est dans un film. C'est
0: dans un film, oui.
5: Bah oui, bah oui.
1: C'est un biopic.
0: Un biopic, oui, oui.
1: Et son oncle, il est mort quand?
0: Ah, bah non, mais je vais pas trop vous en dire.
3: C'est français.
0: L'autre, il croit que je vais lui donner la date.
3: Est-ce que c'est français?
0: Je l'ai pas vu venir.
1: Oh, ça va. Il est mort depuis longtemps, au moins, l'oncle?
0: Ah, il y a un petit moment quand même.
2: C'est pas le biopic sur Aznavour?
0: Alors, donc, qui était Germaine Aznavour?
1: La femme de Charles.
3: La femme à.
1: Et oui.
3: Et le fils de Germaine, c'était Raïm. Parce que c'était Germaine Raïm. Non, ça colle pas.
0: Ah, ça colle pas.
3: Non, mais ça colle pas.
0: Je suis bien content de ma question.
3: Est-ce que ce sont des Français?
0: Non.
4: Voilà. Ah, Jackson, alors. Germaine Jackson.
0: Ah, oui. Bonne réponse.
5: Bravo.
4: Oui. Je me suis rattrapé.
0: De Michel Bernier.
5: Germaine.
4: Germaine,
5: un homme. Vous l'avez mal prononcé.
0: Si vous avez dit Germaine, c'était moins drôle.
4: Oui,
2: ah,
4: c'est vrai.
2: En plus, je le connais, il n'aime pas du tout qu'on l'appelle Germaine.
0: C'est Germaine Jackson.
5: Germaine.
3: Germaine, tu te fous de ma gueule pour le week-end.
0: Qui a un fils qui s'appelle Jafar.
3: Jafar, oui, comme le méchant.
2: Dans Aladdin.
3: Dans Aladdin.
4: Prince Ali, oui, c'est de lui. Jafar, je suis coincé.
3: T'es curieux, Jafar?
2: Tu fais beaucoup de voix, dis donc.
0: Un film qui sera réalisé par Antoine Fuqua.
3: Antoine Fuqua,
5: comme les dragées.
2: Lui, c'est le fils de Gérard Fuqua.
3: C'est formidable.
2: Germaine Fuqua.
3: À mon avis, ça s'appelle vraiment Germaine. À mon avis, ça va être un film à chier.
2: Germaine Fuqua.
3: On ne peut pas s'appeler Germaine Fuqua.
4: Voilà, joli nom.
2: Antoine Fuqua.
0: C'est un très grand réalisateur, Antoine Fuqua.
3: Il a fait quoi d'autre?
0: On en a déjà parlé plein de fois
3: ici. Qu'est-ce qu'il a fait, Antoine Fuqua?
0: Alors, tiens, il a fait Equalizer. Equalizer
4: 2. J'adore.
0: Equalizer 3.
4: Oui.
1: Avec Denzel.
0: The Guilty. Il a fait.
5: The Guilty.
0: Oui, Guilty, si vous voulez.
1: Sacha Guilty.
3: Germaine.
0: Le Gueuleton. Le King Arthur. Shooter, tireur d'élite.
5: Bien, ça.
0: La chute de la Maison Blanche.
1: Avec Gérard Butler.
0: Voyez,
1: avec Gérard Butler.
0: Les sept mercenaires, la nouvelle version.
5: Oh, okay. Seven Mercenaries.
3: Et maintenant, il fait.
1: C'est nul.
0: Mais ça existe même plus, les dragées. Ça existe.
5: Non.
0: Ça,
5: je sais pas.
2: Ça existe.
0: C'est pour aller aux toilettes. Hein,
3: je crois que c'est quand on est constipé.
5: Je pars beaucoup en vacances, ça existe.
0: Ah, mais vous. Vous devez le connaître, vous, Miss France, Jean-Pierre Fuqua.
5: Oh, c'est nul.
4: J'avoue.
3: C'est votre dernier mot, Miss France.
4: On va passer.
2: Oh, j'avais même pas compris.
4: J'avais pas envie de passer une sacrée soirée.
3: Alors, avec une dragée Fuqua.
0: On a appris depuis que c'était sa dernière.
3: Mais c'est vraiment. Il a démenti.
4: C'est oui.
3: Il a dit que ça n'était pas vrai.
0: Ah bon?
3: Ce sont des bruits de couloir. Il dit
5: tant
3: que
5: mieux,
3: pas
5: j'adore.
3: Vrai.
1: Cette année, ça fait 30 ans.
3: Il a dit j'irai.
5: Et pas un cheveu blanc. C'est incroyable. Hein. Il a pas vieilli. Non, c'est vrai.
1: C'est un très bel homme.
3: Il a les mêmes cheveux que mon papy.
5: Il s'appelle une perruque.
2: Il a une couleur d'un guépard.
4: J'aime bien parce qu'on est passé de Michael Jackson au grand-père de
1: Audrey et ensuite. En plus, ils sont de la même année, ils sont de 47
0: ans. Non, mais c'est intéressant ça.
2: On a bien fait de venir.
3: Moi, j'attends avec impatience le biopic de Paul Elkarat.
1: Ah, eh ben, il devait y en avoir un.
2: Non.
1: Il devait y en avoir un, oui.
0: C'est pas vrai, on a failli vous jouer au cinéma.
1: Ouais. Mais au cinéma, non, à la télé.
3: Pardon, mais t'as 24 ans.
0: Mais qui aurait joué votre rôle?
1: On sait pas, mais il y avait Hubert Besson sur le rôle.
5: Besson?
1: Ouais.
3: Luc Besson?
1: Hubert.
4: Ah,
5: c'est le neveu qui apparaît ici.
1: Pour ceux...
5: c'est

0: commentaire du gars. Il a un magasin.
1: Dieu sait, comme Bénichou avait dit pour Boublil, Dieu sait qu'on en connaît des Besson, mais c'est le seul qu'on connaît pas.
2: Non, mais c'est, même, c'est le créateur désolé, de Plus belle la vie.
3: Un peu les séries françaises, il est connu. Bertrand,
2: non, c'est,
3: il, c'est lui qui est derrière.
2: Il a créé
3: Plus belle la vie, voilà, par exemple. Mais il y a d'autres choses.
1: Ah ouais. Vous pourriez faire une magnifique Joséphine Baker.
4: Oui, tout le monde me dit ça.
5: Mais oui.
0: Plus que Joséphine Ange Gardien. Non, parce qu'on dirait, il y a au moins 3 Mimimati là-dedans.
1: Ah, mais c'est vrai.
4: Oui, tout le monde le dit
3: la
4: ça.
3: La poitrine est
1: ah oui, on avait déjà dit ça.
0: Non, mais Paul.
5: Paul, on baisse les yeux.
0: Mais Paul, enfin.
1: Qu'est-ce qu'il a dit?
0: Il a dit la poitrine, non.
5: Parce que toi, t'as connu Joséphine Baker.
3: Bah oui, non, oui, parce que.
1: Elle avait une grosse poitrine.
3: Non, justement.
1: Ah, elle a trop de sang.
3: Un peu plus, je trouve.
1: C'est quand même la première fois que Paul Alcarat dit à une femme, elle a trop de nibard.
3: Non, mais pour un rôle, je veux dire que Joséphine.
1: Donc, qu'est-ce que ça doit être?
3: Mais Joséphine Baker, en 1925, elle avait 19 ans, elle était seins nus à la revue Nègre. Elle avait pas beaucoup de poitrine, alors qu'elle en a un peu plus. Je trouve que c'est pas très.
0: Alors, moi, je sais pas ce que vous en pensez. Alors,
1: Michel Bernier s'est foutu pour l'euro.
5: Voilà, faut que j'aille me faire bronzer. Hein.
0: Les bananes, ça va.
3: Non, Michel
0: les
3: Bernier, elle pourrait faire mes West.
1: J'ai deux amours, Angélique et Michel. J'ai deux amours.
0: Mon Dieu, qu'elles sont belles.
1: Et voilà.
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1: Une question pour Philippe Giroux qui habite Ramonville-Saint-Agne en Haute-Garonne. Pourquoi connaît-on Monsieur Marie mieux d'ailleurs quand on utilise nos deux mains?
0: Quoi?
8: Attendez, Marie.
5: Attends, excuse-moi.
9: Est-ce qu'on peut faire le geste, Laurent? Il y a un geste particulier avec les deux mains?
1: Alors, je répète la question.
5: Donc, ça peut pas être ce à quoi on pense parce qu'on prend qu'une main.
1: On connaît mieux Monsieur Marie quand on utilise les deux mains.
5: Applaudissements.
1: De qui s'agit-il?
5: C'est bravo, c'est ça.
10: C'est à voir avec un outil?
1: Aucun rapport
8: qu'est-ce
1: avec
8: qu'on cherche, là, qu'est-ce
9: c'est
8: qu'on
9: par
8: cherche,
9: rapport à la corrida
8: qu'est-ce qu'on cherche là?
1: Je comprends même pas vos questions.
5: Mais moi, on comprend pas la vôtre non plus. Hein.
11: Marie, ça s'écrit comment?
1: M-A-R-I.
5: C'est un mouvement qu'on cherche.
1: Oh.
5: On fait avec les deux mains.
1: Non, on peut laisser les mains. Il suffit de faire le bon mouvement, mais on peut laisser les mains.
9: Ah, peut-être que c'est un, comme ça, un mât qui rit. Le mât d'un bateau qui rigole.
8: On avait compris. Hein.
5: Alors, Marie.
8: Marie 10.
1: Quoi, Marie 10?
8: Les deux mains. Je sais pas, je cherche des choses.
5: Il y a un piège, il y a un jeu de mots tordu.
1: Il n'y a aucun jeu de mots là-dedans. Simplement, il suffit d'avoir un peu de jugeote. Et d'ailleurs,
9: Laurent, je sais.
12: Quand on tricote,
1: allez-y.
12: C'est forcément un personnage historique ou avec c'est des lettres en. C'est l'alphabet, donc latin. Non. Et donc, M, peut-être que c'est. Mais si, vous savez, comme on dit les rois Louis XVI, avec le X, le 5 et le 1.
1: Vous allez chercher trop loin, car celui dont on parle vit encore. Il a à peu près, on va dire aujourd'hui, 33 ans.
5: Ah, comme
10: c'est ce artiste de variété.
11: Quand on n'a qu'une main, c'est la veuve Poignée, et quand on en a deux, c'est le mari.
9: c'est pas le rappeur Jules. Jules, c'est ça, c'est Jules. Je sais que c'est Jules le Marseillais, comme ça. Comme
1: bonne
9: ça.
1: Réponse de Yohann Rioux. Eh oui. Ah, monsieur Haas, vous réclamez des questions contemporaines. Et quand
5: c'est
1: j'en
5: pas
1: pose.
5: Le geste. Il a mal fait le geste.
1: Et quand j'en pose des questions
5: c'est
1: contemporaines, vous n'êtes pas capable d'y répondre.
8: Mais je m'y attendais pas, ça fait 2 heures qu'on est sur Jésus-Christ et tout d'un coup il y a Jules. En plein milieu, je m'y attendais même plus.
5: Parce que Jules, il s'appelle Marie.
1: Son vrai nom au rappeur Jules, c'est Julia Marie.
8: Et en fait, je fais ça avec les deux mains et ça fait Jules. Ça fait
1: voilà. Et avec les deux mains, on fait le signe du chanteur, le signe de ralliement. Voilà. Montrez-moi comment on fait Jules.
11: À la radio, c'est très bien.
8: Très simple. Faites deux pistolets, c'est très simple.
1: Les jeunes auditeurs qui nous écoutent savent très bien le faire.
11: Oui. Et les vieux. On n'y pense jamais aux vieux.
1: Les vieux s'en foutent puisqu'ils ne savent pas qui c'est Jules.
5: Nous, on fait faire des petits cœurs.
12: Non, mais il a un succès. Je peux vous dire un truc incroyable. On a commenté un match de foot de bienfaisance il y a quelques mois où il y avait des grandes stars, des grands joueurs de foot au stade Vélodrome à Marseille. Il y avait 25 000 personnes. Et dès que ce chanteur touchait le ballon, il était plus applaudi que Drogba, que des très très grands joueurs.
5: Tu peux parler Mais attends, est-ce que tu peux m'expliquer pourquoi dans les matchs de foot maintenant, il y a un joueur supplémentaire, un chanteur?
12: Mais j'adore, t'es tellement intelligente parce que c'était un match de bien foot.
10: Mais quel légende.
5: Ils se foutent de moi.
11: On se scandale trop.
10: Ah là là.
12: Jamais de la vie, je vais
5: Mais tu vas jamais pécho, tu me pécho pas comme ça. Hein.
12: Tu sais que à Londres, j'avais le numéro de ta chambre, mais j'ai préféré être discret, j'y suis pas allé. On était dans le même étage. Bon, après l'étage, c'était un hôtel tellement incroyable, il faisait 200 mètres de long l'étage. Donc je pouvais même pas y aller, je me serais claqué.
1: J'ai préféré être discret, je suis pas venu. Ça, j'adore.
5: Ah oui.
10: Ah, le courage.
1: Jules chante par exemple, j'oublie.

0: Vous voyez, je mets de la musique pour vous faire plaisir.
1: C'est exceptionnel, non, franchement, je suis très content. D'un coup, je sais pas, c'est...
0: Regardez, il revit le petit. Il reprend des couleurs.
1: Ah, mais c'est bien.
0: On en a une autre parce que c'est bien, mais
2: moi je finis ce journal. 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
0: La faille, ça s'appelle la faille.
1: J'ai vraiment l'impression d'être l'animateur qui ramène de la musique dans un EHPAD.
3: Jules, tu veux venir danser? Jules, bah c'est pas Jules, c'est Az.
1: Non, c'est bon, ça va aller.
4: Dans un EHPAD.
0: On en a une dernière, tropicale, comme ça. Et après, on arrête. Hein.
5: C'est la préférée de Bellamy, c'est la
6: préférée. Ah, j'aime bien, moi.
0: Oh, j'ai des questions pour vous aussi, hein, monsieur Bellamy, soyez rassurés.
6: Non, mais je suis bien, ça va. Hein.
1: Tu connaissais Jules, Olivier?
6: De nom, oui.
1: Ouais, de nom, bien sûr.
6: J'aurais pas pu te chanter.
1: Pas le magasin de vêtements. Hein.
6: Comme tu connais Chopin.
1: Frédéric.
0: Chacun son domaine, et je vais vous demander plutôt, monsieur Bellamy, de répondre à cette question-là pour Ghislain Orsay, qui habite Ormes, dans le Loiret. C'est un autre musicien, mais pas tout à fait le même que Jules. D'abord, lui, il est mort, puisque sur sa tombe, on peut voir sur sa pierre tombale graver les variations Goldberg. De quel musicien s'agit-il?
6: Bah, c'est Jean-Sébastien Bach qui les a composés.
0: Oui, mais c'est pas sur la tombe de Bach qu'on peut lire les variations Goldberg, gravées sur la pierre tombale.
6: C'est un compositeur ou non,
3: c'est
6: un
3: pianiste clavecinistes.
0: Pardon.
6: C'est Glenn Gould.
0: Pardon.
6: Glenn Gould.
0: Glenn Gould. Oui. Bonne réponse.
5: Bravo.
0: Ça c'est bien, monsieur Bellamy.
6: Bon, ça va.
0: Ça vous dit quelque chose, Glenn Gould?
1: Non, mais ça a cassé l'ambiance.
4: C'est formidable.
0: C'est le frère de Barbara. C'est une autre question pour vous, monsieur Bellamy. Puis après, ce sera fini, hein, je vous préviens.
6: Après, je pourrais dormir.
0: Non, là, il s'agit de trouver quelqu'un qui a obtenu la nationalité française en 1870 pour être nommé au Conservatoire de Paris, car il fallait être citoyen français pour devenir professeur d'orgue au Conservatoire.
3: Offenbach?
0: De qui s'agit-il?
3: Offenbach?
6: Non. César Franck.
0: César Franck. Encore une bonne réponse d'Olivier Bellamy. Vous...
1: César Franck, n'importe quoi.
6: Mais c'est mon domaine, c'est facile.
1: Mais César, mais...
0: Expliquez-lui qui c'était César Franck. Faut pas laisser les jeunes au bord de la
6: Alors,
0: route.
6: César Franck, c'est un organiste, compositeur. Qu'est-ce que je pourrais te dire?
1: Bah, rien d'autre, apparemment.
0: Belge au départ.
6: Belge au départ.
0: Puisqu'il a été naturalisé français, c'était la question. Autant donné, effectivement, sa nationalité d'origine, il était belge.
6: Voilà. Et il a écrit une très belle sonate pour piano et violon. Très belle.
0: Et pour Dari, je vous le dis, il jouait pas au foot non plus.
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0: Question dont la réponse est dans l'hebdomadaire Le Point, à propos, vous savez, du roman Le Mage du Kremlin, qui a été un gros succès en librairie il y a maintenant un ou deux ans déjà, et d'ailleurs qui a eu une adaptation, je me souviens qu'on
3: au théâtre.
0: Avait, on avait eu effectivement Absolument. L'acteur au téléphone au théâtre, et ça y est, maintenant on nous parle de l'adaptation au cinéma, c'est Olivier Assayas qui va réaliser ce film avec un scénario

0: Manuel Carrère, le mage du Kremlin. Mais qui va jouer Vladimir Poutine?
1: C'est un Anglais, mais je vais jamais revenir sur son nom. J'aide parce que je...
2: C'est un Anglais connu.
1: C'est un Anglais...
0: Très connu.
1: Qui est sorti avec Sienna Miller, c'est ça, non?
2: Il a joué dans quoi?
0: Je ne surveille pas ses sorties, même si je devrais, parce que...
3: Il a joué dans James Bond.
0: Je le trouve très sexy, je dois dire.
1: Il a une cinquantaine d'années...
0: Pardon?
1: Non.
0: Qui va jouer Vladimir Poutine? C'est étonnant, d'ailleurs.
1: Oui.
4: Daniel Craig?
0: Daniel Craig, alors franchement, je trouve que c'est lui qui aurait dû jouer.
5: C'est lui
0: qui ressemble le plus à Poutine, Daniel Craig. Et puis bon, vous savez, ils prennent Cadmerade, on ne sait pas pourquoi.
5: Ah bah vous l'avez dit.
0: Ah ça non, c'est pas Cadmerade.
2: Donc un acteur britannique qui vient du théâtre à la base?
0: Alors qui vient du cinéma.
6: Ah alors c'est Hugh Grant.
1: Un peu plus jeune.
0: Alors Hugh Grant dans le rôle de Poutine, là vraiment.
5: Là faut le faire.
2: Tom Cruise
0: non plus.
3: Américain.
4: Il n'est pas anglais.
0: C'est le seul. J'ai une star.
1: Mais je ne reviens pas sur son nom, je vois sa gueule.
0: C'est marrant comment vous dites je ne reviens pas sur son nom.
1: C'est du belge peut-être ça.
0: Oui, parce que chez nous on dit son nom ne me revient pas.
1: Ah, oui. On a tendance à mettre dans l'ordre qui nous vient.
2: Non, mais les Belges ils sont tarés. Vous avez vu ce qui s'est passé en Belgique il n'y a pas si longtemps?
0: Ils ont
2: envoyé de la thune pour faire réparer un pont. Ils ont réparé un pont qui n'avait pas besoin d'être réparé à 10 mètres du pont qui avait besoin d'être réparé.
0: Mais où on avait eu la municipalité ici? Si vous écoutiez l'émission Roman Dodwick.
2: Ben, mais moi, j'ai pas la radio, j'ai 25 ans. Qu'est-ce que je...
1: La TSF. Allez, c'est un nom court en plus.
6: Moi, j'ai une idée, mais je ne suis pas sûr qu'il ne soit pas mort.
0: Alors. Allez-y.
6: Alors c'est John Gielgud.
5: Parce qu'il a l'âge du rôle.
2: Non, mais c'est plus jeune.
3: C'est pas Jason Statham.
6: Gielgud, non, mais c'est un immense acteur shakespearien.
5: Statham. Non.
0: Ah, Jason Statham dans le rôle de Poutine.
3: Bah je sais pas, il paraît que c'est tellement.
5: Moi j'ai joué avec lui.
0: Alors,
1: tu as joué avec lui?
0: Faites la cuisine dans le transporteur. Faites pas les cascades.
5: Ouais.
0: Hein.
5: Non, si je fais une marche arrière. Non.
3: Il est très sympa d'ailleurs.
2: Bon, c'est un acteur qu'on a vu récemment.
0: Ah mais on le voit tout le temps. C'est un grand acteur. C'est un acteur hollywoodien. Il est né à Londres, mais c'est un acteur hollywoodien.
2: Il a joué dans les Marvel.
5: C'est pas Hopkins.
2: Anthony Hopkins.
1: Plus jeune.
0: Non.
2: Il a joué dans les Marvel.
0: Il a une cinquantaine d'années aujourd'hui.
2: Répondez à ma question. Il a joué dans les Marvel?
0: Non, il fait pas les Marvel.
1: Mais c'est par là.
3: C'est par là, ouais. C'est par là.
0: Ah si, si. Il joue dans Captain Marvel.
2: Ah. Ça m'aide pas.
0: Mais il joue pas Captain Marvel, il joue un commandant dans Captain Marvel.
3: Non, Jude Law, non, il a dit non.
0: Comment vous avez
3: Jude
0: dit
3: Jude Law, j'ai dit.
0: Jude Law. Bonne réponse.
1: Ça fait un quart d'heure que je l'ai dit.
0: C'est court. Il était sexy, Jude Law. Alors que Poutine, je trouve pas particulièrement sexy.
5: Non, mais il a beaucoup d'argent.
0: Il a beaucoup d'argent, c'est
7: vrai. Moi, il m'est arrivé quelque chose quand j'ai rencontré Poutine. Chirac m'avait envoyé... négocier avec lui la signature du protocole de Kyoto, j'ai eu une sensation physique que des glaçons coulaient dans mes veines. C'était absolument incroyable.
0: Ah oui?
6: Il vous a hypnotisé?
7: Non, mais on a l'impression de tourner dans un James Bond et qu'il y a quelqu'un qui vous dit c'est lui le méchant.
6: Ah oui.
7: C'est exactement
2: ça. J'ai eu
7: cette
2: même sensation quand j'ai rencontré Isabelle Mergault.
0: Moi, je veux qu'on fasse la scène. Alors, qui fait le russe le mieux ici?
8: Je vais faire le russe.
0: Très bien.
2: Ah oui, c'est bien.
0: Alors, attention. Voici le nouveau film, Le Mage du Kremlin, avec Roman Dodwick dans le rôle de Vladimir Poutine. On va lui mettre une perruque blonde, on va le faire grossir un tout petit peu. Et il y a une scène où, effectivement, on voit Poutine recevoir Roselyne Bachelot dans son bureau, là-bas, au Kremlin. Alors, allons-y.
8: Bonjour. Madame
7: bonjour,
8: Bachelot.
7: Bonjour, monsieur le président.
8: J'aime beaucoup ce que vous faites.
7: Ah, pas moi.
8: Attention.
1: Vous n'avez pas dit ça.
8: Attention à ce que vous dites. Il y a sniper sur votre tête. On a Rachida Dati en otage. On peut faire pareil pour vous. Bravo pour tout ce que vous avez fait. Sarkozy comme ça.
7: Ouais.
8: Vaccin comme ça.
7: François Hollande comme ça.
8: Vous êtes la bienvenue. Vous voulez pas être ministre santé chez nous?
7: Monsieur le Président, je viens vous demander de signer le protocole de Kyoto contre le réchauffement climatique.
8: Je signe rien. Moi, pas signé.
7: Bah, tu sais que c'est exactement ce qu'il m'a dit.
1: J'ai appris mon texte.
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0: pour Rémi Jaya qui habite Vichy dans l'Allier. Oui. Pouvez-vous me dire comment s'appelle le bouchon qui se trouve à la frontière entre la Colombie et le Panama?
1: Un embouteillage?
2: Le pan, entre le Panama
1: Hidalgo,
2: et...
1: Le Hidalgo.
0: C'est une zone de marais et de forêts située à la frontière entre la Colombie et le Panama.
3: L'Amazonie?
0: Non, ça fait quand même 160 km de long et 50 km de large. Ouais. Il n'y a aucune infrastructure à cet endroit, aucune route. Et c'est très connu, évidemment, en géographie. On appelle ça la région du ou le bouchon du.
2: Du diable?
0: Du diable, non.
1: Ça se sniffe?
0: Ah non, ça se sniffe pas.
4: Le bouchon de...
3: Le bouchon, c'est la terre?
0: Non,
3: ce morceau de terre qui manque?
0: Non.
3: C'est un nom propre.
4: Et pourquoi on appelle ça le bouchon? Parce que c'est la forme d'un bouchon?
0: Oui, un peu,
1: oui,
0: voyez-vous.
1: Je viens de le dire, oui.
0: C'est à l'est de l'isthme de Panama, à cheval sur le Panama et la Colombie, et ça marque la limite entre l'Amérique centrale et l'Amérique du Sud.
4: Y a pas le bouchon de cocaïne,
5: c'est pas l'isthme de Panama?
0: Non.
4: Alors attendez, est-ce que c'est un mot espagnol que nous cherchons?
0: Alors on peut le dire à la française, on peut le dire à l'espagnol.
4: Si on le dit à l'espagnol, on le dit comment?
0: On dit pareil, oui, c'est pareil.
5: Tu veux le faire parler, toi?
4: C'est fait pour faire parler.
0: Bah oui. Alors, pas très loin, vous avez côté Panama. Mais un Yaziva, vous voyez, qui est le principal...
3: L'Aziza ?
0: Non, Yaziva, qui est le centre culturel. Et puis, vous avez évidemment quand même quelques Indiens par là. Hein. Vous avez les Cuevas, mais ils ont été exterminés depuis. Les Emberas, les Kunas.
4: Donc c'est...
3: Il y a des... Attendez,
6: les Kunas.
3: Attendez, je l'ai...
6: Il y a des chutes d'eau célèbres.
0: Pardon ?
3: Il y a des chutes d'eau célèbres,
0: il y a peut-être des chutes d'eau célèbres, mais pas ma connaissance, non.
4: Laurent, est-ce que vous nous donnez des tribus d'Indiens parce qu'en fait, ça porte le nom d'une tribu?
0: Ah, pas du tout. C'est quand même une zone d'activité pour les rebelles colombiens qui viennent parfois...
3: Le
4: bouchon
1: du Parc. Comme dirait Caroline, on peut pas répondre si on sait pas la réponse.
2: On peut deviner.
4: Laurent, aidez-nous.
0: Je peux vous aider phonétiquement, si vous voulez.
4: Oui, bah oui. Moi, toute aide est bienvenue.
0: À moins que quelqu'un dans la salle ait la réponse et lève la main, mais je n'ai pas l'impression. Non.
3: Improuvable.
0: Alors, je vais vous aider, alors. On va dire que c'est une façon pour Jean-Philippe Janssen de répondre quand quelqu'un le remercie. Dans ces cas-là, il dit...
3: Merci les gens? Pas de quoi?
1: Biloute.
3: Oui, quand même.
4: Le bouchon de Biloute.
0: C'est pas le bouchon de Biloute, non. Attendez. Vous faites Jean-Phi, Bernard.
4: Oui. Ok.
0: Moi, je vous dis merci, Jean-Phi, et tu réponds.
7: De rien, madame.
0: Bonne réponse de Bernard, ma vie. Le bouchon d'Arien.
3: Jamais entendu ce nom, jamais.
1: Oh, quelle belle question.
0: C'est la région du Darien. C'est vrai que Jean-Phi, quand on lui dit merci, répond Darien.
3: Darien.
0: Le bouchon du Darien, vous ne connaissiez pas, Stevie?
2: Non, mais j'irai voir sur Google Earth.
0: Ah ben voilà, ben oui, vous voyez, comme quoi vous avez encore à apprendre en géographie.
2: La Terre est vaste.
5: Non, mais, ça, c'est bien dit.
2: Non, mais, en plus, je m'intéresse à la Lune, aux cratères, aux machins, je peux pas être partout.
0: Eh ben écoutez, si vous intéressez à la Lune, foutez-y le bouchon du Darien. Ça nous arrangera tous.
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0: À une question culturelle pour Anthony Guérin qui habite l'île Jourdain dans le Gers. On est dans la mythologie grecque, je sais que ça. Paul Elkarat maîtrise.
4: Je ne maîtrise pas.
0: Alors, par exemple, la déesse Athéna a inventé l'holos. Mais qu'est-ce que l'holos?
2: L'holos?
4: Oui, c'est le reflet, puisque c'est ce qui a donné le mot hologramme. J'imagine.
2: C'est l'eau pour les chiens, il y a le nonos, c'est l'holos.
4: Et holos, H-O-L-O-S?
0: L'apostrophe A-U-L-O-S.

0: La déesse Athéna a inventé l'Holos. On faisait même des concours d'Holos. Mais qu'est-ce que l'Holos ?
1: Est-ce que c'est une note spéciale
2: avec, avec des bagarres ?
0: Des bagarres, non.
3: Un instrument de musique ?
0: Un instrument de musique, oui.
3: Oui. Et donc des concours de chant ?
0: Alors, c'était pas des concours.
3: Des concours de...
4: Ah, c'est pour les sirènes,
3: des,
4: pour les sirènes.
3: Des concerts, quoi.
0: L'Holos, c'est un instrument de musique.
5: C'est une harpe !
0: Alors, pas une harpe.
3: Une lyre.
0: Pas une lyre.
5: Une flûte. Un violon.
0: Une flûte. Ah ouais. C'est une flûte, l'Holos.
5: Et ah ouais, la flûte à l'Holos.
2: Ils organisaient des concours de l'Holos ?
0: Oui, et d'ailleurs, dans la mythologie, on raconte qu'il y a eu un concours qui a opposé Apollon à quelqu'un qui s'appelait Marsyas. Et Marsyas a...
1: Enrico Marsyas.
2: Et c'était la Grèce à un incroyable talent.
3: C'est un satyre qui a perdu le concours.
6: Alors vraiment, je suis très content d'être dans l'Iliade. Ça me fait tellement plaisir. Qu'on parle de moi déjà à cette époque, vraiment. C'est un grand honneur, Laurent Ruquier.
0: D'être dans l'Iliade et Walt Disney.
6: Ouais, l'Iliade. Vraiment, merci.
0: Marsyas. Qu'est-ce qu'il fait, Marsyas ?
3: C'est un satyre.
0: Alors, il ramasse l'Holos qu'a jeté Athéna. La flûte, si vous préférez. Il ramasse la flûte et il commence à en jouer avec une telle grâce que tout le monde est captivé et on déclare qu'il a plus de talent à la flûte qu'Apollon lui-même.
3: Ouais,
0: si bien qu'on va faire un concours et on va finir par déclarer Apollon vainqueur, sauf une personne. Quelqu'un qui avait tranché en faveur de Marsyas.
3: Je sais. Et on va lui faire pousser des oreilles d'âne.
0: Et c'est qui?
3: Ah oui. Midas.
0: Le roi Midas. Oh, bonne réponse. Ah ouais. De Paul Elkarat.
3: Il faut savoir que Marsyas, à la fin, pour son impertinence, sera écorché vif par Apollon.
0: Exactement.
5: Bah, c'est mérité.
0: Les muses ont déclaré Apollon vainqueur, même si c'est Marsyas qui jouait mieux. Parce que
7: c'était le patron.
0: Parce que c'était le patron. Donc, on va punir Marsyas.
5: Ça vous dit beaucoup sur quand vous nous demandez est-ce que je chante bien. Et quand vous dites oui.
7: Oui, et quand vous demandez est-ce que j'ai un bon accent anglais. Vous
5: ah ouais. Oui, merveilleux, patron.
0: Je suis assez lucide là-dessus, voyez-vous.
5: C'est vrai.
0: J'ai pas vraiment besoin de vous demander votre avis là-dessus. Je m'en rends compte tout seul.
3: Après, si Laurent s'éloigne, je le remets, il n'y a pas de problème.
0: Quoi donc ?
3: Par exemple, vous vous mentez à vous-même, moi je sais vous dire que c'est pas vrai.
0: Ah, ça c'est vrai. Parce que
3: je suis très honnête.
0: Si vous êtes le plus honnête ici.
3: Voilà, ouais, exactement.
0: Parce que vous ne pouvez pas faire autrement en même temps.
3: Oui, exactement. Voilà,
2: c'est parce que très énervant au passage. Hein,
3: parce que
0: le petit, c'est normal, le petit n'a pas de filtre. Donc
3: oui,
0: on est sûr qu'il vous dit la vérité, lui. C'est ça
3: c'est pour ça que je me suis fait écorcher tout à l'heure.
0: C'est pour ça que je le garde, parce que tous les autres sont des gros menteurs.
7: Oh non.
0: Il serait capable de vous faire croire qu'on est le 2 janvier.
5: Ah, ils sont assez ignobles pour ça.
0: Alors donc, je raconte, j'en reviens à Marsyas donc. Hein.
6: Oui, alors pas de problème. Parlez de moi, vraiment, ça me fait trop plaisir.
0: Effectivement, on déclare vainqueur Apollon pour en faire plaisir à Apollon, alors que c'est Marsyas qui joue mieux de la flûte, de l'Holas. Et Apollon va donc faire écorcher vif Marsyas, clouer sa peau à un pin, l'arbre de la déesse. Et il y a effectivement des représentations où on voit Marsyas, les mains en l'air, attaché, c'est terrible. Oui. Tout nu, d'ailleurs, il a petit kiki.
3: Oui, et mais il y a une sculpture qui montre ça.
0: Oui, au Louvre, on peut l'avoir
3: au Louvre.
0: Marsyas.
5: Il y a le sexe d'Enrico Marsyas au Louvre.
3: Marsyas écorché. Marsyas écorché.
5: La pique a écouté que d'une oreille.
0: Et alors, et oui, ils ont mis un audiophone en entendant. Ah, que sont jolies les filles de mon pays. La la la la la la la la la.
2: Allez, Paul, dis-lui qu'il chante mal.
3: Oui, oui, d'accord. Ok.
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0: Une question pour Loïc Lognon qui habite Saint-Jean-sur-Mayenne.
9: C'est assez genré.
7: C'est spécial.
9: C'est un nom très genré quand même. Hein.
7: Ouais. Ouais.
1: Non, mais
7: ouais,
1: tout le monde a rigolé.
7: Un nom de petites annonces.
9: Ouais. Loïc Lognon.
7: Bonjour, je suis Loïc Lognon. Bonjour, je suis Patrick Lognon. Bonjour, je suis Véronique Lognon. Nous sommes là parce que nous avons un problème de patronymique. Nous aimerions changer notre nom de famille.
0: Le rang d'oignon.
7: On est tous. Bah, on est tous en rang, ouais.
10: Bonjour, je suis Jérôme Échalote. Je me sens un petit peu exclu.
1: tu vois,
7: bonjour, je suis Jacqueline Aïe et je sens mauvais. Bonjour, je suis Patrick Échalote. Et
0: dites monsieur Lognon qui nous écoute à Saint-Jean-sur-Mayenne.
9: Il doit se peler en ce moment, lui.
1: Je tiens à dire qu'il n'a pas écrit tout mon premier spectacle. Il y a beaucoup de choses qu'on n'a pas prises.
11: Les influences.
12: Non, mais on va finir par faire pleurer monsieur Lognon.
1: Ah, c'est joli.
0: Oh, yeah.
12: Et voilà.
0: Mignon. Alors, monsieur Lognon espère un chèque RTL, à moins qu'il est dans le...
5: Ah bon, bah bon. Il le mérite.
0: Et la question concerne quelqu'un qui est mort de la peste à Saint-Malo. Oh, je vais même vous donner l'année. Hein. C'était le 1er septembre 1500.
1: Ah, c'est mon anniversaire, le 1er septembre.
0: Oui, mais là, c'est 1557.
5: Et mon neveu aussi, mais ouais. On l'embrasse.
1: Mais peut-être qu'on s'en bat les couilles, tout simplement.
0: Qui est mort de la peste à Saint-Malo le 1er septembre 1557?
7: Est-ce que c'était un romancier?
0: Non.
5: Non, c'était un grand navigateur.
0: Oui.
5: Eh bien, c'était Christophe Colomb.
1: Pas du tout, il est mort. Tu sais où il est mort, Christophe Colomb? Il est mort au Portugal.
5: Ah oui, c'est vrai, alors c'est Magellan.
0: Non, non.
9: Jean Bart?
1: Vasco de Gama,
0: non.
9: Surcouf?
0: Il était né à Saint-Malo et il est mort à Saint-Malo, mais il est mort de la peste. Et c'est vrai qu'entre-temps, il a pas mal voyagé, je dois reconnaître.
9: Olivier Kersauzon.
1: Kersauzon.
7: Il y a la peste, c'est sûr. Mais est-ce qu'il est dans des chansons traditionnelles?
0: Non, il est né à Saint-Malo.
1: Hugo Frey,
0: non.
9: Alors, est-ce qu'il a découvert des trucs, notre navigateur?
0: Ah bah oui, bien sûr, c'est...
5: Pays.
0: C'est le principe même d'un explorateur.
12: Alors, le capitaine Cook.
0: Ah non. Ah, il a même écrit ses récits qui ont été publiés et c'est vrai qu'il est mort de la peste. Le pauvre, c'est François Ier au départ hein, qui l'a fait voyager.
5: On l'appelait pas le commandant quelque chose?
0: Non.
1: Il a découvert un pays,
0: oui.
1: Un continent.
5: Ah, oui. C'est un rapport avec la route du thé?
0: Pas du tout, non.
9: La route du café?
5: La route de la soie.
9: La route de la verveine?
7: Très français.
5: Non, la route de la soie.
7: Un Jean quelque chose?
0: Ah oui, c'est vrai que c'est un nom très français.
7: Jean,
0: non.
7: Non, enfin, un nom très...
0: Pensez à Jean Bar, peut-être.
7: Oui.
0: Mais c'est pas Jean Bar.
5: Oui, il a une particule, n'est-ce pas?
0: Non, madame.
12: Non. Je sais qui c'est. Le capitaine Haddock.
9: Oh, ah, bien sûr. Ah oui, on part par là, d'accord.
7: Est-ce que vous pourriez nous donner ses initiales?
0: Ah, sûrement pas, non.
9: On va trouver son prénom.
0: C'est peut-être les initiales les plus célèbres au monde.
1: Ah, on connaît.
9: Caca?
5: Mais c'est quoi les initiales CD comme Christian Dior?
0: Ah, je vous donnerai pas les initiales.
7: RF comme...
5: Est-ce que ce sont des... Mais oui!
9: Ah, c'est Jacques Cartier.
5: C'est Bébé...
0: Jacques Cartier. Bravo! La réponse de Florian Gazan.
7: Ça, il est fort.
12: Et oui!
0: Jacques Cartier qui a découvert le Canada. Évidemment.
7: Eh oui, oh là là.
0: Jacques Cartier.
5: Le J,
1: ma belle-mère, elle appelait ça le Grand Ada.
0: JC, c'est pas les initiales les plus connues au monde,
9: ben
0: JC.
9: Ouais. Jean-Claude.
7: Ah si.
0: Jésus-Christ. Mais Jésus-Christ, vous en faites quoi de Jésus-Christ?
5: Mais est-ce que j'ai une tête à connaître Jésus-Christ? On s'en est débarrassé, il y a bien une raison.
9: Bah pourtant, il était détient. Hein.
7: C'est pas Jean-Claude. Je connais un Jean-Claude. C'est pour ça que ça m'a attrapé l'oreille. Je me suis dit, il parle de mon Jean-Claude, mais non.
5: Oui, moi,
7: Jésus-Christ.
5: Ah, Jean-Claude Van Damme, je comprenais pas JC.
0: Jacques Cartier, c'est quand même un explorateur très connu.
5: Ah ouais, il faisait des bagues, mais merveilleux.
0: C'est quand même au Québec, quand vous allez au Québec, il y a des rues,
9: tout
0: des places,
9: tout s'appelle
0: Jacques Cartier.
1: Jacques Cartier, je l'avais pas du tout.
0: Ah ben non, mais voyez qu'on apprend des choses.
1: On apprend beaucoup, oui. Mais je me trouve très. C'est vraiment, tu vois, dans les jeux, c'est vraiment les questions dures le truc où on met les camemberts là.
5: Ah, le
1: trivial, c'est vraiment les questions dures, celle-là. C'est celle auquel on va.
6: Tu peux aller aux toilettes, Laurent?
0: Pourquoi vous me demandez
5: ça? Mais ça fait depuis le début qu'il nous explique qu'il a une toute petite.

0: voulez des questions, on va dire, d'aujourd'hui.
1: Oui, on veut des questions d'aujourd'hui, Laurent, parce que je suis aux toilettes, mais je remplace Esteban. Donc, on peut continuer.
0: C'est vrai qu'il parle comme ça.
1: Oui, il parle un petit peu comme ça, comme
2: Simpson, un petit peu.
1: Un peu Simpson, mais au ralenti, il parle comme ça.
3: Très bien.
1: Je suis revenu avec ma capote sur la tête, vous avez vu ? Mais je ne l'ai pas déplié.
4: Ah, il ne s'est pas fermé une porte.
5: Tu sais qu'en vrai, il n'est
0: pas fermé la porte, Esteban.
1: Oui, t'as pas tiré la chasse non plus.
4: Est-ce que tu t'es lavé les mains ?
1: Non plus. Non,
6: oui,
1: plus.
6: La porte est ouverte.
5: Non, mais il fallait faire hyper vite.
1: Mais oui, il faut se dépêcher, j'ai pas terminé, j'en ai gardé pour tout à l'heure.
0: Dites, monsieur Esteban.
5: Oui, bonjour, plaît-il, Laurent.
0: On va pouvoir passer à. Vous auriez pu attendre la pub pour aller aux toilettes.
5: C'est vrai.
1: Oui, mais mon pantalon, il n'attendait pas, lui.
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0: Il y a une demi-page dans le Figaro aujourd'hui sur un Artipop. Moi, je connaissais pas cette marque Artipop. Qu'est-ce que c'est qu'un Artipop qu'on s'arrache, paraît-il? Il y en a des moins chers que d'autres, mais ça peut aller jusqu'à 4000 euros l'Artipop. Mais de quoi s'agit-il?
5: C'est des vêtements?
9: Un vibromasseur.
0: Un vibromasseur? Non.
5: C'est des vêtements?
0: Des vêtements, non.
9: Des baskets?
0: Des baskets, non.
5: Des lunettes de soleil?
0: Elle n'est pas lue le Figaro aujourd'hui.
9: Non.
0: Et c'est un papier de Marie-Gabrielle Graffin qui, effectivement, consacre tout un article, une demi-page à l'Artipop.
5: C'est quelque chose, c'est une porte.
0: Alors, ça a été créé en 2012, cette marque. C'est une marque de luxe. Hein, puisque,
5: c'est décoratif?
0: Alors, comporte, vous dites, c'est ça?
5: Comporte?
0: Oui, comporte, oui. Comporte. C'est,
5: comme des lunettes, un chapeau?
0: Pas tout à fait comme des lunettes ou un chapeau.
5: C'est des dentiers?
0: À des dentiers Artipop.
5: Ouais, des dentiers Artipop.
9: C'est un sac?
0: Alors, un sac, le mot serait impropre, parce que, évidemment, vu ce qu'on met dedans, ce serait quand même un peu compliqué.
5: Ah, c'est un truc pour porter les bébés?
0: Bonne réponse de Jérémy Ferrari. Effectivement, on appelle ça le Birkin des mamans, parce que Jane Birkin a été la première à utiliser cette marque, l'Artipop. Enfin, la première, je suis pas sûr, parce qu'en 2012, à mon avis, à un petit moment qu'elle avait accouché déjà. Mais si elle portait encore Charlotte dans un Artipop, c'est qu'il y a un problème.
9: C'est gênant.
0: Mais en tout cas, c'est une marque née aux Pays-Bas. Il y a une demi-page sur, effectivement, ces sacs, vous voyez, qui permettent de porter le bébé sur le ventre. J'imagine que... Maintenant, qui est papa parmi vous, les garçons, là?
10: Je l'ai fait. Le porte-bébé, oui, mais ça fait très mal au dos, ça. C'est génial.
0: Ah ouais, au dos du bébé ou à votre dos?
10: Non, ça fait mal au dos parce qu'on a une position pas naturelle, donc il faut.
5: C'est vraiment les hommes. Et l'avoir 9 mois dans le ventre, ça fait pas mal au dos, Baptiste?
10: Non, mais ça, c'est un truc qui me manquait beaucoup. J'adorais avoir le porte-bébé, avoir mes filles devant, c'est trop bien.
0: Et donc, vous n'aviez pas un Artipop, alors?
10: Non, j'avais un porte-bébé classique.
0: Et vous, monsieur de sa mère?
11: Je me souviens plus. C'était, vous savez, moi, je suis vieux, j'ai plus de souvenirs de ça. Mais en revanche, j'ai vu une vidéo récemment avec un Artipop, très rigolote. Et c'est un père de famille qui a son bébé dans un Artipop, sur le dos, et il cherche son gamin, il y a la poussette devant lui. Et le gars fait une crise de panique parce qu'il a paumé son gamin.
5: Il a oublié que le bébé était dans le dos.
11: Il se retourne et tout, il y a le gamin qui est, il y a le gamin qui est dans son dos.
5: Et il tombe dans les pommes et le bébé est mort.
11: La vidéo est hilarante, vraiment. Une vidéo d'Artipop. Donc en lien donc avec ce que vous disiez, Laurent. Donc mon intervention va être gardée au montage.
0: Et vous alors, Carina, vous avez été maman, vous alors?
12: Je suis toujours, hein.
0: Vous l'avouez, oui, mais elle n'est plus en âge que vous la portiez, ça que je veux dire.
12: Oh non, ce serait l'inverse. Bah,
5: elle a quoi,
12: oui,
5: 64 hein.
12: Elle a 21 ans, ma fille. Je la portais dans un porte-bébé, ouais, bien
0: Comment
12: sûr.
0: Comment peut-on imaginer que cette jeune femme ici présente est une jeune fille de 21 ans? Vous rendez compte un peu?
12: J'ai 53 ans.
0: Mais ça ne se voit tellement pas.
12: Oh, vous êtes mignon.
5: 52, hein.
0: Et surtout, alors, depuis qu'elle a retrouvé l'amour, alors elle est rayonnante.
5: En ce moment, malheureusement, je peux pas trop venir vous voir, mais j'écoute en podcast et donc j'ai entendu cette fameuse émission où il y a une espèce de psychopathe là qui a voulu qui t'a dragué en direct et finalement il t'a pécho alors.
12: Ouais.
10: C'est vrai. T'as pécho un auditeur?
12: Ouais.
10: Oh,
5: mais non.
10: C'est légal ça encore aujourd'hui?
12: Je crois, il est majeur.
10: Mais c'est le majeur, ça
0: pour
10: va.
0: Pour les femmes, c'est légal.
10: Ah oui, voilà, c'est ça.
5: Non, c'est un auditeur qui a appelé, qui t'a demandé des places pour venir voir ton spectacle.
12: Non, il a
5: c'était
12: appelé.
5: En province.
12: Il a pas appelé pour demander des places, il a appelé pour dire qu'il me trouvait charmante.
5: Ah oui,
0: à la radio.
12: Et comme j'étais vraiment morte de faim, j'ai craqué.
5: Mais c'était en province, je me rappelle, c'était sur une date en province.
12: Non, lui, il habite à Nantes, mais il est venu me voir jouer à Paris.
5: Ah oui, il a vraiment faim aussi, d'accord.

0: Il habite à Nantes, Ligonnès, il s'appelle.
1: Ah ouais. Il fait des terrasses.
2: Non, il a une très belle terrasse.
3: C'est génial.
0: Il y a une Madame Boxo, parce qu'on connaît.
1: Oui, moi, oui, il y en a une. Il y en a une,
0: moi, j'aime bien savoir un petit peu quand même.
2: Oui, il est marié.
0: La vie de mes grosses têtes. Et maintenant, vous êtes une grosse tête à part entière, Monsieur Boxo.
1: Il y a une. Et vous voulez savoir quoi?
0: Il y a une Madame Boxo.
1: Oui, il y a une Madame Boxo depuis.
0: Qui fait le même métier que vous, souvent.
1: Ah non, non, non, elle est orthophoniste.
2: Ah oui. Elle est vivante.
1: Elle apprend au jour à venir.
4: J'ai une question qui va plaire à Laurent. Et est-ce qu'il y a un box-office?
0: Génial!
5: Bravo!
1: Bravo!
3: Ça fait plaisir, j'ai jamais vu rire autant Laurent.
2: Non mais moi je sais pourquoi Philippe s'est marié en revanche.
0: Ah pourquoi?
2: Parce que pendant le Covid, vous êtes rendu compte que vous vous supportiez.
1: Je connais bien. Oui, c'est vrai.
0: Et vous Constance, vous espérez aussi trouver l'amour ici à RTL?
2: Pourquoi
0: Ah, vous voulez plusieurs...
1: Oh là, le nombre d'appels que vous allez recevoir.
2: Vous m'avez pas demandé si j'avais des enfants?
0: Non, je vous ai pas demandé parce que je crois que vous n'en avez pas.
2: Non, je n'ai pas d'enfants, heureusement pour ma chatte.
3: Allez. C'est top. Et on enchaîne tout de suite sur le point trafic.
0: Elle parle de son petit animal de compagnie.
1: Bien sûr.
2: Non, non, non, de ma chatte.
0: Pour Stéphanie Rioche, j'enchaîne avec une question.
1: Oui.
0: Pour même Rioche qui habite Metz en Moselle. Quel point commun ont les acteurs Jude Law, Anthony Quinn, Rex Harrison et Anthony Hopkins?
6: Ils ont des jumeaux?
1: Ils ont tous joué un pape.
0: Ils ont tous joué un pape. Bonne réponse. J'aime bien Arnaud de Saver qui trouve pas de réponse mais qui hoche la tête.
6: Mais, je hoche de la tête parce que ça ne m'étonne pas du tout que Baptiste ait trouvé la réponse. Il a une culture cinématographique incroyable.
0: Et ben on va vérifier.
6: J'en discutais avec lui il y a pas longtemps. Il est vraiment passionné par les histoires de cinéma.
0: On va vérifier parce que justement j'ai fait exprès là. J'aurais pu mettre Michel Piccoli dans la liste aussi mais ça aurait été un peu trop facile. Jude Law c'est dans une série récemment qu'il a joué un pape.
1: C'est Young Pop non?
0: Anthony Quinn c'est un peu plus loin évidemment. Rex Harrison. Je crois que c'est dans un film entre Michel-Ange et le pape de l'époque, Jules et quelques.
1: C'est de Jules II.
0: Voilà, et Anthony Hopkins aussi a joué un pape. Mais justement, dans cette liste, j'ai enlevé quelqu'un qui a joué le pape Pinoff dans un film qui s'appelait Lixtomania, un film britannique. Mais qui a joué le pape Pinoff au cinéma?
1: Galabru, il avait la...
0: Michel Galabru, non.
2: Il
1: avait le tour de taille.
0: Comment vous dites?
2: Rowan Atkinson.
0: Ah, Mr Bean, c'est pas bête, mais non, puisque c'est un film britannique.
1: Sean Connery?
0: Sean Connery, non.
3: Donc c'est un Anglais?
0: Un Anglais, oui.
2: Il est vivant?
0: Il est vivant, il a 84 ans aujourd'hui.
1: Oula. Ah. C'est pas un membre des Monty Python?
0: Ah, c'est intéressant ce que vous dites là. Ah. Un membre des Monty Python. Mais la réponse est non.
3: Alors pourquoi c'est intéressant ce qu'il a dit là?
0: Réfléchissez.
3: Ah, c'est un rapport avec le Python, le serpent?
0: Non.
3: Il s'appelle Snake?
0: Non, mais c'est un membre.
2: C'est un humoriste?
3: C'est David Snake?
1: Non. C'est un membre.
2: C'est un membre des Blues Brothers.
0: Un membre des Blues Brothers? Non.
1: C'est pas un nom de membre en anglais, c'est pas leg ou finger?
3: Non, il fait pas des jeux de mots non plus à chaque phrase.
1: Je fais des jeux de mots en anglais, pardon.
0: Un membre? Non, c'est intéressant. Vous dites les Monty Python, c'est un groupe britannique célèbre.
6: Ah, mais les Beatles alors?
0: Alors?
6: Eh ben, Lennon, non?
0: Lennon,
6: ou McCartney?
0: Non plus.
6: Ok.
3: Ah, bah, c'est dommage.
2: Harrison?
1: Harrison?
0: Non.
2: Ah, bah, l'autre.
3: Le dernier que personne connaît.
6: On a cité les quatre.
0: Vous n'avez pas cité les quatre.
2: Non. Mais on cherche quoi?
0: Vous avez cité John Lennon, Paul McCartney, George Harrison.
6: Et Ringo Starr.
0: Bonne réponse.
3: Il avait dit Italie, Ringo Starr.
0: Bonne réponse d'Arnaud de sa mère. Ringo Starr a joué un pape au cinéma.
3: Ah bon?
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0: Vous bricolez vraiment, monsieur Wiesmann?
9: Écoutez, ça se voit pas. Enfin, physiquement, c'est vrai que j'ai pas un physique de bricoleur.
0: On vous imagine pas chez le roi Merlin.
9: Mais ça peut m'arriver quand vraiment il y a une très très forte pression de la part de mon épouse. Je peux dévisser, défoncer même.
0: Voilà. Mais ça veut rien dire, Philippe, il a un physique de garagiste, il est écrivain.
1: Oui, c'est vrai. On me prend pour un ancien boxeur aussi.
0: Ah, c'est vrai?
1: Parce que j'ai un nez cassé. Mais même quand il n'était pas cassé, on me disait, vous avez le nez cassé. Alors depuis, je me suis cassé deux fois. Pour être raccord, quoi.
0: C'est une solution, évidemment. Vous êtes content de rencontrer pour la première fois Karine Le Marchand?
1: Je suis ravi, je suis sous le charme. En plus, on est de la même région,
2: de la même ville.
1: Merveilleux.
2: Oui.
0: Mais vous vous connaissiez déjà?
2: On se ressemble.
0: C'est vrai que vous avez un nez de boxeuse.
9: Mais juste pour qu'on ait un public sympathique aujourd'hui, oui, oui. Est-ce que c'est vrai que tous les sièges ont été désinfectés des punaises de lit?
0: Mais c'est ça, ce stress qu'on voyait dans la salle.
5: Mais on peut se les passer comme ça, les punaises de lit? C'est-à-dire que si un copain a des punaises de lit chez lui, il vous les passe?
0: Non, c'est pas contagieux, je crois.
5: C'est pas contagieux?
0: Non.
10: Mais qu'elle rentre dans ton pantalon.
11: Moi, je préfère que ce soit autre chose qu'une punaise qui rentre dans mon pantalon, quand même.
5: Oh, coquine! Bah, on parle beaucoup d'Hidalgo, Madame Bachelot.
9: Mais je sais pas si vous avez écouté. Il y a eu une étude incroyable sur la sexualité des punaises de lit que je vous recommande.
0: Dingue,
9: elles peuvent faire l'amour 100 fois par jour.
5: Ah, ça, c'est normal.
9: Le mâle a un pénis hyper long qui projette carrément à distance.
10: Ah, bah voilà.
9: Et il peut être hermaphrodite, c'est-à-dire qu'il peut avoir un pénis et plusieurs petits vagins sur le dos.
5: Mais c'est Nicolas Hulot, une punaise de lit.
11: Mais il y a une histoire comme ça d'une femme qui vient d'avoir un petit bébé.
0: Ah oui.
11: Et alors. L'obstétricien est un peu gênant pour lui dire « Enfin, docteur, dites-moi ce qui se passe. Ben, » Le médecin dit « Il est hermaphrodite. » « Mais c'est quoi ça, hermaphrodite ?»« Ben, il a ce qu'il y a de très bien chez un homme et de très bien chez une femme. »« Oh, docteur, vous voulez dire qu'il a une bite et un cerveau ?»
0: Allez, une première citation pour Madame Durand, Jessica Durand, qui habite la Guérinière en Vendée, qui a dit « Le banquier est quelqu'un qui vous prête son parapluie lorsque le soleil brille et vous le retire aussitôt qu'il pleut. »
11: Coluche ?
0: Coluche, non, c'est plus ancien.
10: Ah, c'est Jean-Yann, plus ancien.
0: Non.
11: Est-ce que c'est français ?
0: Ce n'est pas français.
11: C'est américain.
0: Anglo-Saxon. C'est américain.
5: Woody Allen.
9: Le maréchal Pétain.
0: Non, américain qu'on vous dit.
10: Groucho Marx.
0: Non, c'est avant Groucho Marx.
10: Avant Groucho Marx. Alors, c'est un intellectuel ?
0: Un romancier américain.
5: Henry Miller.
0: Écrivain, essayiste, humoriste.
9: Mark Twain.
0: Mark Twain, bonne réponse. Dariel Wiesmann.
9: J'avais un peu semé le doute avec le maréchal Pétain. Bon, voilà, mais c'est Mark Twain.
0: Pour Véronique Étard, Madame Étard habite Colombes dans les Hauts-de-Seine, qui a dit on a souvent plus petit besoin que soi.
5: Oh là là.
0: Avouez que c'est joli.
5: Ah, c'est pas Nagui?
0: Non. Un artiste au sens large du terme.
10: Politique.
0: Il a été à la fois comédien, chansonnier, acteur, poète, dramaturge, metteur en scène, peintre, illustrateur, dessinateur.
5: Ouh là là, mais c'est le roi Merlin.
0: Il a travaillé pour Harakiri, pour le magazine Elle aussi à une époque. Il est le frère d'une historienne qui porte d'ailleurs un peu son nom et aussi l'oncle de l'historien Fabrice d'Almeida.
5: Topor ?
0: Ben oui, c'est Topor.
10: Ah,
0: bonne réponse.
1: Un très grand dessinateur, un très bon romancier aussi, nouvelliste.
0: Oui, bah c'est bien la peine de le dire.
1: Voilà, maintenant, je fais son hagiographie. Voilà.
9: Et je pense que dans la vie, c'est un des mecs qui avait la plus grosse répartie.
5: Oh, pardon, j'ai eu peur.
9: C'était incroyable.
5: J'ai eu peur parce que je savais qu'il y avait une petite bite, moi.
0: Pour Madame Sapin, qui habite Mognonien dans l'Ain.
5: Quel âge elle a ? Bah pour savoir si ça colle avec son nom.
0: Qui a dit la différence entre un mari et un amant, c'est le jour et la nuit.
11: Oh, c'est français.
5: Ah, Sophie d'avant ?
0: Non.
10: C'est une femme.
5: Ah, bah elle enchaîne. Elle a raison, elle se fait plaisir.
10: C'est une femme.
11: Non, c'est français.
0: C'est français. Une femme française morte en 98, qui a fait les grosses têtes d'ailleurs. Elle était très marrante.
5: Micheline Dax.
0: Aux grosses têtes. Pas Micheline
5: Patachou.
0: Dax. Patachou, non.
1: Comédienne.
0: Actrice.
10: Amanda Lear.
0: Pas Alice.
5: Jacqueline Maillan.
0: Pas Amanda Lear.
11: Elle est morte donc.
0: Elle est morte.
9: Oui, elle...
0: Son
9: morte,
0: fils.
9: C'est morte.
0: Son fils est toujours en activité.
5: Ah,
0: mais elle est...
5: Josiane Palmade.
0: Ne faut. Mais qu'il est con.
5: Pardon, ça marche pas. Le fils est plus en activité en plus. Pardon, patron, j'ai pas entendu.
11: Son fils est en activité. Et il est comédien, son fils.
0: Pas vraiment. Il a fait un ou deux films, mais c'est pas son métier principal.
1: Sardou.
0: Alors,
10: ah, Jackie
0: Sardou, bonne réponse de Philippe Claudel, aidé par Valérie Mérès. C'est Jackie Sardou. Ben oui, c'est marrant quand même, c'est bien du Jackie Sardou. Ça.
5: Et Michel, il vous avait proposé à Michel de venir à Michel Sardou, c'était pas mal.
0: On pourrait,
5: c'est génial.
10: Vous voyez, drôle.
0: Ah ben il est drôle.
5: Ah, pour un comique de gauche, il est incroyable.
0: Ah ben si, il est drôle Sardou, absolument. Et sa mère était très très drôle. Jackie Sardou, on l'imagine bien effectivement avoir dit la différence entre un mari et un amant, c'est le jour et la nuit.
9: Mais elle avait pas l'accent, elle avait l'accent du sud, je
0: crois. Elle avait un peu l'accent, mais pas tant que ça.
10: Titi parisien.
1: Elle avait la gouaille.
0: le père avait l'accent, Fernand Sardou, plus que la mère, Jackie.
9: Une sorte de Rému.
0: Le père, c'est lui qui chantait « Aujourd'hui peut-être, ou alors demain,
11: ce sacré soleil nous fait... »
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0: Pour Patrick Duval, qui habite Mers-sur-Indre, dans l'Indre, une question culinaire. On profite de la présence trop rare de Juan Arbolez. Oui. Et je vais vous demander ce qu'on appelle les huîtres de prairie. Qu'est-ce que sont les huîtres des prairies?
12: Alors, c'est peut-être des huîtres d'eau douce.
0: Non,
4: parce que ce sont des huîtres quand même.
0: Non, justement.
13: Ah, justement.
14: Pas des huîtres.
13: Ce sont des
5: oreilles.
13: Est-ce que ce sont des fleurs?
14: Peut-être c'est une feuille qui a un goût d'huître, ça s'appelle la estive.
0: Non,
4: une feuille qui a un goût d'huître.
13: Est-ce que c'est une fève?
14: C'est pas ça.
0: Une fève.
5: C'est une herbe. Une herbe ?
0: Non plus.
4: Est-ce que c'est un insecte ?
0: Non plus. Les huîtres.
13: C'est une plante.
0: Non.
5: C'est un gâteau. C'est un gâteau.
14: C'est un animal.
0: Ce n'est pas un gâteau. Ça vient de l'animal, les huîtres de prairie.
12: Ah.
0: Oui.
12: Ah, ça
4: c'est
12: vient.
4: Un morceau d'animal.
0: C'est un morceau d'animal.
14: Donc c'est de l'agneau présalé ?
0: Ce n'est pas de l'agneau présalé.
4: Est-ce que c'est un animal qui a des poils ?
0: Oui. Oui,
5: ah,
0: oui.
5: C'est pas des poils des selles de sanglier.
0: On appelle ça aussi huître des rocheuses ou huître.
4: C'est de la morve d'un animal.
0: Ou huître des montagnes.
4: C'est de la morve d'ours.
0: Non, non, non, non, non.
13: Ah, c'est du miel.
0: Du miel. Non. Si vous voyez à la carte. Ou au menu d'un.
12: Ah, ça y est, je sais ce que c'est. C'est les clams.
0: Non, non. Non.
4: Est-ce que ce sont les couilles d'un animal?
12: Non, attends.
4: Ce sont les couilles d'un animal.
0: Oui, oui, les testicules de taureau. Bonne réponse du spécialiste.
13: Bah oui, tu vois,
4: c'est moi qui trouve ça.
14: Ouais. Là, tu parlais culinaire, mais il fallait parler à Beaugrand, là, pour le coup.
0: Hein. Huîtres de prairie. Mais non, mais parce que dans la plupart des restaurants, effectivement, on utilise des euphémismes ou des synonymes ou des allusions, mais on n'ose pas, évidemment, écrire sur la carte.
5: Bah, comme si comme le présente, mais... imaginez s'il le présente, bonjour, couilles de taureau sur son lit de fenouil.
4: Mais non, mais comment on dit les oreilles et
14: ça,
4: la queue,
14: tu peux pas. Oui, mais ça ressemble quand même plus à des œufs qu'à des huîtres.
0: On appelle ça des animels aussi.
14: Oui.
0: Animels, ou effectivement, huîtres des rocheuses, ou huîtres. Des montagnes ou encore huîtres des prairies, et si vous voyez ça, eh bien sachez-le, ce ne sont pas des huîtres, ce sont bien des testicules.
4: Est-ce que c'est bon?
13: Oui, moi j'ai goûté déjà.
4: Ah oui, c'est
0: du rocher. C'est du rocher.
4: Tu l'as cherché. Tu l'as cherché.
5: Elle a le bonjour d'Albert. Elle a vraiment le bonjour d'Albert.
13: J'en ai été à Nîmes.
5: Et c'est bon?
13: Ah bah oui, c'est très bon, c'est délicieux.
0: C'est une forme... On les fait frits.
13: C'est fin.
0: On les fait frits, évidemment, les testicules, après avoir été dépouillés, enrobés de farine, de poivre, de sel, parfois pilés à plat. C'est servi en entrée, généralement. Ouais. Vous en faites déjà?
14: Bah après, c'est un produit qui est très bon, et en général, ça a goût de ce qu'on on y rajoute. Donc, en vrai...
13: Comme les cuisses de grenouille, un peu.
14: Ouais, c'est un peu dans la texture un peu différente.
5: C'est-à-dire qu'elles n'ont pas un goût de couille.
13: Non, mais non, si tu veux,
14: je sais pas.
5: Ah, c'est dommage, parce que c'est vraiment agréable.
14: Ouais.
0: C'est ce qu'on appelle le cinquième quartier. Vous saviez ça qu'on appelait ça le cinquième quartier?
14: Non, je visite pas ces quartiers-là.
0: Non, mais c'est comme ça qu'on appelle les abats, effectivement, le cinquième quartier.
12: Ouais. Ah ben j'ai dit abats, moi.
0: C'est-à-dire les parties comestibles secondaires des animaux, effectivement, animaux de boucherie. Tiens d'ailleurs, comment appelle-t-on la moelle épinière? Parce que c'est pareil, on met pas moelle épinière, c'est pas joli, vous voyez. Les intestins, on appelle ça la fraise, par exemple.
14: Ouais.
0: Le poumon, on appelle ça le mou, voyez-vous.
4: Ah, oui.
0: Les reins, on appelle ça les rognons, mais pas les reins.
4: C'est vrai. Ouais.
0: Les testicules, voilà, je viens de vous le dire. Animal, le cœur.
14: La glande salivale, on appelle le riz.
4: Et les rideaux.
0: Exactement. Les rideaux. Le cœur, la rate, le foie, les poumons, on appelle ça fraissure.
14: Ouais,
0: aussi.
14: D'accord.
5: Et la table. Parce que tant qu'on y est, allez-y.
0: Et alors, je vous demande comment on appelle la moelle épinière.
13: Est-ce que ça s'appelle L'or, quelque chose comme ça.
0: Non, non, non. C'est aussi une chanson, d'ailleurs.
13: Ah,
0: tiens.
5: Ah bon?
0: Ah. La moelle épinière.
5: La bamba?
13: La moelle épinière. Non. La lambada?
0: Ça se mange, la moelle épinière.
14: Ouais, ça se mange. Bah oui.
4: Alors, mais c'est dans un ossamoil.
12: Eh ben oui,
14: on l'a dans toutes les cartes, mais on l'appelle ossamoil pour le coup.
0: Ah non, non.
14: Nous, on appelle une bite
5: de chien.
0: Non, non, il y a un nom pour ça, je vous jure.
13: On va trouver.
0: Dans la terminologie tripière, on appelle effectivement
13: les méninges.
0: La moelle épinière, des animaux d'élevage uniquement, hein, c'est-à-dire le bœuf, le cochon,
4: pas
0: le mouton.
12: Le cortex?
0: Non, non, non, on appelle ça
5: les... Et c'est une chanson?
0: Oui, c'est aussi une chanson.
4: Et dans la chanson, on sait que ça désigne un truc qui se mange?
0: Ah non, non, non.
4: Ah
0: non,
4: bon,
0: non,
4: d'accord.
0: Non, non, non.
4: C'est une expression.
0: C'est un peu ce qui est arrivé d'ailleurs entre Liane Folie et le prince Albert.
5: Une histoire de cul. Une histoire de cul.
13: Oh la vache. T'imagines, il monte à ce moment-là dans la voiture, il met RTL et genre il entend ça.
0: Il écoute RMC.
13: Il va m'appeler tout de suite.
0: Il écoute Radio Monte Carlo.
5: Des aventurières.
14: Sur la fidélité.
0: Une aventure.
5: Une amourette.
0: Une épopée. Une amourette. Bonne réponse de Sébastien Thoen, une amourette.
14: Je l'ai jamais vu pour le coup. J'adore l'os à moelle, c'est quelque chose que je prends, mais systématiquement dans un restaurant. J'ai jamais vu ce nom, les amourettes. Et je vais le faire dans mes cartes.
0: C'est joli, amourette.
14: Grâce à cette info incroyable.
0: Amourette, oui. C'est la moelle épinière et c'est une chanson évidemment pour une amourette de Lenny Escudero.
14: Si on vous propose une amourette à l'ail, méfiez-vous. On ne sait jamais ce que c'est.
15: J'ai perdu la tête et puis me voilà pour une amourette qui se pose.
0: Comme ça, vous saurez. Une amourette, c'est la moelle épinière. Une animelle, ce sont les animaux, ce sont les testicules.
12: Mais maintenant, les fameuses huîtres des prairies.
0: Occupez-vous de vos rognons.
12: Non, mais ça.
5: Elle est restée là-dessus.
12: Non, oui, parce que ça se boit.
5: Oui.
12: C'est de la taurine, c'est dans tous
5: non,
12: les.
5: Non, tu confonds là.
12: Ah, bah la taurine, c'est oui, ça. C'est dans le Red Bull, il y a de la taurine.
5: Oui, c'est de la taurine. Mais la taurine, c'est pas ce qu'il y a dans les coucougnades des taureaux.
12: Je crois que oui.
5: Ah bon?
12: Oui. Non.
16: C'est pour ça que ça s'appelle Red Bull.
0: Bravo Christine. Elle s'y met aussi. Elle est pas possible aujourd'hui.
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0: Et ma question concerne Zeus, justement.
14: Ça fallait le dire tout de suite.
0: Ah bah oui, parce que Zeus, il a eu évidemment de nombreuses femmes et de nombreux enfants.
5: Hein. Oui.
0: Alors d'abord, il a eu comme femme légitime Zeus Métis, avec qui ils ont eu Athéna. Ensuite, il a eu Thémis, avec qui il a
5: Roussos,
0: eu...
5: Thémis Roussos. Non,
0: trois enfants, parmi lesquels Astrée. Et puis il a eu Héra. Alors là, encore plus d'enfants avec Héra, parmi lesquels... Héphaïstos, par exemple. Ensuite, il a eu Leto et ils ont eu Apollon et Artémis ensemble.
20: Mais il n'arrêtait pas de baiser, le mec.
0: Ah, oui.
14: C'est vraiment le DSK des dieux, ce mec. Hein.
0: Ah bah, c'est Zeus, c'est Jupiter. Lui, il n'en a eu qu'une, c'est Brigitte.
14: Mais en tout cas, attendez, Zeus, c'est pas le mec aussi, des fois, il se transformait en vache pour aller niquer je sais pas qui, là.
0: Non.
5: Non.
0: Là, vous confondez avec l'abbé Pierre.
14: Ah oui, ça doit être ça.
20: Il est mort quand Zeus.
0: Pour les Grecs, c'est Zeus. Pour les Romains, c'est Jupiter. Voilà. Mais c'est le même.
20: Et pour nous, c'est Macron.
0: Alors, j'en suis à la cinquième femme, je crois, à peu près.
5: Oui.
0: La cinquième, c'est Maïa.
14: Hermès. Dites-vous, on n'a toujours pas la question. Hein.
0: Avec qui ils ont eu Hermès. Non, mais je fais toute la famille.
16: Oui, parce que c'est intéressant. Un peu de culture, n'ennuie pas quand même. Oui.
0: La sixième, vous connaissez la sixième, monsieur. C'est Alcmène.
14: Ah bah, ils ont eu Héraclès.
0: Et ils ont eu Héraclès, parfait. Après, il a eu Sémélé.
14: Sémélé et Dionysos.
0: Ils ont eu Dionysos, très bien. Après, la huitième, il a eu Danaé.
14: Danaé, c'est Persée.
0: Oh, mais c'est tous les enfants.
14: Sous la forme d'une pluie d'or en prison.
16: Toutes ses pensions alimentaires.
20: T'imagines.
14: Sous la forme d'une pluie d'or.
0: Neuvième femme.
13: On dirait la nécro de Dee Barclay.
0: Neuvième femme. Mnémosyne.
14: Mnémosyne, ils ont eu les neuf muses.
13: Oh, bravo. Il y a un médicament.
0: Dixième femme, Déméter.
14: Déméter, ils ont eu Perséphone.
0: Bravo.
5: C'est pas un truc de rabasse-poubelle.
14: Et Déméter qui est aussi sa sœur.
0: Sans rire.
5: C'est sa sœur et son frère.
0: C'est la famille tuyau de poil.
20: Il se tapait sa sœur.
14: Héra aussi, c'est sa sœur d'ailleurs, mais il se marie avec sa sœur.
0: La onzième femme, c'est Léda.
14: Léda, ils ont eu Hélène.
0: Et Pollux.
14: Bravo.
13: Ah, j'aimais bien, moi, ce dessin animé.
0: Douzième femme, Perséphone.
14: Perséphone.
0: Qui était donc sa fille, j'imagine.
5: Il était du Nord, Zeus.
0: Après, il a eu comme maîtresse Sélénée.
20: Parce que ça lui suffisait
14: Sélénée,
20: pas.
14: Sélénée, déesse de la Lune.
0: Après, il a eu Callisto.
14: Arcas, Callisto.
0: Alors, Europe, voilà. Avec Callisto, ils ont eu Arcas, c'est vrai. Avec Europe, il a eu...
6: Minos.
0: Minos, bravo. Minos.
6: Roi de Crète.
0: Radamante et Sarpédon.
6: Oui. Ah, c'est des beaux prénoms. Et dont Radamante et Minos seront les juges des enfers.
0: Mais bien sûr.
6: Ah, sauf oui, père.
0: 16e femme.
21: Non mais, non, mais vous rendez compte de Noël?
20: Ah, non, mais il était sur les genoux,
21: ça devait être.
0: 16e femme, Eurynomée, avec qui il a eu Charite. 17e.
6: Non, les Carites, elles sont trois.
20: Ah oui, ah, c'est quand
6: trois.
20: Ils ont mal au
6: dos. Les Carites, c'est trois divinités. Ah,
20: moi, j'ai deux
6: filles, trois filles.
0: Les Carites dentaires. Alors, oui.
20: Et là, là, il se fait livrer du Viagra et il remet ça.
0: La 17e s'appelle Lolo, avec qui il a eu.
20: Lolo.
0: Lolo, il a eu Epaphos avec
21: le fleuve.
6: Ouais. Ah oui, Epaphos, oui, je vois.
0: 10e femme, Pluto, il s'est même fait le chien, vous voyez. Et avec Pluto, c'est qui l'a eu avec Pluto?
22: Dago.
0: Avec Pluto, ils ont eu Tantal.
22: Ah, ah Tantal.
20: Supplice.
22: Tantal là-dessus.
6: Mais oui, Tantal, exact.
0: C'est le même supplice. Quand t'es bien. Et enfin, ça y est.
22: Ah, ah.
0: Non, on y arrive. Voilà ma question. Ah, ouais.
6: Qui va peut-être durer une seconde.
21: Ça fait 17 minutes.
22: T'as fait combien, l'enfant?
0: La 19e femme, la 19e maîtresse, c'est Électra.
20: Ouais, donc.
0: Pouvez-vous me citer un des enfants que Zeus a eu avec sa dernière maîtresse, Électra?
21: Cette question était tellement longue, j'ai eu l'impression d'attendre un premier ministre.
6: Leur fils, il fut roi de quoi?
0: Alors, leur fils, je ne les connais pas bien, les enfants. Hein, je vais pas...
6: Mais le plus connu.
0: Mais alors, je vais vous dire que la plus connue, c'est un peu le symbole de notre émission, voyez-vous.
6: Harmonie?
0: Harmonie! Ah. Bonne réponse de Paul Elkarat. Avec Electre, ils ont eu Dardanos, Hématlon, Lazion et Harmonie.
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0: Pour votre grand retour parmi nous, et je suis ravi que vous veniez me voir, cher Juan Arbonnaz, j'ai fait évidemment des présentations culinaires.
14: Bah, voyez c'est délicieux, mais j'ai envie de dire.
0: Mais je suis pas certain qu'on ait des grands chefs et des grandes cuisinières.
6: Je suis maître que.
22: Tu eres Juan, eres de Bogotá.
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22: Latina.
6: Bienvenue sur Radio Latina.
0: Voilà, plein de langues.
5: Et patron, pourquoi on a lui et Etchebest, c'était trop cher, c'est ça?
0: Etchebest, on a peur de se faire engueuler si on invite Etchebest, tandis que Juan, il est charmant.
6: Oh oui,
0: vous en êtes à combien de restaurants, Juan?
14: 14.
0: Waouh!
6: 14?
14: Ouais.
22: C'est presque comme Hippopotalamus.
5: Et tu connais Buffalo Grippin? C'est un super resto.
0: Il y aura des questions culinaires, oui. Mais on va commencer par une première citation, plutôt à destination, je le dois dire, de Christine O'Krent. En tout cas, c'est elle qui a une chance de trouver le nom de l'auteur de cette citation, qui a dit « Un congrès, ce sera pour Madame Delaire, qui habite Dinard, un congrès, c'est une assemblée qui se réunit dans le but de décider de la date du prochain congrès. »
6: Ah, c'est un politique.
0: Ah, c'est un politique.
22: C'est américain.
25: Contemporain.
0: C'est un français, alors contemporain, ça dépend.
14: Il est mort.
0: Ce que vous appelez contemporain.
22: Ah, c'est pas Chirac, ou pas?
6: C'est pas Jacques Chirac.
0: Il est mort, et il est mort avant le 21e siècle, puisqu'il est mort en 88.
6: Il a été ministre, ce monsieur?
0: Il était biterrois, il était né à Béziers.
6: Est-ce qu'il a été ministre?
0: Ministre, oui, oui, ah oui, bien sûr. Et même président de l'Assemblée nationale.
6: Oula.
22: Aha. Président de l'Assemblée.
0: Il avait un gros cheveu sur la langue et il a été académicien français.
22: Edgar Faure.
0: Edgar Faure. Bonne réponse de Christine O'Krent. Pour Véronique Foll, qui habite Carcassonne, qui a dit « Je suis trop timide pour exprimer ouvertement mes pulsions sexuelles, autrement qu'au téléphone et à des gens que je connais pas.
22: » Sacha Guitry !
0: Non. C'est pour rendre hommage, évidemment, à Michel Blanc, dont la voix est reconnaissable dans « Le Père Noël est une ordure », puisque c'est lui qui dit « Il ne joue pas dans
6: Le Père Noël. » Il joue le pervers au téléphone.
0: Il faut le rappeler à tous les journalistes qui, à chaque fois, citent « Le Père Noël est une ordure ». Il ne joue pas dans « Le Père Noël est une ordure », Michel Blanc, mais on l'entend dire « Thérèse,
6: je t'encule, voilà. Thérèse. Je te prends, je te retourne contre le mur, je te défonce, Thérèse. »
22: Là, vos grands devient viril.
6: Oui, c'est ça. Oui.
0: Et même presque viril.
6: Il y a un monsieur très mal poli qui a téléphoné, il voulait enculer Thérèse.
0: Et d'ailleurs, celui qui a dit cette phrase, je la répète, je suis trop timide pour exprimer ouvertement mes pulsions sexuelles autrement qu'au téléphone et à des gens que je connais pas, c'est un des maîtres de Michel Blanc. On l'a souvent comparé à lui.
22: Ah, Woody Allen.
0: Woody Allen, bien sûr. Bonne réponse de Liane Folie. Woody Allen. Alors attention, parce que la citation suivante, à mon avis, va nous coûter 300 euros, je vous le dis d'avance. Ça permet de rendre hommage à quelqu'un qui est mort il y a pile 60 ans, jour pour jour.
1: Oula.
0: Ah oui, puisqu'il est mort le 7 octobre 1964 à Marne-la-Coquette. Ah. Et c'est quelqu'un

0: Et on doit des citations plutôt amusantes, comme celle-ci, par exemple. « Si les Romains avaient dû d'abord apprendre le latin, ils n'auraient jamais eu le temps de conquérir le monde.
1: » Jean Cocteau ?
0: Jean Cocteau, non.
2: Il est français, en tout cas.
0: Un français, oui, oui. On lui doit plein de chansons célèbres.
3: Ah bon, les...
4: Ah, Antoine ?
0: Et plein d'opérettes célèbres.
2: Est-ce que Régine a chanté des chansons de ce monsieur ?
0: Il a d'ailleurs, ça peut peut-être aider Christine Ockrent. Il a été secrétaire de Georges Clémenceau. Il a travaillé au ministère de l'Intérieur. Il a été directeur du Théâtre des Bouffes parisiens. Président de la SACEM.
4: Henri Guénon ?
0: Non, non, non.
5: Mais je te le connais.
0: Et on lui doit des chansons comme « Mon homme ».
4: Ah, c'est un hétéro ?
5: Ce n'est pas qu'il soit beau, qu'il soit grand ou bien costaud, mais je l'aime.
6: C'est mon homme.
4: Je sais pas qui est Liane Folly qui est Beaugrand. Et les deux, ils ont la même voix, quasi ont la même tête.
2: Ben, la plus mal coiffée, c'est elle.
0: On lui doit Ramona.
3: Mais arrêtez avec ça.
4: Vous connaissez... T'es sublime. Et ils sont sublimes, tes rajouts.
0: C'est Herbelas qui a préparé un bon rajout pour...
2: Ah, il a bien mijoté, là.
7: Ah ouais. La meilleure recette.
0: Ah bon, dites alors...
1: Henri Crolla. Bon,
0: non, alors, mon homme, dans la vie, faut pas s'en faire.
5: Dans la vie, faut pas s'en
4: faire. Mais il a pas chanté, il a écrit, ça, c'est pareil.
0: Il a écrit tout ça. C'est une gamine charmante. Valentine.
4: Oh, on a tous le nom.
5: Ah, j'adore. Cool.
3: Mais ça, c'est du temps.
5: Elle l'avait des tout petits petons. Valentine, Valentine.
0: Ah, si vous connaissez
5: elle
0: ma poule.
5: Elle avait des tout petits tétons. Que ah,
4: je suis à côté, moi, je suis à côté. Imaginez.
6: Est-ce que ce ne serait pas Pierre Perret?
0: Non.
3: Pierre Perret, il est mort il y a 130 ans.
1: Ça va lui venir en
0: plaisir. Il vient encore, Pierre Perret.
4: Ah non, moi, je vais dans l'interview, il vit plus.
0: Et ça sort... À chaque fois, je la fais, mais je l'aime bien. Et sa sœur Inès vous embrasse.
3: Inès Perret.
4: Qu'est-ce qu'il est drôle, l'animateur.
0: Félicie aussi, c'est lui qui a écrit.
5: Félicie aussi. J'ai pris un homard sans tomate, il avait du poil aux pattes. Félicie aussi.
7: C'est là, même moi, je la connais.
2: Est-ce qu'il a laissé son nom à quelque chose?
0: Il a laissé son nom à des tas d'opérettes, je vous ai dit.
4: Mais non, mais genre à une rue, une mosquée, non?
0: Fifi. Ta bouche, par exemple, ça a même été adapté au cinéma par Alain Resnais, Ta bouche.
6: Un baiser, pas sur la bouche.
4: Attends, c'est Beaugrand là ou c'est qui?
6: Un baiser,
7: c'est pas moi.
6: Tiens mes farouches.
0: C'est celle des JO.
4: C'est la même des JO.
6: Que Paris soit une belle avec tous ses athlètes. Tout réelle comme un réseau d'une pluie de médailles d'or.
4: Ah oui, bon, bravo.
0: Je sais pas si vous avez entendu le gong, mais il vous reste 30 secondes. J'avais prédit un...
3: Jacques quelque chose, non?
0: Non, non, non.
2: Robert.
0: J'avais prédit effectivement...
2: On va trouver des vieux
3: Michel.
2: Prénoms.
3: Michel.
0: 300 euros, bah
2: Gustave.
0: Voilà.
2: Gustave.
0: On va les donner, les 300 euros à notre
3: Robert.
0: Auditeur.
3: Robert.
2: Jean-Claude.
4: Et le mec qui fait les kebabs, là, tu sais pas?
7: Là, comme ça...
4: Putain, mais alors franchement, tu sers à quoi,
7: rien.
5: Il fait des enchiladas. Là.
4: Excuse-moi de te dire ça, t'es le bienvenu, je t'adore, mais...
7: C'est pour qu'Ariel puisse pratiquer son espagnol que tu fais là.
4: Ah, oui. Olé.
6: No, pero tal vez Cuco Sánchez. ¿Conoces a Cuco Sánchez?
7: Sí, claro que sí.
6: Es una maravilla.
5: Claro que sí.
0: Et ben voilà, 300 pesetas qui s'en vont.
3: Il y a quelqu'un qui sait.
0: Et...
2: Ça, c'est toujours le même.
6: Mais oui.
0: Une seule personne dans la salle lève la main et c'est notre habitué, Serge.
4: C'est pas n'importe lequel, il va se présenter à nouveau.
2: Il gagne un peu.
4: Salut Serge, depuis combien de temps tu viens?
8: Depuis très très longtemps, alors c'est Albert Wilmetz.
0: Bonne réponse, vous gagnez Serge 100 euros.
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0: Vous vouliez dire quoi à propos des arêtes de poisson, Caroline?
5: Alors, il y a un poisson que j'adore, qui est le maquereau fumé.
7: Non, ça, c'est ton...
0: Ah non, ça,
7: c'est ton boulot.
0: Un ancien patron.
7: Oui, pour une morue, c'est...
5: C'est mon poisson préféré.
0: Le maquereau fumé.
5: Le maquereau fumé.
3: Il y en a plein chez Johan.
7: Parce qu'il est pas cher.
5: On n'en trouve pas souvent, mais j'adore ça.
0: Et
5: sauf qu'il y a des millions...

0: arêtes.
1: Ah oui.
0: Donc les rares fois que j'en trouve et que j'en achète, je mange toujours avec une tranche de pain de mie.
1: Ah oui.
0: Au cas où j'aurais oublié d'enlever une arête, parce que forcément elles ont la même couleur.
1: Ah oui, alors ça c'est une légende aussi. Moi, si ma mère elle me disait ça, tiens, avale du pain, parce que le pain va faire passer l'arête.
0: Eh ben, le pain peut permettre que l'arête vienne se planter dedans.
2: Oui, mais ta fille deviendrait peintre. Alors tu pourrais mourir hein, pour que ta fille devienne peintre quand même. Ah,
3: c'est
2: hein,
3: du
2: égoïste.
3: Riz, c'est du riz.
1: Qu'est-ce que dites-vous ?
3: C'est le riz.
1: Ah, le riz.
3: Le riz, ça marche à...
0: Ah oui, mais faut le faire cuire.
4: Mais t'as le temps de mourir, hein, 10 minutes à attendre que lui reste
0: cuit. Ouais, faut faire bouillir l'eau.
5: Comment on peut s'étouffer avec une arête ?
1: Ah bah,
0: attends,
1: ça se met travers.
0: C'est dramatique.
5: Mais ça laisse passer l'air.
0: Ma sœur, ma jeune sœur, elle a eu un date avec un homme.
5: Un macro ?
0: Non, avec un homme. Et figure-toi que...
1: Et il a commencé, elle lui a dit « Arrête, arrête !»
0: Il a cuisiné. Il a cuisiné divinement, le pauvre. Et il s'est étouffé sur son arête. Et elle m'a appelé. Bon, paix à son âme, entre-temps, il est mort. Pas de...
1: pendant la conversation téléphonique.
0: Non, mais elle m'a appelé, elle me dit « On est aux urgences. » Et elle me dit, parce qu'il n'arrivait pas à enlever l'arête. Et tu sais... un rendez-vous galant, t'as envie d'être bien, et le pauvre chou, il est obligé de se foutre pratiquement la main dans la bouche à faire des...
4: Parce qu'ils ont fini ensemble.
2: On en rit, mais c'est horrible.
0: On en rit, mais c'est horrible. Mais elle m'a dit, il faut que je me défoule, pardon, parce que j'ai eu très peur. Et forcément, elle a eu peur. Elle l'a accompagnée aux urgences, et donc elle
1: pour
0: m'a
1: un appris... premier date.
0: Un premier date.
4: Et ils sont restés ensemble après ?
0: Non.
1: Non, ça a fini en quatre. Je vous emmène au golf pour Stéphane Doué. Ah, vous aimez bien le golf?
4: Ah bah j'ai vécu 4 jours extraordinaires parce qu'il y a eu l'un des plus grands exploits de l'histoire, même non pas du golf, du sport, avec ce Nord-Irlandais Rory McIlroy qui a été le 6e ce week-end, qui est devenu le 6e golfeur de l'histoire à remporter les 4 principaux tournois qu'il y a chaque année. Ça faisait 10 ans qu'il attendait de gagner ce 4e tournoi.
0: Respire.
4: Il y a eu des émotions incroyables. Au début, il était en difficulté. Après, il est revenu. Ça a été une des plus. J'ai pleuré.
0: Mais oui, mais respire quand même. Du coup, j'ai le cœur.
4: J'ai envie de mettre au golf.
6: Tu veux pas qu'on t'achète de la ponctuation?
7: Mais c'est vrai que je parle toujours très vite, c'est vrai.
4: Caroline, j'ai envie de jouer au golf désormais. Vraiment, ce
5: gars-là. Oh, c'est pas du tout un sport pour toi, mon Nord Irlandais.
1: Peut-être vous pourriez commencer par le mini-golf.
0: J'étais très bonne au
5: mini-golf. Non, mais le golf, le problème, c'est que moi, j'ai essayé de suivre des amis qui jouaient. Tu peux pas parler.
1: Oh bah on y va tout de suite.
4: Mais c'est tellement dur.
5: Non mais c'est dingue.
1: Je me demandais où vous en êtes un jour.
5: Non mais on peut même pas entre... quelqu'un.
1: J'hésitais entre le golf et la bibliothèque municipale.
4: Il y a un truc qui est très dur au golf, c'est le putt. Quand t'es vraiment à 3-4 mètres.
5: Oh bah là tu respires même pas. Tu parles pas mais en temps.
4: Et McIlroy il peut faire des trucs de 350 mètres et parfois à 1 ou 2 mètres du.
1: Alors
4: coup.
1: Vous connaissez le Master d'Augusta,
4: c'était ça, c'était vendredi. Samedi, c'était dimanche. Ça, ouais. Voilà, et je sais tout sur ce truc.
1: Alors, bah, si vous savez tout, vous allez pouvoir répondre à la question pour Monsieur Doué de Frontignan.
4: Allez-y, Laurent.
1: Parce que c'était la première fois que cela arrivait dans un tournoi, et surtout dans ce tournoi-là, depuis la création du tournoi en 1934. C'est la première fois qu'il participait à un
0: Philippe Croizon.
4: Vous pouvez répéter, Laurent, j'ai pas
3: c'est compris. C'est quoi, il a pas compris la question.
1: Vous non plus, j'ai l'impression.
4: C'est la première fois qu'il
3: y a la mauvaise. La question était pour lui.
0: La mauvaise de Stomy. Il n'a pas compris la question.
3: Ah, la question était pour lui.
4: Oui, mais je suis trop excité. C'est-à-dire que c'est la première fois qu'il s'est passé quelque chose.
1: La question, elle est pour tout le monde, voyez-vous.
3: D'accord.
1: Et c'était la première fois depuis la création de ce tournoi, depuis 1934, donc. Qu'un 1-1, il participait. Un quoi ?
6: Un transgenre ?
1: Un transgenre, non.
0: Ah, peut-être un représentant d'un pays qui n'avait jamais eu accès au golf.
1: Non, je peux même vous donner sa nationalité.
5: Un Kudjat ?
3: Un OQTF.
1: Ça va peut-être aider Monsieur Rio. Alors, ni un Kudjat, ni un OQTF. Il est argentin, celui dont on parle.
6: Un footballeur.
4: Ah non. Oui, évidemment, c'est le caddie. C'est le caddie. Bonne réponse de Johan Rioux. C'est celui qui aide le champion. Le caddie, c'est celui qui est à côté. Imaginons.
0: Non, c'est le caddie.
4: Le caddie, c'est celui qui porte deux sacs. Jacques, c'est celui qui porte la petite. Oui.
1: Et ce serait la première fois qu'il y aurait eu un caddie cette année. Qu'est-ce que vous
4: Non, mais ça pourrait être la première fois qu'il y a un caddie argentin que le caddie.
5: Ah bah oui.
1: Non, non, non, non, non. Ah,
3: et ça vaudrait la peine de poser une question.
2: Il est caddie ou il nous a mis.
3: Tu m'as déçu là.
4: Il y avait un trou argentin. Je sais pas. Il y avait. C'est. Alors attendez.
1: C'est un joueur, un golfeur.
5: Ah, c'est la première fois qu'on joue à cheval.
1: Non.
2: Ça s'appelle du polo, ça.
4: Ah, quelqu'un. Et c'est vraiment pas une blague, mais quelqu'un peut-être un golfeur qui avait qu'un seul bras.
1: Non, non, ah non, non, non, non, non.
3: Un golfeur avec une chaise roulante.
1: Non plus.
4: Un golfeur amateur.
5: Est-ce que ça,
2: Une tête couronnée.
1: Une tête couronnée. Non, il
5: est. Est-ce que ça se voit quand on voit la personne?
1: Non, ça, c'est parce que c'est. On le sait. Il avait été absent pendant.
5: Aveugle.
1: Il avait été absent pendant quelques années.
3: Avec un peacemaker.
1: Non, non, il a. Vous appelez ça un peacemaker?
2: Yeah, peacemaker,
5: un pacemaker,
3: ouais, c'est pareil, on est sur
5: un pacemaker.
3: Il s'est à l'appui de toutes les vagues ici. Un pacemaker, ok.
1: Oui, non, non. Lui, il est argentin et il a 53 ans aujourd'hui. On l'a pas revu depuis quelques années. Et pour cause.
5: Ah,
1: allez-y.
5: C'est la première fois qu'un champion d'un autre sport remporte.
1: Ah non, non, non, non. Lui, il a rien remporté.
4: Il est très fort.
2: Bien essayé, Caroline.
4: Est-ce que c'est un bon golfeur ou c'est plutôt un inconnu?
1: Ah, il était plutôt un
3: aveugle. C'est la première fois qu'un aveugle gagne.
2: On l'a déjà dit.
3: On l'a déjà dit quand
1: même. C'est le labrador qui pousse la balle.
2: Et il a
4: quelqu'un qui
2: il a été greffé?
1: Non, non.
4: Est-ce que c'est rigolo ou c'est plutôt dramatique?
1: Non, c'est
2: un clown.
1: Non.
4: Bonjour les petits golfeurs. Donc c'est un vrai golfeur. Il est argentin.
5: Ça a rapport avec la raison pour laquelle il s'est arrêté pendant 3 ans.
1: Ouais. Oui, il s'est arrêté pendant plus de 3 ans.
2: Ah bah pour apprendre le golf?
1: Non.
4: C'est quelqu'un qui...
1: Il est absent depuis 2019. El Pato, on l'appelle, le canard, nommé ainsi pour sa démarche palmée.
2: Est-ce qu'il pouvait jouer au golf pendant ces 3 ans ou pas?
1: Non, non.
5: Est-ce qu'il est parti parce qu'il est allé en tôle?
4: Oui. Oui, il s'appelle Angel Cabrera et c'est quelqu'un qui a été qui est en procès, je crois, il est accusé donc de violence conjugale
1: et c'est donc la première fois.
4: Hein. Ah oui, qu'un repris de justice.
1: Qu'un repris de justice participe à un tournoi de golf.
2: Ah mais oui,
4: j'ai vu un papier en plus.
2: Oui, c'est un fils de pute.
1: Au Masters d'Augusta, c'était dans le Figaro, vous aviez lu l'article.
4: Voilà, c'est ça.
1: Et ben alors pourquoi vous répondez pas plus tôt?
4: Laurent, je suis trop heureux là, je suis dans l'ambiance, dans le move et tout et donc je pense pas à la connaissance.
1: Ah, vous êtes dans le move.
4: Dans le groove quand même.
1: Dans le groove, ça.
4: Est-ce que j'ai quelque chose de groove ou pas
3: t'es
4: en
3: bon,
4: moi?
3: T'es bon, t'es groovy, t'es groovy.
4: Ah putain, c'est énorme. J'avais dit ça que j'étais groovy. Je vais dire ça, Nathalie. Et c'est là tu sors avec un groovy. Est-ce que j'ai le rythme, Stomy?
5: Alors c'est marrant parce que groovy, je pense que c'est pas ce qu'elle pense.
2: T'as le rythme dans le sang, mais t'as une mauvaise circulation.
1: Tu l'as dit bouffi, oui, mais groovy. Non. En tout cas, effectivement, c'est la première fois qu'un repris de justice. Pourquoi je vous pose cette question? C'est parce que ça m'a interrogé. Je me suis demandé si Tiger Woods, il n'avait pas été condamné, Tiger Woods.
4: Bah, il était un peu bourré, il avait été pris avec sa voiture, il avait été arrêté.
1: Et peut-être qu'il n'avait pas été en prison alors.
4: Non, ouais, mais ça a été. Mais bon, et Tiger Woods, qui est un des plus grands joueurs de l'histoire,
1: c'est pas ça ma question.
4: Ah oui, c'est vrai.
5: On sait qui est Tiger Woods.
1: Alors lui, il est comme les politiques. Il ne connaît pas la réponse, alors il dit autre chose, vous voyez. Ma question, c'est est-ce que, effectivement, puisqu'on nous dit que c'est la première fois qu'un repris de justice participe à ce tournoi, est-ce que ma question est...
3: Il a gagné le tournoi ou pas?
1: Non, il n'a pas gagné, mais est-ce que c'est pas une erreur ce qu'on nous raconte? Parce qu'il me semblait que Tiger Woods...
4: Oui, mais il y a condamnation.
2: Il n'a pas fait de prison.
4: Il n'a pas fait de prison. Et c'est quelqu'un en plus quand même qui a eu des... Il est addict au sexe, il a eu plein de femmes, il a eu plein de maîtresses et tout.
5: Oui, quel rapport?
2: Il n'a plus de...
5: Non, mais il n'a jamais été condamné.
4: Il n'a jamais été condamné.
1: Est-ce que vous jouez au golf, vous, Stomy?
3: Non, pas encore, mais je vais m'y mettre.
1: Ah, vous allez vous y mettre. C'est un truc de vieux, ça, en fait.
3: Non, c'est
4: un sport extraordinaire.
1: Après 40 ou 50 ans, là, quand un peu d'argent, moi, tout
3: voilà,
1: le monde,
3: ouais.
1: Ceux qui en font me disent toujours « Ah non, mais faut pas croire
2: !» Ouais. Ça, c'est démocratisé.
4: Non, mais c'est une balade de 4-5 heures quand même dans des endroits absolument extraordinaires pour reprendre la respiration, pour prendre du recul sur la vie.
2: Bah justement, puis, respire.
4: Et ça apprend la patience, parce qu'en fait, au golf, tu perds tout le temps. Et même McIlroy, qui est un héros absolu, qui a gagné ce week-end.
1: Ah,
4: un héros. Il a perdu.
1: Au long bec, en manche d'un long coup.
4: Il a passé son temps à perdre, en fait, ces dernières années. Et c'est un sport vraiment où tu deviens fou, où tu perds les pédales, tu peux réussir les plus grands coups et réussir et rater un putt à un centimètre. Et vraiment, ça apprend la vie, en fait.
2: Donc, mais ça reste quand même un sport de vieux. Pour mes 40 ans, on m'a offert un sac, il est toujours à la cave, ça fait 10 ans qu'il y est, 15 ans.
4: Mais tu serais formidable, toi, en plus.
2: Certainement pas. Plutôt mourir que de jouer au golf.
4: Mais attends, mais tu rencontres un tout petit trou et le balancer à 400 mètres, c'est pas évident, hein. Tu rencontres
5: non, tu balances pas le petit trou à 400 mètres.
1: Déjà, vous, à 30 centimètres, vous y arrivez. Ah, ouais. Pardon pour Nathalie qui doit nous écouter, je suis désolé.
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1: Pour Margot Daumont, qui habite Russange en Moselle, est-ce que vous pourriez retrouver le nom de ce roman très célèbre? Ça va être très, très, très facile. Il s'agit de retrouver un roman dont le narrateur s'appelle François Serel et il nous raconte l'histoire d'Augustin, son camarade de classe.
2: Le Grand Maulne.
1: Le Grand Maulne. Oui. Bonne réponse de Paul Alcarat. Ça s'en fait une. Deuxième question littéraire pour Ronald Coutinho. Je monte d'un cran le niveau
2: Philippe
1: à chaque
2: Coutinho
1: fois. Non, Ronald Coutinho.
2: Il
1: habite Saint-Nicolas dans le Pas-de-Calais. Dans quel célèbre roman trouve-t-on le torero Pedro Romero?
9: C'est un roman espagnol?
1: Un roman espagnol, ça se passe en Espagne, mais c'est pas espagnol.
10: Mort dans comme... l'après-midi.
1: Pardon.
10: Mort dans l'après-midi.
1: Mort dans l'après-midi.
9: Non,
1: dans
9: le torero, comment il s'appelle?
2: Romero.
1: Pedro Romero.
10: C'est pas dans le cadre d'une émission Interville?
1: Non, pas
2: est-ce
1: du
2: que...
1: tout.
2: Est-ce que c'est Hemingway?
1: Alors, c'est Hemingway.
2: Mais c'est ah, bah, un voilà. Jour de fête?
1: Non.
9: Non.
2: Paris est une...
1: Non plus.
2: Non, c'est...
9: Mort dans l'après-midi.
2: Buffet à volonté.
10: Non. Tiens, Blaucho. Ah bah, Blaucho.
2: Le vieil homme est là.
9: L'or. Non.
1: Ah oui,
10: La Dieu aux armes,
1: non.
9: Pour qui sonne le glas?
10: Manque de Coronès.
1: C'est le premier roman d'Ernest Hemingway.
10: Le soleil se lève aussi.
1: Le soleil se lève aussi. Bonne réponse de Jean Benguigui.
10: Bravo.
1: Vous auriez pu d'ailleurs me le donner
10: pas sous le soleil, hein, Stevie.
1: En version originale, The Sun Also Rises. Wises, j'imagine. As the sun also rises. C'est la version, évidemment, américaine, mais c'est le soleil se lève aussi en version française. Pour Madame Grappin, retrouverez-vous le nom de ce célèbre roman dans lequel le héros principal, Monsieur Smith, Winston Smith.
2: 1984.
10: Orwell.
1: D'Orwell. Excellente réponse. Excellente réponse de Paul Alcarat et Sébastien Thoen.
2: On a demandé le roman, mais bon.
1: Mais il a dit 84, c'est lui qui a trouvé le titre. Une fois qu'on a dit 1984, c'est vrai, Thoen, que c'est facile de dire George Orwell. Attention, plus compliqué encore. Je vous demande de retrouver le nom de ce célèbre roman et aussi le nom de l'auteur. Un roman publié en 1975. Pour ce roman, l'auteur a reçu le prix Romulo Gallegos. C'est un roman à la fois mythologique, philosophique, fantastique, qui explore les racines de la découverte du Nouveau Monde par un empire espagnol sur le déclin. Le roman commence et se termine à Paris à la veille de l'an 2000, alors que le monde fait face à un problème de surpopulation auquel une solution radicale est opposée.
10: Le nazisme.
1: Pardon ?
10: Le nazisme ?
1: Le nazisme, non. Non. Le personnage central du roman s'appelle le seigneur Castillan Philippe. Et il y a une multitude de personnages assez incroyables, comme par exemple la mère de ce seigneur, inspiré de Jeanne la Folle, sa femme, Isabelle, trois frères.
10: 100 ans de solitude ?
1: 100 ans de solitude, non.
9: C'est un roman espagnol ?
1: Alors, espagnol, non.
10: Britannique, Amérique du Sud.
1: Mais on est en Amérique du Sud, puisqu'il s'agit d'un auteur mexicain.
9: C'est Carlos Fuentes.
1: Et le titre du roman ?
10: La folie des grandeurs ?
9: Je l'ai lu.
10: La famille, un truc comme ça.
1: Carlos Fuentes.
10: La famille Bellios.
9: Je l'ai. Ah, oh, c'est vachement connu. Merde.
1: Ah bah oui, c'est vachement connu.
10: La famille Tacos.
11: Est-ce que ça a été adapté au cinéma?
10: Oui, ça s'appelle La Boum.
1: Non, ça n'a pas été adapté.
10: Claudio Pinotto.
1: Non,
10: c'est ça, c'est des questions comme ça qu'il faut poser. Vous nous posez des questions sur des livres qui ont 500 ans alors qu'on est né il y a 20 ans.
1: Ah bah non, il a été publié en 1975.
9: Terra Nostra.
1: Comment?
9: Terra Nostra.
1: Terra Nostra de Carlos Fuentes.
10: Bravo.
1: Non, elle est vraiment forte.
11: Sûr, c'est ça.
10: Oh là là, elle est fidèle, mais elle répond bien.
1: Je monte encore d'un cran. Il s'agit cette fois de retrouver un célèbre roman qui retrace l'enfance jamaïcaine d'une jeune créole, son désastreux mariage arrangé à la Dominique, sa folie ensuite recluse dans un manoir anglais. Le personnage central est Bertha Mason. C'est évidemment un très grand roman qui a reçu de nombreux prix. Et je vous demande, non pas le titre du...
12: Les Sargasses ?
1: Comment vous dites ?
12: C'est une dominicaine blanche née à Roseau.
1: Oui.
12: 1890-1979.
10: Son signe astrologique. Qu'est-ce qu'il prend ?
12: Alors, c'est des Sargasses.
1: Oui.
10: La mère des Sargasses.
1: Non. Non,
10: les Sargasses imbéciles.
12: L'auteur, c'est Jean Rhys.
1: Exact.
13: C'est déjà pas mal, Paul.
12: Non. Je l'ai, c'est.
1: Ça se termine effectivement par des Sargasses.
10: Le désert des Sargasses?
12: Non. C'est un nom pour désigner une fille.
10: La craquette des Sargasses.
1: Vous devriez deviner, je vous ai dit qu'elle termine recluse dans un manoir anglais.
11: La prisonnière de Sargasses.
12: La prisonnière des Sargasses.
1: La prisonnière des Sargasses. La touche finale a été donnée par Yann Folli, mais bravo à Paul Elkarat.
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1: C'est vrai que là, il va falloir faire quelque chose, monsieur. Il faut vous arrêter parce qu'on n'a plus envie de vous engager si on peut plus se foutre de votre gueule.
12: 24 kilos aujourd'hui.
1: 24 kilos quoi?
12: Tu fais 24 kilos?
10: Il va une 4 kilos du Mans.
12: Le 106 à 82.
1: Non, ne l'encouragez pas, je vous jure.
2: Non, il a juste baisé une fois.
9: Mais il est à base de quoi, ton régime?
4: De sport. Je me suis remis au sport. Je suis fier.
9: Oui,
4: je suis
9: mais
4: tellement
9: tu fais du développé.
4: Je mange beaucoup moins.
10: La masturbation, pour lui, c'est un sport.
12: C'est pas faux.
11: Oh, oui. Là là.
1: Non, un sport, c'est quand on y arrive.
4: Je vais grimper le Mont Ventoux au printemps.
1: Oh, le comme pauvre. Ça qu'il l'appelle. Ah, bah,
10: le pauvre Ventoux.
11: Le pauvre, oui, j'allais dire, ouais.
1: Elle a un surnom, Nathalie, maintenant, donc.
12: Le Galibier.
10: Le Galibier.
12: Mon petit Galibier.
1: À mon avis, il n'est pas le premier au col de l'utérus.
11: Oh non, Laurent, allons.
4: Et je vais changer mes chemises dans quelques jours.
2: Ça oui, va, ça c'est pas déjà, essaye d'en laver une.
4: Oui. Oh, en fait, ce qui est génial, c'est qu'on parle autant de moi quand j'étais gros que quand je suis devenu maigre.
9: Exact.
10: Non, t'es pas encore maigre, hein. Attends, il y a encore une marque.
2: Ce sera intéressant de voir ce que ça donne quand tu seras mort.
1: Allez. Une première citation pour Madame Mélina Zeribi, qui habite Calvi, qui a dit « Mon meilleur ami est parti avec ma femme. Il me manque. »
2: Groschomarck. Pierre Dac.
1: Non, c'est français, ce n'est pas Groschomarck. C'est quelqu'un qui vit encore.
9: Ah, qui vit encore.
1: Qu'on a eu au téléphone il y a
2: Olivier
1: pas longtemps.
2: Olivier de Benoît.
1: Olivier de Benoît. Bah oui. Bonne réponse collective.
2: Non, je crois pas.
10: Si.
1: On va dire Laurent Baffy et Jean-Philippe Janssen,
2: le couple.
1: Pour Inès Waïd, qui habite Saint-Étienne-du-Bois, qui a dit « Si la télévision n'était pas aussi éloignée du réfrigérateur, certains Américains ne feraient pas d'exercice du tout.
11: Oh. » C'est un Américain qui a dit ça?
1: Non, mais c'est quelqu'un qui a vécu à Los Angeles pendant quelques années.
12: Ouais. Lynn Renault.
1: Avec... Ah, Lynn Renault, ça pourrait être Lynn Renault.
2: Francis Weber.
1: Il a travaillé avec Lynn Renault.
12: Ah, c'est Jean-Jean.
1: Et j'ai entendu, oui, mais ne lui piquez pas sa réponse.
12: Ah, j'ai pas entendu ça.
1: Elle l'a dit trois fois.
9: Ouais. Ah bah merde, en plus il compte et il répond pas. Ah bah merde alors.
1: Oui mais ça me permet de dire triple bonne réponse d'Isabelle Mergo.
9: Bravo.
1: Pour Gauthier Mounier, qui habite Mélès en Ille-et-Vilaine, qui a dit « Les préservatifs ne sont pas toujours très sûrs. Un de mes amis qui en portait un s'est fait renverser par un bus.
11: Oh, » C'est absurde.
1: Ah, c'est absurde, c'est drôle, c'est vivant.
9: C'est Gueluc.
1: Et c'est pas français.
9: C'est belge?
1: Non.
9: Américain.
1: Gueluc est belge, c'est américain.
9: Woody Allen.
1: Non, on le voit à la télévision encore aujourd'hui. Ces émissions sont diffusées en France.
10: Jimmy Fallon.
1: Bonne réponse de Jean-Philippe Janssen. Pour Georges Guédu, qui habite Lassigny dans l'Oise, qui a dit « Les deux choses que je reproche à Édouard Balladur, c'est son menton. »
2: Jacques Chirac?
1: Non,
2: pas Bernard Mabille.
1: Non,
2: une grosse Veil.
1: Quelqu'un qui aimait bien se moquer des politiques.
11: Le Luron.
1: Pas le Luron.
2: Jean Amadou.
1: Plutôt de gauche.
12: Guy Bedos.
1: Bonne réponse de Johan Rioux. Ah, j'aime bien celle-ci pour Emmanuel Pinto qui habite Boussevilliers, qui a dit « Plus j'aime l'humanité en général, moins j'aime les gens en particulier. »
2: Oh, c'est beau.
15: Oh, c'est beau, ça.
9: Oh, c'est bien, ça.
1: C'est français. Littéraire et ce n'est pas français.
11: 18e ?
1: Non, on est plutôt 19e.
2: C'est plein... Dostoïevski ?
1: Comment vous savez ça ?
2: Bah, c'est son esprit.
1: Oh, non, mais alors lui... Eh ben oui, c'est Dostoïevski.
11: Incroyable.
1: Bonne, excellente réponse de Franck Ferrand.
11: Alors, Franck Ferrand, il a une tête d'enfant sage. On dirait qu'il va faire la photo d'école.
15: Oui, oui. Il a un petit débardeur du dimanche.
1: Vous voulez que je vous avoue, truc, j'aime beaucoup Franck Ferrand.
11: Oh, oui.
1: Je vais vous avouer ça, c'est mon chouchou, Franck Ferrand.
6: C'est bien, non, Laurent, d'où ça vient, Laurent?
1: Il est intelligent, il est drôle,
6: il a
1: de l'humour.
6: Parce que les paillots, ça fait péter.
2: C'est quelque chose.
1: Il a de l'autodérision, il rit de tout.
11: Oui, il a enfin,
6: avec le
11: truc
6: qu'il gagne, il pourrait se payer des manches. Hein.
1: Oui, ça, c'est vrai qu'aujourd'hui, il est habillé en buraliste, mais.
2: C'est vrai, oui.
7: C'est votre préféré, Laurent, ou pas? C'est votre.
1: Ah, il fait partie de mes préférés.
6: Je sens une petite pointe d'angoisse dans ta question. Tu fais partie des détestés.
1: Je vais quand même enchaîner avec une dernière citation pour Nicole Provost, puisque Dostoïevski a été si brillamment trouvé par Monsieur Ferrand.
15: Oui, c'était son esprit.
1: Mais effectivement, pour Nicole Provost, peut-être plus difficile. Elle habite Chatou, même Provost, dans les Yvelines. Elle espère, elle aussi, un chèque RTL, qui a dit « La différence entre un ouvrier et un intellectuel, c'est que l'ouvrier se lave les mains avant de pisser et l'intellectuel après. »
11: Après.
2: Ah, c'est joli.
6: C'est français.
1: C'est français.
6: C'est vivant.
1: Ah non, c'est pas vivant. Non, non, non. C'est du 20e siècle. Quelqu'un qui est mort dans les années 1977.
6: Ah, pour être c'est très pas précis. Pierre Daninos ?
1: Non, c'est pas Pierre Denis.
15: Ah, pourtant, c'était l'esprit.
1: Ah ouais ?
6: Il a fait du cinéma.
1: Il a en tout cas dialogué pour le cinéma.
6: Audiard ?
1: Pas Audiard, non, non.
6: Janson ?
1: Non, mais on se rapproche. C'est un poète surtout. Un
11: des Prévert.
1: Raymond Queneau. Jacques Prévert. Bonne réponse d'Isabelle Mergault. Jacques Prévert. Bravo, Isabelle.
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1: C'est vrai que vous tournez à Monaco, Chantal,
18: oui,
1: en ce moment.
18: Oui, je tourne à Monaco.
1: Mais qu'est-ce que vous faites à Monaco ?
18: Eh bien, je fais deux épisodes d'un unitaire avec Ryan Bensetti.
1: Oui, oui.
18: Je fais une baronne.
1: Ah, une baronne ?
18: Fauchée, qui vient chercher de l'argent, en fait.
2: Ah, la baronne de Brandstetter.
18: Je viens au casino, j'ai pas un rond, et je voudrais bien me rencontrer un jeune prince arabe.
1: Ah, voilà.
18: Et je rencontre un jeune prince arabe qui est Ryan Bensetti, qui est très très riche, qui joue très bien au poker.
1: Grosse différence d'âge entre
18: vous. Oui, mais c'est pas grave, aucune importance. Et donc, ce Ryan Bensetti n'est pas du tout, justement, un prince, un jeune prince arabe. Voilà.
1: Ah,
18: c'est Dagad de la Courneuve. Voilà.
1: Remarquez, vous n'êtes pas non plus une comtesse.
15: Elle va tomber de haut. Et pardon, Laurent, mais dans votre présentation, vous avez dit que les chats avaient 7 vies.
1: Oui.
15: Alors qu'ils en ont 9.
2: 9.
18: Ouais. Ouais. Ah oui.
15: Pardon.
1: Oui.
15: J'ai horreur de vous reprendre.
1: Ah, mais vous avez raison de le faire. Faut dire que je suis pas un fou des chats, moi. Je suis allergique aux poils de chat, donc je ne sais
15: pas. Eh ben, ça se sent. Ouais, mais...
2: Ne vit en revanche, il y a bien 22 albums du chat.
1: Dont le dernier sortira en octobre prochain.
2: Le 23e.
1: Voilà, exactement. Une citation pour Annie Baudouin, qui habite Le Havre, tiens, en plus, qui a dit « Essayer de vouloir est plus difficile que vouloir essayer. »
2: Sacha Guitry.
1: Non.
2: Pierre Dac.
1: Non plus.
2: Coluche.
18: Francis Blanc.
2: Les Français.
1: Ah, il est Français, oui.
11: Mort.
1: Ah non, il est vivant, il est même venu nous voir à l'époque où on recevait encore du public ici.
2: Ah ben alors c'est...
18: Grégoire Lacroix.
1: Grégoire Lacroix, quelle mémoire. Bonne réponse de Chantal là-dessous, alors là je n'en reviens pas. Ouais. Mais Chantal, qu'est-ce qui se passe?
18: Mais il m'envoie ses livres.
1: Ah ben... Ceci explique cela. Ouais. Alors,
18: oui, et puis c'est un garçon formidable, plein de talent.
1: Ah bah oui, il crée comme ça quelques aphorismes dont il fait des recueils. Ouais. Essayer de vouloir est plus difficile que vouloir essayer. C'est bien du Grégoire Lacroix.
18: Bravo Chantal, là-dessous.
1: Une citation pour Sébastien Lecoeur, qui habite Caen, qui a dit « Si Dieu existait, on n'aurait pas besoin d'y croire. »
2: Waouh.
11: Wow. Ça c'est
1: Guitry. Non.
19: C'est un vivant, écrivain mort.
1: Jean-Yann, non.
19: Écrivain mort ou Maurice.
1: C'est quelqu'un qu'on cite très père, Armand.
2: Jean-Paul II.
1: Non.
13: Benoît XVI.
1: Ah non plus. Non, non, non.
3: Mais il est mort ou pas?
1: Alors, il est mort. Il est mort en 2003. Et je peux même vous donner peut-être son vrai nom. Est-ce que ça va vous aider? Parce qu'il avait un pseudonyme et il s'appelait Philippe Labarthe.
2: C'est pas Ilip?
1: Ilip, excellente réponse de Philippe Gueluc.
2: Bravo. Voilà. Auteur, dessinateur, un petit peu homme à tout faire de l'humour poétique.
1: Et... C'était un bon dessinateur?
2: Non. Mais
1: c'est un bel hommage.
2: Il y a certaines phrases qui sont très, très bien. Non, je ne l'ai pas connu.
1: La pornographie, c'est quand on ne connaît personne. Voilà une des phrases. Qui dit...
15: C'est pas mal ça.
1: Ah, c'est pas mal, ça vous plaît ça? Le cil est un poil qui a réussi.
3: Ah, c'est bien ça.
1: Ah, ça c'est pas mal quand même. Non, il y a des choses jolies chez Ilip tout de même. J'en ai d'autres si vous voulez. Pourquoi irais-je regarder le nombril d'un autre?

0: qui est très content.
1: Pierre Palmade se jette dans le public, mais il n'y a pas de public.
0: Il vient de nous faire une chime.
2: J'ai une culture tellement nulle que quand j'ai un point, je suis content.
3: Oh, bah dis donc.
0: Pour Éric Claret, qui habite le Domine-les dans l'Ille-et-Vilaine, qui a dit « La tolérance, c'est quand on connaît des cons et qu'on ne dit pas les noms.
4: Ah. » C'est Michel Audiard ?
0: Michel Audiard, non.
5: Un journaliste ?
0: Pas un journaliste, un de nos maîtres de l'humour, en tout cas un de mes maîtres à moi. Ça, c'est sûr.
5: Allez, Alphonse.
1: Légaré, Doris. Pierre Doris.
0: Pierre Doris. Ah, merci, oui. Philippe, de bien me connaître. Allez. Pierre Doris. Bonne réponse de Philippe Gueluc. Allez, une dernière citation, et je l'aime beaucoup, pour Jean-Luc Fumet, qui habite Montgeron, qui a dit « J'ai un ami qui est à moitié portugais, moitié juif. Il est concierge, mais l'immeuble lui appartient.
4: » Copec, c'est Copec, non ?
0: Popec, vous voulez dire.
1: Oui, Copec, c'est pas, une monnaie russe.
0: Pas Copec.
5: Woody Allen ?
0: Woody Allen, non. Non,
1: c'est
0: non.
1: Un français ?
0: Français.
1: C'est Louis Rigaud.
0: Pardon ?
1: Louis Rigaud.
0: Louis Rigaud, bonne réponse de Philippe Gueluc.
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0: Pour Monsieur Marino, qui habite Bouligny, dans la Meuse, à quoi sert un asso ou une assiette?
8: Une asso, c'est une association.
1: À manger?
5: Comment vous écrivez assiette?
0: Alors, une assiette, A2SE2TE.
5: Une assiette creuse ou?
0: Ouais. et un asso, A2SEAU.
8: Voilà. Déjà, asso, il y a un L au début, c'est pas un asso.
0: Un asso ou une assiette.
1: Est-ce que c'est un outil?
0: Oui, c'est un outil, Monsieur Barbier.
5: Ah, c'est pour couper?
0: Non.
1: Est-ce que c'est en rapport avec des animaux?
0: Je pourrais même d'ailleurs vous poser la question plus subtilement. Qui utilise un asso ou une assiette?
8: Est-ce que c'est des jeux de cartes?
4: Un mécanicien?
0: Car c'est un mécanicien, non, mais c'est un métier bien particulier.
4: Ah.
8: Ça n'a rien à voir avec
1: un métier moderne, Laurent?
0: Moderne, non.
5: C'est artistique.
0: C'est un métier dont on a toujours besoin et un métier qui existe depuis longtemps.
1: Un vitrier.
4: Un métier de plein air.
0: Un vitrier, non.
4: Métier de plein air.
0: Alors, de plein air, oui, monsieur Mabille.
1: Est-ce que c'est les.
8: Est-ce que c'est
1: les
8: plus vieux métier du monde?
4: Un bûcheron.
1: Les vignerons.
8: Bah non, mais c'est une vraie question.
1: Il faut résister à des assauts, c'est
0: si
1: sûr.
0: Si vous voulez vous taper des Danoises, retournez à Copenhague, vous ne nous emmerdez pas.
1: Non, mais tu veux dire que ça sera un ustensile pour prostituer?
8: Bah, j'en sais rien, tout est possible dans cette émission.
5: Ça se passe. C'est un ustensile pour élaguer?
0: Non, c'est un outil qu'on connaît. Ouais. Sauf que cet outil-là est particulier parce qu'il est utilisé dans une profession précise.
1: C'est comme un petit marteau.
5: Pour les routes.
0: C'est comme un marteau.
1: C'est pour paver les routes.
0: Alors, pas pour paver les routes.
1: Allez, voilà.
4: Pour dépaver les routes.
0: Non plus, mais on se rapproche, vous voyez.
5: Pour le bitume, pour bien le tasser.
0: Mais c'est bien un marteau.
1: C'est pour casser les petits cristaux de roche.
0: Qu'est-ce que vous dites, Isabelle?
1: Elle baragouine toute seule en mimant, on dirait une vieille qui a perdu la tête. Elle dit des mots-clés en mimant toute seule. Elle est marteau, c'est pour
9: en regardant le sol. C'était pathétique.
8: Bah oui.
9: C'était comme ça. C'est les pour le goudron qui...
4: C'est un gros marteau.
9: La scène. Il n'y avait aucun verbe, il n'y avait que des mots. Goudron avec le marteau. Qui... Hein?
8: Bah oui, la pauvre, elle perd la boule.
5: Mais comme personne...
1: Il ne faut pas la laisser habiter.
8: C'est terrible,
1: seul,
8: la fin,
1: hein.
8: La fin c'est terrible. Les 100 derniers mètres...
5: Mais comme personne m'écoute, moi je t'écoute, mais je t'entends pas.
8: Mais c'est pour ça que le truc sur l'euthanasie et tout, c'est pas si mal, finalement.
0: Il y a une des extrémités du marteau qui est équipée...
5: Ah oui, on peut déclouter avec...
8: Non.
5: Et c'est pour les vitraux.
0: Non, mais il y a un tranchant d'un côté, vous voyez. Le marteau a deux extrémités utiles.
4: Ah, c'est une hache.
0: D'un côté, on peut marteler, et de l'autre, on peut effectivement...
5: Et on peut tirer.
0: Trancher, pas tirer, mais trancher.
8: C'est pour aplatir, c'est pour les
1: sculpter.
8: Steaks.
1: Laurent, c'est pour sculpter.
0: Non, mais il y a un métier bien précis qui...
4: Boucher, cantonnier, les cantonniers.
0: Boucher, vous avez vu un boucher avec un marteau, vous?
8: Bah, j'en sais rien, pour aplatir les steaks.
0: Non, c'est un métier bien précis.
5: Oui, d'accord, on le voit là, par exemple, en sortant un œil, il y en a
8: un tapissier.
0: Il peut y en avoir, dire. C'est un métier, je peux vous dire. Je peux vous le dire.
5: Physique.
0: Non, parce que je veux pas me mettre à dos toute cette...
8: Ah, c'est ceux qui mettent de la moquette.
0: Non.
8: Et j'embrasse mon oncle Marco qui a un magasin de moquette. Ah Bastille, mondial moquette.
0: Sur ma clou, priez pour lui.
1: Qu'est-ce que vous voulez dire sur cette profession?
0: C'est une profession qui est souvent, on va dire...
1: Décriée.
0: Non, pas décriée, mais je sais pas si eux gagnent bien leur vie, mais les factures sont souvent lourdes, vous voyez.
5: Les serruriers,
0: Pas serrurier.
1: Électricien.
0: Électricien, non, mais voyez...
5: Ah, la plombier.
0: Non, pas plombier.
8: Ceux qui vendent les marrons chauds.
4: C'est un rapport avec les voitures.
1: Ah oui, la facture des marrons chauds, c'est terrible. C'est vraiment des escrocs, hein.
5: La facture pour nous, elle est salée souvent.
0: Oui. C'est, alors,
5: jardinier.
0: C'est comme un marteau.

0: Mais d'un côté, c'est un marteau qui tranche, de l'autre, c'est un marteau qui martèle.
1: Ah, c'est les vitriers.
0: Pas les vitriers, non, c'est à double usage, vous voyez.
2: Ah, mais qu'est-ce que c'est?
0: Et il n'y a qu'eux qui utilisent.
1: Ah, c'est sur le toit, ça coûte cher. Les toitiers. Les couvreurs. Ah, plus. Ah, les toitiers,
3: les marteaux des couvreurs.
0: On dit pas les toitiers,
1: les couvreurs. On a un bagage culturel dans cette émission.
4: Les couvreurs.
3: C'est les couvreurs.
1: Les couvreurs d'un
0: charpentier. La bonne réponse est venue de Christophe.
1: Oh non, c'est moi.
5: Avec l'aide de Max Boubli.
0: Les couvreurs, évidemment, utilisent un asso ou une assiette.
5: Les toitiers.
1: Non, non, non, non, non, c'est moi qui ai découvert la réponse. Oh, c'est une fortune, les toitiers. Oh, c'est... moi qui ai une maison à Arcachon.
0: Les toitiers.
1: Les toitiers.
0: Les toitiers.
1: Non, mais dis-moi, c'est hors de prix. Un toit, ça va coûter mais une tonne.
4: Bah, moi, j'ai fait mon toit cet été.
0: Alors, vous aviez un couvreur.
1: Un toitier.
0: C'est pas tous les jours que vous avez un couvreur à la maison.
4: Ils sont venus à plusieurs.
5: Oh, bah, tu m'étonnes.
1: Ils ont vu le chantier.
5: Ils ont donné du courage.
4: Ils étaient très gentils.
0: Ah, ils étaient gentils, vos couvreurs.
1: Ils étaient jeunes.
4: C'est souvent physiquement. Bah, vaut mieux être jeune.
5: T'envoies pas Bernard Mabie sur un toit.
1: Bah non.
4: Non,
1: bah
4: mais...
1: si, pour la fin, quoi, pour en finir une bonne fois pour toutes. Tiens, Bernard, j'ai une merde
4: non,
1: avec le toit là.
0: Pourtant, il en a eu des tuiles.
4: Non, mais.
6: À suivre.
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0: Je vous demande le nom de l'auteur du pont de la rivière Kouaï.
1: Oh, trop facile.
0: Ah, il est mort il y a 30 ans, hein, déjà.
9: C'était un livre avant d'être un film, donc.
0: Ah oui, ça c'était un livre avant d'être un film.
1: Jack London.
0: Et il est mort le 31 janvier. Demain, on célébrera les 30 ans de sa disparition, puisqu'il est mort le 31 janvier 1994. Vous avez dit
1: Jack London.
0: Jack London, non.
9: Dites donc, Laurent, il devait être très âgé.
0: Ah bah, il est mort, il avait 81 ans. Il l'a écrit en 1966, bah, le pont de la rivière Kouaï.
5: Britannique.
0: Non, il est français, c'est un français.
5: C'est Pierre Boulle.
0: Pardon.
5: Pierre Boulle.
0: Bonne réponse de Florian Gazan. Ah, heureusement que Florian est là.
4: Ouais, c'est vrai.
0: Eh oui, Pierre Boulle. Voilà, je comprends pourquoi finalement Madame Mergaud vous admire. C'est pour votre culture, votre savoir, Florian.
1: Je peux faire ma dombale?
0: Oui.
9: Le pont de la rivière Kouaï, il est en Thaïlande.
0: Oui, mais le pont de la rivière Kouaï, c'est bien un livre au départ, écrit par Pierre Boulle, l'auteur aussi, vous avez raison, de La planète des singes. On oublie. On retient plus souvent d'ailleurs La planète des singes et on oublie que c'est aussi un auteur français, effectivement, Pierre Boulle, qui a écrit Le pont de la rivière Kouaï.
9: Ça s'écrit Boulle comme Boulle?
5: Avec deux L.
0: Avec deux L.
9: D'accord.
0: On parle beaucoup de la perche dans les journaux aujourd'hui. Pour quelle raison? C'est une question pour Michel Rodin qui habite Morestel.
4: La perche de poisson?
0: La perche de poisson, non.
9: Alors la perche, c'est pas la rivière qui coule dans le perche.
0: Non.
4: Pas est-ce que c'est un rapport
5: soit la perche?
0: Le soit la perche, non.
9: Est-ce que c'est une perche de film qui dépassait dans un plan?
0: On parle beaucoup de la perche dans les journaux. Pour
9: en
0: quelle
9: deux
0: raison
9: mots.
4: Est-ce que c'est géographique?
0: En un seul mot, la perche.
4: Est-ce que c'est géographique?
5: Alors, c'est une ville,
4: un nom de
9: famille. C'est une maladie.
0: C'est un nom de famille.
1: Et c'était pas un joueur, c'est sportif?
0: Et c'est sportif, mais c'est pas un joueur.
9: Ben oui, c'est le gardien de but de la l'équipe.
4: L'entraîneur de l'équipe de handball.
0: Pas du tout.
9: Mais il n'y a pas de gardien de but dans le handball.
5: Ben si.
4: Ah bah si, quand même.
1: Si, quand même.
5: Non,
1: c'est en fait barre, les gens y passent. Ils
5: La cage, elle est vide.
1: La journée porte ouverte.
9: En tout cas, les mecs qui couchent avec toi, ils n'aiment pas les femmes intelligentes.
0: Ben bien sûr qu'il y a même deux gardiens de but par match. Oui.
9: C'est le truc où on met dans le panier?
4: Non,
5: ça c'est le basketball. Est-ce que le gardien de but au basket, il faut être.
0: De toute façon, c'est pas du hand. Voilà.
9: Alors, est-ce que ça nous aiderait de trouver le nom, le prénom de Monsieur Laperche?
0: Oh, je peux vous le donner, c'est Tom. Tom Laperche.
9: Est-ce que alors, ça, c'est plus précis.
1: Un sport collectif.
0: Un sport collectif, non.
4: Du ski, c'est du ski.
0: Ça peut arriver.
9: Oui,
0: mais
4: c'est du ski.
0: En l'occurrence, là, non.
9: C'est évident que Tom Laperche est un joueur de tennis.
0: Oui.
1: Ah, c'est pas lui au tire-fesse qui donne la perche?
0: Non, pas du tout.
4: Et non, Tom, il fait du ski?
0: Il fait du ski, non, pas du tout.
4: Il fait de la voiture?
0: Non, il fait pas de la voiture, monsieur.
4: il pratique un sport avec une balle?
0: Non.
4: Est-ce qu'il est sur Terre?
0: Non, il n'est pas sur Terre.
9: Il vient d'être...
2: Il n'est pas sur Terre.
0: Enfin là, maintenant, il est sur Terre.
4: Oui.
9: Est-ce que c'est de...
4: sur
9: oui.
4: l'eau?
9: Mais qu'on est idiot. Mais oui. Il a gagné la route du Rhum.
0: Alors, on se rapproche.
9: Ben oui, forcément.
4: S'il
9: n'est pas sur Terre, c'est qu'il est sur mer.
4: Donc,
9: et s'il est sur mer, il est navigateur. Donc, il participe à une course.
0: Oui.
9: Et voilà.
4: Alors, qu'est-ce qu'il y a
9: la Transat Jacques Vabre.
0: C'est pas la Transat Jacques Vabre.
9: Alors, c'est le tour du monde dans le sens inverse des vents contraires.
0: Non, ça c'est Maud Fontenoy. Ouais.
9: Voilà, alors...
4: Le Vendée Globe.
0: Non, mais écoutez, je vais vous accorder la bonne réponse. Qu'est-ce qui lui est arrivé à Monsieur Lapeyre?
9: Eh ben, il a dématé, il a dématé.
0: C'est le premier à renoncer, évidemment.
4: Oh.
0: C'est le nouveau Tour du Monde.
4: Et qui ben voilà, toujours encore passé pour des coups.
0: Toujours dominé par Charles Caudrelier, c'est le leader actuellement. Il y a Thomas Coville, il y en a d'autres. Il y a le Armel Lecléache qui sont dans cette course. Et le premier à avoir abandonné, on l'a appris dans les journaux ce matin, mais c'est hier que l'information est tombée. Il faisait escale à Cape Town, donc en Afrique du Sud, et à cause d'une avarie, il ne repartira pas. Il a décidé de renoncer avec son trimaran, renoncer au Tour du Monde. Et c'était bien Tom Laperche, ce navigateur qui a renoncé. Je pensais quand même que vous suiviez cette course au Tour du Monde. On va quand même dire bonne réponse collective. Puisque vous avez parlé handball, tiens, comme ça, on va en finir avec le sport aujourd'hui. Une question pour Patrick Ramdel. Et là, j'espère quand même que Florian Gazan va répondre illico presto, parce qu'il mérite tout de même qu'on retienne son nom. Alors, je ne vous parle pas du gardien de but. Hein.
9: Ah bah non.
2: Oui, parce qu'il
9: n'y
2: en a pas.
9: Attention,
2: il y en a des...
9: Dans les matchs d'Isabelle, il n'y a pas de gardien.
5: Non, il n'y a pas de ballon non plus.
2: C'est, non, non, je comprenais même, avec le baseball.
0: On a eu...
5: Le bazar.
9: Oh là là.
1: C'est vrai qu'il n'y a pas de gardien de but.
2: Non, avec le panier là, qui a pas de truc, qui a pas de fond.
1: Basket.
0: Le panier qui a pas de fond, c'est le vôtre.
2: Ouais, c'est sûr. Ouais.
5: Oh la vache.
0: Non, sachez qu'il y a eu un grand gardien en plus en hand qui s'appelait Thierry Omeyer, qui a été un des joueurs les plus récompensés avec l'équipe de hand, juste derrière d'ailleurs Nicolas Karabatic, qui lui vient de battre justement le record du nombre de trophées gagnés avec une équipe de handball, un palmarès insensé puisqu'effectivement il a 11 titre en bleu Karabatic, 3 titres olympiques, 4 titres mondiaux et désormais 4 titres européens. Il est juste devant deux autres Français, Michael Guigou et Thierry Omeyer. Et donc ma question, parce que quand même on parle des joueurs, on parle des gardiens grâce à Isabelle, et j'aimerais quand même qu'on ait retenu dans tout ça le nom du sélectionneur de l'équipe de handball.
5: Guillaume Gilles.
0: Guillaume Gilles, bonne réponse de Florian Gazan.
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5: Mais est-ce que ça existe ça encore? On met encore le dentier, les personnes âgées mettent encore leur dentier dans un
9: verre. Ah oui,
1: de, demande au public.
9: Ah, voilà. Pourquoi tu nous demandes ça à nous?
1: Ah, il y a la dame au premier rang.
9: Oui,
1: la dame au premier
9: j'ai
1: rang.
9: J'ai mon verre, allez-y, j'ai mon verre.
0: En tout cas, je vais vous dire, ma mère le faisait. Elle avait c'est terrible, mais elle avait ses dents sur la table de chevet.
9: Mais votre père devait adorer. Que je vous dois.
1: Oh non, il n'aurait pas dire ça.
0: Pas tant que ça, ils ont quand même eu 5 enfants.
1: Ah, bah oui.
9: Mais votre père, il était hétéro, Laurent.
5: Mais Laurent.
0: Oui.
5: Laurent, je suis tellement heureux parce qu'aujourd'hui, c'est un moment très important pour deux personnes, les retrouvailles après 12 ans, Caroline Diamant et Yann Folli. Et ce qui est beau, c'est que Laurent, vous avez changé la vie de ces deux femmes.
9: Ah bon?
5: Oui, c'était Place de la Bourse, un restaurant qui s'appelait Le Bon Dieu, pas Le Bon Dieu, Le Bon Dieu.
0: Oh là là.
5: C'était super bien. Et là, vous avez, Yann Folli a été extraordinaire. Yann Folli vous a dit, prenez ma copine, mon amie Caroline Diamant, elle est géniale, ça sera une formidable pour les émissions.
9: Là, elle est cachetière à Franprix, sauvez-la.
5: Et tu
1: oui, elle est dans
9: la merde. J'étais là, moi, j'étais là. Moi, j'étais serveur, moi, il m'a pris.
5: Et ce qui est génial, parce que non, mais ce qui est beau, c'est que quelques mois plus tard, Caroline a fait de la télé grâce à Yann Folli, grâce à Laurent Ruquier. Et c'est qui travaillait avec Caroline Diamant? C'était toi. Et puis en 2004, t'as fait les Yens avec Caroline Diamant.
9: C'est vrai.
5: Vu, alors on dit que t'es la nouvelle vague, on dit que t'es la nouvelle jeunesse.
1: Non, c'est la vieille vague.
5: On dit que t'es ça fait 18
9: la
5: ans.
9: La mini vague, la nouvelle mini vague.
5: T'es dans le poste, ça fait 18 ans que t'es.
1: Yoann, t'as déjà essayé de prendre de la cocaïne?
2: Ah non, ça serait mortel pour lui. Oublie.
5: Mais c'est vrai.
2: Ah non.
1: Il meurt sur le coup.
2: Non, mais
10: c'est comme Obélix.
11: Revenons à notre sujet. Alors, oui. Les deux amis, vous êtes fâchés, vous êtes réconciliés, comment ça se passe?
9: Moi, j'ai jamais été fâché, mais

0: La vie nous a séparés.
1: La vie nous a séparés.
2: Ah, ça veut dire
3: la vie nous a séparés.
0: Hey, on a tracueilli.
2: Il faut dire que c'est pas bien, Yann, d'avoir couché avec son mari. Hein.
4: Ah, c'est ça, en fait. Il y a eu du sexe, évidemment.
1: Mais jamais de la vie.
0: Jamais.
1: Je trouve que ce qui est important, c'est l'instant présent, non?
2: Non, mais vous êtes parvenu.
0: Non, attendez.
2: Il a raison, Rio. Vous êtes parvenu depuis 12 ans.
1: 12 ans.
2: Il faut qu'on en profite.
4: Mais attendez, vous n'étiez jamais revu.
0: Moi, je pense même plus que 12 ans.
4: Non, mais jamais revu, même croisé dans la rue où vous étiez.
5: La part douche du Christian Jacob, vous n'êtes pas croisé?
6: Ce qui est beau, c'est que vous avez passé beaucoup de temps ensemble la nuit à vous confesser l'une l'autre, à vous raconter. Non, mais c'est vrai. Vous avez eu des non, vous avez eu un rapport formidablement amical et c'est
2: mais
6: ça qui est beau.
2: Mais comment vous savez ça, vous?
6: Mais parce que je
2: parce
6: bosse.
2: Que autant le reste, je voulais raconter, mais pas ça.
4: Mais là, il invente peut-être.
6: 7h02, j'ai un appel masqué. Je dis appel masqué, c'est soit ma mère, soit Ruquier. C'est l'un ou l'autre, quoi. Johan, pour le début d'émission, alors on va se dealer un truc. Mais surtout, tu dis pas que c'est moi qui t'aide. Oh
2: j'étais certain qu'il le dirait.
5: Il alors. Le dirait, bien sûr.
4: Mais vous êtes un escroc, Laurent.
2: C'est-à-dire que je fais coup triple.
4: Mais tout est truqué dans cette émission.
6: Je suis très heureux parce que Laurent adore faire les retrouvailles avec Isabelle Mergault, avec Christine Bravo. Vous adorez, mais
4: tu pourrais
6: adorer vous fâcher.
4: Tu pourrais les laisser en place.
2: J'adore pas me fâcher, mais je trouve qu'on a tellement de choses plus importantes dans la vie que de rester fâché. Regardez, elles sont pas heureuses toutes les deux.
5: Mais non,
2: regardez.
5: On n'était pas fâchés.
1: Mais regardez.
4: Mais c'est quoi l'embrouille en fait?
1: Oui. Oh non.
4: C'était quoi l'embrouille? On veut le savoir.
6: C'est les chemins de la vie.
5: Mais c'est une histoire
0: c'est la meilleure.
5: Mais non, mais c'est dans la queue du Sephora. Il y a une embrouille, on la connaît cette embrouille.
2: Pardon.
5: Écoutez. Dans la queue du Sephora.
1: Écoutez.
5: L'autre, elle l'a poussée pour choper son rimmel et tout. On vous connaît les femmes, c'est pour rien du tout. Bon, tu sais qui? Bernard Mabille.
0: C'est tellement sexiste.
5: Mais même moi, je le suce, Bernard Mabille, parce que je suis fan. Alors j'imagine quoi.
2: Il est temps de passer. C'est autre chose maintenant. Une citation pour Francis Cognard, qui habite Poix du Nord, qui a dit « Si tous les hommes savaient ce qu'ils disent les uns des autres, il n'y aurait pas quatre amis dans le monde.
4: » Il n'y aurait plus les grosses têtes.
6: Sacha Guitry,
2: Coluche. Non.
6: Des proches.
2: Des proches. Non.
0: Jean-Yann.
2: Oh, c'est bien plus vieux que ça.
4: Molière.
1: Alphonse Allais.
6: Confucius.
2: On est au XVIIe siècle.
0: Oula. Voltaire.
6: La Fontaine.
2: Et c'est l'auteur préféré de Stevie.
6: Ah, Boileau.
0: Blaise Pascal.
2: Bonne réponse de Caroline Diamant.
4: Non, c'est Pascal Blaise.
2: Ah oui, j'ai choisi forcément.
5: C'est génial comme indice. D'habitude, les gens, ils font moi. C'est un grand écrivain qui a fait ça. Là, c'est l'auteur préféré de Stevie. C'est génial comme indice.
0: Freddie Mercury.
4: Non, mais il y a un passif. Enfin, je veux dire, il y a
2: c'est parce
4: une histoire.
2: Il dit Pascal Blaise au lieu de Blaise Pascal.
5: Ah, qui sont cons, ces PD.
4: Ne mets pas tout le monde dans
5: le même panier. Me disait Johan Riou tout à l'heure.
4: Ne mets pas tout le monde dans le même panier.
6: Attends, moi je suis à moitié gay, dis pas ça. Attends.
4: Non, t'es à moitié.
6: C'est pour ça que je suis à moitié.
5: Tu sais que ce matin, il y a un mec qui a failli m'écraser. J'étais en vélo. Comme tous les vélos, je grille le feu rouge tranquille. Et il y a un camion qui a fait me rentrer dedans. Il me reconnaît. Il fait ah, c'est l'autre con, les grosses têtes. Et moi je fais, je suis pas Johan Riou. Il fait ah ouais, lui aussi, il est con. Je te jure que c'est vrai.
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2: Et alors donc vous avez donné des cours aux Miss, vous après
11: on n'a plus trop besoin de leur donner des cours. Je ne sais pas si vous voyez ce qui se passe dans les cours de collège ou de lycée, mais les jeunes femmes en fait elles expliquent qu'aujourd'hui une fellation c'est pas coucher, que ça les dérange pas.
0: Ça c'est vrai.
11: Hein oui mais bon.
6: C'est encore plus fort que coucher, je trouve.
0: C'est pas coucher.
11: On est plus dans l'intimité.
0: Non, c'est pas coucher. Tu peux faire ça n'importe où. Voilà.
12: Littéralement, c'est vrai.
6: Moi j'en fais pas comme ça tout de suite. Non mais c'est un acte.
2: C'est pas à vous d'en faire.
6: C'est pas ce qu'on fait avec le.
0: Et c'est très
12: trahi. Il s'est trahi.
11: Il s'est trahi.
12: Non, mais je confonds avec Cuny.
11: Je le savais. Je me disais bien.
12: Excusez-moi. J'aime pas le Cuny, je vous le dis tout de suite.
11: Et depuis que tu la vois, t'as.
2: Pas le Cuny, le Cuny.
12: Non, mais.
0: Il aime pas le Cuny. Bah, laisse-le. On s'en fout.
2: Le Cuny n'a rien à voir là-dedans.
12: Je me suis toujours dit que sa Nathalie, c'était un Bernard.
8: Ah, ça c'est sûr. Hein.
2: Ah, vous pensez aussi, Isabelle? Il assume pas, en fait.
6: En plus, on va aller voir un concert dans quelques jours.
2: Quoi?
6: On va aller voir un concert, notre premier concert tous les deux. Oh là là. Mais je lui ai dit, on n'arrive pas main dans la main, parce qu'il faut, si on est reconnu, mais on va aller voir un concert.
2: Si on est reconnu.
6: Je suis
2: assis. Oh non, mais alors.
6: Ça y est, c'est dans deux semaines. Merde. J'ai très peur.
2: Mais,
6: okay, j'ai déjà réservé
0: tu
6: la
0: crois qu'il va y avoir des paparazzis partout.
2: Johan Rioux et Nathalie à la une de Voici, l'autre il y croit. Ah oui.
6: Et donc, c'est beau, elle sait pas encore, hein, mais j'ai réservé la nuit d'hôtel déjà.
0: Oh bah ça y est, elle le sait maintenant.
2: Et quel concert vous allez voir?
12: Mais je suis Pendel.
6: Mais ça va être émouvant parce que ça va être le premier concert et c'est important vraiment les premières fois. Et pas du tout, je parle pas de sexe là, mais de vivre des premières fois. Nos premières vacances ensemble, nos premiers week-ends ensemble. Là, on est allé en Écosse et donc là, c'est notre premier concert.
2: Mais
6: et ça
2: qui,
6: va être touchant.
2: Un concert de qui?
6: Je peux pas, Laurent.
2: Oh bah si, allez.
6: Non, mais...
2: Allez, Nathalie, ferme tes oreilles.
11: Mais après, tous les fans vont venir.
6: Non, mais c'est. Je peux pas.
2: Un chanteur, une chanteuse, un groupe.
6: Une chanteuse.
11: Mais attendez, elle est française, elle est française.
2: Une chanteuse française, oui, elle demande.
12: Julie Bataille, justement.
6: Mais en tout
12: pas
6: cas,
12: besoin d'éducation sexuelle.
0: C'est Chantal Goya.
2: Non, mais c'est qui la chanteuse que vous allez voir?
11: La chanteuse.
2: La chanteuse. Écoutez, c'est bien simple, vous revenez pas si vous ne donnez pas le nom.
6: Non, j'ai déjà eu ma date pour la semaine prochaine, mais
2: je l'annule. Si vous ne donnez pas le nom de la chanteuse, j'annule. Non, mais. Au moins, où c'est? C'est pour ça, si c'est une grande chanteuse.
6: Laurent, je vous donne beaucoup de moi-même.
2: Non,
6: quand
2: mais
6: même.
2: C'est une grande chanteuse ou une petite chanteuse.
0: C'est au point virgule.
6: C'est une chanteuse émergente.
2: Émergente?
6: Ouais, c'est-à-dire qu'elle n'est pas encore une superstar, c'est pas encore une star, c'est pas encore une vedette, mais elle est très connue pour sa sensibilité.
2: Ah oui.
6: Oh, mais j'aime pas être la star de l'émission. Allez, on passe à autre chose.
2: Oh, l'autre.
11: Attends, j'ai beaucoup plus.
2: De toute façon, on continuera pas tant qu'on n'aura pas le nom de cette chanteuse.
0: Je suis d'accord.
2: Vous êtes d'accord?
0: Ouais, je suis d'accord.
2: Le public veut aussi le nom de la chanteuse.
6: Est-ce qu'Olivier, selon vous, il faut que je me confie ou pas? Est-ce qu'il faut tout dire ou pas, aux grosses têtes?
5: Non,
12: oui, tu fais ce que ton patron te dit, sinon tu reviens pas. Oh, et qu'on en finisse.
2: Il a raison. Je vois pas quel est l'intérêt de garder secret le nom de la chanteuse.
6: Parce que c'est important de garder un tout petit peu de soi.
11: Mais donne-nous la salle, au moins.
2: La salle.
11: C'est pas vrai, tout ça.
6: C'est le Grand Ouest.
2: Au Grand Ouest?
6: C'est le Grand Ouest.
11: Ah oui, c'est
6: le
11: pas à Paris, quoi. France, voilà.
6: Ah non, c'est pas à Paris, bah non.
2: Oh, oh là là.
6: C'est pas à Paris du tout.
2: Oh la vache.
6: On s'en fout, alors, allez, continuons. Mais Laurent, vous avez vu, je transpire, j'ai les lunettes qui buent, qui...
2: Les lunettes qui buent.
6: Qui boivent, moi, je n'entends rien, moi.
2: Ah non, bah alors, si c'est pas à Paris, vous pouvez nous donner le nom de la chanteuse, il n'y a personne qui va aller. Alors...
11: Mais dis-lui que tu veux lui faire une surprise. Essaye de t'en sortir, quand même.
6: J'ai jamais été aussi mal en 6 ans de grosse tête, je transpire sous les aisselles et tout.
12: Enfin, ce type-là raconte tout de sa vie jusqu'à l'indécence, et un détail insignifiant.
0: C'est sûr.
12: On passe un quart d'heure pour le savoir.
2: Et il a raison, mes amis.
0: On touche pas à la chanteuse.
2: Le nom de la chanteuse, on n'y a pas le droit. C'est totalement débile.
6: Je peux pas me donner totalement à vous.
0: Oh, voilà.
11: C'est à Rennes.
2: On ne continuera pas. Mais d'accord, Marie.
11: Je suis parfaitement
13: d'accord. On veut savoir. Non. Même si c'est dans une crêperie à Concarneau, tu nous dis.
2: Julie, demandez-lui, vous allez l'obtenir.
11: Le ridicule ne tue pas. Vas-y, mon gros bébé.
2: Alors.
6: J'arrête pas de me toucher et tout, parce que quand je suis. Mais quand je suis.
0: Allez, dis un nom, je te fais une gâterie.
6: Ah ouais. Lara Fabian, j'y vais.
2: Lara Fabian.
12: Lara Fabian.
0: Il l'a dit.
2: Lara Fabian.
0: Il a dit Lara Fabian.
11: Tu nous as dit qu'elle était émergente.
0: Lara Fabian.
2: Lara Fabian, une chanteuse émergente.
13: Mais qu'est-ce qu'il fait?
12: Ce sera dit et répété.
6: Extraordinaire. Non, bon, allez, c'est Oshi, c'est formidable.
11: Oh. Mais
2: elle est pas émergente, Oshi.
6: Elle est pas encore
2: C'est une vedette aujourd'hui.
6: Ah non, mais je l'aime d'amour.
2: Elle en est à son 3e ou 4e tube, Oshi. Enfin, voyons.
0: Oshi derrière l'église.
6: Donc c'est magnifique, quoi. Je suis très heureux.
13: Eh ben, on va y aller, Oshi.
6: Parce qu'elle a fait le temps.
2: Et Laurent. D'ailleurs, et Oshi, c'est le nom de famille. Son prénom, c'est Félicie.
14: Oshi. Mais Laurent. Mais pourquoi je dis oui à tout ce que vous me demandez?
2: Parce que vous êtes payé pour ça, connard.

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2: On va vous trouver une chanson de Georgette Lemaire.
3: Non, c'est bon, merci.
2: Non, parce que c'est vrai que les plus jeunes qui nous écoutent doivent se demander.
4: C'est quoi son tube?
2: Qui était Georgette Lemaire? Madame.
4: C'est brillant.
2: Peut-être que vous pouvez me trouver Thierry Leluron qui imitait Georgette Lemaire et Mireille Mathieu qui se tirait la bourre au fameux jeu de la chance. C'était le concours télécrochet dominical de l'époque. Et c'est vrai que Mireille Mathieu avait gagné contre Georgette Lemaire. Bon, voilà.
3: Par contre, Mireille Mathieu, je connais.
2: Et la pauvre Georgette Le maire a fini ruiné très très vite.
5: Ah oui?
2: Et au point que François Mitterrand, ça je me souviens, ça avait fait un scandale, l'avait nommé au Conseil économique et social pour qu'elle ait un petit salaire. oui, je vous jure.
5: C'est vrai. Elle était belle, Georgette Le maire.
2: Non, mais elle était belle, madame. Elle chantait comme ça, vous voyez. Elle était belle, madame.
4: Oui. Elle est toujours vivante.
2: Elle est toujours vivante.
4: Donc, non, parce qu'on dit elle était, mais.
5: Elle était belle à l'époque.
4: Oui, mais on peut. Elle était toujours.
3: J'espère qu'elle n'écoute pas les grosses têtes.
4: Il faut l'inviter.
2: Elle écoute peut-être, mais elle comprend pas.
3: Que vous êtes mauvais.
5: Non, mais
4: on vous embrasse, Georgette, on vous embrasse.
5: Elle viendra pas nous casser la figure.
2: Non, mais écoutez, je l'ai invité, moi, Georgette Le Maire. J'ai beaucoup de respect pour elle.
6: Ça allait.
4: Heureusement.
6: Laurent, qu'est-ce que ce serait si vous en aviez peur?
5: Mais il y a des limites.
2: Non, mais vous me connaissez. Je suis prêt à dire les pires conneries. Regardez Isabelle que j'aime. Je dis les pires conneries sur elle. Bon, bah, Georgette Le Maire, c'est pareil. J'ai beaucoup de respect pour cette chanteuse.
6: J'aime bien comparer à Georgette Le Maire.
2: Oh merde!
6: C'est vrai,
2: on a trouvé du Georgette Le Maire. C'est parti, écoutez, monsieur As, Georgette Le Maire.

0: Et maintenant, vous allez écouter Thierry Le Huron qui imitait Georgette Lemaire. Et je crois que dans cette chanson, elle répond à Mireille Mathieu. Écoutez.
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0: un tube aussi, Georgette Lemaire. Ça me revient maintenant. Si vous le trouvez, monsieur Renucci, je crois que son gros, gros tube, c'était Les Millionnaires du Dimanche.
1: Ah oui.
0: Ça passait régulièrement dans Stop ou Encore le dimanche matin sur RTL. Vous vous souvenez de ça, monsieur Ferrand?
1: Oui, très bien.
0: Les Millionnaires du Dimanche.
2: Les Millionnaires du Dimanche.
3: Ah, c'était en duo avec Philippe Risoli, non?
0: Ah, des millions d'amoureux, je me suis trompé. C'est pas les millionnaires du dimanche.
4: Ça voulait rien dire,
0: les millionnaires du dimanche. Les millionnaires du dimanche, c'est Enrico Macias. Ah.

0: écoutez toujours Fun Radio.
1: Il y a du trémolo. Hein.
0: Des millions d'amoureux. J'ai confondu deux chansons. Des millions d'amoureux et les millionnaires du dimanche. Et vous aussi, Ferrand.
2: Oui, hein. Mais celle-là, je la connais pas.
0: Ah oui, mais les millionnaires
3: du... Ah ouais, mais moi, je veux bien écouter Enrico Macias, alors, avec les millionnaires du dimanche.
0: Ça, vous pouvez chanter, Enrico.
4: Enrico, j'adore.
5: Dès le matin, le dimanche, on est bien.

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0: Une question pour Monsieur Leboeuf, qui habitait très en Charente-Maritime. Et la question concerne un grand écrivain qu'il s'agit d'identifier, un écrivain séducteur, enfin séducteur, qui en tout cas a connu plus de 300 femmes. Oh. Il n'en a jamais épousé une. Il aimait les emmener. En tout cas, c'est ce qu'il a fait pendant près de 8 ans. Il les aimait sur un canot, puisqu'il aimait canoter, comme on disait à l'époque. Je crois qu'on peut le dire encore aujourd'hui. Sur la Seine, il faisait du canotage, toujours donc en galante compagnie.
1: Il foutait pas de leur gueule, en tout cas.
0: C'est-à-dire?
1: Je t'emmène en canot, sur le lac.
0: Vous aimeriez pas qu'on vous emmène canoter sur la Seine?
1: Je préférerais qu'on m'amène dans l'Orient Express jusqu'à Venise, vous voyez. Non, mais si déjà.
0: En tout cas, pendant 8 ans, de 1872 à 1880, sa distraction préférée, c'était le canotage sur la Seine, toujours en galante compagnie, le dimanche, il faisait ça le dimanche, et pendant les vacances. Alors, il pouvait faire ça à Beson, à Argenteuil, à Sartrouville, à Château, tout à Bougival.
2: Enfin, dès qu'il y a l'eau,
3: Guy de Maupassant.
0: Pardon.
3: Guy de Maupassant.
0: Et c'est Guy de Maupassant. Bonne réponse de Franck Ferrand. Guy de Maupassant, qui fait la une de Lire Magazine. On apprend tout sur ce grand romancier français, auteur de contes et de nouvelles que l'on connaît, mais on ne connaît pas forcément bien sa vie à Guy de Maupassant, et c'est vrai que là, on nous raconte vraiment tout le détail dans le magazine.
4: C'est lui, là, sur la photo?
0: Oui, c'est lui, dans le magazine.
4: Et lui, il tirait 300 meufs, lui.
0: Là, peut-être vous devriez louer un canot, monsieur.
4: Ou une moustache,
0: Voilà, et il les emmenait canoter en compagnie de certains de ses amis. Il les emmenait en promenade sur sa yole, achetée en commun. Et alors, il avait appelé sa yole feuille de rose. Ça voulait...
1: Oh là là.
5: Ah oui, ça veut tout dire.
1: Il y avait quand même une connotation.
0: Ah oui, oui.
1: Il faisait l'amour dans ses canots.
0: Et non, mais il ne pensait qu'à ça, hein, quand même.
5: Non, mais pas dans ses canots, parce qu'on ne peut pas faire l'amour dans un canot.
0: Ah, vous avez essayé?
1: Bah, c'est grand commun, un canot.
5: Non. Et non, mais il les emmenait, ils accostaient, et puis là... Il se promenait, il pique-niquait.
1: Oui, puis il retroussait les robes et les froufrous.
3: Ces nouvelles sont une merveille absolue, c'est l'occasion de le dire. S'il y a des gens qui nous écoutent et qui veulent passer un bon week-end, vous prenez 2-3 nouvelles de Maupassant, c'est un rêve, un régal.
1: Encore une phrase pour ne rien dire.
3: C'est un conseil que je donne.
1: Oui, ces nouvelles étaient somptueuses, surtout le horloge.
0: Mais comme vous êtes jaloux, vous êtes jaloux.
1: Je suis pas jaloux, mais c'est de l'information qu'on ne t'a pas demandé.
3: C'est pas de l'information, c'est un conseil que je donne aux gens.
5: Tout le monde connaît Guy de Maupassant.
4: Passer un bon week-end. Un livre de Guy de Maupassant et tu vas voir le funambule au Château d'Orsay.
1: Et tu vas voir As ce soir.
0: Ah bah As, soit vous allez le voir ce soir, après qu'on lui ait raconté tout ça, soit vous le voyez ce soir à l'Européen, soit dimanche...
3: Dans une barque.
0: Dans une barque sur la Seine, en essayant de ramener des meufs.
1: En chantant du Georgette Lemaire et du Enrico Macias, le millionnaire du dimanche.
0: Ça marche pas pour vous, monsieur?
4: Non, mais pas autant que Guy de Maupassant, quoi.
1: Oh, 300
5: déjà. Mais 300 c'est toute
0: pas...
5: sa vie.
0: C'est pas tant que ça.
4: Mais il est mort jeune.
0: Non, oui. On faisait le calcul au bureau.
1: Ça tient par jour.
0: Tout à l'heure avec les copains. Et on était là, on comptait un peu combien. Moi, je pense, je sais pas si j'ai eu 300 conquêtes. Mais en tout cas, oui, c'est pas.
1: Oui, mais pas vous, dans le bureau, vous êtes tous des prostituées. Mais sinon, les gens normaux n'ont pas.
5: 300
4: dans une vie. Vous avez eu 300 conquêtes, vous?
1: Une vie, oh bah c'est rien.
5: Alors c'est rien.
0: Je pense que 300, c'est un gros week-end.
1: Ouais.
5: Non, dans toute une vie, 300, ça va. Hein. Tu commences à 15 ans, si, ça va vite.
1: Ah oui, mais excuse-moi. Déjà, j'ai été en couple de 20 à 50 ans. Donc
5: ouais, mais moi, j'ai jamais été en couple.
1: Et t'as été toujours fidèle.
5: Moi,
1: non, mais pas 300 fois fidèle.
5: Moi, j'ai jamais été en couple, donc je cherchais. Oui, je cherchais, okay. Et donc voilà. Et ça...
1: Tu crois que ça vient à 12 de...
0: C'est devenu un chien.
1: Même quand il y en avait un qui était là.
0: Alors... Non, vous nous surprenez, monsieur As, parce qu'on sait quand même que dans le milieu du stand-up, de l'humour, vous êtes plutôt, pardon de vous faire
4: non,
0: ce
4: mais
0: compliment,
4: moi, je suis pas un coureur de jupons.
0: Vous êtes plutôt beau gosse, quoi, vous voyez, donc franchement, ça devrait, mais...
1: Ah oui, tu dois être courtisé, non?
4: Ouais, mais moi, tu sais, moi, j'aime bien, je prends mon temps, je suis à 298, ça ne pas.
0: Je ne sais pas si vous avez remarqué, mais il y a monsieur Vizorek qui ne moufte pas.
3: Ben, j'attends la balle perdue, je me dis, il est du côté de As qui est loin de moi, passons à la question suivante.
1: conquêtes.
0: Non, mais écoutez, en tout cas, Guy de Maupassant, 300 conquêtes, c'est pas quand même, c'est pas le bout du monde.
5: En plus, il avait tellement de talent.
4: Mais il est mort à quel âge?
0: Georges Simenon, c'était combien?
2: 1000.
0: Georges Simenon.
5: Oh, bah alors là,
2: c'est 1000. Lui, 10 000, mais il y a beaucoup de prostituées, dit-il. 10 000, il dit, Simenon.
1: Moi, je trouve ça pas séduisant. Un mec me dirait, tu sais, avant toi, il y en a eu 10 000. Je lui dirais, bah, tu sais quoi? Tu vas t'arrêter là, mon grand.
5: Oui, non, mais il le disait pas.
1: Il n'y a pas moins sexy au monde.
5: Mais il le disait pas, mais il en avait besoin pour écrire comme Victor Hugo.
0: Le pire, c'est s'il dit, j'ai été de moins en moins ambitieux.
1: Bah, ce sera évident maintenant.
4: Vaut mieux être la première
1: avec
4: que la 10 000.
1: Toi, j'ai les 10 000. T'as travaillé combien d'années, Air France?
6: Oh, voilà, Air France. Alors là, c'était la
1: T'as travaillé combien d'années?
6: 20 ans.
1: Bah, 20 ans. Tu fais combien d'escales en 20 ans?
6: Oh, j'ai fait le.
0: Il a eu plus de mecs que de maïs. En tout cas, Guy de Maupassant est à la une du magazine Lire et c'est un, voilà, un numéro passionnant qui vous raconte tout sur la vie de ce grand romancier français.
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0: Vous êtes déjà allé au Bénin?
9: Ah oui, plein de fois. Moi, je connais plus l'Afrique que le reste du monde. Hein.
0: Vous devez être connu en Afrique, alors.
9: Ah oui, ils me connaissent bien. Bah, pour eux, j'arrivais là-bas, je suis Catherine Deneuve. Hein.
7: Culture.
10: On pense évidemment que Jack London est anglais.
0: À cause de London.
10: Évidemment.
0: Et oui, et oui.
10: C'est ça qui nous a mis sur le faux chemin.
1: François Hollande, on sait qu'il est français.
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0: Alors là, vraiment une question à la portée de tout le monde.

0: Alors là, vraiment une question à la portée de tout le monde, puisqu'il s'agit du préfet poubelle. Vous connaissez tous le préfet poubelle. C'est à lui qu'on doit les objets du même nom. Okay. Mais on lui doit beaucoup de choses, justement.
1: Ah. On lui doit poubelle.
0: Et particulièrement vous, les femmes.
2: Ah, la série Poubelle la vie.

0: que nous sommes.
1: Oh, je suis excité.
2: C'est pas le but.
0: Avec un sourire, vous le prouvez.
2: Faites votre version, vous, Ryu, qu'on rigole un peu. Ryu Ecclésias.
1: Nous, les hommes, si chaud bouillant, prêts à vous accueillir, vous, la junte féminine.
3: La junte.
1: On est prêts.
2: La junte.
1: On dit la junte, non?
2: Non, la junte.
1: Excusez-moi, je suis. Oh là, j'étais la junte aussi.
3: Ils nous ont compris.
1: Mais depuis toujours, j'ai cru que j'étais la junte féminine.
3: Mais non, mais
2: la junte.
4: La junte féminine, c'est quand elles sont mal épilées que c'est l'Amazonie.
2: Ça, c'est la jungle. Ouais. Voilà, mon préfet poubelle. Je oui. la pose ma question alors. Pour monsieur Laravine de Clermont-Ferrand. Les femmes, vous devez beaucoup au préfet poubelle.
3: J'ai une idée. Elle est peut-être pas mauvaise. C'est peut-être le premier qui a eu l'idée de différencier les toilettes pour femmes et les toilettes pour hommes.
2: Non, mais il a donné un droit aux femmes. Lequel? C'est un arrêté préfectoral de monsieur Poubelle qui date du 31 juillet 1885. Oh. Et je trouve ça injuste, effectivement, qu'on ait gardé en mémoire monsieur Poubelle uniquement pour les poubelles. Ça, c'est par facilité de mémoire, évidemment, parce que il s'appelait Poubelle. Alors, c'est facile de retenir qu'il a instauré les poubelles. Et pourtant, il a fait quelque chose de plus important pour les femmes. Oh. À partir du 31 juillet 85.
5: Okay. Elles avaient le droit d'aller toutes seules dans un bar, dans un café, au restaurant.
6: Est-ce que ça a un rapport avec la maternité, avec les enfants?
2: Ça ne concerne pas toutes les femmes, mais celles qui veulent, en tout cas, peuvent, grâce à lui, faire quoi?
3: Faire des études de médecine.
2: Mieux que ça.
1: Pouvoir être médecin.
2: Faire médecin ou chirurgien. Il n'y avait pas de femme médecin ou de femme chirurgien avant le préfet Poubelle. Bonne réponse du couple. Caroline Diamant.
1: Surtout Caroline.
2: Et Johan Rioux. C'est important quand même.
4: C'est très important.
2: En effet, il a mis fin, le préfet Poubelle, à l'interdiction faite aux femmes d'exercer la médecine. C'est pour ça que vous ne pouvez pas tout à fait vous dire pour les études. C'est parce qu'elles peuvent toujours faire des études, mais ne pas exercer après, c'est un problème. Elles n'avaient pas le droit, avant le préfet Poubelle, de devenir médecin ou chirurgien, chirurgienne si vous préférez. Tout ça, c'est grâce au fameux préfet.
1: Mais la vie est injuste parce que pourquoi alors on devrait le reconnaître surtout pour ça? Pourquoi dans la vie on n'est jamais reconnu pour ce qu'on fait de mieux? Parce que ce gars-là, il devrait avoir des hôpitaux à son nom.
5: Parce que c'est quand même très utile les poubelles.
2: Alors, des hôpitaux à son nom, c'est embêtant. Parce que l'hôpital poubelle...
1: Ouais, moi, j'ai pas très envie.
2: Je suis pas sûr d'avoir envie d'y aller. Voyez. Réfléchissez avant de parler.
1: Mais
2: pourquoi il n'a pas des hôpitaux à son nom? À la limite, le cimetière poubelle.
4: Ouais, et encore.
2: Et l'hôpital poubelle. Il a d'ailleurs aussi été, on l'oublie souvent, ambassadeur au Vatican. Enfin, on l'oublie souvent, on l'a jamais
1: c'est
2: su.
1: Un génisme, alors.
3: Ah oui,
1: c'est un génisme garçon.
2: Pardon.
1: C'est un génisme garçon.
2: Le préfet Poubelle vaut mieux que le nom qu'il désigne. En tout cas, bravo, c'est une belle réponse. Vous y êtes arrivé grâce à Poubelle, grâce à Gégène, Eugène son prénom. Ah. Les femmes sont désormais médecins ou chirurgiens.
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2: C'est le jeu du ding-ding.
9: Ah.
2: Vous connaissez Monsieur Semoun?
9: Absolument pas.
2: Ah ben voilà, Monsieur
9: c'est
2: Palmade.
9: C'est la première fois que j'entends une cloche.
10: C'est dur à comprendre.
2: Pas moi.
9: Ouais, pourtant, bah ouais.
2: Monsieur Palmade, pouvez expliquer le jeu du ding-ding à votre camarade Semoun?
3: Eh bien, il va nous dire des grands titres de journaux, des titres qui font des...
2: Merci Pierre.
3: Des gros titres de journaux.
9: Ouais.
3: Et le ding-ding va remplacer un mot.
2: Le dernier mot.
9: Il va falloir le trouver.
3: Le
9: c'est
3: dernier
9: génial.
3: Mot.
2: Le dernier mot de chaque titre trouvé dans la presse du jour. À moi de vous proposer ces titres, à vous de trouver le dernier mot et on saura qui parmi les six grosses têtes, justement, aura ce dernier mot. On va commencer par vous. Alors, Pierre, par vous, monsieur Palmade, ça m'amuse plus de commencer par vous avec le titre que j'ai devant les yeux. Vous êtes prêt, Pierre?
3: Oui, à fond.
2: Attention, c'est un titre du Parisien ce matin. La folle journée de Léon.

0: de Bruxelles.
1: C'est bien essayé, Pierre.
2: Oui, mais je peux la récupérer, celle-là.
1: C'était
2: Léon Bertrand.
1: Non, Marchand.
3: Léon Marchand.
1: Léon
3: Merde.
1: Marchand, vous auriez perdu aussi.
3: Mais oui.
1: C'est le tricolore, le fameux nageur qui s'est qualifié pour la finale du 200 mètres papillon en battant le record de France. Vous êtes éliminé. Madame Trierweiler, attention, c'est pour vous, c'est de la politique. Macron cherche la...
2: Majorité introuvable.
1: Non, un seul mot. Attention, c'est un titre du Parisien aujourd'hui.
2: La solution.
1: Pardon ?
2: La solution.
1: Alors, c'est presque la solution, mais c'est pas la solution. Macron cherche la...
4: La sortie.
2: Oui, la sortie.
4: Il aimerait bien.
1: Le 14 juillet, qu'est-ce qu'il y a ? Macron cherche la...
5: La victoire.
1: Non.
5: Le défilé, à se défiler. Le Macron cherche à se défiler.
1: Non. Mais on n'est pas loin du défilé. Macron cherche là.
2: À se défiler, tu l'as
1: non.
2: dit.
1: Non,
4: la martingale.
1: La parade.
4: Ah.
1: Oh. Il cherche la parade, Emmanuel Macron. Vous êtes éliminé, Valérie Trierweiler. Monsieur Benguigui, c'est dans Le Monde qu'on peut lire ce titre. Madame Brigitte Bourguignon, battue sur le fil, va devoir quitter le ministère de la...
6: De la santé.
1: La santé. De la santé. Ah oui. Vous restez
4: ça,
1: parmi
4: facile.
1: Nous. Attention, monsieur Semoun. Voici encore un autre titre du Parisien. La nouvelle Assemblée nationale est un peu moins...
4: Est un peu moins variée. Non, est un peu...
1: Est enfin, au
4: est
1: contraire.
4: Un peu moins, oui, au contraire. Est un peu moins bleu. Est un peu moins bleu.
1: Bleu. Ah oui, elle est bleue. Oui, vous l'aviez demandé à point.
4: Non, mais est un peu moins ensemble, rassemblée.
1: Non, Christine.
2: Féminine.
1: Féminine. Oh, elle est moins féminine, la nouvelle Assemblée.
5: Ah bon,
1: il y a moins de femmes que dans la précédente Assemblée. Oh. C'était le titre qu'il fallait trouver. Vous êtes éliminé, monsieur Semoun.
4: Oui.
1: Christine Ockrent. Titre du Figaro. Gustavo Petro présidera la...
2: Colombie.
1: Oui.
4: Wow,
5: attendez, c'est son boulot.
4: Ah oui, c'est
1: Monsieur Babi, trouverez-vous le dernier mot du titre suivant dans le Parisien. C'est la ministre de la Culture, Rima Abdul-Malak, qui déclare... Exclusif dans le Parisien. J'ai très envie de me rendre au...
5: Au cabinet. Au Roger Wilson, chef de cabinet.
1: Non.
5: En Ukraine.
1: Non.
5: Au théâtre.
1: Non. La nouvelle ministre de la Culture déclare, j'ai très envie de me rendre au...
5: Au César.
1: Non plus.
5: Au Molière.
4: Au Châtelet.
1: Au Hellfest.
4: Hellfest.
1: Elle veut aller au Hellfest.
5: Ah, chez les Metallica, là.
1: Exactement.
5: Ouais, elle a pas tort.
1: À l'occasion de la fête de la musique, la nouvelle ministre fait le point sur ses passions et elle dit, j'ai très envie de me rendre au Hellfest. Vous, par contre, vous pouvez aller au cabinet, Bernard. Il nous reste... Jean Benguigui en course, c'est
5: mais
1: bien ça,
5: va pas bien.
1: Et Madame Ockrent. C'est le duel final. Jean Benguigui contre Christine Ockrent.
6: Quelle histoire.
1: Monsieur Benguigui, à Vitry-sur-Seine, un incendie mortel a eu lieu chez un homme qui accumulait les objets. D'où ce titre. Au secours, mon voisin a le syndrome de...
6: Diogène.
1: Diogène, excellente réponse de Jean Benguigui. Attention, c'est le titre de l'Humanité qu'il faut trouver maintenant, Christine Ockrent.
6: Ah, c'est pas ses idées, hein, non.
5: Oh, ben, le lit quand même.
1: Président de la République, recherche majorité.
7: Majorité.
1: Un adverbe derrière.
7: Ah. Oh, désespérément.
1: L'aide. Désespérément. Excellente réponse de Christine Ockrent. C'est bien désespérément. Attention, monsieur Benguigui. Dans les coulisses de la vente, titre l'Équipe, Textor aura 66% du capital de...
6: L'Olympique Lyonnais.
1: Excellente réponse. De monsieur Benguigui.
5: Oh là là.
1: Attention, madame Ockrent. Titre du Parisien, les Français délaissent de plus en plus le...
7: Les Français délaissent de plus en plus le vote, oui. Le vote.
5: Les burettes, les burettes.
2: Les clochettes.
5: Les cloches.
1: Vous êtes toujours sur RTL. À la quatrième cloche, il sera 17h. Le cash, les Français délaissent de plus en plus le cash.
2: Le cash,
8: l'argent liquide.
1: L'argent liquide.
6: Ah, ils vont plus au distributeur.
1: Exactement, ils délaissent de plus en plus le cash.
6: Crypto-monnaie.

0: Alors on avait le chèque au bord du terrain, maintenant on a le cash en dernier mot et le grand gagnant est
1: Jean Benguigui.
2: Bravo.
0: On se retrouve après les infos de 17h.
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2: Le public, ça va ? Ça va ? Ça va, faites... commence ? On gagne du temps, hein.
0: Vous faites chauffeur de salle, vous, maintenant.
2: Ouais, parce que j'ai passé une soirée horrible, je suis très content de vous retrouver tous les amis, c'était horrible. Bah déjà, j'étais chez ma sœur, donc là, ça partait mal. Et puis, il y avait les amis à elle, donc elle est infirmière, donc il y avait un sophrologue, un cheminot, un contrôleur RATP, une vendeuse de spiruline, il y avait du tarama, du pain sans gluten, du houmous vegan, bref, ça puait la gauche. Christophe, t'aurais pété un plomb, je te jure. Et toute la soirée, elles n'ont parlé que d'une chose, d'un mec formidable, trop beau, génial, même pas moi, ni vous, patron. L'autre là, qui depuis 10 jours cartonne, là, moi je l'appelle Timothée Chalumeau, parce que c'est un peu le Timothée.
0: Mais de qui vous parlez?
7: Jean-Claude Bardella?
2: Presque. Comment il s'appelle? Raphaël Quenard. Celui qui a tout eu au César, là. Allez, alors tout le monde, là, il est génial, il est trop beau, il est super. Là, là, là.
5: Mais c'est beau les nouveautés.
7: Et attends, il est super Raphaël Quenard.
2: C'est ça, cool. Ça commence, voilà.
7: Mais c'est qui
2: Les acteurs, là.
0: Elle a pas totalement tort.
2: Enfin bref, j'ai passé une soirée terrible et là je suis avec des gens intéressants, passionnants. Je pense notamment à Isabelle Mergault.
0: Johan Rioux, il y a longtemps que vous n'étiez pas installé à côté de Mella Bédia.
5: Oui. Bah, depuis notre voyage à Londres en commun avec toutes les grosses têtes.
0: Et vous êtes content alors?
5: Bah, très heureux. Très très heureux. Parce
8: elle a été invitée à Londres et pas moi?
0: Oui. Ah non, alors vous, à chaque fois que vous êtes invité, vous ne venez pas et après vous me dites que je vous invite pas. Arrêtez de dire que je ne vous invite pas quand je vous invite et que vous venez pas. C'est pas pareil de ne pas venir et de
8: non,
0: ne pas vous.
8: Non, vous m'invitez
0: inviter.
8: Plus parce que je viens pas, mais je voudrais avoir le plaisir. Alors, oui. Non, je peux pas.
0: D'accord, bon, bah alors voilà. Écoutez, je vais vous inviter à des trucs que j'organise pas, comme ça, le problème sera réglé.
7: En tout cas, c'était trop bien, Londres.
0: On a joué au foot, en plus.
7: Vrai, on a joué au foot.
0: En plus, on a joué au foot.
8: Ouais. Ah ouais, bon, bah ça, je suis pas jalouse. Parce que, mais là, je joue au foot, c'est ouais. Ça.
2: Et c'est Rio qui faisait le ballon.
0: Bah, en tout cas, il jouait. Vous jouez pas mal, vous, Toen.
2: Mais moi, je déchire.
5: Ouais, t'es trop personnel. Ouais. Tu
2: mais moi, à part dans l'humour, je déchire.
0: Ah bah, il est trop personnel. Il n'y a pas besoin d'aller jouer au foot pour s'en rendre compte.
2: Ah bah, c'est sûr.
5: Tu voulais être le roi de l'équipe, tu voulais être le roi du match, tu tirais à gauche.
2: Mais
5: à droite.
2: Parce qu'il y avait les influenceurs, je voulais faire une belle story.
0: Attention à ce que vous dites en ce moment. Il tirait pas à droite, il tirait pas à gauche.
8: Il tirait au milieu.
2: Il dirait oui pour le coup.
0: Une première citation pour Emmanuel Joly à Jean-Chêne. Elle habite Paris 2e.
8: À Jean-Chêne ?
0: Pardon ?
8: À Jean-Chêne ?
0: Non.
5: Jean-Chêne.
0: Une première citation pour Emmanuel Joly, virgule, Jean-Chêne,
8: ah,
0: virgule,
8: d'accord.
0: Qui habite Paris 2e.
8: Ah, parce que je comprenais plus rien. D'accord. Sacha Guitry !
0: J'ai pas mis la première pour Sacha Guitry, c'est dommage. Autrement, je vous l'aurais accordé. Non, la première citation, c'est celle-ci. Entre une mauvaise cuisinière et une empoisonneuse, il n'y a qu'une différence d'intention.
2: Oh là là là là. C'est un homme ?
0: Un homme, oui.
5: C'est pas du Coluche ?
0: Ah, c'est pas du Coluche, mais ça pourrait.
2: Jean-Yann.
0: Et c'est de la même époque. C'est de la même époque.
5: Pierre Desproges.
0: Pierre Desproges, bonne réponse de Johan Rioux. Pour Marc
2: s'applaudit. Mais il s'applaudit quand même. Faut le faire.
5: Je suis tellement fier d'être dans cette
0: émission. C'est pas qu'il s'applaudit, c'est une sorte d'otarie de cirque.
2: Ah oui, c'est ça. Ouais. Quelqu'un a des sardines pour Johan?
5: Non, mais Laurent, n'empêche, ça y est, j'ai réussi. Je démarre ma 6e année avec vous. Ça y est, on y est maintenant.
8: Oh merde.
5: Bah, c'est ma 6e année.
8: Eh ben, il est temps de partir.
0: Quoi, elle démarrait quand la 6e année?
5: Ben, février 2024. Et donc là, on est en mars 2024. Donc c'est bon. J'ai passé le cap des 5 ans.
2: Février 2018.
7: Ouais, mais qu'est-ce qu'il raconte?
5: Je suis arrivé au
1: grosses têtes en février 2019. Ah. On est en mars 2024.
7: Donc ah, mais c'est tu comptes, toi?
1: Oui, je compte
8: pas. Ah non, mais il compte même le nombre de prestations que chacun fait par semaine.
0: Ah ouais. Par exemple, Mella, elle fait un grand retour, hein, Mella.
1: Oui, Mella, c'est sa huitième participation de la saison seulement. Mais c'est normal, t'occupes avec ton film.
8: Mais sérieux?
1: T'es très pris par Amazon, tu prépares ta
2: maison. Ouais, bien eu Gaza, t'es resté à Gaza combien de temps, toi?
8: Mais tu vas à Gaza?
7: Ah non, oui, c'est sur les 2014.
8: En vacances?
0: Enfin, Marcella, vous n'avez pas commencé à croire tout ce que dit Monsieur Toen, tout
2: si,
0: de même.
2: Si, si, regarde, et je t'aime.
7: Pourquoi il n'y a que des gens fous, en fait?
8: Bah, tu sais pas, t'es au centre, hein. Pose-toi des questions, hein.
2: Non, mais tu la confonds avec élève nous, c'est pour ça.
7: Ah oui, je suis pas une étrègue, hein.
8: Pardon?
7: Ah ouais, je pense qu'il faut la rentrer à la maison.
8: Non, mais là, il a dit qu'il y avait eu un enfant. Très vite, on comprend pas ce que tu dis.
7: Alors,
8: franchement.
7: C'est toi qui me parles de prononciation,
8: parce que. Hein.
7: Non, mais. Ma tante est orthophoniste, à Livry-Gargan, est-ce que tu veux que je l'appelle?
8: Eh bah, écoute. Appelle-la pour toi, hein.
7: On va l'appeler pour nous. Je n'ai pas eu d'enfant.
2: Oh là là, c'est la guerre entre Miss Monde et Miss Univers.
7: Mais j'ai remarqué, Isabelle et Marcella, elles n'aiment pas quand il y a des petites meufs au 109.
2: Ah non,
8: pas
2: ouais,
8: du tout. Alors,
6: mais où est-ce qu'il y a des petites meufs au 109?
0: J'ai lu ce week-end un truc qui m'a beaucoup fait rire. C'est, il vaut mieux avoir le sang qui boue que le boue qui sent. Non mais attendez, sérieusement, vous avez vraiment eu de la famille orthophoniste à Livry-Gargan?
7: Oui.
0: C'est pas vrai.
7: Mais j'ai aussi un oncle qui a une pizzeria, donc je sais pas si ça...
9: Je suis très inquiet depuis le début, parce que j'ai vu qu'Isabelle est venue avec des petits pains au chocolat, elle les a mangés. Sébastien a des chouquettes, il va les manger. Et Marcella est venue avec son chien. Est-ce qu'elle va le manger?
0: Ah, il est pas bouffable.
1: Il est tout petit, il est moche.
7: Il est mignon, moi j'ai un chien, il s'appelle Belkacem, mais c'est un pitbull. Est-ce que je me demandais, est-ce que je pourrais le ramener un jour chez RTL?
9: Ah non. Pourquoi Belkacem, c'est un pitbull à cause de Najat Vallaud-Belkacem?
7: Non, rien à voir.
9: Ah bon?
7: J'ai aussi un oncle qui a les yeux clairs comme lui, bon. C'est une sorte d'hommage.
8: Il remue la queue, pareil?
7: Ah, il remue bien la queue, ouais.
0: La citation suivante concerne les chiens. Ah. C'est pour Monsieur Chiez, qui habite Vauréal.
2: C'est une contrepétrie.
7: On a qu'à lui acheter une table, comme ça il aura une table et des chaises.
0: Qui a dit les chiens sont vraiment les rois de la planète si vous considérez nos deux espèces? L'une d'elles fait caca, l'autre le transporte pour lui. D'après vous, qui est le patron des deux?
9: C'est récent, ça, puisque...
0: C'est récent.
2: C'est Michel Drucker.
0: Non, c'est pas Michel Drucker.
1: C'est une femme, peut-être une femme?
0: C'est un homme.
2: T'as toujours été un homme?
8: Il est mort.
0: Ah non.
1: T'es pas Philippe Deluc? Philippe Deluc?
0: Non, non, vivant, vivant.
6: Mais il est journaliste.
0: Journaliste, non, humoriste.
2: C'est pas Laurent Baffie?
0: Non.
1: Patrick Timsit?
8: Il est français?
0: Non, il n'est pas français.
2: Ah, il est américain?
0: Américain.
2: Woody Allen?
0: Non.
2: Jerry Seinfeld?
8: Seinfeld.
7: Quoi?
8: Je connais pas, mais je l'ai tellement entendu ce nom.
7: Seinfeld.
0: Aidez-la.
7: Jerry Seinfeld.
0: Jerry Seinfeld. Bonne réponse collective, on va dire.
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0: Une question pour Véronique Lamaison, qui habite Romilly-sur-Seine. Je vais vous donner des noms d'équipes, car il s'agit de compétition par équipe. Si je vous dis les Calanquais, la team Burdigala, Framani, les Voisinous ou les Belles de Jour, dans quel genre de compétition s'affrontaient-ils?
8: Est-ce que ce sont des noms de chevaux?
0: Non.
9: La pétanque?
0: La pétanque, non.
12: C'est sur de l'eau?
0: De l'eau, non.
13: Est-ce que c'est aux Jeux Olympiques?
0: Ah non, ça fait... On entend rarement les commentateurs olympiques sur le service public faire... Alors actuellement, les Calanquais sont en tête devant les Belles de Jour, les Voisinous suivent...
13: Ouais, j'en sais rien, il y a des épreuves que je ne regarde
12: on
13: pas.
12: On dirait les fous du volant.
14: Est-ce que c'est un truc qu'on construit soi-même? Oui, par exemple.
0: Compétition?
14: De luge, amateur.
13: Mais oui, bien sûr. Et ce sont les dominos?
0: Pas du tout.
8: Non, est-ce que ce ne serait pas Interville?
0: Interville, non.
14: Non, oula.
8: Mais c'est un sport ridicule. Laurent.
0: Ah, c'est pas un sport, j'ai dit une compétition.
13: Est-ce que les Calanquais habitent les Calanques?
0: Toutes les compétitions ne sont pas sportives.
12: Est-ce que c'est genre une course de garçons de café?
0: Par exemple, ici, on a une compétition d'esprit, au cas où vous ne l'auriez pas.
13: Une compétition avec que des perdants.
8: Max a complètement raté.
14: Vas-y, on l'a pas entendu, ta saloperie, Eli.
9: Max Boublil a totalement raté.
8: Est-ce qu'il s'agirait d'un jeu de société?
0: Non, mais en tout cas, un championnat de France, un championnat du monde, un jury qui contrôle les règles règles qui sont imposées et qui déterminent des classements. Vous n'avez aucun rapport avec cette compétition.
13: Combien sont-ils dans une équipe, Laurent?
0: Alors là, ça dépend, mais...
13: ça change à chaque fois.
0: Ils peuvent être 3 ou 4 par équipe.
15: Est-ce que ça fait longtemps que cette compétition existe?
0: Je crois depuis 2013.
16: Je vais vous dire, Laurent, ce sont des scientifiques et qui construisent des petits robots téléguidés qui doivent s'affronter.
0: Non. Le championnat de France, en tout cas, existe depuis 2013.
13: Est-ce que vous pensez que certains d'entre nous pourraient participer?
0: Oui, alors, Gazan, sûrement.
13: C'est du gaming.
0: Et Esteban aussi.
15: C'est du gaming.
17: C'est des jeux vidéo.
0: Alors,
17: des jeux vidéo. Des compétitions de jeux vidéo.
0: Ariel Dombal, vous et moi, pas du tout.
12: C'est du jeu vidéo, Laurent.
17: D'accord, et moi, je ferais quoi?
0: Vous n'êtes pas invité.
13: Mais la gratuité,
17: c'est ça qui est drôle.
18: Est-ce que c'est une compétition culinaire?
0: On se rapproche, Ariel.
18: Culinaire.
13: Le meilleur pâtissier?
0: Non.
17: Ah, celui qui mange des saucisses.
12: Les mangeurs d'hamburgers.
13: Parce que vous savez cuisiner, Laurent.
0: Oui,
13: les pâtes.
0: Mais je déteste ça, en revanche.
13: Oui, alors, ce que vous détestez...
0: Mais il ne s'agit pas de retrouver, pour le coup, un aliment, non. Cette compétition, c'est autre chose.
16: Il y a un rapport avec la musique, j'en suis sûr,
0: non,
16: Laurent.
0: Non, pas du tout.
12: C'est du barbecue?
0: Non, c'est les championnats de France de barbecue. Bonne réponse de Florian Gazan.
12: Barbecue, c'est ma vie.
13: Ben, moi, je m'y suis mise.
0: Vous êtes mise au barbecue?
13: Non, attendez, je m'y suis mise à manger des trucs grillés sur un barbecue.
0: Vous n'êtes pas mise sur le barbecue pour qu'on vous bouffe.
13: Non, je ne me suis pas mise devant non plus.
17: On avait fait une petite...
0: 15 mecs pour tourner la broche.
12: Ça, à Koh-Lanta, tu bouffes pendant 10 saisons.
13: Ouais, mais qu'est-ce qu'on joue?
17: On était visionnaires avec Franck Dubosc parce qu'on avait fait une petite annonce sur les championnats de France de barbecue.
0: Chaque équipe peut concourir dans 3 à 4 catégories maximum. Faut utiliser un appareil de cuisson identique pour tous fourni par un sponsor, du même combustible pour la cuisson, des mêmes produits de base. Et il s'agit effectivement de cuire 5 viandes, agneau, bœuf, porc, poulet, taureau. Et puis ensuite, poisson, légumes, burger, dessert. Et après,
13: un dessert au barbecue.
0: Oui, un dessert au barbecue, voilà.
16: Ah, les fruits,
0: Et
16: taureau, c'est excellent, pardon.
0: Si je vous avais dit les travers du porc, les filles à côtelettes, les frères grillés, évidemment, là, ça aurait été plus facile. Mmh. C'est d'autres noms d'équipes françaises qui ont participé au championnat de France.
17: L'équipe côtelette de porc. Ouais. Eh bien, nous avons à notre droite l'équipe côtelette de porc. Nous avons les merguez à notre gauche.
0: Vous moquez pas, l'autre là-bas, il commande bien les caisses à savon, il va pas tarder à commenter les championnats de barbecue.
12: Ah bah ça, dès qu'il y a les droits qui sont achetés, c'est pour ma gueule.
0: Et j'étais sûr que Gazan aimait ça, faire le barbecue. Moi, je déteste ça. Mais alors, d'abord, le temps qu'il faut préparer le truc.
17: C'est convivial. C'est génial. Moi, je fais ça souvent. Vous aimez pas les.
16: C'est vrai qu'on est mieux au restaurant. Je suis d'accord avec
0: toi. C'est
17: formidable.
0: Oh, regarde comment je fais cuire la merguez.
13: Non, mais je suis d'accord, vous avez raison. Tu cuisines. Tu mets 5 minutes ta merguez sur le barbecue et après tu nettoies pendant 20 minutes.
16: C'est jamais très bon en fait les trucs au barbecue.
17: Mais non, c'est vachement bon.
16: C'est très gras, c'est pas bien. Et en plus,
18: on est en France et il ne faut pas dire barbecue, mais barbecue.
16: J'adore cette intervention.
0: Merci qui dit que les mots anglais.
13: C'est ça.
0: Non mais
13: claro que
12: c'est très bon le barbecue.
16: Non, c'est
12: génial.
16: Gras, c'est pas
12: ça.
16: Tu peux faire
12: la plancha.
16: C'est pas bon pour la santé.
17: Moi, je l'ai acheté en Belgique.
0: Les types sont torse-poils devant la viande.
13: Il y a des poils de torse qui tombent dans la viande.
16: C'est cancérigène, la viande, comme ça, au barbecue. Tout ce qui est au barbecue, c'est très cancérigène.
17: Moi, j'en ai même acheté.
0: Il y a du rosé, tout ce que je déteste.
16: Avec un bon vin rouge et une petite viande comme ça, en cocotte, au four.
0: Je crois qu'on était fait pour

0: Eh ben nous, on préfère la cocotte minute.
1: Mais vous, Ariel, vous avez des gens qui vous font la viande, qui vous font
0: les... Non, certainement pas.
2: Moi, c'est culturel.
1: Cuire des gens.
2: Moi, c'est culturel. J'aime pas les fours.
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4: Qu'est-ce que les Belges mettent par derrière?
5: Oh, j'ai une petite idée, hein. Dans certains endroits où je suis allé à Bruxelles, je sais ce qu'ils mettent par derrière. Hein. Non, mais on est bien accueillis.
6: Oh, laissez-le terminer la question.
7: Il est pillé au mot, mon grand.
4: Qu'est-ce que les Belges mettent par derrière?
5: Oh, une bite, hein, on peut le dire.
7: Ça va pas, non?
4: Mais le pire, c'est que ça fait rire à rien.
7: Eh oui! Parce qu'il est à côté
6: c'est
7: d'elle.
6: Vrai que vous le cherchez. Je ne sais pas quelle va être
5: la
6: question.
5: Oh, ça, il n'arrête pas de m'aguicher. Hein, t'étonneras pas après.
4: Mais laissez-moi terminer ma question.
5: Bah oui,
4: qu'est-ce que les Belges mettent par derrière que les Français mettent par devant?
5: Le slip peut-être, non?
7: Le slip.
0: Non, des essuie-glaces.
6: Ouf. Quand j'avais conduit une voiture, des essuie-glaces.
4: Il y a qu'Isabelle Mergault qui a des essuie-glaces à l'intérieur.
8: Alors attendez, est-ce que c'est quelque chose de pratique dans la vie de tous les jours?
6: Oui, oui, j'ai une idée. Non.
8: Mais tu
6: soyez
8: cherches.
6: Cool, après les gens ils m'en veulent à cause du roulement de tambour.
5: Allez, vas-y, hein.
6: Alors, ce serait, vous voyez par exemple, ce que vous enfilez.
7: Oh là,
5: j'ai une petite idée encore.
6: Non, ce que vous enfilez quand vous allez.
4: On avait dit qu'on parlait pas de la vie privée.
6: Quand vous allez vous faire opérer.
8: Ah, pardon.
6: Quand vous vous faites opérer, vous enfilez une.
7: Blouse.
6: Eh bien, peut-être que nous on l'enfile par devant et que les Belges l'enfilent par derrière.
4: Ah, c'est vrai que la blouse chez nous en France, vue de dos, c'est pas terrible parce qu'on a toujours le cul qui dépasse.
6: C'est ça, oui, exactement.
7: Alors, c'est ça la bonne réponse.
4: Alors les Belges, ils ont été plus malins, ils se sont dit on va la mettre par devant.
5: En nous, c'est pas le cul qui dépasse, hein, croyez bien. Hein.
6: Non, mais ça aurait pu être ça.
4: Rien à voir avec ça.
9: Est-ce que ce serait pas les lunettes?
4: Non.
8: Est-ce que c'est un vêtement?
4: Non.
6: Mais comment t'enfiles des lunettes par derrière? Pardon?
8: Si, parce que tu peux, avec des aimants, des fois...
4: On n'enfile rien ici. Alors, enfin, je veux dire, cette question n'a rien à voir avec...
8: Alors, on n'enfile pas, mais ça se fait par devant ou ça se fait par
4: derrière? Qu'est-ce que les Belges mettent par derrière, là où les Français le mettent par devant?
6: Est-ce que c'est un objet?
4: Non.
7: Est-ce que la Légion d'honneur?
8: Est-ce que c'est en voiture?
4: Non.
7: Est-ce que c'est sur nous?
4: Non.
8: À la maison?
4: Non. Ah, bon. Ça a un lien avec la maison.
6: Un lien avec...
8: La boîte aux lettres.
6: Saint-Nicolas.
4: Ça a un lien avec la boîte aux lettres.
8: Les poubelles. Les poubelles.
4: Non.
9: Est-ce qu'ils mettent pas la sonnette, au lieu de la mettre dehors, ils la mettent dedans?
5: Ça, c'est possible, hein, parce qu'on est quand même pas très futé. Hein.
4: Ça, alors, ça est bizarre. C'est jamais vrai. Personne ne vient me voir.
5: Personne ne sonne jamais. Hein. C'est ballot.
6: Parce que vous êtes condescendant avec nos amis.
8: C'est lié à la maison. C'est lié à la porte d'entrée.
6: La poignée! Ah ben non!
7: Il y a un lien avec l'écriture.
4: Expliquez.
7: J'explique plus rien, je sais pas quoi.
6: Ça y est, j'ai trouvé.
4: Allez-y.
6: Eh ben, il timbre le dos de l'enveloppe et non pas le devant.
9: Ah non, l'expéditeur.
7: Ils écrivent derrière.
9: Ils y mettent l'expéditeur devant au lieu de le mettre derrière.
4: Non plus.
5: Et c'est pour ça que nos lettres n'arrivent jamais.
6: C'est pas le timbrage.
8: Alors attends, est-ce que c'est lié à un courrier qu'on envoie?
4: Absolument.
8: D'accord.
6: Au Père Noël. C'est non. Le courrier à
7: Saint-Nicolas. En fait,
6: Saint-Nicolas.
7: Ils écrivent.
4: Oui.
8: Ils écrivent, l'adresse à l'arrière de l'enveloppe.
4: Non, mais
8: à l'envers.
0: Non, je sais, ils sucent le timbre du mauvais côté.
4: Salut. Vous vous léchez le derrière et nous on lèche le devant.
5: Le principal, c'est que ça colle. Hein.
4: Non, c'est autocollant aujourd'hui, les timbres.
8: Alors attendez, non, mais alors, c'est lié à la façon dont on écrit l'adresse.
4: Absolument.
8: Ah, le code postal de la ville.
4: Pas le code.
8: Le numéro de la rue. Le numéro de la rue. On met le nom de la rue et on met le numéro derrière.
4: Bonne réponse de Christophe Beaugrand.
8: Mais comment en Allemagne aussi?
4: On met la rue d'abord et le numéro de la rue ensuite en Belgique. Alors que nous, on met le numéro d'abord et la rue après.
9: Mais les Anglais aussi mettent la rue, le numéro après, je crois.
7: Non, ils mettent avant.
8: Les Allemands.
0: Mais au Japon, il n'y a pas de numéro.
9: Voilà. Ah, c'est vrai.
4: C'est vrai, elle a raison.
7: C'est pas pratique.
6: Ah, bah dis donc. Il n'y a pas de numéro.
0: Non.
6: Ah bah déjà qu'on ne comprend pas comment écrire l'adresse.
10: Ouais. Et en Palestine, il n'y a plus de maison. Donc, ça va encore plus vite.
1: Il y a des Belges là parmi nous.
4: Eh ben oui, les Belges.
8: Oh, je suis désolé.
4: Est-ce que les Belges confirment ce que je viens de dire?
6: Bien sûr. Bah, ils sont partis.
8: Ah,
6: ils se sont levés.
8: J'ai commencé à dire un truc, ils sont tous barrés.

0: Je ne comprends pas.
1: En tout cas, voilà, si vous voulez écrire à RTL, ami belge, il faut écrire au 55 avenue Charles de Gaulle.
2: On est au 56.
1: Ah bon? Oui. Ah ben c'est pour ça alors.
2: C'est pour ça que votre courrier n'arrive
3: mais,
2: jamais.
3: Mais ça veut dire quoi? Ça veut dire que si j'envoie un courrier en Belgique et que je mets le numéro en premier, il va pas trouver la rue?
0: Ça marchera, je pense, ça marchera quand même. Il se dira encore, c'est encore un con de français.
4: Non, mais et moi, si... j'ai appris aussi qu'il ne faut plus lécher les timbres.
5: Non, ben non, ça colle. Sinon, maintenant, il reste collé à ta langue.
2: Mais alors, attendez, les adresses mail, est-ce qu'ils mettent l'arrobase en premier?
1: Non, écoutez, franchement, laissez nos amis belges qui nous écoutent sur Bell RTL.
6: Il
1: n'y
6: a pas plus logique et intelligent qu'un belge.
1: Et en tout cas, en Belgique, une adresse postale ne s'écrit pas comme chez nous en France, effectivement. On met le numéro de rue après la rue, nous on le met avant. C'est un petit détail, mais c'était une bonne question qui nous a permis de rigoler pendant 6 minutes.
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1: Je n'en reviens pas de votre popularité, monsieur Rioux. Vous êtes arrivé, les gens vous acclamaient, vous leur avez donné un petit billet avant de venir.
8: Mais non, mais les gens savent que j'ai une vie un peu compliquée, que je suis fragile. Mais si, et donc les gens adorent le côté je suis un peu couillon, que j'ai du mal dans ma vie, et donc ça les gens apprécient.
1: En plus, qu'ils savent que vous êtes un enfant de divorcé. J'ai appris ça, j'étais triste cette semaine.
2: Mais oui.
1: Ses parents se sont séparés.
8: C'est vrai,
1: oui,
8: ça se voit.
1: Oui, mais après 30
8: ans d'amour. Il y a quelques années.
1: Qui a quitté qui?
8: C'est la vie, vous savez.
1: Non, mais qui a quitté qui?
8: C'est compliqué.
2: Mais c'est quoi cette voix? Le problème, c'est
9: aucun des deux voulait la garde.
8: Laurent, vous me mettez dans mes 22 mètres, là. C'est l'histoire de la vie, mais c'est... l'important, c'est qu'ils se sont aimés 30 ans.
1: Mais vous préférez votre papa ou votre maman?
8: Ah non, on demande pas ça. Et Christine, elle me regarde,
1: mais vous ressemblez physiquement à votre maman ou à votre papa?
10: J'espère à son papa. Hein.
8: Le problème, c'est ni l'un ni l'autre.
1: Ah, parce qu'en plus...
10: La barbe, c'est maman.
8: Non, mais c'est vrai. Et en plus, j'ai deux parents qui sont très calmes.
1: Ah oui.
8: Et donc, je suis le seul qui est complètement fadin dans l'histoire.
11: Et ta sœur jumelle, elle est pareille?
8: Non, elle est très différente. Elle parle pas beaucoup. Elle est très calme. Elle ne dit rien. Enfin, elle est très pudique. Et donc, en fait, on se complète merveilleusement bien.
2: Non, mais dis-moi, qu'est-ce que t'as fait avec ta voix?
8: C'est quand je suis stressé et que Laurent me pose des questions intimes que je prends une voix un peu bizarre.
1: Oh, des questions intimes, c'est juste sur...
10: Quand il est sur la sellette, il prend une voix de crécelle. Voilà.
1: Il a raison, bel ami. Moi, ma voix préférée, ça reste celle d'Olivier Bellamy. C'est une voix chic, vous voyez.
2: Mais il est chic.
1: Pas un peu comme ça, il a un côté, non, hein, vous êtes d'accord?
10: Après minuit, il change de voix, on l'a vu après minuit. Hein.
8: Oh, on l'a vu,
10: tais-toi.
11: Il est torse nu.
10: Après minuit, c'est plus cette voix.
1: Hein. Ah oui, c'est vrai.
10: C'est
8: le loup-garou.
10: C'est plus Beethoven, c'est Booba après minuit.
1: C'est vrai. Vous n'étiez pas là, vous, Christine et Jean, mais on a fait un voyage à Londres. Et il faut reconnaître que M. Bellamy nous a...
11: Fait un striptease.
1: Il nous a surpris.
10: Oh
1: parce que
10: non, quand même pas.
11: T'appelles ça comment quand on enlève ses vêtements?
10: Ah oui, c'est ça alors.
1: C'est tout l'inverse de ce qu'on peut imaginer.
2: Mais oui.
1: Cet homme-là, homme chic qui vous parle de Chopin, de Ravel, de la troisième... Bon, eh ben, passé minuit...
10: On était en dehors de l'Europe. On était hors d'Europe. Et ben voilà.
12: Mais hors d'Europe, on n'a pas le droit d'enlever ses habits après 2h du matin.
8: Et c'était le roi du match de foot aussi, ça qui est encore plus surprenant. Même sur le terrain de foot,
9: j'ai l'impression d'être au zoo.
8: C'est pas faux.
1: Remarquez-moi aussi, hein, quand je vous vois, j'ai l'impression d'un gros poussin qui est passé chez l'opticien.
9: Attention.
1: C'est quoi cette... Non, attendez. Maintenant, vous êtes monochrome, alors.
9: Vous êtes de la police?
1: Ah non, mais vous êtes tout en jaune, des pieds à la tête.
10: Elle a un petit peu de vert.
1: Tout est jaune, même
11: la culotte jaune.
10: Même les dents sont jaunes, je l'ai vu.
8: Non. Mais tu ressembles de plus en plus à Jean-Pierre Coff. Non, et c'est un compliment, Jean.
9: C'est lui qui dit ça.
8: Les lunettes rondes et tout, c'est...
1: Le mieux, c'est peut-être que je commence par une citation, car je sens les auditeurs impatients qu'on passe aux choses sérieuses. Tiens, mais justement, puisque vous avez du caractère, on aime dire ça de vous, chère Christine, voici une citation pour Madame Arc, qui habite Suippes, dans la Marne, qui a dit « Quand on a du caractère, il est toujours mauvais. »
2: Oh. C'est joli.
1: Ah. Avouez, c'est joli.
12: C'est vrai.
2: C'est un français. C'est un français.
1: Un français.
12: C'est un humoriste?
2: C'est un moraliste.
1: Non, ce n'est pas un humoriste ni un moraliste.
11: Un homme écrivain. Politique.
1: Un homme politique, oui, madame.
8: Mitterrand.
1: Non.
12: Jacques Chirac.

0: Jacques Chirac, non.
1: Bon. De Gaulle,
2: Edgar Faure.
0: C'est plus ancien que tout
3: Edgar
0: ça.
3: Faure.
1: Edgar Faure.
0: Plus ancien que Faure.
2: Daladier. Raymond Poincaré.
0: Raymond Poincaré.
2: Clémenceau. Clémenceau.
0: Georges Clémenceau. Ah, oui. Bonne réponse de Jean Benguigui. Merci Jean. Une citation plus récente pour Lydia Combe, qui habite à Brest, qui a dit « Je me demande parfois si Dieu n'a pas Alzheimer et s'il ne nous a pas complètement oubliés. »
1: Ah, Woody
4: c'est
1: Allen
4: contemporain.
0: Alors, ce n'est pas Woody Allen, mais ça aurait pu.
2: C'est un juif américain.
4: C'est vieux.
0: Alors, c'est un Américain, effectivement. Un Américain qui vit encore, qui a une cinquantaine d'années.
4: Ah, qui est jeune.
1: Spielberg.
0: Non, non.
4: Il est écrivain.
0: Ah, il n'est pas écrivain, il est acteur, il est humoriste, il est scénariste.
4: Ah, c'est un de votre bande, là.
1: Jimmy Fallon
0: voilà. Pas de Jimmy Fallon.
1: C'est Jerry Seinfeld
0: non, un spécialiste de l'humour noir, proche de Richard Pryor.
1: Dave Chappelle.
0: Dave Chappelle, bonne réponse de Az. Qu'est-ce qu'il y a, qu'est-ce qu'il y a?
4: Je sais pas qui c'est. Ben,
0: dites-lui Az qui
5: ça,
0: c'est.
5: C'est un,
0: qui
5: un humoriste noir.
4: Oui, oui, ben ça, merci.
0: Pour Nicolas Robinson, qui habite la Madeleine, une dernière citation avant qu'on passe aux choses sérieuses, qui a dit, attention, c'est très difficile, très ancien, qui a dit, c'est en enseignant que les hommes s'instruisent.
1: Charlemagne.
0: Non.
1: Confucius.
0: Non,
2: ça, c'est plutôt Confucius, philosophe grec.
0: Alors, effectivement, c'est très ancien. Et...
4: Pline, ou c'est Sophocle.
0: Alors,
1: Platon. Socrate. Ah bah... Pourquoi vous rigolez, Laurent?
0: Parce que je viens de voir qu'il est... c'est quelqu'un qui était né dans le sud de l'Espagne, à Cordoue, et j'aurais jamais imaginé ça. Mais pourquoi c'est plus romain que grec, pour vous aider.
1: Et vous rigolez souvent à ça?
0: Quand je me surprends, oui.
1: Est-ce que c'est vraiment un personnage hyper important de l'histoire?
0: Vous avez raison, c'est très con.
4: Il a un nom espagnol.
0: Je sais que je vous aime pas, mais vous avez raison.
4: Est-ce qu'il a un nom espagnol?
0: Ah non, pas du tout. Non, justement, voilà. D'où ma surprise. D'où mon émoi.
6: Pline.
1: Mais Cicéron.
0: Non, pas Cicéron, pas Pline, mais un philosophe, un dramaturge, un homme d'État romain, tout ça. La
1: Clovis,
0: Platon.
1: Clovis.
0: Platon. Platon. Non.
1: Clovis. Titus.
0: Titus.
4: Clovis,
0: non.
4: L'autre.
6: C'est en Us.
1: Ah, Clovis, un homme d'État, Clovis, non?
4: C'est une marque de faux, pourquoi là?
1: Clovis, Clovis, il aurait, pourquoi il peut pas dire ça, Clovis?
4: Tu connais Clovis?
0: Bah, ah,
4: Clovis,
0: vous avez trop regardé les émissions historiques de Christine Bravo.
4: Ah non. Alors Clovis, franchement.
6: C'est bon, un nom en Us?
0: Non, c'est pas un nom en Us. On l'appelait d'ailleurs.
6: Romain.
2: C'est le fondateur de la démocratie athénienne.
0: Et lui, on l'appelait
1: Tolstoï.
0: Mais non, pas Tolstoï.
4: Sophocle.
1: Stoïque. J'ai entendu stoïque, j'ai tenté un truc. Non. Ouais, mais ton inculture devient géniale, je trouve. Et gênante.
0: Non, moi, ça m'arrange, on le prend pour ça, le petit.
1: C'est pour... J'ai trouvé Dave Chappelle quand même.
0: Ah oui, ah, bah, oui, ah, bravo. Voilà. Ah, bravo. Non, mais là, c'est un homme d'État, philosophe romain. D'ailleurs, on le surnommait, comme il était dramaturge aussi, hein, le tragique, parce que son père, ou le jeune, parce que son père était déjà connu.
1: Alexandre.
0: Non, non.
6: Mais ils sont tous comme ça, il y a Pline le Vieux, Pline le Jeune, ils sont tous
0: voilà,
6: en famille.
0: Voilà, exactement.
2: C'est un historien, plutôt.
0: Non, non, c'est un philosophe, un dramaturge.
1: Quelle année?
0: Quelle année? Oh, ça va vous aider, vous, l'année.
1: Oui. Ne doutez pas de mes performances, allez voir, dites-moi l'année.
0: Alors, il est né entre l'an 4 avant Jésus-Christ et l'an 1 après Jésus-Christ, parce qu'à 5 ans près, on ne sait pas à cette époque-là.
2: Ah, voilà. C'est comme les actrices.
0: Les registres étaient très mal tenus. Mais il est mort, en revanche, on a la date exacte de sa mort, le 12 avril 65 après Jésus-Christ.
1: Sénèque.
0: Sénèque, ah, bonne réponse. Heureusement qu'on a un homme cultivé.
6: Heureusement que t'es là.
0: Bonne réponse d'Olivier Bellamy, c'est Sénèque.
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0: Pour Ludovic Lotel, qui habite Champigny dans le Val-de-Marne, encore une question d'actualité, puisqu'on nous dit dans la presse ce matin que Vincent Garcia est le seul à savoir. Mais à savoir quoi?
8: Oh bah le Ballon d'Or. C'est le rédacteur en chef de France Football. Ce soir, il y a le Ballon d'Or. Et pour la première fois, on n'a pas annoncé au vainqueur qu'il avait gagné. Personne ne connaît le résultat. Vinicius est favori. Adil Rami est deuxième. Mais seul le sait, le rédacteur en chef.
0: Comme
8: de
0: ici,
8: Football.
0: Alors.
4: Mais comment toi, Radhi, tu savais pas?
0: Radhi Rami.
9: Parce qu'il va trop vite, le monsieur là-bas avec l'écharpe rouge.
4: Mais toi, tu devrais répondre à peine l'autre terminait prononcé.
9: Moi, j'écoutais pas. J'écoute après, moi.
0: Vincent Garcia. Écoute après. Vous saviez qui c'est, Vincent?
9: Bah, bien sûr que bah oui, je connais Vincent Garcia, mais on parle de Vinicius, mais aussi de Rodri, donc on sait pas.
0: Ah, on sait pas.
8: De Bellingham, peut-être.
0: Puisque seul Vincent.

0: Florent Garcia, c'est qui sera effectivement le ballon d'or de cette saison. D'habitude, on sait à l'avance. Vous avez une petite idée ou pas, alors?
1: Au moins, hein, on sait pas toujours à l'avance. Parfois, deux, trois fois, Lionel Messi a gagné le ballon d'or, il méritait pas non plus.
0: Oui. Vous avez été, vous, des fois dans les...
1: Non. Pas à ce niveau-là, quand même. J'ai été très, très haut, mais pas à ce niveau-là.
0: Les hot dogs, peut-être.
1: Oui, t'es grand. C'est quoi ça?
2: Les hot dogs?
1: C'est du chocolat noir, non?
0: Ah non, pas Côte d'Or!
2: Les hot dogs!
1: C'est les trucs des films de boules?
0: Oui!
1: Ah, ben, ça me parle un peu plus, ouais.
3: Ça existe vraiment?
4: Les hot dogs, oui, ça existe.
2: Les hot dogs?
5: Ah, oui, les Oscars du cinéma porno?
6: C'est comme les Oscars.
3: Et donc, ils reçoivent
1: la palme.
0: Ah, oui!
3: Et puis, ils font des speeches.
0: Absolument.
1: Oui, bien sûr.
4: Tu peux encore t'inscrire, hein.
0: Rocco Siffredi a eu un prix d'interpénétration féminine.
1: Non, j'adore le festival de Cannes pour ça, je préfère.
3: Pourquoi t'as arrêté?
1: Ben parce que j'ai bientôt 40 ans.
3: Ah, c'est pas qu'on t'a chassé?
7: On l'a chassé.
1: La quoi?
7: C'est pas qu'on t'a chassé, elle dit. On t'a chassé?
1: Ah ben non, on va pas chasser, non. Oh, ça
4: non.
1: Pas, non. Ah non. Mais j'ai même poussé la machine un peu trop loin.
0: Je pense qu'elle vous chasserait bien, vous voyez.
3: Non, c'est vrai qu'on ne t'a pas chassé.
1: Ah non, jamais de la vie.
3: Pourquoi? Mais on t'a exclu parce que tu t'es vieux.
1: Mais tu m'as pris pour un sanglier ou quoi?
3: Mais tu sais que tu imites davantage mieux les sangliers qu'un être humain.
1: On est tous des sangliers.
0: Pour Franck Prost, qui habite Rennes, c'est en Bretagne, ça tout le monde le sait. Une question, toute simple, alors, cette question, puisque désormais, on va en trouver des enroulables. Jusque-là, on pouvait en trouver même si ce n'est pas la majorité des pliables. Bientôt, il y en aura des enroulables.
3: Ah, des téléphones portables.
0: Bonne réponse de Marcela Yacoub. Eh oui, les smartphones flexibles, des appareils à écran pliable. Alors, c'est vrai qu'on en voit un peu plus qu'avant. C'est sorti il y a déjà 5 ans, en 2019, hein, les smartphones pliables.
6: Les enroulables, on les met pas dans les poches, on les met carrément dans le slip.
7: Oui, mais non, il faut des télé enroulables aussi. C'est comme
0: C'est-à-dire qu'en fait, c'est mou, vous voyez. Vous allez pouvoir le mettre, par exemple, autour de
6: comme un bracelet.
0: Comme un bracelet. Il s'enroule, il est mou, le téléphone.
1: Mais qui fait ça?
0: Motorola.
1: Ah, ok. Parce que là, apparemment, il y a un nouveau Tesla qui va sortir. Il va mettre tout le monde d'accord.
0: Un nouveau quoi?
1: Tesla.
4: Mais ils font des téléphones, Tesla?
1: Des téléphones, ouais.
3: Ah, des voitures enroulables.
4: Autour des platanes, oui, on pourra les enrouler. Oui.
0: Moi, je suis tenté quand même par le téléphone pliable.
3: Oh, mais évidemment, tout le monde va avoir son enroulable, en fait.
0: Pas enroulable, un pliable. Enroulable, j'en suis pas là encore. C'est vrai que ça me paraît un peu mou.
7: Oui, mais vous qui êtes Apple, ils n'en font pas chez Apple.
0: Bah, ils vont finir par en faire.
7: Non, depuis que Steve Jobs n'est plus là, ils n'ont pas fait d'innovation transcendante. Hein.
0: Qu'est-ce que vous en savez, vous?
7: Bah, parce que je suis l'actualité. Moi, je suis Samsung, je sais. C'était
0: Samsung, vous? Ils sont plus...
3: Attention.
0: Ils sont plus pardon. Moi, je suis en goune.
3: Représentant.
0: Moi, j'ai une engoune, elle est pliable aussi.
3: Elle rit jaune.
0: Elle est pliable, elle est...
3: Non, on va s'arrêter là.
4: Mais elle doit être très difficile à emballer.
3: Oh. Oui, elle n'est plus emballable.
7: Mais elle a déjà déroulé.
6: Du câble,
3: trop tard.
0: Elle va fermer son clapet.
3: C'est pour moi ou Valérie?
0: Ah non. Alors justement, puisqu'on parlait de flexibilité de ces téléphones enroulables, moumou en quelque sorte. Regardez l'enchaînement. Je vais vous demander qui a écrit cette nouvelle publiée en 1854.
3: Oh là là.
0: Nouvelle qui nous raconte l'histoire du chien Moumou. Pauvre chien qui va être tué parce qu'il aboyait trop.
7: Moumou.
0: Moumou, le chien Moumou.
3: C'est auteur français?
0: Un auteur français, non.
7: Ah non, parce que c'est japonais, Moumou.
0: Comment ça, c'est japonais, Moumou?
7: Le chien. Si, c'est japonais, c'est des syllabes. Moumou, c'est japonais.
3: Miu Miu, elle est pas japonaise.
0: Elle a raison.
1: Miu Miu, c'est un chat.
7: Miu Miu, c'est un chat. C'est un...
0: J'ai jamais pensé à vous appeler comme ça.
5: Non, surtout pas.
7: Mais moi, je dirais que je sais pas ça, consonance japonaise, sinon on aurait dit Mumu.
0: Le non, chat... non, Mumu, M-O-U, M-O-U.
4: C'est pas l'actualité, non, ça n'a pas à voir avec l'actualité.
0: Ah, l'actualité, le mot serait fort, mais ça a quand même à voir avec quelqu'un qui aurait eu...
6: Ah, quel âge, quoi.
5: Quel âge.
0: Là, ça fait beaucoup à calculer parce qu'il était né le 28 octobre, certes, mais 1818. Alors,
7: ah ouais, vous
0: faites les comptes.
4: Ah, c'est Ivan Tourgueniev.
7: C'est pas
4: le russe.
6: Oh, mais alors lui aussi avec les dates, il
0: wow,
6: tient
0: ouais.
6: Non.
0: Oh là là, c'est le nouveau Paul Aïkarat.
7: Ah, hein. C'est dingue.
1: Non, c'est l'ancien.
6: Vous êtes allé.
0: Bonne réponse de Christophe Barbier. Ivan Tourgueniev. Bravo Barbier.
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0: Comment appelle

0: Comment appelle-t-on la charge électrique, la quantité d'électricité si vous préférez, traversant une section d'un conducteur parcouru par un courant d'intensité de 1 ampère pendant une seconde?
1: Du triphasé.
0: Triphasé.
2: Un mégawatt.
0: Comment?
3: Mégawatt.
0: Mégawatt, non.
2: Un éclair.
1: Un volt.
0: Un volt, non.
1: Alors...
0: Arrêtez de faire Claude François. Vous.
4: Des ohms.
1: Un ohm.
4: Ohm.
5: On le connaît tous, le mot.
0: Alors, je l'avais, je dois dire, vu passer déjà, mais j'ignorais ce que cela voulait dire.
3: Est-ce que c'est un nom propre?
0: Si vous voulez, c'est l'unité de charge électrique du système international. Et son nom à cette unité vient, monsieur Baffy, pour vous répondre, du nom du physicien français
1: Maxwell.
0: Charles Augustin. Je ne vais pas vous donner son nom,
4: Hertz.
0: Évidemment. Comment?
4: Hertz.
0: Hertz, c'est très bien. Mais c'est pas ça, mais c'est très bien.
3: On sent qu'elle a loué une bagnole il n'y a pas longtemps.
2: Alors, ça...
4: Alors là, oui. Si on ne sait pas, on ne peut pas savoir.
1: Est-ce qu'on a dit watt déjà? Oui.
0: Elle a remplacé cette unité, une unité qu'on appelait Franklin à une époque, du nom du physicien américain Benjamin Franklin, qui était en usage dans le premier système. Puis,
3: Faraday.
0: Et puis cet homme est arrivé et il a donné son nom, effectivement, à cette unité de charge électrique.
3: Qui commence également par un F.
0: Non. Alors ça, le coup de l'initial, monsieur Baffy.
5: Pourquoi il a pris l'invention de Franklin.
0: Ah, parce qu'il l'a amélioré, parce que son système était plus international, que sais-je. D'ailleurs, il a été fait Lord, on l'a appelé ensuite Lord Kelvin, pour tout vous dire. C'est à lui aussi qu'on doit la notion du zéro absolu, vous voyez, c'est un physicien britannique reconnu pour ses travaux en thermodynamique. Un des principaux ingénieurs électriciens qui d'ailleurs a participé à la pose des premiers câbles télégraphiques.
5: Oh là là, c'est trop long.
3: Attendez.
2: C'est vrai, des
5: merdes. Ça sert à mesurer à thermo.
4: Les orages.
0: Pardon.
5: Je me suis arrêté thermo.
0: À thermolactile.
3: Il était de quel signe?
0: Non mais monsieur,
1: ah oui,
4: ça
1: non
4: me
1: mais
4: sur les orages.
1: Je suis rouge de honte.
0: Monsieur Rollin, vous connaissez.
1: Oui, bien sûr. C'est le docteur Archibald Kössler.
0: En technologie, on utilise une unité un peu plus grande qui est l'ampère-heure. Vous voyez, mais ça c'est en technologie.
2: Napoléon l'empereur.
0: Non.
1: oh, joli.
0: Tandis que là, cette charge électrique unitaire équivaut à 6,241509.
4: Lumens.
0: Non.
3: T'aurais dû le dire plus fort.
1: Est-ce qu'on peut avoir quand même la première lettre?
0: Non.
1: C'est quand même pas demander la lune, ça.
0: Le volt, par exemple. Il y a quelqu'un qui m'a dit le volt.
1: Oui.
0: Vous avez dit le volt. Alors, le volt, c'est ce qui déplace une charge d'un...
1: Un coulon.
0: Quoi vous avez dit?
1: Un coulon.
0: Coulon. Bonne réponse,
2: Bravo.
0: Alors là, bravo. Ça vous est revenu, monsieur.
1: Oui.
0: Il est content, le professeur.
1: Non, je suis pas content parce que j'ai trop transpiré. Je me suis vraiment chié
2: dessus.
1: C'est
2: normal, c'est un coulon.
0: Le coulon, c'est C-O-U-L-O-M-B, hein. Ouais. Charles Augustin.
3: Non. Il a pas découvert l'Amérique?
0: Non, mais il a découvert la charge électrique, ce qui est déjà pas mal.
1: Donc c'est un Français, alors?
0: Le coulon, non, il est pas français du tout. C'est Coulomb, si vous préférez.
1: Ah, Coulomb.
0: D'ailleurs, il s'appelait pas Coulon, pour tout vous dire.
4: Bah alors.
3: Ah bon.
0: Le français s'appelait Coulon.
3: Ah d'accord.
4: Est-ce qu'ils étaient à deux?
0: Non, voilà, exactement.
4: Mais on pouvait pas trouver, vous nous avez parlé d'un anglais?
0: Lord Kelvin, lui, était anglais. C'est lui qui a évidemment mis
1: en... Mais comme il était modeste...
4: Non, mais il fallait qu'on trouve Lord Kelvin ou Monsieur Coulomb.
1: Le zéro absolu, c'est Kelvin. Puisque...
0: Voilà. Écoutez le professeur, vous voyez. Ah.
4: Le couillon, il n'a rien à voir avec le zéro absolu.
0: C'est pas couillon, c'est coulon.
4: Coulon. C'est pareil.
1: Moi, je connais Kelvin, c'est un zéro absolu, effectivement.
0: Écoutez, ne diminuez pas les mérites du professeur Rollin.
2: Ah oui, bravo,
0: qui a retrouvé le coulon, effectivement, qui doit son nom, coulon, à monsieur Charles Augustin.
5: Il faut lui donner une bouée, hein.
0: Qui n'a rien à voir avec Lord Kelvin, qui lui est, enfin, je sais pas si vous me suivez.
5: On peut pas suivre, puisque ça n'a rien à voir, et vous avez dit qu'il était Lord, alors.
3: Même vous comprenez pas ce que vous dites.
0: Il est Lord de passer à autre chose.
1: Monseigneur.
0: Pour madame Potiron, qui habite Marseille. Moi-même, j'avoue que je suis un peu perdu dans ce que je viens de vous raconter. Je suis nul. Mais alors, il faut vous dire un truc. Hein. Mais en physique chimie, c'est la matière où j'étais mais le pire,
2: c'est vrai,
0: le plus nul avec.
1: Et pourtant, c'est le plus utile.

0: dans la vie quotidienne.
1: Ah oui,
2: le coulon, ça, tous les jours, on s'en sert.
0: Largement le plus utile.
3: Par exemple, dans une situation
0: Par exemple, toutes les manipulations d'appareils électriques.
1: Ah oui, pour se mettre un thermomètre dans le tube, pour avoir des notions.
4: Monsieur Janssen.
3: Ça fait 20 ans qu'on se le met dans l'oreille, mais lui, il persiste. Hein. C'est le Jean Moulin du Fion, lui. Hein.
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4: Une question pour Marc Villiers, qui habite Alenia dans les Pyrénées-Orientales. Dans la presse, aujourd'hui, on reparle d'un film, de Robert Hossein, qui était sorti en 1967, et qui s'appelait, oui, parce que Robert Hossein n'a pas été que comédien, il fut très peu, mais tout de même, il le fut réalisateur pour le cinéma, il a surtout été metteur en scène pour le théâtre, bien sûr. D'ailleurs, il s'était adjoint...
6: Et très bel homme.
4: Pardon.
6: Et très bel homme.
7: Le roi de Perrac.
8: Ah, ouais, mais une toute petite bite, c'est dommage. Qui sommes-nous pour juger? Ça fait marrer, Guillaume, hein? C'est ton nombril, t'as dit.
4: Alors écoutez, monsieur. Monsieur Toen, connu Robert Hossein.
8: Oula, attention, moi j'ai dit une connerie, c'était pour rigoler. C'était une connerie, moi.
4: Oui, mais le pauvre n'est plus de ce monde. Je pense à Candice Patou, sa veuve qui nous écoute peut-être. Et franchement, elle me l'avait jamais dit qu'il avait eu.
8: Tout le monde a un petit défaut, c'est
4: pas. Comment vous pouvez dire des choses pareilles sur un monsieur qui n'est plus
8: mais
4: là.
8: Mais c'est une rumeur, j'en sais rien.
4: Et qui effectivement a fait rêver toutes ces
8: mais
4: femmes.
8: Mais je sais même pas qui c'est.
4: D'Angélique, marquise des Anges, n'est-ce pas?
8: Ah oui, Susu impératrice aussi.
4: Pardon?
8: Susu impératrice.
4: J'ai vu d'ailleurs qu'Angélique, comment elle s'appelle, Michel Mercier, avait été décorée ce week-end.
8: Ouais, comme un sapin.
7: Mais pourquoi?
4: Mais pas décoré comme un sapin. Même
6: c'est
4: si
6: qui Michel Mercier?
4: Même si ça commence.
9: Actrice, celle qui a joué Angélique Marquis des Anges, c'est l'actrice.
4: Non oui, mais je vous jure qu'elle vit encore, Michel Mercier.
8: Pourquoi ça vous étonne? C'est fou ça.
4: C'est pas.
6: Elle est vieille.
4: Mais moi ça m'étonne pas puisque je le sais, c'est vous que ça étonne.
8: Dès elle est vivante, alors tout est possible.
2: Et elle a été décorée.
4: Vous voulez que je vous dise, c'est moins sûr que Michel Mercier.
8: C'est vrai.
2: Elle a été décorée de quoi?
4: Nice Matin, voilà. David Lisnard honore le parc. Parcours artistique de Michel Mercier. Vendredi 1er mars, David Lisnard, maire de Cannes, a honoré le parcours artistique de Michel Mercier. Et lui a remis les insignes d'officier des ordres des arts et des lettres à l'hôtel de ville de Cannes. Par ailleurs, la comédienne a reçu les insignes de chevalier dans l'ordre de la Légion d'honneur, la plus haute distinction française.
6: Bah c'est super.
2: Moi aussi, j'ai été honorée ce week-end par un mec.
9: En plus, toi.
7: C'est vrai.
2: Elle ne l'a pas fait, c'est pas dans Nice Matin.
4: Oui, je l'avais vue, alors. Vous voyez qu'elle va bien.
8: Elle est sublime. On dirait Caroline Diamant qui a avalé Bernard Mabille. Mais on finira tous comme ça, autant en rire, c'est pas grave. Elle a une super carrière, elle est sublime, on en parle aux grosses têtes.
4: Et donc, elle est toujours vivante. Pardon,
8: ben voilà. Michel. Attendez, appelez-la quand même. Quelle heure il est là?
7: Mais pourquoi on la voit plus? Ça, je comprends pas. Mais pourquoi les grands acteurs et les grandes actrices, on ne les voit plus?
9: Parce qu'ils sont très moches.
2: Mais parce qu'ils supportent plus la couleur. On les a vus en noir et blanc. C'est comme le muet et le parlant.
4: Mais oui. D'ailleurs, vous, pourquoi vous tournez encore depuis que c'est parlant?
2: Mais j'ai jamais dit que j'étais une grande actrice. Moi, j'étais.
4: Alors écoutez-moi.
2: Alors là, moi, j'essaie de tourner. J'ai beaucoup tourné à poil. Mais c'est tout. Ah, non, au théâtre, ça va. J'ai peur de personne. Mais au cinéma, j'aime pas ça. Preuve en est, c'est que je joue pas dans mes propres films.
8: T'es incroyable. T'as une carrière formidable. Dans Interville, t'étais dingue. Quand tu faisais la vachette, là.
7: Non, là, je rigole pas, parce que c'est une vraie actrice.
2: Mais écoutez, moi, je vous souhaite d'avoir mon âge et ma carrière.
9: Ah oui, bien sûr.
8: Alors, peut-être ta carrière, oui, ton âge, moins. Mais,
7: mais l'un est sûr d'arriver, l'autre, moins.
4: Ouais. Oh, là, attends. Là. Je vous parlais donc de Robert Hossein.
8: Mais qu'est-ce qu'il a? Il est mort.
7: Laurent, est-ce que vous pouvez poser la question? Parce que j'ai la réponse. Mais ça fait 10 minutes que j'attends.
6: Comment ça se fait qu'il répond en avant?
2: Mais comment tu sais la réponse? Tu sais qu'il n'a pas posé?
7: Mais parce qu'il parle, il va parler d'un film où il y a un personnage rigolo.
4: Allez, alors je vais vous faire plaisir.
8: Moi, je suis content, putain. Il est content, Robert. Il est content, Robert.
7: Je suis content de ma crotte. Allez, dépêchez-vous, Laurent.
6: Je suis content de ma crotte.
7: Parce que je me suis levé quand même à 7h pour avoir la bonne réponse. Allez-y, Laurent.
4: Vous avez dit quoi avant?
7: Je me suis levé à 7h pour avoir la bonne
4: réponse. Il a dit quoi?
6: Il a dit je suis content de ma crotte.
4: Ça veut dire quoi?

0: Expression.
1: Ah bah en Bretagne, quand on est heureux d'un petit truc, on dit ah, je suis content de ma crotte.
0: Ah bon?
1: Vous avez jamais entendu ça?
0: C'est vrai.
1: Mais vraiment, je
0: suis. Et quand tu sors des chiottes, tu dis quoi là? C'est ça qui est problématique.
1: Ah, mais j'adore être chiottant.
2: Ça arrive, remarquez qu'on soit au sens premier du terme.
1: Très heureux.
2: Content de sa crotte.
3: Comme disait Talleyrand, il faut regarder. Talleyrand le disait, il faut regarder son excrément. Ça en dit beaucoup sur quelqu'un.
1: Marcella en Argentine, on dit pas ça. Sur nos contents.
4: Il n'empêche que je trouve ton expression très poétique. Ah. J'aime bien.
0: C'est normal que tu fais des selfies avec tes crottes.
2: Elle fait des selfies.
4: Non, parce que.
5: Elle fait des selfies.
0: C'est un goût, cette émission, c'est un goût.
2: Il y en a qui font fi de leur sel alors qu'elle fait des selfies.
5: Non, mais lui, il fait des selfions.
6: Vous savez, Laurent, je crois que je vais partir, moi. Là, j'étais en
1: Laurent,
6: réflexion.
1: Laurent, dépêchez-vous de la poser, cette question, bon sang.
5: Allez.
2: La question concerne donc ce film de Robert Hossein, sorti en 1967, dont on reparle dans la presse aujourd'hui, un film qui s'appelait « J'ai tué Rasputin ». Pourquoi on en parle dans la presse aujourd'hui? Parce que dans ce film, Patrick Balkany...
1: Ah, vous m'avez volé la réponse. Il a fait exprès de changer la question en cours de route. Vous avez attendu 2 minutes pour essayer de trouver. Et vous m'avez
2: pas
1: eu.
2: Du tout, parce
0: c'est
2: que
0: honteux,
2: Patrick Balkany...
1: Ouais, mais j'ai lu le papier en entier, donc je saurai la réponse. Il était marié dans le film avec Ina Van Furstenberg et qui est mort récemment.
2: Patrick Balkany jouait le grand-duc Dimitri. Voici donc ma question à laquelle vous semblez avoir la réponse.
1: Vous êtes vraiment méchant avec moi.
2: Non, il y avait une actrice internationale dans ce film, à part Robert Hossein, à part Patrick Balkany, à part
0: Isabelle Mergot,
2: Sacha Briquet, Katia Tchenko. Il y avait aussi celle qui porte un nom célèbre à l'international. De qui s'agit-il?
1: Vous êtes méchant, je vous aime plus. Je viendrai plus. Bon, c'est terminé, je viens plus. Je vais pas l'autre.
2: En Normandie, il y a un proverbe qui dit « Faut jamais être fier de sa crotte trop tôt.
4: Est-ce que c'est Sophia Loren?
2: Sophia Loren, non.
5: Mais je sais pas ce qu'on
1: cherche. C'est pas une américaine, une américaine.
2: Une actrice au nom.
6: Ouais, américaine.
2: Internationale.
4: Une italienne.
1: Miller.
2: Je crois d'ailleurs qu'elle a fait les grosses têtes, cette actrice, à une époque.
5: Ah,
2: Philippe Bouvard l'aimait beaucoup.
5: Elle est morte.
4: Elle est française, elle.
2: Elle est née, non, elle est née en Californie.
6: Dalida.
1: Oh. Wilson.
2: Non.
4: Ah oui.
2: Elle a 79 ans, là, aujourd'hui.
0: Corinne Tuesday.
4: Oui.
0: Mais tu veux être internationale.
4: C'était l'une des épouses de Roger Vadim.
2: Mais elle a fait l'essentiel de sa carrière chez nous en France. Elle est surtout la fille d'un acteur et réalisateur.
1: Ah, j'ai trouvé Chaplin. Oui,
4: non,
1: c'est Chaplin.
2: Géraldine Chaplin. Oui. Bonne réponse de Yoann Rioux.
1: Je vous ai eu. Na.
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9: Éric Coquerel, l'un des responsables de la France Insoumise, a annoncé le dépôt d'une proposition de loi pour abroger la réforme des retraites et revenir à 62 ans. On sait que le RN veut faire la même chose. Dans le monde entier, les réformes des retraites se multiplient. C'est toute l'Europe qui se prépare au vieillissement avec des réformes. Toute l'Europe sauf le petit village gaulois.
6: Bon, va falloir qu'on y pense en tout cas. C'est le sous-texte de votre chronique. Merci beaucoup, François.
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2: Alors, on parlait tout à l'heure des Jeux Olympiques et de ce qui allait peut-être rester de ces symboles que la France a aimés pendant les différentes cérémonies, même pendant toute la durée des Jeux Olympiques et Paralympiques. Alors, on a évoqué le cheval mécanique, Zeus, on a évoqué les anneaux que Madame Hidalgo aimerait évidemment garder sur la Tour Eiffel, mais il y a aussi les 10 femmes qui étaient apparues lors de la cérémonie d'ouverture dans ce magnifique tableau, sous forme de statues, vous voyez, c'est vrai que on évoque l'idée de réinstaller ces 10 grandes femmes qui ont marqué l'histoire de France, du Moyen-Âge jusqu'à nos jours. C'est Thomas Joly, le metteur en scène, qui avait eu l'idée de ces statues dorées jaillissant de la scène, pendant que la chanteuse lyrique qui s'appelait Axel Saint-Cyré interprétait la Marseillaise depuis le toit du Grand Palais. Et alors, il y avait des femmes dont on se souvient, hein, je vous demande pas les noms de Simone Veil, de Gisèle Halimi ou de Simone Simone de Beauvoir.
10: Ah ben.
2: Ça en fait déjà trois en moins.
5: Marie-Antoinette. Hein. Marie-Antoinette.
2: Ah non, Marie-Antoinette, on l'a vu.
5: Ouais.
2: Ça fait polémique.
11: Jacqueline Maillan.
2: On a vu la tête coupée de Marie-Antoinette.
5: Ah, ben on l'a vu quand même.
2: Oui, mais c'était pas une des statues qui est sortie
11: de il y avait une femme guillotinée.
10: Il n'y avait pas l'homme de Gouges.
6: Oui, l'homme de Gouges.
11: L'homme de Gouges. Ah,
2: laissez-moi terminer la question.
5: Ouais.
10: Ah, oui. Sanofi, c'est avant d'être chez Sanofi.
2: Bernard. Il y en avait 10, j'en enlève 3.
10: Oui, il en reste 7.
11: Bonne réponse.
2: Si vous commencez à me dire l'âme de gauche, déjà il en reste plus que 6.
5: Bon, Marie Curie.
2: Attendez.
10: Mais tu comprends rien, Chantal, quoi.
5: C'est vrai.
2: Je vais pas vous demander les 6 qui restent, vous n'y arriverez pas.
5: Ah,
2: ok, d'accord.
11: Ah si, moi je les connais.
2: Ah, vous faites vos malins.
11: Ah si, je les connais, moi.
2: Vous les connaissez, c'est les 6 qui restent, vous les connaissez.
11: Ah oui.
2: L'autre, il dit Jacqueline Maillan, là-bas, l'andouille.
11: Il dit n'importe quoi. Je pensais que c'était passé
12: Il dit n'importe quoi, mais moi je les connais.
2: Alors allez-y.
10: Louise Michel.
2: Alors Louise Michel, très bien.
10: Ça en fait 2.
2: Alors.
5: Et moi, Marie Curie, non ?
2: Non, Marie Curie, non. Non.
5: Alors, y a...
11: Amélie Oudéa Castéa, elle était dans la flotte en train de se noyer à ce moment-là.
12: Il n'y a pas Joséphine Baker ?
2: Il n'y avait pas Joséphine Baker. Non, vous avez voulu faire vos malins ?
11: Non, non, mais on va y arriver.
2: Je m'apprêtais à vous demander seulement 2 noms. Pierre, vous m'avez coupé. Total, ça a réduit le nombre de noms. Bah maintenant, allez-y, démerdez-vous.
12: Christine de Pizan.
2: Christine de Pizan, bravo, ça en fait une.
12: Alice Mia.
2: Alice Mia, qui était Alice Mia,
12: qui faisait de l'aviron et qui est la première à avoir fait des JO pour les femmes.
2: Oui. Effectivement, une rameuse qui a largement œuvré pour le sport.
12: C'est la moins connue que je vous ai donnée.
2: Pour le sport féminin.
11: Christine Bravo.
2: Mais non.
11: Elle, était Christine. Elle était sur son bateau de l'autre côté de la Seine.
12: Suzanne Lenglen.
2: Attendez, j'ai pas raconté Christine. Ça, faut que je le raconte parce que c'est vrai qu'on était en vacances à ce moment-là. Bah, Christine Bravo, souvenez-vous, elle nous avait dit qu'il y aurait une délégation qui passerait sur son
11: bateau.
2: Sur son bateau. Et mais on savait pas laquelle de délégation parce que c'était top secret. Et pendant la cérémonie d'ouverture, donc j'appelle Christine, je dis alors quand est-ce qu'il passe ton bateau ? Elle me dit ah, m'en parle pas, je suis dégoûté. Je dis mais pourquoi ? Pas de bol, c'était la Syrie qui passait sur son bateau.
12: Ouais, j'ai vu.
2: Elle n'osait plus le dire à personne.
11: Ils ont fait péter le bateau d'ailleurs.
5: C'est dingue,
10: pas vrai.
2: Je comprends que c'est resté secret jusqu'au dernier moment. Aïe. Bon, enfin voilà, non, c'est pas
11: d'autant que son bateau
2: bravo.
11: S'appelle Froufrou, non ?
2: Alors, vous avez dit Olam de Gouges, hein,
10: oui,
2: ça vous l'avez.
10: Oui.
2: Donc il m'en manque 3.
5: Suzanne Lenglen.
2: Non.
12: Arrête de répéter ce que
2: vous m'avez dit. Gisèle Halimi, enfin moi je l'ai
12: non,
2: dit.
12: C'est oui.
2: Simone Veil, je l'ai dit. Simone de Beauvoir, je l'ai dit.
10: Marie-Josée Pérec.
2: Alice Milliat.
12: Non, c'est que des femmes mortes. Hein,
2: Louise Michel et Christine de Pizan. Olympe de Gouges, ça c'est Bernard Mabie qui l'a dit. Il en manque 3 puisque...
12: J'ai dit Alice Mia, c'est bon.
2: Ah ouais.
6: C'est 300 kilos.
2: Vous aurez beau répéter les noms qu'on a déjà dit.
12: Non. Mais pour les supprimer...
10: C'est un auteur.
2: Vous avez dit quoi ?
5: Alice Michel.
12: Georges Sand.
2: Non, mais c'est vrai qu'il y a une autre Alice.
5: Oui, Alice.
10: Alice Donat.
11: Alice Pavie, c'est ma belle-sœur.
12: Ah non, il y a la cinéaste, la première cinéaste du fantastique qu'a fait la fée aux choux, Alice Guy.
2: Alice Guy. Bravo, oh. Paul. Allez, il en manque plus que 2.
10: Il n'y a pas une du Moyen-Âge, là.
2: Une du Moyen-Âge.
10: Son prénom.
2: Non, il y en a une qui date, on va dire, du 18e siècle et l'autre du 19e.
12: Madame de Staël ?
2: Non. Il y en a une, on va dire que c'est quelqu'un connu pour militante, pour la cause noire, pour...
12: Angela Davis.
2: Non, pour le mouvement, à l'époque, on appelait ça le mouvement de la négritude.
12: Première... Ah, c'est Paulette Nardal.
2: Paulette Nardal, bravo. Allez,
12: la dernière, c'est Sojourner Truth.
2: Pas du tout.
12: Ah bon?
2: Ah oui, vous
10: Théâtre de la ville, Théâtre de la ville.
2: Vous en avez dit 9 sur 10. Si vous m'aviez pas interrompu.
12: Alors, allez. Mais je vais vous le donner, je vais la donner.
2: Vous auriez déjà gagné. Vous allez me la donner, vous, alors.
12: Bien sûr que je vous la donne.
5: Allez,
12: elle date du 18e.
2: Même si je dis rien, même si je donne.
5: Si, donnez-nous des indications.
2: Une petite indication.
12: Allez, donnez-nous une indication.
2: Eh ben non.
5: Ah, elle est mauvaise.
11: Bon, c'est une femme.
12: Elle date du 18e.
2: Ah ben oui, c'est une femme. Oui, elle est née en. Ah, allez. Je vais quand même là, si je donne les dates.
10: Là.
2: 1740, 1807.
12: 1740, 1807, bah c'est une.
2: Ah, c'est pas la plus
12: connue. C'est la navigatrice Jeanne Barré.
5: Waouh!
2: Excellente réponse de Paul Elkarat, exploratrice, botaniste, première femme à avoir fait le tour du monde, Jeanne Barré. Bravo, Paul!
12: Bravo.
8: à suivre.
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2: Question littéraire très difficile, mais aujourd'hui il y a du niveau, hein, alors je me lance. Pour Didier Aguado qui habite Perpignan, Perpignan c'est dans les Pyrénées-Orientales. Pouvez-vous retrouver pour moi le nom de celui

0: qui a écrit ce roman d'inspiration picaresque, L'histoire de Gilles Blas de Santillane.
1: René Alain Lesage.
0: Alain René Lesage. Bonne réponse. Alors là, bravo. Vous connaissiez l'histoire de Gilles Blas de Santillane, monsieur Ferrand ?
2: Très vaguement.
0: Très vaguement.
3: Ça, ça veut dire non.
1: Mais j'ai un problème, j'inverse toujours les prénoms.
0: Oh, c'est pas très grave, Stevie le fait aussi.
3: Oui. Ah bah super,
4: Pascal Blaise.
3: Super, on me compare à Stevie.
0: Allez, maintenant. Moi j'avoue que je ne connaissais même pas l'histoire de Gilles Blas de Santillane. Excellente réponse de notre ami Paul Elkarat. Alors, trouverez-vous maintenant le nom de ce roman historique, paru en 1862. Je vous demande le titre du roman, pas, enfin,
5: le nombre de pages.
0: Le nom de l'auteur, éventuellement. Le nombre de pages, j'ai pas besoin, mais je vais vous donner l'histoire que raconte ce roman, paru en 1862. Ce roman a pour sujet la guerre des mercenaires, au 3e siècle avant Jésus-Christ.
5: Oh là là là là.
0: Mercenaires, guerre qui oppose la ville de Carthage.
2: Ah, Salambo.
0: Salambo, excellente réponse.
6: Victor Hugo.
0: Non, c'est Flaubert.
6: C'est Flaubert.
7: Ah, Flaubert.
6: C'est Flaubert.
7: Oh, merde.
3: Salambo, la pâtisserie.
5: Mais oui, c'est marrant, c'est le nom d'un gâteau, Salambo.
7: Moi, j'ai jamais réussi à lire.
5: Dans certaines boulangeries, le dessert, là, le chou à la crème,
3: le gland.
5: Qu'on appelle parfois aussi dans certaines boulangeries, c'est comme chocolatine, pas au chocolat, on sait pas trop.
3: Le gland.
5: Le gland.
0: Ou la petite souris. Moi, j'appelais ça une petite souris.
3: Oui, parce qu'il mettait des oreilles. Des oreilles, une queue, oui.
0: Ma maman voulait pas que je dise le gland, déjà.
6: Ouais, c'est ça. Ah ben
3: elle,
6: voilà.
3: Elle fait sentir des choses.
6: Voilà pourquoi.
0: Ah, elle voulait que je bouffe des petites souris.
3: Oui,
0: monsieur Toen. On était dans la littérature, monsieur Toen.
5: Mais non, mais on parle de gland. Voilà.
0: Et c'est un roman, non pas de Victor Hugo, madame.
6: Oui,
0: bravo.
6: Oui, ma langue.
0: Mais de Gustave Flaubert. Et la première phrase, monsieur Ferrand, alors ?
2: C'était à Mégara, faubourg de Carthage, dans les jardins d'Amilcar.
0: On a du niveau aujourd'hui. Ah, hein.
5: J'aimerais bien qu'on vérifie quand même.
0: On vérifie. Pour Virginie Astruc, je tente le coup de trois. Elle habite d'Arès, dans le Rhône, madame Astruc. Elle espère un chèque RTL, mais aujourd'hui, ça ne va pas être facile. Trouverez-vous le nom de l'auteur de ces quelques vers ? L'aurore sur le front du jour sème l'azur, l'or et l'ivoire, et le soleil, lassé de boire, commence son oblique tour. Ses chevaux, au sortir de l'onde, de flamme et de clarté couverts, la bouche et les naseaux ouverts, ronflent. La lumière du monde.
2: Albert Samin ?
3: Apollinaire ?
0: Ah non, non.
5: C'est pas Clavier dans les bronzés ?
6: Vous pouvez répéter.
5: Clavier dans les bronzés ? Ouais. Ah non, c'est Azur.
3: C'est Saint-John Perth.
2: L'Autréamont.
0: Ah, L'Autréamont, non.
7: 19e ?
0: Alors non, on est avant le 19e.
7: 18.
3: Là. 18.
0: Alors on est à cheval entre le 16e et le 17e.
6: C'est Théophile de Viau.
0: Théophile de Viau.
2: Bravo.
0: Excellent.
5: Oh, oh, oh, oh, vache. Putain.
0: Alors là, d'où vous nous tenez Théophile de Viau ?
6: Eh ben, je le connais parce que c'est un poète exceptionnel.
2: C'est le plus grand baroque.
6: Mais évidemment.
0: Ça arrive.
6: Et que.
5: C'est dingue.
6: Incroyable. J'allais le dire.
5: Si on m'avait dit que la présentatrice du Keno allait répondre.
3: À chaque fois, c'est moi qui le sors.
5: Je n'y aurais pas cru.
3: Oh là là.
5: Non, mais bravo, Christine.
0: Elle n'a jamais présenté le Keno, Christine.
5: Ça ne saurait tarder.
2: L'ombre de cette fleur vermeille et celle de ces joncs flottants paraissent être là-dedans les songes de l'eau qui sommeille.
6: Voilà. Et au fil de Viau, mais attention, il est. C'est pas un inconnu. C'est pas du tout.
3: Il a tout pompé sur Vianney. Hein.
0: Alors attention.
5: Ou les trois cafés gourmands.
0: Ouais. Une partie de quatre. Quatrième question littéraire.
3: À la suite.
0: Ça brille hein, aujourd'hui. Je vous demande, attention, le nom du roman. Et l'auteur de ce roman, qui se situe entre deux surprises parties. Lors de la première surprise partie, le major tombe amoureux de Zizani. Dans la seconde partie, le major se fiance avec Zizani. Et entre les deux parties, le major déploie toute une stratégie pour obtenir l'autorisation de l'oncle et tuteur de Zizani.
2: Les carnets du major Thompson ?
0: Non. Dans ce roman apparaît aussi le personnage d'Antioche Tambre-Tambre.
6: Qui ?
0: Antioche Tambre-Tambre, bras droit du major.
2: C'est Tom Sharpe, non ?
0: Non.
5: Attendez, c'est une surprise partie ?
7: On est dans l'anglo-saxon ?
0: Alors, c'est un roman publié en 1946.
6: Oh là là.
5: Donc, c'est pas la boum de de Claude Pinoteau, vous êtes sur Presse-Partout.
3: Avec Vic.
2: C'est un roman humoristique.
0: Et fait, boum de Claude Pinoteau.
3: Bah oui.
5: C'est un livre à la base, c'est un livre.
3: Bien sûr.
5: Hyper bien.
0: 50 nuances de Denise Gray.
5: Oh. Hyper bien, hyper bien.
3: Poupette. Ah, Poupette.
0: Non, non, là, il s'agit d'un romancier.
2: C'est un roman humoristique?
0: Ah oui, oui.
6: C'est pas Boris Vian.
0: C'est Boris Vian qui a écrit ça. Déjà, on a l'auteur, bravo.
6: Et ça s'appelle Zizanie et le Major, ou le Major et Zizanie.
0: Non.
5: Monsieur Ferrand, vous pouvez...
0: Il y a une partie, vous qui êtes avec un navigateur, chère ouais. Christine Bravo.
5: T'es avec Carsozon? Ça y est, il a réussi. Depuis le temps qu'il te plotte dans les loges. En même temps, tu dis pas non, toi.
3: La route
5: du Florian.
3: Ouais, bien sûr.
5: Parle de toi, en fait.
3: Ah ouais, t'inquiète pas.
5: Il est gentil, Boris Vian.
0: La dernière partie, c'est quelque chose que les marins connaissent, vous voyez.
3: Le rhum?
0: Non, non, non.
7: Le trésor? Les tempêtes.
0: Qu'on trouve dans la mer, vous voyez.
3: Les étoiles de mer, les sirènes.
0: Non. Ça représente dans l'esprit de Boris Vian, ce qui surnage dans
5: le... Ah, les migrants.
3: L'écume.
0: Non. Ce qui surnage dans le monde adulte, vous voyez.
7: Ce qui surnage.
0: Alors, si vous enlevez aussi une lettre, ça peut être le type...
6: Ah, c'est le plancton.
0: Le plancton, bravo.
6: Alors Zirsuquin et le plancton.
0: Oh, je vais vous l'accorder.
5: Ah, c'est l'affaire à l'AVC.
6: Zirsuquin.
5: Tenez-lui, Laurent, parce que là...
0: Elle a trouvé Vian. Ouais. Elle a trouvé le plancton. Et c'est vert coquin et le plancton.
5: Ah, oui.
0: Mais j'accorde la réponse à Christine Bravo.
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0: Petit Larousse illustré, le nouveau là qui vient de sortir, celui de 2026. Déjà, hein, je viens de le recevoir, on me l'a envoyé aujourd'hui. Merci d'ailleurs aux éditions Larousse de m'avoir envoyé le nouveau petit Larousse illustré avec des nouveaux mots à l'intérieur.
8: C'est
0: par exemple, comment ça c'est marrant?
8: C'est marrant qu'il vous envoie, pourquoi il vous envoie à vous?
0: Bah pour que j'en parle. Bah,
8: voyez-vous. Vous m'envoie, moi, s'il me l'envoie, j'en parle aussi.
0: Ils se disent que moi je vais l'ouvrir.
3: Ah, comment il t'a bouché !
0: Je ne fais pas que des jeux de mots.
2: D'ailleurs, ça c'est assez mignon sur la tournée, parce que quand Jérémy veut poster des trucs, pour être sûr, il fait relire les messages à Arnaud.
0: Ah oui.
2: Arnaud, il met ses lunettes, il corrige. Oui, très bien, très bien.
8: C'est vraiment le grand-père et son petit-fils. Ouais.
0: Alors, dans le nouveau Petit Larousse illustré, il y a un mot qui nous vient de Belgique. D'ailleurs, Monsieur Boxo va peut-être pouvoir répondre plus rapidement que les autres à cette question. C'est le mot sastruquer. Qu'est-ce que sastruquer en Belgique?
8: Ah bah, j'en sais rien du tout.
0: C'est
5: belge, ça?
8: C'est sastruquer.
0: Ah oui.
8: C'est se masturber?
7: Se masturber, ouais.
0: Ah non, ce n'est pas se masturber, sastruquer.
2: C'est un verbe, hein?
0: C'est S'apostrophe.
2: Ouais.
0: Et plus loin, bah, astruquer.
8: Il devrait le prendre pour se masturber parce que je trouve que ça marche bien.
0: Non.
7: Bah, il y a déjà sastiquer, hein.
8: Oui, mais bon.
0: Arrête de t'astruquer. Arrête un peu de t'astruquer toute la journée,
7: c'est
0: enfin.
7: Très, très bon en accent.
2: Ouais. Jérémy, où il a dû beaucoup travailler pour le spectacle du trio, c'est sur l'accent du Sud.
0: Ah oui, l'accent.
2: Ouais, on a
8: je suis pas bon en accent. J'ai jamais été bon en accent.
2: On a un gros passage en accent et c'était très mignon aussi. Cet homme qui remplit des salles partout en France, qui a fait deux versites, il fait Boubou, je suis nul en accent, tu peux m'entraîner, s'il te plaît. Et on s'entraînait à faire l'accent du
0: l'accent
2: Sud.
0: L'accent du Midi.
2: Ah oui, il le fait mieux, là.
8: Ah, je le fais mieux! Mais c'est pas ouf quand même!
0: Mais c'est pas mal! On croirait Titoff qui essaie de perdre le sien!
2: Ouais! Il le tient bien!
0: Bon, dites-la, mon astrucage!
7: Ouais, c'est quoi alors?
2: S'astruquer!
0: Quand un Belge s'astruque! Et c'est dans le dictionnaire français désormais! Hein.
8: C'est un verbe du coup!
0: Le verbe s'astruquer!
8: Je m'astruque!
0: D'abord, on ne choisit pas de s'astruquer!
8: Est-ce que c'est agréable de s'astruquer?
0: C'est quelque chose qui vous arrive de s'astruquer!
2: C'est quand on se trompe?
0: Quand on se trompe, non!
8: C'est quand on tombe.
0: Ah oui, et d'ailleurs, peut-être que après, vous êtes astruqué, monsieur Boxo arrivera, débarquera.
8: Ah,
0: ouais.
8: Ah oui, donc c'est ça. Donc on meurt quand on s'astruque.
7: Ah, c'est tomber et se cogner la tête sur un truc et du coup on meurt.
2: C'est se faire mal.
0: S'astruquer.
7: Oui.
8: C'est une hydrocution?
0: Non, non, non. Alors on n'est pas obligé de mourir, hein. On meurt pas forcément.
2: C'est se faire mal, se blesser.
0: Mais quand même, on peut en mourrir. Voilà.
8: S'étouffer,
0: avaler de travers, c'est s'astruquer en Belgique. J'en ai d'autres, des nouveaux mots dans le Petit Larousse illustré. Par exemple, pour Madame Beer de Choret, le glamping vient de...
8: Le glamping, glamping. Attendez, le glamping.
0: Non, le clamping, pardon.
8: C'est, oui, le glamping. Ah oui, c'est le glamping, je sais ce que c'est un camping. C'est un camping de glan, où il y a plein d'amis qui viennent.
7: C'est une catégorie
8: youpour. Il y a des tentes et des glands.
7: C'est hyper sympa.
8: Alors, c'est Jean-Phi qui m'a fait découvrir le glamping.
0: Mais non, c'est bien glamping.
8: Ah, c'est le glamping. Ah,
0: bon. J'avais un doute, mais c'est bien la lettre G. Ils font mal leur G chez Larousse.
8: Ah, ben ils vont être contents de vous avoir envoyé le dictionnaire.
0: Le glamping.

0: glamping avec un G.
1: Voilà. Ça viendrait du verbe to
2: glander,
1: to glamp.
0: Alors, c'est un mot valise, hein, le glamping.
3: Glamp. Et G-L-A-M.
0: Oui, G-L-A-M, P-I-N-G. Okay. Le glamping, ça vient de rentrer dans le petit Larousse illustré.
3: C'est planter des glands pour qu'il y ait des chaînes qui poussent.
0: Non.
3: C'est un rapport avec la beauté?
0: Non.
2: C'est un rapport avec le fait de glander?
0: Non plus, non.
1: C'est un
0: non,
1: verbe
0: non.
1: irrégulier.
0: Comment vous dites?
1: Non, je réfléchis, je pense que c'est un verbe irrégulier, c'est de to glamp.
2: Glamper, glamping, glampon. Hein.
4: C'est pas de l'anglais?
0: C'est pas de l'anglais, non.
1: Ah, c'est pas de l'anglais!
3: Ok. C'est quand on oublie un tampon.
2: Oh, quel enfer.
3: Oui, bah ça peut arriver.
0: Vous étiez tout prêt au départ, en fait. Hein.
1: Ah, avec le camping.
0: Eh, bien sûr.
3: Ah, alors. Ok, c'est un loisir.
4: Ah, c'est du camping dans les arbres.
0: Alors, du camping dans les arbres, non.
4: Sur l'eau.
0: Mais c'est du camping, oui.
3: C'est du camping dans les gens.
0: Non.
1: c'est du camping à l'hôtel.
0: Alors, pas à l'hôtel, mais vous vous rapprochez.
4: Sur le parking d'un hôtel.
0: Non, vous vous rapprochez.
5: Ah, c'est de planter sa tente, c'est faire du glamping, c'est faire du camping dans la maison, dans le salon, non, c'est pas ça.
0: Non. Mais c'est quoi le glamping?
3: Ah, c'est faire du camping sans tente.
0: Ah non.
2: c'est marcher dans la rue, quoi.
0: Non. La première syllabe, puisque c'est un mot valise, à votre avis, ça, elle vient d'où? Le
2: glaner.
0: Alors, mais non, le glamping.
4: Oui, mais vous le prononcez comme si c'était anglais aussi.
0: C'est du camping.
2: Le glam.
1: Glamour.
0: C'est le camping glamour. Wow. Exactement. Ah.
2: C'est quoi du camping glamour?
3: C'est pour ça que je vous demandais si ça avait rapport avec la beauté.
2: Mais c'est quoi du camping glamour?
0: C'est quoi du camping glamour? Bah, si vous aviez ouvert le petit Larousse illustré, vous le sauriez.
2: Qu'est-ce que c'est un camping glamour?
0: Le camping glamour rentre dans le dictionnaire. Le glamping, c'est du camping haut de gamme, alliant confort, originalité et respect de l'environnement.
2: Oh bah c'est plus
3: une
2: du camping,
3: chambre d'hôtel, en fait.
0: Des yourtes, par exemple, vous voyez, des roulottes. À vos souhaits.
5: À tes souhaits, Bobo.
3: C'est vrai que c'est un vieux, maintenant.
5: Vous avez vu les bruits qu'il fait?
2: C'est discret, hein.
5: Non, mais c'est les gens du premier rang, là. Il a eu peur, le monsieur. Il a eu peur.
3: Il est parti pisser, ça a duré trois quarts d'heure.
5: C'est le nouveau Pierre Bénichou.
4: Il manque plus qu'il ronve un peu dans le micro.
5: Ce que vous savez pas, c'est qu'en éternuant, il a fait un petit caca.
0: J'ai l'impression que la nouvelle pièce que je viens d'écrire vous ira à merveille.
2: Aïe.
5: Oh, boubou. Oh, pardon. Non, mais pour rebondir sur le glamping, c'est quand même très désobligeant pour le vrai camping, parce que vous êtes en train de dire que le camping, c'est pour les beaufs, c'est sale, c'est pas respectueux de l'environnement.
0: Ce n'est pas moi qui l'ai dit,
3: c'est
4: le petit Larousse.
0: C'est le petit Larousse. Le glamping vient de rentrer, effectivement, dans le petit Larousse, comme l'urbex, d'ailleurs. Mais l'urbex, c'est dangereux. C'est une question pour Madame Barbera, pardon, Monsieur Barbera, Antoine, qui habite à Brive-la-Gaillarde, du côté de chez Patrick Sébastien.
6: C'est génial.
0: Et qu'est-ce que l'urbex, puisque je vous dis que c'est dangereux et que ça vient de rentrer?
2: C'est quelque chose qui se passe en ville.
4: Non, mais c'est d'escalade immeuble, non?
0: Alors?
2: C'est quelque chose qui se passe en ville.
0: Oui.
2: Style escalade d'immeuble.
1: C'est sauter de
3: camping.
1: Non, c'est aller découvrir des trucs abandonnés. Ce sont des trucs urbains abandonnés et c'est dangereux parce que ça, c'est dangereux de visiter des choses qui tombent en ruine, etc.
0: Excellente réponse d'Arnaud de sa mère. L'urbex est une activité qui consiste à s'introduire dans des lieux abandonnés. C'est ce qu'a fait
4: c'est
0: ce qu'a fait Maxence.
3: J'allais le dire. C'est tellement drôle.
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0: Encore une question historique pour Denis Vogt, qui habite Maxville, en Meurthe-et-Moselle, mais d'actualité aussi, cher Michel, puisque c'est dans le journal La Croix aujourd'hui. Si vous avez lu La Croix, vous saurez répondre dans ce journal, on s'intéresse aux épidémies à travers l'histoire. C'est une journaliste que vous connaissez peut-être, Monsieur Ferrand, parce qu'elle a l'air, je dois dire, non pas Ferrand, mais féru d'histoire. Mélinée Le Priol. C'est un joli nom,
3: Déjà,
0: Mélinée Le Priol. et elle a intitulé son papier « Quand les microbes font l'histoire, fardeau de l'humanité, les épidémies ont balisé l'histoire. Retour sur sept moments où elles ont bouleversé les sociétés. » Alors, elle nous parle de la chute de Rome, évidemment. Elle nous parle...
6: La peste.
2: De la peste d'Athènes.
0: Alors oui, évidemment aussi, aux États-Unis, du Nouveau Monde et des épidémies qui ont eu lieu là-bas.
2: La peste noire.
0: Et puis, il y a un tableau pour illustrer cet article. Un tableau qui nous montre Bonaparte. C'est un...
8: Oh, les pestiférés de Jaffa.
0: Oui. Pardon ?
8: Les pestiférés de Jaffa.
0: Les pestiférés de Jaffa. Excellente réponse
2: de
0: Madame Bachelot. Les pestiférés de Jaffa.
2: C'est tableau quoi, de Gros, non ?
0: Alors là, c'est une illustration de Louis-Charles Bombled. Bombled, c'est un...
6: Joli village.
0: Un joli village. Merci Michel.
6: Je vous en prie, Laurent.
0: Qu'est-ce qu'il foutait à Jaffa, Napoléon? Ah,
2: c'était la grande expédition d'Égypte, absolument. Et Napoléon, enfin Bonaparte à l'époque, ce n'est que Bonaparte, s'en va en Égypte. Il va devoir s'enfuir d'Égypte parce qu'il a face à lui des Anglais très efficaces.
8: Et donc, il y a dans cette ville de Jaffa des pestiférés. Et là, on dit que c'est en quelque sorte ressusciter le roi qui touche les écrouelles.
2: Voilà. Ça lui donne une dimension sacrale.
8: Ça lui donne une dimension sacrale, voilà.
0: Ils sont pas mal,
6: Ils sont bien.
0: Stone et Chardin Castelot.
2: C'est pas mal.
6: Ils se complètent bien,
0: Ils se complètent, Ah bah non, mais deux...
6: Nous, on est férus d'histoire, on sait tout, des blancs, des noirs.
0: Ils font un joli duo. Et puis, ils nous font économiser de l'argent, il faut bien dire ce qu'il y a. Bon, on va voir s'ils en font encore économiser sur la question qui vient. Qui avait déclaré « J'ai acquis, faute d'exercice, une corpulence si énorme qu'à peine puis-je me remuer ?»
2: Oh bah c'est Louis XVIII, non ?
0: Non, c'est en sortant de prison qu'il a dit ça. Il a 50 ans, il est méconnaissable physiquement, marqué par ses 13 ans de prison, et il a énormément grossi en prison.
6: Est-ce que ce ne serait pas le marquis de Sade ?
0: Et c'est le marquis de Sade.
8: Il est bien entouré, Franck.
0: Bravo, Ariel. Ah non, mais évidemment, chacun son domaine.
6: Là, c'est bientôt le groupe ABBA, là.
0: Dès qu'il s'agit de cochonnerie, Ariel est là. Comme le marquis de Sade. Alors, est-ce que vous savez, puisque vous semblez si bien connaître le marquis de Sade, cher Ariel, pour quelle raison il n'a pas été guillotiné alors qu'il était prévu qu'il le soit ?
6: Est-ce qu'il était trop gros ? Il passait pas sous la guillotine ?
0: Ah non, pas quand même.
6: Non. Eh ben, il a été gracié ?
0: Non, on l'a pas retrouvé. On savait plus dans quelle prison il était.
8: C'est génial.
0: C'est quand même assez incroyable. C'est d'ailleurs la première question que j'ai failli vous poser, puis j'ai changé au dernier moment parce que je pensais que celle-ci, vous la connaîtriez. Et effectivement, le marquis de Sade a échappé à la guillotine parce que c'était un tel bordel pendant la Révolution qu'on ne savait plus où on avait mis les uns et les autres. Vous ne connaissez pas cette histoire, Franck
2: Ferrand ? Non, c'est drôle, c'est très beau.
0: Voici le podcast de Laurent Ruquier. Le 26 juillet, 8 Thermidor, vous aurez traduit de vous-même.
6: Bien sûr.
2: C'est-à-dire la veille quand même du 9.
0: Est condamné, donc je parle du marquis de Sade, condamné à mort par Fouquier Tinville pour intelligence et correspondance avec les ennemis de la République. Il y a 27 autres accusés. Et le lendemain, le 9 Thermidor, l'huissier du tribunal se transporte dans les diverses prisons de Paris pour saisir donc ceux qui doivent passer sous la guillotine. Mais il y en a 5 qui manquent à l'appel et qu'on ne retrouve pas. Et parmi les 5, le fameux marquis de Sade, qui sera finalement sauvé par la chute de Robespierre ensuite.
2: Sauvé par le gong, c'est incroyable.
0: Exactement, il échappera ainsi à la guillotine. Le désordre des dossiers

0: Je fais 1740, 60, 60, je retiens, 74, 74 ans. 74 ans.
1: Ah, bah, dis donc.
2: Ah, bah, vieux, hein.
0: Ah, ouais, 74 ans, il est obèse, il est malade, il va mourir d'un œdème aigu du poumon, alors, et puis peut-être aussi d'un petit problème cardiaque, quand même. Et,
2: bah oui,
0: et il avait quand même demandé dans son testament à ne pas être autopsié et à être enterré de façon non religieuse dans un bois de sa terre de la Malmaison, près d'Épernon. Sauf que sa terre de la Malmaison étant vendue, il sera inhumé dans le cimetière de la maison de Charenton. La fosse est recouverte d'une pierre sur laquelle aucun nom n'est gravé et il y a juste une croix de pierre, malgré ses dernières volontés. Quand même, oui, il y a une croix religieuse. Et en 1818, le cimetière est remanié et son corps est exhumé. Le docteur Ramon, qui est là, hein, parce que le fameux docteur Ramon, qu'est-ce qu'il va faire ? Il va prendre le crâne du marquis de Sade et on va en faire des moulages.
3: Ouais.
0: Et on va distribuer les moulages à travers le monde et à travers les musées. Le crâne va voyager dans plusieurs pays pour illustrer des conférences sur la pseudoscience qui associe les caractéristiques d'un crâne à son caractère. Vous connaissez le marquis de Sade, monsieur Janssen, vous voyez, qui c'est?
4: Bah, c'est celui qui a lancé le courant du sadomasochisme.
0: Il n'y avait pas de courant encore à l'époque.
4: Alors,
0: mais si vous voulez faire ça à l'électricité, c'est possible.
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0: Quelle célèbre phrase fut prononcée le 4 juillet 1917 par le colonel Charles Stanton ?
6: Tirez les premiers.
7: Oui, Charles Stanton, il a dit
3: en avant Guingamp.
7: Le pays. il a dit le pays de Lafayette, nous voilà. Pays de Lafayette, nous voilà.
6: Pas
7: pays.
6: Lafayette, nous voilà.
0: Lafayette, nous voilà. Oh. Bonne réponse de Paul Alcarat et d'Isabelle Mergaud. Eh oui, moi j'ignorais que cette phrase fut prononcée en 1917 pendant la Première Guerre mondiale. Moi je pensais que c'était à l'époque de Lafayette.
7: Non.
0: Et pas du tout, c'est une phrase qui a été prononcée par ce colonel américain sur la tombe de Lafayette pendant la Première Guerre mondiale. Quand les Américains sont venus chez nous, il est allé, ce colonel américain, sur la tombe de Lafayette.
2: Qui où?
0: Au cimetière de Picpus.
2: Ah, ouais.
0: Et il est allé sur la tombe de Lafayette, donc pendant cette Première Guerre mondiale, effectivement, et c'est là que ce colonel a dit Lafayette, nous voilà, pour dire les Américains sont là pour aider la France, en remerciement de ce que Lafayette a fait pour les Américains.
6: Super. Qu'est-ce qu'il a répondu, Lafayette?
0: Il n'a rien répondu, mais en tout cas, bravo.
8: Le château de Lafayette est dans le Puy de Dôme. Près de la chaise
2: donc.
0: Et quel rapport, Ariel?
8: Ah ben c'est bon à savoir, écoutez. Près de la chaise Dieu, vous pouvez vérifier.
0: Une question cinématographique.
2: J'adore.
0: Pour Tatiana Druyère, qui habite Reims. Quel film s'ouvre avec cette phrase de Jules Renard? N'écoutant que son courage, qui ne lui disait rien, il se garda bien d'intervenir.
9: Poil de carotte.
0: Non.
6: Courage Fuyon.
0: Courage Fuyon. Bonne réponse d'Isabelle Mergaud.
6: Non, s'il vous plaît, non. N'applaudissez pas, la culture, c'est mon métier.
0: Un film d'Yves Robert, effectivement, avec Jean Rochefort et Catherine Deneuve. Courage, Fuyon. Une autre question pour Marc Chaise. Question littéraire, monsieur Chaise habite Vauréal. Et je vais vous demander qui a écrit Anne-Marie, un roman qui a obtenu le prix Goncourt en 1981.
7: Il s'appelait Pierre ?
0: Il est mort en 98 et il s'appelait pas Pierre.
7: Il s'appelait comment ?
0: Ah bah, il a eu le prix Goncourt en 81 et il avait déjà eu le prix Interallié en 1973. C'est donc un écrivain français assez réputé tout de même.
6: Bah Gary ?
0: Ah non, c'est pas Romain Gary.
8: C'est pas Claude Roy ?
0: Ah non plus, non.
3: C'est pas Paul Brett ? Je fallait que je sorte un nom, écoute. Il fallait que je me sente concerné. Je sais pas pourquoi je suis.
0: Vous m'avez surpris là. Ça m'a fait un choc.
2: Est-ce qu'il a un nom français?
0: Ah oui, très français. Même s'il était né, il faut vous le dire, il était né en Chine.
2: Oh là.
0: Et on le surnommait d'ailleurs...
8: Ah oui, alors c'est Baudard.
0: Lucien Baudard. Bonne réponse d'Ariel Dombal.
3: Ah oui, c'est Lucien Baudard.
2: Bravo Choupinette.
3: Bravo Ariel.
8: Ah oui,
0: on le surnommait
8: Lulu. Grand journaliste.
0: Lulu le chinois.

0: Lucien Bodard, effectivement. Oui, c'est vrai, Lulu le Chinois.
1: C'est drôle. On dirait un braqueur.
0: Grand reporter à France Soir, journaliste français, écrivain, qui a obtenu le prix Goncourt en 1981 avec Anne-Marie. Lucien Bodard dit Lulu le Chinois. Une autre question pour Ludovic Rubuta. Monsieur Rubuta habite Fétia, en Haute-Vienne. Pouvez-vous me citer une actrice née à Bruxelles, morte en Suisse et qui a obtenu un Oscar?
2: Audrey Hepburn.
0: Audrey Hepburn, wow, excellente réponse de Paul Elkarat. Bah, qu'est-ce qu'il fait, Adil
1: Rami ? Il va faire pipi, mais il prend son téléphone parce que je crois qu'il se filme aussi quand il fait pipi.
0: Mais alors là, bravo, Paul, parce qu'il y avait quand même un piège dans ma question.
2: Oui. Hein. Elle est née à Etterbeek. On le sait peu. Hein,
0: mais c'est vrai
2: qu'elle
3: est née. Il vient de donner, attendez.
1: Ouais,
3: Adil
1: ça.
3: Vient de donner un mot à une spectatrice. Là.
0: Oui, oui.
3: Voilà. Et voilà, ben elle a une feuille. C'est, je ne sais pas ce que c'est, son numéro de téléphone ou quoi.
1: C'est son téléphone.
3: Mais attention, il filme tout.
4: Oui, oui, il filme.
0: J'ai maintenant vous poser une question à portée de tout le monde. Pour Florence Corse, qui habite Feuquières, dans l'Oise, pouvez-vous me dire comment on appelle le morceau délicat qu'on trouve de chaque côté de la carcasse au-dessus du croupion d'une volaille?
2: Le solilès.
0: Ouais. Bonne réponse.
3: Et ça vient de l'expression que, comme c'est le meilleur morceau, il n'y a que les sauts qui les laissent. Donc, solilès.
0: Le solilès, effectivement. Excellente précision de Madame Mergaud. Aidé par Monsieur Paul Elkarat.
4: Est-ce qu'il n'y a pas dans le gigot un truc qui s'appelle la souris?
3: Si.
4: C'est le même alors?
3: Non.
4: Ah non.
3: C'est pas autour du croupion.
1: C'est sur la cuisse le gigot.
0: Tous les croupions ne se ressemblent pas, Ariel. Monsieur Rami est de retour
2: parmi nous.
3: Alors, tu t'es filmé rapidement, dis donc.
5: Qu'est-ce qui s'est passé pendant mon absence?
0: C'est pour ça qu'on ne vous a pas joué tout le temps pendant toute la durée des matchs, parce que si vous ne savez pas vous retenir pendant 90 minutes...
5: Ben, généralement, je me retiens, mais là, c'était compliqué.
3: Qu'est-ce que tu donnes des mots aux...
5: Non, mais parce que je ne voulais pas la griller, alors je lui ai envoyé un message pour lui dire félicitations, parce qu'elle est enceinte.
1: Ah, c'est mignon. Eh oui, c'est vrai qu'elle est enceinte.
5: C'est tout?
2: Enceinte, hein?
3: Ah bah ça, bah dis donc, ah, t'as l'œil.
0: Non,
3: oui.
0: Mais c'est surtout que vous draguez même les femmes enceintes.
5: Pas
2: mais
5: du
2: non,
5: tout.
2: Mais parce
6: c'est
2: que
6: la seule vidéo qui lui manque, c'est la seule
2: non,
6: vidéo qui lui manque.
2: Parce qu'elle est enceinte d'Adil Rami.
0: Je voudrais maintenant souhaiter un bon anniversaire à un octogénaire.
2: Merci.
0: Un octogénaire né le 9 janvier 1944, hein, ça va de soi, comptez, ça fait bien 80 ans. Et cet octogénaire a été classé par le magazine Rolling Stone le 3e meilleur guitariste rock de tous les temps, derrière Jimi Hendrix et Eric Clapton. De qui s'agit-il?
2: Gilmour?
0: Non.
5: C'est pas quand même l'ex de Pamela?
0: Ah non, pourquoi
5: Jagger Lee, oui, c'est un rocker, non? Super connu. Oui.
0: Ah non, je connais pas.
1: Le mec des Stones?
0: Non. Mais
1: il faisait partie d'un groupe?
0: Oui, c'était le fondateur et leader d'un groupe, c'est vrai.
2: Il est vivant toujours?
0: Il est vivant, bah oui, puisque je lui souhaite un bon anniversaire.
6: Ah oui, pardon. Ah,
1: c'est quand même pas le petit d'ACDC?
6: C'est pas le mec d'ACDC?
0: ACDC, non.
6: De pas le mec d'Oasis?
0: Oasis, non.
3: Comment, les Chiquis?
1: Les quoi?
2: Monsieur Ruquier?
3: C'est
0: quoi? Vous pouvez me répéter?
1: Quoi?
3: Les Chiquis? C'est dur à dire.
0: Monsieur Ruquier, c'est vrai qu'il y a des bons guitaristes dans les Chiquis.
3: Oui, oui. Vachement.
2: C'est pas Jimmy Plant?
0: Comment vous dites?
2: Jimmy Plant.
0: Alors, c'est Robert
2: Plant et Jimmy Page.
0: Et Jimmy Page! Bonne réponse!
2: Le mec, il mélange deux personnes.
0: Eh oui, parce qu'ils sont dans le même groupe.
2: Ils sont dans le même groupe, Led Zeppelin.
0: Et Led Zeppelin, mais c'est Jimmy Page, qui a 80 ans aujourd'hui et qui était le guitariste du groupe. Robert Plant, lui, il écrivait les paroles. Alors que Jimmy Page, lui, était le compositeur de la majorité du répertoire de Led Zeppelin.
2: Et le fondateur qui est mort.
0: Jimmy Page a donc 80 ans aujourd'hui. Bon anniversaire au leader du groupe Led Zeppelin.
2: Co-leader.
5: Ah, je te jure, je sais pas comment il fait pour stocker autant de trucs dans sa tête.
6: Ah, pendant que tu te filmes, lui, il lit. Hein.
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3: Je vous emmène sur une tombe sur laquelle il est écrit « Je prie les chers enfants qui peuvent tout faire de se joindre à moi pour construire la paix dans les hommes et dans le monde. »
4: Oh ! L'abbé Pierre ?
3: Non.
4: C'est un philosophe ?
3: Sur quelle tombe peut-on lire ?
5: Mandela ?
6: Sœur Emmanuel ?
3: Non.
7: Peut-être celle d'Abraham Lincoln.
3: Non, bah arrêtez-vous avec Abraham Lincoln.
7: Mais le 12 février, c'est son anniversaire.
5: Il n'y a pas de question, Ariel.
4: Baden-Powell ?
3: Non, non.
5: Michel non. Drucker ?
4: C'est un Français ?
3: Michel est bien vivant et il va être demain décoré de commandeur de la Légion d'honneur.
4: Mais il reste encore de la place ?
3: Par le président Macron. Alors, voyez-vous un peu. Non, là, je parle de quelqu'un qui est mort d'une hémorragie cérébrale à l'âge de 81 ans, avant un voyage qui était prévu
5: Mère Teresa ?
3: En Afrique. Non. Comment vous dites ?
5: Mère Teresa ?
3: Non, mais c'est une femme, en tout cas, sur laquelle, de tombe, on peut lire « Je prie les chers enfants qui peuvent tout faire de se joindre à moi pour construire la paix dans les hommes et dans le monde. »
5: Mais elle était ecclésiastique ?
3: Non, elle n'était pas ecclésiastique.
4: Elle était scientifique.
7: Est-ce qu'elle était prix Nobel ?
3: Prix Nobel, non.
4: Chantal Goya ?
3: Non.
4: Artiste ?
3: Artiste, non.
7: Écrivain ?
3: Écrivain, alors, elle a publié des livres, mais elle n'était pas écrivain.
7: Politique.
5: Ah, Françoise
4: Dolto ?
5: Dolto ! Ah oh non, c'est moi qui l'ai dit.
4: Est-ce qu'elle était médecin ?
3: Alors, qui l'a dit en premier ?
5: Moi, j'ai dit Françoise.
3: C'est pas elle.
4: Ouais. Oh. Est-ce que c'était une...
3: C'est un vieux coup qui, au bout de 10 ans, marche encore.
5: Même 20 ans. Hein.
4: Est-ce que c'était une médecin ?
3: Pardon ?
4: Est-ce que c'était une médecin ?
3: Absolument.
7: Ah,
5: Dr. Quinn ?
4: Ben oh non. Bah oui, bien sûr.
3: Évidemment. Vous n'étiez pas loin avec Françoise Dolto.
5: Ah, c'est une Françoise.
7: Non. Ah, Françoise Chadernagor.
3: Ah non, non. C'est pas le prénom qui comptait, c'était évidemment le métier. Je prie les chers enfants qui peuvent tout faire de se joindre à moi pour construire la paix dans les hommes et dans le monde.
4: C'est une Française ?
8: Madame Montessori ?
3: Ce n'est pas une Française.
8: Madame Montessori ?
3: Maria Montessori. Bonne réponse de Florian Gazan.
5: Il y a un rapport avec le parc ?
3: Pardon ?
5: Il y a un rapport avec le parc Montsouris ?
3: Surtout avec la les pédagogie.
8: Écoles. C'est Montsouris, le parc.
3: Le parc, c'est...
5: Je sais pas, il n'y a pas un parc Montsouris à Paris ?
3: Ben oui, si, mais là, c'est Montessori. On voit bien que vous n'êtes pas allé à l'école Montessori. Hein. Montessori sont des écoles, on va dire, où la méthode pédagogique est une méthode pleine de bienveillance pour les enfants. C'est ça, hein, monsieur Gazan ?
8: Ouais. Bon, en gros, c'est faites ce que vous voulez. Nous, pendant ce temps-là, on lit un bouquin.
9: C'est l'éducation positive, en fait.
3: Voilà.
9: C'est-à-dire qu'on remplace, par exemple, on ne dit pas à un enfant « Tu n'as pas rangé ta chambre », on lui dit « Je vois qu'il y a encore des jouets sur le tapis ». On est quand même très loin de la torgnole.
3: Voilà, c'est ça. Alors justement, il y a une vague. On a pu lire ça dans Le Parisien hier. Une tendance qui est une tendance anti-Montessori. On appelle ça la ghetto-sori, d'ailleurs. C'est un néologisme où les parents disent maintenant, nous, on en a marre. On a envie. C'est un peu dur, hein, d'ailleurs, enfin, je sais pas si vous avez lu cet article.
8: Oui, tout à fait. On a envie de se révolter contre les adolescents, de les engueuler, voire de leur donner des gifles.
3: Enfin, là, ça va un peu loin, quand même. Il y a une maman qui dit, moi, je donne des chips à mon fils pour bouffer. Il se démerde.
9: C'est ma femme qui a écrit ça. c'est sur ma recommandation. Non, mais moi, je suis d'accord avec...
3: On en a marre d'être gentil. Ça nous donne vraiment l'impression d'être un légume. On peut pas lever la voix. Non, franchement, à nous de nous reprendre, disent certains parents. Bah oui. Halte à la méthode Montessori.
9: Oui, je suis entièrement d'accord avec ça, moi. Je pense qu'on est allé trop loin. L'éducation positive, c'est bien, mais il y a un moment donné, il faut dire stop. Voilà.
10: Donc, non, mais il y a un juste milieu entre faire bouffer des chips et mettre des torgnoles.
7: Moi, je dois dire que j'adore les chips.
8: Alors, Ariel, viens chez moi. Viens chez moi, Ariel. Là, ça clôt le débat. Qu'est-ce qu'on peut dire derrière ça ?
3: Vivez en coloc avec Titoff, vous allez être très heureuse.
10: C'est un argument massu, effectivement.
3: Ah, voilà. Ce serait pas l'anniversaire de Lincoln aujourd'hui.
10: Je mangerais bien Paris-Brest.
3: En tout cas, voilà, la ghetto-sori, c'est la dernière tendance. C'est l'inverse de la méthode Maria Montessori, cette italienne qui d'ailleurs est morte aux Pays-Bas. Elle était née dans les marches. Alors, née dans les marches, cher Stevie, c'est pas dans les

0: escalier.
1: Ah, ok, j'ai eu peur.
0: C'est une région italienne.
1: C'est vrai que c'était la petite fille dans le landau, là, sur, en Ukraine.
2: Ah, le cuirassé Potemkin.
1: Ah, voilà.
2: Oh là là. Ça... Il y a un bordel dans ta tête.
3: Ah oui.
2: C'est pas Montessori au niveau du rangement. Hein.
1: Bah, c'est une Italienne, mais qu'est-ce qu'elle fout aux Pays-Bas ?
0: Eh ben, bah, écoutez, on peut voyager dans la vie. Elle était médecin, pédagogue, et effectivement, elle est morte à Noordwijk-Zwanzee, aux Pays-Bas. Mais elle était née dans les Marches, en Italie, la région des Marches. Ouais. Et c'est bien sur sa tombe qu'on peut lire quand même cette très jolie phrase. Je prie les chers enfants qui peuvent tout faire de se joindre à moi pour construire la paix dans les hommes et dans le monde. Je suis pas sûr pour l'instant qu'elle a été beaucoup écoutée.
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0: Ah, une question pour Pascal Morin qui habite Angers, question d'actualité. Alors là, portez tout le monde. Ziz, vraiment, vous pouvez trouver.
5: C'est vrai, même moi.
0: Et oui, oui, ça concerne la petite fille de Johnny, Emma Smet.
5: Oui. Ah oui.
0: Pour quelle raison les Parisiens mettent beaucoup d'espérance en Emma Smet ?
6: Elle va se marier avec Mbappé.
0: Excellente réponse.
5: Exactement.
0: De Paul Elkarat. Kylian Mbappé est avec Emma Smet d'après la presse People. Et évidemment, les supporters parisiens sont heureux parce qu'ils se disent, si sa fiancée est à Paris, il va pas s'en
5: il
0: aller.
5: Il ira pas à Madrid.
0: À Madrid, oui, oui. Voilà. Oui. C'est quand même un beau couple, vous imaginez
7: c'est
0: un
7: sublime,
0: peu.
7: C'est sublime.
0: Kylian Mbappé.
7: C'est un peu les nouveaux Omar et Fred.
0: La petite fille de Johnny, le champion du monde.
5: Eh oui.
0: C'est chouette. Vous saviez pas, Ziz Dupanier ?
5: Pas du tout, mais je trouve quand même que les gens sont... ils pensent vraiment qu'il va rester à Paris, alors qu'en vérité, ce qui va le motiver pour aller à Madrid, c'est que le pognon, quoi.
0: Non, bah non, s'il est amoureux, si
5: non,
0: ça...
5: Oui.
7: Et
5: ça
7: alors, il serait super à Madrid.
0: Si sa fiancée... Mais non, elle pourra pas le suivre parce qu'elle joue au théâtre.
5: Ah.
7: Mais elle est pas mannequin, elle.
0: Elle joue dans...
5: Mais Valérie aussi, elle va quand même à La Rochelle.
0: Elle joue dans le jeu de la vérité avec, comment il s'appelle, le fils de votre ami Lelouch.
7: Ah, l'ami des stars, Philippe Lelouch.
8: Philippe Lelouch.
0: Et voilà, mais c'est pas Philippe Lelouch qui joue, c'est
3: ah,
0: son...
3: Ah, c'est les fils, c'est les enfants
0: c'est les
3: qui
0: enfants
3: jouent maintenant.
7: Claude Lelouch.
5: Oh là là, on s'en sort plus avec les dynasties, là.
0: Ah oui.
5: Il est temps que la Starac revienne et qu'il y ait de la nouveauté.
7: Ah, mais c'est dingue. Hein. C'est comme dans le BTP, c'est Piston et compagnie dans ce métier. Hein.
0: C'est-à-dire pourquoi dans,
7: bah dans le BTP,
0: BTP
7: hein, et entre eux, ils se refilent les boîtes.
5: Oh,
7: et bah, Louis Dacosta, il a filé sa boîte à Georges Dacosta. Et bah là, au théâtre, c'est Lelouch, il file la pièce à son fils.
5: Tu es bien placé pour le savoir dans ce métier. Avant, pour passer à la télé, il fallait coucher avec Ardisson. Maintenant, il faut mourir. Alors.
8: Ça, c'est vrai.
0: Elle a, elle, 24 ans, il a 23 ans, ils sont jeunes et beaux.
7: Ils vont se marier?
0: Ah, bah, je sais pas s'ils vont se marier. Paul Elkarat a l'air au courant, il nous dit qu'ils vont se marier, mais.
1: Non, mais j'ai dit marier, mais.
0: Oui,
1: mais
0: pour vous, c'est pareil, coucher, marier,
1: j'ai jamais
0: un
1: dit
0: plein
1: ça.
0: D'œil.
1: J'ai jamais dit ça.
0: Vous en êtes où dans vos amours, vous, Paul?
1: Ah, non, alors Mbappé. Non, je sais pas.
7: Alors, cette infirmière, elle en pense quoi?
0: Avec Alessandra Sublet, vous en êtes où?
1: Non, ça, c'est pas moi, c'est Tocure, hein, ça. Faut arrêter, hein.
7: C'est vrai, il y a moyen qu'elle a Sublet?
1: Mais laisse-moi.
7: T'as, elle m'excite, son côté un peu pharmacienne lubrique, là.
0: Non, c'est très bien, moi je trouvais qu'elle jouait bien la comédie Alessandra Sublet en plus.
7: C'est vrai?
0: Pourriez faire ça, tiens, pour
9: moi. Oh là là, non, je veux plus rien foutre.
0: Vous voulez plus que je vous parle, vous alors?
9: Si, vous pouvez me parler.
0: Ah?
9: Je suis pas obligé de vous répondre.
1: Mais elle est en sevrage, elle était là tranquille.
0: Ça, c'est drôle, je dois dire. Mais... Oui, vous êtes drôle sans votre téléphone.
9: Non, mais j'ai pas besoin de mon téléphone pour être drôle et j'ai pas besoin de vous pour être drôle et j'ai besoin de personne.
0: Ça, c'est une chanson.
7: On l'a aimé, Christine.
10: Je n'ai besoin de personne en Harley Davidson. Dun, dun, dun,
0: dun. Ah, je pensais pas à celle-là.
3: Pardon ?
0: Je pensais pas à celle-là.
10: Besoin de personne pour faire rigoler.
7: Oh, elle fait
10: bravo.
7: Elle fait encore jouer Darmanin, arrête.
0: Kylian Mbappé, oui. Emma Smet, ils officialisent enfin. Enfin, attention, ils n'ont pas officialisé, c'est parce qu'ils sont allés au parc Astérix ensemble. Ouais. Quand même, et quand il la sort, il la sort. Quel parc vous préférez, Paul ?
1: Ben, ça fait longtemps que j'y suis pas allé parce que comme j'ai vécu la moitié de mon temps en Outre-mer, j'ai pas allé au parc.
7: Ah bon, mais le Louvre, t'aimes pas le Louvre?
0: On va vous emmener au parc. Hein,
7: ah oui, le Louvre.
0: Vous voulez pas l'emmener au parc?
7: Mais ah oui, bien sûr.
1: Ouais.
7: Vous connaissez le 2 plus 2?
1: Oui. Ouais, on ira faire ça, ouais.
0: C'est quoi le 2 plus 2, monsieur?
7: C'est un super club échangiste.
1: C'est un club échangiste.
7: Montparnasse.
0: Vous connaissez ça, vous, Liane?

0: Mais ben je connais, oui.
1: Oh le 2 plus 2, c'est historique, c'est un club.
2: Vous êtes déjà allé, vous, mais Christine, oui, dans un club échangiste.
1: Elle y a été avec Yannick Noah, pareil.
3: Ah, c'est ambiance tous les soirs.
2: Je sens que je vous ai fâché, Christine.
0: Non, non, vous m'avez pas fâché.
2: Je vous ai cassé votre cou auprès de votre mec, c'est ça, en fait.
0: Oh, non.
2: Non, parce qu'il y a faux.
0: Je vais vous dire que lui, il a pas besoin de vous pour m'aimer ou moi m'aimer.
2: Pour m'aimer, qu'est-ce que vous voulez dire pour m'aimer.
0: Mec, pour m'aimer.
4: Il t'appelle m'aimer. Il t'appelle m'aimer.
1: C'est sublime, mais c'est horrible en même temps. Parce que... Non, mais c'est horrible.
2: Non, parce qu'hier, vous nous disiez...
0: C'est un vrai homme, lui.
2: Ouais, mais vous nous disiez, votre vrai homme, là, comme vous dites, qu'il était évidemment très excité quand il entendait que vous répondiez aux questions littéraires. Donc, vous voulez que je vous dise, par rapport à la dernière fois,
0: ouais,
2: je vous pardonne. Vous savez pourquoi...
0: Bah, vous n'avez... Mais... Vous savez pourquoi quoi?
2: Je vous pardonne, parce que là, je sais pourquoi vous trichez. C'est pour... impressionné votre amoureux.
0: Incroyable, vous avez mais il n'a pas besoin de ça.
2: Vous nous avez dit hier que dès qu'il vous entendait répondre à une question littéraire, il était encore plus excité qu'avant.
0: Je n'ai pas dit ça.
2: Donc je comprends qu'aujourd'hui vous m'en vouliez, parce qu'ayant évidemment, il faut le dire, découvert la supercherie, d'un seul coup ce soir vous n'allez pas y avoir le droit, quoi.
3: Et tu verras, on s'habitue, Christine.
1: Non, mais ce qui est dégueulasse, c'est qu'on croit qu'on traite les personnes âgées très mal que dans les EHPAD, et ben c'est pas vrai.
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2: Henri est au téléphone, il a laissé un message sur notre adresse mail, lesgrossetêtes@rtl.fr. J'aime la répéter de façon à ce que vous laissiez vous aussi vos doléances, réprimandes, critiques, quelques compliments de temps en temps font du bien aussi, mais ce n'est pas l'essentiel.
3: C'est moins marrant.
2: C'est moins marrant, ça dépend qui est concerné, c'est toujours pareil. Bonjour Henri.
9: Bonjour, bonjour Laurent, bonjour les grosses têtes et bonjour le public, évidemment.
2: Quel paillot. Ah, et Henri a noté une petite erreur que je reconnais avoir pu commettre récemment, parce que je suis allé vite en sortant cette phrase. Je me souviens exactement dans quelles circonstances c'était, mais allez-y, je vous écoute, Henri.
9: Oui, c'était la question. Qui a dit, qu'il vaut mieux être le premier mari d'une veuve que le deuxième?
2: Oui.
9: Et donc, je me suis dit, ou bien Laurent s'est mélangé un tout petit peu les pédales, ou bien l'auteur de cette citation n'était pas très futé, parce que le premier mari d'une veuve étant carrément mort, évidemment, sa place n'est pas enviable.
2: Non, voilà, effectivement, voilà. La citation, c'est il vaut mieux être le deuxième mari d'une veuve que le premier.
9: Voilà. Il me semblait bien aussi.
2: Et c'est de Sacha Guitry. En fait, je sais exactement pourquoi je me suis planté quand j'ai donné cette citation que je connais par cœur depuis des années. C'est que c'est un jour où Isabelle Mergaux se plaignait dans l'émission de ne pas avoir eu de citation de Sacha Guitry. Ah.
9: Et oui, donc, je m'en souviens.
2: Voilà. Et au dernier moment, j'ai sorti de mémoire la citation. Et comme je l'ai sorti de mémoire très rapidement, j'ai inversé les deux propositions. Mais vous avez absolument raison. Et évidemment, ça n'est drôle que si on ne se trompe pas dans l'ordre. Il vaut mieux être le deuxième mari d'une veuve que le premier. C'est bien de Sacha Guitry. Bravo d'avoir rectifié et de bien suivre. C'est aussi pour vérifier si les auditeurs sont attentifs.
3: Laurent,
9: je vous suis depuis tellement longtemps que forcément.
3: Vous avez quand même appelé les grosses têtes pour dire que Laurent s'était trompé en disant qu'il s'était mélangé les pédales, qui est une expression qui n'existe pas du tout puisqu'on se mélange les pinceaux.
0: Oui, parce que moi j'étais pas là en plus.
9: Effectivement.
1: C'est perdre les pédales.
2: Oui, parce que je ne mélange aucune pédale. Sachez-le, je sais qui est qui. On vous remercie, Henri. Maggie, maintenant, est au téléphone. Ah, Maggie, rend la vie. Je ne sais plus comment c'était la chanson.
0: Maggie le jour, Maggie la nuit.
2: En visant.
0: C'est un rouge.
3: J'adore Rosiva.
10: Rouge.
3: Ah, avec elle, sa bouche.
10: Avec elle, sa bouche. Maggie, la.

0: Alors... On est sous le charme.
1: Alors, on les découvre, les ex-intello de France Inter. Ah, bravo, Vizorek.
2: Ah, j'adore.
1: Il nous a fait croire pendant 10 ans qu'il regardait 7 sur 7 d'Anne Sinclair. Alors qu'en fait, il regardait Maggie. Il regardait Maggie parce que c'était la même heure, hein, je vous préviens.
2: C'est pas faux. Et oui. C'est pas faux.
1: Alors bonjour, Maggie, en tout cas.
3: Bonjour, Laurent. Bonjour, les grosses têtes. Bonjour à tous. Bonjour. Je suis très, très, très heureuse de vous avoir.
1: Ah, c'est gentil. Alors, et particulièrement, voilà. Vous aimez nos ch'tis, je crois.
3: Ah, bah, j'appelle du Nord, bien évidemment. Oh. Donc, un gros bisou à Jean-Philippe.
4: Un bisou, tchotte.
3: Un petit gros bisou, mon tio. Ouais,
5: oh, mon tio.
3: Ouais, Bilote, gros bisou aussi à qui. Hein. Mais ceci dit, je n'oublie pas Alex, parce que je suis sa compatriote.
2: C'est pas vrai. Belge du Nord,
3: mais...
2: c'est pléonasme, hein?
4: Non.
3: Pléonasme, mais bon, je suis belge comme Alex, mais je trouve qu'Alex, il a perdu son accent.
2: Alors, j'ai travaillé. Ouais. J'ai travaillé. Vous voulez que je vous explique pourquoi?
1: À France Inter, oui. Ils sont obligés.
2: Non, c'est quand je suis arrivé au cours Florent, on m'a dit qu'avoir un accent dans sa langue, ça n'allait pas. C'est-à-dire que si j'avais un accent allemand, un accent italien, j'aurais pu jouer le Cid. Mais jouer le Cid avec un accent belge ou un accent québécois, c'est mort. Et donc, effectivement, j'ai travaillé. Donc, je ne dis plus 8, je ne dis plus mon radiateur à fouille.
4: Ah oui.
2: Je ne dis plus je prends le wagon.
1: 90.
2: Je ne dis plus 90.
5: Et c'est difficile d'enlever son accent?
4: Non, moi, j'ai pas eu de mal à le perdre.
2: Mais, Maggie, je peux le reprendre très facilement, hein, si tu veux.
4: Le Cid, nous partions ça ensemble. Bah, voilà.
3: Écoutez, moi, je fais du théâtre et de temps en temps, je dois prendre l'accent belge.
2: Mais dans quelle pièce tu as un rôle de belge?
3: On avait fait la chambre mandarine et alors, au lieu d'avoir un accent méridional, moi, j'ai pris un accent belge.
4: Il y a la comédie musicale aussi de la frite enchantée.
3: Oui.
1: Et c'est pour ça, parce que vous aimez le théâtre, j'imagine, que vous avez appelé votre chien Roméo.
3: Oui, bah, ça me plaisait bien. C'est un petit rescapé qui vient d'un chenil. Et voilà.
1: Je pensais que c'était pour Shakespeare, moi, vous voyez. Oui.
3: Pour Shakespeare aussi, puisqu'on me demande partout où est sa Juliette. Voilà.
1: Et il a déjà connu une Juliette, Roméo, ou pas?
3: Il en a connu certainement une.
1: Ah oui, mais avant vous voulez dire.
3: Oui, avant moi.
2: Oh, Laurent, non.
3: Non.
6: Avant qu'il se fasse opérer.
1: Entendons-nous, avant vous, avant qu'il soit. Oh, et merde. On peut rien dire ici. On vous embrasse, Maggie. Daniel, pour terminer. Bonjour, Daniel.
7: Oui, bonjour, Laurent. Bonjour à tous.
5: Bonjour.
1: Alors, Daniel, qu'est-ce qu'il me dit, Daniel? J'écoute les grosses têtes depuis le début. Je regrette la disparition des vraies grosses têtes.
5: Ah.
1: Jean Dutour, Jacques Martin et Jean-Yves.
4: Ils sont nous aussi. Nous aussi.
5: Qu'est-ce qu'on peut
2: Est-ce
5: faire?
2: Est-ce que vous voulez l'explication de pourquoi ils viennent moins souvent?
7: Vous avez une espèce de poule qui glousse et qui coupe la parole de tous les autres.
1: Ouais.
7: C'est assez insupportable.
5: C'est qui?
4: C'est moi, la poule.
1: Uniquement avec...
7: Heureusement, elle relève le niveau. C'est une petite grosse, quoi.
5: Johan Rioux.
1: Une petite grosse.
2: Mais on est plus sur un dindon, hein.
7: Alors, en fait, tout ça, ce n'était qu'un jeu. Le but de la manœuvre, vous l'avez bien compris, c'est d'avoir une montre à RTL.
1: Vous savez quoi? On va vous envoyer deux montres RTL. Je vais vous dire pourquoi. Je vais vous envoyer une nouvelle et une ancienne pour que vous puissiez les comparer.
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1: Une question pour Francine Dupire, qui habite Abbeville, dans la Somme. Et on va voyager dans le temps encore, puisque je vous emmène en 1900 à Paris. Et ce jour-là, Émile Loubet, le président de la République, Émile Loubet en personne, va remettre une médaille à Élie Le Sueur qui vient de pêcher le plus gros poisson qu'on pouvait pêcher. Elle était la meilleure parmi 57 pêcheurs. Élie Le Sueur vient de... D'ailleurs, je dis elle.
10: C'est mais un poisson, quoi, elle?
1: C'est un monsieur, peut-être. Qu'est-ce qu'il y a?
10: Mais un vrai poisson qui va dans l'eau?
1: Oui, vous avez des faux poissons qui vont pas dans l'eau, vous.
6: Non, mais ça aurait fait chier un poisson. On remet une Légion d'honneur pour un poisson.
1: J'ai pas dit que c'était une Légion d'honneur.
6: Enfin, une décoration pour un poisson.
1: J'ai dit une médaille, justement. Ah.
6: Quand on pêche un poisson qui va dans l'eau.
1: De quelle médaille s'agit-il?
10: Le mérite agricole?
1: Non, pas du tout.
11: Pour un poisson, c'est une médaille pour le poisson. Ouais.
6: Du meilleur pêcheur.
1: Et là, effectivement, pêcher le plus gros poisson.
12: La médaille de l'hameçon ?
1: Non, non, non. Élie Le Sueur vient d'Amiens et le président de la République, Émile Loubet en personne, va lui remettre sa médaille ce jour-là. Alors oui, j'ai dit une femme, mais je pense qu'Élie, c'est un homme.
11: Bah oui. Élie Semoun, oui.
1: Élie Médéros, c'est quoi, à votre avis ?
11: Eh ben...
10: Même Élie Semoun, il y a un doute, tu sais.
1: Non, c'est... Mais enfin bon, j'imagine que c'est plutôt un homme. Mais enfin, écoutez, peu importe.
12: La médaille, oui, cette médaille, elle existe encore aujourd'hui ? On la remet encore aujourd'hui ?
1: Ah, non.
6: Des poissonniers.
1: Elle existe encore, mais on ne la remettrait pas, en tout cas, à monsieur ou même le sueur, parce que il ou elle a pêché le plus gros poisson.
13: La Légion d'honneur.
11: C'est le poireau.
13: C'est positif.
1: La Légion d'honneur.
11: C'est le poireau.
1: Non.
13: La médaille Lépine.
1: La médaille Lépine. Non.
12: Le prix Nobel.
11: Du mérite.
1: Non, non plus.
11: Du mérite.
1: Non, non.
13: Est-ce que c'est surprenant? Est-ce qu'on va être surpris? C'est-à-dire que c'est un truc de
1: vous dingue. Allez être surpris. D'ailleurs, je suis là pour vous surprendre, moi.
10: Mais c'est une médaille militaire?
1: Militaire, non. Alors, effectivement, ils ont pêché le poisson dans la Seine. Hein, au niveau de la place de la Concorde, d'ailleurs, ils ont eu du mal parce que la veille, 30 tonnes de poisson avaient été détruites. C'est qu'à nous dire.
11: Et donc, la Seine, elle passait sur la place de la Concorde à l'époque?
1: À cause d'une gigante. Bah, la Seine, elle passe où, à votre avis?
11: Elle passe pas sur la place de la Concorde.
1: Bah, enfin, quand même, le pont de la Concorde, c'est quoi, à votre avis?
11: Ah oui, je pensais...
13: Est-ce que c'est une médaille...
11: Ok, bon.
10: Est-ce que c'est une médaille religieuse?
13: Est-ce que c'est... Voilà, c'est ce que j'allais demander.
1: Médaille religieuse, non.
12: Est-ce que c'était la première fois qu'on remettait cette médaille?
1: Non, il y a d'autres médailles qui sont remises, mais c'est cette année-là, en tout cas, une curiosité de l'avoir remise à, voilà. À cette...
13: Du mérite.
12: Meilleur ouvrier,
1: non.
13: Est-ce que c'est lié au sport, peut-être, une médaille sportive?
1: Ah,
13: alors qu'on tient en médaille sportive.
10: La médaille olympique.
11: Eh oui,
1: c'était les JO de 1900. Bonne réponse.
12: Bravo.
13: Génial.
1: Bonne réponse de Jean Benguigui, aidé par Johan Rioux. Et oui, il y avait un excellent papier il n'y a pas longtemps dans l'Obs à propos des Jeux Olympiques en 1900, parce qu'il y avait des épreuves absolument hallucinantes qui n'existent évidemment plus aujourd'hui. Et oui, il y avait un concours de pêche.
13: C'est fantastique. On devrait le faire là pour Paris.
10: Mais non, les Français au moins gagneraient quelque chose.
12: Il y avait la chasse aussi?
1: Ah, il n'y avait pas la chasse, mais il y avait par exemple un concours de sauvetage. On balançait des mannequins dans la Seine et il fallait se jeter dans l'eau pour les récupérer au plus vite.
12: Bah
1: oui. Et ça, c'était une discipline olympique aussi. Attention, il faut savoir qu'en 1900, à l'époque, peu de gens savaient nager.
10: Oui.
1: Et c'était donc un exploit que de savoir nager, voyez-vous. Et il y avait aussi des courses en ballon dirigeable comme sport olympique. Ça a disparu aussi, évidemment, depuis. Mais c'était en tout cas une belle médaille olympique qu'on a remis à monsieur ou madame Le Sueur ce jour-là. Bravo Jean Benguigui. Pour monsieur Duchemin, une question historique, il habite dans les Pyrénées-Atlantiques, monsieur Duchemin, et il s'agit de retrouver quelqu'un qui est tombé de cheval lors d'une partie de chasse, quelqu'un dont on ne sait pas d'ailleurs où il est enterré, suite à cette chute de cheval. Son cheval s'est cabré, ça l'a fait chuter.
11: Il en est mort ?
1: Il en est mort, pas tout de suite, mais il a souffert pendant presque un an. Et, ah oui, et un an plus tard, il est mouru, comme aurait dit Jean-Yann.
6: C'est un roi ? Oui, alors, c'est un roi de France.
1: Alors, roi, non, c'est pas un roi.
11: Mais, c'est un dauphin.
1: Mais c'est quelqu'un dont le corps a été ramené par des escortes qu'on a tué tout au long du cortège. Des escortes, pas des escort girls.
13: Ça aurait été génial. Belle fin. Oh, moi, je rêverais de ça, mon enterrement. Oh, mon cercueil porté par des prostituées.
1: Pour une fois que vous seriez raide.
11: Ah, la vache.
13: Vous êtes trop fort, Laurent.
1: Alors... On a tué tous les témoins du cortège et même l'escorte qui accompagnait le corps a été tuée afin que le lieu de la sépulture reste secret.
11: Je connais pas.
10: C'est un Anglais.
1: Un Anglais, non.
11: C'est un Français.
1: Ah non, non, c'est pas un Français.
6: Un Allemand.
1: Un Allemand, non.
6: Un Espagnol.
13: Aux États-Unis?
1: Ah non, c'est pas aux États-Unis.
10: Non, c'est plutôt.
11: C'est un Espagnol.
1: Je vous en parle parce qu'il y a une exposition.
12: C'est en Afrique, ça.
13: En Russie, en Russie.
1: Il y a une expo au château de Nantes.
6: Un Breton.
1: Jusqu'au 5 mai, non, c'est pas un Breton.
10: Guillaume le Conquérant.
1: Non, pas Guillaume le Conquérant. Non, c'est pas un Français.
12: Un Russe.
1: C'est pas un Russe.
13: Le Pays-Bas, alors... peut-être les Pays-Bas.
12: Oh, un Chinois.
1: Vous allez mettre du temps avant.
11: Un Italien.
1: Alors, Chinois, non, mais il avait en tout cas les yeux bridés.
13: Mais en Mongolie.
6: Un Tata.
11: Ah oui. c'est Khan.
1: Gengis Khan.
11: Gengis Khan.
1: Gengis Khan, bonne réponse de Christine Bravo et Yoann Rioux.

0: faux.
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3: Moi, par exemple, voyez-vous, je suis allé à Bruxelles. Là, et ben, j'ai jamais vu un chat au comptoir.
4: Qu'est-ce que vous faites bien l'accent?
3: D'ailleurs, ça va vous faire plaisir. Si j'ajoute toujours en vente chez Casterman.
4: Alors ça, c'est drôle.
5: Culture. 1932, c'est les Trois Glorieuses, etc. C'est une époque de révolution. 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
7: Sur une même personne.
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3: Bah tiens, je compte sur vous, monsieur Janssen, pour répondre à la question suivante. Une question d'actualité, étonnamment. mais à quelle actualité est ramené ce mot que j'ai découvert dans Libération hier? C'est une question pour Claire William, qui habite Pontivy. En effet, j'ai appris ce qu'était un flaperon. Mais qu'est-ce qu'un flaperon?
8: Un apron moche.
3: Ouf. Voilà pourquoi il faisait déjà les grosses têtes il y a 30 ans.
9: Ça n'a rien à voir avec l'aérien?
3: Eh bien, évidemment que si.
9: Si,
3: qu'est-ce que vous avez comme d'autres domaines de culture?
9: C'est un volet sur les ailes de l'avion.
3: C'est-à-dire donc c'est...
10: Un morceau d'aile.
3: Je vous accorde la bonne.
9: C'est un morceau d'aile, c'est un volet qui est... C'est des pièces détachées, vous savez. C'est... Et il y en a qui est abîmé, c'est ça, c'est par rapport à ça. Il y a un avion qui a volé et les passagers ont vu qu'il manquait un morceau sur ce volet.
3: Non, c'est qu'on nous reparle dans la presse d'un flaperon, pas n'importe lequel, flaperon. Mais effectivement, moi j'ignorais l'existence de ce mot. Un flaperon, c'est bien un morceau d'aile.
9: Il fallait me demander.
3: Hein. Alors maintenant, je vous demande pourquoi on parle d'un flaperon.
11: À cause d'un accident.
3: Ah oui, mais lequel?
11: C'est celui du Rio.
3: Non, pas le Rio, mais c'est un anniversaire. Enfin, l'anniversaire, une célébration.
11: Hein. Ah, le Concorde.
3: Ah non, pas le Concorde.
8: Argentine.
3: Non plus. Ah, l'Argentine non plus. 10 ans de mystère.
10: Malaysian Airlines.
3: Le MA. Malaysian Airlines. Bonne réponse. Ça fait une double réponse.
10: Hein. Alors, c'est carré. Hein.
3: Ah non, mais vous avez dit morceau d'aile, c'est vous qui l'avez dit.
10: C'est vrai, je l'ai spécifié.
11: Non, il pensait à un poulet, lui.
3: Ah bah oui, c'est vrai, quand on... Ça, c'est pas bête ce que vous dites. Quand on vous proposera dans le poulet, quel morceau vous préférez?
11: Le flaperon.
3: Vous dire le flaperon. Mais le flaperon, c'est un morceau de l'avion qui avait été récupéré un an après. Ouais. Alors, j'allais dire la catastrophe, on n'en sait rien. Parce
8: non,
3: que
8: mais c'est pas.
11: Non,
8: mais
11: là, il s'y manque à bout. L'avion,
10: on peut l'imaginer, ouais.
3: Eh bien, on va aller savoir, il vole peut-être toujours quelque part, cet avion.
8: Non, mais ça fait peur.
3: C'est,
8: hein.
3: C'est le vol MH370 qui avait effectivement disparu en mars 2014. Vous vous rendez compte? Ça fait 10 ans déjà.
9: Hein. Il y en a eu deux coup sur coup de MH.
3: Comment ça, deux?
9: Eh bien, il y a eu le premier MH370 et quelques mois plus tard, il y en a eu un autre qui a été abattu au sud de la Russie.
3: Ah oui, mais celui-là,
8: oui.
3: On sait.
8: Si on savait
9: ce que c'était. Oui, mais ça fait quand même deux avions de la même compagnie en quelques mois. Donc, ça, ils ont mis la clé sous paillasson, normalement.
8: C'est vrai?
9: Bah, c'est terrible pour une compagnie d'accidents coup sur coup.
8: Il y a une confiance
10: qui surtout qu'on ne dit jamais 203.
3: Attendez que je comprenne. Le deuxième avion, on sait ce qui s'est passé.
8: Oui, mais ça quand même, ils n'ont pas de sens. Quoi.
9: Mais c'est quand même mystérieux quand même, parce qu'on n'a pas les résultats de l'enquête. On a retrouvé la carcasse, l'avion, on sait que... mais on ne sait pas
3: donc,
9: exactement.
3: En gros, ce que vous êtes en train de me dire, là, c'est que pour mes prochaines vacances, je ne choisis pas Malaysian Airlines.
9: Non, surtout pas, je ne vous conseille pas. Non, oui. Moi, je l'ai répertorié dans ma liste noire. Hein, oui.
3: Eh ouais. Il y a des compagnies comme ça qu'il ne faut pas prendre, vous le savez, vous, monsieur Janssen. Donnez des conseils à tous nos auditeurs autant
9: mais
3: qu'on
9: je veux
3: en
9: bien,
3: profite.
9: Mais vous savez, je n'ai plus vraiment la légitimité de me prononcer sur l'aérien parce que je ne vole plus. Mais il y a quand même des listes qui sont éditées par le gouvernement pour les compagnies les plus fiables au monde.
3: Ah oui.
9: Voilà, donc on peut les consulter sur les sites dédiés. Voilà.
3: Air France, c'est bien Air France.
9: Oui.
8: Ah bah oui.
9: Oui. Par contre, il faut attention. On n'a pas toujours été bien classé, mais maintenant on est bien classé. Voilà.
8: Ils changeaient les flaperons à chaque fois.
9: Oui. Moi, je nettoyais tous les flaperons. Hein,
3: Moi, il y a un truc que j'arrive pas à comprendre, c'est la nourriture. Comment vous arrivez à chauffer tout pour tout le monde?
8: Ah bah il y a des micros.
9: Il y a des fours, monsieur Ruquier.
3: Mais ils sont grands les micros-ondes pour.
9: Il y a des séries de fours et c'est des cassolettes, c'est des systèmes de cassolettes. Donc c'est à étage.
11: Pas les micros,
9: il doit y avoir 40 cassolettes par four.
8: Mais c'est
9: et il y a 7 fours à l'arrière, 2-3 au milieu et 2 à l'avant en première, oui. On peut faire chauffer. On fait chauffer simultanément tous les plats et après il faut charger tous les plats dans les voitures.
11: Mais comment c'est que le plateau pas des micro-ondes parce que c'est de l'aluminium.
9: Ah non, c'est des fours à chaleur ventilée, monsieur Junio.
8: Et vous avez d'autres repas, vous mangez pas comme nous.
9: Non, ne mange pas comme les passagers. Par contre, les deux pilotes ne doivent pas manger la même chose.
5: Ah oui.
9: Voilà.
5: Ah,
9: parce que s'il y a un spénatox, l'autre ne la fera pas. Parce que sinon, hein, vous vous rendez compte, s'ils ont une gastro avant d'atterrir, c'est compliqué.
8: Une allergie. Le squelette juste derrière.
11: Une allergie.
9: Ouais, bon. Donc ça, c'est
11: il la gonfle sortie. Comme un airbag.
9: Ah oui, ou des œdèmes de caque.
3: Comme Coluche dans Banzai.
10: Voilà, oui.
3: Vous vous souvenez, Valérie?
8: Oh, bah, je m'en souviens très bien.
9: C'est elle qui faisait le chameau.
8: C'était horrible.
3: Qu'est-ce qui était horrible?
8: Ben, sa tête.
3: Ah, hein. Comment ils ont fait d'ailleurs
8: pour... Oh, bah, c'était du maquillage.
3: Ah,
8: hein.
3: Oui, ah oui.
0: Merci, Valérie.
3: Il me fait toujours rire, ce film.
9: Ah oui.
3: C'est vrai, hein?
8: Ben, il n'y a pas que vous, il repasse au moins deux fois par an.
9: Hein. Bah, et moi, pendant qu'on faisait la tournée théâtrale de votre pièce, monsieur Ruquier, une grande pièce, hein, quand même, couple magique, et ben, j'ai été étonné et ébahi à chaque fois, les gamins. Donc, c'est-à-dire que ce film traverse toutes les générations, parce que les gamins qui connaissent pas Valérie, mais ils connaissent forcément Banzai et Valérie par rapport à Banzai. Et ben, je trouve ça magnifique de traverser les générations comme ça.
8: Non, mais ils me connaissent.
9: Ben, non, mais ça, c'est dingue, ça.
8: Tu as raison.
9: Et tu sois flatté, tu sais, t'es...
8: Je suis très flatté.
9: Pour les gens, tu restes une mythe. Non, un mythe.
3: En fait, c'est votre point commun où tous les deux, vous resterez une hôtesse de l'air jusqu'à la fin de votre vie.
9: Exactement.
3: Il faut bien dire les choses. Vol MH370, en tout cas, 10 ans de mystère. Parce que là, pour le coup, celui-là, on ne sait vraiment pas du tout ce que cet avion est devenu. Tiens, vous avez froid, Karine
8: oui,
3: Le Marchand.
8: Je vous vois
10: mettre... remis ses chinchillas.
8: Tu vois, c'est ça de ne pas avoir de chair. J'ai jamais froid. Moi, j'ai tout le temps froid.
3: D'habitude, on voit votre petite fourrure, mais c'est parce que votre jupe.
11: Mais c'est génial.
10: C'était mieux avant.
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3: Une question pour Jimmy Benabès, qui habite Paris 18e. C'est en voyant ce mot à plusieurs reprises dans la presse ce matin que je me suis demandé d'où venait l'origine de ce mot. Et j'ai appris, et peut-être vous le savez-vous déjà, que c'est Auguste Le Breton, un écrivain, qui a lancé ce mot qui n'existait pas avant lui. Il en a même fait plusieurs romans qui commençaient par ce mot. Quel est ce...
9: Rififi.
3: Qui a dit Rififi?
9: Gérard Jugnot.
3: Excellente réponse de Gérard Jugnot. Eh oui.
10: Mais là, ça commence à se sentir que vous donnez les réponses à Gérard
2: Jugnot. Il y a des préférences, il y a de la chouchouterie.
3: Effectivement, rififi, alors c'est un mot de plus en plus utilisé dans la presse, du rififi dans telle partie, du rififi dans tel club, du rififi en Ukraine. Ce matin, il y a le mot rififi un peu partout dans les journaux.
11: Mais à une époque, j'ai connu des gens qui avaient écrit une pièce qui s'appelait Rififi, je sais pas quoi.
3: Et Loulou.
11: Et ils n'avaient pas le droit de l'utiliser. Ils n'ont pas eu le droit d'utiliser, ils ont appelé ça Rififouin. Parce que c'était déposé. C'était...
3: Ah bah, pourtant,
2: et la bande à Rififi aussi.
3: Il y a eu depuis des tas de films avec du Rififi chez les hommes, de Jules Dassin.
11: C'était pays hyper
5: alors, ça veut dire exactement quoi?
3: Ah, du Rififi.
5: Une espèce de petite bagarre.
3: C'est ça, oui, voilà, du Rififi.
11: J'ai un peu de bordel, quoi.
3: Alors lui, il a écrit, Auguste Le Breton, du Rififi chez les femmes, c'était le premier, du Rififi à New York, du Rififi au Proche-Orient, du Rififi à Hambourg, du Rififi au Mexique, du Rififi à Barcelone, à Paname, au Cambodge.
10: Du Rififi est une ordure.
11: Du Rififi fait du ski.
3: Du Rififi au Canada, en Argentine. Enfin, écoutez, je vais pas vous donner toute la liste.
9: Et ça, il l'a déposé, alors.
3: Pardon?
9: Il l'a déposé.
3: Oui, il l'a déposé parce que ça vient du mot rif au départ.
9: Ah oui.
3: Mais le mot rififi n'existait pas.
2: En fait, il y a une histoire très jolie là-dessus. C'est par rapport à Michel Legrand qui me l'avait raconté. Et ils n'ont jamais, avec Jacques Demy, déposé le nom des parapluies de Cherbourg, qui est devenue la plus grande marque au monde de parapluies, les usines des parapluies de Cherbourg.
3: Il faut se méfier, évidemment. Ouais. Faut très vite penser, dès qu'on a une idée, à la déposer. Ah
10: oui. Mais c'est bizarre que Michel Legrand n'ait pas pensé à déposer un truc.
2: Et oui,
10: c'était plutôt un réflexe qu'il avait, je crois, de
2: vous le connaissiez chez Vincent?
10: Oui, c'est mon ex.
2: D'accord. Moi, j'aime bien les « il paraît ». Je peux vous dire que non. Il était... Non, là-dessus, ils ont été très naïfs. Et un jour, il m'a raconté ça. J'ai trouvé l'histoire très jolie.
10: Moi, on m'a raconté une histoire que j'adore sur Michel Legrand. Oui. Un jour, il était au festival de Montreux, festival de jazz. Oui. Et dans les rues, il était avec son épouse. Et il dit « Oh là là, mais cette vie est quand même fatigante, cette vie. Toujours dans les hôtels, toujours en tournée, jamais chez soi. » Donc, il se plaint un peu. Puis d'un coup, sa femme dit « Oh, mais on n'a pas une maison à Montreux?
2: Elle est très jolie.
0: C'est drôle. Enfin, je pense à tous les fans de hip-hop qui nous écoutent. Ils doivent se dire quelle émission formidable.
3: Après, Michel Legrand, vous avez de l'admiration pour Michel Legrand.
0: Ouais, Michel Legrand, Jean-Claude Duss, qui tu veux, il n'y a pas de souci. Non, je connais. Qu'est-ce qu'il a fait comme musique à part les parapluies de Cherbourg?
3: Il a
0: composé de la bossa nova aussi, très pote avec.
3: Yann, vous pouvez nous chanter les moulins de mon cœur.
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3: Pas trop longtemps parce qu'il y a Ariel qui commence à faire la gueule.
7: Non, c'était formidable, mais je rebondis sur...
3: Comment elle a dit c'était formidable?
2: Elle le pense, sincèrement.
7: Mais je rebondis sur l'histoire. Inventer un nouveau mot. On a le droit de faire ça.
3: Ah oui, oui.
7: Parce que moi, j'ai connu un chien qui s'appelait Rififi.
3: Ah oui.
7: C'était un teckel au poil dur. Oui. Mais ça vous rapporte quoi de déposer un mot? On invente un mot. Et puis on le dépose.
3: Un teckel, vous pouvez le déposer en bas de la porte pour éviter, pour éviter que le froid passe.
2: Non, mais par exemple...
0: Moi, j'ai déposé Ruquier, là, il n'y a pas longtemps. Même lui, je peux plus présenter dans un établissement à la CAF sans que je touche
2: les
0: sous.
2: Les grosses têtes, c'est qui a inventé?
3: C'est RTL.
2: Oui, mais c'est qui a inventé ce nom?
3: Ça appartient à RTL. C'est un monsieur de RTL, qui était un directeur de la station à l'époque, qui a déposé le titre. Non, ça appartient pas à Philippe Bouvard, par exemple.
2: C'est ça,
3: vous voyez, ça appartient à la station parce que il y avait un directeur ici qui a eu l'idée. Au départ, ça devait s'appeler Les Incollables, pour tout vous dire. Ça avait déjà été pris.
10: Ah oui, c'était un jeu.
3: Exactement. Mm. Et donc, Des Incollables, c'est devenu les grosses têtes.
0: Mieux les grosses têtes.
2: Ah, vous trouvez? Ouais, c'est chouette.
3: Mais ça correspond pas à tout le monde.
0: Moi j'aurais appelé ça les grosses tantes, mais bon.
10: Les grosses tantes.
0: Quand on voit certains castings.
10: Les grosses tantes, il a dit.
0: Mais bon, ça c'est mon problème.
3: Ben oui, vous n'aimez personne, monsieur.
0: C'est pas que j'aime personne, c'est que j'ai envie que l'émission progresse.
3: Ah oui.
0: Grâce à vous. Il y a un niveau depuis que je suis là qui est misérable. Et j'aimerais être poussé par mes camarades.
3: Bah vous allez voir si votre niveau.
9: Oui, il répond à une question.
3: En géographie est bon, parce que là, attention, faut être doué en géographie.
9: Quelle est la capitale de la France?
3: Non.
0: C'est facile, c'est Meudon.
3: Pour pouvoir répondre, Juliette Le Goff a toutes les chances de toucher un chèque RTL. Elle habite Gap, dans les Hautes-Alpes. Et j'imagine que vous suivez, et Ariel va peut-être être privilégiée, puisque son mari est sur tous les fronts. Oui. Mais vous suivez, j'imagine, le conflit entre la Russie et l'Ukraine.
7: Bien sûr.
0: Il y a un conflit?
3: Oui.
0: Mais non.
3: Ah si, si, si.
0: Mais ils ont la même tête. Pourquoi ils s'embrouillent? Moi, je l'aime bien, Poutine, en tout cas. Autant Philippot, moins.
3: Pourquoi vous aimez bien Poutine?
0: Je sais pas, c'est physique. Quand il a fait ses photos, là, c'est où, sur les chevaux, là?
3: Ah oui, oui.
0: C'est Jean-Philippe Janssen qui a un tableau de lui à la maison, là. Quand il est torse nu sur son cheval, franchement, t'as envie de voter à droite. Même moi, je suis hétéro et un peu de gauche, et j'ai envie de voter à droite quand je le vois.
3: Alors, magnifique. Ma question géographique qui concerne l'Ukraine, c'est le nom d'une mer que je vous demande.
9: La mer Noire.
7: La mer d'Odessa.
3: Non, je vous demande cette mer intracontinentale, peu profonde, qui s'étend sur 37 800 km² quand même, bordée à l'ouest et au nord par l'Ukraine, à l'est par la Russie, et au sud, justement, par la presqu'île de Crimée. Et ces deux mers sont séparées, c'est-à-dire elle et la mer Noire, par le détroit de Kertch. Quel est le nom de cette mer?
7: La mer d'Azov. Ah, oui.
3: Excellente réponse de Gérard Jugnot.
0: Mais Gérard, t'as dormi chez Laurent ou quoi? T'as toutes les réponses depuis tout à l'heure.
3: Alors, que là, j'étais persuadé que personne n'aurait retenu le nom de cette mer, qui est la mer, et effectivement, au bord de laquelle se trouve ce conflit, parce que la mer Noire, c'est un peu plus bas, et ce petit trou qui se trouve à un...
0: J'avais même pas où c'était, d'ailleurs.
3: Ah ben, c'est la mer d'Azov. Excellente réponse de Gérard Jugnot.
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3: On passe du rap à la littérature pour Monsieur Marino, qui habite Bouligny dans la Meuse, puisqu'on a appris la disparition d'une romancière qui s'appelait Madeleine Chapsal. Alors bon, elle était âgée, hein, il faut bien dire les choses,
13: pas,
3: puisque...
13: Pas tant que ça.
3: Ah bah quand même 98 ans. Vous appelez ça pas tant que ça?
14: C'est pas mal.
15: Ça me laisse quelques belles semaines, Isabelle.
13: Non, je croyais...
3: Non, ah non, non, non, 98 ans...
13: On peut pas dire qu'elle soit fauchée dans l'âge.
3: Ah non, voilà, comme vous dites.
16: Mais l'amiral de Gaulle est mort à 102 ans, donc 98,
3: exactement, il l'a battu, l'amiral de Gaulle a battu
16: 200
3: Madame
16: ans, eux deux, là.
3: Mais d'ailleurs, elle a quand même fait des records, Madame Madeleine Chapsal, que j'ai eu la chance il y a quelques années de recevoir en tant que romancière, donc c'est bien qu'on lui rende hommage. Dans les années 90, elle avait sorti 6 livres la même année. C'est un record. 6 romans en 1997.
14: Ah, je vais s'ennuyer.
3: 6 romans dans la même année pour Madeleine Chapsal, la romancière de l'amour, comme l'appelle évidemment Le Figaro aujourd'hui. Il faut dire qu'il y avait un trio amoureux au sein du magazine L'Express.
16: On en parlait encore de mon temps.
3: Vous pouvez raconter, Giroux, Christophe Barbier.
16: Jean-Jacques Servan-Schreiber, par ailleurs marié, avait Madeleine Chapsal dans sa vie.
14: Oui.
16: Et puis Françoise Giroux était éperdument amoureuse de lui. Donc ça a été un trio et presque un quatuor amoureux qui a fait quand même pas mal de dégâts psychologiques, mais la rédaction de l'Express ne parlait que de cela.
3: Alors c'est vrai qu'elle faisait des romans d'amour, son plus gros succès, c'est parmi ses premiers romans, La Maison de Jade, qui d'ailleurs fut adapté au cinéma, plus d'un million d'exemplaires vendus pour La Maison de Jade, et puis c'est vrai qu'on s'est beaucoup moqué d'elle, parce qu'après elle faisait tellement de romans d'amour avec le mot amour, que ça en devenait un peu rigolo, c'est d'ailleurs ce que dit Mohamed Aïssaoui dans son papier hommage du Figaro aujourd'hui, un amour pour trois, l'amour n'a pas de saison, adieu l'amour, la femme abandonnée, les amoureux, la maîtresse de mon mari, affaire de cœur, le charme de disons, le charme des amours.
14: Oh là là.
15: Alors c'est quoi la question?
3: On croirait des...
14: Harlequin, c'est Harlequin.
3: On croirait des chansons de Frédéric François. Bon, alors... Non, alors la question sur Madeleine Chapsal, la voici, elle va venir, Rosine, il faut être patient, pour l'instant on est en train de rendre hommage à une romancière.
15: Très
3: vous
15: bien.
3: Permettez quand même.
13: Oui, vous rendra hommage aussi, on te rendra hommage aussi, hein, Roselyne, quand il faudra.
3: Et ouais.
13: Alors.
14: Dans 3-4 jours.
3: Et nous, on écrira nous-mêmes le communiqué.
13: Ben oui, voilà.
3: Parce que c'est ça, quand on est ministre de la Culture, il y a un communiqué officiel.
15: Ah ben on a ça. De toute façon, la nécrologie est déjà prête dans
13: mais
15: les
13: oui,
15: rédactions.
13: Mais oui, mais attends, t'as pas fini ta vie. T'arrives encore plein de trucs.
15: Ah ben non,
13: mais
15: elle est prête à l'avance.
13: Oui, mais on ne sait pas ce que tu vas faire. Si tu fais une grosse connerie de main, il va falloir réécrire un peu.
15: Ça, il n'y a pas de risque, à part de venir aux grosses têtes.
13: Non, mais on sent.
3: Alors Madeleine Chapsal, bah c'est vrai que d'ailleurs, vous avez raison de dire ça, parce que c'est justement l'objet de ma question, chère Isabelle Mergo. Je viens de vous dire, elle est morte à 98 ans. Mais qu'est-ce qu'elle a fait d'incroyable il y a 5 ans, Madeleine Chapsal?
13: Elle a fugué?
3: Fugué, non.
13: Il y a 5 ans.
14: Le Mont Blanc,
3: il y a 5 ans.
13: Ah, vous, alors c'était proche de fuguer. Elle a fui, elle a fui.
3: Non, non, non, non, non.
16: Elle a c'est pas quand elle s'est fait virer du prix féminin.
3: Non, ah non, elle s'est fait virer du prix
16: c'est
3: féminin.
16: Plus ancien,
3: dans les années 2000.
15: Elle a participé à une émission de télé ou de radio incroyable.
3: Non,
14: elle a fait l'amour.
3: Ah, enfin. Peut-être.
14: À 98 ans.
3: Sûrement, mais.
14: Avec quelqu'un.
16: Elle s'est remariée.
3: Elle s'est mariée à 93 ans.
14: Oh là là.
3: Bonne réponse de Christophe Barbier.
14: Avec un
13: Il avait quel âge? 28.
3: Alors écoutez, elle s'est mariée avec un monsieur qui s'appelle Jean-Marc Vallée. Elle avait 93 ans, au Pouliguen. Elle a épousé effectivement ce monsieur.
16: C'était pas son médecin, son kiné?
14: Eh bien ça me donne des
15: idées. Il est médecin.
14: Son garde-malade. Il est antiquaire, non?
15: Ou archéologue?
3: Non, écoutez, on est en train...
13: Il avait quel âge? Il avait
3: quel âge? Vraiment, ici, il ne faut pas avoir d'amis.
17: C'est marié vraiment en robe de mariée ou en pyjama?
3: suis en train de rendre hommage.
9: Isabelle, le fauteuil roulant.
3: Je suis en train de rendre hommage à Madeleine Chapsal. Elle s'est mariée avec son optométriste.
17: Ah, c'est celui qui lui prend l'attention, celui qui lui prend l'attention.
15: Mais non, c'est l'œil.
3: Effectivement, c'est l'œil.
16: Oui, il lui a rétabli la vue. Elle l'a vu, elle l'a trouvé beau, elle l'a épousé.
14: Il l'a tapé dans l'œil.
9: Il a remis sa rétine.
8: Il avait quel âge?
17: À ce âge-là, tu peux que être cougar.
3: C'est quand même génial de se marier à 93 ans.
8: Franchement, c'est beau.
15: Elle attendait que ses enfants soient morts.
3: Non mais c'est fou, vous vous rendez compte. Elle vient de nous quitter à 98 ans. Elle s'est mariée il y a 5 ans seulement, c'est à 93 ans. Et c'est pas vous me demandez, elle a fait l'amour. Bah sûrement, parce qu'il y a eu une nuit de noces.
16: Il y a eu une nuit d'os.
3: Il y a eu une nuit d'os.
17: Et alors, elle était vierge ou pas?
14: Oh la nuit de noces.
3: T'imagines la surprise pour le gars.
17: À 93 ans, c'est possible. Hein.
3: Il avait 77 ans le jour du mariage. C'est jeune, un petit jeune.
8: Il a bien hérité.
3: Un optométriste. C'est marrant, moi. C'est comme un opticien, en fait.
16: Non. Un taxidermiste aurait été plus inquiétant.
15: C'est une spécialisation paramédicale. Oui. Effectivement, non, c'est autre chose que.
8: C'est quoi? Vas-y.
9: Ça regarde dans l'œil, quand même.
15: C'est-à-dire, oui, tu regardes ce qu'il faut rectifier dans l'œil.
9: Il a tapé dans l'œil.
14: À 98 ans, tu
3: c'est lui qui lui fait la cuisine. Des lentilles, tous les jours. Hommage quand même à Madeleine Chapsal, qui s'était mariée il y a 5 ans, rendez-vous compte.
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3: On était en train de se dire avec mon ami Max Boublil.
20: C'est vraiment divisé pour mieux régner, c'est dégueulasse.
3: On était en train de se dire qu'il n'y a rien de pire que d'aller faire un barbecue ou dîner chez les gens. C'est terrible d'aller
20: dîner.
16: Non, s'ils ne sont pas là, Laurent.
3: Mais non, mais écoutez, dîner chez les gens. Alors d'abord, vous arrivez chez. Il faut arriver à une heure précise.
16: Il faut amener un truc déjà.
3: Quoi ?
16: Il faut déjà amener un truc.
3: Il faut amener quelque chose. Ça,
21: faut se garer.
3: Ça apporter quelque chose, je n'ai pas de problème avec ça.
21: Ça, c'est Ellie, ça.
3: Mais.
20: C'est pas vrai.
3: Mais vous êtes à table, forcément, à partir du moment où vous allez dîner chez les gens, on n'avez pas le choix. Le menu, il vous est imposé, donc vous êtes un peu obligé de dire oh super.
16: C'est délicieux.
8: Oh, mais maintenant les gens vous demandent souvent quels sont vos interdits. Donc moi, dans
3: ils vous demandent ce que vous n'aimez pas, mais ils vous demandent pas ce que vous aimez.
16: Bah moi, mon interdit, c'est d'aller chez eux.
9: Il est spécialiste du miel, Ellie.
3: Ellie, je serais d'accord. Ravi même de venir dîner chez vous.
20: Mais oui,
3: pour me moquer.
20: Putain, je commençais déjà à être flatté.
16: Qu'est-ce qu'on va bouffer du miel et des abeilles grillées
21: Si c'est pour bouffer du miel et regarder du cobu.
16: Il doit faire.
3: Le pire, c'est le mec. T'en as comme ça. Il faut qu'on vous raconte, messieurs, dames. Dans ce milieu, parfois, vous allez chez certains artistes. Ils vous invitent. Le pire, ils vous disent oh, attends, faut que je te fasse écouter mon dernier album.
20: Ça, c'est terrible.
21: 45 minutes de cauchemar. J'aime beaucoup faire ça.
3: C'est terrible. Ou alors, t'as pas vu mon dernier film, merde.
21: Oh putain. c'est long.
22: C'est certainement pas Ellie qui ferait
20: non.
22: ça.
20: Non.
22: Et moi, j'ai goûté de son miel et je peux vous dire que c'est de merde.
16: Ah, il vient des oreilles.
22: Merci,
16: hein.
22: Ma chérie. Non.
9: Oui, mais moi, tu vois, je n'ai pas eu le plaisir qu'il m'en offre, mais je suis sûr qu'il est très bon.
20: Il est super bon, mais malheureusement, la récolte a été nulle cette année.
3: C'est pas vrai.
20: À cause des frelons asiatiques.
22: Mais voilà.
3: Vos abeilles sont mortes.
20: Non, les frelons ont tué plein de ruches.
22: C'est vrai.
16: Ils font pas
20: les dégommes avec une raquette.
9: Moi, c'est vrai que ça m'a plus fait chier le Covid qui venait d'Asie, mais bon. Ouais. Mais bon,
16: on a chacun des souffrances. Hein.
20: Chacun ses problèmes.
3: Ouais. Je savais que vous aviez des ruches à la maison, mais des prostituées.
20: J'ai reçu une très belle ruche.
3: David Javinski habite Villemur-sur-Tarn, en Haute-Garonne. Et la question pour monsieur Javinski concerne un certain Joseph Schwartz. Joseph Schwartz, qui, il faut le dire, en 1930, a racheté à un certain Ludwig son nom pour lancer une marque très célèbre aujourd'hui.
22: Ah, je sais, Schwarzkopf, les shampoings.
3: Pas du tout.
4: Non, mais c'était pas.
20: Est-ce que vous pouvez reformuler la question?
3: Mais bien
20: parce
3: sûr.
20: Que je crois que Max n'a pas bien compris.
3: On est en 1930. Ouais. Joseph Schwartz se lance et se spécialise même. Vous voyez,
21: McDonald's.
3: Je vais vous donner des informations supplémentaires dans la vente de fruits exotiques pour commencer son commerce. Et puis, il cherche un nom pour sa boutique. Et là, il décide de racheter le nom d'un ami peintre et enseignant à la retraite pour 1000 marques. Il achète le nom de ce prénommé Ludwig.
4: C'est énorme en 1930, 1000 marques.
3: Oui, Ludwig, qui s'appelait donc Ludwig.
5: Ah, Ludwig machin, ouais.
22: Ludwig, Ludwig Édiard.
3: Édiard, non. Non,
21: Félix
20: c'est culinaire, hein.
5: Ça sonne un peu
3: Potin, non.
5: Ça sonne un peu allemand, ce qu'il y a après Ludwig.
3: Un peu, oui.
5: Ah, un petit peu.
3: Pas,
5: oui.
3: Pas vraiment, mais
21: c'est
3: un peu.
21: C'est quelle année, pardon,
3: c'est
21: Laurent?
3: C'est 1930. Ah mais aujourd'hui, c'est devenu une marque très, très célèbre.
21: Je vais trouver, je vais
4: Attendez, une marque de vêtements?
3: Non, pas aussi, mais pas seulement.
5: J'allais dire Yop parce que Max il a fait la pub vu qu'on fait toute sa carrière.
3: Ah non.
21: Quel enfoiré.
3: C'est pas Yop.
21: C'était lui.
3: Il était bien dans Yop.
21: Ah ouais, j'étais tout jeune.
5: But pour plus gros,
21: trop bien. Oh non.
5: C'est dommage qu'il n'y ait pas une suite parce que ça a cartonné.
21: T'as bu de mon Yop. Il est méchant, Florian.

0: À commencer par vendre des fruits exotiques et puis ensuite d'autres produits. Alors, il voulait appeler sa boutique du nom original de la société de son père, Lidl & Schwarz, mais il lui était impossible d'utiliser le nom Lidl pour des raisons juridiques. Et par chance, il a découvert dans un article de journal un certain Ludwig Lidl, peintre et enseignant à la retraite, auprès duquel, pour 1000 marques, il a racheté le nom, c'est malin, vous voyez, de Lidl. Et voilà comment la marque Lidl est devenue aujourd'hui très célèbre. C'est même la marque préférée des Français, Lidl. Investissement.
1: C'est Lidl des jeunes.
0: Ils sont passés devant les supermarchés Carrefour, Lidl.
2: Parce que c'est moins cher.
3: C'est un peu les Français. C'est vraiment pas cher.
4: Mais moi, je suis jamais.
3: C'est pas par choix, c'est parce que c'est là.
4: Moi, je suis jamais allé, mais est-ce que c'est bien?
3: J'adorerais vous appeler. Vraiment, je vous emmène.
1: Par rapport à Fauchon, c'est un petit cran au-dessous.
0: Frédéric Lopez peut filmer.
1: Oh, j'imagine.
5: Rendez-vous en magasin à côté.
6: Je vous rappelle qu'Ariel a mis les pieds pour la première fois dans un Franprix pendant le premier confinement.
4: J'ai trouvé ça mais extraordinaire. J'ai adoré.
1: Ah, c'est génial, tous ces produits qui sont rangés comme ça. C'est fou.
3: Non, parce que vous allez sûrement dans des biocops, des choses comme ça.
4: C'était super sympathique. Il y avait justement un coin jus de fruits, on pouvait enlever son masque, c'était super.
3: Ça s'appelle le rayon jus de fruits.
5: Oui, c'est ça, en fait.
1: Ça s'appelle un rayon, globalement. Il y avait un rayon, il y avait une nourriture pour chien, dingue.
3: Est-ce que vous avez déjà de la monnaie? Ça vous est arrivé, Ariel, d'avoir de la monnaie sur vous?
0: Des pièces 500 euros sur elle.
3: Un petit billet de 500.
0: Lidl, en tout cas, c'était bien le nom d'un certain Ludwig Lidl qui a donné son nom à la marque.
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0: Si on en croit la presse du jour, qu'est-ce qui est passé de 4 à 63 carreaux?
9: Voilà. 4 à 63.
0: Qu'est-ce qui est passé de 4 à 63 carreaux?
9: C'est dans un monument?
0: Un cahier? Dans un monument, non. Un cahier, non.
9: C'est les carreaux vitres?
0: Les carreaux de vitres, non.
9: Sur un tissu?
0: Sur un tissu, non. Un tissu, je suis obligé de vous dire, oui, monsieur Junior.
9: Sur un drapeau?
0: Sur un drapeau, oui, monsieur Junior.
5: Le drapeau écossais.
0: Alors, non, des carreaux, 4 à 63 carreaux. Au début, il y en avait 4. Maintenant, il y en a 63 depuis quelques années. Mais où ça, exactement?
1: Il faut trouver un pays, donc, avec un drapeau et des carreaux.
6: Et des carreaux.
0: C'est sur le drapeau, pas un pays. Je suis obligé de vous répondre non.
9: Drapeau de l'ONU ou de...
0: Drapeau de l'ONU, non plus.
5: Drapeau sportif. Le drapeau LGBTQXWYZ.
1: ça, c'est du Scrabble.
0: Non plus.
10: Est-ce que c'est sportif?
0: Oui, madame.
10: Alors,
0: l'ex-ministre des Sports va pouvoir ressurgir.
10: Oui,
9: ça concerne le foot.
10: La guerre est une chose trop sérieuse pour être confiée à des militaires.
0: Par-dessus la ministre de la Culture, rappelons-nous qu'il y a aussi la ministre de la Santé, la ministre de l'Environnement, la ministre des Sports.
1: Wow. Autant de disciplines qu'elle a jamais pratiquées.
10: Exactement.
11: Quelle carrière.
0: 4 carreaux au départ, 63 aujourd'hui. De quoi s'agit-il? Ça me paraît assez simple.
6: Hein. L'escrime?
9: Le Scrabble?
0: Alors en escrime, où est-ce que vous voyez ces carreaux en escrime, monsieur Boulet, que je vois un peu?
6: Eh ben, à chaque fois qu'on touche l'autre, ça fait pas des carreaux, ça s'allume pas?
0: Quand on touche l'autre.
6: Avec l'épée.
0: Oui.
6: Il y a pas un tableau où, il a pris un coup d'épée, donc ça allume un carreau.
0: Ah oui, oui, oui.
9: Un carreau, non. Est-ce que ce serait la pétanque? Parce qu'on fait des carreaux.
0: Ah, la pétanque, on fait des carreaux, c'est vrai, mais non, rien à voir avec la pétanque.
1: C'est le tennis?
0: Le tennis, non.
6: Le midi golf?
0: Pardon.
6: Le mini golf?
10: Le mini golf.
6: Bon, c'est pas fait de 4 à 64.
1: Le mini golf.
6: Ah oui, c'est des trous.
9: C'est des trous, c'est pas des carreaux.
10: Ça a commencé en quelle année quand il y avait 4 carreaux?
0: Vous jouez au mini golf, mais à deux, vous, hein.
10: Ça a commencé en quelle année quand il y avait 4 carreaux?
0: Ça, c'est une bonne question, monsieur Stomybox. Si on voyait que dans les années 50, très vite, on est passé à 63 carreaux. Mais au tout début, il n'y en avait que 4.
9: Le damier pour les courses automobiles?
0: Bonne réponse! Réponse de Gérard Jugnot. Eh ben oui, en 1950, au Grand Prix de Grande-Bretagne à Silverstone, on a vu apparaître le drapeau à damier avec effectivement les 63 carreaux. Hein. J'ai compté, j'ai vérifié moi-même, c'est 7 sur 9, vous voyez, le rectangle, parce que c'est pas un carré, et ça fait bien. Vous savez que ce matin, je me suis rendu compte qu'on calcule plus assez. J'avais pas le nombre. Je savais qu'au départ, il y avait 2 carreaux blancs et 2 carreaux noirs, dont 4 carreaux pour le premier drapeau à damier qui a donné le départ d'une course automobile. Puis on est passé

0: au drapeau qu'on connaît aujourd'hui. J'avais pas le nombre de carreaux pour vous poser la question. Donc ce matin,
1: c'est fallait... à ça que vous pensez vos matinées.
0: Oui. Ce matin, fallait me voir. 1, 2, 3, 4, 5, 6, 7. Alors 7 d'un côté, 1, 2, 3, 4, 5, 6, 7, 8, 9 de l'autre.
2: Et là... encore, t'es malin parce que t'aurais pu compter tous les carreaux un par un.
3: Ouais, c'est vrai.
0: Je m'appelle pas Boulet, vous voyez.
2: Non, bah non, moi je multiplie. Et
4: vous dire d'abord je compte les blancs et puis après je compterai les noirs.
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0: Et la question porte sur Christian Demureau, Rob Hornby et Maxime Guyon,
6: oh là là,
0: qui sont montés tous les trois sur le podium. Mais quel podium ?
7: Ah, c'est un défilé, c'est la Fashion Week.
0: Non, pas
4: c'est du sport.
0: C'est du... Alors, du sport, oui. Oui, oh, oui
4: c'est de l'équitation ?
0: De l'équitation, pas tout à fait.
2: Du polo.
0: Mais oui, vous avez raison, c'est du cheval, en tout cas.
8: Ah, ah ben c'est ceux qui ont fait le Grand Prix qui s'est passé dimanche.
4: L'Arc de Triomphe.
0: C'est le trio gagnant de l'Arc de Triomphe. Bonne réponse. Bah oui, parce que ce sont les jockeys hein, qui montent sur le podium, ce ne sont pas les chevaux, faut quand même le rappeler. Et Christian Demureau, Rob Hornby ou Hornby, je sais pas comment on prononce, et Maxime Guyon sont bien les jockeys de Ace Impact, Westover et Honesto, les trois chevaux qui ont gagné le Grand Prix de l'Arc de Triomphe. Vous y êtes allés ? Vous
8: avez pas du tout.
0: Ah non, parce que vous aviez l'air bien au courant, Karine.
8: Bah parce que je suis allée courir autour du hippodrome. Non, pas avec les chevaux.
0: Belle Alzan, il y en a.
8: Je suis allée courir hier. Et c'était un bazar. Hein.
0: Ah oui ?
8: Ah bah oui.
4: C'est peut-être en voyant Karine qu'ils ont couru plus vite d'ailleurs, hein, les chevaux. Hein. C'est peut-être pour ça. Hein.
0: Ça alors, je savais pas que vous couriez autour de l'hippodrome.
8: C'est très sympa. Il y a pas de voiture, donc c'est pas dangereux. Et comme il y a pas de voiture, il y a pas de prostituées non plus. Si tu fais du sport là où il n'y a pas de voiture.
0: Vous ne courez pas la nuit tout de même.
8: Mais il y en a le jour.
4: Et puis les prostituées, ça t'empêche pas de courir.
8: Bah moi j'ai peur des clients.
4: Mais ils viennent pas pour toi.
8: Bah oui, mais on sait jamais sur un malentendu, moi je ne pas.
7: Elle court avec un
8: sac.
7: Mais
8: je te jure, j'ai peur.
0: T'imagines le mec qui court après en disant c'est combien.
4: T'as vu une pute en train de courir en jogging.
8: Mais j'ai peur, attends, dans le bois, je te jure, il y a des gens bizarres, il y en a quatre et tout.
0: Pardon, mais monsieur Ferrari a raison. Le propre, si j'ose dire, d'une prostituée, c'est que normalement, elle ne bouge pas.
4: Bah oui, elle reste sur place. Vous
8: voyez, t'as des mecs bourrés, t'as des gens qui viennent des cités à quatre. Attends, c'est pas des gens forcément bien.
2: Il y a aussi des bons clients.
0: En tout cas, le Grand Prix de l'Arc de Triomphe a vu le triomphe, c'est qu'à le dire, du meilleur poulain français entraîné par Monsieur Rouget. Oublions.
4: Et c'est sympa qu'il était favori, mais Honesto, le troisième, était à 55 contre 1.
0: Mais comment vous savez ça?
4: Mais oui, c'est l'actualité.
0: Exactement. 55 contre 1, ça veut dire que vraiment c'était un gros outsider.
4: Exactement. Ouais.
0: Pour ne pas dire un tocard même.
4: Oui, oui, parce qu'il avait fait une première course où il avait déçu, sa cote s'est effondrée. Là, 55 contre 1, parier dessus, c'était valable. Et maintenant, il va aller aux États-Unis disputer des courses.
8: Mais vous avez fait quoi le dimanche? Vous faites quoi le dimanche?
4: Je lis la dimanche. Presse.
0: Le dimanche, il court.
2: Ah, il court après.
0: Il court autour de l'hippodrome dans l'autre sens. Une autre question pour monsieur Hockey, Pascal Hockey, qui habite Buzet-sur-Tarn, en Haute-Garonne. On nous parle dans la presse aujourd'hui comme d'un symbole du doudouk. Mais qu'est-ce que le doudouk ?
4: Le doudouk ?
0: Oui, le doudouk.
8: C'est un nom français ?
0: Non, c'est pas français, ça c'est vrai.
4: C'est un objet pour les enfants ?
0: Alors on peut dire doudouki aussi, ou dadouk, ou duduk si vous préférez.
9: Et donc on le connaît sous un autre nom en France ?
4: Ça ressemble au nom des joueurs de rugby tout à l'heure encore.
8: Ouais.
0: Non, c'est pas des joueurs de rugby.
4: Bon, est-ce que ça a rapport avec l'enfance ?
0: Alors on peut dire duduk, on peut dire doudouk, doudouki, doudouk ou dadouk.
7: C'est pas genre un fantôme, un truc comme ça dans les films d'horreur ?
0: Pas du tout.
8: C'est un animal ?
0: Un objet, oui.
4: Est-ce que c'est pas tout simplement un doudou pour les enfants ?
0: Ah non.
8: Ça vient d'Asie.
0: Au sens large du terme, alors.
9: Attends. Est-ce qu'on en a ?
4: La Turquie, l'Orient
0: Géographiquement, c'est plus précis que ça.
4: Ça vient de l'Arménie.
0: Expliquez.
4: C'est peut-être le symbole de l'Arménie ?
0: Oui, mais quel symbole alors ?
4: Quel est le symbole de l'Arménie ? C'est un arbre ?
0: Un arbre, non.
4: C'est un chapelet ?
0: Un chapelet, non.
8: Plante,
4: un instrument de musique.
0: Et c'est un instrument de musique arménien.
7: Ah oui.
0: Bonne réponse de Christophe Barbier.
2: Culture.
0: Et oui, c'est comme un hautbois, en fait, un hautbois cylindrique. On en joue dans tout le Caucase, mais c'est vrai que c'est devenu surtout un instrument de musique arménien, symbole de l'Arménie, le duduk, doudouk, doudouki, doudoug ou dadouk.
9: Parce que quand on en joue, ça fait doudouk, doudouk, doudouk, c'est ça ?
4: C'est vrai ?
0: Elle est mignonne. Hein. Même quand elle dit quelque chose qui n'a pas d'intérêt.
8: Oui. C'est joli.
4: Ça casse le rythme, mais c'est mignon.
0: C'est joli. Hein. De quel instrument jouez-vous, Joyce ?
9: De la guitare et du piano, mais vous le savez, Laurent, quand même.
0: Bah oui, mais enfin, je pensais que vous...

0: Kouchi, vous voyez.
1: Du doudouki.
0: Du doudouki.
2: Et pourquoi on parle de cet instrument?
0: Bah parce qu'on parle de l'Arménie, connard.
2: On parle du Haut-Karabakh. Ouais, j'ai bien fait de poser la question, hein. On est bien reçus, hein.
3: Ah bah on est bien reçus.
0: Une autre question, celle-ci, ce sera à mon avis pour Monsieur Barbier, puisqu'il s'agit d'un un anniversaire qui le concerne, 90 ans. C'est pas lui qui a 90 ans, Christophe est bien plus jeune, bien sûr. Ah mais bon, c'est quelqu'un qui fête ses 90 ans aujourd'hui même, puisqu'il est né le 2 octobre 1933 à Paris. Et c'est un de nos plus grands chefs d'orchestre, dont je vous demande de retrouver le nom.
4: Casatsu ?
0: Casatsu, non.
4: Pandereki ?
0: Non plus. C'est une question culturelle, musicale, et c'est vrai que c'est un nom qu'on connaît quand on connaît un peu la musique classique.
5: C'est un japonais ?
0: Comme Monsieur Barbier, qui en plus est venu, je crois, avec son épouse aujourd'hui.
6: Et oui, tout à fait, qui est chanteuse d'opéra, donc...
0: Voilà, je sais pas où elle est.
6: Peut-être qu'il a dirigé ma femme, si j'ose dire.
0: Ben voilà, il a... Lui !
6: Parce que moi, j'essaye de l'amener à la baguette, ça marche pas du tout.
4: D'Agugno ?
0: Elle va peut-être vous souffler, Mme Barbier, alors.
5: C'est Michel Plasson. Plasson.
0: Pardon ?
5: C'est Michel Plasson.
0: Elle a soufflé à Boublil.
5: Non.
0: Alors ça, c'est incroyable quand même.
3: Bah parce que je m'intéresse mais à plus classique.
5: Bien de le dire.
3: Quoi, j'ai le droit d'avoir plusieurs cordes à mon arc.
0: Et ben bonne réponse. Comment s'appelle votre épouse, Monsieur
6: Pauline, Barbier ? Pauline Courtin.
1: Elle est jolie.
0: Et bien bonne réponse de Pauline Courtin.
7: À suivre.
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0: Comment s'appelait le cheval de Turenne, le célèbre militaire Turenne
5: C'était qui... pas un truc du genre foudre ou un
0: foudre
5: un comme ça
0: non,
5: non,
0: non.
5: Il avait des flatulences. Et non, c'est Pégase.
0: Non. Turenne, qui était maréchal de France, général des armées du roi, alors Louis XIII d'abord, Louis XIV.
3: Surtout Louis XIV.
0: Ensuite,
5: la rude.
0: Un stratège de grand talent, Turenne. Je crois même qu'il a été touché par un boulet de canon.
9: Oui, hein. Et avant de monter ce jour-là à cheval, justement, sur le cheval dont on cherche le nom, il dit, on le voit trembler. Tout le monde se dit, mais il a peur. Il dit, oh, tu trembles, carcasse, parce qu'il a froid, en fait. Mais tu tremblerais bien plus si tu savais où je t'emmène.
0: Ah, et ben là, c'est une petite erreur de Franck Ferrand que je m'amuse à entendre.
1: Quoi?
0: Une méconnaissance de la part.
5: Tu trembles, carcasse.
1: Oh là là.
0: Et oui, parce que là, vous venez de donner la réponse sans savoir
1: carcasse,
0: que vous la donniez.
1: Il s'appelle carcasse.
0: Il s'appelle carcasse, le cheval.
1: Mais qu'il est con, ce Ferrand.
5: Il est trop con.
9: Ça s'appelle donner la bonne réponse sans le savoir. Là, j'avoue que je suis un peu humilié.
5: Ah bah oui, quelle humiliation.
4: Tu as trop étalé ta science là.
5: Qu'est-ce que ça peut être con, un historien? T'as perdu toute dignité en 2 minutes.
9: Non, mais ça laisse entendre qu'en fait, ça ne s'adressait pas à lui-même, mais à son cheval.
1: Oh là, il vient de comprendre.
0: Mais oui. La phrase est très célèbre. Moi, je la connaissais,
5: mais
0: cette phrase.
5: Froid.
0: Tu trembles, carcasse, mais tu tremblerais bien davantage si tu savais où je vais te mener.
1: C'est pas gentil.
0: Il parle à son cheval.
1: Ouais, c'est pas gentil.
5: Sinon, pourquoi il l'appellerait carcasse?
9: Il pourrait s'appeler lui-même. Il pourrait dire que sa carcasse tremble.
1: Ah oui,
5: On dit souvent, je tremble, carcasse, quand tu tiens ta froide.
9: Toi, non, mais tu rennes, oui.
1: Mais c'est pas gentil pour le cheval, quand même.
5: Bah oui.
0: Tu trembles, carcasse. Et tu tremblerais bien davantage si tu savais que Franck Ferrand t'ignorerait.
1: À ce point.
0: Quelques années plus tard. Bon, c'est quand même une bonne réponse d'Isabelle Mergo, aidée par Franck Ferrand. Et on va rester dans l'histoire et le cinéma. Ça va permettre de marier vos deux talents, Isabelle et Franck, puisque tout le monde sait évidemment que Abel Gance a réalisé
5: Napoléon.
0: Un très grand film sur Napoléon. Très long aussi, ça c'est vrai. Ça date de 1927. Vous vous rendez compte un peu comme c'est vieux, ce film de Napoléon. Je ne vous ferai pas l'injure de vous demander qui jouait Napoléon.
1: Non, ne nous insultez pas. Oui, ne nous insultez pas, monsieur.
5: Franchement,
0: c'était Dieudonné, Albert Dieudonné.
5: Qui est devenu antisémite.
0: Qui jouait Napoléon. Mais ce qui est intéressant, c'est qu'Abel Gance lui-même jouait dans le film le réalisateur. Souvent, les réalisateurs, c'est encore plus vrai à cette époque.
9: Ce qui est horrible, c'est que j'ai présenté ce film il n'y a pas très longtemps. On était sur un bateau pour aller à Sainte-Hélène et j'ai dit aux gens, vous allez bien regarder telle image parce que le personnage de... est interprété par Abel Gance.
0: Et voilà, je sais plus parce qui. Que c'est ça ma question.
9: Mais c'était Talleyrand, non?
0: Ah non, Talleyrand.
2: Durène, c'est Durène.
9: Ah, tu trembles.
0: Tremble, Ferrand. Et oui, qui était le personnage joué par le réalisateur?
2: Rocher?
0: Non.
2: Fauquier?
0: Non.
1: C'était un Joséphine ou pas? Joséphine?
0: Joséphine, non. Non, c'était un député.
2: Un révolutionnaire?
0: Un révolutionnaire, un membre du comité de salut public, si ça peut vous aider, surnommé l'archange de la terreur.
2: Ah, Saint-Just.
0: Saint-Just! Bonne réponse de Franck Ferrand. C'est Saint-Just. Tremble Saint-Just.
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0: Monsieur Baffy avait un peu raison, il faut qu'on réveille notre Olivier Bellamy, et il a besoin pour ça...
2: Non, je fais du rodogging.
0: Il a besoin de questions musicales, mélomane qu'il est, spécialiste de la musique classique. Il va forcément déjà, et ce sera une première question pour Laurent Ortier d'Arpajon, identifier cette symphonie, le nom du compositeur et peut-être même le numéro de la symphonie. Ça commence mal. C'est beau, hein? Ça a été créé un 12 septembre. On est le 12 septembre aujourd'hui. Le 12 septembre 1910.
1: C'est pas Rachmaninov?
0: Non, c'est pas Haydn, non.
2: C'est russe?
0: C'est pas russe, non.
1: Non, c'est français.
0: C'est pas français, non.
2: C'est italien?
0: Non.
1: C'est allemand?
0: Autrichien.
1: Comme la plupart du temps.
0: Autrichien, on va dire autrichien.
10: Voilà, bah oui.
0: Ah, vous me décevez, monsieur.
2: Je cherche, hein.
1: Haydn.
0: Écoutez, c'est un compositeur qui n'arrive...
2: C'est Gustav Mahler.
0: Voilà, j'allais vous dire, un compositeur qui n'arrive jamais seul.
2: C'est la symphonie des mille, numéro 8.
0: La symphonie numéro 8 de Gustav Mahler. Bonne réponse d'Olivier Bellamy.
9: Moi, je connaissais la numéro 5 de Chanel, mais...
0: Pour Liliane Gauthier, un morceau suivant. Et là, c'est aussi une symphonie. Vous allez me donner le numéro et le compositeur.
10: Beethoven.
0: Ah non. Là, c'est un compositeur français.
10: Mais la Bartok?
0: Non,
2: français, chérie.
0: On croirait ça prit.
10: Oh, dis donc. Oui. Attends. Oh, mais ça va pas bien de me parler
0: vous
10: comme ça.
0: Je peux vous dire qu'il a écrit quelques opéras, comme par exemple Yolande, Guerque.
10: Ah oui,
2: Magnard, Albéric Magnard.
0: Albéric Magnard. Alors là, bravo.
10: Ah oui.
0: Qui connaît Albéric Magnard?
10: Bah, que lui.
11: J'ai dîné avec lui il y a 2 jours.
0: Il est mort en 1914.
2: Ah, hein. Je confonds.
0: Alors, il y a quelqu'un qui a 97 ans et qui sort son autobiographie, un célèbre pianiste et compositeur. Il nous raconte un siècle de vie, hein, quasiment 97 ans. Et c'est quelqu'un qui a été, évidemment, un musicien reconnu à l'international. Il a débuté sa carrière dans les années 1950. Et il avait même écrit la musique du film À bout de souffle.
10: Claude Bolling?
0: Ah non.
2: Cosma.
1: Oui, Vladimir
2: Cosma.
0: Mais non, là,
1: c'est
0: on parle...
1: C'est pour ça que je pensais.
0: On parle d'un pianiste et compositeur, pianiste de jazz, écoutez.
2: Vivant.
10: Ben oui, 97 ans.
2: Il est dans la chanson de jazz.
0: Comment vous dites?
2: Martial Solal.
0: C'est encore une bonne réponse d'Olivier Bellamy. Grand pianiste, Martial Solal.
2: Oui, en jazz.
10: Ah ouais,
2: oui.
10: Bah y a lui et Chopin. Hein.
1: Ah oui, tiens.
0: Pianiste de jazz, compositeur, arrangeur, chef d'orchestre français. Il a accompagné les plus grands musiciens américains, Stan Getz, Sonny Rollins, Dizzy Gillespie.
2: Ce qui est extraordinaire, moi, c'est le jazz que j'aime bien parce que c'est le jazz qui rend heureux.
0: Ah oui,
2: c'est ça.
10: Oui, chérie.
0: Mais ça se voit, vous avez l'air heureux.
2: Oui, absolument.
0: Ah oui,
2: absolument.
0: Oui.
2: Parce qu'il y a du jazz qui fait un peu pantalon de velours, la fumée.
10: Oui, c'est vrai.
0: Pantalon de velours.
11: Absolument.
12: Les caves, tout ça. Là, c'est
13: comme si vous le compreniez, Laurent, on va gagner du temps.
12: Alors que lui, c'est un pianiste du bonheur.
11: Mais tu as raison, chérie. Tu as raison, chérie.
14: Voilà. Mais c'est tellement beau ce qu'il dit.
12: Non, allez, c'est vrai.
0: Une dernière question musicale. Oui. Après, ouais. Comme ça,
11: là, moi, je vais laisser Olivier répondre parce que je ne vais pas lui piquer la vedette.
0: Ah non, mais avouez que là, parce qu'il y en a certains ici qui viennent.
11: Il est pointu.
0: Il y en a certains ici qui viennent avec soi-disant une spécialité, puis rien.
11: Ouais, hein. Bah oui.
15: Ici, il n'y en a pas de spécialité.
11: Moi, ça fait 20 ans que je cherche. C'est quoi des non-spécialistes alors.
0: Si,
11: moi,
0: je ne veux pas faire injure. Paix à l'âme des frères Bogdanov, mais enfin, on se souvient quand même des questions.
11: Ouais, bah, ça les a tués d'ailleurs. L'humiliation.
0: On se souvient des questions scientifiques.
11: Ah oui.
0: On n'avait jamais de réponse.
11: Ah oui, même en les séparant, il n'y avait pas de réponse.
0: On les embrasse, on les adore. Et moi, j'adorais les frères Bogdanov.
11: Moi, je dois dire un truc, c'est que là, quand je suis entre grosses têtes, au bout de la troisième émission, vous organisiez un dîner, vous aviez privatisé un restaurant, une pizzeria, pour que toutes les grosses têtes se retrouvent. Et moi, je suis arrivé là-dedans, j'étais invité, mais très impressionné parce que je connaissais encore personne. C'est ma troisième émission. Et je me retrouve à table avec, en face de moi, j'avais Claude Sarotte, j'étais Benichou, et j'étais entre deux frères Bogdanov. J'avais l'impression d'être entouré par deux sphinx comme ça. Ça faisait de profil, il faisait peur quand même, je te jure. Et je sais pas, sûrement parce qu'on m'a mis là.
12: Il y a double menton avant l'heure.
11: Sûrement qu'on m'a mis là parce que j'avais fait des trucs sur ma gueule aussi, sûrement.
12: Moi, j'étais à un salon du livre avec les deux. Et ben, je peux vous dire que j'en ai pas signé un parce qu'ils avaient une foule devant. À chaque fois, je disais pardon, pardon, pardon, s'il vous plaît, laissez-moi mon petit carré pour avoir les deux mémés là qui viennent me voir. Et ben, c'était impossible. C'est intéressant ce que je raconte.
11: Quelle belle histoire. Quelle belle histoire.
0: Je préfère quand vous répondez aux questions. Non, je vais vous demander qui a mis en musique la célèbre comptine pour enfants. Une comptine pour enfants, d'ailleurs, je dois dire que je ne connaissais pas très très bien moi-même. Ah, vous dirais-je, maman.
12: Wolfgang Amadeus Mozart.
0: Bonne réponse d'Olivier Bellamy.
13: Alors, autant je connaissais les autres, mais celui-là me dit rien du tout.
0: Mais c'est quoi ça? Ah, vous dirais-je maman?
12: Alors, ah, vous dirais-je maman, c'est une vieille chanson française. Ah, vous dirais-je maman? Et Mozart a écrit des variations.
0: Ça, c'est Ah, vous dirais-je maman?
12: Voilà. Ça, c'est l'original, c'est la vieille chanson française. Il l'a repris tout bêtement, hein.
11: Mais plus vieille que lui?
12: Si Mozart peut être bête, mais enfin. Voilà. Et ensuite, il y a des variations.
0: Parce que ça, un enfant le ferait.
11: Mais non,
12: c'est pas si facile. C'est pas si facile à jouer.
15: Il y a des petits triolets là.
0: Il y a quoi? Il y a quoi?
11: Oui, des triolets.
13: Mais oui, Elsa.
12: Non, c'est pas si facile.
0: Ah
12: non.
0: Parce qu'on entend là, c'est pas facile à faire.
12: Non, c'est pas si facile.
15: Non.
0: Caroline Diamant, elle joue du piano, elle vous dit que si.
11: Ça, c'est facile à faire.
12: Et ça? Et ça?
15: Non, non.
11: Mais c'est plus facile d'avoir une petite dextérité.
15: Si je joue du piano,
12: c'est la première variation.
0: Ah, c'est joli là.
11: C'est beau l'accordéon. C'est pas là que j'ai dit que c'était facile. C'est beau l'accordéon.
0: Vous jouez du piano, un jour on fera un concours de piano entre Caroline et Isabelle.
11: Ah ouais, mais moi faut que je me coupe les ongles, j'ai plus envie. C'est surtout tes doigts boudinés qu'accrochent.
0: Ils vont s'accrocher dans votre gueule dans 2 minutes.
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0: Ah, c'est le moment des questions musicales pour Monsieur Bellamy. Faut bien qu'il brille un peu, Olivier.
18: Ouais, musical, je pensais que c'était pour moi. J'étais content, c'est des questions musicales pour
11: non,
18: monsieur.
11: Non, mais c'est du 16e siècle. Sourire, Bellamy.
0: On a dit musical,
12: On parle de grande musique, pardon.
18: Oui, on va trouver le nom d'un barde encore.
11: Bah, vous allez voir, je vais cartonner.
0: On parlait pas de chansons, on parlait de musique.
11: On y va.
0: Il y aura des chansons, il y aura de la musique. Mais là, on parle de grande musique. Vous voyez comment. Moi, j'aimais bien dire ça, la harpe. La grande musique.
12: Ariel, elle tous s'habillent aussi.
0: Là, je vous demande comment on appelle une pièce de musique écrite pour une voix seule dans un opéra.
18: Un slam?
0: Non. Ou toute autre forme musicale italienne de l'époque baroque, accompagnée par une basse continue, ou encore un ensemble d'instruments jusqu'au grand orchestre.
14: Un solo?
12: Une cantate?
0: Non, une cantate, non.
12: Une aria? Une aria.
0: Bonne réponse d'Olivier Bellamy. Alors maintenant, un petit quiz musical pour Pascaline Barbier qui habite La Penne. Écoutez ce morceau.
12: Je connais.
0: Quel est le compositeur?
18: Je te vois en tutu, Bellamy.
0: Compositeur de cette symphonie.
10: Beethoven.
0: Non.
13: Non.
10: Chopin.
0: Non.
10: Schopenhauer.
0: C'est une question pour David Chevignon qui habite Royan.
19: Non, c'est peut-être du Tchaïkovski.
0: Ah non plus, non.
10: C'est italien.
18: Ami, tu trouves pas, hein?
13: Non. Laissez-moi chercher. Oh.
20: Vivaldi.
0: Écoutez un peu, c'est un compositeur français.
13: Ah.
10: Debussy.
19: André Rieu.
0: Non.
10: Aimable, c'est Lederman. Aimable.
18: Le Chevalier de Saint-Georges.
0: Non.
12: C'est pas César Franck.
0: Ah non, c'est pas César Franck.
20: Français.
12: Alors, ah oui, ah, je sais, Édouard Lalo. La symphonie espagnole.
0: Excellente réponse.
12: La symphonie espagnole d'Édouard Lalo.
0: Exact. C'est joli.
12: Parce qu'il y a le violon, c'est comme ça que j'ai...
10: Ouais, donc là, c'est l'instant Bellamy.
0: Ouais. Ouais. Avouez qu'il est brillant, quand même.
10: Mais oui, mais c'est normal, dès qu'on parle d'un joueur de harpe, il est là, l'autre.
0: Qui connaissait Édouard Lalo, ici?
13: Pas moi.
10: Bon, ouais, si, la symphonie.
12: Compositeur du Nord.
0: Bah voilà, du Schnorr, Édouard Lalo. Oui, effectivement,
10: allez, on continue, hip-hop.
0: Il est né à Lille.
10: voilà.
0: Et ça s'appelle bien la symphonie espagnole. Non, mais autant, quand même, utiliser les compétences...
10: Bien sûr.
0: ...de notre bel ami.
10: Mais ça sert à quoi?
0: Et j'ai un deuxième quiz. Allons-y.
19: Handel.
12: Ça c'est non, c'est plus
19: le Winter Sepulchre. Le génie du froid.
12: L'air du froid de Purcell.
19: Et c'est dans King Arthur.
12: King Arthur.
19: Ah, mais je l'ai
12: King
19: dit aussi.
12: Arthur de Purcell.
18: C'est Ariel qui a trouvé.
19: Ah ouais.
0: Ariel n'a pas dit Purcell. Non.
10: Si, elle a dit.
19: J'ai dit Purcell.
10: Moi, j'ai dit
19: et j'ai dit
10: Purcell.
19: King Arthur et en plus je l'ai chanté ce truc.
0: Ah oui. Vous l'avez chanté.
19: C'est le génie du froid, oui.
12: Oui, c'est l'air du froid.
19: L'air du froid.
10: Les géants.
12: Allez, bonne réponse collective.
10: Les médailles.

0: que les notes, mais le rythme est bon.
1: Bravo Ariel.
2: Bravo Ariel.
3: Non mais juste. Et en plus, sans musique, non, c'est vraiment pas facile.
2: Ah bah oui, on a enlevé
3: facile,
2: la musique hein. Exprès pour qu'on comprenne.
3: Oui, mais enfin bon,
0: à capella, en plus.
4: Qu'est-ce qui chante bien, Bellamy?
2: C'était bien Henri Purcell et c'était ouais. Bien Ariel Dombal qui a wow. Triomphé. Oh. Là, là, je... ah, on lui donne. Hein.
5: Ah oui, on lui donne.
2: Henri Purcell, il était britannique, c'est ça?
0: Oui, oui.
2: Et il a fait d'autres choses que l'air du
4: Tito
2: froid.
4: Tito est né.
0: Oui, il a fait, oui, il a fait des opéras
3: de la musique de cours.
4: Tito est né.
0: De cours des airs.
2: Bravo, il a fait Dido
4: bah
2: est
4: oui, quand même.
0: Dido est né, absolument.
4: Dido est né, c'est exceptionnel.
2: Ah bah, ouais. Mais vous connaissez la musique, vous, Toen?
4: Mais grave. Ah oh là, j'ai tous les albums de la Compagnie Créole. Et d'Henri Purcell. Dido est né, c'est un disque de chevet. C'est
0: ah oui.
2: Puisque M. Stommy Bugsy semble s'ennuyer et qu'il veut, il veut des chansons sur la variété
4: oui,
2: française, eh bien voilà une question pour Claude Mionvel, qui habite dans le Nord, lui aussi. J'aimerais savoir qui est mort chez Michel et Eliane, alors qu'il déjeunait avec ses enfants et des amis chez Michel et Eliane à Tahiti, à Papeete précisément.
4: Jacques Brel.
2: Le 20 août 1980. Jacques Brel.
6: Je sais, c'est qui, taisez-vous, Joe Dassin.
2: C'est Joe Dassin. Bonne ouais réponse.
6: Oh là là, j'ai tout niqué dans cette émission, je m'en vais.
2: Non, revenez, monsieur Stommy Bugsy, parce que c'est vrai que c'est une excellente réponse. Joe Dassin était bien à Papeete.
3: Mais j'ai cru qu'il s'était jeté par la fenêtre.
4: C'est Mike
2: ah non,
4: Brown.
2: Ça c'est Mike Brown.
0: C'est pas Joe Dassin.
2: Ah oui, il s'est jeté par la fenêtre sur les Champs-Élysées. C'est le bruit
6: dit,
2: d'ailleurs.
6: Des questions sur la musique. Je vous avais dit.
2: C'est comme ça que la chanson est née d'ailleurs. Il s'est jeté par la fenêtre sur les Champs-Élysées. Le bruit, ça fait pas la pom-pom. Non, écoutez, franchement, Ariel.
4: Bravo, Stommy, hein.
2: Suivez un peu.
0: C'est vrai que oui, vous n'êtes pas très précise, Ariel.
2: Chez Michel et à Eliane, à Papeete ce jour-là. Et effectivement, on se souvient du 20 août 1980. Il avait seulement 41 ans. Hein. Il a fait un infarctus dans le restaurant, Joe Dassin. Et...
4: Ça, c'est la salade de pâtes et... qui n'est pas passée. C'est sûrement pas la coke.
2: Pouvez me chanter du Joe Dassin, monsieur Bugsy?
7: Aux Champs-Élysées.
2: Oh. Alors, allez-y, on vous écoute, Stommy.
7: Aux Champs-Élysées, palam, palam, palam. Aux Champs-Élysées, palam, palam, palam. À minuit, oui, sous la pluie, avec Stommy, jamais on s'ennuie.
2: Ah ouais, très bien. Il y a l'été indien, évidemment, l'été indien,
6: oh,
2: c'était chaud.
6: Yeah. Où tu voudras,
0: c'est Michel. Tu voudras.
2: Ah, c'est chouette. Hein.
0: Et l'on s'aimera encore lorsque l'amour sera mort.
2: C'est un bel hommage qu'on lui rend.
7: Il y a aussi l'Amérique aussi. Hein.
2: Ah oui,
7: c'est beau ça.
2: Ah, l'Amérique.

0: Là, il y a Ariel Dombal qui se dit on a quand même fait pour un mec qui est passé par le balcon. Hein. Il y a les petits pains au chocolat. Allez-y, on vous écoute, Valérie.
1: Tous les matins, il achetait ses petits pains au chocolat. Ya, ya, ya, ya. La boulangère lui souriait, mais il ne la voyait pas. Ya, ya, ya, ya. Il savait pas qu'elle était belle. Savait pas qu'elle était celle. Alors après, j'ai un trou. Alors, et après
0: la boulangerie est fermée.
1: Et dans la boulangerie, en fait, un soir, on les maria. Ya, ya, ya, ya.
0: C'est la version allemande.
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0: Comment appelle-t-on les habitants de la Lune ?
4: Les Lunos.
5: Les Sélénites.
0: Les Sélénites, ah, oui. Bravo !
6: Mais il n'y a personne sur la Lune.
7: Il
6: n'y
7: a pas d'habitants.
4: Bah oui.
6: Il n'y a personne sur la Lune.
0: Non, mais c'est au cas où il y en aurait eu.
6: Ah.
4: Mais c'est dans un livre.
6: Franchement, donner un nom de personne qui n'est
7: comme les Martiens.
6: Pas.
0: Oui, mais
7: comme
0: il y en aura peut-être un jour. Elon Musk ou d'autres rêvent d'aller vivre sur la Lune. Et un jour, il y aura peut-être des Sélénites. Et on a déjà prévu le mot, effectivement, qui désigne les habitants imaginaires pour l'instant de la Lune, mais qui peut-être un jour seront réels.
4: Quand on aura fait une colonie sur la Lune.
0: Voilà, voilà.
8: C'était le nom d'un café-théâtre, le Sélénite.
0: Eh ben, vous voyez, ben, les Sélénites sont bien les habitants imaginaires de la Lune. Une question pour Ségolène Ravon. Ah. Oui, Mme Ravon habite dans le Var. Et j'aimerais que vous me disiez comment on appelle l'insecte voisin de l'abeille à corps noir et aile bleutée.
4: Bourdon.
0: Non, appelé aussi parfois d'ailleurs abeille charpentière.
5: La mouche à merde. C'est le xylocope.
0: Le xylocope. Bonne réponse de Paul Elkarat.
4: Ah oui, alors là.
0: Ah, vous connaissiez pas les xylocopes?
5: Ah, l'abeille charpentière, c'est l'autre nom.
0: Ils creusent leur nid dans le bois.
4: Dans le bois, oui, xylo, c'est
7: ah oui,
4: bois,
7: c'est vrai.
4: En grec.
0: Vous qui êtes, je crois, un bon menuisier, monsieur.
5: Monsieur Boutbille
4: ou Junior? Non, mais c'est vrai que quand t'achètes un appartement, ils font un.
6: Mais si tu construisais toi-même,
8: on a construit des théâtres, mais. Vous
0: bricolez. Mais le week-end, vous bricolez pas.
8: Ça m'arrive, mais.
0: Ah, bah, voyez,
4: très mal. Ils poncent.
0: Ils pioncent,
4: par exemple, ils ont une lettre près.
0: Donc, vous ne saviez pas ce qu'était que les xylocopes quand on bricole. On sait ce que sont les xylocopes parce qu'effectivement.
8: C'est les petits trous.
0: On les trouve dans le bois, vous voyez.
6: Les trous, les petits trous.
8: Mais c'est des vers. C'est
6: pas, mais ils abîment le bois.
0: Ah, bah, ils abîment le bois. Ils font leur nid dedans. Hein.
6: Comme les termites, alors.
0: Ah bah,
7: Et alors, quel rapport avec les abeilles? C'est parce qu'elles font du miel aussi?
0: Qu'est-ce que je lui dis?
6: Elle a pas tort, parce que vous avez dit quelle est la voisine de l'abeille. Moi, je connais pas toutes les adresses des abeilles.
8: C'est un miel un petit peu plus, c'est de la sueur, ce qu'on appelle.
0: Tiens, on va rester dans le domaine animalier pour Bertrand Montel, qui habite Telgruc-sur-Mer. C'est dans le Finistère. Comment appelle-t-on un jeune poisson utilisé pour repeupler un étang?
4: Alors, on le connaît.
5: Ça.
4: Le repeupler des étangs.
0: L'alvin,
4: c'est le bébé poisson.
6: Voilà,
7: toutes les races. Oui. C'est des
0: l'alvin existe aussi, vous avez raison.
6: L'alvin triste, hein. Il y en a.
0: Car le mot qu'on cherche est un alvin.
4: Alors, Laurent, est-ce que le mot que l'on
7: cherche. Un gardon.
4: Est-ce que le mot que l'on cherche est utilisé pour désigner quelque chose qui n'a rien à voir avec les animaux et les poissons?
0: Alors, ça existe aussi. Un autre animal, et c'est vrai qu'on le connaît mieux sous le nom de cet autre animal que sous le nom du petit poisson qu'on met dans un
6: étang. Par exemple, une panthère, quoi.
0: Voilà.
4: Ça désigne aussi un agneau.
5: Non.
4: Est-ce que c'est pas une totoche?
5: Il est lourd.

0: Oh, mais est-ce que c'est le blanc d'amour?
1: Mais qu'est-ce qu'elle
2: est longue, mais là, pour une fois, elle a été drôle.
3: Merci, vous pouvez enlever
4: est-ce
3: le
4: Est-ce que c'est un animal poilu?
3: L'autre animal, est-ce que c'est un animal qui a des poils?
0: Mais il n'y a pas de poisson poilu.
2: Une paramécie? Elle dit il n'y a pas de poisson poilu, elle a raison.
3: Oui, bah.
5: Si,
2: le barbu.
3: Le barbu.
2: Le blanchon.
3: Le blanchon. Et la boue de boule quand elle se baigne.
4: Voilà. Et l'arrêt, comment veux-tu la faire?
3: Il arrive que j'ai déjà vu des raies poilues.
0: Alors, est-ce que c'est pas un petit poisson qui s'appelle le blanc d'amour?
3: Mais on te parle d'un animal poilu.
0: Oui, mais le blanc d'amour, il se transforme.
4: Je serais d'avis qu'on cherche l'autre animal qui a le... Voilà. Alors, est-ce que c'est un animal qu'on trouve... Je vous parle de l'autre animal. Qu'on trouve dans la jungle.
1: Cet autre animal, on ne le trouve pas dans la jungle et je veux dire qu'il a été popularisé grâce à la télévision.
5: Mais Shadok.
1: Non, mais
5: un ragondin.
1: Non, mais en tout cas, la première définition de ce mot, c'est bien du fretin, un petit poisson qu'on met dans un étang pour le repeupler.
6: Okay.
1: Et effectivement,
4: et ben vous venez de le dire.
5: C'est fretin.
3: Du menu fretin.
1: Non, c'est un alevin, c'est un fretin, et c'est un autre mot que je cherche et que je vous demande de me donner.
0: Alors, est-ce que c'est un poisson herbivore ou insectivore?
4: Non.
5: Il n'y a pas d'insectes dans la mer.
3: Un poisson herbivore.
1: Qu'est-ce qu'elle raconte?
3: Un poisson herbivore.
5: Il n'y a pas d'insectes sous l'eau.
0: Si, mais surtout, oui, dans les étangs, quand tu veux faire une mare. Moi, j'ai une mare à grenouilles.
3: Oh.
0: Eh bien, dans une mare
2: et
0: à grenouilles...
2: Et vous avez de l'eau jusqu'où?
4: Non, mais cherchons l'autre animal qui a été popularisé...
2: De quelle famille, l'autre
4: qui
2: animal?
4: Qui a été popularisé à part la télé.
1: C'est pas moi de vous donner la famille de l'animal.
3: Ah, il n'a pas de poils, il a des plumes.
0: Est-ce qu'il vole, l'autre animal?
1: Tout ce que je peux vous dire, que le même mot désigne à la fois...
5: Calimero.
1: Ce petit poisson fretin qu'on met dans un étang pour le repeupler, et un autre animal, attention, quand il est jeune, on le désigne ainsi.
3: Est-ce que c'est un animal qu'on a chez soi? Est-ce que c'est un animal?
1: Non.
3: Est-ce que c'est un animal qu'on a chez soi?
1: Alors, vous pouvez en avoir chez vous parce qu'effectivement, par extension, on a donné ce nom aussi à un objet.
3: Un hérisson.
1: Un hérisson, non.
2: Une salamandre.
1: Et c'est d'ailleurs cet objet qui a popularisé ce mot à la télévision.
0: Une tête de loup.
3: Tête de tigre.
5: Le Schmilblick.
1: Non, cet objet n'est pas un œuf et un œuf ne fait pas de politique.
4: C'est plus ce qu'on cherche, un objet,
5: un animal.
0: Un canon d'animal, un ménage.
5: Je suis perdu.
2: Et l'autre animal, vous...
1: Ah, je suis content, on va donner 300 euros.
5: Attendez, c'est un objet qui est en même temps un animal qui a été popularisé par la télé et qui est poilu.
0: Et qui fait des ménages.
3: Et qui est aussi un bébé poisson.
1: Au départ, la première définition, je vous l'ai donnée.
5: C'est un fretin,
1: petit poisson qu'on met dans un étang pour le repeupler. Mais c'est vrai que c'est aussi dans l'élevage un jeune animal qui n'a rien à voir avec les poissons. Et ce jeune animal qui n'a rien à voir avec les poissons a été popularisé par la télévision au point que ça a donné son nom à un objet que vous
0: qui
1: pouvez avoir
0: à
1: la maison.
0: L'objet il sert à quoi?
5: Un bec de canne.
1: Je vais vous le dire. Tiens.
3: Est-ce que c'est un objet à la maison qui sert pour nettoyer par
1: Pas
3: exemple.
1: Du tout.
5: Un
1: non.
5: poussin.
3: Oh non.
1: 300 euros pour Monsieur Montel qui habite Telgruc-sur-Mer. Est-ce que quelqu'un aurait une idée dans le public? Je ne pensais pas qu'on allait perdre un chèque RTL avec le Nourin. Un Nourin.
5: Ah, Nourin, bah oui. Maître Capello.
1: Maître Capello, souvenez-vous.
3: Le cochon.
4: Dans les Gourin, jeux de... il disait.
1: Nourin disait, on va mettre 100 euros dans le Nourin.
5: On mettait les francs.
1: Un Nourin, effectivement, est un petit porc.
3: Un
1: jeune porc après le sevrage. C'est devenu une tirelire en forme de cochon. Grâce à l'émission, effectivement, des jeux de 20h. Mais au départ, un Nourin, c'est un petit poisson qu'on met dans un étang pour le repeupler. Voilà.
7: Oh non, je connais pas.
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1: Alors là, je vous emmène à Nice maintenant, où Jean-Pierre Blanc est un directeur général heureux. Il est dans un hangar et il a montré à Paris Match différents sacs qui viennent du Cambodge, de Birmanie, du Laos. Mais Quelle marque représente Monsieur Jean-Pierre Blanc, directeur général de cette petite entreprise niçoise?
6: Ce sont des contrefaçons de grandes marques?
7: Hermès.
1: Il y a une page entière dans Paris Match aujourd'hui sur l'histoire de cette marque.
7: C'est une marque de luxe.
1: Alors, de luxe, non. Pas de luxe.
10: Ah, genre Pulco?
1: Pulco, non.
11: Mais c'est
1: non,
11: des sacs?
1: Mais des sacs, comment ça des sacs?
11: Il y a des sacs, ils fabriquent des sacs, c'est de la maroquinerie?
1: Des sacs
11: non,
1: à main? Non, il y a des sacs, mais à l'intérieur des sacs.
11: Ah oui, d'accord, bon, d'accord. Okay.
10: Ah oui, je pensais qu'ils fabriquaient des sacs. C'est des pains bagnats?
1: Pains bagnats, non.
7: Est-ce que c'est quelque chose? Est-ce que c'est quelque chose qui se mange?
1: Alors oui, se mange.
7: Se boit.
1: Se consomme, en tout cas, oui. Je vous ai dit que Monsieur Jean-Pierre Blanc était directeur général d'une célèbre marque. Je vous demande de retrouver cette marque.
12: D'accord.
1: Et pour expliquer et raconter l'histoire de sa marque, il a accueilli Paris Match, et plus précisément, je peux même vous dire son nom, Audrey Lévy, là, c'est une page entière dans Match aujourd'hui. Il a accueilli cette journaliste dans son hangar là-bas à Nice, où on peut voir des sacs de jute empilés par milliers, les sacs.
7: Et remplis de ce fameux produit.
1: Et remplis du produit dont la marque est devenue célèbre.
11: D'accord. Du thé, alors peut-être?
1: Du thé, non.
7: Du café?
11: Du café,
1: oui.
7: En grain, du café en grain.
1: Malongo. Bonne réponse! Excellente réponse de Florian Gazan. Eh oui.
10: Mais sur la boîte de conserve, il y a trois Péruviens.
13: Non, mais qu'est-ce qu'il y a?
1: Justement, effectivement, des Mexicains, pour être très précis, même pas des Péruviens.
11: Mais du Vietnam.
1: mais tout est parti d'un village au Mexique où, effectivement, Monsieur Blanc avait rencontré un prêtre qui s'appelait Francisco van der Hoff, qui avait fondé le label Max Havelaar.
7: Max Havelaar.
1: Pour vendre à un prix juste sur le marché européen
7: des produits
1: les récoltes des communautés indienne. Et après, lui, il a, évidemment, avec son savoir-faire de torréfacteur, eh ben, il a réussi à exporter à travers le monde sa fameuse marque Malongo.
7: En fait, Jean-Pierre Blanc, c'est Jacques Vabre.
1: Eh ben, oui, quelque sorte. Jean-Pierre,
7: El Gringo.
1: Jean-Pierre Blanc. Alors, ça ne lui appartient pas. Hein. Lui, il est directeur général seulement. Mais en tout cas, du côté de Nice, là-bas, à Carros, précisément dans les Alpes-Maritimes, eh bien, cette petite entreprise est devenue leader sur le marché bio du café. C'est une marque devenue très très célèbre.
7: Ah bah donc,
1: la preuve, c'est que c'est la première qui vous est venue à l'idée.
11: Bah oui, mais c'est la pub avec Boringer.
12: Et la Longo.
1: C'est en tout cas l'anti-Nespresso. Parce qu'ils font des...
10: Ah bah ça c'est sûr.
1: Eh ben oui, parce
7: qu'il n'y a pas de dosette.
1: Non, oui, ils font des dosettes, mais avec des...
11: Du papier recyclé.
7: Ah oui, c'est vrai, c'est des dosettes recyclables entièrement.
10: En papier. C'est du papier de serviette hygiénique recyclé.
7: Oui, que vend Nathalie
10: Simon. Ça tient super bien, il paraît.
1: Les dosettes sont en papier naturel.
11: Le café, c'est de la pisse, ça paraît quoi.
1: Et donc voilà pourquoi c'est plus bio.
7: Bah, mieux acheter ma
10: Longo. C'est ça qui est bio, c'est l'emballage.
6: Plus dans l'air du temps, en tout cas. Voilà.
1: Ah oui, vous avez quoi comme machine à café, vous, Julie Leclerc? Grand-mère.
7: Grand-mère sait faire un bon café. Bah
11: oui, mais elle en verse beaucoup.
6: Non, qu'est-ce que j'ai? Moi, j'ai une Nespresso.
1: Ah bah voilà. Et le café brésilien, alors là, évidemment, je vais me tourner vers Christina Cordula. Qu'est-ce que vous faites à la maison, vous, alors?
14: Moi, je ne prends pas de ma Longo. Je prends du Carte Noire. Et c'est la machine de vrai café, là, qu'on met le machin.
12: Ah,
14: le
12: café, la peur, tu sais, la
10: bah,
12: peur.
10: Raison. Eh ben, t'as raison.
7: Une vraie cafetière.
10: Bah oui, la raison.
14: C'est pas un cafetière, c'est une machine à café, mais quand tu, comme dans le bar, en fait.
1: Comment c'était la musique, Beaugrand?
7: Ah, c'était la musique de Jacques Fabre.
12: Mais
7: alors, il est un peu chinois en même temps.
1: Je crois que je vais prendre de la ricorée finalement.
7: Moi, toi, du Nesquik.
6: C'est ce que je prends tous les jours.
7: Moi, toi, du Nesquik.
6: Mais oui, je sais pas pourquoi je prends ça.
1: Ah, bah parce que c'est l'ami du petit déjeuner.
6: Voilà.
7: Parce qu'elle est vieille, c'est un truc de mamie.
10: Ah ouais, la ricorée,
7: c'est un truc de mamie.
10: C'est number one à l'EHPAD.
14: Je n'ai jamais compris cette histoire de ricorée.
6: Mais je sais pas parce que
10: c'est dégueulasse.
6: Non, c'est pas vrai, c'est bon. Un jour, quelqu'un est venu chez moi pour les vacances avec sa boîte de ricorée. Il l'a oublié et du coup, j'ai fini.
10: Mais arrête, tu bois ça, tu chies en spray pendant 3 jours.
6: Mais non, et après.
10: C'est comme le cabriolet, c'est l'enfer, et ça te bousille les intestins.
11: C'est dégueulasse.
6: Mais c'est pas vrai.
11: En 1945,
10: alors,
11: c'est un produit de luxe.
10: Si elle est blanche, je te crois.
11: Incroyable.
10: Moi, j'y crois pas. Et vas-y, Julie, on s'en fout, c'est de la radio, on verra pas. Vas-y.
11: Tu sais que Yann, il boit de la chicorée du Nord, lui, tous les matins.
10: Non, mais la chicorée, c'est pas possible.
1: En tout cas, voilà, Malongo a le droit à une page dans Paris Match cette semaine.
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0: ses albums, oui. Ariel Dombal l'a chanté. Hein.
1: C'est pas vrai.
0: Ah oui, il y a une version, vous pouvez le trouver, mais
1: elle a toujours
0: chanté.
1: Eu un petit grain.
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1: Combien de temps vous restez à table quand vous êtes à table, Bernard?
3: Bah, ça dépend si je peux.
1: Ah, ça, c'est le P de fin de table qu'il vient de faire.
4: Oh, non, mais comme il arrive plus à.
3: Ça dépend si je peux me lever ou
4: c'est
3: pas.
4: Ça. Il arrive plus à se lever. Une fois qu'il est à table, il y reste.
1: Ah. D'ailleurs, il se lève pas de table, il repasse par en dessous. Ah. On est content que vous soyez revenu parmi nous parce qu'on savait plus de qui se moquait.
3: Bah oui, bah là, ça y est.
1: Même Ryu a maigri, a perdu je ne sais combien de kilos.
3: Oui, voyez, j'ai vu ça. Yoann Ryu. Oui.
1: Alors, c'est terrible.
3: Bah, moi pas.
1: Et ça fait plaisir que vous ayez gardé tous vos...
3: Tous mes kilos, oui. Toute ma cellulite.
4: Tout votre humour.
1: Il paraît que vous avez acheté un tapis de marche.
3: Oui.
1: Mais un tapis de marche, ça s'appelle un tapis de course, en fait.
3: Oui, mais pour moi, c'est un tapis de marche.
1: C'est-à-dire que vous l'avez mis à l'arrêt. En fait, c'est un tapis de course que tu branches pas.
3: Ah oui, c'est ça, oui.
4: Mais parce qu'en principe, c'est pour courir, ça.
5: Mais oui, non, oui, tu peux très bien marcher.
3: Alors,
5: hein,
3: il y a une ceinture abdominale, je ne sais pas à quoi ça sert.
1: Une ceinture abdominale, oui,
6: c'est pour te masser le ventre.
3: Ah, ça te masse le ventre.
6: Oui, bien, voilà, tu la mets autour de ton ventre et tout en marchant, tu te fais masser.
3: Et puis alors, il y a un truc.
1: Tel que je le connais, il va la mettre autour de la bite.
3: Ah non, il n'est pas assez grande. Enfin, la ceinture.
1: Ça démarre fort. Allez, une première citation pour Mme Carré, qui habite Gruissant dans l'Aude, qui a dit « Ne marchez pas dans la mode, ça porte malheur. »
5: Desproges.
1: Pierre Desproges, bonne réponse de Valérie Mérès. Qui, rappelons-le, a eu l'honneur de faire de la radio avec Pierre Desproges. C'était sur RMC, hein, c'est ça.
5: Oui, moi j'ai travaillé avec tous les grands.
3: Moi aussi, j'ai fait de la radio.
1: Travaillé avec Coluche, Desproges, Ruquier.
3: Moi aussi, j'ai travaillé avec Desproges.
1: Ah, c'est vrai.
3: Deux ans sur Inter.
1: Oui. Ah oui, et je vous écoutais d'ailleurs dans Les Parasites.
3: Sur l'antenne.
1: Exactement. Et j'avais à peu près 18 ans et je vous écoutais. Il y avait Le Luron aussi.
3: Le Luron, Desproges. Il y avait Evelyne Grandjean aussi.
1: Oh, j'adorais Evelyne Grandjean.
3: Qui travaillait avec Desproges.
1: Oui, elle se mettait au piano et lui était à côté. C'était chouette.
3: Ça, oui.
7: Que de souvenirs.
3: Vous confondez peut-être avec Mireille du Petit Conservatoire, non?
1: Non, pas du tout. Ils avaient un sketch où elle était au piano et lui à côté, Pierre Desproges.
3: Ah ouais,
1: plus de rien, ça y est, c'est terrible.
3: Il faut bien que ça arrive un jour. Hein.
7: Chaque jour, il rentre chez lui, il fait « Mais pourquoi il y a un tapis de marche au milieu du salon ?»
1: Une autre citation pour Madame Note, Muriel Note. Et d'ailleurs, elle est pour vous, cher Bernard, cette citation. Je ne parle pas de la citation, mais surtout de celui qui l'a...
3: Alors, c'est un vieux...
4: C'est un vieux chansonnier.
1: Quelqu'un que vous avez croisé dans les cabarets, voilà. Forcément.
3: Sous Napoléon III.
1: Qui a dit « Ève... » Et celle qui a inventé la formule « Je n'ai rien à me mettre ».
3: Ah, c'est joli ça. Pierre-Jean Vaillard, peut-être.
4: Julie Pietri.
1: Non, il a travaillé à La Vache Enragée avec Jean Valton, au Caveau de la République.
3: Jacques Grélo.
1: Non, il a travaillé avec Jacques Grélo à La Boîte à sel.
3: Robert Roca.
1: Robert Roca, bonne réponse de Bernard Mabille. Pour Hélène Roussel, qui habite en Haute-Savoie, qui a dit « Les lois de l'humour sont très sévères. On ne peut plus se moquer des victimes, des noirs, des homos, des musulmans, des juifs, des handicapés. Mais de qui se moque-t-on ?»
4: Ça, c'est assez récent, du coup.
1: Ah, c'est très récent.
5: C'est Donald Trump.
1: Non, c'est pas Donald
7: Trump. Jean-Marie Bigard.
1: Non.
4: Ça a été dit en français.
3: Stand-upper.
1: Pas stand-upper, français et camarade à nous. D'ailleurs, qui sera là, il faut le dire, pour l'enregistrement des 10 ans des grosses têtes au Dôme, tout à l'heure à
7: 19h30. Jérémy Ferrari.
1: Non, pas Jérémy Ferrari.
5: Philippe Gueluc,
1: bonne réponse de Valérie Mérès et Bernard Mabille. Pour Sabrina Oisy, qui habite Séry-Fontaine, qui a dit « La chirurgie esthétique, si c'est bien fait, ça ne se voit pas. Mais si ça ne se voit pas, ça sert à quoi ?»
7: Les frères Bogdanov.
1: Non.
3: C'est américain.
1: Ah non, c'est français.
4: Quelqu'un qui a eu recours à la chirurgie.
1: Alors écoutez, franchement...
3: Ça se voit pas.
1: On s'en serait aperçu.
4: Ah.
1: Ah. Elle, elle sera d'ailleurs avec nous cet après-midi.
5: Anne Roumanoff.
1: Anne Roumanoff. C'est pas gentil.
4: On l'a eu d'où direct.
3: Non, c'est pas sympa, non.
4: C'est vrai que c'est pas gentil, pardon. En plus, elle a eu un peu recours. Hein.
1: Je lui transmettrai hein, cet après-midi. Non, elle a eu recours
3: les
1: à
3: dents,
1: la
3: les dents,
4: non, les dents.
1: Les dents.
4: Ah bah, elle, couleur bidet.
3: Oui, oui, bidet.
4: Elle, elle, elle a les dents très très blanches.
1: Mais non, elle a toujours les dents rouges. Il y a toujours ce rouge à lèvres qui.
3: Oui, parce qu'elle a les dents qui dépassent de la lèvre.
4: Parce qu'ils lui ont pas mis la bonne taille.
3: Ils lui ont mis plus de dents qu'au départ.
4: Ils lui ont mis les dents de Morandini. Alors,
5: il y a beaucoup trop. Elle a deux dents plus.
7: En tout cas, elle est impatiente de vous revoir.
6: Ouais, les bons camarades.

0: Ah, vous l'aimez, hein, vous l'aimez.
1: Les dents de Morandini, vous parlez des dents de lait qu'il a sur la
2: 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Oh non.
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4: Vous voilà, tout est fait, mais moi j'ai un début de carrière à lancer.
1: Une autre citation pour Karine Leclerc, qui habite Carros dans les Alpes-Maritimes, qui a dit « Je pense des femmes comme Vauban des citadelles ». Vous voyez, c'est un peu d'ailleurs comme tout à l'heure quand je vous ai comparé au Tour de La Rochelle, chère Valérie Mérès. Mais là, c'est pas moi qui ai fait cette citation. « Je pense des femmes comme Vauban des citadelles ».
4: Stevie ?
1: Non. Toutes sont faites pour être prises. Hein ? Toute la question est dans le nombre de jours de siège.
5: C'est Charles de Laclos ?
3: Elle se réveille, elle.
1: L'auteur des Liaisons dangereuses.
0: Oui. Chaderlot.
1: J'avais bien compris. Elle l'a dit dans le désordre, mais j'ai bien compris. Non, ce n'est pas Chaderlot. Comment on dit déjà ?
6: Charles Chaderlot
1: de Laclos. Voilà, non, c'est pas lui.
7: C'est aussi loin que Chaderlot de Laclos ?
1: Oh, c'est du 19e siècle, en tout cas.
3: Ah, oui.
4: 19e.
1: Le 19e incarné.
0: Hugo.
1: Victor Hugo. Oui. Bonne réponse.
0: Oui.
1: De Philippe Claudel.
0: Ah, c'était un chaud lapin.
1: Ah ouais. Alors voilà une citation plus difficile, car c'est quelqu'un qu'on cite rarement, et faut-il encore le connaître, pour Stéphanie Crozier, qui habite Mâco en Gironde, qui a dit « Les prétextes n'ont jamais besoin d'être vraisemblables, autrement ils seraient des raisons et non des prétextes. »
4: Adil Rami ?
1: Non.
3: En tout cas, c'est un mec chiant. Hein.
6: Non, mais c'est joli.
1: C'est joli, avouez.
3: Oui.
1: Faut comprendre la phrase.
3: Alors, c'est carrément que je suis un con.
1: Je la répète.
6: Non, mais si, c'est joli.
5: Mais on a compris.
6: Non, mais pas Bernard, il est pas
1: expliqué à Bernard alors ce que ça veut dire, Marcella.
5: Ça veut dire. Tu n'as pas compris la phrase ?
3: Non, vas-y, moi, j'aime t'entendre.
5: C'est un auteur qui dit que les prétextes ne sont pas des raisons. Sinon, ce ne serait pas des prétextes.
4: Merde, j'avais compris avant.
3: Tu pourrais le dire en français.
1: Les prétextes n'ont jamais besoin d'être vraisemblables, autrement ce seraient des raisons et non des prétextes. Oh, c'est vrai.
3: C'est un français.
4: Un alcoolique.
1: Un français mort ici d'ailleurs à Neuilly-sur-Seine.
6: Vous croyez dans le studio ?
1: Non.
0: Dans le studio.
6: C'est violent.
5: C'est un romancier.
1: Alors un romancier, biographe, essayiste, voilà.
6: Il est mort il y a longtemps.
1: Qui fut même président du jury du Festival de Cannes, tiens, en 1957. Oh, bah
4: 57.
6: Ouais. Mais il n'avait pas fait de cinéma, ce monsieur.
1: Non, il a écrit des biographies de Victor Hugo, de Georges Sand, de Balzac.
3: Ah oui.
1: Il fut académicien français aussi.
3: Oui.
5: Il est mort en quelle année ?
1: Il est mort en 1967.
3: C'est pas Jean Co.
1: C'est lui qui avait traduit, d'ailleurs, le célèbre poème de Rudyard Kipling, If, sous le titre Tu seras un homme, mon fils.
4: Mais Paul n'est pas là, mais je suis là. Laurent, donnez-moi sa date de naissance et j'enchaîne.
1: 1880. À Elbeuf.
4: Ah ben, c'est une belle date.
6: Mauroy.
0: André Mauroy.
1: André Mauroy, bonne réponse. Ils sont mis à deux.
6: Ah oui.
1: André Mauroy, bonne réponse de Philippe Claudel et Christophe Beaugrand.
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1: Est-ce que vous connaissez le jeune Esteban ici présent qui
9: alors je connais pas mais
1: il tourne beaucoup.
9: Il tourne beaucoup, c'est
5: ah
9: vrai.
5: Bon
9: ce qui m'emmerde un peu parce que j'aime pas que les jeunes travaillent trop. Tu es de quelle origine, Esteban ?
10: Alors je suis d'origine. Alors disons que mon papa est du Maroc et ma maman du Vietnam.
9: Ah,
10: je suis un citoyen du monde et je ressemble un peu à quelqu'un d'Amérique du Sud.
5: C'est vrai.
10: C'est pour ça que l'Asie et l'Afrique, ça fait l'Amérique du Sud.
9: C'est pour ça que tu as un physique difficile, on peut le dire.
10: J'ai un physique un peu différent, c'est ce qu'on me dit.
1: Non, il n'a pas un physique différent.
10: On m'a déjà dit que je ressemblais à Keanu Reeves en moche. Non, mais ce qui est pas nul en soi.
7: Mais t'es habillé comme Carlos. Hein.
5: C'est vrai qu'il a un look.
7: Mais t'es très coloré. Hein,
10: on m'avait prévenu que j'allais me faire bizuter, mais alors là, de cette manière et aussi cash et aussi promptement, alors là, je trouve ça assez sidérant.
7: Non, mais tu mets un caméléon sur toi, il devient fou. Ça fait, regarde. En fait. Ah, il a tellement de couleurs.
10: Est-ce que je peux changer de place, Laurent ?
1: Écoute, alors, je serais de vous, je resterai là. Je vous ai mis entre quand même deux femmes sublimes.
7: Oui, avec une longueur de jambe pour atteindre le plaisir. Non, mais vous pensez. sait que faut partir des orteils, on peut pas y aller direct. Hein, ça c'est pas la longueur des jambes qui
2: non, mais tu veux pas bien qui fait
7: que
2: temps.
7: Ta chatte elle est vachement loin quoi. Enfin, faut pas déconner non plus.
10: Non, non, là c'est lundi, on est cool, on est relax.
7: Laurent, attends, c'est bon, tu vas pas commencer à donner des sons parce que tu es là,
2: parce que là c'est un problème, ça arrive.
10: Non, non, mais on m'a dit impose-toi direct, sinon tu vas te faire bouffer. Est-ce que c'est normal, Laurent, première question, est-ce que c'est normal qu'on n'ait pas souhaité l'anniversaire de Ariel Dombal?
1: On va le faire.
2: Ah, oui, ah, d'accord. Comment il essaye d'avoir une échappatoire?
10: Oui, ben, excusez-moi, c'est
11: mes techniques. Non, c'est chacun très gracieux. Eh ben, moi, j'ai tout de suite été touchée par la manière dont Esteban a le sens des couleurs. Oui. Vraiment. C'est vrai, je me suis dit, ça c'est un bon signe. Afficher les couleurs tout de suite, ça veut dire une bravoure, une insolence. Moi, ça me plaît
1: beaucoup. Bon. Mais vous le connaissez en tant que musicien, vous qui sortez aussi des albums qu'on ne connaît pas.
10: Ben, moi aussi, je sors des albums qu'on ne connaît pas. Donc, entre gens qui sortent des albums qu'on
11: voilà,
10: ne connaît pas.
11: Voilà, les albums de l'underground, c'est mais là où est la vérité. C'est
10: on
11: là
10: est
11: où
10: la niche, nous.
2: C'est quoi votre style, alors, Esteban, de chanson?
10: Moi, je fais de la pop rappée, Karine.
2: C'est-à-dire?
10: C'est-à-dire, c'est une sorte de pop avec des sentiments chaloupés et un peu de rap, quand même, parce qu'on est agressif et jeune.
11: J'ai compris, raté.
2: Non,
11: j'ai
2: raté.
10: Alors, c'est vrai que récemment, oui, plusieurs journalistes ont dit, ah oui, il fait de la pop ratée. Et, et j'ai lu ça, donc je vais changer l'appellation.
11: Non, mais le mot chaloupé nous plaît beaucoup.
10: Ah oui, voilà, ouais.
2: Mais quel est le nom de votre groupe que j'écoute?
10: Alors, ça s'appelle Naïve New Beater. On vient de sortir notre quatrième album qui s'appelle Fun Hours et que je recommande.
2: Ah, ben voilà,
1: ah ouais, oui, écoutez, écoutez quand même.
10: Promo.
1: C'est pas mal, hein?
2: Ouais, ouais,
9: pas mal.
11: Ça chaloupe à mort.
10: Non, mais par contre, ça, c'est notre premier album qui a 10 ans.
1: Ah bon? Vous êtes à RTL non. Ici, vous êtes
10: oui,
1: pas
10: oui.
1: À la radio.
10: Non, non, mais justement, je voulais pas dire que vous n'étiez pas à la page, mais justement, c'est un de mes morceaux préférés, donc justement, c'est hyper bien vu. Et d'ailleurs, il s'appelle David Boring, ce morceau. Comme moi, voilà.
1: Comme mais, vous, mais c'est quoi votre vrai nom dans tout ça alors?
10: Mon vrai nom dans tout ça, c'est David Boring.
1: Esteban, c'est quand vous faites du cinéma alors?
10: Oui, voilà, c'est parce qu'en fait, à un moment, bon, c'est un peu compliqué, mais oui. À un moment, on m'avait proposé un truc dans un court-métrage, et je me suis dit, bon, ok, mais je vais pas prendre mon pseudo de la musique, parce que sinon, peut-être mes potes de la musique vont dire, ah, c'est grâce à nous si tu fais du cinoche, donc donne-nous 10%. Donc j'ai choisi un autre pseudo, comme ça, moi, j'ai rien à voir avec eux.
2: Moi, je sais à qui me fait penser sa voix, ça y est.
1: Ah oui, à qui?
2: Bart Simpson.
1: Ah,
11: voilà.
10: Homer.
2: Voilà, pardon.
9: Pour un imitateur, il est vachement agréable à faire. Hein. Déjà, dès le départ, moi, je suis à la fois, tu vois, non seulement vietnamien, marocain, enfin bref.
10: Par contre, j'avais fait une interview avec le doubleur de Homer Simpson, et oui, c'était assez bizarre comme interview.
11: Voilà.
10: Et d'ailleurs, le doubleur de Homer Simpson, eh ben, il est marié à Marge Simpson, la doubleuse de Marge Simpson.
11: Oui, ma mère.
9: Tu as quel âge, Esteban?
11: Mon amour.
10: Je viens de fêter mes 53 printemps.
1: C'est pas vrai.
11: Oh la vache, on dirait.
2: Mais non.
9: Non, la vérité.
11: Ouais, mais les Martiniquaises, elles font toujours plus jeunes.
10: Je suis de Californie et je prends pas mal de DHEA, ce qui me permet de garder un teint allé et une pêche.
2: T'as 53 ans, dit la vérité.
1: Mais moi, je pensais que j'avais engagé un jeune.
10: Non, bon,
11: il a pas 53, mais
10: je suis dans le rock'n'roll, donc je suis obligé de mentir sur mon âge. Je dirais pas mon vrai âge.
1: Bon anniversaire, Ariel.
2: Bon anniversaire.
9: Mais alors, 76 ans aujourd'hui.
2: Mon Dieu.
11: Ce qu'il y a, c'est qu'en effet, je suis probablement l'actrice qui a le plus de dates d'anniversaire sur le net. J'ai tous les âges.
1: Peut-être parce que vous en avez changé tous les 10 ans, non?
11: Non, non, mais justement, j'ai apporté mon passeport.
1: Non, c'est pas vrai.
11: Oui, parce que même tout à l'heure, vous m'avez dit qu'il y a des faux âges. Bon, mais en même temps, voilà, c'est une fille qui n'a pas d'âge.
1: Vous n'avez pas d'âge, Ariel. Voilà, vous êtes une sirène, vous êtes une princesse.
11: Oh, c'est vrai.
7: Et est-ce que tu vas avoir un gâteau d'anniversaire?
11: Oui, et il est déjà arrivé.
2: Oh, c'est pas
11: oui,
2: c'est
11: de chez vous qui? Ce matin, à 6h du matin.
7: Quoi?
11: Ça vient d'Angleterre. Et t'as fait un énorme cadeau de fan. Oui, c'est un chapeau bleu avec écrit Ariel. Et des ballons. Vraiment, un présent incroyable. Par ces temps de confinement, je ne comprends pas par où ils sont passés.
10: Alors, comment on désinfecte un gros gâteau qui vient d'Angleterre? Non, mais ça, c'est une bonne question.
11: Mais c'est vrai.
10: C'est vrai, ouais.
11: Je pourrais vous le montrer tellement il est incroyable.
9: Mais on va venir le manger.
2: On a de la chance, moi, pour mon anniversaire, on va faire des poulets.
9: C'est pas vrai. Des poulets de Bresse?
2: Des poulets de Bresse. l'adresse.
11: Oui, et on n'a pas les mêmes quand même.
10: Moi, ma belle-mère m'a offert des tripoux aussi.
1: Des quoi?
10: À Noël,
1: ah
10: des
1: bon
10: tripoux.
1: Ah
10: ouais.
2: Non.
10: Ouais, de la Nocelloise et c'est la meilleure fabrique. D'ailleurs, j'ai visité l'usine de tripoux et donc le musée du tripoux. Et ben, j'étais avec ma belle-mère qui a vu une collègue à elle de maternelle.
1: Alors, monsieur Esteban, avant l'émission, je vous ai dit.

0: Et c'est ces couleurs qu'il arbore pour la parade nuptiale.
1: Ah, ouais.
2: Sur le nez?
0: Ah ouais. Sur le nez.
3: Alors, qu'est-ce qu'il a de bleu, qu'est-ce qu'il a de blanc et qu'est-ce qu'il a de rouge?
4: Alors, moi, alors... je dirais le front bleu, le nez blanc et la bouche
5: rouge. Non, il a le nez rouge.
0: Il a le nez rouge.
3: Alors, il a le nez rouge, ça c'est bon.
6: Et la bouche blanche?
0: Il a les yeux bleus?
3: Non.
0: Le cul bleu?
3: Non. Vous avez une partie de la bonne réponse, cher Laurent, parce qu'effectivement, le mandrille, c'est bien un babouin. Ça fait partie de la famille des cercopithèques, oui. Qui sont des singes.
6: Il a le cucu tout blanc.
3: Alors, non, c'est pas le cul qu'il a blanc.
4: Non, je
1: les
4: sais.
1: Couilles.
0: Les couilles.
4: C'est le torse. Pardon.
1: Les coucougnettes.
3: Alors quoi, les coucougnettes?
1: Les couilles.
0: Les testicules sont bleus.
3: Alors, les testicules sont bleus.
6: Oh, comme c'est joli.
3: Oui. Effectivement.
4: Comme les sont, et son sexe est blanc.
3: Et c'est pas le sexe qui est blanc.
0: Le cul.
3: Non, non.
4: Je sais. Il a les cheveux, une petite coupe à la iroquoise bleue.
3: Il a le nez rouge.
0: Les joues blanches. Ouais.
3: Il a les couilles bleues.
1: Ouais. Ah. Il a les couilles.
0: Ça dépend de la température.
5: Elle a les couilles bleues.
6: On peut le rencontrer.
5: Belinda.
6: On cherche et le
5: on
6: blanc.
5: Le rencontre quand. On dirait une chanson de Claude François.
3: Il avait qu'à pas voter Rassemblement National.
0: Le blanc n'est pas sur le visage, Laurent?
3: Non, alors le
1: sur
3: visage.
1: Sur le torse.
3: Presque.
4: Le cou.
3: Il a une collerette blanche. Ah. Il a le nez rouge, une collerette blanche et les testicules bleus. C'est quand même une bonne réponse de Laurent Baffie à propos du babouin. J'ai une autre question animalière pour monsieur zoologique, pour monsieur Baffie. Bah oui, mais il aime ça, vous Merci. Savez. Quel est l'autre nom du nandou? Le nandou qu'on trouve plutôt en Amérique du Sud.
0: Le casoar?
3: C'est-à-dire?
0: L'autruche.
3: L'autruche! Bonne réponse de Laurent Baffie. Pour monsieur Sapin, donc de Camaret-sur-Mer.
4: Ah, moi je connais le curé de Camaret.
3: Encore une question animalière.
2: Mais t'es pas loin du sapin.
3: Pouvez-vous me citer, allez, deux exemples d'anatidés?
0: Bien sûr. Le canard, le colvert.
6: Il est chiant, pas les carottes, là.
0: Voilà.
3: Le canard et quoi d'autre?
1: L'oie.
0: Le colvert, la.
3: Le colvert, c'est aussi
4: le
3: un colvert. Canard.
4: Le cygne.
0: Le grèbe, le foulque, le.
4: Mais non, mais.
6: Le pigeon.
0: Le cygne.
4: L'oie.
0: Le
3: canard.
4: Mais oui, il arrête pas de répéter les mêmes noms.
1: Le cygne.
6: Pas tout ce qui fait du foie gras, quoi.
3: L'oie, le canard, le cygne. On fait pas du foie gras avec un cygne.
5: Ah bon? On devrait essayer.
3: Mais en tout cas, effectivement, ce sont des anatidés, les oies, les cygnes, les canards et effectivement, les autres volatiles apparentés. Mais les trois principaux, on va dire, et génériques, ce sont les canards, les cygnes et les oies qui sont tous des anatidés. Bonne réponse de Laurent Baffie.
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3: Et il paraît que François Hollande redevient populaire.
4: Oui.
3: Je n'en revenais pas moi-même.
6: J'ai dîné avec lui il n'y a pas longtemps chez Gérard Jugnot.
3: Et alors?
6: C'était génial.
9: Il est drôle, hein?
6: Oh, il est drôle. Pour un mec de gauche, il est drôle.
3: Mais Gérard Jugnot ou François Hollande?
6: Les deux. Non, Jugnot, ça fait longtemps qu'il n'est plus de gauche. Alors, moins à gauche,
3: mais vraiment,
6: à gauche
3: le clavier. Mais... Vraiment, pour de vrai, vous avez.
6: Non, j'ai dîné avec lui, super.
3: Dîner avec François
6: hyper
3: Hollande.
6: Sympa.
4: Mais qu'est-ce que tu faisais avec Jugnot?
6: Bah, c'est Gérard qui fait bien. J'ai un dîner avec un ancien président. Alors, moi, j'avais que ça à foutre. C'était ça, ou faire un baby-foot avec les copains. Et j'étais chez lui, effectivement. Et il le disait lui-même, il sentait que dans la rue, on l'aimait plus qu'avant. Quand il était président, il recevait un peu des colibés. Là, dans la rue, il va à la supérette, il va tout ça. Les gens lui disent bonjour.
10: Mais il vient dans ma rue, souvent. Il s'est mis à parler avec les gens comme un clown. Enfin, il s'est mis à dire bonjour. C'est pathétique.
6: Tu confonds pas avec Rio?
10: Pathétique.
9: Non, mais il veut revenir en politique.
3: Vous voulez dire qu'il racole dans tous les quartiers, c'est ça?
9: Il est en campagne.
3: Bon, en tout cas, s'il peut revenir, il reviendra, nous dit Le Figaro. C'est Richard Flurin et Pierre Le Pelletier qui font un article que peut-être vous avez lu, Christophe Barbier, aujourd'hui dans Le Figaro. L'ex-président se déploie sur le terrain. Ben, vous avez raison, vous voyez, Marcella. Il est devenu la troisième personnalité personnalité politique préférée des Français.
6: Ah, ils sont vraiment débiles, les Français.
3: Ça me paraît tellement incroyable. Mais
6: Jean-Jacques Goldman est encore la personnalité préférée des Français. Il fait plus rien depuis 25 ans.
3: Oui, mais ça, c'est bien. La différence entre Goldman et François Hollande, c'est que, vous l'avez dit, Goldman ne fait plus rien.

0: Alors que Hollande, lui, n'a jamais rien fait. Ça fait quand même grosse différence. François Hollande, en tout cas, se prend à rêver, nous dit le Figaro. Et là va venir ma question, évidemment. Pourquoi il se prend à rêver? Parce qu'il aura 72 ans au printemps 2027.
1: Ah ouais,
0: prochaine présidentielle. Pas,
2: hein. Pour les 50 ans des grosses têtes.
0: Voilà, 72, vous avez raison, pour les 50 ans des grosses
2: têtes. Il viendra, l'émission.
0: J'avais pas pensé à ça, on sera en pleine présidentielle pour les 50 ans
2: des grosses têtes. Ça pas les têtes, la victoire de Bardella, c'est super.
0: Et mon départ.
3: Non.
0: Je vous disais donc que François Hollande aurait 72 ans en 2027. Et évidemment, les candidats aux différentes fonctions présidentielles à travers le monde, c'est vrai, ont maintenant comme avantage parfois d'avoir de l'expérience, une certaine forme de sagesse. Il est évoqué dans cet article du Figaro, évidemment, Joe Biden aux États-Unis, Lula, qui a été élu, plutôt même réélu au Brésil, Mario Draghi en Italie. Mais voilà ce qu'on nous dit ensuite. Et c'est même d'ailleurs François Hollande lui-même, paraît-il, qui prononce cette phrase, c'est un peu le mythe du vieux général romain qu'on va chercher en période de crise pour apaiser le pays. Mais quel est le nom de ce vieux général romain qu'on est allé chercher à une époque en période de crise ?
4: Cincinnatus.
0: Cincinnatus. Bonne réponse de Christophe Barbier.
2: Cousin d'Hibernatus.
0: Vous pouvez expliquer, mais Christophe.
4: Rome était dans une situation très très difficile. C'était la Rome très ancienne. Lui s'était retiré de la guerre et de ses exploits militaires. On est allé le chercher pour remettre de l'ordre. Il a remis de l'ordre. Et après, on lui a dit, il faut rester. Il a dit non. Je retourne à ma charrue.
0: À la culture de mes terres. Oh, voilà. Je crois d'ailleurs que Arnaud Montebourg avait utilisé aussi à cette époque, une époque, cette expression. Non
5: et José Bové,
4: et d'ailleurs, il y est retourné, on n'en entend plus parler, Montebourg.
2: Qu'est-ce qu'il devient, Montebourg?
4: Il fait du miel et des glaces.
5: Non.
4: Eh oui.
5: Il a tout compris.
4: On soutient le miel français et des glaces françaises.
5: Ah ouais, c'est marrant parce que les
4: hommes... Pour quelqu'un qui était complètement givré, les glaces, c'est normal.
5: Eh, il est on fire aujourd'hui.
1: Les hommes d'un certain âge, eh ben, on dit qu'ils ont de l'expérience, alors que les femmes d'un certain âge, on dit qu'elles sont vieilles. Voilà.
5: Ouais. C'est vrai, on dit que c'est des vieilles marmites, c'est vrai.
1: Non, mais hein,
5: bon, c'est vrai, t'as raison.
1: Alors, parce que 72 ans, Hollande.
6: Mais c'est pas comme un étalon qu'on le veut. On le veut comme un président. C'est pas ça qui. Tu vois,
1: tu comprends ce que je dis, toi, ou pas, non?
6: Je comprends très bien.
1: Non, mais.
4: Mais c'est vrai que les vieux hommes politiques, on dit, ils reviennent, et les vieilles femmes politiques, elles sont sur le retour.
1: Voilà.
4: C'est pas du tout le même sens.
2: Bah non, c'est pas juste.
1: Non.
4: C'est très injuste.
1: Mais si, c'est comme ça.
4: Quand c'est la crise, vous faites rappel à.
0: Quand Madame Bachelot a été nommée à la culture, personne n'a fait référence à son âge.
5: Bien sûr.
7: Normalement, quand il y a une situation de crise, moi, je ferais plutôt appel à quelqu'un de jeune qui, justement, n'a pas l'expérience du passé.
5: Non,
7: qui donc peut apporter, mais si, qui peut apporter son regard neuf, qui peut apporter sa vitalité.
6: Attends. Plus tu es jeune, plus tu es criminel.
7: Ah bon?
6: Oui, ça c'est l'histoire l'a montré toujours. Les plus grands criminels sont les jeunes.
2: Oui, demande à Cédric Jubilard.
7: Oui, mais si Hollande revient demain, il a déjà connu le pouvoir, il a plus faim, il a plus envie de.
6: Mais
7: il faut avoir envie.
2: Mais c'est ton point. Mais non, vous les anciens.
0: Vous me fatiguez tellement, je me demande s'il n'est pas temps de faire revenir Philippe Bouvard.
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0: Ah, Christine, bravo. Montrez-moi votre téléphone portable, Christine.
1: Non, mais vous m'accusez de tricher.
0: Je vous accuse de rien, on a les images d'hier. Non. Vous avez été filmé.
2: Mais non.
1: Oui, je sais. J'ai été filmé, je regarde mon portable pendant toute l'émission.
0: Ouais.
5: Eh ben,
0: ça se fait pas. C'est marrant, vous les regardez surtout avant les questions littéraires et les réponses.
1: Non, je réfléchis.
0: On a les noms, alors je vais vous dire.
1: On recommence.
0: Christine, bravo, nous avons les noms de tous les auditeurs à qui vous avez fait perdre 300 euros. Vous devrez envoyer par chèque 12 300 euros. On a fait le calcul depuis que vous trichez.
1: Vous avez
0: 12 300 euros à tous les auditeurs qui ont perdu à cause de vous.
2: Non mais moi, au moins elle répond bien. Valérie, elle utilise son portable, mais elle répond mal. Faut le faire quand même.
4: Ok, non mais je m'interroge.
0: Avouez, Christine, vous pouvez avouer.
1: Non, je n'avoue rien. J'ai regardé hier ma tenue de mariée pendant
0: l'émission. Vous savez, il y a un truc qu'on peut faire, par exemple. Je viens près de vous, là, Christine. Puis on regarde ensemble, on tape Google. Et on regarde recherche précédente.
1: Oh là là.
2: Oh là là.
1: Alors, vous voulez le faire?
0: Je veux le faire.
1: Eh ben, vous allez le faire.
0: Alors, allez-y.
2: Alors, non, mais attends, mais regarde, ouais, mais il y a une photo de Flavie Flamand sur ton téléphone. Ah non, c'est toi, il y a 25 ans. Elle a mis une photo d'elle il y a 25 ans.
1: Alors, comment tu le sais?
2: Je vois d'ici.
0: Elle est en train d'effacer l'historique, non, là, regarde. Allez, venez, venez, qu'on rigole deux secondes. Allez, venez ici, venez ici.
3: Moi qui pensais que Christine savait des trucs.
0: Alors, attendez.
3: Attends, je suis déçu.
9: Il n'y a pas un jeune dans la salle qui peut les aider, les deux vieux, là?
3: Même moi, je peux regarder. Si
2: attends, gros sexe Mozambique, c'est quoi, ça?
0: Bon, en tout cas, votre téléphone, vous le mettez devant votre pupitre. Vous n'êtes pas viré pour cette fois, mais...
1: Attends.
2: Ouais.
1: Et pour tout vous dire, hier, il me manquait un hussard... Et j'ai regardé qui c'était.
0: Bah, vous venez quand même d'admettre déjà.
1: Ah, bah parce que je suis honnête.
0: Heureusement qu'elle est drôle. Hein. Ça la sauve. Une première citation. Tiens, puisque vous allez vous
2: marrer. Comment elle répond aussi bien à chaque fois? C'est comme une animatrice télé, elle doit savoir rien, quoi.
1: Arrête.
0: Ah non, mais vous allez voir que là, maintenant, elle va moins répondre.
1: Ah bah oui, ah bah, je vais bien vous faire chier, je vais arrêter de répondre.
3: C'est vrai que... Oui, pardon, vas-y.
1: C'est vrai que pour hier, quoi.
3: Non, c'est vrai que pour hier, c'est injuste pour auditeur, parce que Kléber, il me serait pas revenu du tout, donc il aurait pu avoir 300, mais bon, c'est pas...
1: Oui, bien sûr.
3: Mais je te jure, il me serait pas revenu.
2: Et c'est un auditeur, il lui manquait 300 euros pour sa greffe, une greffe et tout. C'est terrible comme histoire, ce que tu fais, Christine, c'est pas bien.
9: On a une autre tricheuse. Je lui dis, tu me prêteras tes lunettes pour lire la news là? Et elle me dit, mais mes lunettes, c'est des fakes.
0: C'est des fausses lunettes que vous avez, Liane Folie?
6: C'est en fait, je suis en train de... J'attends mes carreaux.
2: Ah d'accord.
6: À ma mesure que je viens de
2: refaire. Liane, rassure-nous, tes couilles, c'est des vraies.
6: Ouais. Ah ça, je peux te dire,
0: j'ai une équipe ici, mais j'ai une équipe. La première citation pour Azedine Labani qui habite Saint-Brieuc, et c'est pour votre mariage que j'ai choisi cette citation, Christine Bravo, qui a dit « Se marier, c'est partager à deux des problèmes qu'on n'aurait pas eu tout seul. »
2: C'est Jean-Yann.
9: Jean-Yann.
0: Non.
2: C'est
6: Sacha Guitry.
0: C'est Sacha Guitry. Absolument. Bonne réponse de Liane Folie. Pour Annie Debloc, qui habite Trolley-Breuil dans l'Oise, qui a dit « Dieu a créé l'homme à son image, et puis l'homme a évolué. Dieu, lui, on ne sait pas. »
9: Je ne sais pas qui c'est, mais moi, ça, j'en suis sûr.
0: De quoi donc?
9: Ah ben, que l'homme peut évoluer.
3: Pierre Desproges.
0: Pierre Desproges, non.
2: Est-ce que c'est mort?
0: Ah non, c'est un vivant, un francophone.
2: Gueluc.
0: Philippe Gueluc, bonne réponse de Paul Aycarat. Pour Olivier Salou, qui habite Comte, c'est dans les Alpes-Maritimes, qui a dit « Il faut collectionner les pierres qu'on vous jette, c'est le début d'un piédestal. »
3: Jésus-Christ.
0: Wow. Ah non, non. Ah,
10: Francis Blanche.
0: Non, c'est joli, avouez.
9: C'est très beau. Alors là. Ouais.
10: C'est genre Francis Blanche?
0: Non, c'est pas genre Francis Blanche.
2: C'est mort,
0: Francis
2: Blanche. C'est français, c'est blanc.
0: Francis
2: c'est
0: Blanche.
3: Pierre Dac, allô?
0: Pierre Dac non plus. Ah non, non, on est bien plus ancien que tout ça.
3: Paul Caron, ancien.
0: Il faut collectionner les pierres qu'on vous jette, c'est le début d'un piédestal.
3: Socrate?
0: Non, Socrate. Ah non, pas quand même. Parce, non,
10: Confucius.
9: Victor Hugo?
0: Non, on est au 19e siècle.
2: C'est quelle couleur? C'est blanc?
0: Mais ça n'est pas
3: Théophile Gautier.
0: Pardon.
3: Théophile Gautier.
0: Non, ce n'est pas un écrivain qu'on cherche.
2: Ah, mais c'est un poète.
0: Il a écrit aussi, mais c'est pas pour ça qu'on le connaît. Un homme politique, non. C'est quoi, on va s'en débarrasser, je vais vous donner les dates, Elkarat. Il est né le 11 décembre 1803.
3: Ah ben c'est Hector Berlioz.
0: Hector Berlioz, bonne réponse de Paul Elkarat.
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0: Vous nous avez manqué, Bernard.
12: Ah bah vous aussi.
0: Ah ben non, mais ça fait un sacré vide quand vous n'êtes pas là.
12: Ah oui. C'est gentil ça ou pas? Oui.
0: C'est gentil parce que vous m'avez réellement manqué.
12: C'est un double tranchant. Bah moi aussi.
0: Mais qu'est-ce que vous foutiez? Où est-ce que vous étiez? En tournée?
12: En tournée.
0: En thalasso?
12: Non, en tournée. Je répétais une pièce de théâtre et c'est vachement dur.
0: Ah oui.
12: Oh, je savais pas que c'était aussi
0: difficile.
12: Ah,
0: vous allez jouer dans une pièce de théâtre?
12: Ça y est, on a démarré, ouais.
0: Ah ça, alors comment ça s'appelle?
12: Le cake aux olives. Vous avez raison de vous marrer, c'est très très drôle.
0: Non, il faut que ce soit alimentaire. Le cake aux olives.
12: Et ouais, c'est avec Philippe Chevalier.
0: Voilà. Ah oui, oui,
3: Maurice ça... Chevalier plutôt, non?
0: Non, Philippe, c'est son père. Philippe Chevalier, vous, mais il y a des actrices aussi.
12: Non, on est tous les deux.
10: Tu fais le cake ou les olives?
12: Les olives.
0: Alors, ça doit être bien, mais c'est où alors?
12: Ben là, on est en province, puis après, on arrive à Paris.
0: Oh non, parlez pas de malheur. Non, vous êtes content d'être en tournée?
12: Ah, j'adore.
0: C'est vrai?
12: Ah, bah, j'adore, parce qu'en plus, je tourne avec mon spectacle à moi.
0: Et les gens vous parlent des grosses têtes?
12: Ah, beaucoup.
0: Qu'est-ce
12: beaucoup,
0: qu'ils vous disent
12: beaucoup,
0: alors?
12: Beaucoup. Que je suis bon dans les grosses têtes. Et qu'il y a quelqu'un qui n'arrête pas de me taquiner. Non, bah, ils me disent que j'ai bon caractère.
0: Ah, bah, bien sûr que vous avez bon caractère. Ah, bah oui. Ça rebondit.

0: Le Saint-Bernard, même.
1: Ah ben, ça tombe bien, justement, pour Mélanie Harel, qui habite Danemarie, dans le Haut-Rhin. C'est pour vous, monsieur Mabille, cette citation.
2: Ah, c'est sur la nourriture?
1: C'est tout. Bah, on va dire, c'est tout l'inverse de Bernard. C'est quelqu'un qui a dit, j'étais si maigre quand j'étais enfant, que chaque fois que j'allais à la plage, un chien m'enterrait dans le sable.
3: Oh là là.
4: Oh, c'est Pierre Doris, ça, non?
1: Non, non, bah, il était pas maigre, Pierre Doris.
4: Non, mais ça a pu être lui.
5: Très maigre.
1: C'est Sim. Max Boublil, c'est Sim. Pour monsieur Vieux, Michel Vieux, qui habite Douai en Anjou, qui a dit, si la théorie de l'évolution était vraie, comment se fait-il que les mères de famille n'aient toujours que deux mains?
2: Ah, c'est joliment dit.
5: C'est une femme qui a dit ça?
1: C'est une femme.
5: Ah, d'accord.
4: Morte,
1: non.
5: Humoriste
1: vivant.
5: Ah, d'accord.
0: Florence Foresti.
1: Bonne réponse. De monsieur Bellamy. Ah ben, ça tombe bien, la prochaine est pour vous, monsieur Bellamy. À l'attention de Grégory Romaric, qui a dit, lorsque Beethoven devint sourd, son perroquet se dirigea vers le mime.
5: C'est un humoriste aussi.
1: Ce n'est pas un français. Quelqu'un qu'on cite rarement, mais.
2: Un américain.
1: Alors, américano-britanique.
5: Woody Allen.
1: Non, il a fait partie d'une troupe célèbre.
4: Monty Python.
0: Thierry Williams.
1: Comment vous dites?
5: Thierry Gilliam.
1: Bonne réponse de Valérie Mérès.
5: Ah oui,
1: c'est le prochain sera pour vous, Bernard Mabille, je pense.
4: Bah, je me demande si j'ai bien fait de revenir, parce que
1: à l'attention de Martine Canès, qui habite en Hombourg, qui a dit, l'administration, c'est un problème pour chacune de vos solutions.
0: Coluche.
1: Non, c'était avant Coluche.
0: Courteline.
5: C'est Francis Blanche.
1: Courteline, non.
5: Courte Manche, non plus.
4: Léo Campion.
1: Quelqu'un qui a un peu fait les grosses têtes, avec qui vous avez travaillé, Bernard Mabille, et moi aussi, d'ailleurs.
4: Jean Amadou,
1: réponse de Bernard Mabille. Pour Sylviane Dupin, qui habite en Charente-Maritime, qui a dit, l'homme sage doit connaître ses limites. Moi, c'est simple, j'arrête de boire dès que je peux plus lire l'étiquette.
4: C'est un poivreau.
1: Alors, un poivreau, je n'irai pas jusque-là.
4: Borloo.
1: C'est quelqu'un qui a fait partie des grosses têtes pendant longtemps.
2: Christine Bravo.
1: Non.
2: Elle cochait toutes les cases.
1: Non, mais dans le bar d'à côté.
5: Jean-Jacques Perroni,
1: bonne réponse de Valérie Mérès, c'est Jean-Jacques Perroni. Allez, un dramaturge maintenant pour Claire William, qui habite Pontivy, qui a dit « Tout est drôle dès l'instant que ça arrive aux autres
4: ». Jean Anouilh.
1: Non, pas Jean Anouilh, mais on n'est pas loin.
2: Jean Amadou.
1: C'est de cette époque.
0: Ionesco.
1: Non, quelqu'un qui a écrit « La vie est belle », Jean de la Lune, patate.
4: Marcel Achard.
1: Bonne réponse de Bernard Mabille. Celle-ci est pas mal, tiens, pour Freddy Proutot, une dernière pour la route. Monsieur Proutot habite à Réguigny dans le Morbihan, qui a dit, j'ai un ami qui est moitié portugais, moitié juif, il est concierge mais l'immeuble lui appartient.
5: ça doit être Guy Bedos, quelque chose comme ça, non?
2: Sébastien Thoen.
5: Est-ce que c'est Michel Bougenard?
1: C'est pas Michel Bougenard.
2: C'est récent.
1: Alors il est plus, j'ai envie de dire qu'il est plus portugais que juif.
4: Louis Rego.
1: Bonne réponse de Bernard Mabille.
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1: Maintenant, j'aimerais vous parler d'une jeune femme qui s'appelle Anne Mottet. Anne Mottet vit à Rome, elle travaille pour l'ONU, elle est assez discrète. Et pourtant, cette femme-là est une femme qui, dont le mari, le compagnon, est encore plus connu qu'elle. Et elle pourrait peut-être profiter de sa notoriété, mais elle reste très, très discrète.
8: Mais elle profitait pour son profit personnel?
1: Pour sa notoriété. Il y a, vous savez, quand même des épouses parfois, et c'est vrai dans les deux cas d'ailleurs, des maris de célébrités féminines comme des femmes de célébrités masculines qui deviennent évidemment tout aussi populaires que leurs conjoints. C'est pas son cas, et pourtant c'est quelqu'un qui travaille, je vous ai dit, à l'ONU, à Rome, elle s'appelle Anne Mottet.
2: C'est pas la femme du spationaute français?
8: Si, c'est Thomas Pesquet.
2: Thomas Pesquet, la femme de Thomas Pesquet.
1: Bonne réponse de Johan Abeyou.
8: Non, mais ouais. Thank you.
3: Il est fort, hein, Johan.
1: Joli.
3: Il est très fort.
1: Faut être patiente, hein, quand même, quand on est la femme d'un stationnaute.
8: Ah, n'importe quoi.
1: Bah oui, parce qu'elle est là-bas.
8: Faut être patiente.
1: Bah oui, faut être patiente.
8: Elle a du bol, tu veux dire.
1: Comment ça?
8: Bah oui, elle est tranquille, le mec. Alors là, franchement, là, les mecs, ils te font des alibis, tu vois, à la con. Mais alors là, l'autre, quand il est parti, hein.
1: Je veux dire, non, mais tu t'es sûr qu'il est là où il est?
8: Ah bah oui. Il peut pas faire un retour anticipé sans que tu le saches, tu vois.
2: Mais s'il y a une femme dans l'avion, s'il y a une femme également dans
8: l'avion. Dans l'avion, bien sûr, il part en avion, le mec.
2: Non, mais je crois qu'il y a, je pense qu'il y a eu des histoires comme dans le, ben dans l'espace.
8: C'est difficile avec la pesanteur.
2: Déjà que toi sur Terre, t'y arrives pas. Et ma dernière fois, c'était dans une baignoire et ça a pas du tout.
8: Toi? Oh non, mais pas savoir.
2: Ouais, parce que l'eau, ça ravolit, alors déjà que c'est.
8: Oh non, mais j'en.
2: Non, mais et franchement, Jean, toi, tu connais un petit peu l'espace. Comment ça doit être dans.
8: Il a dessiné. Moi, si tu rentres dans la baignoire.
1: C'est vrai que Jean Benguigui, c'est un de nos plus grands passionnants.
8: C'est connu. Mais tu vois, moi, ce que je voulais vous dire, c'est que j'ai toujours fermé ma gueule. J'en ai jamais parlé.
1: C'est vrai qu'il la ramène, ce Thomas Pesquet. Hein. Il est là, il fait des photos. Il est là-haut.
2: Moi, j'aimerais bien qu'il soit un petit peu plus, parce que là, il n'a pas d'aspérité. Il est vraiment. Non mais c'est vrai, tous ses avis sont normaux. Il a pas de comment dire, il a jamais un coup de gueule.
8: Oui, ou il a pas des chemises comme toi, c'est sûr.
9: Et tu qui passe un coup de gueule contre quoi? La lune. Ah, c'est un astronaute.
1: Bah non, mais c'est quand même quelqu'un qui, au moins, une fois qu'il était là-haut, a continué à dialoguer, à nous envoyer des photos. Au moins, sa femme avait des nouvelles, vous voyez,
8: bah
1: Christine.
8: Oui. Ah bah oui, bah... Et en plus, il dit bonjour à sa femme plusieurs fois par jour, au-dessus. Ouais. Enfin, juste au-dessus de Rome.
3: Eh oui.
8: Il fait ça, bonjour. Et elle est là, dit, c'est mon Thomas, bonjour. Mais oui. Oui, puisque le soleil se lève plusieurs fois par jour. Et dans la capsule.
1: Ah oui. Bah oui.
5: Comment ça, enfin, il tourne pas bêtement en rond autour de la Terre.
1: Essayez-moi de m'expliquer.
8: Je passe la parole à l'expert astronaute.
9: Quand on est en orbite, écoute, en fait, le temps va plus vite.
8: Je suis tenu par le secret professionnel, donc je ne dirai rien. Je les connais quand même.
5: Il tourne tout le temps.
9: Le temps va plus vite, en fait, quand on est dans l'espace.
8: Donc, il a plusieurs couchers de soleil et plusieurs...
1: Il a plusieurs couchers de soleil.
8: Oui,
2: c'est vrai.
1: Pour le même prix.
8: Eh ben, c'est ce qu'il m'a dit, en tout cas. La dernière fois que je l'ai vu, c'est lui qui m'a parlé.
1: Est-ce que vous connaissez Thomas Pesquet, vous?
8: Qui je connais pas, moi.
1: C'est vrai, mais quand même, où est-ce que vous l'auriez rencontré?
8: Eh ben, je l'ai rencontré en Corse.
1: Vous confondez pas avec Thomas Dutronc, des fois?
8: Oh, mon Thomas Dutronc. Écoute, je t'aime tellement.
1: Vous l'aimez
8: mes
1: bien.
8: Petits yeux bleus. Ah, ah. Oh là là, je l'aime tellement.
2: Vous avez fait des concerts cet été, des effets beaufs, des effets boeufs. Non, mais c'est involontaire en plus. Mais non, oh, mais c'est involontaire. Donc sur la scène il y a 3-4 ans, tu avais fait un truc extraordinaire avec lui. Et d'ailleurs, on t'avait accueilli à l'arrivée et tout. Et si, en 2019, c'était la fin de ma première année. Laurent, vous aviez organisé un repas de fin d'année en juin et on était allé te voir
8: sur mon bateau foufou.
2: Ouais. Sur ta péniche, et il y avait Thomas Dutronc.
8: C'est pas une péniche, c'est un yacht de collection.
1: C'est une fusée.
2: Qu'est-ce qu'on rigole aujourd'hui?
1: Vous, peut-être.
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1: Alors c'est un grand jour aujourd'hui pour notre ami Ariel Dombal. Son film sort aujourd'hui. C'est combien de mois, d'années de travail, un film pareil?
10: C'est 4
1: jours, 15 jours.
10: Non, c'est 4 ans de travail.
1: 4 ans de travail.
10: On ne se rend pas compte.
5: Et de maquillage.
10: Et le maquillage aussi.
1: Oh, vous allez être surpris parce que vous n'avez pas vu le film, mais Ariel est très, très... C'est une mangeuse d'hommes dans ce film. Elle est très coquine, elle est très...
5: Ah ouais.
1: Je peux dire que vous vous caressez à un moment donné, Ariel.
10: Oh, c'est pas exactement ça.
1: Comment vous appelez ça, alors?
10: Je ne sais pas comment vous avez vu. Mais non, je pleure sur une lettre d'amour.
1: Oui,
11: Alors, dis donc.
2: C'est vraiment des larmes?
11: Elle se tartine le feuillu.
1: Qu'est-ce qu'elle
2: dit? Oh, l'expression des années 20.
1: J'ai pas entendu. Qu'est-ce qu'elle a dit?
2: Elle se tartine le feuillu. Oh, non,
10: J'ai même pas compris.
11: Et quel est l'homme alors en face de toi?
1: Ah, il y en a plusieurs.
10: Ah, il y en a beaucoup.
1: Il y en a un qui est très très amoureux. Elle passe d'homme. D'abord, elle a besoin d'argent. Elle est un peu ruinée dans ce film, la princesse.
10: Je suis ruinée dès Cathy à l'aurore du crépuscule. Et je cherche l'amour. Et j'y ai beaucoup.
1: Voilà. Pardonnez-moi, mais vous n'êtes pas du tout dès Cathy. Je vous ai vu dans le film. Vous êtes notre princesse la plus belle.
11: Elle a vraiment chef-op. Hein.
10: Exactement, c'est vrai que j'ai eu la chance d'avoir un très grand chef-op.
12: Ah, c'est le créateur d'Avatar.
10: J'étais caressée de lumière.
12: On dirait qu'elle a 22 ans dans le film. C'est incroyable.
13: Mais c'est vraiment chaud, genre on te voit à l'horizontale?
10: Non, pas du tout. Mais on ne me voit pas à l'horizontale. Oh. Je me roule par terre.
1: Nuance. C'est vrai que c'est pas pareil. Bien, ben j'ai une première citation, et ce sera pour David Doucet, qui habite Villers-sur-Mer, dans le Calvados, qui a dit « Un homme est plus fort quand il avoue sa faiblesse ».
11: Oh, c'est vrai, c'est vrai.
1: Avouez que c'est joli.
12: C'est pas moderne.
1: Ce n'est pas moderne.
10: Est-ce que c'est 19e siècle?
1: Alors, effectivement, on est en plein 19e. C'est quelqu'un qui est né en 1799 et qui est mort en 1850.
11: Montaigne. Alors,
0: est-ce que c'est pas Balzac?
1: Non, c'est Honoré de Balzac. Ben, oui. Mais bonne réponse! Et de Christophe Barbier.
0: L'auteur de La Princesse de Cadignan, on l'a dit depuis le début.
1: On n'avait pas encore cité Balzac, voilà pourquoi j'ai commencé par cette citation.
13: Il est fort,
1: voilà.
13: Stéphane Bern.
11: Tu vas pas commencer à donner toutes les réponses.
1: Parce que le film d'Ariel Dombal, c'est effectivement adapté d'une nouvelle d'Honoré de Balzac. Voilà. Et c'est bien Balzac qui a dit cette très jolie phrase. Un homme est bien plus fort quand il avoue sa faiblesse. Une autre citation d'actualité pour Mathieu Truquet, qui habite dans l'Indre-et-Loire, qui a dit « Quand on va au cinéma, on lève la tête. Quand on regarde la télévision, on la baisse. »
10: Jean-Luc Godard.
1: Excellente réponse, Ariel Dombal. C'est vrai, ouais. Et vous savez pourquoi j'ai choisi une citation de Jean-Luc Godard aujourd'hui?
0: Il est mort il y a un an aujourd'hui. Oui.
1: Exactement, pile il y a un an, Jean-Luc Godard
10: Décidé de mourir.
1: Comment ça, a décidé de mourir?
10: Il est allé en Suisse et
9: il est déçu.
10: Il
1: avait de la Suisse dans les idées.
10: Non, mais il ne voulait pas rater sa mort. Et donc il pensait qu'il fallait donc il fallait la décider.
13: Et, et c'est Jean-Luc Godard qui disait quand on va au cinéma X, on lève la queue. C'est Barbier qui me l'a raconté tout à l'heure.
1: Non, franchement. Une autre citation pour Mathilde Castambla. Je pense que Monsieur Barbier aura peut-être la réponse plus rapidement que les autres. Et pour l'instant, je dois dire qu'il brille, il faut le dire, Monsieur Barbier. Oui. Pour Mathilde Castin, qui habite Aix-en-Provence. Vous connaissez tous, évidemment, cette phrase. « Qui veut aller loin ménage sa monture ». Mais qui en est l'auteur et dans quelle œuvre?
10: Alors, c'est ou Montaigne ou peut-être... La Fontaine,
0: c'est Montaigne.
10: La Fontaine.
0: Alexandre Dumas, non?
1: Ou Montaigne, ou La Fontaine.
10: C'est
1: Montaigne.
10: Oui.
1: Eh bien, c'est ni l'un ni l'autre. Ah, bon.
12: Alors, c'est un auteur dramaturge.
0: Est-ce que c'est pas
12: un dramaturge?
1: Un dramaturge.
0: Molière. Alexandre Dumas?
1: Non.
0: Courteline?
12: Shakespeare?
1: Shakespeare, non.
0: Racine?
1: Racine, c'est Jean Racine, mais dans quelle pièce?
0: Les Plaideurs.
1: Dans Les Plaideurs, on y est arrivé.
0: Joli.
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1: Question qui va quand même, je pense, faire beaucoup parler dans cette émission, et c'est pour Dominique Berthoud, qui habite Moncey-en-Belin, dans la Sarthe. En effet, quelle photo Bertrand Laforêt a faite en 1980, photo qui va beaucoup vous étonner, sur une plage de Cannes pendant le festival.
15: Moi, je le connais, ce photographe.
1: Bertrand Laforêt?
15: Oui.
1: Ah oui?
15: Est-ce que je ne serai pas sur cette photo?
1: Vous êtes sur cette photo.
2: Est-ce qu'il est tout nu?
1: Non, non.
13: Ah, c'est avec la Cicciolina?
1: Non, pas loin.
13: Brigitte Bardot?
1: Non, pas loin.
2: Il est avec une star.
13: Claire Chazal?
1: Ah oui, oui.
2: Une star du porno.
1: On est en... Ah non, pas quand même, on est en 1980. Ils sont tous les deux sur la plage.
2: Et c'est un peu sexy?
16: C'est pas Gérard qui est sexy.
15: Bah non.
2: Voilà. Il avait la moustache à l'époque.
15: Et ce serait une actrice?
1: Ah oui, une actrice.
13: C'est pas Valérie Mérès?
1: Et c'est Valérie Mérès.
13: Ouais, t'as raison, c'est Gérard qui est sexy, ouais.
1: Alors, parce que alors, la photo vaut son pesant de cacahuètes.
16: Mais c'est dans le film d'Oury.
2: Oh, elle sort d'où cette photo?

0: qui se passe.
1: Mais c'était dans quel cadre? Un séminaire?
2: Ah, t'aurais pu te faire du blé.
0: Il faut nous la décrire, Gérard.
3: Mais non, parce qu'on tournait.
4: Oui,
3: on tournait à Cannes.
4: Le coup du parapluie.
3: Le coup du parapluie. J'avais une très jolie veste.
1: C'est sublime, Gérard.
5: Mais pourquoi vous avez ces cheveux, Valérie Mérès?
4: Parce que, en fait, pour le film, Gérard Houry avait voulu que je me teigne
0: en blonde.
5: Et vous appreniez le français dans un deuxième temps. Vous êtes mignons tous les deux.
0: Il y a un doute sur la veste.
4: Mignon.
0: La
4: moi,
0: veste de Gérard,
4: déteste,
0: quand même.
3: Mais... je joue un impresario, l'impresario de Pierre Richard.
5: Et c'est là qu'on voit quand même que Cannes a beaucoup changé. À l'époque, vous aviez Gérard Jugnot et Valérie Mérès à Cannes. Aujourd'hui, c'est Jodie Foster et Nabila, vous voyez.
1: Il y a Nabila au Festival de Cannes.
0: Oui, elle a
3: créatrice de contenu.
0: Elle a fait la montée des marches.
5: Dieu sait que j'aime beaucoup Anne-Elisabeth Lemoine et l'émission C'est à vous. Mais je trouve que quand même, franchement, quand on reçoit Jodie Foster, on reçoit pas Nabila en même temps.
1: C'est pour contrebalancer.
5: Ah mais non, je trouve
1: pardon,
5: mais je trouve ça honteux.
1: Je trouve ça logique.
2: Elle a reçu les deux en même temps.
0: Et elles étaient assises à côté.
5: Mais enfin, franchement.
1: Et il y avait Bertrand Cantat à la météo. Non mais elle a plein de trucs à raconter sur sa vie quoi. Après vous savez bien patron, le Festival de Cannes maintenant c'est le festival des marques, des cosmétiques, beaucoup plus que du cinéma.
5: C'est pas ça que je vous dis, je n'ai aucun problème à ce qu'on reçoive Nabila éventuellement dans C'est à vous. Le problème pour moi, ça m'a choqué, c'est en même temps que Jodie Foster. C'est ça.
1: Et ils lui ont posé les mêmes questions.
0: Non mais ça donne l'impression de les mettre sur le même
1: ça,
0: plan.
1: Ça c'est ouf, s'ils ont fait ça c'est ouf.
5: Non, ce qui est génial c'est que Jodie Foster parle mieux français que Nabila.
1: Mais c'est un casting d'émission, c'est comme les grosses têtes. On met un génie comme moi, puis on met Junio en face. Pour contrebalancer.
0: Alors, tu veux dire que Junio, c'est Nabila, et toi, tu es Jodie Foster.
1: Et inversement, oui, inversement.
5: Vous êtes contente de retrouver cette photo, Valérie Mérès, alors?
4: Oh, bah, ça me fait toujours, ça m'émeut toujours de.
1: C'est un film mythique.
4: De me voir avec Gérard.
5: Mais pourquoi vous étiez ensemble à cette époque-là? Parce que là on croirait quand même.
3: Pas du tout.
4: Ah, mais non.
0: Donc vous avez jamais tâté.
1: Vous avez joué au docteur un petit peu quand même.
0: Oui.
1: Il
0: n'y
1: a pas eu une partie de Ça va, ça vient à un moment?
4: Mais pas du tout.
3: Pas du tout.
5: J'ai vérifié, vous aviez 25 et 29 ans, l'un et l'autre.
0: C'est incroyable parce que Gérard, il en fait 60 sur cette photo.
1: Mais non. Il a toujours eu 60. Mais
0: c'est ça qui est formidable.
3: Je suis arrêté à 50.
5: Valérie est la plus jeune, elle a 25 ans sur cette photo.
6: Oh, t'es mignonne, hein.
3: Suivant son Wikipédia. L'avantage avec Valérie, c'est qu'on rajeunit quand on regarde son Wikipédia.
1: Moi, j'ai vu un dessin de Valérie dans une grotte de Lascaux. Hein.
0: C'est comme
5: un bas, Lascaux. En tout cas, c'est vrai que cette photo de Gérard, on va la distribuer, hein. On va la faire passer dans le public pour que vous puissiez la mettre chez vous. Mais
1: avec cette veste.
5: C'est vrai que c'est mignon de vous retrouver tous les deux comme ça. Gérard, vous êtes presque ému même.
3: Hein. Oui, c'est touchant.
5: Ouais. Ouais.
2: C'est peut-être l'année où j'y ai travaillé. C'était en quelle année?
5: Ah non, c'était pas le festival de Cannes.
2: C'est lâche.
3: Mais c'est lâche.
2: C'est lâche.
3: Oh, là.
5: Je l'avais depuis un moment, puis je savais pas sur qui ça allait tomber.
0: Et comme par hasard.
4: Par contre, ce qui était fou, c'est que on a tourné pendant le festival de Cannes avec Gérard. On nous a fait monter les marches et tout. C'était l'ancien palais pour une scène. Alors qu'il y avait des tas de gens, les figurants, c'était les vraies personnes qui étaient là, quoi.
3: Ah, c'est la première fois que je... Et la dernière que j'ai monté les marches pour un film à moi.
5: Ah oui?
3: Oui.
5: Ils vous ont jamais invité à Cannes, autrement officiellement?
3: Si, mais pas pour un de mes films.
5: Ah voilà, pas officiellement.
3: On a failli y aller pour Tandem. Mais...
1: Attends, t'as pas eu la palme pour Pino Simple Flic?
4: Alors que moi, j'ai monté. Alors
0: est
4: con.
0: Il est méchant, en plus.
4: Alors
1: mais
4: que...
1: en plus, j'adore ce film. Je me moque de toi, mais j'adore.
6: Mais la palme, elle est pas remise à un acteur, elle est remise à un film.
1: Alors
6: un
1: Pino Simple Flic.
4: Alors que moi, j'ai monté les marches pour un film qui a eu un prix.
1: Mais c'était pas pour les festivals, c'était au casino.
4: Pas du tout. Pas du tout. On a eu le grand prix.
0: De quel film?
4: Le sacrifice de Tarkovski.
1: Ah, mais non. Alors là, respect. Alors là, bravo.
3: Mais Valérie, elle a fait des tas de films à Tello.
5: Ah bah oui, elle a fait Les Bronzés font du Tarkovski.
4: Non, j'ai fait Le Grand Écart toute ma vie.
5: Oh là là,
0: cette souplesse. Tu le fais encore?
1: D'accord.
6: Le Grand Écart de quoi?
4: Bah le Grand Écart entre des films hyper intello et des comédies hyper pas intello.
1: D'accord. Bah, c'est bien, t'as économisé du temps sur ta séance de psy là.
5: En tout cas, j'en ai vu quand même des vedettes sur le sable et comme
3: sur le sable.
5: Et comme Gérard et Valérie réunis sur cette photo, on va la mettre sur Twitter cette photo. Mais peut-être qu'il faut payer des droits à Monsieur Bertrand Laforêt.
3: Ouais, je sais.
5: Il était sympa le photographe, Valérie.
4: Je m'en souviens absolument pas de cette photo.
5: Gérard, lui, semble s'en

0: Souvenir.
1: Ouais, je connais, enfin, c'est son nom, mais je sais pas, je l'ai pas revu depuis longtemps.
0: Ah, bah, c'est ça.
2: Non, mais c'est intéressant. En plus, c'est rare de trouver des belles photos de gens échoués sur la plage.
1: Il y avait une
2: photo. Il y a une photo de Roselyne en baie de Somme, mais elle est pas très bien.
3: C'est pas des migrants, qu'est-ce que
4: c'est
3: tu
4: comme des migrants, je t'emmerde.
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0: Une question un peu amusante, hein, pour nous changer. On va quitter l'histoire de France. Et c'est pour Anne Béraud, qui habite Landavran, en Ille-et-Vilaine.
7: Ah, Landavran.
0: Dans quelle ville de France?
8: C'est vrai qu'on s'en laisserait pas de Landavran.
7: Ben, Landavran, c'est
8: place.
7: D'ailleurs, on dit souvent Disney Landavran. C'est extraordinaire, là-bas.
0: Et ben là, je vous emmène en Bourgogne-Franche-Comté, si vous voulez.
8: Oh!
0: Quelle ville de Bourgogne-Franche-Comté?
7: Landavran.
0: Non. Est réputée pour être la ville où il y aurait le moins de naissances.
7: Ludre.
0: Non.
3: Poil.
0: Poil, non.
8: T'es d'où, François?
9: Paris.
8: De Paris.
3: Mais c'est une grande ville.
0: Oh, c'est une...
7: Mâcon.
0: Mâcon, non.
1: Chalon.
9: Vichy.
3: Mais on s'en fout.
0: Vichy,
9: mais
0: non.
9: C'est pas en Bourgogne, Vichy. En
3: fait. Est-ce que pourquoi... pourquoi
10: Dijon.
0: Dijon, non.
1: Chaumont.
0: Il y a un peu, c'est une petite commune, hein, il y a 7000 habitants à peu près.
9: Puis fumé.
3: Ils non. sont tous
1: c'est
3: morts.
1: C'est connu.
9: Sans serre.
1: C'est un nom connu.
0: Ah, c'est un nom connu, oui.
8: Le cul, à mon cul. Bon, je sais pas.
0: On est pas loin.
8: Ah, Golnay.
3: Alors, t'habites...
1: Mes couilles,
8: ma chatte.
0: Mais non, réfléchissez.
3: Oh non,
0: la ville.
8: On monte un peu le niveau de l'émission avec ces réponses là.
0: J'ai dit que c'était une question amusante. Donc c'est évidemment en fonction du nom de la ville qu'on en déduit. Ça n'est pas statistique.
8: Ah. Stérile.
0: Non.
1: C'est Eunuque.
0: Pas, mais c'est pas bête.
1: Eunuque.
0: Non. Un chef-lieu dans Lyon.
1: Avorton.
0: On n'est pas loin.
8: C'est bien.
1: Avorta.
0: Non.
3: Avortement.
0: Non.
9: Avalon.
0: Pardon.
9: Avalon.
0: Avalon. Bonne réponse de François Berléand.
8: Oh Laurent, non. Oh non, Laurent, non.
9: Parce que c'est
8: non, non, non, non, non, non, non.
9: Mais c'est
8: on
9: quoi,
8: était
9: ça,
8: avec Victor Hugo. On était sur la bête de fer qui hennissait les
7: tâches. Non, non, mais ça va, Victor Hugo, il se branlait dans un train il y a deux secondes. Tu vois bien.
1: Mais non, c'est une blague carambar. C'est une blague carambar pour adulte.
0: Je vous ai prévenu que c'était amusant. Et la preuve que c'est amusant, c'est que Monsieur Berléand a trouvé la réponse.
1: Ah oui,
3: ben oui.
0: Écoutez, je mets des questions parfois avec une barre placée
7: bravo.
0: Très très haut et de temps en temps des questions.
9: Bah, c'est aussi très haut là, pardon.
0: Pour Laurent Ducatel qui habite Bayeux-le-Pin dans l'Eure-et-Loire.
9: Ducatel.
0: Oui, Monsieur Ducatel.
9: Ah oui, qui s'était présenté aux élections il y a un certain temps. Oui.
0: Monsieur Ducatel espère un chèque de 300 euros. On n'en a c'est pas encore distribué pour
8: c'est
0: l'instant.
8: C'est grâce à Christine.
0: Ah non, là, franchement, bravo.
7: Mais pourquoi on a, excusez-moi, Laurent, pourquoi on n'en a pas distribué?
0: Parce que vous avez trouvé à chaque fois les bonnes réponses.
7: Et donc, quand on trouve, on ne donne pas 300 euros.
0: Eh non.
7: Mais franchement, c'est un truc d'enfoiré.
8: Ouais, c'est un jeu.
7: Les gens, ils ont besoin de 300 euros et nous, on est là pour. On leur donne.
0: Pas vous, pas vous.
7: Mais moi, vous avez compris ma générosité depuis le début de cette émission.
3: Mais
7: au moins, vous comprenez ce que je souhaite. Moi, je souhaite que les gens gagnent de l'argent.
0: Mais bien sûr.
7: Alors, retenez bien que dans les grosses têtes, Christine Bravo vous a tous pris une tonne d'oseille. Voilà. Moi, depuis le début, je les ai, hein, toutes les réponses, c'est pas le problème. Mais je me dis quand même,
9: mais
7: les gens.
9: Pardon, mais tu as raison.
1: On devrait être payé à la bonne réponse.
3: Mais nous, bah, je suis désolé.
8: Non. J'en connais deux, trois qui viendront plus. Hein. Non.
3: Pas deux, trois. Hein.
0: Paul Elkarat aurait une retraite dorée, dis donc.
3: Il a déjà assez gagné de pognon dans ces jeux.
0: Pour Monsieur Ducatel à Bayeux-le-Pin.
7: Ah, oh, Bayeux-le-Pin, quelle ville.
8: Oh.
0: Dans l'Eure-et-Loire.
8: On s'en lasserait.
0: Il s'agit de retrouver le nom de ce célèbre industriel d'origine allemande, mais devenu maire à Jouy en Josas. Car en effet, il est resté célèbre pour avoir fondé la manufacture royale des toiles de Jouy.
3: Oh, j'adore.
0: Ah, et toile oui, de Jouy. Où on fabriquait la toile de Jouy.
3: On la fabrique toujours, Laurent.
8: À Versailles.
0: Oui, mais il a été le premier à fabriquer la toile de Jouy à Jouy.
8: C'est quoi la question?
0: Son nom.
7: Ah, Schneider?
0: Non, mais si vous retournez dans le métro, vous pouvez y arriver.
1: Krupp.
7: Ah ouais?
8: Ah!
3: Il a une station?
0: Oui, il a une station lui aussi.
8: Mais vers quelle région de Paris?
0: Non.
7: Schaeffer.
0: Schaeffer?
1: Non. Gambetta?
9: Ranelagh.
0: Ranelagh.
8: Pyrénées.
0: Non.
8: Simplon.
0: Ah non.
9: Ranelagh.
8: Villiers, Courcelles.
9: Ranelagh, ça fait allemand, ça. Ex-allemand.
8: C'est un allemand, c'est un allemand.
0: D'origine allemande, son nom, ça
8: Oberkampf.
0: Bonne réponse.
1: Oh, putain.
0: Jean-Jacques Boublil.
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12: Laurent, je sais que quand je suis nul et là je suis un petit peu en difficulté. Y'a rien qui vient. J'ai rien qui sort aujourd'hui.
8: Johan,
0: il est amoureux. Nathalie doit avoir honte.
12: Je vous assure, Laurent, vous savez très bien, je dis toujours ce que je pense. Eh bien, je pensais déjà au texto que j'allais lui envoyer après pour dire amour, j'ai tellement été nul au gros tête aujourd'hui. Non.
0: Mon amour, vous l'appelez mon amour.
12: Elle n'aime pas que je dise mon amour.
8: Qu'est-ce que ça va être quand ils auront baisé? S'il appelle déjà mon amour.
0: Si elle aime pas que vous l'appeliez mon amour, pourquoi vous l'appelez mon amour?
12: Parce qu'elle est... Non, justement, j'ai arrêté, justement. J'ai pu aller parce qu'on a des règles bien précises. Mais arrêtez de me faire raconter ma vie.
3: Maintenant, c'est Yoko Ono, sa meuf.
12: En même temps, je suis jamais aussi bon que quand je raconte ma vie. Même s'il se passe rien dans ma vie, je comprends pas. Vous autres, vous êtes tous mariés, vous avez tous des enfants, vous êtes tous grands-pères. Et moi, j'ai rien dans ma vie. C'est mon
0: père.
3: Laurent, il a pas d'enfant.
0: Grand-père, j'ai pas d'enfant.
13: En plus, je me sens visé, moi. Moi, je suis grand-père.
12: Mais je comprends pas. Pourquoi il y a que moi? Petit off, t'as une vie extraordinaire depuis 40 ans.
8: Une fille.
12: Mais non, mais
8: fille normale.
12: Et pourquoi c'est moi qui n'a aucune vie qui raconte la mienne?
8: Mais justement.
0: Non, mais mon pauvre Ryu, j'ai l'impression que je veux pas dire du mal de cette auditrice qui nous écoute. Je voudrais pas perdre une auditrice. Mais c'est un peu curieux, si vous l'appelez mon amour, qu'elle vous demande de pas l'appeler mon amour. C'est qu'elle n'est pas amoureuse.
8: Non.
3: Elle ne connaît pas.
7: Parce que c'est son public et ça lui fait honte.
3: Il l'a inventé. Mais non, elle n'existe pas.
7: C'est sa chienne.
8: Non, ils sont pas encore ensemble.
12: Je suis en train de raconter ma vie, c'est horrible. Alors la nuit, à chaque fois, on se termine toujours par un dernier petit truc. Est-ce que c'est pareil pour vous? On finit toujours par un petit texto.
3: Non, nous on a des vies normales. On touche les gens.
12: Parce que vraiment, on s'écrit jour et nuit. Et donc, elle me met une petite bougie. Vous savez, le smiley bougie. Et ça veut dire qu'il est l'heure d'aller au lit.
8: Non.
7: La bougie.
0: Et la courgette, elle vous envoie la courgette.
3: Et le
0: bergine. Quelle heure elle vous envoie la courgette?
7: Depuis le début, je vous dis que cette Nathalie s'appelle Jean-Claude.
8: Non. Ou peut-être non, on sait non, pas. Non.
12: Et là, on a une règle, je mets donc le smiley avec le vrai cœur. Et après,
3: je
12: vraiment,
3: pas la bougie.
8: Et il est quelle heure là?
3: En gros, elle te dit FTG, quoi.
8: Mais il est quelle heure? Par exemple, il est quelle heure là quand t'as pas la bougie?
12: Ah non, mais on n'arrête pas tout le jour et nuit.
0: 19h30.
12: Et je me rends compte, peut-être que l'amour, ça va me castrer aux grosses têtes.
8: Oui,
12: effectivement, peut-être que je vais tout.
3: Non, mais castrer, faudrait qu'il y ait quelque chose à couper.
0: Non, mais expliquez-moi pourquoi, si cette femme vraiment est amoureuse. Pourquoi, si cette femme est amoureuse, elle vous demande de ne pas l'appeler mon amour?
12: Non, mais parce qu'on est très sensibles tous les deux, on est deux pudiques. Et donc, elle préfère
7: oui,
12: que
7: ça,
12: je
7: dise
12: toute
7: ma
3: merde. Tu l'as rencontré. Tu l'as vu en vrai.
12: Non, je dis mon ange.
8: Non, peut-être qu'elle préfère que tu l'appelles ma cochonne ou ma...
7: Non, ouais. Est-ce que je peux en profiter pour aller faire pipi? Parce que ça risque d'être un peu long.
12: Ah si, elle m'a dit un truc.
0: Ah, qu'est-ce que je veux dire?
12: Non, c'est grave.
8: Elle a pas de bras?
12: Elle aime bien faire l'amour dans la voiture.
7: Dans la voiture?
8: Ah, t'as dit ça?
0: Mais parce qu'il a pas de voiture.
7: Qu'est-ce qu'il dit?
0: Alors, elle est pas con. Elle veut pas qu'il appelle mon amour. Comme il a pas de voiture, elle dit, moi je fais l'amour que dans la voiture.
8: Non, Johan, sérieusement, est-ce que vous promenez dans la rue?
12: Ouais, on se promène, mais on pas par la main. Parce que
3: elle est jolie, elle
0: n'aime pas.
3: Elle aime pas parce que...
12: Arrêtez,
7: Laurent! Elle
3: veut qu'il marche 2 mètres devant et 2 mètres derrière. Elle veut être discrète.
12: Laurent, vous sortez pas votre blague, sinon je reviens plus jamais en grosse tête, je fais pas mes 6 ans.
0: Bon, alors attendez, parce que là, c'est quand même... Mais en fait, je suis pas inquiet pour elle, je suis inquiet pour vous, moi.
7: Oui.
0: Parce que je me demande qui est cette femme qui veut pas que vous l'appeliez mon amour. Une femme normalement constituée, si elle est amoureuse de vous, regardez les dames qui sont là, qui seraient prêtes, elle, à vous dire oui à madame. Eh ben, elle serait contente que vous les appeliez mon amour. Pourquoi elle veut pas que vous l'appeliez mon amour?
14: Ah, je sais, c'est madame Fourniret. Il est allé la voir en prison.
15: Il se balade en prison.
14: Elle s'appelle pas Nathalie, elle s'appelle Monique.
0: Elle a une de voici la semaine prochaine. Le nouvel amour de Yoann Riou, Monique Olivier.
12: Mais dans le public, qui croit en moi? Qui croit en nous dans le public? Ouais. Et franchement, il y a 15 doigts qui sont levés sur 100.
3: 15 doigts? Tu comptes les doigts?
12: Vous avez arrêté le...
3: Moi, je suis inquiète pour lui.
0: Et alors, j'imagine, vous avez nettoyé votre voiture depuis.
3: Il a acheté une Aronde.
12: Mais comment vous me connaissez par cœur?
0: Bah oui, elle vous dit, je fais l'amour dans la voiture. L'autre, il est allé à l'éléphant bleu.
12: C'est Laurent. Mais Laurent, je vous assure que c'est vrai. Je suis allé à Papol en face du Carrefour. C'est un magasin. J'ai mis le truc le plus fort, je sais pas quoi. Il y avait différents prix. J'ai mis 18 euros, c'est le plus cher pour laver tout en entier.
15: Grand prix, ça s'appelle.
0: Tout ça pour baiser.
15: Par contre, maintenant que t'as lavé la voiture, n'oublie pas de te laver toi-même aussi.
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0: C'est le moment dans l'émission, le moment des questions littéraires.
3: Merci.
0: Mais tout le monde peut participer. Christine Bravo est plutôt douée, elle aussi. Ah, et je vais vous demander le nom d'un écrivain. Ce sera pour Coralie Gelsomio, qui habite Limay dans
14: surtout
0: les
14: quand
0: Yvelines.
14: Il picole et que c'est Bukowski.
0: Ah ben, c'était quelqu'un qui picolait, justement, cet écrivain.
14: Ah bah tiens, pour Christine.
0: Et c'est l'auteur.
3: Oh, écoute, arrête. Occupe-toi de toi.
16: Je sais pas quel auteur disait, on a le droit d'écrire bourré, mais il faut se relire à jeun.
0: J'adore. Ah ben là, c'est un écrivain, en tout cas, qui était plutôt connu pour avoir aimé la bonne bouteille.
14: Ah, Verlaine.
0: Et c'est à lui qu'on doit, quand même moins connu que Verlaine. Ah. C'est à cet écrivain français, mort assez jeune, d'ailleurs, il est mort à 55 ans. Et c'est lui qui avait écrit Le Triporteur.
17: Nicole, oui.
14: Non, le tri... Hein? J'allais dire autre chose. Pardon.
17: Avec Darry Cole, un film.
0: Ah bah oui, mais c'était un roman avant d'être un film.
15: C'est très un truc, un vélo, c'est un spécialiste du vélo.
0: Marcel Aimé, non.
15: C'est un spécialiste du vélo?
0: Du vélo, alors je crois qu'il aimait bien le vélo aussi, c'est vrai.
14: C'est le 20e?
0: Ah oui, on est au 20e
15: chroniqueur
0: siècle.
15: Chroniqueur sportif.
0: Gérard Jugnot a raison, c'est vrai que c'est un écrivain spécialiste de la bicyclette et du vélo, oui. Ah, et d'ailleurs, il a écrit Le Vélo aussi.
14: Yves Montand.
0: Ah non, pas Yves Montand.
17: André Pousse.
0: Ah non.
15: Blondin,
0: c'est... Il a même suivi le Tour de France. Non, c'est pas Blondin. Ah, là. Et d'ailleurs, il y a un autre de ses livres qui a été un énorme succès au point d'être devenu un film culte au cinéma aussi.
14: Ah mais c'est pas Georges Perec?
0: Ah non, Georges Perec, non.
15: Lucien,
0: non.
17: Baudard.
0: Il était Baudard, à Villeneuve-Saint-Georges en 1927 et il est mort en 1983.
15: Ah oui, c'est
17: René Fallet,
0: René Fallet, excellente réponse. Le deuxième film, c'est La Soupe aux Choux, évidemment. René Fallet, excellente réponse de Christine Bravo. On lui doit Le Triporteur, La Soupe aux Choux et Paris au mois d'août sont les plus grands romans signés René Fallet. Pour Élise Bouquet, une autre question littéraire, elle habite Férolles à Tilly en Seine-et-Marne. Là, il s'agit de retrouver l'écrivain dont le vrai nom était Alexis Pechkov.
14: Oula. Maxime Gorky.
0: Excellente réponse. C'est bien Maxime Gorky, j'allais parler de son autobiographie, mais on va passer à une troisième question littéraire.
15: On va lui laisser les clés, il fermera.
18: On sent peu de choses. Hein.
0: Muriel Douteau, qui habite Val-Ravillon, c'est dans Lyon. Là, je ne vous donne ni l'auteur,
17: ni la date.
0: Non, ni la date, ni
15: la question.
14: En fait, je vous donne rien du tout, et vous démerdez.
0: Je vous donne le nom du personnage principal du roman en question. Il a 35 ans, il s'appelle Antoine Roquentin.
14: C'est les mots de Sartre.
0: Non, c'est pas.
14: C'est Sartre, c'est huis clos.
0: Non.
14: C'est les mains sales.
0: Non.
17: Non.
14: Putain, mais c'est pas possible. c'est Sartre.
15: Détends-toi.
0: Pensez à un lendemain de cuite.
14: La nausée.
0: La nausée de Sartre. Je voudrais que vous retrouviez maintenant le nom d'un romancier américain. Et le premier roman de ce romancier américain s'appelait Rupture de contrat ou Deal Breaker.
7: Faulkner.
0: Faulkner, non.
17: Non, non, non.
1: Hemingway.
17: Non, non, non.
7: Il

0: tout dire.
1: Steinbeck.
2: Steinbeck.
3: T.S. Eliot.
2: Et Los Passos. Non, et le héros de ce premier roman est Myron Bolitar.
3: Henry Miller.
2: Non plus.
1: Truman Capote.
2: Myron Bolitar, c'est un agent sportif, un joueur de foot américain.
4: Il est mort.
5: Et comment il s'appelle?
2: Il s'appelle Myron Bolitar.
6: Le Dahlia noir.
2: Et sa petite amie, Cathy Culver, a disparu 18 mois auparavant dans des circonstances troublantes.
3: Arlen Coben.
2: Polar. Pardon.
3: Arlen Coben.
2: Arlen Coben.
5: Ouais.
2: Excellente réponse. Excellente réponse de François-Xavier de Maison, qui devient une vraie grosse tête. Ouais.
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8: Moi, j'ai ma petite idée sur la guerre de 100 ans. Si ça vous intéresse,
2: ah bah, bien
8: analyse.
2: Sûr. Allez-y.
8: Je pense que ça a duré 100 ans parce qu'à l'époque, il n'y avait pas de jumelles, pas de drones et tout. Et le temps qui se trouve,
2: De drones.
8: T'as dit quoi?
2: Des drones.
6: Des drones.
8: Oui, parce que c'est un département. Oh, merde.
6: C'est comme l'animal, c'est pas
8: et
6: un dronadaire.
8: Je pense qu'ils ne se. Ils se sont pas bagarrés pendant 100 ans, ils se cherchaient.
6: Bien sûr, c'était un Colin Maillard qui a un peu traîné.
8: Non, mais je crois que c'est vrai que c'est pour ça que ça a duré aussi longtemps. C'est ma petite analyse.
2: Mais bien sûr. Dès que vous avez comme ça une petite information historique, n'hésitez pas.
3: Hein. C'était une guerre entre qui et qui, la guerre de 100 ans?
2: Entre les Anglais et les Français.
6: Les Français étaient divisés, les Bourguignons étaient avec les Anglais, les Armagnacs avec le roi de France.
3: Non, les Bourguignons étaient avec le bœuf, il y connaît rien.
8: T'es pas d'accord avec moi qu'ils se trouvaient pas? C'est pour ça
6: en fait, ils se sont quand même beaucoup trouvés, parce que Crécy, la bataille de Poitiers 1346,
8: quand ils se trouvaient,
6: arrêtez de se foutre la gueule.
8: Quand ils se trouvaient,
6: à Zincourt 415.
8: Quand ils se trouvaient,
6: mais ils avaient des
8: ils
6: cartes.
8: Ils se cherchaient la plupart du temps. Ils se trouvaient pas. C'est pour ça que
6: moi, je pense qu'il faut dire oui, qu'on passe à autre chose.
3: Voilà, ouais.
2: Ah oui, parce que là, vraiment, votre analyse, Dieu sait.
6: J'en ai entendu,
2: des trucs cons ici.
6: Non mais, c'est vrai.
8: Vous croyez qu'ils se sont bagarrés comme ça pendant 100 ans? Non.
6: Mais
8: ils sont réfugiés.
2: Alors ils faisaient des pauses. Il y avait la mi-temps pour les publicités déjà.
8: Eh ben, s'il y a un historien qui m'écoute, qui l'appelle et qui dise que j'ai raison.
6: Ils ont surtout pris la peste de 1348. Alors là, ils se sont arrêtés pendant 20 ans. Là.
9: Ah ben la peste de 1348, c'était elle.
2: La question concerne un acteur dont je vous demande de retrouver le nom. Acteur dont il serait évidemment difficile de vous donner le rôle le plus célèbre. Encore que, au théâtre, il a joué une femme. Ça, c'est assez rare dans la carrière d'un acteur. Il a joué Gladys dans Pas d'orchidée pour Miss Blandish, sur un texte de Frédéric Dard.
6: C'est Jean-Marie Prolier.
2: Oh là là là là.
3: Bravo.
2: Alors là, bravo, Christophe Barbier. Alors c'est Jean-Marie Prolier.
9: C'est pas de l'à peu près, hein.
2: Vous avez révisé les éphémérides du jour.
6: Toujours. Et puis, le rôle le plus célèbre, c'est Saul Carlus.
2: Comment vous savez
9: lui,
2: ça?
9: Ah, mais oui!
6: Ah, c'est lui, la pub! Mais oui!
9: Ah, mais oui, là, je le connais, parce que je connaissais pas dans La Dame aux Camélias, mais dans Saul Carlus, au début, ouais.
2: Et oui, Saul Carlus avec Terra de Johnson. Nouveau savon à l'huile de lin. Je lave sans rincer mes sols carrelés. Et ils retrouvent leur beauté satinée.
9: Ah, bah oui.
2: C'est son meilleur texte à Jean-Marie Prolier. Et c'était dans une publicité, écoutez.
10: Saul Carlus, où mes sols carrelés sont beaux, où je te jette au lion.
11: Avec Terra de Johnson, nouveau savon à l'huile de lin, je lave sans rincer mes sols carrelés et ils retrouvent leur beauté satinée.
12: César, quel sol carrelé? C'est Saul Carlus?
10: Non, c'est Terra de Johnson.
2: Ah ouais. Et vous vous souvenez de ça?
9: Ah oui, j'étais petit, je me souviens de cette pub.
2: Et ben voilà, Jean-Marie Prolier, il a fait aussi Norwich Union après comme publicité.
9: Ah oui, et il a fait des films sinon.
6: Je crois que c'est une pub signée Dino Risi. Hein.
2: Sûrement, en tout cas, c'est vrai que Jean-Marie Prolier a marqué la télévision des années 70-80. Oui. Il a fait quelques films quand même au cinéma avec Jean-Yann, on le voit dans Tout le monde, il est beau, Tout le monde, il est gentil.
6: Ah oui, Pierre Richard, La moutarde montonnée.
2: Moi, il y en a vouloir des sous de Jean-Yann, Les Charlots en folie, La moutarde montonnée, effectivement, La coccinelle à Monte Carlo, et même dans Banzai avec Valérie Mérès et Coluche, il joue le businessman du Concorde dans Banzai, Jean-Marie Prolier. Et je sais que Monsieur Baffy a écrit ça aussi avec Jean-Marie Bigard. On lui doit aussi tout un livre sur les ultima verba, les derniers mots, les mots de la fin. Il avait été collectionneur de mots de la fin. C'est quoi le dernier mot qu'on prononce avant de mourir?
3: Avant de mourir, mais c'est dur. Il y en a qui sont usurpés parce que c'est dur à vérifier ce genre de. Il y en a qu'on idéalise.
2: Ah oui, évidemment.
8: L'apocryphe.
2: Qu'est-ce que vous dites?
8: C'est apocryphe.
9: Non, c'est hypocrite, on dit.
0: Attends, excuse-moi, tu vas nous garder cette énergie d'huître jusqu'à la fin de l'émission ou...
8: L'énergie d'huître? Ouais, tais-toi la gambasse. Hein.
9: Elles sont mauvaises, hein.
0: Mais non, mais elle est là, répond comme ça.
9: Elle est vexée, elle est vexée.
2: Qu'est-ce qui vous arrive, Isabelle?
8: Mais oui. Non, mais rien.
2: Elle a raison, Caroline, on vous sort boudeuse.
8: Mais oui. Pas du tout. Ah non, non, non, non, non, moi je suis
3: chère. Ah ouais.
8: Non. Non,
3: mais Laurent, on peut comprendre sa détresse. Elle nous donne des infos historiques et on n'adhère pas.
0: Et nous, on fait comme si c'était pas important. Alors qu'on se posait la question, alors, c'est comment vrai. Ils alors, font écoutez, pour se trouver.
2: Si vraiment c'est
8: 100
2: ça...
8: 100 ans
2: imagine. Ah ça y est, c'était ça. Si vraiment... Alors écoutez, bon, franchement Isabelle, si vraiment ça vous... Ah, vous êtes d'accord tous. Si ça fait plaisir à Isabelle, c'est vrai que si ça a duré 100 ans, c'est parce qu'ils ont dû se chercher.
0: Mais oui, voilà,
2: mais oui, il n'y avait pas Waze, il n'y avait pas le GPS. Non. Alors ils étaient là, les Anglais, mais where are the French? Where are the French?
0: Mais il criait where are the French?
8: Mais c'est évident!
2: Mais bien sûr!
0: Criaient, where are the
8: French? Écoutez, ne m'énervez pas, sinon je parle de Sim!
2: On est con, il n'y a pas pensé plus tôt, mais oui, bien sûr!
3: Alain Decaux a écrit, mais où qui sont ces cons? Un ouvrage qu'il faut autoriser.
9: Ils ne pouvaient pas se chercher s'ils étaient anglais, qu'ils étaient en France, il y avait des Français partout.
8: Mais ils se cachaient dans le maquis, dans les.
3: Il y avait ah, ils étaient en Corse!
8: Il n'y avait pas autant de construction, il y avait. Mais ils se cachaient dans les bois.
2: Mais oui,
8: ils se cachaient.
2: Oui, oui,
9: oui. Non,
2: oui, oui, Isabelle, oui.
8: Je suis sûre qu'il y a un historien qui m'écoute quelque part.
3: Mais, et
8: qui
3: il va s'est donné la mort.
8: Oh merde.
9: Si toi, tu vas en Angleterre, tu trouves des Anglais.
8: Mais pourquoi t'es pas de mon côté, toi?
9: Oui. Ça, c'est bien.
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2: Ah, une question pour Madame Roche, Marie-Laure Roche, qui habite Reims. C'est dans Libération que j'ai trouvé cet acronyme PAC, PAC. Mais qu'est-ce que ça veut dire? On en parle de plus en plus des
4: prêts
2: PAC.
4: Prêts à consommer. Oui, oui.
2: Prêts à consommer, non.
4: Non, c'est les nouveaux moteurs à chaleur.
2: Comment pompes à chaleur.
4: Pompes à chaleur.
2: Les pompes à chaleur. Oui. Bonne réponse alors là. Ouais.
5: Après, c'est comment? Après, c'est comme ça que Bernard surnomme Ariel. Hein. Mais comment vous savez ça, Ariel?
2: Je m'attendais à tout, mais pas à une réponse de la part d'Ariel Dombal sur les pompes à chaleur.
4: Non, mais on s'interroge sur ce que ces pompes-là. Non, franchement.
13: Est-ce que vous savez ce que c'est?
5: Les pompes à chaleur.
2: C'est des hogs. C'est des hogs. Pour Ariel, les pompes à chaleur, c'est des hogs.
4: Non, non, parce qu'on dit halte aux énergies fossiles. Donc, il faut trouver des nouvelles solutions.
2: C'est pour remplacer les chaudières au gaz ou chaudières au fuel, effectivement, qu'on préconise les PAC, les PAC, pompes à chaleur, PAC. Oui. Vous avez une chaudière à la maison, Ariel?
4: Écoutez, je ne sais pas.
5: Je ne sais pas, quand je rentre chez moi, il fait bon, donc sans doute qu'il y en a une.
2: Je ne sais pas si vous êtes au gaz, à l'électricité, au fuel. Est-ce que de temps en temps, vous allez acheter du charbon ou est-ce que...
5: Il y a des panneaux solaires?
4: Non,
2: ou est-ce
4: non,
2: que vous revenez avec la bouteille de propane but à gaz?
4: Non, non, je sais que c'est la ville qui ouvre les robinets, quoi.
2: À la ville ouvre les robinets.
4: Bah, oui.
2: C'est Anne Hidalgo.
5: Elle vient ouvrir.
2: Elle passe trois fois par semaine.
4: Non, non, non, non. Mais en tout cas, si on a trop froid, c'est pas vous qui commandez le chauffage de l'immeuble. Il y a une certaine date.
2: C'est ce qu'on appelle un chauffage collectif.
5: Collectif.
4: Voilà, exactement.
2: Ariel.
5: Donc, il y a des gens qui habitent dans le même immeuble que toi.
2: Vous avez des voisins.
5: Quelle honte.
4: J'ai des voisins merveilleux. Mais c'est vrai que je devrais aller faire un tour du côté de la chaudière.
14: On dirait le titre d'une pièce de théâtre.
2: Mais vous savez où elle se trouve, la chaudière?
4: Ben, elle doit être dans les bas-fonds, quelque part.
2: Les bas-fonds.
13: Oui, il y a des gens.
2: Généralement, il y a une buanderie, quelque part. Ouais, ou une cave.
5: À la cave, derrière la chambre du chauffeur.
4: Non, mais la cave, j'y vais. Ah, et d'ailleurs, j'ai...
2: Vous allez à la cave.
4: Mais j'ai
5: c'est là qu'il y a la cellule avec les objets.
2: Elle va, ben, évidemment, elle va à la cave pour sécher le linge. Elle étendre son linge.
4: Non, non, mais j'ai interdit les pièges lucifères contre les souris.
2: Ah.
4: Ma dernière visite à la cave, c'est pour enlever ces horribles pièges.
2: Vous avez supprimé les tapettes.
4: Exactement.
13: Ce ne sont pas les tapettes, ce sont des...
4: Ça s'appelle Lucifer. Vous voyez, le truc
2: oui,
4: avec un
2: ressort
4: et paf, ça attrape la petite souris.
2: C'est donc à cause de vous qu'il y a de plus en plus de rats dans Paris.
4: Allez. Ah, peut-être.
2: Une question pour Virginie Flore, qui habite à Nantes, en Loire-Atlantique. Question historique. Si vous avez lu le Parisien ce week-end, vous saurez répondre, puisque le Parisien Parisien nous rappelait qu'il y avait déjà eu un pape qui était venu à Marseille, mais c'était quand même il y a très longtemps, en 1533. Clément VII, effectivement, a marié le fils.

0: célèbre pirate ottoman dont je vais vous demander le nom. Quel est le nom de
1: Sinbad?
0: Non, pas Sinbad.
2: L'autre.
1: Barbe rouge?
0: Comment vous dites?
1: Barbe rousse.
3: Barbe rousse.
0: Barbe rousse. Bonne réponse de Gérard Jugnot. Il est fort, ce Gérard Jugnot, quand même. Oui. Bon, il a d'abord dit Barbe Rouge dans un premier temps.
3: Il tâtonne toujours un peu.
1: Il tâtonne un peu.
3: Il tâtonne.
1: Mais j'ai joué Barbe Rouge dans Astérix.
0: Ah oui. Ah. Eh ben voilà. Le pape était venu marier sa cousine à Marseille en 1533 et il avait reçu effectivement en cadeau de François Ier un lion, le lion de Barbe Rousse. C'est comme ça.
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0: Voici une question maintenant sur l'actualité, puisque c'est le retour de France Gall. Enfin, je parle du rugby.
5: Bon,
0: du rugby.
5: Ah bon, d'accord, oui, pardon.
0: Puisque...
6: Résiste, prouve que tu existes.
0: Ça y est,
1: qu'est-ce qu'elle devient?
0: Le tournoi à destination reprend.
6: Babaka.
0: C'est ce week-end et ça débute vendredi par France Gall. C'est pas ma faute, c'est le match. L'équipe de France va affronter... L'équipe galloise.
1: Mais comment t'arrives à trouver tout ça? On dit France Gall et tu chantes France Gall. C'est fou, hein? C'est tu vas faire de la scène?
0: Et ma question concerne le 15 du poireau, puisque c'est le surnom du Pays de Galles.
1: Ah bon?
0: Ben oui, les Français, c'est le coq.
1: C'est
0: les
1: pas le surnom de Rocco Siffredi, ça.
0: Les Anglais, c'est le 15 de la rose. Les Écossais, c'est le 15 du chardon. L'Irlande, c'est le 15 du trèfle. Le Pays de Galles, c'est le poireau. Ah. Or, ils n'ont pas un poireau sur leur maillot.
5: Ah bon?
0: Non.
5: Ah.
1: Ils ont un furoncle.
0: On pourrait croire que c'est un poireau, et ce n'est pas un poireau.
5: C'est autre chose.
1: Une asperge.
0: Ce n'est pas une asperge.
5: C'est un légume.
1: C'est un fruit.
0: Ce n'est pas un légume.
1: C'est long et fin.
0: Et effectivement,
5: une saucisse.
0: J'ai le maillot, je vois le maillot des Gallois que nous allons donc affronter vendredi pour le début du tournoi des Six Nations.
5: Oui.
0: Et effectivement, c'est pas un poireau qui porte sur leur maillot.
7: C'est un phallus.
5: Ça y est, l'autre cochonne qui se réveille.
3: Marcella.
0: Elle dit pas grand chose, mais alors quand elle le dit.
1: Mais surtout qu'elle le pense en plus.
6: Est-ce que c'est un phallus qu'ils ont sur le maillot?
1: Non, non, non. C'est un objet?
0: C'est pas un objet.
7: Est-ce que ça se mange?
0: C'est lié à un animal.
1: Ah, c'est un nain?
5: C'est la queue d'un animal.
0: Pas la queue.
5: La tête.
1: Les oreilles.
7: Les oreilles.
0: Pas la crotte.
1: Les yeux.
0: Alors, c'est pour ça qu'on pourrait croire que c'est un poireau.
5: Mais c'est la partie d'un animal qui ressemble à un poireau?
0: Oui.
5: Ah bah c'est bizarre quand même.
1: La nue?
0: Pardon?
1: C'est la nue?
5: Quoi, la nue?
0: L'anus. Ah, l'anus.
1: Ça va pas, Gérard?
7: Un poireau, s'il est pris les oreilles.
0: Les oreilles d'un poireau?
5: Alors, non, mais est-ce qu'il y a que
1: la barbe? La barbe du
5: est-ce qu'il y a que le blanc du poireau?
1: La barbe.
5: Il y a les feuilles aussi.
0: Alors, c'est pas des feuilles, c'est quoi? Puisque c'est
1: la barbe.
0: Un animal.
5: Des poils.
1: Des poils.
0: Pas des poils.
7: Des cheveux.
5: Des plumes. Des plumes.
0: Alors, des plumes.
5: C'est une queue d'oiseau.
0: Des plumes de quoi alors?
5: Des plumes de paon.
0: Pas de paon.
1: Des de cygnes,
3: de canards,
7: des canards,
5: de poules,
1: de ma tante.
0: Non,
1: mais c'est pas un animal mythique, c'est un vrai animal.
0: Oui, un vrai animal.
5: Est-ce que c'est un bel animal, c'est un bel oiseau?
0: C'est gros. C'est un bel oiseau. Oui.
1: C'est gros.
7: Une autruche.
0: Des plumes d'autruche. Bonne réponse de Valérie Mérès. Les Gallois ont effectivement des plumes d'autruche comme emblème, bien qu'on les appelle le 15 du poireau, et on croit que c'est un poireau qu'ils ont sur le maillot, et pas du tout, ce sont des plumes d'autruche. En fait, ils ont deux emblèmes, deux symboles, le duvet de l'autruche et le symbole des dragons, qu'on peut effectivement aussi appeler le 15 du poireau.
1: Et le symbole de l'équipe du Portugal, c'est quoi alors?
0: Voilà pour le Pays de Galles. Je suis pas sûr qu'ils aient une grande équipe de rugby.
1: Il y a pas des poils, il y a pas des plumes.
0: Les Portugais, je vérifie, mais non, ils seraient non. Les Portugais, je suis pas sûr.
5: Ça doit être un artichaut.
0: Les Italiens sont dans le tournoi des...
1: Ah, ils sont bons d'ailleurs.
0: Ah, oui,
3: eux, c'est pas un duvet, c'est une moustache.
0: Destination. Mais ils n'ont pas d'emblème, les Italiens. On les appelle les gladiateurs de Rome.
1: Ils sont humbles.
0: Les Italiens,
7: bon, voyez-vous. En tout cas, les meilleurs, c'est ceux de La Rochelle. Hein.
0: Ah, il y a des rugbymen à La Rochelle.
7: Bah, oui, bah, bien
5: ils ont été champions de France.
7: Le stade Rochelet, c'est un des meilleurs
0: Mais là, on parle d'équipe nationale, on parle pas de club.
1: Il y a deux trucs à La Rochelle.
7: Oui, il y a plein de Rochelais qui font partie du truc national.
1: Il y a deux trucs à La Rochelle. Il y a des rugbymen et les socialistes.
7: Et moi.
1: Et Valérie Mérès.
0: Alors, il y a les Écossais aussi. Évidemment, avec leur kilt, ils seront nombreux à venir encourager, puisque je vous l'ai dit, l'Écosse, c'est le 15 du chardon, à encourager le 15 du chardon.
7: Pourvu qu'il n'y ait pas de vent.
0: Alors, c'est bien que vous disiez ça, Valérie, parce que ça me permet de poser la
1: d'ailleurs,
0: question.
1: D'ailleurs, quand il pète, ça se lève ou pas?
0: Non, mais justement,
5: vous pétez fort.
0: Si vous demandez à un Écossais ce qu'il porte sous leur kilt, qu'est-ce qu'ils vous répondent traditionnellement ?
7: Le 5 de Chanel ?
0: Non.
2: Est-ce que c'est une expression qui veut dire le sexe, qui désigne le sexe ?
0: Ah non, non, non, non.
1: C'est
0: non.
1: Pas la Tour Eiffel ?
0: Non.
1: Une couche ?
2: Parce qu'ils sont, en principe, ils sont
0: venus. Et j'ai vérifié cette question qui avait déjà été posée à l'époque de Philippe Bouvard aux Grosses Têtes. Ah, oui. Et je me suis dit, mais est-ce que c'est vrai ? Et effectivement, il y a même, d'ailleurs, un extrait.

0: d'émission où on voit un Écossais en kilt, ouais. et c'est Bernard Tapie dans une émission de Christine Bravo, je crois que c'était Froufrou à l'époque, ouais. Ou peut-être pas d'ailleurs, c'était peut-être Union Libre. Et on voit Christine Bravo et Bernard Tapie qui sont là, et
1: il y a un Écossais
0: en kilt, et Bernard Tapie demande à l'Écossais, il y a quoi sous votre kilt? Et l'Écossais répond, car c'est la phrase traditionnelle que répondent les Écossais.
2: Ça ne nous le garde pas, gros cochon.
0: Non.
3: My socks, mes chaussettes.
4: La couronne d'Angleterre.
0: Pire que ça.
5: My dick.
0: J'ai la traduction, évidemment.
2: Mais est-ce que c'est un gros mot?
0: Non, pas un gros mot, mais c'est pas gentil ce qu'il
2: répond. C'est un truc agressif, genre...
4: Ça te regarde pas?
2: Genre, va te faire foutre.
0: Non, mais pas loin.
6: Ah, j'ai.
4: Ma sœur.
6: Ta mère, ouais.
0: Non, mais c'est effectivement lié à la mère.
4: Ta mère en maillot de bain?
0: Non.
2: C'est par rapport à la mère de la personne qui pose la question.
3: Les couilles de ta mère.
0: Mais non.
2: Ah, ça y est.
4: Un poil de ta mère.
0: Qu'est-ce qu'elle peut avoir fait, la maman?
4: Bah, une pipe.
0: Alors?
4: La bouche, la langue.
0: Qu'est-ce que vous laissez?
4: La salive. Bah, un billet.
3: Attendez, mes lèvres.
0: Mais non, vous les laissez pas.
4: Le rouge à lèvres.
0: Le rouge à lèvres de ta mère.
2: D'accord.
0: Si vous demandez à un Écossais qu'est-ce qu'il y a sous ta jupe ou sous ton kilt, il vous répond your mother's lipstick.
2: Ah, c'est rigolo.
0: Le rouge à lèvres de ta mère.
1: Quelle belle culture.
2: Non, c'est pas très chic, mais
1: quelle belle tradition.
3: Ah, moi je mets jamais de rouge à lèvres, alors j'y ai pas pensé.
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0: Pour Yann Poyot, qui habite Noisy-le-Grand, en Seine-Saint-Denis, quel est l'autre nom de cette terre célèbre? Où va la jeune hindoue?
11: C'est dans l'acmé.
1: Juvénile. L'ère des clochettes.
0: L'ère des clochettes. Bonne réponse de Franck Ferrand. Qui a grillé la politesse. Monsieur. Vous connaissez l'air des clochettes français?
1: Oui, mais je pourrais pas le compter.
6: Il les tient. Lâche-les.
1: Prends tout de suite les devants.
11: Ah, c'est un vrai air de soprano coloratour.
0: On va dire le tube de cet opéra.
11: Oui, il y a aussi... c'est elle, c'est la déesse, qui est quand même un grand air baryton.
0: Et
11: ténor.
0: Demain soir, sur Mezzo, qui est une chaîne consacrée à la musique classique et à l'opéra, sur Mezzo, demain soir, vous pourrez voir cet opéra de Léo Delibes, un opéra qui s'appelle l'Acmé avec cet air célèbre. C'est Ariel?
1: Non, c'est un castor. C'est Ryu qui se vide.
0: Oh non, Ryu, non. Oh non.
3: Il manquait plus que le chant.
1: Quelqu'un, une serpillière?
0: On vient de massacrer l'air des clochettes. Ah, aussi, tu m'as donné le plus doux rêve.
11: Ah oui, c'est l'air Denis Lacanta, oui.
0: Donc il y a vraiment des tubes dans cet opéra.
11: Ah bah il y en a plein de tubes.
1: Bien sûr, oui.
0: Bien sûr.
1: Non, mais c'est un des opéras qui a le plus d'air connu.
11: L'air Denis Lacanta, mais c'est l'air de l'Acmé aussi.
0: C'est chouette, hein?
1: Ah oui.
0: C'est Rachida Dati quand elle apprend qu'elle va rester à la culture.
11: Non, moi j'avais un vieux sénateur qui, chaque fois que je rentrais dans la salle de commission, chantait un désert de l'Acmé. Oui, c'est elle, c'est la déesse plus charmante et plus belle. Et j'aimais bien ça.
0: Ouais. Ah oui, ouais. La déesse est plus cotée à l'Argus, hein, mais bon.
11: Oh, mais les voitures vintage, ça a son charme.
0: Mais oui, regardez le Premier ministre.
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0: Une question pour Marc Villiers, qui habite Alenia dans les Pyrénées-Orientales. Dans la presse, aujourd'hui, on reparle d'un film, de Robert Hossein, qui était sorti en 1967, et qui s'appelait, oui, parce que Robert Hossein n'a pas été que comédien, il fut très peu, mais tout de même, il le fut réalisateur pour le cinéma, il a surtout été metteur en scène pour le théâtre, bien sûr. D'ailleurs, il s'était adjoint...
5: Et très bel homme.
0: Pardon.
5: Et très bel homme.
10: Ah, ouais, je crois de Perrac.
4: Ouais, mais une toute petite bite, c'est dommage. Qui sommes-nous pour juger? Ça fait marrer, Biou, toi? C'est ton nombril, t'as mis.
0: Alors, écoutez, monsieur...
3: Oui, mais il s'en sert
0: bien. Monsieur Toen, j'ai connu Robert Hossein.
4: Oula, attention. Moi, j'ai dit une connerie, c'était pour rigoler. C'était une connerie, moi.
0: Oui, mais le pauvre n'est plus de ce monde. Je pense à Candice Patou, sa veuve qui nous écoute peut-être. Et franchement, elle ne l'avait jamais dit qu'il avait eu.
4: Tout le monde a un petit défaut.
0: Comment vous pouvez dire des choses pareilles sur un monsieur qui n'est plus là?
4: Mais c'est une rumeur, j'en sais rien.
0: Et qui, effectivement, a fait rêver toutes ces femmes.
4: Mais je sais même pas qui c'est.
0: D'Angélique, marquise des Anges, n'est-ce pas?
4: Ah oui, Susu impératrice aussi.
0: Pardon?
4: Susu impératrice.
0: J'ai vu d'ailleurs qu'Angélique, comment elle s'appelle, Michel Mercier, avait été décorée ce week-end.
4: Ouais, comme un sapin.
10: Mais pourquoi?
0: Mais pas décoré comme un sapin. Même
12: c'est
0: si
12: qui Michel Mercier?
0: Même si ça commence.
13: Celle qui a joué Angélique Marquis des Anges, c'est elle, l'actrice.
0: Non. Oui, mais je vous jure qu'elle vit encore, Michel Mercier.
4: Pourquoi ça vous étonne? C'est fou ça.
0: C'est pas.
12: Elle est vieille.
0: Mais moi ça m'étonne pas puisque je le sais. C'est vous que ça étonne.
4: Mais elle est venue, elle est vivante. Alors tout est possible.
3: Et elle a été décorée.
0: Vous voulez, je vous dis, c'est moins sûr que Michel Mercier.
4: C'est vrai.
3: Elle a été décorée de quoi?
0: Nice Matin, voilà. David Lisnard honore le parcours artistique de Michel Mercier. Vendredi 1er mars, David Lisnard, maire de Cannes, a honoré le parcours artistique de Michel Mercier.
12: Mais il l'a honoré comment?
0: Et lui a remis les insignes d'officier des ordres des arts et des lettres à l'hôtel de ville de Cannes. Par ailleurs, la comédienne a reçu les insignes de chevalier dans l'ordre de la Légion d'honneur, la plus haute distinction française.
12: Bah c'est super.
3: Moi aussi, j'ai été honorée ce week-end par un mec.
13: En plus, tu vois.
11: C'est vrai.
3: Elle ne l'avait pas fait, c'est pas dans Nice Matin.
0: Vous voyez, je l'avais vue, alors. Vous voyez qu'elle va bien.
4: Elle est sublime. On dirait Caroline Diamant qui a avalé Bernard Mabille. Mais on finira tous comme ça, autant dire, c'est pas grave. Elle a une super carrière, elle est sublime, on en parle aux grosses têtes.
0: Et donc, elle est toujours vivante. Pardon,
4: Michel. Attendez, appelez-la quand même. Quelle heure il est là?
10: Mais pourquoi on la voit plus? Ça, je comprends pas. Pourquoi les grands acteurs et les grandes actrices, on ne les voit plus?
13: Parce qu'ils sont très moches.
3: Mais parce qu'ils supportent plus la couleur. On les a vus en noir et blanc. C'est comme le muet et le parlant. Mais oui.
0: D'ailleurs, vous, pourquoi vous tournez encore depuis que c'est parlant?
3: Mais j'ai jamais dit que j'étais une grande actrice. Moi, j'étais.
0: Alors,
3: je sais tourner. J'ai beaucoup tourné à poil. Mais c'est tout. Ah non, au théâtre, ça va. J'ai peur de personne. Mais au cinéma, j'aime pas ça. Preuve en est, c'est que je joue pas dans mes propres films.
4: C'est incroyable. T'as une carrière formidable. Dans Interville, t'étais dingue. Quand tu faisais la vachette, là.
10: Non, là, je rigole pas, parce que c'est une vraie actrice.
3: Mais écoutez, moi, je vous souhaite d'avoir mon âge et ma carrière.
12: Oui, bien sûr.
4: Alors, peut-être ta carrière, oui, ton âge, moins, mais...
0: Mais l'un est sûr d'arriver, l'autre, moins.
3: Ouais. Oh, là, attends. Là.
0: Je vous parlais donc de Robert Hossein.
4: Mais qu'est-ce qu'il a? Il est mort.
10: Laurent, est-ce que vous pouvez poser la question? Parce que j'ai la réponse. Mais ça fait 10 minutes que j'attends.
12: Comment t'as fait qu'il ait une réponse en avant?
3: Mais comment tu sais la réponse d'une question qu'il a pas posée?
10: Mais parce qu'il parle, il va parler d'un film où il y a un personnage rigolo.
0: Allez, alors je vais vous faire plaisir.
10: Dépêchez-vous, Laurent.
12: Je suis content de ma crotte.
10: Parce que je me suis levé quand même à 7h pour avoir la bonne réponse. Allez-y, Laurent.
0: Mais vous avez dit quoi avant?
10: Je me suis levé à 7h pour avoir la
0: bonne réponse. Il a dit quoi?
12: Il a dit je suis content de ma crotte.
0: Mais ça veut dire quoi cette expression?
10: En Bretagne, quand on est heureux d'un petit truc, on dit je suis content de ma crotte.
0: Ah bon?
10: Vous avez jamais entendu ça?
4: C'est vrai.
10: Mais vraiment,
4: je suis content. Alors quand tu sors des chiottes, tu dis quoi là? C'est ça qui est problématique.
10: J'adore être chiottant.
0: Ça arrive, remarquez qu'on soit au sens premier du terme.
10: Très heureux.
0: Content de sa crotte.
4: Comme disait Talleyrand, il faut regarder. Talleyrand le disait, il faut regarder son excrément, ça en dit beaucoup sur quelqu'un.
10: Marcella en Argentine, on dit pas ça sur le content.
13: Il n'empêche que c'est toute ton expression très poétique. Ah. J'aime bien.
4: Mais c'est normal que tu fais des selfies avec des crottes.
0: Elle fait des selfies.
13: Non, parce que...
3: Elle fait des selfies.
4: C'est d'un goût, cette émission, c'est d'un goût.
0: Il y en a qui font fi de leur sel alors qu'elle fait des selfies.
3: Non, mais lui, il fait des selfions.
5: Vous savez, Laurent, je crois que je vais partir, moi. Là, j'étais en
10: réflexion. Laurent, dépêchez-vous de la poser, cette question, bon sang.
3: Allez.
0: La question concerne donc ce film de Robert Hossein, sorti en 1967, dont on reparle dans la presse aujourd'hui, un film qui s'appelait « J'ai tué Raspoutine ». Pourquoi on en parle dans la presse aujourd'hui ? Parce que dans ce film, Patrick Balkany...
10: Ah, vous m'avez volé la réponse. Il a fait exprès de changer la question en cours de route. Mais je vous ai vu. Vous avez attendu 2 minutes pour essayer de trouver. Et vous m'avez
0: pas
10: eu.
0: Pas du tout, parce c'est que honteux, Patrick Balkany...
10: Ouais, mais j'ai lu le papier en entier, donc je saurais la réponse. Il était marié dans le film avec Ina von Fürstenberg et qui est mort récemment.
0: Patrick Balkany jouait le grand-duc Dimitri. Voici donc ma question à laquelle vous semblez avoir la réponse.
10: Vous êtes vraiment méchant avec moi.
0: Non, il y avait une actrice internationale dans ce film, à part Robert Hossein, à part Patrick Balkany, à part...
4: Isabelle Mergot.
0: Sacha Briquet, Katia Tchenko. Il y avait aussi... celle qui porte un nom célèbre à l'international. De qui s'agit-il ?
10: Vous êtes méchant, je vous aime plus. Je viendrai plus. Bon, c'est terminé, je viens plus. Je vais pas l'autre.
0: En Normandie, il y a un proverbe qui dit « Faut jamais être fier de sa crotte trop tôt.
13: Est-ce que c'est Sophia Loren ?
0: Sophia Loren, non.
3: Mais je sais pas ce qu'on
10: cherche. C'est pas une américaine, une américaine.
0: Une actrice au nom.
5: Ouais, américaine.
0: Internationale.
13: Une italienne.
10: Miller.
0: Je crois même d'ailleurs qu'elle a fait les grosses têtes, cette actrice, à une époque.
3: Ah,
0: Philippe Bouvard l'aimait beaucoup.
13: Elle est morte. Elle est française, elle.
0: Elle est née, non, elle est née en Californie.
5: Dalida.
10: Oh. Wilson.
0: Non.
13: Ah oui.
0: Elle a 79 ans, là, aujourd'hui.
4: Corinne Tuesday.
13: Ah non. Oui.
4: Mais tu veux être internationale.
13: C'était l'une des épouses de Roger Vadim.
0: Mais elle a fait l'essentiel de sa carrière chez nous en France. Ah, elle est surtout la fille d'un acteur et réalisateur.
10: Ah, j'ai trouvé Chaplin.
0: Géraldine Chaplin. Bonne réponse de Yoann Rioux.
10: Je vous ai eu. Na.
0: Je vais vous donner quelques titres que vous connaissez tous. Là, vraiment, normalement, la réponse devrait fuser. Je compte sur Roselyne Bachelot.
10: Apollo.
0: Sur vous aussi. Sur vous aussi, monsieur Gueluc, parce que tout le monde connaît quand même ces œuvres, d'ailleurs, souvent adaptées au cinéma. Mm-hmm. Si je vous dis Perfidia, L.A. Confidential.
10: James Ellroy.
0: Le Dahlia Noir. James Ellroy. Ouais. Bonne réponse de Florian Gazan. Voilà, ça, c'est du savoir littéraire. Ouais. Oh. Alors, passons à la question historique pour Anne-Marie Gemra qui habite Bruxelles. Et cette fois, il s'agit de retrouver quelqu'un qui avait ses 5 à 9 au 36 rue des Tournelles à Paris. Proche de Molière, elle a même corrigé à sa demande la première version de Tartuffe. De qui s'agit-il ?
10: C'est une femme.
4: C'est quoi ces 5 à 9 ?
3: Madame. Ah,
0: des 5 à 9, c'est-à-dire qu'elle recevait chez elle de 5 à 9.
4: Oui. Alors donc, c'était une courtisane
0: qui tenait salon, comme vous dites.
10: Une madame de...
3: Elle n'avait pas de pressing.
0: Non, elle n'avait pas de pressing. C'était pas 5 à 7, c'était 5 à 9.
1: C'était madame de... C'était pas
3: c'était
1: de,
3: elle,
1: la
3: de
1: la Vallière.
0: Non, elle avait de nombreux amants qu'elle classait d'ailleurs en amants payeurs, donc ceux qui étaient plutôt riches, amants martyrs, c'est-à-dire les soupirants sans espoir, et les amants caprices, c'était les élus du moment.
3: On disait
4: une pute, quoi.
0: Écoutez, en tout cas, elle a quand même aidé Molière à corriger la première version de Tartuffe.
1: C'était une prostituée forte en autographe.
3: Est-ce que c'est fait de sodomiser?
5: Non.
3: Est-ce qu'on l'appelait la...
0: Non, c'était pas la 1-1, comme vous dites.
10: Le 1-1.
0: Ah non, mais vous la connaissez tous,
1: oui,
0: hein.
1: Oui, bien sûr.
3: On disait madame donc, de...
0: Elle est morte en 1705.
4: Elle a corrigé... Mademoiselle de Scudéry.
0: Non, donnait son prénom et son nom de famille et sa particule.
1: Elle a corrigé le...
3: Madame de quelque chose?
0: Non, pas madame de.
3: Mademoiselle... La marquise, la comtesse?
0: La marquise, la comtesse, non plus.
1: Elle a déjà corrigé le titre, paraît-il. Il avait écrit Tartuffe. Et elle a dit, ah non.
4: Et on la connaît parce que c'est une... Elle-même, elle est auteure.
0: Alors oui, on la considère aussi comme une femme de lettres, mais elle était plutôt salonnière, mécène que femme de lettres. célèbre, mais elle a quand même effectivement écrit de nombreuses lettres, par exemple.
3: La comtesse de Sévigné.
11: Madame de Sévigné.
0: Madame de Sévigné, non.
1: Elle a couché très haut dans la société.
0: Ah oui, bah écoutez.
11: De Montpensier.
0: Non, de Montpensier, non. Elle a écrit au marquis de Sévigné. Ses lettres ont été publiées.
1: Elle avait un petit nom.
0: Là, je suis surpris quand même que son nom ne vous revienne pas.
3: Bah alors, Madame Bouligne, parce qu'à chaque fois vous êtes surpris. Vous êtes très surpris qu'on ne trouve pas. Alors voilà, Madame de Bouligne.
0: Non, c'est pas Madame de Bouligne. Alors, elle est morte vieille en plus. Hein. Elle est morte à 84 ans. Ah bah non, si je vous donne le prénom, là, vous avez le nom. Alors là.
1: Le prénom commence par quelle lettre?
0: Ah non,
1: donnez les 5 premières lettres du prénom.
0: Sûrement pas, sûrement
10: Est-ce que
0: pas.
10: C'est un prénom assez classique?
0: C'est un prénom qui revient dans un jeu régulièrement. C'est la moitié d'un jeu célèbre.
3: Madame Polly?
0: Madame Polly? Attention, je vous ai pas dit ça pour vous perdre, je vous ai dit ça pour vous aider normalement.
14: Ah
0: donc,
14: ouais, ça va.
0: Mais
14: oui,
0: comme au bout de 3 minutes vous trouvez pas, j'utilise des moyens un peu...
3: Un jeu qu'on joue à la maison?
0: Un jeu qu'on joue à la maison, à la radio, partout.
3: Ni oui ni non.
0: Oui.
3: Madame de Ni-Oui.
1: Ninon de l'enclos.
0: Ninon de l'enclos. Bonne réponse collective. Par où je suis obligé de passer quand même.
1: Tu vois, il t'appelle Laurent, lui il passe partout.
0: Eh oui, Ninon de l'enclos quand même.
1: Ça veut dire qu'on a une certaine culture, malgré tout.
0: Enfin, elle a été longue à venir. Ninon de l'enclos. Une question maintenant pour Sylvie Poussin qui habite l'Ermitage. C'est dans l'Ille-et-Vilaine. C'est dans une lettre datant de 1610, lettre du cardinal Ferdinand Gonzague, lettre qu'il adressait à son père, le duc de Mantoue, qu'on a utilisé pour la première fois ce terme à propos d'Adriana Baroni. Quel terme?
3: Franchement, elle est très longue.
1: Imaginez que l'un d'entre nous vous donne la réponse.
10: La cagole.
0: Eh ben, ça aurait pu.
10: La cagole.
0: Ça aurait pu que la réponse fuse comme ça du premier coup si vous aviez su qu'était Adriana Baroni.
3: C'est une fille?
0: Non.
3: Comment ça? Non, c'est pas une fille.
0: Si, c'est une fille, oui, bien sûr.
1: D'accord. Parce que là, je veux bien tout, mais là.
0: Je continuais de ni oui.
11: Rigoletto?
0: Rigoletto, non.
10: Nicoletta?
0: Mais en tout cas, vous avez compris qu'il s'agissait de chant, Roselyne. En effet, car Adriana Baroni, c'était une chanteuse.
11: Une soprano?
0: Alors, quel terme a été utilisé pour la première fois à propos d'une soprano? C'est vrai, elle était soprano.
11: Ah oui, Falcone.
0: Falcone, non.
1: Mezzo voce,
0: non.
11: Castafiore.
0: Castafiore, non.
10: La diva.
0: La diva, non, mais on se rapproche. Un terme d'opéra, effectivement, utilisé pour la première fois par le cardinal Ferdinand Gonzague.
1: La prima quelque chose.
11: La prima donna.
0: Bonne réponse de Philippe Gueluc et Roselyne Bachelot.
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0: Alors, on va répondre à Angie qui a laissé un message sur lesgrossetêtes@rtl.fr. Bonjour Angie.
17: Bonjour.
0: Alors, Angie a fait un road trip en Normandie pendant l'été.
11: Et pourquoi?
0: Peut-être qu'elle voulait découvrir ma ville natale.
14: Mais oui.
0: La ville d'Édouard Philippe, justement, allez savoir.
1: Ah, le Havre, c'est en Normandie?
0: Oui.
1: J'apprends des trucs tous les jours. Je suis content de venir ici.
11: Ça, tu connais que Deauville, j'imagine.
0: Bon, donc vous allez faire un road trip en Normandie. Alors, au Havre, précisément, Angie?
17: Non, en fait, on était parti pour Étretat et coincé dans les embouteillages, on en a eu marre. Du coup, on est parti et j'ai dit, est-ce que tu veux voir la ville la plus moche de France?
1: C'était pas le Havre.
17: Et donc, on a été au Havre. Comme il faisait un super beau soleil, un beau ciel bleu, coup, mon copain dit, en fait, c'est super joli ici.
11: Ben oui, mais là, c'est pas la ville qui est moche, c'est les gens.
0: Il est pas français, votre copain, c'est ça?
17: Non, il est tchèque.
0: Tchèque. Ah oui, alors forcément par comparaison.
14: Ah oui, évidemment.
11: Non mais le Havre, il y a une nouvelle dynamique là, patron. Défendez votre ville. Genre, il y a les artistes qui s'installent, ils retapent des trucs. Il y a les orphelinats, les écoles coraniques.
0: Non mais c'est une jolie ville.
3: C'est très là. Moderne.
0: Quand on n'y a pas vécu et qu'on y passe 24 heures, on trouve ça très joli. Bien voilà.
14: Il faudrait d'ailleurs citer tout le nom de la ville. C'est le Havre de toute grâce. Normal.
0: Absolument.
14: C'est vrai.
0: Ah oui.
11: Il y a un G ou un C.
14: D'un seul coup, ça fait plus envie.
0: Œuvre de François Ier.
14: N'est-ce pas?
0: Et oui, ah oui. Il faut quand même le rappeler. Bah écoutez, Angie, merci pour votre joli message.
11: Elle veut juste raconter ça?
0: Mais moi, je vous remercie en tout cas de vendre ainsi la ville du Havre, qui a en plus un club de foot formidable. Thomas, maintenant, est au téléphone. Bonjour Thomas.
18: Bonjour Thomas. Non, je déconne. Bonjour les grosses têtes.
4: Oh, un hétéro qui a de l'humour.
18: Ça va, Sébastien?
4: Et toi, mon coquin?
18: Très bien, très bien.
0: Vous avez acheté le livre de Sébastien Thoen.
4: Ah, c'est lui.
3: Ah, c'est pour ça.
4: On l'a trouvé. Oh, je t'aime, je t'aime.
18: Impeccable. Si vous savez, comme il est très, très, très utile, un très bon cale-porte.
0: Et vous aimeriez récupérer un mug RTL pour votre petit...
3: Dédicacé par Sébastien.
0: Pour votre petit déjeuner, j'imagine.
18: Pour noter les mots à la bouche, Joyce.
4: Voilà, pour faire un autre.
18: Et j'aimerais mériter ce mug. J'ai une petite blague grosse tête un peu intelligente, on va dire.
0: Allez-y, allez-y.
4: Ça va changer, ouais.
18: Pourquoi la farine ne fait pas de bruit quand elle tombe par terre?
0: Pourquoi la farine ne fait pas de bruit quand elle tombe par terre?
14: Et c'est mettre l'ambiance, en tout cas.

0: jovialité qui suit.
1: C'est intellectuel, c'est pas humour. Hein. Alors, je veux ma thèse, c'est la vérité.
2: Je vous écoute alors, c'est quoi la réponse?
1: Et bien, dans la farine, on a enlevé le son.
3: Le son et le son
4: qu'on écoute.
5: D'accord. Comme le son d'avoine, ouais. Le flocon d'avoine.
1: Non, c'est bien. Le son, c'est l'enveloppe de la particule de l'épine.
4: On l'a compris, monsieur Bigard.
2: J'ai pas compris avec le parterre.
0: Mais parce que ça fait pas de bruit quand ça bouge par terre, parce qu'on a enlevé le son. Il y a pas de son. Le son qu'on a.
6: Le son d'avoine.
0: Mais dis donc, Laurent Ruquier, vous n'allez pas faire le difficile avec les jeux de mots. Hein.
4: Ah ouais, pas vous, pas vous, franchement.
2: Justement, oui, je suis un peu plus difficile que ça, quand même, vous voyez. Non, mais c'est drôle, Thomas. Je comprends que vous ayez acheté le livre de Sébastien Thoen. Bruno, maintenant, bonjour Bruno.
7: Salut Laurent.
2: Alors Bruno.
7: Salut, grosse tête.
2: Ah bah Bruno,
5: il est sur scène là.
2: Bruno, il est morceau. Et il aurait aimé venir nous voir le 13 septembre.
4: Mais viens devant, on te fera rentrer.
2: Ouais,
0: ça veut dire qu'il est morceau, c'est-à-dire qu'il n'a pas de membre.
2: Non, morceau, ça veut dire qu'il est. Il est dûment comme
5: ça.
2: Comme Stevie, mais. Stevie sera pas au Mans. Vous serez avec nous, vous, Sébastien Thoen.
4: Absolument, j'ai posé un RTT pour venir.
2: Ah bah c'est bien.
0: Moi j'aimerais bien venir, je suis jamais en délocalisation.
4: Non, on veut les mecs drôles.
0: Non, c'est vrai, vous m'amenez jamais en délocalisation.
5: Sympa Angoulême.
2: C'était sympa Angoulême. On vous a proposé 18 fois. À chaque fois, vous dites non. Alors.
0: Non, c'est pas vrai. C'est parce que tu pouvais pas. Parce que j'étais
2: voilà,
0: en
2: vous
0: tournée.
2: Pouvez pas. C'est pareil. Donc
0: deux fois, vous m'avez proposé.
2: Deux fois, vous pouvez pas. Qu'est-ce que vous voulez que je dise? C'est pas de ma faute.
8: Si, on aime bien les déplacements.
2: Pardon.
8: On aime bien les déplacements.
2: Oui, mais on vous les propose. Vous nous dites non.
4: Oui, vous venez
2: alors,
4: pas.
2: Alors on prend ce qui reste.
7: Bien fait, bon ça.
2: Sébastien Thoen, Isabelle Mergault, Michel Bernier, Yoann Rioux, Liane Folly, Florian Gazan, un beau casting. Au Mans, 1300 places au Palais des Congrès et de la Culture. Et franchement, je veux dire.
4: Ça va être complet?
2: C'est déjà complet, sur les 1300 qui ont réservé, il y en a bien quelques-uns qui, au dernier moment, toujours comme ça quand c'est gratuit. Au dernier moment, ils viennent pas. Donc, franchement, vous pouvez pointer, on vous fera un
0: manger. Moi, je vais venir dans le public, comme je suis jamais invité en déloc, je vais venir dans le public.
2: Bruno, au dernier moment, on vous fera rentrer, d'accord?
4: Mais avec un peu de monnaie quand même pour qu'on fasse rentrer tranquille.
7: Comme tu veux, Sébastien.
4: Moi, pour 10 balles, je
7: vais acheter un bouquin. Tu me fais rentrer.
2: Ah oui, c'est vous dire le niveau de désespoir. Ah. On termine avec Sébastien maintenant. Bonjour Sébastien.
4: Bonjour.
7: Bonjour.
2: Ah, l'autre Sébastien.
4: Non, c'est moi.
2: Alors là, Sébastien, on va dire Sébastien, à mon avis, que vous devez avoir au minimum une quarantaine d'années, 50 ans.
7: 50.
2: Mais
8: pourquoi
2: parce
8: vous dites
0: le prénom.
8: Prénom.
2: Non, parce qu'il m'écrit pour me dire « Laurent, je vous écoute depuis « Ferme la fenêtre pour les moustiques ».
4: C'était
2: le premier titre de mon émission sur France Inter, « Ferme la fenêtre pour les moustiques », une émission estivale avant Rien à cirer. Donc
4: pourquoi
2: vraiment,
4: ce titre
7: avec Jacques Ramal
2: parce que c'est une émission d'été.
0: Estivale, ça veut dire été.
2: Alors, ne citez pas le nom des gens qui étaient avec moi pendant cette émission d'été.
8: Ils sont tous morts.
2: Parce qu'ils sont tous morts. Frédéric Lebon est mort, Pascal Brunner est mort et Jacques Ramad est mort. Je suis le seul survivant et moi-même, je ne me sens pas très bien.
7: Si ça intéresse Bruno, j'ai des places pour jeudi prochain.
4: Ah, vous allez faire un troc? Faites un troc.
2: Ah ouais, Bruno, l'auditeur précédent cherchait un Bruno parmi nous. L'auditeur précédent, lui. Ah, parce que vous avez déjà vos places pour Le Mans.
7: Ah bah oui.
2: Ah, parce que vous êtes du Mans aussi, alors?
7: Pas comme Stevie. Mais comme les gens qui habitent au Mans.
2: Nos auditeurs sont drôles, on en est fiers.
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2: Qu'est-ce que vous disiez, monsieur Junior, Valérie Mérès?
11: Non, j'ai eu peur quand vous avez dit
2: que je dise quoi?
11: Idiote.
12: Non.
2: Ingénue.
12: Alors ça, c'est vraiment lamentable. Comme première réflexion.
2: On est toujours trahi par ses vieux amis, vous savez, Valérie.
11: Ah bah oui, mais non, c'est pas ça, j'ai eu peur. Vous n'avez pas dit, vous avez eu cette...
2: Ingénue. Jamais je ne dirais que...
12: Laurent pense pas que je suis idiote, hein, sinon je serais pas là.
13: Non, elle aurait pu croire hystérique, en revanche.
12: Oui, bah non, c'est un...
13: On l'aurait pu... Ah,
11: elle aurait pu comprendre aussi à genoux.
2: Pas à genoux. Ah, vous l'avez connue à genoux, vous?
11: Je sais pas.
0: Non, elle peut plus maintenant.
12: Ça, elle a jamais été à genoux, hein. Oui.
13: Et elle parle d'elle à la troisième personne maintenant.
4: C'est pour ça qu'elle a pas fait carrière. En tout cas, Gérard, je suis content parce que, excuse-moi Valérie, j'ai eu très très peur cet été. Tous les étés, je vous raconte ou pas?
11: Oui.
4: J'entends rien, je vous raconte. raconte ou pas? Ouais. Ça va, calmez-vous. Je dois voir Gérard tous les étés parce que dans le Var, moi j'ai une maison que j'ai achetée avec votre argent et l'argent de Vincent Bolloré.
13: Et les droits du livre.
3: Impressionnant.
4: Un château et Gérard aussi a un petit truc, un mobilhome, je sais pas, près d'un camping naturiste. Et cet été on s'est pas vu et je l'appelais, il répondait pas. Alors j'ai flippé, j'ai regardé. Alors j'ai appelé les EHPAD, j'ai appelé les cliniques vétérinaires, j'ai vu la nécro de Var matin. Heureusement tu y étais pas. J'ai eu peur, t'étais où Gérard cet été?
12: Eh ben il travaillait lui. Oui.
2: Elle vous défend bien, l'idiote. Vous pourriez dire un mot gentil à Mademoiselle Angoun, que alors, vous croisez, je crois, pour la première fois.
4: Alors oui, mais c'est marrant parce qu'elle ressemble à ma nounou qui est philippine. Oh, merde. Si, sauf qu'elle, Angoun, elle a des papiers depuis le temps, t'as dû gratter, j'imagine. Eh ben, bienvenue à toi, en tout cas.
2: Elle a la nationalité française.
3: On n'a jamais fait ça.
13: C'est
3: toujours
13: normal.
3: La première fois.
4: Non, mais il faut de la diversité, c'est normal. C'est comme dans l'émission, il faut des hétéros, parfois.
2: Tiens, à propos des hétéros, monsieur.
13: Oui, je suis là, oui, bien sûr. Je vois pas pourquoi vous riez.
2: Monsieur Beaugrand, je sais que vous connaissez par cœur le tube de l'été.
13: Ah, mais j'ai passé l'été avec Ariel Dombal.
2: Mais oui, parce qu'elle
13: a sorti le tube olympique absolument extraordinaire.
2: Et vous connaissez par cœur la chanson déjà.
12: De Paris!

0: d'or.
1: Ah oui, ah oui. Ah, mais c'est fabuleux.
2: Ça pourrait être un duo.
1: Attends, c'est pas...
3: Cette chanson est extraordinaire.
0: Mais alors, explique-moi, Ariel, quand tu chantes ça, oui, c'est une idée de toi ou c'est Paris qui te le demande?
3: Ah, non, bah, personne n'a demandé
4: non,
3: ça.
4: Non, c'est un Paris, mais personne ne lui demande.
5: Voilà, c'est un grand Paris.
1: Et pour les Paralympiques, ils t'ont rien demandé?
4: Elle était drôlement en avance.
1: Ouais, c'est ça. Ouais. J'aurais pu mettre les deux, la même chanson, ça marche aussi. Ah,

0: Vous marrez pas, c'est avec nos impôts quand même. Vous marrez pas trop, non, parce moi, que c'est le coup gratuit. Ça, c'est avec nos impôts.
1: Moi, je donne tout gratuitement.
2: Mais ça rentre dans la tête, n'empêche.
1: Entre autres.
0: Ouais, comme toutes les chansons de merde.
1: Mais non, mais c'est formidable. Et alors, vous l'auriez vu dans son tuyau de douche, déguisé, quand elle a fait le concert à Paris. Elle avait une espèce de tunique qui ressemblait un peu à un tuyau inflexible.
3: Mais c'était les cercles olympiques.
1: Ah, j'avais pas reconnu.
0: Les hula hoops. Non, mais c'était sublime.
4: Alors, les hula hoops.
1: C'est vrai qu'Ariel avait un peu de mal à se translater de gauche à droite, ah bah, mais c'était formidable.
2: Ariel a fait du hula hoop avec son alliance. Allez, une première citation pour monsieur Da Silva qui habite.
0: Oh là là là. Ça, c'est un copain, ça. Qu'est-ce que faire, la plombée ou la maçon?
2: Je crois qu'on est la dernière émission avec des blagues éculées.
0: Ouais, c'est vrai que c'est honteux. Hein.
2: Enfin, franchement.
0: Ouais, mais ça, c'est pour ça qu'on est là.
2: C'est à cause de vous, monsieur Toen.
0: Comment il s'appelle?
2: Da Silva.
0: Oh là là là là là.
1: Ça va finir à l'Arcom.
0: Ça doit être un boule d'or,
2: c'est une femme, Claudia Da Silva.
0: Oh là là, ça fouille alors. Il faut faire un douvi là, parce que c'est là le trou qui fouille.
2: Non, écoutez, nos amis portugais ont été tranquilles pendant.
0: Vous avez des amis portugais, sérieux, vous?
2: Oui, oui.
0: Ah
2: oui.
0: Ouais,
3: moi, oui. Moi, oui.
2: J'adore le Portugal et ils le savent, mes amis portugais.
0: Alors pourquoi ils viennent tous ici alors? Parce que c'est tellement génial. Pourquoi ils sont 25 millions dans le Val-de-Marne? Non, mais je suis fatigué aujourd'hui et je compte bien me taire.
2: Alors, pour madame Da Silva qui habite.
0: Oh là
5: soit une fête.
0: Qu'est-ce qu'elle fasse, Da Silva?
2: Vous n'imaginiez pas avant de venir ici au Grosse Tête.
5: Absolument pas.
2: La difficulté que j'avais à animer cette émission.
5: Oui, je vous comprends mieux maintenant.
2: Ah, vous voyez un peu quand vous me croisez.
1: C'est un asile.
5: Vous avez toute ma sympathie.
2: Ah, merci. Et réciproquement.
0: Non, mais attends, là, on se marre pas trop, mais après, on va passer des chansons. T'inquiète pas, on va se marrer. T'inquiète pas,
4: Christophe, tu peux pas faire un mix, chanter ça en portugais.
1: Ah, c'est dur, ça. Que Paris soit une fête. C'est compliqué.
0: Et ici, les moulinons, il faut faire un petit douvi, sinon il n'y aura pas de crépi. Oh là là là. Bon, comment elle s'appelle, cette dame qui va gagner 300 euros?
1: Claudia Da Silva.
2: Pour même Da Silva.
0: Oh là là là.
1: Elle habite où?
0: Elle doit habiter Saint-Mandé, elle.
2: Montataire.
0: Montataire?
2: Oui, dans l'Oise.
0: D'accord.
2: Qui a dit partir, c'est mourir un peu, mais mourir, c'est partir beaucoup.
1: Ça, c'est rigolo.
3: Claudia.
1: Des proches.
2: Alors, c'est un des plus grands humoristes du début du siècle.
0: Ah, Nordel Hollandais.
2: Et même.
1: Francis Blanche.
2: Enfin, du début du siècle précédent, d'ailleurs.
0: Alphonse Allais.
2: Et c'est Alphonse Allais. Bonne réponse.

0: Bravo.
1: Excellente réponse de Gérard Jugnot.
2: Bravo.
1: Pour Léa Baudouin maintenant, habite Léa Baudouin habite Bertry dans le Nord, qui a dit « Quand on a l'intention de se suicider en se jetant du haut d'un immeuble, on a intérêt à choisir le plus élevé possible, de façon à avoir le temps de changer d'avis.
3: » Alors, mais ça pourrait être des proches.
1: Alors
4: ça
1: non.
4: Pourrait pas non, être c'est pas française.
3: C'est Woody Allen.
1: Non, c'est quelqu'un que vous avez connu d'ailleurs, Valérie Mérès. Parce que
5: René Coty.
1: Non, pas mais regardez comme ça fait rire Gérard.
5: Parce qu'il l'a connu aussi.
6: Mais personne connaît René Coty. Mais moi non plus. Moi, je l'ai connu un peu parce que mon oncle s'appelait Coty.
1: Oui, alors, ah bon. Non, là, c'est quelqu'un avec qui elle n'a pas travaillé directement.
5: Mais
1: Valérie,
5: c'est Mike Brandt.
1: Mais elle le croisait dans l'émission de Michel Pollack, Droit de réponse, vous voyez.
4: Cavana. Ah, bah Cavana.
1: François Cavana. Oh, ouais. Bonne réponse de Christophe Beaugrand. Pour Thibault Leroy, une dernière citation. Monsieur Leroy habite la chapelle de Guinchet, en Saône-et-Loire, qui a dit « Le seul endroit où il n'y a aucun problème entre les Juifs et les Arabes, c'est l'hôpital américain de Neuilly.
5: » C'est vrai, cela dit, c'est vrai.
1: Ça doit être un territoire à part.
7: Oh, moi, je vois bien Tim Seed dire ça.
1: Non, et écoutez, je vais vous dire, je l'ai écrite à la main, cette citation, parce que je l'ai entendue hier soir, ça m'a tellement fait rire. Oui. J'étais devant mon téléviseur quand j'ai...
7: Donc, c'est quelqu'un qui a fait cette blague-là, la télé.
5: C'est actuel.
1: C'est quelqu'un qui vit encore très bien, d'ailleurs.
5: Un humoriste. Rachida Dati.
1: Pas Rachida Dati. Alors, quelqu'un qui est très, très drôle.
7: Boujna.
8: Un humoriste, donc.
1: Humoriste, oui.
8: Qui a travaillé avec vous.
1: Qui a travaillé avec moi, en plus, c'est vrai. J'en suis très fier.
8: Jérémy Michalak.
1: Hier soir, son spectacle était retransmis sur TMC.
7: Ah, mais j'ai pas vu, merde.
4: Ah, bah, Florence Foresti.
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1: Alors il y a une chose que j'ignore d'Hélène in Paris, c'est si elle est cultivée, si elle peut répondre
11: sans
1: aux questions. Oh. Pourquoi vous dites ça, Bernard?
11: Non, parce que j'ai connu beaucoup de mondains.
3: Ah non, il a la grosse tête, c'est tout.
11: Ah oui.
1: Mais je sens que Bernard Mabie vous plaît bien quand même, il vous fait rire.
3: Ah ouais, je l'aime bien, moi j'aime bien tout le monde.
11: Mais moi aussi.
3: Vous êtes tous adorables.
12: Non, attends, non, tu dis ça parce que ça fait seulement 5 minutes que t'es là, qu'il est là pour 3 ans.
11: L'autre qui sent qu'il tient pas le coup.
12: Il est gros en 3 ans déjà.
1: D'abord, vous ne tutoyez pas Madame Hélène
12: c'est
1: in Paris.
12: C'est vrai, madame.
1: Faites attention, Monsieur Rioux. Il y a des manières à voir avec les dames.
12: Hein? C'est vrai.
1: Ouais. Stevie peut vous montrer comment on fait, hein, Stevie.
13: Tout à fait, mon cher. Je te donnerai des cours après.
12: Oh. Ah, sale Paul, la pépère.
11: C'est dommage que Kersauzon soit pas là, parce qu'il aurait su trousser le compliment.
13: Mais alors, d'où tombe le fruit de madame?
1: Ouf enfin, comment vous voyez que son fruit tombe d'ici?
13: Mais non, je veux dire, vous arrivez d'où? Vous êtes né où?
3: Oh, je suis né au Maroc.
11: Voilà.
3: J'ai grandi à Paris.
11: Voilà.
3: À Neuilly. Et après, j'ai fait mes études à Dauphine. J'ai déménagé à Los Angeles. J'ai épousé un American.
11: Ah,
3: et après, à Beverly Hills.
1: Vous l'avez tué?
3: Non, c'est lui qui m'a tué, mais je me suis enfuie. J'ai eu deux magnifiques enfants. J'ai déménagé à New York. J'ai vécu 10 ans à New York et 15 ans à Londres. Et à chaque fois, c'était une nouvelle vie.
11: Moi, j'ai fait 20 ans à Aubervilliers. Mais... c'est pas passionnant, quoi.
12: Et surtout, vous êtes chanteuse maintenant, c'est ça?
3: Je suis chanteuse depuis le Covid.
12: Et avec des femmes. Ah oui. Ça fait tousser, d'autres que ça fait chanter.
1: Comme quoi, il y a des effets secondaires.
3: Non, c'est que au début, tout le monde était paniqué, déprimé, tout le monde pensait que c'était la fin du monde. Je me suis dit, bon, on va les amuser, on va les égayer, on va leur donner la bonne humeur. Et donc, je me suis mise à poster des choses un peu rigolotes sur Instagram et je me suis mise à chantonner sur des chansons existantes. Et les gens ont adoré. C'est comme ça que j'ai commencé.
12: Et elle prend des cours tous les jours pendant 2 heures, t'imagines un peu?
1: Mais comment vous savez ça, vous?
12: Parce que je sais.
3: Il a travaillé.
14: Non, mais moi, je me demande s'il n'est pas agent secret. Pour Poutine.
1: Oh, la gueule de James Bond.
13: Ah, putain.
11: Yon, c'est un peu James Bond, puisque c'est 00 sexe.
5: Oh, Bernard.
12: Johan, j'ai une question qui me turlupine. C'est quoi un demi-puceau? Je visualise pas bien.
5: Je me suis arrêté à l'entrée.
12: Je croyais qu'il y avait un côté qui n'avait pas été fait, mais ça va.
0: Il y a un casting de fou aujourd'hui. Et je devais pas venir aujourd'hui en plus. Hier, j'ai envoyé un texto à votre collaborateur pour annuler parce que j'étais un peu pris. Et puis.
6: Il est un peu pris. Ça, c'est vrai. Qui peut le prendre? Il y a 6 mois encore, il était là. Il était à genoux, il nous priait tous les jours pour qu'on le reprenne. Là, maintenant, on l'appelle, il dit, mais non, mais je suis un peu pris.
0: Et je regrette. Enfin, je suis tellement.
6: Vous êtes fait engueuler par Anthony.
0: Ouais, il m'a engueulé, il m'a envoyé un texto alors en pleine séance de sport. Mais là, je suis heureux d'être là. On a
6: en pleine séance de sport.
0: Tu veux faire croire
6: non, mais oui. Il n'y a rien de crédible.
14: Rien, non mais rien.
0: Ça va Hélène, vous allez bien?
3: J'adore. Ça. En plus, à côté de vous, tout va bien.
6: Vous ne risquez rien. De l'autre côté, non plus.
13: C'est vrai. Vous n'êtes pas obligé de me outer comme ça. Vis-à-vis d'Hélène, il me out.
6: Ouais, tu parles d'outing. Si vous voulez son pognon, faut bien qu'elle sache que vous soyez gay.
12: Et tu peux servir de meuble si t'es gay, ridon.
3: Oh. Ah, c'est pas mal.
6: Oh là là. Alors, on est en 1755.
14: Ah, déjà?
6: En 1755, à Bordeaux, une certaine Marie se promène sur les quais bordelais et elle va rencontrer, il faut le dire, un esclave qui brûle de fièvre et qui erre sur le port bordelais. Et elle va le soigner, le secourir et pour témoigner de sa reconnaissance, eh bien, ce garçon va lui donner une liqueur qu'elle va utiliser et qui va devenir très célèbre. Comment s'appelle cette fameuse Marie ?
11: Ah, Marie Brizard.
6: Marie Brizard.
14: Mais tu vas trop vite.
3: Ah, mais trop
14: ah non, mais dès que ça parle d'alcool. Hein.
12: Vous avez dit Brizard.
11: Oui, comme c'est Brizard.
12: Comme c'est Brizard.
6: C'est Marie Brizard. Ah, oui. Bravo Bernard. Ah. Vous connaissiez l'histoire?
11: Oui, bien sûr, Laurent.
14: Mais non, mais il connaît son alcool par cœur. Hein.
6: C'est bon,
11: c'est
6: Marie
11: bon.
6: Brizard.
11: Ah, oui, c'est bon.
6: Moi,
11: oui.
6: Je connais pas.
11: C'est très sucré, mais c'est
12: bon. Anisé.
3: C'est
12: anisé.
3: Mais non, ça fait comme une anisette.
11: Oui, c'est bon. C'est bon.
6: Ah, vous buvez, vous, madame In Paris?
3: Non, je ne bois pas.
6: Comment ça se fait, ça? Alors,
3: jamais.
6: C'est parce que vos maris buvaient peut-être.
3: Ah oui, un peu trop.
6: Ah,
3: non,
6: voilà.
3: J'en avais pas des maris, un mari. Oh.
6: Oui, mais un par un, je veux dire.
3: Un seul, ça suffit.
0: C'était quand votre dernier copain? C'était quand votre dernier petit copain?
3: Petit copain, il n'y a pas tellement longtemps.
0: Ah. Il s'appelait comment?
11: Red Charles.
6: Oh. Red Charles. Red Charles.
13: C'est ma bille. Oh, le saligo.
6: C'est pas bien, Bernard. Parce que moi, je trouvais l'aide très jolie, très élégante.
0: Ah, ouais, elle est super
11: mais
0: canon.
11: Moi aussi, je l'ai déjà trouvée très jolie, très simple en plus. Très abordable.
3: Vous connaissez l'expression je tarte ta gueule à la récré.
6: Monsieur Boulet, c'est tout à fait le genre de dame que vous aimez, vous. Hein.
13: Ah, moi, je suis fan.
6: Ah, voilà, mais oui.
13: Mais oui, mais elle est trop
6: c'était
13: belle.
6: C'était pour vous faire plaisir.
13: Ah, bah, c'est très gentil, merci, j'apprécie.
11: Elle ressemble à madame?
13: Elle était quand même un peu plus âgée. Elle est quand même plus jolie.
3: Merci.
13: Enfin, madame était très belle aussi, cela dit, mais c'est pas le même âge non plus.
6: Bah, d'abord, elle est morte, là, maintenant.
13: Ah, bah oui. Elle était
3: Martin.
13: Oui. Ouais. Ah, bah oui, c'est vrai, vous la connaissez.
3: Ouais, très bien. Vous.
6: J'ai l'impression de regarder un Monopoly dans lequel je joue pas.
13: Ah oui, là-bas, c'est les cases bleues. Nous, c'est les cases bleues foncées. Hein.
11: Et vous, c'est les cases couilles.
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2: Non, mais c'est une merveille, c'est orchestré dans 50 pays et c'est la fête de l'amour. Et en plus, il semble que c'est aussi le jour où les oiseaux...
13: Popule, dis-le.
2: Voilà, les oiseaux recommencent.
13: J'ai toujours cru que t'étais ovipare, toi, c'est sûr et certain.
2: Ah, il roucoule, voilà, beaucoup mais plus.
6: Le pigeon roucoule, le géjacule.
13: L'alouette turlute.
6: Bien sûr. Vous avez un date pour la Saint-Valentin,
13: monsieur? Ah, ben oui, parce que moi, maintenant, j'ai une amoureuse, les gars. Ça y est, c'est officiel.
6: Comment elle s'appelle?
13: Écoutez,
0: il a pas une amoureuse.
15: rouge, il a un fond d'écran. Non, c'est vrai qu'elle est sur mon fond d'écran. Je l'ai invitée à Lisbonne là le week-end dernier. C'était mes premières vacances en amoureux. J'avais jamais fait ça avant.
1: Au Portugal.
15: Oui, on allait au Portugal et le concept de vacances en couple, j'ai découvert ça. C'est génial.
16: Vous n'avez pas quitté la chambre.
15: Ah bah non. On mange en attendant de baiser, on baise en attendant de manger. C'est un cercle vertueux.
17: Et je connaissais pas. D'aller au Portugal,
15: on n'a rien vu du Portugal. Ah, on n'a rien vu. C'était très beau depuis la fête.
17: Mais... Est-ce que t'es pas amoureux hein.
18: Oui. Est-ce que tu as mangé du bacalao?
15: Oui, on a mangé du bacalao nata.
1: Ah, ça de la morue, il en a eu.
15: Mais non, mais c'est ça le truc, c'est que ma copine, je ne comprends pas, elle est sublime. Elle est magnifique quand on croise des gens dans la rue. Ça y est, je suis devenu ce couple où la meuf est trop belle et on comprend pas ce qu'elle fait avec ce gars-là.
1: Oui, elle avait pas beaucoup à faire.
15: Ah, mais je vous jure, c'est terrible, je me demande ce qui cloche chez cette fille. J'arrive pas à comprendre.
1: Ben, elle existe vraiment, vous nous faites pas une Ryu, là?
15: Mais non. elle est sur mon fond d'écran.
1: Elle est belle, Philippe.
15: Regardez,
1: Philippe,
15: regardez. Non, je le montre à Philippe juste.
16: Elle est très jolie, elle est très très belle.
18: Mais attention, ce n'est peut-être qu'une allumeuse.
15: Est-ce qu'elle est
16: réelle
15: aussi? Tu parles de ma meuf, toi?
16: Est-ce qu'elle est réelle?
19: Ce n'est peut-être qu'une petite pute.
17: On parle pas comme ça des femmes.
15: Mais je vais tous vous péter la gueule. J'ai mis mon perfecto en pire.
1: Ariel est jalouse parce que, enfin, elle est quand même très heureuse, très épanouie parce que son BH rentre pour elle aujourd'hui.
18: Les États-Unis, oui, parce que c'est tout de même, il y a une vibration dans l'air spéciale. D'ailleurs, on la sent même dans ce studio.
17: Ça fait chier la Saint-Valentin.
1: Ah oui, vous êtes malheureuse. Vous.
17: Non, je suis pas malheureuse, mais ça va quoi. Ceux qui sont en couple sont en couple, les autres ça va, foutez-leur la paix.
20: Mais non, mais c'est bien, on fait des dîners de copines et on tape sur les mecs. Hein,
18: non,
20: bien.
18: Mais j'ai appris que tu vas sur Tinder.
17: Mais non, j'y vais pas, c'est lui. Il raconte n'importe quoi. Pas du tout, ça va pas.
1: J'ai vu votre profil.
17: Agent.
15: Sur Grindr.
1: Anne Roumanoff.
17: Mais jamais de la vie, quand t'es connu, tu peux
1: cherche
17: pas...
1: médecin.
17: Mais quand t'es connu, tu peux pas aller sur des sites de rencontres.
15: Moi, j'allais sur Tinder avant et je me suis fait sauter mon compte parce qu'il était signalé comme fake.
1: C'est-à-dire
15: que les gens disaient, c'est pas possible que Roman Dodwig soit sur Tinder. Du coup, mon compte a été.
20: Oh là là, son ego est devenu.
16: Il a mis du gel dans les cheveux, mais la tête a gonflé quand même.
1: Ah, bravo!
15: C'est vrai?
1: Allez, oublions la Saint-Valentin pour les grosses têtes et quelques citations à commencer. Tiens, par une citation qui va vous plaire, monsieur Claudel, je l'ai choisi pour votre retour, puisque vous étiez absent depuis quelques semaines, qui a dit un écrivain, attention, je ne pense pas à vous, mais c'est... d'un seul coup, je suis en train de réaliser...
15: Attention, Laurent,
16: la gaffe.
15: Je suis tout ouïe.
1: Qui a dit un écrivain raté... Non.
15: Ah oui, c'est raté.
1: Oui.
15: Bah, continuez.
19: Tu dois savoir ça, Philippe, quand même. C'est ta branche.
17: Tu vas comprendre.
15: Non, mais il va jamais te swiper sur Tinder avec ça. Hein.
1: Mais non, mais attendez la suite de la citation et vous verrez que vous pourrez vous servir de cette citation.
15: Un écrivain raté sans cheveux, allez-y, continuez.
1: Un écrivain raté peut faire un excellent critique puisqu'avec du mauvais vin, on fait d'excellents vinaigres.
18: Oh là là,
16: c'est très très bien.
18: C'est très méchant.
16: Et c'est très vrai.
17: C'est assez récent.
1: Non, c'est pas récent.
16: Alphonse Allais.
1: Et c'est Alphonse Allez, bonne réponse de Philippe Claudel.
16: C'est joli.
1: Ouais. Une citation maintenant.
17: En plus, il n'est pas chauve, il a un petit tapis sur la tête.
16: Merci Yann, tu l'as remarqué.
1: Ah, c'est votre genre d'homme?
17: Non, pas du tout.
1: Pour Jean-Paul Cuvelier, alors j'enchaîne, qui a dit « Un groupe de loups, c'est une horde. Un groupe de vaches, c'est un troupeau. Un groupe d'hommes, c'est souvent une bande de cons.
17: » C'est un humoriste?
1: Oui, on l'aime bien, c'est un copain à nous.
19: C'est Elie Semoun?
1: Ah non, c'est pas Elie Semoun.
17: Oh bah non, Bigard. Parce qu'il est dans le groupe.
15: Jean-Marie Bigard?
1: Jean-Marie Bigard, non.
17: Bernard Mabille?
1: Non plus, non.
17: Il est jeune?
1: Ah non, il est pas tout jeune. Non,
17: il est vieux.
1: Il est né en 54, vous voyez.
17: Ah oui. Ah bah c'est pas Gueuluc.
1: C'est Philippe Gueuluc. Bonne réponse de Valérie Béraud. Une citation pour Jean-Sébastien de Tournemire, qui habite la Jumelière Chemillée en Anjou, qui a dit « À chaque fois que je vois le roi Charles, je pense qu'un membre de la famille royale a sûrement dû un jour être très très proche d'un autre membre de la famille royale.
15: » Est-ce que c'est un Anglais?
1: Alors c'était un Américain qui a dit ça.
16: Américain.
17: C'est Woody Allen?
1: Pas Woody Allen.
17: Il est mort?
1: Il est mort aussi, il n'y a pas si longtemps, il y a une dizaine d'années. Ah. Il s'est, je crois, d'ailleurs suicidé à son domicile.
17: C'est Robin Williams?
1: Robin Williams, bonne réponse de Valérie Mérès.
16: Valérie connaît tous les suicidés, hein, c'est ça?
20: Ah ouais, j'étais tellement triste quand il s'est suicidé.
1: C'est vrai.
20: Bah, j'étais triste parce que c'est qu'il devait être très très malheureux.
16: Bah, oui, généralement, oui. Ouais.
20: C'est le principe du suicide.
16: Non, ce qui est terrible, c'est quand les gens suicident alors qu'ils vont très bien. Ça, c'est terrible.
1: Il n'y a que les homosexuels qui se suicident gays. Pour Sébastien Lugano maintenant, qui habite Fontaine Couverte en Mayenne, qui a dit que les femmes soient condamnées parce qu'elles aient osé porter des habits d'hommes à une époque, c'était déjà aberrant. Mais le comble, c'est qu'elles l'ont été par des hommes qui portaient une robe.
16: Oh. Ah. Ouais, ouais. Un historien?
18: C'est un Irlandais.
1: C'est pas mal,
18: un Écossais.
1: Mais non.
20: Mais c'est une femme.
18: Non, mais qui a dit une chose pareille.
1: Mais non, mais qui portait une robe sont les juges qui portent une robe.
18: Ah bon, alors oui. Les prêtres. Non, mais.
16: C'est un Français, allez, Laurent.
1: Qu'est-ce qu'elle raconte?
18: Non, mais
20: c'est une femme qui a dit
1: c'est
20: ça.
1: C'est une Française.
16: Une Française. Oui.
1: Une des pionnières de l'humour féminin, voyez-vous.
20: Ah, mais ah, Sylvie Joly.
16: Jacqueline Maillan.
1: Pas Jacqueline Maillan.
16: Muriel Robin.
1: Pas Muriel Robin. Avant, encore.
16: Avant.
20: Maria Pacôme, non?
1: Pas Maria Pacôme.
16: Avant Jacqueline Maillan.
1: Elle faisait les cabarets, vous avez dû la croiser.
20: Anne-Marie Carrière.
1: Anne-Marie Carrière. Ah, oui. Bonne réponse d'Anne Roumanoff. Pour Natacha Thierry, qui habite en Haute-Garonne, qui a dit « La première fois que l'on joue de la cornemuse, c'est un peu comme si on faisait l'amour avec une pieuvre. »
18: Alors, est-ce que c'est un Irlandais ou un... Mais un oui, Écossais. Tout à l'heure, c'était
1: c'est
18: le skill.
1: Un des plus célèbres Écossais au monde.
20: Ah, Sean Connery.
1: Sean Connery, bonne réponse de Valérie Mérès.
16: Oh, Valérie, tu es en forme.
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1: Ah, une question pour Pierre Duroy qui habite Curico, c'est au Chili, vous devez connaître. Marcela Yacou.
20: Curico. Curico.
1: Ben voilà, vous voyez, comme même elle le dit mieux que moi tout de suite.
16: Même ta langue, tu sais pas la parler.
1: De toute façon, la question concerne Paris et l'Olympia. Tout le monde connaît la salle mythique de l'Olympia.
16: Ouais, c'était bien.
1: L'ouverture de l'Olympia, c'est le 11 avril 1893.
22: Ah oui, on est confiné depuis longtemps.
1: Mais quel est l'artiste qui a ouvert l'Olympia et qui est resté à l'affiche pendant plus de 7 mois?
16: Oh, bah Charles Aznavour déjà.
1: 7 mois à l'Olympia en 1893.
22: Eh ben, Sarah Bernard,
1: non.
20: Une femme.
16: Lagoulue.
1: Alors, Lagoulue, bravo Monsieur Gazan, c'est vrai qu'elle était là. Elle dansait, mais en première partie.
22: Est-ce que c'est Joséphine Baker?
16: Est-ce que c'est une chanteuse déjà?
1: Ce n'est pas une chanteuse.
20: Une danseuse, non.
22: Est-ce que c'est pas celle qui avait la jambe de bois?
1: Sarah Bernard, on vient de le dire. Ouais.
16: Mais c'était une femme ou un homme qui a fait cette.
1: C'est un homme.
16: C'est un homme.
20: Voilà,
16: attendez. Toulouse-Lautrec.
1: Aristide Bruant.
22: Attendez, donc un poète.
1: Un poète, non.
16: Non, un chanteur.
20: Attendez, c'était pas un chanteur.
1: Non, il n'était pas chanteur.
20: Valentin Le Désossé?
1: Pas du tout.
16: Un humoriste?
1: Alors, humoriste, je pense que ça amusait les gens, ce qu'il faisait, c'est sûr.
16: Jean Rouvrard, un fantaisiste?
22: Je pense qu'il faudrait.
16: Est-ce qu'on pourrait faire une pause juste une seconde? Parce
22: qui est Valentin Le Désossé?
16: Il y a quand même Valérie Mérès qui a dit Valentin Le Désossé. Oui. Tout le monde a réagi comme si c'était une proposition totalement acceptable. Qui est cette personne?
1: On va vous emmener dans une expo Toulouse-Lautrec. Vous verrez Lagoulue, vous verrez Valentin Le Désossé.
22: C'était dansé au Moulin Rouge.
1: C'était des personnages de l'époque.
20: C'était un saltimbanque. C'était quelqu'un qui faisait
1: un saltimbanque, ça c'est sûr.
16: Est-ce que c'était le pétomane?
1: Pétomane, non.
22: Est-ce que c'est... Mais non, qu'on est con. Houdini,
1: non.
22: Un magicien.
16: Bah non, tu es con alors du coup.
20: Un transformiste.
1: Oui, bravo.
16: Ah, Frégoli.
1: Excellente réponse de Florian Gazan, c'était Leopoldo Frégoli, qui était un peu l'Arturo Brachetti de l'époque, et il est resté 7 mois à l'Olympia. C'est lui qui a ouvert l'Olympia avec Lagoulue. Et oui, Lagoulue en première partie.
20: Il s'est déguisé en femme, c'est ça? Non, mais il change très vite.
1: Pas seulement, il était acteur, ventriloque, musicien, et il pouvait jouer 100 rôles costumés dans le même spectacle. C'était un transformiste qui était né à Rome, d'ailleurs. C'était un Italien, comme Arturo Brachetti. Je sais pas pourquoi, d'ailleurs, c'est une spécialité italienne, cette affaire-là.
22: Parce qu'il bouge toujours les mains quand il parle.
1: C'est vrai, c'est fou, mais en tout cas, voilà, installé d'abord au Trianon, à Montmartre, puis à l'Olympia. Il a fait un triomphe pendant 7 mois à guichet fermé. Et puis ensuite, il a eu son propre spectacle qui s'appelait le Théâtre à l'envers, où il démontrait seul en scène que personne ne l'aidait. Bon, après, il paraît qu'il y a quand même une vingtaine de personnes qui pouvaient l'aider en coulisses à changer.
4: La transparence.
1: Du coup, son spectacle. Vous savez ce qu'il y a décrit sur sa tombe ? C'est assez joli quand même. Il a une tombe à Viareggio, je crois que c'est au bord de la mer.
4: Oui, hein, c'est sur la côte méditerranéenne.
1: Eh bien, donc, il a une tombe, il est enterré à Viareggio et l'épitaphe sur sa tombe, c'est « Ici repose Leopoldo Fregoli qui a accompli son ultime transformation.
7: Oh. »
1: C'est pas mal, hein, ouais, quand même. Avouez, c'est pas mal, cette affaire-là. Pouvez-vous me dire maintenant, et ce sera une question peut-être un peu difficile, parce que là, il faut connaître Ogier Gillin de Bubesque.
7: Pardon ?
21: Ogier Gillin de Bubesque.
1: C'est vous dire que Benjamin Amran, qui habite Villeneuve d'Ornon, a une chance en Gironde de toucher un chèque RTL. Ogier Gillin de Busbeck, pardon, j'ai écorché son nom.
7: Il me semble bien aussi.
4: Ça, c'est chou. Ça, ouais. Est-ce que vous pouvez appeler Busbeck?
1: B-U-S-B-E-C-Q. Olivier, pardon, Ogier Gislin de Busbeck.
21: Ah, Gislin.
4: Olivier.
1: Non, Ogier.
21: Ogier.
4: Ah, Ogier.
1: Ogier Gislin de Busbeck.
4: Ah, mais il a un double prénom, c'est pas deux frères, Ogier et Gislin.
21: Non, mais c'est son nom de famille. Ah, je croyais qu'il y avait trois personnes.
23: C'est un nom composé.
4: C'est un prénom composé, Ogier Gislin.
1: Vous permettez que je pose ma question.
4: De Busbeck.
21: Non.
1: Il est mort à Rouen, Ogier Gislin de Busbeck. Mais au départ, il est né en Flandre. Et puis, il a surtout été pendant une longue partie de sa vie ambassadeur auprès de l'Empire ottoman du sultan Soliman le Magnifique. Il est resté longtemps, même emprisonné là-bas, et puis il a réussi à revenir en Europe et en France en 1562. Mais justement, qu'est-ce qu'il a ramené en France en 1562 ?
7: Bah, le papier à rouler, OCB ?
1: Non. OGB, Ogier Gislin de Busbeck.
21: Il a ramené quelque chose qui se mangeait ?
1: Non, pas quelque chose qui se mangeait.
21: Qui se fumait ?
1: Qui se fumait, non.
7: Un objet...
4: Le thé ?
1: Pardon.
4: Le thé.
1: Du thé, non.
4: Mais du café.
7: Café. Du café.
1: Du café.
4: Du chocolat.
1: Non.
7: L'opium.
1: Du non. Chocolat.
4: La fève de cacao.
7: Non, il a ramené la Miricorée.
1: Non, la Miricorée. Non.
21: Ça se fume pas, ça se mange pas, ça se boit.
7: Ça se boit.
1: Ça ne se boit pas.
4: Ah, ça est-ce se... que ça se porte? Est-ce que c'est une matière? Est-ce que on en fait des tissus? On en fait des vêtements, je veux dire. Alors... Ah, c'est une fibre. Il a apporté le coton.
1: Mais elle s'arrête quand?
7: Mais ouais, c'est pas.
4: Alors, d'accord, je suis sur une piste.
7: Moi,
4: je suis comme un
21: c'est
4: bon
21: pas une drogue.
1: J'ai l'impression tu sais, d'un Doberman qui se.
21: C'est ça.
23: C'est pas le. Non, pas la raison, non. C'est quelque chose.
1: Non, elle a pas raison du tout.
23: C'est
1: non.
23: Pas l'opium.
1: L'opium, non.
7: Non.
21: Non, mais ça se fume pas, on a dit.
1: Ça ne se fume
21: ça
1: pas.
21: C'est une matière. Ça se voit pas. Est-ce que c'est un matériau qui se transforme?
1: Ah non, non. Vous avez dit que ça ne se voyait pas.
21: Ça ne se fume pas.
7: Ça ne se fume pas.
21: Ça ne se boit pas.
1: Ah, ça ne se boit pas.
21: Et ça ne se mange pas.
7: Est-ce qu'il a ramené une maladie? Ça s'étale.
1: Ça s'étale. Bon, si vous l'écrasez, ça va s'étaler.
4: Ah, non, mais quand je dis, est-ce qu'on en fait des vêtements ou est-ce que c'est un tissu, vous avez...
1: Non, parce que ça m'a fait penser à un sketch, mais ça n'a pas de rapport a priori avec des vêtements.
7: L'eau ferrugineuse
1: Non.
4: Ok, alors attendez.
21: Est-ce que c'est quelque chose qu'on possède chez nous?
1: Chez vous, si on vous en offre.
7: D'accord.
4: Est-ce qu'on en fait des bijoux?
7: Est-ce que c'est quelque chose?
1: Pardon.
7: C'est une fleur?
1: Oui, c'est une fleur.
7: La rose.
1: La rose, non.
7: La jonquille.
1: Eh oui, parce que.
7: Le muguet.
1: Et c'est vrai que monsieur Ogier Gislin de Busbeck était non seulement diplomate, mais aussi botaniste flamand. Et c'est vrai qu'étant ambassadeur dans l'Empire ottoman, il a ramené.
7: Le muguet.
4: La tulipe, non.
7: La jonquille.
4: Bah pourtant, en Flandre, la jonquille,
1: non.
23: Les cactus.
7: L'orchidée.
4: Le
7: tournesol.
4: Le baobab.
1: Le baobab.
21: Attendez, on cherche une fleur ou une plante.
7: Et puis on t'en offre souvent.
24: Ouais, c'est facile à transporter en plus.
21: Laurent, on cherche une fleur ou une plante?
1: On cherche une fleur. C'est un arbuste au départ, mais avec des fleurs.
23: La renoncule.
1: Pardon.
7: Le géranium.
23: La renoncule.
1: Non.
7: Le géranium, le bégonia.
1: Non, c'est un arbuste.
21: Le mimosa.
1: Un arbuste ou un arbre.
21: Le lilas.
1: Bonne réponse Bonne réponse de Karine Le Marchand, le lilas. Et quand vous m'avez demandé si c'était des vêtements, Caroline Diamant, ça m'a fait penser au sketch de Fernand Reynaud qui va chez, vous savez, chez le tailleur et qui veut acheter une jolie chemise et il veut une chemise couleur lilas. Vous connaissez pas
5: ça? Je ne connais pas ça.
1: Alors le type lui sort une chemise un peu mauve. Il dit, c'est pas ça, je veux une chemise couleur lilas. Alors il apporte une chemise rose. Ah, mais non, je veux une chemise couleur lilas. Il sort tous les coloris possibles et puis évidemment, ça dure un quart d'heure le sketch, hein, je vous la fais courte. Puis à un moment donné, le type est désespéré. Il dit, bah, vous faites chier, vous avez toutes les couleurs. Oui, mais je veux une chemise couleur lilas. Il dit, bah, laquelle? Bah, celle qui est en vitrine. Mais elle est blanche. Il dit, bah, elle est blanche. Et alors, il n'y a pas du lilas blanc.
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1: Je voudrais que vous me retrouviez le nom de cette femme qui fut une grande écrivaine, journaliste, qui s'est rendue à Sarajevo dès 1992 et a même, par solidarité avec les habitants de cette ville assiégée, décidé de mettre en scène avec des acteurs bosniaques, en attendant Godot, la pièce de Samuel Beckett. De quelle grande journaliste s'agit-il ? Essayiste, wow. Romancière, militante, née à New York, mais qui effectivement s'était rendue à Sarajevo à cette époque.
14: Elle en...

0: Boubou.
1: Susan Sontag.
2: Susan Sontag.
0: Susan Sontag, et ça, il n'y a qu'une intello qui pouvait trouver ce nom, romancière, essayiste, militante américaine, Susan Sontag, c'est bien elle qui avait monté En attendant Godot en Yougoslavie. Bravo Marcella! Une question peinture, parce que je vois bien que Monsieur Obal, qui est en train...
3: pouvoir briller.
0: ...est en train de s'énerver. Et c'est une question qui concerne le peintre Géricault. Alors évidemment, tout le monde s'attend à une question sur le radeau de la Méduse, mais Géricault, ça n'est pas que le radeau de la Méduse. Vous êtes d'accord, Monsieur Obal?
4: Tout à fait. C'est un très bon peintre. On confond souvent avec Delacroix, alors que Delacroix, c'est un mélange de Géricault et de Rubens.
0: Alors, il a peint beaucoup Géricault, de chevaux, hein, Géricault aussi. Plein de chevaux. Mais ma question porte plutôt sur les dernières toiles de sa vie. Ces dernières années, en décembre 1821, Géricault est revenu à Paris après être tombé malade en Angleterre. Et il était dans un sale état et il a commencé à peindre une série de toiles, 10 toiles que j'ai là devant les yeux. Une série qui représente quoi ?
4: Des femmes malades de la tête.
0: C'est-à-dire ?
5: Des folles.
3: Des folles.
4: Des folles.
3: Des femmes
4: des monomaniaques. Il y en a une qui est une monomaniaque du vol ou du jeu ou un truc comme ça.
0: Alors c'est pas seulement des femmes d'ailleurs, c'est des hommes et des femmes, mais effectivement des monomanes.
4: Des monomanes.
0: On les appelle des monomanes parce qu'en effet, avec son ami médecin-chef de la Salpêtrière, qui faisait des études psychiatriques, il a commencé à peindre les malades mentaux de la Pitié-Salpêtrière.
5: Oui. C'est là où j'allais.
3: Peut-être sur l'étoile.
0: Ah ben non, elle est pas sur l'étoile quand même, mais effectivement, c'est une série de monomanes, comme on les appelle, la monomane de l'envie, le monomane du vol, la monomane du jeu, le monomane du commandement militaire, le monomane du vol d'enfants, différents malades mentaux peints par Géricault.
5: Juste, excusez-moi, avant que vous faisiez les gongs, juste je voulais préciser que ça veut dire monomanie. Parce que c'est des gens qui ne sont pas complètement fous, c'est juste un petit peu fou.
0: Ils ont une obsession. Monomane, oui, veut dire avoir une obsession.
6: De mono. Mono. Un seul.
0: Non mais elle a raison. La monomanie, c'est être monomaniaque, c'est avoir une obsession. Et donc là, vous avez la monomaniaque de l'envie, l'obsédé du vol, l'obsédé du jeu, l'obsédé du commandement militaire et l'obsédé du vol d'enfants. Ils sont monomaniaques et c'est bien les dernières toiles.
3: Après, c'est rare d'avoir tout ça en même temps. Hein. Ça donne quelqu'un de compliqué quand même. Hein.
0: Il a peint 10 toiles, mais il n'en reste que 5. Les autres ont disparu. C'est en tout cas une belle et bonne réponse d'Hector Obalk.
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0: Question qui concerne une nouvelle lettre, la lettre M, qui va être ajoutée derrière 3 autres lettres. Lesquelles ?
11: SNCF, le train.
5: Alors, le TGV.
11: Le TGV.
0: TGV M. Eh oui, TGV M, la bonne réponse est de Marcella Yacoub, aidée par Richard Orlinski. Allez,
5: j'avais pas besoin d'aide. Mais
11: d'ailleurs,
5: hein.
11: ils ont.
0: Qu'est-ce que vous dites, Marcella ?
5: J'avais pas besoin d'aide, j'avais lu les Parisiens ce matin.
0: TGV M, et c'est vrai que lui, bêtement, il a dit SNCF.
11: Alors oui, bah parce que je suis pas très intelligent. Donc, moi, j'ai à côté d'un puits de science comme ça.
12: Marcella difficile. Est brillante.
11: Elle est très brillante. Lui.
10: Ah ouais, un puits sans fond.
0: Il devient drôle, Orlinski, hein, quand même.
11: Mais par contre, c'est intéressant, vous avez vu que ce qui va, les trains, comment ils vont être, ça va être un truc incroyable.
0: Incroyable.
11: Et c'est super luxueux. Par contre, pour ceux qui vont en seconde classe, ils ont réduit extraordinairement les.
10: Ah, c'est bizarre, tiens.
11: Il y a plus du tout place.
5: Alors, c'est-à-dire qu'il y a une différence des classes plus marquée. Plus...
13: Je dis pas que ce soit confortable, il faut que ce soit vraiment moins confortable pour les pauvres.
0: Il y a quelque chose que vous allez regretter, Christophe Beaugrand.
11: Le bar.
0: Ah ben oui, parce que
11: le bar cathédrale.
13: Ah, il y a plus le barman.
11: Non, mais
13: le barista.
0: Il y a plus de barista.
13: Ah, c'est scandaleux. Oui, non, il sait tous des trucs automatiques. Maintenant.
0: C'est-à-dire que encore du travail en moins pour les gays.
13: Non, mais en revanche,
0: écoutez.
10: Les baristas, c'est comme les curés, ils en sont tous.
0: Non, bah, je sais pas si vous avez remarqué, à bord de tout, les TGV, c'est comme ça.
10: Ou c'est des gays ou ils ont la tête de marcher.

0: Non mais écoutez, quoi, vous entendez le barista qui vous fait « Alors, si oui. vous avez envie de venir voir oui. le beau barista
1: ah, moi, j'adore, la voix au parleur, la voix au parleur, elle est incroyable.
0: Non, incroyable.
1: Incroyable, vos parlants, c'est
2: Et quand il propose le chocolat, il y a un chocolat et pas de café.
3: Non, la voix, c'est comme ça.
1: Et nous restons à votre disposition.
4: Bonjour, je suis Kevin, votre barista. Sachez qu'il reste des tartines que je vous beurrerai moi-même. Rendez-vous au Wagon Bar, n'hésitez pas.
0: Alors le Wagon Bar, maintenant, il fera deux étages.
1: Deux
0: oui.
1: étages.
0: Mais il y aura... Alors, je comprends pas. Il fait deux étages, mais il n'y a plus de barista.
1: Ouais,
0: il y a
3: deux étages, mais en revanche, il y a quand même quelqu'un qui surveillera.
0: Ah.
3: Pour aider les clients à appuyer correctement sur les boutons, visiblement, pour avoir des sandwichs distribués dans une machine. Moi, je trouve ça très triste.
2: Franchement, c'est dommage.
5: Moi aussi,
2: c'est
5: je
2: dommage.
5: Trouve ça très triste.
1: Moi, non,
2: ça sert à rien.
1: Bien, parce que très souvent, il n'y a personne. Parce que souvent, il y a grève ou il y a des choses.
2: Mais non,
3: mais non, c'est pas
4: terrible. Non, non, c'est parce que Kevin a trouvé un voyageur pour s'amuser dans les toilettes du wagon 12.
0: Ah, bah, puisque vous parlez des toilettes, il y aura une ambiance bleu nuit dans les toilettes.
2: Ah,
5: alors jusque-là. Ça va encourager. J'ai à sauter dans le
0: train. Alors que...
3: Ah, c'est vrai, t'as fait ça déjà?
0: Non, franchement, bleu merde, ça aurait été mieux, parce que bleu nuit...
3: Ça sentira toujours le pipi.
2: Mais
3: hein.
2: Je vais vous dire, patron, ce qui est grave, c'est que la SNCF a une très mauvaise image depuis un moment, parce qu'il n'y a plus de grève, mais c'est trop cher. Le TGV, c'est génial, c'est la meilleure invention française, avec la perche à selfie et Marcela Yacoub. Mais une chose est sûre, c'est que c'est très cher. Et là, c'est sûr que ce que nous dites, la première classe, elle va être plus classe, tout ça, ça va devenir encore plus cher, le train. Donc là, ils vont pas très conseiller avec les Français.
0: Non, non, mais la seconde classe, il y aura plus de place pour les jambes, mais c'est vrai que les fauteuils...
2: C'est pas pour les corps, par contre. Pour le reste du corps.
0: Les fauteuils... Ah,
5: j'espère que je vais pas
1: les fauteuils sont
2: Par contre, on saura pas où mettre nos têtes. Il y aura pas de place pour les jambes.
3: On peut être grand, mais pas gros.
0: Alors, attendez, que je vous explique. Il y aura plus de place non plus au-dessus de vos têtes pour mettre la valise.
5: Ah, ça, il y a longtemps que c'est...
0: Ah, ça, c'est fini.
3: On met le blouson.
0: Mais en revanche, vous pourrez mettre la valise sous votre siège. Ça, il y aura de la place pour la mettre sous le siège.
2: D'accord.
5: Avec les jambes en même temps.
0: Alors, vos jambes par-dessus la valise.
3: Et en revanche,
0: le fauteuil sera plus étroit, vous voyez.
1: Ouais, beaucoup plus étroit.
3: Ça veut dire qu'on va voir les coudes du voisin.
0: En fait, il y aura des rangées de 4
3: de chaque côté.
0: Non, pas de chaque côté.
3: Ça fait beaucoup.
0: Mais parfois, il y en a.
5: Sardines, comme les sardines.
0: Non, mais dans les TGV, vous avez généralement 2 d'un côté et 1 de l'autre.
5: Ouais. Oui.
0: Tandis que là, il y aura 2 de chaque côté.
1: 2, 4.
0: Voilà. Donc, c'est là, il faut
2: réduire. On va être plus serré, quoi.
0: Il faut réduire la largeur. Mais ce sera un petit bijou technologique.
2: Est-ce que ça ira plus vite?
0: Ah bah non, mais le TGV, il va vite déjà.
1: Non, ça dépend des voies, ça dépend pas des trains.
0: Mais en libre service, vous aurez 2 machines à café, un frigo avec boissons et plats.
2: Il y aura un pressing?
0: 2 caisses automatiques et chacun scannera ses articles.
3: Voilà, comme
2: c'est un super
3: monoprix.
2: Le barista, c'est pas.
1: Et il y aura du vol, du coup.
2: C'était génial, le barista.
3: Mais oui,
2: après un vrai petit resto, en fait, ils sont gentils.
0: Qu'est-ce qui va devenir, Kevin?
3: Il était content.
4: Eh bien, Kevin va être bien dans la merde. Merci, la SNCF.
1: Il est au chômage.
2: Il va rester dans la cabine du conducteur. Et puis
0: encore des futurs humoristes qui vont venir.
3: Ah oui, ils vont être obligés de faire des comédies club maintenant.
2: Mais franchement, et c'est pas avec ça qu'ils perdaient de l'argent, c'est parce qu'il y avait un mec au bar ou une nana.
3: Non, mais alors le fait de mettre un étage quand même, il va falloir se baisser quand même, parce que c'est pas forcément...
0: Comment ça?
3: C'est sur 2 niveaux.
0: Oui.
3: Il va falloir arriver en rampant.
1: Mais non, comme dans tous les TGV, c'est 2 niveaux. Ça
2: c'est
1: 2 niveaux.
2: Non, mais ce qui est terrible, c'est que s'il n'y a plus de barista, comment tu fais pour les plats chauds?
1: Parce qu'avant,
3: tu
1: peux
3: avoir un micro-ondes. Ah
2: non, mais c'est dégueulasse, un micro-ondes. Non, c'est pas bien, ça va être dégueulasse.
1: Il y a toujours des micro-ondes.
2: Ah, ils font chier, les SNCF.
1: Je crois que tes sandwichs, ils étaient réchauffés avec quoi?
2: Oui,
1: mais
2: moi, il y avait un
1: peu de gaz.
2: Bah, tu le commandais, t'as
3: pas. Il faut se mobiliser pour sauver Kevin.
1: Sauvons Kevin.
0: Ça, c'est vrai. L'intérieur du TGV du futur, en tout cas, a été dévoilé par la SNCF. Il faudra attendre le début de l'année prochaine pour voir ces nouvelles
1: 2026.
0: Rames. Sans Kevin, c'est comme ça.
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0: Je vous emmène maintenant dans un restaurant qui s'appelle l'Hétéroclito.
2: C'est à Biarritz, c'est à Guétari.
8: Putain, ça m'a coupé l'appétit direct.
2: C'est à Guétari.
0: Vous avez trouvé une partie de la réponse, monsieur, comment il s'appelle déjà?
1: Toen.
2: Tant que vous pas oublié, je m'en fous.
0: Il me fatigue. Monsieur Toen.
2: Oui, c'est moi.
0: La question était, je vais vous parler d'un restaurant qui s'appelle l'Hétéroclito, qui est déjà plutôt plein à craquer, mais qui risque de l'être encore plus dans les semaines et les mois qui viennent. Pour quelle raison?
2: Parce qu'il y a Bec Bédé qui le rachète, non?
0: Non. Le restaurant Hétéroclito est déjà bondé de toute façon, mais il risque de refuser encore plus de monde dans les semaines
2: et les mois. Parce qu'ils vont retirer 3 tables.
0: Et les mois qui viennent.
2: C'est logique.

0: vous, ils vont refuser du monde. Il y a moins de tables. Mais non, mais c'est pas ça.
1: Ouais, je crois pas.
0: Mais cette émission n'a aucune cohésion. Hein.
2: Non,
0: non. C'est dingue. Hein.
2: Non,
0: moi, je suis logique, je réponds bien et on m'envoie chier.
3: Ils vont rejoindre.
4: Ils vont rajouter.
1: Non, vous savez, je vous aime, toi, vous me faites rire. Mais je suis épuisé de rire.
0: Il est mort de rire.
4: Il s'appelle Hétéroclito, mais ils vont peut-être rajouter un truc.
5: Hétéroclite.
1: Non, alors.
5: Ben oui.
1: Vous avez donné
6: la moutarde.
1: Vous avez trouvé une partie de la réponse en devinant et en sachant, parce que vous êtes que vous connaissez bien cette région, sûrement que que ce restaurant Hétéroclito, oui, il est à Guétari. Alors,
6: voilà.
1: Pourquoi va y avoir plus de monde?
4: C'est un film qui va sortir?
1: Non.
2: Il y a un rapport avec Bec Bédé ou pas?
1: Non.
4: Il y a une
1: épreuve. Non, d'ailleurs, Bec Bédé, il est un peu plutôt embêté par cette information parce que lui, il n'a pas envie qu'il y ait trop de monde.
2: Ouais, c'est ça qu'il va. Ils vont construire.
4: Parce qu'il y a quelqu'un qui va s'installer là-bas qui est très connu.
2: Ils vont construire des HLM à Guétari.
6: Ah, parce qu'il va avoir une étoile.
1: Non.
7: Mais il y a un événement qui va avoir lieu là-bas ou pas?
1: Oubliez le restaurant Hétéroclito, même si c'est un lieu très sympathique.
0: Très sympathique.
2: Oui.
0: Mais... Alors qu'il y a le hétéro dedans, d'habitude ça sent pas bon. Mais bon.
1: Oui, mais
0: c'est éclito, éclito, ça fait beaucoup.
4: C'est par rapport à la plage de Guétari?
1: Non, c'est par rapport à Guétari, vous le dites.
4: Ah,
1: déjà.
0: L'immobilier va devenir super cher.
1: Et là, ça aussi, ça risque.
0: Mais ils ont qu'à pas vendre.
2: Ah, il y a le TGV qui va aller jusque là-bas.
0: Oh, il y va déjà, du con.
7: Enfin, il met 8 jours.
5: Ils vont assécher le marais. Et donc,
0: le marais?
5: Oui, enfin,
0: c'est pas à Guétari.
1: À quelle question elle répond?
7: Au caméléon.
6: La question que vous avez posée mardi.
7: Il y a Jean Lassalle qui a racheté?
1: Mais non.
0: Ah, il n'y a pas Top Chef là-bas?
1: Mais non.
6: Ils ont monté une station ski?
1: Mais non. C'est tellement simple, il n'y a pas plus simple comme réponse.
2: Les autres restaurants fermés.
1: Mais non.
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1: Sauf que Guétari n'est pas enterré à Guétari, c'est Luis Mariano
6: oui.
1: qui est enterré à Guétari. Mais ça n'a rien à voir avec la réponse, mesdames et messieurs.
0: Donc, arrête.
6: Il devient fou.
4: Est-ce que c'est un truc de jumelage?
1: J'aurais même pas dû poser la question tellement c'est bête comme question, vous voyez.
0: Ah, c'est qu'on va y aller pour les grosses têtes?
1: Mais non.
0: On fera les grosses têtes là-bas, non?
5: Ah non, c'était fermé le dimanche et maintenant ça sera ouvert.
1: Oui, bien sûr, et d'ailleurs, voilà.
0: C'est ça, c'est autorisé aux femmes maintenant.
1: Mais non, enfin.
7: Bah non.
1: Vous confondez avec Roubaix.
4: C'est tout piéton.
1: Mais non.
4: On va
1: donner 300 euros et puis c'est tant mieux.
4: Ils sont collés à Bidart, ça.
5: Ah, ils ont fait une pergola contre le vent.
1: Alors écoutez, c'est bien la...
7: Une pergola contre
1: c'est
7: le
1: bien
7: vent.
1: La... De toutes les questions que j'ai posées aujourd'hui...
6: C'est la plus con.
1: C'est bien la plus con et la seule pour laquelle je pensais pas donner un chèque RTL. Mais voilà, c'est fait. 300 euros pour
4: alors
1: monsieur Thierry Dupuis.
0: Attends, il reste 20 secondes.
1: Est-ce que quelqu'un dans la salle veut gagner 100 euros en plus à une idée?
0: Mais c'est pas
1: peut-être
0: simple, ils ne savent pas les gens.
1: Si, regardez.
5: Si,
1: une main se lève, monsieur Toen.
0: Ah, bah j'y vais. Oh, il est trop loin, non. Mais qu'est-ce que tu fais là? Mais t'as moins de 80 ans, qu'est-ce que tu fais là?
6: C'est perdu.
0: C'est Fun Radio, c'est à gauche, hein. Vas-y, présente-toi et la bonne réponse, si tu l'as.
9: Alors, j'ai 30 ans et je m'appelle Geoffroy et je vais tenter, c'est l'arrivée des beaux jours.
1: Ah, ouais, d'accord.
4: Alors, ça, oh, bah, c'était joli.
0: Franchement,
4: joli.
0: Il est con, mais il mérite de son rôle.
6: C'est
7: la pirate. Il mérite une montre.
2: On a le public qu'on mérite. Hein.
1: Laurent, monsieur, vous méritez d'être grosse tête.
4: Ah, ouais, elle est excellente.
1: Tout simplement, mais écoutez, il n'y avait pas plus simple comme réponse.
2: Ouais.
1: Guétari est arrivé en tête des villages.
0: Préféré des Français.
1: Préféré des Français, où il fait bon vivre. Il n'y avait pas plus simple.
0: Mais c'est pas automatique.
1: Quoi, c'est pas automatique?
0: Alors parce que alors ça c'est dans le top des villages préférés, donc forcément le resto du coin il va afficher
1: bah,
0: complet.
1: Oui, il va y avoir plus de touristes et plus de gens.
0: Mais oui. Les gens sont pas aussi cons.
1: La charmante commune des Pyrénées-Atlantiques a terminé.
0: C'est joli ça, que c'est joli.
1: Première du classement 2022 des communes où il fait bon vivre, où il fait bon passer des vacances.
0: Alors, mais enfin l'été ça devient
1: après.
0: Compliqué, il y a trop de monde.
1: Mais en
0: alors,
1: tout
0: c'est
1: cas,
0: tout petit.
5: Et elle a détrôné quel village?
1: Oh zut.
2: Ben oui.
1: Ce sera l'objet d'une autre question.
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2: Une question pour Fabienne Touboul, qui habite Bussière-Badil, c'est en Dordogne. La Rémarde est une rivière de France dont on parle aujourd'hui beaucoup dans les journaux, enfin beaucoup. Il y a un article dans Le Parisien, mais pour quelle raison parle-t-on de la Rémarde?
3: Il y a des
4: poissons.
3: Parce
4: qu'elle a débordé.
5: Et elle est sortie de son lit sans se maquiller.
2: Ça c'est joli, monsieur Bellamy.
3: Et elle s'appelle c'est une sirène.
6: C'est pas la rivière de Gisors?
2: Alors c'est une rivière qui se trouve du côté de Saint-Arnoult en Yvelines. Et effectivement, il y a une conséquence assez terrible du fait que la Rémarde soit sortie de son lit, comme vous le dites si joliment, monsieur Bellamy.
6: Bah, y a un gars sur sa voiture qui a été...
2: Ah non.
3: Elle a changé sa route en fait.
4: Ah, c'est pas la rivière qui a tué la vache?
2: Ouf.
3: Oui, j'ai vu. La vache. Non, la vache a surnagé. Elle a nagé, la vache.
2: J'ai vu qu'il y avait effectivement une vache.
4: Voilà. Il y a une vache qui est morte dans une rivière. On était tous.
3: Mais je pense pas qu'elle soit morte.
6: Je crois pas qu'elle est morte.
4: Hein. Ah, elle est morte, la première.
3: Revenons à la rivière.
2: Oui, oh, bah dites donc, pour une fois que c'est vous qui comprenez quelque chose.
7: Elle a changé de direction.
2: Pardon.
7: Elle a bifurqué, elle a changé de direction.
2: Ah non, elle a débordé, cette rivière. Oui,
3: bon. Et du coup, on a découvert un village qui était en dessous.
2: Pas du tout.
3: Ah, mais non, parce qu'elle a débordé.
2: Et du coup, cette inondation, évidemment, a fait que, y a un lieu, d'ailleurs, qui appartient au ministère de la Culture, un lieu qui a été inondé. Mais lequel?
3: Une église.
2: Une église, non. La Rémarde, je vous dis, est une jolie rivière de
6: elle
2: France.
6: Elle a inondé la forêt de Sénart?
2: Non, elle a inondé, je vous dis, une maison, on ne peut pas mieux vous dire.
4: Ah, la maison d'un président, d'un ancien président.
2: Non plus.
6: La maison d'un artiste.
2: Alors,
4: la maison de la culture.
2: La maison de deux artistes, même.
3: C'était un couple d'écrivains.
2: C'était un couple, oui.
3: Communiste.
5: Aragon et Elsa Triolet, non?
3: Aragon.
5: Aragon et Elsa Triolet.
2: Bonne réponse de monsieur Bellamy, aidé par Daniel Evnoux, je dois dire.
3: Oui,
7: et alors c'était
3: quoi?
7: À quel endroit?
2: En effet, c'est le moulin de Villeneuve que les écrivains avaient acquis en 1951, qui vient d'être durement touché par les pluies, et le ministère de la Culture a mis une cagnotte en ligne pour soutenir ce lieu de mémoire, la maison de Louis Aragon et d'Elsa Triolet, inondée par la Rémarde. J'ignorais le nom de cette rivière jusqu'à ce matin, mais la Rémarde, on doit dire Rémarde, est une rivière de France qui manifestement a débordé au point qu'aujourd'hui, on réclame de l'argent pour sécher et nettoyer la maison d'Elsa Triolet et de Louis Aragon, ce qui est normal.
5: Oh bah oui, quand même.
2: Vous-même, Chantal, vous n'avez pas été victime des inondations?
7: Pas du tout, j'habite toujours en hauteur, moi.
2: Ah, c'est vrai?
7: Je domine la situation.
2: Mais je pensais que vous aviez une maison à la campagne à un moment donné.
7: Oui, mais elle est haute.
2: Comment ça, elle est haute?
7: Parce que je suis dans une cuvette, mais elle est en haut de la cuvette, si vous voulez.
2: Je vous parle pas de vos toilettes, je vous parle de votre maison de campagne.
7: Non, mais c'est une ville en cuvette et je suis en hauteur. Donc l'eau peut couler.
5: Non, elle t'as pas d'inondation, mais t'as des fuites maintenant.
3: J'ai compris.
7: Tu vois, tout le monde est choqué.
3: Oui.
7: J'ai aucune fuite. C'est génial, non? J'ai des amis qui ont des fuites.
2: Ah, sans rire.
7: Oui, j'ai des amis de mon âge qui ont des fuites. Et qui ont des couches confiance.
6: Bon, bah, on est en EHPAD. Hein. On est définitivement en EHPAD. Hein.
2: Je vais poser une question culturelle pour remonter le niveau pour Madame Evelyne Co, qui habite Chambéry, en Savoie. Ah, j'aime beaucoup cette question parce qu'elle permet de nous rappeler le vrai sens, le premier sens d'un mot que tout le monde connaît, sans savoir qu'à l'origine, ce mot désignait, en Grèce antique, un sacrifice religieux de 100 bœufs.
6: Hécatombe.
2: Bah, oui. Hécatombe. Excellente réponse. Bravo. De Paul Elkarat, une hécatombe. Évidemment, tout le monde connaît aujourd'hui le sens du mot hécatombe, mais quand même, à l'origine, c'était un sacrifice rituel, sacrifice religieux de 100 bœufs. Bon, même quand c'était un peu moins de 100, on appelait ça une hécatombe. Puis maintenant, on appelle ça une hécatombe, même quand il s'agit pas d'un sacrifice d'animaux. Mais d'ailleurs, ici, il faut le dire aujourd'hui,
4: oui, c'est ce que je dis.
2: Depuis 15h30, c'est une hécatombe.
7: Oh. Héca, parce que c'est 10.
2: Pardon.
7: Héca, ça fait 10.
5: Caton qui est sans et bouée le bœuf.
3: J'ai pas compris.
2: Non, mais c'est pas grave.

0: Daniel, on va passer à une autre question culturelle. Vous êtes prête, Chantal ?
1: Je suis prête. Donc,
0: ah, vous toussez de la... Vous raclez la gorge. Oh, oui. Déjà que vous vous maquillez.
1: Ouais.
0: Si maintenant, en plus, vous raclez la gorge dans le micro, Chantal...
1: Bah, c'est-à-dire que c'est très famille ici. Ouais. On est chez soi un petit peu.
2: Manquerait plus qu'elle se rase.
1: Ben, je ne suis pas rasé ce matin. Je t'emmerde.
2: C'est vrai ? Ça se voit pas.
0: Pour Farah Mohamed, cette question culturelle qui concerne la vache enragée. Voilà le titre d'un livre qui, au départ, d'ailleurs... Je vais être honnête, ça s'appelait Down and Out in London and Paris.
2: Wow,
0: qui a été aussi publié ce livre sous le titre Dans la dèche à Paris et à Londres. Un livre publié au départ dans les années 30. Un livre signé Eric Blair. Mais qui était Eric Blair?
3: C'est George Orwell.
0: Excellente réponse de Paul Elkarat. En effet, George Orwell est un pseudonyme, il s'appelait Eric Blair au départ.
3: Et natif d'Inde.
0: Et il est venu travailler à Paris pendant quelques années, et c'est à ce moment-là qu'il a écrit ce livre, Dans la dèche, à Paris et à Londres. C'est l'auteur évidemment de La ferme des animaux et de 1984.
3: 1983. Toujours à côté.
1: Non, parce que 1983 passe dimanche soir sur Comedy Plus.
0: C'est quoi 1980?
1: C'est la pièce dans laquelle je jouais.
4: Oh, la promo géniale.
0: Elle arrive.
4: Ah, très fort, elle est très forte. Hein.
0: Elle arrive à se servir de 1984 d'Orwell pour placer la pub pour 1983.
1: Incroyable.
0: Sa pièce.
1: Je suis très forte, non?
4: Ah oui. Ah,
0: vous êtes très très forte parce que j'avais même pas fait le rapprochement.
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0: Pour Laetitia Olivier, qui habite Saint-Étienne-de-Fontbellon dans l'Ardèche, je vous emmène à l'Olympia le 9 octobre prochain, c'est-à-dire lundi prochain, dans une semaine pile. Qui pourrez-vous applaudir à l'Olympia?
6: Est-ce que ça serait pas Max Boubile?
7: Non, c'est à la Cigale.
6: T'as vu comment je t'ai lancé ta
7: merci beaucoup.
6: Je le sais, on en a parlé juste avant l'émission.
0: Et puis franchement, il est pas sûr d'être applaudi.
7: Oh. Ah donc ça y est, maintenant je viens pour me faire
6: mais on va l'applaudir.
7: J'ai été le chouchou, j'ai été aimé.
6: Moi j'ai donné plein de conseils à Max avant sur sa carrière, on a parlé de sa carrière, j'ai donné plein de conseils, je lui ai dit arrête. Et il sera à la Cigale en mars.
7: Exactement.
0: On a le temps au mois de mars. Là, je vous parle de lundi.
7: Mais c'est déjà complet.
8: Est-ce que c'est de la chanson?
0: Lundi prochain à l'Olympia.
4: Un humoriste?
8: Chanson?
0: Humoriste, non. Chanson, non.
4: Un étranger?
0: Un étranger, non. Un français, monsieur.
9: C'est un pianiste, peut-être?
0: Pardon?
9: Un pianiste?
0: Un pianiste, non. Qui pourra-t-on applaudir à l'Olympia lundi prochain?
7: Est-ce que c'est un homme politique, Laurent Ruquier?
0: Oui, c'est un homme politique.
7: Ah, c'est pas Debré? C'est pas Debré?
0: Non. C'est pour une nuit.
7: Ah, je sais.
9: Ah, c'est la nuit.
7: C'est le stand-up de Jean-Marie Le Pen. Moi, je l'attends avec impatience.
0: Ce serait un miracle.
6: Très, très drôle.
7: Bardella.
9: C'est pas pour l'anniversaire de la Constitution, là.
0: Non, c'est pour une nuit spéciale.
8: C'est la nuit de la déprime.
10: C'est pas Octobre Rose.
0: C'est la nuit
10: à Séraphel Mezrahi.
0: C'est pas la nuit de la déprime, c'est la nuit de la...
8: Est-ce que ce serait pas la nuit de la philosophie?
0: C'est la nuit de la philo, oui.
6: Alors, qui pourrait...
7: C'est qui est philo.
6: Est-ce que ce serait ministre de la Culture, Imam Abdulmanak?
0: Vous connaissez le nom de la ministre de la Culture?
6: J'ai des sociétés, il me faut des aides, Laurent. Hein. Si je connais pas le nom des gens, à un moment donné, je peux pas les demander. Hein.
4: Ah mais attendez, c'est pas... Ah non, il est pas en exercice, j'allais dire Luc Ferry, il est philosophe.
0: Non, ce n'est pas Luc Ferry.
7: Luc Ferry, il a inventé l'école,
10: ça n'a rien à voir. C'est un homme?
0: Un homme, oui.
9: Ah ben c'est Bellamy, François-Xavier Bellamy, il est philosophe.
0: Eh ben oui, François-Xavier Bellamy, bonne réponse de Christophe Barbier. La nuit de la philo à l'Olympia lundi prochain.
10: Qu'est-ce qu'ils vont faire?
0: Il va fêter les 10 ans de ces soirées qui ont été lancées par François-Xavier Bellamy, qui est député européen, qui était tête de liste lors des dernières
9: Pour les Républicains, oui.
0: Mais là, c'est pas sûr qu'il le soit encore.
9: Ah, il est concurrencé par plusieurs. Certains parlent de Michel Barnier, de Lisnard, d'autres de Jean Brun, le maire de Lille.
0: Et même de Charles Consigny.
9: Et même de Charles Consigny, oui.
8: Mais qu'est-ce qu'ils se racontent? Ils lisent des livres? Qu'est-ce qui se passe à cette nuit-là?
0: Alors écoutez, c'est la nuit de la philo. Alors, je sais pas, il y a BHL qui passe.
7: Bah
0: y a...
7: Oui,
9: je pense qu'ils font défiler comme ça.
0: Ils font pas défiler, ils font des filons.
6: Mais ils font ça à l'Olympia. C'est étrange de faire ça à l'Olympia.
0: Pardon?
6: C'est bizarre de faire ça à l'Olympia.
9: Bah, il fait ses conférences à le Gaveau d'habitude.
6: Oui, c'est ça.
9: Et là, je pense que pour faire plus grand, pour faire plus chic, c'est l'Olympia. Et puis, Olympia, c'est Olympe, c'est la Grèce, c'est la philo.
0: Waouh!
7: Ah ouais.
0: Ah
7: oui.
0: Ah, ça, c'est bien.
6: Ok.
0: Quoi, ok?
6: Non, c'est bien, c'est chiant, mais c'est bien.
7: C'est chiant. Heureusement qu'on n'est pas au lycée, hein, parce que Christophe Barbier et Paul Elkarat, les deux, ils auraient fini dans la poubelle.
0: Comment ça?
7: Ah bah, vous vous souvenez pas au lycée quand on mettait les élèves qui étaient chiants dans la poubelle?
0: Ah non,
7: qu'est-ce que vous avez pas vécu dans les mêmes lycées que moi, apparemment. C'était même plus au collège, ouais.
0: Comment ça?
7: Ah ouais, moi j'allais souvent dans la poubelle. Quand t'étais un peu bizuté, on te mettait dans la poubelle.
0: Ah, vous étiez harceleur ou harcelé?
7: Oh, j'ai fait les deux. J'ai fait les deux, mais j'étais beaucoup dans la poubelle aussi.
8: Mais ouais, comment ça, être dans la poubelle?
7: Bah oui, parce que t'avais.
8: Elle est grande, la poubelle?
7: Ouais, c'était les années 90 quand j'étais au collège et on mettait les élèves dans la poubelle, ceux qu'on voulait emmerder. Ouais, ouais, et je me souviens que les profs, ils disaient rien à l'époque, ça leur semblait normal. Ils disaient, oh, il faut que les jeunes s'amusent. C'est vrai. C'est vrai. Le harcèlement, ça existait, ouais. Enfin, ça existait, ouais, mais sûr. C'était pas un concept, quoi.
11: Mais Max a complètement raison, ouais.
8: Mmh, ouais. C'est vrai. Et alors, vous avez été dans la poubelle?
11: Une fois, oui.
7: Bah, tu vois? Tu vois?
12: Oui, mais c'était jeudi dernier.
7: C'était pour acheter cette écharpe. Où vous croyez qu'il a trouvé son écharpe rouge?
9: Mais j'étais dans un lycée sport-études. Moi, c'était les études, les autres, c'était le sport.
12: Ça, c'est la meilleure vanne de l'émission. C'est pas étonnant que t'es figure d'une poubelle, hein.
9: Et j'avais deux copains hockeyeurs.
0: Ah oui.
9: Et donc, je les ai recrutés.
12: Attends, t'étais sport-études de quoi, du coup, toi?
9: Ah ouais? Moi, j'étais études. J'étais pas sport. Ouais.
0: On avait compris.
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0: Pour Aurélie Pan, Madame Pan habite Saint-Soul en Charente-Maritime et la question concerne l'échelle de Fujita. Mais que mesure l'échelle de Fujita?
15: La longueur du pinceau japonais?
0: Non, pas du tout.
7: Ah, c'est un code.
0: Quelle culture, Christine. Mais non, Monsieur Fujita, celui-là en tout cas n'est pas peintre.
16: Ah, est-ce que c'est lié à un phénomène climatique?
0: Alors un phénomène climatique, oui, on peut dire oui. Oui, ah. Oui. Monsieur Ted Fujita, c'est son nom, hein, de l'université de Chicago, a inventé un système qui classe ce phénomène climatique.
16: Les cyclones?
0: Les cyclones, pas
16: les
0: tout
16: ouragans,
0: à fait.
16: Les ouragans? Les tonnerres?
0: Alors, on est tout près.
16: Les tornades?
0: Les tornades. Bonne réponse collective
7: d'Esteban.
0: Les tornades, effectivement, et on les classe désormais, d'ailleurs, avec l'initiale de son nom, hein, Monsieur Fujita, vous pouvez avoir une tornade F0, ce qui veut dire que ça a soufflé, mais vous pouvez sortir de chez vous.
16: Un bébé tornade.
0: C'est pas bien méchant. Une tornade F5, en revanche, là, c'est un cauchemar. Les vents vont dépasser 320 km/h. Et savez-vous quel est l'état des États-Unis où il y a le plus de grosses tornades?
16: L'Oklahoma.
0: Comment vous savez ça?
16: Ah bah, je sais que c'est dans le centre des États-Unis.
0: Et c'est l'Oklahoma. Bonne réponse de Christophe Beaugrand.
16: On voit des vaches qui s'envolent parfois.
0: Et c'est pas vrai.
16: Je vous assure, c'est horrible.
15: Ben j'irai pas.
17: Et il paraît aussi que c'est l'endroit où il y a le plus de bovins et d'homosexuels.
15: Mais pourquoi tu dis ça, Christophe?
17: Ça n'a rien à voir, mais j'entendais quelqu'un qui disait ça.
7: Mais t'es sûr qu'il y a beaucoup d'homosexuels dans l'Oklahoma?
17: Oui, oui.
15: Mais d'ailleurs, ils vont faire l'amour et dans le pré uniquement pour les homos.
0: Peut-être.
7: À vérifier.
0: On ira
7: sur les vaches, je pense, mais
15: on ira voir.
7: Oui. On va vérifier ça.
0: En coup de vent. Pour monsieur Dali, qui habite Pierre Dali, on reste aux États-Unis, puisque là-bas, monsieur Charles Francis Bruch a été le premier, en 1888, le premier à construire quelque chose qui fait florès, hein, depuis. On est effectivement dans l'Ohio et ça a surpris quand il a effectivement monté, construit une tour de 17 mètres de haut, mais qu'est-ce qu'on pouvait voir sur cette tour et qu'est-ce qu'il a quasiment inventé puisqu'il est le premier à avoir ainsi démontré que ça pouvait être utile un jour.
16: Une éolienne?
0: Une éolienne, encore une bonne réponse.
7: Voilà, bravo. Oui.
0: Eh oui, il a mis 144 pales en bois de cèdre qui tournaient avec le vent pour produire de l'électricité. Tout ça dans son champ, là-bas dans l'Ohio. Monsieur Charles Francis Brush.
16: Il paraît qu'il y a beaucoup de vaches et d'homosexuels dans l'Ohio.
0: Oui, mais ils viennent de l'Oklahoma
16: à cause des tornades.
0: Eh ben, écoutez, parfait. Bravo, bon grand. Vous connaissez bien les États-Unis.
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0: Oh, parce que c'est vrai, on me demande souvent, mais est-ce qu'il pense vraiment ce qu'il dit, Toed ?
18: Ah, on vous parle de moi.
0: Ah oui, on vous
19: voit. Ou est-ce qu'il pense tout court ?
0: Ah, ben, ça...
16: Oui, ça oui, mais...
19: Ça.
18: Qu'est-ce qu'elle a, Anne Sinclair ? Ça y est
0: alors là, vous pouvez tout dire. Mais alors là, entre les deux, moi, mon choix est fait depuis longtemps.
18: Hein, c'est oui. Strauss-Kahn.
0: Oh là là là là. Il va falloir m'aider, les copains, parce qu'aujourd'hui, je suis...
18: Qu'est-ce qui se passe ?
0: Je suis perturbé.
16: Ah, ben, oui, on dirait qu'il y a quelque chose qui vous perturbe.
0: Je n'arrive pas à savoir pourquoi.
16: Oh, il y a sûrement
18: ça, c'est la désintox.
16: Cherchez bien. Il y a forcément quelque chose qui l'a déclenché.
0: Vous ne croyez pas si bien dire. Ça fait une semaine que je ne fume plus. Et...
18: De quoi, des clopes ?
0: Oui, oui, oui.
18: Ah oui. forcément.
0: Pas grand chose d'autre.
18: Ah,
0: hein.
18: Oui. Et vous êtes tendu, patron ? Qu'est-ce qui se passe ? Vous êtes tendu, patron ?
0: Quand je vous vois surtout.
16: Mais ça, c'est les premiers jours quand tu arrêtes le tabac. Mais c'est pas 7 jours après, c'est pas une semaine. Il y a dû avoir un facteur déclencheur.
0: Bon, déjà essayé d'articuler, je comprends rien.
16: Il y a eu un facteur déclencheur qui fait que vous n'êtes pas bien.
0: Facteur qui soit passé, j'aimerais bien. Mais il n'a pas déclenché quoi que ce soit, mon facteur, croyez-moi.
20: Non mais Laurent, faut vous faire percer, ça marche très bien.
0: Ah c'est vrai?
20: Oui, moi j'ai un ami qui s'est fait percer l'anus, bon, par un autre très bon ami à moi. Eh ben, il fume plus.
0: C'est ouais. Toujours un ami, hein, c'est jamais soi-même dans ces cas-là, j'ai remarqué. Non,
20: pas devant Jean-Philippe.
16: Moi, depuis le temps qu'on me perce, j'aurais dû arrêter de fumer 20 fois.
18: Hein. Mais on parle de la bouche, de la bouche.
16: Ah oui.
0: Oh là là là là là.
18: Ça commence
19: bien. Oh là là là là.
18: Ça va, Christine ? C'est ton ambiance, c'est ton délire, ça. Hein. Le petit bar PMU, les deux hétéros curieux, c'est ton délire, ça.
0: On ne tutoie pas Christine.
16: Mais oui, enfin.
18: Mais Christine, j'ai grandi la regardant, moi.
16: C'est une institution.
18: Elle fait partie de la famille, elle fait partie de la famille, Christine.
16: Enfin, quand même, non.
19: Elle présidait ton dîner.
18: Bah oui, c'est comme quand tu croises Loana, tu la tutoies.
0: Oh, la comparaison, écoutez, franchement.
18: Je veux dire, ça fait partie de la famille, c'est ça que je veux dire.
20: Qui était dans le loft, Christine ou...
18: Dans la piscine, Christine,
0: pardon. Et monsieur Ferrand, alors on vous a pas entendu encore, vous êtes en forme.
21: Je
0: vous...
21: suis content parce qu'on a enlevé le décor qui m'était tombé dessus la dernière fois.
0: C'est vrai, c'est vrai. Ah, bon, on l'a fait encadrer et tout. Alors, on l'a envoyé à Stéphane Bern, il m'a dit, toi, ça n'a pas marché cette fois-là.
21: Non, ce sera pour la prochaine.
0: Une première citation, si vous voulez bien, pour Jérôme Fournier, qui habite Fontaine-la-Mallet, en Seine-Maritime, qui a dit... Ce fut certes admirable de découvrir l'Amérique, mais il eût été plus encore de passer à côté.
19: Woody Allen ? Pas Christophe Colomb ?
0: Pas Christophe Colomb, mais c'est un Américain qui a dit ça.
20: Woody Allen ?
16: Ah oui.
0: Woody Allen, non.
20: Groucho Marx ?
0: Groucho Marx, non.
19: Magellan ?
0: Encore avant ces deux-là.
21: Un politique ?
0: Un politique, non.
20: Franklin ? Beans ?
0: C'est qui ça, Beans ?
16: Bah, Mr. Beans.
0: Mais c'est qui,
20: Mark
0: Beans ?
20: Mark Twain.
0: Monsieur Ferrand a dit Mark Twain, et c'est lui qui a la bonne réponse. C'est Mark Twain. Pour monsieur Bourse, qui habite Valenton, dans le Val-de-Marne, qui a dit « Un jour, à la télé, j'avais mis une vitre entre la caméra et moi. Et j'ai annoncé en direct « Bonjour, je vais nettoyer l'intérieur de votre écran. » Puis j'ai aspergé la vitre d'un produit spécial et j'ai passé un chiffon. Eh bien, j'ai reçu 600 lettres qui disaient « Merci, j'y vois bien mieux avec mon poste depuis que vous l'avez nettoyé de l'intérieur. »
21: Jean-Yann ? Jacques non, Martin ?
0: Jacques Martin, bonne réponse ! C'est génial quand même. Encore une bonne réponse de Franck Ferrand. Ce sera maintenant pour Véronique Glanche qui habite Cressevoye dans le Calvados, qui a dit « Vous avez toujours dans la vie un ami qui appelle régulièrement pour prendre de ses propres nouvelles.
20: Oh, » c'est vieux ça.
0: Non, justement pas.
18: Et c'est c'est Luchini ça.
0: Non, c'est quelqu'un qu'on aime bien ici d'ailleurs.
18: C'est pas Luchini.
19: Ah
20: non, un habitué des grosses têtes.
0: Une grosse tête, oui.
16: Et Bernard Mabille.
0: Pas Bernard Mabille.
20: C'est une femme.
0: Une femme.
18: Ah, Christine Bravo.
0: Non.
19: Chantal Latsou.
0: Pas Chantal.
18: Amanda Lear.
0: Pas Amanda.
19: Ah, Michel Bernier.
0: Michel Bernier. Bonne réponse de Valérie Mérès. Une citation plus littéraire pour Marguerite Prempart, qui habite Saint-Brice-sous-Forêt dans le Val-d'Oise, qui a dit « Il faut travailler, sinon par goût, au moins par désespoir, puisque tout bien vérifié, travailler est moins ennuyeux que s'amuser.
10: Woody Allen.
0: Non.
20: Boileau.
0: Oh, c'est plus vieux que ça. Alors, pas Boileau, mais on est
20: c'est
0: entre...
20: de cette époque.
0: On... Non, on est entre Boileau et Woody Allen, vous voyez, c'est large.
16: Ah, c'est large, oui. Ah, oui.
20: C'est donc un romancier du 19e.
0: On est au 19e.
20: C'est Flaubert.
0: Et c'est un poète du 19e.
20: Ah, oui. L'autre ah. Tréhamon.
0: Non.
20: C'est Baudelaire.
0: Baudelaire, Charles Baudelaire, oh. Encore.

0: Encore une bonne réponse de Monsieur Ferrand.
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0: Je vous demande le nom de l'auteur du pont de la rivière Kouaï.
1: Oh, trop facile.
0: Ah, il est mort il y a 30 ans, hein, déjà.
6: C'était un livre avant d'être un film, donc.
0: Ah oui, ça, c'était un livre avant d'être un film.
1: Jack London.
0: Et il est mort le 31 janvier. Demain, on célébrera les 30 ans de sa disparition, puisqu'il est mort le 31 janvier 1994.
1: Vous avez dit Jack London.
0: Jack London, non.
6: Dites donc, Laurent, il devait être très âgé.
0: Ah bah, il est mort, il avait 81 ans. Il l'a écrit en 1966, bah, le pont de la rivière Kouaï.
7: Est-ce qu'il était britannique?
0: Non, il est français, c'est un français.
7: C'est Pierre Boulle.
0: Pardon?
7: Pierre Boulle.
0: Bonne réponse de Florian Gazan. Ah, heureusement que Florian est là.
8: Ouais, c'est vrai.
0: Eh oui, Pierre Boulle, voilà, je comprends pourquoi finalement Madame Mergault vous admire. C'est pour votre culture, votre savoir, Florian.
1: Je peux faire ma dombale?
0: Oui.
6: Le pont de la rivière Kouaï, il est en Thaïlande.
0: Oui, mais le pont de la rivière Kouaï, c'est bien un livre au départ, écrit par Pierre Boulle, l'auteur aussi, vous avez raison, de La planète des singes. On oublie. On retient plus souvent d'ailleurs La planète des singes et on oublie que c'est aussi un auteur français, effectivement, Pierre Boulle, qui a écrit Le pont de la rivière Kouaï.
6: Ça s'écrit Boulle comme Boulle?
7: Avec deux L.
0: Avec deux L.
6: D'accord.
0: On parle beaucoup de la perche dans les journaux aujourd'hui. Pour quelle raison? C'est une question pour Michel Rodin qui habite Morestel.
8: La perche de rivière?
0: La perche de poisson, non.
6: Alors la perche, c'est pas la rivière qui coule dans le perche.
0: Non,
8: pas du tout. Est-ce que c'est un rapport?
0: Le soit la perche, non.
6: Est-ce que c'est une perche de film qui dépassait dans un plan?
0: On parle beaucoup de la perche dans les journaux. Pour quelle raison?
8: En deux mots. Est-ce que c'est géographique?
0: En un seul mot, la perche.
8: Est-ce que c'est géographique?
7: Alors c'est une ville,
1: un nom de famille.
6: C'est une maladie.
0: C'est un nom de famille.
1: Et c'était pas un joueur, c'est sportif?
0: Et c'est sportif, mais c'est pas un joueur.
6: Ben oui, c'est le gardien de but de la l'équipe.
8: L'entraîneur de l'équipe de handball.
0: Pas du tout.
9: Mais il n'y a pas de gardien de but dans le handball.
8: Bah si. Bah si quand même.
1: Si quand même.
7: Non.
1: C'est open bar, les gens y passent.
7: La cage elle est vide.
1: La journée porte ouverte.
6: En tout cas, les mecs qui couchent avec toi, ils n'aiment pas les femmes intelligentes.
0: Bah bien sûr qu'il y a, même deux gardiens de but par match. Oui.
9: C'est le truc où on met dans le panier?
8: Non,
7: ça c'est le basketball. Est-ce que gardien de but au basket, il faut être...
0: De toute façon, c'est pas du hand. Voilà.
6: Est-ce que ça nous aiderait de trouver le prénom de Monsieur Laperche?
0: Oh, je peux vous le donner, c'est Tom. Tom Laperche.
6: Alors, ça, c'est plus précis.
1: Un sport collectif.
0: Un sport collectif, non.
9: Du ski, c'est du ski.
0: Ça peut arriver.
6: Oui,
0: mais
9: c'est du ski.
0: En l'occurrence, là, non.
6: C'est évident que Tom Laperche est un joueur de tennis.
0: Oui.
1: Ah, c'est pas lui au tire-fesse qui donne la perche?
0: Non, pas du tout.
9: Et non, il fait du ski?
0: Il fait du ski, non, pas du tout.
9: Il fait de la voiture?
0: Non, il fait pas de la voiture, monsieur Laperche.
8: Est-ce qu'il pratique un sport avec une balle?
0: Non.
8: Est-ce qu'il est sur Terre?
0: Non, il n'est pas sur Terre.
9: Il n'est pas sur Terre.
0: Enfin, là, maintenant, il est sur Terre.
8: Ouais.
6: Est-ce que c'est
8: sur l'eau?
6: Mais qu'on est idiot. Mais oui. Il a gagné la route du Rhum.
0: Alors, on se rapproche.
6: Mais oui, forcément. S'il n'est pas sur Terre, c'est qu'il est sur mer.
8: Et s'il est sur mer,
6: il est navigateur. Donc, il participe à une course.
0: Oui.
6: Et voilà. La Transat Jacques Vabre.
0: C'est pas la Transat Jacques Vabre.
6: Non. Alors, c'est le tour du monde dans le sens inverse des vents contraires.
0: Non, ça c'est Maud Fontenoy.
6: Ouais.
9: Le Vendée Globe.
0: Non, mais écoutez, je vais vous accorder la bonne réponse.
6: Merci.
0: Qu'est-ce qui lui est arrivé à Monsieur Laperche?
6: Eh ben, il a gagné. Il a dématé.
0: C'est le premier à renoncer, évidemment.
8: Oh.
0: C'est le nouveau Tour du Monde toujours dominé par Charles Caudrelier. C'est le leader actuellement. Il y a Thomas Coville, il y en a d'autres. Il y a le Armel Lecléache qui sont dans cette course. Et le premier à avoir abandonné, on l'a appris dans les journaux ce matin, mais c'est hier que l'information est tombée. Il faisait escale à Cape Town, donc en Afrique du Sud. Et à cause d'une avarie, il ne repartira pas. Il a décidé de renoncer avec

0: son trimaran, renoncer au tour du monde. Et c'était bien Tom Laperche, ce navigateur qui a renoncé. Je pensais quand même que vous suiviez cette course autour du monde. On va quand même dire bonne réponse collective. Puisque vous avez parlé handball, tiens, comme ça, on va en finir avec le sport aujourd'hui. Une question pour Patrick Ramdel. Et là, j'espère quand même que Florian Gazan va répondre illico presto, parce qu'il mérite tout de même qu'on retienne son nom. Alors, je ne vous parle pas du gardien de but. Hein.
1: Ah bah non. Oui, parce qu'il n'y en a pas.
2: Attention, il y en a des...
3: Dans les matchs d'Isabelle, il n'y a pas de gardien.
4: Non, et il n'y a pas de ballon non plus.
2: C'est, non, non, je confondais même, avec le baseball.
0: On a eu...
3: Il y a un gardien de baseball.
4: Oh, le bazar.
2: Oh là là.
5: C'est vrai qu'il n'y a pas de gardien de but.
2: Non, avec le panier là, qui n'a pas de truc, qui n'a pas de fond.
5: Basket.
0: Le panier qui n'a pas de fond, c'est le vôtre.
2: Ouais, c'est sûr. Ouais.
4: Oh la vache.
0: Non, sachez qu'il y a eu un grand gardien en plus en hand qui s'appelait Thierry Omeyer, qui a été un des joueurs les plus récompensés avec l'équipe de hand, juste derrière d'ailleurs Nicolas Karabatic, qui lui vient de battre justement le record du nombre de trophées gagnés avec une équipe de handball. Un palmarès insensé, puisqu'effectivement, il a 11 titres en bleu, Karabatic, 3 titres olympiques, 4 titres mondiaux et désormais 4 titres européens. Il est juste devant deux autres Français, Michael Guigou et Thierry Omeyer. Et donc ma question, parce que quand même on parle des joueurs, on parle des gardiens grâce à Isabelle, et j'aimerais quand même qu'on ait retenu dans tout ça le nom du sélectionneur de l'équipe de handball.
4: Ah, Guillaume Gilles.
0: Guillaume Gilles, bonne réponse de Florian Gazan.
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0: C'est une question cinéma contemporain, puisque vous avez sûrement lu l'interview de Françoise Fabian, grande actrice. Oui. Françoise Fabian qui assume ses 88 ans, d'autant plus dans le film.
5: Sublime. Elle est sublime.
0: Le film qui sort demain, qui s'appelle Rose, où elle joue une grand-mère aimée dans une grande famille juive tunisienne qui va voir son mari décédé, mais qui va quand même réussir à retomber amoureuse.
2: Eh oui. Eh oui, la preuve, il n'y a pas d'âge.
0: N'allez pas voir le film, ça donne parfois de faux espoirs, le cinéma, vous savez. Mais évidemment, à l'occasion de la sortie de ce film, je me suis intéressé à la carrière de Françoise Fabian. Et dans sa filmographie, on trouve un rôle qu'elle a joué en 1977, le rôle de Fernande Grudet. Mais de qui s'agit-il ?
2: La nuit chez Maud.
0: Ah bah non, La nuit chez Maud, c'est Maud.
3: La bonne année ? La bonne année ?
0: La bonne année, non.
5: La nuit chez Fernande, du coup.
0: Ah non.
4: C'est pas la...
3: Je pense à Fernande.
4: C'est,
0: non.
4: C'est pas la dernière...
0: Mais on se rapproche.
4: C'est pas la dernière épouse de Picasso.
0: Non, elle joue...
3: Ah oui, c'est pas le western avec Johnny Hallyday.
0: Non plus, non. Non, c'est un personnage qui a existé, elle interprète à l'écran, quelqu'un qui a réellement existé et qui s'appelait Fernande Grudet.
4: Kiki de Montparnasse.
0: Ah non.
3: Elle était chaude de la pince.
5: C'était pas un lien avec l'avortement, non ?
0: L'avortement, non.
2: Comment ça, la pince ?
4: Elle a vécu quand, Fernande Grudet ?
0: Qu'est-ce que vous appelez chaude de la
3: pince ? Légère de la cuisse.
0: Ouais. Alors, elle, on peut pas dire spécialement, sûrement aussi au départ.
5: Madame Claude, bonne réponse
0: de Gérard Jugnot et François-Xavier de Maison. Vous auriez aimé travailler pour Madame Claude, Daniel ?
2: Elle me l'a pas proposé. Tout le monde aurait aimé.
0: Comment ça, tout le monde aurait aimé?
2: Elle voulait des femmes cultivées, belles. Oui, moi. Elle n'a pas voulu. Moi, elle n'a pas voulu de moi.
3: Il y avait des clients.
2: Tout le monde. Non, mais attends. Il y a des riches, les meufs. Ouais. J'ai beaucoup de regrets par rapport à ma carrière. J'ai pas touché pour réussir.
0: Au lieu de vous prostituer pour Ariel, vous auriez préféré le faire pour Madame Claude.
2: Mais c'était pas une prostitution pour Ariel. C'était beaucoup moins payé que les. Quoi, Ariel Dombal est là-dedans?
0: Non, la lessive.
8: Elle a fait des infos.
5: Oh là là. C'est un monde à part.
8: Commercial.
2: Ah, j'ai pensé un truc cette nuit. Je me suis dit, et si par hasard on ne mourait pas? Et que l'esprit, donc, s'échappe et se mette dans quelqu'un.
4: Ça s'appelle la
2: et j'ai pensé que toi... Non, l'esprit se mette dans quelqu'un. Mais toi, je pense que il y avait déjà quelqu'un là où tu t'es mis. Et du coup, et c'est le bordel.
5: C'est une coloc, il y a une coloc.
2: Mais c'est vrai que j'ai beaucoup de choses en même temps dans le cerveau. Mais ça ne sort que par un petit trou, ma bouche.
8: Ah oui.
2: C'est un gros trou.
5: Parce qu'ailleurs, c'est autre chose. Hein.
0: Ah ben, voilà une question chanson qui va vous plaire, puisque c'est une chanson d'Anne Sylvestre.
2: Votre ami.
0: C'est pas mon ami, pourquoi vous dites ça?
2: Ah, je pensais que vous aviez une dévotion pour Anne Sylvestre.
0: Mais pas du tout, justement.
2: En pleurant quand vous entendez Neuneu, et que vous buvez, il y a toujours un fond sonore d'Anne Sylvestre.
8: Oh là là là là, la vie de Laurent Ruquier.
0: Je ne voudrais pas un jour passer devant un tribunal parce que les témoignages des gens qui vous entourent, c'est terrible.
5: Qui va faire le biopic?
0: J'ai jamais eu un disque d'Anne Sylvestre chez moi.
2: Vous l'avez beaucoup chanté.
0: Non plus. Je crois même que j'ai dû connaître Anne Sylvestre une fois que je suis arrivé à Paris. Parce que quand
2: on vivait ensemble, vous chantiez du Anne Sylvestre.
8: Vous avez vécu ensemble?
0: Mais non.
8: Oh là là, mais on ne nous dit rien.
2: Bon, Laurent, enchaîné. Anne Sylvestre.
8: Alors.
0: Dites que c'est pas moi qui m'interromps. Alors, Anne Sylvestre.
5: Oui,
0: en 1973.
5: L'année de ma naissance. Donc.
0: A sorti une chanson qui devrait vous plaire, monsieur François-Xavier de Maison.
4: J'aime le pinard.
0: Quel est le titre de cette chanson qu'elle avait écrite dans un espoir bien précis?
8: Jolie bouteille, c'était...
0: Ah, ça, c'est Jolie bouteille, c'est Grimm
8: All Right. C'est pour ça que c'était elle qui l'avait écrite.
0: Non.
2: Boire un petit coup, c'est agréable.
5: Qu'est-ce qu'elle a?
2: Boire un petit coup.
8: Oula, non. Daniel, arrête pas tout de suite, ma chérie.
2: C'est ça un coup?
8: Oui, non, mais on va arrêter là.
2: Oh, t'es dégueulasse.
5: Moi, Anne Sylvestre, je me souviens la chanson du petit veau. C'est un veau, un petit veau qui voulait faire du bateau. Mais le bateau, ça n'est pas fait pour les veaux. Il a fallu que la vache se fâche. Non, mon veau, mon petit veau, tu ne feras pas de bateau.
0: Ah, ça, c'est bien.
8: Incroyable.
2: Et en plus, c'est le rythme.
0: Vous voyez, c'est lui qui écoutait Anne Sylvestre.
8: Bah oui.
5: Ah bah oui, moi j'écoutais Anne Sylvestre.
2: Tu avais le rythme.
0: Mais il faut le dire, sûrement dans son répertoire.
2: J'ai une maison pleine de fenêtres.
0: Non.
2: Ça aurait pu être lui.
0: Alors je vais vous aider, elle était bourguignonne, Anne Sylvestre.
3: Ah. Donc c'est sur le pinard.
0: Eh oui, c'est sur le pinard.
8: Bah j'ai dit jolie bouteille.
3: Les copains m'appellent...
0: Alors, quelle chanson?
8: Mes copains m'appellent
0: Cirrose. Ça, c'est Annie Cordy, non?
3: Non. C'est
4: la ligne.
3: Je travaille avec lui, ça.
2: Oh, Torboyau.
0: Ça, c'est Pierre Perret.
8: Ça s'appelle Brune.
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0: J'aime la vigne, non.
2: Car le bon vin de Saint-Émilion, ça vous donne un cœur de lion. À condition d'en mettre dans les biberons.
0: Ah ben, vous avez dû en avoir.
2: Est-ce que c'est une chanson qui aurait été écrite par Pierre Perret?
0: Non, puisqu'elle a été écrite par Anne Sylvestre.
2: Elle était auteur-compositeur.
3: C'est une chanson sans musique?
0: Allez, on va l'écouter un peu.
8: Attends, il faut d'abord la réponse.
0: C'est un nom de vin, je peux pas vous aider plus.
3: Saint-Amour.
4: Saint-Estèphe.
0: Saint-Estèphe.
3: C'est dans quelle région de Pinard?
8: Gamay.
0: Je vous ai dit qu'elle était bourguignonne, Anne Sylvestre.
3: Chablis. Volnay.
0: Non.
2: Non. Mercurey.
4: Sauterne.
5: Chambertin.
0: Non.
5: Meursault.
0: Et elle avait écrit. Elle avait écrit cette chanson dans l'espoir d'obtenir une bouteille de ce vin.
3: Ah oui,
2: le vin Chambertin.
5: Romanée-Conti,
0: bonne réponse de François-Xavier de Maison.
8: Un vrai spécialiste. Hein.
0: Qui décidément est divin.
8: Ouais.
0: Et la Romanée-Conti.

0: la célèbre chanson pour enfants, comme dirait Christine Bravo.
1: Vous, c'est Cruella, moi, c'est la Roma des Conti, je suis bouleversé.
2: À suivre.
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0: Alors, je dois dire.
4: Mais alors, pardon, pourquoi il est coiffé comme Chantal Goya?
0: Ou Mireille Mathieu, je sais pas.
5: Ou c'est... Ringo Starr, les amateurs de rock'n'roll, ils reconnaîtront la référence à mon idole.
4: La moustache, c'est plus Mireille Mathieu.
5: Non, je tiens à dire que c'est parce que c'est mon comeback dans les grosses têtes, alors il fallait faire un peu comme à la rentrée, on fait la nouvelle coupe de cheveux, et c'est pour Laurent que j'ai fait cette petite coupette.
6: Mais c'est pas assez réussi.
5: C'est une frange pour les auditeurs qui nous verraient pas, en fait.
7: Mais moi, je trouve que ça le rajeunit, cette coupe de cheveux.
5: Et ça m'embellit aussi, me disent
0: mes proches. Ça, non.
5: Merci,
0: mon pauvre Esteban.
5: Oh là là.
0: J'avais oublié que vous pouviez être un souffre-douleur parfait.
5: Mais ici. Pas du tout. D'ailleurs, je reviens de la chasse aux Respunchus avec mon beau-père.
0: Il faudrait que je revienne à son imitation. J'arrive plus à le faire. Comment?
5: Mais vous avez jamais réussi à le faire.
8: Mais vous avez jamais réussi à le faire.
5: Oh là là. Je sais pourquoi j'ai boycotté cette émission clivante pendant 2 ans.
4: Non, mais c'est Homer Simpson.
5: Mais pas du tout. C'est ma voix.
8: Mais pas du tout, toi, hein, de neuf.
5: C'est la voix d'Esteban.
4: C'est Homer Simpson.
8: Homage.
6: Et c'est une très belle voix.
5: Eh ben merci Christine, enfin des gens respectueux et respectables.
0: Allez, première citation si vous voulez bien pour Anthony Pouzel qui habite le Valois-Perret, qui a dit « Dieu, il y a longtemps que j'ai fait une croix dessus ».
5: Laurie, bien
7: est-ce
5: sûr.
7: Est-ce que ça serait des proches qui a dit ça?
0: Non, c'est pas des proches,
7: mais c'est pas loin.
0: Quelqu'un qui a travaillé beaucoup avec
7: Daniel Prévost.
0: Daniel Prévost, bonne réponse de Christophe Beaugrand, aidé par Yann Folli. Une citation maintenant pour madame Daniela Diora, quelqu'un qu'on a rarement cité.
9: Moi, ce que j'aime chez Daniela, c'est que l'on peut s'y mettre à trois. Il y a toujours de la place pour les copains qui passent.
0: C'était Elmer Footbeat, ça.
4: Exact. Elmer Footbeat.
0: La chanson d'Elmer Footbeat. Rien à voir avec la citation.
4: On embrasse Daniela.
0: Citation qui nous vient d'Hollywood. Donc, c'est quelqu'un qu'on a rarement cité. De temps en temps, on la cite.
6: Donc, c'est une dame.
0: C'est une dame, effectivement. Elle a dit, la carrière d'acteur de Sylvester Stallone est un plus grand mystère que la mort subite du nourrisson.
4: Oh la vache.
5: Joan Rivers?
0: Non, pas Joan Rivers.
5: Mélanie Griffith, Laurent.
0: Non plus.
6: C'est une actrice?
0: Alors, actrice, humoriste, chanteuse.
4: Oula. Bette Midler.
0: Bette Midler, bonne réponse de Monsieur Beaugrand. Tiens, à propos de la religion, voici celle-ci de citation, et c'est à destination de Madame Huette, Alexia Huette, qui habite Jouer-les-Tours, qui a dit, en gros, les religions sont toutes les mêmes. Une grosse part de culpabilité et différentes dates de vacances.
6: C'est français,
0: ça vient des grosses têtes, d'ailleurs.
4: Jean-Yann. Michou.
0: Pas Jean-Yann, mais l'autre.
4: Carlo.
5: Jacques Martin.
0: Jacques Martin, bonne réponse. La suivante, pour Aline Henry, qui habite Nantes, la voici, je l'ai retrouvée, la citation, qui a dit « Jamais je n'avais vu rayonner autant d'intelligence autour de moi, sauf peut-être le jour où je me suis trouvé tout seul dans la grande galerie des glaces à Versailles. »
6: François Bayrou.
0: Ah non, pas quand même.
4: C'est quelqu'un qui se la pétait un petit peu.
5: Ouais, qui s'aime beaucoup.
0: Mais qui faisait de la politique, ça c'est vrai. Un diplomate.
5: Plutôt gauche ou droite, Monsieur Ruquier?
0: Américain. Alors, c'est qu'aux États-Unis, il n'y a pas de gauche, il n'y a pas de droite.
5: Plutôt démocrate.
0: Comment vous dites?
10: Henri Kissinger.
0: Henri Kissinger. Bonne réponse d'Olivier Bellamy.
5: Mais c'est qui, Singer? Oh, excellente blague de Esteban.
0: Non, alors écoutez, laissez-nous juger nous-mêmes de l'excellence de vos blagues, et celle-ci nous rappelle pourquoi vous n'êtes pas venu depuis longtemps.
5: Ouais, je savais, j'ai tendu cette perche pour me faire taper par un bâton.
8: J'aurais vraiment pas dû venir.
0: Pour Madame Brigitte Lacaille, qui habite Vionville, qui a dit « Je cherche un associé pour ouvrir un magasin, j'ai déjà le pied de biche et les cagoules.
4: » Ça, c'est français.
7: Un malfaiteur.
4: C'est français. Ah, Olivier de Benoît.
0: C'est quelqu'un, d'ailleurs, la cagoule lui irait bien, il faut bien dire. Pardon à lui de dire
10: parce
0: ça.
10: Parce qu'il est moche.
7: C'est Michael Youn.
6: Parce qu'il est chaud.
7: Boudère.
0: Bonne réponse.
4: C'est horrible.
10: Vous avez honte, vous devriez avoir honte.
0: Alors, ce qui est horrible, c'est pas l'indice que j'ai donné. Ce qui est horrible, c'est que Valérie ait trouvé.
10: Oh. Il est génial, Boudère, on l'adore.
5: On l'adore.
0: Il est drôle, Boudère, très très drôle.
10: Très drôle.
0: Et d'ailleurs, la preuve, cette citation est très amusante. Je cherche un associé pour ouvrir un magasin. J'ai déjà le pied de biche et les cagoules. Pour Charlie Chomy, la dernière citation du jour, avant de passer aux questions sur l'actualité, qui a dit « À Hollywood, les mariages sont si éphémères qu'à la sortie de l'église, on jette du riz à cuisson rapide. »
7: Oh. Woody Allen.
0: Non,
7: c'est un Français qui
5: a fait ça. C'est l'oncle
0: Ben. Non,
7: c'est un Américain.
0: Un Américain.
10: Qui fait du talk show.
0: Producteur de cinéma.
5: Eddie Murphy.
0: Non. Il est parfois avec Robert De Niro dans des films très drôles.
10: Je vois sa tête.
7: Ah oui, Ben Stiller.
0: Ben Stiller. Bonne réponse de Valérie Mérès.
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0: Pour Angélique Sabatier, qui habite Tourche, dans le Finistère.
10: Je maîtrise mieux le sujet.
0: C'est la première fois, il y a 110 ans, qu'on a utilisé le mot « slip » dans la presse française, dans une revue qui s'appelait « L'Illustration ». Le mot « slip » est apparu pour la première fois en 1913.
10: Avant, on disait quoi ?«
0: Culotte ». Avant, on disait « culotte ». Ça n'existait pas vraiment, en plus. Donc, non, vous voyez,
10: ça
0: vient du verbe « slip »,« glisser », vous voyez.
5: Avant, c'était la chemise qui servait de slip.
0: Oui, exactement, monsieur Junior, vous avez raison. Et il y a eu un procès, il y a une vingtaine d'années.
10: De slip ?
0: Oui, un procès entre deux marques de slip, la marque DIM et la marque HOME, H-O-M. En effet, l'un et l'autre s'accusaient d'une invention que l'un pensait être, on va dire, le l'astigateur, et l'autre a répliqué en disant non, ça existait déjà.
5: C'est le slip kangourou.
0: Le slip kangourou, non, il existait.
5: L'affaire est dans le sac.
10: Est-ce que c'est la est-ce que c'est la petite poche pour sortir le zizi sans enlever le slip?
0: C'est-à-dire, expliquez.
10: Il y a une couture ouverte, comme ça, on peut sortir le zizi sur le.
0: Mais ça, c'est le slip kangourou, justement.
11: Ah oui, enfin.
5: Il y a une poche.
12: Ah oui, non, mais maintenant, il y a beaucoup de slips forme kangourou.
0: Oui.
10: Qui n'ont pas l'ouverture.
0: Elle connaît toute seule où il y a l'ouverture, en tout cas.
12: Tu sais bien comment on fait.
5: Très déçu, il n'y a pas d'ouverture.
10: En fait, elle collectionne.
0: Une experte vous parle.
10: Elle collectionne les slips de ses voisins.
12: Il y a des slips kangourous qui sont fermés.
0: Oui,
10: on a compris que tu étais très déçu.
5: Il y a l'empiècement, mais du coup,
0: on est au bon endroit, en tout cas.
10: On est sur la couture.
0: Sauf que, effectivement, à un moment donné, la société HOME, H-O-M, a apporté une amélioration au slip.
5: Le slip sans couture.
12: Oui.
5: Le slip sans couture.
12: Mais je voudrais proposer des trucs sans être traité de prostituée.
0: Et dis donc, c'est vous-même qui souvent vous auto-traitez.
12: Non. Est-ce que ce serait pas la couture qui fait la couture épaisse et large avec la marque?
0: Non.
5: C'est sans couture.
10: C'est lié à l'élastique.
0: Vous étiez tout prêt avec le slip kangourou, hein, effectivement.
11: Est-ce que c'est pas le slip avec une trompe d'éléphant là devant pour faire rigoler?
5: Le slip.
12: C'est horrible.
7: Le slip koala.
0: Non.
5: Le slip armature éclair. Le slip rembourré.
0: Vous étiez en train de brûler.
5: Au lieu de mettre un béret,
10: ça moule au niveau du paquet.
12: Bah le shorty.
0: Non.
12: Le shorty caleçon.
0: Il y a eu DIM et HOME qui ont se sont fait un procès parce que effectivement l'un a dit moi je l'ai fait avant, l'autre a dit non mais ça existait déjà sous l'antiquité.
11: Le string.
0: Sous l'antiquité. Non, on est tout près de la poste.
5: En élastique.
0: Mais vous n'avez pas trouvé
10: la fermeture éclair?
0: Non.
12: Est-ce que ça concerne le tissu ou plutôt la forme?
0: Non, ça ne concerne pas le tissu.
10: Est-ce que ça concerne une couture?
0: La forme, pas tout à fait une couture.
10: Est-ce que c'est par rapport au slip réversible?
0: Pardon.
5: Le slip réversible.
0: Alors pas le slip.
10: Est-ce que c'est dégoûtant ça?
12: Enfin Gérard.
5: Un peu changé. Quand il a plus.
12: Non. Non.
0: Devant derrière.
10: Est-ce que c'est lié au
0: Coluche jaune devant marron derrière? Non écoutez.
10: Est-ce que c'est lié au maintien des bourses?
0: Pas tout à fait mais.
11: Le jock.
7: Ah le moule couille.
0: On est bien.
10: On est bien dans la zone.
5: C'est pour les hommes.
0: On est bien. Bien sûr que c'est pour les hommes.
10: C'est lié aux
5: slips pour les femmes.
10: C'est lié aux testicules.
0: Rarement pour les slips kangourous. Un slip kangourou, c'est pour les hommes. Et vous étiez tout prêt, vous brûliez.
12: J'ai brûlé quand j'ai. Enfin,
10: sur l'ouverture.
11: T'as dit merguez.
10: Sur l'ouverture. On a brûlé sur l'ouverture.
5: Il n'y a pas d'ouverture.
12: Oui.
10: Mais l'ouverture est horizontale et pas verticale.
12: Ils en ont mis une de chaque côté.
0: Effectivement, pour que les droitiers comme les gauchers puissent sortir leur sexe de l'un côté ou de l'autre. Bonne réponse de Caroline Diamant.
10: Ah, mais elle est slipologue.
0: Et oui,
10: t'es slipologue.
0: Parce qu'avant, les slips poches kangourou n'avaient qu'un côté.
12: C'est vrai.
0: Et si vous
12: enfin,
0: étiez.
12: C'est vrai, j'imagine.
11: Si on voit. On voit bien que les hommes ici ne sont pas experts en slip.
10: Non, mais pardon, excusez-moi. Pardon, on peut sortir quand même son zizi sans le sortir avec la main.
0: C'est pas pratique.
10: C'est pas comme écrire au stylo.
12: Non, mais c'est pas pratique, j'imagine.
0: Parce que quand c'est de l'autre côté, c'est pas pratique.
13: Mais c'est très compliqué parce qu'il y a une espèce de chicane, ce qui fait que.
10: Non, mais ça dépend si tu portes
13: si
10: ta gauche ou si
13: envie,
10: tu portes ta droite.
13: Pisse dessus, quoi, oui.
7: Non, mais... Moi, j'ai toujours préféré les hommes en caleçon. Hein.
10: Ah non, non, non, c'est mieux les slips.
12: Oui, mais
10: les
12: parfois, boxers. Tu sais, tu poses pas la question.
13: Le boxer.
7: Bah oui, mais j'y revenais pas.
10: C'est beaucoup plus... À cause de ça?
11: Il y a quand même rien qui puisse permettre d'éviter la dernière goutte.
10: Ah mais si, il faut...
13: C'est le vieux proverbe, qu'on soit ouvrier ou bien patron, la dernière goutte, c'est pour le caleçon.
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0: Monsieur Fabrice voulait nous donner une petite citation sur les cocus.
14: Quand vous avez parlé de cocus tout à l'heure,
0: oui,
14: ça m'a fait penser à ce qui est peut-être la plus belle citation de Guitry. Ce qui m'ennuie le plus lorsque je suis cocu, c'est que l'autre... C'est maintenant de quoi je me contentais.
0: C'est mâche.
14: C'est d'une méchanceté.
15: C'est bien.
0: J'ai une question pour madame

0: Marre de Laurent Ruquier, je dis qu'est-ce qui va nous sortir.
1: Et je peux même vous dire, Monsieur Bloch, si c'est grâce à vous qu'on pose cette question, parce que vous devriez savoir ce qu'est un Dépasus, et même le Dain, c'est en vous entendant qu'elle a eu l'idée de nous envoyer cette question.
2: C'est dans la prononciation.
1: Quoi?
2: C'est un défaut de prononciation.
1: Mais il n'y a pas de défaut de prononciation.
3: Oh, bah, il parle bien non plus.
4: C'est quand même l'hôpital qui se fout de la charité.
2: J'ai pas de prononciation.
4: Merde, toi, on comprend un mot sur scène.
0: Alors,
5: c'est un animal.
0: C'est grâce à moi.
1: Ah, le Dépasus n'est pas un animal.
6: Un rapport avec la musique.
0: C'est un mec qui dépanne.
1: Non, du tout. Aucun rapport avec la musique.
0: Qui dépanne, dépanneur.
7: C'est un instrument de musique.
6: Un rapport avec les femmes, parce que Stomy aime bien les femmes.
1: Pourquoi avec les femmes?
6: Ah, parce que c'est un grand charmeur.
1: Ça, c'est vrai que peut-être. Peut-être.
4: C'est une MST.
1: Non, non. Mais l'autre jour, monsieur Bloch, dans l'émission, s'interrogeait sur quelque chose qui fait partie du corps humain. Et
0: c'est les pieds.
1: Alors
0: un mec est fou des pieds.
1: Non,
2: mais non,
1: non,
2: c'est le nom d'un orteil.
1: Le talon.
2: C'est le nom d'un orteil, non?
1: Quoi?
2: C'est pas le nom d'un des orteils.
4: Le petit doigt du pied.
2: C'est un os de l'orteil.
0: C'est à moi la question, c'est moi
5: c'est
0: qui suis les pieds.
5: La déformation de l'orteil.
2: Non, c'est un hallux valgus.
6: L'oignon?
1: Alors.
2: Il y a l'hallux valgus et le Dépasus.
1: Alors, c'est quoi le Dépasus?
2: Eh ben, c'est quand on retire l'hallux valgus.
1: Non. Mais non, vous aviez.
2: C'est un os, c'est un os.
0: C'est le quatrième petit doigt.
1: Alors, c'est pas le quatrième.
0: C'est le cinquième.
1: Non.
0: Le sixième. C'est le sixième, celui qui est au milieu. Celui qui n'est pas.
4: Le troisième, le deuxième.
1: Le premier. C'est le deuxième.
0: J'ai trouvé.
1: J'ai trouvé la question.
0: Deux bonnes questions dans l'émission. Moi, j'ai fait un pacte avec moi-même.
1: Le deuxième orteil, voilà. Car vous vous interrogiez l'autre jour sur les noms, parce que vous avez fait une judicieuse remarque. Vous avez dit sur l'antenne de RTL, c'est bizarre, les doigts des mains ont tous un nom, et vous avez dit, les doigts de pied n'ont pas tous un nom, à part le gros orteil. Mais en fait, les autres orteils ont aussi un nom, chacun a un nom. Et Mme Jo Le Dain nous a envoyé effectivement le nom de tous les orteils, et le Dépasus est le deuxième.
0: Ah bah oui.
1: Alors vous avez l'hallux qui est effectivement le gros orteil, c'est le pouce, le pouce du pied, l'hallux.
2: Enfin je vais pouvoir les nommer.
1: Le deuxième orteil, oui suce-moi le secondus. Le secondus c'est le deuxième qu'on peut appeler aussi le Dépasus. Le troisième orteil est le tertius ou le centrus parce qu'il est au centre évidemment de tous vos doigts de pied.
0: Oui.
1: Et puis vous avez le quatrième qui est le cartus ou le pré-exterius.
2: Le cinquième dans l'anus.
1: Non, le cinquième est le quintus ou l'exterius.
0: Oh.
1: C'est le plus petit des orteils, le quintus ou l'exterius. Voilà, vous avez maintenant tous les noms de vos doigts de pied, monsieur.
0: Bravo.
6: Mais vous savez qu'il existe beaucoup de fétichistes des pieds.
0: Oui.
6: Surtout chez les Miss France.
0: Ça, c'est la base.
6: Non, mais je suis étonnée. Est-ce que ça vous fait autant fantasmer que ça, nos orteils?
0: Je pensais que
6: c'est plus beau que
0: la gueule. Moi, c'est le plus important, c'est les pieds.
7: Mais les pieds sans chaussures ou les pieds avec chaussures?
1: Si ça vous fait plaisir.
0: De l'intelligence, tous les
1: pieds. Si ça vous fait plaisir, je suis allé chez la podologue hier.
0: Les pieds de femmes.
5: Mais c'est un vieux ressort érotique qui est très répandu chez les soumis, déjà.
0: Ah oui.
5: Piétiner la tête par les pieds de femmes, ça les rend fous.
7: Sur les chevaux, c'est ce qu'on fait. Un cheval rétif. Quand un cheval est un peu caractériel, pour s'en sortir, il faut le coucher et on met le pied sur sa joue. Et je peux vous assurer que le cheval le plus cinglé, vous faites ça... Ça devient un mouton.
1: C'est ce que vous faites à votre mari, Sylvie, alors?
6: Non, mais si ça peut le calmer, je vais peut-être tenter.
0: Ah oui?
1: Ah, parce qu'il est un peu trop en demande.
6: Ah, il est sans gueule.
1: Le gars, il a épousé une miss, c'est pas pour rien.
0: Il se fait plaisir, le con.
1: Il y en a, ils aiment les pieds, mais avec les chaussettes, en plus.
2: Moi, j'aime bien avec les chaussettes. Chaussettes blanches,
6: non, mais
2: ça m'emporte.
6: Non, mais il y en a qui adorent faire l'amour.
5: Non, mais ce ne sont pas des connaisseurs. Le vrai connaisseur, il aime le pied sur une chaussure à talons hauts.
2: Oui, mais j'arrive pas à tirer dessus.
0: Non, Ken avec les chaussettes, c'est vraiment le truc le plus naze du monde.
6: Non, mais c'est un tue l'amour.
0: Ouais, Ken avec les chaussettes.
6: Ah non, c'est un tue l'amour.
4: C'est à la mode maintenant de Ken avec les chaussettes de tennis.
5: Ah bah, il y a le face-sitting aussi.
6: C'est quoi ça?
5: Bien sûr que je ne connais pas ça.
1: Je crois qu'on a réveillé Fabrice.
0: Le fast-sitting, ah ouais.
6: Parle-nous-en, Fabrice. Il a sorti les bretelles.
5: Ben vous savez pourquoi j'ai enlevé ma veste? Parce qu'hier, lorsque j'ai enlevé ma veste dans l'émission, j'avais trop chaud. D'un seul coup, j'ai répondu à 4 questions de suite. C'est vrai ou c'est pas vrai?
1: C'est vrai, c'est vrai.
5: Alors.
1: Mais là, je vous attends toujours sur Robert Desnos.
5: Oui, ça va, ça va. Ne m'enfoncez pas, je peux avoir des lacunes.
1: Un R.

0: aussi, hein, qu'on n'a pas vu venir.
1: Non, non.
0: Le H.
1: Et pourtant, je fais des mots croisés.
0: E-R-E. Et quant aux doigts de pied, aux orteils, eh bien, ça reste le domaine, la base, comme il dit, voilà. De monsieur non, Tommy Boxy.
2: Voilà, il faut dire, c'est une bonne réponse de Tommy Boxy.
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0: Je sais que vous êtes solidaire avec moi, hein, que oui. Quand vous avez vu Beaugrand arriver, vous avez dit « Oh merde, il va chanter ».
6: Il s'est réjoui.
0: Non, non, il s'est pas réjoui. Il est comme moi, il en a marre de vos chansons, vraiment. De vos casseroles.
7: Il en a marre, il vient d'arriver, ça fait longtemps qu'il n'était pas là, il en a déjà marre.
2: Mais de toi, oui. D'abord, dis ça.
8: On va le baïonner comme assurance touriste.
7: Ça pourrait m'exciter.
9: Ça, à tous les coups. Hein.
10: Moi, je dirige une émission, quelqu'un me gonfle, je ne le fais pas revenir juste pour le déplaisir de l'entendre.
7: Mais il veut me virer, cet enfoiré.
0: Mais non, mais... Non, c'est moi qui veux virer. Parce qu'il trouve que
7: c'est vrai.
0: Il trouve que je ne dirige pas bien cette émission à partir du moment où je prends... C'est vrai.
2: Bah,
0: il y a,
2: oui.
0: Il y en a d'autres qui m'énervent, par exemple, parce qu'au bout d'une heure, ils sont fatigués et ils disent,
7: d'ailleurs,
0: tout
7: ils sont
0: ce
7: plus
0: qui
7: là.
0: Passe, et ils disent tout ce qui passe par leur tête, voyez.
10: Oui, mais vous avez...
0: Parce qu'ils sont un peu...
10: Oui, mais vous avez
0: un peu autistes, voyez.
10: Oui.
0: Et je les vire pas pour autant, vous voyez.
10: Vous avez pas le choix, parce que sinon, il y a, il y a trop de chèques qui sont partis.
0: Il est mignon.
11: On
0: l'aime, notre Paul.
11: On l'aime, notre Paul.
0: D'ailleurs, j'ai choisi des citations difficiles aujourd'hui.
2: Et tout...
0: pour vous, Paul Alcarat, pas la première. La première, elle est
2: pour... une date de naissance.
0: Non, la première, elle est pour Valérie Mérès et Claude Richier.
10: Coluche, alors.
0: Pardon,
10: Coluche.
0: Voilà, bonne réponse.
7: Oh, la pauvre. Elle a même pas
11: eu. Je l'aimais beaucoup, mais ne me réduisez pas.
0: C'est vrai que c'était une citation de Coluche. Je peux la donner après.
7: Oh, bah,
0: si,
7: quand même, oui,
0: si,
7: bien,
0: oui. Si j'ai l'occasion, j'aimerais mieux mourir de mon vivant. Bon, bah voilà.
7: Ah. Coluche.
0: C'était Coluche.
10: Allez, à ciao, Pantin.
7: Ça me fait penser à une chanson. Ah. Aimons-nous vivants. N'attendons pas que la mort nous trouve du talent. Aimons-nous vivants.
2: C'est ça.
7: Ah bah, s'il faut danser, voilà. Je veux danser ça, maintenant.
10: Il y en a qui meurent injustement, Coluche, et il y en a.
0: Ah, c'est vrai que s'il pouvait prendre un camion dans la gueule, Beaugrand.
11: Non, mais
7: vous êtes horrible.
11: Non,
7: ma mère vous écoute.
11: Oh non. Mais ce qui est incroyable, c'est que tu n'aies pas fait cette carrière de chanteur. Pourquoi t'es animateur alors?
7: Et pourquoi toi t'es imitatrice?
11: Parce que ça fait partie de mon métier de chanteuse, rien à voir.
7: Tu sais tout faire.
0: Allez, une citation pour Paul Alcarat cette fois, pour Anne Cobel. Enfin, il a déjà trouvé la première sans que je la donne, mais.
10: C'est pas juste.
0: Pour Mme Cobel de Lunel, c'est dans l'Hérault, qui a dit: pour se diriger parmi l'écueil des hommes, les femmes se servent de leurs yeux comme sextant, de leur sexe comme boussole et de leur bouche comme gouvernail.
11: Waouh.
10: Ah oui.
2: Jean-Luc Lahaye. Pourquoi Paul Carat?
7: C'est Kersauzon?
0: Non, c'est pas Kersauzon.
7: Est-ce que c'est un navigateur?
0: C'est quelqu'un qui est né en 1902 et qui est mort en 1981.
10: Alors voilà.
0: Et qui est...
10: Jacques Lacan.
0: Non, et qui était né sur l'île Maurice.
11: Oula.
2: Ah, l'île Maurice.
10: Malcolm de Chazal.
0: Comment vous dites?
10: Malcolm de Chazal.
0: Malcolm de Chazal.
7: Alors là.
0: C'est une excellente réponse.
7: Qui c'est? Quelqu'un avait déjà entendu ce nom?
0: Oui, Malcolm de Chazal. Le père de Claire.
7: Ah oui, Claire, oui, mais.
10: Malcolm de Chazal, c'est l'un des plus grands écrivains de langue française, mauricien. C'est un mauricien, il n'est pas français. Et c'est un peu celui qui a devancé, on va dire, en termes de nationalité, notre cher Le Clésio, qui est aussi mauricien et dont on ne sait pas qu'il est mauricien.
0: Et ben voilà, vous voyez, ça, c'est une excellente réponse. Circonstanciée. Et ce n'est pas que les dates, vous voyez, c'est aussi une partie du dictionnaire dans sa tête.
2: Il a lu, oui.
0: Et c'est effectivement un poète, un écrivain et un peintre mauricien, Malcolm de Chazal.
7: Bravo, Paul.
0: Ça faisait un moment que j'avais gardé cette citation.
2: Oui, parce que celle-là.
0: Je suis bien content de m'en être débarrassé.
10: Avec plaisir.
0: Et voici une citation pour Laurent Decrème, qui habite ici, les Moulineaux, qui a dit: j'étais à un congrès livret donné en Allemagne pendant la guerre. Ça s'appelait Nazisme et Dialogue.
10: Oh. Joseph Goebbels, des proches?
0: Non.
11: Pétain?
9: Et ça serait pas Woody Allen?
0: Non.
7: Est-ce que c'est un présentateur de talk show américain?
0: Oh, il aurait adoré, de toute façon, il aurait adoré tout faire. Il était jaloux de notre ami, c'était notre ami. Il était jaloux de...
7: Pierre Bénichoux.
0: Pierre Bénichoux, bien sûr.
7: Évidemment.
0: Une citation, allez, tiens, je la prends celle-ci, elle est difficile, pour Gauthier Foulon, qui habite Cosne-Cours-sur-Loire, dans la Nièvre, qui a dit que la nature est prévoyante. Elle fait pousser les pommes en Normandie, sachant que les indigènes de cette province ne boivent que du cidre.
10: Laurent Ruquier?
0: Non, c'est pas Laurent Ruquier.
10: Il est vivant.
11: Philippe Geluck?
0: Ah non. Mais c'est pas Philippe Geluck, mais c'est bien que vous disiez ça.
11: Il est belge?
0: Non, il est pas belge.
11: Il est dessinateur.
2: Piem?
7: Uderzo?
11: Stampé?
0: Illustrateur, caricaturiste, dramaturge.
10: Illip?
0: Comment vous dites?
10: Illip?
0: Ah non. Et il est du 19e siècle.
7: Non, c'est pas Domino.
2: Hilals?
7: Ah oui, il est...
10: C'est un belge, vous dites?
0: Ah non, pas du tout. Non.
7: Henri Monnier? Il est dessinateur.
0: Pardon?
10: Henri Monnier?
7: Je sais pas qui c'est.
10: Henri Monnier?
0: Sans que je donne les dates, alors.
10: Henri Monnier, celui
0: c'est
10: qui...
0: C'est Henri Monnier. Ah. Bonne réponse. Alors là,
10: C'est le créateur du personnage pédant burlesque d'Auguste Prudhomme.
0: Exact.
10: Qu'il a réalisé dans des journaux dans les années 1830.
0: Je crois que c'est Joseph Prudhomme.
7: Ah oui, il est nul, ce
10: Auguste
7: Paul.
10: Prudhomme.
0: Non, les mémoires de Joseph Prudhomme, il a écrit, vous voyez.
10: Ah, il n'y avait pas Auguste dedans?
0: Non, il n'y a pas Auguste dedans.
7: Peut-être qu'il y a un son père.
0: Oh, le con.
2: Ouais.
7: Je vous préviens, mesdames et messieurs, si vous êtes venus pour gagner 100 euros,
10: en tout cas, son prénom, on ne le dit pas, c'est surtout Monsieur Prudhomme qu'on dit.
0: Une citation pour Gauthier Verbet, qui habite Saint-Just, qui a dit « Picasso peint les femmes avec une bouche à la place de l'oreille, ça prouve qu'il les connaît bien. »
10: Van Gogh?
11: Van Gogh. Jean-Yann?
0: Non, mais c'est quelqu'un qui dessinait et peignait à lui.
10: Matisse?
7: Dali?
0: Ah, je vous donne les dates. 1889-1963.
10: Vas-y,
0: Paul.
10: Cocteau?
0: Jean Cocteau?
7: Voilà, merci.
0: Bonne réponse de Paul.
7: Et voilà.
0: J'aime bien celle-ci, tiens, pour Florian Sobo, qui habite le Talus, dans les Deux-Sèvres, qui a dit « J'arrête de boire, mais seulement quand je dors. »
9: Oula,
10: Jean Carmet.
7: C'est un alcoolique notoire.
10: Gérard Depardieu.
0: Non.
7: Jean-Louis Borloo.
10: Patrick Sébastien.
0: Non.
7: On va citer tous les alcoolos du métier, c'est formidable.
11: Est-ce que c'est un acteur?
0: Un acteur, non.
7: Est-ce qu'il est mort?
11: Un écrivain?
0: Il est mort.
7: Ah, il est mort.
0: Il est mort en 2005.
7: D'une cirrhose?
0: C'est le même qui avait dit, et vous me laissez terminer la citation, Paul. Je n'ai pas couché avec 7 Miss Monde, seulement 4. Les 3 autres, je ne suis pas allé au rendez-vous.
7: Il était beau gosse?
2: C'est un auteur?
0: Ah, il était très séducteur.
10: John Huston.
0: Ah, je sais qui c'est. Il a dit aussi en 69, j'ai arrêté les femmes et l'alcool.
10: Oui.
0: Ça a été les 20 minutes les plus dures de
10: Mais
0: ma
10: oui,
0: vie.
10: Mais oui, c'est le ballon d'or, George Best.
0: C'est George Best, un footballeur.
10: Bravo. Et... Monsieur Ruquier,
0: oui.
10: Monsieur Ruquier, il est nord-irlandais pour être plus précis.
11: Ah, franchement.
7: Ah là, mais quel emmerdeur. Alors c'est pas possible.
0: Pardon, j'avais pas ma boussole. Citation.
4: Il y avait les Connors, les O'Connelly, les Flaherty, les Rivoquerry, et de quoi boire 3 jours et 2 nuits.
0: Les gens vont croire que l'émission est terminée, c'est toujours à la fin. Moi,
11: non.
0: Ça. Pour Jean-Pierre Muller, qui habite Bonneuil-sur-Marne.
7: Herr Muller.
0: Qui a dit, je me suis toujours demandé si au moment de mourir, les gauchers passaient l'arme à droite.
7: Ah, c'est mignon.
9: Oh, c'est joli.
7: Jean-Marie Le
9: C'est français.
11: Est-ce
9: du
11: que
9: coup,
11: c'est
9: ça.
11: Un humoriste?
0: Ah, c'est un des plus grands humoristes.
11: Guy Bedos.
0: Né en 1854.
11: Ah, oui, non. Pas de date.
10: Alphonse Allais.
0: Allais. Voilà, comme ça, on a le grand chelem.
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0: C'est un défi que je vais lancer aux grosses têtes.
7: Oula.
0: Puisque ce n'est pas une, mais 18 questions que je vais vous poser sur ces périphrases qui désignent des lieux. J'ai trouvé ça, d'ailleurs, je vais citer mes sources. J'ai trouvé ça sur Instagram, quelqu'un qui a un post Instagram qui s'appelle C'était facile et qui propose 18 périphrases qui désignent des lieux. On va voir si en 3 minutes, vous arrivez à retrouver les 18. La ville aux 1000 minarets.
12: C'est en
1: Marrakech,
13: Argenteuil,
1: Oujda,
14: Saint-Denis. Saint-Denis.
15: Au mille minarets, c'est ça?
12: C'est dans quelle ville?
15: C'est en Inde.
0: Ah bah si je vous dis le
11: en
0: pays.
11: En Tunisie.
1: Taj Mahal.
11: En Tunisie.
0: C'est africain en tout cas.
11: En Égypte.
0: En Égypte, la ville. Alexandrie.
1: Le Caire.
0: La ville au mille minarets, c'est le Caire. La porte du bonheur.
1: Porte d'Italie?
0: Non.
14: La porte maillot?
0: Non.
1: Istanbul.
0: Istanbul, la porte du bonheur. Le Paris de l'Orient.
1: Alger?
0: Non.
1: Oran?
0: Non.
13: C'est une boutique.
0: Une ville où je vous ai emmené, monsieur Stevie.
1: Beyrouth.
0: La ville blanche.
1: La ville blanche.
13: C'est en Espagne.
11: Non.
1: C'est en Tunisie.
0: Pas Tunisie.
14: C'est au Maroc.
11: Maroc.
1: Agadir.
0: Non.
15: Casablanca.
0: Casablanca, la ville blanche.
1: Casablanca.
0: La Venise du Nord.
1: Oh, Bruges.
0: La ville éternelle.
13: Rome.
1: Non, New York.
0: Rome.
1: New York.
14: Pourquoi pas Angoulême?
11: C'est pas parce qu'elle dort jamais que...
1: Oui, c'est dans un...
0: Le berceau de la civilisation.
1: Ah, Byblos!
0: Non.
12: Athènes.
0: Athènes.
1: Ah, merde.
0: Le céleste empire.
12: Pékin.
14: Pékin. Oui.
0: La Chine, parfait. Oui. La ville lumière.
12: Paris.
0: Le toit du monde.
12: Le Tibet.
11: L'Himalaya.
0: L'Himalaya. La cité de Calvin ou Calvin, si vous préférez.
1: Saint-Denis.
0: Non.
12: Genève.
0: Genève, bravo Roselyne. La Grande Bleue.
12: La Méditerranée,
0: parfait. La perfide Albion.
14: L'Angleterre.
0: La fille aînée de l'Église.
1: La France.
0: La terre des dieux.
12: La Grèce.
0: La Grèce, le pays aux mille lacs.
13: L'Écosse, la Suisse. C'est l'Italie.
0: Non, le pays aux mille lacs.
11: L'Allemagne.
0: Non.
14: La Suède.
0: C'est plus scandinave.
1: Le Japon.
11: L'Islande.
0: La Finlande. L'Empire du Soleil Levant.
1: Le Japon.
0: Et enfin, le Nouveau Monde.
1: L'Amérique.
0: Allez, c'est gagné. Une question pour Pierre Blot, qui habite Renaison dans la Loire. Qui sont Pimprenelle, Flore et Pâquerette?
13: Bonne nuit, les petits.
0: Ah non, ça c'est Nicolas et Pimprenelle.
14: On dirait les noms de vaches.
0: Non, c'est pas des vaches.
16: Des étoiles?
0: C'est pas des étoiles.
14: C'est des personnages?
0: Ce sont des personnages, Flore, Pimprenelle et Pâquerette.
11: Est-ce que c'est dans des contes de Perrault ou des contes de Grimm?
0: Exactement, cher Ariel. Là, on se rapproche, on brûle.
16: Pourtant, le Grimm ne paie pas. Pourtant.
0: Et vous pourriez d'ailleurs jouer le rôle principal.
14: C'est Cendrillon. C'est les vilaines sœurs dans Cendrillon.
0: Ce n'est pas Cendrillon.
14: La Belle au Bois dormant.
0: Flora ou Flore, si vous préférez. Pimprenelle et Pâquerette, vous avez dit.
14: La Belle au Bois dormant.
0: Ouais. Bonne réponse. De Florian Gazon, vous seriez formidable dans La Belle au Bois Dormant. Ariel.
11: Mais c'est un conte que j'adore.
0: Alors d'ailleurs, c'est il faut le dire dans le Disney qu'elle s'appelle ainsi, Flora, Pimprenelle et Pâquerette, les trois fées qui se penchent, les trois marraines qui se penchent sur La Belle au Bois Dormant. Alors que dans le conte de Perrault, elles n'ont pas de nom. Hein, les fées, c'est Walt Disney qui a rajouté les noms des fées. Comment s'appelaient les fées qui se sont penchées sur votre berceau, Christine?
11: Et ben là, vous allez me traiter.
1: Carabosse.
0: Il y avait la fellation, la fée.
16: J'ai pas osé, Laurent.
0: Et ben là, la fée, tout.
11: Alors, si c'est extraordinaire, vous allez me traiter de mythomane, mais ma marraine s'appelle fée. Ah.
0: C'est pas vrai.
11: Je vous le
1: dis. Mytho.
11: Ah ben voilà, j'étais sûre. Ma marraine s'appelle fée.
0: J'ai jamais rencontré votre marraine.
11: Non, parce qu'elle est repartie en Espagne après.
0: Comment elle s'appelle, votre marraine?
11: Fée!
0: Ah oui, juste pour vérifier.
11: Mais ma marraine fée, elle habitait. Fée, ça veut dire foi en espagnol. Il y a un paquet de personnes. Il y a un paquet de gens qui s'appellent fées en Espagne.
0: C'est quand même prédestiné que votre marraine s'appelle
11: fée. Marraine fée.
1: En remplacement.
16: Elle est devenue compatible en plus.
0: Ah oui. Ça quand même.
11: Mais qu'est-ce que
0: t'es... Et votre oncle Cirrose.
11: T'es trop con. Je te parle plus.
17: Cirrose.
0: Comment ça se fait qu'il vous a appelé Christine et qu'il vous avait pas donné un prénom espagnol, vos parents?
11: Oui, mon prénom c'est Christina.
0: Ah, vraiment?
18: Ah, chérie, tu t'appelles comme moi! Ah, t'es magnifique!
16: T'es en 8!
18: T'es en 8, t'es encore, c'est un B!
0: Non, mais vous m'avez jamais dit ça, c'est vrai?
11: Mais ouais, c'est vrai, mais comme.
0: C'est nouveau, ça vient de sortir, ça, Christina.
11: Non, c'est quand mon père a pris la nationalité française, mon père, il a pas de chance, il s'appelait Luciano.
17: Et les Français ont dit non, non, Luciano, ça nous plaît pas, ça sera Antoine, Antonio. Comme ça l'a emmerdé, il a dit, bah l'autre, ça sera Christina. Et une marraine fée. Non, c'est beau d'avoir une marraine fée, reconnaît.
0: Ah bon, bien sûr, tant de fois.
17: Bon, non, alors, mais elle avait un problème, elle boitait, donc...
14: Ah oui. Ah, c'était Serge Lama.
17: Je pense que...
19: Non, mais ça peut avoir
17: c'était
19: du charme.
17: C'était pas une fée. Oui, ça peut avoir du charme.
19: La enfin, pudicatio.
17: Pour monter les 7 étages oui. de la chambre de bonne, oui. peut te dire que ça faisait du bruit avec son talon.
0: Et qu'est-ce qu'elle est venue alors?

0: Elle est montée sur les 4 fils au polio.
1: C'est ouais. marrant, je suis en train de vous regarder, Christine.
0: Quoi, je vous trouve
1: et de regarder Ariel à côté de vous. Vous êtes ouais. toutes les deux un pull marin.
0: Ça ouais. fait avant, après, un peu.
2: C'est comme j'aime.fr. J'ai perdu 15 kilos.
0: Ah là, c'est 39, là.
3: Bon, laissez-le parler, il allait dire un truc sympa.
1: On oui. sait pas, pas du tout.
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1: Une question pour Gabriel Leclerc. Question liée à l'actualité aussi. Même Leclerc habite Galgon, en Gironde.
6: Ah, c'est très bon pour la machine. Oui.
3: Il est la place depuis longtemps avec Galgon.
7: Ça enlève tout le tartre.
2: Ça enlève le galgaire.
3: Ça évite les dépôts de bactéries.
1: C'est Galgon, pas Calgon, oui, bah. Vous voyez. Ah, Même Leclerc habite Galgon, en Gironde. Et ma question concerne une Américaine. Une Américaine qui fut la première femme à faire la couverture du magazine Business Week, et elle s'appelait Bronnie Wise, cette femme.
6: C'est mais quoi la question?
1: Ben, la voici. La voici, monsieur.
3: Il a bout de nerfs.
2: elle est pas dans l'éphéméride.
3: Voilà, il a pas placé un coup sur l'éphéméride, il est au bout du rouleau.
1: La voici, monsieur Buxy. Oui. C'est quelque part d'ailleurs un anniversaire parce qu'il y a 70 ans, elle faisait.
2: C'était aujourd'hui.
1: Il y a 70 ans, elle faisait la une du magazine Business Week. Première femme à faire la une de ce magazine, Bronnie Wise. Mais en effet, je vous demande...
6: Le New York Times
1: Non.
2: Calme-toi.
1: Je vous demande pour quelle raison faisait-elle la une du magazine Business Week.
6: Elle a inventé
1: Week.
6: Quelque chose.
1: Alors, en quelque sorte, inventée pas tout à fait, mais elle a été la première à faire quelque chose.
3: Une chaîne de restaurants.
6: Et le 20 septembre aussi.
2: Elle faisait, elle...
1: Non, on se fout de okay. du jour.
2: C'est un truc que faisait ma mère.
6: Elle a été la première.
1: Pardon.
2: C'est quelque chose que faisait ma mère, dont j'ai beaucoup souffert quand j'étais jeune.
1: Allez-y.
2: Les réunions Tupperware.
1: La première réunion Tupperware. Bonne réponse.
7: Mais il paraît qu'il compte pas.
3: Pardon. Ah ouais. Excusez-moi. Peut-on savoir pourquoi il a souffert de réunion de Tupperware? J'ai pareil. T'as plein de bonnes femmes qui débarquent à ta maison pendant que ta mère elle a préparé à bouffer pour tout le monde avec des recettes de merde.
7: Tu peux laisser parler à Florian.
3: Pour vendre des boîtes. Et puis, moi, je devais servir les tartes qu'on avait fait dans les Tupperware.
2: Ah ouais, mais dans le placard, il y avait que des trucs en plastoc, le vinaigré, des trucs qui servaient à rien. D'accord. En plus, qui prenaient la
3: bouteille.
7: Il n'y avait pas de la vaisselle de chez Christophe.
6: Ça a fait des grandes embrouilles dans les familles capverdiennes et martiniquaises.
1: Expliquez.
6: Elle a volé mon Tupperware. Elle a tous mes Tupperware chez elle. Ah ouais. Moi, je me rappelle, dans ma famille, ma mère, qu'est-ce qu'elle faisait? Elle mettait son nom, elle gravait son nom, elle mettait ses initiales. Elle allait chez mes tantes, elle allait les revoir. Regardez, elle a mes Tupperware. Ça a fait des grandes embrouilles de famille.
1: Vous avez raison, mais vous avez, je suis absolument d'accord avec vous.
2: Bien sûr.
1: Parce que moi, tout le temps, parce que moi, je déteste transporter de la nourriture. Je sais pas pourquoi, d'où ça peut venir. Par exemple, quand j'étais objecteur de conscience, je gagnais rien, je gagnais pas ma vie. Et le week-end, qu'est-ce que je faisais? Je rentrais manger chez mes parents. Et évidemment, ma mère, elle me disait toujours, tiens, prends ça, tu pour ta... Et je ne voulais pas, j'avais pas envie de transporter dans le train de la bouffe. Je sais pas d'où ça vient,
2: vous
1: ce traumatisme.
2: Peur que ça se renverse,
1: je sais pas, j'ai pas envie de transporter de la nourriture.
6: Mais c'est le traumatisme.
1: Et c'est encore vrai aujourd'hui. Et en revanche, quand on vient chez moi dîner, c'est vrai que j'aime pas perdre, j'aime pas le gâchis. Et souvent, je dis à des amis, tiens, et ben, ils ramènent jamais les tupperwares.
2: Mais c'est comme les DVD. C'est comme les DVD.
1: Les gens ramènent jamais les tupperwares.
3: Je crois que j'ai deux tupperwares à vous à la maison.
2: Eh ben voilà.
3: Je suis discuté en tant que femme de ménage.
1: Je comprends pas d'ailleurs qu'il fasse faillite, parce que c'est ça l'actualité de Tupperware. Effectivement, la boîte fait faillite. Voilà
3: parce que
1: pourquoi.
3: Ça reste cher, c'est trop cher. Et puis la concurrence est arrivée avec des produits et les plans en verre.
7: Et puis
3: ils n'ont pas pu négocier leur avenir.
2: Et puis le plastique est pas trop à la
1: mode. C'est le plastique qui n'est plus à la mode.
3: Mais la technique de vente, c'était une idée de génie au départ.
1: Ah oui, ah oui.
3: Le bouche à oreille de femme en femme.
1: Vous avez fait des réunions Tupperware, vous?
3: J'ai une tête à faire des réunions. D'abord, c'est pas ma génération.
2: J'ai une tête à faire avec des réunions sextoy. Ouais.
0: Les réunions sextoy étaient encore plus frustrantes pour les enfants.
2: Sauf les démonstrations.
6: J'en ai fait des réunions Tupperware. Effectivement, on remplit ses placards avec des trucs qui servent jamais. Soi-disant des poissonnières où on pourrait mettre le poisson dans l'eau chaude pour le cuire. Évidemment, le poisson.
3: Rosine, quand t'as eu le temps de faire ça, ministre?
6: J'étais pas ministre à l'époque. J'étais rien du tout.
1: Il aurait pu manquer qu'elle fasse des réunions Tupperware
2: au ministère
0: à la rue de Valois.
1: Imagine. Ministère de la
2: T'imagines un peu. Oh, ça aurait été génial.
3: Je t'imagine.
2: Tu l'imagines, carré. Tu l'imagines. Tu l'imagines.
3: Il y a Luper et Adjani avec leur Tupperware. Non, mais... ah, bah, c'est la ministre de la Culture qui vous a
2: dit. J'arrive au conseil des ministres. Alors aujourd'hui, j'ai reçu un assortiment de pots là, qui s'emboîtent.
1: Mais c'est génial, les boîtes Tupperware.
3: Mais il paraît qu'ils font faillite. Là.
1: Bah, oui, oui, oui. On vient de le dire, Roselyne.
2: Ah, bon. La journée d'Alzheimer, c'est demain, Roselyne.
3: Ah, on m'a proposé de faire... Attendez.
2: Attendez, ne dis rien, comme j'aime.
1: Pas non. Encore comme j'aime. Parce qu'ils sont prêts de passer de vous à Adriana Carambo.
3: Mais la preuve, la preuve qui...
2: Bah oui. Mais c'est normal, ils ont fait la avant, preuve. Après.
3: Bon, bah tant pis, vous saurez pas.
5: Oh, si, ah, si, si, si, on en
3: veut. Alors là, allez bien bouffer. Je nous tiens en haleine.
1: On ne terminera pas cette émission.
3: Ah, non. Ah si, vous allez la terminer, je vous le dis.
1: Vous ne sortirez pas
2: ah,
1: d'ici.
2: Ah non, votre collègue...
8: Caroline. Caroline. Ça nous intéresse, Caroline, vas-y.
3: Non, non, c'est pas intéressant, c'était dans le mouvement. Alors, vous avez une autre question?
1: Oh, allez, allez.
3: Ah non, non, non.
1: Qu'est-ce qu'on vous a...
3: Ah non, vous saurez que quand je dis non, je dis non.
9: T'as fait l'amour dans la Tupperware.
1: On vous a proposé d'être l'égérie de quelque chose, une marque.
3: Pas du tout.
2: Allez, on joue pour 300 euros. Alors, français mort.
8: Ah. Bah, elle est pas commode, hein, Caroline.
1: Mais l'autre qui en rajoute. Allez. Non, mais ici, c'est terrible. Là. Personne n'a de pitié pour personne.
3: Hein.
1: Ah là là, heureusement, c'est bientôt le week-end. Et dans quelques instants, on reçoit l'invité du jour.
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1: Alors voilà des questions pour mélomanes, pour ceux qui aiment la musique. Non, pas pétomanes. Et là, je vais vous demander le nom et Madame Bachelot et Monsieur Bellamy seront forcément avantagés. Encore que, si vous connaissez la politique, vous pouvez répondre aussi parce que c'est quelqu'un qui fut à la fois Premier ministre et ministre des Affaires étrangères. Je vais même vous le faire écouter en train de jouer du piano. Mais de qui s'agit-il? Qui joue?
13: Je l'ai.
1: Allez-y.
13: Paderewski. Ah, le prénom...
3: Pavel.
1: Non.
5: Sigmund.
1: C'est bien Ignace Paderewski.
13: Ouais, Ignace, voilà.
1: C'est quand même une très belle réponse.
3: Bon, oui, bravo.
1: Une très belle réponse d'Olivier Bellamy. Alors là,
13: j'ai,
1: bravo.
13: J'ai une petite anecdote. Attendez,
1: vous l'avez reconnu à quoi? Au toucher de piano?
13: Au toucher, naturellement.
3: Mais enfin,
13: toucher.
3: Il a reconnu au et fait c'était... que vous ayez dit qu'il était à la fois ministre et qu'il cherchait un ministre.
13: Tu n'es pas obligé de me dévaloriser tout le temps.
14: Mais pardon, c'est de quel pays?
13: Non, c'est parce qu'il joue du Chopin. Et c'était un Polonais et un très grand interprète de Frédéric Chopin. Certains disent qu'il prenait un peu trop de liberté. Je laisse à chacun le soin.
3: Mais t'avais une anecdote alors
13: lui-même. Alors j'avais une petite anecdote, c'est Paderewski qui est devenu, après la Première Guerre mondiale, je crois, il est devenu président même de Pologne, je crois.
1: Premier ministre, président
13: Premier
1: du
13: ministre,
1: Conseil,
13: voilà,
1: en 1919.
13: Et donc Clémenceau lui a dit, alors monsieur Paderewski, vous étiez pianiste et vous êtes devenu homme politique, quelle dégringolade! C'est pas beau,
3: c'est
13: ça.
3: Ah, ça, c'est une belle anecdote.
5: Ah ouais.
13: J'étais sûr que j'aurais dû me taire.
1: Ah, mais... C'est pas souvent, effectivement, qu'un grand pianiste, compositeur, oui. devienne homme d'État.
13: Voilà.
1: Et effectivement, c'est une belle réponse. Vous connaissiez, vous, Ignace Paderewski,
9: oui, Roselyne Bachelot. Il y avait un grand accordéoniste qui est devenu président de la République.
1: Oh, jusqu'à...
14: Très content Valérie. Que vous rappeliez de moi. Cher Roselyne, je me la suis fait.
1: C'est vrai ? On reste dans l'opéra, enfin plutôt dans la musique. Là, c'est de l'opéra dont je vais vous parler. Et j'aimerais que vous retrouviez le nom de cet opéra et le nom de son compositeur. D'ailleurs, c'est son œuvre la plus célèbre. Et on trouve dans cet opéra une jeune paysanne qui s'appelle Santuzza, un jeune paysan.
13: Oui, je l'ai.
9: Cavalleria Rusticana. Voilà.
1: Et le compositeur
13: Mascagni.
9: Oui.
1: Pietro Mascagni, Chevalerie Campagnarde, Cavalleria Rusticana. Bravo, notre duo de mélomanes.
13: C'est magnifique.
1: Bellamy Bachelot, c'est je vous fais écouter un extrait de cet opéra.
9: L'intermezzo est magnifique.
13: Ah ouais. Qu'on entend dans Le Parrain.
1: Exact, ouais. Dans Le Parrain 3 de Francis Ford Coppola.
9: On passe entend... à Palerme. Et où il joue Cavalleria Rusticana.
1: Oui, il y a un des personnages du Parrain qui joue en fait dans l'opéra. Ouais. Bravo Roselyne. On a dit la musique classique au cinéma. Bravo, bravo, bravo. Chevalerie Campagnarde. J'avoue que je connaissais pas cet opéra.
9: C'est de qui ? Mais c'est toujours joué avec quelque chose d'autre. Parce que c'est un opéra très court. Hein.
1: Ah oui.
13: Ouais. Avec
1: c'est
13: Payas.
1: Bien ça alors, c'est con alors.
13: C'est toujours joué avec Payas de Léon Cavallo. Et après il y a Cavalleria Rusticana.
9: Oh là là. Mais il chante jamais ?
1: Ah si si.
9: Ah bon,
13: mais
9: parce que c'est censé être un opéra.
13: Si, mais c'est un intermezzo.
7: On peut pas mettre le refrain.
9: Moi je reconnais pas là.
13: C'est beau ça, non ? Tu trouves pas ?
9: C'est pas une pub pour les souliers big aussi.
13: Oh.
9: Ah, mais ça se vit dans des publicités.
1: Pietro Mascagni, en tout
13: Mascagni,
1: cas. Eh bien, l'auteur de cet opéra en un acte, Cavalleria Rusticana, Chevalerie Campagnarde. Allez, une dernière question musicale, parce qu'après les autres
9: vont
1: s'ennuyer.
9: Ouais, parce qu'on existe. 36
0: ouais, on n'existe pas, non.
9: T'as encore un Minitel.
0: C'est vrai qu'elle est moderne,
13: 36-15.
1: Elle a commencé comme ça. 36-15 Hula, c'était elle. Et en tant qu'Hula, elle.
13: Oulala.
1: Elle a gardé le Minitel. Alors. Un opéra dont on peut dire que une des héroïnes de cet opéra s'habille en garçon, se fait appeler Zdenko au lieu de Zdenka, et l'opéra porte le nom de sa sœur. De quel opéra s'agit-il ? Où on trouve Zdenko, habillée en garçon, alors que c'est une fille, elle s'appelle Zdenka en vrai. Elle écrit des lettres d'amour à Matteo, qu'elle signe du nom de sa sœur, et sa sœur, c'est le titre de l'opéra en question.
9: Ça ne dit rien du
13: alors,
9: tout,
13: c'est hein. pas la fiancée vendue ?
1: Non, ce n'est pas la fiancée vendue.
13: C'est tchèque. Hein.
1: Ah non, c'est pas tchèque du
0: tout.
1: Bon,
0: c'est italien.
7: Mais en une dans le but quand même. C'est pas tchèque.
13: Qu'est-ce que t'as mangé ce
1: C'est
13: matin.
1: Le dernier opéra d'un grand compositeur. Et effectivement.
7: Allemand.
1: Alors, allemand, oui. Alors, pareil, attention. Ah, ouh là là.
7: Ouh là là.
1: Ouh là là.
7: Oui, parce que si c'est la Poznanie, il y a une époque où c'était polonais.
1: Non, mais là, c'est à Munich, donc c'est bien allemand.
13: Richard Strauss. Capriccio.
1: Non, mais non. C'est bien de Richard Strauss.
13: Zdenka.
7: Alors.
1: Comment ça
13: Si. Arabella.
1: Arabella. Bonne réponse.
9: Bravo.
1: Excellente réponse d'Olivier Bellamy.
7: Bravo.
13: Mais c'est pas le dernier opéra.
7: Il connaît son métier, quoi.
13: Ce n'est pas le dernier opéra. C'est un des premiers, même. Hein. Parce que le dernier, c'est Capriccio.
1: C'est la dernière collaboration entre Strauss et Hofmannsthal.
9: Ah oui, mais il a fait des choses après.
1: Oui,
13: voilà.
1: C'est ah là. Mais pas l'autre. L'autre est mort.
9: Ah bon, rien dit.
1: D'une attaque d'apoplexie, chère Roselyne.
9: On m'a parlé de Gatel, mais voilà.
1: Richard Strauss, Arabella, en trois actes. Écoutez cette comédie lyrique. Regardez, Bellamy est content, hein.
9: Oui, il est rouge.
13: Ah, je bois du petit lait.
7: Ça change.
9: Ouais, du gros rouge. C'est autre chose que beau grand.
1: Il vaut mieux un petit lait qu'un grand moche. En tout cas, bravo, monsieur Bellamy. Vous êtes une vraie grosse tête mélomane.
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1: À Ah bah tiens, une question mythologique pour Valérie Barque qui habite Puteau. De qui Hylas, Abderos, Philoctète, Diomos, Péritoas, Phryx étaient-ils les petits amis?
15: Oh bah dis donc, alors, elle en a eu elle hein.
1: Oui. Ah non, c'est un homme qu'il faut trouver.
16: Ah, ah il était gay.
1: Oui.
16: Ah percé.
17: Jupiter. Oh.
1: Tous les hommes sont pas percés.
15: Non.
17: Jupiter.
1: Jupiter, non.
17: Alibaba.
1: Ah non, Alibaba, non, non, non. Alibaba. On est dans la mythologie grecque,
16: oh,
1: évidemment.
16: Ah, je savais pas qu'il y avait des gens de la paroisse dans la mytho.
15: Ah bah. Du Péruxa, dis donc.
16: Amoclès.
1: Amoclès, ça n'existe pas, Amoclès.
16: Ah, l'épée d'Amoclès.
1: Deux Damoclès.
15: Deux Damoclès. Oh, ça va.
16: Vous chipotez toujours avec moi. C'est dingue, hein.
15: L'épée de la Damoclès. Ouais.
1: Oh, il nous aura tout fait. Hein. Oh, là, là, là. Oh. Mais il en loupe pas une.
16: Pygmalion.
1: L'épée d'Amoclès.
16: Pythagore,
1: bah, Pythagore, Damoclès, non, non, non.
17: Socrate.
1: Non, mais au moins il donne des noms de Grecs.
15: Non, c'était un philosophe.
1: Un philosophe, non, non, non, non.
15: Un demi-dieu.
16: Mais non, il était
17: Diogène.
15: Alexandre le Grand.
1: Alexandre le Grand, non, non.
16: Il avait quatre pattes.
1: Oh,
16: mais il faisait ça.
18: C'était
16: pas
18: Yo. Il était à quatre.
16: C'était pas Yo.
1: Non, non.
19: Le Minotaure.
1: Le Minotaure. Non, non, c'est un des héros les plus vénérés.
16: Cerbère. Mais Janus.
1: Non. Mais non.
16: Un des... Achille.
1: Achille, non.
17: Ulysse.
1: Ulysse, non.
19: Zeus.
1: Zeus, non.
16: Sénèque.
1: Non, mais en revanche, il a un lien familial avec Zeus.
16: Son fils. Ah. Son fils.
1: Alors, bah oui, mais qui alors?
16: Ah, Hadès.
1: Mais non, mais non, mais non.
15: Mais il a eu plein de fils.
16: Mais attends, attends, je connais tous les fils
18: mais
16: de Zeus. Alors attends.
19: Apollon.
1: Pardon, Hélène.
18: Non, non.
15: J'écris, bah oui, chérie, parce que je suis dans l'action. Oh, ouais, bon. Mais j'aime calmer.
1: Ryu, non. Quand vous allez baiser, faudra pas crier.
16: Je suis très bruyant, vous savez, Hélène. Hein. J'adore crier.
17: Apollon. Elle n'entendra plus vu qu'elle sera étouffée.
15: Oh, mais vous inquiétez pas, il fait que ça, il crie, c'est tout.
16: Non, parce que je fais des pompes et tout, de, voilà, pendant l'amour, je fais des pompes.
18: On attendra que tu maigrisses de 10 kilos.
16: Alors, c'est quoi là?
15: Héraclès.
1: Héraclès, c'est-à-dire?
15: Eh ben, le
16: Hercule.
1: Hercule, Héraclès. Ah, voilà. Bonne réponse de Stevie.
16: C'était les fils de Zeus. Petit fils. Oui.
1: Hercule, Hercule, et oui, Hercule des 12 travaux d'Hercule.
17: Les 12 travelots d'Hercule.
1: Eh ben oui, mais non, mais à cette époque, vous savez, on était bisexuels, hein.
16: Mais c'est l'église qui a inventé qu'on devait être avec qu'un homme devait être avec une femme, parce qu'avant, ça se passait très bien. Bah, depuis la nuit des temps, hein.
1: Enfin,
16: même sous Louis XIV, le frère de monsieur, c'était quand même la plus grande pédalerie de l'époque. Et c'était le frère du roi.
1: Il faut quand même bien que les gens se reproduisent, monsieur Boulet, voyez-vous.
16: Non, mais oui, il en faut, mais pas trop
15: non plus. Faut.
16: Ben oui, mais on arrive à 8 milliards, il y en a la moitié qui crèvent la dalle. Oh, vive les PD, hein.
15: Ah, bah oui. Ah oui. Ah non, mais c'est vrai.
1: Bon, dites-moi, Hercule, là.
15: Oui.
1: Alors, personne ne savait, vous voyez, c'était une bonne question.
15: Ah oui. Ouais.
1: Hercule, ouais. Héraclès, le fils de Zeus et d'Alcmène, un des héros les plus vénérés de la Grèce antique. Tout le monde connaît, évidemment, les 12 travaux d'Hercule. Eh ben oui, il avait des petits compagnons, des héromènes, comme on appelait ça.
16: Ça, alors.
18: Héros.
16: Faut que je mette un portrait d'Hercule chez moi, du coup.
15: Mais non, mais c'est...
1: Iolaos, Hylas, le fils de Théodamas, Admète, Philoctète, Diomos, Péritoas, Phryx.
18: Mykonos.
1: Ah non, Mykonos, c'était pas. Il faisait The Voice déjà à l'époque. Mais tous ces noms, ce sont bien des noms d'amants d'Hercule, le héros.
17: Ah, je savais pas.
1: Que vous appelez
15: Héraclès,
1: en fonction évidemment de la mythologie grecque ou romaine. Bravo à Logérias et à Stevie.
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1: Le 24 février dernier, c'est ma question suivante pour Christophe Dupont, qui habite en Seine-et-Marne. Pendant qu'on était en train d'enregistrer au Dôme l'anniversaire, enfin mon anniversaire des 10 ans, je dois bien le dire, c'était une belle émission souvenir avec quasi toutes les grosses têtes réunies, en tout cas celles depuis 10 ans.
17: N'inquiétez pas, oui.
1: Fermait le dernier quoi le 24
15: février? Le dernier Macumba.
1: Oui, bonne réponse d'Alex Vizorek.
18: Mais pourquoi il y en avait plusieurs?
1: Ah bah,
18: il y en avait plusieurs?
1: Oui. Il y en avait jusqu'à une vingtaine, hein, 23 Macumba.
18: C'est quoi, c'est des boîtes de nuit?
1: Eh ben oui, Macumba. Le Macumba, c'était la même chaîne, en fait. Ah, 23 Macumba en France. Et le dernier a fermé la semaine dernière. Ben parce que
18: c'est passé de mode.
4: Les gens n'y dansent plus tous les soirs.
1: C'est une autre époque. Hein. C'était une discothèque lilloise, le dernier Macumba, mais il y en a eu un peu partout en France.
19: C'était pas une chaîne, patron.
1: Ah ben si,
19: c'est juste que les noms d'appeler ça Macumba. Les gens appelaient ça Macumba.
1: Ah non, mais non, moi je croyais comme vous.
19: Il y avait une vraie marque, Macumba.
1: Absolument.
4: Comme McDo.
18: Comme Hippopotamus.
1: C'était.
19: Oui, mais attends, non. Flunch, il y a pas un drive. Il y a plusieurs flunch.
4: Il y avait un drive, on pouvait prendre une danse au drive. Mais
1: non. Monsieur Twain, c'est une bonne remarque que vous faites parce que je suis comme vous. Je pensais que les gens appelaient leur discothèque Macumba comme ça par.
19: Bah oui, parce que c'est une blague.
1: Par un plaisir peu. D'appeler Macumba. Bah non, c'était effectivement les mêmes propriétaires pour les 23 discothèques qui s'appelaient Macumba.
22: Il y avait
1: France.
22: Des Macumba au Pérou.
1: Au France. Et d'ailleurs, le slogan, c'était comme McDonald's, c'était venez comme vous êtes.
4: Ah bah ouais, voilà. Ouais. Est-ce que le Macumba est arrivé après ou avant la chanson?
18: Macumba, Macumba, Macumba.
19: C'était pas sur une discothèque, bah, attends, c'était sur une femme qui appelait Macumba.
4: Bah après, au Macumba.
18: Ah ben bah c'est ce que je viens de dire.
4: Oui, mais non, mais c'est pas la femme.
19: Mais
4: la
19: chanson, c'est quoi? Mais non, c'est une femme qui s'appelle Macumba.
4: La chanson, c'est Macumba, j'y danse tous les soirs.
18: Ouais,
4: bah ça veut dire que s'il lui dit Macumba, j'y danse tous les soirs, il peut pas avoir fait la chanson avec le Macumba.
18: Bah oui, c'est con quoi.
4: Mais peut-être qu'il a inventé. Il est vraiment belge. Il est vraiment belge. Là, je m'arrête. Le café Pushkin,
23: c'est comme le Big Mac
4: a été créé après la chanson de Beko.
18: Mais Macumba, c'est une danse péruvienne.
19: Non. C'est comme quand on dit que tous les clubs échangistes s'appellent le parking des anges. Parce que tout le monde se mélange.
1: Non mais
19: c'est pas vrai.
1: Il a raison.
4: Merci.
1: Vizorek a raison. C'est comme le balcon de Roméo et Juliette à Vérone.
23: C'est comme les lacs du Connemara aussi. Ça n'existait pas. Ils les ont fait. Ils ont construit. Ils ont rempli avec des bouteilles d'eau.
19: Ça, c'est très drôle.
1: Non, mais le balcon à Vérone de Roméo et Juliette. S'il n'y avait pas eu Shakespeare, il n'y aurait jamais eu de balcon. Il n'existait pas, ce balcon, vous voyez. Et donc, ils l'ont construit. Parfois, il arrive effectivement que la réalité suive la fiction.
23: Ouais, mais enfin, jusqu'à qu'un mec qui va entendre la chanson du Macumba pour dire je vais ouvrir le Macumba, quand même pas, je pense pas.
18: Mais si.
23: Macumba, ça existait avant. Ouais,
18: c'est comme De Vinci, les parkings.
1: Macumba.
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1: Serge Liadeau, Monsieur Chanson est au téléphone. Et attention, j'ai intérêt à ne pas bafouiller parce que justement, vous nous avez fait une nouvelle sélection de ce qu'on appelle des virelangues ou des trompe-oreilles.
25: Oui, c'est ça. La seule différence, c'est que le trompe-oreille, on a l'impression que c'est une langue étrangère. Et rappelez-vous, dans la Grande Patrouille, il n'y a pas d'hélice, hélas, c'est la kélos.
1: Ah oui, il n'y a pas d'hélice, hélas, c'est la kélos.
25: Voilà, alors j'ai trouvé quelques autres exemples qui sont tout aussi savoureux que ceux de la première livraison. Le premier, c'est le plus ancien, Ray Ventura et ses collégiens, les chemises de l'archiduchesse en 1937.
26: Pour

0: soient rêches. Si vous bafouillez, c'est qu'elles sont encore mouillées. Alors faut répéter, les chemises de l'archiduchesse sont-elles sèches et archi-sèches?
1: Ah, on la connaissait celle-là, évidemment. On la connaissait avec les chaussettes de l'archiduchesse.
2: Oui, oui.
1: Je sais pas pourquoi ils ont remplacé les chaussettes par les chemises dans la chanson.
3: La version de Sacha Distel a modifié en chaussettes, oui.
1: Et on passe à Bourvil après. Alors.
3: Bourvil, 1953. Il y a un petit couplet pour mettre en condition et après un refrain qui n'est pas facile à répéter.
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1: Oh, j'adore, à chaque fois que j'entends Bourvil, j'adore. De Bourvil à Bobby Lapointe, il n'y a qu'un pas. Ils se sont croisés dans les cabarets à l'époque, j'imagine.
3: Oui, sans doute. Enfin, il est quand même d'une génération après Bobby Lapointe. Alors, la référence absolue, c'est cette chanson, mais les mélodies, chaque fois qu'on parle de Virlang, on parle toujours de cette chanson sur tous les sites.
1: On l'a revu d'ailleurs, Bobby Lapointe, dans Les Choses de la Vie, il n'y a pas si longtemps.
2: Le
1: fameux accident de Michel Piccoli. Écoutons Bobby Lapointe.

0: La mini élimée, Mélanie l'a éliminée.
1: Jane Birkin vient maintenant. Alors, c'est Serge Gainsbourg, j'imagine.
2: Oui, bien sûr.
1: Qui lui a livré cet exercice zozotant.
2: Ah oui, un petit chef-d'œuvre. Il y a le son Z tout au long des quatre couplets de la chanson. J'en ai juste sélectionné deux. Z.

0: osées.
1: Ah, les photos osées. Chantées par Jane Birkin, c'était jolissime. Une grosse tête, maintenant, oui. Avec son fameux évadé du Nevada.
2: Oui, je pense même qu'il l'avait créé dans les grosses têtes. Et ça a été repris récemment, il y a 2 ans, par un jeune ambianceur d'origine... Alors, j'ai assemblé les deux versions. Le garçon est martiniquais, j'ai assemblé les deux versions.

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1: Ah, il le fait bien, ce jeune.
2: Bien,
1: ce, ce jeune chanteur. Comment il s'appelle, ce chanteur?
2: Il s'appelle Le Haïm. Alors, je sais pas comment ça se prononce. Le, plus loin, A-Y-M.
1: Ouais, bah, c'est quand même rare de reprendre Sim. Ah, faut oui. le faire, alors.

0: du pas du suif au gaïacol de potassium, du bistérohydrate au monoammoniaca, du bichlorhydrate millénique officinal, de l'orthodioxybenzène autocoférol, du graisse oxyprovanidiol, de la vinophénisulfone à protéinamide, de l'hexachlorocyclohexanesculoside, de l'acide alinisopropylorbiturique, de l'étavasil ammoniocopie phosphorique, de l'acétylaménéphénylarcinazole, du graisse oxyprovanidiol en capsule.
1: Ah, c'est bien du Jean-Yann.
2: Très sympa.
1: Bah, alors, vous pensez que c'est truqué, vous dites, Sergiado?
3: Oui, il y a un truc. Alors, il faut l'écouter attentivement. Vous remarquerez, le Ginette Garcin, quand elle chante ce refrain, c'est beaucoup plus aigu. En fait, ils l'ont enregistré au ralenti. Ça a été accéléré par la suite.
1: Ça, alors.
2: Des déceptions.
1: Oh, je suis déçu.
3: Ça parce que je l'ai visionné plusieurs fois dans plusieurs séquences. Elle l'a toujours chanté en playback, alors que d'habitude, elle chantait en direct. Voilà,
4: c'est à ça pas que possible d'aller aussi vite. Isabelle Mergault le chante très bien. C'est encore plus vite.
1: C'est pas bien de détruire quelque chose qui m'a toujours fait rêver.
2: Ah ouais.
1: Oh là là, le...
3: c'est un soupçon, c'est pas à confirmer.
1: Le crésoxypro, pas de dé... Non, c'est vrai que c'est dur à dire. Vous y arrivez, vous, Armel?
5: J'avais commencé à la branche, oui. Découvert dans le spectacle d'Éric sur Jean-Yann, et j'ai pas réussi.
4: Alors, c'est pas de Jean-Yann le texte, c'est du docteur Raoux.
1: Merci, monsieur Chanson.
6: À suivre.
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0: sa sœur jumelle.
1: On est solidaires.
0: Je ne sais pas si vous l'avez remarqué, mais depuis que Yoann Riou est en blonde, on ne l'entend plus. Il est totalement inhibé.
2: Non, au contraire, je suis désinhibé et tout. Mais j'ai encore envie. Regardez, on a un espace
3: extraordinaire. Il est grisé, grisé.
2: J'ai envie d'aller danser, j'ai envie d'aller m'exprimer.
0: Ah bah, ça tombe bien parce que je voulais dire un mot sur le Rocky Horror Show. Ah. Et je pense que vous auriez
1: belle transition.
0: Je pense que vous auriez votre place.
2: Ah oui, ce serait moi le Rocky, ce serait moi.
0: Dans le Rocky Horror Show, parce que là, actuellement, et pour encore deux semaines, se joue donc, je vous l'ai dit, cette comédie musicale qui est une sorte de vaudeville, forum de folie, forum antique, Funny Thing Happened on the Way to the Forum. Mais c'est pour deux semaines encore seulement. Et tout de suite après, ce sera le Rock'n'Roll Musical Culte, enfin sur scène, en version originale à Paris, le Rocky Horror Show. Et si vous voulez vraiment gagner le milieu de la salle pour danser, on envoie un extrait, évidemment, de cette comédie musicale. Mais d'abord, peut-être une question.
2: Oui.
0: Car on va écouter tout de suite après, je crois que la chanson phare de cette comédie
4: touch
0: musicale
4: me.
0: S'appelle Toucha Toucha Touch Me, exactement.
5: Oh là là, c'est imprononçable. Je veux bien faire la pub pour ça, mais...
0: Monsieur Riou essaiera de danser sur ce titre.
5: Ah, mais oui. Remonte tes bas, hein, parce que franchement,
4: ah oui,
5: c'est...
4: Ça, c'est s'il te plaît.
5: Ah non, ça, c'est...
0: Il a connu des hauts, mais là, effectivement...
5: Regardez,
2: ils sont bien,
5: regardez,
2: ils
5: sont bien.
2: Regardez, Ariel,
5: regarde.
2: Tu fais du pied, Ariel.
5: Je vois, non, mais je vois.
6: Il est en train de mettre sa jambe sous les yeux d'Ariel.
1: Sa taille en bas n'existait pas. Il a fallu que je dise que ce ne sont pas des jambes, mais des petits gigots. Et la dame a compris pour les collants.
2: J'ai parmi les plus beaux mollets de France. J'ai des mollets énormissimes, regardez.
5: Non, mais
2: j'ai des mollets de dingue, j'ai des mollets de cycliste. Mais regardez les mollets.
5: Mais oui.
2: J'ai des mollets de cycliste et de footballeur.
5: Attention, attention.
2: C'est bon, ça.
5: T'as un fil derrière.
2: J'ai un fil.
4: Oh là là.
2: Mais regardez. Au premier rang, qui est au premier rang pour vérifier mes mollets?
0: J'ai l'impression de voir la sœur cachée de Marilyn Monroe.
2: Mais regardez-moi ça, monsieur, regardez. J'étais footballeur. Regarde, il me touche. Comment vous vous appelez?
7: Patrice.
2: Est-ce que vous passez une bonne après-midi avec...
7: Oh, super.
2: C'est la première fois que vous venez au Lido.
5: Tu pas trop, vois tes fesses.
6: Oh, mais Yoann.
2: Bonjour, monsieur
6: Yoann.
0: Yoann, je vous en prie, je vois le trou du souffleur.
2: J'ai changé ma culotte juste avant l'émission.
5: Tu perds tes bas.
0: Ariel, fermez les yeux, Ariel. Ariel, fermez les yeux.
5: Non, mais...
2: Ariel, j'arrive. Après BHL, YKL.
1: On dirait Balasco dans Nuit d'Ivresse.
5: Non, mais...
0: Même pas. Pire.
2: Mais Sarah Laurent, tout va bien.
0: Allez à votre place.
5: Mais j'admire les talons. Il marche bien sur ses talons.
1: Moi, j'ai un doute que ce soit la première fois, les talons. Je vous dis.
5: Oui.
1: À mon avis...
5: Moi aussi.
1: À mon avis, il a déjà pratiqué.
0: Je voudrais d'ailleurs remercier la maison RD qui nous a prêté les plumes.
1: Oui.
0: Parce que c'est une maison illustre qui...
1: Qui fait... a fait l'Odoli, Laurent, d'ailleurs, avec Annie Cordy à l'époque.
0: Et qui fabrique les boas, des boas énormes hein, que vous aviez autour du cou à Yoann Riou.
1: Les plus belles plumes de Paris.
0: Et Ziz du panier. C'est une maison qui existe depuis 1870, la maison... RD. Et alors, j'ignorais, mais c'est que les autruches, il n'y a pas de problème à utiliser des plumes d'autruche parce qu'on les tond.
1: Oui.
0: Comme les moutons.
1: On tond les autruches.
0: On tond les autruches. Alors, ma question à propos donc de ce spectacle qui va démarrer ici, au Lido de Paris, là, à partir du 27 février prochain, changement de comédie musicale au Lido sur les Champs-Élysées, ce sera effectivement la version originale du Rocky Horror Show. Que vous avez peut-être vu en film, mais ça s'appelait à ce moment-là le Rocky Horror Picture Show. Mais sachez que ça a été créé en 1973 en Grande-Bretagne et en France, chez nous, ça a été créé Porte-Saint-Martin en 1975. C'est Roger Miremont, un acteur qui s'appelle Roger Miremont, qui jouait le personnage masculin principal. Mais il y avait un docteur. Et cet acteur n'est plus de ce monde, d'ailleurs, et je trouve ça sympa d'en parler aujourd'hui parce qu'on l'a un peu oublié.
2: Il était génial, Laurent.
0: Ah, vous le connaissez?
2: Mais bien sûr! Tiki Hidalgo! Tiki Hidalgo!
5: Tiki Hidalgo!
0: Il va finir par dire Hidalgo, on va tous.
5: Tiki Hidalgo!
0: Je rassure tout le monde, Madame Hidalgo n'est pas sur les Champs-Élysées.
2: Bah non, il n'y a pas de place pour se garer.
0: C'est Tiki Hidalgo et c'est une bonne réponse de Yoann Riou. On envoie un extrait du Rocky

0: Le Rocky Horror Show à partir du 27 février au Lido de Paris avec RTL, bien sûr.
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0: Une question pour monsieur Montel, Bernard Montel qui habite...
2: Patrick.
0: Montiel. Non, alors ni ni Bernard Montiel, ni Patrick Montel, mais Bertrand Montel, voilà.
2: Ils sont trois dans la famille. Il fait quoi lui? Il y en a un qui a rien qu'animateur.
0: Écoutez, il habite à Telgruc-sur-Mer, dans le Finistère. Et si vous allez à la Diane, c'est pour quelle raison?
2: Ah bah c'est la salle.
3: On en a très envie.
4: Les toilettes, oui.
3: Quand on en a envie.
0: Ah non, la Diane, c'est pas
3: on
0: les toilettes.
3: On va pas se retenir.
4: C'est la chasse.
0: Ah non.
5: C'est un lieu.
0: Ah, c'est un lieu, la Diane.
5: C'est l'église?
0: Une église, non.
4: C'est la vieille de chevaux?
0: Non.
3: C'est des toilettes?
0: Non. C'est un acronyme, hein. Et d'ailleurs, tout récemment, quelqu'un est allé à la Diane, ça fait la une des journaux.
3: Alors, un acronyme. Alors, D pour...
6: Alors, est-ce que c'est la prison?
3: Mais attends, faut trouver les D-I-A-N-E.
0: C'est exactement.
4: C'est interdit,
3: D comme département?
0: Même, d'ailleurs, le I, D-I est...
2: Direction internationale?
0: Non, il n'y a pas d'international là-dedans.
2: Direction interne?
0: Non, mais franchement, je vous jure...
2: Direction unifugée?
0: Non.
7: Département?
0: Non plus.
4: Bah c'est quoi alors?
3: Doudou?
0: C'est bien, Isabelle, bien. Je peux même vous donner le D parce que...
5: Ah ouais.
3: Ouais, donnez-nous le D.
0: Ça ne vous donnera rien. Le D c'est, et le I, c'est division. Voyez.
7: Ah, la
2: alors,
7: division.
2: C'est le truc de...
3: Annuel.
5: C'est quelque chose d'État qui est régi par l'État?
0: Ah oui, ça c'est l'État.
2: Le c'est A. La France?
3: Le A pour annuel.
0: Et d'ailleurs, il y a effectivement...
5: Une autoroute?
0: Pardon.
7: Les autoroutes?
0: Les autoroutes, non.
3: Y a annuel.
0: Comment vous dites?
3: Annuel. Répondez une bonne fois pour toutes, parce que sinon je vais le... De toute façon, je le répéterai jusqu'à ce que vous me disiez oui ou merde.
6: Alors, est-ce que division. A pour armée?
0: Non. Il y a d'ailleurs un équivalent américain. Hein. On peut évidemment employer une expression américaine plus répandue, d'ailleurs, que la Diane. Mais la Diane, c'est quoi?
2: Attendez, alors, c'est en France, d'accord. C'est une division, c'est un service secret, c'est un milieu, c'est l'armée?
0: Alors, service secret, non.
2: C'est l'armée.
4: C'est policier?
0: C'est policier, oui.
4: Oui.
0: Dans quel cas?
4: Les douanes?
0: Alors, c'est pas les douanes, la Diane.
2: C'est la Brigade des Mœurs, le nouveau nom?
0: La Brigade des Mœurs, non.
4: C'est à Paris, la Diane?
0: Alors, la Diane, c'est à Paris.
2: Et sur les bœufs carottes, en fait?
0: Et non, ce ne sont pas les bœufs carottes. Et vous pouvez, évidemment, aller, j'imagine, en province aussi, voir la Diane, parce qu'il y a, j'imagine, plusieurs divisions en France.
3: Ça se voit.
0: Mais on y va dans un cas précis à la
2: changer de nom. Ah, c'est quoi, il y a l'alerte attentat?
0: Non. Changer de nom, non.
6: C'est des pelotons d'exécution?
0: Non.
7: Ça existe plus, Ariel.
3: Ariel.
7: Tu veux encore buter des gens.
3: Ne sois pas nostalgique.
0: On va vous la donner, votre dernière cigarette, Ariel.
4: Laurent, alors, on est convoqué à la Diane ou on y va?
0: Alors, justement, non, on n'est pas convoqué, on y va parce qu'on a quelque chose à dire.
2: Ah, c'est pour balancer?
4: Dénoncer
2: un
4: voisin.
2: C'est les impôts.
0: Non, c'est pas pour les impôts.
6: Est-ce que si on va à la Diane, après on est puni?
0: Bon. Ah non, pas du tout. Non. Alors,
4: on est récompensé, oui.
0: Récompensé, on n'ira pas jusque-là, mais en tout cas, ça peut faire.
3: Ils diront merci.
5: Est-ce que ça se substitue au commissariat?
0: Alors, c'est de toute façon policier, on l'a dit, la Diane.
4: C'est des objets trouvés?
0: Non, pas du tout.
2: Objets perdus?
0: Non plus. Non, il y a un équivalent, évidemment, américain très très.
3: Le KGB?
0: Comment vous dites?
3: Le KGB?
0: Ah oui, c'est américain, KGB, oui.
7: Le KGB, elle voulait
5: dire. Par rapport à la nourriture?
2: Ah, le FBI, c'est
3: le
2: pas pour
3: CIA, FBI. Le CIA.
0: Non,
3: mais je voulais dire
0: non.
3: FBI.
0: Ah non plus, non.
2: La SBA?
7: Un truc américain, non. Oui, c'est de l'adoption.
3: Il y a une série américaine.
0: Ah oui, c'est vrai qu'il y a une série.
2: NCIS.
0: Il y a une série qui s'appelle comme ça.
4: Ce sont les cas non résolus. Les cas non résolus.
0: Bonne réponse de Bernard Mabille. Aux États-Unis, on appelle ça les cold cases. Et la Diane, ça veut dire division des affaires non élucidées. D-I-A-N-E. Affaires non élucidées. Vous allez à la Diane quand vous les témoignez parce que d'un seul coup, vous rappelez avoir vu quelque chose qui peut faire avancer une affaire.
4: J'ai vu l'abbé Pierre dans le bois de Boulogne. Hop, je file à la Diane.
0: C'est vrai, Bernard?
4: Oui.
0: Il dit oui en plus. Parce qu'il m'a rien dit.
2: Il promenait son chien. Bon.
0: Voilà, vous savez ce que c'est que la Diane, comme ça, vous voyez.
6: Mais il paraît qu'il y a 80% des affaires non élucidées.
7: Selon Lacan.
6: Non, selon un préfet de police.
0: Pour Philippe Pinton, qui habite Donsnac, en Corrèze, j'enchaîne, hein, Ariel.
6: Oui, mais penchez-vous sur la question.
0: Oui, d'ailleurs, je me penche sur la prochaine question. Et là, je pense que le plus jeune d'entre nous, Jérémy Creudeville, je crois que c'est vous le plus jeune ici aujourd'hui, pourra sûrement répondre à ça, parce qu'on voit ça de plus en plus sur les réseaux sociaux, que ce soit TikTok, Instagram. Et moi, j'ignorais au départ ce que ça voulait dire. Il a fallu que je fasse une petite recherche. Alors, je me permets de vous poser la question. Tant pis si la réponse est rapide. Il s'agit des trois lettres POV qu'on voit régulièrement.
7: C'est Personal One View.
0: Comment
7: c'est
0: vous dites?
7: Personal One View. Ouais.
0: Personnel, non.
3: À une personne, c'est en français ou en anglais que vous voulez savoir?
0: Alors moi, je le veux en français, personne. Évidemment, mais en anglais, c'est la même chose.
3: Photo.
0: Non. Non, mais vous l'avez la réponse, monsieur Creudeville.
7: Donc c'est pas le personal one view.
0: Oui, mais comment vous dites ça?
7: Eh bien, le point de vue personnel.
0: Le point de vue personnel. Voilà, c'est point de vue, point of view. Oubliez personnel.
7: D'accord, j'oublie le personnel.
0: POV, ça veut dire.

0: Une question pour Carla Moulineau qui habite qui habite Malakoff.
1: Oh, j'ai Malakoff. Oui.
2: Oh. Ah, encore une idée de week-end.
3: Qu'est-ce qui fait bien
4: Malakoff.
5: C'est peut-être un peu loin pour Julie, Malakoff.
0: Carla Moulineau espère elle aussi un chèque RTL. Dans quel cas précise-t-on qu'on a choisi celle ou celui qui est zinzolin?
6: Zinzolin, c'est un adjectif?
0: Alors, c'est un adjectif, zinzolin, oui.
4: On dit zinzoline au féminin.
0: En gros, la question, c'est évidemment, qu'est-ce que veut dire le mot zinzolin?
2: Voilà, zinzolin, c'est un tissu.
0: On peut qualifier un tissu de zinzolin.
6: C'est lié à un motif.
0: Mais alors, dans quel cas?
3: C'est pas pour une fête, genre le carnaval, le Dunkerque?
0: Non, mais vous avez raison, un tissu.
2: Oui, c'est un tissu qui peut être zinzolin.
0: Mais pas seulement les tissus, plusieurs choses.
2: C'est une couleur, c'est un coloris.
3: Est-ce qu'un visage?
0: C'est une couleur.
2: C'est un coloris.
0: Mais quelle couleur?
2: Verdâtre.
4: Le blanc.
0: Verdâtre, non.
2: Que c'est pas un peu rouge, coque de bruyère,
6: un peu voyez, violacé, comme
2: ocre.
6: Par exemple, Christine Bravo a le teint zinzolin.
0: Oui, ou un gland peut être zinzolin. Ah, oui.
2: Oh, c'est rouge violacé. On vit dans le slip du patron, on est content.
7: Mais Laurent,
2: mais ça va
7: pas.
2: On est content.
7: Il y a peut-être des enfants dans le public.
3: Et on sait pas, mais depuis deux
7: heures. Pourquoi vous parlez de la couleur de votre gland, Laurent? Mais ça va pas.
5: On aura le scrotum à 18h.
7: Non, mais.
2: Alors que c'est pas possible.
7: Ah non, mais parti comme c'est.
3: Alors c'est le clito qui est rouge. Pas pour tout le monde.
7: Ah non, mais vous êtes
0: cousin. C'est pas rouge, c'est violacé.
7: Violacé.
0: Mauve.
7: Vous avez
3: perdu les mains.
0: Monsieur Logérias était en train de me montrer son sexe.
2: Mais oui. Je savais pas dire le mot exact, c'est pour ça que je préfère vous montrer.
0: Alors voilà, donc j'ai bien obligé de dire ce qui est.
7: Violacé.
2: On dit zinzolin ou glandu.
7: Ça a l'air de dégoûter Caroline.
0: Violet, rougeâtre. Et c'est zinzolin ou gingolin d'ailleurs, on peut dire aussi.
8: Gingolin, ça c'est quand c'est Dominique Besnier qui en parle. Moi j'ai le gland zinzolin. Ça il est tout violacé, ça c'est sûr.
3: C'est pas joli comme mot violacé.
0: C'est pour, vous voyez,
5: c'est plus joli.
0: Par exemple, comment il s'appelle notre ami Prince aurait pu chanter Zinzolin Reign.
2: Zinzolin Reign. Zinzolin Reign.
3: C'était mieux d'ailleurs que
5: ça. La couleur zinzolin de Spielberg, très bien.
7: C'est mignon, zinzolin.
0: Alors évidemment, ça suffit.
7: Mais Laurent,
2: Voilà.
0: Non. Vous me fatiguez. Ça s'utilise moins qu'avant, évidemment.
2: Ah bah, pas du tout. T'as des souvenirs quand même.
0: C'est un peu vieilli. Mais en littérature, on utilise encore parfois la couleur zinzolin.
3: Ah ouais, parce que dans les.
0: Et c'est vrai que des vêtements du vernis à ongles peuvent être zinzolin.
3: Écoutez, vous savez, comme je suis fan de vernis à ongles.
0: Oui. Hein.
3: J'ai jamais entendu. Est-ce que vous pouvez me mettre un petit zinzolin
7: si, un petit vernis couleur gland.
3: Oui,
7: c'est sympa.
3: Ah ouais.
2: Faites-moi donc un vernis gland.
7: Allez,
3: c'est
7: pour une petite soirée.
3: Ça se verra pas.
2: Ah oui, comme en plus elle a les mains poilues, ça fait couille, c'est bien.
7: Ça fait beaucoup.
5: Ça fait une belle soirée, quoi.
3: Vous êtes bêtes. Ah, ils sont bêtes.
0: C'était une question, franchement, de français, de vocabulaire.
5: Oui, tout à fait.
0: Et qui permet quand même d'utiliser des mots un peu nouveaux plutôt que de dire mauve, violet, rougeâtre.
8: On dit zinzolin.
0: Voilà. Vous pourrez dire zinzolin.
3: Moi, je trouve qu'il y a trop de mots pour dire rouge. Finalement.
0: Maintenant, je vous emmène dans la tribu pygmée des Hakka en Afrique centrale. Et particulièrement, la question porte sur les hommes. Mmh. Et c'est pour Madame Sonia Huche, qui habite Nointel, dans l'Oise. Quelle particularité étonnante ont les hommes, enfin plutôt, qu'est-ce qu'ils font d'étonnant, les hommes de la tribu pygmée des Hakka en Afrique centrale?
7: Est-ce que c'est lié à leur truc zinzolin?
3: Ils se mettent zinzolin, mais tu fais bien.
7: Est-ce que c'est lié au truc zinzolin qu'ils ont sous le pagne?
0: Que peu d'autres hommes font dans le monde.
7: Est-ce que c'est de
4: la vaisselle?
7: Est-ce que c'est de la souplesse?
0: Pas la vaisselle, mais voyez, il y a...
7: Ils portent les enfants.
0: Alors, ils portent les enfants.
5: Ils nourrissent les enfants.
4: Ils allaitent les enfants.
3: Ils accouchent.
4: Ils les allaitent.
0: Ils donnent le sein aux enfants. Bonne réponse.
3: Pardonnez-moi.
0: De Florian Gazan.
7: Mais il y a de lait, il y a du lait. On a du lait.
3: Alors, techniquement, normalement, quand on donne le sein, c'est pour donner du lait.
0: Oui, eh bien, ils peuvent donner du lait aussi.
3: Bien sûr. Ah bon. Et les hommes s'appellent Anso, Virginie, Nathalie.
5: Oui. Ce sont des yels.
3: Le truc, c'est qu'en fait, c'est pas le même.
7: Non, mais pardon, Laurent, vous pouvez avoir du lait, vous sentir alors, dessus.
0: Alors, ça dépend des circonstances.
3: Comme si tu ne savais pas.
4: C'est des pygmées, hein, ils sont tout petits.
7: Tout est proche. On pense qu'on tient sur le.
0: Non, écoutez, en fait, vous moquez pas des Hakka, il y en a peut-être qui nous écoutent. Les hommes pourraient allaiter. Le seul problème, effectivement, c'est que il y a un processus pour allaiter, pour produire du lait. C'est évidemment très très rare, mais ça arrive et ça peut arriver
7: chez les Hakka.
0: Effectivement.
7: Ah, c'est génétique alors.
0: La création du lait a été constatée chez ces hommes qui donnent quotidiennement le sein aux nourrissons, parce que en effet.

0: Les hommes comme les femmes ont cette possibilité de créer du lait paternel. En effet, on a les appareils d'organes nécessaires à la création du lait, les tétines, les glandes mammaires, l'hypophyse. Mais il suffit effectivement d'activer.
1: Alors, je crois stimuler. Qu'effectivement, j'allais dire, en fait, il faut... Alors, je vais pas faire de gestes.
2: Si, si, vas-y, vas-y. Vas-y, c'est filmé, vas-y.
1: C'est filmé.
3: Si, vas-y.
1: Mais je crois qu'effectivement, une glande mammaire, ça s'active.
4: Oui.
1: Et qu'à force de...
0: Absolument.
5: Mais regarde, Bernard Mabille fait de l'ISIO 4.
3: Mais alors, attends, ça s'active peut-être en prenant certains aliments ?
0: Non, je vous explique.
1: En aspirant.
0: De façon purement physiologique, l'homme est au même titre que la femme, doté d'un dispositif nourricier, des tétines, des glandes mammaires et une hypophyse. Ça, je vous l'ai dit.
2: D'accord.
0: La production de lait est déclenchée par une hormone appelée la prolactine.
1: Oui.
0: Les hommes seraient donc en théorie capables de produire du lait.
2: Ça veut dire qu'ils pourraient aspirer les tétines de votre mari toute la soirée pendant plusieurs années pour qu'il y ait du lait qui
0: le
2: sorte.
0: Le problème, c'est que l'homme, le mâle, secrète également une quantité importante de dopamine, hormone dite de plaisir, qui stoppe la production de prolactine. Mais
2: ah, il faut pas prendre du plaisir quand on vous tète le sein.
0: Et c'est à cause de la dopamine qu'on voit quasiment jamais de lait sortir des tétons masculins. Mais autrement, nous produirions nous aussi de la prolactine.
2: Ah ouais.
0: Et les papas Aka, eux, parviennent cependant à déclencher eux-mêmes. Oui, les papas Aka.
5: On dirait une chanson de
1: Trombay.
5: On dirait le dernier tube de Aka. Papa Aka, donne-moi du lait.
6: Mais en fait, Laurent, donc pendant que les pères, là, chez les Aka, donnent le lait, quoi, les femmes, elles sont au bistrot, elles font les baby-foot.
3: Bah, évidemment.
6: Non. Non, mais c'est ça.
4: Et bois du Riga, tu me dis que
6: quelle chance elles ont. Quelle chance elles ont.
0: Bon, où en était-on? Alors. C'est une bonne réponse, en tout cas.
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0: Ah, ça, c'est intéressant, parce qu'on va profiter de la présence de monsieur Bellamy, célèbre pianiste qui avait épousé la fille de Franz Liszt.
11: Ah oui.
0: Et qui, en plus, s'est vu trompé, cocufié par Wagner.
11: Oui. Histoire terrible.
0: Cosima Liszt est reparti avec Wagner, qui était son meilleur ami.
11: Voilà. C'était Hans von Bülow, qui a deux titres de gloire. Il a créé la sonate de Franz Liszt. Il était élève de Franz Liszt. Et il a créé Tristan et Isolde. Il est à la fois pianiste et chef d'orchestre, donc il a dirigé...
0: Faites plus court, parce que la prochaine fois, d'accord, je laisse parler Ferrand. Bon.
11: Et alors, finalement... la question, c'était quoi?
5: Oui, c'est ton histoire terrible.
0: Là, vous y avez répondu.
11: Oui. Non. Très important. Il a été cocufié par Wagner.
0: C'est ce que j'ai dit, oui.
11: Voilà.
0: J'ai raconté. Si c'est pour répéter la question...
11: si vous me posez des questions...
9: On va vous ramener au gueule, monsieur Bellamy.
5: Ouais, mais il est tellement passionné, c'est normal.
3: Non, mais il est sourd, pas passionné.
0: Franck Ferrand a failli le dire. Vous connaissez monsieur Bülow?
12: Je le connais surtout par sa mésaventure conjugale.
11: Wagner était un immense compositeur, mais c'était un sale type. Voilà. Il fallait que cette chose soit dite un jour.
9: Oui, mais l'amour, ça contrôle pas des fois. Ben, on fait cocu, c'est la conséquence, mais l'amour, quand ça tombe dessus...
3: Mais c'est pas un sale type, parce qu'il a pris la femme de quelqu'un, en fait.
9: Bah oui, il a pas choisi.
11: Si, quand même.
5: Sort pas quand même avec le. Imagine, Olivier, on devient hyper amis.
9: Oui.
5: On devient hyper amis.
0: C'est une supposition.
9: Olivier va pas partir avec Nathalie.
11: Jusque là, je te suis.
5: Et bien, imagine pendant 2-3-4 ans, on se fréquente, on va au restaurant ensemble, on va en vacances ensemble. Jamais je sortirai avec ta femme.
11: À ce moment-là,
5: jamais,
11: je te fuis.
5: Non, mais jamais on
9: Non, mais vous coucherez ensemble.
5: Mais non, mais on couche pas avec le compagnon ou la compagne d'un ami, quand même.
0: Bien sûr, ça c'est jamais fait.
3: Non, mais qu'est-ce que t'es naïf, toi?
5: Non, mais franchement,
9: oh là là.
5: T'imagines, on t'offre le logis, il y a des week-ends ensemble, il y a des vacances ensemble, il y a une confiance.
3: Mais les cœurs, on ne les contrôle pas.
5: Bah non, mais ça bite, on peut la contrôler quand même. Franchement, il y a un cerveau qui
9: ouvre.
5: Pour moi, le cerveau est supérieur à l'engin sexuel. Attendez.
0: Qu'est-ce que vous dites?

0: Pour moi, le cerveau est beaucoup plus important
1: parce que
0: le...
1: Oui,
2: mais
1: sais
2: de
1: pas...
2: peu, alors.
3: Non, mais si vous voulez, ce qui est dégueulasse, c'est qu'en fait, Hans von Bülow a servi la musique de Richard Wagner, et pendant ce temps-là, l'autre, il lui pique sa femme.
4: Bah bien,
1: bah oui, mais alors après,
3: c'est un gros malotru.
1: Non, mais c'est quand même incroyable, ces reproches. Enfin,
4: mais c'est fou,
1: je comprends pas qu'il y ait reproches.
4: Je suis d'accord avec toi.
0: Ouais, mais c'est vouloir. Mais après, donc, en fait, il a été malheureux toute sa vie, alors qu'ensuite, il a été malheureux toute sa vie, il est devenu fou, alors qu'il a justement, il était extraordinaire avec Solitz. Il était extraordinaire avec Cosima. Non, mais franchement, je comprends pas ça.
5: Moi,
0: je
5: vais pas voir. C'était pas avec Wagner, tu vois.
3: Cosima, c'était une grosse salope aussi. Pourquoi elle a laissé crever son père.
2: Ah bon?
3: Ah oui,
2: mais Liszt.
3: Liszt, oui.
2: Il était austère, Liszt.
3: Bayreuth.
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2: Appelle-t-on au Sénat l'équivalent du perchoir à l'Assemblée nationale?
0: Oui,
2: c'est ça ma question.
7: La chaise longue.
2: La chaise longue. Non. Parce que le président ou la présidente, puisque c'est une femme actuellement à l'Assemblée nationale, on dit qu'elle est au perchoir de l'Assemblée nationale.
8: Le pilote.
2: Et comment on appelle ça pour le Sénat?
7: La tribune.
2: Non, la tribune. Non.
1: La chaire.
2: La chaire. Non.
9: Pas, ouais. Le monte-escalier.
2: Non plus.
9: Est-ce que c'est également quelque chose qui n'a absolument pour le coup rien à voir sur? Est-ce que c'est animalier?
2: Alors j'ai envie de vous dire que ça va mieux à Gérard Larcher que perchoir.
9: La baignoire.
2: Non.
8: La montagne.
2: La montagne, non.
1: Ça va mieux à l'archer.
8: La cantine.
1: À cause de son nom de famille, Archer.
9: Ou de sa corpulence. Non.
2: Plutôt à cause, on va dire, de sa gourmandise.
7: Le boudoir.
2: Le boudoir, non.
9: La cuisine.
4: C'est pas noir.
2: La cuisine, non.
1: C'est un ustensile de cuisine ou un plat?
2: C'est le lieu face à l'hémicycle, d'où le président de séance veille au bon déroulement des débats. Et ça s'appelle.
4: Le fourneau, non.
1: C'est un ustensile ou un plat?
2: C'est plus grand qu'un plat.
4: Mais non, est-ce que ça pourrait...
9: C'est un lieu où l'on mange, pas
4: est-ce
9: vraiment.
4: Que c'est au piano?
2: Au piano, non.
1: C'est plus grand qu'un
2: on
1: plat.
2: On se rapproche.
7: La cuisinière.
2: Au fourneau, non.
9: C'est un endroit pour faire la cuisine.
2: Gérard Larcher a été réélu
9: au four,
2: non.
9: Au four à pizza.
1: À la haute.
2: C'est pas le Père Noël, Gérard Larcher, non plus.
8: À la cheminée?
2: À la cheminée, non plus.
9: À la rôtissoire?
2: Non.
8: Je
2: non.
8: Le sais, je me souviens.
9: Est-ce que c'est quelque chose où on fait cuire?
2: Non, on peut
7: au
2: pas
7: frigo.
2: Dire ça. Au frigo, non.
5: Un faitout.
7: C'est gros.
2: C'est gros, il y en a différentes tailles, Bernard.
9: Bon, l'autocuiseur.
2: Non, mais enfin, écoutez, on ne dit pas Gérard Larcher a été réélu à l'autocuiseur.
9: Non, c'est peu probable.
7: À la cocotte,
2: non,
7: oui.
2: Non.
7: Tout.
2: C'est un titre dans la presse.
9: À la friteuse.
2: Non, c'est un titre dans la presse ce matin. Sénat, Gérard Larcher rempile au... Vous imaginez bien que ça a un...
1: La yaourtière.
2: Vous imaginez bien que ça a un double sens.
7: Au barbecue.
2: Un sens plus général, mais c'est vrai que, vu que c'est Monsieur Larcher, on peut penser au sens alimentaire du terme, mais c'est pas que ça, voyez-vous.
1: À la louche.
2: Mais non, c'est pas mal à la louche, mais c'est pas la louche.
1: À l'écumoire.
2: Mais ça n'est pas un instrument, je vous ai dit.
8: Oh là là,
2: mais
8: c'est pas vrai, je le sais.
1: Alors à la blanquette.
2: À la blanquette, non.
9: On est perdu.
7: C'est pas un plat non plus.
2: C'est pas un plat, j'ai dit. Plus grand qu'un plat, j'ai dit.
9: C'est là où est-ce qu'on range des instruments?
1: Qu'est-ce qui est plus grand qu'un plat? Un grand plat.
7: Un grand plat, oui.
9: une grosse marmite.
7: Un plateau.
2: Le plateau. Ah, bonne réponse de Bernard Mabille.
5: Oh. Ah oui.
8: Eh oui.
2: Gérard Larcher remplit le plateau.
1: Si vous aviez voulu nous aider, vous auriez pu dire que j'aurais pu vous aider.
2: Parce que vous êtes habitué des plateaux,
1: voilà.
2: Bien sûr.
1: Ainsi que Monsieur Berlin.
2: Mais bien sûr, mais là, c'est pas des plateaux cinématographiques.
1: Oui, mais ça nous aurait aidé.
9: Oui, plus que la bouffe.
2: C'est le plateau qui était l'équivalent du perchoir à l'Assemblée nationale. Une réponse qui a été longue à venir, mais il ne nous étonnera pas que c'est finalement Bernard Mabille, quand même, qui l'a retrouvé. Une question, hein, puisque vous rappelez, chère Isabelle, que vous êtes actrice et
9: oui, elle est bien obligée, c'est ce que vous êtes en train de dire.
2: Et Monsieur Berléan, acteur, voilà une question théâtrale. Encore que, il s'agit d'un opéra comique dont il faut retrouver le nom. Le personnage principal de cet opéra comique s'appelle Clairette. Mais quel est l'autre nom de Clairette, qui est le titre de cet opéra comique, signé Charles Lecoq?
5: Dodi.
2: Comment vous dites?
5: Dodi.
2: Clairette Dodi, non. C'est une question pour Philippe Giroux.
1: Donc c'est un prénom.
2: Qui habite Monsieur Giroux, Ramonville-Saint-Agne, en Haute-Garonne. Clairette, c'est un prénom?
1: Oui, et on cherche un prénom.
2: Non, on cherche pas un prénom.
9: On cherche un surnom.
2: On cherche comment on appelle Clairette dans le titre de cet opéra comique en trois actes de Charles Lecoq.
7: C'est un animal.
1: Oui, mais dans le titre, c'est un animal. Donc le prénom.
2: C'est pas un animal. Non. Clairette, elle doit se marier avec Pomponnet, un perruquier.
1: Qui un est... perroquet?
2: Non, un perruquier.
9: Un perruquier.
2: Non.
9: Le père de Ruquier?
2: Non. Un perruquier qui est amoureux d'elle.
7: Ah, la cantatrice chauve.
2: Non, mais Clairette n'est pas insensible aussi au charme d'Ange Pitou, un chansonnier qui a l'habitude d'aller en prison pour les chansons qu'il écrit. Ah. Et elle le rejoint en cachette et essaie de trouver un moyen pour que le mariage n'ait pas lieu. Voilà. L'histoire de Clairette.
8: Est-ce que c'est la dame de...
2: Quoi?
1: Et le potolet.
2: Clairette et non. Le potolet, non.
8: Est-ce que c'est la dame 2?
2: La dame 2, non.
7: La dame 3?
2: Non.
8: Ça ressemble?
2: Ça ressemble à...
1: C'est Mademoiselle A1?
2: Il n'y a pas Mademoiselle dans le
4: Monsieur
2: titre.
4: Est-ce que c'est la belle de Cadix?
2: Non.
9: Est-ce que c'est Madame quelque chose?
2: Ça se joue jusqu'au 5 octobre à l'Opéra Comique actuellement.
7: Ah.
9: Est-ce que c'est Madame quelque chose?
2: Il y a Madame dedans.
9: Comme Madame sans gêne, mais enfin c'est pas ça.
2: Elle n'est pas Madame, elle.
7: Madame Cécé.
8: Mademoiselle.
2: Puisque Clairette, elle doit épouser.
9: Mais il y a Madame ou il n'y a pas Madame dans le titre?
2: Il y a Madame dans le titre, mais elle, ça ne peut pas être Madame puisqu'elle n'est pas mariée.
9: Si elle était mariée, ce serait Madame.
7: Voilà. Madame, Mademoiselle, Monsieur, Mademoiselle, Madame.
4: Est-ce que ça serait presque Madame?
1: Jamais Madame.
7: Mademoiselle.
8: Madame Bossu.
2: J'essaie de vous aider, mais je n'y arrive pas.
9: Bah, Mademoiselle, si c'est pas Madame.
2: C'est mis en scène par Richard Brunel à l'Opéra Comique actuellement.
1: Oui. Je résume votre aide.
2: Oui.
1: Il y a Madame dans
2: Courage.
1: Le titre.
2: Oui.
1: Mais, rappelez-vous qu'elle ne sera jamais madame. C'est ça que vous dites.
2: J'ai pas dit qu'elle ne sera jamais, j'ai dit qu'elle ne l'est pas encore, en tout
1: future
2: cas.
1: Future madame.
4: Donc, madame se marie.
2: Non.
4: Donc, madame va se marier. Madame s'est mariée.
10: La fiancée de madame.
2: Non, mais on sera
9: pas le
1: fiancé
9: de madame.
1: Le fiancé de madame.
9: Le futur mari de madame.
2: Mais non, c'est qui elle, Clairette?
9: C'est la fille de madame.
2: Oui, mais c'est pas le titre en entier.
8: Madame la fille?
10: La fille de madame.
4: La fille de madame.
9: La fille de madame se marie.
2: Mais non, mais maintenant il faut le nom de la dame.
4: Ah,
9: la fille de
10: Madame Claude.
2: Je l'ai entendu.
7: Madame Angot.
2: La fille de Madame Angot. Bonne réponse de Bernard Mabille.
9: Ah ben je connaissais pas son nom, moi, vous êtes marrant.
7: Bah non, moi non plus.
2: Ah bah c'est très connu, la fille de Madame
7: Angot.
2: Oui,
7: mais elle a pas de...
2: Mais ça n'a rien à voir avec Christine Angot. Là, elle s'appelle Clairette. C'est un des opéras comiques les plus célèbres.
8: Oui, oui.
2: La fille de Madame Angot, qui se joue actuellement à l'opéra comique. Elle s'appelle Clairette, la fille de Madame Angot. Bravo Bernard Mabille, vous nous avez sauvés.
9: Il est fort.
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2: Pour Monsieur Talu, qui habite Nersac en Charente, je vous emmène en Grèce où la tempête Daniel a provoqué de curieux changements pour des moutons dans un champ de Thessalie précisément. C'est une région grecque.
3: Oui, au nord du
2: pays. Voilà, la Thessalie, je précise pour ceux qui ne connaîtraient pas bien la Grèce. Mais c'est vrai que d'un seul coup, les moutons de cette région se sont mis à sauter plus haut que les chèvres. Mais pour quelle raison?
8: Ils se sont mis à sauter plus haut que les chèvres.
9: Parce qu'il y a de la neige?
2: Ça s'est passé là il y a quelques semaines à peine.
3: Parce qu'il y a des loups,
2: en septembre.
8: Est-ce que le vent a gonflé leur laine et hop,
2: non.
8: Ils sont montés?
2: Non.
3: C'est pas à cause des loups, ils ont eu peur des loups.
2: Alors qu'ils tentaient de se protéger de la tempête Daniel au début du mois de septembre, un troupeau de moutons vivant tout près de Almyros, donc en Thessalie, s'est retrouvé de telle manière à se mettre à sauter. Tout le monde était surpris et on a compris seulement qu'après pourquoi.
12: Parce qu'ils avaient de l'électricité.
2: Non.
3: Ils étaient malades.
12: Ils jouaient au fameux saute-mouton.
2: Oui, ils ont raison. Après tout, vous avez raison. Et puis, ils se comptent entre eux pour s'endormir. Non.
8: Est-ce qu'il y avait des malades?
2: Non.
8: Mais attendez. Est-ce qu'il y avait des jets de vapeur qui sortaient de la terre?
2: Alors, malades, on peut dire qu'ils étaient,
8: Ils avaient la danse de la cinguille?
2: Non.
3: Le fait qu'ils sautent plus haut que des chèvres, c'est quelque chose qu'ils peuvent faire habituellement. C'est juste que là, ils se sont mis à le faire parce que...
2: Ah non, normalement, un mouton, ça saute moins haut qu'une chèvre.
3: Ah oui, donc là, c'est le
8: fait qu'ils ont mangé des champignons. Ils ont mangé des champignons.
3: Ils n'avaient pas pignouf.
12: Non, mais il y avait une épidémie, en tout cas. Il y avait quelque chose.
2: Alors, monsieur Barbier est tout près
8: d'avoir
2: la réponse.
8: Ils ont mangé une plante.
3: Des trucs hallucinogènes.
12: Ils ont mangé du shit.
3: Des plantes hallucinogènes.
12: Ils ont mangé de la marijuana.
8: La marijuana qui était apportée par la tempête.
2: Exactement.
3: Ah bon?
2: Dans la région, il y avait un champ de cannabis.
12: Ils étaient défoncés, quoi.
2: Et effectivement, les moutons étaient défoncés.
12: Les pauvres.
3: C'est génial.
10: La vache.
2: comme ils ont eu peur de la tempête, ils ont trouvé refuge dans une serre voisine où était planté du cannabis médical.
3: Ah, et après, ils disaient, bon, c'est ce que je dis,
13: elle m'appartient, cette serre. J'ai des
3: on est bien, là.
2: Les moutons ont ingurgité plus de 270 kilos de cannabis.
12: Oh, oula.
2: Et là, d'un seul coup, ils ont commencé à développer un
3: album de rap.
12: Mais ça fait sauter. Du reggae.

0: Il faisait du reggae.
1: Il faisait pubère, il faisait beu.
2: Mais ils étaient pas, ils sont pas morts.
1: Non, ils sont pas morts, mais ils sautaient dans tous les sens.
0: Mais ça fait sauter plus haut, le...
3: Parce que pourquoi ça les fait sauter haut, ça n'a pas de sens.
1: Bah oui.
3: Normalement, normalement les gens, ils sont plutôt mous après. Hein.
1: Ah non, mais les moutons, ils sautaient. Alors, je vous lis. Écoutez, c'est Newspaper et Newsweek qui nous racontent
2: trop drôle.
1: L'information, parce que c'est arrivé jusqu'aux États-Unis cette histoire.
2: Et le propriétaire, il a perdu vos
4: choses d'argent. Je te dis pas le méchoui, après, le goût qu'il avait. Hein.
5: Ah ouais, est-ce qu'on peut manger après le mouton défoncé? Ça
4: c'est du méchouit.
0: Ah, c'est un space mouton, quoi.
1: Dites, Karine, vous avez dû, vous, avec vos agriculteurs célibataires, en connaître des chèvres défoncées.
2: Oh non.
0: Ça lui plaît pas du tout. Hein.
3: Elle ne rit pas du tout. Hein,
2: non, moi j'ai du mal avec la cause animale.
1: Ah oui.
2: Bah, je peux vous dire que si je les surprenais à faire ça, je les dégage direct.
1: Ah bah ouais.
3: Ce qui est bien, c'est qu'elle dit pas qu'ils le font pas. Elle dit juste qu'elle les a pas vus.
2: Bah, qu'est-ce que tu peux savoir? Je suis pas là tout le temps.
1: C'est ce soir, il y a L'Amour est dans le Pré, ouais. Ce soir. Ah ben, bah, je vais vous
2: c'est
1: regarder ce alors ce soir. Alors.
2: Ça va être un bel épisode.
1: Ah oui, oui, il y a quoi? Il y a qui ce soir?
0: Il y a des moutons.
1: Est-ce qu'il y a les agriculteurs homo, ils sont là ce soir?
2: Je suis pas sûre, ils étaient là le week-end, la semaine dernière.
1: Ah oui, pas toutes les semaines.
2: Je pense pas.
3: Est-ce que t'as des gens très jeunes?
2: Oui.
3: Parce que c'est, y a, moi, les bouts, c'est toujours des gens quand même d'un certain âge.
2: Ah non, plus de 16 ans, 23 ans.
3: Plus de 16 ans, ouais, comme dans
2: les. Oui, bien sûr.
1: Et il y en a pas mal. Elle est mignonne aussi. Ils vont faire un joli couple. Je sais pas vous dire quel nom il a, mais.
5: On dirait qu'il parle de
6: moi. Moi, je sais, moi.
1: Un mec un peu timide.
2: Ah, blond aux yeux bleus.
1: Voilà. Et elle, elle est mignonne aussi, la petite qui.
2: Il y en a deux encore.
1: Ah, il y en a deux.
3: Ouais. Vous parlez de faire accoupler des chiens.
5: Ah ouais, vraiment. Ah vraiment.
3: Elle est mignonne, la petite, ça, avec le petit.
5: Il est gentil, un peu timide. Puis il pisse pas partout, celui-là.
1: Non, mais on regarde pour ça, on regarde pour.
2: Ah oui.
4: J'ai jamais eu un coup de cœur avec un agriculteur. Jamais, jamais, jamais, jamais.
2: Non.
4: Une attirance pour la vie à la ferme.
2: Ah si, ça, j'aime bien. Ça, plus je travaille dans cet univers, plus. Si, si, mais là, j'ai acheté une maison à la campagne aussi.
3: Mais c'est une maison, c'est pas un corps de ferme que t'as acheté.
2: Non, c'est une maison.
1: Elle a un corps bien ferme, mais pas. C'est pas la même chose.
2: Non, mais en tout cas, c'est vrai que ce sont des gens que j'aime beaucoup parce que je trouve qu'ils ont des valeurs, ils ont les pieds sur terre, c'est le cas de le dire, et ils sont pas dans les esbroufes et ils sont.
3: Et puis sont c'est rentable, hein, cette émission.
2: C'est quoi? T'as dit quoi?
1: Ah bah non, mais ça cartonne.
2: C'est vrai.
1: Elle est leadeuse, on dit pas leadeuse.
2: Bah si, disons.
1: Ah oui, ce que j'aime comme séquence aussi, c'est à la fin.
2: Après.
1: C'est-à-dire que non seulement vous avez L'Amour est dans le Pré avec les agriculteurs.
3: Est-ce que vous les imitez bien?
1: Mais après, ils filment, écoutez bien, ils filment ceux des années d'avant qui regardent les couillons de l'année d'après.
0: Ah ouais.
1: Et là, ils font la haine. Oh non, mais regarde-moi ce con-là, il a l'air mal oeil. Bon, allez, quand même, moi, je serais bien rentré dans la petite.
3: Il dit ça.
1: Et puis, il donne un petit coup de coude.
2: Non, ils disent pas ça.
1: Il donne un petit coup de coude à Germaine. Puis, hey, Germaine, tu te souviens, nous on n'avait pas attendu 15 jours, nous. Hein.
3: En tout cas.
1: Avouez que c'est ça.
2: C'est ça.
3: En tout cas, Karine, tu peux voir après l'imitation de Laurent que vraiment, on n'est pas du tout dans le cliché grâce à l'émission. Les Français ont une belle image de l'agriculture, ça a modernisé.
1: Oh non, bah dis donc, j'invente rien. Parfois, ils sont sous-titrés dans son émission.
2: Rare,
1: oh, si.
2: Alors là, c'est déjà arrivé.
1: Ah, franchement,
2: bien sûr, il y en a un ou deux. Oui,
1: ah bah, il y en a un ou deux, ils sont sous-titrés.
2: C'est vrai. Ah bah, il y en a, tu comprends pas.
5: Bah oui.
3: Mais comment il faut pour communiquer avec la personne, du coup?
2: Moi, je comprends.
1: Moi, je vous jure que le jour où je suis sous-titré à la télévision, j'arrête.
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1: Cette citation pour faire plaisir justement à monsieur Bellamy qui fréquente l'opéra.
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11: Et les opérettes.
1: Pour Sophie Le Gaillard qui habite Saint-Martin-d'Hères.
11: La Gaillard, c'est féminin.
1: Qui a dit les ballerines sont toujours sur la pointe des pieds. Pourquoi est-ce qu'on n'en engage pas des plus grandes?
11: Sacha Guitry.
2: Ah
0: non, c'est du Jean-Yann.
1: Non, non.
0: C'est
1: américain pour tout vous dire.
0: Woody Allen.
1: Non, après.
6: Robin Williams.
1: Robin Williams, bonne réponse d'Olivier Bellamy. Vous voyez que c'était pour vous. Ah bah tiens, on va rester aux États-Unis pour cette citation suivante à l'attention de Pascaline Mignard qui habite Villers-Excel en Haute-Saône, qui a dit « Pourquoi est-ce que le sirop de citron est fait avec des produits chimiques alors que le liquide pour laver la vaisselle est fait à base de vrai citron ?»
0: C'est bien.
6: Ah, c'est pas bête ça.
11: Ça c'est un cuistot, non ?
1: Non, c'est un humoriste, c'est très drôle et c'est tellement vrai en plus.
0: Alors peut-être Dave LaChapelle.
1: Ah, Dave LaChapelle, non mais...
11: C'est un Américain ?
1: Un Américain. Toujours vivant, lui, est né à Brooklyn en 1900.
11: Seinfeld.
1: Jerry Seinfeld, bonne réponse de Monsieur Toen.
11: Bah, je l'aime pas, lui. Oui.
1: Pour Thierry Schneider, qui habite Fête-Bretagne, en Loire-Atlantique. On revient avec une citation française.
11: Ah, enfin.
1: Qui a dit, quand je n'ai pas de petite copine, je me rase une jambe, comme ça, quand je dors, j'ai l'impression d'être avec une femme.
11: Ah, bah, c'est Patrick Bruel.
1: Non.
11: Mais il a toujours une petite copine, en même temps.
0: C'est Coluche.
1: Et c'est Coluche.
11: Ah, oui.
1: Bonne réponse de sa fiancée désert, Valérie Mérès.
11: Tu te l'es tapé, Coluche, Valérie?
0: Non.
11: Bah pourquoi ?
0: Parce que je me tape que des beaux, t'as aucun espoir.
11: Hey, dommage pour Bellamy.
6: C'est pour ça que les cyclistes se rasent les jambes.
1: Ah, il est toujours sur la citation.
11: Ah, ouais. Lui, c'est l'émission, la culture.
6: Moi, j'ai l'esprit lent, excusez-moi.
1: Pour Hélène Mouix, qui habite Voiron dans l'Isère, qui a dit « Hier, j'ai déjeuné avec un champion d'échecs. Il a mis 20 minutes pour me passer le sel.
11: » Jean-Yann.
1: Pas Jean-Yann.
11: Jacques Martin.
1: Jacques Martin, bonne réponse de Sébastien Thoen.
11: Ah, je suis bon aujourd'hui. Je suis pas drôle, mais je suis bon.
1: Pour Mehdi Aziki, qui habite Pipriac, en Ille-et-Vilaine, qui a dit « Si la natation est bonne pour la ligne, pourquoi les baleines sont-elles si grosses ?»
11: De Kersozo ?
1: Non.
10: Thierry le Luron.
1: Ah non, c'est alors quelqu'un qui est mort, on n'est pas habitué à l'avoir dans nos citations, parce que, pour tout vous dire, ça n'est pas français, je vous aide un peu, mais c'est quelqu'un dont on a peu de citations, il faut bien dire.
0: Esther Williams.
1: Non, alors, c'est vrai qu'elle était nageuse, Esther Williams. C'est quelqu'un qu'on a peut-être vu nager, mais au cinéma, voyez-vous.
6: Johnny Weissmuller,
1: non.
0: C'est un acteur américain ?
1: Un acteur américain, absolument.
11: Qui est mort, hein,
1: vous avez dit. Il est mort à Santa Barbara en 97.
0: Ah, c'est peut-être Jerry Lewis.
1: Jerry Lewis, non.
6: Robert Mitchum.
1: Et c'est Robert Mitchum.
6: Wow.
1: Encore une bonne réponse de Richard Orlinski.
11: Oh là là, là là.
1: Votre famille doit être fière parce que vous trouvez beaucoup de bonnes réponses. On a remarqué ça, on vous avait pas invité pour ça, vous.
12: Oui, mais je raconte beaucoup de conneries aussi.
1: Oui, d'accord, mais enfin, c'est vrai que c'est...
11: Alors
1: c'est...
11: qu'en poterie, t'es à l'ouest. Mais dès qu'il y a une question ciné, t'es bon, hein.
1: Encore une citation pour Pauline Clavry qui habitait là un cours, ce sera la dernière pour aujourd'hui avant qu'on passe évidemment aux questions d'actualité, qui a dit « Si Michel-Ange avait été hétéro, il aurait peint le plafond de la chapelle Sixtine en blanc et au rouleau. »
0: Ah, c'est Jean-Yann. Woody Allen.
1: Pardon ?
11: C'est Jean-Yann.
1: Eh ben oui, ça c'est Jean-Yann.
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1: Ah voilà une question qui va vous amuser sûrement. C'est dans le magazine Elle. Moi je lis tout, hein, vous savez. Hein. Et dans le Elle qui vient de sortir, Florence Trédez nous dit que c'est un phénomène, une nouvelle mode, tendance. Peut-être le mot mode est encore un peu trop précoce, mais on va dire tendance. Un phénomène du moment. D'ailleurs l'acteur Timothée Chalamet, vous connaissez,
15: oui,
1: américain, mais qui a des origines françaises. D'ailleurs Benjamin Biolay, Zac Efron, ça aussi c'est un acteur.
15: Ou
1: Harry Styles, c'est le chanteur de One Direction.
0: Ouais,
1: vous voyez.
0: Oui,
1: eh bien, tous ces garçons, des beaux gosses, vous l'avez dit. Benjamin Biolay aussi. Ouais. Bon, voilà. Eh bien, ils ont été les premiers à sacrifier à cette tendance, ce phénomène dont il est question sur une page dans le magazine Elle, aujourd'hui. Un phénomène nouveau chez ces messieurs.
15: On ne porte plus de slip.
1: Alors ça, c'est un phénomène que je ne connais pas, monsieur Mabie, mais...
15: Vous pouvez me suivre.
1: Thierry Ardisson ne porte pas de culotte, par exemple.
15: Ah bon?
1: Ah non, ni slip, ni chaussettes.
15: Ah bon?
1: Vous devriez le savoir, vous.
15: Eh ben, je serai plus attentif le prochain coup. C'est capillaire.
1: Ce n'est pas capillaire.
0: C'est une démarche écologique?
1: Ah non, pas du tout, non.
0: Pas du tout.
1: C'est une nouvelle tendance physique. Bah, c'est lié au physique, en tout cas.
16: Les tatouages?
1: Pardon.
16: Les tatouages?
1: Ah non, ça, les tatouages, c'est pas nouveau comme ça. Phénomène.
15: C'est un accessoire.
1: Alors, pas vraiment, non. Non.
15: Ça se voit à l'œil nu?
1: Oui, ça se voit à l'œil nu. Et c'est pour ça, évidemment, que cette tendance est suivie. Alors, je vous ai donné des noms, il y en a d'autres. Hein. Il paraît que Jared Leto, Brad Pitt.
0: C'est masculin, en tout cas.
1: Keanu Reeves.
15: Que des beaux gosses.
1: Voilà, Benjamin Biolay en France.
0: Ça ne concerne que les hommes?
1: Alors, non, justement, d'habitude, ça concerne plutôt les dames.
0: Ils vont dans des instituts de beauté?
15: Alors, on s'épile.
1: Ça, c'est pas nouveau, les hommes. C'est pas nouveau, les hommes qui s'épilent. Monsieur de Kersauzon, pendant les longues traversées, vous avez...
16: Fais que ça, tu te fais... Pour peu que tu t'emmerdes, tu te tires un poil.
1: Non, mais vous savez, par exemple, c'est là où je vois que vous n'êtes pas tendance, monsieur.
16: Non, on n'est pas tendance du tout.
1: Monsieur Boulet, je m'adresse plutôt à Jean-Philippe Janssen et à Stevie, parce que c'est plutôt eux que j'aurais bien vu.
15: Ah, c'est un truc de PD. Voilà un truc qu'on peut pas dire, voilà. Toi.
1: Non,
16: les autres, ils sont hétéros. C'est
0: cosmétique.
1: Ces garçons-là sont peut-être métrosexuels, mais en tout cas, sont des hommes...
16: Hétéros.
1: Qui sont hétérosexuels.
16: Ah, ils font des implants.
1: Timothée Chalamet, Benjamin Biolay, Harry Styles.
15: Des implants.
16: C'est de la chirurgie esthétique.
1: Non.
0: C'est cosmétique.
1: On n'avait pas vu les hommes faire ça jusqu'à présent.
16: Maquiller.
1: Maquiller, non.
0: Se mettre de la crème.
15: Enfin, le maquillage permanent.
1: Non.
0: À mettre des fausses.
1: Pas des fossiles.
16: Les sourcils.
1: Ce n'est pas aux yeux.
15: Ah ouais.
0: La bouche, ils font le tour.
16: Ils mettent des fausses dents.
0: Non. Une boucle d'oreille.
1: Ce n'est pas au niveau du visage.
15: C'est dans la culotte. C'est dans la culotte.
16: Ils se font couper le mamelon.
15: C'est un piercing.
16: Ils se font enluminer le trou du cul. Ils font des blanchiments d'anus. Attends, ça existe.
1: C'est quoi ça, le blanchiment d'anus?
15: Ils ont l'anus noir, alors.
16: Moi, je ne connaissais pas non plus. Un jour, je vais faire mon sport et je vois moins 30%
1: autour de la Bibliothèque nationale.
16: Et je vois moins 30% sur les blanchiments d'anus. Mais qu'est-ce que c'est que
1: ça? Parce que ça coûte la peau du cul.
0: C'est une manucure ou une pédicure?
1: C'est-à-dire,
0: ils se font faire les ongles.
16: Ils mettent du vernis à ongles.
1: Bonne réponse. Joyce Jonathan.
0: Estime.
1: Eh oui, il paraît que de plus en plus, on voit des hommes.
16: Oui, c'est vraiment, ça me choque.
15: Bah, moi, tu me mets ça, ça fait taper tout de suite.
16: Sur nous, ça fait trop.
15: Ah, bah, moi, on dirait, je mets des clips, ça, on dirait Madonna.
1: Sur vous, non, je vous conseille pas. Mais par exemple, Olivier.
16: Et moi, avec le jardinage, c'est impossible.
0: Avec la guitare, c'est impossible.
15: C'est pas du vernis pour empêcher de se ronger les... Ça, c'est du durcisseur, c'est pas pareil.
1: Non, mais moi, j'avais pas vu ça encore. Vous aviez vu ce phénomène?
15: Ils mettent du vernis.
1: C'est une page dans elle.
15: Noir ou du vernis vert. Ça fait pas très joli, puis ça fait pas très... Non. Où qu'on est, un homme reste un homme. Désolé.
16: Ah, c'est le pont.
1: Ah, j'en aurais entendu ici.
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21: Vous savez, je connais par cœur le conducteur de l'émission. Oui. Et là, il n'y a pas une question entre le début et puis les auditeurs. Eh oui, il y a... Ah si. Attends, pardon.
22: Ah, mais là...
21: Ah si.
1: Je comprends rien à ce qu'il veut dire.
22: Lui non plus, hein. Je vous rassure.
21: Excusez-moi, j'ai eu un...
15: À quelle heure elle arrive, Nathalie?
1: Non, non mais... je sais ce que vous voulez dire. Vous voulez dire qu'à part les citations, oui. il n'y a pas eu d'autres questions
21: et c'est vrai, non
1: dans la première demi-heure. Oui. Forcément, vous nous avez tenu la jambe pendant 8 minutes avec votre Nathalie qui arrive aujourd'hui à la gare.
21: Oui. Ah, donc j'ai bien ma tête encore, donc c'est bien vrai.
1: Oui, vous avez bien votre tête, ça on la voit. Oui, oui, oui, oui. Ça, vous avez la tête, le reste et tout, et la queue en tire-bouchon.
4: Il transpire, c'est hallucinant. Ça.
21: Mais je me donne beaucoup.
1: Qu'est-ce que vous dites?
4: Il a le front, on dirait une motte de beurre. Il transpire, là. Il, a, non, oui. oh. il est incandescent, là.
21: Je suis stressé, vous savez.
4: Ah, il est en stress.
16: C'est, non, pas en je... c'est pas en direct, c'est vraiment du beurre. Hein.
4: Ouais. Ah non, c'est vraiment.
21: Non, mais ce qui est dingue dans ma vie, c'est que je ne stresse plus pour rien, sauf pour les grossettes encore, où je me fais encore de la rate au courbouillon. Non, mais c'est vrai.
5: De la rate au courbouillon. C'est quoi ça?
21: Bah, c'est une expression qui veut dire j'ai la boule au ventre, j'ai le stress.
1: Ah, quand même, tout à l'heure, là, la guerre, vous allez la voir aussi, la rate au courbouillon.
21: Oui, mais c'est un stress qui est différent.
1: Ah bon?
21: Là, c'est un stress, comment dire.
5: Ah oui, tout à l'heure, c'est avec les papillons.
16: Là, c'est un stress, financier.
21: Parce qu'on a peur de vous décevoir, parce que vous nous donnez confiance, et donc on a peur.
1: Attendez, Sky, vous n'avez pas peur de la décevoir, Nathalie?
4: Ah non, elle est déjà déçue.
5: À chaque fois que je te vois, moi aussi, je suis mal après l'émission. J'ai fait des crises de dépression.
1: Une question culturelle, puisque vous en réclamez. Ouais. En voici une pour Madame Lucon, Karine Lucon, qui habite Cergy, dans le Val-d'Oise. En 1945, André Malraux a fait un discours hommage à quelqu'un tué 5 ans plus tôt, en 1940, pendant la guerre, la Deuxième Guerre mondiale. Quelqu'un qui fut tué le 9 juin 1940 à Évernicourt d'un éclat d'obus. Voilà d'ailleurs ce qu'a dit André Malraux 5 ans plus tard. Il est mort dans la fidélité, il est mort dans le courage, dans la recherche de la vérité et dans la dignité. C'était un homme que nous aimions. Mais de qui s'agit-il ?
5: C'était un écrivain.
1: Écrivain, non. Mais quelqu'un qui fut évidemment ministre, en tout cas secrétaire d'État ou sous-secrétaire d'État, si vous préférez.
21: Mmh. Il a été héroïque pendant la Seconde Guerre mondiale.
1: Ah bah, il a été héroïque, il est mort. Alors, vous savez, on ne peut pas être plus héroïque que mourir pendant la guerre.
16: Poincaré, Poincaré.
1: Poincaré, non.
4: Il était de gauche ou de droite ?
1: Il est mouru. Comme aurait dit Jean-Yann, il est mouru d'un éclat d'obus. On ne peut pas faire plus héroïque que ça, vous voyez.
15: Il est mouru d'un éclat d'obus.
1: Il était socialiste. Oui, donc de gauche, absolument.
15: Ah oui.
5: Il avait quel âge ?
1: Ah ben, il est mort, je vais vous dire, il est mort. Qu'est-ce que j'y avais quand il est mort ? C'est une bonne question, ça. Il avait 40 ans, il est mort à 40 ans.
5: Alors, il était militaire, parce qu'à 40 ans, on n'est pas soldat.
1: Non, mais j'imagine qu'il s'était engagé, évidemment, pour aller au front, oui, bien sûr.
21: Comment on peut le connaître encore aujourd'hui ? Est-ce qu'il y a quelque chose qui retrace sa vie ? Est-ce qu'il y a un monument ?
16: Il est plus connu sous secrétaire d'État ou sous autre chose ?
15: Ou sous éclat d'obus.
5: Il était au Front Populaire, il était ministre du Front Populaire.
1: Il y a de l'obus, en tout cas, ça c'est sûr. Il était député au moment du Front Populaire, puisque le Front Populaire c'est 36, hein, c'est ça, et il a été député entre 32 et 40. Et effectivement, il a été sous-secrétaire d'État pendant le Front Populaire, le 4 juin 1936.
5: Dans quel portefeuille ?
1: Ah, si je vous dis le portefeuille, ça va trop vous aider.
21: Ah, c'est l'éducation, le sport ou l'éducation ?
1: Le sport et l'éducation.
4: Léo Lagrange.
1: Pardon ?
4: Léo Lagrange.
1: Léo Lagrange, bonne réponse ! Excellente réponse de Florian Gazan. Ben oui, il y a beaucoup de stades qui s'appellent
4: gymnase,
1: les stades ou gymnases. Léo Lagrange, voilà pourquoi son nom reste connu encore aujourd'hui. Léo Lagrange, effectivement, est un homme politique qui est mort en 1940 d'un éclat d'obus. Une question maintenant pour Florian Ferradian, qui habite Ormes dans le Loiret. Denise Perrier fut la dernière en 1953. La dernière française à quoi?
4: À être mise en bouteille ?
1: Non.
15: En quelle année ?
1: En 53, 1953, Denise Perrier fut la dernière.
16: C'est du sport ?
21: Est-ce que c'est international ?
5: C'est qu'elle est la dernière à être condamnée pour avoir fait un avortement ?
1: Non. Ah non.
15: Par rapport à un droit des femmes ?
1: Droit des femmes, non.
21: C'est positif ? C'est un exploit ? C'est
1: du sport ? C'est un exploit, en tout cas, oui, c'est positif. Oui.
5: Elle en est morte ?
1: Ah non, elle n'en est pas morte.
21: Ça n'a pas été une Miss France spéciale ? Ça n'a pas été une Miss France spéciale ? Ah oui, je sais, la Miss France qui avait le nombril à l'air. Et c'est ça la bonne réponse.
15: Le nombril à l'air.
4: Mais j'ai coup, le nombril à l'air.
21: J'ai lu un papier extraordinaire aujourd'hui dans la presse. Si. Que de 1956, dans les années 50 jusqu'en 1986, les Miss n'avaient pas le droit d'avoir le nombril à l'air.
1: Quel rapport avec le nombril à l'air ?
15: Non.
1: En revanche, Miss France, vous brûlez.
21: Ah.
0: Ah.
21: C'est la dernière fois qu'une certaine région a gagné Miss France.
16: Non. La dernière moche qui a gagné.
21: Ah, la dernière femme mariée qui a été Miss
1: non,
21: France.
1: Non, non. Qu'est-ce qui s'est passé là tout récemment? Miss France n'était pas tout de suite.
4: Les cheveux courts.
1: Mais non.
21: Ah, c'est incroyable. C'est pas la Miss meilleure vache? Mais non, mais comme il y a
15: Miss meilleure vache.
21: Peut-être qu'il y a une Miss vache.
15: La Miss meilleure vache.
4: Tiens, la vache de Eric.
1: Qui s'appelle Denise Perrier.
21: Ouais. Ah oui, pardon.
1: Non, mais enfin, écoutez.
21: Qui a été peut-être une Miss qui était ministre ou qui était.
1: Mais non.
0: C'est pas une Miss Univers.
1: Miss Monde, la dernière Miss France
21: qui a été Miss Monde.
1: Ben voilà, la dernière française.
0: Après avoir été Miss Monde.
1: Je suis même pas sûr qu'elle ait été Miss Monde, mais en tout cas, elle a participé à la finale de Miss Monde. Parce que jamais.
0: Elle est devenue Miss Univers après. Ah
1: ouais. Jamais on arrive en finale à Miss Monde. Je sais pas pourquoi, d'ailleurs, les Françaises.
16: Déjà, il y a d'autres pays qui acceptent la chirurgie. En France, on n'accepte pas.
1: Ah, vous croyez que c'est ça?
16: Non, c'est vrai.
4: Ah oui, les Vénézuéliennes.
1: Remarquez, je l'ai regardé, la Tchèque, car elle est Tchèque, hein, celle qui vient d'être élue Miss Monde. C'est ça, la nouveauté. C'est que la 60.
0: Ça s'appelle Miss Univers maintenant, d'ailleurs.
4: Il y a les deux, je crois.
1: Vous confondez deux choses.
16: Ah. Miss Univers,
1: il y a Miss Monde, et vous avez Nathalie, la copine de Rio.
21: Miss Simonde, vous allez dire.
1: Non,
21: Miss Simonde, vous
1: allez dire. Mystère.
4: Non. Non, c'est sûr que ce ne sera pas missionnaire.
16: Mais entre Miss Monde et Miss Univers, ils rajoutent des pays, des océans.
4: Non, des planètes, il y a Jupiter qui.
16: Qu'est-ce qui se passe? Je n'ai jamais compris ça.
1: Bon, en tout cas, là, c'est une Tchèque qui vient d'être élue Miss Monde. Ça s'est passé tout récemment. Kristina Piskova, elle s'appelle. Elle est assez jolie, hein, je dois dire, Kristina Piskova.
21: On peut la voir, Laurent.
1: Ça s'est passé le 9 mars, là. Vous voyez, c'est récent quand même. Oui,
16: oui, oui. Et elle arrive à Montparnasse cet après-midi.
4: Non, ce sera Gare de l'Est. Ah,
1: t'imagines un peu.
21: Mais vous allez avoir des surprises, vous
1: t'imagines
21: savez.
1: Hein. Que l'autre nous ramène Miss Monde.
15: Bon, il s'est capable. Parce que
21: les femmes regardent le cerveau avant de regarder le ventre.
16: Johan Rioux et Kristina Piskova.
4: Il y a assez peu de risques, alors.
1: Attendez. Qu'est-ce que vous venez de dire?
21: Les femmes regardent le cerveau d'abord et après. Non. Les femmes regardent le cerveau et pas le ventre, vous savez. Les femmes, parce que les femmes, elles sont sensibles. Les femmes, elles sont pas comme nous, les hommes. Nous,
0: les
1: hommes. On a l'impression de rouler Ecclésias.
0: Non, mais c'est.
1: Le mec, il a pas encore niqué. La fille qui arrive à la gare cet après-midi et il se prend déjà pour rouler Ecclésias. Nous, les hommes.
4: Nous, le drame.
21: Mais c'est vrai que je prends de plus en plus confiance et c'est pas bien. Il faut que je garde mon humilité.
16: Ouais, ouais.
21: Non, mais c'est vrai parce que je commence à donner des conseils à des collègues et tout.
1: Votre humidité, d'après Florian Gavant, vous la gardez. Hein.
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7: Bonjour la France et bonjour la Belgique. J'ai reçu énormément de messages de gens qui m'ont dit « Vous avez vu, le grand Jojo est parti ».
1: Mais oui, parce que la semaine d'avant, vous chantiez devant 1000 personnes au Cirque Royal les grands succès du grand Jojo.
7: Un succès phénoménal.
1: Et trois jours plus tard, le pauvre homme mourait.
7: Vous croyez qu'il y a un rapport de cause à effet?
16: Ah là, c'était porte l'œil.
7: Jules César, on l'appelait Jules César, il mettait pas de falzard pour qu'on voit ses belles jambes, ses jolies jambes, ses jambes de superstar.
0: Ah, voilà.
7: Et il est mort.
1: Hommage au grand Jojo.
7: Hommage à sa famille.
0: César, le grand César, il mettait pas de falzard.
7: Ouais, c'est pas mal.
1: Et joli.
7: Alors,
1: bravo Ariel.
7: Moi j'aimerais entendre Ariel sur Chef, une petite bière, on a soif.

0: vois pas pourquoi ils n'auraient pas le droit de picoler à l'opéra aussi.
1: Je suis trop fier de ça.
0: Allez, une première citation pour Fabrice Prébande, qui habite Saint-Mexan de Beugne dans les Deux-Sèvres, qui a dit « La morale, c'est bien beau dans les livres, mais pas dans le business. »
2: Oh, Gérald Darmanin ?
0: Non.
3: Non, Pierre Dac.
0: Non. Pierre Dac, non.
1: C'est Jean-Yann.
0: C'est Jean-Yann, bravo. Bonne réponse de Madame Diamant. Pour Jésus Mionayalpa, qui habite Dunkerque.
4: Ah oui.
0: Ah oui. Il est redescendu, mais il s'est paumé.
1: Je vais le laisser gagner pour me faire
0: qui
1: pardonner.
0: Qui a dit le malchanceux, c'est celui qui prépare tranquillement un nœud coulant dans un bois pour se pendre et qui se fait arrêter par le garde champêtre pour pose illicite de coller.
2: Ah, Pierre Desproges.
0: Non.
3: Pierre Dac.
0: Pas loin.
2: François Grossouvre ?
0: Non.
1: Attends, c'est de bon goût, ça.
0: Oui. Pour ceux qui ne savent pas, ce monsieur s'était pendu, oui. C'est agréable.
3: À l'Élysée, en l'occurrence.
0: À l'Élysée, oui. Ah bah, il connaît tous les pendus de l'Élysée.
1: Mais parce qu'il bande, alors elle est contente.
0: Le malchanceux, c'est celui qui prépare tranquillement un nœud coulant dans un bois pour se pendre et qui se fait arrêter par le garde champêtre pour pose illicite de coller.
1: Pierre Doris.
0: Non, on m'a dit, vous m'avez dit Pierre Dac.
1: Francis Blanche.
0: Francis Blanche, non, pas la réponse de Christophe Beaugrand. Alors là, plus compliqué, parce que c'est quelqu'un qu'on a rarement cité aux grosses têtes, mais ceux qui aiment le théâtre sauront retrouver son nom, et on a quand même quelques comédiens ici.
4: Ben oui, il y en a un et demi, quoi.
3: Un et demi, ouais.
0: Enfin, je crois. La citation, la voici, qui a dit « La télévision, c'est pas fait pour être regardée, c'est fait pour passer dedans. »
2: Étienne Moujotte.
0: Non.
1: C'est un monsieur qui a fait de la télévision ?
0: Alors écoutez, j'imagine que quelques-unes de ses pièces ont été captées et diffusées à la télévision.
1: Il est mort depuis longtemps, ce monsieur ?
0: Il est mort en 73.
3: Oh, Jean Barbier ?
0: Qui ça ?
3: Jean Barbier.
0: Ah, Jean Barbier, vous avez joué dans une pièce de Jean Barbier.
3: Oui, oui. Oh là là.
1: Il connaît les grands dramaturges. Ionesco ?
0: Pourquoi pas Laurent Ruquier, tant que vous venez.
3: Aussi, ça allait venir.
0: Merci, ah bah, ça c'est long à venir.
1: C'est bien la première fois.
5: Cette phrase pourrait être de toi, si.
3: Mais c'est vrai, Max.
5: C'est un, tu vois.
0: La télévision n'est pas faite pour être regardée, mais pour passer à l'intérieur.
1: C'est pas Eugène Ionesco.
0: Non, non, c'est un dramaturge britannique.
3: Ah, britannique. Oscar Wilde.
0: Oscar Wilde, ah, non.
1: Il est mort donc
5: en 73.
6: On est d'accord, Laurent, qu'il est loin d'être aussi célèbre qu'Oscar Wilde.
0: Il est loin d'être aussi célèbre qu'Oscar Wilde, mais
1: donc on le connaît pas. Il écrivait des nouvelles aussi,
0: mais
1: des
0: quand
1: pièces.
0: Même, si, si, ses pièces ont été souvent montées à Paris. Et...
1: Ray Cooney.
3: Ah, le petit
1: Ray Cooney.
0: Pas Ray Cooney, mais on n'est pas loin.
5: Alan Ekborn.
0: Non, Alan Ekborn, non.
2: Noël Coward.
0: Noël Coward, bonne réponse. Excellente réponse.
1: Je connais bien Ray Cooney.
0: Pour Christelle Coutant, une dernière citation avant qu'on passe aux choses sérieuses. Mademoiselle Coutant habite La Ciotat, dans les Bouches-du-Rhône, qui a dit « L'enfance sont des souvenirs de volcan, avec la certitude que c'est Haroun Taziev qui a inventé la purée.
2: Oh. » Françoise Dolto.
3: C'est une femme ?
0: Non, c'est pas une femme. C'est joli quand même.
5: Michel Fugain.
2: Ben ça finit
1: alors,
2: mal.
1: Haroun Taziev, je vois.
5: Et la purée.
0: Comment ça, ça finit mal.
2: Ben c'est très
0: vous
2: grossier.
0: Vous n'aimez pas la purée.
2: Mais c'est très grossier. Oh.
1: Mais non, c'est la purée de la. Quand on fait la purée mousseline, tu fais une petite purée, tu fais un petit volcan avec ta purée dans ton assiette.
5: Mais elle n'a jamais eu d'enfance normale.
1: Elle n'a jamais mangé de purée.
5: Elle
1: n'a
5: jamais mangé de purée.
0: Ah, c'était lâcher la purée, rien.
2: Mais je pensais ça.
0: Mais c'est la première fois que vous pensez un truc cochon alors que je ne comprends pas.
2: Mais vous voulez dire qu'il n'y a rien de cochon à
0: cochon.
1: Quand on est petit, on crée les enfants un de petit pauvres. Volcan avec la purée, on met le jus de...
0: Expliquez-lui, Max Boublil.
5: Les enfants de pauvres font des, mangent de la purée. Tu sais, on mange pas que des œufs de poisson quand on est enfant. Et oui. Ils font...
3: Et tu sais, trop drôle.
5: Tu sais, quand il n'y a pas de domestique pour nous faire le ouais. Petit, bah, ils font un petit volcan comme avec de la pâte à modeler.
2: Bon, écoutez, j'adore la purée comme tout le monde, enfin, mais
1: la purée. J'adore la purée.
0: Tu y voles cette phrase.
1: Oui. Moi aussi, je l'avais bien pour mon répondeur.
0: L'enfance, ce sont des souvenirs de volcan avec la certitude que c'est Haroun Taziev qui a inventé la purée.
1: Bon, donc c'est quelqu'un qui connaît Haroun Taziev.
2: Oui,
3: c'est quelqu'un de décédé.
0: Non, mais non, il est vivant.
1: Mais il est pas tout jeune.
5: C'est Lévy.
0: Il est né en 53.
1: Il est rigolo.
0: Ah, rigolo, oui, t'as besoin, oui.
7: Mais c'est pas, mais son, c'est pas métier. Son métier.
0: Ah si, si, si.
6: Ah, il est humoriste.
1: Mais il vous fait moyen rien. En fait.
7: Ah ouais, donc c'est un humoriste raté, quoi.
0: Pas du tout, il a beaucoup fait rire les Français, moi aussi. Ça
6: Bigard.
0: Non.
6: On parle d'un mec qui a 68 ans.
7: Pierre Palmade, non.
6: Moi, je connais pas.
5: Ça pourrait être Robin, Muriel Robin.
1: Oui, non, c'est pas un mec de 68 ans, Muriel Robin.
0: Mais non, mais il est même venu ici une ou deux fois, on l'aime bien. Même.
6: Thierry Ardisson.
0: Mais non.
5: Duléry.
1: Grand humoriste, Thierry Ardisson.
3: Duléry.
0: Mais non, chanteur.
1: Gad Elmaleh.
6: Chanteur.
0: Animateur.
1: Patrick Sébastien.
0: Patrick Sébastien. Ah. Bonne réponse collective.
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0: Pour Pauline et Charles, la question musicale, une des questions musicales que j'ai consciencieusement préparée pour monsieur Olivier Bellamy, parce qu'il faut quand même le rappeler, c'est le mélomane des Grosses Têtes, l'homme qui s'y connaît en musique classique.
10: On l'appelle la turlute enchantée.
0: Vous lui passez n'importe quel morceau et paf, il vous dit...
11: Oh là là, je suis sûr que ça va être une question difficile.
6: Oui, oui, on
11: lui passe n'importe quel... Oh, je la sens venir, je la sens venir.
6: Oh, elle dit ça à Jean-Philippe, pas à nous.
0: Écoutez, par exemple, ce morceau qu'on composé en 1738. Je veux l'auteur et les conditions de composition.
10: Richard Klederman.
0: De cette sonate.
7: Bah c'est pas.
11: Alors peut-être
7: c'est
11: Scarlatti.
0: Pardon.
11: Peut-être Scarlatti.
0: C'est Domenico Scarlatti. Bravo.
11: Et c'est peut-être la sonate du chat ou un truc comme
0: et
11: ça.
0: Et c'est la fugue du chat.
11: La fugue du chat.
0: Bonne réponse.
7: Là,
0: de monsieur Bellamy. C'est joli, hein, d'ailleurs.
11: Ah ouais.
7: Il y a la litière arrive.
0: Et c'est parce que sa chatte a marché sur le clavecin que le compositeur a reproduit la suite musicale que sa chatte a... Non, monsieur.
10: Oui, oui, bien sûr. Mais bien sûr. Oui.
6: Moi, ma chatte, elle marche sur plein de trucs.
10: Mais oui, Laurent, hein, c'est comme ça que compose Doc Gineco.
0: Alors, c'était qui Scarlatti
11: Alors, Scarlatti.
0: Ça vaut mieux que d'attraper.
11: Oui, ça. C'était un Napolitain, et figurez-vous qu'il est allé au service de l'infante du Portugal, qui est devenue la reine d'Espagne. Donc, il a passé la plus grande partie de sa carrière à l'Escurial, à la cour d'Espagne. Il a composé toutes ses sonates, près de 550 sonates. Pour
0: ça sert à rien alors qu'il n'y a qu'une porte d'entrée, une sonate.
6: Oui, il y a beaucoup de sonates.
11: Pour sa Maria Barbara, qui était la reine d'Espagne.
6: Il couche avec ?
11: Ah non, non, non, non, non, non, non.
6: Ah, juste il faisait de la musique
11: non.
6: pour elle.
11: Oui, oui. Non, non,
0: alors, c'est... La chatte, c'est sur le clavecin.
11: Et non, non, moi je trouve que c'est une histoire.
0: En tout cas, écoutez, c'est un joli morceau, c'est une belle histoire, oui. Cette sonate 4-30 appelée La fugue du chat, parce qu'effectivement, monsieur Scarlatti a reproduit la suite musicale qui a fait son félin, on va dire ça comme ça, avec ses petites papates voilà. sur le clavier. Un morceau et on avance dans le temps puisqu'on arrive en 1913. C'est une indication ça, monsieur. J'ai l'impression d'être Julien Lepers. Regardez bien en bas de votre écran. L'indice qui s'affiche, 1913. Monsieur Bellamy, je compte sur vous. C'est un 3 à la suite hein, que je vous demande. Comment s'appelle ce morceau et quel en est son compositeur?
11: Bassano. Alors, c'est Ravel.
0: Ce n'est pas Ravel.
11: Debussy.
0: Debussy non plus.
6: Bassano.
11: Fauré.
0: Non. Non.
6: Parce que qui va piano?
11: 1913, vous dites?
0: Ah oui, j'ai dit 1913.
7: C'est un français?
11: Mais c'est un français.
0: C'est pas très ragoûtant d'ailleurs le titre de cette composition.
6: Ah oui,
11: ah,
6: c'est
11: Satie.
6: Pas le...
0: Pardon.
11: Satie.
0: Éric Satie.
11: Éric Satie, oui.
7: Ah oui.
0: Et ça s'appelle?
6: Le dégueulis dans les chiottes. Bouillabaisse.
11: Ça s'appelle...
6: Non.
11: Un truc pour un chien, non?
0: Ah non, c'est pas pour un chien.
7: Mais c'est vraiment gay pour Satie.
0: Mais c'est bien Éric Satie, c'est déjà pas mal.
11: Après. Ouais,
0: bravo,
11: ouais, ouais,
0: bravo
11: ouais.
0: monsieur Bellamy. Mais c'est vrai que j'aurais bien aimé avoir le nom du morceau. Écoutez bien ce morceau, quand même.
11: Et si vous dites le début du morceau, dites-moi un mot.
0: Ah bah je peux pas vous dire un mot, il y en a deux alors.
11: Ah oui. Voyez.
6: Et pourquoi c'est pas ragoûtant?
0: Bah écoutez, en tout cas c'est pas ragoûtant, j'ai envie de dire.
7: C'est quand son chat a fait ses besoins sur les touches.
0: Non, j'ai envie de dire que si monsieur Bellamy avait répondu encore plus vite, ma question aurait avorté, je vous aide un peu.
11: Embryon desséché.
0: Embryon desséché. Oh. Excellente réponse. Alors là, bravo. C'est pas ragoûtant, ça.
6: Mais embryon.
0: Comment
6: oui.
0: Pourquoi il appelle ça embryon
11: Il avait beaucoup d'humour. Beaucoup.
6: Ah oui, bon, là, c'est très vrai, c'est vrai. C'est très rigolo, embryon.
11: Oui, il avait toujours un chapeau melon, une
10: tasse. Il avait fait fœtus de paille aussi.
0: J'aimerais vous faire entendre Claude Nougaro avec sa célèbre chanson Le Jazz et la Java. Et je vais vous poser la question tout de suite après, une question pour Chloé Atobi. Mais d'abord, Nougaro, Le Jazz et la Java. Quand

0: célèbre compositeur et pianiste américain s'est-il inspiré, Nougaro?
1: Dave Brubeck.
0: Comment vous dites?
1: Dave Brubeck.
0: Dave Brubeck, ah, oui. Excellente réponse du professeur Rollin.
2: Merci.
0: Mais alors, si vous piquez les réponses de Bellamy, bien voilà.
1: Non, mais il a été tellement brillant sur les deux premières questions musicales que j'ai voulu un peu mettre les teignes noires pour ne pas.
0: D'ailleurs, quand on dit inspiré d'une œuvre de Dave Brubeck, j'ai envie de dire, il a mis des paroles sur une musique de Dave Brubeck.
3: Parce Montaigne,
0: c'est quasiment la même chose. Hein. Voici Dave Brubeck. Ah,
4: bah oui. Rien à voir. C'est pas inspiré, c'est pompé. Oui.
3: C'est mis dessus. Il a mis des paroles dessus.
4: Oh, c'est un hommage.
5: Il a fait un arrangement.
3: Oui, c'est un instrumental.
5: À chaque fois qu'on copie, on dit non, c'est un hommage.
4: Ouais, c'est ça.
0: C'est joli, hein?
4: Très.
3: Oui, c'est beau, c'est beau. Dans un ascenseur, c'est bien.
4: C'est pas Tech Five dans
6: non.
4: Le morceau, c'est...
0: Voilà, le thème, non, ça s'appelle Three to Get Ready, une composition de Dave Brubeck qui date de 1959. Et effectivement, Claude Nougaro s'en est inspiré pour faire le jazz. Et la Java, il a changé quelques notes peut-être, ouais. Mais pas au moment où on a entendu. En tout cas.
1: Oui, non, non.
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5: Laurent, pourquoi vous dites qu'elle a un QI de 130? Qui t'a dit que tu avais un QI de 130?
9: Ah, non, mais c'est pas 130, c'est 128. C'est vrai.
5: Bah, d'où où t'as fait ça, où? Sur Internet, là les...
9: Mais ah, tu m'as vraiment pris pour une idiote.
5: Non, donc,
9: j'ai fait
5: savoir.
9: Des tests il y a des années, parce que je trouvais parfois...
5: Ah, il y a des années
9: que j'ai... Ça ne bouge pas.
5: D'accord, alors, au tapourin.
9: Contrairement au poids, ça ne bouge pas. Le QI, tu l'as une fois pour toutes.
0: Fais-vous le test, Isabelle Mergaux.
5: Ah, mais quand j'étais très jeune, je crois que j'étais en 7e.
0: Et alors, et alors?
5: J'ai eu 34.
9: Non, que...
4: Et
9: 34...
4: j'ai fait mieux.
9: Non, j'aurais pas de
5: non mais vous savez quoi? Je suis trop émotive. Ah, parce que, par exemple, A, B, C, c'est quoi la suite? Et pour moi, c'était D, évidemment. Mais je me disais, c'est trop facile. Donc, je cherchais un truc, une astuce. Enfin, bon, bref.
0: Quelle astuce vous avez mis après
5: A, B, C? Je me souviens plus. Attendez, j'étais dans cette... je vous donne un exemple au hasard. Trop
0: parce qu'il
5: trop...
0: faut vraiment être conne pour pas mettre D après ABC.
5: Oui, et ben je trouvais que c'était trop facile et, que... et donc voilà.
0: Elle a mis la culotte, ABC la culotte, elle a mis.
5: C'est pour que
4: non,
5: tu.
4: Mais... Je comprends tellement Isabelle parce que moi-même, qui vous le savez, suis d'une intelligence plutôt au-dessus
0: sûr,
4: de la moyenne. J'avais voulu faire un test de QI dans un magazine féminin. Ma femme l'avait réussi brillamment et j'ai calé à la première question et donc on en a conclu que j'avais le QI d'une huître.
9: C'était quoi? Où est le lave-vaisselle?
4: Non, c'était aussi, c'était des suites logiques.
0: Écoutez, les meilleurs tests de QI, ce sont encore les questions que je vais vous poser. Et on commence. Vous connaissez certainement notre tradition, monsieur
5: j'avais
0: Vizorek.
5: J'avais encore plein de trucs à raconter.
0: Qu'est-ce que vous dites, vous?
5: J'avais encore plein de trucs à raconter, mais dès que je raconte une petite anecdote qui me concerne, on me coupe.
0: Qu'est-ce que vous aviez d'autre à raconter?
9: La question 2, quoi.
5: Eh ben, eh ben, vous ne le saurez pas. Allez-y, posez vos questions.
4: Après, c'était EFG.
0: Une citation donc pour monsieur Lapenec qui habite Neuilly, Crimolois, c'est en Côte d'Or, qui a dit « La liberté, c'est un mot qui a fait le tour du monde et qui n'en est jamais revenu. »
4: Politique ?
0: Ah, c'est quelqu'un qui s'est mêlé de politique, mais on va dire que c'est un habitué hein, de nos citations.
9: Oh, alors, ce ne serait pas Sacha Guitry ?
0: Non, non, non, bah non.
4: C'est,
0: non.
4: C'est français.
5: Non, sinon, il aurait dit « La liberté, c'est quelque chose. »
4: C'est pas Winston Churchill.
0: C'est un français dont on parle beaucoup depuis quelques jours, d'ailleurs. Tiens.
5: Ah,
9: Nicolas Sarkozy.
0: Mais non.
5: Il est mort.
0: Oui, il est mort, Isabelle. Il est mort. Regardez, je vous regarde bien quand je vous réponds. Il est mort.
9: Il est mort de quoi?
4: Pourquoi est-ce qu'on en parle?
0: Il est mort. Regardez le gars qui facilite la tâche. Il est mort parce qu'il était à moto, il est rentré dans un camion. Si vous me demandez, je vous réponds. On va gagner du temps. Attention, plus difficile pour Katia Delgado, qui habite Nandry, en Seine-et-Marne, qui a dit « Si Dieu existait, on n'aurait pas besoin d'y croire. »
4: Woody Allen?
0: Woody Allen, non.
9: Alors c'est américain néanmoins.
0: Ce n'est pas américain.
9: Alors c'est britannique.
0: Ce n'est pas britannique.
9: Alors c'est peut-être français.
5: Un philosophe.
0: Alors un philosophe à sa façon, j'ai envie de dire.
9: Il était belge.
0: Il était belge.
9: Non. C'est Raymond Devos.
0: Non.
4: Il n'était pas belge. Ah non, alors c'est peut-être...
0: Il n'était pas belge, Raymond Devos.
2: Non, il est né à Moucron, mais il n'était pas belge.
4: Voilà, il a été belge pendant 2 jours et demi. Ah zut, c'est celui dont on ne retrouve jamais le nom, c'est ça?
0: Ah non, non, non, c'est quelqu'un que vous connaissez, qui d'ailleurs portait le même prénom que vous, mais c'est vrai qu'il était plus connu sous son pseudonyme, monsieur Gueulis.
4: Ilippe,
0: le dessinateur Ilippe. Excellente réponse de Philippe Gueluc.
4: Mais c'est pas le meilleur dessinateur du monde, et je dis ça avec tout le respect que j'ai pour lui.
9: Pas.
4: Mais c'était, non, ses dessins étaient franchement assez moches. Bah, contrairement à d'autres qui font des dessins, qui font des dessins remarquables.
5: Bah, depuis le temps que tu fais le même, il peut être bien.
0: Puisque je tiens à notre Belgique, il est vraiment connu chez vous, monsieur Gueluc, monsieur Vizorek.
6: C'est une énorme imposture. C'est comme Alain Delon au Japon. En Belgique, personne ne sait qui c'est.
0: C'est vrai.
6: Non, non, mais par contre, Ilippe, on l'adore.
0: Pour Florent Barbera, qui habite Conches-en-Ouche, c'est dans l'Eure, qui, pendant un dîner mondain, dans un moment de silence, laissa échapper un P bruyant, se tourna alors vers une dame très collée montée qui était assise à côté de lui et lui dit suffisamment

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5: Bonjour Franck. Premier message, c'est vous qui nous l'avez envoyé, Franck. Et il est adressé d'ailleurs ce message à Richard Orlinski, c'est bien ça ?
8: Je voulais le remercier, monsieur Orlinski, pour l'exposition qu'il a fait dans la ville de Nancy en 2019.
5: Ah oui,
9: il était temps, oui.
5: Il y a 6 ans déjà.
9: Il était temps de le remercier. Bah,
5: oui. Vous avez fait une expo
8: mais
5: à Nancy.
8: J'ai eu l'occasion de le faire auparavant, donc je profite de votre antenne pour le remercier, en fait.
5: Ah bah c'est gentil. Qu'est-ce que vous aviez fait à Nancy, Richard ?
3: Alors, on a fait une très belle exposition, effectivement, sur la place Stanislas. Il y avait des écoles, on a fait des visites aussi pour le troisième âge, des visites pour les écoles, et ça avait beaucoup, beaucoup plu.
9: Quoi, j'ai rien dit.
3: Moi, je regarde maintenant ma vie quand j'ai le troisième âge.
10: C'est, bah, franchement, non, mais ça finit par reposer.
3: C'est lourd. Hein, bah,
9: j'ai rien dit.
3: Christophe, tout seul, moi, je parle de quelque chose de très important, une exposition qu'on a fait à Nancy. Et elle vous a plu, l'exposition, cher monsieur ?
10: Mais il s'en souvient parfait. Pas.
8: Si, je me souviens, c'est pour ça que je me permets d'appeler, parce que moi,
5: bah
8: je
5: oui, couillon.
8: Et du coup, ça m'a fait permettre de découvrir l'art, et notamment monsieur Orlinski.
5: Ah bah,
8: et donc, effectivement, il y en avait un peu partout dans la ville, et c'était bien sympa.
5: Découvrir l'art, n'exagérons pas non plus.
3: Vas-y, il a raison.
11: Forme.
3: Mais, non, vous avez raison, parce que beaucoup de gens disent ça. Ce qui est intéressant, c'est qu'il y a beaucoup de gens qui sont des primo-accédants à l'art, que j'ai, grâce à ces expositions, j'ai fait découvrir l'art. Effectivement, c'est rien d'extraordinaire. En tout cas, il y a plein de gens qui n'ont jamais été dans un musée, qui n'ont jamais une...
5: C'est de l'art populaire. C'est une façon de découvrir l'art, vous avez raison.
3: Et d'amener le spectateur gratuitement, voilà, aux sculptures.
5: Comment vous avez dit, des primates découvreurs ?
11: Des primos !
3: Non,
9: des primo-accédants.
3: Il y avait des primates dans l'exposition, mais non, c'était des primo-accédants à l'art.
5: Et vous voulez pas une montre RTL, Franck ? Qu'est-ce que vous réclamez à monsieur Orlinski ?
8: Apparemment, les gens, ils reçoivent pas les montres RTL, donc si monsieur Orlinski veut bien m'envoyer une petite statuette de sa création, c'est très sympa.
5: Ah, une petite œuvre miniature.
3: Je vous enverrai un porte-clés, si vous voulez.
5: Et ben voilà.
3: En forme de Kong.
5: Un porte-clés Orlinski en forme de Kong. Ça, c'est bien, Franck. Leïla, maintenant. Bonjour, Leïla.
12: Bonjour, les coutets.
5: Ça résonne chez vous, Leïla.
12: Ah, ça résonne. Pourtant, je ne suis pas aux toilettes. Ah.
9: N'hésitez pas si vous avez besoin.
5: Merci de l'information.
12: Désolé.
9: Ça ne nous choquera pas.
5: Marquez, je préfère, parce que vous dites, je vous écoute depuis les années 90, vous seriez sacrément constipé.
9: Oui.
12: Ouais, non, tout va bien dans le niveau transit, vous inquiétez pas.
5: Vous dites que je suis comme un tonton de la famille.
12: Ah. Oui, vous êtes le tonton, mais on vous écoute depuis plus de 30 ans.
5: Oui, merci, oui. Vous
12: oui,
5: avez
12: depuis
5: raison.
12: Rennes à Ciré, ma mère vous écoute à la radio.
13: Même je vous entendais, je vous écoutais.
9: Ah, il y a la maman derrière.
13: Amadou et Maryse.
12: Oui, il y a la maman. Y a
9: oh là là, elle est fan depuis longtemps.
10: Vous pouvez nous passer la grand-mère.
12: Non, la grand-mère, non, paix à son âme.
5: Ah non, mais c'est gentil, ça. Vous m'écoutiez déjà avec Jean-Amadou et Maryse, c'est gentil, ça. Et puis après, vous avez fait France Inter, Europe 1, et vous voilà sur RTL.
12: Oui, exactement. Et vous, c'est... Ma soeur depuis qu'Adil Rami est là.
5: Ah, alors Adil, il va revenir bientôt, là il est absent depuis quelques semaines, parce que c'est qu'il triomphe la fois dans Les Traîtres, il va nous faire un strike,
9: il
5: Adil Rami, à la fois Les Traîtres et à la fois Danse avec les stars. Et bientôt il fera Danse avec les traîtres, mais en tout cas il risque de gagner les deux.
14: Ça c'est pour son entrée au gouvernement.
5: Ah, c'est incroyable.
9: En tout cas il est finaliste pour Danse avec les stars vendredi. Là.
5: Ah, bah, et pour l'instant ça se passe bien aussi dans Les Traîtres.
9: Il fait partie des trois finalistes.
5: Mais il reviendra tout de suite après, je l'ai de temps en temps.
12: On est derrière lui.
5: En message, moi pas encore. Mais en tout cas,
3: ça va arriver.
9: Mais il espère.
3: Mais ça va arriver.
2: Moi, j'aimerais bien être devant.
5: Mais en tout cas,
9: les deux.
2: Moi,
9: les...
2: je m'en fous, je viens sur le côté. Hein.
5: Leïla, on vous envoie en tout cas une montre RTL pour vous et une montre aussi pour votre maman. Et même une autre pour votre sœur. Élise, maintenant. Bonjour, Élise.
15: Bonjour à tous.
11: Bonjour.
5: Oh, je vous sens intimidée, Élise. N'ayez pas peur. Peut-être que vous écoutez avec votre sœur Charline et que vous n'osez pas encore. C'est elle qui vous a dit appelle-les, Charline.
9: Ah bon?
0: Oui, en fait, voilà, ma sœur va avoir 40 ans cette année.
5: Ah oui.
0: Et j'aurais aimé lui faire la surprise de venir vous voir.
5: Ah oui.

0: Bah ça, c'est, alors c'est raté maintenant que vous le dites.
1: Oui, mais non, parce que de toute façon, elle est très en retard dans les podcasts. Donc,
0: ah, elle écoute. Bon, très bien, mais quand est-ce que vous voulez venir alors?
1: Eh bien, en fait, nous venons demain à Paris.
0: Ah, oui, ça c'est.
2: Pourquoi vous nous prévenez?
3: Alors, il faut vérifier.
0: Bah, pourquoi vous n'avez pas pris de place?
1: Bah, parce que j'ai surveillé tous les jours pendant un mois. Je surveillais l'ouverture des places et le jour J.
3: Ah, bon, on va dégager deux personnes pour demain.
4: Oh, on va bien virer, on virera deux vieilles.
1: Parce qu'il y a ma maman qui est avec nous.
0: On va vous trouver trois places pour demain. Oui. Oh, oh,
4: au pire, vous mettez par terre au premier rang.
0: Mais oui.
1: On va sur vos genoux, sinon.
0: Il y a toujours deux ou trois morts, hein, entre les réservations et le moment où
4: c'est
0: les
4: vrai,
0: gens viennent.
4: Ça arrive.
0: Hors antenne, on prend votre nom, Élise, et effectivement, de toute façon, il y a toujours des places au dernier moment. N'hésitez pas à venir au studio RTL à Neuilly-sur-Seine. Il y aura trois places qui se libéreront pour vous. C'est promis, Élise. Et on termine avec Nicolas. Bonjour, Nicolas.
5: Bonjour, monsieur Ruquier. Bonjour à toutes les grosses têtes et puis bonjour au public.
2: Salut, Nicolas.
6: Bonjour, Nicolas.
2: Bonjour, Nicolas.
0: Alors, c'est rigolo ce que vous m'écrivez, Nicolas. Vous voulez le raconter vous-même ou vous voulez que je vous lise?
5: Oui, je peux raconter rapidement. Donc, j'ai rencontré une fille il y a plusieurs années et puis je me suis dit, je vais appliquer le principe femme qui rit à moitié dans ton lit. Ah. Et du coup, je lui ai fait découvrir les grosses têtes. Et bah, du coup, ça a bien marché puisqu'aujourd'hui, c'est ma femme et on attend notre premier enfant.
0: Wow.
5: Et donc, ça, c'est génial. Le problème, c'est que ça a un petit peu dérapé.
0: Ah oui.
5: Et maintenant, elle est devenue une aficionados des grosses têtes. Elle vous écoute systématiquement en podcast. Là, d'ailleurs, elle doit se bidonner sur son vélo en allant au boulot en me reconnaissant.
0: Ouais.
5: Et du coup, il suffit qu'elle ait un petit peu de retard dans vos émissions et je vous entends matin, midi et soir. Comme une prescription médicale.
4: Vous en avez marre, en fait.
0: Fallait pas lui dire d'écouter les grosses têtes.
2: Hein. vous aurez peut-être pas un deuxième enfant. Hein.
4: C'est une sorte de virus, les grosses têtes, vous savez.
5: Bah, je pense que notre enfant, quand il va naître, bah, il vous prendra, Laurent, pour son papa, je pense.
0: Ah bah écoutez, c'est pas mal, c'est une façon pour moi d'avoir des enfants. Dites-moi, vous pourriez peut-être l'appeler Laurent pour me faire plaisir.
4: Très bien. Ou Valise, si c'est une fille.
0: Vous avez prévu quoi comme prénom?
5: Ah bah pour le moment, on n'en est pas là encore.
0: Ah bah, faites-moi plaisir. Ce serait le premier petit Laurent, peut-être, parce qu'il n'y en a plus beaucoup de Laurent.
4: Ah non, c'est un peu vieux.
3: Non, c'est peut-être une fille.
0: Laurence, vous l'appelez Laurence.
3: Bonjour Laurence. C'est pas très moderne.
0: Oui, c'est ce que je disais, oui. C'est pour ça que ça me ferait plaisir que le prénom revienne à la mode, voyez Nicolas.
5: Ouais. Ah oui, bon, on va essayer, alors je vous promets rien.
0: C'est prévu pour quand?
5: Le mi-septembre.
0: Mi-septembre.
4: Ah, vous avez le temps de réfléchir.
0: Vous-même, vous nous écoutez quand même encore un tout petit peu, Nicolas.
5: Oui, bien sûr, et puis surtout dans la voiture quand on fait des longs trajets. On essaye de se bagarrer un petit peu pour essayer de trouver les réponses. Et puis, généralement, quand il y en a un qui trouve la bonne réponse avant les grosses têtes, on dit « Bonne réponse, Amélie !»
0: Ah bah c'est gentil.
2: Vous avez l'air sympa, votre couple.
4: Vous vous ennuyez pas,
0: C'est bien. Cadeau de mariage. On vous envoie l'almanach des grosses têtes et deux montres RTL qui devraient arriver avant le mariage, ou plutôt la naissance du mois de septembre.
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0: J'aimerais maintenant vous demander qui est mort pendant une célèbre bataille. Il faut que je la retrouve, la bataille, parce que j'ai perdu
9: ça. Jeanne d'Arc.
0: Non.
9: Elle est morte après la bataille.
0: Pendant une bataille, c'est Jeanne d'Arc.
9: Je sais pas moi comment je peux savoir.
10: Parce qu'à Disney, il raconte Jeanne d'Arc mourir dans la guerre du barbecue.
9: Bah, Napoléon alors.
0: Mais non, mais Jeanne d'Arc, vous savez bien qu'elle est morte sur un bûcher en train de brûler, Jeanne d'Arc.
9: Ah bah ouais, ok. Alors Napoléon, je sais pas. Ah, il était même pas sur un cheval en plus, c'est faux. La photo du cheval, c'est même pas vrai.
0: Mais vous me citez que
9: il
0: des
9: était
0: gens.
9: Sur un âne ou sur un mulet, c'est un mytho.
0: Mais non, mais vous me citez que des gens qui justement sont pas morts pendant une bataille.
9: Bon, alors, ils m'ont menti alors. J'ai l'impression que c'était des guerriers qui sont morts en.
0: Mais non, Napoléon, c'est juste qu'il est pas mort dans son lit là-bas.
9: Ah bah alors Maximus.
0: Qui ça?
9: Maximus.
0: C'est qui ça, Maximus?
9: Le Gladiator 1. Ah, je sais pas moi. Peut-être qu'il doit attendre la fin de la question alors.
0: On l'aime un autre.
6: On a envie de lui faire des bisous.
2: Oui, c'est vrai. C'est vrai.
11: On sent grosse tête tout de suite.
2: Ouais.
0: Non, le mien, il est mort pendant une célèbre bataille le 27 avril 1521. La bataille de Mactan ou Mactan, comme on dit à l'international. Mais en France, on dit Mactan. Qui est mort pendant la bataille de Mactan le 27 avril 1521
6: Il y en avait beaucoup, hein.
11: Wow. Oui.
0: Un soldat, non.
11: Pas un poète.
0: Un poète, non.
6: Il y avait Lucien Martial.
0: Non, non, non.
2: Là aussi.
0: Qui vous dites?
6: Lucien. Moi, je connais que ceux qui ne sont pas connus. Lucien Martial, François Klein. Enfin, il y en a beaucoup, hein.
11: Dis des noms.
10: Merci de leur rendre hommage.
0: Je ne crois pas qu'il y avait des noms comme ça lors de la bataille de Mactan.
11: C'était pas un soldat de métier.
6: C'est quoi? C'est une bataille qui n'est pas française?
0: Elle n'est pas française.
6: Ah. Elle est vietnamienne. Ah. Oh, elle est asiatique.
0: Vous connaissez.
9: Vietnam, je connais, moi, par contre. Alors, c'est Booba.
6: Mais non.
0: Qu'est-ce que vous me racontez?
9: Bah, Booba dans Forrest Gump.
11: Oh la
9: C'est la guerre du Vietnam.
0: Vous allez trop, au cinéma, vous.
10: T'as donné ton corps à la science.
2: Non, c'est. Est-ce que c'est
10: le corps à l'accident? Parce que moi, j'aimerais assister à la dissection, tu vois.
6: Non, donne ton cerveau à la science.
9: Mais lisez mon livre, il s'appelle Autopsie.
2: Est-ce que c'est un anglais?
0: Remarquez, je serais de vous, monsieur de Kersauzon, je ferais moins le fiero sur cette question.
6: C'est en Bretagne.
2: C'est pas breton.
10: C'est Christophe Colomb.
0: Non, pas Christophe Colomb.
2: Ah non, c'est lui l'autre.
11: Magellan.
0: Pardon?
11: C'est Magellan.
0: Magellan. Bonne réponse.
11: Tu me mets toujours sur la piste.
10: Oui.
2: Ouais, c'est mon
11: boulot. Gueluc, il fait les passes décisives.
10: Ouais.
11: Je mets le but.
0: Bonne réponse de monsieur Crédville. Magellan, d'ailleurs, Olivier de Kersauzon rend un vibrant hommage dans son livre Avant que la mémoire s'efface. Vous dites quand même que ce qu'il a fait Magellan à son époque, donc au XVIe siècle, même s'il n'a pas vraiment réussi à aller jusqu'au bout de son tour du monde, puisqu'il est mort pendant cette fameuse bataille, il y avait sur la petite île de Mactan des autochtones qui se sont battus. Lui, pensait gagner parce qu'ils étaient plus nombreux, mais il n'avait pas envisagé qu'il y avait des flèches empoisonnées en face de lui, et donc il en est mort, le pauvre Magellan. En même temps, il essayait
10: carrément
0: des gens de leur île, l'île de Mactan. Mais vous dites qu'à cette époque, fallait le faire de naviguer comme il a navigué.
11: Ah ouais, c'est incroyable. Ouais. C'est le plus beau parcours maritime qui ait jamais été fait. Hein.
0: Mieux que Christophe Colomb, Magellan.
11: Oui, parce que Christophe Colomb, il part des côtes espagnoles, je sais pas quoi, et il va vers les Antilles. Et en fait, on change pas vraiment de lumière entre avril au Portugal, la mer, les bleus ciels, ça, et pareil aux Antilles, parce que, comme Magellan, lui, il descend, et plus il va vers le sud, plus la mer est verte, plus elle devient noire, plus elle devient dure, plus les gens ont peur. Ça a rien à voir. Magellan, c'est très courageux.
0: Vous dites même quand il y a la nuit pendant plusieurs jours.
11: Ouais. Plus tu vas vers le sud, plus c'est la nuit absolue en hiver.
0: Et voilà. Et donc, vous dites, à cette époque-là, eux, ils savaient pas ce que ça voulait dire.
11: Non, il y avait des hommes de Magellan qui croyaient encore que la mer était plate, tu vois. Donc, chacun pensait approcher de l'endroit où on va tomber pour toujours.
9: Elle est pas plate?
11: Non.
9: Parfois, il y a des vagues, mais elle est plate.
11: Non, mais elle est plate, oui.
10: La terre.
11: Non, elle est plate.
0: Elle est plus plate que ma Pamela Anderson.
11: Oui, elle est plate. Tout est plat. Tout est plat.
9: Ah, voilà.
10: Olivier, continue ton récit passionnant sur ton livre formidable.
11: Je suis tout à fait perturbé par ce qu'il dit. Moi.
0: Vous lirez le livre d'Olivier de Kersauzon à Lille?
9: Impossible. Juste la couverture, ça m'intéresse pas.
10: Non, mais je te remercie, ça me rassure.
9: Hier, j'ai croisé Paul Alcarat. Il a voulu m'offrir son livre. Mais évidemment, je ne l'ai pas pris.
0: Bah non.
9: Je dis, mais comment tu veux que je le lise? Il me dit, tu te renseigneras, tu feras des recherches. C'est incroyable, lui. Hein. J'ai lu quand même le truc derrière, là. Je ne sais pas comment ça s'appelle, le résumé, là.
11: La quatrième de couverture.
9: La première phrase, il fallait que j'aille dans le dictionnaire. C'est bon. Je lui dis, au moins, mets-moi des astérix. Quelque chose, non, même pas.
0: Il sera là la semaine prochaine, Paul. Il a dû être déçu que vous ne preniez pas son livre, quand même.
9: Ouais, mais pourquoi faire?
0: Je ne vais pas le lire.
2: Il est passionnant.
0: Si vous voulez, moi, je peux vous donner des cours de lecture le soir.
9: Non, je sais lire. Mais le problème, c'est que je sais lire. Mais je ne retiens pas ce que je lis. Et je suis dyslexique, alors à chaque fois je dois revenir au bout de la phrase et je mets du temps à lire un livre.
10: Mais Isabelle aussi a failli être Miss Mexique à un moment. Non?
9: Mais il y a un nouveau truc maintenant. Ah, je viens de comprendre, enfoiré.
0: Vous avez dyslexique et Miss Mexique réunis dans la même émission.
12: Oh, quelle horreur.
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0: Pardonnez-moi à l'avance pour cette question, Adil Rami, mais c'est ainsi. L'actualité veut qu'on parlait hier dans le Figaro du calendrier de Pamela Anderson. À vendre près de $150, plus de 136 euros, frais de port exclus. Calendrier de l'année 1996. Ah. Pour quelle raison parlait-on dans le Figaro hier de ce calendrier avec Pamela Anderson de l'année 96?
9: C'est pas l'année où elle a percé?
0: Non.
6: Est-ce que ce n'est pas le sommet avec le maillot rouge?
0: Du tout.
9: C'est pas l'année où elle s'est fait opérer dans son stade de football américain ou de baseball?
0: Non plus. Des dizaines d'exemplaires de ce calendrier 1996 sont en vente sur eBay actuellement.
6: Ah, est-ce que c'est l'année où elle a fait le Crazy Horse?
0: Non plus.
14: Est-ce qu'elle était nue?
0: Mais c'est vrai que l'année est importante.
15: Elle a accompagné Adil lors de son entrée en sixième?
0: Non.
14: Est-ce qu'elle était seule dans ce calendrier?
0: Elle est seule, d'ailleurs, je vais vous
14: elle
0: dire.
14: Elle fait tous les mois.
0: On nous parle du calendrier 1996 avec Pamela Anderson à vendre sur eBay. Mais il n'y a pas que le calendrier avec Pamela Anderson, il y a aussi d'autres...
15: Asseloff?
0: Personnalités qui sont sur ces calendriers à vendre 1996 et pour quelle raison?
15: Il y a qui dessus?
14: Est-ce que c'était avec une marque?
0: Non, non.
14: Si Playboy.
6: L'année est très importante.
0: Oui, l'année est très importante.
6: Est-ce qu'il s'est passé quelque chose? Oui, alors c'est Playboy.
16: Si s'est passé quelque chose cette année-là, spécialement?
0: Non, pas spécialement.
16: Non, c'est comment tombent les jours cette année-là?
0: Pardon.
16: Comment tombent les jours cette année-là?
0: Oui.
9: Comment quoi?
15: Oh, j'ai rien compris.
14: Comment
17: t'es la dernière année bissextile. C'est la dernière année bissextile.
0: Oh bah non.
14: Entre
0: 96 et 2024.
15: Monsieur Ruquier, parce que c'est la dernière année où il y a eu un 29 février.
0: Non, mais bah non, enfin, c'est tous les 4 ans les années bissextiles.
15: Non, mais du 20e siècle.
14: Oh là là.
16: Les jours ont leur importance, comment ça tombe, c'est...
0: Ça oui.
16: D'accord. Le premier
0: vous êtes tout près là, de la bonne réponse.
16: Ah, mais hein. J'y arrive si on me laissait juste un petit peu.
9: Moi, savoir cette réponse, je m'en fous, je l'ai pécho, c'est tout.
14: Parce que le 1er janvier est un lundi.
16: Par exemple.
0: Oui.
17: C'était la première fois que le 1er janvier tombait un lundi?
0: Mais pourquoi ces calendriers sont-ils en vente actuellement?
14: Parce que c'est la même chose, on peut les regarder en même temps, ils ont la même composition que l'année 2024.
0: Ben voilà la bonne réponse! Bravo, Karine Le Marchand! Et effectivement, non seulement c'était une année bissextile,
16: mais
0: suffit pas. Il se trouve qu'effectivement, cette année-là, ça démarrait le lundi 1er janvier, comme cette année, que tous les jours correspondent
14: cette année
0: 2024. C'est assez rare. Ah, oui. Il faut remonter jusque effectivement en 96. Voilà pourquoi les calendriers Pamela Anderson 1996 se vendent à nouveau cette année, parce qu'ils correspondent exactement à la même année que cette année 2024.
9: Et combien le prix?
0: Alors écoutez, vous pouvez en avoir pour 136 euros.
9: Oh, parce que je suis en train de me dire si je vais pas vendre mes sextapes. Hein.
0: Ah, vous avez encore des sextapes?
9: Bah, carrément.
0: Ah oui?
14: Ah ouais, t'en fais beaucoup?
9: Bah ouais, j'aime bien.
14: Ah, mais alors comment tu fais? Est-ce que t'as une petite caméra sur pied? Comment tu fais? Est-ce que t'as un petit studio?
16: Non, c'est un copain
14: un petit
16: qui
14: studio
16: vient.
14: De
16: cul. Il a des assistants, il a un perchman, il a tout le monde, et il y a une script. Mais alors là,
0: mais vraiment, vous aimez bien être filmé quand vous faites l'amour?
9: Faut avoir confiance.
0: Bah oui, parce
14: non, mais faut aimer. Tu les re-regardes?
9: Ouais.
16: Tu les regardes, mais tu connais le film.
9: Tu veux voir?
14: Mais du coup, tu rentres le ventre.
16: Moi, je pourrais pas voir deux films.
9: J'ai pas de ventre.
14: Oui, non, mais est-ce que tu te laisses complètement aller, sachant que t'es filmé?
9: Ouais, ouais.
14: Ah oui?
9: Normal.
14: Ah ouais?
17: Non, mais c'est pour garder des souvenirs. C'est comme tu vas à la plage, tu prends une photo de la plage. Garde un souvenir, des fois t'oublies.
0: Ariel, vous avez des sextapes, vous?
17: En noir et blanc.
6: Non, non.
17: Il fallait les faire développer, en fait, le problème.
6: Non, non, mais votre partenaire était d'accord.
9: Non, non, c'est même elle qui m'a incité, bien sûr.
0: Ah oui?
6: Ah oui.
14: Ah, bien sûr. Et quand tu regardes, c'est en couple, et ça te re-excite de voir ce que t'as fait?
9: Ouais, j'aime bien.
17: En couple ou entre potes, hein.
14: Mais du coup, quand vous quittez, elle récupère ses sextapes?
9: Non, j'ai tout. Oh. Non, après, il faut avoir confiance. Hein.
0: Ah bah oui, oui. Ah bah, nous, on veut bien passer à la maison pour venir voir.
15: Ah non, moi, j'ai pas envie de voir.
17: Il y a une projo, il y a une avant-première.
16: Et on comprend bien les paroles ou c'est sous-titré?
9: Il n'y a pas de paroles, juste en

0: dans ton oreille.
1: Donc les filles, il faut qu'elles sachent quand elles couchent avec toi qu'il va
2: rien.
3: Non, je pourrais pas me maquiller avant.
2: Vous aimeriez passer une nuit avec Isabelle Mergault, Adil?
3: Non, une nuit, c'est énorme. Non. C'est pourquoi bon. vous me demandez pas à moi?
2: Bah parce que oui, c'est vrai. Parce que vous, je sais que vous feriez bien une nuit avec Adil.
3: Non. Pourquoi je déteste les caméras.
4: Ouais. Non, mais surtout toi, il va falloir mettre les sous-titres parce que.
0: Oh là là.
2: C'est beau, deux défauts de prononciation qui se rencontrent. Mais vous avez comme ça des vidéos pour toutes les filles que vous avez rencontrées.
0: Non, pas du tout.
1: Sérieuses.
0: Quand je le sens, je demande.
2: Les filles sérieuses.
0: Ouais.
1: Non, mais avec qui, c'est pas juste 10 minutes,
0: oui.
1: Tu vois.
0: Oui.
5: Oh, le rire.
4: Mais quoi, mais genre, il y a que lui, vous êtes jamais filmé, vous?
1: Jamais.
4: Bah arrête.
1: Jamais.
2: Parce que, vous êtes filmé, vous aussi.
4: Non, moi, je me suis filmé, mais il n'y a personne en fait.
2: Ariel aussi, vous avez dû le faire, hein, Ariel.
6: Ah non, moi, ça ne me viendrait pas à l'idée de faire ça.
1: Moi non plus.
6: On est dans un moment d'extase absolue, hors du temps, hors du monde.
1: C'est horrible.
6: On va pas se dire, tiens, si on a lu.
1: Bah ouais, puis on est pas toujours beau, hein.
6: Rentrer son ventre.
1: Bah ouais, c'est ça.
4: Vous avez jamais envoyé genre une photo à un mec ou un truc comme ça?
1: Jamais.
4: Vous êtes jamais chauffé avec un mec par message, rien?
1: Bah si, mais pas avec des photos.
6: Pas des photos.
4: Bah avec quoi?
6: Avec des mots.
1: Excuse-nous d'utiliser la langue française.
4: J'ai jamais bandé sur une phrase, moi.
6: Non, mais
2: C'est pas bête.
1: Mais dis-moi, après...
0: C'est climat, pour ça.
7: Attends, et Paul, qu'est-ce qu'il en pense de tout ça, Paul?
1: Mais
5: question suivante.
2: Vous êtes choquée, Isabelle?
6: Hein?
2: Vous êtes choquée, Isabelle?
6: Non, je suis pas choquée, c'est quelque chose qui m'échappe, c'est tout. Je sais pas, c'est comme si tu filmais ton repas. C'est bien, ça va me donner faim quand je vais le regarder encore. Enfin, je sais pas, c'est pas dans la disquette.
5: Isabelle, c'est ce que beaucoup font de nos jours, hein. Ils filment leur repas.
1: Pas nous.
2: Il prépare le terrain, le petit.
5: J'ai pas dit ça.
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2: Je vous le dis d'avance, Yoann Riou va s'adresser à vous d'ici 30 secondes et à vous dire « Ah ben c'est tout à fait comme moi, moi aussi j'étais au téléphone, puis c'est au téléphone que j'ai démarré dans cette émission. »
0: C'est vrai.
2: Et puis Laurent Ruquier m'a repéré au téléphone, il va aller voir, votre vie elle va changer.
5: J'étais là en plus, j'étais là, j'ai écouté votre prestation, vous êtes extraordinaire monsieur, ça a été 9 minutes 30 de bonheur monsieur. Et merci à votre maman de vous avoir fait naître le 11 décembre 1973 à Milan. À 5 ans et demi, vous avez rejoint la Belgique. Vous vous rendez compte, docteur en mathématiques, docteur en physique. Et vous adorez le vin aussi. Vous avez découvert le vin à 14 ans. Voyage scolaire en terminale.
0: Moi aussi, j'adore le vin. Il n'y a pas besoin d'en faire.
5: Et vous êtes génial. Et vous avez des statistiques extraordinaires. Par exemple, je crois que vous avez répondu à la question. Quand on répond au pif à une question, combien de chances on a de répondre bien à la question?
0: Paf.
5: Ça, c'est une vraie question.
10: Ça, c'est une vraie question. Ouais. Ça dépend le nombre de réponses, évidemment.
5: Ah oui, c'est vrai. Mais si on a 4 réponses possibles, si à QCM, ABCD, qu'est-ce qu'il faut répondre alors?
10: Bah c'est une chance sur 4.
5: Ah donc il n'y a pas plus.
6: Est-ce
5: alors
6: que vous pouvez lui transformer le cerveau?
2: Vous connaissez Yoann Riou, professeur?
10: Non.
4: Tu ne connais pas.
10: Non, ne connaissez pas.
2: De réputation,
10: pas.
2: Vous voulez dire?
10: Oui, je ne sais pas, vous avez dit, oui.
2: Ah bah, de réputation. Il faut quand même expliquer que le professeur, d'abord, pardon de vous dire ça, professeur, parce que j'avais vu une photo de vous, mais je ne pensais pas que vous faisiez professeur à ce point.
10: Ah ouais.
2: C'est-à-dire que vous avez vraiment une tête de professeur.
10: Je ne sais pas si c'est un compliment, mais.
4: C'est vrai que quand on dessinait des professeurs, on dessinait vraiment cette tête. J'ai l'impression que mon dessin de 8, quand j'avais 8 ans, a pris forme là devant moi. C'est un truc de fou, quoi.
6: Est-ce que c'est parce qu'on a le cerveau tellement plein que les cheveux en tombent?
2: Non, regardez Riou. Non, mais il faut préciser que le professeur s'est assis et qu'il a installé son cartable à côté de lui. Et qu'est-ce qu'il y a dans son cartable?
0: Une règle. Ça faisait longtemps que j'avais pas vu une règle.
2: Valérie non plus.
6: Oh Il a osé, il a osé. C'est très drôle. Je me serais pas permis. Hein.
7: Non, moi non plus, je ne serais pas.
2: Alors, pourquoi cette règle dans votre cartable?
9: Parce que je suis pas très très grand, et donc quand je dois montrer des choses au tableau, bah, là j'ai 50 cm en plus pour ne pas passer vraiment pour trop petit. Quoi.
2: Ah, mais pensez qu'il y aurait un tableau ici pour nous montrer les
9: trucs. Non, mais elle est dans le cartable de manière systématique pour pas l'oublier, donc elle vit avec moi.
4: C'est un vrai prof, quoi. C'est pas une blague, quoi. C'est vraiment un prof.
2: Attendez, c'est pas une blague, ça, on sait pas encore. J'ai déjà eu les Bogdanov ici, vous savez. Donc, j'ai préparé des questions, évidemment, où on va faire appel, cher professeur, à votre science des mathématiques. C'est quoi votre vraie spécialité?
9: Bah, ma vraie spécialité, c'est la physique générale et effectivement les mathématiques de l'incertitude. Donc, une sorte de vision probabiliste.
4: Bah, comme moi, c'est un truc de fou, on a la même spécialité. Oui.
0: Bah, c'est sûr que c'est spécialité.
2: En
0: c'est
2: vous,
0: pas de...
2: c'est plutôt la probabilité. Hein. Bon, professeur, bienvenue aux grosses têtes.
9: Bah, merci pour votre accueil, pour l'invitation.
2: Voici une première citation pour Franck Carnot, qui habite en Gironde, qui a dit « Les technocrates, si on leur donnait le Sahara dans 5 ans, il faudrait qu'ils achètent du sable ailleurs. »
9: Coluche.
2: Et c'est Coluche. Première bonne réponse de Yoann Rioux. Pour Jérémy Poincelet, qui habite dans le Nord, qui a dit « Je n'aime pas être chez moi, à tel point que lorsque je vais chez quelqu'un et qu'il me dit « Vous êtes ici, chez vous », je rentre chez moi.
4: Ah. » C'est un Américain ?
2: Non.
6: Des proches ?
2: Et il est né en tout cas en Belgique.
9: Raymond Devos ?
2: Raymond Devos, c'est votre première bonne réponse.
9: Belgique.
2: Et d'ailleurs, c'est un autre Belge que je vais citer maintenant pour Violaine Donadieu, qui habite Ramatuel, qui a dit « Chaque fois qu'il y a un type qui meurt, c'est jamais le même.
4: » C'est drôle, ça. François Damiens ?
2: Non.
9: Jean-Claude Van Damme ?
2: Ah, ça pourrait être Jean-Claude Van Damme. Vous avez raison.
11: Adamo. C'est Adamo.
2: Ça, c'est quelque chose qui, quand même, on va dire, est tout proche des probabilités et des statistiques. Ah, chaque fois qu'il y a un type qui meurt, c'est jamais le même, vous confirmez, professeur.
9: Ah oui, c'est une logique absurde.
2: Voilà. Alors, à qui doit-on...
0: Non, ça peut arriver, quelqu'un qui fait un truc de mort imminente et qui se réveille
9: et qui remeurt.
0: Ouais. Ouais, bah, je suis là pour tout ce qui est intellectuel, c'est moi, hein, vous aurez compris.
2: Qu'est-ce que vous dites, vous?
4: Je demande si c'est un humoriste.
2: Alors, humoriste, il avait de l'humour, mais c'était surtout un poète, écrivain, surréaliste belge.
0: Ah, André Breton.
2: Pas André Breton.
9: Alphonse Allais.
2: Non, belge d'expression française.
4: Verlaine.
2: Non.
0: Verlaine.
4: Tu dis Verlaine en français, ça va passer. Je me dis, peut-être il y a un frère là-bas.
0: André Gide.
2: Non.
0: Benoît Poelvaert.
4: Prépère.
6: Alors. Oh, non, Alex Vizorek.
2: Non, mais d'habitude.
11: Il est mort.
2: Il est mort en 1900.
4: Alex Vizorek.
2: 87, il est mort à Bruxelles. Un surréaliste belge d'expression française qu'on cite régulièrement ici, mais alors évidemment, comme j'ai pas
11: Magritte.
2: Forcément.
11: Non,
2: Magritte.
9: Maeterlinck.
11: On sait rien, vous pouvez faire des blagues aussi. Ah oui, Maeterlinck, c'est vrai, Maeterlinck. Oui,
2: Maurice Maeterlinck, c'est pas bête.
0: Ouais, merci, Laurent.
2: Qui a dit Maeterlinck?
0: C'est moi.
2: Comment ça se fait ça?
0: Bah, parce que j'ai beaucoup de culture,
11: tout simplement.
0: Oui, oui. Un belge. Voilà, Maeterlinck.
2: Bravo, c'est pas bête.
0: Ouais, ouais, c'était pas moi qui l'avais dit. Ça, ça a tellement dit.
5: C'est le professeur, c'est vous qui avez
0: dit. Non, c'est.
9: Je l'avais glissé, oui.
0: Il osait rien dire.
4: C'est un bien. Journaliste?
2: Un journaliste. Non, non, un poète, écrivain, surréaliste.
0: Un surréaliste qui faisait plutôt partie du mouvement dadaïste ou cubiste?
4: Paul-et-Loire.
2: Non, mais Paul-et-Loire est pas belge.
0: Il est pas belge, Paul-et-Loire.
4: C'est ça qui était pas mort.
11: Qu'est-ce qu'il a dit déjà? On sait plus d'ailleurs.
0: Ouais, c'est quoi la citation?
11: C'est quoi son truc?
2: Qu'est-ce qu'il a dit? C'est lui qui a dit « Chaque fois qu'il y a un type qui meurt, c'est drôle, jamais le même.
11: Oui. » Verhaeven.
2: Si vous n'écoutez pas les grosses têtes, c'est pas demain. Ah, ça c'est bien aussi, Paul Verhaeven.
0: C'est Verhoeven, autre... le réalisateur?
2: Non, c'est un autre Belge, vous voyez.
4: Beethoven. Je sais pas, je tends des trucs en veine, apparemment veine, c'est bien.
2: Non, on va donner 300 balles, et vous verrez que dans la salle, certains auditeurs qui sont des fidèles des grosses têtes auront retenu son nom, parce que ils sont effectivement plus souvent à l'écoute de l'émission que vous-même, qui venez ici prendre votre chèque et qui n'écoutez pas l'émission quand vous y pensez pas.
0: Ça, c'est vrai, tout à fait vrai. Oui.
2: Ryu.
5: Non, c'est faux.
0: Ryu, il écoute tout, le pauvre.
5: Oui, j'ai écouté l'émission avec M. Boucher, là. Alors, mais qui met un smoking en pleine journée? Un smoking? Parce que je suis heureux en ce moment. Alors, attendez.
0: Comme un mec qui passe devant le juge, un peu.
2: Ah, ouais.
0: On dirait qu'il a
2: des problèmes. Pourquoi vous avez un smoking, c'est vrai?
5: Parce que j'avais envie
11: d'être
5: classe aujourd'hui.
4: Non, mais ça fait pas classe du tout.
0: Non, ça ça fait vraiment mec qui va au tribunal.
5: Ah, c'est vrai, c'est beau quand même. Alors attendez, est-ce qu'il a percé en France?
2: Oui, on connaît son nom grâce aux grosses têtes, parce que ça fait à peu près un ou deux ans qu'on le cite régulièrement ici.
9: C'est pas Eddy Merckx?
2: Ah non, c'est pas... C'est pas bête, Eddy Merckx, en même temps. Vous avez raison, faut tout tenter.
9: Faut tout tenter.
2: J'ai bien compris le principe des grosses têtes.
9: Il faut
2: dire n'importe quoi très vite.
9: Marc Wilmots.
2: Allez-y, d'autres noms de Belges, alors.
11: Allez.
2: Baudouin. Non, bah écoutez, on va donner 300 balles. Est-ce que quelqu'un a le nom dans le public?
4: Ah, bah voilà, vous voyez.
2: Une dame au premier rang qui va tenter quelque chose.
4: J'y crois.

0: Pas du tout. Hein.
1: Votre prénom, madame ?
2: Marie.
1: Alors, votre réponse, Marie.
3: Oh,
1: Marie.
2: Peut-être Raoul Ponchon ?
4: Ah, Raoul Ponchon n'est pas belge, non. Madame.
5: Ah, oui. Il était à Montmartre. Oh, Raoul Ponchon. Ah, si c'est pour entendre des Raoul Ponchon, franchement.
6: Ah ben, Raoul Dufy, peut-être.
4: C'était Louise Cutener.
6: Ah oui.
4: Quand
1: oui, j'ai deux recueils de lui, effectivement, il est dans cette logique.
5: Et moi, trois recueils, c'est ça qui est dingue. Hein.
1: Alors, il vient de Liège, non?
4: Alors, non, de Bruxelles.
1: De Bruxelles.
4: De la province de Hainaut.
1: Oui, non. Oui, c'est ça, de Mons.
4: Et vous avez deux recueils.
1: Deux recueils, mais que je n'ai pas ouvert depuis longtemps, moi, qui prennent la poussière.
4: Alors, on vient de le constater, merci monsieur le professeur.
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4: Ah, le téléphone du jour va nous permettre d'avoir Maïwenn d'Anjou, une Bretonne, mais elle aurait peut-être su elle d'ailleurs, qui était le nom du gardien de l'équipe de Brest, qui a pris 7 buts hier contre le Paris Saint-Germain. Quand je pense que vous êtes supporter du PSG, vous n'avez pas regardé le match hier
10: non,
4: soir.
10: Non, j'ai pas regardé le match.
4: Monsieur Berléand.
10: J'avais un dîner.
4: Bon, bah, rattrapez-vous avec la présidente de l'association dont on va parler maintenant. Canine Braise Hop, c'est le nom de l'association. Et je prends le risque, je vous donne carrément le nom de l'association. Mais à quoi sert cette association et qu'est-ce que le Canine Hop ?
11: Il y a l'histoire d'un chien, c'est une histoire de chien.
4: Non, il ne s'agit pas de chien.
11: De dents alors ?
4: De dents non plus.
11: Non plus.
10: Mais de breton.
11: Mais canine.
4: Alors, canine, Braise. Ça s'écrit K-A-N-I-N.
11: Ah d'accord.
12: Hop, U-P ?
4: Alors, le Canine Hop, c'est un sport.
12: Hop. Hein ?
4: Mais... quel genre de sport ?
11: Est-ce qu'on saute ?
4: Alors, on saute au caninop, oui.
11: Hop, ça veut dire qu'on...
12: On fait sauter les crêpes.
4: Alors, ah, ça, c'est pas bête.
11: C'est marrant.
12: Oui, parce que...
4: En Bretagne.
12: C'est Braise, c'est la Bretagne.
11: On fait sauter les Bretons.
4: Mais on ne fait pas sauter ni les Bretonnes, ni les crêpes.
6: Est-ce que c'est on joue à saute-mouton.
4: Alors, saute-mouton, non, mais on se rapproche.
11: Est-ce que c'est une activité qu'on fait tout seul ?
10: À saute-peur.
11: Tout seul ?
4: Saute-peur. Comment ça saute ?
11: On saute au-dessus d'un cochon ?
10: Saute-mouton.
11: Non, il a faim, il a envie de manger un sauté de porc.
10: Il y a beaucoup de porcs en Bretagne.
4: Alors, ce n'est pas des porcs qui sautent.
12: Mais des bouchons de bouteilles.
4: Non.
11: Est-ce que ce sont des êtres humains qui sautent?
4: Êtres humains, non.
11: Ah, on fait sauter des
10: animaux.
4: Des animaux,
11: des puces,
4: oui.
11: Des puces sauteuses.
6: Des kangourous?
4: Non.
11: On fait sauter des animaux.
10: Des kangourous bretons, le fameux.
11: On fait sauter des animaux.
4: Des phoques? Non, non. Et effectivement, c'est un sport qui vient de Suède.
11: Ah bon?
4: Et la présidente de l'association.
11: Ah, des rennes.
4: Canine Braise Hop.
11: Des pingouins.
4: A décidé de populariser ce sport. Du saut d'obstacle, mais du saut d'obstacle pour
12: des ânes, Omar, des oiseaux.
10: Des ânes, Omar.
4: Des oiseaux, non.
6: Est-ce que c'est les chiens,
10: Pour tourteau.
4: Pour tourteau.
11: Est-ce que c'est un animal qu'on chevauche ? Est-ce qu'on est dessus ?
13: Est-ce que ce sont des mammifères ?
4: Alors, mammifères, oui, qu'on chevauche, non.
11: On n'est pas dessus. Ils sont tout seuls.
6: Des ânes.
4: Ils sautent tout seuls, on n'est pas dessus.
11: Il y a des haies pour les faire sauter.
4: Ah, bah oui, puisqu'il y a des obstacles.
11: D'accord.
4: Là.
13: Des couches. Ah oui,
12: des poules et des coqs.
11: Mais on a dit des mammifères, putain.
6: Est-ce que ce sont des félins ?
4: Non, ne battez pas Liane Folie, monsieur.
12: Mais parce que j'ai
4: elle
12: pas entendu.
4: Elle pense
12: simplement.
4: Que les poules sont des mammifères.
10: Il y a des poules mammifères.
11: Ah oui,
10: il y a des poules, pardon,
11: des otaries.
10: On en connaît dans l'équipe.
6: Est-ce que ce sont des félins ?
4: Laissez mammifères.
12: Ah non, ce sont des mulots, des rats ou des souris.
4: Non plus.
11: Est-ce que c'est un petit animal, animal de tout petit,
4: tout petit ? Vous avez dit quoi, Valérie ?
6: Est-ce que ce sont des félins ?
4: Des félins, non.
11: Est-ce que ce sont des animaux de petite taille ?
13: Est-ce que ce sont des canidés ?
11: Attends,
10: est-ce que ce sont des poissons ?
4: Des poissons, non.
13: Est-ce des tortues ?
4: Des tortues. Ah, on se rapproche.
11: Et on a
6: des lapins.
4: Des lapins. La réponse de Valérie Mérès.
12: Ah, bravo.
4: Bonjour Mme d'Anjou, Maïwenn d'Anjou.
14: Bonjour.
4: Faites sauter des lapins avec de la moutarde.
14: Non, sans moutarde.
10: Des lapins bretons.
4: Mais alors des lapins bretons, des lapins
11: partout.
4: De partout. Mais c'est en Suède que vous avez appris qu'existait ce sport, le saut d'obstacle pour lapins, le canine. Oh, parce que canine, ça veut dire lapin en suédois, c'est ça ?
0: C'est ça.
4: On aura au moins appris ça.
10: Oui.
4: Et le lapin n'a pas tout à fait la même image en Suède que chez nous, expliqué.
0: Eh ben, le lapin, il a le même statut que le chien en Suède. Chez nous, souvent, le lapin, on le voit enfermé dans une cage, alors que là-bas, ils sont les trois quarts du temps en liberté, ou bien dans des très grands parcs.
11: Conditionnés. Ah, ils doivent être très choqués de savoir qu'on mange du lapin, nous, alors.
0: Je pourrais pas vous dire.
4: Qu'on comprenne quand même comment ça se passe, le canil hop. Parce que un lapin, c'est vrai que ça saute facilement, un lapin, oui. Mais on lui apprend à sauter des obstacles sur un parcours précis, c'est ça?
0: Oui, c'est bien ça. Bah, comme l'agilité avec les chiens ou bien l'équitation avec les chevaux.
4: Mais alors, parce qu'ils sont pas attachés, les lapins, ils s'enfuient pas de l'autre côté. Enfin, une fois qu'ils ont sauté l'obstacle, qu'est-ce qui les empêche d'aller plus loin?
0: Bah, rien pour eux, c'est un gros jeu où le but, ça va être de parcourir l'obstacle. Après, ils savent que nous, en soi, on est contents. Et eux, c'est comme un plaisir de sauter par-dessus un obstacle.
11: Donc, on apprivoise les lapins. On apprivoise aussi facilement qu'un autre animal.
4: Avec des carottes,
0: oui,
4: j'imagine.
0: Avec carottes ou même sans friandises, ils le font naturellement parce que c'est un jeu. Ils prennent plaisir à le faire.
4: Vous êtes combien à pratiquer ce sport, le saut de lapin?
11: Deux.
0: Dans l'association, on est 25 adhérents fixes, mais après, on a des, entre guillemets, bénévoles un petit peu partout.
2: Bah, c'est une expression, lapin, d'ailleurs, on dit sauter comme des lapins.
10: Oui, c'est ça.
0: C'est ça.
11: C'est le pervers qui s'est réveillé.
10: Il a pris ses cachets tout à l'heure, donc il a très envie de niquer. Je suis désolé, madame. On dit aussi un sauté de lapin aussi.
4: Alors, entre le sauté de lapin et le baiser comme un lapin, faites votre choix, madame. Combien font les obstacles?
0: Ça dépend des obstacles, c'est selon la taille, ça peut être de 10 cm à facilement 70 cm.
11: Ah, ça, ça saute de haut quand même.
4: Ah oui, donc,
10: bah, oui, bah, plus c'est super. Et on peut miser de l'argent ou pas?
0: Bah, on n'a pas fait ça encore.
10: L'autre, il veut manger.
4: Il y a Dari Boudboul sur le troisième lapin.
10: Ouais.
4: Il veut cuisiner. J'ai hâte de voir ça. Il y a des images sur YouTube, on peut voir ça?
0: Oui, il y a plein de vidéos de plein de personnes qui en font également en France, non. Mais il n'y avait pas encore d'association, donc on a décidé de créer notre association.
4: Oh bah, vous avez bien fait, puis comme ça on en parle aux grosses têtes, parce que nous on est toujours sur le fait de l'actualité, vous comprenez?
11: Et vous avez un champion, il s'appelle comment votre lapin? Coco.
0: Moi j'en ai 5 en tout, mais le champion ça va être Joy, c'est un petit lapin de Garenne que j'ai recueilli quand il était tout petit.
4: Ah, il est bon, il saute bien. Et les 4 autres lapins s'appellent comment?
11: Jonathan.
0: Il y a Molly, Tash, Maddy, Roberta et Tessa.
11: Ah, Coco Berta, c'est mon préféré.
4: Je connais des gens qui ont des lapins à la maison. En fait, c'est vrai que le lapin, c'est un animal domestique. Il y a des gros lapins, mais souvent, ils sont un peu feignants, les gros lapins. Je les vois pas sauter.
0: Ça dépend, mais souvent, oui, c'est un petit peu plus feignant.
11: Mais ça fait des petites crottes un peu partout, un lapin.
6: Oui, mais c'est pas sale, c'est sec. C'était dans c'était une réplique d'une pièce de théâtre que j'ai jouée.
11: Non, mais parce que ça fait pas dans une...
4: Attendez, ça m'intéresse. C'est pas sale.
0: Les lapins, c'est très propre. C'est dans un bac pas... sanitaire comme un chat et comme un chat.
6: C'est pas sale, c'est sec. C'était dans Bunis Bar avec Josiane Balasco.
4: Ah oui.
6: Elle m'expliquait, parce qu'elle avait un lapin, que je lui disais, quand même, il fait des crottes. Et elle disait, mais c'est pas sale, c'est sec.
4: Voilà une grande réplique de théâtre.
6: Oui.
2: Le plus gros.
4: On a beau dire.
11: Oh, bah, j'ai hâte de ton hommage, à ton décès.
2: Il y a être ou ne pas être, et puis il y a ça.
4: C'est pas sale, c'est sec. Bon, bah, écoutez, mon lapin va falloir raccrocher maintenant. Non.
11: Le plus gros lapin.
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4: Je suis en train d'apprendre pendant les pubs, j'ignorais,
11: bah oui,
4: que vous avez chauffé Caroline Diamant quand vous êtes arrivée ici.
13: Oui, alors, après 2-3 émissions.
11: Il a chauffé toutes les filles de l'émission.
13: Après 2-3 émissions, sans j'ai envoyé un Instagram qui n'avait l'air de rien, évidemment, c'était comment ça va et tout, bah. Mais si t'avais joué le jeu, bah, pourquoi pas. Oui,
5: comment ça va, c'est bon pour moi.
13: Oui, moi j'avais compris.
11: Pardon, mais dire bonjour.
12: J'avais bien compris, c'est pour ça, j'ai répondu de manière...
13: Attends, je l'ai retrouvé.
12: Très élégante et à la voix très vague.
4: Elle avait vite compris, hein.
13: Non mais... Mais j'aime beaucoup.
11: Attends, pour toi, dire bonjour, c'est chauffé?
13: Non, mais parce que je voulais pas faire le relou, quoi. Mais...
11: Non, c'est pas le genre. Ah, bah non.
12: Il a pas été mal, honnêtement. Il a été délicat. Ah, j'ai compris ce qu'il voulait, mais il a été délicat.
3: Mais vous vous souvenez pas la première émission?
5: C'est marrant, tous les deux.
3: Vous vous souvenez pas la première émission, Laurent, que j'ai fait avec lui?
11: Qu'est-ce qu'il a fait?
12: C'est vrai.
3: Première émission avec lui, il dit: ah, tu trouves pas que je ressemble à François Hollande?
13: je vous dis pas ce que moi j'ai dit, mais je vais vous donner sa réponse.
15: Ah bah non, dis ce que t'as dit.
4: On veut les deux.
13: Cher Yoann, tout d'abord,
15: dis ce que t'as envoyé.
4: D'abord ce que vous avez envoyé.
13: Dis ce que t'as envoyé. Parce que j'avais été contacté pour faire une émission où tu travaillais, et donc je te demandais des renseignements sur une émission d'amour, une émission de sexualité.
5: Ah, ça t'allait bien.
13: C'était génial. Cher Yoann, tout d'abord, nous pouvons nous tutoyer, please.
15: Ah, c'est elle qui l'a chauffé.
5: Oui, c'est elle qui l'a chauffé.
15: Alors là, c'est toi qui as cherché.
5: Après, ouais, t'as couché avec n'importe qui. Hein.
15: Vas-y, fais-moi l'amour.
13: Quelques lignes après, c'est bien que vous vous rencontriez. C'est bien que vous vous rencontriez et tu verras, ce sont deux femmes très sympas. Bonne chance alors et bon week-end et peut-être à la rentrée à la télé, tu sais, avec le smiley d'amour. Bon. Et moi, je lui mets merci beaucoup, bon week-end. Bon. Et moi, le 17 juin 2019, bonjour Caroline, j'espère que vous avez retrouvé un moral fort. T'as vu, on se vous voyait. J'espère que vous avez retrouvé un moral formidable avec une santé au top. Bientôt les vacances, vous allez pouvoir.
4: Vous n'avez pas le moral.
13: Parce que là, ses problèmes de dos, tu sais, là, c'est pas... Et puis un jour, je t'avais chopé après une émission, bon, t'avais un problème avec un mec. Il y avait un mec qui te faisait chier, ça n'allait pas. Et donc, mais c'est vrai, en plus, et je t'avais.
5: Réponse
13: le 17 juin 2019. Oh merci, Yoann, tellement mignon ce message, mais je t'en supplie, dis-moi tu. J'ai l'impression d'être ta grand-mère, sinon.
15: Dis-moi tu.
12: J'ai mis quoi, je t'en supplie.
13: Oh, merci, Yoann, tellement mignon ce message, mais je t'en supplie, dis-moi tu, j'ai l'impression d'être ta grand-mère, sinon. Et moi,
15: je t'en supplie.
12: C'est ma façon.
15: Dis-moi tu.
13: Et moi, promis. Avant, c'était Madame Diamant, excusez-moi. Puis, comment allez-vous? Un jour, ce sera salut, ça va toi?
5: T'as pas réussi.
4: Il écrit bien. Hein.
15: Là, c'est quand même Caroline qui a cherché. Hein.
4: Attendez.
5: Mais calme-toi.
4: Attendez. Et à un moment donné, il parle de sextoy. C'est vous, elle, ça? Ah, c'est vous, vous lui parlez de sextoy?
15: Mais qu'est-ce qu'il a dit?
4: Je te regarderai samedi prochain pour la première de Danse avec les Stars, dit Caroline. Ah non, vous le chauffez.
12: Vu la discrétion du mec, imaginez.
5: Ouais. Bah, il faut rien lui dire.
12: Imaginez qu'il m'ait plu. Ouais. Imaginez que j'ai envoyé des trucs que j'ai envoyés à des hommes qui m'ont plu.
13: Laurent, vous créez des rapports humains entre les deux lions.
12: Il crée rien du tout. Des rapports de politesse.
5: Oui. Si je puis me permettre, qu'elle t'a répondu, c'est vraiment de la politesse. C'est vraiment
15: Laurent,
5: comme
15: c'est
5: un peu gênant. Quoi.
16: Moi, je dirais même de la pitié, non?
5: Ouais. Un peu de pitié. Merci beaucoup, dis-moi tu. C'est vraiment genre pour t'éloigner un peu.
13: Et là, j'ai envoyé un texto à Laurent il y a quelques jours pour l'inviter à déjeuner. Ah. Et il m'a dit on verra ça plus tard. Il va poser à la fin, Ruquier va poser à la fin. Je vous explique. J'allais au théâtre.
12: C'est pas faux.
13: J'allais. Oh le salaud. J'allais. En fait, comme je prends un peu confiance maintenant avec
5: l'âge. Ah non.
13: Donc j'envoie un texto à Laurent pour dire Laurent, je vais aller voir votre pièce et tout demain. Et là, Laurent qui me répond oui, Yoann, je serai présent. On se fait un bon dîner avec toute l'équipe et tout. Oh. Et un quart d'heure avant la pièce, il m'envoie un texto pour dire Yoann, je suis vraiment fatigué. J'ai fait 7 émissions des grosses têtes. Et donc je ne peux pas venir. Et donc j'étais un peu déçu parce que j'étais tout seul. Ah, Et Laurent il m'a dit mais Yoann, on aura le temps de se faire un repas au printemps. Bah je vois le temps passe.
5: Au printemps, c'est vraiment pour te dégager gentiment.
12: C'est ton magasin de viande.
13: Attendez.
4: On est quand. Vous l'avez dit vous-même. On est qu'en novembre.
13: Attendez. Laurent Ruquier.
5: Moi quand je dégage quelqu'un, je fais grave. On se fait ça très vite. Point. Ça veut dire jamais mon pote.
13: Jeudi 17 mars 2022, 19h55. Oh là là, bonsoir Yoann, je renonce pour ce soir, je suis crevé.
4: Bon, enfin, écoutez, vous n'avez pas.
5: Il faut pas lui envoyer des messages.
15: En plus, les messages n'ont aucun intérêt. Tu lis des messages sans aucun intérêt.
5: Je vérifie ce que je vais dire
15: des messages de ma mère.
5: Il est dément.
13: Attends, on a le temps pour le restaurant, on fera ça au printemps.
4: Voilà, bon, bah voilà, on a le temps.
5: Ça veut dire, laisse-moi tranquille.
12: La semaine des 4 jeudis. À la prochaine,
4: Pas du tout. Non, mais c'est vrai qu'on n'est pas obligé d'être en tête à tête non plus.
5: Ah. Avec qui ça vous gênerait le moins à cette table de faire un déjeuner en tête à tête?
4: Avec vous, Max.
5: Merci. Ben, j'aurais répondu la même chose, mon Laurent.
4: Merci, Max.
13: Vous avez déjà dîné avec Valérie.
16: Mais pas en tête à tête.
4: Pas en tête à tête.
13: Vous étiez 3 ou 4.
5: En tête à tête.
15: Oui. Bah oui, mais arrête d'espionner les
12: alors,
15: gens.
12: Alors, qu'est-ce que ça peut te foutre?
5: Mais qu'est-ce que ça peut te foutre?
12: Alors, il t'aurait été utile au moment où tu étais avec François Hollande.
16: Je vois pas en quoi, quand même.
12: Bah, comme détective. Steve.
17: Bah, j'aurais été le sosie, tu sais, on serait sortis ensemble dans la rue.
12: Non, merci.
17: Oh, oh, Laurent, on rigole bien aujourd'hui.
12: Tu sais bien que moi, je préfère encore Bernard.
15: Ah, bah oui.
10: J'aime bien le encore.
15: Moi, je suis le sosie de Jacques Chirac.
10: Non, de Bernadette.
15: À mon avis, au lit, ça dure mieux quand même.
4: Je sais pas si vous avez vu d'ailleurs, tiens, à propos des réseaux sociaux, puisqu'il vous parlait sur Instagram, ce qui veut dire quand même que vous ne lui aviez pas donné votre numéro, chère Caroline, puisque c'était sur Instagram.
15: Il ne l'avait pas demandé.
4: Et
15: je ne l'aurais pas donné.
4: Et je sais pas si vous suivez. Je sais pas qui c'est, puis on ne sait jamais qui est l'auteur, si c'est la personne qui tweet le truc ou qui reprend un autre tweet. Bon, peu importe, mais en tout cas, Marie-Vée, recette Belgium, je sais pas si vous avez vu ça, moi ça m'a beaucoup fait rire. C'est la comparaison entre les différents réseaux sociaux.
17: Ah oui.
4: Vous avez vu ça?
12: Non.
4: Alors, Twitter, c'est « Je suis en train de faire caca ». Instagram, c'est « Regardez mon beau caca ». LinkedIn, c'est « Je suis coach en transit ». Pinterest, c'est « Comment chier des paillettes ». Et Facebook, c'est « Le caca, ça n'existe pas ». C'est le lobby des fabricants de PC qui veulent nous asservir.
15: C'est génial, j'avais dit.
10: C'est bien ça.
15: Génial.
10: Oh, c'est rigolo.
15: C'est tout à fait ça.
10: C'est exactement ça. Ouais. C'est bien.
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4: Quelle est la différence? C'est pour Nadège Marchand qui habite Vareil en Saône-et-Loire. Quelle est la différence évidente entre un chat et une chatte?
15: J'ai une idée.
17: Moi, j'ai envie de dire les couilles, mais ça va pas
20: être. Non, mais c'est la couleur, la couleur.
4: En dehors, évidemment, de son sexe.
20: La couleur.
17: Une chatte peut être tricolore et pas un chat.
20: Voilà.
4: Non.
20: Bah, si.
15: C'est au moment où ils ont envie de s'accoupler, ils sont pas pareils.
4: Ah, non.
17: La queue?
4: Non. Non, il y a un truc infaillible pour savoir si le chat que vous avez chez vous est un chat ou une chatte.
15: Bah, alors, quand on l'achète, j'espère. Bah, moi, j'ai pas de chat. Mais,
17: on a l'info, oui.
4: Oui, mais imaginez, par exemple, puisqu'il faut que je précise tout, vous avez plusieurs chats chez vous, vous voyez.
15: Ok.
4: Un troupeau de chats, je sais pas comment on dit.
15: Oui,
17: j'ai bien un troupeau, c'est bien.
15: Je déteste les chats, mais ok.
4: Moi, si je peux pas, je suis allergique aux chats.
20: Une meute de chats?
17: Non, c'est pas un chat, vous.
4: Vous avez une dizaine de chats, vous voyez.
15: Ça s'appelle un chat.
4: Ils sont en haut de l'escalier. Vous arrivez chez vous, les chats sont en haut de l'escalier.
15: Ah oui, donc, alors attendez. J'habite avec 10 chats dans un manoir, puisque j'ai un escalier.
4: Enfin, il n'y a pas que dans les manoirs qu'il y a des escaliers.
15: Non, alors dans un duplex.
20: Alors, donc, c'est sa façon de se déplacer.
17: C'est les oreilles.
20: C'est la queue en l'air ou pas?
4: Les chats sont tous sur le palier, les chats, les chattes. Ouais. Et là, d'un seul coup, quand ils vont venir vers vous, et vous allez vous rendre compte qui sont les chats, qui sont les chattes.
21: Les chattes, elles ne descendent pas les escaliers, elles ont peur.
20: Elles ont un sac à main.
4: Ah, les chattes descendent pas.
12: Les chats, ils arrivent quand on les appelle.
20: Bah non, alors, c'est une façon de marquer.
4: Ah oui, alors que la chatte, elle reste au téléphone.
20: C'est une façon de marquer.
15: J'aime bien les clichés.
17: Est-ce que les mâles...
15: Elle a de l'eyeliner.
20: C'est une façon de marquer.
4: Oui.
17: Est-ce que les mâles marchent l'amble?
20: Je le dis alors.
12: Non. Elle croise les pattes.
4: C'est pas tant une façon de marcher parce que les chats.
20: C'est la queue en l'air, elle va.
4: Les chats et les chattes marchent de la même façon, mais il y a un petit détail.
12: Oui, elle bouge ses fesses comme ça, elle avance comme ça. Non.
17: Le mâle, il a les griffes sorties.
4: Non.
15: Non. Il y en a une qui marche en croisant les pattes.
12: Oui.
15: Comme sur un défilé de mannequin.
4: Monsieur Boudère.
22: Excusez-moi, mais je sais pas si vous êtes au courant, mais c'est pas le même appareil génital. Est-ce que vous êtes au courant de ça?
4: Oui, mais je suis d'accord.
22: Ah, ça n'a rien à voir dans ça. Ah, d'accord.
4: Mais vous avez un troupeau.
15: C'est de loin.
22: Vas-y, par rapport à leur prénom, s'il s'appelle Eric, c'est un chat. Qu'est-ce qu'on va se prendre la tête pendant 2 jours, là?
12: Ah, quand les garçons avancent, ils baissent la tête et les filles, elles regardent devant
4: non
12: elles.
4: Plus.
15: Ah, je sais.
4: Allez-y.
15: Vous êtes des salauds. Les mecs qui sont un peu bêtes, ils reculent. Quand on leur dit de venir.
17: C'est dans les yeux.
4: Ah là, je vais vous apprendre quelque chose, monsieur Bastien.
17: C'est dans la tête.
4: C'est dans le magazine Ça m'intéresse, le hors-série des savoirs inutiles. 582 savoirs inutiles dans Ça m'intéresse.
22: Ah, je crois que je sais.
4: Et là, on apprend qu'on peut distinguer les chats mâles des chats. Des chats femelles, uniquement là, quand on les voit.
22: Oui,
12: quand on les voit marcher.
22: Je crois que c'est les femmes, les chattes, elles font et les chats, elles font. Non, sois un peu énervé.
1: C'est quand on les appelle, on leur dit viens, viens Minet. Et
22: Minet, c'est un garçon.
1: Le mâle, il fait non, moi ça me casse les couilles.
22: Non plus.
20: Non, mais c'est quand on les voit marcher, Laurent.
4: Alors,
22: mais tu l'as déjà dit, il a dit non.
20: Oui, non, mais oui, mais comme il me répond pas, vous dites que les conneries. Moi, je voudrais resserrer le.
4: Quand les chats et les chattes marchent, là, on voit plus la différence.
9: Donc c'est immobile.
20: Ah, c'est quand ils sont à l'arrêt. C'est une façon de s'asseoir.
9: Eh ben oui.
4: C'est au début qu'on voit.
9: Ah oui. Il y en a qui s'allongent sur le côté comme Caligula et d'autres qui sont sur les fesses.
20: Non, c'est une façon de s'asseoir.
4: Non, pas une façon de s'asseoir.
1: C'est la queue qui les trahit.
4: Non plus.
21: Les chats courent.
20: Ah si, c'est leur façon de se lever.
4: Non plus.
1: Ils mettent la patte droite. Ils sont droitiers les mâles.
4: Excellente réponse. Ça. Alors c'est l'inverse, mais c'est quand même une excellente réponse de Monsieur Baffy.
1: On a plus vite fait de regarder les couilles, pardon.
4: Les chats sont gauchers, les chattes sont droitières.
1: Bah, je savais pas.
21: Alors. Et alors elles mettent la patte de droite en avant.
4: Exactement. Le chat mâle va mettre d'abord sa patte gauche pour descendre l'escalier.
9: Là vous avez mis votre patte droite.
22: On a dit mâle. On a dit mâle.
4: Comment vous dire ?
22: Vous avancez.
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4: Vous êtes content de revenir, monsieur Esteban ?
23: Oui, c'est ma troisième fois et je suis super en forme et j'espère décevoir tout le monde.
4: Non, parce que vous ne nous décevez déjà pas en termes de, je dois le dire, de tenue. Je ne sais pas si
22: vous
4: avez résisté, Caroline.
9: J'adore ce petit sweatshirt.
23: Panthère. Voilà, panthère. J'ai un sweat panthère. J'aime bien mettre de la couleur, au moins ça met quelques points de mon côté déjà.
4: Alors oui, là, c'est génial qu'il n'y a pas de couleur, c'est du noir et blanc.
23: Oui,
20: mais non, mais le bas, c'est de la couleur. C'est un rose poudré.
23: Et je montre mon t-shirt qui est hyper coloré.
22: Voilà. Ça ne laisse aucune ambiguïté quand même. Hein.
23: C'est de la radio,
22: c'est,
23: mais
22: c'est
23: bon.
22: Beau, c'est un assortiment gourmand que ça s'appelle. Hein. Tu sais, il y a deux sortes de panthères. Moi, je travaillais dans la fringue. Il y a la panthère, selon que tu l'accessoirises, c'est panthère chic ou panthère pute. Bah, toi, t'es entre les deux.
23: Chic ou pute.
4: Ce sont vos tenues de scène, c'est les tenues panthères.
23: Non, c'est mes tenues casual. Sur scène, je suis habillé d'une tenue Mondrian. C'est un peu des constars. C'est moi qui ai inventé le concept. C'est moitié combinaison, moitié costard.
22: Ah, c'est beau,
23: ça fait une constar.
4: Mmh. Ah oui.
23: Ouais, j'étais assez fier.
4: Je sens que ça plaît beaucoup à Ariel que vous allez pouvoir faire un jour des concerts communs underground.
20: Oui, peut-être. Et puis j'aime mieux le constar que le confinement. Ça, c'est certain. Hein. Ça fait plus briller.
4: Ah, vous en avez tout d'ailleurs, Ariel, dans votre confinement.
20: Alors non, je triche un petit peu car je suis allée. Il y avait dans la grille du parc une ouverture et donc j'ai triché et je suis allée et j'ai été éblouie par les lilas. L'herbe a évidemment poussé comme jamais et j'ai vu quelques petits ratons aussi que je n'avais jamais vu au parc.
1: Des ratons, laveurs ou pas?
20: C'est quoi, des ratons? Écoute, c'était des ratons parce que ça ressemblait.
23: Des gros rats. Oui.
9: Pourquoi tu sais pas que c'était des rats adultes de petite taille?
20: Non, parce qu'ils étaient beiges, plutôt mignons.
4: Vous avez vu Candy?
20: Candy.
4: Ah, c'est le nom d'un raton.
20: Ah, c'est le nom d'un raton. Et c'est aussi...
4: Le Candy raton.
23: Bravo. Allez, je l'applaudis, mais c'est pour lancer l'émission.
20: Non, mais il faut relancer.
4: Ah bah, ouvrir, je fais que ça.
20: Non, ouvrir les plages. Qui est allé à la plage?
4: Personne.
20: Parmi
4: personne.
20: Nous
4: personne.
20: Interdit.
4: Non, mais...
20: interdit. Oui, mais non, mais ça, c'est pas possible. Les plages,
4: en
20: vraiment...
4: En plus, je vais vous dire, à Paris, c'est rare.
20: Ah non, il y a Paris plage qui va réouvrir.
9: Oui, bien sûr. Oui,
4: bien sûr.
9: Il y a bien
4: plage.
9: Une année où on est sûr que ça va réouvrir.
1: Ah ouais, c'est sûr. Ouais.
4: Elle est d'un optimisme, Ariel Dombal. Vraiment. Tiens, d'ailleurs, est-ce que vous avez trouvé quelque chose sur les réseaux sociaux,
20: oui,
4: Ariel?
20: Oui, alors j'ai trouvé une pensée philosophique. Plus que ça, un sujet de philo 2020. Il manque de masques ou bien il masque des manques? Vous avez 4 heures.
1: Oh, c'est très joli.
4: Ah oui, c'est joli.
20: Ah ouais, c'est joli.
4: Le musicien que vous êtes, monsieur Esteban, a trouvé quelque chose.
23: Oui, je vais citer un autre musicien qui est un poteau à moi. Enfin, pas vraiment pote, mais on s'est déjà bourré la quiche ensemble. Enfin bon, bref, c'est Joe Starr. Il dit, le plus triste de tout ça, c'est qu'on ne saura jamais si la France aurait fini dernière ou avant-dernière de l'Eurovision 2020.
4: C'est vrai, normalement, c'est le 16 mai hein, que c'était prévu l'Eurovision.
20: Dites-moi, bourré la quiche, c'est où la quiche?
23: La quiche, c'est une sorte d'endroit un peu entre deux zones qui est une sorte d'état second. Ah, enfin ça. Bon, bref, on était à un festival et puis il y avait un petit jacuzzi gonflable et puis
0: avec Joe Estar, t'as fait
23: oui, avec avec Joe Estar, j'étais dans un jacuzzi gonflable.
2: Mais vous aviez rempli le rhum ?
23: Et ben du coup, il me tendait sa bouteille.
4: C'était
23: de
4: avant
23: rhum.
4: Ou après KL ?
23: Bon bref, il m'a tendu sa bouteille de rhum. Je voulais faire pote avec lui, alors du coup j'en ai bu et j'ai complètement foiré mon concert. Et c'est un concert où on a commencé à 7000 et on a fini à 700. Et même le régisseur nous a dit bon allez là c'est mort. Et il nous restait 3 morceaux. Et il a dit non ben c'est bon.
0: T'étais bourré.
20: Ouais, et donc c'est bourré la quiche.
23: Bourré la quiche. Ah, ouais. Oui, se mettre dans un état second.
22: Ça veut dire se bourrer la gueule.
23: Voilà. Oui, voilà. Ça, ouais, la quiche, la gueule.
20: Bah, ah mais ce n'est pas plus bas la quiche. C'est
23: non.
20: Tout ce
23: non.
22: Harry. Mais attends, quand ton mari te dit fais-moi une quiche, tu lui fais quoi pour un bon
2: elle lui fait la gueule. Elle lui fait la gueule.
0: Mais c'est quoi dans la quiche de rêve?
2: Tu me fais la quiche.
22: Parce que là j'ai très peur.
4: Vous avez trouvé quelque chose, Florian Gazan?
2: Oui. Quel dommage, tous les gens qui sauraient diriger le pays sont occupés sur Twitter.
4: On disait ça des chauffeurs de taxi oui. Avant. Ah, il y a Florent Moreau aussi qui a tweeté après chaque utilisation, lavez votre masque en tissu 30 minutes en machine à 60 degrés, puis désinfectez la machine cycle eau de Javel, démontez la machine pièce par pièce et passez les pièces au sèche-cheveux. Enfin, rincez la salle de bain au Karcher, puis allez vivre quelques jours à l'hôtel le temps que ça sèche.
2: C'est tellement ça.
4: C'est à peu près ça. Et puis il y a Land Yves, le célèbre Yves Land, qui nous gratifie de quelques mots d'humour sur Twitter régulièrement. Il dit « Le gouvernement martèle que les vacances dépendront des efforts des Français ». Alors que c'est de leur fait au gouvernement s'il n'y a pas de masque, pas de test, ni de moyens pour l'hôpital. C'est un peu comme si un mec qui baise mal expliquait à sa meuf « Si tu veux jouir, va falloir y mettre un peu du tien
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4: C'est un autre footballeur dont je vais vous demander de retrouver le nom. Un footballeur qui a joué Jacques la Crevette.
22: Quoi ?
4: Wow. Dans le monde de Nemo, et j'imagine que vous avez tous vu évidemment ce Disney. Vous êtes fan de dessins animés, vous m'avez dit.
24: Ouais, il y a Nemo, il y a Dory.
4: Et oui, alors Dory, c'est la suite. Hein. C'est le poisson chirurgien, Dory, hein, on est d'accord.
24: C'est le poisson bleu.
4: Oui, c'est ça, voilà. Bon, d'accord. Bon, alors.
2: Il faisait la voix française.
4: Il faisait la voix française de Jacques la Crevette, le footballeur.
20: Lama.
4: Cantona, non. Lama, non.
20: Crevette, Lama.
24: Ginola.
4: Pardon ?
24: David Ginola.
4: David Ginola, c'est une bonne réponse. Dadil Rami. Vous n'avez pas reconnu sa voix quand vous avez regardé Nemo ? Vous l'avez regardé peut-être en VO, non ? Non.
24: Non.
4: Non.
24: Version originale, j'ai capté, mais non.
4: Non, vous l'avez regardé en français.
24: Version française, mais sur le moment, Ginola, c'est pas non plus une voix qu'on repère. Cantona, oui, c'est une voix charismatique.
4: Vous aussi, hein, on pourrait vous donner.
24: Ah ouais, carrément. Mais voilà. Le problème, c'est que je sais pas lire, on fait comment ?
4: Bon, vous faites pas plus idiot que vous n'avez.
24: Bien sûr, je rigole, alors, je joue.
4: Vous êtes très très bien. Et franchement, vous avez une voix, alors franchement, pour les dessins animés, vous seriez formidable en
24: le
4: dessin.
24: Premier que j'aimerais bien faire, c'est Gros Minet. C'est plus facile pour moi.
22: Moi, je fais Titi. je vous vois bien vous courir après l'un l'autre.
4: C'est bien. Allez-y, dites, j'ai cru voir un Gros Minet.
20: J'ai cru voir un Gros Minet.
4: Et vous voulez faire Sylvestre alors?
24: Il me ressemble. Après, j'ai une voix peut-être trop grave.
22: T'as le petit cheveu.
24: J'ai un petit cheveu sur la langue.
22: Dis, j'ai vu un titi. Dis, j'ai vu un titi.
24: J'ai vu un titi. Enfin, mais ça sert à rien, il n'y a pas de S dans mon titi.
4: Il a raison. Dites, j'ai vu un oui, titi.
22: Par contre, est-ce qu'il y a un Z?
24: Non.
22: Ça y est, c'est en train de monter.
24: Bah, j'ai cherché le Z dans titi, j'ai pas trouvé. Je sais pas ce que tu me racontes, là.
22: Je te dirai après, chérie, quand on sera à la maison.
4: Une question littéraire, maintenant, pour Roland Salier, qui habite Comines, dans le Nord. Quel célèbre écrivain, membre de l'Académie Goncourt, a écrit « Les oiseaux s'envolent et les fleurs tombent ».
24: Ah oui, et pas le contraire.
4: Oui, les oiseaux s'envolent et les fleurs tombent. C'est joli comme titre.
22: Hein. Oui, c'est très très beau. C'est un peu triste.
2: Est-ce que c'est pas, le même auteur qui avait écrit « Crépuscule des dieux », c'est un des premiers académiciens, c'est ancien ça, non ?
4: Ah oui, il a écrit Le Crépuscule des dieux.
2: Alors c'est Elémir Bourges.
4: Elémir Bourges, bonne réponse Philippe Claudel. Bon, Alors il faut
3: un peu oublié aujourd'hui.
4: Oui, sauf quand on vous envoie un texto par erreur.
3: Ah oui, ça peut servir. Ça a raconté, Laurent.
5: Qu'est-ce que vous avez fait, Laurent ?
4: Parce que ce matin, qu'est-ce qui se passe ? Oui. À l'Académie Goncourt, il y a combien de jurés ? Vous êtes 10, hein, c'est
3: 10,
4: ça ?
3: 10, oui, oui.
4: À 10 membres de l'Académie Goncourt. Bon, et quand M. Claudel est là, j'aime bien essayer de le piéger avec des questions, c'est normal, sur l'Académie Goncourt. Et contrairement à l'Académie française, où les académiciens qui sont 40 sont numérotés par fauteuil, fauteuil de 1 à 40, à l'Académie Goncourt, les 10 académiciens Goncourt, au moins on apprend ça en même temps que j'en parle, ce sont des couverts, des assiettes si vous préférez. Hein.
3: Des couverts,
4: voilà,
3: des couverts.
4: Couverts. Alors on dit couvert numéro 1, couvert numéro 2, jusqu'au couvert numéro 10. Et vous avez quel couvert d'ailleurs, monsieur
3: Le 9e.
4: Le 9e. Ah. Et ce matin, je me suis dit, tiens, je vais chercher quels ont été les académiciens Goncourt qui ont eu le 9e couvert avant Philippe Claudel pour poser une question sur un de ceux-là. Alors je regarde sur Wikipédia, je fais une photo capture d'écran et j'envoie ça à Anthony pour qu'il me sorte après les Wikipédia de chaque académicien.

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4: Notre ami Boudère nous a promis d'autres blagues. En plus, elles sont neuves, ces blagues. On les connaît pas.
5: Mais attendez.
4: Et d'où vous les sortez, vos blagues, d'ailleurs, Boudère?
5: Vous savez, les blagues n'appartiennent à personne. On nous les raconte dans des dîners, entre potes, et après, on se les refait à notre sauce.
4: Alors, allez.
5: Ça se passe dans un mariage. Il y a la mariée qui rentre avec le mari. Il rentre, c'est la cérémonie. Et là, t'as deux personnes qui sont assises, ils se disent entre eux, oh là là, mais qu'est-ce qu'elle est moche, la mariée. Et l'autre, il dit, oh ouais, elle est dégueulasse. Et là, derrière, elle dit, oh, dis donc, je vous dérange pas, vous parlez de ma fille, là. Elle dit, ah, pardon, vous êtes son père. Elle dit, non, je suis sa mère.
4: Encore une.
5: J'en voulais une autre, c'est vrai.
4: Ah oui, vraiment.
6: Très, très bon.
5: Mais c'est un mec qui passe devant le juge. Le juge, il dit, bon, monsieur, c'est quoi les faits qui vous ont reproché? Et d'écouter, c'est bientôt Noël et j'ai fait les courses de Noël un peu trop tôt. Il dit, un peu trop tôt, mais c'est pas puni par la loi. Mais qu'est-ce que vous avez appelé trop tôt? Il dit, le magasin était fermé.
4: Si elles sont bien, parce qu'en plus elles sont propres.
5: Ouais.
4: Elles sont propres, elles sont drôles.
7: On peut les raconter dans une bar mitzvah.
4: Ah ouais.
5: Là, c'est une petite fille qui vient voir son papa. Elle dit, papa, c'est quoi la beauté? Il dit, tu vois ta mère? Il dit, oui. Il dit, c'est pas ça du tout.
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4: Une question historique pour Monsieur Ferrand à destination de Lydia Torres qui habite Saint-Grégoire en Ille-et-Vilaine. C'est une bataille qu'il va falloir retrouver, une bataille qui date du 29 juin 1440. Je sais pas, ça vous dit quelque chose ça déjà, Monsieur Ferrand?
9: Ça pourrait être donc c'est pendant la toute fin de la guerre de Cent Ans.
10: Azincourt.
9: C'est 1415 Azincourt.
4: Je vais quand même vous donner les belligérants.
9: Voilà.
4: Il est belligérant. Et c'était une bataille italienne, puisque c'est entre la République de Florence et le duché de Milan. Quel est le nom célèbre de cette bataille?
10: La bataille des poltrone et sofa. Et voilà.
11: Authentica qualità.
4: Et oui. Les Florentins d'un côté, les Milanais de l'autre, et c'est une célèbre bataille.
9: Elle est célèbre pourquoi?
4: C'est toute la question.
9: Parce qu'il y a une expression qui en est tirée, non?
4: Non, pas une expression.
12: C'est le nom d'une ville, en tout cas, ça c'est sûr.
4: Effectivement, c'est lié à l'endroit où ça s'est passé.
3: Rimini?
4: C'est une ville toscane, vous voyez.
3: Rivoli,
4: non.
3: Sienne,
4: non. Non, elle est connue.
3: Pise.
4: Alors, c'est une victoire des Florentins, si vous voulez quand même quelques précisions.
10: Par quel score?
11: Est-ce que c'est un 3-1?
10: C'est un 3-1.
9: Elle est connue parce qu'il s'y est passé quelque chose de particulier.
4: Elle est connue pour une autre raison.
9: C'est devenu une œuvre?
4: Hernani. Hernani, non.
11: Guernica. C'est le nom d'une toile, donc.
4: Guernica, ça c'est Picasso, oui. Monsieur.
11: C'est l'Espagne. Est-ce que c'est le nom d'une toile?
10: Guernica?
4: C'est le nom d'une toile.
3: D'accord.
11: Et là, la toile, c'est simplement le nom de la ville ou c'est la bataille de...
4: Non,
11: de...
4: c'est la bataille de...
11: Ah, d'accord.
3: Rizzotto?
9: C'est la bataille, ça y est, ça me revient.
11: Ça a pas l'air, là.
5: Allez, ouvre tes chakras.
3: Allez, Ferrand.
9: C'est la bataille peinte par Léonard de Vinci dans la salle d'honneur du Palazzo Vecchio de Florence.
4: Ferrand, on t'attend. Qui ne sente pas n'est pas historien.
3: Rien.
11: Non, il va trouver.
9: Je suis sûr que ça va me revenir.
11: Faut l'encourager. Est-ce que ça va revenir avant 18h?
4: Effectivement, c'est
11: ça la question.
5: Ah, mais c'est pas par Léonard de Vinci dans la salle des machins, là.
4: Ah, les gens.

0: C'est une toile d'ailleurs qui n'existe plus.
1: Mais non, parce qu'elle est cachée par une autre qui a été faite depuis.
0: Et oui, elle a disparu cette toile. Si vous avez regardé d'ailleurs l'excellente série, il est encore temps de la regarder en replay. Je le dis pas parce que c'est France Télé qui l'a faite, parce que je l'ai pas vue au moment où elle a été diffusée. Mais le week-end dernier, on a eu quelques jours de vacances, donc j'ai regardé cette série qui s'appelle Leonardo. Et c'est comme ça d'ailleurs que j'ai eu l'idée de la question.
2: Bien, ouais.
0: Très réussie, où on voit toute l'histoire de Léonard de Vinci. Et à un moment donné, il est là avec face à lui Michel-Ange. Ils ont chacun
1: c'est
0: un
1: ça,
0: mur.
1: C'est un concours en fait.
0: Voilà, c'est un concours entre les deux. Léonard de Vinci est plus vieux que Michel-Ange qui le nargue. Et l'un et l'autre finalement ne termineront pas leur toile. Léonard de Vinci parce qu'il s'est aperçu qu'il a fait une connerie et que ça commence à gouliner un peu de partout.
1: Oui, assez frité. Oui.
0: Assez frité. Et finalement, par respect, Michel-Ange ne terminera pas la sienne non plus. Ah. Mais comment
1: c'est
0: s'appelle
1: pas la bataille d'Anz... Ça me revient petit à petit, mais...
3: Il y a la première syllabe.
4: Il y a Hans.
3: Il y a un Z derrière.
0: Non, il n'y a pas de Z. Mais il a le bon début.
3: Dancy.
4: Danduze.
2: On te demande le nom de la bataille.
1: Oui, mais elle va revenir.
3: Mais quand?
5: Non, mais attendez, là où vous êtes marrant, il y a des...
3: Elle va revenir, moi aussi j'ai dit ça pour ma femme, mais
1: deux gros chevaux.
3: Non, il y en a même une autre qui s'est barrée entre temps d'ailleurs.
4: Oui, elle était cachée en dessous.
0: Et hélas, 300 euros qu'on va devoir distribuer.
1: Ouais. Je ne connais que ça, mais j'ai
4: oublié. Mytho.
1: J'ai fait des conférences sur ce tableau.
2: D'accord. Remboursé.
0: Ah non, tout ça pour nous dire qu'il faut qu'on le paye.
4: Stéphane Bern, il le sait.
1: J'ai un trou. Ce qu'on appelle un trou.
3: Mais même Laurent Deutsch. Laurent Deutsch vient de m'envoyer un SMS avec la réponse. Quelle honte.
6: J'ai toujours dit que quand on grattait bien en dessous de moi, il y a un Franck Ferrand, mais il est moins bon.
0: Peut-être qu'on va avoir la réponse dans la salle. Est-ce que quelqu'un connaît l'histoire de Leonardo?
6: Ah, il y a un monsieur au fond.
0: Une main au fond, monsieur Beaugrand.
7: Alors, quel est votre prénom?
8: Bonjour, Serge.
7: Bonjour, Serge, d'où venez-vous?
8: Marseille.
7: Oh, un Marseillais! Bien.
0: Ça y est.
7: Vous avez vu le match hier soir ou pas?
2: Non, bon.
7: Alors, est-ce que vous avez une idée de la réponse?
8: Écoutez, je ne connais pas vraiment la réponse, mais si ça commence par « en », je vais risquer « en com ».
0: Ah non, non, pas du tout.
3: Et monsieur, c'est bien marseillais.
0: Et monsieur Ferrand...
7: C'était bien d'avoir tenté.
0: Monsieur Ferrand vient de me donner la réponse par écrit.
1: Il m'a fallu le temps.
0: Mais c'est arrivé trop tard. On perd quand même 300 euros. C'était bien la bataille d'Anghiari.
1: C'est ça.
0: La bataille d'Anghiari, peinte par Léonard de Vinci.
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0: Vous ne faites pas le nouveau studio RTL?
3: Il n'est pas mieux que l'ancien, attends, je veux dire.
0: Regardez, rien n'a changé, Isabelle Mergo est toujours aussi fraîche.
3: Non mais, Isabelle, c'est...
4: Ça pourrait être fraîche. Faut que j'avale d'abord, je viendrai après.
0: Elle a la bouche, elle goûte, hein, c'est l'heure de goûter pour Isabelle Mergo. Mais c'est vrai que quand elle est arrivée tout à l'heure, vous avez dit, elle est toujours aussi bien gaulée. En 40 ans, elle n'a pas pris...
4: Il n'a pas dit ça.
3: Non, il n'a pas dit ça.
4: Il a dit, elle n'a pas de chance. Elle bouge pas.
0: Elle bouge pas.
4: Non, attendez.
0: Bernard Mabie non plus, il bouge plus.
4: J'explique aux auditeurs que j'ai mangé un petit pain.
0: Oh, ils voient pas la différence.
12: Non, la différence, c'est quand elle a mordu dans un croissant, ça fait des postillons en miettes.
13: Et sinon, c'est comme ça qu'on a créé le millefeuille. Le millefeuille a été créé comme ça, Isabelle.
4: Mais complètement con, lui.
13: C'est pas nouveau.
4: D'où il sort? Je supporte pas les petits jeunes ébouriffés comme ça.
0: Ah, ébouriffés, vous trouvez qu'il est ébouriffé?
4: Ah, bah ouais, c'est marrant. Ouais. On voit que ça a été étudié dans la glace.
13: 4 heures que je suis pour la glace.
0: Ouais, c'est un petit côté Laurent de la Housse.
4: Oh, je me réveille.
13: C'est Laurent de la Housse.
4: Et mon cul, il se réveille. Quoi qu'il aimerait bien.
3: Il est veuille de sa main en dents.
0: Ah oui, vous diriez.
4: Non, bah oui, c'est un des plus beaux avec mon voisin.
0: Ah, voyez-vous.
13: Elle me gâte finalement.
0: Vous lui plaisez.

0: faire.
1: Merci.
2: Non, non, pas plus que ça. Non. Oh, bah attendez, vous savez, j'ai un bon moyen de drague.
0: Ah oui?
2: Ah. Ah oui, mais je ne l'ai pas fait exprès. J'étais à côté de gens qui m'avaient reconnu et je cherche mon téléphone.
0: C'est déjà. C'est déjà exceptionnel.
1: C'est un événement.
2: Oh là là, vous êtes méchant. J'avais un énorme sac et je cherche mon téléphone et je dis, écoutez, vous ne pouvez pas m'appeler, s'il vous plaît, parce que je ne retrouve pas. Il fallait tout. Mais je te jure, j'ai un gros, grand sac comme ça.
3: Et ils ont été cons parce qu'ils ont crié, ils appellent.
2: Et donc, je donne mon numéro, ça sonne, je retrouve, on se dit, oh merci. Et là, après, je me suis dit, bon, ils n'étaient pas terribles. Mais je me suis dit, en fait, c'est un bon plan
0: oui,
2: de drague.
0: Il faut pas donner son numéro à un moche, en revanche.
3: Alors, si tu veux, ça peut marcher plus généralement. Le numéro d'Isabelle est le 06 78.
1: Est-ce qu'ils ont rappelé depuis?
4: C'est marrant. Non. C'est marrant parce que ce que dit Isabelle, c'est juste une trend sur TikTok. Hein.
0: Ah oui?
4: Ah oui, c'est connu. Hein. Une trend, bon bien sûr. T'as un petit. Ouais, parce que t'as pas TikTok, tu scrolles pas. Ben, c'est pour ça.
2: Je quoi?
4: Tu scrolles pas.
0: C'est quand même marrant quand deux patients chez un orthophoniste se parlent.
2: Non mais...
0: On se croirait dans la salle d'attente.
2: Va voir un orthopédiste, tu parles comme un pied.
0: Je peux peut-être placer une première citation si
2: non,
0: ça dérange personne. C'est vrai qu'on se marrait bien en même temps.
2: Vous avez cassé l'ambiance, Laurent. Ouais, vous ne savez pas animer.
0: Pardon.
2: Vous ne savez pas animer une émission.
0: On me l'a souvent dit. Hein.
2: Vous cassez l'ambiance, on était bien. Alors allez-y, allons. Allez,
0: non, je voudrais prendre des nouvelles de Liane Folly parce que c'est vrai qu'on n'a pas pris des nouvelles de Liane.
5: Depuis pas mal de temps.
0: Et quand même, oh, vous voyez, quand elle prend sa voix
2: Mais c'est ta voix normale ou t'as imité quelqu'un?
5: Non, pas du tout. Non, je m'imite moi.
2: Tu portes de moins en moins le mot bien ton prénom quand même. Hein.
3: Isabelle, tu veux pas terminer, tu veux pas terminer ton croissant avant de continuer à parler.
1: Parce que là, c'était juste l'entrée.
3: Parce que, écoute, moi, je veux bien aussi.
0: Au premier rang, on a mis que des ramasse-miettes.
5: Tout va bien. Je suis très heureuse de vous retrouver.
0: Oh, merci, Liane.
5: Voilà.
0: Je préfère quand vous imitez Isabelle Mergo. Vous savez que M. de Kersauzon peut vous battre dans l'imitation d'Isabelle Mergo.
2: Ah bon? Sacha Guitry. Ouais, mais pas au niveau des seins, lui. Pas mal.
3: Mais Laurent, vous faites bien de dire qu'il y a des ramasse-miettes au premier rang, parce que tout à l'heure, je parlais avec quelqu'un, je lui ai dit, tiens, vous avez des pellicules? Il dit, non, j'ai bavardé avec Isabelle Mergo.
0: Ah bah, c'est sûr que c'est pas avec vous qu'il a causé. Allez, une première citation, si vous voulez bien, sera pour Catherine Loyer. Mme Loyer habite Thonon. Qui a dit, si vous avez la même tête que la photo sur votre passeport, c'est que vous n'êtes pas en état de voyager.
5: Oh, c'est contemporain, ça, c'est...
0: Si vous avez la même tête...
2: Oh, bah, j'ai bien compris la phrase. Hein.
0: Oui.
5: Ouais. Un humoriste,
2: vous
5: Laurent.
2: Vous pouvez redire tous les mots, moi, c'est les mots ensemble que je n'ai pas compris. Si vous avez la même tête que sur votre passeport, vous n'êtes pas en état de voyager.
0: Oui, parce que les photos sont souvent nulles, terribles sur les passeports. Donc, si on a la même tête que sur la photo d'identité, c'est qu'on ne va pas bien, vous voyez.
5: C'est un humoriste.
0: Ah, si, un humoriste. Très drôle.
5: Il était aux Grosses Têtes.
0: Qu'on cite régulièrement, il n'est jamais venu.
1: Coluche.
5: Ah, il n'est pas venu.
0: Aux Grosses Têtes, il est mort il y a 2-3 ans de ça. Oh. Et c'est un de nos favoris, un francophone.
2: Légaré. Ah bah, c'est bon son prénom.
3: Pierre Légaré.
0: Pierre Légaré. Bonne réponse de Philippe Gueluc.
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0: Une question pour Pascal Hoquet, qui habite Buzet-sur-Tarn. Je vais vous raconter une histoire, écoutez-la bien, parce que je vais vous demander de quoi il s'agit, bien sûr. Le soir tombait. Papa et maman, inquiets, se demandaient pourquoi leurs quatre garçons n'étaient pas rentrés. Les gamins se sont certainement perdus, dit maman. S'ils n'ont pas encore retrouvé leur chemin, nous les verrons arriver très fatigués à la maison. Mais pourquoi ne pas téléphoner à Martine? Elle les a peut-être vus. Aussitôt dit, aussitôt fait, à ce moment, le chien se mit à aboyer. De quoi s'agit-il ?
7: Le club des cinq.
0: Non.
7: La famille Ligonnès.
0: Je... J'aurais pu, j'aurais pu, mais non,
2: mais
0: monsieur.
2: C'est quoi la question?
0: Oh, je viens de la poser, la question.
2: Non, mais on ne comprend pas. Vous avez lu, est-ce qu'on cherche un titre de livre?
0: Est-ce qu'on... Bah, c'est à vous de chercher ce qu'on cherche.
2: C'est à moi de chercher ce qu'on cherche.
0: Oui, oui, ouais. Je vous ai raconté une histoire.
2: Oui, ça, on a compris. Ouais.
0: Bon, et je vous demande à quoi correspond cette histoire.
8: Ça peut être le résumé d'un film ou d'un livre.
0: Le résumé d'un film ou d'un livre, non.
7: Un téléfilm?
0: Un téléfilm, non.
7: Un film. Demain nous appartient, c'est ici hier. Hein.
4: Vous pouvez relire un petit passage.
0: Bien sûr, c'est pas un petit passage, je vous lis l'intégralité.
7: Ah bon ?
0: Le soir tombait, papa et maman, inquiets, se demandaient pourquoi leurs quatre garçons n'étaient pas rentrés. Les gamins sont certainement perdus, dit maman. S'ils n'ont pas encore retrouvé leur chemin, nous les verrons arriver très fatigués à la maison. Pourquoi pas téléphoner à Martine ? Elle les a peut-être vus. Aussitôt dit, aussitôt fait. À ce moment, le chien se mit à aboyer.
2: Martine est un serial killer.
4: Ah oui, bah, après Martine à la plage, Martine est ça.
0: Elle tente de me répondre à cette question-là ou à une autre, là?
8: C'est peut-être un début de roman inachevé.
0: Ça, c'est bien. Allez-y, monsieur. Non,
8: quelqu'un qui a commencé, hop, c'était interrompu par la mort ou par un accident.
0: Ce n'est pas ça du tout, mais c'est bien.
2: Est-ce que c'est un spot publicitaire?
0: Non plus.
2: Mais c'est bien.
0: C'est bien. Chacun aura son sucre.
8: Est-ce que ce serait un message crypté?
0: Non, non, non, c'est pas crypté du tout.
2: Si ça vient pas d'un livre.
0: Je peux vous jurer qu'il y a des tas de gens qui connaissent.
2: Ah, je sais. Et la
0: histoire.
2: Caravane passe?
0: Non.
7: C'est une histoire.
2: Le chien aboie.
0: Il y a des tas d'auditeurs à qui ça a sûrement parlé, à qui ça a évoqué quelque chose, cette histoire.
4: Est-ce qu'il y a une suite à ce texte?
0: Non, non, non, non.
4: Ça s'arrête là?
8: C'est un mot de fin.
7: Ce que vous avez lu, c'est l'histoire en entier.
0: Oui, oui,
8: mais,
0: oui.
8: Laurent, j'ai une question. Est-ce que l'histoire a une importance ou c'est les lettres et les mots qu'il y a à l'intérieur de l'histoire?
0: Ah, c'est intéressant ce que vous dites là parce que c'est un vrai débat du moment, ça. Les deux sont importants.
7: Est-ce que, oui,
2: c'est un message de résistant pendant la guerre.
0: Ah, dis donc.
4: Yeah. Ah,
7: ouais. Ouais, ça, c'est efficace et concis.
0: Ah ouais, ça c'est...
7: T'as le temps de crever 10 fois.
0: Les Américains ont le temps de débarquer, hein.
2: Martine,
8: est-ce que dans cet extrait, il y a un mot, un indice qui devrait nous faire tout trouver immédiatement?
0: Pas plus que ça. Non. Pas plus que ça.
7: Est-ce que Martine, c'est Martine Aubry?
0: Ah non, du tout. Non, non, non, non.
2: Est-ce qu'il y avait un chien, justement? Ah, c'est ça le problème.
0: Je ne comprends rien aux questions de Chantal.
8: C'est-à-dire que la question, c'est une des plus difficiles qu'on ait jamais eu aux grosses têtes. Hein.
0: Je vous la refais une fois, si vous voulez.
2: Ah oui, oui,
0: non, mais ce sera au moment de la réponse.
8: J'ai une dernière question, Laurent. J'ai une question très importante.
0: Oui, monsieur Moix.
8: Est-ce qu'on connaît l'auteur de ce passage?
0: Oui, oui, absolument.
7: Il est mort.
0: Je peux vous donner le nom de l'auteur. Elle s'appelait Danielle Maness.
7: Ah, c'est une fille.
4: Comme le rappeur, ce Maness.
0: Danielle Maness.
2: C'est une auteure, en fait. Non, parce qu'il n'était pas un livre.
0: Oui, à partir du moment où elle a écrit cette histoire, c'est une auteure. Vous avez raison, Chantal. Je peux pas vous contredire. Je m'en voudrais même de vous contredire.
2: Ah, ouais,
7: c'est pas un jeu de rôle.
4: Est-ce que c'est pas dans le Cluedo
0: dans le Cluedo? Non, un jeu de rôle. Non, non, non, non, non, non.
7: C'est un message sur eux.
0: 300 euros pour monsieur. Ok, le deuxième chèque RTL du jour.
7: Ah oui, c'est dingue.
0: Je vous ai déjà coincé avec les tapis roulants. Est-ce que quelqu'un dans le public a une idée à quoi correspond cette histoire? Non,
7: oui, mais
0: personne.
7: Quand même, les questions que vous posez, nous on répond pas, le public répond pas, posez-vous des questions sur vos questions. Hein.
0: Peut-être que si je vous l'avais lu autrement, vous auriez deviné.
8: Un mot sur deux.
2: Alors.
0: Voilà comment j'aurais dû vous lire l'histoire.
8: Un mot sur deux.
0: Le soir tombait. Point. Papa et maman, inquiets, virgule, se demandaient pourquoi leurs quatre garçons n'étaient pas rentrés. Les gamins se sont certainement perdus, dit maman. Point. S'ils n'ont pas encore retrouvé leur chemin.
7: Quoi?
0: C'est une dictée. C'est une des dictées les plus célèbres qu'on donne aux enfants à l'école. Bonne réponse, mais trop tard, Jean-Philippe Janssen.
4: Bah oui, j'avais pensé, j'ai pas de loin.
0: C'est une dictée classique qu'on donne aux enfants parce qu'il y a beaucoup d'accords dans le texte que je viens de vous donner. Vous voyez, il faut conjuguer, il faut accorder les verbes, les participes passés. Et c'est un texte à la fois facile.
2: Ah,
9: Tu veux te la carrer, t'as dicté. Attends, l'autre idiot nous fait des dictées, arrête.
2: Mais...
9: Oh, mais arrêtez, putain, t'es complètement malade et tout.
8: Vous auriez vraiment dû nous la faire, la dictée, on aurait rigolé.
0: Elle a l'air simple, cette dictée, parce qu'il n'y a pas de mots compliqués.
9: Tous les dictées, c'est simple, t'écris comme ça, s'écrit, t'as tout.
0: Et oui, à ce moment, le chien se mit à aboyer. Quand vous m'interrogiez sur le sens, la question, c'est qu'effectivement, en ce moment, on parle beaucoup de ça dans la façon d'éduquer les enfants. Est-ce qu'ils doivent savoir écrire les mots ou est-ce qu'il vaut mieux qu'ils en comprennent le sens ? Et cette dictée-là est justement utilisée depuis quelques années. Elle est signée, cette dictée, Mme Danielle Manès, la grande dame de la linguistique.
2: Ouais, elle est connue.
0: Elle est décédée au printemps 2022. Et cette dictée de 66 mots est très accessible. Mais il n'empêche que les élèves chutent le plus souvent sur les situations d'accord sujet-verbe qui pourtant sont sans difficulté manifeste. Et c'est une question sur laquelle, manifestement, vous avez chuté, vous aussi. Vous ne passerez pas en classe supérieure.
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0: Vous avez gardé vos lettres d'amour, vous, Caroline
11: Diamant?
0: Oui,
11: absolument.
0: Ah, c'est
11: avec un fiancé. Et un jour, je les ai retrouvées quand ma fille était petite, sous son lit.
0: Ah oui?
11: Elle les avait piquées. Heureusement, c'était en anglais. Et comme elle ne comprenait pas encore l'anglais, elle n'a pas pu comprendre.
0: Ah oui, la plume de ma tante. Sous le plumard de ma mère. Et vous, monsieur Barbier, vous avez vos lettres d'amour encore?
3: Ah, je dois en avoir quelques-unes, mais j'en ai reçu beaucoup moins que Caroline Diamant quand j'étais petit.
2: Moi, ce que j'aimais bien quand on s'envoyait des lettres ados comme ça, c'était, on mettait toujours derrière l'enveloppe, allez court, petit facteur, car l'amour n'attend pas.
7: Et moi, j'étais tout rouge à lèvres, j'ai embrassé l'enveloppe.
9: Je mettais pas ça.
3: Moi, j'ai jamais mis ça de ma vie, hein.
0: Ah non,
7: vite,
0: ah,
7: vite, vite, petit facteur,
2: Non, mais tu faisais pas ça.
7: Vite, vite, petit facteur, et puis je mettais mon parfum dessus et je mettais du gloss et j'embrassais l'enveloppe.
2: Voilà, moi aussi. Moi aussi, je faisais ça.
0: Olivier a fait ça beaucoup aussi.
3: Avec des pigeons voyageurs.
2: Lui, il envoyait des mouettes.
3: Avec des pigeons, des pigeons voyageurs.
8: Il jetait des bouteilles à la mer, on les reçoit encore maintenant, celles d'Olivier.
0: Vous avez dû écrire. Moi, je suis sûr. Parce que, vu le talent que vous avez pour improviser, et on connaît évidemment le succès de vos livres, vous avez dû écrire de très belles lettres d'amour, Olivier.
7: Ah oui.
9: Non, je l'ai fait, mais je n'ai pas écrit.
11: Mais non, regardez ce bleu de ses yeux.
9: Je voulais gagner du temps. Moi, j'ai jamais. Non, j'ai eu des émotions fortes, mais la pudeur m'a empêché de les transmettre. Vous devez bien comprendre que l'adolescent que j'étais était quelque chose de fragile, de délicat. Oui.
0: Par exemple, aujourd'hui, si vous deviez envoyer une jolie lettre d'amour à Caroline Diamant assise à vos côtés...
9: Ne serait pas elle que je l'enverrais.
11: C'est un exercice.
9: Ouais, c'est bon. Caroline, le temps passe près de toi souvent. J'essaie d'attraper ton regard, de te parler un peu. Tu ne me regardes même pas. Et moi, tout seul, dans ma façon discrète, je souffre. Le décor de RTL nous apporte du rouge, le bruit de la lumière. Et moi, c'est mon cœur qui s'en va seul, tranquille, sur un chemin douloureux puisqu'il s'éloigne de toi. Partir en mer, c'est aussi te regretter ces moments que j'ai passés à tes côtés sans jamais oser toucher ta main ni s'approcher de toi pour ce corps merveilleux qui m'attire et que j'aimerais bien envie de bousculer, ma grosse salope.
11: Quel poète!
0: Ne la lisez pas jusqu'au bout quand vous la recevez.
9: Bah si, je ressors de la salle de bain. Voilà.
0: Et vous, monsieur Janssen, vous avez gardé vos courriers alors ?
7: Ah oui, mais j'avais un amoureux italien que j'avais rencontré. C'était steward à l'italien, c'était rencontré à Caracas, à l'hôtel, à la piscine. Il y avait un bel italien qui était là, moi j'étais là. Et à l'hôtel à Caracas, nos clés, c'était. Bon, on avait la clé de chambre, mais le porte-clé était gros comme ça avec le numéro de la chambre. Donc j'avais repéré le numéro de la chambre et puis il m'avait rejoint dans l'ascenseur, il avait bloqué la porte. Et puis a commencé une histoire d'amour qui a duré 3 ans. Envoyer des lettres.
0: 3 ans ?
2: Oui. Ah, mais vous êtes allé jusqu'à quel étage ?
8: 3 ans dans l'ascenseur.
11: Ils sont montés, descendus.
7: Ah oui, c'était bien.
0: 3 ans avec un Italien.
7: Ouais, Morgane. Ouais.
0: Morgane, c'est pas très italien.
2: J'avoue, dites ta gueule.
7: Il est à Milan, donc pendant 3 ans.
0: Encore un Breton qui vous a menti.
7: Non, Palombi, ça s'appelait. Et on se partageait entre Paris et Milan. Je passais beaucoup de temps à Milan. C'est moi qui lançais la Fashion Week en Europe.
2: Mais t'habites à Milan.
0: Vous pouvez vous retrouver, appeler Fontaine et Bataille, on sait jamais.
7: Non, on s'est retrouvé il y a pas longtemps parce que maintenant la notoriété fait que beaucoup de gens se rappellent à mon souvenir et il m'a rappelé. J'étais content quand j'ai eu un message de lui. Je dis oh là là, peut-être la chose va reprendre tout ça. Et puis bon ben
2: il a pas aussi sa photo.
7: Il a pas aussi bien vieilli que moi, c'est sûr.
0: Ah ben ça c'est sûr. Ils ont pas les mêmes chirurgiens en Italie.
7: Ah ouais. Ils en ont des mieux normalement.
0: Ah ben ça me fait plaisir. Et vous, monsieur Rolinski, je demande à tout le monde pour le courrier.
3: Sinon, j'ai écrit beaucoup de lettres aussi. Ben, à l'époque, il n'y avait pas le téléphone portable, donc c'est vrai que c'était quand même beaucoup plus fort, beaucoup plus romantique. On attendait avec impatience.
0: Vous, c'est un truc facile parce qu'en tant que sculpteur, il suffit que vous disiez, par exemple, à la fille. Tiens, j'aimerais bien te sculpter. Est-ce que tu veux pas t'ausculter?
2: Oui, parce qu'elle croyait que c'était un docteur.
3: Mais les deux.
0: Mais est-ce que tu veux pas venir à la maison? Vas-y, déshabille-toi.
3: Oui, oui. Est-ce que non, est-ce que tout ça.
0: Et là, elle pose et vous faites un ours.
3: Non, moi, je voulais simplement, je lui dis, est-ce que tu voudrais être ma muse? Et on pourrait, après, comme ça, on pouvait effectivement beaucoup s'amuser. Et c'était
12: pour lui proposer de lui sculpter la moule. Oh, il fait des animaux.
0: C'était chouette les années 80.
3: On en a sculpté.
2: La plage.
13: Et vous, Laurent?
0: Pardon.
13: Vous avez gardé vos lettres d'amour?
0: Ah bah oui, je les ai gardées. Et surtout les réponses, parce que c'est idiot de dire on garde les lettres. On garde les lettres.
2: Oui, c'est vrai. On garde les.
0: On garde celles qu'on reçoit, pas celles qu'on envoie.
2: Autrement, on les envoie pas.
0: Mais j'ai tout le courrier d'Olivier là. Mon cher Laurent.
2: C'est que des lettres d'avocat, non?
0: Pour un petit billet en plus.
12: C'est vraiment un enfant, une merde.
0: Promis, je reviens la semaine prochaine.
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0: J'ai une question intéressante, là. Vous savez, évidemment, que les noms qui sont le plus donnés aux rues, je parle de noms propres, sont ceux du général de Gaulle, Pasteur ou Victor Hugo. Mais il y a encore une rue qui est plus fréquente, pratiquement 8000 rues qui portent le même nom en France.
17: Principale.
0: Rue principale, non.
12: La grande rue.
13: Donc
12: grand
13: un nom propre ou un nom
12: rue de l'Église.
0: Pardon.
12: Rue de l'Église.
0: Rue de l'Église. Bonne réponse de Gérard Jugnot. C'est la rue de l'Église. Sinon, effectivement, pour les noms propres, c'est bien le général de Gaulle, Louis Pasteur.
17: Il n'y a pas eu une rue Laurent Ruquier.
0: Et Victor Hugo au Havre.
3: Au Havre.
0: Au Havre, pas encore. Il faudrait demander à monsieur Édouard Philippe.
13: Mais c'est quand vous serez mort, Laurent.
0: Ah oui.
17: Pas forcément.
13: Oui, c'est une fois qu'on est mort.
17: Non, pas forcément.
0: Écoutez, franchement, non, je préférais que ce soit de mon vivant, comme ça, le jour de l'inauguration, je serais à côté de la plaque, vous voyez. Mais c'est vrai que le Havre pourrait faire un petit effort.
7: C'est vrai. Au moins un gymnase à votre nom.
0: Un gymnase, pourquoi un gymnase?
7: Bah parce que votre démarche svelte et sportive, ça m'inspire un gymnase quand je vous vois. Il est athlétique, monsieur Ruquier, vous savez, oui.
0: Monsieur Rolinski, vous avez carrément vos statuts dans toutes les villes.
7: Bah oui,
3: dans toutes les villes, puis j'ai bientôt un district qui va porter mon nom.
17: Même chez moi.
0: Un quoi?
3: Un district.
0: Un district,
3: ouais.
0: Comment ça?
3: Bah carrément, on est en train de construire une partie de ville.
0: Où ça?
3: À côté d'Abu Dhabi.
0: Ah oui,
3: ah ouais, bon. Ça s'appelait Orlinski District.
2: Orlinski District. Ouais. Mais alors les maisons seront. On habitera dans la bouche du singe.
7: Ah bah moi je choisis l'autre partie. Hein.
3: On va tout faire, une école, enfin, un musée. Enfin ça va être un truc assez
2: drôle. Attends mais moi je veux pas diriger.
13: Moi j'ai une ville à mon nom.
0: Trierweiler.
13: Oui. Au Luxembourg.
0: Ah bon. Oui. Voilà. Ça s'appelle Trierweiler.
13: Oui, ça veut dire genre petit village, un truc comme ça. Mais ouais, il y a une.
3: Moi, c'est un grand village. Hein, mais...
0: Votre ex,
17: il a un pays.
0: Il a un pays. Voilà.
13: Mais d'ailleurs, pourquoi il va pas là-bas, hein?
0: Et alors, il paraît que vos sculptures sont en chocolat maintenant, monsieur Orlinski.
3: Ah oui, tout à fait. Donc il y a une très belle opération qu'on a fait hier avec un des plus grands chocolatiers français qui s'appelle Amaury Guichon.
0: Je sais pas si vous connaissez. Amaury comment?
3: Guichon.
0: Guichon.
11: Oui, je le suis.
3: Il est très connu, il a 100 millions.
11: Extraordinaire.
3: Voilà. Il a plus de 100 millions d'abonnés sur les réseaux, donc il est une méga star. Il habite Las Vegas, et en fait, il reproduit n'importe quoi. Il pourrait reprendre, vous pourrez reproduire Laurent, exactement.
11: Bah, c'est le pas même n'importe Laurent quoi, Ruquier. Laurent. C'est pas n'importe quoi, hein, monsieur Ruquier.
3: Oui, c'est vrai que c'est pas n'importe quoi.
0: Vous reproduire Laurent. Roger et Raymond aussi, vous reproduit Laurent.
3: Oui. Non, mais là, l'identique, on a du mal à savoir quel est le vrai, quel est le faux. Et donc, il a les fins à Kong. Pour changer. Et du coup, c'est exactement le même. Et la vidéo, elle a déjà plusieurs dizaines de millions de vues.
0: Un Kong en chocolat, alors.
3: Oh là oui, là, mais sauf qu'il est, quand on met le vrai et le faux à côté, on ne sait pas que c'est en chocolat, on ne sait pas lequel en chocolat.
17: Il ne faut pas l'exposer au soleil.
3: C'est vraiment très, très beau et c'est incroyable. Quand on voit tout le truc se faire, c'est juste incroyable.
11: C'est des heures et des heures et
3: des heures de boulot, mais
7: oui, c'est un moulage
3: c'est vraiment
7: en chocolat,
3: magnifique.
7: Quoi.
3: Et c'est très, très suivi. Et c'est un Français qui s'est exporté, à Las Vegas et qui aujourd'hui, c'est une méga star.
7: Et il fait des œufs de Pâques aussi, non?
11: Il est même pas chocolatier, il est sculpteur.
3: Ouais,
11: parce que quand il vous fait un dinosaure, c'est pas le dinosaure, il a les yeux qui
3: bougent.
11: T'as
3: l'impression qu'il voit ouais, oui. Une voiture, t'as les roues, on dit
11: t'as les
3: en métal,
11: roues avec
3: tout en métal, en or. Enfin,
11: oui,
3: vraiment, c'est incroyable.
11: Fabuleux. C'est fabuleux.
17: Ruquier aussi est un artiste.
11: oui, mais il construirait rien de ses mains.
0: Parlons plutôt du pape. Ce sera la première question de l'actualité.
3: Il est malade.
0: Pour Monsieur Kermaria qui habite Marseille, on parle effectivement du pape aujourd'hui dans tous les journaux. On nous dit même dans Le Parisien que le pape continue d'être happy. Hérétique. Mais qu'est-ce que cela veut
11: dire?
0: Il n'a pas de fièvre. Il n'a pas de fièvre. Bonne réponse de Gérard Jugnot. C'est ce que vous alliez dire, Mme Diamant.
11: Vous voulez que je sois honnête?
0: Oui.
11: Pas du tout.
0: Parce que le tambour...
11: Je me disais apiculture, happy, abeille, il y a un rapport avec les abeilles. Voilà où j'étais parti.
0: Alors, apirétique, ça veut dire qu'il n'a pas de fièvre, donc ça veut dire qu'il va mieux, en fait.
13: Oui, il a repris ses activités.
0: Ah oui? Comment vous savez ça?
13: J'ai écouté la radio, j'ai écouté RTL, monsieur.
11: Il lève la main en l'air, à gauche, à droite, et il baisse.
7: La place d'une hostie mange un doliprane, c'est pareil.
11: Ils sont énormes, de plus en plus énormes, les doliprane.
0: Ah oui?
7: Il faut les avaler, ah oui.
17: Ah ouais, ils sont énormes.
3: Gros, ils sont devenus durs à avaler. Hein.
11: C'est des steaks.
3: Ah ouais,
11: et Dieu sait que j'ai de la place.
3: Ah, moi, je suis obligé de
0: Dieu sait que vous en avez avalé.
3: Du doliprane.
11: Rien qui m'ait calmé le mal de tête, je peux vous dire.
0: On est content s'il va mieux. Le pape, je savais pas qu'on lui avait enlevé un bout de tout.
11: Un bout de poumon.
0: J'arrive pas à le dire.
3: Il lui a enlevé le prépuce.
0: Non, un bout de poumon. À 21 ans, on lui a enlevé.
11: Merci pour la fraîcheur de vos infos.
0: Non, mais parce qu'on nous refait. Quel est con. Mais non, mais on nous refait un bilan de sa vie médicale. Et il faut savoir que dès 21 ans, il avait une pleurésie, inflammation de la membrane qui entoure les poumons. Donc, il a frôlé la mort à 21 ans. Et on lui a enlevé le lobe supérieur de son poumon droit. Et puis, alors, après, il a été opéré de la cataracte en 2018.
7: Il n'a pas fait de cadeau, Jésus. Hein.
0: Une ablation du parti du côlon en 2021.
13: Ah ouais.
0: Une intervention pour une hernie abdominale en 2023.
7: Et on se plaint qu'il n'a pas de fièvre, eh ben.
3: C'est bien la moindre des choses.
11: Mais il prie qui?
0: Ah, mais voyez, franchement.
13: Mais c'est beaucoup.
0: Ah ouais, le pauvre.
17: Il est très vieux.
0: Alors là, il faut le ventiler, hein, parce que.
17: Il a chaud.
0: Ah oui, il a chaud.
7: Ah oui,
0: il faut lui donner de l'oxygène pour qu'il ne s'étouffe pas.
7: Ah, mais il va se balader
11: qu'il a quel âge, ce grand garçon?
3: 88. 90.
0: Oui.
17: 88,
7: je crois. Il faut qu'il accroche les gants, hein.
17: Bah, laissez les papes, hein. Les papes, ils les font vieux, hein.
0: Ouais. Qu'est-ce que tu dis?
17: C'est toujours des vieux, les papes.
0: Ah, ça, c'est pas faux.
7: Pour les garder moins longtemps.
17: Ça serait bien, un jeune pape.
7: Eh oui.
11: Ça changerait quoi?
17: Avec 40 balais,
7: un beau petit jeune pape. Tous les gardes du Vatican, ils sont toujours magnifiques. Je sais pas comment ils les choisissent, mais ils sont toujours magnifiques.
0: Les Suisses?
7: Ah oui. Les gardes suisses. Ah oui. Avec le costume.
0: Ah bah, les curés, ils s'y connaissent en homme,
13: en jeune homme.
0: Il est choisi ce petit.
3: Ça va pas faire plaisir au Premier ministre.
0: Pourquoi? Monsieur Bayrou?
3: Oui.
0: Oh non, Monsieur Bayrou,
3: il est embêté en ce moment.
7: Bon. Ah bon?
0: Oh, il est embêté. Il a une excuse.
3: Laquelle?
0: Bah, c'est-à-dire que comme il termine pas ses phrases, il peut toujours dire je l'ai dit, mais vous n'êtes pas allé jusqu'au bout.
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0: Mais pourquoi vous n'aimez pas les chanteuses, monsieur de Kersauzon? Faudrait percer.
20: Il n'aime pas les chanteuses. C'est la musique qu'il n'aime pas. Il aime bien les chanteuses.
21: Il dit pourquoi vous n'aimez pas le diesel? Parce que ça pue, bah pareil.
22: Ah, mais il y en a qui adorent l'odeur de l'essence. Hein.
21: Non, pas j'aime pas. C'est pas que j'aime pas. La musique me gave. Je n'ai pas accès.
0: Faudrait aller chez un psy pour savoir pourquoi ça vous gave, la musique.
7: Parce qu'il n'aime pas ce qu'il rapporte des sentiments.
20: Tu n'écoutes jamais de musique, Olivier.
21: Non, je suis allergique. Ça me gêne.
23: Ouais, parce que sa maman lui chantait des trucs mais non, pour l'endormir, non, des berceuses.
0: Ah oui, il a été traumatisé par bateau sur l'eau.
23: Ah oui.
21: Non, j'aime pas. Attends, c'est un regret. C'est pas une. C'est tout. J'aime pas.
20: Mais même les réveillons que tu passes avec Palmade ou danser sur la compagnie créole en slip, là.
21: Non, ça, la musique me gêne. Il n'y a pas que ça qui me gêne. Non, mais j'ai tout.
0: Vous êtes courageux, toi.
21: J'ai le droit de pas aimer ça. J'ai et pas.
20: Tu peux ne pas aimer quelques groupes, mais tu peux. Tout le monde aime la musique en général, la musique.
21: Non, ben non, mais tout le monde, moi j'aime pas. C'est tout.
20: Pas lui.
21: Il y a pas mal de choses qui m'intéressent pas. Tu en fais partie d'ailleurs. Mais c'est tout. Je suis intéressé. Il y a des domaines où j'ai du talent, je suis intéressé par, et des choses où j'ai pas accès. C'est tout. C'est plus une infirmité, une souffrance.
20: Ouais, ouais.
21: Tu ne peux pas te rendre compte à quel point c'est difficile pour moi de pas pouvoir profiter du talent de cette charmante jeune femme.
20: Je vois un gosse qui
21: et de quand même entendre les trucs niaiseux que tu dis et même pas drôle. Tu crois que c'est jamais été agréable?
20: Je vais m'occuper de toi, lui faire de toi une reine.
21: Ça va, ta gueule.
7: T'es là pour embellir la vie.
0: C'est vrai que quand même, je vous sens un petit coup de cœur pour notre ami.
21: Non, mais charmante, que je te dise, mais.
22: Et t'as jamais joué d'un instrument? T'as
21: non,
22: jamais
21: non,
22: mis des mains sur un piano?
20: C'est pas un référent, il aime pas la musique.
0: Mais il est allergique, il a déjà un début de tête de cuit.
20: Bah oui.
7: Et il gonfle.
20: Tu parles pas philosophie avec Stéphane Plaza, c'est pareil.
7: Même sur le bateau, t'écoutes jamais de musique.
20: Même rien.
7: Classique.
21: Mais les oreilles en mer, c'est les yeux, c'est comme les yeux, les oreilles, ça sert à écouter. Avec le son, tu sais ce qui se passe.
20: Et tu entends les sirènes?
21: Bon, ça me fait. Écoutez, déjà, c'est déjà pas toujours drôle d'être avec des gens comme vous, donc soyez. Soyez un petit peu agréable, occupez-vous de votre entre-vous que vous adorez, parce que vous passez votre temps à vous féliciter, à vous
7: congratuler, aux poissons,
21: à faire des films les uns sur les autres et des chansons merveilleuses. Occupez-vous de vous, moi je bois un coup tranquille, foutez-moi la paix.
20: Bravo!
0: Monsieur de Kersauzon, je vous présente des gens charmants, vous retrouvez des vieux amis comme Monsieur Junior que j'ai éloigné.
21: Non, il est plus vieux qu'ami. Hein.
0: Valérie Mérès, que vous avez connue à ses débuts aussi, vous devriez être
21: non,
0: content.
21: Non, mais je les aime bien, mais c'est pas non plus une vraie passion, mais ça rassure-toi. Hein.
0: Bon, enfin, quand même, et Jean-Philippe Janssen, avec qui vous avez sympathisé, vous parlez le même dialecte aujourd'hui.
7: Ah oui, mais bah, oui. Je me mettais visiter son île et tout.
0: Comment
21: oui,
0: ça?
21: Oui, mais c'est vieux.
7: J'ai joué à Tahiti, moi.
0: Et c'est pas vrai, vous avez vu Olivier à Tahiti?
7: On s'est vu là-bas, on a gâché, il m'a fait faire le tour de l'île. Ouais.
0: C'est pas vrai.
7: Oui, oui, dans sa voiture, et il m'a dit, je vais te faire faire un tour que tous les touristes ils font pas, donc il me dit on va pas faire les plages tout ça, et il m'a emmené dans l'île parce que c'est, et ben j'ai cru qu'il voulait me perdre dans la jungle, parce qu'à un moment il dit descends de la voiture, va là-bas, et je suis descendu, il me suis retourné, il y a plus de voiture, rire. Il a essayé de me perdre dans la jungle à Tahiti.
20: Et il t'a montré son bigorneau?
0: Vous avez été bien accueilli et tout?
7: Ah oui, bien, on a bien mangé, bien accueilli. On a fait, oui, il s'est bien occupé de moi.
20: C'est-à-dire qu'il est sympa dans la vraie vie?
7: Il est très sympa. Oui. Et puis il m'a appris plein de trucs, il m'a tout expliqué, l'île, comment que ça marchait.
0: Par exemple.
21: Bah. Je me souviens plus de rien, mais t'auras bien plus. J'ai traversé l'île avec lui, il m'a emmené partout, et il a un coup, il m'a abandonné. Il a eu peur, il est sauvage. Hein?
7: Mais non, mais j'étais à sa maison, une jolie maison.
0: Ah, vous êtes allé chez lui?
7: Oui, il fait celui qui est pas tant si machin. Mais c'est joli, c'est harmonieux, c'est pas un gros bourru qui vit dans un garage. Hein. Non. C'est une belle maison, il y a du volume.
0: Il y a un toit.
7: Ah oui, ça a sorti à les couleurs. Tu sens que j'ai souci du détail, il n'a pas rien à foutre, hein, non?
20: La déco, c'est quoi? Il y a quoi comme déco?
7: Ta compagne est charmante, adorable en plus.
20: Jean-Louis? Elle est charmante, Jean-Louis. Moi, je suis son Instagram, elle est charmante.
7: J'ai passé des moments
20: délicieux. Vraiment de la chance, Olivier. Hein.
0: Ah ben non, mais on y va tous. Maintenant qu'il nous dit qu'au fond, 20 heures d'avion, c'est pas long.
7: Mais c'est pas long.
0: Moi, je propose qu'on
20: aille. C'est pas long, mais c'est cher.
0: On y va tous, on va faire les grosses têtes en Polynésie.
7: Ouais.
0: On va venir là-bas vous emmerder.
7: Ouais.
21: T'es le bienvenu.
0: On restera pas plus de 3-4 jours. Hein.
7: Ouais.
0: On fait
20: oui.
0: Ça.
20: Avec plaisir.
21: T'es pas obligé d'amener ton cirque, mais tu peux venir.
0: J'ai une autre question quand même, parce que c'est vrai que que on va lâcher un peu notre ami Olivier de Kersauzon.
1: C'est une bonne idée.
0: Ben oui, parce que je sais bien qu'il a besoin de repos de temps en temps.
1: Non, j'ai un coup de téléphone à faire.
22: À faire.
20: Pour la valise ?
0: Mais pourquoi vous téléphonez pendant l'émission, monsieur de Kersauzon ?
1: Ah, parce que le, je voudrais pas te faire de peine, mais même quand tu bavardes, le monde continue à exister, tu vois. Et que y a des trucs où des mecs, ils attendent de moi une réponse pour un truc ou je sais pas quoi.
0: Vous avez toujours du business, alors, monsieur
1: de Kersauzon. Non, c'est pas du business, c'est des affaires générales et maritimes, ça te dépasse un peu, mais.
7: Il attend de déclencher le
1: continue à parler avec tes idiots, ferme ta gueule et tout ira bien. Allez hop.
0: Bon, bah alors, une question pour mes idiots.
20: Comment ça se passe ton business de bois tropical où tu mets de la coke dedans?
0: Pour Pascal Rion, qui habite Neuf-le-Château, pouvez-vous me dire qu'est-ce qu'on appelait joyeuse au moment du sacre de Napoléon en 1804?
23: Les couilles.
0: Non, Valérie, non, c'est joliment dit, mais non.
20: C'est une personne qu'on surnommait comme ça?
0: Non, pas une personne. Mais il faut dire
7: c'est
0: que
7: pratique.
0: Ce qui s'appelait joyeuse depuis très longtemps.
22: Pour c'est les prostituées?
0: Non, non.
7: Les veuves?
0: Non, non, non.
20: C'est des personnes?
0: Non, non, c'est pas une personne.
1: C'est militaire?
0: Alors, militaire, le mot est un peu fort, mais...
20: Ah, c'est les cloches?
22: Les gardes?
0: Non.
20: Les coups de canon?
0: Non, non, non, non.
20: C'est une arme?
0: Ça date, pour tout vous dire, quand même, depuis...
23: C'est des gens vivants?
0: Comment ça, des gens vivants?
23: Pas
0: des gens,
23: je veux dire, c'est pas des cloches, justement. Ah,
22: c'est des objets ou des humains?
23: Voilà, merci.
0: Alors, c'est un objet qu'on appelait joyeuse.
23: Ah.
20: Qui sert à la cérémonie?
0: Alors, qui servait à la cérémonie?
20: C'est religieux.
0: Et qui, en plus, existait depuis, on va dire, les années 800, depuis le 9e siècle.
23: C'est des cloches?
20: C'est religieux?
0: Le religieux... Alors, là, au moment du sacre de Napoléon, c'était effectivement plus ou moins religieux, mais ça ne l'était pas au départ.
20: Ah, c'est pas le vêtement?
0: Non, non, non.
20: C'est une couronne.
22: Et donc pour célébrer un moment?
0: Oui, alors, c'est le sacre de Napoléon. Qu'est-ce qu'on voit à un sacre de Napoléon?
23: Ah, une couronne!
20: Il y a un sacre.
0: Alors, il y a un sacre. Il y a une couronne.
22: Une épée.
0: Joyeuse, c'est l'épée. Mais l'épée de qui?
23: Ah, de celui Durandal. Qui le met sur
0: Durandal.
23: La tête.
0: Alors, Durandal, on se
20: rapproche. Non, de Roland.
0: Alors.
22: Damoclès.
0: On se rapproche.
20: L'épée de Christine Bravo.
0: On est à la bonne époque.
20: De Charlemagne.
0: L'épée de Charlemagne. Ouais, bonne réponse de Gérard Jugnot. Eh oui, c'est l'épée de Charlemagne qui a servi au sacre de Napoléon, cette épée qu'on appelait joyeuse, allez savoir pourquoi.
20: Tu te prends un coup de joyeuse, ça fait mal. Hein.
0: Ben oui, mais en tout cas, cette épée a servi au sacre des rois pendant tout le 12 et 13e siècle, et c'est une épée qu'on a ressortie au moment du sacre de Napoléon, et voilà, et elle s'appelait joyeuse.
23: Moi, je pense savoir pourquoi on l'appelait joyeuse, c'est parce que Charlemagne, il se battait beaucoup, donc il faisait comme ça, oui. Donc c'était joyeux.
7: Il faisait ouh.
23: Voilà. Joyeux,
22: sur
23: l'épée.
22: C'était joyeux.
20: Quelle déduction. Tous ces morts, c'était joyeux.
0: Oh, la version de l'histoire par Valérie Mérès et Jean-Philippe Janssen.
7: Oui, bah, tout a une signification, sinon pourquoi ça s'appellerait joyeux? Réfléchissez, monsieur Ruquier.
0: C'est d'ailleurs dans la chanson de Roland, effectivement, qu'on découvre le nom de cette épée qui a appartenu à Charlemagne et qui a servi, qu'on peut voir encore d'ailleurs cette épée. Hein.
1: Oui.
0: Elle est au Louvre, l'épée de Charlemagne, si vous voulez.
23: Mais elle bouge plus.
20: Il n'a pas volé Lupin?
0: Pardon, monsieur de Kersauzon, c'est à moi ou c'est au téléphone que vous répondez?
1: Non. Non, mais joyeuse est au Louvre, on peut la voir. Tu vois, je suis tout en même temps quand même.
0: Et à qui vous répondez alors? Parce que vous textotez, je vous vois textoter.
1: Non, je texte, n'exagère pas non plus. Je lis les textos, oui.
0: Ah oui?
1: Mais je t'entends en même temps, je suis dans le coup. Attends, Charlemagne, l'épée, ça continue, merde. Sois pas de mauvaise foi. Non, je suis obligé de faire ça parce que j'ai du travail.
20: Sur le petit téléphone, il y a...
0: Jonathan, est-ce que vous pouvez lui confisquer son téléphone portable?
7: Attention, mais pas ta main.
1: De là, toi, là. Mais l'araignée chantante, la rêve de ton côté.
22: Mais ne franchis
1: pas un téléphone.
22: C'est un genre de tam-tam.
20: Il y a un téléphone à... Attends, je fais une photo, il y a un MeToo. Il y a un MeToo, il y a une agression. Question de Joyce Jonathan sur Olivier de Kersauzon, je tweete tout de suite.
1: Ah oui, appelle MeToo.
7: Ah oui.
1: J'ai une belle tête de victime. Continue.
7: Sortir en cuir, ça t'est dessus.
0: L'araignée chantante, il l'appelait.
4: Mais tu reçois des textos sur ce téléphone de 1983 ?
0: J'en reviens pas.
22: C'est un joyeux.
0: Mais en plus, le téléphone est presque plus petit que son pouce.
5: Bah oui, mais tout est plus petit que son pouce.
21: Non, mais je vous dérange pas.
4: Vas-y,
21: non, mais personne, j'écoute même ce que tu dis.
4: Mais non, mais tu reçois fait, des SMS de Mergo pour aller dans les buissons. Raconte, vas-y, lis.
21: Non, non, mais là, c'est des trucs.
5: C'est professionnel, oui. C'est des contrats qui sont en jeu, hein, ça, je suis sûr. Hein.
4: Cher Chantal, je ne suis plus avec Christine.
21: Mais non, je réponds pas. Bon, ça va, quoi. Vous allez me faire chier combien de temps?
0: Vous avez vu comme elle est gentille.
21: Moi, je ne vous dérange pas, je vous laisse faire votre émission.
5: Elle est attentionnée.
0: Vous avez vu comme elle est gentille, vous voulez. Et puis elle le voit, elle dit, vous voulez que je vous aide à textoter?
4: Oh.
0: C'est mignon.
21: Avec mes petits doigts.
4: Ils vont nous faire un duo, ça va être fou, quoi.
0: Oh oui, comme à l'époque, Pierre Bachelet, Florence Artaud.
4: Exactement.
22: Mais j'ai peut-être un concert prévu en Polynésie, donc évidemment, Olivier, je vous mets sur la liste.
5: Ah bah tu vas voir, il va te faire visiter ton île, attention qu'il t'abandonne pas en voiture.
4: Tu veux voir la première partie?
22: Non, il y a Jean-Louis qui est là, de toute façon.
4: Il fait la première partie, Olivier, un petit one-man show, là, un petit stand-up.
21: Écoute, je suis pris, fous-moi la paix, continue ton truc, là.
4: Quel talent il a. Quel
21: père. Profite de mon absence pour être drôle à cette émission.
22: Ah, c'est ça toute l'histoire. C'est parce qu'il y a un volage de vedettes.
5: Il y a de la jalousie.
0: Il y a de la jalousie, il y a
5: de la rivalité. Tu sais.
4: Vous heureusement, il y a Boublil qui vient, on est peinards comme ça. Ouais.
21: J'ai fini, tu peux reprendre.
0: Après la pub alors.
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4: Ah là là là.
0: Qu'est-ce que vous avez à nous raconter
4: encore? Je suis content d'être là déjà. Je suis content.
0: Vraiment.
4: Ça va le public?
0: De revoir.
4: On est content. En plus, c'est marrant, il y a le retour de Stevie. Ça manquait de virilité dans l'émission. j'ai vu un super film hier soir. J'ai enfin vu Le Comte de Monte Cristo.
22: Mais moi aussi, je l'ai regardé il y a deux jours.
4: Ah là là, mais qu'est-ce qu'il est beau. Il joue pas bien, mais qu'est-ce qu'il est beau. Dès le début, il est dans l'eau. Là. Pierre Niney, il est à moitié à poil, mais il nage tellement bien. C'est Léon Marchand. C'est... Et puis, il va sauver une femme et tout le monde lui fait il va pas. Il fait non, je m'en fous. Oh, il est politiquement incorrect, j'adore. Il y a un problème dans le film. Je sais pas ce que t'en penses, Sylvie. Tu l'as vu il y a pas longtemps?
22: Je l'ai vu il y a deux jours.
4: Le film est très bien.
0: Moi, je l'ai vu il y a quelques semaines aussi.
4: Mais vous étiez invité, c'était gratos. Moi,
0: non,
4: j'ai payé.
0: Non, j'ai vu ça dans l'avion. Moi, je vois ça dans l'avion.
4: Bien sûr. Alors, les stewards surtout. Bref.
0: Il y a pas besoin, y a un problème au milieu.
4: Oui, il y en a un ici en même temps. Il y a un problème au milieu du film. Je sais pas ce que t'en penses, Sylvie.
22: Non,
4: c'est quand il revient. En fait, c'est une vengeance. Vous savez, il s'est fait trahir et tout. Il revient 15 ans après. Il prend 15 ans quand même. C'était pas Retailleau à l'époque.
0: Ouais.
4: Il prend 15 ans, il revient et il veut donc se venger des gens qui l'ont trahi, qui le connaissent. Sauf qu'il a la même tête qu'il y a 15 ans. C'est pas vrai?
22: Ils lui ont ils lui ont fait une petite balade.
4: Tais-toi, la vilaine! Ils lui ont juste mis le faux nez Jean-Luc Reichmann sans la tache de vin.
0: Oh.
4: Tout le monde fait. Et personne fait, oh, c'est pas lui. Il a la même tête, la même coupe de cheveux. Il met un bob ou une casquette au moins, je sais pas. Donc on n'y croit plus. Ouais. Sinon, enfin, le film est très bien.
0: Ça a attiré des dizaines de millions de spectateurs dans les salles. C'est quand même pas vous qui avez.
4: Oui,
0: fait...
4: les Français sont pas cons, on voit pour qui ils votent. Et c'est marrant parce que j'ai regardé le film, il y a un pote qui m'a envoyé. C'est marrant parce que là, ça se passe au 19e siècle, c'est sur une vengeance. Mais si c'était passé maintenant, c'était sur, par exemple, sur les bitcoins. Ça se serait appelé Le Comte de Monte Crypto.
0: Oh là là.
4: Ah oui, excusez-moi.
0: Mais à celle-là.
4: J'ai un faible pour les jeux de mots.
0: Tout ça pour.
4: Ça va, Roumanoff?
0: Tout ça pour en arriver là. Alors là, vraiment.
10: Mais c'est vrai que la version de José Dayan était mieux, je trouve.
0: Ah oui, on va sûrement.
10: Ah oui, c'est bien aussi. Le tour de Monte Cristo par José Dayan.
0: Elle fait dans la légèreté, elle, toujours. En plus.
4: Oh, c'est un beau mec quand même. C'est un très beau mec.
10: Oh.
22: Ah, puis il a travaillé les pecs, hein, pour le.
4: Canet, il est sublime. Ah, okay. On le voit à peine dans le film.
0: Et bah, je vous conseille aussi Guillaume Canet dans le film qui vient.
4: Ad vitam.
22: Ah, moi, j'ai pas aimé.
0: Le film qui vient de sortir sur Netflix, pareil. Donc, il est bâti.
5: J'ai adoré.
22: Ah, moi, j'ai pas aimé.
5: Ça m'a fait rêver, ces ambiances.
0: Vous voulez dire que vous avez dormi pendant le film?
4: Et puis c'est marrant, il joue un gendarme, il joue un gendarme un peu demeuré, ça lui ressemble pas?
5: Du GIG.
22: Ah, moi j'ai pas aimé Ad Vitam, je trouvais que c'était du sous Tom Cruise.
0: Non, mais c'est pas pour les filles.
4: C'est pas pour les filles.
5: Mais toi t'es une soumise.
4: C'est sur le GIG.
0: C'est pas pour les. C'est pour les mecs, ce genre de film.
5: Eh ouais. C'est pour nous les hommes.
22: Pourquoi est-ce que vous bavez devant ces pecs, c'est ça?
4: Mais non, mais on y croit, il y a de l'action, il y a du rebondissement, c'est super. Il y a une cascade en ULM à la française.
0: Est-ce que
20: Vous avez vu la cascade en ULM?
22: Non, mais attends, il est en ULM et tout d'un coup, il arrive pile au service des urgences et il se tape dans la voiture.
0: Ça, c'est le moment.
20: Mais c'est un film! C'est pas une caméra cachée, ça!
0: Ça, c'est le moment un peu grotesque.
22: On est d'accord.
8: Mais non, ils sont entraînés au millimètre près. C'est des GIGN, ils peuvent pas louper une cible.
0: C'est vrai qu'il y a une poursuite en ULM. Le gars, il arrive à suivre je sais pas combien de voitures et il arrive pile au moment où le type prend le revolver et il tombe dessus, dis donc.
20: Non, c'est Guillaume Canet!
8: Moi qui étais dans l'aérien, je peux dire que c'est comme ça.
20: C'est Guillaume Canet, c'est normal qu'il arrive au bon moment.
0: Oui.
20: Demandez à Marion Cotillard. Allez, Roumanoff, applaudissements.
22: Moi, ils me font pas fantasmer, Guillaume Canet. J'ai pris le petit-déj avec lui, mais on n'était pas à la même table. Mais...
9: Ah, moi, j'ai fait une visite médicale avec Guillaume Canet.
20: Ah, bon, tu es le proctologue?
0: Attendez, pas tout le monde en même temps. Alors, d'abord, le petit-déjeuner avec Guillaume Canet.
22: Non, mais c'était dans un hôtel, il était à une autre table.
0: Ah oui?
22: Mais il m'a pas trop calculé, mais après, c'est normal. Je le trouve pas super chaleureux, quoi.
20: Mais t'as pas confondu avec Marion? Bizarre.
0: Non, mais il a fait les grosses têtes une fois ici avec nous.
9: Oui, ça, c'est sympathique.
0: Très bien passé, oui, très oui. Sympathique, oui, Guillaume.
20: Mais super...
0: et le film est très bien, ad vitam.
20: Non, c'est Franck Dubos qui est un con.
8: Moi, je crois qu'il m'aimait
20: bien. Ça va, Jean-Fi avec ma voix en plus.
8: Non, moi, je crois qu'il m'aimait bien parce que j'avais fait une émission chez Drucker avec lui. Et ils étaient, c'est toute l'équipe des petits mouchoirs qui étaient sur le canapé. Il y avait Marion Cotillard. Hein, et je crois qu'elle est jalouse de moi. Elle. Parce que je voyais bien que lui, il me regardait.
0: Si vous avez monté dessus pour sauter une haie.
8: Il me regardait avec des yeux
15: de. Ah oui, j'adore le cheval.
8: Et j'ai eu le malheur de. Je voyais bien qu'il me regardait. Et j'ai fait un bon mot parce que Marion Cotillard, sur ses réseaux sociaux, défend la saisonnalité des produits, qu'il faut manger les légumes à telle époque, machin. Et j'ai dit que oui, mais que son empreinte carbone n'était pas bonne parce que pour aller chercher son Oscar à Los Angeles, forcément, on s'en fout de la saison des légumes.
20: Oh,
8: elle m'a fait des yeux, mais de méchante. Et du coup, elle l'a empêché de me parler, lui. Vous voulez me
0: parler? Ah oui. Je veux voir en titre de Google demain Marion Cotillard jalouse de Jean-Philippe Janssen.
8: Oui, je suis un rival pour elle.
9: Oh, la pève est dans le pudding.
0: Bon, bah après s'être fâché avec tout le cinéma français, il est temps de passer à la première citation du jour pour Marc Chiez, qui habite Vauréal, dans le Val d'Oise, qui a dit « La lune est habitée, la preuve, c'est allumée tous les soirs.
9: Ah. » Jean-Yann ?
0: Pas Jean-Yann.
20: Coluche.
0: C'est Coluche. Wow. Bonne réponse. Pour Florent Menoux, qui habite Conchanouche dans l'Eure, qui a dit « Il était si con que lorsqu'il disait quelque chose d'intelligent, il se retournait pour voir si c'était pas un autre.
20: » Alors, il parlait de qui, c'est
0: un dessinateur, humoriste.
20: Sampé,
8: Philippe Gueluc.
0: Non,
20: Cabu.
0: Non, pas Cabu, mais il est...
9: Sampé.
0: Il est hélas parti en même temps que Cabu.
9: Volinsky.
8: Volinsky.
0: Volinsky, Georges Volinsky. Bonne réponse de Stevie et Jean-Philippe. Ah, plus compliqué, plus loin peut-être pour Jean-Luc Picard qui habite Pau, tiens, ville à l'honneur en ce moment, la ville de Pau avec Monsieur Bayrou. Mais on va parler de Normandie plutôt, qui a dit Guillaume le Conquérant est le seul Normand qui n'ait jamais su prendre une décision.
22: Est-ce qu'il est du Havre?
0: Non, mais non. C'est justement quelqu'un qui m'a engagé à mes débuts, tiens.
9: Si.
22: Jean Amadou.
0: Jean Amadou, bonne réponse d'Anne Romanoff.
9: Il est mort, Jean Amadou?
0: Ah oui, il est mort, Jean Amadou. Ah. J'étais à l'enterrement.
20: Mais non, il chante avec Mariam. Jean Amadou et Mariam, t'aimes bien,
0: hein? Un dimanche à Bamako.
20: Un dimanche à Bamako, ouais. C'est le jour des grosses têtes.
8: Le jour de mariage.
0: Pour Mélanie Mazout.
20: Ça commence bien.
0: Mme Mazout habite Gap, dans les Hautes-Alpes, qui a dit « Les Français m'agacent prodigieusement. Mais comme je ne connais aucune langue étrangère, je suis bien obligé de parler avec eux. »
20: Churchill.
0: Non, non.
9: C'est un Américain?
0: C'était un Français.
22: Philippe Bouvard.
0: Non, un scénariste, réalisateur, dialoguiste, vous avez dit?
22: Michel Audiard.
0: Bonne réponse d'Anne Roumanoff, c'est Michel Audiard.
16: À suivre.
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0: Une question pour Muriel Fondary, qui habite Coude, dans le Puy-de-Dôme. Qu'est-ce qu'il y a?
25: Mais comment tu peux...
0: Bah Coude, ça existe dans le Puy-de-Dôme.
25: J'habite à Coude.
0: Bah oui, oui.
25: C'est près de biceps.
26: C'est près de biceps, voilà.
0: Ah ouais.
26: T'imagines, j'habite à couille. C'est un
0: couche de, pas couille.
25: Oh,
0: alors lui, il rêve, alors. Qu'est-ce qui a été condamné par le pape à son apparition et qu'on appelait l'Allemande?
26: L'Allemande?
22: On appelait l'Allemande?
26: Oui,
2: chanson.
0: Angela Merkel. On est au 18e siècle.
2: Hein, une pratique sexuelle?
0: Une pratique sexuelle, non. Qu'est-ce qu'on a appelé l'allemande et qui fut condamnée par le pape?
2: Un alcool.
0: Un alcool, non.
26: Une dîme, un impôt.
0: Un impôt, non.
26: Ça se consommait.
2: Une arme.
0: Une arme, non.
2: C'était en France?
0: En France.
2: Dans le monde?
0: En Europe, en tout cas.
26: Un type de vin que l'on sert à la messe?
0: Un type de vin, non.
26: Une danse?
0: Une danse, oui.
25: La branle.
26: Ah oui, ça se danse tout seul, ça, non?
0: Mais c'est quoi, ça, cette
25: et
0: danse-là?
25: Et c'est une danse des châteaux de Versailles. Ça s'appelle le branle. Et
2: Branle Charlotte,
25: c'est ça. Bah, chercher, alors vous ne trouverez pas d'image des branleurs, puisque ils sont morts, mais il y a des lithographies.
2: Ils bougent encore. Hein.
25: Où vous les voyez branler. Oui, on branle.
26: Branle avec les stars.
22: Ah,
26: oui.
22: D'accord.
25: Voilà, c'est une danse, d'accord. Voilà. Ouais. Donc c'est pas celle-là.
0: Non.
2: Le tango,
0: l'allemande, c'est donc
26: la valse.
0: La valse.
25: Oui, la valse.
0: Évidemment, l'allemande, c'est la valse. Bonne réponse de Gazan.
26: Pourquoi ça a été interdit alors?
0: Ça vient d'ailleurs de l'allemand Walzer, qui signifie tourner en cercle. La valse, eh bien, au départ, c'est évidemment, danse. Était considérée par les religieux comme une danse où on se rapprochait un peu trop, sexuel, voyez-vous. Voilà. Et oui, c'était trop sexuel, la valse. Et donc l'allemande a été condamnée par le pape au départ. Non, vous trouvez que c'est pas sexuel, vous, monsieur Junior?
2: Si, non, je pensais au tango.
0: Le pape a édicté une bulle afin de condamner cette danse au départ. Qu'est-ce qu'il y a, madame? Bravo.
25: Je trouve, Gérard Junior, très pertinent.
0: Ah oui.
25: Quand il dit « je pensais au tango, mais c'est pas très allemand comme danse ». Et là, il dit ça dans sa barbe, comme à chaque fois.
2: Mais tu l'as entendu, tu vois? Tu vois que tu veux entendre?
25: Ah, j'ai mis un casque. À chaque fois que tu ouvres la bouche, je me jette sur le casque.
26: Je suis assez cohérent, ce qu'a dit Gérard. Je vous rappelle qu'il y a que des Allemands en Argentine, madame Bravo.
2: Absolument.
0: Une question pour Renaud Villiat, qui habite Chaumont en Vexin. C'est dans l'Oise. Elle s'appelait Jeanne, elle est née le 1er janvier 1867, elle est morte en 1946, et c'est vrai que son grand-père avait permis, il s'appelait Firmin, son grand-père, avait permis à Victor Hugo de fuir Paris lors du coup d'État du 2 décembre 1851. Tout le monde connaît le nom de son grand-père et son nom à elle, car elle devint très très célèbre à travers le monde. Qui est cette Jeanne?
2: Calmant,
0: non.
25: Attends, elle est née en 1867 et morte en 1900 combien?
0: 46. Elle est morte en 46, elle Jeanne.
2: Elle a fait la guerre.
0: Et son grand-père Firmin permis à Victor Hugo de fuir Paris.
2: Gémier,
0: non.
26: On disait là quelque chose?
0: Elle est plus connue, elle, que l'était son grand-père. Évidemment, c'est anecdotique, mais c'est toujours...
2: Elle est connue pourquoi? Parce que c'était une artiste.
0: Ah, une grande artiste.
25: C'est la Goulue?
0: La Goulue, non.
2: Mistinguette?
25: C'est
26: là,
25: genre.
26: Là quelque chose?
0: Là quelque chose, non.
2: Mistinguette?
0: C'est vrai qu'on connaît mieux son nom de famille que son prénom.
26: Arletty?
0: On ignore même parfois que c'était une femme. Fréhel, non.
25: Quoi? On ignore que c'était une femme?
0: Oui, parce que son nom est parfois connu, sans imaginer que c'était...
2: Musidora?
0: Isidora, non.
2: Musidora.
0: Et c'est vrai qu'elle a épousé en 1896 le comte Emilio di Pietro, dont elle s'est séparée après avoir donné naissance à sa fille Marguerite.
25: Ah là là,
2: c'est une,
25: oui,
2: artiste, une chanteuse.
0: Et c'est elle, d'ailleurs, une chanteuse, non.
2: Une danseuse.
25: Sarah Bernard,
26: une comédienne.
2: Une peintre.
0: Une peintre, non.
26: Comédienne.
0: Une comédienne.
26: Une réalisatrice.
0: Romancière.
2: Musicienne.
25: French Cancan.
0: Ah, French Cancan, non.
2: Musicienne.
0: Grande artiste dont le nom est internationalement connu.
26: L'opéra, une chanteuse d'opéra.
0: D'opéra, non.
26: Peintre, sculpteur.
25: Qu'est-ce qu'elle foutait, celle-là?
0: Peintre, sculpteur,
2: artiste,
0: non.
2: Artiste.
22: Bah, une femme de société, quoi.
0: Non. Oh, vous feriez mieux de l'ouvrir, vous, tiens.
26: Est-ce qu'elle est créatrice de mode?
0: Une
25: Coco Chanel.
26: Coco. Une styliste.
0: Coco Chanel.
26: Une styliste.
22: Créatrice.
0: Une couturière. Oui.
25: Coco Chanel.
0: Pardon.
22: Madame Lanvin.
0: Eh ben alors, il est temps de le dire. Ou alors, elle se réveille.
25: Oh la vache.
26: Ah, les chocolats.
22: Bonne réponse.
0: Jeanne Lanvin. Bonne réponse de Christina Cordula. Enfin.
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0: savez évidemment ce que c'est qu'une grolle ou une paire de grolles, ce sont des chaussures. Oui. Mais une grolle, ça sert aussi à dénommer un objet assez courant en Savoie, ah bah oui. dans les Alpes. Ah, vous savez ce que c'est ?
26: Bah oui, c'est dans les bronzés fonds du ski, c'est pour boire de l'alcool. C'est une sorte de coupelle avec plusieurs trous et qu'on soulève et on boit de l'alcool, de la liqueur.
0: Effectivement, c'est, vous l'avez dit, une sorte de bol central avec plusieurs trous, avec des becs qui permettent ouais. de boire à plusieurs autour de
3: à ce... plusieurs ?
0: Oui, à plusieurs.
13: Oui, parce qu'il y a des gens qui ont des gens qui ont des amis et tout. Hein.
3: Oui, tu sais. Non, mais c'est un seul truc. Comment tu peux boire à plusieurs ?
25: C'est une gourde à plusieurs trous.
26: Voilà, voilà. Voilà. C'est ça.
0: On voilà. en connaît d'autres. Oui, une grolle, il y a un trou central
26: pour mettre le liquide.
0: Orné d'un petit couvercle sculpté et autour il y a plusieurs trous qu'on appelle des becs. La grolle est
3: franchement.
13: Donc on est en train d'aller.
3: Concrètement, comment on fait ouais. pour boire à plusieurs
20: pour boire le jeune épouse.
3: Non mais en comment fait, tu t'aimais comme une
13: comme dans un glory hall, tu t'assois et puis t'attends.
0: Chaque participant boit à son tour par un des becs avant de passer la coupe de l'amitié à son voisin et afin de ne pas en renverser en buvant par le bec choisi dans le sens inverse des aiguilles d'une montre. Voilà, il convient alors de boucher les deux becs adjacents avec ses pouces, oui. là, parce qu'autrement ça
26: coule, sinon,
0: autrement ça coule de tous les côtés.
13: C'est propre en tout cas.
25: C'est pas ça. Covid. Hein.
3: Mais c'est qui est dommage, pourquoi tout le monde ne boit pas du même trou?
20: Ça s'appelle
26: l'inverse.
13: C'est pas le même concept quoi. C'est autre chose.
0: Et la coutume veut qu'on ne repose pas sur la table la coupe tant qu'elle n'est pas vide. Oui. Voilà le concept de la grolle. Et on y mélange du café, de la gnôle, du sucre. C'est dans la vallée d'Aoste. Hein, des oranges, du citron si vous voulez. Enfin, tout ce que vous voulez. C'est un vase en bois qui possède effectivement plusieurs becs, plusieurs trous qu'on peut ainsi utiliser à plusieurs. Bonne réponse de Florian Gazan. À partir du 11 février prochain, c'est une question pour monsieur Romain Pintier qui habite le Fenouillet en Vendée. À partir du 11 février, on trouvera de nouveaux billets en France en circulation. Mais quelle sera la particularité de ces nouveaux billets qui seront mauves d'ailleurs?
13: Ah bah il y aura un autre monument dessus du coup.
0: Non, ça on peut, je peux vous dire que le dessus

0: 44-2024. Faites le compte.
1: Qui a eu cette idée quand même?
2: Vous-même. Non, mais c'est une idée stupide.
3: Non, mais on se rend compte qu'il y a des gens qui sont dans un bureau.
4: Ça crée de la valeur, c'est bien.
3: Mais non, c'est 0 euro, ça crée pas de valeur.
4: Oui. C'est parce que ça va être collectionné, oui, ça va s'échanger à prix d'or.
0: Ah oui, parce que vous allez devoir les acheter. Ils seront vendus, ces billets.
3: Ça, c'est vrai. Ça, faut vraiment être un con. Acheter un billet de 0 euros, faut vraiment être un débile.
5: Surtout, ça coûte combien un billet de 0 euros?
0: Mais non, parce que comme il n'y en aura que 3000.
3: Oui, d'accord.
0: Mais après, vous pourrez revendre votre billet de 0 euros plus cher que ce que vous l'avez acheté.
3: Non, mais la démarche, elle n'est pas possible.
6: Ouais, spéculation. Ouais,
2: c'est 3000. Mais c'est Macron qui a eu l'idée? Écoute, je sais pas.
3: Ouais, c'est Macron.
0: Ben oui, ça se vendra entre 5 et 10 euros, vous voyez, le billet.
5: Déjà, entre 5 et 10 euros,
3: non, mais nous, on ne laissera pas deux fois.
0: Vous ne perdez pas grand-chose, vous voyez. Vous achetez un billet de 5 à 10 euros qui en vaut 0. Bon, c'est vrai que ça sent l'arnaque.
3: C'est vraiment débile.
6: Non, mais c'est bien pour filer aux aveugles.
0: Parfait.
5: T'imagines, tu laisses ça en pourboire si t'es radin?
3: Non, mais c'est vraiment stupide.
0: Écoutez, sur les 80 ans de la libération française, qu'il y a des jolis billets mauves vendus chez nous à partir du 11 février. Vous n'êtes pas obligé de les acheter, mais croyez-moi, il y a beaucoup de collectionneurs qui seront ravis d'avoir ces billets de 0 euros. C'est comme ça. Ah, une question maintenant, une question concernant un pape, le pape Benoît IX. Alors attention, hein, là on est dans des temps évidemment très très anciens, puisque le pape Benoît IX a donné sa démission le 1er mai 1045. Mais qu'est-ce qu'il a fait? Pour quelle raison a-t-il donné sa démission le 1er mai 1045?
2: À cause des croisades?
0: Le pape Benoît IX.
5: C'était le jour de son mariage?
6: Il est amoureux, oui.
5: Il s'est marié?
0: Il voulait se marier. Bonne réponse de Florian Gazan. Et oui, Benoît IX a démissionné pour se marier. Mais il est redevenu pape après.
2: Il a divorcé.
0: Oui, parce qu'il a fait 3 pontificats, le pape Benoît IX. Mais il s'est marié entre temps. Il a eu des enfants. Au moins, c'est fait, vous voyez.
5: Oui, c'est
0: fait...
5: ouais. Il a repeuplé le Vatican. Je repeuple le Vatican. Il y retourne.
4: Oui, il a eu envie de. Oui.
0: Non, mais c'était à une époque où on n'était pas trop regardant.
5: Non. On l'est pas toujours non plus aujourd'hui. Hein.
3: Mais je crois que c'était même plutôt monnaie courante des papes qui avaient des enfants,
0: ah,
3: etc.
0: Non, monnaie courante, c'est 0 euros. Benoît IX, effectivement, s'est marié après son premier pontificat, puis il y en a eu un deuxième, un troisième. Attention, hein, il y a eu d'autres papes qui ont eu des enfants, évidemment, c'est comme ça, qu'est-ce que vous voulez, c'est une époque où...
6: Pissette.
0: Pardon? Au fond du couloir, ouais. Bernard. Il n'arrive même plus à faire une phrase.
3: Oh. Ben, on est sur les derniers mois.
5: Hein. Ouais. C'est dur. J'avais l'impression que vous faisiez une partie de bataille navale au plein milieu de l'émission. J'avais l'impression pas touché.
4: C'est-à-dire, enfant de pape, ça doit être vraiment bizarre, quoi. Je présente.
0: Pardon.
4: Enfant de pape, ça doit être vraiment bizarre.
0: Je ah oui,
6: c'est rare. Pape, hein,
4: c'est statut rare, quand même social. Rare,
7: ouais. Non, mais quelle hypocrisie, quoi.
2: Mais qu'est-ce qui tient contre l'hypocrisie?
4: Ah oui.
7: Bah, enfin, c'est hypocrite. Il y en a, ils ont des enfants et ils disent il faut pas se marier, machin. Et puis il se passe des choses épouvantables. Et sauvez-moi, là, je commence
5: c'est
7: à
5: bon,
7: penser
5: c'est bien.
7: Non, mais... dans un truc. Et...
0: Elle a bien fait de faire. Elle a bien fait de faire actrice, au moins, elle a un texte.
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2: Los Angeles est arrivé troisième ce week-end. Mais à quelle occasion?
3: Le prix de l'Arc de Triomphe.
2: Le prix de l'Arc de Triomphe dont on vient de parler. Ouais. Bravo Ariel.
4: Oui.
2: C'est le nom du troisième cheval, puisque le tiercé, c'était effectivement Blue Stocking Aventure, et le troisième, un cheval qui s'appelait Los Angeles. Mmh. Les femelles ont été meilleures que les mâles sur le Grand Prix sur le Grand Prix de l'Arc de Triomphe. C'est le prince Albert de Monaco qui a remis...
5: Ah bah un autre
2: oui. Votre ex-fiancé, puisque vous nous aviez raconté qu'il vous avait dragouillé quand même à une époque.
5: Attendez, mais il t'a pas pris pour Charlène?
6: mais tu as été avec le prince Albert?
5: Non.
6: Règle autre. Ben ça m'intéresse. Bien sûr.
7: Mais le prince Albert et moi, nous sommes très amis.
6: Ah, oui. Ah mais ça n'a
5: mais
6: jamais...
5: Mais copains-copines, on se voit en pile ou
7: pas? Non.
5: Non mais Eliane, moi je t'aime et il a raison, hein, t'es sublime.
7: Oh stop, bah t'es vraiment gentil.
5: Lui un peu moins, on dirait beau grand chauve.
7: Non, mais... non, si tu veux, c'est que j'ai un peu raté le coche.
6: Il y a eu une occasion et t'as pas...
7: Il y a eu beaucoup d'occasions.
2: Vous auriez pu être princesse de Monaco.
6: Oh, t'imagines
7: la vie... Mais pourquoi ça te fait rire, toi? N'importe quoi.
5: Mais oui, pourquoi tu te...
6: Mais je t'imaginais pas en princesse de Monaco.
4: Non, mais c'est que t'aimerais tellement être à ma place et être princesse de Monaco.
6: Alors, ça ne m'aurait intéressé que pour chanter comme un ouragan.
7: Voilà, c'est ça. Non, non, mais ce que je veux dire, c'est que... Oui, mais la vie n'est pas terminée, Laurent.
6: Ah, Charlène peut...
4: Charlène, bien se tenir.
6: Charlène peut passer à autre chose.
5: Il t'appelle encore, vous êtes encore proche. Alors.
7: Espérons que...
2: Il y a bien eu Grace Kelly, princesse de Monaco, une actrice, pourquoi pas une chanteuse.
6: Mais oui,
5: mais,
6: pourquoi
5: oui,
6: pas.
5: Mais bien sûr.
2: Est-ce que vous êtes rentré dans le palais? Enfin,
6: mon... Est-ce que lui est rentré dans le palais?
7: Mais non, mais attendez, on se connaît...
5: Dans ton palais,
7: on
5: va rentrer.
7: On se connaît depuis 35 ans, ça
6: va. Ah bah, raison de plus.
2: Justement, est-ce que vous avez visité le palais? Ça, je veux savoir.
5: Tu l'as vu sur le trône?
7: Mais bien sûr.
5: Donc tu l'as vu sur le trône, c'est mythique.
7: Mais non, ah non. Mais en tout cas, si jamais, on sait jamais, si on nous écoute au palais, on vous embrasse très fort.
5: Mais c'est génial.
7: Allez, on part.
5: Et Ariel, t'as pas eu un roi qui t'a dragué un moment?
7: Si,
2: c'est ce qu'elle a joué.
5: Su, impératrice.
2: Quel roi vous a dragué, Ariel?
4: Charles d'Angleterre.
2: C'est pas vrai.
4: Oui.
6: Et Louis XIV avant, quand même.
2: Et le roi Charles actuel?
4: Oui, le roi Charles actuel.
2: Mais il n'était pas roi encore à l'époque.
4: Il n'était pas roi, il était prince.
2: Ah oui.
4: Et il m'a montré toutes ses aquarelles. Et... Non, non.
6: Avec les Didi à l'époque, donc.
4: C'est un être délicieux.
2: Mmh. Et, vous l'avez goûté, donc, carrément.
4: Non, mais c'est quelqu'un qui a un grand sens de la poésie.
5: Ah oui,
4: qui
5: faut voir ses oreilles et ses couilles, les mêmes. C'est la même taille.
6: Toen a un grand sens de la poésie.
5: Et toi, Christine, t'as pas eu quelqu'un? Le roi Merlin, peut-être?
4: J'espérais.
2: Mais en quelle
4: occasion? Merci, Sébastien. Ben oui, bien sûr.
2: Christine n'a pas besoin d'épouser un roi, c'est la reine, Christine.
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2: Avant de passer à la prochaine question, je ne sais pas s'il a remarqué, mais Monsieur Rioux s'est calmé, ça y est. Hein.
7: Ah là là, oui.
9: Deux questions, c'est bon. Deux questions.
5: Non, mais Laurent, deux mais questions, de on réveiller. Était là, on savourait, mon bateau de tête était en train de tourner.
9: Vous remarquez tout.
5: Mon cœur avait repris son rythme.
2: Depuis qu'on l'a jeté dans le public, il n'y en a plus.
9: Allez, là je vais me rattraper.
6: Oh non, mais vous l'avez réveillé.
5: Non, mais ce n'était pas un appel à reparler.
9: Parce qu'en fait, la phrase la plus terrible aux grosses têtes, c'est quand Laurent Ruquier, il dit, mais vous avez entendu la voix de Johan Rioux depuis... Il est là, Johan Rioux. Et ça m'est arrivé deux fois. Une fois à Strasbourg, c'était horrible.
5: Ça sent le 1500.
9: Il y avait 2500 personnes dans le public. J'avais pas dit un mot pendant 2h30. C'était un truc de dingue. J'étais bloqué. Je t'assure, il y a rien qui venait. J'avais aucune inspiration. C'était horrible.
6: Alors, il y a des trucs...
9: 2h30 sans dire un mot. T'imagines un peu?
5: Oh, le paradis.
2: Il y a deux déplacements prévus bientôt.
9: Ah oui.
2: Peut-être avec les grosses têtes.

0: Oui,
1: c'est à confirmer, on espère Versailles bientôt.
2: On va loin là.
3: On part la veille.
0: Et le deuxième endroit,
4: On ira chez Valérie Pécresse. Et
1: peut-être pour la toute fin de saison, la dernière émission, en plein air dans les arènes de Carcassonne.
4: Oh, ça, c'est génial.
0: Je m'inscris, Laurent, je m'inscris.
3: Non, moi, j'adore, non, c'est Caroline à Marseille, c'est quelque chose.
1: Ah oui, pourquoi? Ah
3: bah,
1: pourquoi?
3: Toutes les 5 minutes, elle croit qu'on va se faire tirer dessus toutes les 5 minutes. Mais c'est vrai ou pas, Caroline?
5: Je fais comme dans les films américains de mafieux. C'est-à-dire, je m'assois toujours dos au mur et voilà, face à l'entrée. Oui,
0: elle a une personne.
5: Les mecs rentrés, s'ils sont armés.
4: Mais elle fait ça dans la rue aussi, dos au mur. Elle se frotte comme ça, c'est très étonnant.
0: Eh bien si on dort ensemble, je dormirai à côté de la porte. Comme ça, personne.
6: Ah non, mais...
0: Je te protège d'un attentat, je te propose de... Franchement, on fait ça.
5: Tu veux que je te dise? Je préfère crever.
1: Alors la question, je vous ai promis une question pour monsieur Tuvier de Grand-Queville.
0: Je suis heureux.
1: Alors, manquez plus que ça.
5: Ah, il aime qu'on lui parle.
0: C'est vrai.
4: Ça l'excite.
0: Mais Laurent, pourquoi on pose des questions? On est bien entre nous là, sans déconner. J'adore quand on raconte notre petite vie. En fait, il nous arrive rien, mais on raconte tellement bien, on a l'impression qu'on est des super-héros.
4: Mais qu'est-ce qu'il dit?
2: C'est ce qu'il raconte.
3: C'est un mec qui est resté 40 ans sans avoir d'amis, quoi.
4: Oui, c'est ça. Il découvre parler à quelqu'un, ce que ça fait.
0: Ah, je suis heureux depuis 3 ans, c'est dingue. Il a changé ma vie, le patron.
4: Mais avant, t'étais malheureux?
0: Non, j'étais super heureux. Ah oui, bon. Moi, j'ai décidé d'être heureux un jour.
3: Je me suis levé un matin. Parce que tu ne nous as pas dit tout à l'heure. Mais... ça fait combien de temps que t'as pas fait l'amour?
0: 2019, Deauville.
4: Dans une baignoire. Tu m'avais raconté, elle est morte noyée.
0: En écoutant Jean-Jacques Goldman sur YouTube.
5: Mais non!
0: Elle est partie l'après-midi.
3: Tu pars. C'était Jean-Jacques Goldman. Je baise seul.
0: Elle m'a laissé mettre trop lourd, mais elle est partie.
5: C'est bizarre,
3: elle est toute seule.
7: Et c'est bizarre parce que généralement, une loutre, elle reste. Hein.
4: Mais non, mais le pauvre, c'est pas qu'elle est partie, c'est qu'il l'a noyée.
3: Comment ça?
4: Il était dessus dans la baignoire.
5: Et pourtant, c'était pas la mer à boire.
0: J'arrive pas à lui lancer ces mots-là.
5: Le mec, il a pas de filtre, tout à coup, il fait ça sucré. Bah non, ça je vais pas.
7: Mais vas-y, on sait que t'es un bon.
0: Mais non, mais c'est l'après-midi, il y a beaucoup de gens qui nous écoutent.
8: Et alors, vas-y.
4: Mais c'était tarifé ou c'était.
0: On peut couper le micro.
8: Vas-y.
4: Mais qu'est-ce que t'as envie de dire? Vas-y, dis-le.
0: Non, mais confie-toi, parce que je sais pas si je peux le dire, si c'est
7: juste.
3: Pardon, parce que moi j'ai raté un passage. C'était une dame avec un zizi ou une dame.
0: Non, c'est une expression par rapport. Non,
4: elle était d'accord.
0: C'est une sensation que j'adore par rapport au. Est-ce que je peux le dire dans ton oreille,
8: oui.
0: Sébastien?
8: Non.
5: Dis-le tout fort.
8: Alors, dans mon oreille.
4: Dans l'oreille du monsieur
7: je
4: là.
7: Je veux bien que tu le dises, mais pas que tu le fasses.
4: Tu vas l'écouter.
0: Non mais je vais le dire.
7: Vas-y.
0: Non mais merde. Alors,
4: il arrive.
0: Non,
4: il amène
0: si
4: son
0: vous
4: oreille.
0: Êtes chez vous, si vous êtes chez vous,
5: laissez-moi.
0: J'adore l'odeur du sperme.
7: Ça a l'odeur du carolin.
0: Oui. Et puis il faut ouvrir les fenêtres.
1: Ah oui, oui. Bah, j'en ai même connu. J'ai connu Cacaron. Oh là là.
7: Mais non, mais c'est l'odeur d'ammoniaque. Mais
1: oui. Là où j'ai honte.
4: J'ai envie d'être chez moi.
1: J'ai honte parce que tout à l'heure, vous nous avez présenté une dame, sa maman et sa grand-mère.
8: Ouais,
1: c'est
7: la grand-mère. Qui pensait venir à un truc politique, une émission politique.
1: Et la grand-mère, Jeanne, c'est celle qui rigole le plus à vos conneries. Alors là, je me dis.
4: Elle se marre bien, ouais.
1: La Jeanne, elle est morte de rire, puis la petite fille, mais elle a honte.
4: Ah non, mais elle se marre aussi.
8: Mais pourquoi?
0: Et la fille et la maman, mais vous êtes exactement, mais c'est un truc de dingue, vous êtes pareil, c'est beau, franchement. Mais c'est dingue, c'est une gémellité quasiment.
5: Alors c'est beau quand les deux sont belles, parce que sinon.
0: Bah elles sont magnifiques. Bah,
1: les trois.
5: Mais c'est parce qu'elles sont belles, mais,
0: mais
5: sinon, quand elle ressemble à ta mère et qu'elle est moche.
4: Non. Vous n'êtes pas moche.
7: Non, Jeanne, t'inquiète pas, tu vas te taper, Johan. C'est cadeau. Il
4: n'y
7: a pas de
4: soucis,
7: c'est cadeau.
4: Non,
7: pour le reste, c'est mal exprimé.
4: Vous n'êtes pas moche.
7: Toutes les trois très belles, il n'y a pas de problème.
4: Non, mais il veut que de la tendresse.
0: Ah, c'est vrai.
4: Ça, vous faites
8: et
4: la tendresse.
8: Est-ce que tu as prévu bientôt de réitérer donc,
0: Pas du tout, mais en fait, en ce moment, j'ai rien, j'ai aucun crush, j'ai rien. Ah, ouais, personne me drague, je raconte.
3: 2019, on est en 2022.
8: En 2022, ouais.
3: Non, mais t'as raison, prends ton temps.
4: Non, mais.
3: Donc quand tu as beaucoup d'émotions comme ça, il faut retomber tranquillement.
0: Si, il y a une dame qui m'a écrit cette nuit, mais elle m'a dit
7: ah, Léa Salamé,
0: comme je suis misogyne et cruelle, et ben je ne vais pas vers vous, mais sinon je vous épouserai.
3: Comme c'est je vrai, suis misogyne.
0: C'est une dame qui m'a écrit ça cette nuit. Ah, il y a plein de, femmes qui m'écrivent.
1: Donc une dame, que j'ai misogyne.
0: Oui, parce que je crois qu'elle aurait dû dire misandre.
7: Mais alors par rapport à ta chambre à la clinique, elle était quelle chambre?
0: Ouais, mais je disais, est-ce que je peux dire un petit truc, Laurent?
7: Ouais, ouais. Dis-le-moi à l'oreille très fort.
1: Je pointe là au point où on en est.
3: Non mais non, il va le dire. Hey, Sébastien.
0: Mais qu'est-ce qu'il fait? Il est parti en courant.
7: Reviens.
3: Il est fou, il est fou.
0: Et il est parti en courant.
7: Redis-moi à l'oreille.
0: Attends, attends,
3: fais ce que je vais dire. Prends un micro. Prends un micro.
7: Là, tu peux dire là.
0: T'es actif ou passif?
3: Mais à qui tu poses la question?
0: À Toen.
3: Mais Toen, il est hétérosexuel.
0: C'est vrai. Oh.
7: Oh le. Oh le ringard, il est hétéro.
1: Pour Pascal Tuvier, qui habite Grand-Quevilly en Seine-Maritime. Pouvez-vous me dire quel duo de choc on va pouvoir revoir ce soir?
0: Gilles Boulot et Léa Salamé.
1: Non. Alors que déjà, près de 7 millions de téléspectateurs les avaient regardés lors d'une première diffusion.
0: Ah, c'est pas Isabelle Adjani et madame la fameuse inspectrice.
8: Capitaine Marlowe.
0: Capitaine Marlowe et,
1: Capitaine Marlowe face à Isabelle Adjani. Eh oui. Moi, je savais pas. Et je ne savais pas qu'Isabelle Adjani avait joué dans Capitaine Marlowe, et ce soir on rediffuse cet épisode
7: ça
1: où effectivement
7: bien,
1: Corinne Maziero, c'est le nom de l'actrice Capitaine Marlowe.
7: C'est l'épisode sur la taxidermie, non?
1: Non, Corinne Maziero est face à Isabelle Adjani. C'est évidemment José Dayan qui a réussi à convaincre, j'imagine, Isabelle Adjani jouer dans ce téléfilm. C'est incroyable quand même.
5: Oui, bah, écoutez, faudrait peut-être que je regarde. Je n'ai jamais vu un épisode de
0: c'est
5: Capitaine
0: génial.
5: Marlowe.
0: C'est génial.
7: C'est
0: sympa.
7: C'est exceptionnel.
1: C'est sur France 2, c'est forcément.
5: Oh,
1: bien,
5: oui.
1: Ça,
5: ah oui, alors ça va être génial.
7: Non, mais alors, autant,
3: moi, rien,
7: moi. Autant le parrain, ça m'a saoulé, mais alors Capitaine Marlowe, c'est du génie. Hein.
3: Oui, il était une fois en Amérique, pareil. Oh, toi, c'est long.
1: Elle est sexy et tout. Enfin, bon.
3: Ah, ouais.
0: Mais ils prennent beaucoup de guests. Si Laurent, on vous appelle, vous y allez ou pas?
1: Non, je suis pas acteur, moi, voyez-vous, monsieur.
0: Oui, mais il y a plein, il y avait Christophe de Chavannes qui l'a fait.
1: Oui,
0: il y a
1: justement.
7: C'est vrai que... Mais c'est vrai que c'est vrai qu'elle est quand même pas très sexy. Quand on la voit, la Capitaine Marlowe, on a quand même envie de prendre la contre-allée quand même. C'est sûr.
3: Non mais pardon, mais
0: c'est génial.
7: C'est pas ce qu'on lui demande. C'est pas ce qu'on lui demande.
3: Non mais Navarro, il était pas sexy. Il y a pas de raison qu'une femme soit plus sexy qu'un homme.
8: Roger Hanin.
3: Ah bon?
8: Ah, il était super, Roger.
7: Ah ouais.
3: Non mais le gorille. Mais arrêtez d'être méchant avec Corinne Maziero.
7: Non mais il faut pas être méchant, c'est que Corinne Maziero, c'est un peu un punk à chien qui a avalé une gilet jaune quand même. Donc. Et ça ne veut pas dire que c'est vilain. Mais c'est quand même un délire. D'accord, tu vois.
5: Moi, je ne suis pas dans cette émission. J'aimerais que mon nom soit rayé. Mais...
1: Ouais. Bon, en tout cas, c'est pas demain qu'on va tourner dans Capitaine Marlowe. Ça, c'est sûr.
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1: À une question qui devrait permettre à Laurent Deutsch et à Hector Obalk de, on va dire, réunir leurs sciences à l'un et à l'autre pour trouver la réponse.
5: Et nous, on réunit quoi?
3: On
5: réunit autour d'un verre, là.
1: Parce que c'est à la fois de l'histoire et de la peinture. En effet, c'est un peintre à qui François Ier a confié une somme d'argent.
0: Léonard de Vinci.
1: Non, pour qu'il lui achète des œuvres d'art. Et finalement, une fois rentré chez lui en Italie, il a retrouvé son épouse et puis avec l'argent, plutôt que de, on va dire, acheter des œuvres d'art pour François Ier, eh bien, il a dépensé tout l'argent pour se fabriquer, pour se faire construire une maison à Florence dans sa ville.
5: Bah
1: de quel peintre s'agit-il?
0: Alors, ça doit être Michel-Ange.
1: Michel-Ange, non.
5: Titien. Le Caravage?
1: Le Caravage, non.
3: Titien.
1: Titien, non.
0: Raphaël?
1: Raphaël, non.
5: Grossien?
3: Qui fait les tableaux de légumes, là?
1: Pardon.
3: C'est pas celui qui fait les tableaux de légumes?
1: Ah, Archibaldo?
3: Ouais, non.
9: C'est pas le même moment.
1: Qu'est-ce que vous dites?
9: C'est un siècle plus tard.
3: Oh, tabac.
5: Déjà, il dit un peintre. Nous, on est très fiers de lui.
8: Non, il dit les légumes et on comprend.
0: Corrache?
1: Comment vous dites?
0: Corrache?
1: Non.
5: Celui qui remettait les slibards?
0: Comment?
1: Ah, El Braghetto.
5: El Braghetto.
1: Non, non, non, non. Vous voulez que je vous donne quelques œuvres? peut vous donner.
10: Véronèse.
5: Moi, ça m'aidera pas, mais ça aidera sûrement Hector et
1: il
5: Laurent.
1: Il a peint la Madone des Harpies.
10: Sarto.
1: Sarto, oh. Bonne réponse.
11: Je savais que ça l'aiderait.
1: Andrea.
12: Je vous explique très vite. Andrea del Sarto, c'est un peintre qu'on appelle maniériste. Ça veut dire quoi, maniériste? Ça veut dire qu'il vient après toute la Renaissance, où tout le monde sait tout faire et tout le monde sait très bien peindre. À ce moment-là, chaque artiste se distingue autrement que par un truc technique, mais par une manière. Et la manière de Sarto, elle est floue. Elle est floue 3 siècles avant les impressionnistes et elle est géniale. Voilà Sarto.
1: Ah bah écoutez, ça c'est bien résumé.
5: Moi j'adore ces chansons, hein.
1: Qu'est-ce que vous dites?
5: Les chansons de Sarto, je vous
13: oui, Michel Sarto.
1: C'est pas Michel Sarto, c'est Andrea del Sarto.
5: Pardon.
1: De son vrai nom, d'ailleurs, Andrea Daniolo di Francesco di Luca, ou Andrea Daniolo di Francesco di Luca di Paolo di Meglio Vanucci. Il avait un nom à rallonge, mais, celui-là.
5: On est d'accord, c'est un escroc, le mec.
1: Pourquoi?
5: Bah, il a pris de l'argent à François Ier pour, soi-disant, acheter des œuvres d'art, il s'est fait une maison.
1: Non, c'est flou, il y a un loup.
14: Hector, est-ce que vous allez au musée quasiment tous les jours pour parfaire votre connaissance?
12: Tous les mardis, parce que sinon, il y a trop de monde.
8: Tous les mardis. Le mardi, c'est fermé.
12: Justement c'est pour pas pour lui. Ah
14: vous ne vous mêlez
12: j'ai
14: pas.
12: J'ai passé 20 ans de ma vie, à passer tous les mardis au Louvre, au Musée d'Orsay, à Londres, à Chicago,
8: on
12: et je
8: vous
12: sais
8: ouvre
12: encore,
8: exprès
12: pour filmer les tableaux.
8: On vous ouvre
12: oui,
8: les musées.
12: Oui, parce que je suis un chercheur.
14: C'est là des
8: non, mais d'accord, vous cherchez des tableaux. Mais
12: c'est
8: quand
12: il dit des détails. Oui, et donc j'ai besoin d'aller dans tous ces musées-là et les images que je projette dans mon spectacle. Et ben c'est pas des trucs que j'ai pris sur Internet.
8: M'engueulez pas.
12: C'est des choses que j'ai filmées avec amour. Comprenez-moi. Quand vous filmez un tableau, vous avez toujours l'ombre du cadre à gauche, à droite. Du coup, on fait jamais une bonne photo. Et donc, je ne fais jamais de photos. Je ne fais que des détails et je les superpose les uns après les autres.
8: Mais c'est génial.
12: Mais ouais, mais c'est ça, ma vie.
1: C'est
12: ma passion, vous comprenez ou pas? Venez un jour.
8: Oh, ça va. Je sais que je ne suis pas Caroline. c'est quand même pas la peine de me parler comme ça.
12: Mais Caroline, jamais elle m'aura interpellé comme ça. C'est tout de suite. Il y a tout vu. Dès les premières secondes, j'ai senti que vous cherchiez la noise.
8: Mais vous m'avez demandé mon prénom, alors qu'on...
12: Je demandais gentiment, mais c'est quoi votre prénom? Vous l'avez mal pris.
8: Oui.
12: Mais qu'est-ce que j'ai dit comme prénom? Alors on peut plus demander à une femme parce que c'est une grosse tête. Pardon, c'est quoi votre prénom? Elle aurait le grand mal. Mais c'est quand même dingue. Maman m'a dit, sois gentil avec tout le monde. J'ai dit, je vais être gentil d'abord avec Caroline. Et boum, je lui demande son prénom et boum, je me fais gauler.
14: Vous êtes un phénomène.
1: Je voudrais quand même préciser à Isabelle Mergault, parce que j'ai la chance, et j'espère, mais normalement, mon ami Franck Ferrand a vérifié tout ce que j'ai écrit. J'ai écrit une pièce sur la Joconde qui sortira en février prochain au Théâtre de l'Œuvre. Et sachez, en étudiant sur la Joconde, chère Isabelle, le mardi, justement, jour de fermeture du Louvre et des autres musées, il y a des tas de gens dans le Louvre, y compris d'autres peintres qui viennent faire des copies. Il y a pas foule, mais il y a quelques personnes.
8: Je ne le savais pas.
1: Et d'ailleurs, le jour où la Joconde a été volée, c'était un jour de fermeture du Louvre, puisque c'est quelqu'un qui venait travailler sur la Joconde pour la copier, pour en faire un autre tableau, une autre toile. Eh bien, c'est quelqu'un qui, venant pour ça, s'est aperçu que la Joconde avait disparu. C'était un jour de fermeture du Louvre, mais il n'empêche qu'il y avait quand même un peu de monde ce jour-là. Et vous y allez tous les mardis, alors.
12: Oui,
1: vous pourrez m'emmener, parce que moi, justement, j'aimerais bien aller voir la Joconde, parce que depuis que j'ai écrit...
8: Alors toi, tu vas y aller.
1: Depuis que j'ai écrit cette pièce, j'y suis pas retourné.
8: Mais là, moi, je peux faire la queue.
5: Mais ça doit être génial. Hein.
12: Mais il n'y a pas que le Louvre, vous avez le Prado à Madrid,
8: oui.
12: Vous avez
8: la Galerie
12: à Londres, vous avez à Francfort, vous avez à Berlin, vous avez de quoi faire.
8: Non,
12: et j'emmènerai en priorité Caroline.
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1: Quelle chanson a été inspirée par la sixième des Rhapsodies hongroises de Franz Liszt.
17: On peut écouter la
18: une chanson française.
19: Une chanson de Gainsbourg.
17: Une chanson française.
1: Chanson française, oui.
19: Gainsbourg.
1: Gainsbourg, non. C'est vrai que Gainsbourg a beaucoup pompé. Enfin,
19: oui. Ah oui. Il s'est beaucoup inspiré de la musique classique.
17: On l'appelait le Shadok. Ouais.
1: Mais là, c'est pas Gainsbourg.
19: Ah bon?
17: Un homme.
20: Il est vivant.
1: Ça vous dit quelque chose, ça, la sixième des Rhapsodies?
17: Ah ben oui. Ah la la la la ti la li la li la la ta ti ta ti ta ti ta ta ta ti ta ti ta ti ta ta ta ti ta ti ta. Enfin, il y a plusieurs thèmes.
1: C'est du Morse.
21: Dans la vie, faut pas s'en faire.
1: Non.
19: T'as bien fait.
21: Ça ressemblait à ça.
17: C'est un fantaisiste.
1: Pas du tout.
20: Il est vivant.
1: Non, il est mort.
21: Est-ce que c'est une femme qui l'a chanté ou
1: un homme?
17: Luis Mariano.
1: Plein d'autres l'ont chanté après. Mais le créateur, c'est un grand classique de la chanson.
20: Jacques Brel.
21: Ne me quitte pas.
1: Jacques Brel, oui. Ne me quitte pas.
17: Ah ouais.
1: Écoutez la sixième rhapsodie hongroise de Liszt. Ça ressemble pas tant que ça, quand même.
21: Mais si, c'est... Moi, je t'offrirai des perles de pluie venues d'un pays où il ne pleut pas.
1: Ah bah là, maintenant, ça ressemble.
21: Je creuserai la terre jusqu'après ma mort. C'est ça? C'est exactement ça.
1: Avec les paroles, ça ressemble plus.
21: Ah oui.
1: Tout de suite.
21: Bien sûr.
22: Non, le début, il y avait ne me quitte
17: non,
22: pas.
17: Non.
22: Dès le début, il y avait les notes.
21: Il n'y a pas ne me quitte pas. Ça commence au couplet.
19: En tout cas, moi, j'aimais pas cette chanson quand j'étais petite parce que je trouvais que devenir l'ombre de ton chien, je trouvais ça, mais. Ouais. Je me disais, oh là là, mais s'il y a un mec qui me dit je deviendrai l'ombre de ton chien, je dirais, ben, va te faire foutre.
17: Hein. Ça dépend de la taille du chien.
19: Il y a des trucs.
1: Pourtant, vous en avez croisé des brels.
19: Bah justement, presque trop. Ouais, vraiment.
20: Et c'est ce que disait Juliette Gréco, qu'elle n'aimait pas cette chanson non plus parce qu'elle trouvait que on peut pas tomber amoureux d'un homme qui se met plus bactère.
19: Voilà,
20: ça.
19: Exactement.
20: Mais ça, c'est une réaction de femme. Alors que nous, les hommes, enfin si.
22: Tu veux dire les machos virils comme toi? Ouais, vas-y. Les gros baiseurs.
20: Les bombasses à testostérone. Non, mais c'est vrai, nous, ça nous apparaît très émouvant.
21: Ouais, c'est vrai.
17: Ah oui.
20: Mais bon, c'est une question de sensibilité.
17: Tu vas pas pleurer, non? Tu veux un mouchoir?
22: Toi, t'es plutôt quel genre?
19: Moi, dans ma tête, c'est t'avais qu'à assurer avant, gros con, plutôt que de vouloir devenir l'ombre de mon chien. En plus, j'en ai pas.
20: Ce qui est très amusant aussi, je crois que c'est Jacques Brel, c'est le contraire qui lui est arrivé. C'est-à-dire qu'avant de chanter cette chanson-là, il a laissé tomber quelqu'un.
1: Oh, c'est qui c'est? C'est Suzanne Gabriel.
20: Voilà.
1: Il a écrit cette chanson.
17: On peut le comprendre.
1: Pour Suzanne Gabriel. Pourquoi?
17: Oh, t'es un peu casse-cou. Ah bon?
1: Mais il y a que vous, Bernard. Il y a que vous qui avez connu Suzanne Gabriel.
21: C'est qui?
17: Non, je ne l'ai pas connu, mais on m'en a parlé.
21: Ah oui, mais bon.
1: Moi, je l'ai pas connu, mais enfin, je sais qui c'est parce que quand j'étais enfant, elle animait parfois pendant les vacances scolaires des émissions pour les enfants l'après-midi.
21: Oui, bien sûr.
17: C'est ça, elle m'a traumatisé.
21: Ah oui, avec les clowns.
1: Parce que quand j'étais enfant, vous en étiez déjà votre troisième femme, Bernard.
22: Elles sont où les femmes de Bernard? Tu les as mangées ou quoi?
1: Moi, je trouve qu'on devrait faire une autopsie du vivant de Bernard.
22: On retrouverait beaucoup de choses dans l'estomac.
19: Oh, Bernard.
17: Arrêtez, elle ne savait pas.
1: Peut-être même que vous avez connu le père de Suzanne Gabriel.
17: Non, je ne l'ai pas connu.
1: Qui s'appelait Gabriello.
17: Gabriello, qui était très drôle, visiblement.
1: Puisqu'en fait, il y avait plusieurs femmes qui étaient sur scène et qui avaient fait une sorte de trio. Il y avait Gabriello qui a eu une fille, René Dorin qui a eu une fille qui s'appelait Françoise Dorin. Et la troisième, c'était Souplex.
17: Ah oui, père et
2: Henriette Souplex.
1: Voilà, qui était la
11: femme de Raymond.
1: La fille. La fille.
11: Ah, la fille.
1: La fille, hein. C'est ça. Hein.
2: Oui. Ouais, ouais, ouais. Et alors, Gabriello, elle a eu Ne me quitte pas de Brel et après Johnny Hallyday. Gabriello.
1: Ah, vous êtes revenu de tourner pour ça.
2: Absolument.
20: Ah, j'avais oublié cet humour.
1: Ah non, on est gâté, hein.
20: De carabin.
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1: Une question pour Pascal Fauchère, qui habite Belleville-sur-Vie en Vendée. C'était le Grand Prix d'Amérique ce week-end. Ah oui. C'est Nicolas Bazire, le fils de Jean-Michel Bazire, qui était déjà un grand nom dans le domaine des courses de l'hippisme. Et cette 101e édition du prix

0: d'Amérique a vu donc le petit-fils Bazir, parce qu'il y avait le grand-père déjà avant, gagner sur un cheval. Alors, vous voulez que je vous donne le nom du cheval?
1: Ah oui, j'aime bien les noms de chevaux.
0: Datvisson Dupont, il s'appelle.
2: Ah, j'aime bien. Comment ils font pour
0: Datvisson Dupont? Non, c'était pas un âne.
3: C'était l'âne Bazir.
4: C'est pas la bande à Bazir?
0: Non, c'est la famille Bazir, pas la bande à Bazir.
2: Grosse famille, grosse famille Bazir.
0: Ah oui, grosse famille.
2: Ah oui, business, finance et tout.
0: Mais alors, on va voir si vous suivez bien les chevaux, puisque ma question est toute bête. Êtes-vous capable de me donner trois autres chevaux ayant gagné le Grand Prix d'Amérique depuis l'existence du Grand Prix d'Amérique?
1: Une de mai deux,
0: c'est pas à Vincennes, vous voyez.
1: Ah, il faut que ce soit à Vincennes en plus.
0: Ah bah le Grand Prix d'Amérique, c'est à Vincennes.
2: Oh, c'est pas le Grand Prix du Qatar dans Cercle de Triomphe.
0: Ah non, c'est pas. Non.
2: As du Toucan.
0: Comment vous dites?
2: As du Toucan,
0: non.
4: Belle de jour,
0: non.
2: Belle de nuit?
0: Non plus. Non.
2: Belle de dos?
0: Non.
2: Ah non. Ça, c'est Mergo.
0: Non, mais vous pouvez...
4: Mais on est dans le style, à peu près, c'est ça.
0: Vous pouvez m'en citer, je vous jure. Hein. Moi, j'aurais pu en... Peut-être...
4: J'ai Linotte,
0: non.
1: Japlou,
0: non plus, pas de chance. Japlou, c'est pas non plus dans le Grand Prix d'Amérique. Qui a dit J'ai Linotte?
4: Moi.
0: J'ai Linotte, bravo. Elle a gagné deux fois, J'ai Linotte. Bravo, monsieur Junio. Ça fait un cheval.
4: Tornado, Laurent.
0: Tornado, c'est bien, mais non.
2: Mon petit poney, non.
0: Non, alors les derniers, vous voyez, sont moins connus, ça c'est vrai. Il y a Passeport, il y a Pro Patria, il y a...
4: Ah oui, donc on peut citer des trucs comme ça.
0: Azolton.
4: Carnet de voyage.
0: Il y a Dassota, Muscleton.
2: C'est pas beau.
0: Alors, après, on arrive à Gélinotte, vous voyez.
4: Boîte à outils.
0: Non.
4: Priapisme.
0: Et puis, alors, dans les années 60, 70, 80, Gélinotte, c'est une des plus anciennes, hein, monsieur Junio. Gélinotte, c'est dans les années 50 qu'elle gagnait.
4: Isabelle Gélinotte. Apoplexie.
0: Non, mais... Il y a des plus récents, vous voyez. Le quintuple vainqueur, c'est dans les années 90. C'est pas si vieux, vous voyez.
5: Alors, Bella du Gazon.
0: Non.
4: Ah oui, comme ça, ouais.
5: Et le général du Speed.
0: Pouf.
5: Non.
0: Au moins, elle essaye, Ariel.
2: Triple galop pontage.
4: Feu rouge.
1: Général de Normandie.
4: Poteau rose.
0: Quand je vais vous donner les noms, peut-être quand le public vous en donnera.
1: Est-ce qu'il y a des noms de...
2: Jean-Pierre Foucault.
0: Ah non.
1: Est-ce que, par exemple, il y a des...
0: Il y a Bellino aussi, par exemple. Et Bellino 2. Bellino 2, il a gagné trois fois, Bellino 2.
4: Ouais, un truc avec Belle, je suis sûr, il y en a plusieurs.
0: Mais il y a plus facile encore que Bellino 2.
4: Bella.
0: Non.
1: Est-ce que ça, il y a des noms de propriétaires dedans?
0: Non, c'est des noms de chevaux, je vous jure. Vous n'avez entendu que pendant des années.
2: Non.
4: La Boulette.
0: Oh, mais non, pas la Boulette, non. Dans 30 secondes, on va encore perdre un chèque RTL.
5: Galon.
0: Comment vous dites?
5: Galop du Gazon,
0: non.
4: Roule ma poule.
0: Non, roule ma poule.
1: Bernardo.
2: Trottinette.
0: Trottinette, non, Bernardo.
4: Trotte ma crotte.
1: Fraise Tagada.
2: Lavoine.
4: Excellent.
0: Non plus.
1: Arrume des foins.
4: Lavoine à vapeur.
0: Ah, non plus, non, bah écoutez.
2: C'est parti, mon kiki.
0: 300 euros et regardez les mains.
5: Ah non, il y a des gens.
2: C'est là qu'on voit que vraiment
3: il y a des parieurs.
1: Ah oui.
0: C'est là que les grosses têtes vraiment là vous avez failli.
3: Ah non, on joue pas au PMU nous.
4: C'est que des fans de Marc Sharif.
0: Alors allez-y monsieur Toen.
2: Madame là, allez. Oh non, finalement je vais à la gauche.
5: Non.
2: Comment ça va? Présentez-vous votre réponse.
6: Monique.
2: Bonjour. Ah Monique. Alors vous savez que pour rentrer en boîte, faut dire que je viens de la part de Monique. Ça marche à chaque fois.
3: De qui la tienne?
6: À chaque fois.
2: Alors Monique, on vous écoute.
0: Vous venez d'où Monique?
6: De Paris.
0: Ouais. Alors, c'est qu'il me faut deux noms de chevaux, hein,
6: pas
0: un seul.
6: Oui.
0: Alors allez-y.
6: Idéal du Gazo et Ourasi.
0: Excellent. Ah, bravo,
4: et Ourasi, on l'a dit Ourasi.
0: Non. Vous gagnez 100 euros.
3: Idéal du Gazo.
1: Idéal.
4: Ah, c'est le mari de Monique, il a dû en faire de l'argent.
1: Du Gazo, mais pas le...
0: Idéal du Gazo.
3: Est-ce que c'est la première fois que vous gagnez au PMU?
0: Ourasi, il a gagné 5 fois.
4: Ourasi.
0: Oui, je vous l'ai dit qu'il était hyper connu.
2: Ourasi était très connu, ça va.
0: Et puis, il y avait Général du Pommeau aussi.
4: Moins connu.
0: Roquépine, vous auriez pu trouver aussi. Roquépine, voilà quand même des noms de gagnants du Grand Prix d'Amérique qui étaient trouvables ou retrouvables. On vient de perdre 400 euros.
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2: Qu'est-ce que Catherine de Médicis a introduit à la cour de France en 1533? Quelque chose qui se fait grâce à un fouet et à des jaunes d'œufs.
3: Eh ben, l'île
4: flottante, elle a fait l'île flottante.
2: L'île flottante, non.
5: Le flan, le pain doux.
6: C'est une sauce?
2: Alors, c'est une sauce, non, c'est un dessert, un entremets, si vous préférez. Ça se mange tiède ou frappé. Alors, je vous ai pas donné.
5: La crème brûlée.
2: Je vous ai pas donné tous les ingrédients parce que ce serait évidemment un peu trop facile. Ça vient d'Italie, hein, en fait, au départ.
7: Crêpe. Le tiramisu.
2: Le tiramisu, non.
5: Non, ça, c'est Japon.
7: La pabrova.
2: Qu'est-ce que vous dites, vous?
5: Le tiramisu, c'est Japon.
2: Pas du tout.
7: Est-ce que vous savez ce que ça veut dire, non, tiramisu?
8: Ça veut dire remonte-moi le moral.
7: Bravo.
2: Mais non, le tiramisu, c'est italien,
8: ben oui,
2: voyons.
8: Ben,
7: tiramisu.
2: Vous avez vraiment jamais mis les pieds ni dans un restaurant ni dans une cuisine.
5: Non, mais vous êtes sûr de vous?
7: Parce que le tiramisu, c'est tiré vers le haut.
5: Oui.
7: Et si tu veux que ça soit tiré vers le bas, tu dis un tiramisu.
5: Tiramisu.
7: Une mousse au chocolat. Non, ça c'est français.
2: Non.
7: La pavlova.
2: La panna cotta non plus.
9: Le sabayon.
2: Bonne réponse de Philippe Claudel.
5: Il est très fort.
8: J'aime bien parce que Philippe, il regarde toutes les conneries.
7: Moi, j'ai jamais vu le sabayon dans une carte italienne.
2: Ah, si, ça vient de l'italien sabayone. C'est une spécialité culinaire italienne à base de marsala, évidemment. Voilà l'ingrédient que je ne vous avais pas donné. Voilà. Le sabayon est obtenu en incorporant un liquide, généralement du marsala, des jaunes d'œufs. Vous faites ça au fouet, à feu vif, hein. Je vous donne, comme si j'étais un cuisinier.
8: On est un top chef, là.
2: Et là, vous obtenez une préparation mousseuse et parfumée. Et le sabayon est servi chaud ou tiède, parfois accompagné d'une petite garniture, un poulet, une choucroute, ce que vous voulez. Il existe des sabayons sucrés et d'autres salés.
5: Mais alors, le marsala, ça consiste exactement en quoi?
8: Ah, on a du grand dombal aujourd'hui, hein.
9: Elle l'a prononcé à l'arabe en plus, hein.
2: Le marsala.
5: Oui, le marsala.
2: Alors c'est le savon de marsala. C'est pour faire des bulles dans le dessert, vous voyez. Non, mais vous pouvez le faire au champagne, votre sabayon. Vous pouvez le faire avec du vin doux. Faites ce que vous voulez, évidemment. Mais c'est vrai qu'au départ, c'est fait plutôt avec du marsala.
8: Mais ça ne répond pas.
5: Non.
2: Une question pour Monsieur Nini, Sébastien Nini. Pourquoi?
8: Nini, c'est mignon. Moi, je m'appelle Mimi, j'aimerais bien avoir un mec qui s'appelle Nini.
2: Écoutez, Monsieur Nini espère un chèque RTL, il habite Bourges, Monsieur Nini. Et ma question concerne un pays que l'explorateur anglais Sir Walter Raleigh a tenté de rallier par deux fois, mais évidemment, il n'a jamais réussi. Un pays que Voltaire, d'ailleurs, a utilisé dans un de...
5: Les Indes,
2: non. Dans un de ses célèbres ouvrages.
8: La Perse.
2: Essai sur les morses, mais on le retrouve aussi dans Candide, d'ailleurs.
8: Ah oui, le jardin.
2: Et puis c'est aussi un pays dont Edgar Allan Poe a fait un poème.
5: Alors je sais, El Dorado.
2: Et c'est l'El Dorado. Mmh. Bravo, Ariel Dombal. Ça, c'est mieux que le tiramisu.
8: Oui.
2: Eh oui, un pays imaginaire, en fait, parce que l'Eldorado n'existe pas.
5: Oui.
2: Et pendant longtemps, les gens ont vraiment cherché l'Eldorado en imaginant que c'était un pays qui existait. Mais il n'y a évidemment pas d'Eldorado. Philippe Claudel, vous me confirmez?
9: Non, oui. Enfin, on le situait à peu près dans le Pérou actuel, dans la zone amazonienne. Mais...
2: Qu'est-ce qui vous a fait trouver alors, Ariane?
5: Mais parce qu'au Mexique, on fume des Raleighs.
2: Oui.
5: Raleigh.
2: Oui.
5: Bon. Et donc, moi, j'en ai fumé. Ça, sûrement.
8: Mais très vite, très tôt, très jeune.
2: Il y a des restes.
5: Donc, voilà, je me suis intéressée au grand navigateur.
2: Sir Walter Raleigh.
5: Voilà, Sir Walter Raleigh. Et notamment, beaucoup avant Christophe Colomb, quels sont les pays imaginaires qu'on voulait découvrir.
2: Et effectivement, et cet explorateur anglais, Sir Walter Raleigh, je ne vois pas le rapport avec les cigarettes, s'est lancé à deux reprises à la recherche de l'Eldorado, qui pensait être en Guyane, lui. Ah. Et puis, son second voyage a eu lieu en 1617, hein, on est au XVIIe siècle, et à cette occasion, il a décidé d'envoyer son fils, alors, pour le coup, Wat Raleigh, en Colombie. Là, ils se sont dit, bon, bah, peut-être c'est en Colombie, l'Eldorado, sur l'Orénoque. Et là, le fils est mort pendant la recherche de l'Eldorado. Donc, c'est une histoire plutôt triste. Ah, oui, et donc, on a donné le nom de ces explorateurs à des cigarettes, c'est ça, Ariel ?
5: Voilà. Et moi, je connais Raleigh Mentolado.
8: Ah, alors, c'est ça qui t'a donné un long coup.
2: Alors, oui. On n'a pas le droit de faire de publicité pour la cigarette, Ariel.
5: Oui, mais c'est au Mexique. C'est l'Eldorado. Non, non, mais c'est loin.
2: Ah oui, d'accord, ça se vend.
5: Elles n'existent pas en Europe.
2: Ah bah très bien, alors là vous me rassurez, parce que je voudrais pas que les auditeurs de RTL se précipitent au bureau de tabac et demandent...
8: Le temps qu'ils prononcent déjà...
2: Des Raleigh de l'Eldorado. Ah bah tiens, là c'est plutôt pour monsieur Janssen la question suivante. On va quitter les pays exotiques pour peut-être que vous me répondiez...
8: C'est aéronautique.
2: Et monsieur Libert, habitant l'Aulnay-sous-Bois, et lui encore espère 300 euros. Non, à quoi sert une vasingue?
8: Bah, nettoyer le sol, c'est une serpillière. Ça.
2: C'est une serpillière, bonne réponse.
8: Et ça vient de l'américain. Vous savez que ça vient de washing.
2: Ah bon?
8: Bah enfin, je vous apprends un truc. C'est quand les Américains sont venus libérer, ils disent washing. Et donc, nous, on a gardé, ça s'appelle la wasang.
2: Alors ça, c'est ce que vous ont raconté vos parents.
8: Ouais.
2: Mais votre mère, à mon avis, a plutôt couché avec un Allemand parce que ça vient de Vachon, laver.
8: Vas-y, pas.
4: Vachon. C'est Vachon, Vachon.
2: Je vous jure, Jean-Philippe.
8: Oui, mais c'est pour ça, mais moi
2: votre mère, elle vous a dit, oh, c'est un Américain qui est venu à la maison.
6: C'était un Vachon SS.
2: Mais c'est...
4: Non, c'est Vachon. C'est Vachon, la prononciation.
2: Vasing, effectivement, c'est du picard, c'est du flamand, si vous voulez, mais ça vient de l'allemand Vachon, qui veut dire laver, et une Vasing, on dit bien une Vasing.
8: Une Vasing,
2: avec un wow. Une Vasing, c'est une serpillière. Vous voyez, chacun son domaine dans cette émission.
8: Ah ben moi, je suis content.
4: Ah mais j'adore. Ah ben lui, c'est la physiologie.
8: Les Vasing.
4: C'est incroyable.
6: Mais cela dit, il a sans doute raison aussi, puisque de toute façon, l'allemand et l'anglais ont plein de mots communs.
8: Oui, Vachon et Wash en anglais.
5: Il y a washing machine.
8: Voilà.
5: Il y a aussi washi washa.
2: Quel rapport, Ariel?
5: Non, mais on était dans les wash.
2: Oui, bien sûr, d'accord. Wesh, wesh aussi, mais t'en connais, oui. En tout cas, effectivement, une wasing, c'est une serpillière dans le Nord-Pas-de-Calais et en Picardie.
7: Bah oui.
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2: Et Rémi est à Kik. Bonjour Rémi.
10: Bonjour Laurent, bonjour à tous.
8: Bonjour Rémi.
2: Il s'appelle Rémi Kek. D'ailleurs, il n'est pas Kik, il est à Kuk.
8: Il s'appelle Rémi Kek.
2: C'est monsieur Kek de Kuk, c'est bien ça ?
10: C'est ça. Alors en fait, j'habite à Trépied, mais c'est le même code postal.
2: Non.
10: On dit Rémi Kek à Kuk que Rémi Kek à Trépied.
2: Monsieur Kek de Kuk a 39 ans. Faites quoi dans la vie, monsieur Kek de Kuk ?
10: Je travaille dans la fabrication de prises dentaires.
2: Ah, très bien. 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
2: Mais pour ça, monsieur Cake de Cuc, Rémi, je vais vous appeler Rémi, c'est un si joli prénom. Rémi, vous allez pouvoir choisir, parmi mes grosses têtes, celle dont vous pensez que ce sera le meilleur ou la meilleure raconteuse d'histoire pour aujourd'hui. Qui choisissez-vous?
10: Allez Rémi. Entre Max Boublil et Christophe Beaugrand, je pense que je vais prendre Christophe Beaugrand.
8: Alors, vous êtes antisémite, donc, hein, c'est ça.
2: On commence par Christophe.
9: Attention, c'est parti. Au bar d'une discothèque, un Belge remarque deux superbes nanas. Alors il s'approche du barman, « Dis-moi, dis-donc, tu connais les deux filles assises là-bas » Là, le barman lui dit, « Ah non, mais ça, c'est sûr, c'est pas pour toi, hein, c'est deux lesbiennes. »« Des quoi ?»«
11: Bah, des lesbiennes.
12: Mais qu'est-ce que c'est? Je ne sais pas ce que c'est, alors je ne saurais dire de quoi il s'agit.
13: C'est bien parce que c'est joué tout en subtilité, vraiment. On voit l'acteur derrière la blague.
11: Hein. Eh ben, espèce de show, va leur demander ce que c'est une lesbienne.
14: Alors, du coup, le type belge.
13: C'est pas demain que t'auras ton César.
14: C'était pas prévu.
2: Surtout en se foutant de la gueule de Besnéard, ça n'a rien à crier.

0: Alors le type rejoint les filles qui sont au bar, de très jolies filles, et il s'incruste à leur table.
1: Bonjour les filles, on m'a dit que vous étiez lesbiennes. Bon alors je ne sais pas ce que ça veut dire, je ne saurais dire, dites-moi de quoi il s'agit. Alors là il y a une des filles qui lui répond: eh bien ça veut dire qu'on aime s'embrasser.
2: Elle est longue.
3: Non mais elle est pas obligée de faire la voix de Jeanne Moreau.
4: Ma pauvre Jeanne.
2: Alors frère, elle dure 2 ans, elle est pas finie.
5: Non,
2: elle est
5: c'est encore... effrayant.
2: Frère, j'ai vieilli depuis le début de cette histoire.
1: Eh bien ça veut dire qu'on s'aime s'embrasser, se caresser la poitrine.
6: Il est fou.
1: Se caresser la poitrine l'une l'autre.
0: Et du coup le belge se retourne vers le bar et il crie au barman:
1: hey, 3 whisky pour nous les lesbiennes.
2: Oh mon Dieu, j'ai tout donné.
1: Arrêtez de vous moquer.
4: Alors moi c'est une histoire juive évidemment puisque je suis circoncis. Alors, c'est 3 mères qui se vantent de la réussite de leur fils. Et la première elle dit: mon fils il est tellement riche qu'il pourrait acheter tout Paris. La deuxième elle dit: bah moi mon fils il est tellement riche qu'il pourrait acheter tout Paris et tout New York. Et la troisième elle dit calmement: mais qui vous dit que mon fils il a envie de vendre?
2: Elle est bien. Elle est très drôle.
3: Elle est bien.
4: Elle est jolie. Elle est jolie.
3: Elle est TV.
7: Ah! Roselyne Bachelot entre dans son bureau et découvre que quelqu'un a écrit sur le paperboy.
2: Non, paperboard.
4: C'est là où tu... Non, mais il sait pas ce que c'est. C'est là où tu notes.
6: Paperboard.
3: Il a jamais vu un tableau.
0: C'est paperboard.
4: Là, il a mis un diplôme.
7: Paperboard.
6: Paperboard.
7: Sur le tableau. J'ai y mettre sur le tableau parce que je sais pas.
1: Je vais y mettre.
3: Mais il y a pas de tableau dans le bureau du ministre. C'est un paperboard.
7: Alors, Roselyne Bachelot entre dans son bureau et découvre que quelqu'un a écrit sur le paperboard.
4: Ah non,
2: mais tu sais, c'est le truc là.
7: Je sais, mais il y a des mots que j'arrive pas
6: paper,
7: à dire.
6: Non,
7: mais
6: passe à la suite.
0: Voilà. Oui, c'est ça, paperboard.
7: On reprend. Roselyne Bachelot entre dans son bureau et découvre que quelqu'un a écrit sur le paperboard: Griveaux a une grosse bite. Furieuse et reconnaissant l'écriture du farceur, elle crie: Griveaux, tu resteras avec moi à la fin de la réunion. Griveaux se retourne alors vers un copain en lui clignant de l'œil et lui dit: tu vois, ça marche la pub.
3: Je crois que le plus drôle, c'est la façon de dire paperboard.
7: Ouais. Ça ouais. Pas mal. Pas dire,
3: Caroline Diamant.
8: Oui. Bonjour. Alors, c'est une blonde qui arrive dans une station de sport d'hiver. Alors, elle est dans le hall de l'hôtel et il y a un tableau avec...
3: Paperboard.
8: où sont affichés l'enneigement des stations, n'est-ce pas? Alors, il y a écrit Mégève, 15 cm molle. Il y a écrit l'Alpe d'Huez, 20 cm souple. Et ensuite, Méribel, 30 cm dur. Alors la blonde s'approche du réceptionniste et lui demande: s'il vous plaît, vous pourriez m'indiquer le numéro de la chambre de Monsieur Méribel?
3: Elle est pas mal.
2: Elle est pas mal.
9: Elle est mignonne.
3: Ariel.
9: Alors, c'est une femme qui entre dans une pharmacie et demande de l'arsenic. Mais enfin madame, que comptez-vous en faire? Lui demande le pharmacien. C'est pour tuer mon mari. Quoi? Mais vous plaisantez, madame, je ne peux pas vous vendre de quoi commettre un crime. Alors la femme ouvre doucement son sac à main et en sort une photo de son mari en train de coucher avec la femme du pharmacien. Alors le pharmacien lui dit: ah ben évidemment, si vous avez une ordonnance, c'est différent.
3: Elle est bien racontée en plus.
2: C'est vrai, elle a tout donné.
3: Oui. Gaël Tchekalov.
10: Une blonde se rend dans un bureau de tabac et demande langoureusement: puis-je avoir 10 paquets de Marlboro, s'il vous plaît? Le buraliste la regarde au fond des yeux et répond: voulez-vous que je vous mette une cartouche? Oh non, juste 10 paquets de Marlboro pour commencer.
4: Bravo.
7: Elle est bien celle-là.
3: Bon alors Rémi, on est obligé de de se tourner vers Monsieur Renucci, Henri Romètre. Qui a gagné? Moi j'ai oublié. Ça fait...
5: J'ai l'impression que ça fait une demi-heure.
8: C'est ça, c'était l'impression. C'est la séquence la plus longue de l'histoire de la radio.
5: Mais on me signale que c'est Max Boublil qui est le gagnant, grand gagnant.
8: Eh ouais.
0: Un désolé, j'ai tout donné, désolé.
5: Sauf que Rémi a perdu, évidemment.
0: Ah, je suis désolé, Rémi.
5: Rémi, ce sera une montre RTL, c'est déjà pas mal. Et puis vous êtes bien amusé, non ?
11: Ouais, c'est déjà pas mal.
5: Eh ben voilà, merci Rémi. On se retrouve après les infos de 16h.
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5: On a un autre spécialiste dans l'émission et lui aussi, je dois dire qu'il s'y connaît. Il l'a prouvé la saison dernière, ne serait-ce qu'au zoo de Beauval, où il triompha. C'est notre ami Laurent Baffy, spécialiste des animaux et qui donc va pouvoir répondre à la question, j'imagine, pour Madame Lelarge.
0: Je connais tous les animaux.
13: Elle a beaucoup rétréci.
5: Madame Lelarge habite Tartaras dans la Loire.
8: C'est joli comme nom.
5: Quel animal a un œil plus gros que son cerveau ?
13: L'autruche.
5: L'autruche ! Bonne réponse de Laurent Baffy.
0: Et il s'y connaît un autruche.
8: Pour moi, Monique... c'était pas difficile.
5: Ah bon, ah bon.
8: Bah, vu la taille de la tête, elle peut pas avoir un gros cerveau.
0: Oh, mais t'es
14: frais. Bah, non, vu, tu peux avoir. C'est faux, regarde. Une souris, un rat, ça a une toute petite tête. Et ça a un cerveau, c'est très intelligent.
8: Mais c'est un grand corps.
13: Regarde, toi, t'as une très grosse tête et.
0: Chérie.
5: Et un petit œil. Pour Madame Rogès, Monique Rogès, qui habite au Bervilliers. De quoi un zèbre a-t-il besoin pour s'endormir ?
8: De rayures ?
5: Non.
14: D'oreiller ?
8: Bah pour être dissimulé.
13: De mettre son pyjama.
5: Rayé. Non. Non,
13: mais c'est vrai de voir sa maman.
14: De noix.
5: C'est vrai que c'est mignon de mettre son pyjama pour un zèbre, c'est mignon comme
13: il
5: réponse.
13: Il compte ses rayures, oui.
5: Comment ?
13: Il compte ses rayures.
5: Non, il compte pas ses rayures.
14: Il est obligé...
0: De dormir à deux.
14: Il est obligé...
0: De dormir à deux.
5: Le zèbre ne peut pas s'endormir s'il est seul. Oh, bonne réponse de Jean-Philippe Janssen.
13: C'est dingue, ça.
0: Oui, je le sais.
14: On me laisse jamais finir mes phrases. Alors.
8: C'était ça que t'allais dire.
5: Non mais en fait pourquoi ? Parce que le zèbre a besoin d'un autre zèbre pour monter la garde et le rassurer. Il y a un zèbre qui surveille pendant que l'autre dort.
0: Un zèbre de secours. Ouais,
5: vous voyez, c'est un zèbre de secours en quelque sorte. J'ai l'impression que vous ne saviez pas ça, monsieur Baffy.
13: Non, j'ignorais totalement et je ne veux pas émettre de doute, mais je n'en pense pas moins et je fermerai bien ma gueule.
5: Pour Valérie Le Guluche maintenant. Mme Le Guluche habite dans le Rhône. Mmh. Qu'est-ce que la grenouille ne fait jamais ?
13: Elle ferme pas les yeux.
5: Non.
13: Elle a pas de paupières.
14: Ah, oh. Elle ne porte pas les œufs.
8: Je sais. Elle se transforme jamais en prince.
13: Elle ne boit jamais. Elle ne boit jamais.
5: Elle ne boit jamais. Bonne réponse de Laurent Baffy.
13: C'est vrai, vous allez dans un bistrot, il n'y a aucune grenouille au comptoir.
5: La grenouille ne boit jamais.
14: Et même celle de bénitier.
5: L'hydratation de son corps se fait par la peau.
0: Mais elle est porte,
5: elle absorbe l'humidité présente dans l'atmosphère.
14: Comme elle est poreuse alors.
5: Ouais, mais elle ne boit pas. La grenouille ne boit jamais.
8: Mais enfin, on la regarde 24 heures sur 24 pour être sûr.
5: Ah bah oui. Ah, là j'ai une mordette devant les yeux. Mais la mordette, c'est le bébé de quoi ?
8: Du mordeau ?
5: Non, la mordette.
13: D'un mustélidé ?
5: D'un quoi ?
13: Mustélidé, comme Twin, Belette...
5: Ah merci de m'aider, parce que là, vraiment, vous me donnez des noms, là, j'ai cru que c'était une marque de Nutella. Alors, la mordette, non, c'est pas la mordette.
14: Est-ce que c'est un mammifère ?
5: Alors non, pas du tout.
8: Ça a des petites dents et ça mord.
14: C'est un oiseau ?
5: Ah, ça mord pas, la mordette.
8: Alors le nom est mal choisi.
14: Est-ce que c'est comme un lézard ?
5: Non, c'est le bébé d'un animal, on va dire que c'est la... Le bébé, le mot est un peu...
0: Larve.
5: Pardon.
13: C'est pas une moule.
5: C'est la larve d'un animal, mais lequel ?
14: Le pou.
8: La libellule.
5: Attendez, refaites-le que je chronomètre.
14: Non, mais vous m'écoutez jamais, alors moi je répète.
8: C'est pas le pou, c'est pas le pou.
13: L'escargot.
5: L'escargot, non.
14: Ça a pas de larve, un escargot. Le papillon.
5: Le papillon non plus. C'est la larve du...
14: Des mythes.
5: Non.
13: Du hanneton.
5: Du hanneton. Bonne réponse.
14: Spécialiste.
5: Ah là, il vous a piqué des hannetons, monsieur. La mordette.
13: Pas que la musique.
15: Prends-toi ça dans la gueule.
13: Il est fort aussi.
14: Chérie.
5: La mordette, c'est la larve du hanneton. Maintenant, je vais vous parler de l'araponga, et particulièrement l'araponga blanc. Quelle est sa particularité à l'araponga blanc ?
13: C'est un poisson.
8: Il est blanc.
5: Ce n'est pas un poisson.
15: C'est un serpent.
5: Ah, je pensais que ça y
14: est. C'est salissant.
5: Ah, c'est... Non, non, c'est un oiseau, je vais quand même vous dire dès le départ, c'est un oiseau, la raponga. Et mais quelle est sa particularité?
8: Bah, il vole.
15: Il peut faire du surplace.
5: Non, non, non, c'est un record hein, pour
8: un oiseau. Il atterrit avec la tête en premier.
5: Non, c'est un record pour un oiseau.
3: Il ne se pose jamais.
13: Il vole en altitude très haut.
5: Non plus.
8: Il fait du road dogging.
15: Il peut faire une marche arrière.
5: Non, il ne fait pas une marche arrière.
3: Il peut faire de très longues distances.
5: Non plus.
13: C'est pendant le vol qu'il se distingue.
5: Non, pas spécialement.
8: Il peut rester immobile le plus longtemps possible.
13: C'est celui qui fait le plus d'œufs.
5: C'est plutôt que quand il est sur la branche, vous voyez.
8: Ah, il dandine.
15: Il peut dormir.
5: Non, non, non.
3: Il chante longtemps.
13: Il fait des chants.
5: Alors là, on va commencer à brûler.
13: Il a le plus de chants.
8: Et cuit-cuit.
5: Non, mais on se rapproche.
15: Ah, il a plus de variations de
8: chants particuliers.
15: Il chante à cappella.
5: Pardon.
15: Il chante à cappella.
5: C'est vrai qu'il n'a pas d'orchestre avec lui, vous avez raison. Il chante à cappella.
15: Il imite plusieurs. Il imite des chœurs.
5: Alors, c'est vrai qu'il y a des oiseaux qui imitent les
13: autres.
5: Comme
13: l'oiseau lyre.
5: Mais pas celui-là, pas celui-là. La raponga n'imite pas. Mais quand même, il a un record.
15: Il fait des
13: le chant le plus long, le plus fort, le plus fort.
5: Un record de décibels. C'est le chant le plus fort de tous les oiseaux. Bonne réponse de Laurent Baffy. Il peut monter la raponga blanc jusqu'à 113 décibels.
8: Il y a vraiment des métiers passionnants.
5: C'est un niveau sonore qui équivaut à un concert de hard rock.
8: Oui. Moi, j'ai la raponga à côté de chez moi, je dors pas.
5: Vous voulez le son?
15: Oui. Ah bah non. Oui.
5: Bouchez-vous les oreilles, voici le son de la raponga.
3: Oh là là, c'est désagréable. Qu'est-ce que c'est?
13: Ah non, ça c'est Lara Fabian.
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5: Et c'est un livre qui s'appelle Pierre ou les ambiguïtés. Voilà un roman qu'on connaît moins parce qu'effectivement, l'auteur qui a publié ce roman en 1852, vous voyez, ce n'est pas d'hier, l'auteur a publié des romans bien plus célèbres que celui-là. C'est même un roman qui a créé la polémique à l'époque parce qu'il a été condamné pour sa moralité autant que pour son style. Mais quel est l'auteur de Pierre ou les ambiguïtés?
3: C'est pas Gautier?
5: Gautier. Non.
17: Les ambiguïtés, on peut savoir ce que c'est à peu près de Pierre. Comme ça, ça nous axe un peu la recherche.
15: Un peu comme Dorian Gray.
5: Ouais. Ce sont des histoires amoureuses
3: de Musset.
5: Entre lui et trois femmes.
15: Mais il est français.
5: Y compris une demi-sœur. Oui. Ce que je peux vous dire, c'est que ce livre a été adapté au cinéma par Léos Carax et que ça a donné un film qui s'appelait Paula X avec Guillaume Depardieu, Catherine Deneuve et Laurent Luc.
3: D'accord.
18: Paula X, voilà, je connais.
17: Ça nous aide.
19: Donc il est français, demandez Valérie.
5: Ah non, le romancier en question n'est pas français. D'ailleurs, le titre original, c'est Pierre of the Ambiguities.
18: Charles Dickens.
5: Charles Dickens. Charles Dickens, non.
15: Oscar Wilde.
5: Oscar Wilde, non.
15: C'est un homme.
5: Alors oui, c'est un homme. Un romancier. Il n'est pas, attention, il n'est pas britannique.
18: Il est américain.
5: Il est américain.
18: Herman Melville.
5: Et c'est Herman Melville. Bonne réponse de Paul Elkarat. L'auteur de Moby Dick. Évidemment, il est plus connu pour Moby Dick ou même pour Bartleby.
18: Bartleby le scribe.
5: Voilà.
18: J'ai lu.
5: Herman Melville, romancier, moins connu pour Pierre ou les ambiguïtés.
18: Ah, je vais l'acheter.
5: Ah ben voilà, vous voyez, voilà un conseil de lecture.
18: Ah ouais, plan A3, j'achète direct.
5: Hein. Ah ben voilà, parfait.
18: Non, je rigole, c'est pas vrai.
15: Vous avez entendu ce qu'il a dit avant. Polo.
5: Qu'est-ce qu'il a dit?
15: Il a dit un plan A3, c'est j'achète.
18: Non, non, c'est le livre. C'est Boublil qui m'a soufflé.
17: Mais me mets pas dans tes galères. Monsieur, j'ai déjà fait engueuler, toi, garde tes emmerdes. Garde tes affaires.
5: Vous voulez faire un plan A3 avec Max Boublil? D'accord, je viens.
17: Oh, la gueule du plan A3.
18: C'est dégueulasse.
5: Je suis d'accord, même moi je suis dégoûté par ce que je viens de dire.
17: Il faut pas filmer ça.
5: Pardon Paul. Ouais. Lui là-bas, je m'en fous avec lui, pourquoi pas. Mais...
18: Non mais c'est vrai,
5: j'ose même pas l'imaginer.
18: Je suis votre fils.
5: Ouais. Eh oui, c'est exactement ça, je vous conseille.
17: Et moi c'est comme mon petit cousin un peu bizarre.
5: Oui, on va on sait ce qu'on fait avec les cousins et les cousines.
18: Quoique
5: non, tandis que Paul c'est comme mon fils et vraiment vraiment, je retire ce que je viens de dire, c'est une horreur. C'est de votre faute tout ça.
17: Il y a des régions où ça se fait, hein. Regarde la Belgique, pardon. Hein. Bah, le Guillaume, il bouge pas. Non, bon, c'est tout à fait normal, c'est naturel.
19: Bah, je ne comprends toujours pas ce qu'il y a de choquant dans la discussion.
5: Avec toutes les grosses têtes présentes, sauf avec Paul. Bon,
19: en attendant, si je ne suis pas votre fils, ça veut dire qu'on peut coucher ensemble.
5: Pardon ?
19: Si je ne suis pas votre fils, ça veut dire que moi, je peux rentrer dans le plan A3
20: avec Valérie. Bien sûr que tu peux être son fils. 92, frérot, qui fait le calcul.
5: Ici, il n'y a pas de frérot.
19: Je me disais bien.

0: disait bien.
1: On n'est pas une émission de Jones.
2: Il n'y a pas de
3: c'est,
2: wesh.
3: C'est vrai qu'entre
1: on
3: Guillaume.
1: On n'est pas sur Fun Radio.
4: Il n'y a pas de frérot.
2: Il n'y a pas de wesh.
1: Il y a
2: pas
1: de wesh. Il y a des questions littéraires. On parle de romans.
5: Et j'y réponds, monsieur Ruquier.
1: En tout cas, Paul, j'espère que vous avez bien noté le titre du roman.
5: Wesh, frérot, j'ai bien noté.
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1: Chantal.
4: Oui.
1: Pourquoi vous n'êtes pas maquillée aujourd'hui, Chantal?
4: Ah, parce que j'avais pas eu le temps.
1: Je vous ai jamais vu dans cet état-là.
4: Oh.
1: Qu'est-ce qui vous est arrivé?
4: Non, parce que voilà, c'est comme ça.
5: Ah oui. Voilà la phrase.
8: Du coup, elle a mis ses lunettes.
4: Bah non, parce que quelquefois, c'est aussi bien de pas maquiller. Regarde comment elle s'appelle. Elle se maquille plus. Elle est beaucoup plus jolie, l'américaine, là, qui a les gros seins.
9: Malibu.
4: Malibu.
9: Pamela Anderson.
5: Elle est pas américaine.
4: Elle est beaucoup mieux pas maquillée.
1: Donc,
4: pas
1: je sens aujourd'hui. Qu'il va falloir trouver les noms pour tout le monde aujourd'hui. Hein, ça va être du boulot.
4: Oui, c'est sympa cette émission.

0: la télévision souvent.
1: Oui.
2: Il m'a dit, t'inquiète pas, c'est pas filmé ici. Oui, mais on va pas m'enfermer dans la cave. J'ai eu très peur, j'ai très peur. Très peur du noir, très peur des maisons vides, etc. Donc j'avais très peur.
0: Et alors, qui vous a ressorti de la cave?
2: Je ne me souviens plus, en fait. Je sais que quelqu'un m'a sorti de la cave, mais qui?
3: C'est Az.
0: Bienvenue, en tout cas, dans cette émission aux Alzheimer anonymes.
3: Ah, voilà, pour les questions, c'est pas mal. Hein.
0: Et voici une première citation pour Andreas Bouton, qui habite en Haute-Vienne, qui a dit, et c'est pour vous, monsieur Bellamy, que j'ai choisi la première citation. Qui a dit « J'ai hérité d'un tableau et d'un violon qui se sont révélés être un Rembrandt et un Stradivarius. Malheureusement, Rembrandt faisait de très mauvais violons et Stradivarius était un très mauvais peintre. »
4: Ah, pas mal.
0: C'est pas mal.
5: Montesquieu.
3: Ça sort d'où? C'est un artiste.
5: Je suis dans Montesquieu.
2: C'est un humoriste.
0: Un humoriste, oui, bien sûr.
6: Coluche.
0: Coluche.
3: Non, Jean-Yann.
0: Un humoriste américain.
3: Groucho
0: Marx. Woody Allen, bonne réponse de Chantal là-dessus. Pour Anthony Boucher, qui habite Saint-Michel-Chef-Chef, c'est en Loire-Atlantique, qui a dit « Dans notre école, on nous fouillait à l'entrée pour savoir si on avait des revolvers ou des couteaux. Et si on n'en avait pas, ils nous en donnaient pour nous défendre.
5: » Un cuisinier?
6: Donald Trump?
0: Donald Trump, non, mais c'est un Américain, évidemment.
3: Il est vieux?
0: Ah non, un jeune.
6: Un acteur?
0: Enfin, un jeune. Superlatif. Il a mon âge, voyez-vous.
6: Humoriste?
0: Oui, un humoriste.
3: Steven Wright.
6: Dave Chappelle?
0: Non, Dave Chappelle, non.
3: Chris Rock?
0: Chris Rock, bonne réponse de Paul Alcarat. Pour Evelyne Gouthier, qui habite en Seine-Maritime, qui a dit « J'aime le travail, ça me fascine, je peux rester assis à regarder ça pendant des heures. »
4: C'est un Corse, ça.
0: C'est pas un Corse.
5: Est-ce que ça peut être une Bretonne?
0: C'est un écrivain.
2: Drôle.
0: Alors, drôle, oui. Britannique, pour tout vous dire.
5: Oscar Wilde?
0: Oscar Wilde, non. Comme ça va être très difficile.
3: Bernard Shaw?
0: Non, je pense que je vais donner les dates à monsieur Alcarat, comme ça il va tout de suite nous dire de qui il s'agit.
4: Georges Bernard Shaw?
0: À moins que je commence par vous dire, peut-être avant de vous donner les dates, le nom de son œuvre essentielle, peut vous aider. Trois hommes dans un bateau.
3: Jérôme,
0: bravo, sans les dates, c'est mieux. Parfait, Paul, pour Didier Rétori, qui habite dans le Haut-Rhin, qui a dit, il s'agit de retrouver le nom d'un célèbre pianiste, ça aussi c'est pour vous, monsieur Bellamy.
4: Donc je ne vais pas trouver.
0: Oh, normalement, tout de même, c'est un pianiste qui était devenu presque aveugle, et il a dit, c'était à la fin de sa vie, j'ai décidé de ne plus jouer, non pas parce que je ne trouve plus mes notes, mais parce que je ne trouve plus le piano.
4: Ah,
6: Gilbert Montagnier.
3: Franz Lehár.
6: Gilbert Montagnier.
0: Non, c'est pas Gilbert Montagnier.
3: Franz Lehár.
0: Franz Lehár, non, non.
4: Rubinstein.
0: Comment vous dites ?
4: Arthur Rubinstein.
0: Excellente réponse d'Olivier Bellamy. Pour Axel Baudriche, qui habite Livry-Gargan, qui a dit « Le destin des montagnes doit être terrible, elles sont obligées de contempler toujours le même paysage.
3: » Xavier de Maistre.
0: Non.
6: C'est un poète ?
0: Ah, c'est un poète, surtout romancier, pour tout vous dire. Un romancier, auteur de best-sellers. Il a vendu son ouvrage le plus célèbre, écoutez bien, à 85 millions d'exemplaires.
3: Saint-Exupéry?
0: Ah, non.
6: Victor Hugo?
5: Du siècle d'avant?
0: Ah non, il est toujours vivant même, pour vous dire.
4: Guillaume
3: Houellebecq?
0: Comment vous dites?
4: Guillaume Musso?
0: Guillaume Musso, non.
5: L'autre?
0: Quoi l'autre? Placide?
3: Marc Lévy?
0: Placide et Musso?
5: Et est-ce que il est venu ici? Il est venu dans votre émission?
0: Non, je ne l'ai jamais reçu, non.
3: Il est âgé?
0: Oh, il est âgé, il est né en 1947.
5: Oh, il habite à New York.
3: Orsena,
0: non.
3: Mais c'est un Français?
0: Ah, j'ai pas dit ça.
3: Ah, Stephen King?
0: Non plus.
3: Ah, non plus.
6: C'est quoi, c'est un Américain?
0: Non plus. Il y a d'autres pays que...
5: Est-ce que ce pays touche la France?
4: Ah oui.
0: Non, du tout.
4: Un Bolivien?
0: Ah, je suis obligé de vous répondre oui.
6: Avec la Guyane.
5: Brésilien.
4: Un Brésilien. Cohen machin.
0: Arthur Coelho. Paulo Coelho. Bonne réponse. Eh oui. Vous lui demandez si son pays touche la
4: Guyane,
0: France,
4: oui.
0: Comme on a effectivement un département français qui s'appelle la Guyane qui touche le Brésil, on est bien obligé de dire que
3: oui.
0: Son pays touche la France, Paulo Coelho est brésilien, et c'est avec l'alchimiste évidemment qu'il avait vendu 85 millions d'exemplaires de son livre. Allez, mais Chantal, qu'est-ce que vous êtes en train de faire?
3: Vous l'avez vexé.
0: Elle est en train de se maquiller maintenant, mais c'est trop tard.
3: Non, mais c'est pas la
0: c'est trop tard, on a vu votre gueule.
2: Ah non, je suis comme un mandalure. Elle se maquille aux grosses têtes aussi.
0: Mais vous êtes en train de vous maquiller devant les gens.

0: Je m'en fous. Ils connaissent tout de moi.
1: Dans le temps,
0: mais continuez, vous n'avez pas besoin de me regarder. Posez des questions.
2: Ah, mais non, mais je suis épaté par la façon dont vous vous maquillez devant tout le monde.
3: Avec un naturel déconcertant.
2: Ah oui, oui, oui.
0: Et encore, j'ai pas tout mon matos. Ah, regarde, c'est beaucoup mieux déjà, non?
4: Ah, ça change tout, hein.
0: Ça change tout.
4: Ah, c'est fou, hein.
3: Ah, vous êtes presque désirable, là, Chantal.
0: Tu me regardes même pas, belle amie.
2: Ah, presque désirable.
0: Vous avez jamais vu une femme se maquiller, je pense. C'est pas dans vos trucs.
2: Mais si, j'en ai déjà vu, oui. Mais pas de cet âge-là. Avouez quand même que je vous regarde, parce que c'est moi qui vous l'ai dit que vous n'étiez pas maquillée.
0: Oui, avouez. Parce que vous me regardez. Vous.
2: Avouez, avouez.
0: Elle n'a pas vu que j'étais pas maquillée, elle m'a emmené ce matin, elle n'a pas vu, alors que vous, vous l'avez vu.
2: Ah bah tout de suite, j'ai vu d'habitude.
0: Parce que nous sommes face à face.
2: Bah, oui, oui, oui.
0: Et avec Michel, nous allons dans le même sens.
2: Allez, une dernière citation plus difficile, attention, à identifier pour Jonathan Corbet, qui habite Crozier-le-Vieux, c'est dans l'Allier, qui a dit: la dernière fois que quelqu'un a autant raté un truc que François Hollande, c'était les parents de François Hollande.
3: Oh. Sarkozy.
2: Non, non.
1: C'est un politique?
2: Ah non, c'est un humoriste, un jeune humoriste français, chroniqueur de radio, de télévision.
4: Walidia.
2: Comment vous dites?
4: Walidia.
2: Walidia, non, plus drôle.
4: Ah, la balle perdue.
3: Marc-Antoine.
2: Pardon.
3: Marc-Antoine. Notre Marc-Antoine.
5: Pablo Mira.
2: Pablo Mira, non. Il a été sur France Inter.
4: Guillaume Maurice.
2: Guillaume Maurice, non, mais il travaille.
5: Lompré. Émeric Lompré.
2: Émeric Lompré, non. Mais avouez que c'est drôle quand même.
4: Jamil Lechlag.
2: Non, la dernière fois que quelqu'un a autant raté un truc que François Hollande, c'était les parents de François Hollande.
5: Pierre-Emmanuel Barré.
2: Pierre-Emmanuel Barré. Barré. Bonne réponse de Paul Elkarat. Bravo, Paul.
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2: Quel célèbre nom de danseuse? Alors évidemment, François Lu va être un peu favorisé en tant que danseur étoile. Quel célèbre nom de danseuse se dispute l'Australie et la Nouvelle-Zélande?
8: Anna Riera.
2: C'est qui, c'est quoi, ça?
8: C'était un petit clin d'œil pour ma danseuse de Danse avec les Stars, j'en profite. Ah. Normal.
2: Un petit clin d'œil.
8: Bah oui, elle mérite d'être mise à la lumière.
2: Bah oui, oui, bah
5: c'est à la lumière, oui.
2: C'est pas elle.
8: Dans la lumière. Ok, allez, toi, écoute-moi bien maintenant.
2: Cassez-lui la gueule à Toen.
8: Non.
5: Je présentais un pote à moi, c'est Ludovic Becherel, tu le connais?
1: Non, mais en plus, en l'occurrence, là, il avait raison, dans la lumière.
2: Oui, mais
5: il
2: avait
5: dit à la lumière.
1: Oh, t'es con.
8: Donc, c'est une danseuse qui est...
2: Quel célèbre nom de danseuse se dispute l'Australie et la Nouvelle-Zélande?
9: Loïs Fuller.
8: Mais pourquoi c'est à la portée de tout le monde, en fait?
2: Pardon.
8: Pourquoi ça à la portée de tout le monde?
2: Ah ben parce qu'il faut.
5: Il y a peut-être un piège en fait, c'est ça.
2: Il y a un petit. Ouais. C'est pas seulement un piège.
9: Est-ce que c'était une danseuse classique contemporaine?
2: Ah, ça a été une grande danseuse.
1: Elle est morte.
2: Contemporaine, oui. Elle est, on va dire, de la fin du 19e, début 20e.
1: Oula. Colette.
2: Elle est morte, effectivement. Elle est morte en Russie. C'était une danseuse russe, mais on la connaît pour autre chose.
9: Estée Lauder.
2: Non, elle est effectivement disputée par l'Australie et la Nouvelle-Zélande. Pas en tant que danseuse.
9: Ah, la Pavlova.
2: Excellente réponse.
5: Le dessert, la poupée.
8: Bah ouais.
2: Excellente réponse.
5: Pour la recette du dessert.
9: C'est ça.
2: Non. Et oui.
9: Pour la mousse.
2: Pour les origines, savoir qui, effectivement, le premier a fait le dessert, la Pavlova, ce dessert nappé de crème chantilly, recouvert de fruits frais à base de meringue. Exactement. Mais c'est un dessert qui a été nommé ainsi Pavlova en l'honneur de la ballerine russe Anna Pavlova. Et sauf que les Néo-Zélandais disent c'est nous qu'on l'a fait et les Australiens disent non, c'est pas eux.
5: Et la panna cotta, c'est qui? C'est les Italiens ou c'est les Portugais?
2: Mais vous en faites des pavlova, Isabelle, vous?
1: Mais non, vous êtes fous.
5: Bah, mais elle a un cuisinier, elle a un chef. Bon,
2: vous battez des blancs d'œufs. Vous savez le faire, ça, battre des blancs d'œufs?
1: Bah, faudrait que j'ai un batteur.
10: Je peux t'en prêter un si tu veux.
2: Vous mettez du sucre, du vinaigre blanc, de la fécule de maïs, de la vanille. Vous faites la meringue avec tout ça. Temps de cuisson, 45 minutes à 120 degrés, voyez. Puis après 20 minutes à 90, on rebaisse le tout tout doucement. Puis on éteint le four et là on attend le refroidissement, Isabelle.
1: Mais on met des petits fruits à l'intérieur, non ?
2: Ça, ça fait que la pavlova va être croustillante et l'intérieur moelleux. Et là, après, on décore de crème fouettée, de chantilly, de fruits sucrés, de fraises, de kiwis, de pêche. Bon,
1: vous faites Nutella.
2: Non, pas Nutella, mais vous faites ce que vous voulez. C'est bon la pavlova quand même, faut le dire.
9: C'est très bon. Ouais.
1: C'est aérien.
2: Un jour, vous aurez peut-être un dessert. Fromage danseur.
1: L'alu.
9: Ce sera plutôt du côté d'Amsterdam, à mon avis. Ouais. Si, si on prend l'alu.
2: Mais vous aimeriez avoir un dessert à votre nom ?
9: Moi, je suis pas très non. Mais je vous en avais parlé une fois. On m'avait proposé de faire un portrait de moi, une sculpture. Je suis pas trop pour ça, moi.
2: Bah, enfin, quand même, c'est chouette d'avoir un dessert à son nom.
9: Ouais. Moi, je préfère qu'il soit dans mon assiette plutôt.
5: Au moins un flan. Le flan. T'as pas vu le flan ?
1: C'est vrai qu'il n'a pas un nom de famille, un dessert. Hein,
9: non, c'est vrai. L'alu, c'est compliqué. Hein, ouais.
2: Tandis qu'un bon mergot.
9: Mais un mergot, ça sonne très bien.
5: En plus cher, alors.
8: Ouais, mais un mergot, c'est pas dessert, c'est plus d'alcool.
4: Un camembert. Un camembert.
1: Alors là, je bois plus.
4: Un camembert, le mergot.
8: Un fromage qui pue.
4: Un bon mergot bien fait.
5: Ah, c'est un fromage bleu. Qui vit parce que quand il est vieux, il est bien.
2: Avec des asticots qui ressortent.
8: Ah ouais. Et moi, je suis restaurateur. Je fais une carte et je te dis, je te trouve un dessert. Vraiment, mais mignon. Ça s'appellerait les poustillons de Margot.
10: Margot, c'est Mergo. C'est même pas ton nom.
8: C'est Mergo.
10: Bah oui.
8: Bah oui, j'ai dit, mais moi, j'ai un accent. Margot.
10: Ah oui.
1: Tellement. Oui, t'as raison, Lidl.
10: Ça t'étonne, toi, qu'il ait gagné les traîtres.
2: Non, mais il est tout gentil, Adil.
10: Il est adorable. Ouais. Il est adorable.
5: Franchement, pour un Suédois, il est sympa.
2: Mais c'est vrai que vous ne buvez plus, alors, Isabelle.
1: Ça fait longtemps.
2: Ah, vraiment?
1: Ouais.
5: Elle ne boit que de l'eau avec son pastis.
1: Non, c'est terminé. Maintenant, j'ai pris de l'âge. J'ai pris de la bouteille. Donc, je ne prends plus de bouteille.
2: C'était monsieur Rami.
8: Oui.
2: Vous auriez pu apporter quelque chose. C'était son anniversaire hier.
1: Oh!
8: Joyeux anniversaire.
1: Il aurait pu apporter, je sais pas, un verre à dents.
8: C'est quoi un verre à dents? Pour mettre les dents? Un verre pour mettre les dents? C'est ça? Ok, je vais voir.
1: Non, mais tu plaisantes.
8: Mais non, mais t'es jeune, t'es belle et tout.
1: Oui.
5: Non, t'es plus dans les traîtres, T'es plus dans les traîtres, là. Attends-toi. Détends-toi, elle peut dire la vérité. Hein.
2: Il continue à mentir alors que l'émission est terminée.
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2: Ah, une question pour monsieur Bailly, qui habite Villers-lès-Nancy, c'est en Meurthe-et-Moselle. Voilà que c'est devenu, en tout cas c'est ce que nous disait le Figaro aujourd'hui, un élément indispensable dans le tennis moderne. Il y aurait même des experts parmi les joueurs aujourd'hui, mais quel est cet élément devenu
1: La raquette.
5: Non. La culotte.
2: C'est vrai que la raquette, c'est indispensable dans le tennis. Et le filet aussi, d'ailleurs.
12: C'est les statistiques.
2: La balle aussi.
12: C'est les statistiques.
13: Non, c'est la glissade. C'est l'art de glisser à gauche ou à droite, souvent. 80% des mouvements, c'est vers la gauche et latéral.
12: C'est l'alimentation.
13: Il y a 10%, je crois. Non, il y a 70% des mouvements. C'est à gauche. Je peux le faire si vous voulez ici.
1: À gauche ou à droite.
13: J'adore le tennis.
1: Non, s'il vous plaît. L'encouragez pas.
13: Je vais le faire.
5: Franchement.
2: Ah non. C'est en tout cas une bonne réponse de Johan Rioux. C'est la glissade.
13: Regardez par exemple, attendez. Où est Roland Garros?
1: T'as entendu dans le public, quelle horreur.
13: Johan Rioux contre Boris Becker.
12: Mais en plus, il se fait
5: du mal. Arrête de tout foutre en l'air.
13: Yannick Noah.
12: Il est soufflé comme un goret.
2: L'homme qui déplace les enceintes.
13: La glissade, c'est l'air de faire...
5: Non. On sait ce que c'est une glissade.
12: Et quand je pense que vous allez recevoir...
13: Et la volée, je glisse. Johan Rioux est à 2 points de gagner Roland Garros. Première fois depuis Yannick Noah. Laurent Ruquier, taisez-vous. Silence dans le public.
2: J'ai parfois l'impression d'animer le cirque Pinder.
13: 22 matchs à Roland Garros.
12: Oh
13: il y a 17h53.
12: Quel spectacle.
2: Est-ce que vous êtes capable de citer les joueurs qui sont des experts de la glissade?
12: Bien sûr, moi je vous les cite.
13: Oui,
12: Gaël Monfils.
2: Bah, il n'est pas dans les experts.
1: Tu ah, parles d'être les baffles.
12: Djokovic, hein.
1: Raphaël Nadal.
2: Ah, si, vous avez raison. Pardon, Gaël Monfils est signalé
12: bah oui,
2: aussi.
12: Même, hein.
2: Pas dans le titre, mais dans l'article, il y a Gaël Monfils.
12: Djokovic doit être dedans parce que lui, c'est un expert
13: y
12: en tout.
13: Il y a Roger Aliassime.
2: Il y a Djokovic. Il y a
5: Raphaël Nadal.
2: Alcaraz.
12: Ouais.
2: Sinner, le nouveau.
12: Ouais, Sinner, très